0: Tacha, ça va se jouer entre vous deux, hein, quand même.
1: T'arrêtes avec. Non, t'arrêtes. D'accord.
0: Il y a Gérard, en fin de compte, il y a Cyril qui
1: l'arrête.
0: Cyril est venu avec le caméscope et est en train de filmer Gérard en plein visage. Et Gérard n'a pas envie. Tu pourras au moins t'adresser. Gérard, tu pourras au moins t'adresser aux deux charmantes demoiselles.
2: Non, non, mais.
0: Gérard, laquelle des deux tu préfères?
3: Quand même, aucune.
0: On va voir. Aucune te plaît? Il n'y en a pas une qui te plaît, celle-ci? Non. Elle ne te plaît pas? Non.
3: C'est quoi ton genre de nana, toi?
0: Attends, parce que t'as pas vu les bonnes photos, là. Ça te plaît pas, ça?
2: Non. Non, de toute manière, c'était pas ce que j'avais choisi. Bon, c'est bon.
0: T'avais préféré d'autres. Bon, les filles.
4: Oui.
0: On va vous reprendre en antenne, d'accord?
4: Ok.
0: Je vais vous rappeler, je vais m'occuper de vous. Vous allez voir, on va faire du travail de professionnel. Fini le travail de...
4: Ouais, Jean-Paul,
0: bah oui, qui est là, ouais.
4: Oui, moi aussi, j'embrasse.
0: Tiens, je te passe ta cam.
4: Il y a Vanessa aussi.
3: Ouais, moi aussi, Vanessa, je t'invite à Robin des Bois.
0: Vanessa, elle t'invite, Jean-Paul t'invite à Robin des Bois, hein.
4: Ouais, ouais, pas de problème.
0: Mais si tu montes, ça t'arrive de venir sur Paris?
4: Ben non, mais bon.
0: Eh ben, c'est l'occasion.
4: Ouais, c'est l'occasion.
0: Faut se lâcher un peu pendant l'été. Vous êtes coincés, les jeunes d'aujourd'hui, hein. Vous bougez plus, hein. Vous restez tous dans votre tanière, là. Allez, bougez un petit peu. Bon, vous quittez pas, on vous reprend en antenne, d'accord?
4: Okay, okay.
0: Dans un instant, le débat de GG, ça y est, ça va partir. C'est parti, mon kiki. Le débat de GG, tranquillement dans le studio. Débat qui portera pour ou contre la sodomie?
2: Non.
0: Ah non.
2: Non, c'est des relations amoureuses et c'est tout.
0: Ah, ça peut être la sodomie, remarque, ça peut.
2: Déjà, tu vas arrêter avec la caméra.
0: Ah, de toute façon, il va partir, lui, hein.
2: Donc,
0: lui, c'est clair, il va dégager.
3: C'est quoi le thème du débat, Gigi?
2: Les relations amoureuses. Je donne pas les questions, je vais rester avec les auditeurs que je vais avoir.
0: D'accord.
2: À l'antenne.
0: D'accord.
2: Si c'est les mêmes, eh ben, c'est pas la peine.
0: D'accord, non, mais ça sera pas les mêmes, rassure-toi tout de suite. T'as intérêt à faire fort, Gérard, car c'est ton dernier débat de la saison. Peut-être qu'on te retrouvera même plus à la rentrée, d'après ce que tu nous as dit. C'était pas sûr que tu reviennes, c'est vrai? Parce qu'il y aura un ultimatum, je vous rappelle quand même qu'il y a eu. Hein?
2: Non, ça, l'ultimatum, il va être fait juste en dernier.
0: Non, juste avant le débat.
2: Non, en dernier.
0: Gérard, juste avant le débat.
2: Ben, on verra.
0: Ouais, ben, c'est tout vu, alors, donc ça sera juste avant le débat. Donc, ultimatum dans quelques instants. Ça va cogner. Débat de GG ensuite. Et puis, nous, on se retrouve tout à l'heure. Je dirais faire des petites éruptions de temps en temps pendant le débat, probablement, en tous les cas, à la fin de l'émission. D'accord, GG? On met des remix? Non, pas de remix.
2: Non.
5: 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N'hésitez pas. De toute manière, c'est une branche à l'heure actuelle qu'on reconnaît. 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

0: Gérard, dans Star System, c'est ça.
1: Il était un peu poète et un peu vagabond. Il n'avait jamais connu ni patrie ni patron.
2: Bonsoir à tous, bienvenue dans la Libre Antenne pour le débat. Donc on va accueillir Patricia, 24 ans de Paris, bonsoir. Patricia.
3: Ça va bien ?
2: Ça va ?
3: Ouais, tranquille.
2: Ok. Ingrid, 28 ans de Lyon.
4: Oui, bonsoir.
2: Bonsoir. Mathilda, 25 bonjour, ans de Lille, bonsoir. Tony, bonsoir, 20 ans de Paris.
5: Bonsoir, grand gourou, et je suis très fier de participer à la secte du jeudi soir avec toi. Illumine-nous par tes poèmes.
2: Bon, c'est bon. Seb, bonsoir. 20 ans de Paris.
6: Bonsoir.
2: Et Alpha, 20 ans de Paris aussi. Ouais, bonsoir à tous. Bon.
4: Salut.
6: Alpha, ça me dit quelque chose, mais bon. Ouais, je crois que c'est clair.
2: Bon, je vous préviens, vous commencez pas. Parce
7: et tu remarqueras qu'il n'y a pas les mêmes.
6: Ouais, c'est vrai, ouais, parce que tu en as marre d'un peu les bouffons là, qui passent tout le temps, là, toujours. C'est relou, quoi.
5: Ouais, c'est vrai, c'était chiant à force.
6: Ouais.
5: Alors que c'est la première fois que j'appelle, je veux dire.
4: Ouais, moi, là, il y a Mathilde.
3: Ouais, pareil, ouais.
6: Voilà.
2: Bon, alors on va y aller. Donc, pour ou contre les boîtes de cul?
4: Pour.
2: Donc, ou. Bah, ouais. Alors, est-ce que
4: Mathilda,
2: vous y allez?
4: Mathilda.
2: Oui.
4: Bah, il n'y a pas de pour ou contre. Il faut goûter à tout pour savoir.
5: Oh, Mathilda, qu'est-ce que. Oh là là. Mm-hmm.
2: Ouais, mais comment ça, il faut goûter à tout?
6: Bah, faut goûter à Gérard, quoi. Là, t'auras tout goûté.
4: Non, mais il faut tout essayer, en fait. Là,
7: t'es sûr de ce que tu dis?
4: Ah oui.
7: T'es ouais. Sûr qu'il faut tout essayer?
4: Il faut tout essayer.
7: On va voilà, voir Gérard alors.
4: De la vie.
5: Non mais Mathilda, par exemple, tu te taperais Gérard là ce soir.
2: Non mais attendez, pour l'instant c'est pas.
5: Moi si, parce qu'elle dit qu'elle est prête à tout se taper, donc je lui demande.
2: Non mais attends, elle est de Lille. Hein,
5: non mais c'est relatif.
4: Où est le problème, Gérard, être de Lille?
2: Non, pas du tout.
4: Aucun?
5: Non parce qu'il paraît qu'il y a une personne qui fait Paris-Lille en 20 minutes, donc en une demi-heure je pense que tu peux le faire.
4: Voilà.
2: Ah, qui c'est qui vient de dire
5: C'est moi, excuse-moi.
2: Ouais, bah donnez votre nom quand.
5: C'est Tony.
2: Ouais, Tony, vous parlez Lille en 20 minutes?
5: Ouais, parlez Lille en 20 minutes, je crois qu'il s'appelle Mélic. Super Mélic.
2: Ah ouais. Ok, on verra ça plus tard, hein.
5: Ouais, mais
7: il a pas compris.
5: Ah, il a pas compris.
7: Ouais, mais il était sponsorisé par Tapis aussi, c'est pour ça.
5: Ah, voilà. Ok. C'était dans le canard enchaîné ce matin, hein.
2: Ouais, d'accord. Bon,
5: Depuis l'on déchaîné, je crois.
4: Bon, moi, Gérard, c'est Patricia.
2: Ouais.
4: Alors, j'ai une petite question pour toi.
2: Ouais.
4: J'aimerais savoir si t'as des limites dans le cul.
2: C'est-à-dire?
4: Bah, c'est-à-dire, est-ce que
8: t'as trop bien enfoncé, quoi?
4: Est-ce qu'il y a des objets que tu veux pas utiliser, ou que tu voudrais pas utiliser pour ta copine, ou est-ce que tu voudrais pas faire ça à plusieurs, je sais pas.
6: Il a aucune limite, Gérard.
5: Gérard, il a des limites, parce que seulement quand il serre les fesses.
2: Il y a qu'un truc.
8: Tes contours sont bien arrondis, Gérard?
2: Comment?
8: Tes contours sont bien arrondis?
2: Je ne sais pas, j'ai jamais essayé avec un mec et je n'essaierai jamais non plus sur une nana parce que ça fait trop mal.
8: Oh, faut jamais dire ça, Gérard.
2: Ah, bah non, c'est
8: tu
2: bon.
8: N'es pas à l'abri, Gérard.
2: Bah, ça, c'est peut-être pour.
8: Je ne sais pas.
2: C'est Patricia qui parle là.
4: Oui,
8: non, c'est Mathilda.
2: Mathilda.
8: Attention.
2: Non, parce que donnez vos noms quand vous voulez répondre.
8: C'était Mathilda.
2: Ok. Et Ingrid, toi, qu'est-ce que t'en penses? Parce qu'on t'entend pas absolument, hein.
4: Oui, mais moi, j'avais une question à poser à Gérard.
2: Bah oui, je suis là encore. Hein.
4: Oui, donc, voilà, moi, ça fait 4 ans que je suis mariée, ça fait 2 ans et demi que je fréquente le milieu échangiste.
2: Ouais.
4: Et je voulais savoir si toi, tu serais prêt à aller dans ce milieu-là, si ça t'intéresserait.
2: Pas trop, non.
5: Avant que tu répondes, je voulais dire, c'est Tony, là, que j'échangerais pas mes 2 paquets de mots contre Gérard, quoi.
2: Bon, alors Tony, je vais te dire une chose, tu restes quand même un peu poli quand.
5: Non, mais deux paquets de mots, c'est
2: non, non, mais c'est bon.
9: Il était poli, je suis désolée. Rien n'est vulgaire.
8: Moi, je voudrais parler, Gérard. Gérard, c'est Mathilda.
2: Oui.
8: Voilà, moi, j'ai un appartement avec 2 chambres nuptiales, rouge.
5: J'arrive, Mathilda, j'arrive.
8: Rouge vif, très vif.
2: Mm-hmm.
8: Avec une déco style Salvador Dali et des angles de mur vifs, très très vifs.
2: Mm-hmm.
8: Et tu sais, mon compagnon qui s'appelle George est très bricoleur. Et il a fait une cabine téléphonique avec des coussins rouges en forme de cœur.
5: Ouais, mais il est pas.
8: De tout bordé de dentelle fine, très très fine.
5: Ça arrive, tu t'encules dedans.
8: Je crois que c'est clair.
5: Mais il est pas très très vif, lui.
8: Non, mais on a pensé à toi, Gérard.
2: Non, mais c'est bien.
8: Ça ne te dit pas?
2: Non.
8: Vraiment pas?
2: Non, pas du tout.
8: Pourquoi?
2: Parce que je suis pas attiré à ce milieu-là de trucs échangisme.
8: Mais t'as pas vu mon appartement?
2: Mais même.
8: Et du rouge.
2: Bah
8: très
2: même.
8: Rouge. Et des fois je chante. La la la la la la la.
5: Et on va virer la mongolienne là avant qu'elle ait été.
10: Non mais je crois qu'il y en a qui ont dû fumer la moquette avant d'appeler.
5: Ah ouais,
10: Gérard.
5: Non,
10: Gérard.
5: Je crois qu'elle a...
8: Oui, la moquette. Non, oui, de la moquette.
5: Elle a fumé de l'amiante.
7: Attends, non, Gérard, pourquoi t'es pas...
5: Un pétard, moi. J'étais plutôt qu'elle a fumé du Gérard, quoi.
7: Gérard, pourquoi t'es pas pour les trucs échangistes? Qu'est-ce qui te déplaît là-dedans?
10: Le tout.
7: Mais quoi tout?
10: Je trouve ça assez ignoble d'échanger sa copine pour une autre.
8: Non, mais ça marche pas comme ça. Hein. C'est Ingrid qui parle là.
7: Mais t'échanges pas
8: c'est
7: ta
8: Mathilda
7: copine.
8: Là. Ça marche pas comme ça. Je veux dire, c'est pas ignoble. Je veux dire, c'est une complicité dans le couple et il vaut mieux faire ça ensemble que de faire ça chacun de son côté et faire du mal mutuellement.
5: Non, mais Gérard, des fois, quand tu as une copine déjà, il a du mal à en avoir une pour l'échanger après. C'est quand même quelque chose.
10: Je vais pas vous le répéter tout au long de
5: l'émission. Ouais.
10: Hein ouais. Vous allez donner vos noms au fur et à mesure parce que commence à être lourd là de ne pas préciser les noms.
5: C'est Arthur, je crois que c'était Alpha.
8: Gérard ?
5: Alpha, ouais, on va l'appeler comme ça. Hein.
10: Oui.
8: C'est Mathilda.
10: Oui.
8: Parce que toi, Gérard, tu joues avec les mots dans tes poèmes. Mmh. Mais George, lui, il joue avec ses mains. Et ça, j'aime.
10: Mmh. Mmh.
5: Mais Gérard, il joue aussi de la queue hein, de temps en temps.
8: Ah oui ?
10: T'as été voir ?
5: Bah ouais, il paraît quoi.
10: Ah ouais, il paraît. Ben, tu vois, avec les i. Hein ben, tu te mets derrière ton thé.
7: Qui c'est qui t'a dit ça?
10: Qui t'a dit ça déjà pour
5: commencer? J'ai vu ça sur internet quoi.
10: Ah ouais.
5: Ouais, d'ailleurs, les photos de Gérard et puis aussi, parce qu'on devait parler des sex shops, j'ai vu aussi une cassette Fucking Gérard avec des animaux et des ch'tis d'enfants boliviens.
10: Ouais, voilà. C'est ça.
11: C'est Patricia, je voulais parler de la zoophilie.
5: Je voulais savoir.
10: Oui, Patricia.
11: Ouais, la zoophilie, Gérard.
5: Hein. Mm. Bah, Gérard, il encule Chewbacca tous les soirs, donc comme ça, c'est clair.
11: Non, mais je me doute bien qu'il n'est pas zoophile, mais bon, il y a des trucs assez gores, je trouve. Hein.
10: Bah oui.
11: Tu as déjà vu des catalogues de. Ouais, c'est
5: clair.
11: Dégueulasse.
5: Une gonzette qui sur un tabouret pour sucer un cheval, c'est pas top.
11: Non, ouais,
5: c'est
11: clair. Une nana qui se met un serpent dans
5: pas
11: la
5: drôle
11: chatte
5: non plus.
11: Ou.
10: De quoi?
11: Ah, une nana.
10: Ouais.
11: Qui se met un serpent dans la chatte. Hein.
10: Mmh.
11: Assez,
10: ça, si la nana préfère se faire du bien elle-même avec n'importe quoi comme objet, c'est son problème.
11: Hein. Attends, c'est un objet.
5: Gérard, est-ce que tu as vu le film Marlène tue un dauphin?
10: Non.
7: Menteur.
11: Et une nana qui lèche un cheval, quoi, qui lèche la queue d'un cheval.
10: Non plus.
11: C'est atroce, quoi.
7: Là, Gérard, il y a Ava sur Minitel qui te propose une nuit avec elle pour 3000 francs et tous tes désirs seront assouvis.
10: Bah, qu'elle laisse son numéro. Ouais, bon, les gens sur Minitel, si vous voulez réagir, laissez vos numéros, on vous appelle.
8: Gérard, c'est Mathilda, je suis prête à te laisser mon numéro.
5: Gérard, méfie-toi parce que tous tes désirs seront assouvis, mais tu seras découvert.
10: Non mais, attends, c'est elle qui paye, c'est pas moi.
7: Non, c'est toi.
5: Ah non, c'est toi non, qui gagne, tu rigoles ou quoi?
10: Attends,
5: tu rigoles, Gérard. Tu crois pas qu'on va payer pour te faire l'amour?
7: Payer pour coucher avec Gérard.
5: Payer pour coucher avec Gérard, faut vraiment le faire, quoi. Attends, c'est ça. Rien que pour 1 milliard, je sais même pas, franchement.
8: Gérard?
10: Oui.
8: Tu peux parler, c'est Mathilda.
5: Oui,
8: moi, George, tu m'as fait un manège rotatif.
10: Hein?
8: Il m'a fait un manège rotatif, George. C'est à base de pieux et de planches bleues, mais très bleues, avec un gros bouton rouge pour le mettre en route.
10: Ouais.
8: Et tu tournes et tu ne vois plus rien. Ouais. Tu te sens frotter de tous les côtés.
5: Ça escarte avec le béchon giston.
7: Tiens, Gérard, il y a Jérôme ce Minitel qui dit que t'es clitoridien.
10: Non, bah lui, il va se faire foutre.
7: Alors, t'es vaginal ou clitoridien?
10: Aucun.
5: Non, il est plutôt amygdalien.
10: Non plus.
5: Il avale tout, Gérard.
10: Non plus.
5: Il avale tout, oui.
7: Bon, prochaine question, Gérard.
8: Oui, c'est Ingrid, là.
10: Oui.
8: Oui, bah je voulais dire que moi, j'avais vu un film sur la scatologie, et bon, je voulais dire que c'était vraiment dégueulasse, en fait.
5: Ouais, moi, je l'ai vu aussi, c'était les 101 Dalmatiens, c'est ça. Ouais, j'ai pas tellement aimé à la fin.
10: Bon, on va passer à la deuxième.
5: Ah bon, la première, elle est partie déjà?
10: Bah, c'est bon, hein.
5: Ah bon, si c'est bon, c'est bon.
10: Donc, la deuxième, alors ça...

0: t'es tous les deux ou pas du tout, hein, à ce moment-là.
1: C'est clair. Mmh. Là, il va pas rester à la porte et tout.
0: Mais non, pas du cool, tout, hein, je veux dire. Même on fait ça ensemble,
1: ça,
0: hein.
1: Et ça, ça te gêne pas que, qu'il fasse ça, quoi?
0: Non, pas du tout, non.
1: Ah bon?
2: Non, parce qu'il y en a, il y a certaines personnes que ça gênerait peut-être.
1: Bah ouais,
0: oui,
1: c'est
0: non,
1: vrai.
0: Mais toi, Gérard, ça te gênerait?
2: Mathilda.
1: Est-ce que par exemple, là, c'est Tony, là, là, tu vas faire un dîner avec Françoise. Est-ce que, par exemple, après, vous allez faire une boîte de cul échangiste et t'échanges Françoise contre un top modèle?
2: Pour l'instant, je vais te dire une chose, tu vois, comme t'as entendu la conversation, Tony.
1: C'est ah ouais, mais.
2: C'est toi qui viens de me parler, là.
1: Ouais, c'est moi. Non, c'est moi, je... c'est que, à l'entrée des boîtes, c'est fini. Françoise et Gérard, ils rentrent pas.
2: Non, mais le thème du débat n'est pas la question de.
1: Bah,
2: de
1: si, Françoise, parce que c'est l'échangisme. Non, non. C'est l'échangisme, quoi.
2: Non, mais la question de, qui était posée par Françoise tout à l'heure, de manière, j'en dirai pas plus, donc c'est pas le thème du débat, donc de ce soir. Voilà.
1: Ah bon, on saura pas. Mais
0: il y avait des sous-entendus.
1: Ouais, on saura.
2: Non, mais de manière, elle m'a fait comprendre autre chose, et bon, ben, je lui ai dit qu'elle me rappelle la semaine prochaine pour me le confirmer, c'est tout maintenant.
1: Qu'est-ce qu'elle t'a fait comprendre?
2: Ben, c'était simplement un resto, c'est tout.
1: Ah bon?
2: Voilà. Ben, c'est tout ce que. C'est tout.
0: Mais c'est déjà pas mal, en fait, voilà. Un resto.
1: Ben, Gérard, tu payes pas, c'est tout.
3: Elle a quand même dit une petite pipe au dessert.
2: Non, mais ben, ça, j'en sais rien. Bon, Patricia, toi, ton avis?
0: Je crois que Gérard va prendre que des desserts, alors.
4: Pour l'instant, j'ai jamais été dans des clubs échangistes. Mmh. Mon copain aurait bien aimé, mais pour l'instant, non, ça me branche pas.
2: Mmh.
4: Bon, pourquoi? Mais
2: pourquoi?
4: Bah, je sais pas, c'est...
1: Bah, parce que pour se retrouver avec des mecs comme Gérard, c'est vrai que ça craint, quand même.
0: Non, mais il y a pas que des mecs...
4: non, je sais pas, je peux même pas...
1: Tu dis que c'est filtré, Gérard, rentre pas.
4: Bien cul, en général, mais...
1: Si, rentre, tu fais la plonge.
4: C'est pas quoi.
2: Non mais Tony,
4: toi, tu vois.
2: Tony Seb ou je m'excuse Patricia de te couper. Tony Seb et Alpha, quand quelqu'un parle, c'est pas la peine de dire des conneries derrière.
1: C'est surtout, c'est surtout Alpha et Arnett. Hein.
2: Ouais, surtout Alpha et Arnett.
1: Arnett, oui. T'es un bouffon, celui-là.
2: Ouais, bah surtout qu'il y a Seb. Seb, il parle pas tellement lui.
1: Ouais, c'est vrai.
2: Alors Seb, si tu veux pas agir au débat, tu le dis. On prend quelqu'un d'autre à ta place que qui sera derrière.
1: Hein. Ah ouais, pas de problème,
2: je vais réagir.
1: Moi.
2: Ouais, bah.
0: Tu veux bien m'occuper de Seb?
2: On t'entend pas beaucoup, hein.
1: Tu veux pas t'occuper de moi aussi?
2: Non. Donc toi, Patricia, tu serais contre, alors?
4: Ouais, donc moi, je disais que je préférerais plutôt ça à trois, quoi. À la limite, ce serait déjà plus sympa.
2: Ouais.
1: En intimité.
2: Et toi, bah, Ingrid, c'est
0: vrai? Moi, Ingrid, j'ai fait l'échangisme. Enfin, je le fais toujours. Moi, j'ai eu des expériences à trois. Bon, des expériences bi aussi avec une femme.
1: Et t'aimes ça, salope,
4: hein. Les partouzes aussi.
0: Les partouzes, bon, des fois, ça peut dégénérer en partouzes, mais c'est rare, hein. Je veux dire, bon, tu choisis quand même les personnes avec qui tu veux être. Bon.
1: Mais quand ça tourne, t'aimes ça, salope, hein.
0: En fait, tu te mets avec elle. Je veux dire, t'as pas envie d'être dérangé, t'es pas dérangé, hein. Je veux dire, c'est quand même.
1: Mais tu préfères être dérangé.
0: Chacun se respecte mutuellement, hein, dans ce milieu-là. Je veux dire, il
2: n'y
0: a pas de...
5: Gérard,
2: oui,
5: je peux parler, c'est Mathilda.
3: Ouais, attends, Mathilda, je voulais revenir sur ce que disait Patricia, je crois, qui disait qu'elle préférait ça à trois.
4: Ouais.
3: Ouais, mais à trois.
4: Je ne l'ai pas fait, hein, mais
3: deux mecs,
2: une nana ou deux nanas, un mec.
1: Non,
2: ouais.
1: Un mec, non, une fille, un pitbull, un caniche.
3: D'accord, ouais, c'est Patricia.
2: Commence à être lourd, lui, hein.
4: En priorité.
1: C'est clair. Bon, allez, arrête, sérieux.
4: Je peux, là, c'est bon.
2: Ouais, vas-y, Patricia.
4: Donc, en priorité, plutôt deux filles. Hein, parce que la première expérience amoureuse que j'ai eue, c'était avec une fille, hein, quand j'étais en CM2.
2: Mmh.
4: Mais avec deux garçons aussi, ce serait marrant.
1: Ouais. En CM2,
4: ouais. Ouais, les deux, c'est pas mal, hein. C'est pas mal. Hein.
3: En CM2, déjà?
4: Comment?
3: En CM2, t'as déjà essayé?
4: Ouais, non, mais bon, c'était... On se touchait, on se caressait, on se découvrait, quoi.
1: Bling, récréation, on vient de toucher la chatte.
4: Non, je peux parler.
3: Vous jouez au docteur, quoi.
2: Ouais, vous jouez.
4: Oui, moi, voilà, c'est Mathilda. Et en fait, j'ai essayé à deux. Ensuite, on a toujours fait à plusieurs, beaucoup plus.
2: Mmh.
4: Et si bien qu'une fois, on s'est retrouvés à 25 et il n'y avait même plus un pied ni une main de libre. Tout était pris et on s'est éclaté.
1: Non, mais excusez-moi, les filles, là, c'est Tony. Vous pouvez pas m'appeler, là, quand il y a des soirées comme ça, parce que j'ai jamais participé, hein, donc je voudrais bien. Gérard, je voudrais te poser une question quand même.
2: Tu donneras ton nom, s'il te plaît.
1: Y a pas de problème, c'est ça. Donc voilà, je voudrais te demander si quand même, toi, t'aimerais bien faire quelque chose à trois.
2: Moi, personnellement.
1: Non, bah lui, toute manière, il est à Suresnes, donc il ira pas à trois. Manière.
2: Voilà, ça c'est très bien répondu. Alors là, merci pour celui qui vient.
1: C'est Tony, Gérard.
2: Ouais.
1: Aimons-nous.
2: Fayot, voilà.
1: Ouais, c'est vrai ça. Quand même.
2: Déjà, Tony, Seb, je vais répondre à ta question.
1: Ouais.
2: Donc pour l'instant, quand j'aurai trouvé quelqu'un, je vais déjà prendre mon plaisir avec elle et puis après je verrai.
1: C'est un bon départ. Non, parce qu'une bonne brochette, Françoise et Christine, ça pourrait être sympa quand même.
2: Alors là, j'ai bien une chose.
1: C'est de la viande avariée.

0: Alors Seb,
1: ouais.
0: Un conseil que je te donne.
1: Ouais, ouais.
0: Tu viens de dire un nom.
2: Alors, non, deux.
1: Deux.
0: Non, un, deux. Alors, je vais te dire une chose.
1: Ouais.
0: Le ton que j'ai connu, t'arrêtes d'en parler, d'accord? Je veux plus en entendre parler.
1: Ah, tu, d'accord. Merci, okay. Gérard. Tu veux plus en entendre parler.
3: Alors, ouais, mais là, il demande pas d'en parler, il te demande de la sauter.
1: Ouais, voilà. Non, mais, c'est pas la même chose.
0: Le même.
1: Bon, d'accord.
0: Donc, voilà.
1: Y'a pas de problème.
0: Ok.
1: Okay. Okay.
3: Gérard, en fin de compte, toi, t'aimes bien demander aux autres de parler de cul, mais on s'aperçoit que t'es vraiment très très coincé à ce niveau-là.
1: Ouais, c'est vrai.
4: Voilà, exactement.
3: Toi, tu veux rien. Tu
5: vas, t'es un c'est... coincé du cul, bonjour, tu veux rien dire, tu veux rien dévoiler, tu ne pas... veux rien montrer.
1: Gérard, t'es un constipé, quoi.
5: C'est même
1: Gérard,
5: pas... j'avais vu tes fesses.
1: C'est vrai, débloque la boucle de l'autre.
3: Non, mais c'est même pas qu'il veut même pas en parler, c'est il veut rien faire. Lui, ça doit être missionnaire et point final.
0: Non,
1: allez, allez, quand même missionnaire, non. Ouais. Il encule les chèvres.
4: Gérard, un peu d'imagination.
0: Mais de toute manière, quand j'aurai trouvé l'âme sœur, je dévoilerai plus après.
1: Quoi, tu veux te taper une nonne?
4: T'as raison, tu te réserves, Gérard.
3: Voilà. Putain, mais attends, ils ont fait de vos chastetés, les bonnes sœurs.
1: Ouais, ouais, ils veulent se taper une nonne, qu'est-ce que ça veut dire, ça, Gérard? Dans attention, un peu de respect, hein. Tu peux de respect avec la religion, quand même.
0: Je te parle pas de la religion,
3: là, d'accord. Si,
1: t'as dit qu'ils voulaient te taper une sœur.
3: Lorsque t'as
0: trouvé j'aurais trouvé l'âme sœur. Bah l'âme sœur, oui. C'est une nana, ok?
1: Bah ouais, bah, les sœurs aussi, c'est des nanas.
0: On ne fait pas les torsions et les serviettes, hein.
1: Ah ouais.
0: Ou ton tentacule et encule ta sœur.
1: Oh Gérard, tu restes poli s'il te plaît.
0: Ah bah hey, moi je réponds comme je vous réponds comme vous êtes en train de me le faire.
1: Bien joué Gérard.
0: Vous croyez peut-être pas que je vais pas vous incendier quand même, non?
1: Gérard, ouais. Non. Gérard, ouais. One point.
3: Et y a Ava Gérard qui propose de te décoincer avec une nuit avec elle.
0: Mais qu'elle laisse son numéro.
3: Elle a laissé son numéro, on va la rappeler.
0: Ben on va la rappeler.
3: Voilà.
1: J'aime les Gérard pour le décoincer avec un gros god de 50 cm. Peut-être que là, ça ira.
0: Alors toi le lascar avec tes godes.
1: Ouais,
0: déjà, c'est un truc que j'ai horreur et que je ne pourrais jamais pratiquer à quelqu'un.
3: Mais pourquoi?
0: Parce que...
3: Mais explique-moi
5: c'est
3: pourquoi.
5: C'est vachement bien, GG.
0: Oui, mais même, ça fait trop mal, c'est tout.
3: Mais qu'est-ce qu'on sait que ça fait mal?
0: Il y en a qui disent que ça fait mal, ouais. Genre, rien que de voir les réactions quand vous en parlez.
1: Merci Gérard.
4: Pas toujours. Mais Gérard,
3: attends, un god, c'est pas fait pour faire mal. Tu sais ce que c'est qu'un god?
4: Non,
3: c'est ce
4: un god, c'est fait pour faire plaisir.
3: C'est fait pour faire du bien, on en a.
0: Oui.
1: C'est pas une torture, hein, Gérard. Tu sais, il y a des gens qui ont peur de faire l'amour et voilà, quoi.
0: Pas non, mais il y a certains objets, d'accord, c'est peut-être pour faire plaisir à la personne, mais il y a certains objets qui font mal.
3: Mais pas le god, je sais pas, les nanas, là, les trois nanas, parmi vous, lesquelles ont déjà utilisé un god?
4: Moi, Ingrid.
3: Ingrid.
4: Moi aussi.
1: Moi bien sûr, Mathilda également. Oui,
3: et alors, dites à Gérard ce que vous avez ressenti, ce que vous en pensez.
1: C'est vachement bien, je me le souviens au cul, j'adore ça.
4: C'est bien, ouais. C'est génial, en fait.
1: Tu es toute
4: seule ou avec ton mec, quoi?
3: Ouais.
1: Moi j'aimerais bien remplacer mon god par le sexe puéril de Gérard.
4: Ah non mais bon.
0: Pour l'instant Tony Seb Alpin, c'est pas vous qu'on s'adresse.
1: Hein,
0: on a demandé quelque chose à Mathilda.
4: Mathilda.
0: Ouais alors. Ouais, alors toi.
4: Il y a une différence en fait quand t'es toute seule et que tu te mets un god et quand t'es avec un mec et que tu t'éclates, que tu t'amuses et qu'il te met un god quoi.
1: Ah non hein.
3: Moi. Qui c'est qui dit non? T'es pas d'accord?
0: Non mais c'est pas une voix de nana, c'est les trois.
3: Ah, si, c'était
4: le. Non mais le god, ça fait pas mal, mais or la brosse péruvienne, si, avec les poils bien durs.
1: Non mais si tu te mets des balais aussi.
4: Non c'est bien un god pour faire une double pénétration.
1: En plus ça coiffe les poils en même temps.
0: Oh là là.
4: Moi j'ai un coup pas donné Gérard. Il me semble t'avoir déjà vu dans mon club échangiste.
0: Ah ouais, ouf.
4: À Lille.
0: Ah ouais. C'est bizarre parce que j'ai jamais été à Lille encore.
4: Oui, je me souviens, t'as même mis du parfum Adidas, tu n'as pas hésité, même sur les pieds.
0: Ah ouais, bah je viens de te dire, je suis jamais monté à Lille.
1: Oh, Gérard, souviens-toi.
4: Gérard, s'il te plaît, ne mens pas.
1: Souviens-toi, Gérard, tu faisais le cocktail avec
0: Mathilde. Je vous ai dit, donnez vos noms quand vous me parlez.
3: Non, mais pas à chaque fois.
4: C'est Mathilde, tu faisais même la femme, je me souviens.
0: Ah ouais,
4: c'est
0: d'accord.
3: Gérard, son fantasme, c'est d'étaler du parfum Adidas sur le corps d'une nana.
4: Ah, il me l'a fait, je me souviens. Je ne l'ai pas lavé depuis.
1: Gérard, son fantasme, c'est d'être beau.
0: Voilà.
5: Juste 30 secondes, est-ce que Ava sur Minitel pourrait raccrocher? Ava, j'essaie de te rappeler, merci.
3: Merci Ava. Et je t'offrirai le beau cadeau que tu me demandes.
1: Oh.
3: C'est-à-dire une nuit avec Gérard.
0: Attends.
1: Je parle d'un beau cadeau, toi.
4: Et ça vaut le coup, croyez-moi.
1: Tu parles d'un cadeau? Ouais. Poisson d'avril, là.
3: Non, c'est vrai.
1: Passé,
3: c'est
1: les
3: vrai.
1: Gars, faut pas déconner non plus. Allez, pour Gérard, pour les gens. Ah, mais Gérard, qu'est-ce que t'es beau? Poisson d'avril.
0: Ça te fait plaisir de balancer le poisson d'avril un 10 avril, toi.
1: T'es un petit peu en retard quand même, hein.
0: Ouais, un petit peu quand même.
1: Faut dire,
0: quand
1: même.
3: Ouais, et Gérard, il paraît qu'avec le bâton que t'as dans le cul, tu ressembles à un vrai Esquimau.
0: Qui c'est qui dit ça?
1: C'est pas un poisson d'avril.
0: Jérôme. Jérôme, ouais. Lui, ça m'étonne pas, il a des trucs vulgaires à dire.
1: Ouais, c'est un vulgaire, c'est un sagouin, quoi.
3: On va peut-être écouter un petit disque.
0: Ouais, c'est...
3: Ouais.
0: Ouais. Ben, je sais pas, c'est quoi comme titre?
3: Ah, je sais pas ce que tu veux.
0: Ben, ce que
3: t'as non, mais on parle de cul et tout. On va laisser les charlots parler un peu d'érotisme.
0: Ouais, voilà.
5: Attends, 30.
2: Star System, c'est ça. Il était un peu poète et un peu vagabond. Il n'avait jamais connu ni patrie ni patron.
0: Bonsoir à tous, donc la suite du fameux débat du...
5: GG, j'espère que t'as apprécié. Petite programmation spéciale, Gérard.
0: Oui, j'ai vu, c'est très bien.
5: Bon.
0: Très bien, très bien. Donc on va accueillir Ava, 24 ans, qui était sur Minitel. Bonsoir Ava. Ava.
6: Ça oui.
0: Oui, 24 ans de Paris, que t'étais sur Minitel. Hein.
6: Exactement.
0: Oui, c'est bien. Donc on va prendre aussi Elisa, 32 ans, Paris, bonsoir.
7: Ouais, bonsoir, excusez-moi, je suis à Faune, mais bon, bonsoir quoi.
0: Hein?
7: Je suis à Faune, donc peut-être que vous m'entendez là quand même.
1: Non, mais tu peux parler français, s'il te plaît.
0: Ouais, mais parle bien devant ton devant ton
3: combiné. Attends, t'es à Faune, insulte pas Gérard.
7: Je suis carrément à Faune, hein.
8: Que de personne, il y a moyen de faire une partouze partout.
7: Oh, mais attends, c'est quoi? Moi, j'ai pas appelé pour parler de partout.
1: On dit pas téléphone, on dit téléphone.
7: Je suis à l'antenne, là?
0: Oui,
3: non, t'es chez toi, là.
0: T'es pas à l'antenne encore, tu vois.
7: Ah bon, excuse-moi, bah, je sais pas.
0: Vas-y, bah, si, t'es à l'antenne, hein.
7: Voilà.
1: Non, on est là, vas-y, pas, on t'écoute.
0: Mais ben, on t'écoute, donc.
7: Bon, bah, écoute.
1: On dirait que
3: c'est
7: mais moi, je sais pas, moi, si je t'intéresse, c'est la première fois que je vous appelle.
1: Super,
3: bon, on t'écoute.
7: Mais bon, attends, je m'arrache la voix, je suis à
1: Faune.
7: Là, ça va, vous m'entendez?
1: Oui. Attends, mais tu bois, t'as pris un seul mot et tu le sors 4 fois de suite, comme ça.
7: Mais j'en ai marre d'être à Faune, t'es marrant, toi, c'est toi qui te prends les antibiotiques?
5: Est-ce que tu sais ce que ça fait un Gérard avec une femme?
1: Non, rien.
5: Un miracle.
8: Okay. Et Johnny Jumper et Lucky Luke.
1: Ça fait rien.
0: Bon,
7: Chose, Gérard.
3: Oui, il y avait Elisa qui voulait intervenir.
7: Ouais.
3: On t'écoute.
7: J'ai bien aimé quand t'as sorti. Je me suis éclaté de rire. D'ailleurs, je me suis fait tuer par ma mère parce que le téléphone, c'est grave. J'ai éclaté de rire. T'as sorti ton tentacule.
0: Non, c'est pas ça.
7: C'était trop tard.
0: C'est tentacule et encule ta sœur, voilà.
7: Tu tentacule et encule
0: ta sœur.
1: Sacré Gérard Rogas.
0: Non, mais à part ça, je suis très poli.
7: Ah ouais, non, mais j'en doute pas, hein.
3: Okay,
7: non.
3: Merci Elisa pour ton témoignage, c'était fort intéressant.
1: Ouais, merci pour
7: la première fois d'arriver à vous joindre, surtout qu'au renseignement, il me donne un numéro.
8: Mais t'es à Faune, toi, non?
0: Bon, c'est bon, là.
7: Je suis à Faune, bordel, pourquoi personne ne me prend, là?
1: On va dire au revoir à la mongolienne.
5: Voilà, non, stop. Le débat, c'est pas à Faune ou pas, le débat, c'est GG, tu reprends ta question.
0: Hein, on s'en fout si elle est à Faune ou pas, hein, d'accord?
5: Allez, Gérard, enchaîne.
0: Allez, maintenant.
8: Gérard, pas à Faune.
0: Bon, c'est bon. On n'est pas là. Alors maintenant, il y a une question que j'ai trouvée comme ça. Je pense que tout le monde va me dire que oui. Moi, je vous donnerai peut-être une réponse après. Voilà, j'ai à peine posé ma question.
1: Non, je veux pas te
8: laisser.
0: Donc, alors, est-ce que vous êtes heureux une fois que vous avez fait ça?
1: Absolument.
8: Oh oui, oui.
0: Oui, qui c'est qui parle là?
8: C'est Mathilda.
0: Oui.
7: Il y a Ingrid aussi qui parlait.
0: Oui, il y a Ingrid.
8: Mathilda parlait avant.
0: Non, mais allez-y, là, de toute manière, si ça va pas, je vais intervenir.
8: Oui, plein de plaisir, Gérard. Ouais. Plein.
0: Et
8: ah
0: toi,
8: oui, c'est ça. Et comme on est à plusieurs, on peut recommencer souvent. Oui,
0: d'accord.
8: Sans cesse.
0: Voilà, c'est ça.
8: Et des fois, je chante.
1: Ouais. Salope.
0: Voilà, ça.
8: Moi, c'est très bon, mais bon, à la fin, on est fatigué quand même.
0: C'est,
8: hein.
0: Qui c'est qui parle derrière là?
8: Ingrid.
0: Ava, oui, Ava.
9: Moi, je te dis que j'ai du plaisir selon le prix de la nuit.
0: C'est-à-dire?
9: Bah, selon combien on paye.
1: En plus, elle est vénale.
0: Ah, bah, d'accord. Et c'est pour ça que tu me proposes une nuit, pour que je paye derrière, c'est ça?
8: Pour que tu débourses, Gérard.
5: Non, mais il faut savoir, est-ce qu'il y en a parmi vous, là, qui sont allés donc, dans des clubs échangistes? Est-ce que vous pouvez nous expliquer un peu comment ça se passe? Est-ce qu'on arrive? Est-ce qu'on paye? Est-ce qu'il faut venir avec sa nana? Ou est-ce qu'on trouve des nanas sur place ou des mecs sur place?
8: Oui,
5: c'est comment exactement?
1: Bah, déjà, bonjour les boudins, quoi.
8: Oui, c'est Ingrid, là.
0: Oui, Ingrid.
8: Bon, moi, je connais bien ce milieu-là, donc. Et bon, c'est vrai qu'on arrive. Bon, suivant, si on tombe sur une soirée mixte ou sur une soirée couple, bon, on paye.
1: Salope.
8: Puis bon, on a des consommations, tout ça.
1: Ah, tu l'as mérité, c'est bien.
8: Puis ensuite, bon, on rencontre des couples.
1: Des bites, quoi.
8: Ouais, bon.
1: Ah ouais.
8: Quand on va dans les soirées mixtes, bon, il y a des couples, il y a des hommes seuls, bon, il y a des femmes seules aussi, puis bon.
1: Il y a des chiens.
8: Non, pas trop, non, pas vraiment.
9: C'est qui parle?
1: Ah, c'est quand même une soirée, j'en prie ma chatte, quoi.
0: Ouais, d'accord.
8: Mais Gérard, il y en a qui peuvent juste venir regarder.
0: Non, mais donnez vos noms quand vous
8: voulez. C'est Mathilda, mais tu peux juste venir regarder, Gérard.
9: Oui, Mathilda, c'est qui?
8: C'est pas plus cher. Et tu veux prendre autant de plaisir.
1: Regardez-nous.
8: Ça t'intéresse?
0: Non, pas spécialement, non.
1: Non, mais vous voyez la scène, Gérard qui regarde et puis qui calbousse tout le monde.
5: Ah, mais Gérard, tu débarquerais dans un club échangiste comme ça, tu ferais quoi?
0: Oh, moi, rien.
5: Tu vas vers les mecs ou vers les nanas?
0: Ah, non, bah, j'irais plus
1: vers le bar, Gérard. Gérard, il joue à la porte d'entrée.
0: Bon,
5: Non, mais sérieusement, t'irais plus voir les mecs, voir les nanas?
0: Nana.
3: Non, Gérard, à mon avis, Matrey, il t'apprend une branlette en regardant.
0: Ouais, c'est ça.
3: Non, est-ce qu'il y en a beaucoup?
5: T'aimerais regarder?
8: Gérard, monsieur Pipi. Ouais, il y en a pas mal des mecs, hein.
5: Il y a des mateurs, il y a des mecs qui viennent
3: est-ce
5: que
3: qu'il
5: pour mater.
3: Il y a pas mal de mecs qui.
8: Bah, il y en a qui viennent pour mater, il y en a que. Bon, ils vont se branler dans leur coin en regardant.
1: Gérard, il emballe tout de suite le videur.
5: Il y a encore une blague sur Minitel de Le Père Noël. Qu'est-ce que ça fait, Gérard et un Ewok?
1: Là, ça baisse, c'est sûr.
5: C'est fait un Yoda.
0: N'importe quoi, le Père Noël.
5: C'est une blague, GG, c'est
0: ouais,
5: une
0: non,
5: blague.
0: Mais ça, c'est... Bon, Elisa, toi. Elisa.
3: C'est pas drôle. Elle est plus là, Elisa.
0: Ah bon?
3: Elle a été remplacée par Ahmed.
0: Bah non, ça va vite, elle, alors.
8: Ahmed. Bonjour, Ahmed.
1: Ouais, bonsoir.
8: Bonjour, Ahmed.
1: Ouais, ça va, Gérard?
0: Ça va, j'ai pas regardé ce matin.
1: Ah ouais, ça va aller, hein.
3: T'aurais dû.
0: Pas eu aujourd'hui.
1: Ah, t'aurais dû.
8: T'aurais dû, Gérard.
0: Qu'est-ce que t'en penses, là, de la question qu'on vient de poser?
9: Sur les échangistes?
0: Ouais.
9: Eh ben, moi, j'en pense ce que t'en penses, toi.
0: Bah moi personnellement c'est un truc que j'aime pas, que j'aimerais pas faire.
9: Que t'aimerais pas faire?
8: Bah Gérard, mais toi et François, Gérard.
9: Viable avec moi, Gérard, t'aimerais?
8: Oui, mais bon, il faut
1: toi et François, Gérard.
8: Dire, on veut pas faire.
0: Qui c'est qui me parle?
3: Attends, Ava.
9: Oui.
3: Ouais, donc on m'a dit que t'étais call girl, c'est ça?
9: Oui.
3: Est-ce qu'on t'a proposé justement des plans à plusieurs, des trucs comme ça?
9: Deux fois, oui, deux mais fois. J'ai refusé parce que c'était des mecs un peu bizarres.
8: Donc, comme oui, Gérard,
9: on aurait pas fait.
3: Ouais.
1: Non. Il voulait te pisser dessus.
9: Non, j'ai des mecs assez bizarres de temps en temps.
3: On t'a demandé des trucs louches en tant que call girl?
9: Eh ben, en ce moment, j'ai mes clients.
3: Comment?
9: Maintenant, j'ai des clients.
1: T'as pas Gérard comme client?
9: Les mêmes clients. Non, j'ai pas Gérard, j'aimerais bien. Et bon, j'en ai un.
3: Attendez.
1: Vas-y, Gérard.
9: Qui me regarde me toucher pendant qu'il me récite du Baudelaire.
3: Ça, c'est Gérard qui s'est déguisé. Il récite des poèmes pour
9: moi. Voilà, exactement. J'en ai qui me demandent de jouer les enfants.
3: Ouais.
9: Il y en a qui veulent que je les viole. Il y en a un peu. Pardon?
1: Est-ce qu'il y en a qui veulent que tu les fasses habillés en bébé?
9: Que je les fasse habillés en bébé?
1: Non, tu les fasses habillés en bébé et toi tu les fasses. Tu sais, les PDG, les banquiers, tout ça.
9: Oui, c'est des hommes importants, Gérard.
1: Mais dès que tu l'emmènes couche, tu les changes, tout ça.
9: Non, ils veulent que moi je m'habille en bébé.
1: Et est-ce que tu verrais Gérard te baiser en chantant la Marseillaise?
9: Mais je verrais tout ce qu'il veut.
1: Est-ce que tu as eu Benoît hier?
3: Pas de nom, s'il te plaît.
0: S'il te plaît.
1: Que
0: Tony.
1: Bah quoi, il est PDG, non? Est-ce que Benoît hier?
0: Tony.
1: Oui, Gérard, oui, je suis là.
0: Tu donnes pas de nom, s'il te plaît.
1: Ah non, c'est pas moi, c'est David.
0: Qui?
1: C'est David.
3: C'est Alpha.
1: C'est Alpha.
0: Alors, Alpha.
1: Oui.
0: Alpha. Alpha.
1: Ah, il fait comme s'il avait pas
3: entendu. Je l'ai enlevé.
5: Il est plus là, Alpha.
3: Bonne nuit.
5: Il y a Fredo sur Minitel qui dit Gérard, il préfère les salopes toute seule parce qu'il a peur de pas assurer en public.
1: Oh, c'est chaud.
9: Mais je t'aiderais, Gérard, je n'ai pas peur.
0: Qui c'est qui me parle,
9: Gérard?
0: Qui c'est qui me parle?
5: Ava a dit qu'elle t'aiderait.
0: Ah, bah, on verra ça, hein.
9: Bien sûr qu'on verra.
0: Ouais, bah, on verra. On verra ça tout à l'heure.
8: Ouais, c'est Ingrid, là, ouais, je voulais te dire que quand même, le milieu échangiste, c'est un milieu assez friqué, hein. Je veux dire, on rencontre beaucoup de PDG, directeurs.
1: Attends, moi, je suis un clochard, mais j'ai de la thune quand même, hein.
9: Je sais pas chez les échangistes parce qu'en général ils ont peur d'être reconnus entre eux. Ils aiment plutôt se cacher.
1: Hein. Ah bah vous risquez pas de voir Gérard alors. Hein.
9: Ah bah on sait jamais. Hein.
1: Bah je sais pas.
9: Tous les jours je vous assure.
1: Je pense pas. Hein.
9: On sait jamais.
0: Non, Celui qui dit ça, pour l'instant, tu peux pas dire comment que je suis parce que tu m'as jamais vu.
10: Ah si, je l'ai vu à la loco.
0: Ah ouais?
10: Ouais, bien sûr.
11: Ah, ça se fait flipper à l'entrée, bourré.
10: Vendredi dernier.
0: Ah bah alors.
11: Gérard, c'est un gogo danseur.
0: Ouais, c'est ça.
11: Gérard, il claque à l'entrée.
5: Oh, GG, la suite.
0: Bon. Et voilà, tiens, donc on parlait d'argent avec Ava et Mathilda et puis je sais plus trop qui. Donc on va, combien que ça vous revient, à combien que ça vous coûte une soirée comme ça?
11: 2000 balles.
3: Pour Ava, combien ça te rapporte une soirée comme ça?
9: Ça dépend qui fait. Non, en mais... général, je prends minimum 3000 francs.
5: Minimum.
9: Moi, c'est Mathilda. Minimum 3000 francs.
11: T'es bonne à moi pour le pédant.
9: Bah, je suis
8: rare, Mathilda.
9: Ouais, mais non, Mathilda.
8: Mais en fait, moi, c'est pas accessible parce que c'est chez moi, donc...
11: Et quand est-ce que tu nous invites?
8: Mais quand tu veux.
9: Ah, bah, et c'est combien chez toi, Mathilda?
8: Moi, tu viens comme ça, il n'y a pas de problème.
11: Tu laisses ton numéro, hein. Là, c'est Tony, hein. Moi, je viens.
9: Mais il n'y a pas de problème, il n'y a pas de prix.
11: T'acceptes pas les poèmes?
8: Mais ouais, moi, je ne suis pas puce, je ne me fais pas payer.
9: Mais il n'y a pas de problème.
11: Ok, génial, hein. On ramène les capotes ou c'est servi? Non, parce que...
8: Je voilà. Peux en placer une?
11: Vas-y, place-en une.
8: Ouais, c'est une grille, là. Ouais,
11: je pourrais placer la mienne
8: souvent,
11: aussi.
8: Ça pouvait me revenir avec mon mari. Je pense que c'est un mec qui en place une.
11: Genre, tu veux que je te la place ou dis-moi. Hein?
8: Où tu veux.
11: Ok, bah je vais te
8: la mettre. Il y a pas mal de possibilités.
11: Ouais, je sais. Dans les narines, j'ai arrêté parce que quand ça souffle comme ça, ça me fait froid aux glands, donc...
0: Bon, Tony, puis Mathilda, là, les histoires de...
11: Non, mais s'il te plaît, je suis en train de draguer, là, assure.
0: Eh ben, dans ce cas-là, tu verras ça avec elle, hors antenne, tu prendras son numéro,
11: Gérard,
0: tu me rappelleras.
11: Gérard, tu veux pas qu'on aille ensemble?
9: Gérard.
11: Pourquoi t'es jaloux
0: qui
11: comme ça,
0: Gérard? Qui?
11: C'est Ahmed, tu veux pas qu'on y aille ensemble? Je suis taxi.
8: Bon, mais il y a de la place pour tout le monde.
11: Ah, y a pas de problème.
0: Qui c'est qui me demande?
9: C'est Ava.
0: Oui.
9: Est-ce que tu trouves ça cher, une soirée inoubliable, avec une fille canon, à 3000 balles?
11: Ouais, mais bon, si c'est pour picoler toute la soirée, c'est pas la peine. C'est pas assez cher pour...
0: Personnellement, que tu veux. Moi, personnellement...
11: C'est pas 3000
8: balles, le réponse est inoubliable.
0: Non, non, mais moi, là-dessus, moi, ça me dit rien du tout, toi.
9: Ça te dit rien, d'accord?
11: Non, c'est trop... C'est pas assez cher pour Gérard.
8: Tu ne connais pas, Gérard, tu ne connais pas.
11: Gérard, pour gagner 3000 balles, il faut...
0: Eh, non, mais de toute manière...
9: Si, moi, je joue Françoise.
0: Non, mais c'est bon, mais moi, de toute manière...
11: Pour 3000 francs, il a Cindy Crawford.
0: Ben oui, c'est ça, t'as raison.
11: Dis-moi de ça, il faut jouer. Arrêtez, les gars. Très cool.
0: Mais c'est bon.
9: Vous trouvez ça cher, 3000 francs?
11: Non, c'est pas
0: moi,
11: cher.
0: Personnellement, oui.
9: Oui.
11: Bah, je peux dire que c'est ton salaire, quoi.
3: Ça dépend, qu'est-ce que tu fais pour 3000 balles?
9: Ce que tu veux.
0: C'est-à-dire?
9: Ce que tu veux.
11: Eh, genre, écoute-moi de taille, tu fais plein de trucs quand même. Hein.
8: Est-ce que tu fais le poulpe?
9: Pardon?
11: Pour 3000 francs, je peux ramener mon chien aussi.
9: Tu fais ce que tu veux avec ton chien, il n'y a pas de problème.
11: Je ramène tout, toute la famille.
9: Tu te regarderas avec ton chien.
0: Non, mais qui c'est qui fait?
8: Le poulpe, pas les chiens.
11: Est-ce que je peux te couper des bas pour le président?
0: Qui c'est qui peut...
11: Bah, je te crache dessus.
0: Bon, ça y est, on peut quand même répondre.
11: Ouais, vas-y, vas-y, Gérard,
0: question.
11: Vas-y.
0: Qui c'est qui fait le poulpe? On vient de demander.
11: Bah, c'est toi, vu ta gueule.
8: Mathilda qui fait le poulpe.
0: Eh, je préviens d'une chose, le prochain qui s'amuse à me réinsulter comme ça, je coupe le débat maintenant. D'accord?
5: GG, enchaîne. Fais ton débat un peu.
0: Bon. Alors, Ingrid, toi?
12: Oui. Je t'écoute.
0: Bah oui, bah.
3: Ouais, mais moi c'est Ava qui m'intéresse.
12: Oui.
11: Moi c'est Mathilda.
12: Ouais.
11: Moi c'est Ava aussi.
9: Intéressé par Ava.
3: Non, mais c'est ce que c'est. On n'a pas souvent un témoignage comme le tien, donc c'est intéressant, quoi.
9: Bah ouais, mais bon, me faire traiter un peu de pute par tout le monde, c'est un peu désagréable, j'avoue.
3: Bah, c'est quand même ton métier.
9: Ouais, mais bon, c'est le mot qui me convient pas.
11: Mais t'es pas une pute, t'es prostituée.
9: Je ne suis une call girl.
3: Et c'est quoi la différence, Ava?
11: Mais t'es une pute.
9: La différence, c'est que moi je fais pas le trottoir.
11: Mmh. Et tu sélectionnes un peu.
3: On t'appelle, c'est ça?
9: Exactement, on prend rendez-vous avec
8: La pute, c'est le
9: et je, on plaille et on couche pas forcément avec moi.
11: Si un client te pète,
9: on peut m'avoir juste pour une soirée sans me toucher.
11: La différence, c'est que tu racoles pas. T'es une sorte de péripapé de pute.
3: Non, mais par exemple, t'as des mecs qui t'appellent pour passer, pour aller, je sais pas, un dîner d'affaires avec eux,
9: voilà.
3: Pour les accompagner, et puis après tu rentres chez toi tranquille.
9: Voilà, ou alors
5: ça, ils m'offrent
9: des choses, parce qu'ils ne payent pas forcément le kid. Ou...
8: Ça s'appelle une dame de compagnie.
11: Non, ça s'appelle
9: une
0: accompagnatrice.
11: Ça s'appelle une secrétaire, tout simplement.
0: Non,
9: pas une secrétaire, non.
0: Une accompagnatrice.
9: J'entends rien.
3: Ça t'arrive souvent, ça, des mecs, juste pour la soirée, pour les accompagner dans un dîner ou un truc comme ça?
9: Mais disons, sur 10 mecs, il doit y en avoir un qui ne me touche pas, quoi. C'est rare en général.
3: Ouais, quand même.
9: C'est surtout les Asiatiques qui ne touchent pas.
11: Il faut courtois ou vulgaire?
9: Pardon?
11: Il faut courtois ou vulgaire?
9: Genre, j'entends pas.
0: Est-ce qu'ils sont courtois ou vulgaires?
9: Ils sont courtois.
11: Et les Arabes?
9: Les Arabes, j'en vois pas beaucoup.
11: Ah bah, t'as tout raté alors.
8: En tout cas, ça rend sourd.
11: Ah bah, c'est ceux qui ont plus d'argent.
9: Je sais pas.
11: Si tu fréquentes les cabarets libanais, les Saoudiens, c'est chaud, hein.
9: Non, moi j'ai beaucoup de Russes, d'Allemands.
12: Arrête, les Russes. Quoi,
13: les Russes ils te payent en vodka?
12: Attends.
9: Non, ils me payent en voiture.
12: C'est qui parle? C'est Ava qui parle?
9: Oui, c'est moi.
12: Tu t'es tapé les cœurs de l'armée rouge, non?
9: Non,
0: mais...
9: pas entièrement.
0: D'après ce que je peux voir, là, c'est apparemment uniquement que des étrangers. T'as pas beaucoup de.
9: Non, j'ai moi. J'ai beaucoup de. Bah, disons que c'est des patrons français qui me.
0: Ouais.
9: Qui me payent. Pour leurs clients.
13: Et des Surinois aussi.
9: Pardon?
13: Il y a des Surinois aussi, non? Parmi tes clients?
9: Non.
12: Ah ouais, des Éthiopiens qui étaient en os.
14: Oui, Ingrid, je voudrais te poser une question. Oui, t'as déjà eu des femmes en tant que client?
0: Ava.
14: Ava.
9: Ah, pardon, excusez-moi.
14: Oui, c'est Ingrid.
9: J'ai eu des femmes, non, j'ai déjà eu quoi? J'ai eu une femme qui est venue avec son mari une fois. Ouais.
14: Ah, d'accord.
9: Pour regarder.
15: D'accord, pour regarder uniquement.
9: Voilà.
15: Ouais. Bon.
12: T'as pas eu Ricardo ou Valdo comme client?
9: Non, j'ai pas eu. Non.
12: T'as pas eu de Brésilien?
9: Non, j'ai pas eu de Brésilien. Quoi, je ne pense pas. Je leur demande pas leur curriculum vitae dès qu'ils arrivent.
0: Mmh. D'accord.
12: Bon, tu regardes la taille de la bite?
9: Je fais quoi? Je fais. Même si la bite est petite, qu'elle soit grosse, je fais.
15: Bon, et donc pour Gérard, tu nous fais un prix ou pas?
0: Allez, c'est bon, GG. Non, mais moi,
9: je baisse à 2005 la soirée, pas plus.
0: Mais
9: c'est pas cher, 2005 euros.
0: Non, mais même, tu m'as dit.
12: Je propose quelque chose. Tout le monde se cotise.
9: Ouais.
12: Tout le monde se cotise. Et on la paye pour Gérard. Mais non, mais Ava, tu lui prends 1000 balles à Gérard. De toute façon, il est éjaculé au bout de 10 secondes, ça n'a à foutre.
9: Mais Gérard, tu fais tenir toute la soirée, pardon. Il n'y a pas de 2 minutes avec moi.
0: Non, mais ça, bah, de toute manière, tu verras bien. Moi,
12: attention, c'est Tony, là. Moi, je suis prêt à te payer, mais attention, t'assumes. Hein.
9: T'assures
12: comme une grosse bête.
13: Mais tu vas le loger, Gérard? Comment vas-tu faire? Parce que lui, il reçoit qu'au quick. Hein.
9: Pardon?
13: Il reçoit qu'au quick.
12: Dans les toilettes du quick.
9: Non, je crois que c'est...
12: Le mec Gérard.
9: Non, je me déplace ou bien...
12: Entre deux formes de pain.
0: Hein? Attends, j'ai pas entendu la question là-bas.
9: Non, j'ai dit que je me déplaçais. Ou bien je vais à l'hôtel.
13: Autrement, une cabine téléphonique, c'est son minimum vital, donc...
9: Eh ben, ça sera plus cher, alors.
13: Ça sera plus cher.
0: De toute manière, c'est pas... Moi,
13: il faut gérer, Gérard, hein.
12: Mais attention, hein.
13: Il faut gérer.
12: Attention, Ava, parce que la cabine téléphonique, elle sent l'urine, hein, parce qu'il est dedans et tout.
0: Non, mais ça,
12: au fait, normalement, c'est Bernard Tapie qui devrait payer pour Gérard.
0: Ouais, c'est ça, t'as... Je t'ai dit qu'on citait pas de nom, s'il te plaît.
12: Bah, mais c'est pas grave.
0: Ouais, non, mais c'est pas grave, peut-être pour toi.
12: Mais si, c'est ça, on s'excuse. Mais c'est lui qui t'envoie Adidas à la maison.
0: Allez, c'est bon, allez.
12: C'est
0: bon,
12: pas le CSA pour Gérard, c'est la SPA.
0: C'est bon, j'ai dit maintenant. On arrête un peu vos conneries.
12: Monsieur Bourges, c'est second degré, on est grand déconne.
0: Ouais, ben,
12: on est jeune, on déconne,
0: on déconne, mais bientôt, ça va être trop bordélique et vous allez parler de n'importe quoi. Combien de fois par jour vous y allez?
12: Où ça, aux toilettes?
0: Non, voir des clubs échangistes.
12: Voir des quoi?
0: Des clubs échangistes ou autres.
12: Combien de fois par jour? Je crois que c'est ouvert surtout la nuit, hein, Gérard. Je veux pas te choquer, mais je crois que
16: c'est ailleurs. Hein.
0: Non, mais par jour, c'est-à-dire les soirs.
12: Ah, hein, d'accord.
0: Quand même.
12: Bah oui, faut pas être bête.
0: Mais quand je dis combien de fois par jour, j'ai bien précisé dans les soirées.
12: Bah oui, dans la nuit.
14: Il y en a qui sont ouverts aussi après-midi, hein.
0: Non, il y en a même qui peuvent y aller la journée, rue Saint-Denis, ils peuvent trouver la journée.
14: Vas-y, dis-le, tu fais ça combien de fois par jour?
12: Non, mais c'est là-bas que je t'ai vu.
0: Aucune fois.
14: Aucune fois.
15: Gérard, t'as jamais été voir une prostituée ou quelque chose?
14: Tu connais la rue Saint-Denis, tu t'es vendu.
12: Voilà, si, c'est là-bas que je l'ai vu. Gérard, si, c'est rien.
0: Non, parce que j'allais lire.
9: Et qui c'est qui a voulu te voir une prostituée?
12: Non. Ah, ça y est, je me rappelle, c'est là-bas que je l'ai vu. Ouais, si, Gérard, c'est là-bas que je t'ai vu.
15: Et les mecs, vous avez déjà été voir une prostituée, là, ce qu'il y a là?
12: Bien sûr, moi, oui.
15: Qui?
12: Moi, oui. Ahmed.
15: Ahmed, et, ouais.
12: Moi, sachant que je suis taxiste, je ramène, j'ai fait connaissance avec 2-3 prostituées rue Saint-Denis. Mmh. Et voilà, exactement. Donc, je ramène, quand il y a des clients étrangers, je les ramène, et puis voilà.
16: Et est-ce qu'il reste dans la rue avant?
9: Et Gérard, il a jamais été?
0: Non.
14: Bon, Gérard, quand tu vas à Saint-Denis, tu prends combien?
0: Rien du tout.
9: Et Florent, t'as déjà été?
15: Moi, jamais, non.
9: Jamais.
15: Non, je vois pas pourquoi j'y aurais été, j'ai toujours eu ce qu'il fallait, quoi.
9: Mmh, très bien.
0: Il est toujours servi mieux que les autres, lui, alors.
15: Pas mieux que les autres, non, comme les autres.
12: Gérard, c'est Tony.
9: Ça vous tente pas d'essayer, même.
12: Gérard, c'est Tony, je te propose un truc, on y va tous les deux, et tu payes 100 balles et je veux voir comment tu te fais rouler, quoi.
0: Là, tu peux te mettre le doigt bien profond, hein.
12: Ah bon, où ça? Et je pense à toi en même temps?
0: Non, tu penseras à qui tu veux, mais pas à moi, d'accord?
13: Gérard, Julie, est-ce qu'elle a déjà essayé?
0: Julie
14: n'a jamais essayé, non.
13: Julie n'a jamais essayé?
14: Non.
13: Je suis prête, Julie.
5: Qui me dit ça?
16: C'est Mathilda.
17: Attends, Mathilda, t'as dit, tu veux tout le monde aussi,
18: combien pour une nuit, toi?
5: Ma chérie.
17: C'est un peu sérieuse, je pense.
16: Moi, Julie, t'as déjà payé des gogos, non?
17: Gérard, est-ce qu'un jour t'as baisé un travelot?
19: Question bête, réponse négative.
15: Moi, voilà. Je comprends pas comment.
17: Nouveau proverbe.
15: Je comprends pas comment on peut payer quelqu'un pour coucher avec, quoi.
16: Mais il y a des gens qui ont des manches, ça.
17: Bah, on sait quoi.
16: Il y a des gens qui peuvent pas prendre leur plaisir.
17: Tu rentres dans un billet de ta poche, c'est facile.
15: Ouais, non, je veux dire, c'est une démarche que j'arrive pas à concevoir dans la tête, aller voir une nana, la payer pour coucher avec.
17: Pas du tout, moi, le jour où j'ai couché avec, je l'ai pas payé.
16: C'est-à-dire que tu baisses pas avec elle et puis à la fin, tu lui finis un chèque.
17: Les gens de voyage, les PDG, ils ont pas le temps, alors.
15: Si, ça se passe.
5: Moi, j'ai fait ça une fois. J'ai payé un mec une fois. Un sale mec qui m'avait fait un mauvais coup. J'ai couché ensemble, je suis partie le lendemain matin sans rien lui dire en lui laissant une pièce de 10 centimes avec un petit mot merci pour la nuit.
17: 10 centimes ouais,
19: c'est sympa ça.
15: C'était si bon que ça?
5: Ça valait pas plus.
17: Ah, tu l'avais quand même plus bactère. Hein.
5: C'est clair.
15: La fois qu'il me fait ça, je la retrouve, c'est deux claques.
19: Ouais, mais quand même, allez, juste.
17: Ouais, des claques. Moi, je l'ai fait juste par curiosité. Ouais, moi aussi, je l'ai fait une fois, j'avais dit c'est moi, Ahmed.
19: Ouais.
17: Ahmed.
19: Et alors?
17: Et je l'ai fait juste par curiosité.
19: Et alors?
17: Ah, c'est archi froid. C'est de la viande froide. C'est du cellophane.
16: Non, n'importe quoi.
17: Bien
16: non,
17: sûr. Bien sûr. Bien
16: sûr que non.
17: Et comment?
16: C'est n'importe quoi.
17: Comment tu payes, Ahmed?
16: C'est sûr que si tu payes 100 balles.
17: Ah, j'ai rien payé, au contraire. T'es pute ou t'es call girl?
16: Je suis call girl.
15: C'est ça la différence, Ava. C'est que toi, il y a un autre rapport. T'es call girl. Les nanas qui font le trottoir, machin, c'est vraiment, tu leur files la thune, tu les baises et tu t'en vas.
16: Ouais, peut-être.
19: Tu vois, si, c'est ça. Hein,
17: et les call girls, c'est la même chose. Non, les call girls,
5: comment tu sais,
17: non, les call girls, tu files la thune et puis tu restes.
5: Une comment tu sais, c'est barbare.
17: Une call girl, c'est intime.
5: Bah, bien sûr, y a, t'es déjà allé voir une pute, toi?
19: De toute manière, il y en a souvent qui vous appellent et qui le disent, alors...
5: Attends, je suis sûr que tu t'es arrivé devant une petite nana.
17: Ava.
16: Gérard.
17: Ava.
16: Oui.
17: Tu te prends combien de bites par an?
16: Je sais pas combien je me prends de bites par an, je sais pas.
17: Tu dois savoir.
16: 10 kilos, Eva, non?
17: Ah, Eva.
16: 10 kilos? Ça dépend, ça dépend.
17: Et t'es pas une pute pour ça, pour toi?
16: Pardon?
17: Et t'es pas une pute?
16: Non, je suis pas une pute.
17: Allô?
16: Oui?
19: Ingrid?
16: Oui?
17: Ah, c'est chaud.
16: Moi?
15: Prends combien, Ingrid?
16: Moi, je prends rien du tout, moi.
17: Rien
16: que souvent, on me proposait de l'argent, mais j'ai toujours refusé. Je veux dire, moi je fais de l'échangisme pour le plaisir et pas pour le fric. Hein. Moi aussi je fais pour le plaisir, mais voilà. Je vois un mec qui va me proposer 100 000 balles pour passer 3 jours avec lui et tu crois que je vais dire non? Non, oui.
17: Bah, si tu fais pour le plaisir, pourquoi tu prendrais pas Gérard?
16: Pour plaisir, mais moi pour plaisir, je prends n'importe qui, donc ça reste.
19: Et toi, Mathilda?
16: Comment?
19: Hein?
16: Comment?
19: Et toi?
16: Bah, je fais ça pour le plaisir, étant donné qu'on ne paye pas pour venir chez moi, étant que j'ai un appartement.
19: D'accord.
16: C'est uniquement pour le plaisir. Et tu es cordialement invité, Gérard.
19: Ouais, bon, moi, je vais pas à
17: Lille.
16: Ingrid, chambre rose.
17: Oui, Ingrid, est-ce que tu sélectionnes les mecs?
16: Est-ce que je?
17: Sélectionne les mecs. Si un mec qui te plaît pas, tu le fais quand même? Même si on a 30, on a 30,
16: en général, je sais, il y a un minimum de sélection. Hein, parce que bon, des fois, on tombe sur des mecs.
17: Faut qu'ils soient inférieurs à Gérard. Par exemple, il y a 30 mecs, il y a Gérard, qu'est-ce que tu fais? Tu esquives ou tu le suis?
16: Il faut voir, moi j'ai jamais vu Gérard. Hein.
17: Gérard?
5: Je sais pas, mais il y a Jérôme sur Mintel qui dit qu'il paraît que Gérard aime les grosses bites, est-ce que c'est vrai?
17: C'est l'éléphantman, Gérard.
19: C'est faux, de toute manière. Bon, qui c'est que. Bon, bah je pense qu'on va conclure maintenant.
17: C'est quand même une grosse top, Ingrid.
15: On va envoyer un disque
16: d'abord. Ouais, mais bon, c'est peut-être un petit plus haut, non?
17: C'est une chienne quand même.
16: Il faut raccrocher?
19: Non, bon, qui c'est qui nous reste? Ava, t'es toujours là?
17: Moi, je reste.
16: Je reste ou pas?
19: Ava.
17: J'ai des questions à te poser, Gérard.
19: Bon, une minute, Tony ou Ahmed.
17: Ahmed.
16: Gérard?
19: Oui.
16: Tu vas raccrocher ou pas, alors?
19: Non.
16: Non.
19: Tu raccroches pas. Ingrid, t'es toujours là?
16: Oui.
19: Mathilda, t'es toujours là?
16: Oui.
19: Apparemment?
16: Oui.
19: Bon, allez. Bon, allez, on envoie un disque, là, puis...
17: Ouais, vas-y,
19: bon,
17: envoie toi. Cette année, là.
19: Voilà, tu l'as. Oui, bonsoir à tous. Donc, la suite et fin du débat. Donc, on va reprendre tout le monde. Donc, Eva, t'es toujours là?
16: C'est pas Eva, c'est Ava.
17: Oui, Ava, comme Avas. Bon, bah, Avas voyage. T'es côté à la bourse?
16: Oui.
17: Ah, ouais, t'es côté à la bourse comme France Télécom. Ou Avas, un franc la minute.
19: Donc, apparemment, je vois que ce soir...
17: C'est clair, ils sont tous pétés. Ils fument trop, les mecs, hein.
19: Ouais. Avec celui qui est dans une cabine et qui fait passer les bruits des voitures,
15: ta
19: c'est
15: question,
19: pas mal
15: Gérard.
19: Donc, la dernière question, donc on en revient. On en revient au même qu'on venait de dire avant la pause. Donc vous y allez pour le plaisir apparemment.
17: Aux toilettes?
16: Non. Oui. Oui. Oui.
17: Vous
16: oui.
17: êtes dans la chatte à Ava? Non, c'est pas cool comme blague.
16: C'est quoi la blague là dans la chatte à Ava?
17: Rien, respect. C'est un petit jeune, je sais pas ce qu'il dit.
19: Bon, vous y allez pour le plaisir quand vous allez voir des clubs échangistes.
17: Non, j'y vais par malheur.
15: Dans ton micro, s'il te plaît. Dans ton micro, s'il te plaît.
19: Non, vous y allez pour le plaisir.
17: Non, Gérard, j'y vais parce que j'ai mal. J'aime bien parce que j'y vais parce que je suis dégoûté et tout ça.
16: Non, Gérard, on y va pour discuter. Entre autres,
17: je joue aux cartes.
16: Mais vous allez tous dans des clubs échangistes?
18: Sur les Monopoly, c'est génial.
19: Ouais, d'accord.
17: Moi, je vais emmener Gérard là-bas. Et je vais l'échanger. Mais t'es malade, tu rentres pas avec Gérard.
16: Quoi? Vous allez tous dans des clubs échangés?
17: Gérard, est-ce que tu viens à Fun pour
16: c'est
17: plaisir?
16: C'est une réponse, c'est génial.
17: Gérard?
16: Ingrid, ouais, j'y vais.
17: Gérard, est-ce que tu viens à Fun Radio pour plaisir?
19: Je viens de poser une question, est-ce que vous y allez tous?
18: Mathilda, oui, non, pas du tout. Pour le plaisir.
17: Moi, j'y vais pas.
18: Moi, Ingrid, j'y vais, ouais. Attends, pour le plaisir.
19: Et toi, va. Bah toi, de toute manière, c'est...
16: Ah,
19: c'est...
16: moi, j'y vais pas. Moi, je connais pas du tout.
17: Moi, j'y vais pas parce que celui-là, il passera pas par moi. Ah, va, elle échange dans son appartement. Je suis cassé, mais je suis lucide. Regarde, faut pouvoir vous positionner, je veux dire, bon, hein.
5: T'irais, Gérard, toi, pour le plaisir?
19: Non, pas du tout.
17: Si, je t'emmène, moi, Gérard.
16: Mais qu'est-ce que tu fais, Gérard, de tes nuits?
19: Mes nuits, bah...
17: Il fait de la radio. Il fait de la radio.
19: J'écoute,
17: il fait animateur sur Fun TV.
18: Il fait les 100 mètres devant sa cabine téléphonique.
17: Non, il rêve de la chaussure à son pied.
19: Voilà.
16: Mais t'as jamais rapporté
17: une mallette, tu les connais pas?
19: Non.
17: Si, avec son chien. Tu les connais pas, il a une mallette plein d'autocollants. Alors, comme Gérard, il a les pieds. Comme Gérard, elle a les pieds panés, la chaussure.
16: Gérard,
17: l'a trouvé.
19: Qui c'est qui parle?
16: Ça fait combien de temps que t'as pas eu de rapport sexuel?
19: Qui c'est qui parle? Qui c'est qui me parle?
18: Il te répondra pas.
17: Gérard, il couche avec sa mallette.
16: Mais
19: oh, ça commence à bien faire Ahmed et Tony là maintenant.
17: D'abord, c'est David, c'est Alpha. Non, moi j'ai pas parlé, Gérard. C'est Alpha. Troisième question.
19: Ah bon, Alpha il est revenu.
16: Gérard, réponds ma question.
19: Répète-moi ta question.
18: Oui, Alpha, c'est Ingrid là.
16: Mais c'est pas possible, mais laisse-moi parler.
18: C'est quand même des préservatifs pour toutes les relations, hein.
17: Absolument. Non, mais je crois que c'est clair, je veux dire, des préservatifs, ça me semble nécessaire, je veux dire.
18: Oui, à l'époque actuelle. Confirmé, parce que bon, il y a des personnes qui... Bon, même pour la fellation, hein, je veux dire...
17: Et bien sûr, monsieur Bourges, je le sais, monsieur Bourges, on met tous la capote, tous.
19: Ouais,
18: voilà, c'est ce qu'il faut.
19: J'ai dit qu'on donnait pas les noms comme ça, d'accord?
17: Bon, d'accord, excuse-nous, Gérard Pradé.
18: Je m'excuse.
19: Bon, ça commence à bien faire depuis tout à l'heure que vous balancez des noms n'importe comment.
16: Gérard, excuse-moi, tu passes à radio tous les soirs, en ce moment? C'est pas du tout d'accord.
19: Non, c'est qui me parlait là,
17: c'est vieux, ça, oui. C'est vieux.
19: Non.
17: C'est vieux.
19: Mais disons, je suis venu pour le groupe ADOD parce qu'ils ont voulu que je gagne. Mm-hmm. Et puis là, bon, ben, je gagne le jeudi normalement.
17: Bah, moi, c'est OCB ce soir.
19: OCB, ça me fait une belle jambe.
17: Moi, c'est MST ce soir.
19: Ouais, c'est bien.
18: Et vous n'avez rien échangé hier, Gérard?
17: Moi, c'est la JV.
19: Non.
15: Bon, dans les nanas, laquelle est donc prête à amener Gérard dans un club échangiste?
18: Moi Ingrid. Moi aussi, Mathilda.
16: Ben moi,
17: non, mais Mathilda, problème, déjà, hein. Mathilda voulait ramener Tony, donc on va s'en tenir là, je pense.
5: Voilà. Tu vois, j'ai déjà plein de nanas.
19: Déjà, Tony et puis Mathilda, vous allez vous débrouiller hors antenne. Et puis,
17: Non, on ira tous ensemble. C'est,
19: non,
17: Mathilda,
19: non,
17: Tony.
19: Toi.
17: Et on y va tous. Gérard, Françoise, David, Armel, on y va tous.
15: Mais Gérard, maintenant que t'as entendu tout ça, ça te tenterait vraiment d'y aller?
17: Bien sûr, il va venir avec le cochon.
15: Non?
19: Non.
15: Non, même pas pour mater.
19: Non.
17: J'ai déconné,
18: on termine pas le débat, toi, qu'on n'a pas persuadé.
5: Et toutes les filles qui sont là qui te le proposent, t'irais avec elles?
17: Bah ouais, on y va tous ensemble.
16: Et à Florent, ça lui plairait de venir?
17: Allez, tout, deux plus huit.
15: Honnêtement, moi, non.
16: Non.
17: Mais si, on y va tous ensemble.
16: Ouais, c'est dommage.
17: Puis j'ai acheté.
16: Et aller voir une prostituée.
17: Ouais, on va tous. Gérard, tu m'échanges.
15: Si on
17: ne
15: fait pas payer.
17: Gérard, tu m'échanges Françoise contre Arnette, je te le passe.
19: Non.
17: Allez, je vous fais plus 12.
19: Non, je vous ai dit.
17: Bon, allez, Gérard. Allez, prête-moi François. Libère-toi, libère ton kyste.
19: Ouais, c'est bon, si j'aime te dire non, c'est non.
17: Bon, Gérard, libère-toi, déconne un peu.
15: Ouais, Gérard.
17: Nous,
19: non, c'est pas la peine d'insister, c'est non.
17: Gérard, mets-toi un petit peu à l'aise, bois un petit coup.
18: Gérard, tu nous as pas répondu depuis combien de temps t'as pas tiré un coup?
19: Mais ça, c'est...
18: Tu te répondras pas.
17: Ouais. Gérard, tu te reprends avec moi et tu viens, on va s'éclater, ça va être génial.
19: Non, je t'ai dit.
15: Et Ava, combien? Toujours 2500 balles pour Gérard?
17: 2500.
15: 2500, tu veux toujours pas descendre?
17: Mais Ava, je te dis, 350 balles. Florent.
15: Oui.
17: On se cotise tous. Mais t'es malade, tu crois que je vais payer pour Gérard?
19: Ah bah non, dans ce cas-là,
18: Ava, tu travailles pas ce soir?
9: Pardon ? Ava, tu travailles pas ce soir ? Non.
15: Si, si, elle est en train de se faire limer là en même temps.
0: Anthony ?
20: Oui ?
0: C'est toi qui viens de dire ça ?
20: Non, pas du tout. C'est
21: Anthony. C'est Alpha.
0: Comment que ça soit ? Tout à l'heure, on me dit qu'Alpha est parti et il est revenu.
20: D'abord, je suis pas là. Erreur.
9: Mais non, Gérard, avec le cadre, tu fais à 2000 francs, tu veux même pas de moi ?
0: Non.
5: T'as plein de propositions, tu pourrais faire quelque chose. T'es toujours en train de te plaindre alors.
20: Gérard, je te mets au défi.
15: Je te ramène. Je peux vous dire un truc là, c'est que vous parlez tous en même temps, résultat on comprend rien.
20: C'est clair. Gérard, je te mets au défi, je te ramène une prostituée. Demain, devant la radio.
0: Eh ben, tu te la mets au cul.
20: Et paf, au standard, toi.
9: Et Gérard, c'est Mathilda.
20: Oh là là.
9: Gérard,
20: t'es un vrai coincé.
15: Non, mais il a raison, Gérard, tu es un vrai coincé.
9: Et Gérard, tu peux pas payer en remix ?
0: Non.
20: Hey Gérard, t'es un vrai coincé, Gérard.
5: Il y a Jérôme qui dit sur Minitel que dans les 2500 balles, il y a le coût de la réanimation après la crise cardiaque de Gégé qui est comprise.
9: Non, mais Gérard.
15: À mon avis, Gégé qui ferait une crise cardiaque.
9: Je promets que si t'as signé avec moi, ce sera la plus belle nuit de sa vie.
5: Tu vois, Gégé, regarde ce que tu loupes, sérieux, lâche-toi.
20: Lâche-toi, Gégé. Les poèmes de Gégé. Le R, le A, le R, le D. L'amour, c'est comme une montgolfière, faut lâcher du lest. Alors lâche un peu de lest. Laisse-toi aller, détends-toi. Voilà. Suis-nous, suis la bande.
5: Tu peux nous dire maintenant, ils ont tous expliqué, dit et redit là où ils allaient, ce qu'ils faisaient. Et toi, Gégé, qu'est-ce que tu fais ?
0: De quoi ?
15: Moi, je suis sûr que Gérard, dans son camion, il s'arrêtait pour voir les putes sur les
5: camions. Des histoires de cul. Les camionneurs, on dit toujours qu'ils ont des calendriers avec des nanas à poil derrière.
0: Non, c'est faux.
5: T'avais pas ça?
20: Non, il avait un godmiché. Janvier, la chatte.
0: Moi, t'as gueule, toi.
5: T'avais bien des potes qui avaient ça ou qui s'arrêtaient sur l'autoroute pour prendre des nanas et tout?
0: Ah, bah, il y en a qui le posaient, mais normalement, c'est interdit de prendre des gens.
15: Non, mais pas en stop, sur le parking, quand tu fais la pause.
0: Non, mais moi, de toute manière, je faisais pas de long trajet.
20: Petit menteur.
0: Ta gueule.
9: Tu bosses,
0: Gérard?
20: Alors Gérard,
9: est-ce que tu t'as un travail, Gérard ?
20: On te met au défi. On te ramène demain une pute devant la radio.
0: Mais je te dis, tu te la cordes dans le cul.
20: Mais pourquoi t'as un coincé ?
5: Je la propose sur un plateau, Gégé.
20: Mais pourquoi t'as un coincé ? T'as un coincé, Gérard ?
0: Je vous ai dit non, c'est pas la peine de me casser les.
20: Gérard, à 2 ans et demi, tu vas rester coincé toute ta vie. Non, il est impuissant, Gérard. Gérard, t'es impuissant. J'ai moins 997.
9: J'ai entendu mon nom, mais tu m'as parlé.
20: Gérard, il est puissant, Gérard.
9: Non.
21: Attends, moi je vais monter, je vais te décoincer, Gérard.
20: Qui c'est clair. Ingrid.
0: Mais attends, Ingrid, t'es mariée, toi. T'es alors, c'est pas grave, elle est chante.
21: Il peut venir aussi, c'est rien.
15: Un truc à trois. Ingrid, son mari et toi.
21: Un truc à trois.
20: Allez,
21: tu peux coincer un peu, on va te faire sortir.
15: Allez, Gégé.
20: Le meilleur, évidemment, c'est Gégé. Il a une bite d'enfer et des couilles pleines de sperme. C'est Gégé. Il va gagner.
21: Gérard. Tu lèches la poufoune à Ingrid et le mari te prend le cul.
5: Attends.
15: Qu'il soit déjà dépucelé avec une nana et après on verra.
9: Il fait un truc à trois.
20: Il est impuissant.
5: Et Christine, elle t'a jamais emmené dans les boîtes échangistes ?
0: Non.
9: Gérard.
0: Oui, qui c'est qui m'appelle ?
9: Tu veux absolument un truc à trois ?
0: Non.
9: Parce que j'ai des amis, tu sais.
0: Non, je te dis.
20: Arrête de dire non, j'ai dit oui un peu là quoi.
0: Non, je vous ai dit.
20: Mais arrête de dire non, je vais entre nous. Allez,
15: j'étais vraiment trop coincé, Gérard.
0: Pareil, mais peut-être.
9: Ouais, mais faut le décoincer. Hein,
5: non, mais attends, on a parlé des boîtes échangistes de plein de trucs, tu pourrais dire si toi t'irais ou pas.
0: Non, mais moi.
20: GG,
0: moi
20: je franchis la porte. Tu te détends.
0: Moi j'ai toujours. Mon ta gueule, toi, celui qui parle.
20: Ça le fait quand même. William Siet, tout ça, tu franchis la porte, tu te détends.
15: De toute façon, Gérard est un habitué du Blue Oyster.
20: Tranquille.
5: T'as pas des adresses de boîtes de cul d'ailleurs, GG, sans Paris ?
20: Moi j'en ai. Qu'est-ce qu'il en veut ?
15: Non merci.
5: Oh, tu nous as cité la rue Saint-Denis mais bon.
20: Bon, 2+2, tout ça.
15: Ouais, 2+2, Cupidon.
5: Non, mais tu connais d'autres. Florent, tu connais.
20: La Dance Club.
15: Je suis toujours faire fusée à l'entrée.
5: Dommage.
20: Il y en a une nouvelle qui vient d'ouvrir là. J'ai une sale gueule, mais bon, j'ai une bonne bite, donc il m'accepte maintenant.
0: Ouais. Dis donc, t'es.
20: Bon, ils ont vu ma gueule, ils ont dit ouais, tu rentres pas. Après, ils ont vu ma queue, ils ont dit bon, c'est bon.
5: Ouais. Gérard, on demande tes mensurations.
0: Qui ?
15: Est-ce que tu t'es déjà mesuré la queue, Gérard ?
0: Non.
20: 5 cm.
0: Non, d'ailleurs, je suis pas comme certains qui s'amusent à balancer n'importe quoi en mensuration. Hein.
20: 5 cm, Gérard, on fait un truc.
21: prends les bras, tes bras, tes deux bras.
0: Mais je viens de te dire non, oh, tu vas pas me prendre la tête, toi.
21: Gérard, je te prends la tête, justement, il va te prendre le cul. Tu prends tes deux bras, tu fermes les yeux. Je secoue un peu tes deux bras.
0: Ta gueule un peu, toi, Mathilda, veut me parler.
18: Ouais, Gérard, moi je me pose une question. Comment tu te libères alors?
0: C'est-à-dire?
21: Derrière un micro.
18: Je sais pas, si tu ne fais rien. Je sais pas, tu vas t'ennuyer.
21: Avec Max, derrière un micro.
18: Ah, d'accord.
21: Il se libère sous sa douche.
15: Gérard se libère une fois par semaine, le dimanche soir, en regardant M6.
21: Voilà, c'est clair. Même pas. Gérard se libère en regardant La Cuisine des Mousquetaires. En regardant ma vie.
0: Non, mais de toute manière, je vous ai répondu, donc j'ai répondu à la question, voilà.
15: Merci, non, t'as Gérard. Rien répondu, Gérard.
18: T'as même pour l'hygiène, Gérard, hein, il faut.
0: De quoi?
18: Rien que pour l'hygiène.
0: C'est-à-dire?
18: Mais si tu fais jamais, c'est mauvais pour ta santé. Hein.
21: Et pour ton bien-être.
5: Bah, imagine, même si c'est pas les
18: bonnes. Oui.
15: Bah donc tu vas l'entretenir sa santé à Gérard.
18: Bah si je m'entretiens, il y a pas de problème. Hein.
5: Bah je pense pas qu'il n'y ait pas sa santé financière.
21: Non mais ah, non, hein. Dis-moi Gérard, t'as une fille en bus ces temps-ci?
0: Non.
21: Ah c'est à l'arrêt de bus. C'est les chiens de la cité qui vont être mécontents.
5: GG, on a parlé des boîtes de cul. Ok, les boîtes de cul ça coûte cher, mais si tu prends un journal de cul, est-ce que t'arrives à te branler dessus?
0: Non.
5: Sur même pas ça.
0: J'achète pas des trucs comme ça.
5: Bon, t'envoies bien à droite ou à gauche.
15: Donc 143 avenue Charles de Gaulle, 92521 Neuilly-sur-Seine, CEDEX. Vous envoyez tous vos vieux pentous et Playboy à Gérard.
21: Ok, on les fax.
0: Alors je vais te dire une chose là, que le premier qui envoie ça, toi, quand tu vas me donner le truc, il va rester ici dans ta poubelle.
15: Il va arriver chez moi alors.
5: Tu rigoles, attends, n'importe quel mec fait ça. Ça t'excite pas de voir une nana à poil?
15: Tu vas pas dire
5: rien qu'une nana à poil.
0: Bah ça, si elle est avec moi seule, oui.
21: Mais pas Gérard,
15: Hey Gérard, t'as jamais regardé un Playboy? Tu vas pas me dire que t'as jamais regardé un bouquin de cul?
0: Non, je te dis.
15: T'es un menteur, Gérard.
21: T'es un menteur, Gérard.
18: Gérard,
21: ça peut savoir que tu vends seulement derrière un micro, merde.
15: Attention, Ava baisse les prix.
18: Ah oui, à 2000.
21: 2000, vas-y, Gérard.
15: Putain, à 6h du matin, on aura réussi 500 balles, Gérard.
0: J'ai rien.
21: Florent, c'est un menteur, tu sais pourquoi?
15: Pourquoi?
21: Parce que moi, j'écoute l'émission depuis 5 ou 6 ans. Et ouais, je me rappelle, il y a à peu près un an et demi, il a dit qu'il avait déjà bouquiné.
15: Ouais, non, mais c'est
0: pas possible. Non.
18: C'est un auditeur qui te l'avait envoyé, Gérard.
15: C'est pas possible qu'il ait jamais regardé un bouquin de cul.
0: Non, parce que je déjà celui qui vient de dire que ça fait un an et demi que je fais la radio, donc c'est faux.
21: Gérard, t'as Canal Plus chez toi?
0: Non.
21: Mon cul.
15: Non, il l'a pas.
21: Ah, bon, à toi. Parce que, bon.
18: Gérard, tu passes une soirée avec moi.
5: Non, il y a M6 le dimanche soir.
18: Tu n'auras plus besoin de regarder un jeu de cul de ta vie.
0: De quoi?
18: Si tu passes une soirée avec moi, t'auras plus besoin de regarder un jeu de cul de toute ta vie.
15: Putain, mais elle m'excite, elle.
0: C'est qui dit ça?
18: Tu fermes les yeux et tu.
0: C'est qui?
15: Lara.
0: Ça va, de toute manière, c'est toi qui proposais ça, mais t'as pas dit si c'était payant ou gratuit.
21: Non, mais Gérard,
0: ça,
21: mais
18: moi je te dis, c'est payant.
21: Gérard, qu'est-ce que t'attends?
18: Et Gérard, franchement, j'ai jamais fait ce prix-là pour personne.
0: Tu vois, mais même, je te dis non.
21: Gérard, viens avec nous, putain, lâche-toi un peu. Allez,
0: je vous ai dit non, c'est pas.
15: Bon, à la fin du débat, tout ça à la radio, on amène Gérard au bois.
21: Allez,
0: Gérard.
5: Tu dis toujours rendez-vous au bois de Boulogne.
18: C'est horrible ce que vous lui faites faire. Vous l'emmèneriez voir une pauvre femme comme ça dans la rue, mais ça serait nul pour lui.
15: Mais ouais, mais toi, t'es trop cher, là.
18: Mais je suis pas cher, 2000 francs, c'est donné, pratiquement.
15: Mais tu vas au bois, c'est que 200 balles la pipe.
18: Mais t'as vu ce que c'est au bois?
15: Gérard, ça lui suffit.
18: Mais bien sûr que non, parce que je suis à personne.
0: N'importe quoi, alors.
21: Ta chatte pourrait monter, faut prendre l'ascenseur ou les escaliers? Mais t'es pas lourd, toi, non?
2: Il a fait l'école du rire.
0: Non mais là de toute manière apparemment il y en a qui sont dans des cabines, ils sont à deux ou trois parce que c'est pas toujours la même personne qu'on entend.
15: On s'en fout.
0: Déjà eu d'une.
21: Non mais Gérard, tu serais d'accord pour avoir une expérience sexuelle avec Jeanne Calment? Il paraît qu'elle a de l'expérience.
5: Ah bah attends, mais moi je suis sûr que t'as de l'expérience parce que t'es toujours en train de dire aux gens allez vous faire voir au bois de Boulogne. À croire que tu connais ça par cœur. Hein.
21: À croire. Sur Rennes, du bois de Boulogne, ça fait pas loin. Hein.
0: Alors, tu vois, donc t'es au courant. Celui qui vient de le dire.
15: Ah oui, mais lui, il ne s'en cache pas, dit.
21: Oui, moi je m'en cache pas, je suis taxiste. Après le boulot, j'y vais tous les soirs. Et je passe et j'y vais et je me cache pas. Moi, je peux pas m'en cacher, je suis taxiste.
18: Gérard, tu fais quoi comme boulot?
0: Rien.
18: Tu travailles pas?
0: Non.
21: Ah oui. Justement, t'as le temps de venir te dégorger le
2: pire. Il fait pile les couilles.
0: Alors là, ta réponse, j'y répondrai pas, tu vois.
21: Ouais. Allez, répondez.
18: On a un humoriste parmi nous.
0: Ben, c'est comme ça, c'est tout.
21: Un petit chou.
15: Bon, on va peut-être conclure.
21: C'est sans toi.
0: Ben, la conclusion, c'est de savoir.
21: La conclusion, c'est que Gérard, il va réussir à avoir.
18: La conclusion, c'est qu'on va faire un film amateur avec toi.
5: C'est que Gégé est toujours pas branché cul, je crois.
21: Ah non, Gérard.
5: Il n'y arrivera pas.
21: Non, mais tu acceptes ou pas?
15: Il est toujours aussi coincé, plutôt.
21: Tu acceptes, Gégé, je te ramène une pute jusque devant la radio demain.
0: Je te dis non.
21: Je te mets au défi.
0: Mais moi, je t'ai dit non parce que je viendrai pas.
21: Mais c'est parce que t'es impuissant. Et moi, je dis Gérard. Gérard,
19: je te dis que... Gérard, non, mais celui qui vient de me dire ça.
21: Gérard, c'est Tony. Jeudi, on vient tous, hein. David, moi, Arnett, on vient tous avec trois filles.
4: On vient tous avec machin.
21: Gérard, c'est pareil que la loco.
15: Ah là, il y a un problème, là.
19: Là, on n'a plus personne.
15: C'est bon.
21: Gérard.
6: Ouais, moi, je suis.
21: Gérard.
19: Oui.
21: Ouais. Ah, il reste que moi et toi, Gérard.
4: C'est non, pas non, moi, je suis là. On est tous là.
21: Bon, donc Gérard, hein. Il y aura même un flipper, Gérard. La semaine prochaine, on ramène trois filles, une pour chacun. Bon, Max, non.
5: Parce que... t'es bien pour moi, t'éviteras aussi, hein.
21: Bon, non. Mais je suis là, Julie, pour toi.
4: Non, je viens d'aller en string.
6: De gigolo
21: en string léopard. Julie, c'est trop cher pour vous.
6: Julie, t'as jamais été voir un gigolo?
5: Non.
6: Jamais.
5: Non.
6: Et ça te dit pas non plus. Non.
4: Julie, elle m'a vu, et ben, ça me donne pas envie de voir.
6: Mais vous êtes ensemble avec Florian?
5: Pardon?
6: T'es avec Florian?
5: Ah
6: avec
5: non.
6: Florent?
21: Non, elle serait trop contente, Julie, qu'elle serait, d'être avec Florent.
15: C'est gentil, impossible. Ça, merci.
21: Eh, je dis, Gérard, où es-tu?
15: Mais non,
21: parce que Florent est bon, bah, Gérard, donc je te dis, hein, la semaine prochaine, on vient tous. Hein. Y a aucun problème.
15: Et vous voulez tous un scoop?
21: Ouais. Ouais.
15: Chut, écoutez bien, Julie est avec Gérard.
21: Oh!
4: Bravo, Gérard.
21: La semaine prochaine, ça tient toujours. On vient tous.
5: Vous voulez pas
21: vous dire,
5: mais
19: non, mais de manière, c'est faux ce que on vient de vous dire, alors.
4: Ouais, c'est faux. Gérard, j'y croyais même pas, alors.
21: Moi aussi.
19: De manière, c'est faux.
21: Ce soir, Gérard, tout est possible. Il épluche les concombres avec son anus. Gérard.
19: Bon, conclusion, donc.
6: C'est pas parce que Gérard est avec moi.
19: Qui
6: avec Mathilda.
4: Non, mais Gérard,
6: tu peux le dire maintenant.
19: Non.
4: Point final.
6: Quoi, Gérard?
19: Non, je suis avec personne.
6: Arrête.
4: Il va être avec Françoise.
6: Ah, voilà.
15: Bon, David, tu nous fais ta conclusion?
4: Bah, ouais.
19: Oui, parce que comme...
4: Vas-y, David. Bah, la conclusion, c'est que c'était super. Et puis voilà, c'est vachement bien.
15: Merci, David. Ross?
21: Ross, c'est quoi ça?
19: Tony!
21: Ah, Tony, ouais. Alors, moi, j'ai un petit poème en conclusion.
19: Bah, vas-y.
21: Alors, j'ai écrit ton nom sur un mur, mais Claudet a pissé dessus. J'ai écrit ton nom avec un tampax, mais dans le vagin, c'est pas facile. J'ai écrit ton nom avec ma salive, mais comme j'étais enrhumé, avec l'éclair verdâtre, on n'a rien compris. J'ai écrit ton nom avec le canard WC, mais Gérard a tiré la chasse. J'ai écrit ton nom avec mes chouquettes, mais Gérard a tout mangé. Voilà, c'était mon poème.
19: Bah,
21: en dédicace à toi, grand gourou.
19: Ouais, ben, ça va. Bon, Mathilda.
6: Ouais, ben, moi, j'ai perdu mon pari, quoi. Mais enfin, si tu viens à Lille, sache que la porte de mon appartement est toujours ouverte.
21: Donc, Mathilda,
6: la chambre rose.
21: Mathilda,
5: qu'est-ce que t'as eu comme proposition ce soir, Gégé?
6: Oh là là, Gérard est comblé.
19: Ingrid?
6: Oui, ben moi, ma conclusion, ça serait faites de l'échangisme, éclatez-vous. Et puis si Gégé veut venir au Capricia à Lyon, il est invité.
19: Vous?
4: Au Capricia?
6: À Lyon.
19: Je connais pas. Et Ava?
22: Eh bien, pour 2000 francs, mon corps est à toi et c'est pas là.
5: Bon, pour 2000 francs, Gégé, tu vois,
19: non.
5: On a réussi à baisser les prix. Hein.
19: Même pour 2000 francs, j'en veux pas.
22: Tu veux pas de mon corps, mais non. Tu serais le premier à le refuser.
5: Attends, genre. On a baissé, t'as eu 36 000 propositions, donc maintenant, fonce.
15: Attends, non. 2000 au lieu de 3000, Gégé, vas-y.
19: Non, mais Monia, c'est toi qui payes, là,
22: Florent.
21: Attends, il reste moi, ma conclusion.
19: Qui?
21: Ahmed, ouais. Ma conclusion.
22: Et je veux dire aussi que les poèmes de Gérard changent du Baudelaire.
5: Il y a Vibro qui se propose sur Minitel de payer pour Gérard.
21: Ma conclusion, c'est la plus alléchante. Je te ramène une pute demain devant la radio. C'est gratuit et je te la ramène sur un plateau.
19: Bah, tu sais, tu vas te la garder pour toi tout seul parce que je ne viendrai pas demain.
21: Parce que la conclusion, c'est parce que je pense que tu dois être impuissant.
19: Mais ça, c'est pas ton problème, ça te regarde pas ça.
22: Voilà. Mais si c'est ça, genre, c'est pas un problème.
21: Mais c'est notre problème, tu es notre gourou.
19: Eh ben peut-être, mais moi, mon problème, c'est tout.
21: Mais ton problème, c'est notre problème à tous.
22: Mais c'est même pas un problème.
19: Mais ça, de manière, c'est problème. Pas...
15: Bon, Gérard, tu vas nous faire ta conclusion, maintenant.
19: Bah, conclusion, c'est que à part certains qui disent que des conneries, sinon, bon, bah, apparemment, ça n'a pas été trop très fameux.
5: Donc, et la suite?
19: Et la suite, eh ben donc, vous avez retrouvé Yannick pour la nuit sans pub, et puis demain, à 6h, 6h, 9h, Lorenzo... Et toute l'équipe habituelle, ainsi que Doc, Arnaud, Jessica.
15: C'est pas Yannick, c'est Gaël ce soir.
19: Ah, c'est Gaël alors. Donc vous allez retrouver Gaël pour la nuit sans pub. Et après Lorenzo, l'équipe habituelle, 20h, 22h, Doc, Arnaud, Jessica. 22h, jusqu'à minuit max avec Florent et Julio au standard comme d'habitude et la loco ce soir aussi. Voilà.
15: Et moi j'ai pas fait ma conclusion.
19: Conclusion, bah, Florent.
15: Ouais, bah moi je veux faire la même que la semaine dernière. J'ai demandé à Julie d'envoyer la conclusion.
19: Voilà.

0: là, vous venez d'entendre Frédéric François dans Mon cœur veut dire je t'aime. Donc
1: en plus il a chanté, vas-y recommence le refrain. Mon cœur te dit
0: dire je t'aime, il ne sait dire que ça. On va accueillir Marcel, on va accueillir Prosper. Yeah.
2: On va accueillir tout ça.
0: C'est bon.
2: Tu n'es qu'un gros blaireau.
0: D'accord. On va accueillir
2: Rico. On va faire des bains comme ça.
0: Rico.
1: On le rappelle.
0: Ok.
1: Je me semblais, voilà.
0: Bon, donc on a plus Rico. Voilà, merci pour le
1: lancer. Ton casque, non, c'est toi avec ton casque, donc tu fais attention, tu parles bien dans ton micro. Merci Gérard.
2: Merci,
1: bien en face, voilà.
0: Donc on va accueillir Marcel.
2: Bonsoir Gérard, tu vas bien?
0: Je sais pas, j'ai pas regardé ce matin.
2: Mais arrête avec ça, ça devient vraiment chiant quoi.
0: Voilà, bah, si ça devient chiant, bah, tu vas au chiottes et tu te torches le cul. Avec.
2: Ah, mais t'as toujours aussi. C'est clair, okay.
0: On va accueillir Prosper.
2: Yep, la boum, c'est le roi du premier fils. Prosper, yep, la boum.
0: Ok, on va accueillir Marie.
2: Celle qui rit quand elle fait.
3: Et mon cœur te dit je t'aime.
0: On va accueillir Marie.
2: Ah, mais ton cul, dis quoi.
3: Bonsoir Gérard.
0: Bonsoir Marie.
3: Et mon cœur te dit je t'aime.
0: Ok, tout à fait, mais de manière, on verra ça plus tard.
3: D'accord.
0: On va accueillir Karima. Karima.
4: Oui, je suis là.
0: Ok, réveille-toi un petit peu ma chérie, s'il te plaît.
4: Excuse-moi si t'entends mal, hein, c'est pas mon problème.
0: Non, non, mais réveille-toi quand on me dit bonsoir.
4: Mais j'ai répondu.
0: Ok. Ah.
2: Non mais Gérard est un peu sourd.
0: Non mais tout à fait, je suis sourd.
2: Ça veut se poigner en sourd, hein, Gérard.
0: C'est ça. Alors que pensez-vous de la rentrée?
2: Bah,
0: alors. Prêt. Attendez, j'ai même pas posé la première question.
4: Pour ou contre la rentrée?
0: Voilà.
2: Mais Gérard, tu parles de quoi? La rentrée scolaire, la rentrée pour le boulot? Tu parles de quelle rentrée en fait?
0: La rentrée pour tout le monde, c'est tout.
2: Parce que tout le monde n'est pas à la rentrée en fait. Ouais, parce qu'il y a des gens qui sont en vacances. Voilà.
0: Ouais, bah, y a encore des gens qui sont en vacances, il y en a d'autres qui sont rentrés.
2: Toujours en vacances.
0: Ouais, non, mais ça c'est chacun voit midi à sa porte.
2: Mais de toute façon, Gérard, même s'ils sont à la porte, ils peuvent être rentrés sans être en vacances.
0: Voilà,
2: mais
0: tout à fait.
2: Mais Gérard, ce que tu n'as pas compris, c'est qu'on est obligé de rentrer de toute façon.
0: Mm-hmm.
2: Donc c'est un petit peu con comme question ou quoi.
0: Mm-hmm.
2: Tu n'es pas d'accord?
0: Ah mais moi, de toute manière, moi, je suis contre la rentrée. Hein.
2: Ah oui, je pense qu'on doit rentrer contre la rentrée. C'est clair, si tu peux faire du blé sans travailler.
3: Gérard, c'est Marie.
0: Oui, Marie.
3: Je suis pour la rentrée, mais pour un mois.
0: C'est-à-dire?
3: C'est-à-dire que ça fait du bien de revoir tout le monde et tout, mais après, on s'en lasse, quoi.
2: Non, mais tu peux les revoir en étant en vacances. Hein.
3: Non, non, non.
2: Si.
0: Attendez, je vais répondre à Marie.
2: À moins que ce soit des amis qui ne veulent pas le voir.
3: Oui, Gérard.
0: Bon, Marie.
3: Oui.
0: Toi, t'es contre la rentrée.
3: Non, je suis pour la rentrée, mais pour une petite durée, quoi.
0: C'est-à-dire une durée de combien de temps pour toi?
3: Ben, un mois.
0: Un mois. Ouais, mais au bout d'un mois, après, t'en as marre.
2: Bah ouais, mais après, elle est en
0: voilà.
2: Vacances.
0: Voilà. Ouais, après, tu repars en vacances.
2: Mais 11 mois, voilà. C'est pas mal, quoi.
3: En fait, ça serait bien qu'il y ait des petites vacances.
0: Mm-hmm.
3: C'est-à-dire un mois on travaille et puis une semaine de vacances. On reprend deux mois, une semaine de vacances. Mm-hmm.
2: C'est pendant les jours.
0: Non, mais là...
3: Pas assez.
0: Non, mais là, tout le monde va reprendre la rentrée, puis le 24 octobre, vous repartez en vacances, alors...
2: Gérard, Marcel.
0: Oui, Marcel.
2: Je peux répondre parce qu'elle dit un mois de vacances, un mois de rentrée.
0: Mm-hmm.
2: C'est un peu bête parce que comment on paye pour les 11 mois suivants de vacances?
0: De quoi?
3: Non,
2: t'as pas compris.
0: Attends, Marcel.
3: Non, mais j'ai pas compris.

0: ne s'ennuie pas en vacances. Moi, personnellement, je ne me suis pas ennuyé.
1: Mais il y a que toi, alors. T'es un cas spécial. Hein.
2: Non, mais attendez, attendez.
3: Gérard, excuse-moi, oui. Justement, parce qu'il y avait donc deux étudiants qui voudraient débattre à propos donc, de la rentrée. Mm-hmm. Mais comme ils tiennent à garder leur anonymat, on a réussi à donc, trouver un stratagème pour ne pas reconnaître leur voix. Donc, voilà, je vous présente, donc, c'est Rico et Barnabé.
4: Bonjour. Bonsoir. À mon avis, le stratagème, c'est...
2: Ouais, d'accord.
3: Il y a Alex sur Minitel qui dit toi Gérard, tu viens de faire une rentrée du tonnerre.
2: Alors, ça va dépendre. De toute manière, j'ai voulu quand même faire une rentrée régulière.
3: On a Elisa aussi qui dit moi Gérard, j'aurais bien aimé faire ma rentrée avec toi.
2: Qui?
3: Elisa.
2: Eh ben, si elle laisse son
3: 20 ans de Paris.
2: 20 ans de Paris, ben laisse ton numéro, on te rappelle pour que tu fasses une réaction en direct.
4: Mais si tu vas faire une rentrée Gérard, avec toi. Si tu dis l'Atlantis, je ferai ma rentrée avec toi.
2: Non, Gérard, non, mais attendez.
5: Gérard.
2: Quoi?
5: Alors, nous voudrions nous exprimer sur la rentrée.
2: Oh là là, t'es avec un portable, mon grand.
4: Non, ma vie, c'est pas un portable.
5: Avec un portable.
4: Non, c'est pour saturer sa voix, pourquoi qu'on le reconnaît.
5: Dans l'anonymat. Car nous faisons partie de l'éducation nationale et je crois que toi, Gérard, ce soir, tu parles de la rentrée dans ton débat, mais tu oublies une chose très importante, à savoir le bizutage. Voilà ce qui nous fait kiffer. Rico,
1: ah, c'est le robot de Udi.
5: Et Barnabé.
2: Ouais, c'est nous.
6: C'est Nono.
2: Ouais, c'est Nono, ouais. Ça.
5: Rico et Barnabé, donc je te disais. Oui. Si on cache nos voix, c'est parce que nous, on bizute, mais vraiment vénère, quoi. À savoir, grosse bougie dans le cul.
2: Non, ouais. Mais tu restes poli, s'il te plaît.
4: Tu restes poli, enculé.
2: Alors, déjà, toi, une tu vois, c'est pas toi qui commande là-dessus, c'est moi.
5: Connard.
2: Connard, le connard, il t'emmerde, tu retournes au standard. Bonne nuit à toi, Marseille. Bernardet. C'est bien.
4: Bernard.
2: C'est bien, Bernardet. Je vais me faire enculer où tu veux.
4: Bernardet.
2: Ok.
4: C'est
3: Gérard. 30 secondes, on a LOL.
2: Stop.
3: On a LOL sur Minitel qui voudrait savoir dans quelle classe tu rentres, GG.
2: Moi, je rentre dans aucune classe. Je rentre.
4: Oh, rattrapage. Il n'est jamais rentré en classe, de toute façon.
2: Attends,
4: on l'a scopé à l'entrée. Gérard,
2: le gars
4: est
2: bac. Ça devient lourd, là. Hein.
4: Gérard,
1: j'ai branché le robot, là.
4: Gérard, je peux te poser une question.
2: Vas-y.
4: Quand on a une rentrée plutôt cool comme la tienne, à faire le délire à la radio et tout...
1: À faire le con, tu veux dire.
4: Non, c'est pas faire...
2: Qui c'est qui vient de dire à faire le con?
4: Non, elle veut dire faire le con, mais amusant, champion olympique de
2: on a ça, hein.
3: Non, je pense qu'elle a dû carrément se tromper parce que je sais que c'était. Elle connaissait une certaine Sarah, elle croyait que c'était sa copine.
4: Ouais.
3: Et donc c'est Karima, hein.
1: C'est
3: pas du tout le numéro de téléphone.
4: Ouais, donc Gérard, donc quand on a une rentrée cool comme la tienne, ça coule douce en fait, quoi. Mais t'es payé, Gérard, c'est pas possible. En fait.
2: Non, mais ça, de toute manière, ça
4: regarde personne. Ça nous regarde pas, malgré qu'on. Tu vois, on le sait, quoi. Mais en fait, c'est plutôt cool. Tu parles à la radio, en fait, tu fais juste que tchatcher, tu te fais des thunes. Et les meufs, c'est plutôt cool une rentrée comme la tienne, quoi.
2: Bah, tout à fait.
4: Donc, estime-toi heureux pour l'instant.
2: Tout à fait. Ta gueule toi-même, petit con.
4: Mais voilà, par exemple, Gérard, t'es obligé d'insulter les gens, alors qu'on est gentil avec toi.
2: Non, mais attendez, depuis tout à l'heure, je demande à Bernadet.
1: Bernadet.
2: Ah bah c'est bon, derrière, tu vas pas m'apprendre l'orthographe, ok?
4: Je crois que c'est clair, faudra bien la prendre.
3: On se calme au standard, je voudrais que Gérard quand même pose au moins une question de son débat, ça serait pas mal, parce que là, ça part un peu en couille, quoi.
2: Ouais.
4: Ah grave. En couille de loup, ouais. En couille bleue.
2: Alors, pensez-vous retrouver vos copines à la rentrée?
4: Bah bien sûr, Gérard, mais j'espère bien pas.
2: Allez, on y va. Non, non, mais je
5: m'arrête. Écoute, on va les sortir du sac. Et puis, elles vont pouvoir faire une rentrée excellente.
1: Oh, débrancher des chiens.
5: On est dans un sac, elles commencent à être.
2: Bon, c'est bon, allez.
5: Avec des petits chats qu'on a étranglés.
2: C'est ça, t'as raison.
4: C'est bon,
2: de toute manière, apparemment, sur la rentrée, personne n'a l'air de
4: vouloir... Il appelle une boîte. Pour une fois que tu fais un débat plutôt intéressant...
2: Là maintenant, de toute manière, je vais faire deux questions parce qu'il est déjà 2h17 et puis on va vous mettre...

0: Oui, je pense que c'est un signe de vacances puisque
1: elle parle très vacances, bien anglais.
2: C'est la traduction simultanée. C'est mort.
3: On l'a pas reconnu déjà.
0: Non, mais je pense que c'est un signe de vacances puisqu'on part en vacances.
2: Bah oui, c'est sûr, ma chérie. Allô? Allô? Pronto. Grazie. Qu'est-ce qui se passe? Ah, qu'est-ce qui se passe, por favor?
4: Ah, mais c'est Gérard, il fait des essais de son avec Manu. Mais Gérard!
1: Bon, donc.
2: On n'a pas entendu la fin de la demoiselle mystère.
3: Gérard. Est-ce que je peux poser une question à Sandy Fox?
4: Oh non!
2: Tu veux la
4: qu'est-ce que je fais, Gérard?
1: Celui-là, dehors. Ça y apprendra.
3: C'est
1: qui?
3: Armand,
1: bah bonne nuit.
4: Mais non, c'est pas Armand. Non, c'est pas Armand qui avait dit ça.
3: Non, je dis, c'est Armand, je veux poser
2: une question. Bon, Gérard, et toi?
1: Donc moi, je peux vous dire tout de suite, cela dépend où vous allez.
2: C'est
1: voilà
2: sûr.
1: Ma réponse.
4: Et bah pourquoi?
2: Alors, pourquoi?
1: Non, mais on va pas demander pourquoi. Cela dépend où vous allez. Ça peut être très bien en Italie, en Espagne,
2: pourquoi
1: ou autre.
3: En Allemagne.
1: Non, il n'y a pas de pourquoi. Ça, tu me demandes encore pourquoi, va dégager. C'est clair et net.
3: Non, mais c'est vraiment...
1: Comment le con? Alors le con il t'emmerde,
4: non,
1: tu dégages
4: ça. Elle a dit
3: concombre.
4: J'ai mangé des concombres.
2: Le comble du comble, je parlais du comble.
3: Clairement.
2: Parce que quand t'es en touriste, il y a des combles aussi. Voilà.
3: Ok.
2: C'est-à-dire quand tu vas au grenier, t'es dans les combles.
3: Ouais, Gérard, c'est Yoda. C'est Armand. Tu peux poser une question là?
1: Ouais, vas-y.
3: Ouais, toi, en tant que. Ça t'arrive d'être touriste? Oui ou non?
1: Pourquoi?
3: Non, mais je sais pas. Quand t'es touriste, tu vas où?
2: Paris-Plage.
1: Alors, toi, la pétasse, là. Toi, la pétasse.
3: Non, attends.
1: Tu permets. La pétasse qui dit Paris-Plage et qui se marre, tu dégages.
2: Je parlais de moi, je parlais pas de toi. Hein.
1: C'est qui?
2: Alors, tu te calmes.
1: C'est qui dit ça?
2: C'est pas moi.
3: C'est Yoda, je t'ai posé une question.
1: Non, vous arrêtez de jouer avec les combinés de téléphone ou sinon, je vais faire comme il y a 15 jours.
3: C'est Armand.
1: Ok?
2: Ok.
1: Alors, tenez-vous sur vos gardes.
3: C'est Armand.
2: Vas-y.
1: Alors, non, on va demander à Nadia.
2: Oui, hein.
3: Tu m'as pas répondu, hein, Gérard. Hein.
1: Nadia.
2: Oui, alors moi, je dirais que tourisme est évocateur du sexe.
1: C'est-à-dire?
2: Le tourisme, c'est l'été, on baise l'âge et c'est la baise. Exactement.
3: Quand tu prends l'avion, ça te fait penser à ça.
2: Non, moi, je dirais qu'on baise plus en vacances.
5: Tu vas me dire,
3: on baise plus en avion qu'en vacances.
2: Rentrer, voilà.
6: Gérard, tu vas où en vacances?
3: C'est Armand.
2: Allô, Gérard? Non,
1: qui c'est qui me demandait où j'allais en vacances?
2: C'est moi,
1: non, mais là où que je vais en vacances, ça regarde personne pour l'instant.
2: Il
1: y a une question Minitel.
2: Tu veux bien nous dire où tu vas quand même?
1: Une question Minitel?
4: Bah écoute, je veux bien te le dire, mais ça va pas te faire plaisir. Alors on y va. Gérard, t'es tellement crade que même dans ton cul, les morpions ne sont plus des touristes.
1: Olivier, s'il te plaît.
2: J'ai une blague. Tu veux la dire? Vas-y.
1: Non, mais c'est pas la question des blagues. Olivier, s'il te plaît.
3: C'est Armand.
6: C'est quoi le truc marrant?
1: C'est quoi là? Qu'est-ce qu'il t'a dit là?
4: Ah, il m'a dit que c'était bien qu'il apprenait des trucs sur le tourisme.
1: Ah, ouais.
4: Fallait
1: avec ce qui était branché derrière pour mettre un double son. T'inquiète pas, j'ai vu qu'il a trafiqué derrière. C'est pas grave.
3: Bien joué, Armand. Bien joué.
1: C'est pas grave.
2: Gérard, c'est Foufi.
1: Oui.
2: Tu peux te poser une question?
1: Vas-y. S'il te plaît, Armand, attendez.
3: Merci.
2: Allô? Tu vas où en vacances en général?
1: Je te dis, je partais pas en vacances.
2: Moi, d'accord.
3: En vacances.
1: Pourquoi?
3: Qu'est-ce que tu fais quand tu pars pas en vacances?
1: Je reste chez moi.
3: Tu vas des vacances? Gérard, c'est Yoda.
1: La vas-y.
2: Non, mais ça peut être des vacances, rester chez toi.
3: Bon, quand t'es chez toi, c'est des vacances ou pas?
1: Oui, ça me fait des vacances. Comme ça, je vous entends pas. L'invité mystère, pour toi, les vacances, tu es pas sous.
3: C'est une salope, l'invité mystère.
1: Alors toi, tu dégages. Allez hop. La salope, elle t'emmerde. Allez hop, tu dégages. Tu me le vires, celui-là, je veux plus le savoir. Non, je veux pas le savoir.
4: Gérard.
0: Sale PD.
1: Voilà, hop, terminé.
4: Gérard, pourquoi?
1: Allez,
3: viens.
1: Fais-le, s'il te plaît. On commence pas comme ça. Olivier, tu dégages. Olivier, tu sacs.
2: Tu sacs.
1: Et toi, tu me prends. Tu me prends sucette Armand.
2: Et tu les dégages.
1: Tu me prends sucette Armand, celui qui s'amuse à insulter les gens comme ça, c'est pas bon. On commence pas comme ça. Sinon, moi, je me casse à 2 heures.
4: Tu veux que je prenne une sucette à quoi?
1: Non.

0: Et tu te casses pas.
1: Bah, voilà. Gérard,
2: il y a une question Minitel.
1: Ouais.
2: C'est Gaberman qui te demande pourquoi tu t'énerves comme ça. Tu la connais, l'invité mystère?
3: Ouais, d'accord.
2: C'est une question de Gaberman. Hein.
1: Ça, l'invité mystère restera sur son truc personnel.
3: C'est quoi son truc?
1: Il gardera son nom en surprise jusqu'au bout.
3: Ok, Gérard,
0: je peux te poser une question?
1: Oui.
0: Pourquoi j'ai l'impression que l'invité mystère, c'est toujours la même?
3: Ouais.
1: Et alors,
3: ouais,
1: ça vous dérange?
3: Ouais, mais l'invité mystère, elle a honte de se dénoncer.
4: Je suis plus à l'antenne.
1: Toi, celui qui dit chute, je suis à l'antenne, pour l'instant, tu vas la fermer.
0: En fait, je sais qui c'est l'invité mystère, c'est Stéphane, mais avec une double voix.
3: Ah ouais.
1: Voilà.
4: C'est vrai, c'est lui?
3: Ouais.
1: Voilà, c'est bien, c'est Stéphane.
4: Putain, pas reconnu. Ouais,
3: Stéphane, bravo Olivier. Hein.
2: Vous m'entendez là?
3: Ouais. Bon, Gérard.
1: Donc, la deuxième. Quel pays?
2: Attends, Gérard, excuse-moi, il y a une autre question Minitel.
1: Oui.
2: On nous demande si tu la trouves mignonne, l'invité mystère, ou pas.
1: Oui.
4: Stéphane, tu trouves mignonne.
2: Mais pourquoi? Explique
3: mignon,
2: un peu, quand même.
3: Pas, pourquoi tu la trouves mignonne? Est-ce que t'aimerais la baiser, l'invité mystère?
1: Oui. Non, mais ça, vous poserez les questions avant qu'on attaque le deuxième débat.
2: À la fin, avant la conclusion.
3: Ok, hein, d'accord.
1: Donc, quel pays ou ville avez-vous visité?
0: Sucette, je peux répondre?
1: Ouais.
0: Alors moi j'ai visité Los Angeles, New York et Sydney.
3: Ah c'est super, c'est un pays.
1: Mm-hmm.
0: Parce que bon, je fais une maîtrise d'anglais, donc faut que j'aille dans les pays qui parlent anglais, donc États-Unis, Australie, voilà.
1: Ah, en Australie, tu crois qu'on parle anglais?
0: Bah bien sûr, sinon.
3: Bah oui, Gérard. Hein.
1: Ah bon?
0: Bah oui, c'est une ancienne colonie britannique.
1: D'accord. Armand.
5: Ouais.
2: Armand est parti parce que tu l'as viré. On accueille Mauricio à la place.
3: Salut Mauricio.
0: On se fout de la gueule, c'est le même.
5: Ah non, je sais pas du tout.
1: Susan, tu vas commencer par terre, parce que sinon, c'est toi qui vas virer.
5: Si, moi, je voulais dire que, comme il a fait le tour du monde, je pense que le tourisme, c'est un signe particulier.
1: Mm-hmm.
5: Et je pense que la deuxième question, je ne l'ai pas bien entendue.
1: C'est quel pays
5: oui,
1: ou ville avez-vous visité?
5: Bon, étant donné que je suis originaire d'Espagne, je pense que quand même, Berlin se croit être la capitale du tourisme.
1: Non mais ça, on s'en fout. Hein. On se demande quel pays ou ville avez-vous visité. On n'en a rien. Non mais c'est bon.
5: Écoute-moi.
1: Non mais attends.
5: Demain, je t'invite avec moi en Andalousie et tu passeras des vacances chez toi de rêve.
1: Nadia.
5: D'accord, merci.
1: Voilà. Nadia.
6: Oui, bah alors moi j'ai visité plein de pays en fait.
1: Mmh.
6: Et je tiens à dire que on a beau dire que les États-Unis c'est vraiment merdique, mais c'est pas mal. Hein.
5: Oui, mais je crois que c'est quand même en France que l'on
1: mange
5: le
1: mieux. Oh, tu permets?
5: Je pense.
1: Non, oui, mais attends.
5: Je me permets aussi de... Tu arrêtes de me couper la parole quand je parle.
1: Oh, si t'es pas content, tu dégages.
5: Oh, ça veut dire quoi, cette manière de parler? Hé, hey, Gérard.
1: Eh, ça veut dire quoi? C'est moi qui mène les débats, d'accord?
5: Ok, c'est dur qui mène les débats, y a pas de problème.
1: Tu me laisses terminer avec Nadia, parce que j'ai pas tellement compris sa question.
5: D'accord.
1: Donc Nadia, s'il te plaît, si tu pouvais me redire ce que tu viens de me dire.
6: Je disais que les États-Unis c'était vraiment très bien, mais ceci étant, la France aussi c'est vraiment chouette parce qu'on parle la langue et on rencontre forcément des gens qu'on peut revoir après pendant l'année, et c'est assez sympa.
1: Ouais, mais dans ces cas-là...
5: Pourquoi?
1: Mais ça suffit là!
5: Oui.
1: Aïe ton pourquoi! Bon, tu me le calmes lui. Tu me calmes Maurizio là, avec ses pourquoi, j'en ai ras-le-bol. Là, pourquoi tu me le calmes. Donc moi, Nadia, je vais te dire, tu me dis, d'accord, la France, mais il n'y a pas que la France aussi à visiter.
6: Ouais, mais
1: t'as d'autres pays.
6: On visite pas assez la France.
1: Ouais, mais dans la France, t'as pas mal de trucs à visiter.
6: Bah ouais, carrément.
2: À quoi, par exemple? Dis-nous des endroits.
1: Non, mais attendez. Attends, Fildar, je vais laisser répondre tout le monde.
2: Non, tu me vois.
6: Non, mais Gérard, par exemple, toi,
1: oui,
6: t'as visité quoi comme endroit en France?
1: T'as
6: préféré en France, c'était quoi?
1: Le seul truc qui est à visiter et qui est beau à visiter, je pense que c'est...
5: Écoute, en Charente de Poitou.
1: Bon, toi, tu dégages. La Charente de Poitou, attends, merde, hein. Tu dégages, bonne nuit à toi.
2: C'est pas
1: au revoir.
2: Gérard,
0: c'est sucette.
3: Bon, Gérard, c'est foufille, je peux répondre.
2: Non, mais attendez, laissez-le répondre avant. Gérard, t'allais dire un truc hyper intéressant.
5: Oui, je crois qu'il allait dire un truc hyper intéressant.
2: Vas-y, Gérard, t'en occupe pas.
1: Mauricio, tu la fermes.
7: Ouais, la ferme à toi.
2: Vas-y, Gérard.
1: Donc, Nadia.
6: Oui.
1: Donc, c'est toi qui m'as posé la question.
6: Oui.
1: Donc, moi, je vais
5: bien y répondre.
1: Bon. Lui, tu me le retires complètement. Je n'en veux.
3: Non, mais Gérard, fais comme s'il n'existait pas. Réponds à la question.
6: Réponds à la question, Gérard.
1: Nadia, le seul.
3: J'entends plus, là, Gérard.
1: Le seul truc à visiter, c'est lors du 14 juillet, c'est l'Arc de Triomphe.
3: Ouais.
1: On est bien d'accord.
3: Non, super, attends. Les vacances.
7: Gérard, en ce moment, je sais pas si t'es au courant, mais il y a la Foire du Trône qui vient d'ouvrir.
1: Oui, mais ça.
7: Qu'est-ce que t'en penses?
1: Ça, c'est pas. C'est pas dans mes questions.
2: Il y a les égouts de Paris aussi.
1: Ouais, ça, c'est, non, c'est autre chose.
7: Pour le tourisme, est-ce que tu penses que la Foire du Trône, c'est un.
1: Bon fil, Olivier, tu dégages de dessous les manettes, s'il te plaît.
4: Ouais, c'est Yoda, j'ai pas répondu, hein.
1: Non, mais moi, Olivier, tu dégages. Tu dégages, s'il te plaît.
8: Ah, qu'est-ce que tu fous là, Olivier?
3: Bon, je peux répondre.
1: C'est la dernière fois que je te le dis. C'est la dernière fois que je te le dis à cause de toi, sinon je me tire une heure, à deux heures.
3: Oh, quelle voix mélodieuse.
1: Alors, Claire.
3: Oui. Bah, réponds.
1: Attendez, il y a une question Minitel.
2: Oui, il y a Aladman qui nous dit « Moi, j'ai visité la Mongolie et je t'y ai pas vu, Gérard. Vraiment, comment ça se fait ?»
5: Ne réponds pas, Gérard, c'est un jeu de mots.
1: Je réponds pas sur des questions bidons.
5: Tu as bien raison.
1: Claire ?
3: Ouais. Moi, j'ai pas beaucoup visité de pays, mais j'ai visité des villes. Je passe à Limoges.
1: Oui, mais Limoges... Attends, Claire, Limoges, attends, c'est en France.
3: Pardon ? Donc je suis allée à Limoges, je suis allée à Bordeaux il n'y a pas longtemps, c'est pas beau. Et puis un jour je suis passée à côté de Rennes et j'ai pas aimé du tout.
6: Ouais, ok.
0: Moi Gérard, je peux dire un truc, c'est sucette.
3: Bon Foufi, je peux répondre?
1: Oui.
3: Alors moi j'ai été au Zimbabwe. J'ai été
5: On m'a dit qu'on parlait pas des îles.
1: J'ai oh, ça suffit celui qui parle derrière, non, merci.
3: J'ai été à Tamaracet.
5: C'est où?
3: J'ai été à
5: Khartoum. C'est où Tamaracet, s'il te plaît?
3: À Omdurman et à Asmara. J'ai été à Asmara aussi.
5: Ouais, mais arrête de dire le dictionnaire.
3: J'ai été à Abuja.
1: Non, mais c'est bon, ouais, Poussy. Poussy, tu dégages.
3: Mais je vais.
1: Tu dis à Poussy qu'elle lit pas le dico pour.
3: Mais si pas le dico, attends, t'es là pour.
1: Non, apparemment, elle prend toute la ville du dico,
3: mais
1: c'est bon.
3: Quoi,
1: allez, bonne nuit.
5: Gérard,
3: il n'y a pas de bonne nuit.
2: Gérard. Excuse-moi, il y a une autre question Minitel. On nous demande si toi, c'est vrai que ça fait 3 ans que tu joues les touristes à Fun.
1: Ça regarde personne.
2: Ok.
0: Gérard, Gérard, c'est Yoda. J'ai toujours pas répondu. Non, Gérard, c'est sucette. Je peux dire un
1: Yoda.
0: Peu.
5: Ouais, bon, moi. Donc, pour répondre à ta question, ce qui est un peu d'exotisme tout de même dans ce débat, je dirais les pays d'Extrême-Orient. Tu sais, tout ce qui est Japon, Thaïlande, parce que c'est là que.
3: À la mode,
5: que naquit la sagesse, tu vois, qui a traversé le temps. Mmh. Et quelque part, on est tous les héritiers de cette sagesse chinoise, écossaise, enfin, tout ce qui vient de l'Extrême-Orient, quoi.
1: Mmh. D'accord.
3: D'accord avec.
1: Sucette ?
3: D'accord.
0: Oui, moi, je voulais dire qu'il y a deux endroits à visiter en France, c'est l'île de Puteaux et le Futuroscope.
1: Bon, alors, Sucette ! Sucette,
5: la Côte d'Azur a pas mal.
3: Mais non, il a raison, Futuroscope, c'est vachement bien.
1: Non, mais Sucette.
5: Ouais, mais quoi? C'est beaucoup trop cher pour les enfants.
0: Le Futuroscope,
3: t'emmènes pas tes enfants.
5: Combien? Ouais, mais.
3: Gérard, c'est Sucette. Des enfants maintenant.
1: Sucette.
0: Gérard, c'est Sucette.
1: Ouais, bah tu retournes voir Futuroscope.
0: Le Futuroscope, j'habite en face, c'est bien. L'île de Puteaux, c'est bien pour aller jouer au ping-pong là-bas.
5: J'ai trouvé une question pour l'invité mystère.
1: Fildard, s'il te plaît.
5: Est-ce que.
1: Fildard, tu me vires Sucette.
5: Est-ce qu'elle roule?
1: Tu me vires, Sucette, il a. J'ai compris très bien ça et ses réponses. Moi, par contre, je vais vous donner des villes, je sais pas s'il y en a qui y ont été.
3: Non. Oui.
1: Donc, l'Italie, l'Espagne.
3: C'est des villes.
1: Attendez, celui qui commence à se marrer, vous voulez des réponses aux questions ou pas? Sinon, moi, je passe à la troisième et je vous donne pas mes réponses.
3: Ouais,
2: Gérard.
3: Vas-y, Gérard.
2: Crie pas, c'est bon.
3: Troisième. Vas-y, Gérard.
1: Non, il n'y aura pas de troisième. Non, il n'y a pas.
3: Écoute, Gérard.
1: Donc, les villes à visiter.
3: Oui.
1: L'Italie, l'Espagne.
3: Oui.
5: Mais c'est pas une ville. Si, c'est magnifique comme ville, l'Italie.
3: Si, c'est magnifique. Tu es à côté de
5: Besançon. Je suis désolé.
3: Vas-y, continue, Gérard.
1: Bon.
3: Continue, les écoute pas.
1: Je sens que vous allez vous calmer parce que c'est des villes à visiter. Je suis désolé.
3: On est calme.
1: Bon, alors.
3: Excuse-nous, vas-y, on t'écoute.
2: Continue, Gérard.
1: Donc, l'Italie, l'Espagne, c'est des villes à visiter.
3: Oui.
1: Le Brésil.
3: Oui.
1: Et le Portugal.
3: Ah ouais?
5: Ouais, mais ça n'a rien à voir tous ensemble. Hein.
1: Non, mais attends, Mais quoi, des pays d'Afrique?
9: C'est pas en Afrique.
5: Non, mais tu peux pas mettre l'Italie avec le président.
1: Attendez, quel pays ou ville avez-vous déjà visité?
5: C'est pas en Afrique.
1: Moi, je suis désolé, je donne ma réponse. Mais on s'en fout de si c'est en Afrique ou pas.
6: T'es au Brésil, Gérard?
1: Non.
5: Alors pourquoi tu le mets sur la liste des villes que t'as visitées?
1: Mais alors, mais j'ai le droit, je vous donne des villes, j'ai le droit, même que j'ai pas été.
5: Ah, d'accord. Tu sais quoi, moi, je suis allé sur la Lune.
1: Mais t'as pas été dans la main de ma soeur, dans la culotte d'un zouave, toi,
5: dans le cul de l'invité mystère.
1: Ouais, ben, dans le cul de l'invité mystère, tu dégages. Hop, bonne nuit à toi. Tu me dégages, Yoda. Hop.
5: Mais non, c'est pas Yoda.
1: Non, je veux pas le savoir. Allez, hop. C'est
10: pas Yoda, t'es vraiment trop con.
1: Oh, Gérard, allez, c'est bon. Attendez, il y a la...
2: Une autre question Minitel, toujours à l'Anne-Man, qui te demande si t'as déjà fait du tourisme à Sainte-Anne.
1: Qu'est-ce que ça peut y foutre?
2: Bah, je sais pas. Je sais même pas où c'est comme pays, Sainte-Anne.
1: Sainte-Anne, c'est dans le 13e.
2: Ah, ok, c'est pas loin.
6: Ah, ouais.
1: Donc, on va demander à l'invité mystère.
6: On écoute.
5: Oh, oui.
1: Ben.
6: Allô, l'invité mystère.
5: Oui, je te réponds.
1: Oh, c'est bon, toi, tu la fermes, merci.
5: Stéphane, réponds.
1: Quel pays ou ville avez-vous visité?
5: La Suisse.
10: Alors, moi, j'ai visité l'Angleterre, la Suisse, l'Italie. Et puis là, je vais bientôt visiter la Thaïlande.
6: Ah, c'est bien.
1: Voilà.
5: Est-ce que vous allez aller en Thaïlande avec Gérard?
10: Oui, exactement.
6: Ah d'accord.
11: Ah, c'est grillé toute seule.
10: C'est même moi qui vais lui payer le voyage.
1: Ben, comme ça, vous savez qui
2: c'est. Elle est tellement mystère,
5: non,
2: ton invité.
5: Hein. On ne sait pas, c'est pas grave. Gérard, pourquoi tu vas partir en voyage avec Stéphane en Thaïlande?
1: Qu'est-ce que ça peut te foutre à toi? C'est toi qui le paye?
5: De quoi?
1: Non, merci.
11: Où elle trouve cet argent?
1: Cachez-vous.
10: Ça ne vous regarde pas, de toute façon.
11: Et ça paye la radio.
1: Cachez-vous comme souvenir pendant vos vacances.
5: Maurizio, je peux répondre?
1: Bon, je pense que vous allez réfléchir. On va mettre un disque.
2: Bon. Ouais, ils vont réfléchir et puis.
1: Et ils vont se calmer. Ouais. Ils vont se calmer surtout. Tu me les calmes.
5: Je peux parler à l'invité mystère en antenne.
1: Non,
2: après le disque.
5: En antenne.
2: Après le disque. Donc, Gérard, le disque, c'est quoi? Fila.
12: Bah, je sais pas, moi. Manu, tu devrais avoir le titre là.
2: Bah, tu désannonceras après le disque.
1: Donc,
2: voilà.
1: Donc c'est toujours la suite des débats. Donc avec.
2: Parle devant ton micro, s'il te plaît.
1: Donc c'est toujours la suite des débats sur les touristes. Hein. Donc merci pour celui qui commence déjà.
5: Arrêtez avec ça, c'est nul.
6: France Télécom, bonjour.
1: Ouais, France Télécom, tu vas dégager. Merci beaucoup. Donc on va accueillir Spartacus.
13: Bonsoir, ça va?
1: Tony.
14: Bonsoir tout le monde, bonsoir Magouille.
1: Ouais, t'as de la chance. T'as de la chance parce que j'avais dit non.
14: T'avais dit non, pourquoi?
1: Pour les habituels, mais c'est pas grave.
14: Et moi, je peux rester?
1: Qui?
14: Spartacus, c'est la première fois, j'écoute.
1: Non, mais attends, pour l'instant, le débat, il n'est pas terminé, d'accord? Yoda!
15: Bonsoir à toutes, bonsoir à tous.
14: Donc, il y aura un petit décalage.
1: Oh, s'il vous plaît, vous répondez! Quand je vous dis bonsoir, vous répondez, s'il vous plaît.
6: Ok, on la recommence.
1: Fuji. Foufi.
6: Foufi. Bonsoir.
1: Claire.
6: S'il vous plaît.
1: Claire, bonsoir.
6: Bonsoir.
1: Nadia.
6: Bonsoir.
1: C'est qui va s'amuser à passer pour moi?
12: Mais non, c'est pas toi, il s'appelle Gérard, j'y peux rien.
6: Ouais.
16: Bonsoir Gérard, bonsoir Sandy.
1: Attends, tu t'amuses à quoi, toi?
6: Bon, Gérard, accueille-le comme tout le monde, écoute.
12: Attends, il n'y a pas qu'un Gérard en France.
6: Il y en a 100 000.
12: Il y a aussi Boris, tu peux le rajouter parce que c'est un Belge.
1: Alors, Boris, bonsoir.
16: Bonsoir, Gérard. Bonsoir à tous. Bonsoir, Spartacus.
6: Bonsoir. Bonsoir.
14: Et moi, je pue la merde.
6: Et nous, on pue, ouais. Bah, ouais.
11: Ouais, nous, on pue, hein.
12: Ouais, c'est vrai. Donc, vas-y, Gérard, continue le débat. Parce que...
16: Bon, alors. Je m'appelle Gérard. On me demande de continuer le débat.
1: Bon, pour l'instant, c'est pas toi qui commande, c'est moi, d'accord?
16: Ah, vas-y, Gérard, vas-y.
1: Merci. Il y a toujours l'invité mystère qui est parmi nous.
6: Okay.
14: Je peux poser une question à la pouffe mystère, moi?
1: La pouffe mystère, à ton merde, d'accord?
16: C'est grosse.
1: Alors déjà, hop.
17: Le calme, c'est bon.
1: Alors, cachez-vous comme souvenir pendant vos vacances?
15: Ouais, c'est Yoda.
1: Oui?
15: Ouais, je cache tous mes souvenirs en vacances, ouais.
1: Non, cachez-vous.
6: Moi, je me cache derrière les arbres en vacances.
1: Bon, je crois que là, pour l'instant, vous êtes en train de m'énerver.
15: Attends,
1: je pense qu'à deux heures, je vais me casser.
6: Tu peux te cacher derrière, je t'assure, Gérard.
11: Gérard, on répond à ta question.
1: Cachez-vous.
12: Explique, Yoda, Gérard, ta question.
1: Qu'est-ce que vous achetez?
16: Gérard, c'est Boris.
11: J'ai pas compris.
1: Gérard, oh, tu Boris. Comprends rien, t'as qu'à te déboucher les oreilles, pauvre tâche.
16: Ouais.
1: Oh là là, GG. Toi, je sens que tu as dégagé.
14: On t'écoute, Boris.
16: Ah. Je peux, Gérard?
14: Bien sûr. Oui.
16: Ok. Bah, moi, en fait, je cachette plein de trucs, quoi. Je cachette des timbres postés sur les lettres parce que je fais des travaux d'été à la mer dans une poste.
11: Ouais.
16: Donc, j'arrête pas de cacheter, quoi.
1: Cachetez-vous. Comme souvenir.
16: Bah ouais,
11: qu'est-ce qu'il vient de dire, Gérard?
1: Qu'est-ce que tu achètes, abruti?
16: C'est un postal, c'est des souvenirs. Je cachette, bon, c'est mon travail.
11: Est-ce que tu cachettes?
1: Allez hop, celui-là, tu me le sors. Allez hop. Bonne nuit. Tu comprendras. Mais tu comprendras au standard.
12: Gérard. Mais non, mais il est belge. Explique-leur.
1: Mais qu'est-ce qu'ils achètent en Belgique?
12: Donne un exemple.
16: Ah, que j'achète en Belgique.
14: Ah, d'accord. Attends, c'est Spartacus. Je peux répondre? Vas-y, Spartacus.
16: Vas-y, Spartacus.
14: Ouais, bah écoute, moi, c'est vraiment casquette hein, pendant les vacances.
1: Bon, alors Spartacus...
12: Non, tu donnes un exemple, Gérard. Toi, si t'es en vacances, qu'est-ce que t'achètes? Donne-leur un exemple.
1: Mais t'achètes des gadgets, je sais pas, pour décorer ta maison, t'achètes des assiettes.
12: Laissez-le répondre.
11: Des coquillages.
1: Oh, merde!
11: Non, c'est des petites boules avec de la neige à l'intérieur que tu retournes.
1: Ouais, c'est génial. Voilà. Au moins, ça, c'est un objet que vous achetez pendant les vacances.
12: C'est pas de la merde.
11: Bon, alors, d'accord. Gérard, c'est Foufi, je réponds.
1: Ouais.
11: Alors, moi, en vacances, j'achète des serviettes pour aller à la plage. J'achète des coquillages.
14: Mais c'est des babybelles.
11: Des cartes postales, des culottes.
14: Des cerises.
16: Tu les cachettes, tes cartes postales?
11: Ouais, je les cachette aussi.
16: Tu fais mon boulot.
11: Ouais. Et puis, j'achète aussi des petits objets fétiches.
14: C'est Spartacus, on peut citer des marques?
1: Non.
14: Ok.
1: Non, tu réponds à la question, sinon tu dégages.
14: Ok, mais je peux pas.
11: Ça y est, j'ai répondu à la question.
1: Non, mais c'est pas toi. Bon. C'est Tarstacus.
14: Ouais, je peux pas citer une marque parce que je me suis acheté des Nike. Des bleus, des Nike.
16: Bon, Tarstacus, tu dégages.
1: Allez hop. Lui, tu peux me laisser sauter.
16: T'as bien fait,
1: Gérard. S'il te plaît.
12: J'ai pas de capote, là.
1: Non, non, mais Fildar, s'il te plaît. Fildar.
12: Oui.
1: Tu viens Tarstacus. Tu prends quelqu'un d'autre parce que là, il.
11: Ça va pas, là.
1: Il débloque. Allez hop, tu le vires.
14: Plus de rythme, hein. Tu dors là.
1: Bon, donc, Tony, qu'est-ce que t'achètes pendant comme souvenir?
14: Bah, pas grand-chose, parce que je vais pas souvent à l'étranger. Donc, pas grand-chose.
1: Non, mais si non, tu. Admettons qu'on t'invite en.
11: Oh,
1: tu la fermes, la pétasse.
11: Tu la fermes, la pétasse.
16: Gérard.
12: Eh, mais Gérard. Gérard, quand même, Gérard.
14: Moi, Gérard, personne m'invite. Je suis un peu un chieur, si tu veux.
11: T'es chieur?
14: Ouais, personne m'invite.
11: Ouais. Va à Rennes, c'est très beau.
16: Je peux répéter la question. Vas-y, Gérard, enchaîne.
11: Donc, Claire. Oui. Moi, j'achète pas de souvenirs. Parce que mes souvenirs sont dans ma tête. Puis, j'ai pas besoin d'acheter des souvenirs. Oh, quoi. Je fais des photos, j'ai pas de souvenirs.
1: Ah ouais, donc les photos, t'as pas de souvenirs.
11: Donc les photos, t'as pas de souvenirs.
1: Tu la fermes, la pétasse qui parle derrière moi. Bon, allez, hop. Tu me la vires, celle-là.
12: Je la calme.
1: Hop, non, tu la vires complètement.
14: Ouais, d'accord. Vire-la.
1: Tu me diras qui c'est, tu me prends quelqu'un d'autre à la place, comme ça je serai tranquille.
14: Ah, c'était pas Yoda, hein, alors.
11: C'est pas clair. C'est pas Fofi.
16: C'est pas Boris.
14: C'est pas Spartacus.
1: Non, mais Spartacus, c'est pas Manu, je t'ai dit de dégager.
14: Arrêtez avec le combiné. Non, je peux rester, s'il te plaît.
1: Et là, ça commence à bien faire, tous les deux. Quand c'est Françoise, vous faites pas le bordel, et quand c'est moi, vous foutez votre merde.
11: Bon,
1: ça commence à bien faire, tous les deux. Vrai.
11: Tu pourrais répondre à la question, s'il te plaît.
14: Te plains pas, t'as pas eu de double son.
1: Ça commence à bien faire, Fildar et Manu, hein.
14: Calme-toi, Gérard.
11: Bah écoute, tu réponds jamais.
1: C'est pas Manu, mais c'est Fildar. Alors, Fildar au standard, tu te démerdes.
16: Fildar au standard, tu fous la merde.
12: Par contre, il y a une question que je comprends pas sur Minitel, Gérard.
14: Mm-hmm. Normal, t'es trop con.
12: Ouais, bah je sais bien, mais bon.
1: Alors, attends. Il est peut-être trop con, mais il est quand même là de 20h jusqu'à 2h du matin pour
14: ouvrir un téléphone. Il est dessus, alors.
1: Bande de connards.
11: Lui, au moins, il fait de la radio.
1: Bande de connards.
14: Et puis, les applaudissements, c'est pas des vrais.
1: Eh, on t'emmerde.
12: Donc, la police, Gérard.
14: Non, t'es plus un.
11: Gérard, c'est un poli, on va t'insulter, nous aussi.
14: Donc,
1: si ça vous dit, on va vous dégager.
12: Excusez-moi, la question quand même sur Minitel. GG voulait voir la Grèce, il n'a pas besoin de bouger, il faut qu'il regarde l'invité mystère. Je capte pas.
1: Non, moi non plus.
14: Ah, c'est con, il parce qu'elle est grosse, c'est ça.
1: Oh, alors, tu dégages, Tony, bonne nuit.
14: Bonne nuit, Tony.
1: T'auras pas plus un quart d'heure. Merci, au revoir, Tony. Au revoir, Tony.
11: On sait pas qui c'est l'invité mystère, Gérard.
1: Donc, qui c'est qui a pas répondu? Claire?
16: Gérard.
11: Oui, moi je t'ai répondu que j'en achetais pas.
1: D'accord. Nadia?
16: Et Gérard?
1: Mais 5 minutes, vous donnez vos noms, s'il vous plaît.
11: Non, Nadia.
1: Nadia.
11: Tu l'as viré.
1: Bah, Nadia, elle est partie.
11: Elle est partie, Nadia.
1: C'est pas mal.
4: Je suis encore là.
12: Oh, Gérard, non, parce que c'est elle qui parlait derrière toi, donc je l'ai virée. Je vais t'en trouver une autre fille. Merci.
16: Gérard, je peux répondre?
1: Non. C'est qui?
16: C'est Gérard.
1: Ouais.
16: Bah, moi, je pense que il faut acheter.
1: Acheter quoi?
11: Pour consommer.
16: Bah, je pense que c'est bien, quoi, parce que voilà, comme elle dit, c'est pour consommer.
11: Gérard, qu'est-ce que t'achètes?
4: Et est-ce que tu prends des photos?
16: Bah, bien sûr.
11: C'est un appareil photo.
1: Bon, qui c'est qui pose des questions? Moi, je voudrais bien que chaque personne me pose une question, que je réponde.
11: Te pose une question.
4: Elle commence par le haut de la liste.
1: Non, mais Spartacus, de toute manière, je veux plus t'entendre.
11: Bon, je peux te poser une question, Gérard?
4: Tu sais que t'es
16: sûr, vas-y, pose-moi une question.
1: Ouh là là.
11: Bon, Gérard, c'est Foufi, je te pose la question. Est-ce que tu achètes en vacances? Est-ce que tu tires des photos? Et est-ce que tu as un appareil photo?
16: Non, merci. C'est samedi.
1: Bon, alors, Gérard, tu la fermes. C'est pas à toi qu'on s'adresse. Ok? Attends. Alors tu retournes au
11: mais
1: standard.
11: Mais c'est pas lui qui a parlé.
16: Désolé.
1: Putain. Il y a pas de putain.
16: Boris, j'ai une question pour toi.
1: Ouais.
16: Pour toi, quand le tourisme, tu vois, par rapport à ta deuxième question en fait, je reviens sur acheter parce que ça correspond plus vers la deuxième.
4: Ouais.
16: Mais est-ce que quand tu tourismes, tu as la possibilité de beaucoup acheter?
4: Ouais, bien sûr.
1: Bon. Fildar, s'il te plaît, tu me calmes un peu tout ce monde-là, parce que tout à l'heure, je vais m'énerver.
16: Je m'exprime pas comme toi, ça va pas.
1: Avec quelle monnaie payez-vous vos vacances?
4: Ça dépend dans quel pays tu es, je crois.
1: Ah, voilà. Alors, qui... Spartacus, ouais. Dans quel pays vous êtes?
4: Écoute, ça dépend, moi. Écoute, généralement, je prends ma carte bleue.
1: Mmh. Oui, mais non, mais attends, non, Spartacus. Spartacus.
4: Oui.
1: Par exemple, s'ils acceptent pas les cartes bleues, tu fais comment? Ni les chèques.
4: Et bah là, je leur donne, c'est Spartacus qui répond.
1: Mmh.
4: Je leur donne mon passeport.
1: Mais non. Bah, non, mais attends, tu
4: non,
1: attends. Spartacus.
4: Oui.
1: Spartacus. Tu as pas laissé une pièce d'identité en gage.
4: Ah, mais qu'est-ce que tu veux donner en gage? Good night.
1: Mais. Bon, celui qui recommence à parler de Sandy va dégager sec.
10: Va te faire reculer, connard.
1: Voilà.
2: L'invité mystère, pas de...
1: Oh non, mais attends. Dans ce cas-là, qu'on reste poli.
2: D'accord. Oui, mais bon.
1: Non, mais pas en étant malin.
10: J'emmerde tout le monde et puis c'est tout.
4: Non, mais c'est vrai.
11: Rebelle.
1: C'est
2: pour ça que tout le monde vous emmerde aussi.
4: Par contre, bah écoute, si jamais j'ai mon chéquier sous la main... Et que je sais écrire dans la langue où je me trouve, dans le pays où je suis, où je pars en vacances.
16: C'est un chèque.
4: Et ben, c'est un chèque.
1: Mais Spartacus, s'ils n'acceptent pas les chèques, tu fais quoi?
4: À la limite, s'ils n'acceptent pas les chèques et que j'ai un peu de monnaie sur moi, je leur fais comprendre que j'ai pas de chèque ni carte bleue et qu'ils n'acceptent pas mon passeport, je leur laisse mon permis.
11: Tu peux payer en nature aussi.
1: Bon. Je vais répondre à la question à Spartacus tout à l'heure parce que je crois qu'il tourne dans le bague. Manu,
2: on nous dit que toi, Gérard, quand tu vas faire du touriste, tu payes avec de la monnaie de singe.
1: Non.
2: Non.
1: Tony, s'il est toujours là.
9: Ouais. Attends, répète-moi la question parce que j'étais au standard.
1: Non, Tony.
9: Ah, mais s'il te plaît.
2: Non, il n'a pas entendu. C'est...
9: Bah ouais,
1: avec quelle monnaie payez-vous vos vacances?
9: Bah, ça dépend. Quand je suis en Espagne, c'est la peseta, je crois.
1: Ouais.
9: En Italie, la lire.
1: Ouais.
9: Faut que je les fasse tous.
11: En Angleterre.
1: Non. Tu donnes.
9: Copex, c'est ça.
11: Au Brésil, en
1: Copex. Oh, celle qui parle avant moi, là, s'il te plaît, tu te calmes. D'accord.
11: Agressif ce soir.
1: Oui, agressif parce que.
9: Non, mais t'énerve pas, Giorgio, putain.
4: Je crois que c'est $200 aux États-Unis. C'est.
11: La pipe.
4: Ouais. Ouais, c'est Yoda, je peux répondre.
9: C'est cher parce que ça fait 1000 balles. Hein.
1: Non, pour l'instant, vous laissez terminer. Tony, s'il vous plaît.
9: En peseta, ça fait.
2: Laissez parler Tony.
4: Tony en peseta.
9: Bah, je sais pas, attends. Je calcule.
4: Calcule, ouais.
1: Bon, Fildar. Tu me les calmes là parce que ça commence
9: parler,
1: à bien faire.
9: J'arrive pas à réfléchir. Tais-toi, Giorgio.
4: GG, c'est important, c'est une pipe quand même.
1: Bon, allez, Tony, c'est bon. Yoda.
4: Tony, oui, bah écoute, Gérard, moi j'avais assisté à un de tes débats, tu sais, sur l'euro, je l'avais
9: écouté. 5600 pesetas.
1: Bon, allez, hop, Yoda, merci. Bonne nuit. Allez, hop.
4: Bah écoute, c'est pas.
1: Non, Yoda, c'est pas le thème du débat. Allez, viens, Yoda, bonne nuit.
4: De l'euro, c'est pas une monnaie, l'euro?
11: Bah si, c'est une monnaie.
4: Gérard.
11: Si, c'est une monnaie, l'euro.
4: On avait fait un débat, j'avais écouté sur l'euro, et c'est vrai que maintenant l'euro, c'est une monnaie qui me passionne, et je paye toujours en euros.
1: Ah ouais, surtout que Laurent sort pas avant en 2000. Ah
4: bah moi ouais, mais il y a des gars qui sont déjà consommateurs bien avant les autres et qui testent avant les autres.
13: Moi j'en ai.
4: Bon, moi une fois j'ai testé des médicaments.
1: Ben c'est bon, vous avez tout, vous avez tout, vous savez tout. Ah, vous faites pas chier. Allez hop, faites pas chier. Foufi. Foufi. Le mec là, vous commencez à me les casser, vous fermez vos gueules maintenant.
4: Ah, attends, c'est un peu toi d'habitude, le monsieur.
1: Les
4: monsieur
1: trans
17: Gérard, calme-toi.
1: Foufi.
17: Oui. Alors moi, c'est pareil que Tony, quand je vais en Espagne, je paye en pesetas, quand je vais au Portugal, en escudos, quand je vais au Brésil, en cruzeiros,
4: ouais. C'est bon,
17: et
4: c'est bon,
17: voilà quoi, j'ai pas cité toute la liste quand
14: on
17: même.
14: On est sur la même longueur d'onde de cette
17: direction. Bien sûr, mon amour.
14: Qu'on fusionne tous les deux.
1: Bon, Foufi et Tony, vous allez régler ça en antenne, comme ça vous ne pouvez pas chier sur l'antenne.
17: D'accord.
1: Bonne nuit à vous deux. Réglez ça en antenne, allez voir Fildor en antenne tous les deux.
16: Gérard, c'est Boris.
1: Claire.
17: Claire, ouais. Moi, j'ai une visa, je paye en visa.
1: D'accord. Nadia, elle n'est plus là. Donc, Gérard. Gérard, il n'est plus là.
16: Oui, oui, oui, oui. Gérard.
1: Bon, tu te réveilles?
16: Oui, oui, alors, bah, je suis d'accord.
7: Ah bah, c'est bien, au moins.
1: Ah bah là, il est d'accord sur quoi? On n'en sait rien.
16: Avec toi. Avec toi.
1: D'accord. Boris.
16: Je trouve qu'il y a trop de bordel et je trouve que tu devrais commander plus.
1: Non, alors, Boris.
16: Ah, je te remercie Gérard, ça fait longtemps que j'attendais là. Vas-y Boris. En fait, moi, n'importe où que j'aille, je paye qu'en dollars.
17: C'est bouffon.
16: Parce que...
1: Sacré bouffon, là tu la fermes toi.
16: Ah, c'est pas moi Gérard, j'étais en train de parler, c'est quelqu'un d'autre.
1: Je sais, c'est pas toi. Merci. Donc, celui qui
16: fini,
1: commence...
16: Gérard, j'ai pas fini. J'ai pas fini Gérard. Je peux continuer? Qui c'est qui chuchote là?
1: Non mais je sens que je perds comme il y a 15 jours là.
13: Mais non.
7: Mais non, continue Gérard, ça se passe
2: bien là. C'est bien.
1: Non, ouais, ouais.
13: T'as sûr là?
1: Boris.
16: Ouais.
1: Pour finir.
16: Ouais, donc je voulais dire que je paye tout en dollars parce que tout simplement j'ai de l'importance dans la société, tu vois. Mon père, il est directeur d'une entreprise en Belgique, d'une entreprise très importante de chocolat. Et qui c'est qui parle derrière moi là?
1: Non, mais vas-y, t'inquiète pas, il va se débrouiller au standard.
16: Ok, d'accord.
1: Il va se manier parce que tout à l'heure, ça va chauffer pour lui aussi.
16: Et donc, en fait, bah, je paye tout en dollars parce que j'ai tout le temps trop de dollars sur moi vu que j'ai plein de fric. J'ai d'ailleurs retiré 525 000 francs d'une banque au Luxembourg récemment.
1: Ok.
16: Voilà.
1: Donc,
16: c'est Manu qui rigole comme ça?
1: Ouais, c'est Manu. Donc, on va demander à l'invité mystère.
10: Bah, disons que je paye en livres sterling ou alors en dollars.
1: Donc, alors...
7: Mais pourquoi?
1: Et arrête avec tes pourquoi.
10: Ça dépend des pays où je vais. Hein.
16: Et pourquoi, Bulldog?
1: Bon, alors là, tu dégages.
10: Ferme ta gueule, d'accord?
1: Bon, là, ça commence à bien faire. Cinquième question, tu me mets un disque.
7: C'est non, pas tout de suite, pas tout de suite, pas tout de suite.
1: Non, non, mais alors, dans ce cas-là,
7: je vais essayer de trouver qui c'est. Hein.
1: Non, t'essayes. D'ailleurs, moi, je vais essayer, je vais virer tout le monde au standard. Tu vas voir. Ça va aller vite, moi. Donc, connaissez-vous la.
16: Bon, arrêtez de vous amuser, là. Sérieusement, il y a un débat, là.
17: Bon, Gérard, cinquième question.
1: Non, mais moi, c'est quand vous voulez. Quand vous arrêterez vos conneries, on continuera.
16: Vas-y, les écoute pas.
17: Cinquième question, s'il te plaît. Hein.
1: Connaissez-vous la langue parlée dans certains pays?
17: La langue?
16: Gérard.
17: Oui, plusieurs langues. Allô?
1: Oui.
16: Allô?
17: Oui,
16: allô?
17: Donc, allô?
16: Allô?
17: Allô? On t'entend pas, là, Gérard. Allô, Gérard?
1: Bon, Manu, s'il te plaît!
7: Mais j'ai rien fait, Gérard, j'ai pas bougé, t'as bien vu.
1: Ça commence en bas.
16: Manu!
1: Max!
16: Manu, tu peux nous remettre en bas?
1: Oh putain, c'est pas vrai!
16: Manu!
1: Max!
7: Ils t'entendent, des auditeurs, Gérard.
2: Ils t'entendent, là.
17: Allô, Gérard, on t'entend.
7: Mais si, Manu. Vous l'entendez.
2: Mais bien sûr, vous l'entendez.
17: Allô, Gérard, on t'entend, là, c'est bon.
16: Tu peux nous remettre en
1: bas? Non, là, moi, j'ai.
7: Arrête.
1: Là, ça. Max!
17: Bon, Sophie, je réponds, Gérard. Alors, effectivement, je sais parler plusieurs langues. Tu m'écoutes?
1: Oui.
17: Ouais, donc il y a l'espagnol, le français.
1: Ouais, ça commence à bien faire, là. Attends, Poupi, ça commence à bien faire. Là, on pose un cinquième, ils envoient un disque.
17: Mais je te réponds à la question. Allô?
1: Moi, je commence pas, je continue pas dans des conditions.
17: Donc, je disais l'espagnol.
1: Je sens que je perds comme il y a 15 jours.
17: Allô, je disais l'espagnol.
16: Oh, mais ta gueule, toi.
18: Il y a 8 personnes. Des Français, il n'y en a pas eu un de viré. Toi, toutes les deux musées. Allez,
1: viens,
18: dégage.
1: Ah ouais? Ouais, Françoise, il y avait des blancs. Hein? Parce qu'avec Françoise, ils sont jamais. Ils ont pas fait des conneries. Là, ils font des conneries. Alors moi, je veux pas d'eux.
17: Bon, Gérard, on est calmé, là.
16: C'est paranoïaque, Gérard.
18: Aucune vas-y, connerie, c'est les auditeurs qui.
1: Ouais, non. C'est eux, c'est eux.
17: Mais non.
16: C'est toi, Gérard.
1: Non. Parce que pas.
16: C'est toi, Gérard, t'es parano.
18: Maintenant, t'as décidé d'être tout aigri, donc
16: s'arrête,
18: vraiment.
16: Il est aigri.
1: Bon, allez.
18: Non, mais avec le sourire, quoi, essaie de gérer.
13: Tout à l'heure, tu posais des questions, tu savais même pas à qui tu les avais posées, il y avait des filles qui avaient même pas répondu.
1: Mais tu parles, quand je lui demande de virer quelqu'un, il est pas capable de me faire une liste.
13: On a viré 8 depuis le début.
17: Arrête de déverser ton incapacité sur les autres.
13: Oui. Il y en a qui répondait bien, elle est dehors.
16: Et c'est Boris.
13: Gère ton débat. Et Boris, t'as de la skunk.
1: Vas-y, Boris.
16: Ouais. Eh ben, moi, en fait, je parle que français dans tous les pays où je vais. Vu que j'ai de l'importance, j'ai toujours un traducteur avec moi.
1: Voilà. Alors, celui-là, il y en a un qui soupe, tu sais pas qui c'est.
16: Mais c'est pas grave, Gérard.
17: Mais du moment qu'on m'entende.
16: Tu fais pas attention, Gérard. Mais ouais, c'est ça. T'es parano, Gérard. Dès que t'entends un truc, tu t'alarmes. Il faut pas t'alarmer, il faut faire ton débat. Fais ton débat. N'écoute pas.
17: On peut répondre maintenant.
1: Foufi.
17: Oui, alors moi je disais, je sais parler l'espagnol, l'anglais et le brésilien, voilà.
1: Non mais...
16: Et toi Gérard, tu sais parler quel
17: langue? C'est la question, non?
1: Ben, connaissez-vous la langue de parler dans certains pays?
17: Certains pays, ouais, pas tous quand même.
13: Bah si, cite les pays, on va répondre.
1: Mais non, mais je veux pas citer tous les pays, parce que là...
17: Cite dans quelques-uns.
1: Bon, t'as l'anglais, l'allemand, l'italien, l'espagnol, le brésilien et le portugais.
17: D'accord, ok.
13: Et le portugais est plus du...
16: Ouais, c'est Yoda, là. Moi, je parle russe.
17: Vas-y, je te crois pas.
13: Si, tu veux que je te dise quoi?
17: Vas-y, dis-moi.
16: Il y a des bleus du votre choc.
13: De quoi? Et ça veut dire quoi en français?
16: Il y a des bleus du votre choc.
13: Ah, ça veut dire quoi, ma chérie? Il y a Liubiu Tibia, ça veut dire je t'aime.
16: Et il y a Liubiu du votre choc, ça veut dire j'aime les femmes.
17: Ah, il y a Nislibidi aussi.
13: Non, Liubiu Tibia, exact, ouais. Et comment tu dis Gérard, c'est le meilleur?
16: Gérard est au Durac. Gérard est un imbécile.
17: Attends, c'est en quelle langue?
1: Très bien, Gérard, si c'est un imbécile, tu dégages.
16: Gérard,
17: c'est en quelle langue?
13: Virus.
1: Voilà.
13: Cornuto, cornuto.
17: Et moi, je parle
1: la langue. Tu dégages.
17: Moi, je parle la langue des signes.
1: Claire. Claire.
17: Ouais. Moi, je suis trilingue, anglais, espagnol, italien, français, langue des signes.
16: C'est trilingue, hein?
1: Non, mais attends, langue des signes, ça veut dire muet.
17: Parler avec les mains.
1: Ouais, ben, ça veut dire muet.
17: Ouais, muet, ouais.
16: Et
17: sourd. Muet et sourd.
7: C'est une question au fil d'art. Tu utilises le langage des sourds-muets quand tu vas dans le pays des sourds-muets?
17: Ouais, ouais.
1: Il y a un pays?
13: Bien sûr.
16: Bien sûr.
17: Bah, bien sûr, là.
16: Alors, je connais pas le pays des sourds-muets. Sourds-muets, c'est énorme.
1: Bon, celui qui s'amuse à faire la tourterelle, il se calme.
17: Et
1: j'ai merci.
16: Je crois que c'est Spartacus, oui.
17: Tu parles quelle langue?
16: Bah, moi, je parle anglais.
17: Ouais.
16: Allemand,
17: ouais.
16: Italien,
17: ouais.
16: Français.
17: Ouais.
16: Et quand je vais en Angleterre, je parle aussi parce qu'il y a le pays et la langue. Et quand je vais en Angleterre, je parle beaucoup russe.
17: D'accord.
1: Ah ouais, l'Angleterre, c'est la Russie.
16: Bah, mais là, non.
1: T'as vu jouer ça dans Spirou Magazine, toi?
17: Dans un quartier ouest.
1: Ouais. L'Angleterre, c'est la Russie.
16: Là, tu m'as cassé.
17: Et Gérard, l'Angleterre, toi
1: attends. Alors, dans ces cas-là... L'Angleterre, c'est la Russie.
16: Bah, attends, et l'Afrique,
1: depuis quand?
16: Et l'Afrique, c'est bien l'Estonie.
1: Quoi?
16: L'Afrique, c'est bien en Libanie.
17: Bah oui, avec le Zimbabwe.
1: Tony?
13: Oui.
16: Ouais,
1: bon, celui qui s'amuse à chanter derrière se calme. Merci.
17: Oh, mais parle correctement.
13: Et Gérard, depuis tout à l'heure, ils disent des conneries. C'est plus possible.
1: Tony?
13: On peut plus dire des choses sérieuses. Là,
1: Tony, s'il te plaît, tu réponds.
16: Oui.
13: Bah hein? Oui. Bah, les langues, c'est comme les monnaies. Chaque pays, il y a sa langue. Tu comprends?
16: Ah, je suis d'accord.
13: Voilà. Mm-hmm. Et Gérard, je sais pas, moi, quand je t'ai vu, tu m'avais dit que t'avais plein de boulot. T'as rien d'autre à faire, là?
1: Non.
17: Et Gérard, tu parles quelle langue, toi?
1: Moi, je parle le français et souvent le petit nègre pour ceux qui m'emmerdent.
17: Et l'anglais, non?
1: Non, pas du tout.
17: Oh, si,
1: pas
17: le
16: petit nègre. J'ai entendu parler anglais, Gérard, à la radio déjà.
17: J'ai entendu, tu dis je t'aime en anglais.
13: Osgerman.
1: Non, toi, tu la fermes, s'il te plaît, merci.
16: Gérard, c'est Boris.
1: Oui.
16: Je me rappelle une fois à la radio, je t'ai entendu, tu parlais anglais, tu disais I want you to fuck me, je m'en rappelle.
17: Ouais.
1: Quoi? Comme?
17: Comme
13: into my life.
16: C'est dit, il love you.
1: La nuit est mise. Oh, s'il vous plaît, on se calme.
7: Vous vous calmez ou quoi, là?
1: Attends, celui qui vient de dire le bulldog, il t'emmerde.
7: Non, c'est un mot anglais, bulldog.
13: Medium left.
16: Calmez-vous un peu, il y a le stromon qui va parler.
17: Bon, Gérard, tu sais parler quel langue?
1: Là, je reviens tout de suite.
17: Ok, on t'appelle.
13: Eh, la bête enragée, là.
17: Et l'invité mystère, il sait parler quelle langue?
1: Eh ben, justement, vous la laissez répondre à la question, maintenant.
17: On t'écoute.
13: Mais elle parle pas la bouche pleine.
1: Alors, lui, tu me le calmes.
7: Mais qu'est-ce qu'il sait? Qu'est-ce que ça veut dire?
1: Tu me le calmes.
7: Ok, tu te calmes.
1: Alors?
7: Bah, vas-y, réponds.
10: Bah, disons que je voyage beaucoup, donc... Je parle l'anglais, l'allemand, l'italien et un petit peu l'espagnol.
4: Entre la cuisine et le salon.
17: Ah, je commence bien à t'aider, l'invité mystère.
4: Et moi, je dis que l'invité mystère, elle est un peu mytho.
17: Comment ça m'exciter, moi?
16: Moi, je suis sûr que c'est un travelot.
4: Je suis aussi. Sûr que c'est même pas ça, elle s'est pris un arbre.
17: Sauf qu'il est brésilienne. Comment?
1: Non, mais continuez, parce que tout à l'heure, okay, si elle vous répond, vous allez voir comment ça va vous faire.
16: Gérard, c'est normal, il y a un invité mystère, c'est mystérieux pour nous, on veut savoir qui c'est.
17: On veut savoir qui c'est, on essaie de le démasquer.
16: Bah ouais, t'as raison.
10: Normal. Ça vous dérange?
16: C'est Christine.
17: Bah oui, ça vous dérange.
10: Et ta sœur, c'est Christine? Au secours.
2: Eh mais faut arrêter d'être agressif là, ils ont rien dit de méchant, quoi, ils se demandent qui c'est, voilà, stop. Faut arrêter d'insulter les gens aussi.
17: Ouais,
2: mais
17: ils ont...
1: Non, mais qui reste calme. Tu restes un peu calme aussi.
2: Ouais, mais l'invité mystère aussi dans ce cas-là.
1: Ouais, non, mais dans ce cas-là, tu restes calme.
16: Pourquoi tu avais raison, Stéphane, tout à l'heure?
4: On va faire un test.
1: Comment?
2: On s'écarte du débat là, Gérard. Non,
1: attends, attends.
2: Ah, droit de réponse, attention.
1: Attends. Tu sais qu'a dit que Stéphane avait raison?
16: C'est Boris.
1: Alors, Boris, bonne nuit.
16: Mais non, pourquoi?
4: Il a redonné son avis.
1: Boris, bonne nuit.
4: Eh, Gérard,
1: Boris, bonne nuit.
4: De Boris.
16: Gérard, continue ton débat.
1: Le métier d'hôtesse de l'air attire-t-il plus de touristes?
16: Bah, je peux répondre?
1: Oui.
16: Ouais, c'est Gérard. Bon, bah, moi, je pense que le métier d'hôtesse de l'air, forcément, qu'il attire plus parce qu'avec la pesanteur, on sait très bien qu'un corps qui est plongé dans de l'eau va remonter forcément s'il est plus léger que la masse totale de l'eau. Donc, c'est attiré forcément quand t'es hôtesse de l'air, c'est la même chose dans l'avion.
4: Ouais, mais attache ton chien qui sort pas de la cour.
16: Ouais, il y a ça aussi.
1: Non, mais je crois que celui qui dit attache ton chien qui sort pas de la cour, c'est pas du tout la question,
16: mais
1: d'accord?
16: Désolé,
1: le métier d'hôtesse de l'air.
4: Les hôtesses de l'air, elles ont un chien sur deux qui accouche pas.
1: Ouais, eh ben toi, t'as peut-être un travelot sur deux qui est pas prêt de baiser
4: on
1: avec toi.
4: On a dit qu'on parlait plus de l'invité mystère.
1: Ok. Alors moi, je te dis, t'as un travelot sur deux qui est pas prêt d'accoucher avec toi.
4: Ouais, mais c'est le bon. Et arrête de répéter deux fois la même chose.
1: Alors si t'es pas content, tu dégages, bonne nuit à toi.
2: Non, il dégagera pas, tu continues ton débat.
4: Parce que je suis content.
1: Si t'es con, ben c'est pas de ma faute.
17: Est-ce qu'on pourrait entendre l'invité mystère répondre à la question?
4: Est-ce que l'invité mystère...
1: Non.
4: Pour l'instant, on va demander... C'est une hôtesse.
2: Sur Minitel, nous dit quand même, calmez-vous les sous-doués. Donc calmez-vous.
4: Alors est-ce que l'invité mystère était une hôtesse?
1: Non, mais maintenant on va demander à Spartacus de répondre.
4: Quand je suis pris l'avion bien avant de partir en vacances, de ça il y a bien longtemps.
1: Et quand tu réponds aux questions, t'évites de fumer la moquette parce qu'on comprendra peut-être mieux.
2: Ok, c'est délire.
1: Merci Spartacus. Ta réponse, on a compris 7 sur 7. Alors, va te faire voir.
4: Okay,
1: bonne nuit.
4: Mais laisse-moi
1: Tony.
17: Non, il répond à la question.
1: Tony.
4: Laisse-moi finir.
1: Je te laisserai finir. Tony.
4: Spartacus, il passe sa vie en Jamaïque.
16: Le mystère est-il un hippopotame?
1: Alors, l'invité mystère, c'est pas un hippopotame et les hippopotames, ils t'emmerdent.
16: Gérard, c'est Boris, il faut répondre à ta question.
1: Non, je demande à Tony, s'il vous plaît, vous allez vous calmer maintenant.
4: Bon, Tony, j'espère que tu fumes pas, Tony, parce que sinon tu peux pas parler.
1: Je sens que je vais pas continuer les autres questions.
17: Ta question, c'est Foufi.
1: Alors, Tony, s'il te plaît.
4: Ouais, je
1: tu réponds calmement.
4: D'accord, mais je cède ma place à Foufi le temps que je réfléchisse.
1: Ah ben, yoga. Yoda.
4: Non, Foufi.
1: Yoda.
4: Nul n'est grand par la guerre, petit Jedi.
17: Bon, oui, alors,
1: tu dis à Yoda bonne nuit parce que là.
4: Mais je te réponds là.
2: C'est pas parce que tu comprends pas la réponse.
1: Non,
2: tu le vire.
1: Pourquoi Tony et Yoda veulent pas répondre?
2: Ils viennent de répondre,
1: voilà,
2: Yoda.
1: Qui c'est qui s'amuse avec le thé?
4: Je te réponds.
1: Ça commence à bien faire.
17: Bah, alors, je réponds.
4: C'est Yoda.
1: Foufi.
17: Oui, alors.
1: Tant pis pour toi, Yoda.
17: Peut-on être hôtesse de l'air, c'est ça?
1: Ouais. Non, le métier d'hôtesse de l'air.
4: C'était pour toi, hein.
1: Ou autre, attire-t-il le tourisme?
17: Le tourisme? Eh ben, moi je dirais que oui, parce qu'en général, les hôtesses et les stewards sont hyper canons.
1: Mmh.
17: Et je veux dire qu'on trouve pas, des gens, des filles aussi belles à Paris, à La Courneuve, à Puteaux, Et donc je dirais que ça attire énormément le tourisme. Paris.
1: D'accord.
2: Qu'est-ce que t'en penses, Gérard?
1: Alors, Foufi, comme tu viens de citer les dons, donc,
17: ouais.
1: T'as déjà pris l'avion?
17: Ouais, plusieurs fois, ouais.
2: À Puteaux, t'as déjà pris l'avion à Puteaux?
1: T'as déjà pris l'avion à Puteaux?
17: Ouais.
4: J'ai rien raté.
17: C'est un avion privé.
1: Attendez.
17: Un avion privé.
1: Attendez. Et on peut me couper les autres auditeurs, je vais continuer.
16: Non.
1: Si, non, mais on va laisser Foufi répondre. Donc, à Puteaux.
17: Oui.
1: Il y a un terrain, il y a une piste d'aviation.
17: Mais non, mais t'as pas compris. J'étais sur le toit d'un immeuble.
1: Ouais.
17: Et puis un hélicoptère est passé me prendre.
1: Ouais.
17: Et donc on a fait le tour de Puteaux, de Courbevoie, sur N92, quoi, Boulogne
1: ouais.
17: et tout, quoi.
1: Ouais, d'accord. Ouais, mais tu crois que les hélicoptères ont le droit d'atterrir sur des terrasses?
17: Bah écoute, c'était un truc privé, on devait faire une soirée dans l'hélicoptère et tout, techno, donc écoute,
1: ah ouais.
17: c'était privé, quoi.
1: Ah ouais, et tu crois que tout le monde a apprécié qu'ils viennent sur les terrasses comme ça des immeubles?
17: Bah écoute, l'immeuble était vide, donc...
1: Ah ouais, l'immeuble était vide. Non mais tu...
7: Pourquoi
1: tu... Non, ouais,
7: c'est vrai, ça.
17: Ouais, c'est vrai, c'était pas du tout intéressant en plus, donc laissons parler.
16: Arrête de faire des conneries, toi.
1: Non, mais Foufi, tu continues, s'il te plaît.
17: Oui, donc je disais que c'était un immeuble qui était vide, parce que les gens qui étaient à l'intérieur ont été virés.
1: Ouais.
17: Donc, forcément, il n'y avait pas de bruit.
1: Ah oui.
16: T'as vraiment géré une équipe de bras cassés.
1: Hein. Alors là, j'ai pas une équipe de bras cassés, mais là, ce que Foufi vient de dire, c'est faux, parce que de toute manière, il n'y a aucun hélicoptère qui a le droit d'atterrir sur une terrasse d'immeuble. Tu me laisses terminer, Foufi, s'il te plaît, merci.
17: Ok.
1: Le seul.
16: T'as qu'à voir des films de Belmondo, tu verras.
1: Le seul qui a eu le droit d'avoir un hélicoptère atterrir sur une terrasse d'un immeuble, sur des grands immeubles, et ça s'appelle Le France à Puteaux, donc tu vois que tu te trompes très bien.
7: Pourquoi?
1: Et c'était monsieur 100 000 watts. Et il n'y a pas de pourquoi, s'il te plaît, Fildar, merci.
17: Non, mais Gérard,
7: ouais, mais pourquoi?
17: Juste un truc.
7: Il n'y a pas de pourquoi.
17: Gérard.
1: Mais tu arrêtes avec tes pourquoi, Fildar. Non,
17: Gérard.
1: C'est toi.
17: Gérard, c'était à
1: Puteaux.
17: Allô?
1: Bon, ça commence à bien faire, là, maintenant.
16: Gérard, allô? Tu peux répondre?
1: Ouais, Tony.
16: C'est pas Tony, c'est Boris.
7: C'est Boris.
1: Boris?
16: Ouais. Bah, je voulais tout simplement dire que moi, j'ai fait 2 ans steward. Parce que, comme je t'ai dit, mon père, bon, il a une grosse société de chocolat et...
1: Ouais, mais on s'en fout, ton
16: non,
1: père.
16: On s'en fout, attends, c'est vachement intéressant.
1: Mais on s'en fout.
19: On t'écoute, le mythomane.
17: Okay, la vache 1004, ton père.
16: Et donc, j'étais steward pendant 2 ans. Je peux vous dire qu'en général, la plupart des hôtesses de l'air sont moches, quand même.
1: Ah non, bah, là, tu te trompes. Là, tu te trompes. Il y a une question Minitel.
16: C'est pour ça qu'on dit qu'on peut faire hôtesse de l'air.
1: Bon, alors lui, tu me le dégages. Donc, bonne nuit à lui.
7: Donc, la question Minitel, il y a Con qui nous dit « Gérard, t'aimes pas l'avion parce que les chiottes, elles sont trop petites, c'est vrai ?»
1: Alors lui, son nom, il porte bien, il est tellement con qu'il dégage.
7: Bah voilà, il dégage du Minitel.
1: Voilà, il est tellement con, c'est pas de ma faute. Et avec un con comme lui, on se fait chier, avec un con comme moi, on s'amuse.
16: Allô, Gérard, voilà. Ouais, Juste un petit mot, Gérard, c'est Boris.
1: Vas-y.
16: Ouais, bah je voulais juste vous souhaiter une bonne soirée parce que là il y a mon père qui vient de m'appeler, j'ai un plan pour partir faire un voyage au Canada. Okay, donc je vous laisse.
19: Un plan shit.
1: Bonne soirée. Bah, bonne nuit.
17: Ramène la coque. Hein.
1: Ramène la coque.
16: De la coque. De la coque, Gérard.
1: Allez, ouais, c'est bon, allez.
17: Et du sirop d'érable.
1: Gérard.
16: Ouais.
1: Quoi? Oh, mais non.
17: Alors moi,
1: mais qu'est-ce qu'ils ont là? Déjà la sixième, ils dorment.
17: Non, mais Gérard, c'est Gérard. Je réponds, c'est Gérard.
7: Il est là, Gérard, il t'écoute. Hein.
16: Je t'écoute, Gérard.
1: Bah, vas-y.
16: Je peux répéter la question?
1: Oh, mais c'est pas vrai, mais. Oh, les oreilles, c'est comme le cul, ça se lève là.
16: Gérard, j'étais parti faire pipi.
1: Oh. Oh là là.
16: S'il te plaît.
1: Ouais, hop, allez, hop. Claire.
17: Ouais.
16: Mais Gérard.
1: Claire.
17: Ouais.
1: Claire. Pour toi?
17: Bah moi, ça me dit rien du tout d'être hôtesse de l'air, tu vois. Parce que servir des connards qui partent en vacances alors que moi je travaille, non, ça me dit rien du tout, tu vois.
1: Non, mais là, tu sais pas qui c'est qui fait le poisson. Donc, 7e question, on envoie un disque.
17: Et Gérard, l'invité mystère?
1: Après.
17: Oh non.
1: Bon, pour toi?
20: Bah, disons que non, ça m'aura pas plu du tout d'être hôtesse de l'air.
17: Bah, pourquoi?
19: L'avion ne peut pas décoller.
17: Non, mais c'est pas ça la question.
19: Est-ce que tu pourrais être hôtesse de l'air?
20: Justement, je peux pas être hôtesse de l'air parce que j'aime pas prendre l'avion.
19: L'avion, il peut pas décoller, c'est
20: tout.
19: Ouais, mais moi je dis que
20: c'est pas
19: encore les grandes tailles.
17: Mais si, c'est la question.
19: Non, les
1: costumes. Non, la question c'est le métier d'hôtesse de l'air. ou autre, attire-t-il, vous attire-t-il en touriste?
8: Autre,
1: ok,
8: ouais,
1: alors on s'écoute.
2: Non, attends, juste une petite là, tu me affirmation sur Minitel. On nous dit ce que tu préfères dans les avions, c'est les trous d'air.
1: N'importe quoi.
2: N'importe quoi, ok.
1: Êtes-vous parti dans des comptes naturistes pendant les vacances? Et on va s'écouter Yves Duritel avec T-Rebelle. Et on se retrouve juste après au 0803-08-5000 et 0800-70-5000.
21: Et donc, on récupère Spirituel.
1: Spartacus.
21: Spirituel.
22: Ouais, ouais.
1: Excuse-moi, Spartacus.
22: Ouais, bah, excuse-toi.
1: Spartacus.
22: Ouais.
1: Tony.
23: Oui.
1: Yoda.
23: Ah ouais, vas-y, enchaîne.
1: Bon, Yoda, tu commences pas déjà, parce que tout à l'heure, je vais enchaîner que tu as dégagé tout de suite, quoi. Alors, allez, déjà, tu retournes voir...
23: Non, je suis là. Bonsoir à toutes. Bonsoir à tous.
1: Ok.
24: Bonsoir,
1: Foufi.
24: Bonsoir.
1: Claire.
24: Oui.
1: Gérard.
25: Bonsoir.
1: Bon, toi, tu prends ta voix normale, s'il te plaît. Merci. Et l'invité mystère.
25: Bonsoir.
24: Bonsoir.
1: Bon, vous commencez pas, d'accord? Parce que tout à l'heure, ça va aller vite. La fin, on va enchaîner et on va pas faire 10 questions, hein?
25: Ouais.
21: Donc, comment êtes-vous?
1: Êtes-vous parti dans les...
21: Alors, Gérard, la question?
1: Non, mais attends, déjà, t'essayes de savoir qui c'est qui s'amuse à faire la grenouille, parce que ça commence à me gonfler, là.
24: La grenouille,
26: c'est tous les animaux du monde.
1: Hein, ça commence à me gonfler, là.
25: Gérard,
1: depuis tout à l'heure, ça commence à me gonfler.
24: Gérard, calme-toi, s'il te plaît, hein. C'est pas moi.
26: Vite toi, il y a l'invité mystère.
24: À côté. Bon, Gérard, 7e question.
1: Bon, ça y est.
24: Merci.
21: Tu dis que Françoise est des blancs, mais toi aussi, hein, la rangée.
1: Ouais, êtes-vous parti?
24: C'est pire que des blancs, là, c'est des blancs.
1: Oh, tu la fermes!
24: Eh, Gérard, reste poli.
1: Êtes-vous parti dans des camps de naturistes pendant les vacances?
24: Ça peut te foutre.
1: Alors, ce que ça peut me foutre, tu dégages. Bonne nuit à toi. Comme ça, tu répondras tout de suite, tu peux dégager. Bonne nuit. Spartacus.
22: La plupart des meufs que j'ai vues dans les camps de naturistes, elles étaient top bonnes.
1: Ok.
22: Pour te dire que je suis déjà allé dans des camps de naturistes plusieurs fois.
1: Ouais, mais pendant les vacances ou pas?
22: Non, jamais pendant les vacances.
26: Et tu bandais ou...
1: Bah attends, Tony, je lui pose la question, c'est pendant les vacances ou pas?
22: Non, entre les vacances.
1: Ah ouais, entre les vacances, tu viens dans des camps de naturistes?
22: Ouais, parce que c'est moi qui... Enfin, mon métier, c'est de mettre du sable sur les plages. Et j'ai l'occasion d'aller dans les camps de naturistes.
1: Ouais, alors attends, moi je vais te poser une question. C'est pas toi qui t'as mis à faire le marchand de sable chaud pour que les petits enfants s'endorment non plus?
22: Non, alors là je ne répondrai pas.
1: Bon, alors c'est bon. Alors,
22: tu...
1: Ouais, mais ma question elle est bidon, ta réponse elle est con pour ma question. Merci. Tony.
26: Non, moi je vais pas dans les camps de naturistes, je suis trop pudique pour ça.
24: Ah oui.
1: Mais t'as jamais eu l'occasion de dire les personnes t'a invité?
26: Non, personne, non.
1: Même si
26: quelqu'un m'invite, ce sera avec plaisir.
1: Ouais, mais voilà, c'est ce que j'allais dire. Si quelqu'un t'invitait.
21: Mais ça veut dire quoi, pudique, Gérard?
1: Non, mais attends, tu permets, Fuldard?
24: Bah oui, non, ça veut dire quoi, pudique?
1: Oh, ça suffit, derrière.
26: Ah, vas-y, dis-le.
21: Ça veut dire qui pue, non?
25: Comme Gérard, répondu.
1: Bon.
21: Ça veut dire quoi, Gérard?
1: Allez, hop.
21: Gérard, ça veut dire quoi?
1: Non, mais c'est simple, moi, je termine pas la question.
21: Oh là là, oh, le gamin. Tu réponds ou pas?
1: Toi, le gamin, il t'emmerde, d'accord? Tu vas gérer qui c'est? Parce que tout à l'heure, moi, je virais tout le monde!
21: Non, mais c'est vrai, il a raison, arrête de bouder, pas, Gérard. Arrête de
24: Arrêtez,
21: bouder.
24: On est calme, là.
26: Giorgio,
1: d'accord?
24: Pleure un peu.
1: Tu vas me les gérer!
21: D'accord, je vais te les gérer.
1: Tu vas voir. Ouais, fous-toi de ma gueule, toi.
21: Mais non, ça
1: va. Non, mais tu vas voir. Continue.
21: Donc, ça veut dire quoi, pudique, Gérard?
1: Ouais. Foufi, pour un son.
24: Oui, alors moi, là. Allô? Oui, bon, donc allez, moi, hop. J'étais une fois en plage, là. Et en fait, la première fois que j'ai été, j'ai eu très peur parce qu'en fait, bon, moi j'ai gardé ma culotte parce que je suis pudique et j'ai pas voulu montrer ma chounette.
21: Elle a pas le droit.
24: Et donc la première fois
26: pas
24: que
26: le droit,
24: j'ai.
26: Normalement.
24: Ouais, j'ai arrêté.
1: Bah, c'est bon, oh,
26: non, mais répète ce que j'ai dit là, Gérard, je porte.
24: Non, mais attends, c'est une histoire qui est arrivée, c'est-à-dire qu'il y avait un mec qui devait avoir la quarantaine d'années.
26: Non, mais tu dois changer d'histoire hein, parce qu'ici, c'est pas les deux.
1: Bon, oh, Tony, tu te testes, s'il te plaît.
24: Je peux finir mon histoire? Donc le mec avait une quarantaine d'années, puis il était tout nu, quoi, il
26: alors,
24: était maigre.
26: Alors, non masculin.
24: Et donc, il a commencé à me courser derrière, et j'ai eu très peur, donc plus jamais, j'ai fait du naturisme. Voilà.
21: Gérard.
24: Mon Gérard, tu m'as
21: écouté. Te concentrer un minimum.
0: Il y a beaucoup de blancs, hein.
26: Ouais.
1: Bon, Tony, t'as répondu?
0: Ouais. Pudique.
1: Yoda?
24: En fait, il s'en fout parce
0: que. Bah écoute, moi, Yoda, non, non, c'est. Pour moi, c'est. En aucun cas, merci. Les camps naturistes, non.
1: Pourquoi?
26: Bah, t'as vu comme il est galbé, Yoda.
0: Enfin, je sais pas, sauf si c'est, que féminin, je dirais pas non, hein, quand même. Mais sinon, non, objectivement, c'est pas mon truc. C'est ton
1: mais
0: truc,
1: si c'est les deux?
0: Si c'est les deux, non.
24: Si c'est mixte.
0: Si c'est mixte.
1: Qu'est-ce que je viens de dire si c'est les deux? C'est mixte.
0: À condition qu'il soit pudique.
1: Oh, vous me faites chier avec ce mot-là, d'accord?
0: C'est tout.
1: Oh, vous commencez à me les gonfler.
24: Et si c'est homo?
0: Pudique.
2: Sur Minitel, on nous dit que Gérard, toi, t'es pas pudique, mais t'es putride.
1: Non.
2: Qu'est-ce que t'en penses?
1: Céline, des questions plus, comme ça, c'est pas la peine de les passer.
2: Est-ce que je les comprends pas?
1: Ouais, parce que ils savent même pas ce qu'ils écrivent. Allez, hop.
26: T'es perfide aussi.
1: Claire?
24: Ouais. Mais à condition qu'on ait tous un maillot et au moins un bonnet.
1: Non, mais attends.
24: Non, mais dans ce cas-là, c'est pas.
1: Oh vas-y, Poupi, tu réponds pas, s'il te plaît, à ma place. Claire?
24: Je sais pas si tu voulais parler.
26: Allez, excite-toi.
1: Bon, Claire?
24: Ouais.
26: Mets ta bouche en. Allez, donne encore avec tes reins. Allez, c'est bon. Ouais, penche ton cul en bon. Allez, voilà, regarde-moi ça. Oh,
1: ça y est, t'as fini tes conneries, abruti.
2: T'as fini ton blanc, toi.
1: Non, mais quand l'abruti l'aura fini. D'accord.
2: Il peut s'exciter un peu dans tes débats.
1: Donc, Claire, je vois pas du tout le rapport en étant en maillot, donc.
26: Mais là, oui, vas-y.
1: Ouais, ta gueule!
24: C'est une question de pudeur, vas-y.
26: Excite-toi, vas-y, gueule.
24: Oh oui.
26: C'est bon. Allez,
1: conclusion.
26: Allez, regarde-moi bien, vas-y.
2: Ah, je le calme, je le calme.
1: Allez, conclusion. Conclusion. Allez, conclusion du premier.
2: Non, il reste des questions. Non, mais Gérard, il reste des questions.
1: Non. Je continue pas. Tu fous ta merde. Je ne continue pas. Alors, comme ça. Je fais conclusion.
2: Je suis pas un auditeur, moi.
1: Non, mais tu te démerdes. Tu n'étais même pas capable de gérer un standard.
26: C'est Spartacus qui fait du porno.
24: Est-ce que l'invité mystère pourrait répondre?
1: Non, c'est conclusion. Hop.
24: Oh non.
2: Non, c'est conclusion. C'est réponse des auditeurs.
3: Ah, légère.
1: Gérard, toi, tu dégages. Je te veux pas aller à l'arrière.
24: Bon Gérard, est-ce que l'invité mystère pourrait répondre?
1: Donc, pour l'invité mystère, je répète la question. Êtes-vous parti dans des... Oh, tu la perds!
24: Laissez répondre l'invité mystère.
26: Spartacus, c'est lourd, là.
5: Vas-y, l'invité mystère.
1: Donc, êtes-vous parti dans des camps naturistes pendant les vacances?
20: Non, pas du tout.
24: Pourquoi?
1: Bon, toi, tu la perds, mais t'es pourquoi, d'accord?
24: Bah, faudrait bien savoir pourquoi elle n'est pas partie, non?
20: Parce que je suis jamais partie dans des camps de naturistes.
24: Voilà, et t'aimerais bien y aller réponse, ou
20: pas? Non, pas du tout.
2: Donc là...
20: Moi, je préfère voyager dans les pays, l'Angleterre, les États-Unis.
3: Ben voilà, Sandy, elle est pas conne. C'est pas comme Gérard.
24: Ouais.
1: Alors, attends, Gérard, il t'emmerde et Sandy, elle t'emmerde.
20: Et en plus, j'aimerais bien voyager avec Gérard.
24: C'est vrai? Où ça?
20: Bah, dans tous les pays. Hein.
3: En Italie.
24: Lequel, de préférence?
20: De préférence, dans l'île Maurice.
24: Et pourquoi l'île Maurice?
20: Parce que c'est un pays qui fait chaud et puis tu peux bronzer, tu peux faire tout ce que tu veux, tu peux même dormir dans à la plage si tu veux.
2: À poil.
24: Génial.
2: À poil.
20: Oh non, pas tout.
24: Vous ferez l'amour.
2: Avec Gérard, si tu fais l'amour sur
20: le. Non, tu prends une bonne couverture.
2: Ouais, l'île Maurice.
20: Tu prends ce qu'il faut, quoi.
2: Il caille
24: en
2: l'air.
24: Et vous faites l'amour là-bas.
20: Non, il fait chaud là-bas.
3: C'est moins 10 degrés là-bas en ce moment.
20: Oh, il fait chaud.
1: Non, moins 10 degrés, ta connerie, elle fait pas moins 10 degrés.
24: La nuit caille.
3: Au standard.
24: Ouais, mais l'invité mystère. Allô?
3: Au standard.
20: Non, mais je vous écoute.
1: Oh
20: non,
1: celui qui s'amuse à dire pile d'or au standard, tu la perds.
24: Ouais, donc est-ce que je sais pas, t'aimerais partir dans des pays comme la Russie?
20: Non, pas la Russie, c'est trop froid.
24: Non?
20: Oh non, pas la Russie.
1: Ça commence à bien faire celui-là.
20: Je tiens à dire à tout le monde que je ne suis pas grosse.
24: T'aimes pas la Russie?
26: Arrête de mentir.
1: Bon, Tony, tu la fermes, tu dégages. Tony, tu dégages.
20: Je pense que quand on fait 55 kilos, je suis désolée, mais on n'est pas grosse, hein.
24: Exactement.
2: On est 40,
20: non. Quelqu'un qui est gros, c'est quelqu'un qui fait 130 kilos.
1: Prenez ça dans vos gueules, les mecs.
2: Ouais.
24: Ouais, super.
20: Moi, je fais 55 kilos. Alors ça, il faut bien que vous mettiez ça dans la tête.
1: Ouais.
24: Bravo, la vitesse.
2: Une seule jambe.
20: Sur
2: une seule jambe.
24: Donc pourquoi pas la Russie? C'est un pays qui est attirant quand même.
20: Non, mais la Russie, moi je vais pas dans les pays froids.
24: Ah, t'aimes pas le froid en gros?
20: Non, j'aime pas le froid, j'aime bien le chaud.
24: En été.
20: Comment ?
24: Il fait pas froid en Russie en été, Steve, en été.
20: Oh non, mais là-bas, il fait tout le temps froid. Hein.
24: Bah attends, il fait pas froid en
20: hiver,
24: été. En
20: hiver, tu vois, il y a de la neige.
24: En hiver, mais en été. En été, il fait pas froid en Russie.
20: Non, moi, en été, je préfère aller dans des pays chauds.
24: Et le Rwanda, c'est chaud, Rwanda. Ouais, non.
1: Attendez, attendez, attendez, chacun son tour pose une question à l'invité mystère. On va demander à Spartacus s'il est encore là. Il est parti, d'accord. Bon, c'est qui cet abruti là?
2: C'est pas moi qui mets le son avec ma canette.
24: Mais l'invité mystère, le Rwanda, il fait chaud quand même.
1: Attendez, attendez, attendez.

0: elle est blonde,
1: attendez,
0: elle est
1: attendez
0: brune,
1: les mecs.
2: Et elle est très intelligente, malgré ce que vous dites.
0: Non, je peux pas laisser dire ça.
2: Malgré ce que Stéphane dit, il dit n'importe quoi.
3: Elle est comment, elle est comment?
2: Moi, je trouve qu'il faut un très beau couple, alors arrêtez de les faire chier.
3: Et physiquement, elle est comment?
2: Bah, je veux dire, elle doit faire environ 1m65.
3: Elle est blonde.
1: Non, 1m67.
2: Elle doit faire 55 kilos. C'est là, c'est ça, non?
1: Non, je fais 1m67 pour 55 kilos.
2: Ouais, c'est pas grosse. Elle est pas grosse en plus.
1: Non, je suis pas grosse.
2: Je trouve qu'elle que est assez belle, quoi. Je veux dire, elle est, c'est pas un gros ton comme Christine, par exemple.
4: Foufi?
2: Oui.
4: C'est toi qui viens de poser cette question?
2: Bah oui.
4: Alors moi, je vais te demander, quand est-ce que tu nous as vus?
2: Bah, je vous ai vu un jeudi soir.
4: Oh, c'est bon, là, celui qui parle derrière, merci.
2: Je vous ai vu un jeudi soir en sortant de Fun Radio.
3: Gérard, il est
2: mort. Comme je t'avais déjà vu à la télé, Gérard, je me suis dit, bon, bah, c'est Sandy, forcément.
3: Gérard, il est moche.
2: Bon, il est pas moche, je veux dire, il est... Il est comme tout le monde.
0: Il n'est pas gros,
2: il a pas de traces, il est pas mal quoi.
5: Il a pas de traces.
6: Si dans son frog.
2: Il a pas de cicatrice, il est pas mal.
4: Tu n'as jamais pris un verre de café toi dans ce coin de, du museau?
1: Non, en tout cas, j'ai vraiment des beaux yeux bleus.
7: Quand on est à Sandy.
4: Oh, ta gueule toi. Merci.
6: On nous dit sur Minitel, c'est Trou qui dit ça. Sandy, elle est aussi belle que Gérard est intelligent et je pense que c'est vrai.
4: Ah ben ça,
2: un compliment. Hein.
6: Bah, compliment pour vous deux.
4: Mais
6: non, compliment pour vous deux.
4: Tu réponds à Trou.
1: Je réponds à Trou. Donc moi, je suis intelligente autant que Gérard et que ah, Gérard est intelligent.
2: Ben, voilà. En plus, ce que j'aime chez l'invité mystère, c'est qu'elle défend son mec et ça, c'est vraiment une preuve d'amour.
3: Ouais.
6: Okay. Non, elle descend.
1: De toute façon, Gérard, moi, je l'adore.
2: Une preuve d'intelligence aussi.
6: Elle descend les poubelles avec son mec. Gérard, arrête d'essayer de taper fil d'art, reprends ton débat. On en est où, Gérard, dans le débat?
4: Non, au deuxième débat, tu dégages, je veux plus te voir.
6: Tu peux aller me taper Marine?
4: Non, parce que c'est Marine qui va faire la réat, je veux pas te voir, toi.
6: Oh donc, Gérard, je reste à l'arrêt, Gérard, elle fait standard.
2: On pourrait continuer le débat, si tu
4: veux. Alors, donc, attendez, on va finir. Claire, t'as une
3: question.
4: Oh, merci.
3: D'accord.
4: Claire, t'as une question à poser à l'invité mystère?
6: Non, mais c'est pas un débat sur l'invité mystère, c'est un débat sur le tourisme. Et qu'est-ce qu'on en a à foutre?
2: Ouais, exactement.
6: On est d'accord. Ah, donc, y a pas des questions là ou... Mais attends,
2: non,
6: je
2: non,
6: rêve.
2: Non, il n'y a pas de questions. Huitième question.
6: Je disais bien, Phil.
4: Êtes-vous parti dans des camps de vacances en colonie, par exemple?
3: Oui.
2: Ouais, oui.
4: Qui, oui.
2: Oui.
6: Pomme, banane.
2: Oufi.
3: Oui.
2: Ouais.
4: Quoi, si c'est banal, mon pote, que le prochain coup, tu prends tes questions, toi. On verra si c'est bien. Surtout que toi, tes questions, c'est à moitié cul. Alors, toi, tes questions banales. Toi, à part ta voiture caca, c'est tout. À part ta poubelle, c'est tout ce que tu connais. T'es même pas capable de gérer un truc comme il faut. Toi, c'est du caca que tu nous fais.
3: C'est du caca.
2: Du caca fil.
4: Hein? Ouais, tu peux faire big up, big up. J'en ai rien à foutre.
2: Big up.
4: T'es en train de nous faire de la merde. Et à cause de toi, je vais tout arrêter pour tâche.
2: Bon Gérard, on peut suivre le débat s'il te plaît?
4: Donc non, tu peux dégager si c'est pour
8: ouais,
4: comme
8: je
4: ça. Allez, casse-toi, ça vaudra mieux.
8: Fidèle, reste avec moi s'il te plaît.
4: Non, il se casse.
2: Bon alors.
4: Êtes-vous parti dans des camps de vacances par exemple les colonies donc
2: oui.
4: Tony?
3: Non, jamais.
4: T'as jamais eu l'occasion, personne n'a pu te payer les colonies
3: pas,
4: de vacances.
3: Pas de Gérard.
6: Mais pourquoi?
4: Non mais Manu, pourquoi? Pourquoi vous me balancez sans arrêt ce mot-là? Pourquoi?
2: Bah, ouais, jamais parce que.
4: Bah, on s'en fout. Au lieu de dire pourquoi, on peut dire parce que.
2: Comment?
4: C'est tout.
2: Gérard, c'est Foufi qui te parle quand tu poses la question. On te pose une question, on dit pourquoi, c'est logique. Et après, tu réponds parce que machin.
6: Oui, mais comment?
2: Donc, c'est logique.
6: Mais comment?
2: Ouais, bah comment? Du pourquoi aussi.
4: Ouais, voilà. Ouais, tu vois.
7: T'es un bâtard.
3: Mais pourquoi?
6: Gérard,
4: conclusion.
6: Reprends.
4: Non, conclusion.
6: Il te reste combien de questions?
4: Deux heures et demie, je fais conclusion.
6: Non, pas tout de suite.
4: Non,
6: encore une question, Gérard.
4: Non, je m'amuse pas avec cette histoire de Stéphane. Là, c'est terminé.
6: Attendez 30 secondes, les auditeurs. C'est parce qu'il n'y a plus personne pour gérer au standard. Finalement, il est parti, rappelle-le.
4: Non.
2: Rappelle-toi.
4: Je veux pas le savoir.
6: Si, il faudrait.
4: Je veux pas le savoir parce que pour l'instant, t'es en train de faire le con là.
6: Mais j'ai rien fait. Non, mais moi, je reviens pas. Hein.
2: Non, mais vas-y.
4: Voilà, l'autre, il est de l'autre côté, il revient pas. Ouais, qui reste où qu'il est. Conclusion pour tout le monde.
6: Non, encore une question. C'était bien en plus.
2: Ouais, c'était bien, Gérard, s'il te plaît.

0: Sérieux, Gérard, vas-y.
1: Combien vous coûte un séjour en touriste?
2: Presque. Alors très cher, parce qu'il faut du pognon quand même pour partir en vacances. Donc il faut travailler toute l'année, économiser toute l'année pour pouvoir se taper une semaine en Club Med à 18 000 francs au Brésil.
3: C'est cher.
2: C'est ça les prix, hein.
3: C'est vachement cher. Et au Brésil,
2: les prix du Club Med. Par contre, si tu vas au Zimbabwe, ça te coûtera 5 francs.
4: Tu peux très bien faire du camping en Bretagne, ça coûte.
3: Et si on va à Suresnes?
2: Si on va à Suresnes, alors ça coûte zéro.
5: C'est gratuit, tu dors chez l'habitant, chez GG.
1: Bon, alors, dans ce cas-là, c'est terminé.
2: Et toi, Gérard, est-ce que tu
1: Non, mais toi, t'entends rien.
2: Bon, Gérard,
1: c'est simple, toi,
2: blanc,
1: vous êtes sourd. Quand c'est Françoise, vous faites tout pour que ça aille bien. Quand c'est moi, vous foutez votre mère. Mais pourquoi, qu'est-ce qui se passe, là?
2: Mais non.
1: Hein?
2: Est-ce qu'on peut entendre la liste mystère?
6: Non. Oui.
1: Donc, combien vous coûte un séjour en touriste?
7: Bah, voyage, ça coûte cher, hein, quand même. Faut quand même avoir de l'argent. Hein.
2: Mmh. Mais oui, c'est ce que je disais, quoi.
7: Attends, j'ai pas fini.
3: Elle est pas conne.
7: Moi, comme j'ai déjà travaillé et que j'économise beaucoup,
3: elle a raison.
7: Je peux me permettre de me payer des voyages.
3: Elle a raison.
2: Ouais, et tu fais quoi dans la vie?
7: Bah, dans la vie, je travaille en crèche.
2: Ah, c'est bien ça, avec les enfants.
7: Avec les enfants, parce que j'adore les enfants.
2: Ah, moi aussi, j'adore les enfants.
0: Excusez-moi, il y a une question sur Minitel. On nous demande, tu travailles en crèche, tu fais l'âne ou le bœuf?
7: Non.
1: Alors là, c'est même pas la peine. Je t'ai dit de pas poser des questions.
7: En ce moment, j'essaye de passer mon diplôme de péricultrice.
2: Ok. D'accord. Et donc, t'as économisé combien pour aller en Thaïlande, là?
8: 500 francs.
7: Oh non, j'ai économisé quand même pas mal d'argent. Hein. Pendant un an ou deux ans, je mettais au moins 1000 francs ou 2000 francs de côté par mois.
2: Hein. Ouais, et donc là, c'est combien le voyage en Thaïlande? Parce que ça m'intéresse, j'aimerais bien y partir aussi.
5: En charter, il paraît que c'est pas cher.
7: Ça coûte vraiment très cher.
5: En charter, c'est pas cher.
2: Et je peux partir avec vous? On peut partir avec vous?
5: Non, ils veulent pas d'auditeurs, j'ai déjà demandé.
2: Est-ce que je pourrais inviter à votre mariage, les fous?
3: Non. On pourra tous y aller au mariage.
1: Non. Moi, je peux vous dire une chose, je me suis renseigné auprès des agences de voyage.
2: Ouais.
1: Ça dépend des pays où vous allez, ça dépend des tarifs. Moi, j'ai eu je me suis renseigné là-dessus.
3: Ouais.
1: Donc, ça peut aller de 4 000 à 12 000 francs.
3: Il est pas con, hein. Il est pas con.
2: Moi, je vous propose, je vous paye votre voyage de noces si vous m'invitez à votre mariage.
5: Pas d'antenne.
3: Ça, c'est gentil.
1: Non,
0: ça
1: mais
0: peut
1: attends.
0: Être intéressant.
1: Ouais, t'as 12 000 balles à nous payer.
2: Pas de problème.
1: Ouais, ben, dans ce cas-là, t'économises.
2: Non, t'économises.
3: Elle est riche.
1: Non, mais t'économises.
2: Non, je suis pas riche, mais j'ai les moyens d'offrir à quelqu'un que j'aime bien, à des personnes que j'aime bien, un voyage
3: balles.
2: De noces.
1: Non, mais dans ce cas-là, t'économises 12 000 balles et tu nous payes le voyage pour la Réunion aller-retour. Hein.
2: Il n'y a pas de problème.
1: Non, mais,
2: en Club Med?
1: Non, mais...
2: En Club Med ou pas?
1: Ah non. Non.
2: Hôtel,
1: avec hôtel, tout frais payé, aller-retour.
2: Oui,
5: ouais, mais Fofi, pour le même prix, tu m'as à poil pour toi.
1: Bon, allez, conclusion.
3: Tu peux la faire?
1: Oui. Conclusion. Conclusion.
5: Ouais, conclusion, je peux la faire, Gérard.
1: Oui.
5: Donc, avant, j'ai quelque chose à te demander. Tu vois, je t'ai envoyé une photocopie de mon passeport pour être ton troisième témoin. Est-ce que c'est possible?
1: Non.
5: Pourquoi?
1: C'est tout, c'est non.
5: Non, mais je pourrais...
3: Est-ce qu'on pourrait venir à ton mariage?
1: Non.
5: On est des amis.
2: Mais moi, est-ce que je pourrais venir?
1: Non, c'est pas le thème du débat, donc conclusion du débat.
2: Est-ce que Max vient?
5: Il faut toujours plusieurs témoins pour un accident.
1: Allez hop, Tony, bonne nuit.
2: Alors, conclusion,
3: Tony,
2: c'est que le débat s'est très très bien passé.
1: Yoda.
8: Bah écoute, conclusion Gérard, moyen, hein, on dirait que tu tombes dans les mêmes travers que la dernière fois, quoi. Hein,
3: ouais.
8: Tu peux partir à chaque fois. Tu vois, moi je t'écoute, mais j'ai pas eu vraiment envie de participer parce qu'à chaque fois que je parlais, tu me disais ta gueule ou tu le prenais mal.
1: Non.
8: Saisis-toi.
1: T'as même pas répondu à...
8: Bah oui, parce que tu m'as pas dit à toi, t'es passé à l'autre et tu faisais ton débat sur l'invité mystère.
3: T'es parano.
1: Donc...
2: il est parano.
8: Mais sinon, les autres débats avant, c'était super. Mais là, faut ressaisis-toi. Quoi.
5: Ouais, t'as bien changé, Gérard. T'as bien changé.
8: T'as changé.
0: Non, mais il fait des efforts. Alors après, qui?
1: Foufi.
2: Oui, alors moi, je trouve que le débat s'est bien passé. C'est vrai que, bon, t'as été un peu agressif avec certaines filles. Tu les traitais de pétasse parce que je trouve qu'il n'est pas.
4: Ah non, mais ça, c'est gentil.
3: Alors qu'avant, il draguait tout le monde.
2: Ouais, voilà. C'est pas très sympa de ta part. Hein. Surtout, en plus, être vulgaire devant l'invité mystère.
3: Et quand Sandy n'est pas là, il drague tout le monde. Mais dès qu'elle est là.
2: Et donc, je trouve que ça serait bien qu'elle participe au débat.
1: Attends, Foufi.
2: Que...
1: Foufi, oui. Je te coupe 5 minutes. Ceux qui ont fait leur conclusion, tu. Zombie.
2: Ouvrez la bouche.
1: Zobi la mouche, il dégage. Donc, Foufi, pour terminer.
2: Oui, donc je disais, ouais, bon, c'est dommage, ça a été un peu agressif, mais bon, sinon, ceci dit, ça s'est bien passé. Et puis, j'étais très contente d'entendre l'invité mystère, parce qu'on l'entendait jamais, et ça prouve qu'une fois de plus, qu'elle n'est pas bête. Mm-hmm. Voilà, donc ce serait bien qu'elle continue, quoi.
1: Ok. Claire ?
6: Ouais. Ouais, médiocre, hein. Je suis un peu déçue pour ma première participation, mais j'espère que tu vas t'améliorer, Gérard.
1: Ah, c'est la première fois que tu fais les débats ?
6: Ah oui, oui, oui.
1: Et comme t'as pas, comme t'as presque pas répondu aux questions, j'espère que le deuxième, il va se passer mieux. Donc tu vas rester pour le deuxième.
6: Ah bah, c'est très gentil.
9: C'est sport,
1: ça c'est
6: bon.
1: Bravo,
6: ça
1: c'est
6: beau. Très sympa.
1: C'est moi qui décide.
5: Et moi, je peux rester ?
1: Non, non, non.
5: S'il te plaît.
2: Si, elle peut rester.
9: Si, je pense que oui, il a pas dit de conneries.
1: Non, non, non, non.
5: J'ai rien dit, hein.
1: Non, là, je suis pas d'accord.
9: Un petit effort et là, tu...
1: Non, non, non.
2: Non, c'est vrai que Tony, bon, il n'a pas été vulgaire. Hein.
1: Non, dire, non, mais même, on avait dit un quart d'heure, c'est bon.
5: Un quart d'heure, tu rigoles ou quoi ?
9: Il a fait une heure. Bon, on va voir ça en antenne. Gérard, ta conclusion, quand même.
1: Donc, conclusion, c'est bête, parce qu'il y a eu des petits accros des deux côtés. Donc, surtout toi, du côté du standard.
9: Ah bon ?
1: Ah ben oui, hein. C'est malheureux, mais il y a eu toi, au standard, qui a foutu ta merde. Et c'est bizarre, quand c'est Françoise, vous ne foutez pas votre merde, mais quand c'est moi, ça y est, c'est reparti.
9: Ah bon,
1: vous recommencez.
9: Ah, peut-être que j'ai plus envie de faire caca quand t'es là. Hein.
1: Ouais, ben, si t'as envie de faire caca, tu vois, tu vas aller faire caca dans ta bagnole de merde, dans ta voiture caca.
9: Gérard, devant le micro, s'il te plaît.
1: Dans ta voiture caca, et comme ça, on va prendre Marine pour faire l'aria.
9: Non, c'est moi qui prends Marine, mais hors antenne.
1: Donc, toi, tu as... Tiens.
9: Bon, tu fais ça. La conclusion, Magneto.
1: Donc, conclusion, bon ben, c'est dommage parce que Manu a bien bossé à l'AREA, donc ah, ça, c'est super.
9: Merci.
1: Au standard, c'était le bordel, c'était le caca. Donc, le caca pour l'AREA, j'en veux pas, Max.
10: C'est la place.
1: Marine.
10: C'est pas là, Marine.
1: Si, elle est là.
10: C'est une animatrice, c'est pas une réalisatrice.
1: Ben, elle va faire l'AREA, elle va me mettre les disques sur un papier.
5: Marine.
1: Donc, conclusion, bon ben, c'est bête parce qu'on n'a pas pu aller jusqu'au bout des questions. C'est dommage parce que j'avais des réponses à vous donner.
10: Ah, Olivier
9: à l'AREA.
1: Non. Oh non, pas lui. Là, pas lui du tout. Donc, c'est dommage, j'ai pas pu continuer jusqu'au bout. Donc, je pense qu'on aura l'occasion de revenir sur des thèmes comme ça.
9: Non, il était bidon ce thème. Oh, c'est vrai.
1: Bon, alors, il était bidon. Alors là, toi, tu allais faire ta caca dans ta voiture.
9: Ouais, mais j'ai compris.
1: Ok. Donc, on se retrouve pour le deuxième débat. Ça sera l'invité mystère pour toi, la conclusion.
7: Bah, c'était très bien, les débats. Et puis, le débat, il était super. Et j'aurais voulu participer plus au débat.
9: Non, mais tu vas être couché, là.
7: Non, non, pas du tout, non.
1: C'est toi qui vas être couché.
7: Et donc, je pense qu'il faut voyager plus.
1: Voilà.
10: Mais vers l'avant aussi et pas vers l'arrière.
7: Voilà, bon, faut aller vers l'avant mais pas vers l'arrière.
1: Toi tu vas faire tes jingles.
10: Je me suis bloqué pour toi.
1: Non mais tu vas faire tes jingles et c'est tout, tu nous fous la paix.
7: Donc faut voyager quoi.
1: Donc j'espère que c'est bien le titre qu'on va mettre.
9: Tout à fait, vas-y.
1: Kayaskon Madion.
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12: Et quand est-ce qu'on fait un débat sur ta mère ? Le défenseur de gros cul t'emmerde, il t'emmerde !
13: Bon attends, déjà pour l'instant tu fermes ta gueule.
12: Mais quand est-ce qu'on fait un débat sur ta mère ?
14: Monsieur Mazur.
15: Oui, monsieur Gérard.
14: Allô.
15: C'est monsieur Mazur.
14: Ça y est, alors, monsieur Mazur, on l'a dans les débats. Maintenant, il a un petit problème avec une...
16: Bonsoir, monsieur Mazur.
15: Bonsoir, monsieur Sambi.
16: Non, mademoiselle.
14: Ah. Mais monsieur Mazur. Monsieur Mazur.
15: Oui, monsieur Gérard.
14: On n'est pas dans...
15: Je voudrais vous dire, je suis tout à fait heureux de vous retrouver pour vos fameux conseils.
14: Oui, mais on n'est pas dans...
15: Je suivais déjà, lorsque vous animiez l'émission du matin avec... comment s'appelle-t-il, monsieur Jean-Louis, c'est ça ?
14: Quoi ?
15: L'animateur avec qui vous êtes.
14: Mais ça est Max.
15: Ah pardon, oui, c'est cela, oui.
14: Bon, donc, alors, vous avez un problème avec ça, nana.
15: Écoutez, oui, voilà, c'est cela, oui. Alors, je vous demanderai bien entendu de ne pas rire, car c'est un problème un peu personnel qui me touche de près, n'est-ce pas ? Je partage ma vie avec une compagne.
14: Mmh.
15: Et
14: depuis combien de temps, à peu près ?
15: coûté
14: Non, environ... faut pas me dire après.
15: Ça coûtait environ, je peux pas vous dire exactement, mais ça va bien faire 2 ans, quelque chose comme ça.
14: 2 ans, ouais.
15: Donc c'est une relation sérieuse. Et alors, ce qui m'amène à vous, c'est que cette personne adore fréquenter les, vous savez, les endroits un peu échangistes. Et je ne sais comment la convaincre, du moins la persuader, de ne coucher qu'avec moi lorsque nous allons dans ces endroits-là.
14: C'est-à-dire, dans quel endroit?
15: Les clubs échangistes, monsieur Gérard.
17: C'est une plage, les clubs échangistes.
14: Non, ça se fait dans des voitures, il y en a...
15: C'est-à-dire, ce sont des endroits, alors n'est-ce pas déjà, bon, vous parlez de voitures, moi il faut comprendre, n'est-ce pas, que cette personne ne vit pas à Paris, donc je la fréquente les week-ends, elle vit du côté de Bar-sur-Aube.
14: C'est où ça?
15: Bar-sur-Aube.
14: Ah oui.
15: C'est à côté de cette ville extraordinaire qui s'appelle Troyes.
14: Non, c'est pas Manu qui est Troyes, c'est l'autre cave là.
9: Ah. Il s'est barré ce con.
14: Ouais, il s'est barré en plus, c'est pas grave.
15: Et alors, donc, voilà, donc j'ai beaucoup de routes à faire pour aller la rejoindre là-bas. Nous passons les week-ends ensemble uniquement.
14: Paris 3, il y a quoi? Il y a 1h30 de route à peu près.
15: Écoutez, 1h30 si vous avez.
14: Attendez, il est là. Il y a combien de temps pour aller d'ici à 3 là, le Troyen là?
17: Avec le TGV, ça va vite. Hein.
9: Si t'es ado de ta grosse, je sais pas.
14: Mais non, abruti, il va l'avoir tous les week-ends.
15: Bon,
14: on va revenir tout de suite. Vous y allez en voiture ou en train?
15: Ah ben, en voiture, bien évidemment.
14: Bon, en voiture, il faut en gros une heure et demie. Avec la A5 qu'ils ont fait, c'est complètement direct.
17: Il faut prévoir beaucoup d'essence.
15: Hein. Je vous crois sur parole, mais moi, pour faire Paris jusqu'à 3, je mets le double, c'est-à-dire je mets aux alentours de 3 heures.
14: Oh là là là là, 3 heures pour aller jusqu'à là.
15: Oui, c'est-à-dire que j'ai une Lada, alors forcément.
14: Ah ouais, c'est vrai, c'est des vieilles poubelles.
15: Donc nous nous retrouvons le samedi soir à Troyes dans un endroit échangiste qui s'appelle le Gros.
14: Non, mais c'est bon, c'est pas la peine de citer de nom.
15: Ah pardon.
14: D'accord. Donc
15: Alors, nous y sommes, n'est-ce pas? Beaucoup de gens couchent avec beaucoup de gens, et moi, je ne supporte pas de voir ma compagne être partagée avec des individus que je ne connais même pas, n'est-ce pas?
14: D'accord.
15: Donc, j'aimerais la persuader de ne coucher qu'avec moi.
14: Donc, alors, vous êtes jaloux, carrément, pour être précisé. Donc, c'est de la jalousie pure et simple.
15: Jaloux, je n'irai pas jusque-là. Elle sait qu'elle veut, cette pute. Mais...
14: Ah non, mais attendez... On reste quand même poli avec les femmes, hein.
15: Attendez, je suis tout à fait poli, c'est une marque de respect.
14: Ouais, non, mais
17: c'est quoi le conseil qu'il veut exactement?
14: Bah, il a un problème avec sa nana, il veut pas qu'elle aille dans les clubs et échangiste.
9: Vous avez fait du club, vous, déjà?
17: Non, jamais.
15: Si, je veux bien qu'elle aille dans les clubs échangistes. D'ailleurs, je l'y accompagne volontiers. Mais ce que j'aimerais, c'est, une fois là-bas, n'est-ce pas, j'aimerais que ma compagne ne couche qu'avec moi et non pas avec d'autres hommes, d'autres femmes.
14: Dans ce cas-là...
17: C'est à elle de voir si... C'est à elle de pas de dire non, hein.
15: Non, oui, bien entendu. Je sais bien que c'est à elle de dire non, mais le problème, si vous voulez, c'est qu'elle dit oui à tout le monde. Et moi, j'aimerais que ça cesse, j'aimerais qu'elle ne couche qu'avec moi.
17: Déjà, ça veut dire que, bon, si elle fait ça, c'est qu'elle tient pas vraiment à toi, hein.
9: Moi, je pense mais Gérard est largué, hein. Monsieur Mazur, je vous tiens à
14: vous. Non, même.
9: Comprends que dalle.
17: Mais essaye de l'amener dans des autres endroits, je sais pas, il y a.
15: Comme quoi, des bosquets, des jeux
17: de noirs. Des boîtes de nuit où tu peux t'amuser, où il y a bien des boîtes de nuit quand même vers chez vous.
15: Oui, à Troyes, il n'y a pratiquement rien. C'est une ville qui est presque rasée de la carte, malheureusement. Il n'y a que cet établissement. Et bon, puisque vous avez dit que l'un des membres de votre équipe était originaire de là-bas, il pourra tout à fait aisément le confirmer, n'est-ce pas?
17: Mais dans ces cas-là, si vous n'aimez pas y aller,
15: Si, moi j'adore ça, n'est-ce pas? Parce que, bon, on rencontre du monde, nous sommes avec plusieurs personnes de divers milieux, c'est tout à fait enrichissant, simplement, je ne veux pas qu'elle couche avec d'autres personnes.
17: Mais les clubs échangistes, c'est fait pour ça, hein?
14: Ah oui.
17: C'est fait pour, changer de partenaire et tout ça.
15: Écoutez, j'ai souvent ouï dire, n'est-ce pas, que beaucoup de gens y allaient, ne serait-ce simplement pour aller boire un verre ou bien regarder...
14: les clubs échangistes, c'est que ça, hein?
15: Pardon, qui a envie de câlin?
14: Non, personne, c'est bon.
15: Monsieur Gérard, êtes-vous?
14: Non, c'est pas moi.
15: Ah, vous n'avez pas envie de câlin?
14: Non, non, c'est pas moi qui ai envie de câlin.
15: Si j'ai besoin de comprendre, excusez-moi.
14: Ah non, mais c'est pas moi.
15: Qu'est-ce que je peux lui dire? Qu'est-ce que je peux lui dire?
14: Le conseil qu'on peut vous donner, c'est d'éviter d'y aller maintenant.
17: Voilà,
14: c'est
17: de changer d'autres endroits.
14: Il y a d'autres endroits mieux. Il y a d'autres endroits mieux que des clubs échangistes.
17: En plus, il y a tellement d'endroits vraiment très romantiques qui peuvent.
15: Non, pas du trône. Figurez-vous à Troyes.
14: Non, mais monsieur Mazur. Faites l'avenir sur Paris.
9: Bah ouais, la pute.
17: Sur Paname, il y a pas mal de choses. Il y a des bons restaurants et tout ça.
14: Faites l'avenir un week-end sur Paris.
9: Il y a des endroits sympas dans le 15e, non?
17: Oui, même dans le 15e, il y a presque rien.
14: On s'en fout du 15e, on s'en bat les couilles.
9: Il y a une boîte à tous sympas.
14: On s'en bat les cacahuètes, là, du
17: 15e. Non, je me rappelle pas d'un.
14: Non, on s'en fout du 15e.
15: Écoutez, je connais bien Paris. J'y ai vécu toute ma vie. Je peux vous dire qu'à Paris, je n'ai jamais mangé une aussi bonne andouillette que celle de Troyes.
14: Ouais, mais d'accord, mais à Paris, c'est à Paris.
15: Bien baveuse.
14: Ouais, bah ça, à Troyes, c'est leur pays. Donc,
17: monsieur Mazur. Je peux te dire qu'il y a des bons restaurants.
14: Ouais. Bon. Monsieur Mazur.
9: Putain, mais heureusement que t'es là.
14: Monsieur Mazur, ta gueule, toi. Tu me prends des vacances.
15: Monsieur Spirouli est revenu, donc.
14: Oh, il est toujours là, monsieur Spirouli.
15: Spirouli, mes respects.
14: Donc, le conseil qu'on peut vous donner, faites l'avenir sur Paris. Là, en ce moment, il y a quand même pas mal de trucs qui est.
17: Vous pouvez
9: du trône.
14: Il y a la part du trône qui vient d'ouvrir.
9: La fête des pompiers bénévoles aussi.
15: Moins vite, je n'arrive pas à noter.
14: La foire du trône, là, va y avoir
17: la Tour Eiffel.
14: La Tour Eiffel. C'est la plus grande capitale.
15: Pardon, excusez-moi, la foire du trône, de quoi s'agit-il exactement?
14: Des manèges. En fait, on va pas s'éterniser.
17: La foire du trône, c'est des manèges, ouais.
15: Attendez, vous souhaitez, si j'ai bien compris, que j'aille partouzer à tourner manège?
17: Non, t'as dit la foire du trône.
14: Foire du trône.
15: La poire du...
14: Voilà, foire du trône.
15: Ah, pardon.
14: Bon, Manu, il va...
17: Sinon, t'as un endroit qui est plus romantique, c'est Sacré-Cœur.
14: Bravo. Il y a le jardin des Tuileries.
15: Et donc, justement, le Sacré-Cœur, donc c'est un club échangiste, et là, vous me garantissez que si j'emmène ma compagne, elle ne coucherait qu'avec moi.
14: Bah oui.
15: D'accord. Je vous remercie.
9: Le pont de l'Alma, c'est bien romantique.
14: Ouais, c'est ça.
15: Le pont de l'Alma, pardon.
14: Non,
9: romantique.
14: Non, c'est.
15: Le déroulé est du pipeau.
14: Ouais, c'est. Je peux vous le confirmer. N'écoutez pas ce qu'on vient de vous dire.
15: C'est le roi du pipeau, monsieur Spirou.
14: Ouais, voilà, monsieur Mazur.
17: Bonne soirée, monsieur Mazur.
15: Merci de même.
17: J'espère que vous a aidé.
14: D'accord.

0: lui a confié la mission de retrouver un enfant de 9 ans.
1: Non mais attends, c'est quoi là encore?
0: Il ne devait pas chercher à savoir pourquoi.
1: Mais il n'y a pas de pourquoi, merde!
0: Il ne devait pas s'attacher à lui. Mais il n'est pas homme à obéir aveuglément.
1: C'est clair, mais...
0: Aujourd'hui, il est seul face à la puissance des services secrets américains.
1: Qu'est-ce que ça fait de foutre, t'es pas médecin?
0: Comme au prix du festival du film fantastique de Gérard, le 6 mai au cinéma.
2: À la question, la politique est-elle bien faite en France? Il y a 60% des gens qui disent qu'elle est bonne, avec des
3: dessins énormes, ça je vois pas. Ça c'est bien signé Olivier de la production pour me sortir des conneries comme ça.
2: 40% des gens qui disent que la maquette, on voit des traces de colle, donc ça, je vois pas du tout le rapport avec la politique, Olivier de la pro. 30% des gens qui ont dit qu'ils ne votaient jamais, car Gérard ne s'est jamais présenté aux élections, et je me présenterai jamais. Vous vous réveillez là, vous répondez aux questions.

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2: Et voilà, donc 0h26, donc vous pouvez nous appeler au 0803 08 5000 et 0870 5000. Fildar vous attend au standard. Apparemment, les 24 lignes sautent, mais pour l'instant, il est occupé.
3: Et ah, il décroche.
2: Et toujours Rigo. Bonsoir. qui vous attend sur l'internet,
4: voilà,
2: donc www.frfunradio. Donc on est combien là pour l'instant, Rigo, s'il
4: te
2: plaît?
4: On est déjà 1280 et ça arrive, ça arrête pas d'arriver, tu vois, plus ça va et plus ça monte.
2: Donc voilà. Le premier débat va porter sur les jeux télé. Donc on va accueillir pour ça Je pue la crotte, Yeto, on peut écouter Fun Radio non, sur...
5: Ifto, Gérard, excuse-moi. Ifto.
2: Ah, Ifto, d'accord. Ouais. T'écriras mieux, d'accord.
5: C'est la,
2: tout non, ce non, qui non est, mais t'écriras mieux.
5: Mais c'est okay. Manu qui a écrit.
3: Gérard, c'est mon écriture, tout ce qui est ville et fréquence.
2: Ok, je te remercie, Manu, de préciser. Donc, on peut écouter Fun Radio sur 87.9.
6: Oui, bonsoir Gérard, bonsoir à tous.
2: Ouais, bonsoir Tony.
6: Non.
5: Mais non, Tony, il est là. Écoute, Tony, allô.
6: Oui, bonsoir, Gérard, bonsoir voilà. À tous. C'est pas moi.
2: Bah oui, ben, bien sûr, Tony à Brest. C'est ça, Tony, c'est Paris.
3: Il a le droit de voyager.
4: Il est en vacances à Brest.
6: J'ai pas un sou, mais je crois que j'ai
2: plus. Enfin, bref.
6: Bah ouais.
2: Pipion.
7: Ouais,
2: Pipion.
7: Salut, GG, ouais.
2: Albi, 97.1.
5: Ouais, c'est ça.
2: Non, mais répondez pas quand je parle. Bon, Pipion là.
5: Pipion.
7: Oui.
2: Oh, Pipion, tu réponds ou quoi?
7: Je suis là, merde.
2: Oh, quoi, merde, je vais te faire foutre, ok?
5: Oh, Gérard, doucement quand même, c'est le début, hein.
2: Pute de nuit, Arras.
7: C'est ça.
2: Bah, bien sûr, allez, foutez-vous de ma gueule. Foutez-vous de ma gueule, allez, hop. Oh, on attaque, comme ça.
5: Non, mais présente quand même tout le monde, GG.
2: Attends, pour un sens, c'est quoi ce bordel que tu me fais? Tu commences!
4: Oh non, Gérard!
2: Tu commences! Tu commences!
4: C'est juste le nom.
5: Attendez.
2: Allô. Merde! Putain, mais c'est quoi ce bordel?
8: Moi, je fais le standard.
5: Mais quoi, j'ai rien fait? Mais t'es dans ce
2: putain,
5: pas
2: mais c'est quoi?
8: Putain, gueule pas, eh, on va avoir trois auditeurs.
2: Oh non, mais attends, c'est quoi ce bordel là qui nous fait?
5: Quoi, il y a je pue la crotte.
2: Non, allez hop.
5: Mais calme-toi, t'es énervé pour un rien.
2: Putain, mais merde, qu'est-ce qu'il me fait là? Qu'est-ce que c'est que ce nom?
5: Mais quoi, c'est ses surnoms, j'y peux rien.
2: Attends! Toi, je te jure, dégage, je veux plus te voir ici. Dégage, casse-toi.
5: Mais qu'est-ce qu'il va faire, le standard?
3: Comment on fait,
2: attends,
3: Gérard?
2: Putain.
5: Non mais Gérard,
2: moi
5: ça
2: j'en
5: va.
2: Ai ras-le-bol. J'en ai ras-le-bol, c'est tout, toutes les semaines c'est le bordel.
5: Mais non.
2: Mais si
5: bien,
2: ça,
5: là.
2: Ça va être le bordel.
5: Mais non.
2: Mais si, bah, je vois le coup arriver.
5: Mais arrête des bêtises, c'est toi qui es énervé ce soir.
2: Attends, moi je vois le coup.
5: Non, t'es énervé d'office.
2: Tony.
6: Ça va bien se passer.
2: Bien sûr.
5: Gérard, t'as décidé que ça allait être le bordel. T'as décidé.
2: Ouais.
5: Alors donc c'est ta faute.
2: Ouais, pourquoi?
5: Parce que
2: il est là. Il a pas été. Je ne voulais pas ce soir.
5: Mais qui est à ta place?
6: C'est bon.
2: Je ne veux pas.
5: D'accord, bah tu choisis quelqu'un. Alors il y a personne au
6: standard. Olivier.
3: Et comment on fait?
8: Non, mais là, il voulait quelqu'un. C'est lui qui remplace. C'est lui le chef. J'en ai parlé hier.
3: Bon.
7: C'est Gérard au standard.
3: Bah il fait tout, Gérard.
2: Et Françoise.
9: Oui.
2: Bonsoir.
6: Bonsoir François.
9: Bonsoir Gérard.
7: Ah François, salut.
2: Oh, on se calme.
7: Bah écoute, j'ai le droit de dire bonjour quand même.
6: C'est quand même Gérard la star. Ouais, c'est clair.
3: Vas-y Gérard.
2: Oh, ça
3: allez.
2: Commence à.
3: Allez, boum, première question.
6: Allez.
2: Génial. Voilà, c'est bien.
3: Fais voir.
2: Non, attends. C'est quoi les noms qui me cherchent?
5: J'en ai rien à foutre.
2: Bien, vas-y, j'en ai rien à foutre.
6: Salut Gérard, ça va?
2: Salut.
6: Hey Gérard, est-ce que tu pourrais me prendre au standard là? J'ai quelque chose à te dire, s'il te plaît.
2: Non. C'est qui? C'est qui veut me parler?
6: Rodrigo.
2: Hein?
6: Rodrigo.
3: Bon Gérard, allez, on y va, parce qu'il y a personne au standard, c'est la merde.
4: Ouais.
3: Alors vas-y, Gérard, alors, première question.
4: Dans le débat.
2: Première question, c'est sur les jeux télé. Quel est votre jeu télévisé préféré? On va demander ça à Je pue la crotte.
6: Je sens la crotte, bonsoir. Moi, mes jeux télévisés préférés. Bon, alors mon jeu télévisé préféré, c'est quand même le Big Bill. Faut le dire, c'est un jeu passionnant et j'adore la gaffe.
2: Ouais.
6: Voilà.
2: C'est tout?
6: Ouais.
2: Alors, Pipion ?
7: Moi, c'est sans aucun doute le juste prix, hein.
2: Ouais.
7: C'est vraiment bien, quoi. C'est intéressant, c'est culturel, enfin, c'est tout, quoi.
2: Ouais, d'accord. Vous cherchez pas trop à...
7: Bah, c'est vrai.
2: Non, mais vous cherchez pas trop à répondre aux questions, hein.
6: Bah, pourquoi ? Faut que tu me dis... Du en plus.
2: Alors, pute de nuit ?
7: Ouais, moi, c'est 100% question sur Arte.
2: Comment ?
7: Moi, c'est 100% question sur Arte.
2: Non, sur Arte. Non, sur Arte, il y a
4: si,
2: rien.
4: Si, il y a Formos sur IRC, Formos qui me précise le mieux, c'est 100% question. Pas d'animateur.
2: Non,
4: de décor, pas
7: non,
4: de candidat.
7: Vrai, ça existe, hein.
2: Non, sur Arte, il y a aucun jeu télévisé. Je suis désolé.
4: C'est pas Arte, c'est la cinquième.
7: C'est la cinquième. Arte, ça fait un peu plus.
2: Artoni.
6: Ouais, non, mais en fait, j'aime pas trop les jeux sur TF1. Je trouve ça un peu débile, quoi. J'ai l'impression que c'est un peu pour les beaufs. Moi, ce que j'aime bien, c'est les jeux sur France 3, question pour un champion, et puis aussi 100% question.
7: Et Cadex ?
6: Pardon ?
7: Et Cadex ?
6: Le Cadox, non, j'aime pas trop, parce que ça me fait trop penser à la l'Académie des Neufs. La famille en or. Hein, non plus, parce que c'est sur TF1.
2: Et alors ?
6: Ouais, bah, j'aime pas, non, en fait, non, parce que je trouve ça...
2: Dans ce cas-là, si ça te plaît pas, tu changes de chaîne, et c'est tout.
3: Voilà, il a le droit de pas aimer.
4: Il regarde les autres chaînes.
6: Bah ouais, c'est ce que je fais, c'est ce que je te dis, Gilles.
2: Françoise ?
7: La gaffe. La gaffe, le juste prix.
6: Le millionnaire. Puis,
7: la roue de la fortune. Oui, avec Philippe, ouais. Philippe, tu le connais ? Bah, bien sûr, ouais. Ah bon ? Ouais, ouais.
3: T'as déjà couché avec lui, Françoise, non ?
7: Oh, Manu, ça suffit.
3: Oh, je demande, je me renseigne.
6: Et Françoise, tu regardes Cascado ou pas ?
7: Non.
2: Et j'en ai rien à foutre pour terminer.
6: Moi, c'est le Big Bill, mon préféré, et j'ai participé une fois. Et en fait, derrière le rideau, j'ai une boîte de coton-tige.
2: J'en ai rien à foutre.
6: Bah, c'est vrai.
2: J'en ai rien à foutre, c'est terminé
6: non,
2: pour toi.
6: Je l'ai vu cette émission, c'est vrai.
0: Bah oui, c'est vrai.
2: Bon, alors si vous commencez à me casser les burnes.
0: Mais je te casse pas les burnes, Gérard, c'est vrai, j'ai participé.
2: Tu réponds comme il faut à la question et tu la fermes.
6: Bon, alors c'est le Big Bill, voilà.
2: Parce que pour l'instant, vous êtes en train de me casser les couilles et j'aime pas ça.
6: Oh, c'est bon signal.
9: Oui, si, c'est bon.
3: Allez, Gérard.
2: Eh, continuez comme ça, vous allez.
6: Bon, allez, enchaîne un peu, là.
2: Quoi, qu'est-ce que t'as, toi ?
6: Bah, quoi, t'es animateur radio ou t'es un banquier ?
2: Qu'est-ce que t'as, là ?
6: Bah, quoi, tu me cherches, là ? Vas-y, j'ai quatre pas le manouche qui s'éveille en moi.
2: Si t'es pas content, tu te casses. Ok.
8: Allez, Gérard, arrête d'être agressif.
6: Ouais, allez, enchaîne.
4: On enchaîne.
2: Alors, lors des émissions des jeux, jouez-vous à deux ou à plus ou autre ? On va demander à Françoise.
7: À plusieurs.
2: Tu peux préciser ?
7: C'est-à-dire que je joue moi, mon fils et puis mon partenaire.
2: Ouais, mais tu peux préciser sur quel jeu à peu près, Françoise ?
7: Bah, la plupart, c'est la gaffe. Et un cycle juste prix.
2: D'accord. J'en ai rien à foutre.
6: Bah moi, disons que je joue tout seul parce que j'ai qu'un chat, donc je joue tout seul.
2: D'accord. Je crois que toi, pour l'instant, t'as pas l'air de comprendre ce qu'on pose comme question. Rico.
4: Oui, sur IRC, il y a Davy1 qui te demande est-ce que tu serais intéressé de présenter un jeu télé sur Fun Radio ?
2: Non. Présenter un jeu télé sur Fun Radio, ça m'étonnerait.
5: Allô.
2: Bon, alors celui qui s'amuse à ôter va arrêter.
6: Ça pourrait s'appeler le Fun Big Bill.
2: Allô. Non mais c'est quand vous voulez. Vous allez pas commencer le premier débat comme ça.
6: Bon, allez, tu poses ta question. Allez. Un jeu comme le pauvre blaireau, ça t'intéresserait pas ?
2: Alors Tony.
6: Oui.
2: Le blaireau, il t'emmerde.
6: Non mais c'est un
4: pas
6: jeu.
4: Ne parle pas de
3: pas
4: toi.
3: De gros mots.
6: Un jeu sur Fun Radio, ça. Pauvre blaireau là. Bingo.
3: Bon Gérard, je sais pas, fais quelque chose, mais
2: Non mais attends, pour l'instant, personne n'est capable de gérer l'autre. L'autre Pildar, il me prend.
3: Mais regarde,
2: des
3: maintenant il y a personne au standard, tu l'as viré, c'est la merde.
2: Tu vas là.
3: Et qui c'est qui fait la
2: réa ? Olivier,
6: quoi là ?
7: Ouais.
2: Eh, vos gueules derrière, s'il vous plaît, merci.
6: C'est ingérable.
8: Fais l'appeler. Olivier !
6: C'est vraiment inadmissible. Olivier, merde.
2: Olivier, tu fais le standard.
8: D'accord.
2: Non, tu laisses ouvert.
8: Ah, ok.
2: Non, tu fais le standard, tu me calmes tout le monde déjà pour commencer.
4: Bon, vous vous calmez un peu.
2: Non, okay. non, mais t'éteins ça.
6: Prends-moi.
2: Il y a Tony qui veut te parler, donc tu te débrouilles avec lui. Donc, allez. J'en ai rien à foutre.
6: Tu peux reposer la question, s'il te plaît.
2: Non. Je repose plus les questions.
4: Les gens de l'IRC, ils l'ont pas compris, la question.
2: Alors, lors des émissions de jeu, jouez-vous à deux ou autre? Bon, alors. Quand vous avez fini de me faire chier comme ça, ben vous me le dites.
7: Tu peux répondre, Gérard?
2: C'est qui?
7: Plus de nuit.
2: Ouais, ben vas-y.
7: Bah moi je suis un peu comme l'autre garçon, j'ai aussi qu'un chat, donc bah je joue toute seule, mais
6: bah, oui.
7: Si j'aille jouer avec lui, je veux bien. Hein.
6: Eh, Gérard, tu gueules, mais si on a qu'un chat, comment tu veux qu'on fasse?
2: Bon, attends, pour l'instant je t'ai pas sonné, toi.
6: Bah si, tu m'as engueulé tout à l'heure.
2: Non, mais pour l'instant, moi, je t'ai dit, je t'ai pas sonné. Donc, tu laisses parler les gens. Donc, plus de deux nuits.
7: Ouais.
2: Donc, pour toi.
7: Mais je t'ai dit, je joue avec mon chat aussi. Donc, jouer à deux, c'est plus sympa. Mais si le garçon veut que j'aille jouer avec lui, il n'y a pas de problème.
2: Mmh. Ok. Pipion?
9: Moi, je regarde comme ça. Je regarde la télé, je joue pas, ça m'intéresse pas.
7: Pas de chaver les fesses.
9: Voilà.
2: Ok, je pue la crotte.
6: Ouais, je pue la crotte, bonsoir. Moi je joue avec mon chat aussi.
2: D'accord. Tony?
3: Il est au standard avec Olivier, Tony.
6: Ouais, je suis là. Donc moi, GG, moi je joue en famille. Ah, question pour un champion, mais comme c'est j'ai une famille d'immigrés, enfin ils n'arrivent pas à répondre aux questions, donc c'est moi qui joue tout le temps.
2: Bon, Tony, tu vas te calmer.
6: Vrai, écoute,
2: vas te calmer parce que tu passes sous le test même dans les débats.
6: Écoute, je te kiffe, c'est pour ces 100% FN.
2: Hein. Non, moi, je te kiffe, je t'emmerde, ok.
3: Mais Gérard, il a rien dit, là.
6: Bon, attends, je t'ai pas insulté, là. Et pour le même prix, je t'insulte, je te le dis direct. Hein.
4: Bien, Olive.
6: Il est fan de toi, quoi, Gérard. Comprends-le. Bon, allez, Gérard, on enchaîne.
4: Enchaîne.
3: Allez.
2: Alors, troisième question. Je répondrai après aux questions.
9: Oui, abrège.
2: Attends, si t'es pas contente, tu dégages, ok?
10: Allô?
9: Allô?
6: Allô?
9: Allô?
6: Allô?
9: Allô?
6: Allô?
9: Allô?
6: Allô?
3: Bah, Gérard, allez!
2: Non, mais attends, celui qui s'amuse à dire j'insulte ton cul, je l'emmerde!
3: Allez, okay. Gérard!
9: Pas d'insulte!
2: Parce que là, ça va pas commencer comme
4: ça! C'est pas forcément okay, toi qui parles.
6: Vas-y, enchaîne.
2: Trouvez. Qu'est-ce que t'as, Tony? Je t'ai dit de dégager!
3: Mais c'est pas Tony, allez, Gérard!
6: Je sens la crotte, c'est bon, allez, enchaîne.
2: Allez. Eh putain, vous savez pas comment ça me casser les couilles au premier.
7: Gérard, on dit rien, alors fais ton débat.
2: Alors trouvez-vous qu'il y a trop de pubs entre deux?
7: Entre deux quoi? Entre deux culs.
2: De toute manière, vous allez réfléchir, on va s'écouter. Les suçons...
3: Attends, repose la question. Calmement.
2: Alors trouvez-vous qu'il y a trop de pubs entre deux et on va s'écouter.
3: Voilà, attends, où est-ce que les gens peuvent nous appeler?
2: Au 0870 5000, c'est Olivier qui vous attend. Et sur l'IRC, il y a toujours Rigaud.
11: Ouais.
2: Donc vous pouvez toujours essayer de nous appeler
4: de
2: sur l'IRC, donc www.fr, Fun Radio.
4: Voilà, tout à fait. Et on a dépassé les 2500, on est à 2782.
2: Ouais, c'est bien.
4: Ça monte bien, quoi. Donc Gérard, j'aimerais bien que ton débat se passe bien pour ces gens-là, qu'on essaye encore de battre.
2: Ouais, mais moi aussi, je voudrais bien que ça se passe bien. Donc on va s'écouter les soupçons de ma grosse sont les meilleurs avec des portes Gertel et on se retrouve tout de suite après.
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2: Et voilà, donc on se retrouve, il est 0h45, donc c'est toujours Olivier qui est au standard qui vous attend au 0800 70 5000 et 0803 08 5000. Et toujours Rigo qui est sur l'internet donc vous pouvez toujours nous laisser des petits messages sur l'internet www.fr.
4: Tout
2: et
4: à
2: on
4: fait.
2: Va se... Oui, Rigo.
4: Oui, tout à fait. Non, mais je te laisse finir. T'allais dire quoi?
2: Et on va saluer quand même les Belges parce que on n'a pas beaucoup de Belges. Donc
4: si, il y en a. Enfin, contrairement à ce que tu crois, il y en a beaucoup sur l'IRC justement, vu qu'il y a des gens de partout à travers le monde. Et voilà quoi. Les Belges, ils sont en train de s'exciter là parce que je parle d'eux. Et il y a même des gens de très très loin. Et malheureusement, il y a des gens qui captent pas TF1. Donc,
2: non mais.
3: Ah ouais.
4: Mais ils écoutent quand même le débat via internet.
2: Ok. Donc on va réécouter. On récupère. Je pue la crotte.
3: Pardon, c'est moi.
2: Merci.
3: Excuse-moi,
2: Manu. Donc
6: bonsoir.
2: Je pue la crotte.
6: Rebonsoir.
2: Donc j'espère que vous avez compris ce qu'Olivier vous a dit.
6: Ça y est, c'est bon.
2: Donc, Pipion.
9: Oui, bonsoir.
2: 18 ans. Pute de nuit.
10: Bonsoir, Gérard.
2: Donc, Tony.
11: Bonsoir.
2: Françoise.
12: Bonsoir, Gérard.
2: Et j'en ai rien à foutre.
11: Bonsoir.
2: Alors, donc, maintenant, je vais quand même répondre aux deux questions. Non, mais vous commencez pas, d'accord? Parce que Olivier vous a calmé, si vous continuez, de toute manière, on va changer les noms.
11: Ok, c'est bon. Ah bah, y a pas de problème.
2: Hein? Non, mais de toute manière, on va reprendre d'autres personnes à la place. Parce qu'il y a quand même 24 lignes qui sonnent.
11: Ok.
2: Donc, je voudrais bien que vous répondiez, qu'on fasse des débats corrects. Hein?
9: Ok,
2: je voudrais bien qu'on arrive à faire au moins les deux débats potables, pas comme toutes les semaines que ça foire.
11: D'accord.
9: Hein? Okay.
2: Donc alors la première question, quel est votre jeu télévisé préféré? Donc j'ai pas répondu, maintenant je vais vous répondre. Donc comme Françoise elle écoute et puis tout le monde je pense regarde TF1. Donc il y a le Big Bill, il y a le Juste Prix, il y a le Millionnaire, il y a Drôle de jeu et il y a plusieurs jeux qu'on peut regarder, et bon, bien sûr, ceux qui adorent le Big Bill, donc c'est sûr qu'ils regardent tous TF1. Bon, sur la deuxième question, lors des émissions de jeu, jouez-vous à deux ou autre? Bon, là-dessus, je pense que... Là, c'est un peu dur de répondre parce que, en fin de compte, on peut regarder le Big Bill ou autre, même le Juste Prix. Bon, c'est sûr que c'est pas évident à trouver sur des chansons, parce que là ce soir j'ai écouté les chansons, elles étaient faciles. D'habitude c'est un Gigi qui le fait, et donc c'est pas évident à trouver les chansons.
3: Mm-hmm.
2: Donc la troisième question. Trouvez-vous qu'il y a trop de pubs entre deux? Donc alors je m'explique bien. Les pubs, dès que le début de l'émission commence, ça au bout d'une demi-heure à peu près, vous avez une pub. Est-ce que vous trouvez ça normal ou pas? Donc on va demander j'en ai rien à foutre.
11: Bah non, je trouve pas ça normal du tout, ils mettent beaucoup trop de pubs.
2: Ouais, mais tu peux t'expliquer?
11: Disons qu'ils mettent une à deux pubs pendant une émission qui dure une demi-heure, ça fait beaucoup trop.
2: Ouais, mais bon, d'accord. Non, ok. T'inquiète pas, de toute manière, je vais avoir une réponse aussi là-dessus. Rigaud?
4: Non, Gérard, j'ai un sondage vite fait sur Internet.
2: Ouais.
4: Alors, sondage sur Internet. 32% des internautes se cuisent des choux de Bruxelles en regardant le Big Bill. 23% des auditeurs voudraient savoir ce qu'ils peuvent gagner en répondant au sondage. 20% des auditeurs ne trouvent plus leur télécommande. 15% des auditeurs ne savent pas suivre les jeux TV car ils n'ont pas Arte. Et 7% des auditeurs préfèrent regarder Santa Belgica.
2: Ok. Bah, de toute manière, sur Arte, il y a pas beaucoup de pubs. Hein.
3: Mais tu regardes.
2: Il y a pas beaucoup de jeux sur Arte.
3: Tu regardes souvent Arte?
2: Non.
3: Non. Bah comment tu peux savoir alors?
2: Non, parce que je regarde plus la première comme Françoise. Donc Françoise.
12: Moi tout ce que je peux te répondre, moi je trouve un peu dommage qu'ils mettent trop de pubs, mais comme tu regardes la gaffe, ça permet aux candidats qui sont au téléphone en direct de chercher dans leur dictionnaire.
2: Ouais,
12: sur la question du Big Deal.
2: Non, attends, Tony.
11: Ah, non, mais c'est truqué.
2: Non, c'est pas truqué. Parce que moi, je vais te dire une chose, que ce soir, la question a été, qu'est-ce que c'est un palindrome? C'est un mot qu'on peut prononcer d'un sens à un autre.
11: Et tu le savais, ça?
4: T'as un exemple?
3: C'est-à-dire, ouais, un exemple, ouais, parce que moi, je capte pas. Quoi.
2: Palindrome, par exemple, tu prends en cassette.
3: Mm-hmm.
2: Tu fais tu prends à l'envers, ça fait
3: 7K, mais c'est voilà. C'est du verlan, ça. Wesh.
2: Bah ouais, wesh, big up.
3: Bah ouais. tu connais quoi en verlan?
2: Comment?
11: Non, j'ai rien dit.
3: Non, tu connais quoi en verlan, toi, Gérard?
2: Quoi, non, ouais. Mais moi en verlan, je connais rien du tout.
3: Comment on dit, Gérard? En verlan, comment tu dirais? Je sais pas, moi. Bonjour à tous en verlan.
4: Coton-tige.
3: Olivier.
13: Ah non, pardon.
14: Gérard, en verlan, c'est feu beau.
2: Bon, on va demander à Tony maintenant.
14: Ouais, je trouve qu'il y a trop de pubs à la télé, c'est vrai, mais c'est surtout sur TF1. C'est clair. Ouais, parce que France 2, ils en ont pas trop de pubs, en fait.
2: De toute manière, ils en mettent quasiment pas du tout.
14: Ouais, c'est vrai. Hein.
15: France 2, tu rigoles.
2: Attends, Tony. Tony.
14: Ouais.
2: Laisse parler, Laisse-la finir. Ouais. C'est qui vient de dire?
15: C'est plus de nuit.
2: Ouais, ben maintenant ça va être à ton tour. Après, je vais vous répondre.
15: Je te disais qu'il y avait autant de pubs en fait sur la 2, sauf que eux ils coupent pas les émissions, donc il y en a encore plus entre les émissions.
2: Ah ouais. D'accord. Ok. Attends.
14: Gérard, je sens la crotte. Tu peux répondre.
2: Non. Attends. T'as déjà.
14: Non, j'ai pas répondu.
2: Non. Mais attends, on va demander à Pipion.
15: Tu peux répondre à ta question quand même.
2: Ouais. Mais qui c'est qui a coupé là? Qui c'est qui a coupé?
13: Non, c'était Pierre Fulin, mais j'ai rappelé.
15: Comment c'est Pipion, je peux répondre?
2: Attends, Olivier.
14: Je sens la crotte pour soir.
13: Quoi?
2: Olivier,
13: non, mais
2: ça.
13: Pour moi, je veux dire, il m'appelait pour moi. Pour demain.
2: Non, mais Olivier, ça va pas aller, hein.
13: C'est quoi,
2: quand quelqu'un coupe, tu me prends d'autres personnes, hein.
13: Ah, d'accord.
2: Pipion.
13: Je prends des appels.
15: Ouais, bon, moi, je trouve qu'il y a beaucoup trop de pubs. Il faut pas trop se plaindre parce que, en Amérique, il y en a encore beaucoup plus. Donc, voilà.
2: D'accord. Toi, je crois que t'es carrément à côté de la plaque. Hein.
15: Ah ouais,
2: je pue la crotte.
14: Je sens la crotte. Bonsoir. Oui. Moi, je trouve ça normal.
2: Non, c'est je pue la crotte. C'est pas je sens la crotte. C'est je pue la crotte qu'on m'a marqué.
14: Ok. Donc moi, je trouve ça normal qu'il y ait de la pub sur TF1, vu que c'est TF1. Donc TF1, c'est 100% pub. C'est pas 100% tube comme Fun. C'est 100% pub.
2: Mm-hmm.
14: Donc c'est normal. Mais sur France 2, je confirme. Il y en a bien.
2: Ah ouais, alors moi...
14: Il y en a trop, attends, avant Friends, avant de regarder l'épisode de Friends, ils se mettent...
15: Il y a un quart d'heure.
2: Non, attendez. Parce que là, attendez. C'est qui là qui veut répondre avant moi?
15: C'est pute de nuit.
2: Ouais, bah...
14: Elle est chaude, elle.
2: Non, mais tu réponds comme il faut, s'il te plaît.
15: Oui, non, mais je te réponds, c'est vrai, avant Friends, il y a un quart d'heure de pub.
2: Non, moi je peux te confirmer.
15: Tu regardes, moi je te confirme que de moins 25 jusqu'à 50, tu as de la pub.
2: Bon, moi je peux confirmer, et ça je reviens. Oh, ça y est, derrière.
14: La seule pub que j'apprécie, c'est quand on voit Jennifer Aniston.
15: Ouais, à la fin.
14: Moi,
2: bon,
14: pas cette série, hein.
2: Oh, vous me laissez parler ou pas?
14: Moi, Ross, je trouve qu'il a un peu une tête de chien battu quand même.
2: Tony.
14: Ouais.
2: Tu te calmes.
14: D'accord.
2: Donc, je vais répondre à Françoise.
15: Oui.
2: Donc, tu m'as appelé.
15: Ouais.
2: Donc, on a regardé vaguement et t'as vu comme moi, c'est qu'ils ont passé des pubs. Donc, moi, je trouve une chose, et ça, je pense que personne me le contredira, c'est que sur TF1, c'est malheureux à dire, c'est que sur TF1, oh, vous arrêtez derrière de ronfler comme des putes!
13: Non, c'était un bruit de mobylette.
2: Ouais, mais les bruits de mobylette, ils vont se casser.
13: Je vais les calmer. Je vais calmer les mobylettes.
2: Hein?
13: Continue à ce que
2: parce
13: tu disais.
2: Non, ça commence à bien faire.
3: Continue. Allez, Gérard, vas-y.
13: Continue sur TF1.
2: Donc, alors, tout à l'heure, la question c'était, qu'est-ce qu'est un palindrome?
3: Ouais.
2: Donc, ils ont passé la pub. Il y a eu 4 minutes de pub. Pendant ces 4 minutes-là, t'as rien pu comprendre. Parce que t'as eu la pub et après tu l'as eu. Et ça, c'est un truc que je trouve dégueulasse.
3: 4 minutes.
2: Mmh. Il y a 4 minutes.
3: Gérard, s'il y a de la pub dans une émission, ça veut dire que ça marche. Donc c'est plutôt bien, quoi.
2: Non, mais même, moi je trouve pas. Non, moi je trouve que lors des jeux.
13: Moi je suis d'accord avec Gérard. Hein.
2: Non, moi lors des jeux, tu mets pas de pub.
3: C'est faux.
15: Si, mais attends,
2: dans ces cas-là, t'es lancé dans un jeu.
14: Bon,
2: c'est
13: non, mais laissez Gérard parler.
3: Vas-y.
2: Lors d'un jeu, de manière, on peut pas se concentrer pour trouver quelque chose.
13: Bah ouais.
2: Par exemple, sur la 2, c'est faux, il y a pas de pub.
13: Ouais.
2: Il y a aucune pub.
13: D'ailleurs, il y a plus de gens qui gagnent sur la 2 que sur la 1.
3: Ouais.
13: Parce qu'il y a pas de pub.
2: Parce que sur que ça soit Le Millionnaire ou Juste Prix, de manière, il y a des pubs dans partout.
3: Sur le même, faut pas non plus se concentrer pour jouer au Juste Prix, faut arrêter d'halluciner, quoi.
2: Si. Ouais, mais attends, Juste Prix, de manière, t'es sélectionné, faut bien te concentrer pour trouver le cadeau,
3: pour trouver le rideau.
4: Gérard, bah
13: ouais.
4: Gérard, sur IRC, il y a Alf qui dit qu'en fait la pub, ça sert à réfléchir pour trouver les bonnes réponses.
15: Bah oui.
2: Non.
14: Et Gérard, est-ce que tu regardes le jeu là après Friends là, c'est qui c'est avec
16: avec Marie-Ange Nardin.
2: Qui est qui? Non.
16: Qui c'est avec Marie-Ange Nardin?
2: Qui? Non, je le regarde pas.
16: T'aimes pas? C'est une Lady Fun à Pépita.
2: Non, non, mais même. Bon, Tony.
16: Non, c'est pas moi. C'est pas lui.
2: C'est qui?
16: C'est.
3: Bah, c'est le but du jeu, hein. Qui est qui? Faut retrouver qui c'est, quoi.
16: Ouais.
2: Ouais, mais même, de toute manière, moi, je trouve que c'est un peu con, parce que...
15: T'as pas de métier.
2: Non, mais même, de toute manière, tu peux pas regarder dans un dico...
16: Non, mais c'est clair, moi, j'ai du mal à me concentrer quand je vois le millionnaire, ils mettent une pub, j'arrive pas à tourner la roue de mon VTT, c'est clair.
2: Bon, alors toi, tu vas tourner ta roue de ton VTT avec Olivier au standard. Salut à toi,
16: Mais non.
2: Tu vas tourner la roue de ton VTT.
13: Je dégage.
16: Pour calmer le débat,
4: il y a Oxyde qui te demande comment on fait pour gagner Marie-Ange Nardi, comment on fait pour la gagner.
2: Salut. Comment?
16: C'est Marie-Ange Nardi Namok.
2: Tony, tu te calmes. D'accord, parce que toi aussi tu vas faire comme les autres.
16: Non, mais c'est son vrai nom, mais c'est un nom d'artiste, elle l'a coupé en deux.
15: Je t'aime, Tony. Elle est gentille, cette Marie-Ange.
2: Oh! On se calme.
16: Ouais, mais quoi, elle a un petit peu grossi, hein. Je sais pas, depuis qu'elle s'est fait griffer par le tigre, là.
2: C'était un lion.
16: C'est bizarre, hein.
2: On se calme.
16: C'était un lion.
2: Alors, avez-vous déjà participé à un jeu télé? Si oui, lequel? On va demander ça à Je pue la crotte.
15: Parce qu'elle avait ses règles.
2: Je pue la crotte.
13: Non, tu l'as viré. Je viens de le virer, là. C'est celui que t'as viré tout à l'heure.
2: Ah bon, ouais. C'est lui?
13: Je suis en train d'appeler quelqu'un d'autre.
2: Ok. Olivier, pas sur le même nom, hein?
13: Non, d'accord, non.
2: Tu me prends sur les mêmes.
13: Non, mais j'appelle quelqu'un d'autre, là. Voilà.
2: Donc, on va demander à Pipion.
15: Non, j'ai assisté à aucune émission télé.
2: Non, Pildar. Non, Pildar. Attends, Pipion, ouais. Avant que je te parle. Non, c'est pas la peine d'essayer de donner des numéros à Olivier. Olivier, il prend le standard et c'est tout.
16: Ouais, sur les 24 lignes.
3: C'est moi qui l'ai pris, Gérard, c'est une vraie auditrice qui a participé au Big Bill.
13: Voilà, elle vient de m'appeler et elle vient de me rappeler, elle voudrait participer au débat. Elle a 40 ans, elle est amoureuse de toi, elle est folle de toi.
2: Non, mais.
3: Mais si bien. Bah, faut qu'on la rappelle, Gérard, elle a participé à un jeu de télé, c'est la question.
2: Vas-y. Oui, bah je vais l'appeler. Vas-y, tu l'appelles donc, on va demander à Pipion.
4: Gérard, pour revenir au débat, il y a le chien sur IRC qui te demande si les jeux télé sont tous en direct.
2: Oui.
3: Oui. Mais en direct d'où?
2: Non, ils sont en direct dans les studios comme là on est. Ouais. Ils sont en direct et c'est bien fait en direct. C'est pas truqué.
15: Je crois pas. Mais Gérard, est-ce que tu crois que c'est le même public qui fait toutes les émissions toute la journée?
2: Le public change.
15: Ah bon?
2: Mais de toute manière, je peux le certifier et ça, Françoise pourra le confirmer parce que Françoise, elle me l'a dit tout à l'heure au téléphone quand elle m'a appelé chez moi.
15: Mmh.
2: Elle va participer
16: dans... Avec
2: ton
15: culotte. Oh ! On a un scoop.
2: On se tait. Donc le scoop, c'est que Françoise va être dans le public le 18 janvier.
3: De quel jeu ?
2: Lors du Big Bill.
15: Ouais. Ouais.
4: Hey Françoise, fais-nous un coucou. Hein.
16: Si
15: la caméra elle est sur moi, oui, bien sûr.
3: Tu fais une banderole, Max Star System.
2: Voilà, tu fais un peu de pub pour Fun Radio.
15: Ne vous inquiétez pas pour ça.
2: Donc, on va demander à Pipion.
15: Ouais.
13: Attends, Gérard, entre-temps... Gérard,
4: c'est là-bas. Ça se passe là-bas.
13: Entre temps, on accueille, on se calme avant d'accueillir Béatrice aussi. Mais d'abord, on se calme, c'est un auditeur.
2: Donc, je t'écoute. On se calme.
16: Oui.
2: Bonsoir à toi.
16: Bonsoir. Allô.
2: Oui, je t'écoute.
16: Ouais. Je viens d'arriver. Tu peux me poser la question?
2: Donc, avez-vous déjà participé à un jeu télé? Si oui, lequel? Donc, je demande à Pipion.
15: Non, j'ai pas assisté à des émissions télé.
2: Donc, t'as jamais été sur un plateau télé?
15: Non, mais ça m'intéresse pas trop. Non.
2: Mais pourquoi?
15: Parce que j'ai pas envie qu'on me voie à la télé, et puis voilà.
16: T'es moche, toi.
2: Non, attends, Tony, s'il te plaît. On se calme, là, parce que c'est moi qui pose des questions, d'accord? Donc, je voudrais avoir plus de renseignements.
15: Non, j'ai pas envie de passer à la télé, puis c'est tout.
2: Donc toi, pour toi, si un jour on t'appelle chez toi, tu voudras jamais participer à un jeu télé?
15: Non, je veux pas.
2: Parce que tu veux pas qu'on voie ta tête?
15: Non, c'est pas ça, mais j'ai pas envie, ça m'intéresse pas.
2: Ouais, mais précise.
15: Bah, je sais pas comment dire.
16: Précise ton nom.
2: Tony, s'il te plaît.
17: Non, c'était pas Tony.
16: Non, c'est pas lui. Ah, mais tu m'en veux là ou quoi, non?
2: Ou j'en ai rien à foutre là, Boubou, tu te calmes. Hein? Bon, ok. Donc,
15: c'est pas du genre à crier sur un plateau, voilà, c'est tout.
2: Mais non, mais de toute manière, t'as pas à crier, t'as simplement à applaudir pour...
15: Bah oui,
13: et toi, t'as envie de le faire, Gérard?
2: Personnellement, non.
13: T'as pas envie d'aller gagner des trucs à la télé?
2: Non.
15: T'as pas envie de gagner une bagnole?
3: Une bagnole ou un petit million, Gérard? Tu dirais pas non, quand même.
2: Une bagnole, à la rigueur, ouais, je dirais pas non. Bon, on va demander à pute de nuit.
15: Ouais. Moi, j'ai déjà assisté à une émission, mais j'avais 7 ans. 6-7 ans, c'était à Paris. Je sais plus du tout comment ça s'appelle, mais je sais qu'il y avait Rika Zaraï, parce que c'était à fond dans le studio.
17: Elle est moche, elle.
15: Ouais, elle est moche, clair. Elle chante mal. En
2: plus. Non, mais attends, à 7 ans, tu peux participer à un jeu télé? C'est vrai que là, ce soir, j'ai regardé, il y avait des enfants qui avaient 5-6 ans à peu près.
13: Ouais, je confirme, il y avait un bébé de 2 semaines aussi.
2: Ouais. Non.
3: Il y avait un bébé pas né aussi dans le public ici. Ouais. Il y avait même des femmes enceintes.
2: Non. Tony?
16: Ouais, moi j'ai participé à Fort Boyard, mais j'ai failli me noyer en fait.
2: Ouais, d'accord. Toi, quand tu répondras correctement aux questions, avant de demander à Françoise, Rigaud, oui?
4: Oui. Est-ce que alors? Non, mais parce que ils sont en train de se parler entre eux. Tu vois, ils sont en train de tous
3: ils s'en foutent,
4: se raconter leur jeu télé, quoi. Là, pour l'instant, ils t'écoutent pas vraiment, mais depuis que j'en parle, ils arrêtent pas. Turpentine te demande si t'as déjà joué à Top Santé.
2: Non. Top Santé, c'est quoi ça? Ça a jamais été un jeu.
3: Tu peux gagner des rasages gratuits, je crois.
2: Ouais, c'est non.
4: Top
3: si
4: Santé.
3: Si, je te jure.
16: Tu peux te faire opérer du kiss gratuitement, je crois.
2: Tony, tu te calmes, s'il te plaît. Bon, Tony, tu retournes voir Olivier au standard.
16: C'est le jeu, c'est comme ça.
2: Tu retournes voir Olivier au standard, s'il te plaît, merci. Olivier.
16: Gagner un an de kiss.
2: Olivier.
4: Ouais, je gère.
2: Olivier,
4: je
2: gère. Tu prends Tony, tu lui dis qu'il se calme ou sinon il s'en va. Terminé. Donc, Françoise.
15: Oui.
2: Donc, toi. Bah, toi.
15: Ça y est, j'ai déjà répondu. Hein.
13: Ça va pas, là. Tu fais du bordel, tu vois. Ça peut pas aller.
15: Ouais.
16: Se calme.
18: Bonjour.
16: Bonsoir.
18: Ton cul.
2: Donc, toi, Françoise, pour l'instant, t'as jamais participé, donc
15: non.
2: Tu as participé pour la première fois le 10...
15: J'ai pas participé, hein.
2: Tu vas faire...
15: seulement en spectateur, hein.
2: Ouais, tu fais partie du public.
15: Voilà.
2: Donc, tu vas y être à partir du 18 janvier.
15: Lundi 18 janvier.
2: Ok. J'en ai rien à foutre.
16: Bah, moi, j'ai participé à l'école des fans, là, avec le gros porc.
2: Le gros porc, tu restes poli, s'il te plaît.
15: Carlos.
16: Avec Jacques Vartin, et j'ai gagné un circuit électrique et deux patins de...
2: Toi, tu dégages.
16: Deux paires de patins à roulette.
2: Ouais, c'est ça. Alors, j'en ai rien...
16: Non,
2: tu vois, j'en ai rien à foutre. Tu retournes voir Olivier au standard, c'est pareil pour toi.
4: Ah, je peux plus.
16: On se calme, je peux répondre.
15: Bien fait.
2: Alors, on se calme maintenant pour toi.
16: Ouais, donc moi, j'ai participé à un jeu, ça s'appelait les Grosses Têtes avec Philippe Bouvard sur RTL, pardon. Et ouais, c'était assez sympa, quoi. J'ai pu avoir un autographe de Castelli et puis le cheveu sur la langue d'Isabelle Mergo.
2: Ouais. Non, mais attends, jeu télé. Un jeu télé.
16: Non, ouais, mais il
2: faut pas confondre.
16: Et alors, les Grosses Têtes, ça passait sur TF1, abruti.
2: Abruti, va te faire sauter, non, toi, mais... connard.
15: Oui.
2: Okay. Ok.
16: Quand tu veux, je t'attends.
2: Alors tu dégages, on se calme. Allez hop.
16: Mais non.
2: Terminé pour toi.
3: Ah, tu dégages tout le monde aujourd'hui, Gérard. Hein, ça rigole pas. Hein.
2: Allez.
15: Encule ton cul.
13: Tiens, on accueille tout de suite. Tu dégages à l'antenne. Tiens.
2: Non.
16: Bonsoir.
2: Non, tu dégages. Je l'ai déjà eu de la semaine dernière. J'en veux plus. Hop.
13: Ouais, mais il va être sage. Il a plein de choses à dire sur Canal+, tout ça.
2: Non.
16: Gérard, allez, fais pas le con.
2: Non.
16: Allez, fais pas la pute. Oui, bonsoir, donc aujourd'hui les jeux de 20h avec Gérard de Suren, le plus beauf des plus beaufs.
3: Bon alors Gérard.
2: Enfin, donc on reste avec Pipion.
4: Gérard, sur IRC, il y a Kenji qui te demande si t'as déjà joué par téléphone à Hugo Délire.
2: Non, non, je pense pas que
4: parce
2: ça existe.
4: Il a une cassette et il a enregistré, il me dit que c'est ta voix et tu draguais Karen Cheryl.
2: Alors, donc, vous allez...
16: Gérard, j'aimerais savoir si c'est vrai que Sandy, elle a couru dans Interville et pourquoi est-ce qu'elle...
2: Alors, Tony, tu dégages. Tony, c'est terminé. Terminé pour Tony.
13: C'est terminé pour lui.
15: Oh non, ah non,
2: non. Bon, non, non, terminé.
15: Oh non,
2: terminé.
15: C'est une chance.
2: Alors, Tony, j'en ai rien à foutre et on se calme et...
13: Attends, j'ai pas suivi, j'en ai rien à foutre aussi, il est parti.
2: Ouais, tu me dis.
13: Il était méchant.

0: RC, il y a toujours Rigo qui vous attend. Ouais. On est combien, Rigo?
1: On a dépassé les 3000, on est à 3280,8, donc ça booste, ça booste.
0: Voilà. Donc, big up, heureusement que t'es voilà. Là pour faire du boulot.
1: T'inquiète.
0: Donc, on va s'écouter Bouffe du couscous avec des petits beurres, s'il te plaît. Merde. Ah bah c'est bien ça. Ah bon. C'est bien, hein. Et on se retrouve tout de suite après. Et voilà, vous venez de vous écouter Bouffe du couscous avec des petits beurres, s'il te plaît, merde. Donc c'est ce que Manu m'a donné comme disque.
2: Ouais, c'est bien, hein.
0: Bah, à mon avis, c'est un truc techno.
2: Ouais,
0: c'est de la techno, hein.
2: C'est techno, grave.
0: Ouais, c'est techno, grave.
2: Grave.
0: Donc on va récupérer Petit Pion.
3: Ouais.
0: Pute de nuit.
3: Salut.
0: Et Françoise.
3: Salut.
4: Ok, alors on a que Canada aussi qui vient de l'internet.
0: Alors attends, tu me fais...
4: Tu me fais un peu de me aider, non?
0: Donc Canada, bonsoir.
5: Bonjour.
6: Salut Gérard. Ça va?
0: Bonsoir à toi.
4: Et il y a Chang aussi. Il y a Chang.
0: Et Chang.
6: Salut
0: Chang.
6: Bonsoir.
0: Bonsoir. Oh, s'il vous plaît.
6: Bonsoir tout le monde.
0: Bon, alors donc la question, Françoise, t'es toujours là?
3: Oui, je suis là.
0: Ah ouais, je t'avais oublié.
3: Mais tu m'as cité, hein.
0: Ah, ok. Je croyais que j'avais pas...
3: Non, tu m'as cité.
0: Ok. Donc, alors, la question, c'est que le Big Bill est-il vraiment un extraterrestre? Ben, on va demander, tiens, à Pipion.
3: Ouais.
0: Pipion.
3: Ouais, donc, non, Big Bill n'est pas un extraterrestre, évidemment.
0: Mm-hmm.
3: Et c'est juste un... C'est virtuel, quoi. C'est en 3D, c'est un truc...
6: Une image de synthèse.
3: Ouais, une image de synthèse, ouais.
0: Qui c'est qui répond, là?
6: C'est Chang.
3: Heureusement qu'il m'a aidé, parce que je cherchais le mot, en fait. Non, c'est vrai?
6: C'est le terme technique.
3: Ouais.
0: Alors, on va demander à Pute de nuit.
5: Ouais. Bah, Big Bill, c'est un vrai extraterrestre, hein.
0: Mm-hmm.
5: D'ailleurs, t'as sa famille aussi. Donc, c'est la preuve, hein.
0: Ouais, non, mais dans la famille, bon, c'est sûr, ça, c'est pour faire voir aux candidats ce qu'ils veulent comme cadeau. T'as le frère, t'as la sœur et t'as la mère.
5: Ouais, mais c'est sa vraie famille.
0: Non, mais ça, on le sait pas.
5: Bah, si, ils le disent.
0: Non.
6: Ils sont la même tête.
0: Non. Moi, je peux te confirmer que à mon avis, je pense pas. Hein. Donc... Qui c'est qui me met un double son là?
4: On va régler ça. Genre.
0: Donc Françoise.
3: Oui, moi je te dis non, pour la bonne raison, c'est qu'on l'a déjà vu une fois en vrai, sur Drôle de jeu.
0: Ouais, je pense que... Ouais, j'ai...
3: Oh, ça non. Fait double
0: voix,
3: alors.
0: Manu, s'il te plaît.
2: Je te jure que je touche à rien.
0: Mais si.
2: Mais non.
4: Manu, tu faisais du bon travail.
0: Attends.
2: Micro.
0: Attends, tu joues à quoi là?
2: Ah non, regarde, tu vas voir.
0: Attends, même Françoise vient de le confirmer. Il y a elle vient de le confirmer.
4: Bon, reprends Gérard, reprends le débat.
0: Donc Françoise.
3: Oui. Bah, donc, ça y est,
0: ouais. Toi, tu m'as dit qu'on l'avait vu à Drôle de jeu. Et bon, toi, tu dégages avant que je t'éclate.
7: Avec ta caméra là.
0: Ouais. Toi, tu vas dégager.
8: Avec ta caméra.
3: Hein? C'est dangereux, Gérard.
0: Chang.
7: Mais c'est...
6: Ouais,
7: les
6: donc,
7: effets, c'est peut-être le standard.
6: Ouais. Donc le Big Bill, c'est une image de synthèse.
3: Mmh,
6: ça, c'est obligé. Et je ne l'ai jamais vu en vrai, non.
0: Non, mais tu peux préciser si ça ne te dérange pas.
6: Chang.
0: Tu peux préciser?
6: Oui, bah c'est une image de synthèse, c'est-à-dire c'est fait par ordinateur. Et,
0: On te demande si c'est... La question est... Le Big Bill est-il vraiment un extraterrestre? Est-ce que tu peux préciser ta pensée?
2: Oui, pourtant clair.
6: C'est pas un extraterrestre, c'est une image de synthèse, c'est fait par ordinateur. Donc un extraterrestre, c'est un...
0: Oh là là là, mais attends, mais toi,
4: mais c'est pas vrai.
3: C'est toi, tu
0: comprends rien du tout, Chang, hein.
3: Mais si, là, tu comprends, c'est toi qui comprends pas.
0: Non, mais attends, moi, je demande si le Big Bill est-il vraiment un extraterrestre. Mais attends, il me dit c'est une image de synthèse.
3: Bah oui,
0: non, c'est pas une
3: image.
0: Non.
6: Je travaille sur Nintendo et sur Sony, je peux te dire que c'est une image de synthèse. Je suis programmeur.
4: Ça vient d'où, ça?
6: Le Big Bill est une image de synthèse, c'est tout.
2: Qu'est-ce que tu fais?
4: Attendez, il y a Gérard qui s'énerve.
2: J'ai besoin de ça, Gérard.
0: Mais
2: j'ai quelque chose d'autre, là.
0: Non, mais
2: j'en ai besoin.
0: Ouais, non, mais
2: c'est pas tout.
0: Ouais, non, mais t'amuses pas
4: bon,
0: à faire.
4: Gérard, reprends le débat là, parce que là, tu parles. Bon, ouais.

0: Alors, qui c'est qui nous reste à répondre?
1: Il y a moi.
2: Il y a Fleur d'Anus aussi, t'as pas
0: Fleur accueilli. D'Anus.
2: Qu'on accueille.
1: Bonsoir.
0: Salut. Bon.
3: Salut Anus. Salut Fleur d'Anus.
0: Ça sent bon, hein?
1: Salut à tous.
3: Ah ouais, ça sent bon le sperme, là. Quelle bonne odeur de merde.
0: Oh, vous fermez vos gueules ou quoi, là?
2: Gérard.
0: Ouais. Eh, putain, mais...
1: Allô.
2: Gérard.
1: Gérard, je peux répondre?
2: Pour calmer le débat.
4: Dégage.
5: Avec ta caméra, fille.
2: Dégage, avec Gérard. Deux secondes, Gérard. Non, arrête, arrête.
5: Gérard, assieds-toi.
2: Gérard, donc il y a Paradox sur IRC qui te demande si tu serais au courant que Bill serait le cousin de Iki.
0: Non. Non, mais ça, tu vois, j'ai eu des trucs là-dessus, des sondages, j'en parle même pas parce que c'est des conneries.
1: C'est des conneries, ouais.
0: Ouais, Tony, c'est bien, je viens de te reconnaître.
1: Gérard, c'est Fleur d'Anus, je peux répondre?
0: Oui, ben, réponds.
1: Donc, moi, je pense que le Big Bill n'est pas un extraterrestre. C'est comme disait Chang, c'est un personnage inventé, ah ouais, qui a été dessiné sur un ordinateur et qui a été envoyé sur l'écran. Voilà.
0: Non, mais je pense.
6: Il est juste dans mon portefeuille.
3: Gérard, tu veux dire que c'est un mec qui est dans un gros truc bleu?
1: Voilà, c'est un mec qui est dans une boîte. Et
3: Tu veux dire que c'est un costume qu'il porte?
1: Voilà, c'est ça, en fait.
3: Ah, d'accord.
1: Voilà, c'est un mec qui est
3: déguisé dedans. Casimir.
1: Voilà, avec des ampoules pour
0: Attends, Casimir, qui c'est qui parle de Casimir, là?
7: C'est moi, c'est Françoise à l'appareil.
0: Ah, c'est Françoise qui parle de Casimir.
3: C'est le cousin de Casimir.
0: Moi, je te dis que tu
5: dégages avec ta caméra.
0: Fildar, Fildar! Fildar, tu l'as dégagé, mais vite!
1: Allez, hop, pile d'art.
0: Alors, bon,
8: est-ce que je peux parler, là?
0: Mais c'est qui?
8: Teneda. Ouais, le Big Deal, c'est pas l'extraterrestre, hein. C'est le nom de l'émission, c'est Bill qui est l'extraterrestre. Hein.
0: Comment?
8: C'est Bill qui est l'extraterrestre. Hein. Le Big Deal, c'est le nom de l'émission.
3: Ah, voilà quelqu'un qui répond à la question.
0: Eh, attends, le Big Bill, c'est quoi pour toi?
8: Le Big Deal, c'est le nom de l'émission.
3: Big Bill.
7: Big Deal.
5: Big Bill.
0: Big Bill. Bon, enfin, bref. Apparemment, je pense que...
2: Lui a pas compris la question, il répond à côté.
0: Non, bah...
2: non. C'est
8: Bill, c'est un extraterrestre.
2: Non, mais t'es le seul qui répond à côté.
7: Ils ont écarté les mecs
0: sur Internet. Oh, Vodien, là, pas Tony, d'accord?
1: Il est pas là, Tony.
0: Non, presque pas. À partir de quel âge peut-on.
2: Attends,
0: jouer?
2: Moi j'ai un petit sondage, moi, avant la question. On a un petit sondage quand même. À la question pour ou contre les jeux télé, il y a 52% des gens qui sont pour.
0: Non, mais attends.
2: 36% des gens qui sont contre.
7: Péter la nuit.
0: Hop. Alors, moi, si ça commence comme ça. C'est simple. Non, le premier débat. Va ça.
3: Oh non. Il jouillait pas. Va te laver les fesses, tu pues. Arrête, tu veux faire bander.
5: Bah Gérard, t'envoies le bois là un peu.
0: Ça y est, vous avez fini vos conneries?
3: Oh les blancs.
0: Ouais ben les blancs, celui qui s'amuse à mettre des conneries.
2: C'est
0: donc
2: nul.
0: Maintenant
2: ça commence
0: à me faire chier. Mm-hmm. Je sens que tout à l'heure on va garder que Françoise et on va reprendre d'autres personnes
3: et
0: au standard,
3: aussi,
0: ça va aller vite fait.
2: Pipion et puis Denu aussi, elles ont été sages.
3: Ah ouais, on a rien
8: fait. Ouais, moi aussi hein.
0: Non, alors à partir de quel âge peut-on participer à un jeu télé? On va demander à Fleur d'Anus.
1: Moi je pense qu'on veut participer dès l'âge qu'on peut participer, c'est-à-dire à partir de 10 ans. Voilà.
0: Pute de nuit.
3: Bah moi je pense qu'il faut être majeur. Non, parce que quand même tu gagnes des
5: Gérard
3: cadeaux.
5: Gérard, arrête, qu'est-ce que tu fais? Gérard, assieds-toi. Il veut taper Fildar avec la cam.
3: Non.
0: Pute de nuit.
2: Gérard, t'occupe pas de la caméra, continue.
3: Moi je te disais, ça, je pense qu'il faut avoir 18 ans parce que imagine tu joues au Big Bill à taper.
5: Bien le standard, Olive. Tu sais pas d'où ça vient, bah ouais.
2: Je comprends rien.
0: Non mais là je pense que
2: ça commence
0: à bien faire.
1: Je sens que dans 2 minutes j'arrête.
0: Ouais ben si t'es pas content tu dégages. Et Manu tu me coupes le double son.
1: Ouais, c'était Big Bill qui nous parlait.
9: C'est un auditeur qui fait ça.
5: Je sais pas, Max il a dit que ça venait peut-être du standard.
0: Bah ouais, ça vient du standard, c'est ça. J'ai l'impression que vous avez l'intention de me faire chier sur les débats jusqu'à la fin de l'année. Non, presque pas.
1: Non, c'est toi qui te fais chier tout seul.
0: Attends, comment?
5: Bon, allez. Hop.
0: Alors, pute de nuit.
3: Oui. Ça fait 5 minutes que je te réponds, mais tu m'écoutes pas, Gérard. Que je te disais qu'à mon avis, il faut être majeur. Parce que si tu participes au Big Bill et t'as 10 ans et que tu gagnes une voiture, t'as pas l'air con. Donc,
0: non, mais...
3: Au moins que t'aies ton permis.
0: Non, mais attends...
3: Si t'as pas ton permis, tu peux pas participer.
1: Ça dépend, il faut gagner des voitures à pédale aussi.
0: Tony, tu fermes ta gueule!
1: C'est pas Tony!
0: Ou Arnett! Alors celui qui est... Putain, Olivier! Olivier, tu me calmes ça! Tu calmes!
4: oui, je calme, je calme.
0: Magne ! Oh ! On se calme !
4: C'est bon, on se calme. Voilà, tu vois.
0: Alors, Pipion ?
3: Bah, je suis d'accord avec Pete Dunley, faut être quand même mineur ou majeur.
1: Ah, le blanc.
0: Non, non, mais attendez, parce que là, je suis en train de...
4: Non, parce que Gérard, tu suis pas ton débat, c'est tout, et c'est pour ça qu'il y a des blancs, quoi. Fais attention à ce que les gens disent, plutôt ce qui se passe en studio.
0: Alors,
3: Il manque de la maturité, en fait.
6: Et on a 2 francs, Rigo, s'il te plaît.
0: Prenez-la.
6: T'as 2 francs, Rigo, s'il te plaît.
0: Vous jouez à quoi, là?
1: Ça deal grave.
0: Oh!
6: Quoi?
4: Gérard, tu t'approches.
0: Dégage!
4: Non mais sors de là si tu veux qu'il dégage.
0: Va t'asseoir.
6: Je vous explique, Gérard est en train de courser Fildar dans le studio.
0: Dégage!
10: Oui, il dégage, il s'en va.
6: Vas-y, je te couvre.
10: Il s'en va. Allez,
4: voilà. Gérard. Pour calmer le débat, il y a Izen sur l'internet qui te demande si toi dans la radio là tu te sens pas un peu comme Big Bill dans sa télé.
0: Non, pas du tout.
4: Et on accueille Pot de Couille.
0: Non.
4: Bah si, on accueille Pot de Couille à place de Kennedy qui a raccroché.
11: Bonjour Gérard.
0: Alors Pot de Couille.
11: Bonjour Gérard. J'ai pas entendu la question. Hein.
1: Salut Pot de Couille.
0: À partir de quel âge peut-on jouer aux jeux de télé?
11: À partir de quel âge? Bah pour le Big Deal, le truc pas fut-fut, là, je sais pas, 8 ans.
1: Big Bill,
11: ouais. Allô ouais.
0: Non mais je t'écoute.
11: Bah oui, j'ai dit 8 ans.
0: 8 ans, d'accord. Chang.
1: Bah je crois qu'ils font avoir la majorité pour participer à un jugement. Hein.
3: Majorité absolue?
1: Ouais.
0: Non mais tu... vous pouvez préciser ou pas, là?
1: Bah oui, il faut avoir la majorité, c'est-à-dire 18 ans. 18 non. ans, c'est-à-dire un peu plus de 7-17 ans.
0: Bon, d'accord. Toi, quand t'auras fini de te foutre de ma gueule, tu me préviendras.
1: Ok.
0: Françoise.
12: Oui, ben moi, je réponds à partir de la majorité.
0: Attends, Françoise. 5 minutes. Olivier.
4: Qu'est-ce qu'il y a?
0: Tu me cales Chang, sinon, parce que ça va pas aller long. Ça va pas durer.
4: Maintenant, reprends ton débat.
0: Non, mais ça va pas durer longtemps, hein. Je sens que...
4: Non, mais je le calme.
6: Vas-y, réponds à Françoise.
0: Il y aura pas... je vais pas faire 11 questions.
4: Mais toi, à la question, tu penses quoi, d'ailleurs? Enfin, quel âge, à ton avis?
0: Donc, toi, Françoise?
12: À partir de la majorité.
0: Mm-hmm. Ouais, mais je pense... là, ce soir, t'as regardé comme moi?
12: Bah oui.
0: Bon, donc, t'as vu qu'il y avait des personnes avec leurs enfants, donc...
12: Oui, mais ils n'ont pas le droit de participer. Hein.
0: Bah ouais, mais ça, je suis d'accord avec toi. Mais je pense que t'as plusieurs personnes qui ont
3: des enfants qui se mettent de la peinture sous les pieds. Ils sauraient pas répondre aux questions aussi.
0: Comment?
3: Quand on est trop petit, on peut pas répondre aux questions.
0: Ouais, mais attends, faut quand même dire, c'est que il y a le mari, il y a les enfants qui sont là pour essayer de conseiller.
6: Gérard, oui, depuis tout à l'heure, tu demandes est-ce qu'il faut avoir la majorité à partir de quel âge, mais est-ce qu'il y a un âge limite? Est-ce qu'on peut être trop vieux pour participer à un jeu?
0: Non.
4: Voilà, exactement, parce qu'il y a Yankee sur l'IRC, il te demande jusqu'à quel âge on joue au Monopoly.
6: Par exemple.
0: Non, mais ça, le Monopoly, t'as pas d'âge, c'est comme le Scrabble. T'as pas d'âge pour jouer là-dessus. C'est autorisé à toute personne. Hein.
6: C'est pas possible qu'il y ait une dame de 94 ans qui joue au Big Bill. Si.
0: Ben si, ça peut se faire parce
6: t'as
0: que
6: t'as déjà vu toi qui regarde tous les soirs.
0: Non, mais tu peux demander à Françoise. On a vu des personnes que qui étaient assez vieilles. Donc qu'on jouait. Bon, c'est sûr.
6: Elles ont pas gagné alors.
12: Si tu peux gagner, hein.
0: Ouais, mais c'est pas toujours évident parce que c'est pas facile, hein.
6: Attends, t'as déjà vu à Fort Boyard une mémé faire un saut à l'élastique, toi?
0: Non, attends, là, Fort Boyard.
12: Mais faut pas comparer Fort Boyard avec le Big Deal, hein.
0: Non, parce que là.
12: Et la famille en or, c'est pareil, les trucs comme ça.
4: Françoise, sur IRC, on me dit que c'est aussi dangereux, hein.
12: Bah oui, c'est dangereux. Imagine, ils font une crise cardiaque s'ils gagnent une bagnole.
0: Non, mais attendez, là, on va éclaircir un peu les jeux.
6: Tiens, mets de la lumière pour éclaircir, Olivier, s'il te plaît.
0: On va éclaircir un peu le système des jeux. Là, faut dire une chose que, aujourd'hui, dans la famille Yanor, il y avait une qui s'est, dans les imitatrices. Mm-hmm. Je pense que, Françoise, mm-hmm. tu l'as regardé comme moi.
12: Dans quoi?
0: Dans la famille en or.
7: Non, je regarde pas la famille en or.
0: Bon, donc il y en avait une qui se faisait passer pour Madonna.
7: Ouais, bah ça j'ai vu le passage. Il y a Columbo et tout ça, mais disons que je ne regarde pas. C'est je ne regarde plus la famille en or pour la bonne raison, c'est que depuis qu'il y a Pascal, ça donne plus pareil.
0: Ouais, ouais, mais...
1: C'est vrai qu'il est tout naze, hein.
0: Non.
6: C'est plus qu'à brûle.
4: À propos de la famille.
0: Attendez. Oh, attendez. Où sont tu, toi? Va te faire enculer, toi, connard.
3: C'est pas Patrick Roy?
4: Gérard.
7: Non, il faut pas parler de Patrick Roy.
0: Attends.
6: On accueille Benjamin.
13: Allô.
0: Benjamin, bonsoir.
13: Bonsoir.
0: Donc, une question IRC avant que Benjamin réponde.
4: Oui, on me demandait si on peut jouer à la famille en or tout seul.
0: Non, faut être 5...
4: Ah mais si on n'a pas de famille et qu'on veut être la famille.
0: Non mais tu peux très bien trouver des gens que tu connais et tu les inscris avec toi, c'est tout.
6: Mais s'ils sont pas ta famille.
0: Mais même
6: c'est plus une famille en or.
4: Comment tu fais?
6: Non, c'est des copains en plomb.
4: Attends.
0: Non, même si c'est pas de ta famille, tu peux
4: comment on fait?
6: Mais non, c'est pas possible.
4: C'est pas possible s'ils sont pas de ta famille, si c'est une famille en or.
6: J'ai coupé les auditeurs pour pas qu'ils te
4: Gérard, mais comment on fait? Et quand on a
0: non,
4: pas d'amis. Et quand on a pas d'amis.
0: Attendez, pas les trois d'un seul coup. Donc ouais. Rigaud. Okay. Rigaud, voilà, en priorité.
4: Quand t'as pas de famille et pas d'amis et que t'es tout seul, comment tu fais pour gérer une famille en or? C'est discriminatoire comme jeu.
0: Non, ouais. Mais de toute manière, tu peux prendre quelqu'un que tu connais bien.
6: C'est plus une famille.
0: Mais non, mais même
6: donc le titre du jeu, il a plus rien à voir. Non, je m'inscris en faux. Je suis désolé, c'est pas possible.
4: Bon, attends, c'est discriminatoire.
0: Toi, tu fais l'aria, tu te tais.
6: Ouais, mais c'est pas possible, ça.
0: Toi, tu te tais.
6: Non, c'est pas possible.
0: Tu te
6: tais. C'est pas possible.
4: On me dit aussi que si on est tout seul, on peut peut-être amener des animaux avec soi, non?
0: Pour
4: faire une famille.
0: Là, dans une famille en or, il y avait le faux Columbo qui est venu avec son chien.
6: C'était quoi?
1: Un
6: boule-boule.
0: Non, c'était pas un pitbull. Donc Benjamin.
13: Allô?
7: Ouais,
13: excuse-moi, Gérard, je suis en train de regarder le Big Bill là en même temps.
0: Non mais Benjamin. Benjamin.
13: Ouais.
0: Tu dégages.
13: Bah attends. Ah oh, non Gérard,
6: je sais pas où il est. Je sais pas où il est.
13: Excuse-moi Gérard, je vais sur la cassette.
0: Non, Benjamin, c'est terminé.
13: Ouais, non, donc je disais, donc par rapport à la question, moi j'aime bien les jeux télé quand même.
0: Mmh. Non, mais je te demande, à partir de quel âge peut-on jouer?
13: Bah, je pense que ça dépend des jeux, hein. Parce qu'il y a des jeux qui sont faits pour les enfants, et des jeux qui sont faits pour les adultes, il y en a qui sont faits pour les vieux, il y en a qui sont faits pour les ados.
0: Donc, comment?
13: Non, rien. Oh, il y en a qui a dit un truc pas cool, là.
0: Non mais j'ai l'impression que tout à l'heure je vais tous vous zapper.
13: Ouais.
0: Et on va reprendre d'autres personnes.
13: C'est clair, comme ça vous matera, bande de connards.
7: Oui.
0: Ça je pense que ça va aller vite fait tout à l'heure.
13: Ouais.
0: Je le sens.
13: T'as raison Gérard.
7: Famille.
0: Je le sens. Donc Rigaud, oui, une question IRC avant.
4: Bah, maintenant ça parle de questions pour un champion.
13: Gérard, t'es un mec cool.
0: Merci Benjamin.
4: On me dit est-ce que c'est pas discriminatoire aussi quoi? Parce que les questions qu'il pose, il y a plein de gens. Toi, si tu regardes question pour un champion, tu peux répondre à combien de questions? Vraiment.
6: Moi deux.
0: Non, Manu, pas, pour l'instant, tu
6: Gérard, aucune
0: t'écrases.
4: Juste à bonjour. Sur toutes quoi. Les questions de Julien Boubers.
0: Non, sur question champion, faut vraiment avoir les trucs en tête.
4: C'est discriminatoire.
13: Cool.
0: Attendez, s'il vous plaît, derrière, on se calme, je réponds à Rigaud.
13: Toi, t'es un mec cool, Gérard.
0: Benjamin, tu te tais, s'il te plaît.
4: Il dit que t'es cool.
3: Bah, il dit un truc gentil et toi, tu te
0: tais. Non, mais pour l'instant, je réponds. Je voudrais répondre à Rigaud.
3: Bon, ouais.
13: Mais laissez-le répondre, merde.
6: Gérard, lui, c'est plus histoire naturelle, ces jeux, quoi.
0: Olivier, pour l'instant, t'éteins ton micro, merci. Donc, ta question, donc,
4: ouais,
0: c'était...
4: Est-ce que t'arrives à répondre à combien de questions de Julien Boubers dans Question pour un champion?
0: Sur Julien Lepers, pour question sur un champion, fais-moi confiance que c'est pas évident. Parce que déjà, faut que tu puisses avoir toutes les questions, faudrait que tu regardes sur le dico, mais t'as pas le temps. Vraiment,
4: ça le jeu, faut
6: surtout ouais, sur le plateau,
0: non.
6: Quoi. T'as
0: non,
6: déjà
0: mais
6: vu
0: même...
6: quelqu'un avec un dico?
0: Vas-y, t'as moins de 20 secondes pour ouais, répondre.
6: Là, la question pour un poupon, ça c'est jamais vu ce truc-là.
4: Mais tu les connais, quand tu connais le champion.
6: Attends, une question, Gérard, vas-y.
0: Attends.
4: Non, mais ce que je voulais dire, c'est quand tu connais le champion, tu peux répondre aux questions sur le champion.
0: Ouais, non, mais c'est pas évident. Parce que par exemple, je vais poser une question à Manu. Quelle est la capitale?
4: Quel champion?
6: T'as une question, Gérard, vas-y.
0: Attends.
4: Non, mais ce que je voulais dire, c'est quand tu connais le champion, tu peux répondre aux questions sur le champion.
0: Ouais, non, mais c'est pas évident. Parce que, par exemple, je vais poser une question à Manu. Quelle est la capitale de... Quelle est la plus grande ville
14: de...
0: Quelle est la capitale de New York?
6: Bangkok.
0: Non.
6: Ah, je sais pas.
14: De quoi?
6: La capitale de New York.
14: La capitale de New York. Attends,
6: je sais pas, le Bronx?
0: Non.
14: La capitale de New York. C'est un grand pays, en plus.
6: C'est simple. Comme
0: Washington.
14: Eh ouais, la capitale de New York.
0: C'est non, Washington, non, je me suis gouré.
6: C'est
14: Washington, la capitale de New York.
0: Oui. Donc, par exemple, quelle est...
6: T'as une autre question parce que...
0: quelle est la plus grande pute de Paris?
6: Oh, ça, je sais, mais je vais pas le dire, ça va avec, c'est ta femme. Ça va avec, c'est ta femme, donc je...
0: Non, je sais pas. T'es vraiment appuyé, toi.
6: Ah ouais, mais tu cherches.
0: C'est la Tour Eiffel parce qu'elle écarte les jambes. Oh allez. Allez, on récupère Fleur Danus.
14: On repart dans le débat, on repart.
0: Fleur Danus.
15: Sandy, oui.
0: Attends, qui c'est qui vient de parler de Sandy, là?
15: T'es un mec cool, Gérard.
0: Non, mais attends, Benjamin, pour l'instant, je veux savoir qui c'est qui s'amuse à parler de Sandy.
15: Moi, bah, c'est une conne, laisse tomber.
0: Attends, c'est une conne, elle t'emmerde, toi, d'accord?
15: Mais non, mais pas Sandy. Pas Sandy, c'est qui a dit ça.
16: Oui. Les bulldogs sont de nos amis, il faut les aimer aussi.
15: Ouais, calmez-vous, les mecs.
14: Ouais, calmez-vous, les mecs.
0: Fleur Danus.
15: Oui, Gérard. T'es cool, bon. Gérard.
0: Toujours là. Pipion.
17: Ouais.
0: Pute de nuit.
17: Ouais, je suis là.
0: Françoise.
17: Oui, je suis là.
0: Peau de couille.
15: Ouais, je suis là.
0: Et Benjamin.
15: Ouais, je suis là et je voulais dire que t'es un mec cool.
0: Alors, être animateur.
18: Au cul, Benjamin.
0: Oh, vous vous calmez, s'il vous plaît.
19: Bonjour.
17: Oui, bonjour.
18: Bonjour.
0: Non, mais quand vous aurez fini, je pourrais peut-être poser ma cinquième question.
15: Vas-y.
0: Être...
15: Ah, vas-y.
0: Alors, je t'encule ton cul, tu vas pas enculer, toi, sale pédé. Ok.
15: C'est bon.
14: T'as un mec cool.
0: Alors, être animateur d'un jeu.
15: Chut, bon. Elle est chaude, elle.
0: Eh, Olivier, tu fais quoi, là?
15: Putain, c'est pas possible, on peut pas faire un débat dans le calme, hein.
0: Ah non, mais de toute manière, c'est tous les jeudis, c'est comme ça.
15: Gérard.
6: Il te parle, Benjamin.
0: Ouais, Benjamin, je t'écoute.
15: J'aimerais bien qu'on fasse un peu le débat, parce que moi, tu sais...
6: Il a raison.
15: J'ai des trucs à faire, hein. J'ai pas que ça à foutre. Hein.
0: Ouais, mais pour l'instant, je voudrais bien savoir qui c'est qui s'amuse à dire des conneries.
15: Bah, je vais essayer de le trouver, t'inquiète
0: pas. Alors donc, être animateur d'un jeu, vous tente-t-il?
15: Ouais, Benjamin, je veux répondre.
0: Ouais.
15: Ouais, parce qu'en fait, voilà, je vais te le dire tout net, en fait, j'écoute tes débats depuis longtemps, et en fait, moi, je m'appelle Benjamin Risoli.
17: Oh non.
15: Et en fait, mon père, c'est Philippe Risoli, quoi.
17: C'est ça, vrai.
15: Et donc,
20: c'est lui des deux.
15: Non, sans déconner, c'est sérieux, et donc, moi, je suis bien passé pour en parler, parce que étant donné que mon père, il fait le millionnaire, ainsi que la roue de la fortune, merde, j'ai un trou.
17: Juste prix,
15: excusez-moi. Mmh. Donc, moi, je peux vous dire que c'est un métier qui en vaut, quoi.
20: Ah ouais.
15: Parce que moi, je sais qu'on a pas mal de thunes.
17: Mmh. Ouais.
15: Qu'on en profite grave.
20: Ok.
15: Et moi, je conseille à tout le monde de devenir un animateur télé. Hein.
0: Okay. Bon, ok. On va demander un peu de couille.
15: Gérard.
0: C'est qui?
15: C'est Benjamin encore.
0: Non, mais attends, Benjamin.
15: Non, je voulais seulement dire que t'étais cool.
0: Bon, ok, ça y est, j'ai compris. Peau de couille.
15: Ouais. Ouais.
0: Bon, tu réponds?
15: Bah, je sais pas.
0: Non, bon, alors, allez, hop.
15: Bah, non, vas-y, attends, vas-y, répète.
0: Non, retourne.
15: Dégage-le.
0: Françoise.
14: Toi aussi, je vais te dégager.
17: Je suis là.
0: Françoise.
17: Disons que, non, moi, ça m'intéresserait pas de remplacer quelqu'un. C'est quoi cette connerie-là?
0: Non, ça, c'est Olivier. Olivier, je t'ai dit de me dégager l'autre.
15: Bah, Olivier,
6: c'est ça qui nous fait des jingles, putain.
0: Putain, il fait des jingles et il est même pas capable de faire un standard.
14: Toi, fais ton débat pour un moment déjà. Hein.
0: Punaise. Pour l'instant, vous êtes c'est la septième question et c'est de la merde. Il est déjà 1h33, 1h34. On est à la septième. Et pour l'instant, c'est de la merde que vous me faites.
14: Gérard,
15: qu'est-ce que tu racontes?
14: Pour revenir au débat, s'il te plaît, les auditeurs, il y a Formos qui te demande si tu aimerais animer un jeu télé, et si oui, lequel?
0: Alors, tu peux répéter la question?
14: Alors, Formos sur l'IRC te demande si tu voulais animer un jeu télévisé, est-ce que ça t'intéresserait, et si oui, lequel?
0: Non, ça m'intéresserait. Ça m'intéresserait pas de... Ça m'intéresse pas. Manu, s'il te plaît, quand je te demande de me couper tout le monde, tu le fais et tu te tais maintenant.
6: D'accord.
0: Donc, pour très... Bon, Manu, ça commence à bien faire.
5: J'ai rien fait.
0: Oh là là là là.
10: Arrête.
5: Je touche à rien.
10: Arrête.
14: Gérard, il touche à rien.
5: Oh, c'est mon micro.
0: Putain, mais t'es chiant, hein. Donc,
19: on a qu'à fesser.
0: Ouais, non, mais attends, pour l'instant.
19: J'ai bien l'antenne.
0: Donc, pour te répondre, je ferai même pas de débat télé, ni rien du tout.
14: Non, un jeu, pas un débat, un jeu.
0: Non, mais même un jeu télé, je
19: allez, pourquoi
0: pas.
19: Tu serais bon en plus.
0: Non,
5: de remplacer la gaffe.
0: Non.
14: Oh, Gérard.
19: On peut t'inscrire à des jeux ici.
0: Non. De toute manière, rien qu'à voir les emmerdeurs, c'est bon.
14: Sinon, il y a Philou qui te demande si tu comprends le principe des chiffres et des lettres.
0: Oui.
14: Le principe.
0: C'est le principe, c'est de trouver le compte est bon et de chercher des mots. Faudrait pas qu'il me prenne pour un con, lui, sur l'IRC. Donc, PC.
14: T'as compris, Philou?
18: Oui, je réponds à la question.
0: Ouais.
18: Bah, moi, je voudrais pas être animateur télé, non. Je sais pas, je ferais plutôt de la radio comme toi, être payé à rien foutre, à faire des émissions à la con. Ouais.
0: C'est qui s'amuse avec son téléphone?
18: Ouais, c'est téléphone. Ça va gerber?
20: La la la la la.
0: C'est qui s'amuse?
19: Ça va casser sinon.
18: Bon là c'est Benjamin, arrêtez avec le téléphone, c'est chiant.
0: Bon Benjamin, pour l'instant c'est pas toi que je m'adresse, on va demander à
18: c'est
0: Françoise.
18: Cool. Gérard, c'est trop cool.
20: Bah, je t'ai répondu Gérard.
21: Ah oui, aussi, c'est bon.
0: Pute de nuit.
20: Ouais, bah moi je voudrais pas être animatrice, parce que je pourrais pas gagner les cadeaux.
0: Non mais de toute manière, t'as pas besoin d'être animatrice pour gagner les cadeaux.
5: Non mais quand t'es animatrice, tu peux pas gagner les cadeaux.
18: Rigo,
20: moi j'aimerais bien gagner des cadeaux.
18: Rigo, c'est Benjamin. Est-ce que Fleur d'Anus, elle est sur l'internet là?
14: Non.
18: Parce que je suis en train de faire de l'internet en même temps et.
14: Ouais. Et tu la trouves pas?
18: Bah non.
14: Va voir sur dièse Fleur d'Anus.
18: Ok.
14: Ou dièse enculeur de GG.
18: Merci.
14: C'est les noms des serveurs.
0: Benjamin.
14: J'avais complètement.
0: Benjamin.
14: Excuse-moi, GG.
18: Ouais.
0: Benjamin.
18: Ouais.
0: Si tu peux de l'internet en faisant les débats, c'est pas la peine.
19: Ça okay, va casser. Super. Hein.
18: Gérard, c'est Fleur d'Anus, je peux répondre?
0: Ouais, je t'écoute. Ouais. Bah justement, il cherche Benjamin.
18: Ouais, bah tu vas. Non, mais c'est pas le même. Hein. Ouais, c'est pas le même. Je suis pas homo. Hein. C'est mon frère jumeau. Donc, j'ai pas l'intention de devenir un animateur de jeux télévisés parce que c'est complètement débile.
0: D'accord. Pipion.
22: Je ne veux pas être animatrice.
0: D'accord. C'est bien. Toi, tu réponds comme pute de nuit. Pute de nuit, c'est pareil.
22: Bah, c'est ce qu'on veut.
0: Ouais, d'accord.
22: Bah, si t'as des questions des villes, alors nous aussi on répond des villes. Hein.
0: Bah, de toute manière, si ça vous plaît pas les débats dans ces cas-là, pourquoi qu'on vous sélectionne?
22: Mais non,
18: c'est génial, t'es trop cool.
0: Non, mais là pour l'instant, on n'est même pas arrivé à.
19: On s'endort surtout, quoi. Parce que tu n'es plus dans ton débat, donc reprends-le un peu.
0: Non, mais toi pour l'instant, quand tu me prends du boulot correctement.
19: Bah, je fais pas le boulot correctement, là.
0: Non, mais
22: bon,
0: pour l'instant.
22: Ouais.
19: Reprends.
0: Comment, qui c'est qui est pas contente, là?
5: Tout le monde est content, Gérard.
18: C'est qui est pas contente, là?
0: C'est laquelle qui vient de dire j'abrège?
18: C'est laquelle pauvre meuf qui a dit ça, là? Benjamin, tu dégages.
0: Entre pute de nuit et pipion, là, c'est laquelle
19: nuit,
0: des
19: c'est
0: deux?
19: C'est pute de nuit, je crois.
22: Pas moi.
5: C'est Benjamin, ah, c'est un connard, c'est Benjamin.
22: C'est Benjamin, il a
18: c'est Benjamin, faut le gerber. C'est Benjamin, dégage. Mais Gérard, ils veulent me gerber, ça va.
22: Il y a une fille avec.
0: Alors, que doit-on supprimer comme jeu télé? On va demander ça à pute de nuit.
22: Bah, je te dirai pas le fond de ma pensée, mais. Je pense que TF1 devrait changer un peu le concept de ces jeux.
18: Non, c'est faux.
0: Bah, Benjamin, s'il te plaît, tu te calmes.
18: Bah attends, si jamais ils arrêtent tous les jeux, moi, mon père, il a plus de taf, j'ai plus de thunes.
22: Non, mais tant mieux.
0: Benjamin, tu te tais!
22: Il va sur une autre chaîne, ton père. Il est connu.
0: Bon,
18: cool.
0: Pute de nuit, tu réponds correctement à la question parce que ça commence à être lourd.
18: C'est vrai, tu dis que des conneries.
14: Gérard.
22: Les jeux de TF1, pour moi, c'est bidon, c'est rien, quoi. T'apprends rien.
18: Ouais, elle a raison, cette fille.
14: À propos des jeux de TF1, il y a... Alors, ce qui c'était, c'est Chocobo sur l'IRC qui te demande si t'as rencontré Sandy à Tournée Manège.
0: Non, mais justement, dans
18: Tournée... Non, c'était dans 30 millions d'amis.
0: Qui c'est qui vient de dire
22: ah,
0: ça?
22: C'est drôle.
18: C'est Benjamin. C'est
0: alors,
18: drôle.
0: Benjamin, tu dégages.
18: Allez,
0: Benjamin, tu dégages.
18: Allez,
14: hop là.
18: Allez,
14: et pourtant,
18: c'est pas moi, Gérard.
14: Pourtant,
0: tant
14: Benjamin,
0: pis pour toi.
18: Mais non, t'es trop cool, Gérard. Tu peux pas me virer, t'es trop non, cool comme
19: je
18: mec.
19: Sais pas, je sais pas où il est, je sais pas où il est.
18: Mais attends, je te suis depuis 10 ans.
19: Ah, c'est bon, je crois que j'ai trouvé.
18: Non, je suis dans la rue depuis 10 ans, Gérard.
14: Il est super cool, Benjamin.
22: Et c'est lui qui t'amène des lettres.
0: Ça y est, vous avez fini vos conneries?
18: Ah ouais.
19: Bon, Benjamin, je suis désolé.
18: C'est dégueu. Bon,
22: Gérard?
0: Alors, Françoise.
23: Oui. Moi, en supprimer un, je supprime la famille en or.
0: Pourquoi?
23: Parce que j'aime pas Pascal du tout.
0: Non, mais c'est
22: Pascal
0: sûr.
22: Sevran?
0: Non, attends.
2: C'est plus Cabrou, là, je sais plus trop quoi. C'est qui maintenant?
0: C'est Pascal Brunner. Celui qui faisait passer la chanteuse sur la 3.
8: Un tout naze, lui.
0: Attends, Françoise. Il y a une question IRC.
9: Il te demande, enfin, ça change de jeu encore, mais c'est Oxyde qui te demande comment on reconnaît les billets gagnants du millionnaire. Comment on fait?
0: Alors, pour le millionnaire, tu grattes et si t'as 3 télés, tu passes à la télé.
19: C'est 4.
0: Non, 3.
11: Non, c'est les morpions.
23: Non, c'est trois télés pour passer directement à la télé.
0: Sans déconner. D'accord, Françoise.
23: D'accord, Gérard.
0: Sans déconner.
11: Vous me faites
0: Donc, c'est vrai qu'avant, on avait Vincent Cabrol.
23: Non,
0: c'est
23: Patrick Croix avant.
0: Attendez. Celui qui a créé le premier jeu télé, ça a été Patrick Croix, ça je suis d'accord avec Françoise. C'est lui qui a rentré là-dedans lors du Juste Prix. Ouais. Après, il y a eu Vincent Cabrol,
2: il a fait quoi lui?
0: Comment qu'on appelle
2: les marches des héros,
0: la famille en or. Après, ça a été repris par maintenant c'est repris par Pascal Brunner. Donc maintenant, faut dire que c'est vrai que
9: il y a Pascal Lispo aussi, bien sûr.
23: Il n'y a pas eu l'autre pédale de Montiel aussi là.
0: Bernard Montiel, oui.
9: Gérard, en parlant de Rizzoli, il y a Davy One sur l'IRC qui a une question pour Benjamin.
19: Et on a que Pipo en même temps, tiens.
9: C'est dommage que Benjamin est plus là.
23: Allô.
9: Mais il se demandait comment Philippe Rizzoli fait pour présenter le Juste Prix et le millionnaire. Est-ce que à chaque fois, tous les jours, il doit gratter pour trouver 3 télés?
0: Non.
23: Allô.
0: Ouais, allô. Pipo.
23: Bien quand même.
0: Ouais, bah attends, 5 minutes, je réponds quand même aux questions Internet.
23: Bah attends, c'est bon, ça fait déjà un quart d'heure que je suis
0: en attente. Attends, pour l'instant, si t'es pas content, pour l'instant, je réponds aux questions Internet avant vous, d'accord?
23: Putain, c'est quoi cette organisation à 2 francs, là?
0: Ouais, si t'es pas content, tu restes chez toi, d'accord?
23: Chez moi, hein.
0: Connard.
23: Vas-y, reste poli.
0: Donc, je réponds à la question. Donc, la question, c'était...
9: C'était comment Rizzoli fait pour trouver 3 télés tous les jours pour aller au milieu.
0: Non, mais attends.
23: Hein.
0: Oh, mais ça y est, Pipo, tu la fermes un peu.
9: C'est bon, Pipo, t'es cool.
0: Ouais, putain, mets-moi tout le monde en attente. Hop. Pour te répondre à ta question, donc il gratte pas 3 télés, c'est lui qui anime 2 jeux à l'heure actuelle. Et c'est sûr que je voudrais bien savoir comment qu'il fait pour animer le millionnaire le samedi.
9: Bah, il court vite.
0: Non mais qui passe votre millionnaire, c'est presque dans les mêmes locaux que là où il fait le juste prix. Donc il a juste le temps de changer. Et il reprend tout de suite le millionnaire, juste prix.
2: Tu crois qu'il change même de slip ou
9: il fait comme Superman, il passe par une cabine.
0: Voilà. Combien qu'on est sur IRC, Rigo, quand même?
9: On flotte autour de 3400, 3500.
0: Pas en plus?
9: Ouais, on n'arrête pas de flotter, là, parce que...
2: C'est nul par rapport à l'aéroport.
0: Ouais.
9: Je sais pas. Il y a des gens, ils viennent, ils écoutent par l'internet et ils s'en vont parce qu'ils trouvent que tu gueules.
0: Alors, Fleur d'Anus.
8: Ah bah ouais, mais moi j'ai tout zappé, là.
0: Non, ben dans ces cas-là, c'est pas grave, on va s'écouter.
8: Ah, c'est bon.
2: Attends, finis ta question.
23: Allô.
0: Alors, Fleur d'Anus.
23: Ouais. Ça avance pas, hein. Ouais.
0: Bon, tu réponds.
23: Allô.
0: Fleur d'Anus, tu réponds.
23: Ouais, donc moi je pense que les jeux de TF1 c'est de la merde et c'est bien normal, quoi.
0: D'accord, eh ben dans ces cas-là, tu changes de chaîne, ça ira plus vite. Pipion.
23: Ouais.
0: Donc pour toi.
23: Non, c'est Pipo, moi.
0: Pipion.
23: Je me souviens plus de la question.
0: Oh putain, t'es lourde toi, tu commences à me casser les couilles. Allez hop, dégage.
23: Je t'emmerde, d'accord.
0: Je t'emmerde, moi je te pisse au cul, toi, salope. Allez hop, dégage.
2: Gérard,
0: hop, Pipion, tu me la dégages.
19: Qu'est-ce que je fais? Je la dégage, la garde.
0: Tu me la gardes.
19: C'est dommage, elle était cool.
0: Non, j'aime pas les connes.
23: On aime ton cul, Gérard.
19: T'as un problème de voix, Gérard.
23: Si c'est des
0: Valdas. Ah, Manu.
23: Hein?
0: Ouais, Manu, on travaille bien! On travaille bien!
23: Ah, Manu! J'ai
2: rien fait!
23: Ah, Manu! On travaille bien!
0: Allez hop, terminé! Conclusion du débat! Conclusion! Madame Jones,
19: on fait 5 questions pourries!
0: Comment? Or toi, tu dégages!
9: Gérard, calme-toi!
19: C'est pas ce que je voulais dire.
9: Calme-toi, Gérard!
0: Hop, terminé!
23: Hop, terminé!
0: Donc on va s'écouter, je mets une pistole dans...
5: Conclusion
0: dans avec des punaises et des clous.
5: Conclusion.
0: Mais j'ai rien, putain.
5: Mais conclusion.
18: Donc moi je pense que le débat c'est...
5: Mais quoi? Mais arrête, j'ai rien fait.
0: Arrête. Dégage.
5: J'ai rien fait.
0: Dégage. Dégage de là, quoi.
18: Bah le débat c'est un peu... C'est un peu...
9: Mais comment on va faire?
5: Arrête.
0: Qu'est-ce que tu fais?
9: Arrête, tu vas faire un blanc, Gérard.
0: Qu'est-ce qui se passe?
9: Appuie.
0: Mais ça marche bien là. Qu'est-ce que tu fais? Qu'est-ce que
5: tu fais?
9: Arrête. Tu vas tout couper, arrête, arrête.
0: Non, non, mais moi, dégage. Non, non, mais moi, il fait de la merde. T'es un tout aussi con que Fulda. Toi, c'est pareil.
5: Quoi?
0: Dégage, dégage. Dégage.
18: Mais j'ai rien fait.
0: Dégage.
5: Allez,
0: attends.
9: Qu'est-ce qui se passe?
0: Non, tu mets... Dégage. Non, mais j'arrête, parce que là tu viens de firer
5: Olivier et Manu et Fildar. Il reste plus que Rigaud. Rigaud, il peut pas
9: moi
5: faire.
9: Moi, je sais rien faire. Hein. Moi, je sais pas faire le standard. Je sais pas faire l'arrière. Je sais rien faire.
5: Alors, qu'est-ce qu'on fait?
0: Non, mais on va s'écouter. Je me mets une ficelle dans l'arrière avec des punaises et des clous. Et on
9: mais
0: se retrouve
9: après. C'est pas une solution, ça, Gérard.
0: Non, mais on met ça comme disque. Et...
9: Ah, pardon.
0: Et je vais essayer de voir si je trouve des gens au standard. C'est impossible de travailler comme ça. C'est impossible de faire des débats de jeudi comme ça.
5: Non mais là d'accord, mais attends.
0: Là c'est impossible. Manu, il fait le con, il s'amuse là à mettre des doubles sons. D'autres qui lui demandent de virer des gens, il te les vire pas. Pour l'instant, il y a Crigo qui bosse. Moi je commence à avoir ras-le-bol. Moi je vais finir par plus faire de débats.
5: Ah mais là faut faire super gaffe parce que.
0: Attends, regarde, t'as 24 lignes qui sonnent. Hein, là, je suis pas d'accord. Alors, Françoise, elle est où?
5: Tu peux revenir, Gérard, je peux revenir. Attends, Gérard, tu parles avec... Attends, qu'est-ce qu'on fait
0: par rapport bah, aux... pour l'instant, tu mets deux disques.
5: Manu, qu'est-ce que
0: vous êtes? Non, Toi, tu dégages.
5: Non, Olivier,
9: c'est bien.
5: Non, mais claque pas la porte comme ça, tu vas tout casser, putain.
0: Oh, toi, tu vas... Toi, Manu.
5: Ah non, oui. Les gars.
0: Manu, ça commence à bien faire.
5: Je peux revenir, GG, ou pas?
0: Attends, vous me prenez des gens au standard, moi... on garde
5: le disque
0: Françoise.
5: Là qui tourne.
0: Alors, Françoise, elle est où?
5: Non, mais attends, on s'en fout de Françoise, qu'est-ce qu'on fait?
0: Non, mais moi, pour l'instant, tu mets deux disques.
5: Non.
0: Si.
9: Prendre le débat, là, Gérard.
0: Non, là, c'est même
9: Gérard,
0: plus possible.
9: Gérard, je vais perdre des gens, je vais perdre des gens sur l'IRC. Je vais perdre des gens sur l'IRC.
0: Mais même, on est à 3500, moi, je suis pas d'accord. Je suis pas d'accord qu'on soit à 3500 à 1h46.
9: C'est d'accord, bien. C'est vachement bien.
0: Non, mais attends.
9: Nous, la semaine, on est à 100. On est à 100 pendant toutes les
0: semaines. Non, mais là, faut pas déconner.
9: Pour ça.
0: Faut pas déconner, hein.
5: Qu'est-ce qui s'est passé?
0: Attends, les mecs, ils veulent même pas répondre aux questions, ils en ont rien à foutre.
5: Qu'est-ce qui s'est passé?
0: Toi, et Pildar, c'est terminé. Maintenant, tu me prends plus de personne avant. Tu me prends plus personne avant les débats. T'attends que j'arrive et je sélectionne les gens. Monsieur Tony, j'en veux plus.
5: Arnett aussi, Goldo, tout ça. Qu'est-ce qui s'est passé? Là, j'écoutais pas, qu'est-ce qui s'est passé?
0: Bah attends, l'autre, il met du double son.
5: Mais c'est pas
0: moi,
5: j'ai rien fait, je suis innocent.
0: L'autre,
5: Olivier, allez, teinte ça, puis on va reprendre l'antenne, ouais. Olivier, qu'est-ce qui se passe?
0: Olivier, c'est pareil, tu me demandes de dégager quelqu'un, il veut pas, alors, faut pas déconner. Moi, je continue pas les débats comme ça.
5: Non, mais c'est clair, je suis d'accord, mais...
1: C'est pas vrai, j'ai rien fait.
0: Non, t'as rien fait.
1: C'est pas vrai.
0: T'as rien
5: si,
0: fait.
5: Attends.
0: T'as rien fait, je te demande 150 points de me virer des mecs, que tu me les reprends, tu les remets sous d'autres noms. Non. Alors qu'il y a 24 lignes qui sonnent. Arrête tes conneries. Dégage. Va faire ton truc à la porte.
5: Attends, ça va, il a fait du bon boulot. Alors qui c'est qui fait le truc?
0: Maintenant, l'autre, s'il se calme, il revient au standard.
5: T'es
0: et maintenant,
5: quoi,
0: vite.
5: Ah
7: ouais, mais je suis hyper calmé, hein. Il faut que je raccroche, quoi.
5: Bon, c'est tout, alors qu'est-ce qu'on fait? Qui fait quoi? Oh!
9: Qu'est-ce qu'on fait?
0: J'ai pas raccroché aux gens.
5: Qu'est-ce qu'on fait?
0: Pour l'instant,
5: Fildar. Combien de temps sur le disque?
11: Il reste que 40 secondes, même pas.
0: Fildar, il revient au standard, il me laisse Françoise et il me reprend d'autres gens.
5: Bon, alors, ok. Allez, on se remet à l'antenne, on reprend dans 40 secondes.

0: Et voilà, vous venez d'écouter, je mets une ficelle dans l'oreille avec des punaises et des clous, ça c'est ce que tu m'as donné comme papier.
1: C'est ça.
2: Donc, excuse-moi Gérard, je vais chercher un stylo, j'en ai pas.
3: Oh non.
1: Tiens, file là.
4: Attends, ouais. Olivier là.
1: Ah oh non, c'est
3: il
1: bon.
3: A volé le stylo, oh, Olivier.
4: Ouais. Olivier, ouais. Quoi non, dégage quoi.
5: Quoi
4: File d'art. File d'art.
0: Bon, ça y est, alors tu me récupères les gens, là, vite fait.
1: Allez.
0: Alors, donc, maintenant, c'est Fildar que vous avez au standard, donc j'espère
2: bonsoir
0: que...
2: Bonsoir à tous.
0: J'espère qu'il va prendre des gens...
6: Fildar.
0: Sur les 24 lignes.
6: T'es trop cool.
1: Merci. T'es cool, Phil.
0: Donc, tu te dépêches.
1: Et Phil, t'es cool.
0: Alors, donc, il nous reste qui, normalement, on devrait avoir Françoise.
7: Françoise, ouais.
0: Françoise.
7: Ouais, je suis là.
0: Qui c'est qui nous reste?
8: Bah, c'est tout.
7: Ah bah,
1: non,
7: toute seule.
1: Oh. Bien joué.
0: T'as plus que toute seule.
2: Mais je sais pas, si tu veux garder qui, tu m'as dit de virer tout le monde.
0: Bah, tu remets plus de deux
2: nuits. Plus de nuit, allez là, ouais, plus de deux nuits.
7: Ouais, je suis là, salut.
2: T'es au boulot, toi?
7: Ouais, non.
0: Non, mais après, tu me prends d'autres personnes, là.
7: J'ai mes règles.
0: Ouais, t'as tes règles. Tout à l'heure, tu vas voir tes règles, tu vas aller voir Fildar, il va te
1: il va t'arranger ça.
7: T'as changé mon tampon?
0: Ouais,
1: avec les dents.
0: Il va te les retirer, tes tampons, tu vas voir. Bon, alors, qu'est-ce que...
7: Gérard.
0: Oui.
7: Il y a une personne qui voudrait participer au débat, c'est possible de l'appeler?
0: C'est qui?
4: Non.
0: C'est qui?
7: C'est un certain Guillaume. Il a pas de favoritisme.
1: Ouais.
0: Ouais, mais là, je sais pas, tu aurais dû demander ça à Fildar.
7: Bah oui, mais disons que, bon, bah, je veux pas être toute seule sur le débat.
9: Bah, je suis là, hein.
7: Bah oui, mais t'es toute seule, on est que deux là.
9: Bah on est deux, et bah.
0: Non, mais attends, pour l'instant, qui c'est qui me reprend, Fildar?
2: C'est Max, juste deux secondes. Gérard, juste qu'il est 1h50 et qu'après il y a ton deuxième débat qui est intéressant, donc dans 10 minutes, il faut passer au deuxième.
0: Ouais, bah dans ces cas-là, on fait conclusion sur celui-là, puis c'est voilà. Tout. C'est con.
2: Conclusion et on met un disque cette fois-ci.
0: Ouais. On met deux disques.
1: Un seul. On vient d'en mettre un.
5: On vient d'en mettre un.
0: Jouge.
5: Non.
0: Jouge.
1: Quoi, Jouge?
0: D'habitude, entre deux débats, on met.
2: Je vais t'expliquer. On vient de mettre un disque et à l'époque, il y avait 3 heures de débat. Maintenant, ça dure 2h30, donc on met plus qu'un disque. Et on attaque à minuit et demi, on arrête à 3h, t'es d'accord? Et les gens, ils te demandent. Il y a combien de connectés, Rigo? 3008, 3009?
6: Non, on est redescendu suite à l'engueulade avec Olive.
2: Eh ouais, putain.
5: Ah là là.
6: Et on est sous les 3000, mais c'est en train de remonter parce qu'ils sentent que le débat est plus calme.
2: Ah, et puis ouais, Fildar est revenu, ils sont peut-être contents aussi.
6: Ah,
2: quoi.
6: Ils sont contents. Ils le
2: tu vois, quand même.
6: Ils le trouvent super cool.
0: Et donc, dommage, on va pas pouvoir continuer la fin du premier débat, parce que c'est bête, parce qu'il y avait quand même des questions qui étaient intéressantes. On l'a fait. Pourquoi les jeux télévision existent-ils?
7: Ouais, c'est nul.
0: Ouais, c'est nul, si t'es pas contente, c'est le même prix. Peut-on tomber amoureux d'un jeu télé?
7: Ouais, c'est nul.
0: C'est nul, si t'es pas contente, tu vas te coucher. Et d'après vous, les jeux télé sont-ils truqués? C'est nul, et dans ces cas-là, tu vas te faire foutre, tu vas aller retirer tes tampons, comme ça, t'auras plus tes règles. Donc, la conclusion, donc, du premier débat,
8: Non, c'était pas mal.
0: Non, c'était pas mal. Ben oui, c'était bien.
8: Ouais.
0: Bien sûr, on a fait que cette question, ça a été le bordel.
6: Non.
0: Donc, le deuxième débat va porter sur les poèmes. Ah. Et je peux vous dire que je suis venu avec 4 poèmes. Donc, ouais, mais ça va cartonner. Mais toi, tu vas faire le standard.
1: Ouais,
0: et tu vas la fermer. Tu vas la fermer. Tu vas pas t'amuser à ouvrir le micro. Hein?
2: Ça sert à quoi que je revienne, moi, pour faire 2 minutes, là? Oh. Tu crois que je suis payé à ça, moi?
4: Ouais, oh!
0: Bah, attends, toi, pour l'instant, on est en train de chercher quelqu'un pour te remplacer. Alors, tu vas pas nous les gonfler?
2: Sans déconner.
0: Sans déconner! Hein? Donc, pour l'instant, il y en a qu'un qui travaille le mieux, c'est Rigo à l'internet. Et,
7: Gérard.
0: Oui.
7: Bip bip.
0: Comment?
7: Bip bip.
0: C'est qui ça?
7: Bip bip.
0: Bip bip. Ah, bip bip. Ouais, ok, d'accord. Je vois pas ce que tu veux me dire, mais c'est pas grave.
8: Et Big Bill.
0: Ouais, Big Bill. Ouais, l'autre a dit bip bip.
2: Mais non, la gaffe, quand il arrive, il fait bip bip.
0: Mais non.
2: Putain, tu sais même pas ce que c'est le Big Bill.
0: Oh, tais-toi. Écrase.
1: T'es un faux fan du Big Bill, en fait.
0: Écrase.
1: T'es un faux fan.
0: Ouais, là, je vais te dire, ce soir, je l'ai regardé, et fais-moi confiance, que je me suis bien marré.
1: C'est quoi qui t'a fait marrer, ça?
7: Ouais.
0: Hein, Françoise?
7: Ouais, ouais.
0: L'autre que t'aimes pas, là, comment tu l'appelles?
6: Vous l'avez regardé ensemble?
0: Non, non, ben.
7: Non, on l'a pas regardé ensemble.
0: Non, mais on était au téléphone ensemble. Et quand on a arrêté de se parler au téléphone, il y avait Ramucho qui est.
7: Ouais,
0: avec carrément la maison sur la tête, peut-être. Ouais.
9: Ramucho!
10: Avec un truc sur la gueule!
9: Ah, t'es trop cool!
0: Ah ouais, c'est cool!
7: Elle est cool, Ramucho!
0: Non, mais attends, t'inquiète pas, François, c'est Manu et Pildar, ils pètent les plombs là, je crois que.
7: Hein.
0: Oh, non, mais je crois qu'ils sont. Ils ont fumé la moquette. L'autre, il doit faire du 90B maintenant. Hey, Rigo.
7: Oh, il est trop rigolo.
0: Rigo.
9: Te marre pas, Rigo, c'est pas drôle.
0: Rigo, il y a.
6: Oui, qu'y a-t-il, Gérard?
0: Hey, Rigo, il y a que toi qui bosse bien dans
9: le débat. Con,
6: moi, je bosse bien. Je bosse bien parce que les gens de l'IRC sont bien.
9: Fais pas le con, Rigo.
0: Les gars, parce que toi, tu as
6: conclusion.
1: Qu'est-ce qu'on se marre?
0: Alors, conclusion, donc, il y a plus personne pour la conclusion. Ah, si, il y a Françoise.
7: Ouais. Bah, je veux pas te vexer, mais j'ai trouvé ça nul.
0: Eh ouais, mais tu sais, tu sais à qui t'en prendre?
7: Bah oui, je sais à qui m'en prendre. Mais c'est dommage parce que c'est rare que je participe à tes débats, mais là, je l'avoue, c'était franchement nul.
0: Bah ouais, mais ça, tu sais à qui t'en prendre. Hein.
7: Voilà.
11: Répondre.
0: Tu t'en prends après Manu.
1: Après Manu.
0: Et Olivier de la.
1: Olivier de la.
7: Voilà.
6: Gérard, conclusion, assis-toi.
7: Et toi, qu'est-ce que t'en penses?
0: Bah, moi, je suis comme toi. Comme toi.
1: Comme toi.
0: C'est de la merde complète. Et j'aime pas ça. Donc, j'espère que le deuxième.
7: J'espère que le deuxième, il sera aussi bien. Mais disons que moi, je participe pas.
0: Voilà, pourquoi?
7: Parce que t'as vu quelle heure qu'il est, il est 2h05 et puis bon, il est temps que je vais me coucher.
0: Ok. Plus de nuit.
11: Ouais, bah c'était à chier, ouais, elle a raison, Françoise. Et TF1, bah c'est chaîne de beauf, quoi.
7: Bah de toute façon, on te l'a dit, hein, si tu n'aimes pas, tu changes de chaîne. Hein.
11: Bah justement, moi je regarde Arte, donc
0: essayez. Eh bah dans ce cas-là, tu nous emmerdes pas, tu sais tout.
6: Gérard. Sur IRC, il y a la conclusion de Turpentine qui dit que ton débat, il avait ni queue ni tête comme toi.
0: Non, mais ça, de manière, à chaque fois, moi, je commence à en avoir ras-le-bol. Putain, celui qui a un micro derrière, il va se prendre mon poing dans la gueule. Hein, Manu?
1: Quoi?
0: C'est bien de parler derrière moi.
1: Hein?
0: C'est bon, les conclusions, de manière, je pense que on va faire plus qu'un débat par semaine et ça sera terminé. Allez, on se retrouve pour le deuxième pour les poèmes, à tout de suite.
12: Et voilà, donc 1h48, donc c'est le deuxième débat qui porte sur la chanson française. Tu commences pas à me mettre un double son pour commencer?
13: Ah pardon, excuse-moi, j'étais en train de voir un truc là.
12: Oh ouais, t'es en train de voir tout à l'heure que tu vas voir que tu vas faire du standard. Donc c'était quoi le deuxième?
13: Le deuxième c'était Legend A avec Lost in Love.
12: Ok, donc on va récupérer Coussin d'air.
14: Oui, je suis là, Gérard.
12: Christophe.
15: Oui, bonsoir Gérard, bonsoir tout le monde.
14: Salut Christophe. Salut.
13: Christophe Barnet quand même, s'il te plaît.
15: Christophe Barnet, excuse-moi.
12: Ah non.
15: Même mon père.
12: Non mais ça...
15: ça l'enfant c'était moi.
12: Oh, tu te calmes s'il te plaît Christophe, merci. Alain.
15: Bon ça.
13: Un beg.
12: Bon, non, là va falloir...
13: faire participer tout le monde.
12: Bouton d'or.
10: Gérard, ta gueule,
15: Oh, comment ça se fait, Abs?
12: Manu va falloir commencer.
15: Ouais, super. Bon,
12: Aphrodite.
16: Oui.
12: Rebonsoir.
16: Rebonsoir, oui.
12: Et Sony.
17: Salut. Et on accueille un muet aussi, mais tu peux pas l'entendre.
12: Bon, qui c'est qui s'amuse là?
13: Je sais pas, mais Manu, tu vas commencer à gérer parce que ça fait déjà 2 minutes qu'on a commencé le débat,
17: ouais,
13: c'est le bordel.
17: C'est relou, Manu, sérieux. C'est vrai, Manu, hein, parce qu'on attend depuis très longtemps maintenant.
13: Vas-y, Gérard. Maintenant.
12: Bon, alors, première question. Combien dépensez-vous sur la chanson française?
17: Combien
12: dépensez-vous sur la chanson française?
17: Combien?
12: Oui.
16: Aphrodite.
12: Oui.
16: 0 francs.
12: Mais.
16: Donc... la chanson française. Qu'est-ce que t'entends par la chanson française, toi?
12: Surtout toutes les musiques qui sortent à l'heure actuelle.
17: Gérard.
12: Attends 5 minutes. sur les chansons qu'on entend sur les chaînes sur certaines chaînes télé et même à la radio.
17: Ouais.
16: Genre
4: Michel, quoi. Oh, j'ai la tienne de gueule pétasse.
17: Ouais, c'est chiant ça. Hein.
2: Ouais, c'est chiant.
17: Ouais, c'est vraiment. Et Gérard, les 5 minutes sont passées, je voudrais savoir ça veut dire la question si je me permets d'approfondir ces coussins d'air là.
12: Mm-hmm.
17: C'est en fait combien donnez-vous à la chanson française, ça veut dire si un jour je croise je sais pas moi Francis Cabrel qui fait la Manche, combien je donne à Francis Cabrel, c'est
16: voilà,
17: ça.
16: Voilà, c'est ça.
12: Non. Là, je vous préviens d'une chose.
17: Ouais, laquelle. Laquelle.
12: Allô. Donc, merci Pildar.
17: Quoi, merci, bah, préviens ta chose, vas-y.
12: Donc, non, mais la question, c'est combien dépensez-vous sur la chanson française, c'est combien que vous mettez d'argent
16: pour acheter des... par exemple.
12: Pour acheter des CD.
16: Ouais, voilà.
17: Ouais.
12: Bon, Manu...
17: à la question.
2: Il y a quelqu'un qui est dans un concert, Manu.
12: Ouais, je sais.
2: Ouais,
12: c'est pour ça, Gérard. Hein.
2: Je crois que c'est les Zizi Top.
12: On a oublié quand même, il y a... Ouais, ça suffit, merde.
2: Attends, il va commencer le concert, Gérard, attends. Quoi?
17: Vas-y, ça commence à bien péter, là. Remets.
12: Il a commencé à me dégager ça, parce que je me doute que c'est toi.
2: Bah oui, bien sûr.
16: Allez, mettez le concert.
17: Bon, pour répondre à la question, moi, Gérard, en tant que Christophe Barnet, j'ai tous les CD de mon père, c'est-à-dire un... un CD de titre, un enfant de toi, que d'ailleurs je sais que t'apprécies bien. Tu passes souvent dans tes débats et pour cela je te remercie.
12: Non mais là je pense que ce soir on le passera pas celui-là. C'est de la merde.
17: J'ai une question à poser à Christophe.
2: Attendez, écoutez, c'est bon.
12: Arrêtez s'il vous plaît.
17: Attends,
12: tu m'étends ça.
2: De quoi, il n'y a rien allumé.
17: Christophe, j'aimerais savoir, tu es vraiment le fils de Philippe Barnet. Écoute, j'ai sa gueule, c'est quand même dur à digérer. La même coupe de cheveux. C'est pas évident, je te plains. Ouais, je sais que c'est.
12: Bon, on a oublié quand même encore quelqu'un, il y a Titi, hein.
2: Titi, non, c'est Sony.
17: Bah non, ouais, c'est WAM, ouais.
2: T'as pas accueilli Sony non plus.
17: Mais si, il m'a accueilli tout à l'heure.
2: Ah bon, pardon, autant pour moi.
17: Manu, il écoute même pas et tout.
2: Mais non, je croyais qu'il avait accueilli Akai.
17: Il joue sa vie avec ça. C'est qui Titi? C'est qui Titi?
2: Bon, vous allez écouter un peu Gérard, d'accord, merci.
18: Je m'appelle pas Zizi, je m'appelle Titi.
17: Mais j'ai dit Titi, si t'es sourd, c'est pas de ma faute.
19: Eh Manu, je peux insulter.
18: Ah, je suis pas sourd, regarde-toi d'abord.
17: Bah ouais, je me regarde, Manu. Je vois pas une vache dans la glace.
18: Bah oui, d'abord, je suis pas une vache.
2: Titi, excuse-moi de te déranger, on va demander à Gérard de poser sa première question. Merci, ou la deuxième, j'en sais rien.
12: Non, c'est la première, donc on va demander à coussin d'air qui réponde correctement à combien dépensez-vous sur la chanson française.
17: Gérard, je vais...
12: Bon, ça commence à bien faire ce qui est en train de jouir, là.
17: Gérard, tu peux lui dire à la fille qui jouit d'arrêter parce que je me suis déjà branlé, hein.
12: Bon, donc...
17: Alors, maintenant... Concernant ta question...
12: Mais son argent, hein.
17: C'est-à-dire, oui, ben justement, je te réponds, je te donne une somme. Mm-hmm. C'est-à-dire, quand je croise Francis Cabrel qui joue la guitare là, dans la rue, ma foi, ça ne dépasse pas 30 francs.
16: Montez lourd, à fort, tu as déjà dit.
2: Mais c'est qui, Gérard, qui jouait comme ça, là?
12: Manu, s'il te plaît, tu fais le standard comme il faut.
17: Ah non, mais c'est pas Manu qui jouait, là, je crois.
2: Non, c'est pas comme ça qu'on jouait, moi.
16: On peut répondre.
12: Aphrodite, pour l'instant, tu vas te calmer, bouton d'or, pareil.
17: Je suis dégage.
16: C'est pas Aphrodite, hein, oh.
17: Bon, bah...
16: C'est pas nous, Gégé.
19: Qui jouait quel rapport avec la chanson française?
12: Bon.
16: Ouais, mais il est trop, lui.
12: Attends, si t'es pas contente, tu raccroches.
2: Bon, c'est pas grave, Gérard, tu poses la question à qui tu veux, vas-y, donne un prénom.
12: Donc, coussin d'air.
17: Oui.
12: Donc, c'est bien en question argent que je te demande.
17: Ah,
12: hein.
17: Ben, je t'ai répondu.
16: T'as 30 francs.
17: Pas plus de 30 francs.
12: Ah bon, t'as un CD à 30 francs, donc c'est un CD
17: non,
12: de
17: je
12: titre.
17: Te dis, si je vois Francis Cabrel qui joue la guitare dans la rue devant moi, je lui donne pas plus de 30 francs.
12: D'accord.
20: C'est vrai que t'as un piercing sur le gland, chérie.
12: Christophe.
17: Non, j'ai pas de piercing dans le gland, non.
12: Non, c'est pas toi, coussin d'air, qu'on parle.
17: Ah, pardon.
16: C'est à qui?
17: C'est à Christophe.
12: Christophe. Christophe, une fois.
17: Mais oui, je suis là.
12: Alors tu réponds s'il te plaît.
17: Ouais, bah j'aimerais poser une question à coussin d'air.
12: Ouais. Non, pas.
21: Le A placé juste après l'apostrophe dans le deuxième mot, seconde position dans le quatrième.
17: Écoute, Francis Cabrel, en ce moment on peut le trouver, si ma mémoire est bonne, à la station de métro Stalingrad.
20: Bon, ouais, allez, enchaîne.
17: Moi j'habite Gambetta, je change où? Écoute, je viens.
12: Vous allez régler ça au standard. Alain.
20: Bon, allez, enchaîne.
12: Alain.
17: Moi, j'ai vrai que tu es le fils de Philippe Barbier.
3: Mais je te jure, j'ai sa gueule, je chante comme lui, regarde.
5: Manu, on t'a dit de les mettre au standard.
22: Vas-y, ils sont au standard, ils sont là.
5: Bouge.
22: Ils sont là au standard.
5: Mars, c'est toujours la même chose. Allez, avance, avance.
23: Manu, je sens que tu as dégagé du standard.
17: Oui.
23: Donc, Alain.
17: Manu,
3: oui.
17: Christophe, c'est le fils de Philippe Barnet.
22: Oui, ouais, ouais, ouais.
23: Ah, excusez-moi. Vous dégagez tous les deux standards.
5: C'est pas toi qui commande, Gérard.
23: Bah,
5: c'est
23: Gérard. Attends-moi, je t'emmerde.
22: Alors là, Gérard, j'ai une question de.
23: Alain.
22: Excuse-moi, deux secondes, il y a une question sur Minitel de Fabio, parce qu'on est quand même encore 25 connectés, hein, c'est super. Donc Gérard, Fabio te demande, Gérard, avec ta chanson Les Poèmes de Gégé, comptes-tu te présenter au concours de l'Eurovision et pourquoi pas faire la suite carrière à Broadway?
23: Non.
24: Oh,
22: pourquoi?
23: Non, terminé. On laisse sortir le CD, on verra.
24: Et donc,
25: moi Gérard, moi j'ai un petit sondage. À la question, quel est votre chanteur français préféré, 80% des gens répondent oui, 15% non et 5% mais pourquoi?
23: Non, mais attends, c'est bien, toi, tes sondages bidons que t'as été me chercher sur.
5: Transpire.
23: Oh, ta gueule, toi, pétasse!
25: Et sinon, il y a 65% des Français qui écoutent de la chanson française, 30% des Français qui écoutent de la chanson vietnamienne, et 5% des Français qui n'écoutent que des conneries le jeudi soir.
23: Eh ben, ceux qui sont pas contents, ils vont se faire chier, puis quoi,
5: c'est pas toi qui commande, Gérard!
23: Bon, alors toi, pétasse, tu viens te faire enculer!
22: Ouais, pas trop vulgaire quand même, Gérard, hein, d'accord?
23: Hop! Alain!
17: Oui? Donc, en fait, moi j'ai un super bon plan, c'est que mes CD, j'écoute essentiellement que de la chanson française.
26: Allez Gérard, montre-nous
27: tes fesses.
26: Allez Gérard, montre-nous ton cul.
23: Hé, Jean-Charles, bon Manu, tu dégages.
22: Quoi, j'ai fait quoi?
23: Dégage.
22: Mais qu'est-ce que j'ai fait?
23: Dégage.
22: Fildard, dis-lui, j'ai rien fait.
28: Il a rien fait, mais tu dégages.
23: Tu dégages ou tu fais le standard comme il faut maintenant?
22: Ok.
28: Ok.
23: Alors,
17: Olivier.
28: Oui.
17: Oui.
22: Alain.
17: Oui.
23: Donc,
17: j'étais en train de t'expliquer que j'avais un bon plan pour avoir des CD pas chers.
3: Alors, comment on fait pour aller de Gambetta à Stalingrad?
17: Gérard, tu peux dire à Sandy de se calmer derrière, s'il te plaît?
23: Ta gueule, toi, va te faire enculer!
29: D'abord, c'est pas moi qui fais ça.
22: Ouais, parce qu'elle sait pas le faire.
29: Ouais, c'est pas une image.
23: J'ai demandé Christophe et Coussinder, là, tu me.
22: Mais ils sont partis.
17: Mais j'ai rien dit, Gérard.
24: On peut répondre?
23: Bouton d'or.
24: Oui, écoute, Gérard, très sincèrement, 0,00 francs hein, pour la chanson française.
23: Ah, parce que t'es contre la chanson française, toi?
24: Non, j'ai pas dit que j'étais contre. J'ai dit que je dépensais 0,00 francs.
23: D'accord, et pourquoi?
30: Parce que point final à la ligne.
24: Pourquoi? Parce que. Bon, je t'expliquerai après, GG.
17: Mais dans quel sens?
24: Non, mais je vous expliquerai après.
23: Aphrodite!
30: J'ai répondu, j'ai dit que je mettrais 0 francs, quoi. Hein.
24: Voilà.
23: Sony! Chanson
30: française, hein.
17: Ouais, chanson française, bah, ça dépend ce qui sort, ça dépend, tu vois.
30: Attends, Eddie Mitchell, s'il te plaît, quoi, c'est de la merde.
17: Non, j'aime bien. C'était la dernière séance.
23: Dans la dernière séance, tu vas la fermer.
17: Bah non, bah attends, tu connais pas cette chanson, Gérard?
23: Tu la fermes, c'est pas toi qui.
17: Bah si, t'as dit Sony.
23: Oh, vous tenez ou quoi?
17: Bah Gérard, t'as dit Sony, c'est moi Sony?
23: Gérard, tu l'entends, ce double son, s'il te plaît!
22: Il n'y a pas de double son.
17: Mais Gérard, il me croit pas que c'est moi Sony. Gérard.
23: Ouh là là, ça commence à me chauffer ce soir. Vous me faites chier pour la dernière, vous allez voir.
22: La dernière de cette soirée. Donc j'ai encore un nouveau message Minitel de Fabio, toujours, qui demande, Gérard, si ton budget CD est aussi élevé que ton budget capote.
23: Bah ça, sa question, j'y répondrai pas, les cons.
22: Donc tu peux.
17: Excuse-moi, c'est quoi ça, Dea? J'ai une question à te poser très importante. Gérard, tu m'écoutes?
23: Je t'écoute, mais je voudrais bien que celui.
17: Alors, ouais.
23: Celui avec le son qui arrête,
17: hein. Écoute, j'entends rien, moi. Mais écoute ma question, hein. Je voulais savoir si, à ton avis, Christophe, c'est bien le fils de Philippe Barnet, le chanteur.
3: Regarde, je te la
23: rends. Ah, ça suffit!
3: Avoir un enfant,
17: ah oui, c'est vrai. C'est moi.
29: Oh là là.
17: Oui, c'est lui.
22: Sandy, on est d'accord, c'est le bordel.
23: Ça commence à devenir lourd, tous les deux, Coussinaire et Christophe, hein.
17: Mais non, mais écoute, pour une fois, on a
23: ça
17: le fils.
23: Ça commence à bien faire.
17: Gérard, excuse-moi, mais pour une fois, on a le fils d'une vedette, je trouve que tu devrais te comporter un peu mieux avec lui.
23: Non, mais attends, je fais ce que je veux, d'accord, Coussinaire.
24: Exactement.
17: Bah voilà, moi, je crois que si on avait le fils de Claude François, tu dirais pas la même chose.
23: Bon, hop.
22: Donc, Coussinder, tu te calmes un petit peu, s'il te plaît, parce qu'autrement, je lâche les chiens. Et Gérard, tu continues pour la question. Titi, elle voudrait répondre, s'il te plaît.
23: Donc, vas-y.
29: Bah, moi, je voulais dire que non, je ne dépense pas beaucoup d'argent pour la chanson française, parce que.
22: Titi,
29: moi,
22: tu peux parler devant ton micro aussi.
29: Oui, bah, j'adore que les groupes anglais.
22: Pourquoi? Parce qu'ils chantent français?
29: Non, parce qu'ils chantent en anglais, et puis la musique est meilleure que la musique française.

0: Christophe Barnet, je peux répondre.
1: Oh, tu
2: veux pousser la chansonnette, Christophe?
0: Christophe Barnet, je peux répondre à la question.
2: Tu veux pousser la chansonnette?
0: Donc moi je suis allé voir Jean-François Dérac au truc là, au Théâtre des Glaces.
1: Déjà c'est pour Théâtre des Glaces, mais au point virgule. Ah, voilà.
0: C'est pareil, c'est moi la ponctuation. Et donc moi j'ai trouvé ça super.
1: Dans quel sens? Non, attends, il n'y a pas dans quel sens.
0: Non,
1: celui qui s'amuse à faire cette musique de merde, arrête!
0: Les Français parlent aux Français!
1: Ta gueule, toi!
3: T'as de l'autorité quand même, Gérard, ce soir.
0: Ouais, comme d'hab.
1: Donc, j'ai pas fini de poser la question.
3: Donc, laissez-le.
1: Donc, avez-vous été voir une star en concert? Et qu'est-ce qui vous a plu?
0: Ah oui, on va demander
1: un pouce en l'air! Antoine, écrase un peu, Christophe. Ça me prend les vacances.
3: Coussin d'air!
0: Je réfléchissais à ta question, oui. Alors moi, je suis allé voir un artiste récemment, récemment, je m'entends. C'était Michel Sardou. Et ce qui était... j'aime bien ce chanteur, hein, mais ce qui était très, très marrant pour l'anecdote, c'est que lors de son concert, lorsqu'il a donné son concert, il y avait plus de monde sur la scène que dans la salle.
1: Ah. Non, mais attends, là... Non mais je te suis pas là, coussin d'air.
0: Michel Sardou était accompagné de ses musiciens, comme tu sais, et que sur la scène, Michel Sardou et ses musiciens étaient plus nombreux sur la scène que de spectateurs dans la salle.
1: Et bah moi je peux te démentir parce que... Oh, Pilda, s'il te plaît, ça commence à bien faire. D'accord.
0: Les GG Squad.
1: Donc, coussin d'air.
0: Oui. Oui, c'est coussin d'air ici, Gérard.
1: Non mais t'as peut-être quelque chose à rajouter, toi, tes sondages de merde. Tes sondages de merde que t'as cherché sur Internet.
3: C'est pas un sondage. Oui, si tu veux, mais pas tout de suite, je travaille. Il y a des médecins qui ont prouvé que écouter Phil Barnet, Michel Sardou et Didier Barbelivien, ça provoquait des cancers de l'anus. Qu'est-ce que t'en penses?
1: Tes sondages de merde.
0: Alors, ça c'est tout à fait vrai parce que moi je suis une fausse couche.
3: Il y a un mec en live, hein. Il y a un mec dans un concert, Gérard. Il faut peut-être quand même faire quelque chose.
1: On est là. Je suis avec Gérard.
0: C'est coussin d'air. J'ai pas fini encore là.
3: Deux secondes. Excuse-moi, coussin d'air. Justement, on parlait des G Squad. Oui. Il y a Fabio toujours sur Minitel qui demande si Gérard, maintenant qu'il a du succès, va remplacer Gérald dans le groupe.
0: Ah oui.
3: Tu vois? T'es déjà là.
1: Bon, alors toi, tu vas arrêter parce que tout à l'heure, tu vas te prendre toutes les deux cartons sur le coin de la gueule.
0: Mais vas-y.
1: Donc là, tu vas te calmer, toi.
3: Tu peux les porter avec ton.
0: Je peux finir ma réponse.
1: Remagne-toi, parce que
3: ça commence à dire.
0: Je vais
3: donner
0: une réponse en seconde si on me coupe pas. Je voudrais juste savoir si Christophe est bien le fils de Phil Barnet.
1: Bon, allez, oui, tu me les dégages.
0: Et si oui, pourquoi? Mais Christophe, si tu es vraiment le fils, dis-nous pourquoi.
1: Vous calmez tous les deux, il y en a ras-le-bol. Alain.
0: Je suis aussi le frère de Gérald.
4: Je suis Red.
0: Oui, toi. Christophe.
3: Vas-y, Gérard, vas-y, demande.
1: Alain.
0: Oui, bah avec tout le bordel qu'il y a, j'ai complètement oublié la question. Je suis vraiment désolé, mais pourtant, tu essaies de suivre. Fume à tarter, ça ira. Est-ce que tu peux me la répéter?
1: Alors, avez-vous été voir une star en concert, et qu'est-ce qui vous a plu pour la troisième fois consécutif?
0: Une star en concert?
1: Oui.
0: Mais qu'est-ce que t'appelles star? Genre chanson ou cinéma ou...
1: Une star, c'est les chanteurs.
0: Ah, seulement les chanteurs?
2: Bah oui. Hein.
0: Donc les chanteuses, non?
1: Que ça soit les chanteurs ou chanteuses, c'est pareil.
0: C'est pareil.
2: Ouais.
0: Mais accompagné de quelqu'un ou pas?
1: Oh là là, t'es bouché toi.
0: Bah, je sais pas, précise ta question, c'est un peu vague aussi.
1: T'as qu'à écouter ce que les gens vont te répondre, bouton d'or.
2: Oui, écoute, moi je suis allé voir Antoine Decaune au Parc des Princes, et bon, ce qui m'a plu chez lui, il chante bien, il a une belle voix.
1: Quoi. Bon, bouton d'or.
2: Oui.
1: Antoine Decaune, c'est pas un chanteur et tu vas retourner au standard.
2: Mais non, qu'est-ce que j'ai dit, Gégé? J'ai dit Antoine Decaune? Ah, je me suis trompé, excuse-moi.
0: Johnny Hallyday, c'était.
2: Non, c'est Sardou, je crois.
1: Pildar et Manu, quand vous allez arrêter de me prendre pour des cons avec vos doubles sons, vous me ferez signe tous les deux.
3: Mais j'ai pas de double son, je prends des appels au standard sur les 24 lignes.
1: Tu viens faire quoi, toi, ici?
0: Attends, mais bouton d'or, Michel Sardou joue pas au foot, que tu...
3: On dirait un requin, lui, quand il rentre.
1: Aphrodite.
5: Moi, j'étais voir Yves Montand, et ce qui m'a plu, c'est sa bicyclette, quoi.
0: Moi aussi, je suis allé le voir aussi.

0: dire. Tu veux porter des fleurs?
1: Non, tu vois, c'est pas toi là. C'est pas toi. Je mon micro. Non, mais t'as intérêt. Donc, Sony.
0: Ouais, ben non, je suis allé à un concert parce que c'était.
1: D'accord, Titi.
2: Gourminet.
1: Ta gueule, toi.
3: De quoi? J'ai pas compris.
0: Bah ouais, c'est normal. C'est un peu
1: dur. La question, t'as pas compris. Bon, vous fermez vos gueules un peu.
3: Ah, si, j'ai déjà été voir un chanteur.
1: Une star en concert, et qu'est-ce qui vous a plu?
3: Ouais, j'ai déjà été voir le groupe Dépêche Mode.
1: Ça donne quoi?
3: De quoi?
1: Ça donnait quoi?
3: Bah, c'était bien, y avait du monde, et puis c'était.
1: Ils chantaient et tout?
3: Ah oui, ils chantaient.
1: Ah, d'accord.
0: Titi, je pourrais te poser une question?
3: Oui.
0: T'écoutes quoi comme style de musique?
3: Moi, j'écoute surtout de la musique anglaise.
0: Et c'est-à-dire?
3: Bah, genre des.
1: Sardou?
3: Non, Dépêche Mode, les Cranberry.
0: Les Cranberry, t'aimes bien, sinon.
1: Sardou qui chante en anglais, toi, pauvre con.
4: Il a fait une version.
1: Ah oui, qu'est-ce qu'il a fait comme version chanson anglaise?
4: Les lacs du Connemara.
1: Non.
4: Non, JJ's Poem.
1: Non plus.
5: Non, My Way.
1: Non plus.
6: GG, moi j'avais une question pour toi et Titi. Tu aimes la chanson française et Titi elle aime la chanson anglaise. À la maison, vous faites comment? Vous écoutez quoi alors?
1: Non, chacun écoute ce qu'il peut de son côté. On se bat pas, on a chacun notre CD portable, on écoute ce qu'on veut.
6: Ta gueule.
1: Va te faire enculer, toi, pétasse.
4: Pas de vulgarité, genre.
3: Mais moi, je pense que si j'aime la musique anglaise, c'est parce que j'ai des
4: t'as
3: origines
4: été
3: anglaises. Non, j'ai des origines anglaises.
6: Ta gueule, Gérard.
4: Ah bon?
6: Ah ouais.
4: D'où?
3: Je sais plus, c'est du côté de Londres, mais je me rappelle plus où.
4: Ah d'accord. Côté de Berlin, je crois.
0: Ouais, allô.
6: Du côté de Londres, ton papa.
0: Tu viens d'où d'Angleterre?
3: Du côté de mon père.
0: Titi, tu viens d'où d'Angleterre?
4: De Londres, elle vient de le dire.
3: Non, mais je suis née en France, mais j'ai de la famille qui est partout en Angleterre.
0: Ah ouais, partout, tout ça.
3: Non, mais c'est vrai, c'est pas des connards.
0: Je crois, attends.
3: Oh, ferme-la, connasse.
4: Ah ouais, là, ça va trop loin.
0: C'est qui celle-là, là?
3: Ah, oh, elle est lourde, celle-là.
0: Gérard.
5: Ouais, Gérard.
0: Rien d'autre.
5: Gérard.
7: Non, moi, j'aimerais parler d'un phénomène qui se passe entre les fans et.
3: Allô, le bulldog est en merde.
7: Entre les fans et les artistes.
1: Ta gueule, toi!
7: Il y a des fans qui veulent ressembler à leurs artistes.
1: Manu!
6: Vas-y, reprends la direction, GG, là, du débat. Parce que
1: Manu, tu commences à me les calmer.
4: Mais qu'est-ce que j'ai fait? J'ai rien fait.
1: Non, tu commences à calmer un peu les emmerdeurs, là, parce que ça commence à me gonfler.
6: J'en ai marre, c'est tout le temps la même chose.
1: Oh, ta gueule, toi, pétasse!
7: Je te jure, regarde.
1: Bon, alors, lui, tu me le dégages pour de bon, je veux plus l'entendre, celui-là. Comme ça, je vais être tranquille. Allez, hop, bonne nuit pour lui.
8: Joyeux anniversaire.
4: Je savais pas, Gérard. C'est vrai? C'est ce soir?
1: Bon, quand vous aurez fini vos conneries de me faire chier, vous me préviendrez tous les deux, les bandes de petits cons, là.
5: Non, Gérard!
0: Oh là là, Gérard. Bon, GG.
5: GG.
1: Bon.
6: Qui c'est qui chante chez lui, là?
5: Gérard.
1: Je m'en fous, je continuerai pas les débats tant qu'on trouvera pas qui c'est.
0: Gérard.
5: C'est mon voisin.
0: Gérard, c'est ton anniversaire.
1: Je m'en fous, je continuerai pas.
4: Bah ouais, bah moi j'attends que Manu gère au standard. Hein. Moi aussi, je suis comme toi, Gérard. Ça y est, j'ai géré à la place de Christophe Barnet. On accueille Jean Barbelivien.
5: Oh,
1: ouais, c'est ça. Alors vas-y, fais-les bien changer de nom au fur et à mesure,
4: Ok, c'est pas grave, je le change. On va accueillir Jean-Jacques Sardou à la place de Jean Barbelivien.
1: Dis-leur qu'ils restent bien et qu'ils prennent d'autres noms.
4: Ok, c'est pas grave, on accueille David et Jonathan sans Jonathan.
1: Ben voilà, c'est ça, continue. Non mais continue, tu crois que tu fais bien ton boulot là? Pour l'instant, tu le fais mal.
4: Il est naze ton boulot, ça.
1: Ouais, je crois que tu vas aller dehors.
9: Je pose ma bobinette.
7: Les fans et les artistes.
1: Non,
7: il y a certains fans qui veulent.
0: Répète, on t'a pas entendu là.
9: J'aimerais
7: pas.
9: Je prends ma clé, j'ouvre ma porte, et au moment que
4: Gérard, faut que tu gères un peu, parce que autrement, on n'arrivera jamais à avancer. Hein.
1: Déjà, lui, il va falloir qu'il se calme.
4: Sinon, moi, j'appelle Max et il fait le débat. Hein.
9: Rouge.
1: Non, mais attends, toi, tu fermes ta gueule et tu vas déjà t'occuper aussi.
0: Tu parles comme ça.
1: Hein?
4: De quoi?
1: Parce que là, tous les deux, là, ce soir, pour la dernière, vous êtes en train de nous faire chier.
0: Et à qui que tu parles comme ça?
1: Ouais, toi tu t'écrases.
0: De quoi je m'écrase? Tu restes tranquille, c'est tout.
1: Si t'es pas content, tu retournes chez toi.
4: Donc, on va rétablir le truc. On en est où, Gérard? Quelle question? Avec qui tu veux t'adresser? Et est-ce que t'as des timbres?
1: Donc, des timbres, moi, tout à l'heure, je vais te coller un timbre sur le coin de ta gueule.
5: Ouais.
1: Toi, tout à l'heure, tu vas te prendre ma main sur ta gueule.
0: Qui?
1: Ça va te faire tout drôle, le timbre, toi.
6: Tes débats, ils sont inintéressants.
1: Moi, je t'emmerde.
3: T'es nul.
1: Donc, êtes-vous fan?
0: Je veux pas dire, mais je suis un petit peu d'accord avec la demoiselle.
5: Mais Gérard,
6: n'importe quoi.
4: Laissez-le poser la question, s'il vous plaît.
3: N'importe quoi.
4: Gérard.
1: Êtes-vous fan ou avez-vous vu votre idole ?
6: N'importe quoi.
1: Alors moi je t'emmerde, connasse !
5: Gérard.
4: Tu l'as trouvé cette fille, hein ?
1: Non mais lui, pour l'instant, il gère rien du tout.
4: Mais si, j'essaye.
1: Donc on va demander...
4: C'est facile.
5: Aphrodite.
1: On va demander à... Aphrodite. Alain.
6: Ouais. Ah, c'est à chier !
5: Il est parti, Alain.
10: Il est toujours là.
1: Alain.
10: Il est toujours là.
1: Bon alors, tu réponds.
10: Pas vraiment, non, je crois pas.
1: Et dans quel sens ? Pourquoi ?
6: C'est vraiment pourri.
10: Pourquoi ? Bah parce que ça m'intéresse pas, pas plus que ça.
1: D'accord. Bouton d'or.
5: Écoute, GG, que te dire ?
10: Bah des conneries.
1: Oh, tu travailles ou quoi là ?
5: Oui, oui, je suis là, GG.
1: Bah, tu travailles, tu réponds.
5: Oui. J'ai vu mon idole. J'ai rencontré Michael Jackson. Donc voilà, je l'ai rencontré, on s'est embrassé. J'ai pu enlever son masque, c'était magnifique.
6: Okay, les vêtements que tu portes.
1: Bon, allez. Vous allez réfléchir. Tu veux t'envoyer un disque et c'est tout.
10: Répète la question avant de réfléchir.
1: Alors êtes-vous.
4: Tu viens de poser la question.
6: Elle est à côté de toi, la grosse.
1: La grosse, c'est ton merde, connasse.
10: Est-ce qu'on peut passer Doc Crado, ma syphilis à moi?
3: J'ai déjà dit que j'étais pas grosse.
4: Voilà.
1: Bon, alors Manu, je te préviens, je vais virer tout le monde là à la pause. Touchés.
4: Ah bon?
1: J'ai l'impression, hein. Ok. Tu fais mal ton boulot. Et là, ça commence à bien faire.
4: Ouais, mais bon.
1: Tu te fous de la gueule du monde.
4: Karine, elle branle rien, moi j'en ai marre. J'en ai marre.
1: Casse-toi, ça vaudra mieux. Casse-toi, ça vaudra mieux.
11: Salut, hein.
1: Casse-toi, ça vaudra mieux.
4: Ah, donc, putain, là, il est parti.
11: Là, j'amène mon copain Olive.
1: Bon, moi,
4: non,
1: je.
4: Non,
1: dégage toi aussi.
4: Non.
11: Hop là. Déjà,
4: Karine, tout. Gérard, je peux me casser aussi.
1: Non, ben, toi, si tu te casses, je mets quelqu'un d'autre.
11: Fildar, viens avec nous. Fildar.
4: Qu'est-ce que je fais, Gérard? Tu me donnes combien pour que je reste? Parce que là, il m'attire.
1: Non, tu te démerdes avec Max, c'est tout, c'est pas mon problème. Donc, Karine, tu me laisses coussin d'air. Alain.
4: Sander, ça fait longtemps qu'il est parti, je pense.
12: Non, je suis là, j'écoute le débat, c'est passionnant.
1: Ouais, c'est passionnant avec deux abrutis.
12: Moi, je voudrais simplement réécouter la question avant la pause. Hein.
1: Voilà.
10: GG, c'est Sony, je peux rester, moi?
1: Pour l'instant, on va se mettre un disque.
4: Répète la question.
1: Êtes-vous fan?
12: Oui.
1: Ou auriez-vous vu une idole? Et on va s'écouter le Titanic comme film. C'est pourri avec l'eau salée. C'était le Titanic comme film, c'est pourri avec de l'eau salée. Donc on va récupérer coussin d'air.
4: Tu rappelles les numéros, le Minitel, tout ça quand même, donc, hein, c'est ton boulot.
1: Donc 0800 3 08 5000 et 0870 5000 est toujours le 3615 Scotphone Radio rubrique directe. Et donc on récupère coussin d'air.
12: Oui, je suis là.
1: Bonsoir.
12: Salut.
1: Ouais, bonsoir. Alain.
12: Alain.
1: Ouais, bonsoir. Bouton d'or.
5: Bonsoir tout le monde.
4: Soir toute seule.
1: Aphrodite.
5: Rebonsoir.
1: Sonny.
10: Ça se passe.
1: Sonny.
10: C'est bon, je suis là.
1: Bon, bah, tu réponds quand on t'appelle, s'il te plaît, merci.
10: Ok.
1: Et Titi.
3: Bonsoir.
10: Et moi? Il y en a qui s'est vu oublier, mais faut le jarter.
4: T'as oublié Bertrand?
1: Ouais. Bertrand à la place de?
4: À la place de Jean Barbelivien, Sardou.
10: Ouais, tout le bordel, tous les blaireaux, quoi.
1: Bon, donc, la question, vous l'avez compris?
6: Ah, répète-la.
1: Donc, êtes-vous fan ou avez-vous vu une idole? Non mais oh!
10: Oh là là.
1: C'est quoi là? Ça
4: c'est
1: commence
4: pas,
1: tu vois, déjà?
4: C'est pas nous.
1: Ça
4: hein,
1: commence.
4: Là, c'est pas moi.
10: Bah, demande les prénoms déjà, Gérard.
1: Donc on va demander à Sony.
10: Oui, donc moi mon idole c'est toi. Je tiens à te le préciser. Je t'ai jamais vu, mais bon, j'ai vu. Non, je t'ai jamais vu quoi. Donc j'aimerais bien te rencontrer, si possible ce soir. Est-ce que tu me autoriserais à passer te chercher?
1: Mais bon, ça... tu sais, tu s'amuses à couper là.
10: Ouais, c'est pas grave.
4: D'accord, je viens de capter. C'est bon.
10: C'est pas grave. Donc, est-ce que je pourrais te rencontrer? Vu que t'es mon idole.
1: Non, ça m'intéresse pas du tout de te rencontrer.
10: Bah, c'est pas sympa parce que tu vois, tu viens de me décevoir un fan.
1: Eh ben, tant mieux.
4: Ça, c'est dégueulasse quand même.
10: Non. Vous n'êtes pas d'accord avec moi, Manu Fildar, il est pas dégueulasse.
4: C'est odieux. Odieux.
1: Oh, ouais, oh, je fais ce que je veux.
4: Oh, Dieu.
1: Aphrodite.
5: T'as quelqu'un? Ah, le blanc, hein?
1: Aphrodite. Aphrodite!
10: Gérard, on l'entend plus, c'est pas cool tout ça. Bah, c'est pas grave, on a qu'à parler entre nous.
13: Oui,
10: ça va, comment il s'appelle, Bertrand?
13: Ouais, ça va,
10: ça se passe.
4: Elle est où, Aphrodite?
10: Il se passe quoi? On n'entend plus Gérard, là, on n'entend plus rien.
7: Ah, mais c'est Philippe, là, qui vient.
1: Aphrodite!
10: C'est encore Philippe qui déconne, ça.
4: C'est pas moi, c'est Manu qui est en train de gérer.
1: Aphrodite! Aphrodite!
2: Oui!
1: Bah voilà! Alors tu parles quand on t'appelle, je te remercie.
2: Non mais, d'accord, ouais.
1: Aphrodite!
2: Donc, moi je suis fan de Dalida. Mmh. Et puis j'aimerais bien la rencontrer, donc.
1: Non mais malheureusement, elle nous a quittés.
10: Quoi? Depuis quand?
4: Bah, elle est partie quand? Elle m'a pas dit.
2: Elle nous a quittés.
4: Elle a pris des vacances en Corse.
10: C'est un menteur, Gérard.
1: Oh ta gueule!
7: Dalida,
2: elle va faire l'Olympia là.
7: Elle va faire un duo.
2: Ah d'accord, tu me rassures. Elle fait l'Olympia en. Bien, merci.
1: Merci Manu,
4: pour une fois.
1: J'ai rien fait, j'ai rien touché. Dis-lui, toi, Karine, j'ai rien fait.
6: Non, il a rien fait, c'est pas lui, ça doit être Aphrodite.
10: Tu l'appelles.
1: Mon bouton d'or.
2: Oui. Écoute, moi, je t'ai dit, j'ai rencontré Michael Jackson, c'était bien. Il m'a donné un de ses chapeaux. J'ai pu conserver un masque. C'était bien, quoi, j'étais heureuse.
1: Alain.
2: Souchon.
13: Non, j'en ai pas vu. Par contre, des gens connus, oui.
2: Souchon.
1: Alain.
13: Oui, c'est ce que je te disais. T'as peut-être pas entendu?
1: Non, j'ai pas entendu parce que ça a été coupé entre deux et ça recommence.
4: Bah oui.
13: D'accord. Parce que moi j'ai entendu la moitié de la question. Tu disais les fans et après c'était les idoles.
4: Ouais.
13: Ah d'accord. J'ai tout entendu donc. Non, j'en ai pas rencontré. Attends, je réfléchis.
1: Non mais tu réfléchis, tu te dépêches parce que sinon on va passer à quelqu'un d'autre.
4: Ouais, bah, il réfléchit, on passe à quelqu'un d'autre et on le reprend après. Hein,
1: Bertrand.
4: C'est une bonne idée.
7: Oui, moi je suis très fan de Billy Idol. Je trouve que c'est quelqu'un qui a révolutionné le pop rock.
10: C'est ton idole?
7: Bah oui, c'est mon idole.
1: Coussin d'air.
12: Ben moi si tu veux, c'est-à-dire que j'ai entendu là beaucoup de noms de stars internationales que je connais pas trop. Parce que ici, chez nous à La Réunion, bon, faut savoir que... On écoute surtout des artistes locaux et il y a un artiste réunionnais qui remporte tous les suffrages, c'est Enrico Macias. Et moi, je trouve que c'est un artiste réunionnais qui cartonne vraiment, qui chante en créole, qui chante également en dialecte hindi, qui chante en vietnamien, enfin,
7: en yiddish aussi.
12: Et de temps en temps, oui, dans les bar mitzvah et les mariages, il chante également yiddish. Donc, moi, je dirais que, bon, je connais que les artistes de mon pays et je cite Enrico Macias. Et je l'ai vu plus d'une fois même en concert.
1: D'accord.
7: D'ailleurs, excuse-moi, Gérard, là, c'est Bertrand. J'aimerais te dire quelque chose parce qu'il y a des fans qui s'identifient beaucoup à leur star. Oui. Qui veulent même leur ressembler physiquement. Donc, je n'aurais qu'un conseil à donner à Sundy, c'est de cesser d'idolâtrer Carlos et vous.
1: Alors, Bertrand, tu dégages, au revoir.
6: Moi, j'ai une chose à te dire, t'es vraiment un con.
4: T'aimes pas Carlos?
6: Non, moi, j'aime pas Carlos.
4: Ah, mais il a fait des belles chansons quand même.
6: Moi, j'ai déjà dit que j'aimais la musique anglaise.
4: Non, mais il parlait au niveau du talent.
1: Bon, s'il vous plaît, vous la laissez.
7: Big bisous, c'est anglais.
1: Big bisous, c'est anglais. Ta connerie, elle est anglaise.
7: Big bisous, ça veut dire gros baiser.
2: Sandy, je peux poser une question à Titi? Pardon.
1: Ouais, vous l'avez.
10: Eh, c'est vous tirez sur qui? Sur Sandy?
1: C'est Manu, bordel, c'est la dernière fois que je te dis de gérer.
10: Eh, GG, je pourrais te poser une question, c'est Sonny?
1: Non, pour l'instant, Sonny, on va laisser les répondre à Titi.
10: C'est qui? Ouais, vous vous souvenez des peluches Kiki?
6: Je peux répondre?
4: Ouais, non, j'aimerais bien que tu répondes.
1: Moi, j'aimerais bien que celui qui s'amuse avec sa console arrête!
7: On t'écoute, Carlos.
1: Merci.
6: Je suis pas Carlos.
10: Ah ouais, ça me parlait pas comme ça.
1: Bon, Manu.
10: Arrête,
1: Manu,
10: c'est tout.
1: Manu, pour la 7e fois, tu me gères le standard.
12: Non, mais arrêtez de dire.
1: Non, t'as pas d'essai, tu le fais tout de suite.
4: T'as pas d'essai, hein.
12: Gérard, il faut que tu dises aux gens d'arrêter.
4: Écoute-moi bien le standard.
12: Ouais.
4: Écoute-moi bien, je le répéterai pas deux fois.
12: T'écoutes, bâtard.
4: Tu vas te gérer. Y'en a marre. Ok.
12: Et puis,
4: ça y est, c'est bon, je l'ai géré.
1: Je sens que je vais arrêter à 3 heures.
12: Gérard. C'est Coussin d'air là.
1: Bon, Coussin d'air, s'il te plaît, on laisse répondre Titi, s'il te plaît, merci.
12: Bah, Gérard, 2 secondes.
4: Ouais, 2 secondes, d'accord. Vas-y, Titi.
6: Donc, j'ai jamais été voir personne en concert, mais.
4: Paul, personne.
6: Non, j'aime pas.
4: Ah bon?
1: Mais jamais personne qui vient de te dire, abruti.
6: Mais j'aurais bien voulu voir le groupe Dépêche Mode.
4: Ils chantent quoi, jamais personne?
1: Et ta connerie, elle chante quoi?
4: Rien.
1: Rien, bah alors tu la fermes et puis c'est tout, ça vaudra mieux. Donc voilà, donc moi, j'ai pas eu l'occasion d'aller voir des stars non plus. J'ai pas de. Si j'ai des fans préféré, mais j'ai pas eu l'occasion d'y aller. Donc,
4: t'aimerais aller voir qui, toi, en concert?
1: Ben, groupe que j'aime pas trop, que j'aime bien, c'est même un groupe, même voir des Didier en
4: des Didier,
1: oui, comme à Bercy, parce qu'il paraît que ça a été la super top.
4: Il y avait pas mal de Didier à Bercy quand même. Quand
1: Didier, abruti connard.
14: Ah, Didier. Il y avait des Paul et des Jacques, mais ils sont passés inaperçus par rapport au Didier.
1: Donc, si des fois il y avait quelqu'un qui pouvait me proposer un chanteur en concert, à part Johnny Hallyday ou Eddie Mitchell.
4: J'en ai un, le Didier Barbolivien. Il est pas mal comme Didier, lui.
1: Ouais, Didier Barbolivien, pauvre con. Ouais. C'est un chanteur, mais on l'entend plus, donc je sais que Tana, tu as peut-être pas en passé. Donc,
4: on pose quoi la question là? Parce que je sais pas où j'en suis, moi. Je suis largué.
1: Ouais, t'es largué, donc ouais. C'est bien. Donc, le métier de chanteur vous attire-t-il surtout en France?
15: On a rien compris, hein.
16: Ok, sorry.
15: Les quoi?
1: Le métier de chanteur.
15: Oui.
1: Vous attire-t-il en France? Celui qui s'amuse avec un portable, arrête.
16: C'est pas un portable, c'est un flingue.
15: Mais je sais, ça veut dire quoi cette question?
16: En fait, moi, Gérard,
4: Explique la question. Excusez-moi, Gérard, explique la question, s'ils ne comprennent jamais rien, les auditeurs.
15: J'ai rien compris à la question. Hein.
1: Non, mais t'as rien compris, bouton d'or?
15: Non, sérieusement, j'ai pas compris.
1: Non, mais va falloir peut-être que tu travailles un petit peu, parce que je crois que tu commences à te foutre de ma gueule, mais sérieusement, toi.
15: Non, j'ai pas compris.
1: Le métier de chanteur vous attire-t-il en France?
15: Mais ça veut dire quoi, ça?
17: Mais tu réponds par oui ou par non, c'est tout.
1: Hé, t'as jamais été voir un chanteur français en France, toi? Ou à l'étranger?
15: France, seulement en France.
1: Ou à l'étranger?
15: Ah, d'accord.
1: Ben, ça y est, t'as compris?
15: Ah oui, j'ai compris. Mais
4: quand même.
1: Ben, Lyon, il te faut du temps à répondre. Ben, maintenant, tu vas répondre.
15: Ouais, ben, je réponds.
16: Gérard?
1: Ouais.
16: Ouais, moi, tu demandais une place de concert, j'en ai, si tu veux, pour Bob Marley, sa tante.
1: Non mais attends, pour l'instant on pose.
16: Non, je viens de poser. Attends, je t'offre une place et tu me dis non mais attends, tu me dis oui ou non pour Bob Marley, ça te dit ou
1: non.
16: Pas? Non, même pas.
1: Non.
4: Et tu la fais pas payer, hein. Tu la donnes à la place de Bob Marley.
16: Non, je lui offre une pour lui et pour Sandy, pour Bob Marley quand même.
4: Deux places pour Bob Marley pour quand?
16: Bah pour attends, je regarde la date sur le billet.
4: Ils sont pas à quand, ils sont à Toulouse.
16: Le 25 mai.
4: Ça vous dit ou pas?
16: Sur Paris, Paris-Bercy.
1: Bob Marley à Paris-Bercy.
16: Non.
15: Mais c'est le fils.
16: Non, non,
1: déjà.
16: Il est pas mort, Bob Marley.
1: Et déjà, Bob Marley passe pas à Paris-Bercy le 25 mai.
4: Il va où, au Zénith?
1: Non plus.
4: Bah, tu as l'air d'être enseigné, alors explique-nous. Tu dis non, déjà, il passe pas à Bercy.
1: Déjà, ceux qui passent à Bercy le 25 mai, c'est les Space Girls.
4: Ah, excuse-moi.
1: C'est pas Bob Marley.
4: Ah ouais, d'accord. Et il fait peut-être la première partie.
1: Non. Coussin d'air.
16: Et moi, en plus, je vous offre une barrette.
15: Non.
1: Coussin d'air.
16: Chauffe le bonbon.
15: Non, en fait,
1: coussin d'air.
16: Niker, tu réponds?
1: Coussin d'air.
16: Oui, je suis là, quoi. Salut. Bon, Gérard, ça te dit pas ma petite place, hein?
1: Non, coussin d'air, tu réponds à la question, s'il te plaît.
16: Je réponds d'accord, mais il y a plein de gens qui parlent.
4: C'est vrai.
16: Je réponds à quoi?
1: À la question que je viens de poser.
16: D'accord. Alors d'abord, avant de répondre, je voudrais faire juste un petit justificatif, hein. Pour les deux messieurs là qui sont très méchants avec Titi, je voudrais juste vous signaler, messieurs, que Titi ne ressemble absolument pas à Carlos.
18: Ça, il faut rasé, c'est ça.
16: Exactement.
15: N'importe quoi.
16: Carlos, bon, il a alors, beaucoup
1: Bertrand,
16: moins de barbe.
1: Bertrand,
16: et pour répondre à ta question,
4: c'était pas lui,
16: Gérard, pour répondre à ta question qui est-ce que vous voulez tirer un chanteur français?
4: D'accord, c'est pas évident comme question, Gérard.
16: Eh bien, je pense que oui.
1: Bah, enfin, disons, t'as fallu du temps. Bertrand?
18: Bah oui, moi je suis attiré par les chanteurs français. Et surtout par Dave. Et Patrick Juvet.
1: Toi, la centrale.
18: Ce que je veux dire.
15: Oui, Gégé.
1: Et toi, tu vas commencer à te calmer parce que sinon tu vas gerber vite fait de.
15: Non, mais
4: Gégé. Non, mais Gérard, parce qu'elle a le droit de rire quand
15: mais
4: même.
15: Mais Gégé, Dave.
4: Elle a rien dit, elle a rigolé.
1: Ouais, non, mais elle, c'est toutes les semaines.
4: Ouais, bah oui, c'est sûr. Mais toi aussi, c'est toutes les semaines.
1: Ouais, mais toi, tu l'appelles toutes les semaines.
4: Et bien là, toutes les semaines, non?
1: Ouais, mais tu l'appelles toutes les semaines.
4: Pareil.
1: D'accord?
4: Et on accueille Bioman à la place de qui, je sais plus.
18: Moi j'aime Dave, j'aime Patrick Juvet.
15: Est-ce
18: j'aime
15: que Dave, Patrick Juvet t'attire toi?
19: Bonsoir bande de chacals.
1: Bonsoir.
19: Ah quand même, bonsoir.
18: Moi j'aime Dave, j'aime Patrick Juvet, j'aime les hommes. Gérard, j'ai envie de te bouffer la bite.
1: Non, toi tu dégages. Bon, bah c'est bien. Pour l'instant, en standard, vous faites que des conneries.
16: Je trouve que tu devrais accepter parce que se faire bouffer la bite, ça n'engage à rien et ça entretient l'amitié. Hein.
20: Bon, GG, alors sinon, à part pour les places de Bob, j'ai des places pour.
21: C'est toi la grosse.
22: Oh, mais ferme-la, toi.
20: Bah ouais, hein, Sandy. Elle a raison, Sandy.
23: Fait 65 kilos.
22: Ouais, c'est ça.
20: Donc, GG, à part Bob Marley, si tu veux, j'ai des places pour John Lennon. Ça te tente.
1: Je viens de te dire non, tu laisses Alain répondre, s'il te plaît, merci.
24: Aphrodite, hein.
25: Mais Alain, il est parti, il y a Bioman à la place.
20: Des places pour les dents, si tu veux.
16: Oui, je recherche des places
1: pour... Prends-toi la pétasse de bouton d'or, tu dégages, je ne veux plus t'entendre. Allez, bonne nuit à toi.
24: J'ai pas entendu, GG.
1: Tu dégages.
24: J'ai pas entendu, c'est
1: tu dégages.
20: Eh, bouton d'or, tu renvoies des chocolats et c'est bon.
24: Non, GG, j'ai pas entendu.
1: Je viens de te dire, la pétasse de bouton d'or, tu dégages, ok, bonne nuit.
25: Ok, ça y est, mais par contre, on a un petit truc aussi dans le livre des records à la page 69. On peut lire qu'un habitant de Suresnes est devenu fou et paranoïaque. Car il avait écouté passer l'autoroute plus de 12 milliards de fois, qu'est-ce que t'en penses?
1: Merci Marine, je sais pas qui c'est qui a déposé ça, on vient de nous déposer un petit truc, on l'ouvrira tout
25: d'accord,
1: à l'heure.
25: D'accord, vous l'ouvrirez tout à l'heure, mais Manu vient de te demander une question, te poser une question, t'as même pas écouté. Oui, donc je te disais que dans le livre des records à la page 69, on peut lire qu'un habitant de Suresnes est devenu fou et paranoïaque, surtout paranoïaque d'ailleurs, car il avait écouté passer l'autoroute de Didier Barbelivien plus de 12 milliards de fois.
1: N'importe
25: qu'est-ce
1: quoi.
25: Qu'est-ce qu'on pense?
1: Bon, alors celui qui s'amuse avec sa platine commence à se calmer, merci.
25: Ah...
1: Voilà, ça nous fera du bien. Donc, on va demander à Aphrodite.
24: Alors, moi, je suis attirée par Johnny Hallyday, hein.
1: Ouais.
24: Par son côté rebelle, quoi. Côté cuir, bord et tout, quoi.
20: Ouais, mais
22: oh là là, calmez-la, celle-là.
25: Elle fait trop, elle.
1: Ça y est, celle qui s'amuse à prendre son pied, là, quand je pose la question.
22: Ça, t'as raison, moi aussi, tout à l'heure, je vais prendre mon pied. Avec Gérard.
25: Va pas te froisser un muscle, quand même.
16: Tu vas prendre le pied de Gérard.
25: Y'a pas trop de risque, là, quand même.
22: Mon pied avec Gérard.
25: Avec.
1: Alors, Manu, c'est la dernière fois que je te le dis. Tu me gères ça, ou sinon, je coupe ici.
25: Tu coupes où? Un peu à gauche ou à droite du micro?
1: Je me tire directement.
22: De toute façon, tu peux dire ce que tu veux, mais t'as aucune chance avec Gérard. Hein.
25: Ah ouais, c'est son mec.
22: Ça, tu peux te mettre le doigt dans le cul si tu veux. Hein.
25: Ah non, bah quand même pas.
16: Oh là là.
24: Bon, même pas.
26: Dans les chiottes de l'Alvoco, j'ai trop envie de toi.
16: Ah bah oui, ça, c'est bien ça.
20: Gigi, je peux répondre à la question?
1: Aphrodite.
24: Et je viens de répondre, hein.
1: T'as répondu Sony.
20: Ouais, donc, m'engueule pas, mais je te promets, j'ai pas très bien entendu la question.
26: Gérard, ton cul.
20: J'ai pas très bien.
22: Son cul, il est à moi.
24: Pitié, hein.
20: Ouais, mais par contre, celui-là, il est à tout le monde.
22: Ah non, alors là, pas du tout.
1: Non, Sony, tu dégages, bonne nuit.
20: Allez, hop, tu changes de nom, hein.
16: Allez.
25: Ça y est, il est parti, sanctionné, immédiatement.
1: Alors, il nous reste qui?
16: Bioman.
20: C'est vrai ce qu'il a dit.
1: Bah, Bioman.
16: Ouais, bah, Bioman, moi, c'est plutôt.
26: J'ai pas de temps passer la nuit avec toi.
16: Ah oui, bah, j'arrive.
22: Ah, tu sais,
24: pitié, hein.
22: Ouais, tu vas avoir du mal, hein.
24: Ouais.
20: Pourquoi tu le connais, Bioman, toi?
16: Avec sa queue bionique. Ouais, alors moi, mon kiff GG, c'est plutôt les chanteurs français, genre Georges Guettari, Moustaki, Guy Béard, Ricky Martin, tout ça, quoi.
1: Ah, qui arrive à comprendre la question.
24: Ouais,
16: c'est grâce à ma bio-cervelle.
1: Si on se fait chier, ma petite pute, tu dégages.
24: On reste poli.
16: Oui, voilà, tu retournes travailler.
1: Voilà, tu retournes au bois de Boulogne et tu trouveras, il y a du monde sur la route.
16: Tu lui as bien parlé.
1: Donc, qui c'est qu'on a?
25: On accueille Panasonic à la place de Sony.
16: Bonsoir Philippe.
20: Bonsoir tout le monde, vous allez bien? C'est Panasonic.
16: Bonsoir,
20: tu vas bien?
1: Ouais, tu prendras ton nom correctement, s'il te plaît.
20: Donc, alors, on accueille Salope.
26: Manu!
25: Oui, je suis là.
24: Gérard, la question.
20: Bon, Gigi, je peux répondre à la question, si tu veux la répéter, parce que j'étais en antenne, tout ça, je viens d'arriver.
25: Oui, je suis là. Et qui appelle Manu, là?
24: Oh.
25: Je sais pas qui c'est, j'aimerais bien le savoir, justement.
24: Oh,
25: bah, t'es au standard, tu devrais le savoir.
24: Bah
25: oui, mais je le sais pas.
1: Non, tu sais pas, mais tu vas le savoir vite fait, parce que tout à l'heure, tu allais voir dans les couloirs si c'est pas par là.
20: Oh, d'accord. Là.
1: Bon. Tony.
26: Manu!
1: Bah, ta gueule, pétasse!
25: Oui, c'est moi.
20: Il n'y a pas de Tony là.
24: Il n'y a pas de Tony.
20: Il est fou celui-là, mais
16: je m'appelle Bertrand.
20: Bon, GG, c'est pas la Sonic. Tu peux répéter la question puisque je viens d'arriver.
1: Le métier de chanteur.
20: Ouais, c'est vrai que.
16: Non, mais tu t'en fous de ce qu'il raconte.
1: Allez,
16: ouais, tu t'en fous de ce qu'il raconte. Vas-y, enchaîne.
1: T'envoies un disque. Qu'est-ce que je t'ai dit? Non.
16: Professionnel.
25: Donc tu répètes un disque, tu fais comme si personne n'était là, c'est tout.
1: Comme d'hab. Sonic pour toi.
25: Comme d'hab.
1: Le métier de chanteur vous attire-t-il?
22: Je peux répondre,
1: surtout
22: c'est Titi.
1: En France.
20: Donc je réponds.
25: Attendez, on va s'organiser. Vas-y Gérard,
1: bon,
25: donne
1: déjà,
25: le nom.
1: Déjà, je voudrais savoir qui c'est qu'on a.
25: C'est vrai, parce qu'on change souvent Manu.
1: Manu, s'il te plaît, je voudrais savoir qui c'est qu'on a.
0: Alors, on a donc Coussin d'air.
16: Oui. Oui.
0: Bertrand.
1: Ouais. Oui.
0: Bioman.
1: Ouais.
0: Bouton d'or.
3: Ouais.
0: Aphrodite.
3: Ouais.
0: Et Panasonic.
16: C'est moi.
1: Il m'avait semblé t'avoir dit de changer avec Bouton d'or, non?
3: Non, non, mais il m'a calmé, Manu.
0: Je l'ai calmé, et puis en plus, j'aime bien les chocolats. Alors,
3: non, non, il m'a calmé.
16: Ah ouais, exact. Elle l'a soudoyé. Ouais,
3: allez, allez, c'est bon.
1: Bon, alors, pour Panasonic, t'as entendu la question?
16: Non, bah non, il y avait du brouhaha, alors j'ai pas entendu. Donc, si tu peux répéter.
1: Alors, le métier de chanteur vous attire-t-il en France?
16: Bah non, parce que je sais pas chanter.
1: D'accord. Titi, tu voulais répondre?
22: Donc non, le métier de, enfin si, le métier de chanteuse m'attire, mais
16: tu peux nous faire une démo?
8: Ah mais faut savoir chanter.
16: Ouais voilà, tu peux nous faire une démo?
22: Mais je pense que si on me le propose, je peux peut-être accepter.
0: Est-ce que tu aimes chanter, Sandy?
22: Bah oui, sous ma douche. Quand je prends ma douche sur mon bain, j'aime bien chanter.
16: Deux fois par an,
8: deux fois par an, ouais.
3: En français ou en anglais?
8: S'il te plaît,
22: Bah ça m'arrive de chanter en français, de chanter en anglais.
1: Bravo! C'est dit, là, qui passe par-dessus tout le monde!
0: Ça vient pas de chez moi, ils sont tous en anglais.
22: Oh ta gueule toi!
0: Donc ce qu'on va faire, Sandy, on va. Tu veux nous faire.
22: Non, non, c'est pas Gérard qui va gueuler, c'est moi!
0: Ouais, ok. Donc la fille.
16: Tu peux nous faire une démo?
0: Donc voilà, Sandy,
1: mais là, faut arrêter, elle va chanter là, faut arrêter.
16: Allez, si tu veux, allez, vas-y, chante.
22: Non, mais moi je.
16: Allez, vas-y, gueule!
22: Non, mais je chante dans ma douche, j'ai dit. Dans ma douche ou dans mon bain.
16: Bon, on va lui envoyer un seau d'eau là, dans la
26: douche. Peut-être toi la grosse?
16: Sandy,
26: tu chantes quoi, Titi, comme chanson?
22: Je chante des chansons de Depeche Mode ou sinon Phil Burnet que j'aime bien, que comme Gérard il a dit qu'il la mettait souvent à la maison, c'est vrai, et puis j'adore cette chanson.
26: Et Gérard, elle chante bien alors Titi?
22: Je connais presque toutes les paroles de la chanson Phil Burnet.
0: Ah tu vois? Alors ce qu'on va faire, Sandy, t'es sous la douche.
22: Non, mais...
0: Ah si, t'es sous la douche.
1: Non, là, tu me retires le...
26: C'est sympa, GG, vous
1: faudrait
26: le faire, c'est marrant.
1: Vas-y.
0: Tu te réveilles le matin avec la main.
1: Peut-être
0: sous la douche.
1: Tiens la main. Eh, on va peut-être la mettre.
22: Non, mais là, je suis.

0: C'est pas la même celle-là.
1: C'est quoi ça?
2: Ça c'est Hervé Villard dans nous. C'est pas du tout
1: pareil. Non mais j'aime bien aussi.
3: Il est où dans toi Hervé Villard?
4: Tu la connais?
2: C'est dans nous la chanson.
3: Il est dans toi?
5: Il est derrière.
3: Ah d'accord.
2: Bon donc
1: Mais c'est bon, tu peux arrêter, j'ai fini.
3: J'arrête la douche.
1: Ouais, c'est fini.
3: Ça t'es propre?
1: Ouais.
4: Ok. Non, t'as vu ta gueule, Gérard?
3: Ta gueule, il sort de la douche.
1: Tu vas te mettre regarder dans une glace celle-là.
6: Ouais, c'est Gérard.
1: Je crois que tu donnes plein de boutons sur la gueule.
6: Je voudrais dire quelque chose, c'est Panasonic, donc je veux que je travaille. Bon, donc vu que je travaille chez Panasonic, je suis producteur quand même. Sandy, je te dis honnêtement, tu chantes comme une merde.
2: Eh ben Panasonic, je t'emmerde.
6: Gérard.
2: Oui.
6: Je peux poser une question? Gérard.
2: Je t'écoute.
6: Oui, est-ce que...
4: C'est Sandy, je t'aime.
1: Toi, tu l'aimes pas parce qu'il est à moi.
6: Ouais.
3: Hey, Gérard.
6: Ouais, Gérard, ça change pas.
2: Gérard. Oui.
6: Est-ce que tu penses... Est-ce que tu penses que le est-ce que tu penses que le métier de chanteur est international?
4: C'est pas possible.
2: Ça peut être international comme français.
1: Attends, faut la gerber, celle-là, elle m'énerve.
6: Mais bien sûr que c'est international, même les boudins ils chantent.
2: Non, le boudin il t'emmerde, connard.
6: Mais pourquoi tu sens tout de suite Sandy qui s'est visé comme ça? Il parle peut-être de quelqu'un d'autre?
7: Exactement, ouais,
3: Pas tous en même temps, s'il vous plaît.
7: Écoute, c'est un DR. Je voudrais savoir Sandy, si tu pourrais arrêter de chanter parce que mon chien vient de tomber malade.
1: Bah oui, c'est ça.
6: Regardez, il pleut.
1: Ouais. À ce moment-là, t'as qu'à écouter Cherchette le maire, c'est mieux.
6: Bah ouais, c'est vrai que c'est mieux que ta voix de merde.
1: Arrête bah oui, c'est ça. Bah
6: là, il y a un nuage, là. Arrête de chanter, je
1: n'en ai pas. Moi, on me demande de chanter, moi, je chante.
3: Bah ouais.
1: Voilà.
6: Ouais, mais il pleut.
1: Alors, pour faire plaisir à tout le monde, j'ai chanté.
7: Pour les enfants. Arrête, tu vas tuer mon chien.
2: Bon Manu, s'il te plaît, tu calmes
3: le suspense. Allez, Gérard, je sais pas si c'était mon avis, mais ce soir Manu au standard c'était une catastrophe.
5: Ouais, c'est vrai, d'ailleurs je devrais reprendre la réa tout de suite. Pour que tu puisses revenir au standard, Philbert. C'est une bonne idée.
2: Ouais, Gérard.
5: Allez hop, on change. Ah, on ouvre ta gueule. Allez, dégage.
3: Non, Gérard, il a pas dit.
2: Bon, quand vous aurez fini votre...
6: Non, Gérard.
2: Oui.
6: C'est mon voisin, il y a un anniversaire et il arrête pas de faire du bruit donc.
2: Non mais alors dans ce cas-là, bouton d'or, tu fais une chose,
3: Oh là là, ils arrêtent pas.
6: Non, ils arrêtent pas là.
7: Allez Gérard.
4: Mais il va dire à tes voisins d'arrêter aussi. Non, ils ferment
6: les fenêtres. Allez Gérard. Montre-nous tes fesses.
2: Oh, vous la fermez s'il vous plaît les gammes.
7: C'est par fond d'un don.
6: Gérard, je vais pas arrêter de frapper à la porte au mur, ils veulent pas arrêter, hein, je suis désolée.
7: On va te dégager, bouton d'or.
2: Que tout à l'heure, tu as dégagé pour de bons bouts. Ah bah... ça me perd des vacances. Hein.
4: Quoi? Pourquoi?
6: Bah moi aussi.
2: Pensez-vous que la chanson Sanson aide les jeunes?
3: Elle est bonne, c'est une bonne question, Gérard.
2: Si est-ce vous ne voulez pas répondre, vous dégagez. On va reprendre du monde à la place. Non, ça va aller vite, mais...
6: On n'a pas entendu.
2: Si t'as pas entendu, t'avais qu'à écouter la question.
6: Ouais.
2: Je la répète plus.
6: Moi, j'ai entendu. Bioman. Coussin d'air.
3: Coussin d'air veut répondre, Gérard, donc on l'écoute.
2: Coussin d'air, je t'écoute.
4: Quoi?
7: Alors, c'est-à-dire que nous, je crois que c'est une émission de télé, ça, dont tu parles. Hein.
2: Oui.
7: Nous, on n'a pas cette émission, on a juste celle de Pascal Sevran à La Réunion.
2: Eh ben, Pascal Sevran, c'est quoi comme chanson?
7: Ah, je sais pas ce que c'est comme chanson.
2: Eh ben, c'est Sevran. La chanson.
7: C'est un chanteur?
2: Non, c'est un animateur télé.
7: Oui, d'accord. Eh bien, nous n'avons que c'est l'émission de Pascal Sevran, nous n'avons pas la chance aux chansons.
2: Ben c'est pareil, hein, à mon avis.
7: C'est pareil de quoi?
2: Que ça soit la chanson Sanson ou Surprise Party, c'est le même animateur.
7: Alors,
2: donc,
7: mais attends, je comprends pas, parce que ça veut dire que quand tu fais une Surprise Party, tu as la chance aux chansons?
2: T'as les deux qui sont avec.
7: Mais c'est-à-dire que lorsque tu organises une Surprise Party chez toi, tu invites tes amis et donc ça donne la chance aux chansons, je comprends pas.
2: Oh non,
1: non, la chanson, c'est une émission.
4: Pourquoi?
7: Oui, mais une émission.
1: Ah, pourquoi? Parce que c'est une émission.
4: Pourquoi?
2: Oh, ta gueule, toi, pétasse!
7: Mais une émission je comprends pas. Présentée par qui?
1: Pascal Sevran.
4: Pourquoi?
3: Et elle parle de quoi, cette émission?
1: Bah, c'est des chanteurs qui sont plutôt pour les personnes âgées. Enfin,
4: pourquoi?
1: Pour les personnes.
2: Comment ça me casse les couilles, celle-là, avec c'est pourquoi?
3: Personnes âgées, donc?
1: Enfin, les personnes d'un certain âge.
4: Pourquoi?
3: Mais pourquoi ils passent de la chanson pour les...
1: C'est pourquoi celle-là?
3: C'est vrai. Pourquoi ils passent de la chanson pour les personnes âgées alors qu'ils n'entendent pas?
7: Bah oui,
1: il y a des personnes âgées qui écoutent très bien. Hein.
7: Mais comment? Dans quel sens?
4: Pourquoi?
1: Bah parce que c'est de la musique pour eux, plus pour eux.
3: Et ils la mettent plus fort alors?
1: Non, ils la mettent pas plus fort, mais c'est pour eux.
3: Et vous, les auditeurs, vous en pensez quoi alors?
2: Et alors, Bertrand, maintenant?
4: Pourquoi?
1: Moi, particulièrement, j'écoute pas du tout cette musique.
4: Pourquoi?
6: Ouais.
2: Ta gueule avec tes pourquoi, pétasse!
1: Ah, elle est longue, celle-là!
6: C'est sûr, hein.
2: Bertrand!
8: Tu peux répondre?
1: Bertrand! Tout à l'heure, à force de parler, elle va perdre toutes ses dents.
4: Pourquoi?
6: Bah alors, sans.
3: Bertrand!
9: Ouais, je suis à l'antenne, là.
3: Bah, bien sûr.
9: Je comprends plus rien, là.
10: Ouais. Il est temps. Ouais. Mais je n'ai pas eu ma réponse.
9: Faites-moi la question, là, parce que j'étais plus à l'antenne à un moment.
2: Alors, Bertrand!
9: Ouais.
2: Pour vous, la chanson. Que pensez-vous de la chanson aide les jeunes?
4: Pourquoi?
2: Ta gueule!
9: Non, mais tu t'en fous de ce qu'elle raconte.
2: Oh putain,
9: j'ai
2: comment ça?
9: Une borne. Moi, j'ai grillé, moi, je suis pas con.
2: Hein. Et comment ça me.
9: Donc, la chanson n'aide pas les jeunes parce qu'il y a que des vieux. Mm-hmm. Déjà d'une.
10: C'est clair.
9: Et je voulais dire aussi que Pascal Sevran, il faisait pas que la chanson est. Comme tu disais, surprise partie.
2: Mm-hmm.
9: Mais c'est aussi Fort Boyard. C'est le père Fourras, j'ai grillé.
1: Ah non, pas du tout.
2: Bertrand.
9: C'est le père Fourras.
6: Ouais, c'est lui.
2: Bertrand.
9: C'est le père Fourras avec du maquillage.
2: Bertrand.
9: Oui, bonsoir.
6: C'est le
2: Bertrand.
9: Oui.
2: Donc moi, je peux te démentir.
4: Pourquoi?
2: Il lance les jeunes dans la chanson.
9: Dans des ah bon, lesquels, vas-y.
3: Est-ce que tu... Ouais, ouais, voilà. Donne-nous des exemples.
9: Marcel Amon, c'est ça,
2: Guilherme? Non.
8: Sandy a dit que c'était pour les vieux.
10: C'est clair. Les jeunes, c'est
1: j'ai dit que c'était surtout pour les personnes d'un certain âge.
9: Les grabataires.
2: Bon, ouais. Allez, envoie-moi.
10: Les gardes vermeilles.
1: Mais pourquoi elle est con, celle-là?
2: Non, t'inquiète pas, il n'y a pas pourquoi tu es con. Parce que maintenant, j'ai vu qui c'était.
9: C'est qui?
2: Fildar, tu vas me perdre le standard.
3: Ah, vous voyez, ouais, t'es pas Manu.
9: Ouais, c'est
1: donc c'était
9: ouais.
1: Fildar.
2: Il y a le bouton, là. C'est lui qui s'amuse.
3: De quoi?
2: Ouais, ça y est, j'ai
3: non,
2: vu.
3: Non, je viens de te sauver la vie, là. Ouais, t'en rends pas compte, là.
2: Non, mais c'est toi qui t'amuses à ça. Donc, pour la peine, tu vas envoyer un disque et ça va t'apprendre.
3: Ah bon?
2: Ouais.
3: Donc, on te pose une question au moins, quoi, qui réfléchisse à quelque
2: et
3: chose.
2: On va laisser celle-là.
3: Alors, c'est quoi? Répète-la pour qu'ils écoutent bien.
2: Pensez-vous que la chanson aux chansons aide les jeunes?
11: Et puis, je mets un truc qui est sympa.
2: Et on se retrouve juste après. Vous pouvez toujours nous appeler au 0803-08-5000 et 0870-5000. Et toujours le 3615 Code Fun Radio, rubrique direct.
3: Et c'est quoi?
2: Et c'est les poèmes de GG, on avait dit à la fin. Et voilà, donc au départ, vous avez écouté les poèmes de GG, donc qui seront en vente à partir du mois de mai. Il y aura d'autres.
3: Faut l'acheter
2: parce qu'il y aura d'autres surprises dedans. Donc,
3: ah ouais.
2: Et là, on vient d'entendre Daoul avec Techno Housse du Eric. Et on récupère Coussin d'air. Coussin d'air.
10: Il est parti.
6: Comment il flotte, c'est chaud. Oh, putain, en plus, je suis sur mon balcon, c'est trop chaud là.
3: Ah, ok.
9: Ça pète parce qu'il a une terrasse.
10: Ouais, je vais rouiller, moi.
2: Coussin d'air.
3: Coussin d'air, il est peut-être parti, je sais pas, chercher un café ou
5: il est parti se regonfler.
3: Ouais. Donc rappelle quelqu'un d'autre.
2: Bertrand.
9: Salut, mon chou.
2: Rebonsoir.
6: Sonic.
2: Bonyam.
6: Ok. Bioman, s'il te plaît.
2: Bioman.
6: Ouais, salut toi.
9: Bonyam.
6: Salut toi.
2: Salut. Bouton d'or.
12: Bonsoir.
2: Aphrodite.
12: Comment ça?
2: Panasonic.
6: Salut, Jacouille.
12: À la fripouille. Hein.
9: Avec Dame Sandy, la poufia.
6: Vous l'avez. Non, mais hey, Sandy, c'est pas une insulte, c'est pour déconner. Tu l'as vu, les visiteurs 2? Tu comprends
1: pas. Et toi, tu l'as vu, ta connerie?
3: Ouais.
6: Bravo. Sandy, c'était une blague gentille. Et en plus, c'était même pas moi qui l'ai dit, moi je te défends. Elle s'est transformée en boule de merdasse.
1: Et toi, tu te transformer en quoi?
6: Bah, en beau gosse.
1: Bah oui, c'est ça. Alors, moi, je crois pas.
9: Neto, merci.
2: Donc, on reprend.
3: Vas-y, Gérard.
2: On continue, merci. Donc, vous avez pu réfléchir à la question que j'ai posée?
6: Non, c'est pas du tout. On n'a pas pu réfléchir.
12: Non.
6: On s'est dit, pour une fois, on va se détendre, parce que bon, Gérard, voilà.
12: On a arrêté notre cerveau.
10: On n'a pas de cervelle, donc pour réfléchir, c'est pas gagné, quoi.
1: On va s'y poser la question, parce que...
6: Mais non, on a compris la question, on a tous réfléchi.
10: Ah non.
2: Alors, coussin d'air.
10: Il est plus là.
2: Mon coussin d'air.
3: Parfois, quand on te dit, GG.
2: Hop. Donc, Bertrand.
6: Alors, tu sais, quand tu mets un coton-tige dans les oreilles, faut pas l'enfoncer trop fort. Hein. Faut pas y aller jusqu'à la cervelle. Hein.
10: Quand ça force, ça arrête.
9: Répète la question, s'il te plaît, Gérard.
12: Rendez lourd à force, Tony. Hein.
9: C'est pas moi, c'est l'autre.
1: C'est bien ce qu'il semblait que je l'avais reconnu.
3: Moi aussi.
9: Ouais. Ok, d'accord.
6: On peut avouer, Tony.
9: Vous êtes physionomiste. C'est quoi la question?
2: Bertrand.
9: Ouais, c'est quoi la
12: question? Répète la question, je sais.
3: Est-ce que Laurette, tu fais de la chanson française?
9: Elle a chanté pour moi.
6: Laurette, elle chante la Marseillaise en ayant des pipes et tout.
1: En soi, elle chante fou.
6: Ça va déjà mieux que toi, en tout cas.
10: Ouais, c'est clair.
1: Ah bah okay, là,
9: d'accord, mais elle a au moins la forme humaine.
3: C'est, sur, bon. C'est le débat. J'ai l'impression que c'est les débats de Sandy ce soir là.
2: Ouais. Donc c'est moi qui pose des questions et
8: mais
2: vous
8: vas-y,
2: avez.
8: Vas-y, pose-la ta question.
2: Bon toi, Bouton d'Or, tu vas te calmer parce
8: non,
2: que tu as germé.
8: Bouton d'Or, qui a parlé.
2: Ou Aphrodite, tu vas te calmer aussi parce non, que ça commence.
6: Eh, vous savez que Laurette maintenant elle travaille à un supermarché.
3: On Gérard. Gérard.
2: Donc la question, pensez-vous que la chance aux chansons aide les jeunes?
6: Non, l'Aphrodite, c'est de la merde.
8: Aphrodite.
6: Parce que l'orange l'emmerde.
8: Non, je crois qu'elle a été Sandy, mais bon.
2: Bon, alors Aphrodite, encore un mot de travers comme ça et tu dégages.
1: Non mais répète, qu'est-ce que tu viens de dire?
8: Répète un peu, je t'ai dit que ça a aidé Gérard à chanter quoi.
1: Si j'ai aidé Gérard à chanter?
8: Non,
2: c'est pas ce que t'as dit, hein,
8: ouais,
2: je te le dis tout de suite.
8: Ouais.
2: C'est pas ce que t'as dit Aphrodite.
8: Ah, si.
2: Non.
8: Ah t'as dû mal entendre, hein.
2: Ouais, j'ai cru mal entendre, t'as dit plutôt Sandy, d'accord?
1: Ah bah je crois que vous allez essayer de vous calmer hein, quand même.
2: Donc Bouton d'Or.
8: Oui, écoute, j'ai les jeunes par rapport à la chanson, je ne trouve qu'il n'y a pas beaucoup de, il n'y a pas une chance. Je pense qu'aujourd'hui les jeunes pensent à d'autres, voient une autre sorte de chance aux chansons.
6: Je me suis fécondé.
8: Donc, Gégé. Donc, la chance aux chansons aujourd'hui des jeunes, ça va plutôt vers la techno, vers le rap, tout ça.
6: N'importe quoi.
8: Et donc, ça n'a plus sa place avec Pascal Sevran.
2: Ah ben, ça, tu te trompes.
3: Bioman, vous êtes d'accord Gérard et Sandy sur ce qu'elle vient de dire?
1: Ouais, je suis d'accord, moi c'est pour les personnes d'un certain âge. Et puis je pense que les jeunes ils veulent plus écouter de la techno, de la dance, tout ça.
8: Voilà.
6: Mais, ouais, mais Pascal Sevran il était à Métropole Techno dans l'Universal Fort et tout.
1: Voilà.
3: Et je crois qu'il a déjà invité dans son émission des gens les To Be Free, tout ça, qui font de la techno,
6: Ouais.
1: Si je crois une fois ils ont invité les To Be Free, il me semble.
6: Ouais.
2: Bioman.
11: Ouais, bah écoute, ouais, c'est vrai que c'est faux, c'est pour les vieux. Si tu veux écouter de la techno et que t'es jeune, tu regardes plutôt Facile à chanter, Fan Quiz, Technomax, tout ça, quoi.
8: Ouais, mais on fait pas de pub, hein.
2: Non, mais attends, dans Facile à chanter.
1: Il y a aussi Fan 2.
11: Fan 2 aussi, ouais, il y a pas mal de techno. Ouais.
2: Non, mais. Le A placé juste après l'apostrophe dans le deuxième mot, seconde position dans le quatrième.
11: Alors je dis Alexandre et Alexandra.
2: Oui, Ranié. Quand vous aurez fini vos conneries là, bon pressing, Bertrand.
6: Ouais, moi, si je parle de questions pour un champion, tu penses qu'ils vont trouver l'extrait? Tu penses que c'est possible?
11: Allez.
6: Alors, question pour un champion avec Julien Lepers.
11: Question de.
6: Allez-y, vas-y, Olivier.
11: Bon, allez, vas-y, Bertrand, accouche sur ta question là, c'est pas drôle sinon.
2: Bon, Panasonic.
6: Ouais, Pascal Sevran, bah, ce qu'il fait, c'est bien. Moi, j'aime bien. Il a la chance aux jeunes quand même dans une bonne émission.
11: Ça fait.
6: Ça le fait bien. D'ailleurs, j'aimerais bien être invité à son émission parce que je suis un chanteur en fait. Je voulais pas vous le dire, mais.
11: Parce que t'es homosexuel.
8: Non, mais je suis pas d'accord avec toi.
6: Hein. Prénommé Goldorak, quoi.
8: Je suis pas d'accord avec toi, hein, Panasonic, là.
6: Pourquoi?
8: Parce que, écoute, moi, je suis allé voir Pascal Sevran en concert et vraiment, il chante mal. Hein.
6: Bah, c'est pas vrai.
8: Bah, si.
6: Bah, c'est pas vrai.
8: Samedi.
6: Bah, c'est pas vrai, Pascal Sevran, il est génial.
1: Non, toi, tu vas te calmer parce que moi, je chante pas comme une casserole.
6: En plus, Sandy, un chanteur.
2: Aphrodite et Bouton d'Or, vous retournez voir Manu en standard, merci.
8: Gérard, c'est pas nous qui avons parlé avec Sandy. Hein.
1: Tout le monde peut pas avoir une voix de chanteuse, c'est tout. Hein.
3: Eh ouais.
8: Non, j'ai dit que Pascal Sevran chantait bien. Je l'ai vu en concert, c'est pas mal.
6: Le problème avec Pascal Sevran, c'est quand il est dans ses aigus, il faut pas le faire chier, le bonhomme.
8: Ouais, voilà.
6: Ça, c'est clair.
8: Ouais,
6: mais il y a un peu trop de basse, bien, quand même. C'est tout. Non, mais moi, j'aime bien Pascal Sevran, franchement, ça le fait.
3: J'ai une question, excuse-moi Gérard, de Fabio, encore sur Minitel, qui demande si c'est vrai que Michael Jackson t'a proposé de faire un duo avec son singe.
2: Complètement faux.
8: T'as accepté, c'est fait ?
11: Avec la girafe.
2: N'importe quoi. Arrêtez vos conneries, ça vaudra mieux.
3: Je dément ou pas ?
2: Tu peux démentir parce que ces conneries comme ça, il passe les carreaux.
3: D'ailleurs, Manu, je crois qu'il a un petit sondage par rapport à la chanson
2: française. Non, mais ça, c'est sondage de merde qu'il a été me faire cet après-midi.
6: Mais
2: c'est pas, il se les carreaux
3: au cul. Il y a une étude qui a montré que la chanson française, en fait, ce serait que du pakistanais parlé en verlan.
2: Qu'est-ce qu'on pense ? Et ta connerie, elle parle comment, toi ?
11: Elle respecte le travail.
1: C'est pas grave, laisse parler Manu, c'est un sondage.
2: C'est un sondage. Tu sais ce qu'il a été père ? Il est là, il a pas bougé, c'est lui qui s'amuse à sortir des conneries comme ça sur.
1: Il a peut-être les feuilles à côté de lui,
3: c'est pour les lire.
2: Mais si ouais,
3: tu les connais pas, je les apprends pas par cœur, tu les apprends par cœur, tes questions,
6: Gérard. Je les connais en antenne, parce que moi j'arrive pas à.
3: Non, t'es à l'antenne, Tony.
6: Non, mais de toute façon, Gérard, tu l'ouvres.
2: D'accord pour Tony. Si.
6: Gérard, tu l'ouvres, mais tu fais jamais tes questions toi-même, donc ouais. Bon, voilà quoi.
3: Ah, merci, donc, ça c'est gentil de me défendre.
2: Alors, si vous êtes pas content, la semaine prochaine, il y en a plus alors que tu fais ta gueule.
3: Par contre, tes questions elles sont bien, hein. Quand tu les fais, elles sont nickel. Et j'ai encore. Et attends, excuse-moi, j'ai encore une autre question de Fabio, décidément, sur Minitel, ça n'arrête pas. Gérard, non, ça je l'ai déjà dit. Gérard, serais-tu prêt à passer dans la chance aux chansons si ton CD cartonne?
6: Quel CD?
2: Quel CD t'as qu'à écouter, pauvre con? On vient de l'annoncer qu'il allait être vendu au mois de mai.
13: Ça s'appelle comment?
6: Les poèmes
2: tu verras. Alors comment j'ai mal entendu
3: les poèmes de GG.
2: Non.
1: Ah, c'est top.
13: Les poèmes boys?
8: Non, les poèmes de GG.
13: Ah, moi je croyais que ça s'appelait les poèmes.
8: Bah, vas-y, GG s'en fout, hein.
2: Non, bah, vous vous démerdez, non,
3: on la connaît, mais j'aimerais que tu répondes à la question.
13: Il sort quand dans le commerce, en fait?
2: Au mois de mai.
13: C'est même pas toi qui a composé la musique.
2: D'ailleurs, qu'est-ce que ça peut te foutre, Tony?
13: C'est ma petite journée.
2: Oh, bon, gueule un peu.
1: Tu de toute façon, ceux qui l'ont fait, c'est très très bien.
2: Ouais. Voilà, c'est tout.
1: C'est vraiment bien les poèmes de Gégé.
3: Le problème, c'est qu'ils étaient sourds. Mais...
8: Gégé, est-ce qu'on a une chance de voir en concert un jour?
2: Non.
8: On peut espérer.
2: Non.
13: Mais non, mais
8: donc, il n'y a pas d'espoir.
2: Attends, c'est chez ouf, je t'emmerde, toi, connard.
13: Mais je parlais pas à toi, Gérard, je parlais à la fille qui disait
8: oui,
13: ça.
8: Oui, non, mais Gérard, il n'y a pas d'espoir pour qu'on te voit un jour sur une scène.
2: Non.
8: Non, pour qu'il se passe dommage, hein.
6: Gérard.
8: On va passer à côté du chanteur du siècle, hein.
13: Okay. Chanteur de la destinée, oui.
8: Ouais, voilà.
1: Ah, mais on va peut-être faire un duo, moi, Gérard.
3: Ah ouais, bonne idée.
8: Ouais, c'est vrai. Bien. Et Sandy, ouais. Moi, je te dis que t'as une très jolie voix. Hein.
3: Si vous aviez une chanson.
8: Céline Dion qui chantait.
3: Si vous aviez une chanson à reprendre, là, vous savez, comme Peter Sloan, tout ça, vous reprendriez quoi, vous les
1: deux? Ah non, pas Peter Sloan.
3: Non, ouais. C'est un exemple.
6: Mais d'avoir un truc à la maison.
13: Besoin de rien, envie de rien.
1: Bah, la chanson de Phil Bernet, pourquoi pas?
3: Ah, mais c'est pas un duo, ça.
1: Mais non, mais on peut la chanter ensemble.
3: Genre Alain Delon avec Mireille Mathieu, tu vois, des trucs comme ça, des trucs sympas. Quoi.
6: Dur d'être.
2: Est-ce que vous aimez le karaoké? Est-ce que vous aimez le karaoké?
6: Oui,
2: Bioman,
6: ah ouais, Bioman. Bioman, oui, j'aime beaucoup le thé au caramel, le karaoké.
2: Le karaoké. Bon, Bioman.
6: Oui.
2: Quand t'auras compris la question, que
6: compris,
2: tu répondras pas à côté.
13: J'ai compris la question, c'est pas la série. Ouais, je suis ceinture noire de karaté.
8: Ouais.
13: C'était comique. Allez.
1: Moi, je suis ceinture orange.
13: Allez, rigolez, s'il vous plaît.
6: Super.
13: Ok, merci.
3: Bon, allez.
13: C'est au moins ça. Ah, Manu.
6: Grillé.
13: Merci.
3: Gérard, tu veux un café pour te speeder ou...
2: Aphrodite.
8: Alors, ouais, moi je fais des karaokés en famille, donc c'est plutôt pas mal, quoi, non?
3: Mais tu peux nous expliquer ce que c'est que le principe du karaoké, Gérard?
2: Attends, on va demander à tout le monde.
3: Non, je te demande à toi.
2: Mais un karaoké, c'est des chansons qui passent sur un écran et tu rechantes en même temps.
13: N'importe quoi. Mais n'importe quoi.
6: C'est l'émission d'Arthur, karaoké.
8: Ouais. La fureur le samedi soir.
2: Voilà.
3: Et en fait, sur la télé, t'as les chansons et qu'est-ce qui se passe?
2: Et bah, tu chantes en même temps.
8: Et
2: t'as les paroles et tu chantes.
13: Et tu le fais, toi, Gérard?
6: Ça, c'est faux, parce que moi, je regarde les infos, là, des sourds et malentendants.
2: t'as jamais...
6: Avec les paroles, ça n'a rien à voir.
2: Non, ta gueule, allez, dégage.
13: Et Gérard, tu chantes quand tu vois la fureur?
2: Non.
8: Non, mais Gérard, les paroles, elles sont en quelle langue?
13: Ouais, d'accord.
2: Elles sont en français ou en anglais?
13: Elles sont en française.
8: Elles sont en langue française?
1: Non, les deux.
2: Les deux. Eh, putain, mais écoutez ce qu'on vous dit un peu, là.
8: Ouais, excuse.
2: Bon. Tony?
6: Bah ouais, bah moi, je trouve que le karaoké, c'est un petit peu ridicule.
13: Bah ouais.
6: Parce que quand je vois la fureur, je les vois chanter, je la vois avec leur tête de gogol.
2: Ouais.
6: Rigoler.
2: Et toi, t'en as pas une tête de gogol?
6: Non, pas du tout. Et tu vas pas parler comme ça, parce que la prochaine fois, je te raccompagne pas à Suresnes.
2: Eh ben, le prochain coup, tu iras pas le dire à Ernest.
1: Bah, puis d'abord, on t'a pas obligé de nous ramener, hein.
6: Je l'ai pas dit, tu sais, sur la couette, on dit des choses, mais on ne pense pas.
2: Bioman.
6: Ouais, ben je te dis, le karaoké, je trouve que c'est un peu blaireau. Si c'est pour finir comme Michael Decan, c'est pas la peine.
2: Bah ça,
8: d'accord.
2: Ça, je te le fais pas dire, Bioman.
8: Ah ouais, merci.
2: Est-ce que tu le vois, est-ce que tu l'écoutes, est-ce que tu le recherches, le frondonne?
6: Mais non, j'ai plutôt tendance, je le frondonne pas trop, je le vois pas, je l'écoute pas, j'ai plutôt tendance à le sentir, a priori, parce que bon, le karaoké a quand même une odeur assez forte.
13: Tu bois en plus?
6: Et oui, tout à fait. Et il faut savoir que quand on passe pas dans la rue, c'est un des principes du karaoké, c'est de t'attirer à l'intérieur du magasin grâce à l'odeur.
2: D'accord. Mais t'as pas un téléphone pourri?
6: Non, plutôt.
3: Si, mais il l'assume. J'ai une question, Minitel, excuse-moi, Gérard, de je sais plus, Fabio encore. Est-ce que le karaoké ou pas?
2: Non, okay. Lui, quand il mettra des trucs comme il faut.
6: Karaoké!
2: On verra ce qu'il voudra dire, parce que là, sa question, elle est complètement con. Bouton d'or.
8: Écoute, GG, je pense que le karaoké est un instrument de la chanson par rapport au pays de la chanson, donc je pense que c'est intéressant.
2: Non, mais alors là, je vois pas du tout ce que la réponse à la question.
8: Bah si, attends, je te répète. Le karaoké, c'est un instrument. Par rapport à la chanson.
2: Et alors?
8: Ben, par rapport aux langues aussi, mais si c'est en anglais ou en français.
2: Bah, c'est avec les deux, hein.
8: Voilà, exactement. Donc voilà, donc ça sert, c'est intéressant.
2: Ah, quand même.
8: Voilà.
2: Aphrodite?
8: Ah, moi j'ai déjà répondu, hein.
2: Panasonic?
13: Moi aussi, au tout début.
2: D'accord, bon ben...
3: Encore une autre question de Fabio qui me demande, que penses-tu, Gérard, du karaoké en braille?
2: Oh, lui, il commence à me casser les couilles avec ses questions pourries.
1: Mais ça doit être pour les aveugles.
13: Bah oui. C'est ce que c'est le braille.
11: Ils ont le droit.
2: C'est pour les aveugles, merci.
8: Gérard, j'ai une question, s'il te plaît.
2: Ouais.
8: Est-ce que tu penses que le karaoké va durer très longtemps?
13: Comme les pins.
2: Ben, ça va.
8: Chanson internationale.
2: Ça va dépendre s'il y a toujours quelqu'un pour le chanter, c'est bah, tout.
9: Ça dépend du climat aussi. Hein.
11: Non mais c'est
5: okay. Gérard. Qu'est-ce que tu veux, Manu? Moi je voulais te parler parce que là, Gérard il a plus la pêche, il est super.
8: Ouais, ouais.
5: Et même mais Gérard il a plus la pêche, mais moi je peux rien faire, Manu. Pourquoi tu m'appelles sur la ligne directe? Parce que c'était pour te le dire, parce que là j'avais envie de parler à quelqu'un. Non, qu'est-ce que t'en penses, Fildar? Je suis d'accord avec toi, mais. Manu, Fildar, ça a coupé, je t'entends plus, Fildar. Allô, allô, Manu, allô, allô. Excuse-moi, Gérard, j'étais au téléphone avec Manu.
3: Moi aussi, j'étais au téléphone avec Fildar.
2: Si vous voulez discuter entre vous sortez des studios, mais pas comme ça.
9: C'est ou quoi, les mecs là?
11: C'est amoureux.
13: Je peux discuter avec quelqu'un de vous là?
2: Donc, pensez-vous.
13: Ouais, on pense.
8: Pensez-vous.
1: Je sais pas
8: répondre
1: à la question, Gérard.
8: J'ai pas répondu, moi non plus.
5: Ouais, Titi, alors.
11: Titi, c'est gros minet, je te bouffe.
2: Ta gueule, toi, va te faire enculer, connard.
5: Non, pas de vulgarité.
9: Mais c'était gentil, il veut te bouffer.
1: Ah, bah d'abord, attrape-moi.
11: C'est poétique.
5: Ah, c'est pas évident d'attraper un Titi de 25. Ouais,
2: non, mais pour l'instant, de gérer un. L'avant-dernier débat de la saison avec vous deux au standard, toi à l'aria, et puis Manu qui est en train de faire le compte de l'autre côté, je crois que c'est même plus gérable.
1: Vas-y, repose la question.
9: C'est pas Titi, c'est une autruche.
8: Gérard?
1: Bah oui, c'est ça.
13: Bah oui, c'est ça. C'est n'importe quoi, Tony. Hein.
8: C'est Carlos. Gérard,
5: bon, allez, Gérard, reprends la question, quoi.
2: Oui. Alors, est-ce que vous êtes.
13: Ah, j'ai envie de péter là.
1: Bon, est-ce que j'aime le karaoké?
2: Voilà.
1: J'aime bien le karaoké. Mais malheureusement, j'ai pas assez d'argent pour m'en payer un pour chez moi.
5: Ah bon? Mais est-ce que vous allez dans des soirées karaoké tous les deux? Tu sais, il y a des bars, des télés, il y a tout le monde qui chante, le public qui chante et tout.
2: Non.
5: Bah, non. Où est-ce que vous avez vu un karaoké alors? Parce que vous savez ce que c'est, donc vous avez déjà vu.
1: Moi, je pense que on peut avoir un karaoké aussi chez soi.
5: Ouais.
1: Enfin, on peut avoir l'appareil chez soi et puis tu branches ça sur la télé et puis la télé, tu vois la chanson.
5: Ouais, mais si, je sais pas, tu trouves pas ça moins marrant parce que t'as pas tous les gens autour, enfin. Tu vois ce que je veux dire?
1: Bah si tu veux faire ça en public, tu peux, mais si tu veux faire ça en intimité,
5: Non, vous couchez pas ensemble en public.
1: Bah non.
2: Bon, tu la laisses répondre, c'est tout, t'arrêtes de dire des conneries.
1: Ah mais je pense que c'est bien d'avoir un karaoké chez soi et puis d'aller faire un karaoké.
5: Et tu penses que c'est mieux de l'avoir chez soi ou chez les autres?
1: Bah les deux.
5: D'accord.
8: Samedi?
5: C'est ce que j'attendais.
1: Non mais je vous écoute.
14: Allez Gérard, montre-nous ton cul.
1: Mais je vous ai déjà dit que ce fait c'était à moi.
5: Voilà.
4: Non, allez, enchaîne.
13: Tout le monde.
1: Ah bah enchaîne, c'est pas toi qui commande.
8: Samedi, ça fait 10 pour un karaoké, non Gérard?
1: D'abord, personne n'est invité, il n'y a que ceux d'ici qui sont invités.
8: Et moi, il va encore faire un karaoké.
13: Et nous.
4: De la loco, j'ai trop envie de toi.
1: Oh bah alors là, tu peux toujours courir. Hein.
8: Il est à elle. Ouais.
1: Ouais, exactement, il est à moi.
8: Il est à elle.
4: S'il te plaît.
11: Arrêtez, il est sensible.
4: Ouais. Manu.
9: C'est son homme.
5: C'est moi.
1: Bon. À la rigueur, je peux te laisser Manu si tu veux.
4: Ah, oh, ça pue vraiment, ça pue.
13: Oh là là. C'est vrai que Manu, c'est moins bien que ça.
8: Mais Gérard,
5: pardon.
9: Au standard, hop.
5: Hop là, ça y est, il est parti.
9: Bien joué, Manu.
2: Pensez-vous.
9: Moi, ce que j'aime bien chez Manu, c'est qu'il est rapide.
11: Il est efficace.
8: Ouais.
11: Tac au tac.
2: Pensez-vous.
9: Moi, j'aime bien.
15: Non, c'est toi là.
5: Ah non, là, c'est pas nous là.
15: Quand elle est là pour faire le débat à ta place.
5: C'est clair.
2: Ouais, mais quand l'autre, elle arrêtera de garder ces conneries de salope là. Bah, tu penses, il est même pas capable de gérer, il est en train de faire le con à appeler Fildar sur la ligne directe.
8: Ouais.
2: Il s'amuse à allumer les micros en direct. Pensez-vous que des chanteurs ou chanteuses n'ont pas de voix en playback? Bon, toi, Fildar, tu dégages. Fildar, une fois.
15: Fildar, deux fois.
5: Alors, avant de me casser, j'ai une question sur Minitel de Bill Bokeh qui demande « Et le karaoké pour Beg, t'en penses quoi ?»
9: C'est un peu long.
2: T'es vraiment un connard. T'es vraiment un connard, toi.
9: Poli.
2: Je te jure, t'es vraiment un con, mais alors pas. Je me demande si ta mère t'a pas loupé en te sortant. Hein.
8: On a dit qu'on parlait pas des mères.
5: C'est dégueulasse parce que ma mère, elle est restée 12 heures en césarienne.
2: Et alors, ça me fait une belle jambe, allez, casse-toi. Ça vaudra mieux, connard.
13: Par contre, la tienne, elle t'a bien fracassé contre le mur. Hein.
2: Bon. Allez hop, Manu.
1: Vous êtes vraiment dégueulasse. Hein.
2: Allez hop, Manu.
5: Non, mais moi, de toute façon, Fildar, il est plus là, je dégage.
2: Alors, ah, bah, c'est bien, moi, j'arrête, je vire tout le monde.
8: C'est la vérité qui va.
1: Ah, bah, vas-y, continue.
6: GG, c'est pas la Sonic, je te propose.
3: Bon, je vais donner un coup de main avec Karine, alors.
6: Ouais.
3: Karine, on a pas foutu grand-chose, quand même, Karine, ce soir.
6: Ouais, ouais.
1: Non, mais elle travaille bien, Karine.
4: Merci, Sandy, heureusement que t'es là pour le reconnaître.
2: Panasonic.
6: Pourquoi? Donc, tu poses la prochaine. Oui,
4: ouais,
6: j'ai répondu, on a tous
3: répondu. Ah, si tu veux, on va faire ma partie. Tiens, Ringo, donne un coup de main, Karine.
2: Pensez-vous que des chanteurs ou chanteuses n'ont pas de voix en playback? Tu sors, Manu.
15: Ouais, j'arrive.
6: Bon, déjà, tous les
2: voix. Non, t'appelles personne.
6: Ah,
2: on a... Non,
4: il demande
6: de ah, bah, déjà, je pense que toi, Gérard, t'es en playback. Ça m'étonnerait pas.
2: Non, Karine, tu les appelles pas. Donc, pensez-vous que les chanteurs ou chanteuses n'ont pas de voix en playback? Alors, on va demander à Panasonic.
6: Alors, je pense que ils sont tous en playback, en fait.
8: Ouais, mais ça veut dire quoi, playback?
6: Playback, ça veut dire...
1: Ça veut dire qu'elle chante faux.
6: Non, c'est pas ça. Non, playback, c'est... Il y a un disque derrière, elle fait semblant de chanter par-dessus.
1: Bah, justement, ça veut dire que c'est pas elle qui chante.
3: Parle devant ton micro, bébé.
6: En fait, un playback, ça n'a rien à voir. C'est un mec qui vient danser sur la scène pour
8: s'exprimer.
6: Et donc, voilà, tous les chanteurs dansent en playback.
8: GG, c'est quoi un playback?
2: Attendez.
4: On accueille Papa Bango.
3: Ouais.
6: Bonsoir Gégé.
8: Salut.
6: Salut.
2: À la place de...
4: Je sais pas si Manu qui l'a pris, c'est à la place de la personne qui était là juste avant, mais comme il a pris... De Coussin d'air, voilà.
8: Coussin
2: d'air.
8: Gégé.
2: Oui.
8: Ça veut dire quoi, playback? Parce que j'ai rien compris à ce que le mec a dit, là.
2: Oh,
6: c'est pas possible, ça, mais qu'est-ce que c'est que ce boulot?
2: Vous allez vous réveiller ou j'arrête là?
6: Ok.
8: Mais tu peux arrêter.
2: Donc,
1: vas-y, continue.
2: C'est qui posait la question?
8: C'est moi. Que veut dire le mot playback?
2: Playback, c'est quelqu'un qui chante sur un disque. C'est pas sa voix, c'est pas elle qui chante, c'est le disque derrière.
6: Si, GG, ça peut être elle qui chante.
2: Non,
6: je veux dire, ça peut être elle qui a enregistré la chanson.
2: Non.
6: Si, elle a pu enregistrer la chanson avant et après, c'est en concert.
8: Mais c'est pas logique, hein.
6: Si, moi je t'assure que si. Hein.
2: Non, je te dis que non.
6: Je suis producteur quand même, je sais.
2: Bon, attends, Panasonic, t'es producteur comme moi, je suis vendeur d'artichauts.
8: Ouais.
6: À la rigueur, c'est plus vrai, je veux pas le savoir, mais en tout cas, moi je t'ai dit, donc je suis producteur, je peux très bien dire que les chanteuses enregistrent d'abord leur titre, et après les passent en playback en concert.
2: Ouais, mais donc c'est pas eux qui chantent.
6: Si, c'est elles qui chantent.
2: Non, c'est le disque.
6: Mais écoute-moi, quand elle enregistre son disque.
2: Et alors, mais c'est elle enregistre, mais derrière, c'est pas elle qui chante. Attends, je vais répondre à ta question.
6: Vas-y.
2: Elle chante dans le studio d'enregistrement.
6: Voilà.
2: Mais derrière, sur le CD, ce n'est pas elle.
8: Voilà.
6: Oui, mais quoi, elle est dans le studio d'enregistrement, c'est vraiment elle qui chante.
2: Mais d'accord, je viens de te dire oui. Je te dis qu'après, c'est pas elle sur le CD qui rechante, c'est quelqu'un d'autre.
6: Raison.
8: Mais c'est qui rechante après?
6: Après, ça peut être.
8: Non, mais je demande à GG, hein.
6: Après, c'est le disque.

0: con, c'est très important. Hein.
1: Et dans quel sens?
0: Bah, c'est-à-dire que...
2: Au niveau d'une aiguille d'une montre.
0: Non, au niveau instrumental, Gégé.
3: Mais pourquoi?
2: Allez.
0: Au niveau instrumental, c'est important.
3: Pourquoi?
1: Non, mais je vois pas le playback là-dedans.
3: Gérard, mais elle dit n'importe quoi.
0: Non, mais attends, Gégé. Elle
3: dit n'importe quoi parce qu'elle m'envoie des chocolats.
0: Non, Gégé, la musique, c'est important. Les instruments qui y jouent, c'est important aussi.
3: Ouais, mais les instruments, ils peuvent être en direct live.
0: Non, mais
1: là, le playback, tu sais ce que c'est le playback, tu sais ce que c'est?
0: Oui, mais c'est le disque.
1: Ah bah alors?
0: Eh ben, l'instrument, c'est important.
1: Mais qu'est-ce que les instruments ont à voir là-dedans sur la chanson?
3: Bah, les instruments aussi, Gégé, ils sont en playback.
0: Ça met du son.
1: Bon, Bioman.
4: Déjà, moi, je voulais savoir si c'est tu parles du playback quand c'est en léger différé ou en direct.
1: En léger différé.
4: En léger différé, bon bah là, moi je pense que c'est plutôt faut une doublure, comme disait Panasonic tout à l'heure, mais il y a des cascadeurs pour faire ça.
1: Non, mais je vois pas les cascadeurs, qu'est-ce qu'ils ont à foutre qu'est-ce qu'ils viennent foutre dans la chanson?
4: Pour la doublure de la voix, pour le playback, il faut bien des cascadeurs.
3: Bah oui.
1: Mais non, il y a pas besoin de cascadeurs.
3: Gérard, c'est un métier dangereux, faut pas
4: oui.
1: Non, bouton d'or, tu dégages, ce coup-là, tu m'énerves.
5: Allez,
1: bouton d'or. Non, terminé.
5: Elle fait chier celle-là, depuis le début, elle nous m'emmerde. Il y a Fabio sur Minitel qui demande: Gérard, que penses-tu de l'invasion de l'anglo-saxon au niveau de la musique?
6: C'est sûr qu'ils sont envahis.
1: C'est quoi ça?
5: La world music, la musique venue du Sénégal, du Portugal, tout ça, toute la nouvelle musique, la musique anglo-saxonne, quoi.
1: On n'en a pas assez. Alors, et que là, par Céline Dion qui chante en canadien.
5: Ouais, c'est pas tellement sénégalais,
7: pas mal,
5: ça.
7: Elle est pas mal, Céline Dion.
5: Mais c'est pas tellement sénégalais, là.
1: Sinon, on n'a pas assez de chanteurs sénégalais, ça, c'est vrai.
5: D'accord. Parce que...
7: Si, il y a la compagnie créole.
5: On nous demande ce que tu penses de la musique du Turkestan.
1: Voilà.
5: Si pour toi c'est une bonne chose, la musique turquoise.
4: Tout à fait.
3: Trop cool.
1: Non, bon, c'est bon, vous arrêtez, s'il vous plaît, derrière.
3: C'est de la balle.
1: Vous arrêtez de vous foutre de la gueule du monde un peu.
3: J'aimerais savoir, Gérard, ce que tu penses des 30% des quotas visigoths en France. C'est 40, c'est 40, hein, mais je te dis comme ça.
1: Bon, celui qui s'amuse avec son téléphone,
3: ça,
1: arrête.
3: Encore un connard.
1: Tony, tu vas répondre à la question, s'il te plaît.
2: Gérard,
1: ouais,
7: mais
2: ta gueule.
1: Oh, attends,
7: elle est longue, celle-là.
3: Je suis cette pétasse. Moi, je vais te répondre en playback, Gérard. À mon avis, c'est là, elle veut se faire Sandy.
5: Ouais, c'est clair. Une grosse lesbienne de la banlieue parisienne.
7: Ah, bah alors là, tu touches au courir, hein.
5: Sans déconner.
3: Ouais, mais si elle marche, tu crois que ça ira?
1: Tony, s'il te plaît.
3: Moi, je suis en train de te répondre en playback. Il te répond en playback. Donc, je vais te répondre à sa place.
4: Tu vas le rendre
3: en playback. Tu fais bien le playback, hein.
1: Donc, qui c'est qu'on avait à la place de...
5: Je veux juste savoir, Gérard, et les auditeurs aussi, là, je m'incruste un peu dans le débat, parce que c'est vrai que cette semaine, on a beaucoup parlé de l'arrivée du nouvel album des G-Squad et des 2B3.
4: Oui.
5: Qu'est-ce que toi, Gérard, tu en penses, Sandy, et puis...
4: C'est de la merde.
5: Auditeur.
4: C'est de la merde.
5: Alors, Gérard, d'abord.
1: Déjà, si c'est de la merde, déjà, faudrait peut-être les écouter pour savoir.
3: Ouais, j'ai
1: écouté
3: les 2B3,
1: déjà. Oh, me gueule un peu.
5: Alors, on coupe, vas-y.
1: Donc, avant de dire que c'est de la merde, faudrait déjà écouter ce qu'ils chantent. Et après, vous verrez, vous pourrez...
5: Je te confirme, enfin, pour le 2B3, c'est vraiment de la merde.
1: Ouais, ben ça, peut-être pour eux, les escouades, j'en sais rien, parce que j'ai pas eu l'occasion de les écouter.
3: Mais moi, je voudrais dire un truc qui est quand même assez honteux, c'est qu'il y a des statues des 2B3 au musée Grévin. Oui, ça, je comprends
1: Non, mais il n'y a pas que les 2B3.
3: Non, il n'y a pas que les 2B3, mais les 2B3, faut pas dire que je suis pas d'accord avec toi, parce que 2B3, c'est quand même des artistes francophones. Qui nous représentent dans tous les pays du monde. Donc,
7: c'est des artistes français.
3: Un petit peu de respect. Bah oui,
5: justement, c'est pas des artistes francophones, c'est des artistes français.
3: Mais non, ils sont francophones, ils parlent français, ils le disent bien quoi.
5: Les francophones, c'est les Sénégalais, c'est les gens d'ailleurs, d'outre-Manche.
3: C'est les gens d'Amérique, les francophones.
5: Bien sûr.
3: Voilà, on le sait tous. Mais déjà, rien que le nom du groupe, quoi, 2B3, c'est bien francophone, ça.
4: Ouais.
3: Non, mais donc voilà, je trouve ça honteux.
1: Mais dans ce cas-là, les Words Apart, ils viennent d'où?
3: Bah, ils viennent de France. Pourquoi tu crois qu'ils chantent?
5: Mais non, ils viennent de la.
7: Dis-tu rien sur les Words Apart, parce que j'adore les Words Apart.
1: Mais
3: c'est pourri, les Words Apart.
1: T'as vu, je m'énerve, j'ai le droit de dire ce que je veux sur les Words Apart.
7: Non.
5: Gérard, il y a Karine qui lève la main, qui aurait peut-être allé au tableau.
2: Non, on a enlevé bouton d'or, on accueille Jean.
5: Ah, c'est marrant, elle a un peu la même voix que la salope.
2: Je te remercie, ma
5: copine. Non, mais j'ai pas dit que t'en étais une, mais j'ai dit que tu ressemblais, t'avais la voix, ça me faisait penser. Ça ressemble.
6: Et d'ailleurs, Karine, je voudrais bien que tu me prennes une fois en antenne, comme ça, pour le plaisir.
5: Attention, après, il y a un petit quart d'heure de simule pour tout le monde. Cadeau Karine, un cadeau bonus avant de partir. C'est clair. Elle a l'air de bien cogner là-dedans.
6: Gérard, je peux rajouter un petit truc, ces gens-là.
1: Ouais.
6: Moi, je voulais dire que

0: les To Be Free, tu sais qu'ils étaient nés au Groenland.
1: Moi, je le savais, ouais.
0: Ouais, parce que c'est là-bas qu'il y a des phoques.
1: Eh, hey, Jean, on a dit qu'on allait crescendo, alors tu retournes au standard.
0: Ok, pardon.
2: Qu'est-ce que je voulais vous dire d'autre?
3: Je suis en train de... sont inintéressants.
4: Oh, ta gueule,
5: c'est bien, ouais. Elle fait chier, celle-là. Elle nous fait chier.
6: Huitième pétasse, celle-là, ça.
2: Celle-là, c'est une grosse pute, oui.
5: C'est clair, ouais. Elle nous emmerde.
6: Vire là, mais ouais.
5: Alors Gérard, vas-y, devant ton micro et vas-y.
2: Donc on a fait le tour de la question.
5: Peut-être pour mettre un petit disque là.
2: Ouais, je pense.
5: Une petite demi-heure quand même là.
1: Tu nous dis le titre, hein, surtout.
2: Bah, je sais pas, moi j'ai rien sous les yeux, j'ai même pas de feuille. C'est du crâne de merde, c'est du caca.
1: Eh, Karine, c'est Tony, est-ce que tu peux me reprendre en antenne?
2: Oui, tu vas aller en antenne.
1: Karine, ouais, c'est Jean, tu peux me reprendre en antenne aussi?
2: Oui, vous avez tous.
3: Je vais tous vous reprendre en.
1: Karine, c'est Robert.
5: Une petite démonstration de ce que c'est qu'une simulation. Vous allez voir comment ça cartonne.
3: Ça va être le bonheur pour vous.
5: C'est clair. Ça va être l'enfer pour elle.
2: Donc, il nous reste encore une petite demi-heure. Donc, vous pouvez toujours nous appeler au 0803-08-5000 et 0800-75000. Et toujours 3615 Code Fun Radio, rubrique direct. Tout à l'heure, il y avait 65 personnes. Là,
1: et on écoute quoi là?
5: Mais non, c'est pas moi qui mets ça. C'est qui met la musique? Oh,
2: c'est qui s'amuse à.
5: Oh putain, Karine.
1: Putain de merde.
5: Karine!
3: Allô?
2: Donc, on va s'écouter les branleurs. Pousse-trou.
5: Non.
2: Oh bah, c'est ça, hein?
5: Non, pousse-prout.
2: Pousse-prout! Et on se retrouve tout de suite après. Et voilà, vous venez d'écouter les branleurs post-pout. Je vous en supplie, là, il nous reste encore une petite demi-heure à tenir. Là. Faites-moi péter le Minitel, la 3615, Code Fun Radio, rubrique direct. Je veux plus de 65 personnes avant la fin de l'émission.
5: Là, on a Bill Bocquet qui est là, on a Nono 33 qui est là. Si vous voulez laisser des messages, Max est venu de retour pour saluer notre ami Gérard. Et donc, je suis là, je regarde très attentivement le Minitel. Une question est intéressante, j'y réponds et faites-moi péter. Eh,
2: les 24 lignes, là, on y va aussi. Hein.
5: Ah, mais Karine, rigole là-haut.
3: Ah non, mais on a changé.
5: Bon, alors, on change.
2: Alors, on récupère Papa Gongon.
1: C'est Papa Gano.
2: Papa Gano, ok.
7: Barclay,
2: une fois, Barclay, deux fois.
3: Barclay, tu réponds?
1: Bonsoir.
2: Tu travailles un petit peu, s'il te plaît, merci.
1: Non, mais il y a une micro-coupure.
2: Oui, Delgotte.
8: Oui, je suis là, bonsoir.
2: Panasonic.
8: Toujours dans la place.
2: Christian.
1: Ça coupe, là.
8: Ouais, ça coupe, c'est quoi? Ouais, il y a plein de coupures.
2: Christian,
8: qui gère pas au niveau du standard, hein.
2: Ouais. Christian, s'il te plaît.
7: S'il te plaît.
2: Oh bon, Christian, tu réponds?
8: Ouais. Ouais, je suis là.
2: Et Sébastien?
7: Tiens.
8: Ouais, c'est moi. Allô?
2: Alors, la question.
7: La question.
8: Bah oui.
2: Auriez-vous déjà fait une pub française?
8: Ouais, moi j'en ai fait une.
2: Qui? Merci.
5: Oh là là. Ouais.
2: Eh, c'est quoi là?
8: Ah bah j'ai été coupé, je le dirai pas.
2: Alors, papa,
5: Au Sandy, t'es retourné de parfumer ou quoi?
1: Eh, c'est Sandy qui a la réalisation ou quoi là?
5: Tu sens le parfum, tu sens bon, tu sens le wizard.
1: Sur le wizard. Oui, donc.
3: C'est pas wizard, c'est Eugène.
5: Ah, c'est joli, Eugène.
1: C'est Oshio. Ah, moi je croyais que c'était Oshio.
2: Papa Gogo.
1: Papa Gano.
8: Papa Gogo.
2: Non, je t'écoute.
5: Écoute.
1: Bon, ben, casse dédié d'abord, Antonio. Mais d'abord, je vais dire que oui, j'ai fait une pub. Ouais. J'ai fait la pub de Hervic. Et de Harpic Chiot. De Harpic VC, pardon.
8: Et moi, ouais, j'ai fait la pub de.
1: C'est moi qui ai composé la musique.
5: D'un côté?
1: Je sais pas.
2: Oh!
5: Ouais!
7: Oui.
5: On a quel côté?
1: La pub! La pub de Hervic! Moi j'ai fait la pub pour Moltenel.
8: Ah! Et moi j'ai fait la pub
2: Moltenel!
8: Et moi j'ai fait la pub
1: pour Barclay, moi j'ai fait la pub pour Moltenel. Le loup qui rebondit sur les papiers chiottes, c'est moi.
8: Bien écrit! Je me la repasse en boucle de la pub de Moltenel. Moi j'ai fait la nouvelle pub Milka.
1: C'est toi la vache.
8: Ouais, moi j'ai fait une pub pour.
5: Je comprends plus trop le débat sur la chanson française là, si tu peux me permettre. Je sais pas ce que branlent les standardistes, mais là.
1: Vraiment là.
5: Non, parce que c'est Karine et Rigaud qu'il faut pas gueuler, hein, parce que quand c'est Phil Darry Manu, tu t'en donnes un cœur joie quand même.
2: Oh, je prends des auditeurs, Gérard. Non, mais.
1: Ouais, Rigaud, c'est n'importe quoi. C'est même plus sonné à l'antenne,
2: c'est pas
1: l'antenne. Bon, ça va, Tony? Ouais, ça se passe bien. Non, mais là, on sait plus sonné à l'antenne.
3: Vous arrêtez de parler entre vous, s'il vous plaît. Vous écoutez Gérard, merci beaucoup, c'est sympa.
1: C'est long, ouais.
2: Golgot!
8: Ouais, ben moi, j'ai fait des pubs pour spatiaux pour faire des voyages. Je t'offre un billet gracieux. Ça coupe.
2: Olivier, t'arrêtes tes conneries, s'il te plaît.
8: C'est pas Olivier, c'est le satellite qui déconne.
2: Alors, Golgot, tu me redis ce que tu viens de dire parce que j'ai rien compris.
8: Bah, je te proposais de t'envoyer sur la Lune.
2: D'accord, bah disons, c'est vachement bien. Panasonic. Olivier, merde, tu me fais chier là.
8: Et plus le débat avance, plus Panasonic, ça se rallonge.
2: Non, mais c'est quoi ce bordel là?
8: Comment? J'ai pas très bien compris. C'est pas grave.
5: Ça va, ça marche, moi. Qu'est-ce que t'as?
2: Des problèmes de casque.
5: Ah, bah alors, hein.
2: Panasonic.
8: Bah, ça, c'est pas une marque comme la mienne. Bon.
1: La Panasonic en pot de bite.
8: Ok, c'était super. Donc, ouais, j'ai fait la pub de Bégon Vert.
2: D'accord, bah disons, comme ça on dit pas si t'es une marque, mais vous y allez à cul
1: joie. Tu demandes les pubs, c'est normal quoi, tu dis les pubs.
2: Ouais, mais sans donner des marques.
5: Alors je tenais juste à dire les gens sur le Vitel qu'ils arrêtent de demander si Gérard effectivement a fait de la pub pour des cotons-tiges, merci. Et Cindy n'a pas fait de pub pour des marques de bouffe de chien.
8: Par contre Gérard, il a
1: joué dans Royal Canin,
2: non? Non mais toi tout à l'heure tu vas courir que tu allais au standard.
8: Tu vas courir au standard.
2: Lequel? Bah, tu vas prendre Panasonic,
1: hop, au hasard.
8: C'est Tony!
2: Il y a un Tony là-dedans, je sais pas ce qu'il fout là.
8: C'est moi, c'est Tony.
4: C'est Paul.
2: Bah, Barclay, bah, bonne nuit à toi.
1: Mais non, c'est Panasonic. Il ment.
5: Tiens, c'est lui, Tony, je l'ai reconnu.
8: Ouais, c'est lui, c'est lui.
2: Hop!
3: Je l'avais reconnu aussi.
1: On l'a reconnu. On fout, il y aura pas de rubrique.
2: Ouais, bah, c'est bien.
8: Au moins, ça nous cassera au moins les oreilles.
2: Christian!
3: Non, Christian, il est parti dans le monde.
1: Il aurait pas fait des pubs pour les poids lourds?
2: Qui c'est qui vient de dire ça?
8: Sébastien.
2: Alors Sébastien, tu dégages.
5: Allez, bonne nuit.
3: Et on a Jean-Bernard à la place de Christian.
5: Tu t'occuperas de Laurette avec Tony.
1: C'est Thierry, la sécu.
8: Au Gérard.
2: Bernard.
1: Au Gérard, c'est Jean-Bernard. Salut Jean-Bernard. Ça
2: donc,
1: va?
2: Alors.
1: Vous avez la pêche, les mecs?
2: Bravo.
1: Ouais.
2: Tu me baisses ton...
1: Ça va?
2: Tu baisses ton son de la radio.
1: Ça va. Et le galop, il part.
2: Oh là là.
8: C'est n'importe quoi,
2: sérieux. C'est pas la cire.
1: Allô? Il y a Dédé aussi. Arrêtez, ah,
2: qui. Allô, hey, mais c'est quoi là ce cirque? Karine, une fois.
3: Ouais, voilà.
1: Karine, on est à l'antenne là ou pas?
2: Oui, vous êtes à l'antenne.
1: Mais, non, mais c'est quoi ce bordel?
8: On entend même plus Gérard. Putain, c'est la galère.
1: C'est quoi ce bordel?
2: Bernard.
8: Jean-Bernard, s'il te plaît.
2: Jean-Bernard, tu peux répondre à la question?
1: Oui, bah vas-y, tu peux la répéter parce que j'avais coupé ma radio comme on
2: voulait. Oh! Ouais, moi je suis en train.
1: Tu peux répéter la
5: question? Tu dis que c'est dégueulasse, Sandy, mais ton homme il vient de roter aussi à l'instant.
2: Hein. Ouais, c'est pareil que hein.
1: Bravo.
2: Donc auriez-vous déjà. Oh là, Olivier, tu commences à me faire chier.
5: Ça va, ça passe.
2: Moi j'ai plus rien du tout.
5: Ah, mais on entend. Moi j'entends, moi.
6: J'ai plus rien.
5: Moi j'entendais. Ah, bah ça, c'est normal, moi.
8: Ah, Gérard, t'es bourré.
2: Vous vous calmez avec les téléphones ou quoi là? Alors Jean-Bernard.
1: Eh, la radio.
2: Jean-Bernard.
1: Oui.
2: Auriez déjà vous fait des pubs françaises?
1: Non, ça m'est jamais arrivé, mais j'aurais bien voulu, hein. Non, parce que c'est vrai que c'est un rêve, quoi. C'est un rêve d'enfance, mais j'ai jamais pu le réaliser. Parce que je suis pas assez beau, on m'a dit.
2: D'accord. Avant de poser la question à Titi, Karine, s'il te plaît, au lieu de te...
5: Karine, fin d'effort, tu connais bien le débat de GG.
3: Je les reprends tous en antenne, je leur demande d'arrêter leurs conneries.
2: Alors déjà, celui qui joue avec son tatou, il arrête.
1: Non mais c'est mon Tamagotchi, il vient de crever là.
5: Oh ouais, mais bon, écoute Tony, t'es gentil Tony, tu vas t'occuper de l'oreille, t'es ton Tamagotchi. Hein.
1: T'as pas eu le Tamagotchi, c'est plus...
5: Ah tu vois, c'est Tony.
2: Alors Tony,
5: comme par hasard. Tony, au revoir, bonne nuit Tony.
1: Salut Tony.
2: Au revoir Tony.
5: Ça va être tes rubriques, on verra plus tard.
2: Ouais. Donc,
8: Gérard, on va boire un coup à bord.
5: Oh là là.
1: Alors, enfin, on m'en met en l'antenne, quand même, ça veut dire quoi ça?
5: Ouais, Gérard, où tu mènes ton débat, on arrête. Vas-y, fais-le. Fais-le, Sandy, parce que là.
3: On pose la question, j'ai pas compris.
1: C'est pas de la CB, c'est de la radio.
5: Allez.
2: Hé, connard d'Olivier, t'arrêtes, s'il te plaît.
5: Qu'est-ce qu'il fait? J'entends pas, moi, c'est normal dans le casque.
3: On entend des trucs bizarres.
5: Moi, ça va.
2: Olivier!
5: Mais qu'est-ce qu'il fait? J'entends pas, moi, dans le casque ici, moi c'est normal, qu'est-ce qu'il fait?
2: Attends, pour l'instant j'ai des informations dans le casque!
5: Moi j'entends normal. T'entends toi dans le casque, qu'est-ce que vous entendez? Non, c'est normal?
1: Attends, tu les as pas dans le casque.
3: Ah là, c'est normal!
2: Mais attends, laisse sous notre gueule, Olivier! Normal.
5: Bah moi ça passe bien, moi j'ai rien ici, moi.
2: Donc pour toi, ça va être la dernière parce que
5: commence.
1: GG?
2: Quoi?
1: Tant que tu les as pas là où je pense, les informations, c'est bon signe?
2: Moi je t'emmerde,
5: comment?
1: Bon, d'accord.
2: Donc, pour toi.
3: Alors, pose la question.
2: Alors, merci pour le. Pour l'écho. Auriez déjà vous fait une pub française.
5: Putain, Olivier, fais gaffe, il arrive. Mais qu'est-ce qu'il fout?
3: Putain, non, c'est pas grave.
5: Hein. Ah, il est parti en courant, il est complètement écœuré là. Gérard, reviens. Karine, stoppé, va le chercher.
3: Gérard.
8: Il va y avoir un beurre. Allez, Gérard.
5: Il est où? Mais c'est pas lui.
8: Gérard, ouais.
5: Donc, qu'est-ce que t'entends? Commence à me faire chier, hein.
8: Putain, mais merde.
3: Ah ouais, on va tous s'y mettre. Hein.
5: Non, mais là, c'est pas possible. C'est bon, il est revenu. Qu'est-ce qu'il y avait?
4: J'aimerais bien dormir. Ta gueule, tu
3: vas dormir. Oh là là.
4: Ok. Ouais, putain.
2: Oh, va. Foutre-toi aussi, allez hop, dégagez tous les deux.
5: Ah, sortez vous tous les deux, de chier, ouais, parce que là.
2: C'est vous qui faites les cons.
5: Olivier n'est pas là, Olivier n'est pas là. Olivier est parti. Donc qu'est-ce que t'entendais maintenant? Je comprends pas, parce que moi j'entends pas moi. Qu'est-ce que t'entendais?
2: Non, on avait des infos quand vous voulez répondre.
5: Non, c'est vrai. Vous l'aviez, non? Pas vous, pas autant.
2: Non, mais eux, ils ont jamais rien, alors.
5: Non, mais eux, comme par hasard.
3: Non, mais attends.
5: Mais parce que moi je suis sur la console, donc j'ai pas le même retour que vous, donc je peux pas savoir.
2: Donc, pour toi.
3: Bah, repose la question.
2: Alors, auriez-vous déjà une pub, fait une pub française?
3: Non, j'ai jamais fait de pub française.
2: Bon, bah voilà. Donc, on va. Oh putain, oh, vos gueules
8: bon,
2: avec les
8: bits. Gégé, quand est-ce qu'on répond aux questions? Parce que là, ça devient.
5: Arnette, tu vas dégager si tu continues.
2: Donc, je pose la. On récupère donc qui? Papa.
8: Sébastien. Arnette. Papa Gasolic, pardon.
2: Il y a Tony Kaira aussi.
5: Juste message personnel à Tony qui dit qu'il n'y aura pas de revue. De toute façon, il n'en existe pas. Tout le monde n'a pas proposé une pour le moment. Hein.
2: Bon, voilà.
5: Donc, tant que tu m'en proposes pas, je vois pas comment je pourrais.
2: Qu'on pourra en trouver.
5: Voilà, exactement.
2: Donc, que des nanas.
5: Alors, vas-y.
6: Là, tu vois, là, j'ai un mec qui veut te chanter une chanson.
2: Non, non, non.
6: C'est pas possible.
2: Non.
6: C'est pas ce que je lui dis. C'est pas possible.
2: Non, non, soit.
6: Non, non, soit.
2: Voilà. Bon, allez, hop.
6: Bon, allez, hop.
2: Une libre antenne, moi, je continue pas là.
5: Ah, j'ai rien, moi. C'est l'autre qui s'amuse, c'est Fildar.
2: Bon.
3: Prends des gens, là.
2: Qu'est-ce qu'on a?
3: Papa,
8: les gars.
5: Oh non. Des filles.
2: Des filles, pour finir.
5: Karine, oh, putain.
2: Non, Karine.
3: Dehors. Il gère les filles.
2: Non, je veux pas de trablo.
5: Alors.
2: Oh là, ça commence à bien faire.
5: Que des filles. Vas-y Gérard, lance ton annonce.
2: Alors, pour la dernière demi-heure, je veux que des filles au standard. Les mecs, s'abstenir. Et trablo avec.
5: Par contre, ce qui serait bien, Gérard, c'est que tu parles correctement, parce que là, on a l'impression que tu bafoues, t'es fatigué. Non, j'ai rien du tout, Gérard. Ça, c'est mon micro, ça. Ça, c'est le micro maintenant de la radio. Donc, y a rien d'allumé, à moins que ça soit les autres. Mais moi, j'entends rien. Moi, c'est normal ici. Hein, donc, ou tu fais un effort, ou alors on laisse tomber définitivement. Là, on va peut-être. Tu veux qu'on arrête?
2: Non, on fait.
3: Fais la conclusion.
8: Le son Kikix, le son de vos salles préférées. Allô, Gérard?
2: C'est qui?
8: C'est Thierry de la Sécu.
2: Qu'est-ce que tu veux, toi?
8: En fait, je disais que je faisais de la pub pour le son Kikix.
2: Non, mais j'ai demandé que des nanas pour finir la libre antenne.
8: Ah bah, je peux être une nana si tu veux.
2: Non.
8: Le son Kikix, ne quittez pas
2: Le son
8: de vos antennes.
3: Allez, je le coupe, là.
2: Bon, alors, donc, comme...
3: J'ai trouvé une fille.
2: Alors, vas-y.
3: Je l'appelle, hein.
2: Donc, on va finir, on va faire la conclusion sur le débat. Donc, qu'est-ce que t'as là?
3: Ça va être Marguerite.
2: Alors, Marguerite.
3: Bon, tu coupes ta radio, je te mets à l'antenne, hein. Merci.
2: Donc, Marguerite, c'est quoi ton problème?
5: C'est quoi ton problème?
9: Je trouve que l'émission que tu animes, elle est particulièrement bien, dans le sens où on apprend vachement bien. On apprend pas mal de choses.
2: Tu peux parler un petit peu plus fort quand même?
5: Tu as quel âge?
9: 22 ans.
2: Oh non, mais tu pourrais parler plus fort quand même.
9: Bah, je sais que ça, il faut simplement entendre ce que je dis.
2: Oh non, mais si t'as peur de parler assez fort pour qu'on puisse comprendre ce que tu nous dis, c'est pas mal.
9: S'il te plaît, tu m'agresses pas, d'accord?
2: Non, je t'agresse pas, mais alors tu parles comme il faut, s'il te plaît.
9: Ok.
2: Donc, tu disais?
9: Bah, je disais que les débats que tu animais étaient vachement intéressants parce que...
5: Mais là on s'éloigne du débat, ça devient de la libre antenne. On est là pour le débat, ma chérie. Je crois que t'as rien à faire ici. On va retirer la demoiselle qui est sur l'antenne, qui ne sert à rien. Karine fait n'importe quoi. Ça.
3: Exact. Je rappelle une autre.
2: Et on sait, ça devient compliqué la fin.
3: Ah ben oui, mais lui,
2: ça, ça, ça, ça, ouais, ça, ouais. Voilà. Non mais attends, sur les 24.
5: Ceci dit, tu chies toujours sur Fildar et sur Manu, mais ça manque parce que là.
2: Rico, tu vas dégager.
6: Ouais, mais je fais ce que je peux.
2: J'ai non, non, mais.
5: Standard. Ouais, mais là, on va être obligé de redemander Manu ou Fildar à la rescousse parce que là, au standard, ou alors Gérard, à mon avis, t'as plus la cote avec les filles parce que là, à la fin du débat, on pourrait le faire qu'avec des filles, mais là. Il y a des blancs, ça te dérange pas, c'est de la radio.
3: On accueille Kira.
2: Qui?
5: Et puis Sandy qui dit rien, elle est là, elle est son
2: Kira.
5: Casque.
9: Oui.
2: Donc Kira.
9: Hein?
4: Responsable.
2: Donc Kira pour toi.
9: Oui.
2: Donc qu'est-ce que tu veux rajouter sur le débat?
9: Bah, j'aimerais répondre à la dernière question, je pourrais reposer.
2: Laquelle?
9: Bah, la dernière.
2: Ben, c'est chantez-vous en prenant votre douche.
9: Ben, moi en fait je fais de la chorale. Donc c'est vrai que j'ai l'occasion de chanter tout le temps. Et c'est vrai que j'adore chanter dans la douche quoi, quand je prends mon bain. Et ça énerve beaucoup ma mère.
2: Non mais dans ces cas-là, t'as déjà fait du karaoké aussi?
9: Du karaoké?
2: Oui.
9: J'en ai déjà fait, mais rien qu'entre amis quoi.
2: Ah donc tu sais ce que c'est du karaoké?
9: Oui, je sais ce que c'est quand même.
2: Ok. Sinon, sur le thème des questions, donc... Combien dépensez-vous sur une chanson française?
9: Si c'est un acteur que j'adore, je peux mettre jusqu'à 150 francs, quoi, comme ça.
2: Ouais, mais 150?
9: Ouais.
5: Parle devant ton micro, ma chérie, on comprend un mot sur deux, c'est pénible.
2: Donc 150 francs, donc tu parles des CD de titres de l'album?
9: De l'album entier, ouais.
2: De l'album entier, 150 francs?
9: Si c'est un acteur que... Si, un chanteur plutôt. C'est un chanteur que j'adore et que j'aime bien, ouais, 150 francs.
2: Mais par exemple, est-ce que tu connais la musique que Max passe le soir souvent?
9: Le soir, vers quelle heure?
2: Bah,
9: la techno, c'est ça?
2: Oui, tous les jours de la semaine.
9: Je n'aime pas trop la techno, hein. Bon, j'ai rien contre, mais j'écoute l'émission, mais sinon, après ça, j'aime pas trop.
2: D'accord. Alors attends, 5 minutes, Kira, on va récupérer.
3: J'ai un mec super cool, hein, Rosebud.
10: Ouais, j'ai aidé. Salut, tu vas bien?
2: Salut. Donc on va continuer avec Kira en parlant de la musique, ouais, que Max passe. Ouais, donc ouais. Apparemment, Kira, toi, t'écoutes, mais t'aimes pas trop ce qui passe.
9: J'écoute du moment que... Parce qu'on le passe, en fait. Mais sinon, j'irai pas acheter le CD...
2: Mais ouais, mais dans ce cas-là, tu dis que
10: question là, GG, là, j'ai pas capté là.
2: Non, parce que je parlais sur combien dépensez-vous sur un CD, sur la chanson française. Bon, moi je lui demande si, par exemple, elle me dit 150 francs sur un chanteur qu'elle aime. Mais moi, comme je lui posais la question, je pense que toi tu vas pouvoir me répondre.
10: Ouais.
2: Sur un album que Max sort en CD à l'heure actuelle, comme Musique de nuit ou Super Trans 5.
10: Ouais.
2: Donc, combien que tu mets, toi, dedans? Est-ce que tu mettrais 150 francs ou plus?
10: Non, moi, je l'ai choisi à la FNAC. Hein.
2: Non, mais ça...
10: pas de problème avec moi.
2: Ouais, non, mais dans ce cas-là, t'achètes rien, toi, tu voles.
10: Ouais, enfin...
3: Et moi, je voulais te demander...
10: Ça en prend à long terme, quoi, on va dire.
3: Quand tu voles des CD, tu te fais pas piquer?
10: Ah ouais, mais enfin, moi, j'ai la technique, quoi.
3: Ah, t'as un pit-pocket?
10: Ouais, non, mais enfin, j'ai une bande avec Tony Arnett et tout, quoi.
2: Ouais, c'est ça.
3: Ah, vous faites ça ensemble?
10: Ouais, un petit peu, quoi.
2: Donc, ça te dérange pas si un jour tu te fais piquer?
10: Non, ben non.
3: C'est quand même, les magasins, quand même, il y a beaucoup de vigiles, hein.
10: Ouais, mais enfin, j'assume carrément, quoi.
2: Ouais. Bon, ben, je pense que on n'a plus personne.
3: Si, il a quelqu'un là.
5: C'est vrai, ce qu'on peut faire éventuellement, c'est qu'on va faire la conclusion du débat.
2: Ouais.
5: Et puis on pourrait faire comme on avait prévu depuis le début, enfin quand on avait dit la dernière fois, on pourrait faire le dernier petit quart d'heure avec les conseils de Gérard et Sandy.
10: Ah ouais, voilà.
5: Ah là, donc j'explique à Karine et à Rigaud très rapidement comment on opère, hein. Et puis comme ça, Gérard peut donner, donc s'il y a des auditeurs, auditrices qui, je sais pas,
10: la fièvre.
5: Comment acheter un CD, comment, où partir en vacances, vous avez des problèmes avec vos parents, vous avez des problèmes avec votre petite amie, vous avez, je sais pas, des petits soucis personnels, je sais pas, enfin des problèmes comme celui-ci, n'importe lesquels, hein, vous appelez dès maintenant, il y a le standard, il va y avoir Karine et Rigo qui vont venir vous accueillir. Je pense que Rigo, ça sera les bras écartés, pour Karine, ça sera plutôt les cuisses.
2: Non, les guitares.
5: guitare écartée et bras serrés, alors que pour l'autre, ça sera guitare serrée et bras écartés. Enfin, vous choisissez votre camp. Hein.
2: Donc, alors, on fait la petite conclusion, là, vite fait, on a deux minutes.
5: Alors, Gérard, ta petite conclusion à toi tout seul sur le débat de la chanson française.
3: Ah là là, c'est pénible.
2: Bon, ben, c'est bête parce que. Au début ça s'était bien passé, puis ça a commencé à foirer vers la fin, donc c'est dommage parce que j'aurais bien voulu terminer
5: le débat,
2: débats et puis recommencer un thème sur l'amour la semaine prochaine.
5: Ah ben on le fera la semaine prochaine, ceci dit, hein, on le fera. Hein. Mm-hmm. Mais par contre là, donc toi, la chanson française, ta conclusion c'est quoi?
2: Moi sur la chanson française, bon ben il y a des trucs qu'on n'entend pas assez, qu'on n'entend pas trop,
5: oui.
2: Mais ça c'est bête.
5: Ça c'est dommage, comme quoi par exemple
2: comme Phil Barnet qu'on n'entend plus,
5: c'est vrai.
2: Didier Barbelivien, Anaïs, Félix Gray, Georges Moustaki,
5: Joe Dassin, on parle de Joe Dassin, on va demander à Rigaud de parler un pile poil moins fort.
2: Et parlez moins fort s'il vous plaît au standard, merci. Ah, pardon. Bon, bah, Joe Dassin, lui, il est décédé. Claude François, c'est pareil, on en entend pas assez.
5: Enfin, il y a souvent. Un CD qui est sorti remix, là, que je t'ai donné, pas mal, hein.
2: Ah, mais on l'a pas encore écouté encore.
5: Dommage, il est bien. La conclusion de Sandy sur le débat de la chanson française?
3: La chanson française.
5: Ça peut être au micro, tiens, pour qu'on parle bien devant, voilà.
3: Il y a certaines chansons qui sont pas mal.
5: Comme, par exemple?
3: Comme il a dit, Phil Barnet.
5: Ouais.
3: Mais moi, personnellement, je préfère la musique anglaise, comme
5: d'accord.
3: J'ai dit.
5: D'accord. Le rap, aujourd'hui, sinon, NTM, tout ça.
3: Si, j'aime bien, moi.
5: On va passer un extrait de l'album encore d'Oxmo Puccino. On l'a passé déjà deux fois depuis le début de la soirée. On va le repasser une troisième fois. Mmh. Le rap, vous aimez bien un petit peu, quand même.
2: Par contre, ce qu'il y a, ce que tu passes pas assez souvent, c'est les cranberries.
5: Ouais, il faudrait que j'aille le cranberries. On va le passer un petit peu plus souvent. C'est vrai, t'as raison.
2: Cranberries, ou sinon il y a un autre groupe aussi comme ça.
3: Dépêche Mode.
5: Les Dépêche Mode, ouais. Plus souvent. D'accord, okay.
2: Voilà.
5: Très bien, ok. Gérard ne bouge pas, Sandy non plus. Si vous voulez des petits conseils sur la vie de tous les jours, je vais expliquer à Karine et à Rigo comment ça se passe. Vous allez voir, c'est assez particulier. 0870 5000. Extrait de l'album d'Oxmo Puccino qui sort le 28 dans les bacs. Excellentissime morceau. S'appelle Mensongeur sur Fun Radio.
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0: Donc bonsoir à tous. La nuit la libre antenne continue. Donc 2h13 du matin. Donc vous venez d'entendre. Là j'ai pas eu le truc. Donc on va accueillir Taïdé, 21 ans de Paris. Allô.
1: Taïdé.
0: Allô.
2: Taïdé.
0: Bon, t'es pas là, bonne nuit. Comment? Christelle, 31 ans?
3: Oui.
0: Alors, je sais pas d'où. C'est bien parce que. Donc, on va accueillir Christelle, Vanessa.
3: Salut.
0: Tony.
4: Bonsoir, Gérard Pradel. Ça va, t'as la pêche?
0: Non, ben, tu vas pas commencer, s'il te plaît.
4: Non, je commence pas.
0: Non, mais tu vas pas commencer, ça va être clair.
4: D'ailleurs, je tenais à.
0: Tu vas pas commencer.
4: Ok, d'accord.
0: Tu ne vas pas commencer.
5: Gérard, il est là pour faire un débat, donc il est là pour parler. Ouais. Donc s'il veut.
0: Non, mais chose, il va pas commencer.
4: En plus, Gérard, j'ai mis 2 jours pour préparer ce débat.
0: Ouais, donc, t'as mis 2 jours, moi, je veux pas le savoir. Pour l'instant, j'ai pas fini les présentations,
4: ouais,
0: donc vous avez pas commencé.
4: Ok.
0: Okay ouais. Françoise.
6: Oui, je suis là.
0: 38 ans de la Courneuve.
6: Oui.
0: Salut, Françoise.
4: Tu respectes Françoise.
7: Tu remarqueras qu'elle est fidèle, GG.
0: Et David.
4: Ouais, je te rappelle que j'ai appelé avant que tu fasses le débat sur France Radio. Ça va, ma boule?
6: Ouais, entre parenthèses. Ouais, vis-à-vis ton débat, il y a une personne qui m'a appelé parce que j'ai appelé une personne.
4: Ah, le petit.
0: Vous calmez derrière, s'il vous plaît. D'accord, là, on fait le débat.
4: Ouais.
0: Maintenant, vous laissez parler Françoise et c'est tout.
4: Ouais.
0: Ou sinon, vous sortez.
6: Sinon, vous sortez.
0: Bon, c'est bon, Françoise. Françoise.
4: On gueule pas Françoise, hein.
0: Françoise.
6: Oui.
0: On y va. Alors, t'as appelé.
6: Donc, il y a eu.
4: Du côté de nos gens.
0: Ah, c'est bon, Tony et David. Vous la calmez.
4: Non, mais d'abord.
0: Gérard, vous calmez, s'il vous plaît.
4: Je voulais prévenir les auditeurs qu'ils allaient plonger dans la 5e dimension et que Gérard est à fin de radio, ce que l'hémorroïde est à l'anus. On a beau gratter, ça s'enlève jamais.
0: Bon.
6: Non, on peut pas parler.
0: Alors, David et Tony, je vous préviens. Vous allez vous calmer ou sinon, ça va être clair et net, vous saquez. Alors, vous laissez finir, Françoise, ok?
4: Ça va être clair et net.
0: Ouais, c'est clair et net et point final à la ligne, ok? Bon, qui c'est qu'on récupère à la place de ta dîner, là?
4: Je sais qui, après repas, moi.
0: Bon, la ferme, toi.
7: Continue, il y a qui d'autre? T'as fait le tour?
0: Bah, à part...
4: Bienvenue, il y a qui d'autre?
0: Christelle, Vanessa, Tony, Françoise et David, j'ai
7: fait... Et sur Minitel, tu as précisé qu'on a quand même les fidèles, on a Nanou qui aimerait te sodomiser avec une cafetière. Nico qui dit qu'il veut qu'il liste tes messages tatou. Et on a aussi Emma et Nico et Skinhead.
4: Voilà, tout le monde.
0: Bon,
4: on va laisser parler Françoise un petit peu quand même.
5: On accueille Charlotte.
0: Charlotte, à la place de qui?
8: Tadé.
0: De Tadé. Donc Charlotte, bonsoir.
9: Bonsoir.
4: Bonsoir Charlotte.
9: Salut.
4: C'est le nom de ma chatte, en plus c'est vrai.
0: Françoise, tu voulais dire quoi? Parce qu'on va pas coucher sur ce que tu veux dire.
4: Ouais. Hein?
0: Parce qu'il y a 2 débats dans un soir, donc on va y aller. Après, il y a des poèmes.
5: 3 débats.
4: Charlotte,
5: non,
4: 2.
5: Il y a le débat sur les législatives après.
0: Non.
4: Si.
7: On est obligé d'en parler, GG, c'est ce week-end. Je suis désolé.
4: On va parler des législatives. Parce que les législatives, c'est quand même pour améliorer le transit intestinal, donc on va en parler. Hein.
0: Ouais, si t'es pas content, David ou Tony.
4: Ouais, c'est Tony. Je veux qu'on parle des législatives quand même.
0: Ouais, vous parlez.
5: Françoise.
0: Bon, Françoise, tu veux dire quoi, s'il te plaît, et tu parles pas derrière, parce qu'apparemment, t'as du monde chez toi. Alors on y va, tu voulais me dire quoi?
6: Non, j'ai pas du bon monde chez moi.
0: Bon, alors on y va,
6: si,
0: tu veux.
6: J'ai du monde chez moi, si tu veux.
0: Allez.
6: Mais j'ai un petit ami à mon fils.
0: Ouais.
6: Elle voudrait te poser une question.
0: Non, mais attends, Françoise. Tu sais que le jeudi.
6: Je sais, mais non, mais.
0: Tu me l'as pas fait. Tu me l'as pas.
6: Non, mais justement.
0: Vite fait, bien fait.
6: Attends, la question, c'est vis-à-vis de. Du thème.
4: Voilà, vis-à-vis
0: quoi?
4: Du thème.
0: Vis-à-vis du thème,
6: vis-à-vis
0: de quoi?
6: Du thème. Bah,
4: du thème du débat.
6: C'est quoi? Du thème exact.
5: Voilà, c'est quoi
6: exact.
5: Sa question alors, Françoise?
6: Tu la poses, et après je réponds.
0: Tu la poses en direct.
4: L'offre origineuse.
6: Non, tu vas la prendre en direct.
0: Oh non, Françoise. C'est toi qui... C'est
6: non,
0: toi
6: non,
0: qui
6: non, a... non, j'assume pas, moi.
0: Voilà, dans ce cas-là, c'est pas la peine. C'est pas la peine.
7: Ah, c'est pas grave, je propose qu'on commence les débats, parce que sinon,
0: on va
7: jamais
0: commencer.
7: Parce
0: que sinon...
4: Ouais. Donc... Gérard, bon. Sinon, j'ai acheté un cochon d'Inde au puce, et je l'ai appelé Gérard.
0: Ça y est, ça commence.
4: En ta mémoire.
0: Allez, on va commencer par la sodomie.
4: Ah non, mais je le sodomise pas, le cochon d'Inde.
7: Bon, il y a la Betty sur Minitel qui s'impatiente et qui lui dit d'embrayer, ça fume. Alors, vas-y, première question, GG.
0: Alors, croyez...
5: Non, non, non, on commence par la différence d'âge.
4: Moi, je voulais dire que je suis contre la différence d'âge parce que les personnes qui naissent la même année, ça devrait pas, elles devraient pas avoir le même âge, quoi. Et qu'est-ce que t'en penses, Gérard?
0: Non, attends, déjà, vous avez été gentil.
4: Ouais, ouais,
0: je suis
4: gentil,
0: moi. Vous avez donné vos noms.
4: C'est Tony. Alors j'aimerais Tony. Savoir qu'est-ce que tu penses de la différence d'âge. Parce que les personnes qui naissent la même année, elles devraient pas avoir le même âge.
2: Elles sont échoues, exigées.
4: Tu penses que c'est dégueulasse, quoi. Qu'est-ce
0: non,
4: que
0: mais moi, de toute manière, je vais te dire une chose.
4: Oui.
0: De toute manière, la question va être posée. Elle va être posée.
7: Tout
4: à la
7: suite.
4: Même que la mienne.
7: Tout de suite, mais... GG, tout de suite.
0: La question
4: d'ailleurs,
0: va être posée.
4: Je la pose, Gérard. D'ailleurs, je la pose.
0: Non, mais c'est bon, derrière. Vous la calmez maintenant.
4: Bon, alors.
0: Vous me laissez poser les questions.
4: Vas-y, pose.
0: Ok.
2: Sois fou, GG.
0: Comment?
2: Sois fou un peu.
7: Arrête de crier, pose ta question.
2: Allez,
0: non mais maintenant vous allez. Non mais vous allez vous calmer là les deux. Hein, laissez faire mon débat tranquille.
4: D'accord. Libère-toi, GG, dilate l'anus.
0: Non mais déjà toi tu vas te calmer, Tony. Et David ça va être pareil.
4: J'ai rien dit.
0: Non mais vous allez vous calmer, ok? Parce que de toute manière je vais pas pouvoir continuer comme ça si ça continue avec vous.
4: Hein. Bon, pose ta question.
0: Donc, on vient de me dire, on vient de me poser une question, la différence d'âge.
4: Ouais.
0: De toute manière, c'est pas l'âge qui compte.
4: Bah non. Mais oui. Non, parce que moi, ma mère, elle m'a fait, elle avait 30 ans. 30
7: et qu'est-ce, ans. Qu'est-ce qui compte pour toi, GG? Qu'est-ce qui compte pour toi, GG? Si c'est pas la différence d'âge qui compte.
4: Bah, c'est le poids, c'est la taille.
0: Non. Déjà, les deux.
6: Ouais,
0: Tony et David, vous allez.
6: Non.
0: Bon, Françoise, elle se calme ou quoi, là?
4: Bon, tu la poses ta question, j'ai mis deux jours à préparer ce débat.
0: Bon, et Françoise, tu vas te calmer, s'il te plaît. Hein? Maintenant, on va poser les... Comme on a une, deux, trois et quatre nanas, on va poser la question aux quatre nanas.
4: Et les mecs?
0: Les mecs, on verra ça après. D'accord? Parce que c'est moi qui gère.
4: Ouais, ouais.
0: Ok?
4: C'est toi le chef.
0: Donc, alors moi, je sais pas. Est-ce que, pour vous, pensez-vous que l'âge soit important? Donc, on va demander à Charlotte,
6: oui.
0: À Christelle... À Vanessa, et puis à Françoise.
4: Et à Tony aussi.
0: Non, toi Tony, tu la fermes.
4: Et à David.
0: Ok
4: aussi.
0: Vous la fermez tous les deux.
7: Gérard, tu vas pas passer ton débat à dire tu la fermes, donc laisse-les
5: c'est
7: parler.
5: Comme d'habitude.
0: Voilà, bon, Charlotte.
7: Des choses à dire aussi.
6: Oui.
0: Charlotte, pour toi.
3: Eh ben non, l'âge n'a pas du tout d'importance.
0: Donc pour toi, voilà. Ça n'a pas d'importance, mais pourquoi?
3: Pourquoi? Parce que je pense qu'il y a des gens intéressants, aussi bien jeunes que vieux, et que bon, mélanger tout ça, c'est pas plus mal.
5: T'as déjà eu une relation, t'as 20 ans, je crois, Charlotte.
3: Oui.
5: T'as déjà eu une relation avec d'un mec de 50 ans.
6: Moi,
5: 50,
6: je peux
5: 50,
6: pas,
5: 50,
6: je peux pas dire, ni.
3: Peut-être pas aussi vieux, mais mon mec actuel a 36 ans.
4: Oh là là là là là.
0: De quoi
7: Charlotte a 20 ans et son mec a 36 ans.
0: Comme Gérard.
6: Elle a 20 ans et l'autre, il a 36 ans.
0: Mais voilà. Qu'est-ce qu'elle raconte, Françoise, là,
5: Elle répète, alors.
7: Bon, il y a Nanou qui comprend.
0: Mais à mon avis, c'est pas Charlotte. Qu'est-ce qu'elle veut, Nanou?
7: Comme t'es énervé, t'as dû te faire sodomiser par ton tatou. Mais bon, c'est un autre problème.
4: C'est clair, tu l'as mis en position vibrante dans le cul.
6: Oh là là. Oh, ça y est,
4: c'est vrai ou pas? Tu l'as mis en position vibrante ou pas?
0: Voilà. Ça t'amuse de dire ça?
4: Ah non, ça m'amuse pas. Je sens.
0: Non mais si, ça, pour l'instant ça t'amuse. Alors si ça t'amuse, tu retournes au sol.
4: Non mais je t'ai posé une question.
0: Non
4: alors.
0: Mais c'est bon, c'est pas à toi que je m'adresse.
4: Gérard.
0: C'est pas à toi que je m'adresse pour l'instant. Maintenant Charlotte m'a répondu. Maintenant j'ai demandé à Christelle, 31 ans de je sais pas d'où.
3: De Grenoble, bonsoir.
0: Grenoble, bonsoir Christelle.
3: Eh bien pour moi la différence d'âge c'est pareil, ça n'a pas d'importance du tout. Voilà et...
4: Mmh. Ce qui compte c'est l'amour.
0: Non, mais la perme, pour l'instant, je demande aux nanas. Je demande pas aux cums.
4: D'accord.
0: Quand je vous appellerai pot de chambre, vous sortirez de sous le lit. D'accord.
4: Oh, pas mal ton proverbe, Gérard.
7: Oh, joli, GG.
4: Ah,
7: joli.
4: Là, là, on a cassé, là. Ah, ouais, c'est
0: donc,
4: clair.
0: Donc, maintenant, Christelle, alors.
3: Ben voilà, en fait, ce qui compte, c'est de bien s'entendre. C'est que tout se passe bien, et voilà.
0: Ouais, mais c'est-à-dire, comment ça? Attends, il y a entendre et entendre.
4: C'est-à-dire qu'elle peut pas sortir avec un sourd, quoi.
0: Bon, attends, Tony ou David, pour l'instant, vous restez de côté, s'il vous plaît.
4: Non, c'est Tony. Tony dit des choses intelligentes. Hein. C'est moi qui viens de dire ça.
0: Ouais, ben, si c'est David, David...
4: Non, c'est moi, je te dis, t'es sourd. Il en a très moins, lui, hein, c'est impossible. Laisse David tranquille, il est tout mignon, il est tout sage.
0: Ouais, ben, bon, pour l'instant, tous les deux, vous l'affirmez.
4: C'est vrai, j'ai encore rien dit, j'ai pas dit.
7: Et juste apparemment pour...
0: Ben, attendez, on me pose une question. Attendez.
7: Non, pour ta sur Minitel, ça n'a pas visiblement d'importance non plus, parce qu'il dit que bien que mes parents se sont mariés le même jour, j'ai pas eu de pendule.
4: Voilà.
0: Non, mais de toute manière, le mariage, c'est pas ça, c'est la différence d'âge, c'est tout.
7: Ah, bah oui, c'est la même chose.
0: Ouais, mais de toute manière, qu'il te marie à 20 ans ou à 19 ans, de toute manière.
4: D'ailleurs, Gérard, il y a des rumeurs comme quoi tu serais une fausse couche.
0: Alors là, je vais dire une chose, mon lascar. Alors, je vais dire une chose. Quand je trouvais la chaussure...
4: La tongue à ton pied.
0: Ouais, quand je trouvais la personne un peu au milieu pour faire un gamin, eh ben, les poules auront des dents, d'accord?
4: Tu m'enverras le premier de la portée, j'espère.
0: Non. Là, tu iras te faire foutre.
4: Ah, non, bon.
0: D'accord?
4: Si c'est par toi, il n'y a pas de problème.
0: Ouais, ben, dans ce cas-là, tu vas faire, mais t'attends que je te pose la même question.
4: J'ai l'autorité. Ce soir, dans la cabine?
0: Comment?
4: Ce soir dans la cabine?
0: De toute manière, ce soir dans la cabine, tu rêves là. D'accord?
4: Ok. Je fantasmerai alors.
0: Bon, Christelle, donc, pourquoi je n'ai rien à voir, mais pourquoi?
3: Non, mais parce que bon, je pensais au départ que les personnes qui étaient un petit peu plus âgées, entre guillemets, seraient peut-être un peu plus matures. Mmh. Et en fait, je me suis trompée. La personne avec laquelle je suis sortie, qui avait quelques années de plus que moi, était moins mature que celle que j'avais connue et qui était plus jeune. Donc, comme quoi, ça veut rien dire, quoi.
4: Gérard, elle a rien compris.
3: Pardon?
4: Elle a rien compris, Gérard, parce que t'as fait une phrase.
3: Non, j'ai fait une phrase normale.
4: Non, parce qu'entre guillemets, il comprend pas.
0: Non, mais attends, Christelle.
3: Oui.
0: Christelle.
3: Oui.
4: Tu vois, je t'avais dit, elle a rien compris.
3: Ah bon?
4: Bah ouais. Elle met trop de verbes. Mais toi,
0: Christelle.
3: Oui, qu'est-ce qu'il y a?
5: Pose ta question, Gérard, dépêche-toi.
0: Non, mais là, je...
6: Dépêche-toi.
0: Non, je commence pas comme ça. Non. De 2h25, non.
7: Vas-y.
0: Olivier.
7: Olivier, tu poses la deuxième question.
0: Non.
7: Si, la deuxième question. Mais ça marche très bien. Regarde, je parle normalement.
0: Non, mais ça passe pas.
4: Bah oui, ça marche bien. Regarde,
0: ça passe
4: je parle
0: pas.
4: Aussi.
0: J'ai deux sons.
5: Moi, je te dis que ça passe très
7: ça
5: bien.
7: Ça passe très bien.
0: Moi, je te dis que non.
8: Attends, quoi? Écoute-moi, là. Tu m'entends? Ça passe très bien. Je bafouille pas. Olivier, il est là. Ça bafouille pas. C'est très bien comme ça. Si, c'est très bien comme ça.
0: C'est Olivier de la pro.
4: T'es un menteur, Gérard.
0: Mais pourquoi tu t'amuses, là?
7: Gérard.
0: Non, mais attends.
7: On est là pour faire un débat, donc tu poses ta deuxième question.
0: Non. Moi, je veux pas de son.
4: De toute façon, t'es un menteur.
7: Il y a pas de son.
0: Ouais, non, presque pas.
7: Et non, il n'y a pas de son.
0: Pour l'instant, maintenant, j'ai plus rien, j'entends plus rien.
4: Mais si, tu l'as.
7: Mais si, tu l'as.
4: Tu m'entends? Gérard, t'es un menteur, et je suis sûr que c'est en fait, tu t'appelles Gérard.
0: Non, j'entends rien, là.
7: Comment ça, t'entends rien? Mais si, mais ça marche très bien, Gérard. Ça marche très bien.
0: Vous êtes en train de jouer avec des boutons.
7: Je suis désolée, on n'a rien touché.
0: Mais si, vous êtes en train de jouer avec des boutons.
7: On n'a rien touché.
0: Mais si, vous jouez avec des boutons, arrêtez. Bon, Christelle, moi, j'ai pas compris la fin de ta question.
3: Non, je voulais dire qu'une personne avec laquelle j'étais sortie, qui était plus jeune, était beaucoup plus mature que celle avec laquelle j'étais sortie ensuite et qui était plus âgée. Donc, en fait, ça ne veut rien dire.
4: Trop de verbes.
3: Non.
4: Trop de virgules.
3: Non, mais voilà, c'est ça.
0: Ouais, d'accord.
4: Trop de compléments.
0: Bon, Vanessa.
9: Salut, Gérard.
0: Bonsoir.
4: Oh, Vanessa, c'est une cochonne.
9: Ouais, moi, c'est pareil. Je pense que les séances d'âge, ça compte pas. Parce que, bon, j'ai eu une expérience aussi avec un homme plus âgé que moi. Et puis, c'était génial, quoi.
7: Gérard a quelques petits problèmes.
8: Gérard est devenu sourd et il s'entend pas.
4: Hey, non, Gérard, rare, continue, nul, ton débat, bas.
0: Je suis un con, j'entends rien.
8: On s'entend très bien, Gérard.
0: Bon, attends.
4: Ouais, t'es à fond, t'es sûr.
0: On joue avec des boutons.
7: Il y a l'enculateur qui dit que tu te branles trop, GG.
0: Bon, bah c'est bon, ordinateur, il va se faire foutre.
8: Nous, on joue des boutons avec des boutons, mais toi, arrête de jouer avec ta queue, Gérard.
0: Non, mais pour l'instant, moi, j'ai rien dans le micro, dans le casque.
4: Bon.
0: J'entends rien.
4: Continue
0: j'entends
4: ton débat.
0: J'entends pas les réponses à Vanessa.
4: Continue ton débat, éjaculateur.
0: Non, j'entends rien. Mais si, je te dis. Non, j'ai rien.
7: Bon, et que c'est pas grave, continue ton débat, enchaîne.
0: Ouais, ben, si je peux pas écouter les réponses
7: mais
0: des
7: gens. Mais bien sûr que si, tu les entends.
0: Des gens,
7: ça,
0: c'est pas la peine de faire un débat.
7: Allez,
4: c'est pas bon,
0: ça. Pour l'instant, je t'ai pas entendu. Maintenant, ça va un peu mieux, c'est bizarre, comme par hasard.
4: Ouais, tu vois.
0: Bon, Vanessa.
9: Ouais. Ouais,
0: tu disais quoi?
9: Hein? Tu m'entends là?
0: Oui.
9: Ouais. Je te disais que pour moi là, ça n'avait pas d'importance non plus parce que j'avais une expérience avec un homme de 40 ans, plus avec moi, quoi.
0: Ouais, ben bah, continue.
9: Voilà. Ben bah, en fait, ça commence. Tu veux que je te raconte tout?
0: Ouais, d'accord.
4: Bon, ben mais je peux te poser une question, Gérard.
0: Bon, vas-y, Tony, parce que depuis tout à l'heure, t'es en train d'emmerder ton monde. Tu laisses pas parler les nanas. Là.
4: Non,
0: vas-y,
4: non, mais les nanas, je les respecte, mais je vais te poser une question, s'il te plaît.
0: Allez, vas-y.
4: Alors voilà, alors moi je suis contre la différence d'âge. Les personnes qui naissent la même année ne devraient pas avoir le même âge. Qu'est-ce que t'en penses?
0: Bon, allez, c'est bon, allez, Tony, hop. Allez, hop, Tony, vous le virez.
4: Tony, tu dégages.
0: Bon, Tony, tu la fermes.
4: Il y a des problèmes techniques.
8: Quand t'as deux voix, on ne dit rien, toi. Quand t'as deux voix, on ne dit rien. C'est toi qui gueule, lui, il a deux voix, faut le pardonner.
0: Non.
4: C'est quoi cette pression là?
0: Pour l'instant, lui il a rien à dire, c'est pas la peine.
4: Non, mais c'est mon cochon d'Inde qui avait mordi le fil.
0: Ton cochon d'Inde, j'en ai rien à foutre.
4: Il s'appelle Gérard.
0: J'en ai rien à foutre de ton cochon d'Inde.
4: Il s'appelle Gérard comme toi.
7: T'as Terragnagna, Gérard ou quoi?
0: Non, mais moi, les gens qui ont rien à dire, c'est bon.
4: C'est bizarre,
0: on prend Tony et David, ceux de Cannes.
4: C'est mon cochon d'Inde.
0: Les gens de Cannes, j'en veux pas.
7: Ce n'est pas le problème, tu n'as qu'à enchaîner avec tes questions et essayer de faire comme s'ils étaient pas là.
0: Françoise, t'es plus là?
10: Non, je suis plus
4: là. Ouais,
0: non.
4: Gérard,
10: non, je suis plus là.
4: Françoise, elle allait prendre l'apéritif.
0: Non, t'es plus là. Ok, bonne nuit.
10: Non, je suis là.
0: Bon, alors?
4: Eh, Gérard, tu restes poli quand même.
0: Toi, tu la fermes derrière, s'il te plaît.
4: Bon, tu réponds à ma question sur son
0: bureau. Tony, s'il te plaît.
4: Oui.
0: Pour l'instant, c'est moi qui mène les débats.
4: Oui.
7: Eh ben alors mène-les, pose tes questions.
4: Allez, pose tes questions.
0: Maintenant, on va finir avec la première, après vous allez répondre à la deuxième. Ouais. Bon, maintenant, Françoise.
10: Oui, Gérard.
0: Alors, ouais, t'as pas entendu la question.
4: Françoise, on trinque?
10: Oui,
7: ben répète, Gérard, répète, c'est pas grave.
4: On trinque, Françoise?
0: Alors, bon, pensez-vous
10: disons que... il y a une personne qui m'a téléphoné, c'est une copine à moi. Elle s'est mariée... Elle avait 18 ans.
4: Tu nous as dit.
0: Non, mais parle devant ton micro, Françoise, s'il te plaît.
8: Elle parle très bien, là.
0: Non, on l'entend
10: pas. Elle avait 18 ans.
8: Et son mari,
10: il avait pratiquement 51 ans.
0: Comment?
10: 51
0: ans. De quoi?
4: Ça, c'est le pastis, Françoise.
0: Non, attends, il avait quel âge, son mari?
8: Elle avait 18 ans et le mec, quasiment 51 ans.
4: Je suis témoin. Françoise, arrête de mettre des glaçons dans le pastis.
7: C'est la différence d'âge, ça, Gérard, on est d'accord.
4: Il
0: y a un peu trop de monde chez Françoise pour ce soir. Apparemment, il doit faire chez Françoise, il y a un anniversaire.
4: Elle est noyée, Françoise.
10: Non, presque pas.
4: Tu nous as même pas invité, Françoise.
8: Non, mais là, Gérard est jaloux, il n'est pas invité.
10: Gérard, il connaît le chemin.
4: Gérard,
0: non, mais attends,
4: toi.
0: Tu crois que je vais venir chez toi maintenant? Non, mais
10: tu rigoles. Non, tu demandes à Henri.
4: Non, mais attends, tu peux me chercher, on va à l'anniversaire de François,
10: Bah, à ce moment-là, je vous attends.
0: Non, bah, dans ce cas-là. Bon, on va aller.
7: On va enchaîner sur la troisième question, Gégé.
0: On y va.
7: Pour l'instant, t'as juste parlé de l'âge, de l'importance de l'âge. Donc,
4: Gérard connaît vraiment des frontières du réel. Hein.
10: Qu'est-ce que tu penses de la différence de l'âge?
0: Ouais, moi, voilà. Personnellement.
10: D'après toi.
4: Bonne question.
8: Est-ce que ça dérangerait toi qui a 37 ans?
0: 35.
8: 35 d'être avec une nana qui a le double de ton âge, par exemple.
0: Personnellement, de manière, la question, on va l'aborder dans peu de temps.
8: Non, tu l'as demandé à tout le monde. Est-ce que toi,
0: Moi, personnellement, c'est pas l'âge qui compte.
8: Et comment que c'est une nana?
4: Et collectivement, qu'est-ce que t'en penses?
0: Non, mais attends, Tony, s'il te plaît.
4: Collectivement, qu'est-ce que t'en penses?
0: Non, mais moi, je vais te dire une chose. Moi, c'est pas l'âge qui compte. C'est tant qu'on aime la personne, le reste, j'en ai rien à foutre.
4: Et le poids?
0: Même que ce soit le poids ou n'importe quoi.
7: Même une vieille avec les seins qui tombent demande top sur
0: le visage.
4: Même si elle fait du 95C de tour de genou.
0: Attends, 95C de tour de genou.
4: Si, ça existe. Hein.
0: Non, ça existe pas.
4: Mais si, j'en ai vu, moi.
0: Dis-moi, j'en ai vu.
4: À la foire du trône, les femmes à barbe.
0: Oui, c'est ça.
8: Non, moi, j'en ai vu une, à Fun Radio.
4: Elle s'appelle comment?
8: Demande à Gérard.
0: Elle s'appelle Christine. Tu commences pas là-dessus, Florence, s'il te plaît. Cela, au lieu de faire deux débats, j'arrête.
4: Allez, parle.
0: Tu choisis, on commence pas comme ça.
4: Bon, donc, Gérard.
0: Moi, personnellement, je vais vous dire une chose. Donc, la question, c'est simple, on va l'attaquer. Et vous allez
10: réfléchir. La question, Elle est pas restée sans réponse, hein. J'attends la réponse.
0: Ouais, moi aussi. Laquelle réponse? Laquelle réponse que tu veux, Françoise?
10: Eh ben, quelle différence qu'on trouve si on vit avec quelqu'un,
0: ouais.
10: Que ce soit jeune ou pas vieux, ouais. Machin, très chouette.
0: Croyez,
4: alors, je te réponds à ça, Gérard.
0: Attendez. Parce que là, je vais m'occuper de la question qu'on vient de me poser.
4: Ouais, d'accord, la semaine prochaine, alors.
10: Non,
0: c'est pas la semaine prochaine, non. Non, ça va être tout de suite. Gérard, c'est la bêtise, vous allez réfléchir.
7: Gérard prend de la lumière pour lire ces questions, ah ouais, c'est assez excellent.
0: Non, parce que là.
7: Allez, vas-y, fais tes signaux, vas-y.
4: Examen proctologique?
0: Donc, avez-vous déjà eu des expériences avec des personnes plus âgées que vous? Et on va passer.
7: Et on met un petit disque et on se retrouve après.
0: Et
7: ça.
0: C'est qui?
10: Oui.
8: Ah, tu vas jouer dans Blind Test, Gérard, devine qui c'est.

0: De retour, GG.
1: Donc, la suite de, des débats, donc 2h39. Donc, si vous voulez nous appeler, c'est le 0808 803 08 5000.
0: Non, c'est pas ça, recommence.
1: Donc, c'est si vous voulez nous appeler, donc c'est le 0870 5000, 0803 08 5000, et pour les Belges, 0 33 1 47. 99 5000, donc
2: bien sûr. 79
1: trou du cul. 79 trou du cul, merci.
0: Bon, et moi,
1: et donc toujours 3615, code Fun Radio, rubrique directe. Donc si on a des questions sur Minitel, on peut y aller.
0: Oui, non, pas
1: oui,
0: un instant,
1: vas-y, on a
0: tu peux me prêter ton Adidas pour déboucher les chiottes. On demande Nico sur Minitel.
1: Non, mais Nico, tu vas te faire foutre.
0: Mais bon, c'est jamais. Moi, j'avais juste une question. Je crois que tu devais prendre rendez-vous avec le ministre de la Communication, non?
1: Ministre de la Communication.
0: Le ministre des cabines téléphoniques, non?
1: Non, ben ça, c'est. On verra ça plus tard.
0: Je crois. Attends, il me semble hier que nous a parlé.
1: Non, mais ça.
0: C'était pas le ministre du temps libre pour avoir un peu plus d'antenne?
1: Non, mais on verra.
0: Dans ton micro.
1: Mais on verra ça après l'émission.
0: Bah, tu peux en parler, non? Faut que tu nous expliques un peu. Attends, faut que tu nous tiennes au courant.
1: Non, mais ça, faut que je demande à mon chef. Et mon chef, il est pas là, donc.
3: Je suis là, je t'écoute.
1: Non, c'est pas toi, mon chef.
0: Tu sais très bien que ton chef t'écoute, alors vas-y.
1: Mais faut que je voie avec mon chef pour savoir combien de temps qu'il me laissera d'émission.
0: D'émission pour être. Il faut que tu vois. T'as voir le ministre
1: oui,
0: du temps libre, c'est ça?
1: Non, mais de toute manière, faut que déjà que je reprenne la pêche comme j'avais il y a à peu près un an, parce que apparemment mon chef hier il m'a dit que je commençais à m'éloigner, donc maintenant il va falloir que je reprenne du poil de la bête. Donc
0: t'es pas hétéro alors?
1: Non. Alors les hétéros, je préviens tout de suite, me faites pas chier parce que je vous casse. Donc
0: tu casses les hétéros.
1: Ouais, et je casse tout le monde.
0: Ok. Ok.
1: Ok.
0: Ok.
1: Aucun mango.
0: Ok.
1: Aucun mango.
0: Bon, on reprend le débat. Question, c'est parti.
4: Toi, ne casse pas les couilles.
1: Arrête, oh, c'est bon, putain, Françoise.
5: Mais qu'est-ce que tu as, Françoise?
4: Gérard.
5: Gérard. Faire un décalage. New York aussi.
4: Non, Gérard. Gérard.
5: À ton avis?
4: Maman, putain, il a marre.
1: Non, mais oh, vous vous calmez.
4: Encore plus la fille.
1: S'il vous plaît.
5: Écoute ta culture, GG.
1: Non, mais...
4: C'est bordel.
1: Non, mais pour l'instant, vous la fermez.
4: Non, mais... Elle veut seulement parler à Gérard vis-à-vis de...
5: Mais plus le matin ou le soir?
4: Non.
1: Bon, Françoise,
2: qu'est-ce que tu veux?
1: Françoise.
5: Bon, salut.
1: Bon, c'est bon. Ouais, c'est bon, là, dit... les autres.
4: Oh, non. Tu es là.
1: Bon, allez, c'est bon.
0: Non, reprends la question que t'avais lancée avant le disque.
1: Non, attends.
5: Françoise, elle a pété les plombs.
1: Me faire traiter d'enculé comme ça en direct, négatif. On prend quelqu'un d'autre à la place.
0: Négatif.
1: Allez hop, on prend quelque chose.
2: Bah, c'est bon, continue ton débat. Il n'y a plus personne.
0: C'est pas ton problème, le standard. Continue.
1: Bon, alors, avez-vous déjà eu des expériences avec des personnes plus âgées?
5: Bah moi, c'est Tony.
1: Ouais, vas-y.
5: Donc, ma copine, elle a 2 mois de plus que moi.
1: Ouais, t'as quel âge, toi?
5: Moi, j'ai 20 ans.
1: Ouais.
5: Et toutes mes dents, Gérard.
1: Non, mais attends, ta copine...
5: Bon, c'est pas le problème.
1: Ta copine, elle a quel âge?
5: Elle a 20 ans et 2 mois. Donc, non, ça fait qu'elle a 2 mois de plus que moi.
1: Ta copine, elle a 20 ans. Alors,
5: mais 2 mois de plus. Et puis, moi, je suis musulman polonais du côté de mes parents.
1: C'est bon.
5: Et donc, ça pose des problèmes.
1: Ouais, Tony.
5: Oui.
1: Tony.
5: Non, mais c'est un problème d'actualité, je veux dire.
1: Tony, t'es bien gentil.
5: Ouais, je sais. Est-ce que tu m'aimes?
1: Moi, je vais. C'est bon. Mais c'est moi je vais pas m'amuser comme ça.
5: Non, mais je m'amuse pas.
0: Je suis désolé, Gérard, c'est de la différence d'âge, hein.
5: Bah ouais.
0: Parce que ça peut être une différence d'âge de 2 mois ou c'est pas
1: Lui, il a 20 ans. Lui, il a 20 ans et sa copine, elle a.
5: Mais elle a 2 mois de plus que moi et moi, je voulais trouver.
1: Non.
5: Là, Gérard, il est pas payé pour faire des conneries.
1: Bah, oh, c'est bon. Vous me laissez continuer? La différence d'âge pour moi, c'est par exemple quelqu'un qui a 25 ans, un mec qui a 25 ans et que la nana, elle a un nana 30. Là, ok, la différence d'âge, on voit.
5: Oui, mais quand la nana, elle en a 30, c'est pas pareil. Bon, bah parce que moi, elle a.
1: Non, mais attends, t'es qui, toi?
5: Je m'appelle Tony.
2: Il y a Eric qui remplace Françoise.
5: Oui, exactement, c'est moi, bon, salut. Salut Gérard.
1: Ouais, salut.
5: Ça va? Je sens qu'il va te casser les couilles, Eric. Non, pas du tout.
1: Bah, vas-y, Eric.
5: Ouais, c'est quoi la question, là? La différence d'âge? Ouais. Eric, est-ce que t'es contre la différence d'âge? Parce que moi, je pense que les.
3: Attendez, ils ne devraient pas avoir le même âge.
2: Ouais. Gérard, ils font un débat.
5: Attends, Gérard, vas-y.
3: Non, mais attends, pour bon, l'instant, c'est moi qui pose les questions.
5: Est-ce que je peux poser...
6: Non, c'est Gérard qui pose les questions.
5: Vas-y, pose Gérard.
6: Vas-y, Gérard.
3: Bon, Eric.
6: Ouais.
5: Eric.
6: Ouais.
3: Non.
6: Vas-y,
3: avez-vous déjà eu des expériences?
6: Eh, tu peux me tutoyer?
5: Ouais, tutoie-le, Gérard.
3: Non, mais de toute manière, j'ai pas élevé les cochons avec. D'accord.
6: Une expérience? Non, jamais, non.
3: Avec une personne plus âgée que toi?
6: Ah, bah, évidemment, si j'en ai jamais eu, ouais, avec une personne plus âgée, ouais, on va dire ça, ouais.
5: Gérard, il paraît que tu mangeais dans la mangeoire des cochons, en fait.
6: Ah ouais, j'ai entendu ça aussi, moi.
3: Ouais, t'as entendu.
6: C'est vrai, tu mangeais des glands.
3: C'est qui parle, là?
6: C'est Eric.
3: C'est qui?
6: C'est Eric, je confirme ce que dit Tony. Hein.
5: Ouais, ouais, d'ailleurs, non, attends, tu continues à bouffer du gland.
3: Eric!
5: Hein.
6: Ouais.
3: T'es gentil, tu donnes ton nom quand on te parle, d'accord?
6: D'accord, d'accord. Eric, pas de problème, vas-y.
5: Bon, Eric, elle avait quel âge, la vieille pute?
0: Non. C'était peut-être Nano, parce que Nano est sur Minitel et nous dit: Gérard, j'ai 70 ans, est-ce que ça te va pour une bonne pseudo?
5: Voilà.
3: Non, mais c'est bon, par contre.
5: Et Gérard, je te verrai bien avec Jeanne Calment ou avec Denise Gray, hein, le
3: ouais,
5: cadavre.
3: Ben, c'est bon, dans ce cas-là, là, les trois cums qu'on a.
6: Ouais,
3: on va demander à Christelle.
6: Oui.
3: Christelle, ouais,
5: elle est trop bonne, Alice Aprich, pour les
3: Non, mais c'est bon, là, vous la fermez, là, pour l'instant.
6: Vas-y.
3: On va demander à Christelle.
6: Oui.
3: Christelle, parce qu'il va falloir vous réveiller quand on parle, hein.
7: Non, mais j'écoute, hein.
3: Oh, non, j'ai pas à écouter.
7: Non, mais je veux bien intervenir, mais bon, faut encore savoir la question exactement.
5: Les nanas, qu'est-ce que vous pensez de la différence d'âge à peu près environ, bah, le matin?
6: On les a pas entendus, là. Hein.
7: Non, mais ça, je l'ai dit, bon, je m'en fiche complètement de la
3: différence. Non, mais attends, hey, Christelle.
7: Oui.
3: Christelle.
6: Ouais.
7: Oui.
3: Tony et David et Eric, vous l'affirmez?
6: Ouais. Ouais,
3: non, okay. Mais maintenant, la question, c'est pas la différence d'âge.
6: Monsieur Eric, hein. C'est monsieur Eric.
3: Monsieur. Alors, des messieurs, moi, j'en suis tous les matins.
6: Ouais, ben, okay. Monsieur Eric, ouais.
3: Non, mais il n'y a pas de monsieur à la radio, d'accord?
6: Oh, ben, madame Eric, alors.
5: Il paraît que c'est des messieurs.
3: Non, alors, si c'est monsieur, dans ce cas-là, tu vas voir monsieur Florence.
5: Gérard, c'est Tony,
3: hein.
5: Est-ce que tu pourras mettre
3: un. Bon, c'est bon.
5: Un Marcel Amont de la période rose. Je suis malade.
3: Ouais, ben, je suis malade. Mais pour l'instant, là, je parle. Et ouais. J'aime pas te couper.
5: Ouais, mais tu pourras mettre, je sais pas, un
3: non, non, non. Non, non, mais pour l'instant, la musique, c'est moi qui commande ce que je mets.
5: Ouais, d'accord.
3: J'ai pas l'ordre d'en recevoir des autres.
6: Le remix, peut-être?
3: Ouais. Non.
6: Un petit coup de remix?
3: Non, non.
6: Ah, j'ai une cassette toute prête dans mon poste, là.
3: Ouais. Eric.
5: Pour un Word appartement de bloc, c'est possible.
6: Ah, non.
3: Eric, bonne nuit. Bonne nuit.
0: Tu vas pas virer tout le monde, il y aura plus personne dans le message, Gérard.
3: Non, non.
6: Vas-y, Gérard, parce qu'il est en débat.
5: Gérard, t'as pas les 5 T-Squad?
6: Non, mais je t'assure, j'ai une bonne carte.
0: Tu reprends ton débat, et pour te relancer, il y a DJ Pat sur Minitel qui dit: de toute façon, la différence d'âge n'a aucune importance car l'amour est aveugle.
6: Exactement,
5: c'est vrai.
6: Exactement.
0: T'es d'accord avec ça ou pas? Gérard, l'amour est aveugle?
5: Ouais.
0: T'es aveugle quand t'es amoureux?
3: Non, non, mais.
0: Aveugle quand t'es amoureux ou l'amour est aveugle?
2: Apparemment, l'amour est aveugle parce qu'il n'a pas encore réussi à trouver Gérard.
6: Et le mariage rend la vue.
5: Non, mais pour Gérard, l'amour est aveugle, sourd, muet.
6: La mort ou l'amour?
5: L'amour.
6: L'amour, d'accord. Bon, question suivante, peut-être?
3: Question suivante, pour l'instant, vous allez la fermer.
2: Mélissa a remplacé Charlotte.
3: Qui?
2: Mélissa a remplacé Charlotte.
3: Mélissa?
8: Oui, allô, bonsoir Gérard.
3: Oui, bonsoir.
6: Salut.
5: Salut Charlotte.
6: Gros bisous.
8: Bonsoir tout le monde. Mm-hmm.
6: Bonsoir.
3: Bon, alors maintenant j'ai posé. Maintenant,
5: je m'appelle Tony, tu peux m'appeler Sex Machine si tu veux. C'est comme tu veux. Hein.
3: C'est qui pose les questions?
6: Vas-y Gérard, vas-y. Je crois que c'est le petit moustachu dans le bureau, c'est Gérard, je crois.
3: Le petit moustachu, il n'y a pas de moustache.
6: Il s'est rasé ce matin,
5: donc,
6: c'est pour ça.
5: Ouais, en plus, il paraît qu'il pique sur les aisselles pour faire une moustache.
6: Ouais, je sais, ouais.
3: Bon, c'est quand vous voulez.
8: Allez Gérard, pose ta question.
3: Bon, alors j'ai posé la question à Christelle.
6: D'accord.
3: Vous la fermez derrière.
6: Ouais, d'accord. Ouais.
3: Donc on va poser je sais pas combien il nous reste de nana, donc c'est pas grave.
6: Bon, une vingtaine, bon.
3: Avez-vous déjà eu des expériences avec des personnes plus vieilles que vous? Donc Christelle.
6: Oui.
3: Christelle.
6: Oui, oui, oui.
3: Non.
6: Oui, ça, si c'est Christelle, hein. Si, c'est moi.
5: Je peux confirmer.
3: Non, ça c'est un mec.
6: Non, c'est Christelle.
2: Non, c'est Christelle.
6: Non, mais je suis là, ça va.
5: Oh le parano.
3: Non, là, c'est.
5: De toute façon.
3: De toute manière, je suis pas parano, d'accord? Tu la fermes, toi.
6: Vas-y, Gérard.
5: On sait que t'étais Gérardine avant sur Kairok. Donc, tu vas pas nous la faire.
3: Attends, t'es qui, toi?
5: Moi, c'est Tony. Moi, je sais
3: Tony.
5: Que t'es Gérard.
3: Eh ben, Tony, bonne nuit.
5: Mais
3: bonne
5: non,
3: nuit.
5: Non,
6: mais je souhaite bonne nuit à tout le monde.
3: Tu reprends Tony, tu lui dis qu'il se calme.
6: Eh, Gérard.
3: On fait une pub sur les radios. Donc, Tony, tu repasses au standard. Okay, merci.
2: Gérard, débrouille-toi pour faire ton débat parce qu'il n'y a plus personne au standard. Tu veux virer tout le monde? J'ai enlevé tout le monde.
0: T'as viré tout le monde?
2: Non, j'ai raccroché tout le monde. Débrouille-toi, j'ai raccroché à tout le monde.
3: Non, non, mais non, mais attends.
0: Continue ton débat tout seul, GG.
3: Bon, bah, attends,
0: vas-y.
3: C'est que là.
0: Ah, bah, si, non, mais explique-nous ton point de vue.
3: Non, mais attends, Julie. Tu permets? Moi, je fais pas. Je m'amuse pas à aller faire comme Michael, comme tout à l'heure. qui s'amuse à aller sur n'importe quelle radio. Ok.
6: Ah non, c'est cool.
0: C'est pas ce qu'on nous a dit. Hein.
3: Non, non.
5: Et moi, je t'ai entendu chez Malère.
3: Alors maintenant, maintenant. Là, vous allez la fermer parce que là, c'est pas le thème du débat.
6: Allô, Gérard. Allô.
3: Quoi, ouais, qu'est-ce que t'as, toi?
6: Bah, je veux que tu poses la question, quoi.
5: Gérard, moi, je t'ai entendu sur ma mère.
6: Non, mais...
3: Ah, mais c'est bon. Gérard, alors, vous allez vous calmer.
6: Voilà.
3: Vous allez vous calmer, maintenant.
5: J'ai changé de...
0: Gérard, calme-toi. Bon,
3: bonne nuit.
5: J'ai changé deux côtes michées contre une poupée gonflable. J'ai ma mère, t'as entendu.
6: Gérard, vas-y, non, non. Sérieux. Allez, vas-y, Gérard.
5: Sur un... Ouais, j'ai entendu sur fréquence G. Il faisait l'annonce, il demandait à un mec.
6: Oh là.
5: Non mais reviens Gérard. Non,
0: Gérard, allez.
5: T'es connu, en fait, je t'ai entendu sur RTL.
0: Gérard.
6: Ah là, ça a coupé, non? Non.
3: Gérard. Non, encore là,
5: il est... Gérard, reviens.
0: On essaye de calmer Gérard.
3: Bon, tu prends le casque et tu parles.
0: Allez.
6: Un petit verre.
5: Gérard, avant de te barrer, tu mets un
3: marteau. Ouais, tu la fermes. Attends, tu vas la fermer.
6: Et la barbe.
3: Ok.
5: Tu mets un petit
0: débat. Mais GG, si tu leur dis de la fermer, comment veux-tu te faire un débat, bon sang?
5: Tu passes ton temps à dire ta gueule,
0: la ferme.
3: Non. Non, mais là, allez me dire que je vais sur d'autres radios, non.
5: Je
3: m'appelle pas Michael.
6: C'est vrai, c'est ignoble.
5: Je t'ai entendu chez Malère.
3: Bon alors, Tony, tu dégages. Allez, hop. Bonne nuit.
0: Mais arrête de dégager.
3: Non.
6: Il doit avoir 39 de fièvre, genre.
3: Non, moi,

0: Les questions sont pas là.
1: Oui,
0: j'en ai rien à foutre des gens qui passent sur d'autres radios.
1: Bien,
0: j'en fais pas partie.
1: Gérard, tu te la pètes parce que tu passes chez Malher.
2: C'est pas grave, Gérard. Tu fais comme si t'entendais pas. Allez, hop,
1: exactement.
2: Conclusion. Conclusion de la différence d'âge.
1: Et il se contre avec Fun. Allez, à gauche, Gérard.
2: Allez, Gérard.
1: Allez.
2: On t'attend, allez, Gérard. Ce signal.
1: C'est bon, Gérard,
2: hein,
1: ou pas, là?
0: Non, mais quand vous aurez fini vos conneries, là, les bandes de connards.
1: D'accord.
0: Allez, Gérard,
1: c'est Tony. C'est Tony, je t'ai entendu faire la messe dans... Tu as le truc, la radio Montmartre?
0: Ouais, radio Montmartre. Attends, toi, connard. Alors, Mania, le deuxième de bas, je veux pas...
1: Tu veux pas quoi?
0: Mania, je veux ni Tony, ni Eric.
1: Oh, j'ai rien fait.
0: Non, mais Mania, vous dégagez.
1: Monsieur Eric.
0: Ouais, monsieur.
1: Ouais.
0: Monsieur, moi, je t'emmerde.
1: Ah,
0: d'accord.
1: Ah, carrément. Oh, bah, c'est pas... Gérard, c'est vrai que tu vas présenter rien à cirer sur... Là, je suis vexé, hein.
3: Gérard, on accueille Sylvain.
1: Gérard. Ouais, c'est Sylvain l'énergie.
0: Ouais,
1: je le savais, tu travaillais énergie en plus.
0: Ouais,
1: Gérard, on a vraiment besoin de toi, faut que tu viennes vite, quoi.
0: Connard.
1: Depuis que t'es passé à l'antenne.
0: Oh, connard, tu peux baisser ta radio.
1: Ouais,
4: Sylvain, de toute façon, écoutez-moi, Gérard, c'est l'assistant de Sam Z.
1: Ah, ouais, peut-être, ouais.
4: Ouais, exactement. Et on a besoin de toi parce que t'es passé l'autre jour à la radio sur les agents, on t'a tous entendu.
0: Ouais, c'est ça, c'est
1: Arras,
0: ça.
1: Arras, c'est une radio locale, c'est Radio Boudin,
4: de toute façon, tu fais des échanges dans l'émission d'Hubert.
1: Oui, sur Radio Bouddhiste aussi, sur Radio Bouddhiste.
0: Ah, bah, c'est bien.
1: D'accord.
0: Bah.
2: Il y a Nano qui dit qu'il paraît que tu présentes le journal du Hard sur le canal.
1: Exact, c'est vrai. J'ai vu.
4: Et en plus, tu participes, salaud.
1: Ouais, il est même tout nu en plus. Et il vend même des cassettes pirates, carrément.
4: Bon, Gérard, tu peux mettre un Deep Zeppelin, s'il te plaît?
0: Non, mais continuez comme ça.
1: En tout cas, Gérard, j'enregistre tous tes débats et je fais une compilation en ce moment. Je vais sortir tout sur ordinateur.
4: Gérard, à quand la chaîne est à Batacage, Gérard? À quand?
0: Non, mais continuez, vous m'intéressez.
1: D'accord.
0: Manière, il est 3h, 2h50,
3: ça fait quelque chose d'intéressant dans l'émission.
0: Non, mais il est 2h55.
1: Je t'ai reconnu. 3h-5, Gérard. Il est 3h-5, hein.
4: Je t'ai reconnu, Gérardine. T'étais sur Skyrock.
1: Exact, c'est vrai. Bon, Gérard, vas-y, accouche.
2: Bon, Gérard, je sais que t'avais un deuxième débat, voire un troisième à nous proposer. Donc ça serait bien que t'enchaînes.
1: Eh, un petit poème, là.
0: Tu les prends.
1: Un petit poème pour décontracter.
4: Bon, tu passes au deuxième débat, s'il te plaît.
1: Un poème.
0: Tu les calmes tous.
1: Un poème. Le poème de GG.
3: Attendez, c'est Max, là, je suis obligé de venir. J'étais en train d'écouter des disques techniques.
4: Non, mais Max, excuse-moi, là, c'est Tony, moi je l'ai entendu chez Malher. Il échangeait deux gouttes de Miché qu'on fait pour Pécou. Alors moi je peux pas. Hein.
1: Ah, c'est vrai.
4: Bon, il est partout, il est sur Skyrock, il est sur. Eh,
1: hey, Max!
3: Vous avez gagné, il s'en va.
4: Ah, ben non.
3: Ah, bah si, là, vous avez gagné.
1: Il s'en va sur Europe 1?
3: Tu vas où, là?
1: We are the winner.
0: Gérard, qu'est-ce que tu fais?
1: Gérard, t'en vas pas, Gérard!
0: Max!
1: Je
0: continue pas comme ça les débats.
1: Gérard, on
0: t'aime, Max. Non, mais moi je continue pas les débats avec des emmerdeurs.
1: Eh ben, Gérard, on va descendre.
0: Non, mais attends,
1: Gérard,
0: c'est ça. Tu leur dis quelque chose, ils en ont rien à foutre.
1: Mais non, on écoute, on est tous.
3: Attendez, je vais vous dire quelque chose.
0: On écoute, oui. Je change le thème de débat. C'est la sodomie, on prend des nouveaux auditeurs. Mais pas les mêmes.
4: Non, moi je voulais parler de sodomie,
3: Gérard. Gérard, il n'y a pas de nouveaux auditeurs parce que moi je fais comme toi, je m'en vais.
0: Eh ben, dans ce cas-là, tu fais ce que tu veux.
3: Oh non, c'est le bordel, là,
4: tu sais pas gérer.
3: Bon, je vais vous dire quelque chose. Bon, attendez, arrêtez, calmez-vous, je vais vous dire quelque chose. N'oubliez pas d'aller voter dimanche.
1: Pourtant, je vote pour Gérard, moi.
4: Moi, je vote pour la sodomie pour Gérard.
1: Moi, je vote pour Gérard. Pas de problème.
0: Non!
4: Sodomisons Gérard un peu.
1: Et Max?
2: Il y a plein de monde sur Minitel, GG, qui attend le débat sur la sodomie. Et au standard tout à l'heure, ça a explosé. Je suis désolé.
1: Gérard, je veux ton sexe!
2: Gérard, président, oui.
3: Bon, je vais faire le standard à la place de Florent.
4: On est pas dans la merde.
1: Et Max, tu devais passer une cassette. Germaine, tu devais passer Germaine, là. Tu l'as pas passé, ça?
4: Pour détendre, tu passes à Marcel Amont, oui, au merde.
1: Pour détendre, passe la cassette, bon sang.
3: Ah, la cassette, ah oui, la cassette.
1: Bah ouais, c'est excellent, ça.
4: Oh, taisez-vous, là, Gérard, il va faire son débat sur la sodomie.
1: Ouais, taisez-vous.
4: On se tait.
3: Attends, je vais chercher un truc.
4: Tout le monde se tait, là. On écoute Gérard sur la sodomie.
1: C'est excellent.
5: Non, moi, en tant que vous, depuis tout à l'heure.
2: Non, mais tu pourrais lancer ton débat sur la sodomie déjà pour commencer, quoi, parce que.
0: Non, mais.
1: Surtout que là, je détends avec Germaine, là.
4: Allez, Gérard.
0: Non, mais pour l'instant,
1: on va détendre Gérard avec Germaine.
2: Si, je suis désolé, il y a du monde au standard, ils sont en train de te parler, ils te demandent le débat sur la sodomie.
4: On veut le débat sur la sodomie.
0: Qui c'est qu'on va avoir comme auditeur? Les mêmes. Donc non. Donc il nous faut quelqu'un au standard, et c'est tout.
1: Non, déconne.
4: Déconne.
2: Bah oui, mais il faudrait que tu saches déconner aussi un petit peu, GG.
0: Non, mais attends.
4: Sérieux.

0: Vous savez, sans arrêt, on balance n'importe qui. Hein? Parce que si c'est pour avoir des bons de petits cons,
1: mais
0: c'est
1: non.
0: Pas la peine.
2: Oh non, c'est méchant.
0: Donc, alors maintenant.
1: 1m80, Gérard. Hein.
0: Ouais, 1m80, ça n'a rien à foutre.
2: Je t'appelle parce que tu passes sur Europe 1.
0: Quoi, de quoi? De quoi?
1: Tu me dis 1m20, c'est bras levés, je crois.
0: Non, mais attends. le mec qui s'amuse à dire que je passe sur Europe 1.
2: Ouais,
0: dans ce cas-là, tu fais une chose au lieu de le dire. Et tu la fermes. Dans ce cas-là, tu balances tes cassettes en direct.
2: Mais je t'en prie, j'ai pas l'air.
0: Mais tu la fermes. Tu balances tes cassettes en direct. Parce que je commence à ras-le-bol de vos conneries.
2: Mais
0: c'est bon. L'ultimatum, vous me faites chier.
2: C'est
3: clair!
2: Gâteau, on
3: t'a vu! Arrête, Gérard, calme-toi!
0: Gérard, fais chier!
3: Non, ne crie pas, Rob, arrête de gueuler parce qu'à l'antenne,
1: allez, Max,
3: ça s'arrête.
1: Allez, Max, balance la cassette!
3: Je n'arrive pas à se caler, bordel!
2: De toute façon, on t'a vu dans tout est possible! Allez, Max, balance
0: la cassette!
2: Dans
0: tout est possible! Dans tout est possible! Ah oui, bah c'est ça!
2: Tout est possible! Ne t'en fais pas avec Gérard! Tout est possible! Je fais concours avec toi!
0: Con!
2: Dans un instant, après la pub, l'animateur au kit! Bonjour,
0: c'est bon, ouais!
3: Faut gérer le débat là! Bon, les enfants, calmez-vous!
1: D'accord! Mais je voulais dire que quand il faisait la météo, il s'amenait avec sa cabine téléphonique, carrément.
2: Ouais, et en flip, en string.
1: Ah bon, string, ouais.
3: Là, c'est l'anarchie, là, Gérard. Attends, j'étais en train d'écouter Teddy, c'est devenu le bordel. Qui c'est qui a la radio derrière ou qui est dans...
1: C'est pas moi.
3: Il y en a un qui est dans un marché ou quoi?
2: Max, je suis en train d'écouter Europe 1 pour voir si c'est du bidon ou pas.
3: Bon, maintenant je vais temporiser un peu, je vais calmer l'affaire là. Bon, alors je vais vous faire écouter justement. J'essaie de le caler. C'est en train de se caler, c'est très long parce que c'est un CD qui n'est pas fixé, c'est un petit peu le bordel. C'est toute une explication parce que j'enregistrerai ça sur un CD. Alors, c'est un auditeur qui m'a envoyé ça, écoutez-le et vous me dites ce que vous en pensez. D'accord. C'est dédié pour toi, Gérard.
4: C'est Germaine de la commune de Montcuq-sur-Loire, dans la transatlantique. Vocal les poulettes, ce message est destiné à Gérard de Fun Radio. Gérard, un petit poème de joie et d'amour à ton attention. Gérard, je voudrais te dire je t'aime, mais tu as mangé toute la crème. Gérard, je voudrais te dire je t'aime, mais il paraît que tu suces que des rennes. Gérard, je voudrais te dire je t'aime, mais il paraît que tu pues du bec. Gérard, je voudrais... Oh, la noire ta gueule. Gérard, je voudrais te dire je t'aime, mais il paraît que tu mets que de l'Adidas. Gérard, je voudrais te dire je t'aime, mais tu te laves pas le matin. Gérard, je voudrais te dire je t'aime, mais est-ce que tu sais faire le fumier? Gérard, Gérard, je voudrais te dire je t'aime. Tu vois, c'est toi qui l'excite comme ça, la noire haute. Gérard, je voudrais te dire je t'aime, mais en fait, je n'aime pas les agents de sécurité. Gérard, je voudrais te dire je t'aime, mais je vais... Oh, ben, la noire haute, ça suffit. Gérard, je voudrais te dire je t'aime. Mais en fait, je me rends compte que c'est peut-être pas possible avec nous, entre nous deux, et c'est un peu long, je suis désolée, et que t'es peut-être que de la ville. Gérard, je voudrais te dire je t'aime, mais il paraît que t'as une toute petite bite. Gérard, je voudrais te dire je t'aime, mais il paraît que tu sais pas faire l'amour. Gérard, je voudrais te dire je t'aime, mais il paraît que t'es pas hétéro. Gérard, je voudrais te dire je t'aime, mais j'aime pas les cabines téléphoniques. Gérard, est-ce que tu aimes bien la campagne? Est-ce que tu voudrais voir Germaine à Montcuq-sur-Loire? Alors il y a tout, il y a la noiraude, il y a les poulettes, il y a les gorilles, il y a tout le monde, et il y a le corneau à corriger. Et puis en fin de compte, il y a moi la Germaine à s'occuper un peu là. Alors Gérard, je te le dis, si tu viens de ces quatre à Montcuq-sur-Loire dans la transatlantique, je t'attends, je mettrai les banilons, tout ce qu'il faut, les barésies, tout ce qu'il faut. Gérard, je suis à toi.
3: Alors Gérard, qu'est-ce que t'en penses?
0: Non, mais de toute manière...
3: Attends, j'entends rien, devant ton micro.
0: Ouais, mais de toute manière, ça regarde personne, ça c'est mon problème.
1: Bah, bon, sensuel quand même, hein.
2: En plus, t'es que c'est pas noir de Gérard.
0: Ouais, mais c'est bizarre parce que...
3: Il y a un deuxième message, écoute bien.
4: Gérard, c'est à nouveau Germaine, ta Germaine, à Montcuq-sur-Loire, dans la transatlantique. Une jeune plante, savoureuse à souhait, ferme, rondelette, mais à la fois plantureuse dans toute sa fraîcheur et sa jeunesse encore. Je ne suis qu'à l'aube de mes 38 ans. Je t'attends de pied ferme. Avec tout le monde, la noiraude, les poulettes, les petits porcelets, ma copine Raymond, ma copine Bernadette, je te présenterai tout le monde, l'air de la campagne te fera du bien, j'en suis sûr. Gérard, je te montrerai comment les campagnardes sont chaudes. Alors, Gérard, je t'en supplie, je t'en prie, viens me rejoindre à Montcuq-sur-Loire, dans la transatlantique. Gérard, je t'attends. Je suis à toi, Gérard.
5: Waouh, Gérard, c'est Germaine là au téléphone. Je vais te prendre dans le fumier avec une chèvre.
2: Gérard, je vais te prendre ton petit cul.
6: Le poulailler.
5: Gérard, dans le fumier, Gérard.
3: Ah non, arrêtez. Bon, alors, qu'est-ce que t'en as pensé, Gérard?
6: Le poulailler.
1: Il reste bouche bée, là.
3: Ça te fait rien? Il a l'air assez ému, quand même.
1: Ah, complètement, ouais.
2: Je crois que Gérard bande, en fait.
6: Bon, arrêtez vos conneries et laissez-le parler.
1: D'accord. Ben, j'entends rien aussi.
0: Ben, t'entends rien parce que...
1: Parce que le micro est cassé, hein.
0: Non, le micro il est pas cassé. Entendre dire des conneries depuis tout à l'heure.
1: Ah non, Germaine, c'est bon. Pas une bêtise. Hein,
0: non, mais c'est bon,
6: parler,
0: c'est
6: Gérard, hein.
3: Bon, j'ai pas écouté tout le débat sur.
0: Non, mais merde, vous avez voulu trop jouer. Et ben maintenant. Ben,
1: mais tu poses pas les questions, Gérard.
0: Non, mais attends. Ben, je pose des questions. Je demande à Nada de répondre. Vous m'envoyez chier.
3: Non, mais attends, c'est ça.
0: Gérard. Non, mais attends, Tony, tu la fermes.
1: Ça te trouverait le cul, dis-moi.
0: Alors Tony, tu la fermes, David, tu la fermes, et Eric, tu la fermes aussi.
3: Voilà. Et puis quand vous avez parlé, comme quoi vous avez dit, ouais, vous faites chier, vous lui avez tendu la perche sur la sodomie. Donc,
2: La perche est dans le cul, peut-être.
0: Ouais.
3: Voilà. Ah,
0: bah,
3: tu vois.
0: Ah ouais, bravo. Non, mais
3: bravo.
0: C'est bien, là. Tu vois, continue des émissions comme ça.
2: Gérard,
0: je suis
2: écœuré. Tu as commencé en passant chez Malher.
0: Bon. Ouais. Non, mais attends. Alors là, toi, je te préviens d'une chose.
1: C'est Tony, hein.
0: Non, mais attends. Là, je vais pas chercher midi à 14h, qui
3: c'est. Même 15h,
1: 17h30. Hein. Il est 3h du matin, Gérard.
0: Non, mais il est 3h du matin, et alors sûr.
1: Bah, il est pas 14h, mais midi.
0: Et alors, c'est vous qui payez le téléphone?
1: Non, du tout. Non.
0: Bon, non, alors, non. Vous la fermez.
1: Merde, Gérard, à bouleux, t'as envoyé un CV à Laurent Ruquier, c'est tout. Bon,
0: allez-y, continuez. Bah, maintenant, vous allez vous débrouiller avec Max.
3: Non, mais dites tout de suite que c'est pas Gérard qui écrit non plus pour les roucasseries.
2: C'est vrai. Mais c'est tout à fait.
1: Je crois que si.
3: Bon, Gérard a l'air un tout petit peu énervé, mais c'est bon parce que j'écoutais des disques de techno assez fort derrière, j'entendais gueuler Gérard.
1: Non, mais c'est Germaine qui l'a troublé là.
3: Bon, alors, ce que je vous propose, c'est de faire une petite pause musicale. D'accord. Et puis on va se retrouver ensuite pour le deuxième débat de Gérard qui sera assez écourté parce qu'il est déjà 3h05 du matin, on va aller jusqu'à 3h30. On change de sujet sur la sodomie.
2: Okay. Ouais, Max, tu peux me mettre un marteau
3: et Julie va s'arranger pour changer de trois parmi ceux qui sont avec nous sur cette antenne pour qu'on puisse de nouveau s'aérer. Déjà qu'on va retourner dans le cul, alors si on peut au moins s'aérer au niveau des auditeurs, ça serait déjà ça.
1: D'accord.
3: Voilà, pas de problème les enfants, ça s'est bien passé sinon?
2: Oui, très très bien.
3: Vous êtes contents?
2: À part qu'il passe chez Malher.
1: Ouais, mais je crois qu'il est amoureux sec, hein.
3: Non, c'est déconnant, c'est quoi? Malher sur Skyrock, bonsoir la planète?
2: Ouais, exactement.
0: Attends, t'es qui là?
2: Tony,
0: tu permets, tu m'écoutes.
3: Écoutez la chose.
0: Déjà une.
1: Ouais.
0: Je suis jamais passé sur Europe 1.
1: Attends, je note.
0: Non, de manière, vous êtes à deux là.
1: Écoute, Gérard. Écoute, Gérard, t'étais sur Skyrock, t'étais Gérardine.
2: Ouais, je suis d'accord.
0: Ah ouais. Ah ouais.
1: 36-15 Ula.
0: Ouais, c'est bien. Alors, 36-15 Ula, vous commencez à me casser les couilles. Oula, vous envoyez les réels. Maintenant, vous me faites chier.
3: Taisez-vous. Gérard, calme-toi.
0: Hein? Maintenant, vous arrêtez vos conneries. Vous balancez tout.
3: Parce qu'après, j'ai un problème avec mon patron, ce qui dit que tu t'énerves tout le temps, Gérard.
0: Tenez, Eric. Oui. Et David, vous la fermez. Vos conneries, j'en ai ras le bol. Maintenant, vous envoyez les preuves réelles. Pas de photocopie.
3: Dire qu'on nous dit que c'est aux États-Unis qu'il y a les émissions les plus grunge, dis donc, si c'est pas une émission grunge avec GG, c'est ça.
0: Non, mais qu'ils envoient les preuves réelles.
3: Voilà, les preuves réelles.
0: Attends, les preuves réelles, je sais que tu vas aller les chercher.
1: T'en veux une, je te la donne.
0: Ouais, ben, tu l'envoies. Mais je te préviens, on est vendredi.
1: Ouais.
0: Je la veux avant lundi.
1: Gérard, de toute façon, tu ramènes la poupée trouée que t'as gagnée chez Malher en échange des deux goûts de Michel.
0: Voilà.
2: Alors, c'est qui là
0: qui vient de dire ça?
1: C'est moi.
0: C'est qui, toi?
1: C'est Tony, comme d'habitude. Hein.
0: Tony. Bah, Tony, je vais te dire une chose.
1: Ouais.
0: Tu vois, moi je vais te dire une chose, t'es un petit con.
3: On a compris, on va arrêter là parce que Gérard. Parce que t'arrêtes pas de demander les preuves réelles, l'autre il arrête pas de te dire qu'il y a des trucs, donc il va t'envoyer les preuves réelles.
0: C'est
3: du baratin.
1: Gérard, j'ai l'impression que tu te la pètes parce que tu passes chez Malher.
0: Tu vois, il continue. Bah vas-y, la gueule un peu, toi.
2: Et je la joue.
0: Bah, toi, tu dis rien.
3: Parce que j'ai pas écouté.
0: Il va faire comme Michael. Il va dire que c'est moi.
3: Bon, bah, je vais gueuler alors. Arrêtez, merde.
2: Ok, monsieur.
3: Bon, tu vois, ça marche.
7: Ok, monsieur.
3: Bah, oui, ok,
1: parce
3: monsieur.
1: Parce que Max, il parle pas chez Malher. C'est oui, monsieur, Eric.
3: Bon, alors, on vous souhaite une bonne nuit à tous.
1: D'accord.
3: Et on vous retrouve tout à l'heure pour le débat sur la sodomie. Non, on va retrouver d'autres auditeurs et auditrices sur la sodomie, d'accord?
1: D'accord.
3: Pas de problème, bonne bourre, les gars.
1: Salut, Max.
2: Gérard, il en a plein le cul, là.
3: Bah, non, c'est pas terminé parce que maintenant, on va faire le débat sur la sodomie très calmement, Gérard. Ça portera sur quoi la sodomie, ça va? Mais tu peux parler un petit peu moins fort et de...
0: Pour ou contre la sodomie, mais pas avec les mêmes.
3: D'accord,
0: c'est tout.
3: Okay, d'accord. Et si vous en avez ras le cul d'entendre Gérard, c'est le moment jamais d'en parler pour la sodomie.
0: Bah, vous le dites. Voilà. Dans ce cas-là, si vous en avez plein de cul, vous le dites maintenant, on arrête tout.
3: On va s'écouter un petit slow, Gérard, pour calmer l'affaire.
0: C'est quoi?
3: Parce que tout le monde a l'air excité.
8: Gérard. Bon, alors, des petites excuses quand même.
9: Ouais, déjà, je tenais à m'excuser pour jeudi dernier parce que j'avoue, j'avais un peu bu.
8: Inadmissible.
9: J'avais un petit peu picolé. Hein.
8: C'était inadmissible, Gérard, mais tu le sais, on en a discuté, donc là, les gens n'ont pas été très, très, très contents de ton comportement de jeudi soir, et tu le sais. Mmh. Au même titre que ce que t'as fait mardi avec...
9: Ouais, mais attends, ce que j'ai fait mardi, déjà, t'as qu'à te plaindre aux deux caves.
8: Ouais, d'accord, ok, mais t'as pas été très poli non plus envers ta copine Sandy, avec qui t'es censé te marier, quand même. Tu l'as envoyé chier, quoi.
9: Ouais, mais ça a rien à voir.
8: Attends, c'est le vrai Gérard, ça, j'ai des doutes. C'est le vrai Gérard? Bah ouais, je pense. Parce que
9: j'appelle de la cabine parce que de l'autre abruti qui a donné le numéro de portable.
8: Si le vrai Gérard.
9: Le portable, il est bloqué maintenant.
8: Moi, mais je suis pas persuadé que c'est lui, mais je me dis, bon, s'il y a le vrai Gérard, comme une fois, on a vu des problèmes. S'il y a le vrai Gérard qui nous écoute et peut-être qu'il peut démentir parce que j'ai l'impression qu'il y a un doute. Donc, il nous appelle dans le bureau directement d'une cabine et puis on l'appellera s'il y a le vrai Gérard de Suresnes. Mais t'es le vrai Gérard, toi?
9: Bah ouais.
8: Bon, on va vérifier tout ça. S'il y a le...
9: Tu vois, là, t'es en train de me faire le même coup que l'année dernière, tu vois.
8: Non. J'ai un doute. On va vérifier tout ça. Qu'est-ce que t'as d'autre à rajouter? T'as peut-être un poème, quelque chose?
9: Ouais, j'avais un petit poème parce que, à cause de toutes les conneries qu'on s'amuse à faire sur mon dos, j'ai fait un petit poème qui s'appelle Je commence à l'avoir ras le bol.
8: Ouais. D'accord, là, on t'entend bien, Gérard. Ouais, ça a l'air d'être le vrai Gérard. J'ai cru que j'avais un petit doute, mais au cas où que le vrai Gérard nous appelle dans le bureau pour qu'on puisse leur habiller une cabine pour vérifier si c'est le vrai ou si c'est pas le vrai. Hein.
9: Okay.
8: Donc voilà. Donc faut laisser la porte ouverte, on sait jamais. Alors vas-y, je t'écoute, Gérard.
9: Donc, je commence à n'avoir ras-le-bol des conneries qu'on fait sur mon dos. Je commence à n'avoir ras-le-bol de fesses de babouin constant et pigeot. Je commence à n'avoir ras-le-bol des deux travelots du standard. Je commence à n'avoir ras-le-bol des comportements de filard. Je commence à n'avoir ras-le-bol des tas de merde déposés devant ma porte. Je commence à n'avoir ras-le-bol des abrutis qui se foutent de ma gueule quand je me balade en tongs et en short. Je commence à n'avoir ras-le-bol des histoires des toilettes de la loco. Je commence à n'avoir ras-le-bol qu'Olivier critique Sandy quand elle veut venir dans les studios.
8: Mm-hmm.
9: Je commence à n'avoir ras-le-bol de me faire prendre par derrière en bois de Boulogne. Je commence à n'avoir ras-le-bol de me faire draguer par les travelots quand je me mets de l'autre Cologne. Je commence à n'avoir ras-le-bol qu'on bouche ma serrure avec des mégots. Je commence à n'avoir ras-le-bol de l'abruti qui distribue le numéro de portable au standard. Alors les points sur les i et les barres sur les t.
8: Attendez, il y a le portail, il y a le téléphone dans le bureau qui est en train de sonner.
9: Mélangé, point final à la ligne.
8: Est-ce que c'est le vrai Gérard qu'on enligne? J'ai un doute, on va vérifier tout ça. Non, mais attends.
9: J'ai
8: l'impression que c'est l'imposteur au téléphone. On a peut-être le téléphone, le portable, le téléphone pardon, qui sonne dans le bureau. C'est peut-être l'imposteur qui appelle dans le bureau aussi. C'est peut-être l'imposteur qui appelle dans le bureau. Et il va y avoir. Alors attends, Filda va nous dire ça. Filda!
10: Allez! Alors Françoise!
8: Ah! Donc, pour appeler Françoise?
10: Ouais.
8: Ah, donc apparemment, Françoise confirme que c'est le vrai Gérard et elle veut qu'on l'appelle absolument, d'accord. En direct live, il y a Françoise également qui doit pas être loin, qui doit être dans
11: la...
8: Bonjour Françoise.
11: Bonjour Max.
9: Bonjour Françoise.
8: Quand tu as entendu Gérard sur l'antenne, tu nous as appelé pour...
11: Non, parce qu'il y a un truc, on m'a envoyé une cassette justement que Gérard n'arrête pas de me critiquer et en plus, mes avocats.
9: Déjà, qui c'est qui t'a dit ces conneries?
11: J'ai une cassette et on reconnaît bien ta voix.
9: Est-ce que t'as les preuves?
11: Non. Oui, j'ai des preuves. Je peux te la balancer.
8: Dis pas, Françoise, que ça... Ouais, vas-y.
11: Je peux te la balancer, la cassette. T'as un avocat qui s'appelle François.
8: Alors, vas-y, fais écouter, Françoise.
9: Le François de Belgique, ça.
8: Fais écouter... attends, Gérard, on va écouter calmement. On va écouter la cassette que Françoise en a reçue.
12: Parce que Françoise... celle-là, j'en ai ras-le-bol.
13: Moi aussi.
12: Hein, elle a au moins 4 avocats, un chapeau rouge, jean, elle a aussi Arlette, et un certain Constant.
13: Ouais,
12: alors écoute, tu vas noter ces 4 prénoms,
13: ouais.
12: Tu vas lui montrer que tu dis que maintenant, Gérard, il a son avocat, alors tu t'appelles comment que je note ton nom?
13: François.
12: Alors, écoute, tu dis que maintenant, t'as ton avocat, et mon avocat, et tu me protèges.
8: C'est bon, Françoise, c'est bon. C'est le vrai Gérard, c'est le vrai.
13: Ouais, j'appellerai demain, ok.
8: Allô, Françoise?
11: Oui.
8: C'est le vrai Gérard, oui, je reconnais sa voix. Gérard, qu'est-ce que c'est toi, c'est ta voix?
9: Mais c'est pas moi, ça. C'est encore l'autre coup
8: d'entendre. Menteur.
11: Gérard, je peux aller juste
9: De quoi?
11: Je peux aller jusqu'au bout sur la cassette, bah, bah, tu verras bien.
8: Non, c'est pas la peine, c'est pas la peine, c'est pas la peine.
9: Attends, moi aussi, je vais dire à Sandy que tu as pas
8: fait. Attends, Gérard, attends, Gérard, on écoute la suite de la cassette.
9: Il faudrait que tu appuies ce soir pour laisser à l'antenne parce qu'il faut que ça soit dit, parce qu'ils sont encore amusés à désactiver mon tatou.
13: C'est vrai.
9: Et alors là, je commence à avoir ras-le-bol.
13: Ouais, moi aussi, c'est pas normal.
9: Alors donc, il faudrait que tu dises qu'ils arrêtent.
8: Ouais, c'est le vrai Gérard, c'est bon. C'est bon, allô, Françoise. Françoise.
11: Oui, Max.
8: Alors, donc toi, t'as reçu une cassette.
11: Ouais,
8: donc,
11: je l'ai reçu ce midi.
8: Qu'on récapitule bien. Attends, Gérard. Qu'on récapitule bien. On va récapituler bien pour que les gens puissent comprendre de l'autre côté de la radio, parce que moi-même, je n'arrive plus à suivre. Donc, on a Gérard de Suresnes.
11: Ouais.
8: Qui est peut-être un imposteur. En face de nous, on a Françoise qui, elle, a reçu une cassette d'un auditeur sur lequel, sur cette cassette, il y a donc Gérard qui est en train de...
11: De parler de mes avocats, donc de Jim, Constant,
8: d'accord.
11: Arnette,
8: alors là,
11: petit chapeau en rouge.
8: Là, il se pose un problème, c'est qu'on a une autre personne qu'on essaie de joindre qui, elle, se revendique être le vrai Gérard et que donc le Gérard qu'on a en ce moment sur l'antenne serait l'imposteur. Alors on va vérifier. Allô ?
9: Allô ?
8: Oui, allô ?
9: Allô ? Bon, attends, l'autre, là, le...
14: Quand je t'appellerai Potion, tu sortiras de celui-là.
9: Mais toi, tu fermes ta gueule, d'accord?
8: Attends,
9: tu vas fermer ta gueule.
8: Bon, alors...
9: Toi, tu vas fermer ta gueule, d'accord?
8: Gérard, on avait dit, qu'est-ce qu'on a dit la dernière fois? On avait dit qu'on ne s'énervait plus, parce que...
9: Lui, déjà, il va fermer sa gueule, parce que c'est un faux.
8: Alors, on va vérifier, parce que j'arrive plus à savoir. Qui est le vrai, qui est le faux? Je sais plus.
9: Tu sais ce qu'il dit, le brut? Il dit les 5 lettres. D'accord? Ouais, ta gueule, toi. Va te faire foutre d'Aix-en-Provence, d'accord?
8: Va te faire foutre, t'as compris?
9: Alors, comme ça, t'es tout de suite servi maintenant.
8: Ouais, c'est bon,
9: ça,
8: c'est alors, attendez, on se calme, Françoise.
11: Oui, je suis là.
8: Qui est le vrai, qui est le faux, je sais plus, moi.
11: Hein. Bah, moi non plus.
8: Ouais, alors, on a des difficultés à gérer tout ça. Ce qu'on va faire, c'est qu'on va mettre le faux Gérard et le vrai, parce que là, forcément, il y en a un des deux qui est à l'imposteur. Je ne sais pas lequel des deux. On va récupérer dans un instant les deux Gérard. On va récupérer Françoise avec sa cassette. On va essayer de laver, entre guillemets, notre linge sale en famille sans aller trop loin non plus. Si vous voulez réagir à tout ce qui est en train de se passer ou même tout simplement venir faire de la libre antenne avec nous, si vous avez un problème, un sujet sur lequel vous aimeriez parler, une connerie que vous aimeriez faire. On aura d'ailleurs aussi du courrier. On en a parlé en début d'émission. La fameuse Jennifer qu'il faudra appeler sur son portable qui débarque sur Paris et qui tient absolument à me rencontrer. Elle a 23 ans, elle est chaude comme la vraie Danyamine. 0 870 5000. Vous ne bougez surtout pas, ça va être chaud. Allô.
9: Allô.
8: Bon, alors qui le voit, Gérard?
9: Ah, chez moi.
8: Bon, Gérard, on a en face de toi un imposteur, t'es là?
9: Ouais, j'écoute là.
8: Ah, c'est l'imposteur?
9: Ah, c'est l'autre cave.
8: Bah attends, mais qui est le vrai? Bon, bref, il y a Françoise qui est également avec nous.
11: Ouais, je suis là.
8: Bon, Françoise, devant ton micro, s'il te plaît.
11: Ouais, je suis là.
8: Alors, comment vérifier qui est le vrai, qui est le faux parmi les deux Gérard, là?
11: Ben, je viens d'en parler je sais pas, en attendant qu'on nous repasse sur l'antenne. J'étais en train de parler avec un certain Gérard, mais lequel, j'en sais rien.
9: Ben, pour l'instant, moi, je veux te dire une chose, tu vois, Françoise? Françoise?
11: Oui, je t'écoute, hein.
9: Ouais, ben pour l'instant, t'étais en train de parler avec le faux.
8: Ça, c'est le faux Gérard, ça. Ça, c'est le faux Gérard qu'on vient d'entendre, c'est ça?
9: Non, la voix, attends. Alors, dis-moi les débats que j'ai fait jeudi.
8: Alors?
11: Quel débat que t'as fait jeudi?
9: C'était sur Bickington.
8: Ouais.
9: Et le décalage horaire.
8: Ah, c'est le vrai Gérard. C'est le vrai Gérard. C'est le vrai Gérard.
9: Quel est le thème... des conseils qu'on m'a donné.
8: Ah.
9: Je vais pas te le dire, sinon tu vas dire que... Non, alors vas-y maintenant. Vas-y parce que tu m'as pas fait sortir de mon lit à n'importe quelle heure, toi, abruti. Alors toi, tu fais partie d'Aix-en-Provence. Alors tu vas dire maintenant le thème des conseils qu'on a fait mardi.
8: Alors je vais te dire, ça m'étonnerait que le mec qui vient... Non, mais le mec qui pose qui demande à poser des questions, à mon avis, c'est le faux Gérard, parce que le vrai Gérard, je lui ai demandé de se calmer, et le vrai Gérard, il est calmé, et celui qui s'énerve, là, c'est le faux Gérard. Je le sais.
15: Ouais.
8: Parce que j'avais demandé à ce que Gérard se calme, et apparemment, ça, je peux vous le dire, maintenant je le sais en direct live, le mec qui s'énerve et qui demande quel était le thème du débat, à mon avis, celui-là c'est le faux, parce qu'il continue à s'énerver, et comme j'avais demandé à Gérard de se calmer, ça, il n'y a que lui qui pouvait le savoir, parce que ça s'est passé en privé.
9: Alors vas-y, toi, celui d'Aix-en-Provence.
8: Alors toi, t'es le faux Gérard, là, celui qui vient de parler.
9: Non, je suis de Suresnes, abruti.
8: Ça, c'est le vrai Gérard, ça.
15: Ouais.
8: Parce que lui,
9: alors, ok, alors salut.
8: Voilà. Voilà. Ah, alors, voyez, c'était le faux Gérard. Bon, alors, ça nous fait plaisir. Ouais, alors, le
9: vrai. Soi-disant, ça aurait été le vrai Gérard, il ne se serait pas marché sur les pieds.
8: Bah, c'est clair. Bon, alors, Gérard, ça nous fait plaisir. Voilà, Françoise.
13: Oui.
8: Bon, on est avec le vrai Gérard. Le faux Gérard a eu peur, apparemment, il y a eu une imposture. Alors, est-ce que tu veux régler tes comptes avec Gérard vite fait?
13: Bien sûr, oui. Le temps qu'il écoute, soi-disant, la cassette que. C'est pas soi-disant, c'est la cassette que j'ai reçue.
9: Oh, attends, c'est
13: De ton avocat, ton avocat qui s'appelle François.
9: Ouais, comme par hasard, c'est François de Belgique, ça.
13: J'en sais rien,
9: t'en sais rien.
8: Quel souci, François de Belgique, pour les auditeurs qui ne connaissaient pas, c'est qui déjà?
9: On peut remettre. C'est le cap qui avait fait des cassettes vidéo sur mon dos.
8: Voilà, exactement.
13: Ah donc, non, ça m'étonnerait que ce soit lui. De toute manière,
9: des François, il y en a pas 100, des centaines.
8: Ça, c'est clair. Ça, c'est clair, on est bien d'accord là-dessus. Comment on va faire pour régler cette histoire-là? Parce que ça fait combien? Ça fait peut-être 2 ans que ça traîne ce problème entre toi, Gérard et Françoise.
9: Ouais, bah, ça fait un petit moment que ça dure.
8: Bah, ça, ouais, il serait peut-être temps qu'un de ces quatre, vous puissiez.
9: On va faire un face à face, de toute façon.
13: Non, il n'y a pas de face à face, hein.
8: Ah bon?
13: C'est terminé, toi, ton face à face, hein. Parce que. Prendre les gens pour des cons, je suis désolé, mais.
9: Attends, tu prends les gens pour des cons, t'as fini quoi? Dans quel sens, hein?
13: Dans quel sens? Elle est pas mal, la musique.
8: Ah bah là, vous allez vous battre, hein, tous les deux. Moi, je mets le bon, la brute et le truand. Bon, le truand, il a raccroché. Il reste le bon et la brute, là, parmi les deux. Hein.
13: Tu devrais écouter jusqu'au bout, la cassette, là.
9: Attends, t'as vu la voiture? C'est un gamin, ça.
8: Françoise, sans nous faire écouter la cassette, puisque toi, tu l'as écoutée, qu'est-ce qu'elle dit, cette cassette, à la fin?
13: À la fin, soi-disant, Jean, il veut porter plainte, qu'il donne la barque, qu'un certain Jim et Petit Chapeau en Rouge a invité 150 personnes.
8: Attends, je crois que je me suis gouré, je vais foutre Dallas, parce que je crois que Dallas a quand même beaucoup plus sa place en fond musical que le bon, la brute et le truand dans votre histoire.
13: Elle a invité 150 personnes chez Gérard avec de la musique disco, je sais pas quoi là.
8: Ouais.
9: Ah tiens, c'est ça.
13: Je peux te les faire écouter, mon petit pote, hein.
9: Ouais, bien sûr, que je vais le faire écouter la même voix tout à l'heure, c'est des conneries.
13: Non, c'est pas des conneries.
9: Ouais, c'est ça.
13: Tu t'es fait piéger toi-même.
8: Oh putain, mais. Non, là ça va trop loin, là. C'est plus Gérard et Françoise, là, c'est Gérard et Swellen, là. Calme-toi Gérard, on avait dit qu'on restait calme, donc ça sert à rien de commencer à insulter et à dire des conneries. Dallas, Françoise, ton univers implacable.
13: Allez, tu pouvais comme ça, ouais.
8: Alors, on recommence, Françoise, attention, 3, 4. Gérard, connais bien. Attention, vas-y, Françoise.
13: Non, la casserole.
8: Non, alors, enlève-moi la casserole. Enlève-moi le Gérard de 2 secondes de l'antenne.
13: Non, mais moi.
8: Si, j'insiste.

0: Oh, Françoise.
1: Non.
0: Oh, tu nous déçois, mais t'es de pire en pire, toi. Hein.
1: Mais oui, justement.
0: Bah ouais, c'est de pire en pire. Hein. C'est pour ça qu'on t'a vu sur l'antenne. C'est que c'est de pire en pire. Hein.
1: Non, parce que, étant donné que maintenant, je suis plus calme.
0: Bah, t'es plus calme, calme, oui, mais enfin là, tu viens de t'énerver. Je te demande de te détendre en chantant. Tu veux même pas chanter.
1: Mais tu m'aurais mis autre chose que.
0: Bon, là, qu'est-ce que tu veux que je te mette? J'appelle croquant. Premier baiser.
1: Voilà, surtout pas. Hein.
0: Premier. Pour la.
1: Ah, que je te mets à chanter entre parenthèses. Hein.
0: Alors, on peut chanter. Oh
1: non, c'est peut-être. Quoi, c'est
0: ça, c'est Superman, ça, c'est les envahisseurs. C'est le Street Blues, Magnum. Non, Twin Peaks.
1: C'est quoi ça?
0: Bah, et Twin Peaks.
1: Je connais pas.
0: Twin Peaks, tu connais pas Twin Peaks?
1: Mais non, je te l'avoue, je ne connais pas.
0: L'univers étrange et mystérieux de cette série télévisée Twin Peaks, tu en as jamais entendu parler?
1: Non. Je te l'avoue, non.
0: Eh, hey, François.
1: Oui?
0: T'es une vicieuse, toi.
1: Tout à fait.
0: T'aimes bien le monde de la nuit?
1: Oui.
0: Ça te fascine?
1: Ouais, surtout quand t'es là.
0: Françoise.
1: Oui, Max.
0: Si tu te rapproches un peu plus de moi, tu verras. Les gens qui écoutent la radio ce soir.
1: Ouais.
0: Ils sont là. Tu les vois?
1: Un petit peu, ouais. C'est bien, hein?
0: Il y en a parmi vous, je le dis à chaque fois, vous avez de ces têtes. Vous avez surtout des tenues pour m'écouter. Limite vulgaire.
2: Ah là là là là là là là là là. Attention, minuit 59 minutes, normalement on avait dit qu'on démarrait qu'à une heure. Hein. Donc ce qui va se passer maintenant dans les minutes et dans les heures à venir sur Fun Radio est totalement piraté puisque nous n'avons pas eu du tout l'autorisation de la direction. Pour la bonne et simple raison, c'est que l'une des deux personnes dirigeant cette antenne est en Pologne et que le deuxième est sur la Côte d'Azur, sûrement en train de danser cul nu avec des bouteilles de vodka dans des endroits tels que les caves du roi à Saint-Tropez, qui n'est autre que le PDG de cette merveilleuse station, donc Axel Duroux. Mais ce soir, nous avons décidé de mettre les petits plats dans les grands. Et attention, attention, attention, le voici. Et voilà, mesdames et messieurs, je vous demande de nous accueillir comme il se doit avec des honneurs. Attention! Il a les cheveux propres alors que normalement ils sont gras. Il a la raie sur le milieu alors que d'habitude il n'en a pas. Il est rasé alors que d'habitude il est blindé de boutons. L'acné oublié, toujours pas de dents au milieu. La moustache comme il faut, droite, sévère. Il est menu, il est costaud, il est beau comme un camion. Muni d'un t-shirt blanc, d'un jean et des baskets. Je vous demande d'accueillir comme il se doit une heure et comme l'était à l'époque les jeudis les débats de Gérard.
3: C'est bon, ouais.
2: Alors ce soir les enfants, ça va être le feu, ça va être une ambiance de folie. On ira au moins jusqu'à 4h du matin. Si tout se passe bien, si l'anarchie respecte la loi, nous irons peut-être rare, jusqu'à 5h, voire même 6h du matin. En tous les cas, on s'arrêtera pas avant 6h quoi qu'il arrive. Ce soir, ça va être une folie furieuse sur Fun Radio. Si vous n'êtes pas des habitués des débats de Gérard, eh ben, on va vous demander tout de suite d'éteindre votre radio, de zapper, car à mon avis, vous n'allez strictement rien comprendre, car c'est assez difficile à comprendre quand même.
3: Il n'y a rien à comprendre, s'ils ne veulent pas écouter,
2: voilà.
3: Ils coupent. Voilà. Faire dodo.
2: Voilà, foutez-nous la paix d'avance. On rappelle tout de suite, je vais le dire parce que j'étais sur le site internet avec mon ami Rigaud et c'était bel et bien moi qui était à ses côtés. On vous transmettait des messages que vous n'avez un peut-être pas compris ou deuxièmement que vous n'avez pas voulu croire. Et pourtant nous étions bel et bien sur le site internet. Gérard, bonsoir.
3: Bonsoir à tous. Donc
2: à bientôt et à la semaine prochaine.
3: Ouais, tout à fait. Si vous voulez nous appeler au 0803 08 5000 et toujours le 3615 Code Fun Radio rubrique direct et le site internet Monsieur Rigaud s'il vous plaît, merci.
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2: Ouais. Oh, big yo, attention, ils sont là au standard ce soir, je peux vous assurer que ça va pulser. Attention, la première connerie, ça va aller très très loin. Manu et Fildar sont là, bonjour Manu.
5: Bonsoir.
2: Bonsoir Fildar.
6: Bonsoir à tous.
7: Non,
2: c'est parti, c'est exceptionnel, c'est pirate, la direction n'est pas au courant, mais on est là ce soir pour vous sur Fun Radio, 0803 08 5000, les 24 lignes sont à votre disposition, vous devez les faire exploser ce soir, deux débats, un sur le dopage et un deuxième débat sur les fantasmes, 0803 08 5000, on attend vos appels. avec nous, c'est exceptionnel ce soir. Max et sa Dream Team est là au grand complet. Tout ça piraté sans l'autorisation, bien entendu, de la direction. Et c'est ça qui nous flatte et c'est ça qui nous fait plaisir. Il y a déjà des gens sur le Minitel 3615 Code Fun Radio, rubrique direct. A commencé par Saturne, 23 ans, département 77. Ça y est, c'est reparti. GG, Fildar, Manu et tous les autres de Fun Radio sont là. On est là exceptionnellement pour cette nuit, bien entendu. Ça sera la seule et unique, donc enregistrée là, parce que ça va valoir sans pesant des cacahuètes, n'est-ce pas, mon ami GG?
3: Tout à fait.
2: Avant de démarrer le débat et que je laisse la place à Olivier pour la réa de cette émission, si tout se passe bien, bien sûr. On rappelle que Manu et Fildar sont au standard 0800 3 08 5000, et l'internet également, il y a excessivement du monde qui vient de nous rejoindre. Erigo est là pour répondre à toutes vos questions sur l'internet ou le Minitel 3615 Code Fun Radio, rubrique direct, bien entendu. Avant de démarrer les débats, le premier qui portera sur le deux pages, nous avons quand même reçu, alors d'abord il y a des règlements de compte à OK Corral que nous allons mettre sur l'antenne et que nous allons mettre bien entendu sur le tapis rouge de Fun Radio, et nous avons également du courrier.
3: Ah ouais.
2: Alors du courrier qui a été envoyé dernièrement, et en fin de compte je ne le savais pas, mais c'est apparemment notre ami Manu et Fildar qui voulaient absolument t'en faire part en direct sur Fun Radio.
3: Non mais ça, tu vois, c'est un truc qui me déteste, c'est de lire mon courrier sur l'antenne.
2: Donc, ça c'est un truc qui me déteste.
3: C'est pas la peine.
2: Non mais on va... Attends, c'est peut-être du courrier intéressant.
3: Ah ouais.
2: Alors à 1h07 sur Fun Radio.
3: Bon, alors accouche.
2: Sûrement.
5: Alors donc,
3: c'est vrai,
5: j'y vais. C'est mon cousin qui t'a écrit encore.
3: Non, mais
5: il dit salut Gérard.
3: Je m'en bats les cacahuètes.
5: Alors, je te réécris une fois de plus, car n'ayant pas pu venir la dernière fois, j'ai reporté mon séjour et j'arrive chez toi le samedi 8 août vers 6 ou 7 heures du mat.
3: C'est ça, eh ben il peut rester dehors.
5: Manu m'a dit que tu ne partais pas en vacances, donc il n'y aura pas de problème. Mais au cas où tu ne sois pas chez toi, laisse les clés chez Fijo, je passerai les prendre.
3: C'est ça, ben il peut se mettre une grosse carotte que je pense. Allez, toi avec.
5: Bah, je te remercie. Je passerai aussi avec la grand-mère de Manu, qui est sous Motori au Japon, et elle passe à Paris pour un combat.
3: Quoi?
5: Elle est sous Motori.
3: C'est quoi ça?
5: C'est pas une insulte, ça, c'est des gros bonhommes qui se poussent.
2: C'est
3: gros babouins qui se battent là.
2: C'est genre Manu, sauf qu'avoir au lieu d'avoir la nationalité française, elle est japonaise, quoi. C'est tout ce qui change.
3: Oh, mais attends, quand tu vois un crapaud comme ça, tu y en mets quatre comme ça dedans, c'est bon, hein.
2: Qu'est-ce que tu vas faire, Gérard? Tu vas baisser un peu ton...
3: Non, je peux plus.
2: Ah bah non, bah alors tu le changes, parce que pour que tu parles correctement devant ton micro, là.
3: Bah, je vais me mettre comme ça.
2: Bah voilà, par exemple. Alors, deuxième... je sais qu'il y a reçu du courrier. Bon, qu'est-ce qui s'est passé, il y a quoi
6: Bon, pas mal de courriers, surtout une entreprise qui t'a écrit, Gérard.
7: Ça va, sinon,
3: Ça va, les oreilles de chou?
6: Ça va. Alors. Donc, c'est... comment il s'appelle, déjà? Frédéric Balto.
3: Je connais pas.
6: Directeur marketing de l'entreprise TPT.
3: TPT? C'est quoi, ça?
2: Non, c'est sérieux ou pas, ça?
6: Regarde, il y a une signature et tout.
3: Non mais attends, c'est quoi comme entreprise, ça?
6: C'est une fabrique en tout genre, ça s'appelle Tout pour Tout. Et donc, il...
3: Non mais TPT, ça veut pas dire ça, ça.
6: Ça veut dire quoi?
3: En principe, c'est PTT. Petit travail tranquille.
2: Le fils de pute est de retour, c'est pour moi ou c'est pour Gérard qui dit ça, le mec sur le Minitel?
3: Attends, lui, déjà, il va se faire sodomiser, ça.
2: Déjà, pour commencer, deuxièmement, on parle pas de ma mère, merci.
3: Voilà, ok.
2: Alors monsieur,
3: Mais attends, je réponds quand même au mec sur Minitel, si ça t'amuse de dépenser le fric à tes parents, bah continue comme ça à nous traiter de fils de pute, mais fais-moi confiance que la fils de pute t'emmerde. Ouais, merci, qu'ils sont là, merci de
2: parler comme ça pour ma mère. Je te remercie de parler comme ça pour ma mère. Parce que ma mère peut pas se défendre sinon. Ah bravo, Gérard, t'es hyper cool, tu peux du cul, voilà.
3: Bon alors qu'il aille se faire sauter lui.
2: Donc, alors écoutons.
6: Suite à une importante demande auprès de nos fournisseurs les plus fidèles, nous aimerions vous rencontrer afin de créer une ligne à votre effigie.
2: Ouais.
6: Nos spécialistes travaillent depuis plusieurs mois à l'élaboration de produits aussi utiles qu'inutiles et aussi variés qu'avariés. Après lecture du rapport de nos scientifiques, nous pensons avoir trouvé de nombreux terrains sur lesquels nous pouvons nous entendre. Pour vous donner quelques exemples, voici une liste des objets et autres créations auxquelles nos spécialistes ont travaillé. Alors tu vas me dire si tu es d'accord. Une ligne de cigarette à la fois forte et ultra légère.
2: Ouais.
3: C'est-à-dire sans citer une marque.
6: Malboro, Camel, tout ça.
3: Pas de marque.
2: Un brouti.
3: Pas vrai. Tes oreilles dessus, je vais te les faire avaler.
2: Non mais c'est sérieux, attends, c'est pas du courrier pour déconner, Gérard. T'as envie de prendre ça à la plaisanterie.
3: Non mais attends, moi, ça...
6: Donc il y a plusieurs trucs, il y a une ligne de vêtements, il y a une ligne de conduite.
3: Ouais, bien sûr, pourquoi pas...
6: Une ligne de coke.
3: Une ligne de coke.
6: De coke. Une ligne blanche, une ligne et une. Donc...
3: Ah non mais pourquoi pas une ligne jaune?
6: Ouais bah oui, bah ouais, pourquoi pas, attends,
3: jaune, vert, bleu. Non mais donc... tu vois, c'est pas pour critiquer une ligne, mais...
2: Oh, c'est sérieux ça.
3: Okay.
2: Attends, t'as entendu ce qu'il vient de dire? Excusez-nous, auditeur de Fadradi, parce que Gérard vient de dire c'est pas pour critiquer NG par rapport à la ligne jaune, parce que NG qui est monsieur qui travaille à la sécurité là-haut, qui est asiatique, donc du fait que c'est ligne jaune, c'est pas pour critiquer NG.
3: Tu sais ce que ça fait quand t'écrases un chinois?
6: Ça fait une ligne jaune?
3: Non, ça fait Shintok.
2: Bon alors bien sûr on revient
6: donc en fait Ouais, et donc, c'est la moyen, fin de la lettre. Hein. La fin de la lettre rapidement. Donc, en tant qu'auditeur fidèle de Fun, nous pouvons nous contenter d'une réponse à l'antenne. Ceci nous permettrait de gagner du temps ainsi que de l'argent. En attendant votre réponse et vos idées, nous nous sommes permis d'utiliser votre nom. Ouais. Ça, je trouve ça dégueulasse.
3: Vas-y,
6: pour notre nouvelle ligne d'ouvre-boîte qui sera disponible en grande surface dès le 25 août.
3: Attends, si toutefois.
6: C'est
3: quoi, ça, c'est sérieux ou pas ?
6: Ouais, c'est sérieux, il y a le cachet.
3: Pas non, attends, il y a le cachet, tiens. Oui, alors fais voir le cachet. Merde. Merci.
6: Non, mais c'est vrai, fais voir.
3: Alors, qu'est-ce que ça dit, Gérard ? Alors, attends, le cachet, ouais. Fais-moi confiance que le cachet, c'est un tiers bouchon.
6: Oui, et bien sûr, ok.
3: Attends.
6: Attends, qu'est-ce qu'il y a ? Attends.
3: C'est quoi ? Ah, il y a un numéro de téléphone, on va l'appeler, ce monsieur.
6: Ah ouais.
3: On va l'appeler.
6: D'accord, on va l'appeler.
3: Alors,
6: Attends, alors donne-lui le numéro de téléphone et on va appeler donc ce monsieur. Les débats, bien entendu, sur le dopage, hein, quand même, sur Fun Radio, quand on vous le rappelle, parce que vous n'avez peut-être pas compris, c'est Gérard, donc qui est venu ce soir faire un débat sur le dopage. Alors, monsieur, comment ?
3: Frédéric Balto.
6: Frédéric comment ?
3: Balto.
6: Balto.
3: Ce
6: numéro-là ? Alors on appelle Frédéric. Alors attendez, que j'ai réexplique que tout le monde parle en même temps, qu'on s'organise un petit peu parce que les pauvres ne vont rien comprendre de l'autre côté de la radio. On appelle donc un certain Frédéric Balto qui aura envoyé un courrier à Gérard demandant s'il était possible d'utiliser l'image de Gérard pour certains produits de son entreprise. Donc on y va, on appelle sur le portable apparemment de monsieur Frédéric Balto. Et Gérard va essayer de se renseigner et ça va, à mon avis, péter. Voilà. Tu es mort, Max le bâtard. Merci, ça fait plaisir.
3: Non, il n'y a pas de bâtard.
6: Non, il n'y a pas de bâtard, voilà. Merci de me défendre.
7: Oui, bonsoir.
3: Oui, bonsoir, monsieur Frédéric ?
7: Oui, tout à fait.
6: Monsieur Balto ?
7: Tout à fait.
6: Bonjour, monsieur, vous êtes en direct sur Fun Radio.
7: Ah, bonsoir.
6: Je me présente, Max, l'ami du boulin.
7: Ah bon, on aurait pu me prévenir, je suis en direct maintenant.
6: Oui,
3: ah, vous êtes en direct
6: avec
3: maintenant.
6: Avec un certain monsieur Gérard, je pense que ça vous dit quelque chose.
7: Oui, tout à fait.
6: Monsieur
7: oui.
6: Gérard C, dit monsieur Gérard Con. C'est ce que m'a dit Manu.
7: Tout à fait.
3: Comment tout à fait ? Alors je vais vous dire une chose, monsieur Frédéric Balto.
7: Oui, monsieur Gérard Con.
3: Ouais, mais monsieur Gérard Con, il vous emmerde.
6: Regarde, c'est peut-être sérieux, Gérard.
3: Alors moi je vais vous dire une chose.
7: Oui.
3: Que là, votre lettre là que j'ai sous les yeux.
7: Attendez, c'est monsieur Gérard ?
3: Oui, c'est monsieur Gérard.
7: Vous avez reçu mon courrier ?
3: Oui, mais ça veut dire quoi cette histoire ?
7: Ça
3: vous amuse ?
7: J'ai tout expliqué dans la lettre. Nous souhaiterions vous avoir dans notre entreprise.
3: Ouais, bon, là, je pense que vous pouvez vous...
7: Est-ce vous que torcher... vous voulez recevoir des exemplaires de tire-bouchons ?
3: Non, mais là, vous torchez le derrière avec vos tire-bouchons.
7: Quel est le problème, exactement ?
3: Quel est le problème ? C'est que, de toute manière, il est hors de question que vous amusez à vous faire des conneries sur moi.
7: Pourquoi ?
3: Parce que...
7: Pourquoi ?
3: C'est comme ça, c'est tout. Vous n'avez pas d'autorisation, vous n'avez pas de signature.
7: De signature, pourquoi ?
3: Ah ben attendez, moi je vous ai pas donné d'accord pour faire des conneries.
7: Comment ?
3: Quoi, comment ? Vous voulez que je vous explique pourquoi et où et quand et avec qui ?
7: Je souhaiterais.
3: Ah ben alors déjà où ? Je vous connais pas.
7: Oui, mais moi je vous connais.
3: Non mais moi je vous connais pas, d'accord ?
7: Vous savez, on est une entreprise assez jeune et on vous écoute.
3: Oui, mais une entreprise assez jeune, ça j'en ai rien à foutre que vous soyez assez jeune.
7: Oui. Hein ?
3: Donc de deux, ça vos conneries...
7: Donc là c'était le petit 1.
3: Oui, petit 1.
7: D'accord.
3: Petit 2. Votre tire-bouchon, vous allez vous déboucher le trou du cul avec.
7: Ah justement, on avait pensé que vous pourriez faire la même chose.
3: Ah vous allez vous le déboucher vous-même.
6: On refuse catégoriquement de le faire.
3: Parce que là, votre tête, vous savez ce que je vais en faire, je vais la garder.
6: Ouais, et puis ça va aller au tribunal.
3: Et dès demain, avec le numéro de téléphone que j'ai,
7: oui.
3: Donc je vous préviens, j'espère que c'est un bon.
7: Oui.
6: Si c'est pas un bon, on va vous rappeler quand même.
3: On vous rappellera parce que dès demain, ça va au commissariat. C'est pas la peine de rigoler.
6: Voilà.
3: C'est là vous êtes marron. Ok, voilà. Alors en de bon entendeur, salut.
6: Comment tu savais qu'il était noir ? Qu'il était marron ?
3: Ah, moi,
6: ah qu'il
3: rien.
6: Est fait comme un rat, tu veux dire. Il est mort.
3: Non, mais pour l'instant, il est en train de se marrer comme un perdu, mais il va pas rigoler.
6: Comme le pain perdu, mais...
7: Qu'il absolument en pas que vous soyez monsieur Gérard.
3: Non, c'est ça. Attendez, on va...
7: Je ne crois absolument pas ce que vous dites, si monsieur Gérard m'a
6: fait. Fais-lui un petit bras, c'est bon.
3: Tenez, mettez bien ça dans...
7: Ne soyez pas ridicule, jeune homme, je sais très bien que vous n'êtes pas monsieur Gérard.
3: Mais oui, mais c'est ça,
7: en direct sur Fun Radio.
3: Mais non, presque pas. Vous voulez qu'on vous le fasse voir que vous n'êtes pas en direct sur Fun Radio ?
7: Faites-le moi voir. Je regarde.
3: Attendez, je vais demander à...
7: Ben, je regarde. J'attends.
3: Alors, Max ?
7: Je vois
3: Max,
7: rien.
3: Il ne veut pas me croire qu'on est en direct sur Fun Radio. Faites-lui péter un jingle.
7: Ben, je ne vois rien.
3: Ben, vous voyez rien ?
6: Fun Radio.
3: Fun. 101.9 tous les jours.
7: Mais Fun, c'est quoi ?
3: Fun, c'est une radio, bon, espèce d'abruti.
7: Ah, c'est pas la bonne réponse.
3: Ouais, très bonne réponse. Et vous savez qu'avec des cons comme vous, on s'amuse avec un con comme moi, on s'amuse avec un con comme vous, on se fait chier.
7: Ah, je raccroche.
3: Eh ben, raccrochez si vous voulez. Salut. Merci.
2: Ah, bravo. Ah, bravo.
3: Bon, alors, c'est quoi le... après?
2: Ah, voilà, bah, c'est bon, hein.
3: Alors,
2: ah, voilà.
3: Le gorille, là-bas.
2: Alors, il y a quoi d'autre encore?
5: Alors, il y a une autre lettre qui est plutôt sympa.
2: Ouais.
5: Alors, salut Gérard, je m'adresse directement à toi car je suis ton premier fan. Je t'écoute depuis plus de 20 ans, tu es pour moi un demi-dieu. Tu es si posé, cultivé et intelligent que c'est un régal et un grand bol d'oxygène de t'entendre sur Fun. C'est pour cela que j'ai deux thèmes de débat à te proposer, le dopage et les fantasmes. Ça pourrait être bien,
3: non? Non, mais attends,
5: Quoi?
3: Attends.
5: Hey. Allez, la suite.
3: Hey, non, mais attends. Hey. Pierre, je sais pas quoi, c'est
5: Holtz.
3: Bizarre. Ouais, Holtz. C'est bizarre parce que ça, c'est depuis lundi que c'était prévu et comme par hasard, la lettre n'est pas datée, il n'y a, y a pas d'enveloppe.
5: Bah si, mais on l'a dû finalement, c'est toi qui a décacheté.
3: Ouais, ouais, bien sûr, vous jetez les enveloppes. Vous jetez les enveloppes.
5: Bah oui.
3: Hein,
5: bah, on va pas les gagner, hein.
3: Ouais, c'est ça. Donc, dis plutôt que c'est toi qui t'amuses à faire le con. Ok.
5: Bah voilà, comme
2: ça. Bah, toi, quand tu vas aux toilettes, tu collectionnes pas les crottes, tu les gardes pas, tu les jettes.
3: Non mais attends, moi je tire la chasse d'eau, espèce d'abruti.
5: C'est pareil.
3: Parce que tes oreilles de chou tout à l'heure, elles vont voler. Bon alors, qui c'est qu'on a pour les débats?
2: Alors, on va voir ça.
3: Non, mais...
5: Une dernière rapide.
3: Non, il n'y a pas de dernière rapide. Par contre, il y en a une que je voudrais bien qu'on appelle, là, parce que... je voudrais bien savoir si elle est là.
5: Ah, elle est là.
3: Allô?
2: Allô?
8: Allô?
3: Allô?
8: Allô?
3: Françoise?
8: Oui, c'est moi.
3: Ouais, comment vas-tu?
8: Ça va.
3: Ça va?
8: Ça va.
3: Dis donc, c'est quoi cette histoire là que j'ai entendu dire là? T'as envie de vouloir jouer au... T'as envie de vouloir me massacrer?
8: Quoi?
3: Non mais attends, moi je veux savoir là, parce que j'ai entendu dire que ce week-end t'étais passé sur Radio Anguin.
8: Alors là, il faudrait que tu fasses écouter parce que je connais même pas cette radio là.
3: Ah, tu connais pas?
8: Non, c'est quoi cette radio?
3: Ah ben, c'est une radio FM, comme Fun Radio. Et par contre, il y a autre chose, il paraît que, vu que t'es pas payé, il paraît que tu veux t'amuser à aller sur Sky pour gagner 15 000 balles.
8: Qui t'a dit ça?
3: Ben, c'est un copain à Jordan.
8: À Jordan? Ouais. Ben, il y en a tellement des copains à Jordan, je sais pas.
3: Ben, un copain à Jordan, c'est... c'est l'autre, là, celui qui a toujours l'habitude d'harceler Sandy au téléphone.
8: Alors là, c'est vague, hein.
3: Ah, tu connais pas?
8: Bah non,
3: Alors
8: je
3: comme
8: peux
3: ça
8: pas tout connaître, hein.
3: Ah ouais, mais attends, là, tu... apparemment, t'as envie de tout casser, alors.
8: De quoi, j'ai envie de tout casser, de quoi?
3: Bah attends, moi, c'est ce qu'on m'a dit, c'est pas Jordan qui me l'a dit, c'est... Comment...
8: Bah dis-moi.
3: Ben attends, je suis en train d'essayer de savoir son nom, c'est pas Jordan, c'est l'autre.
8: Il y en a tellement.
3: Ouais, non, mais ils sont à deux et qui arrêtent pas de s'amuser à harceler Sandy au téléphone, donc c'était pour savoir.
8: Ben j'en connais deux, oui, d'accord, j'en connais deux.
3: Ben tu
8: peux. Deux copains Jordan, oui, bien sûr.
3: Ouais, mais justement, c'est un des deux qui arrête pas de.
8: Ben
3: de...
8: lequel?
3: Ben.
8: Je peux pas citer les deux, hein, je peux pas faire de la marque, hein.
3: Non mais de toute manière c'est pas une marque de publicité, hein, qu'on fait là. Moi je te dis que dans ces cas-là, si tu veux quitter la radio, bon d'accord, moi de toute manière avec moi ce qui se passe avec Max, c'est mon problème, c'est pas le tien. C'est pas
8: assez. J'ai jamais dit ça, hein.
3: Non, mais moi de toute manière, moi je vais te dire une chose, que ce qui se passe avec moi et Max, ça c'est notre problème. Moi ça fait trop longtemps que je connais Max et j'ai trop besoin de lui. Hein, ok?
8: Ouais.
3: Bon, après, il y a autre chose. Si tu vas sur une autre radio et que tu veux nous casser, tu veux nous mettre des bâtons dans les roues comme tu as l'intention de faire.
8: Moi?
3: Ouais, bah c'est ce qui a été dit.
8: Bah déjà, il faudrait que je sois connu sur la chaîne là que tu as dit. Alors, je sais pas c'est quoi. Je connais.
3: Ah bah tu connais.
8: Bah bien. Donc, sûr, tout le monde en parle.
3: Ouais, ben justement, tu veux nous mettre des bâtons dans les roues avec...
8: Mais j'écoute jamais Skyrock.
3: Alors, dans ce cas-là, pourquoi que l'autre, il nous a dit que t'allais aller sur Skyrock avec 15 000 balles par mois?
2: 1,5 million de francs par mois.
8: Tant mieux, voilà. Ça serait bien, hein. Entre parenthèses, hein.
3: Non, mais si tu veux y aller, tu vas si tu veux, hein.
8: Oui, pourquoi pas.
3: Tu fais ce que tu veux, t'es libre, t'es majeur et t'es vacciné, tu fais
8: bien
3: ce que
8: sûr.
3: Tu veux.
2: Bon, François, sinon la vie est belle.
8: Ça va, donc tu...
2: Bon, très bien. Donc tu vas intervenir peut-être un peu, là, pendant la suite.
8: Ok, Max.
2: Voilà. Ok.
8: Ok.
2: Allez, bon, alors, comment tu fais, GG, là?
3: Ah non, mais attends, moi, s'il avait joué comme ça, moi, ça va aller vite, hein.
2: Voilà. Donc on va faire petit débat peut-être.
3: Hein, donc on va accueillir Allô de la.
2: Ah bon, on va mettre un petit disque avant quand même, mais on va se préparer, on va se chauffer quand même. On va fumer une petite clope dans le studio, donc, si vous voulez fumer un petit truc tranquille. Ben, tout est prêt, tout est ready, hein. Tout est quoi.
3: Non, un petit coup de fil. Là c'est bien. Alors là au standard, vous allez commencer par me donner, si ça vous dérange pas, les fréquences des villes.
5: Ouais mais moi perso ça me dérange.
3: Ouais bah toi ça, si ça te dérange c'est ton boulot mon pote. Alors t'as un panneau là.
2: Bon, Manu.
3: Je viens de dire avant que je te mette une baffe.
2: Voilà.
3: Alors déjà, celle 5 Cloud c'est 101.9.
2: Ouais, ça pour commencer, direct.
3: Hein la Courneuve c'est 101.9.
2: Ouais.
3: T'es d'accord.
2: Ouais. Donc alors, là on est en train de donner les villes des auditeurs qui sont censés passer dans le premier débat. Donc
3: Bordeaux.
2: Là, Bordeaux, alors la fréquence.
5: 108.4 je crois.
2: Ouais. 108.4.
3: 108.4.
2: D'accord.
3: Deauville, là. À Deauville on saute.
5: 52.1.
2: À Deauville, on saute. Ça veut dire quoi ça? C'est l'expression?
3: Ah ouais.
2: Bah y'a en fin de radio, on en apprend tous les jours. Hein.
3: À combien?
2: Ensuite, quoi d'autre encore?
3: 52.1. 52.1. Ça m'étonnerait qu'à Deauville, ça soit 52.1.
5: Non, c'est 52.4 en manuel.
3: Eh ouais, mais je vais contrôler pendant la pub. Hein.
2: 52.4. Ah, on va passer de la pub à 1h22. Ça marche, la musique.
3: La Fosse-sur-Mer.
2: Oui.
5: Ah, mais ça, dans quel département? Parce que...
3: Ah bah, j'ai même pas les départements.
5: Oh non, mais Manu...
9: Il
5: n'y
9: a pas de fréquence là-bas.
3: Ah non, il n'y a pas de fréquence. Hein.
2: Voilà, alors vous avez trouvé une fréquence. Ah, hein, ouais. Alors on va s'écouter le tube de l'été, hein, le morceau qu'on écoute à peu près au minimum 3-4 fois par soirée. C'est-à-dire que tu mets Menelik derrière, tu mets Stardust. Pour les DJ, je dis ça comme ça. Tu mets Prodigy derrière, tu mets un petit Stardust quand même. Tu mets une série de slow terminant par Céline Dion, tu renchaînes avec de la dance, bien sûr, se mettre un petit Stardust quand même. Il est 4h30 du matin, ça a l'air de se vider, je vais re-remplir la piste. Je vais remettre un petit Stardust. En gros, quoi, c'est le tube de cet été incontesté, le tube house. J'ai même lu juste avant d'arriver là que c'était, si je ne me trompe pas, la deuxième meilleure entrée de l'année en ce qui concerne le classement top dance, machin, alors que en général c'est toujours des trucs comme Galel Tranaté. Donc apparemment, les DJ de France ont décidé de passer le cap supérieur, ce qui est quand même une bonne nouvelle. 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

0: moi, c'est de la merde.
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3: Et voilà, donc le premier disque que vous venez d'écouter, c'était Gérard Rustine avec une hanche en bois et une rotule en plomb. Et là, vous venez d'écouter à l'instant les Casques Bleus avec... On part en mission dans l'anus d'un surinois. Donc on revient sur donc vous êtes toujours sur Fun Radio, donc vous pouvez toujours nous appeler au 0803 08 5000. C'est Manu qui est au standard.
4: Oui, bonsoir, je vous attends nombreux.
3: Donc rebonsoir à toi Manu. Rigo toujours sur l'internet www.fr.
5: oui, Fun Radio. Oui, c'est exactement ça.
3: Et Fildar qui est à l'aria.
6: Salut.
3: Donc Manu sera tout seul parce que j'ai viré Pauline
6: à la chier. Ouais. Et je veux juste saluer Magali, sinon elle va faire la gueule.
3: Ok, ben voilà. Donc pour ça, on va accueillir Croix Blanche. Bonsoir.
7: Bonsoir Gérard.
3: Donc
8: t'es où?
3: T'es où là?
7: Je suis dans un avion transporteur de médicaments en direction du Kosovo. Nous soyons coupés sous des tunnels.
3: Manu,
7: je ne quitte pas.
3: Manu,
9: ça bombarde.
3: Manu, tu commences déjà à me la calmer.
8: La calme, pas de problème.
7: Ah, on a été touché.
9: C'est ouf. Ça a l'air chaud.
3: C'est qui a de la musique derrière là?
9: Ah, c'est pas moi. Mais ça doit être l'avion. Hein.
10: Ah ouais.
3: Cela, ça commence à bien faire. Ça commence.
7: Ferme
3: la porte. Croix Blanche.
7: Nous sommes en direct.
3: Croix Blanche, tu t'écrases. Croix Blanche, au revoir. Hop.
8: Faites attention quand Gérard parle, vous l'entendez pas, on dirait.
3: Croix Blanche, tu lui dis bonne nuit, elle reste dans son avion pour aller en direct du Kosovo. Ça, c'est même pas la peine qu'elle fasse le débat.
9: Okay. Hop. Ça aurait pu être intéressant.
3: Terminé pour elle.
8: Ça aurait pu être sympa, c'est vrai.
3: Non.
7: Nous avons atterri.
3: Croix Blanche, au revoir.
7: Si mon portable se décharge.
3: Ouais, ouais, bah c'est bien. Alors, hop, bonne nuit. Là, c'est quoi ce nom là? Là, la feignasse.
8: Ouais, la feignasse.
3: La feignasse, 23 ans. On écoute Fun Radio à Hoche sur 97. 98.7, pardon.
11: Voilà. Bonsoir GG. Bonsoir tout le monde.
3: Bonsoir à toi. Rogo.
8: Excusez-moi.
3: Rogo de Miché.
8: Rigo
3: de Miché, pardon, excuse-moi, parce qu'on on était tellement vite pour prendre les listes. Ouais. Donc Bordeaux 91-8.
11: Oui, tout à fait. Bonsoir GG, bonsoir l'équipe, bonsoir les
8: salut.
11: Éditeurs.
3: Salut. Celui qui s'amuse à mettre du Das Puck.
11: Non, c'est
8: celui qui est en Inde, il revient.
11: Ouais, celui qui fasse derrière.
8: C'est du Das Puck, ça.
11: Il arrête.
3: Et Patrick, donc 21 ans, donc de plaisir, 101.9. Oui. Rebonsoir à toi.
10: Bonsoir.
8: Déjà là,
3: ouais. Non, mais vu qu'elle a presque pompé le deuxième débat,
8: le
3: premier débat, j'ai demandé est-ce qu'elle sur le deuxième.
8: Oh, ok, d'accord.
3: Donc la question, vous l'avez tout le monde l'a compris?
11: Non. Non.
3: Bon, alors, donc je la répète, et c'est la dernière fois que je répéterai les questions. Donc, quel genre de don peut-on faire?
8: Ah, c'est d'accord. Une bonne question.
3: Alors, on va demander ça à la feignasse.
11: Oui, alors on peut faire des dons de n'importe quoi. On peut donner des vêtements aux gens qui ont moins d'argent. On peut leur donner un peu d'argent aussi, comme le font les grands, comme Michael Jackson.
3: Non, mais attends. La question, c'est quel genre de don peut-on faire?
8: Ah oui.
3: C'est toi qui donnes un don à quelqu'un. Donc, c'est quel genre de don que tu peux faire?
11: Ah, tu peux faire don de tout, d'un appartement, d'argent, d'un rein,
8: de ton corps.
3: Non, attendez. Attendez, parce que là, 5 minutes, la peignasse, hein, tu m'excuseras.
11: Ok.
3: Manu.
8: Oui, je voulais juste te dire que à la place de Croix Blanche, on allait accueillir Boule à Zéro.
3: Alors Boule à Zéro.
12: Oui, bonsoir Gérard, bonsoir tout le monde.
3: Quel âge?
12: 21 ans.
3: 21 ans, t'appelles?
8: T'appelles d'où?
12: Ah, excuse-moi, non, j'appelle de Paris.
3: La fréquence, parce que je suis...
8: C'est importable, ça,
11: Ouais, c'est importable.
8: On n'entend rien, là.
12: Je suis désolé, non, mais j'ai que ça.
11: Non, pas de portable.
12: J'ai que ça.
5: Gérard, pas de portable,
11: En plus, ça sent.
5: Pourquoi
11: ça sent, et c'est pas bon, là.
5: Pourquoi? Qu'est-ce qui se passe?
0: Bon, 101.9, parce que je voulais jouer quand même. Bon, donc,
6: ouais. Oh, c'est bizarre.
0: La feignasse. Oh, la feignasse, donc, pour toi. Non, mais attends. Non, mais, ouais. Mais justement. Alors, quel genre de don peut-on faire? Donc, tu me, là, on parle pas des maladies, parce que justement, avec Rigaud, on avait vu, la question qui passera en numéro 2.
2: Ouais.
0: Donc, on voulait justement passer ça sur les maladies. On a dit non. Donc on va ne pas disons moi sur les maladies, je vais la poser sur la 2. Okay. Donc quel genre de don peut-on faire? Donc c'est pour autre chose.
2: Ouais. Si tu veux pas parler de maladie, tu peux faire des dons de n'importe quoi, genre d'une de tes vieilles chemises, tu peux la donner, tu peux faire ce que tu veux en fait.
0: Ouais, mais justement donc on revient, on va aller vite fait, on va abréger parce que je pense que tout le monde derrière ça va être pareil, vont me redire pareil.
2: Ouais.
0: Donc, je pense qu'on va revenir sur l'histoire du Kosovo et ce qui s'est passé il y a à peu près combien de temps, Filda ou Rigo, Manu?
4: Ça fait combien de temps qu'il y a la guerre?
6: Ça fait combien de temps que ça sent le chien mouillé à l'antenne, c'est ça? Ah,
0: non, le chien mouillé, ça fait deux heures qu'il sent le chien mouillé, ouais. Non, mais tu sais là, ce qui s'est passé en Yougoslavie, là.
6: Ah, je sais pas au courant, moi.
4: Coloco?
0: Non, pas au Kosovo là. Au Kosovo, ça fait 3-4 semaines qu'ils se tapent dessus. Mais en Yougoslavie là.
4: Ah oui. Avant, il y avait les Serbes et les Croates.
0: Ouais, voilà. Donc là, c'est pareil. On fallait que les gens fassent quelque chose pour ça.
4: Ah, oui.
0: Donc t'es d'accord avec moi? Je pense la feignasse.
2: Non. Tout à fait, je suis tout à fait d'accord avec toi, ça c'est clair.
0: Non mais, oui.
12: Tu crois pas que quand on fait un don, quand même, ça vient du cœur quand même?
2: Ah bah oui,
0: Sinon,
12: si ça vient pas au fond du cœur, ça sert à rien de faire un don.
4: Bah, oui, mieux que ça vienne du fond du cœur, hein, je le dis.
0: Ouais, mais, non mais, faut se dire une chose, c'est que la question, on va peut-être pas l'aborder parce que je pense qu'on n'aura pas trop le temps.
4: Ah merde.
2: C'est pas bon.
12: Parce que avoir les moyens aussi de faire un don. Parce que voilà. Si tu n'as pas les moyens, tu peux pas le faire.
0: Non, attendez. Qui c'est qui n'est pas d'accord?
10: Patrick.
0: Patrick, oui. Pourquoi tu n'es pas d'accord?
10: Parce que tu es forcément un petit objet qui traîne quelque part et tu peux donner. Donc tu peux toujours donner.
0: Attendez, s'il vous plaît, derrière. Laissez finir Patrick, après. On va voir. Bon, Patrick, alors, vas-y.
10: Ouais, je veux dire que tu peux donner n'importe quoi à partir du moment où c'est utile. Donc, c'est pas une question d'être riche ou pas, quoi. À partir du moment où t'as un paquet de pâtes, ben, tu peux toujours donner un petit truc.
0: Ouais, donc, Patrick, ce que tu veux dire, c'est que tu serais, toi, tu serais.

0: Ah ouais, mais attends, moi j'ai pas besoin de ça. Moi je
1: sentir bon.
0: Moi non mais moi j'ai pas besoin de dons. J'ai pas besoin de personne pour. Je m'amuse pas à demander des dons. Hein.
1: Non mais toi tu peux donner. Ouais. Non mais toi t'as un don. Toi.
0: Non mais moi de toute manière
2: Est-ce que toi t'as donné, t'as rendu ou t'as vomi?
0: Non, moi, de manière, moi, je vais te dire une, moi, je vais vous dire une chose. Une fois, j'ai donné quelque chose.
1: Tu l'as repris, mon voleur.
0: Non, non. Ouais, non, 5 minutes, là.
3: Comment il dit que t'as fait don de ta trousse de toilette, il y a 5 ans?
0: Ouais, non.
1: Avec tout ce qu'il y avait dedans.
0: Bon, Godmiché, Rigaudmiché, là, pour l'instant, vous me laissez finir. Je vais répondre à la, tu me les mets, je vais répondre.
3: Tu les mets sur le feu.
0: Donc, moi, je peux vous dire une chose, que ce que, une fois, j'ai fait un don. J'ai donné quelque chose.
1: Mais quoi, qu'est-ce que t'as donné?
0: J'ai donné ce jour-là, j'avais 20 balles sur moi. J'ai donné 10 balles pour la recherche contre le sida. Et maintenant, ce que la question que tout le monde va se poser, c'est est-ce que l'argent ira à la recherche?
1: Ouais,
0: ça,
1: c'est la bonne question.
0: Ça, déjà, moi, je peux vous dire une chose.
2: À cause de l'arc.
0: Non, attention, le sida, c'est pas pareil. Le sida n'est pas pareil.
2: C'est à cause de l'arc, l'arbalète et tout ça.
0: Attends, c'est qui là qui vient de parler comme ça?
2: C'est Rigaudmiché.
0: Ouais, bah alors, Rigaudmiché.
1: Non, mais il disait.
0: Manu, tu le calmes, tu lui dis qu'on parle pas de.
2: Ok.
4: Gérard,
0: donc. Oui, Patrick.
4: Ouais, est-ce que alors tu crois qu'il y aura de l'argent détourné en fait? Quand tu donnes, finalement, tu donnerais pas?
0: Bah disons, il y a une question qu'il faut bien se poser.
4: Ouais.
0: Hein, c'est de savoir quand tu fais le don.
4: Mm-mm.
0: Par exemple, quand tu vois pour la recherche pour le myopathie ou ouais. pour l'arc.
4: Mm-hmm.
0: Hein. Donc tu donnes.
4: Ouais.
2: Hein,
4: est-ce que ce sera donné?
0: Oui, mais voilà, attendez, s'il vous plaît. Je réponds à Patrick. Donc, la question, c'est, est-ce que l'argent leur va vraiment?
2: Non.
0: Ouais.
2: C'est la bonne question.
0: C'est ça qu'il faut bien se préciser. Parce que faut se dire une chose, que là, lors du Téléthon, soi-disant qu'ils ont récupéré 3 millions,
1: c'est des conneries,
0: 46 millions, 46 000 et des brouettes. Mais moi, je peux vous dire une chose.
1: Il y a eu des faux dons, d'ailleurs.
0: Ouais.
2: Des promesses qu'on fait.
0: Hein. Oui, mais c'est des promesses de dons. Mais les promesses de dons,
1: t'as donné, toi. T'as fait des promesses. En fait, c'était pas toi.
0: Ouais, mais ça.
2: Il a promis de donner 2 tickets resto, ça, je m'en souviens.
0: Bon, alors, qui c'est qui vient de. Attends, 5 minutes, Patrick. Qui c'est qui vient de dire des chèques restaurants?
2: Qui c'est qui vient de dire ça?
0: C'est Rigaudmiché.
2: Qui a dit ça? C'est pas bien. Vas-y, parle, l'auditeur, là.
0: Ouais, Rigaudmiché, au revoir.
2: Non, c'est pas moi, je te défends.
0: Non, mais c'est bon. Allez, hop. Manu Scoula, c'est terminé pour lui. Hop, au revoir. Boula Zéro.
5: Oui.
0: Donc, pour toi?
5: Oui, mais attends, je comprends pas la question, là.
0: S'il te plaît.
1: Quoi?
0: On s'amuse pas avec l'émission, là. Hein? On n'est pas dans des dessins animés. On est sur une antenne.
5: Là, franchement, là, j'ai pas compris la question, là.
0: Bon, quel genre de don peut-on faire?
5: J'ai pas très bien saisi ce que tu m'as dit, et donc c'est pour ça.
0: Bon, Fildar, s'il te plaît, tu arrêtes pour la deuxième fois.
5: Pourquoi? Qu'est-ce qui se passe?
0: On s'amuse pas.
1: À la troisième, ça va chier. Hein.
0: On s'amuse pas à mettre des bandes de dessins animés, d'accord?
1: D'accord.
0: Donc la question,
5: fois, c'est bien, film. Animés, hein.
0: Oh, ça va, Boula Zéro, hein?
5: Excuse-moi.
0: Fildar, s'il te plaît, 3 fois. La 4e fois, tu prends mon portable dans la gueule.
5: Oh, mais après, t'auras plus de portable. Ouais. Demain, hein.
1: C'est con.
0: Alors, ou sinon, la 3e fois, tu viens et je mets Olivier à ta place, ok?
1: D'accord.
6: À la place de Rigaudmiché, on va accueillir Unifesse.
1: Bonsoir.
6: Bonsoir Unifesse. Voilà. Unifesse.
1: Salut, ça va?
6: Unifesse.
1: Qu'est-ce que t'as fait de beau ce soir?
7: J'ai écouté les débats.
1: Bah moi, ce que j'ai fait en fait, c'est que.
6: Moi, j'ai attendu un courrier de CD avec des jeux et j'ai jamais reçu.
0: T'éteins ton micro.
1: Et on a joué à la Nintendo et on a essayé d'éclater. J'adore Nintendo. Je veux une Game Boy couleur.
0: Pour l'instant, tu t'écrases.
1: Vous êtes les meilleurs. C'est
7: Nintendo
1: Rules.
7: Game Boy de Nintendo.
3: Non, ces gars, c'est bien. On fait une Dreamcast.
7: Quelqu'un qui a Zelda sur.
0: Non mais ça va. Allez-y. Si je vous gêne là, l'équipe.
1: Non, c'est
7: bon.
1: Allez-y.
6: Vas-y, plus penser à Sony et à tout ce qu'ils ont.
7: Bon, Gérard, un peu de sérieux maintenant.
0: Bon, alors donc la question, c'est quel genre de dons peut-on faire? Donc c'est les dons. Donc c'est des dons qu'on peut faire pour parce que les gens en ont besoin. Mmh. C'est vrai que je reviens à la question sur

0: ce que Patrick disait, parce que apparemment Boule à zéro n'a pas trop compris la question.
1: Non, je pense pas.
0: Toi, quand je t'appellerai pas de chambre, tu sortiras tout le lit.
2: C'est de la façon que t'as parlé que j'ai pas compris la question, quoi.
0: Ah bah, dis donc,
3: t'es lourde, hein.
0: Elle était vraiment sourde, hein.
2: Non, mais je sais, je suis lourde, hein. Ça, y a pas de problème.
4: Hein. Ça, c'est sûr.
0: Donc, pour en finir avec cette histoire-là, on va demander à UNICEF, parce que on va pas s'éterniser là-dessus. Donc, pour toi, UNICEF.
5: Oui, alors bon, bah, ce qui se passe en fait en Belgique, c'est qu'on ne se lave plus les dents, mais on va souvent chez le dentiste. Il récupère tous les bouts de nourriture qui restent coincés entre nos dents. On les envoie par camion dans les pays sous-développés.
3: Et il paraît que vous réussissez à reconstituer des steaks hachés entiers.
5: Oui, tout à fait. Hein. Et alors, on peut faire aussi des hamburgers, chicon, fromage.
0: Ouais, d'accord.
2: Okay. Enfin, c'est une bonne action. Hein.
0: Ouais. Oui. Donc, à quoi sert l'argent que l'on donne? Alors, voilà. Là, la question, donc, on va... je pense que, Patrick, t'étais là sur ça, à peu près.
2: Mm-hmm.
0: Hein. Donc, voilà. Alors, donc, à quoi sert l'argent que l'on donne? Donc, on va demander ça à la feignasse.
4: Bah oui. Donc, Gérard, l'argent qu'on donne sert pas à grand-chose, parce que souvent, ça va dans la poche des vieillards comme ceux de l'Arc, pour rouler en Merco et compagnie, après. Et donc, c'est pas cool de savoir que son joueur, il part comme ça en fumée, alors que tu veux le donner pour... tu veux faire des dons pour certaines maladies.
0: Non, mais je pense que la question, tu l'as mal compris. Donc, pour toi, c'est terminé, on va te dire au revoir.
4: Attends, parce
0: que, non. Non, non, pour l'instant, je crois que tu suis pas. Non, mais pour l'instant, t'as pas suivi ce que Patrick a dit. Donc apparemment, t'es en dehors du débat. Donc on va te dire au revoir, c'est pas la peine. Au revoir, au revoir la feignasse. Hop.
2: Au revoir.
0: UNICEF.
5: Oui, bien écoute, moi en général, je verse pour des associations qui me rendent bien des services, comme par exemple l'association qui va augmenter mon argent de poche.
0: Non mais attends, tu veux faire comme l'autre aussi, tu veux dégager, comme ça ça va aller vite, hein.
2: Okay. Parce que
0: là apparemment, tu réponds à côté de la question.
5: Bah écoute, en Belgique en tout cas, c'est comme ça que ça se passe.
0: Ah non.
5: Ah bah,
0: je suis désolé.
2: Ah bah si, je confirme.
0: Bon, alors UNICEF, on verra. Écoute bien les deux autres personnes qui vont parler.
5: Oui.
2: Voilà.
0: Et après tu pourras revenir sur la question, d'accord?
5: Oui, d'accord.
0: Ok.
5: Oui.
0: Alors Patrick.
6: Alors l'argent qu'on donne, en fait, il sert à aider ceux qui en ont besoin. Mais reste à savoir si vraiment il va être redistribué comme il le faut, quoi.
0: Ouais, mais donc avec Boule à zéro, si tu veux réagir, donc moi je pense que à quoi sert l'argent que l'on donne. Donc on va parler sur les maladies. Donc est-ce que ça
3: pas
0: va
3: forcément,
0: aller
3: forcément, c'est pas seulement les maladies, hein.
0: Bah ouais, mais est-ce que vraiment quand tu donnes quelque chose, par exemple pour l'histoire du Kosovo, est-ce que tu crois que eux ils vont avoir de l'argent? Non. Au contraire,
3: ils vont
0: compenser.
3: Ils veulent pas de l'argent, les mecs du Kosovo, ils veulent que la guerre s'arrête.
0: Mais ils veulent que la guerre s'arrête, ok, mais ça, on va pas s'éterniser là-dessus. Mmh. Ce qu'ils veulent, à l'heure actuelle, pour l'instant, c'est quoi? Une signature, ok.
2: Voilà.
0: Donc, eux, ce qu'ils veulent aussi derrière, pour pouvoir que tout le monde réussisse à vivre, parce que d'après ce que j'ai compris, moi, aux informations, il y a une histoire de famine, comme il s'est passé une fois en Afrique du Sud. Donc, faut se dire une chose, que l'argent que l'on donne sert à quoi? Donc, faut bien se dire une chose, à aider la recherche médicale. Donc, l'aide médicale, la recherche médicale, c'est quoi? C'est sur le sida, sur la myopathie, sur le cancer, sur... qu'est-ce que t'as encore d'autre comme maladie? T'en as pas mal.
3: Bah oui, après, il me fait flipper, c'est pas con ce qu'il dit.
0: Après, oui.
6: Là, c'est encore Patrick. Si tu considères que finalement l'argent que tu donnes, il n'est pas redistribué, quoi. On ne sait pas où il va.
0: Attends 5 minutes. Attends 5 minutes, Patrick.
3: Oui.
0: Celui qui s'amuse à dire au baron, il commence à m'énerver là. Hein.
3: Je voulais dire qu'à la place de la feignasse, on va accueillir Greenpeace. Bonsoir.
0: Oh là là.
2: Bonsoir. Bonsoir Gérard. Oui.
0: T'appelles d'où?
2: J'appelle de Paris.
0: 101.9.
2: Voilà.
0: Donc, t'as entendu la question?
2: À quoi va servir l'argent?
0: Voilà.
2: Je pense que ça va servir à aider les pauvres gens qui souffrent.
0: Non, mais attends, justement, on est en discussion avec Patrick. Donc, oui. Si tu veux réagir avec UNICEF, s'il a bien compris. Tu sais qui s'est mis à jouer comme ça, là? Manu, s'il te plaît.
1: C'est incroyable.
0: Ouais, qui c'est qui s'amuse à essayer de vouloir jouir là encore?
3: Ah ben, je crois que
0: là, je vais vous dire une chose. Tu me mets ça sur DAT, on va s'amuser dimanche.
3: Ouais, c'est pigé, t'inquiète pas, GG.
2: C'est incroyable.
0: Donc, on va. Parce que UNICEF, apparemment, t'es toujours là. UNICEF?
3: Allô?
0: UNICEF?
3: UNICEF?
5: Manu. Ah oui.
3: Mais elle est là, hein. Il est là, je veux dire.
5: Oui, en fait, moi je me rappelle effectivement d'une histoire qu'il y avait eu on avait envoyé du lait en poudre, je crois que c'était en Afrique, et ça avait été remplacé par de la cocaïne, et je crois que tout le monde était complètement stone, c'était des...
0: Non, mais attends, Patrick, UNICEF, pardon, j'allais dire Patrick, j'allais te couper, Patrick, excuse-moi, mais UNICEF, pour l'instant, je crois que t'as pas encore compris. Donc, on va continuer avec Greenpeace, Patrick...
7: Je peux te demander si tu peux aller me chercher un McDonald's...
0: Va te faire pote.
7: Et des Hollywood chewing gum.
0: Mais mon pied dans le cul, tu veux pas que j'aille te le chercher?
2: Pas de marque.
0: Donc, Greenpeace.
2: Oui, Gérard.
0: Toujours là?
2: Oui, toujours.
0: Donc, Patrick est boule à zéro. Donc, on va continuer sur ça, mais on va pas s'éterniser longtemps.
3: Pose ta question, on va mettre un petit disque, là.
0: Donc, justement, la question, on va continuer d'y répondre et on va poser la troisième après.
3: Oui.
0: Hein? Donc, on finit sur cette histoire-là. Donc, j'en étais. Donc, à quoi sert l'argent que l'on donne? Donc, j'avais dit sur le sida, le cancer, la myopathie, tout ça. Mais maintenant, faut se dire une chose, que l'argent aussi sert maintenant, savoir si ça leur va vraiment, sert pour les médicaments. Parce que par exemple, la Croix-Rouge ou même comment qu'on appelle ça, Médecins sans frontières, eux ont besoin d'argent pour essayer qu'on leur donne de l'argent. Ils essayent de la Croix-Rouge par un moment donné sont sur les bords de route pour la Croix-Rouge. 5 minutes derrière, merci. Donc la Croix-Rouge, elle, avec leur boîte en ferraille, font ça.
3: Oui.
0: Donc l'argent qu'ils récupèrent, donc à mon avis, c'est pour essayer de récolter des médicaments pour aider justement les médecins du monde, mais savoir derrière si ça leur va maintenant.
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0: Donc, qu'est-ce que vous en pensez, Greenpeace, Patrick et Boule à Zéro? Et après, on va mettre un disque. Hein.
3: Alors,
0: donc, Greenpeace, qu'est-ce que tu penses de ce que je viens de dire à l'instant?
2: Moi, je suis à 100% d'accord avec toi.
3: Ouais, c'est vrai, c'est bien ce que tu as dit pour
2: le fait. À 100%.
5: Gérard.
0: Quoi?
5: Moi, il y a un truc qui m'échappe, c'est comment ils font pour acheter des médicaments en plein désert? J'ai jamais vu de pharmacie dans le désert, moi.
0: Non, mais attends, les médicaments sont achetés en France, après ils sont partis, prennent des avions spéciaux. Alors, ça y est. T'as pigé?
3: Ouais, c'est pigé? C'est pigé ou pas?
5: J'ai jamais vu le médicament caler à l'aéroport.
0: Allez, hop, on te dit bonne nuit, c'est même plus la peine. Hop. Rigaud, il y avait peut-être une question hier, c'est avant de demander à Patrick et à Boule à Zéro ce qu'ils en pensaient.
9: Oui, il y a Médecins sans frontières, il dit que quand on envoie des médicaments dans les pays où il n'y a pas de bouffe et que dessus il y a marqué avant chaque repas, ça craint un max.
0: Merci Fildar d'avoir coupé son micro parce que j'ai pas trop compris.
9: T'as pas compris?
0: Suite.
3: Mais j'ai pas coupé son micro.
9: Il y a pas de suite. C'est la question. Il dit que ça craint en fait de donner des médicaments à des gens qui ont pas à bouffer où il y a marqué avant chaque repas.
0: Ouais, mais ça, ça c'est sûr. C'est si, par exemple, là, on voit ce qui se passe à l'heure actuelle au Kosovo. Et donc, je vais pas m'éterniser là-dessus, parce que
3: non, heureusement.
0: Parce que sinon, je peux durer jusqu'à 3h du matin.
3: Ah ouais, t'as tellement de trucs à dire sur le Kosovo, c'est clair.
1: On fait le
0: non,
1: pari.
0: Non,
1: hein?
0: Mais moi, je peux te dire une chose que avec Patrick, Greenpeace et Boula Zéro, et si tu me récupères une autre nana qui est capable de répondre aux questions correctement, fais-moi confiance que là, le débat, il va aller jusqu'à 3h. On va faire les 10 questions tranquilles. Hein. Alors, moi, je vais te dire une chose, que pour la question que tu m'as posée, avant chaque repas, ça dépend ce que la personne a à manger. Si elle a rien à manger, de manière, son médicament va lui servir à quoi? À rien, en fin de compte. Hein. Donc, Patrick, pour réagir vite fait, parce qu'on va mettre un petit disque là.
6: Bah écoute, moi je suis tout à fait d'accord avec ce que tu dis. Maintenant, je doute, tu vois, qu'il y ait des moyens de contrôle.
0: Comment ça?
3: C'est vrai.
0: Comment ça?
6: Alors maintenant, bon, imagine, tu as 100 kilos de médicaments qui vont partir pour le Kosovo.
0: Oui.
6: Qui me dit que, en fait, ces médicaments ne vont pas être redistribués après sous d'autres formes, tu vois?
0: Non. Non, parce que faut attends, là justement, avant que attends, je te reprends tout de suite après et je demande à Bouda Zéro avant. Bouda Zéro.
10: Capitaine Cover.
2: Merci, c'est sympa, hein.
0: C'est fini, un fil d'art, là,
3: mais
0: ou
3: c'est
0: quoi?
3: C'est pas moi, mais j'ai rien fait.
0: Je sens que tu as te retrouvé au standard, toi, dans peu de temps, hein.
3: J'ai rien fait.
0: Donc, ouais. Boule à zéro, pour toi.
3: Mais regarde.
9: C'est pas lui, Gérard.
2: On va pas y arriver, là.
3: Bon, t'es là, Capitaine Caverne? Boule à zéro?
2: Ouais, je suis là, y a pas de problème, hein.
3: Bah, vas-y, on
0: Donc, alors, pour toi.
2: Alors moi, ce que je voulais te dire, c'est que c'est vrai que bon, pour ce qui est de l'argent, c'est vrai que c'est l'argent peut être distribué par n'importe quelle cause. Maintenant, essayer de savoir si les médicaments sont pas périmés ou si dès qu'ils arrivent, tu vois, dans les pays qu'il faut pour les pays sous-développés et tout ça.
0: Ah ouais, mais tu veux,
2: les médicaments sont pas périmés, quoi.
11: C'est dégueulasse ce que tu dis.
0: Tu veux en revenir
2: Non, c'est pas dégueulasse.
11: Mais si t'es en train de dire que les médicaments sont périmés aux pauvres.
3: Gérard, reviens. Là, il est en train de courir sur Apo. Allez la chercher, là, allez l'aider, elle va pas chercher ça.
1: Vas-y, rigole.
3: Olivier,
0: sors le.
2: Gérard.
3: Non, mais il est parti, là.
1: Il est parti, il a fracassé contre un mur, mais c'est pas grave.
3: En fait, il y avait Apolline qui était dans le studio d'en face, on vous explique, et donc, en fait, il a cru qu'elle avait fait une connerie, et donc, il est parti lui courir après. Je sais pas pourquoi faire. Pour... Olivier, il y a des nouvelles?
2: Apolline,
12: Se calmer, parce que sinon, ça va mal se passer. Il est en train de lui dire, tu vas te calmer.
3: Ouais, mais dis-lui qu'il peut lui dire là,
1: Bah oui,
3: tout le monde.
1: Parce que c'est plus intéressant quand c'est à l'antenne, quoi.
3: Gérard, dépêche-toi,
2: Apolline,
0: t'es tout cute,
2: hein.
0: Attends, elle se croit où, celle-là?
3: Ouais, c'est vrai.
1: Oh là là.
3: Ferme, Rigo, ferme.
1: Ferme, ouais, parce que...
3: Alors, Gérard, qu'est-ce qui s'est passé encore, mon grand? Il y a un problème avec Apolline?
1: Qu'est-ce qui s'est passé?
0: Attends, recommence que... Eh, dégage des studios!
3: Non, vous dégagez.
0: Tu la dégages d'ici.
3: Ah, ouais,
0: je suis pas une salope dans les studios,
3: ouais,
0: moi.
3: Ouais, c'est vrai. Allez,
1: le débat se passait bien.
3: C'est vrai, il y a...
0: Putain!
3: Ça se passait bien, putain.
0: Attends, l'autre, recommence comme jeudi. Alors, je suis désolé, hein.
13: Je te kiffe, Gérard.
1: Mais va lui dire, Olive.
0: Ouais, Olivier, merde!
13: Je suis bonne, moi.
0: Oh là là, allez.
1: Non,
0: bon, allez.
1: On va mettre un disque et...
0: On reprend la deuxième question après. Donc, je reprendrai avec...
13: Mets ton dedans dans ma chatte.
2: Mais c'est pas grave, Gérard, faut pas faire...
1: Vas-y, le titre du disque, on va revenir après.
0: Donc, on reviendra sur la deuxième question, malheureusement, parce que...
3: Non, on va passer à la troisième, parce que là, il est déjà 2h30, mon cher.
0: Donc, combien coûte un don humanitaire en euros? Ouais. Non, même pas, on va pas la faire, celle-là.
3: Ah non, c'est bien.
0: On va faire... Tiens, Rigo, t'essayes de m'en trouver une. On va s'écouter. Bernard... couche tard avec j'ai des réfugiés dans les poils de mes couilles et on se retrouve tout de suite après. On est sur la deuxième question.
3: Non, on a dit la troisième, on a dit qu'on passait à la troisième direction.
0: Non.
1: Et on va accueillir un nouvel auditeur.
0: Ah, et on accueille Bert et Vert. Voilà. Bonsoir à toi. Oui, merci.
3: Oh non, Manu.
9: Oh, Manu.
3: Oh là là là là,
10: là, c'est quoi ce travail de...
9: Bon, Gérard.
0: Je sais pas.
9: Bon, bah, c'est pas grave. Avant que tu reprennes les auditeurs et que Manu réussisse à refaire marcher le standard, parce que là, apparemment, il y a quelques problèmes.
0: Bah ouais.
9: Il y a Florence sur l'IRC, il demande si c'est vrai que Médecins Sans Frontières t'a embauché comme cobaye et quand ils ont vu ta tête, ils se sont dit à lui, plus rien ne peut lui arriver depuis.
0: Non, pas du tout, parce que justement, j'ai jamais demandé à être bénévole pour Médecins Sans Frontières ou Médecins du Monde ou autant.
9: Et sinon, il y a Rambo, il y a le vrai Rambo, il dit qu'il faut que tu te calmes avec Apolline, sinon c'est lui qui va te calmer.
0: Eh ben, il habite où, lui ?
9: Il habite à Paris.
0: Eh ben, il vient, puis il s'expliquera avec Max. Il a qu'à demander à Max pourquoi qu'elle s'amuse à faire des conneries.
9: Non, mais c'est toi qui veux calmer.
0: Ouais, non, mais de toute manière, moi, je dis à Rambo. Dans ce cas-là, si tu viens, tu demanderas...
9: Fais gaffe, c'est Rambo.
0: Tu viendras à la gare et tu lui demanderas pourquoi qu'elle s'amuse à faire ça. D'accord, Rambo ? Donc, pour ça, Berber est là ou pas ?
10: On a un petit problème, je crois. On entend ça.
14: Allô.
10: Ah bah voilà Manu.
0: Ah bah voilà.
10: Le
0: bah,
10: béret vert.
14: Oui allô.
10: C'est boule à zéro qui a coupé.
0: Oh ah, merde.
14: C'est la valise satellite qui déconne.
10: Je te jure.
14: Oui allô bonsoir.
10: Oh là là là.
14: Allô.
0: Béret vert.
10: Vas-y béret vert.
14: Oui colonel béret vert.
10: Garde
14: oui.
10: à vous.
14: Oui bonsoir garde à vous.
0: Ouais, y a pas de garde à vous, t'appelles d'où?
14: Repos Bidas Gérard.
0: Oh.
14: Paris 101.9 sur la fréquence.
0: Ok, ouais, bon. Mm-hmm. Patrick, toujours là?
15: Ouais.
10: Super.
0: Boule à zéro?
10: Non.
0: Pas là. Ah bah, tu la rappelles?
10: Pas là, boule
0: bah,
10: à zéro.
0: J'essaye.
15: Ça, c'est intéressant,
10: toi. Mon boule à zéro, tu rappelles.
14: Boule à zéro!
0: Donc,
9: En attendant, j'avais quelqu'un de secours. On accueille grand-mère Teresa.
10: Ah, c'est bien. C'est bien,
16: oui.
10: Manu.
16: Oui, bonsoir tout le monde.
14: Bonsoir,
16: GG, surtout le grand maître des débats.
14: Bonsoir.
0: Bon, ça commence à bien faire là.
10: Si t'as des chats, tu les ranges.
16: C'est pas moi.
0: Ouais.
14: On enchaîne.
0: Ouais, bah tu fermes ta gueule, toi.
14: Colonel, s'il vous plaît.
0: Ouais, bah ferme ta gueule.
14: Parlez pas comme ça, Spiron.
0: Oh, ouais, hop, celui-là, tu me le dégages.
14: Putain, vous allez faire 15 jours de neuf.
0: Allez, Manu, tu me dégages Béret Vert, là, je veux plus...
10: Béret Vert, il dégage déjà ?
0: Ouais. Allez, hop, au revoir.
14: Oh là là. Bouffer une identité personnelle.
0: Allez, au revoir. Allez, okay, va bouffer...
10: Du canigou.
0: Va bouffer du ronron.
14: Ragout, toutou.
0: Donc, grand-mère Teresa qu'on avait. La fréquence ?
16: Je suis de Paris.
0: 101.9.
16: Exactement.
0: Ah bah on a rien que du pari hein, ce soir, ouais, c'est pas mal. Donc, t'as compris à peu près la deuxième question
16: bah non, moi je viens d'arriver, j'étais au standard, donc j'ai rien entendu.
10: C'est vrai, je l'ai rappelé en speed parce que j'avais plus que 3 personnes.
0: Ok. Bah, de toute manière, tu peux essayer de ravoir boule à zéro parce qu'elle voulait réagir dessus, donc ouais. si on pouvait la ravoir. Donc, avec Patrick et boule à zéro, et ben, dommage que Greenpeace n'est plus là.
10: Bon, on y va, Gérard ou...
0: Donc, grand-mère Teresa.
10: Si, je l'ai rappelé, Greenpeace. Ah, bah, c'est bon.
0: Bah, allez,
10: elle est où? Greenpeace, mais pas boule à zéro. Non, mais on s'en fout de
0: boule à zéro. Je te demandais de me rappeler boule à zéro.
10: Bah, je suis en train.
0: Ah bon?
10: Mais je te Greenpeace, dis quand même Greenpeace.
0: Greenpeace, elle est toujours là.
10: Oui.
0: Bah, pourquoi tu me l'as rayé?
10: Ah, pardon. Alors,
0: Greenpeace, t'es toujours là?
17: Bonjour. Cette annonce s'adresse à toi, ma voisine. Ça fait un an que je vis à côté de toi. Je t'entends rire, danser, chanter, pleurer, prendre ta douche aussi. Et depuis un an, j'ai envie de te connaître. Je sens une grande solitude en toi. J'ai envie de t'aimer. C'est moi qui t'ai envoyé toutes ces lettres. Tu n'as jamais répondu. Ah oui, et puis c'est moi qui gratte à ta porte toutes les nuits. À bientôt. Mon amour.
10: Eh ben, encore une.
0: Bravo,
10: encore un trave.
0: Eh ben, voilà. ça, tu me la mets sur DAP,
10: sur DAP portable.
0: DAT.
10: DAP portable.
0: Donc, Greenpeace, toujours là.
15: Oui, je suis toujours là, Gérard.
0: Donc, Patrick.
15: À ton écoute.
0: Toujours là. Et grand-mère Teresa.
16: Dans la place.
0: Toujours là. Boule à zéro, non? Pas moyen.
9: Pas encore, non.
0: Bon, donc, à quoi sert l'argent que l'on donne? Donc, c'est pour grand-mère Teresa qu'on reprend la question. Après, on va abréger vite fait. On va pas s'éterniser tout le temps sur celle-là. Donc, pour toi, grand-mère.
14: Oui.
0: Bon, celui qui s'amuse à mettre de la musique derrière, arrête, parce que là, ça commence à me gonfler.
14: Oui, ouais. C'est lourd, hein.
0: Donc, avec Patrick Boulazéro et Greenpeace, on avait discuté sur les aides qu'il y avait à l'heure actuelle. Hein, grand-mère Teresa.
18: Oui.
0: T'es au courant? Putain, mais elle arrête la salope, là!
18: C'est pas possible.
19: Ouais, il pète les plombs.
0: Bon, donc, grand-mère Teresa, donc on est en train de discuter, donc on se demandait exactement à quoi sert l'argent que l'on donne. Donc on avait parlé des médicaments, tout ça, et puis des associations.
20: Oui.
0: Hein, grand-mère Teresa.
21: Salut, ça va? Pour les avant-bras.
0: Bon.
21: Et toi, la matelote.
0: Olivier. Olivier.
21: Une pomme pour la France. Ça, c'est ma belle-mère quand elle se réveille. Et puis je vous peux dire que le matin, ça pue.
0: Bon, Olivier, s'il te plaît.
20: Tu m'écoupes, là, tu me les gères.
0: Tu me prends l'aria parce que lui, là, il commence à faire des conneries.
20: Quoi? Mais j'ai rien fait.
0: Non, non, mais
20: c'est
0: attends.
20: C'est Manu au standard, il n'y a que de la merde. Il n'y a que de la merde.
22: Il n'y a que des gens bien. Et on va accueillir d'ailleurs à ce propos.
23: Calme.
22: À ce propos, on accueille s'il vous plaît Sylvie Bromasseur.
18: Oui, hein? Bonsoir, c'est Sylvie Bromasseur.
22: Sylvie Bromasseur.
0: Ok, j'ai demandé. Non, moi je prends pas des mecs pour faire des débats comme ça. L'autre, il va rien comprendre. L'autre, va falloir que j'y répète la question.
18: Non,
0: donc moi je répète.
22: Non, c'est bon.
18: Pas du tout, je connais la question.
0: Alors vas-y, alors réponds-tu.
18: Moi je sais qu'une partie des dons qui est donnée sert à organiser donc ce qui se passe là-bas. Donc il faut quand même prendre en compte qu'il faut payer les militaires. Sachant qu'un adjudant, c'est quand même payé 25 000 francs par mois.
0: Allez, hop. Au revoir, allez, hop, terminé. Allez, bonne nuit. Il n'y a pas d'attendez, au revoir, hop. Allez, hop, au revoir. Hop. Ah non, mais attends, on avait commencé une bonne discussion, on va pas...
18: Oui, en tournant.
0: Bon, alors, donc, pour grand-mère Teresa, donc, on va expliquer grosso modo à quoi sert l'argent que l'on donne. Donc, on avait dit avec Greenpeace, Patrick et Boulazéro, malheureusement, qu'on n'a pas. Donc, on précisait que l'argent, c'était pour que ça aille là où qu'ils en ont plus besoin.
20: Ça fait 15 fois qu'on le dit, ça.
0: Ouais, non, mais justement,
20: on avance un peu ou pas,
22: parce que là, on régresse, et en parlant de ça, on accueille Boulazéro.
0: Boulazéro, bonsoir.
24: Allô?
0: Ouais, mais merde!
20: Mais Gérard!
25: Oh, Gérard.
0: Eh, tu vas le prendre dans ta gueule, là, maintenant!
20: Mais c'est pas moi!
0: Si, c'est toi!
20: Mais attends! Arrête un peu de dire n'importe quoi.
0: Bon, alors, donc, donc, on s'éternise pas sur la deuxième.
20: Bah ouais, il est 3h20, dans 20 minutes, on arrête, on est mec à la deuxième.
0: Et alors?
20: Et alors?
0: Et alors, si je veux m'acharner sur une question, j'ai le droit? C'est pas toi qui commande le jeudi, c'est moi, là, aujourd'hui.
20: Bah oui, mais même.
0: Hein?
25: Gérard?
0: Oui.
25: Sur IRC, il y a un mec qui s'appelle Patrenet, il est en colère parce qu'en fait, il a fait don à un médecin sans frontières. Et en fait, le mec, il s'est acheté un ordinateur avec plein de CD d'images de cul.
0: Ça, il fait ce qu'il veut. S'il s'amuse là-dessus, il fait ce qu'il veut.
25: Non, mais t'as pas compris, en fait.
24: C'est faux.
0: Non plus. Oh là, putain, pile d'art, ça commence à bien faire, hein.
24: Je suis bonne, moi.
18: Apolline.
0: Oh là là.
25: C'est un diapo, ça.
20: Mais elle est pas là.
0: Bah, je sens que dimanche, je perds mon rapport. Je sens que Fildar, tu as morflé, toi, dimanche. Hein.
25: Gérard.
0: Donc.
25: Sinon, sur IRC, il y a Turpentine qui te demande si on peut faire don de ses excroissances corporelles.
0: Ah. Non.
25: Non?
0: Non.
20: Faut être dans le coup.
0: Je pense pas. De toute manière, je vois pas sa question. Elle a ni queue ni tête comme elle. Oh, ta gueule, toi. Comme mes débats n'ont ni queue ni tête comme moi, sa question, elle a ni queue ni tête.
25: Par contre, ils ont des excroissances corporelles.
0: Ouais, elle a ni queue ni tête. Donc, les bénévoles...
24: J'ai pas répondu, hein.
0: À laquelle?
24: C'est pas grave.
2: La question, à quoi sert l'argent, là?
0: Bon, alors vite, on s'éternise alors, pas dessus.
2: Fait, moi, ce que je peux te dire, c'est que l'argent sert pour les enfants, tu vois, pour les habiller pour l'hiver, avec des petits chapeaux, des bonnets, des cache-colles et tout ça.
4: Ah, mais moi, t'as dans le cul.
0: Oh, mais merde alors,
22: Gérard, moi, je voulais juste répondre à Boulazéro. Je voulais lui dire que ça dépendait des pays, parce que s'il y a une aide humanitaire au Sahara ou en Afrique, tu vois, des trucs comme voilà. Ça, ils vont pas leur envoyer des bonnets.
0: Bah, de toute manière, attends 5 minutes, Boulazéro. Ah. On va pas coucher sur cette question-là, non. Parce qu'on l'a déjà bien approfondi. Je pense que ce que tu voulais dire, toi, Mani, c'est de savoir ce qu'ils vont recevoir.
22: Ouais. Oui, voilà, mais je voulais surtout dire que ça dépendait des pays, en fait. Ce qu'ils allaient recevoir, ça dépendait des pays et de ce qui s'était passé avant. Voilà.
0: Ça dépendra de ce que la Croix-Rouge ou Médecins sans frontières ou Médecins du Monde auront récupéré, qui auront pu envoyer là-bas pour les aider.
2: Mais
0: même en habits, que ça soit en habits, en nourriture ou autre, ça va dépendre de ce que les magasins auront fait comme collecte, ce qu'ils sont en train de faire pour le Kosovo. Donc on va abréger parce que je vais pas m'éterniser.
22: Gérard, ça fait 20 fois que tu le dis ça.
0: Donc ça va dépendre de ce qu'ils vont avoir.
22: Question, il reste 15 minutes.
0: Gérard,
20: au niveau du Kosovo, ça se passe comment en ce moment?
0: À l'heure actuelle, ça se passe très mal parce que pour l'instant, ils ont du mal. Ils ont du mal. Je réponds à la question à Pildar. Comment ce qui se passe au Kosovo?
20: Non, mais je voulais pas que tu répondes.
0: Non, mais moi, justement, je vais te répondre parce que tu veux que. Oh ta gueule toi pétasse. Oh putain, celle-là va se prendre des baffes dans sa gueule, hein, ça va lui faire tout drôle. Hein.
5: Ouais, moi je suis pas d'accord avec toi en fait.
0: Oh ta gueule. Donc pour répondre à ta question, donc à l'heure actuelle ça se passe très mal parce qu'ils ils ont du mal à ce que les avions
20: intéressent.
0: Ils ont du mal déjà pour avoir l'aide humanitaire que la France prévoit.
20: Ouais.
0: Donc à l'heure actuelle, pour l'instant, il y a un avion qui est parti de Bordeaux. On ne sait pas.
20: S'il va atterrir.
0: Maintenant, ils parlent de faire du...
20: Du gitrine.
0: Non, ils parlent de donner la nourriture par des parachutes.
5: T'en sais pas plus, toi?
20: Ah oh, bah c'était le Olivier, ce salaud.
2: Ouais, mais hé, Gérard...
20: T'as ta gueule, t'as le rapport.
0: Ouais, j'écoute.
2: Gérard, écoute, moi, ce que je voulais te dire, c'est... est-ce que tu crois que quand ils envoient la nourriture... Est-ce que c'est pas en fonction de ce qu'ils peuvent aimer ou de ce qu'ils peuvent pas aimer?
20: Ouais, bien sûr, ils ont un but, ils choisissent.
0: Non, mais...
2: Si, par exemple, il y a une personne qui aime pas le riz ou qui aime pas...
0: Eh ben, ils bouffent quand même du riz! Mais attends, Boulazéro. Non, mais attends, de toute manière, je vais te dire une chose.
22: Les petites filles qui tricotent des ballons Nike, elles ont le choix.
0: Non, mais attends, faut se dire une chose que là, si la personne n'aime pas le riz, ça c'est pas de notre faute.
20: Donc
0: nous, on essaye de faire quelque chose pour la Croix-Rouge les aide pour avoir de la nourriture. Médecins sans frontières sont là-bas. Médecins du Monde sont là-haut. Donc ils sont là.
5: Et qu'est-ce qu'on fait des enfoirés?
0: Comment? Non mais attends. Là faut quand même pas tout confondre, hein.
20: Ouais.
0: Parce que là pour l'instant.
20: Sinon comment ça se passe au Kosovo là, Gérard?
0: Pour répondre à la question à grand-mère Teresa, toi avec ton histoire de Kosovo, tu commences à me casser les
25: couilles. C'est vrai, ils arrêtent pas de m'en parler. Ils arrêtent pas de m'en parler du Kosovo sur l'IRC. Justement, il y a Shkoumoun, il dit que il a envoyé 300 grammes d'épinards périmés là-bas et on lui a renvoyé et il trouve que c'est dégueulasse, quoi.
0: Non, mais attends, déjà, des trucs périmés, c'est lui qui l'a envoyé par ses propres moyens.
25: Ouais.
0: Ouais, bon, dans ces cas-là, c'est même pas la peine. Parce
20: sinon,
0: que
20: comment ça se passe?
0: Ça passe par les aides humanitaires. À l'heure actuelle, il y a la Croix-Rouge qui s'en occupe. Il y a la Poste qui fait quelque chose, qui envoie les colis. Il y a Médecins du Monde. Il y a Médecins du Monde qui est là-bas sur place. Grand-mère Teresa, tu fermes ta gueule quand je parle, s'il te plaît, merci. Ça me prend des vacances.
20: Tiens. Comment ça se passe au Kosovo?
0: Bon, ouais, je réponds plus. Alors, les bénévoles peuvent-ils faire des dons? On va
20: au
0: demander
20: Kosovo
0: à Greenpeace.
24: Les bénévoles peuvent-ils? Bah, bien sûr. Ça dépend combien ils sont payés.
0: Bah ouais, non mais attends, quand t'es bénévole, en principe, t'es pas payé.
20: Toi, tu crois qu'ils sont payés au Kosovo, toi?
24: Comment?
0: Bon,
25: attends,
0: toi,
25: ça gagne bien un réfugié, hein.
24: Bah, tu m'étonnes.
25: Oh, Manu. Je voulais dire, on allait accueillir l'OTAN n'en emporte le vent.
20: Tu prends dans ta gueule, hein, s'il y a un problème.
25: Ah, je m'en fous.
4: Ouais, bonsoir.
0: Salut l'OTAN.
4: Bonsoir, c'est l'OTAN, on emporte le vent.
20: Tout ça dans au Kosovo ou pas?
4: Ouais, ça va, ça bombarde les mecs. L'OTAN n'emporte le vent.
0: Voilà. Sûr, ouais, t'appelles d'où? Ouais, tu fermes ta gueule, t'appelles d'où? Vous fermez vos gueules, là, il appelle d'où?
4: J'appelle de Toulouse, 102.7.
0: Bah, ça a contrôlé ta fréquence.
4: Contrôle,
0: Manu.
4: Contrôle.
0: Regarde.
20: Check, bon, contrôle.
0: 102.7.
4: 102.7, tu vois.
0: Greenpeace.
24: Oui, Gérard.
20: Debout.
0: Bon, ça y est, pull d'art, merde, tu me fais. La semaine prochaine, je leur paie. Rien que pour vous casser les couilles.
20: Non, mais fais un spécial.
0: Rien que pour vous casser les couilles.
20: Un spécial Kosovo, putain.
0: Rien que pour vous casser les couilles, ouais. La semaine prochaine, je laisse les dons humanitaires.
25: Tu pourrais faire la violence dans les transports aussi, c'est pas
0: grave. Non, mais justement, la semaine prochaine, je le garde.
20: Ou les accidents de la route.
0: Je le garde. Je changerai certaines questions, mais je le garde.
4: Le verglas, le verglas.
0: Ta gueule, toi. Alors, grand-mère Teresa, salut.
4: Mais c'est pas grand-mère Teresa.
0: Hop, ta gueule, va te pas enculer, dégage.
20: Ah, de gros mots.
0: Hop, dégage. Bon, allez. Oh là là, putain.
20: Olivier, tu peux pas les gérer. Tu peux pas les gérer, Olivier, au standard un peu. Tiens, Olivier va faire un peu de standard avec Manu.
25: Ouais. Gérard, en
20: attendant. Prenez pas des gens du Kosovo.
25: En attendant, il y a Snooze. Il y a Snooze sur l'IRC, c'est son chien en fait, il aimerait savoir s'il peut faire bénévole en aidant les aveugles au Kosovo.
6: Tu sais qu'il y a...
25: Tu sais faire chien d'aveugle.
20: Pas de balance.
6: Ok d'accord, si tu veux, il n'y a pas de problème.
0: Non mais ouais. Ça va là.
25: Bonsoir. Ouais.
0: Non mais vous êtes tranquille, j'ai même pas compris la question là.
6: C'est sur quoi le débat?
0: Non mais ça va là.
20: Kosovo.
6: Différence d'âge?
0: Oh là, vous commencez à me casser les couilles.
20: Bon hein. Gérard, t'accouches?
0: Donc,
20: un peu, c'est chiant là.
0: Ouais, ben, éteignez votre micro, on va demander aux autres.
20: Bon, la question.
0: La question, je l'ai déjà posée. Patrick. Patrick.
7: Oui.
0: Donc, pour toi.
7: Eh ben, à vrai dire, je sais pas trop, quoi.
20: Ah, tu les as endormis avec tes histoires de Kosovo?
6: Ouais, c'est clair. Long, ça fait 2 heures, là, le Kosovo.
4: On sait même pas ce qui se passe.
0: Bon, là, ta grand-mère Teresa, je t'ai dit de la virer.
4: Mais Gérard, c'était pas moi, c'était autant.
0: Tu la vires.
20: Ça y est.
0: Ouais, ben, autant n'importe comment, pour l'instant, c'est pas toi que je m'adresse.
4: Ah, pardon.
20: Là, c'était quand même un putain de beau film.
0: Patrick.
7: Est-ce que tu crois qu'il y a plus de pays qui donnent plus que d'autres, quoi?
0: Qui
7: est-ce que tu crois que la France, elle va donner plus?
0: Qui donc? Mais qui pose la question, là?
7: Patrick.
4: Qui, oui.
0: Ah ben justement, existe-t-il des dons humanitaires dans les autres pays? Ça va être la question qui va venir juste après, si on a le temps.
7: D'accord. Ok, donc tu veux savoir si les bénévoles peuvent faire des dons.
0: Ouais.
7: À partir du moment où ils aident, ben c'est déjà un don, donc ils donnent,
0: ouais. Donc, en fin de compte, est-ce qu'ils peuvent faire un don? Donc, comme ils sont bénévoles,
7: ils aident déjà.
0: Oh, mais écrase, autant porte le vent pour l'instant, s'il te plaît.
4: J'essaye de t'aider.
0: Mais pour l'instant, c'est pas à toi que je m'adresse.
4: Je débat.
7: C'est moi.
4: C'est un débat.
0: Oh là là, putain, mais quand je pose des questions.
4: C'est l'actualité, c'est un débat.
7: Gérard, tu mets ton doigt dans mon cul.
4: Oh là là.
0: Oh
4: ouais,
0: putain, celle-là, elle va morfler, hein.
6: Ouais, c'est clair.
4: Et après, tu m'engueules alors que bon, hein. Tu vois? Oh là là.
6: Ouais, ça va.
4: C'est les filles qui foutent le bordel.
7: Gérard, je suis bonne, moi.
6: Non, mais Gérard, faut vraiment dimanche, faut vraiment que tu mettes les points
20: sur
6: les
20: T. Ah ouais, franchement, là. Dans le micro, la pro, là.
6: Les points sur les T, quoi.
7: Oh, non, ma chatte.
0: Ouais, ben, j'en connais une dimanche. Je crois qu'elle va morfler dimanche. Ça va y faire tout drôle. Eh, hey, ta gueule, la salope!
6: Elle aura bien foutu bordel dans ton débat. Déjà, c'est nul, mais.
0: Bon, allez hop, on fait conclusion.
25: Et je voulais dire que pour cette conclusion, on accueillait l'armée du bonjour.
0: Non, on n'accueille plus personne, on fait conclusion. On fait conclusion.
20: Allez-y.
0: On fait la conclusion et c'est tout. Ça sera terminé. Moi, j'arrête maintenant.
7: Ah là, c'est dommage quand même.
0: Non, mais moi, ça se voit. Non, mais Vincent. Non, s'il vous plaît, c'est moi qui commande. Max n'est pas là pour Vincent, donc c'est le bordel. Donc moi j'arrête, je coupe maintenant et c'est tout.
25: C'est Gérard,
0: Max,
25: ça craint.
0: Max sera au courant.
25: Ça craint, Gérard.
0: Sera au courant et c'est tout.
20: C'est pas trop le débat, le bordel.
25: Bah ouais,
0: en plus, c'est pas trop le bordel. Toi, au premier débat avec Apolline, vous avez rien foutu. L'autre, elle s'amuse à prendre des gens, à faire gagner des disques 300 000 balles, alors que c'est pas. En plus, elle s'amuse. Eh oh, vous fermez vos gueules là, s'il vous plaît. Hein? L'autre, elle s'amuse à se décroter les ongles. Vas-y, je lui demande de prendre des gens au standard. Il y avait les 24 lignes qui sonnaient, elle prend personne. Pour l'instant, il y en a qu'un qui a bien bossé, c'est Rigaud.
8: Et toi,
0: au premier débat, moyen.
25: Et t'as vu, du coup, il n'y a plus personne qui appelle.
0: Ouais, bah, bien
25: merci
0: sûr, qui. Pourquoi
25: merci.
0: Pourquoi
25: Apolline.
0: Ouais, bah, pourquoi clair. Parce qu'ils sont, ils n'arrêtent pas de faire les cons. Alors moi, j'en ai ras-le-bol. C'est tout.
25: C'est dommage, Gérard, parce qu'il y avait Abricotine, elle aurait bien aimé envoyer son chien au Kosovo, elle aurait voulu te demander conseil, quoi.
0: Bah non, on peut pas envoyer des animaux là-bas. On est combien sur l'IRC?
25: Tu peux bien y aller toi, donc on peut bien envoyer.
0: Bah pourquoi que tu vas pas, toi? Hein? Pourquoi que tu vas pas?
25: Ah ouais,
0: hein?
25: C'est vrai, je vais casser là.
0: On est combien, Rigo, avant
25: la bah 5, Apolline est partie, Olivier est venu.
0: Mais là, sur l'IRC.
20: Ça fait deux fois la même vanne dans la soirée.
0: Mais vos gueules un peu là, tous les deux.
25: Oh, vos gueules.
20: Non,
25: on a dit.
20: On a dit.
25: Hop, voilà. Vous avez vu ce que vous avez réussi à faire. Voilà, GG, il sera.
20: Pas de
11: Gérard, il y a la conclusion à faire.
12: Mais attends, tu fermes ta gueule, toi, d'accord?
11: Tu allumes ton micro déjà? Quand tu parles, s'il te plaît.
0: Allez. C'est pas toi qui me commande, d'accord? Tu fermes ta gueule.
11: Je te commande pas.
0: Tu fermes ta gueule parce que tu m'as foutu la merde au premier débat. Donc dimanche, t'es grillé. Eh oh! Eh Olivier.
20: Allume ton micro, Olivier.
0: Non. Rigo, on est combien sur l'IRC?
25: Bah ça a baissé, on est plus qu'à 7322.
0: Bon, alors conclusion du débat, on va demander à Greenpeace.
13: Oui, Gérard. Pour conclure, je voulais dire que j'avais beaucoup aimé la chanson que tu avais chantée avant.
0: Ouais.
13: Et que je crois que je suis amoureuse de toi et je voudrais que tu me fasses un rapport dimanche.
0: Je suis déjà pris, donc.
13: Oui, j'étais cocu, donc y a pas de problème, quoi.
0: C'est ça. Alors Greenpeace, ton truc pour dimanche, ton rapport, tu vas te faire enculer, espèce de salope. Ouais, t'as raison, Apolline, va te faire enculer.
20: Ouais, arrêtez.
0: C'est ça. T'as raison. Tu crois que je t'ai pas reconnu? Allez hop. C'est Apolline.
20: J'ai coupé.
0: Ouais, c'était Apolline. Elle était dans le bureau. Tiens.
19: La cochonne.
0: Celle-là.
20: Non, je te jure.
0: Si, c'était elle. Hop, Patrick.
13: Bah moi je trouve que le débat était très intéressant et bon on a été un peu tourné en rond quoi.
0: Ouais mais on a tourné en rond, faut se dire pourquoi. De toute manière je le remets, je le garde pour la semaine prochaine celui-là. Comme il y aura Max ça se passera mieux.
19: Attends déjà une fois que c'est chaud
0: autant on emporte le vent.
19: Ouais. Bah écoute, moi j'ai trouvé le débat bien, j'ai été super étonné que tu parles pas du magnifique boulot que font les routiers pour acheminer tous les produits alimentaires, parce que franchement, je sais que toi tu kiffes les routiers, donc on salue Titi, Fafa, tout ça, machin. Et puis sinon, l'humanitaire, bien, moi je pense qu'une cause humanitaire, ça serait de se cotiser pour se refaire la gueule et les dents. Donc s'il y a des gens qui veulent se joindre à moi pour une petite intervention, il n'y a pas de problème. Sinon, écoute, je sais pas, si tu veux faire un don, tu peux faire don de tes caleçons usés, ça leur fera de l'insecticide, et puis, je sais pas. Par contre, non, je tenais à prévenir. Je tenais à prévenir tous les réfugiés. Okay. Si vous recevez des steaks hachés de Gérard, les mangez pas, il les a pris dans son.
0: Alors, pour l'instant, moi, je vais te dire une chose avant que. Ça y est, toi, hop, terminé, au revoir. Fildar, je vais te dire une chose que dimanche, t'as intérêt. De faire gaffe parce que dimanche t'es grillé.
25: Et moi,
0: comme Apolline.
25: Et moi, je veux juste rajouter quelque chose, c'est que je le dirai à Max avec Gérard, je serai là pour témoigner parce que Gérard me l'a demandé dans le couloir.
0: Ah ouais, mais ça, moi je vais vous dire une chose.
25: Là,
0: ce soir, vous avez vous foutu votre merde, mais quelque chose de mignon. Alors toi et Apolline au premier débat, maintenant Manu au deuxième. Alors maintenant, non, mais moi je vais vous dire une chose que dimanche on va rigoler. Dimanche on va rigoler. Vous allez voir comment que je vais faire. Et là, je vais pas vous louper. Et là, moi, je vais te dire une chose. que le prochain débat de la semaine prochaine, on mettra les dons humanitaires. Et là, Max sera là.
1: Oh non.
0: Ah si.
3: Ah non, mais moi je trouve ça d'autant plus dommage que les taxes, ça s'est plutôt bien
1: passé. Mais t'es une balance, Olivier, dégage. C'est
3: intéressant, les dons humanitaires, ça pouvait être super intéressant.
1: Vas-y,
3: on aurait pu apprendre beaucoup de choses.
0: Ouais, bouge, toi, tu fermes ta gueule pour un son.
1: Faire arracher les poils des sexes.
0: Ouais, ouais, ben... Quand vous serez capable de me donner des disques valables, on verra. Boule à zéro pour finir.
8: Mais non, c'est pas ça.
0: Boule à zéro.
8: Non plus.
0: Bon, allez, hop, terminé. Salut à tous. Vous allez retrouver Seb pour la nuit.
1: Il est pas là. Il est pas là, Gérard. Il est pas encore là.
10: Tu peux du bec.
0: Ta gueule, ta mère, ton merde.
10: C'est
0: Gérard. Eh, va les faire enculer, là, ces bandes de connards.
10: Non, mais je voulais dire, Gérard, que c'était un très bon débat. Et dimanche, je te promets.
0: Tu dégages.
10: Je te fais une simulation en direct.
1: Ah, Gérard. Il y a Boula Z.
3: Gérard, reviens. Cours pas après Apolline comme ça, ça sert à rien.
1: Il y a Boula Zéro. Il y a Boula Z.
25: Grosse boule à facettes, là.
1: Il y a une grosse boule qui brille.
3: Une grosse bouboule.
1: Mais non,
25: qu'est-ce
1: non,
25: tu
1: non,
25: fais
1: non, non,
25: arrête, Gérard, oh
1: non,
25: arrête,
1: non, Gérard, arrête de frapper Philippe. Bah arrête, Gérard, t'es arrête. Mon pote ou
0: quoi? Bah, arrête tes conneries, toi, d'accord?
1: Je croyais que t'étais mon pote.
0: Je fermes ta gueule, d'accord? Ce matin, ça commence à bien faire.
1: Mais t'es mon pote de fun.
0: Tu fermes ta gueule.
1: C'est de pire en pire.
0: Ok.
1: Mais t'es mon pote.
0: Tu fermes ta gueule.
1: D'accord.
3: Tu fermes ta gueule.
1: T'es quand même mon pote. Bon, allez, sérieux.
3: Ça craint.
1: Boule à zéro, boule à facette, boule à facette. Allô?
10: Ah, si m'écoute pas, ça sert à rien.
1: Bah ouais, c'est vrai.
0: Je t'écoute.
10: Oui, donc je voulais dire que c'était un très bon débat et dimanche je te ferai une stimulation en direct, comme ça je ferai une bonne action.
0: Non, ben ça servira à rien parce que dimanche j'ai des comptes à régler. Donc
10: ah,
0: ça sert.
10: Non,
0: de toute manière j'ai des comptes à régler. Je vais les régler dimanche
10: ouais,
0: avec Max.
10: Moi aussi j'ai des comptes à régler aussi.
1: Non.
0: Moi je vais vous dire une chose que là on va rigoler dimanche. Ok. Alors maintenant ben on va s'écouter pour finir.
1: Ta conclusion quand même. Et
0: moi
1: ma conclusion.
0: Tout. Vous avez foutu votre merde donc. Le débat sera remis pour la semaine prochaine.
1: Oh
0: il y en a qu'un qui a fait son boulot, c'est Rigaud. Et je l'ai pas entendu de la soirée. Il y a que lui qui a fait du bon boulot. Et Manu, peut-être au premier débat, mais moyen, parce que par moment donné, y avait des trucs. Hein.
1: Ça a chié des fois, ouais.
0: Donc le seul qui a fait son boulot correctement,
1: c'est
0: Rigaud,
1: moi.
0: C'est
3: Emmanuel. Emmanuel quand même.
1: Et Fildar.
0: T'as rien foutu. L'autre, tu l'as laissé faire ce qu'elle a voulu. Alors moi, je vais te dire une chose. Si c'est pour avoir une nana dans l'équipe qui fout rien.
1: Devant ton micro.
0: Hein. Une nana dans l'équipe comme
1: devant
0: ça.
1: Devant ton micro.
8: C'est pas la peine.
0: Ça sert à rien. Autant qu'on reste une équipe comme on était, comme à Neuilly.
1: On est bien.
0: Non. Moi, je vais te dire une chose. Avec une poufiasse, on n'est pas bien.
3: On est bien entre mecs.
0: Non, mais moi je vais te dire une chose, ce qu'on regrette, c'est. Moi ce que je regrette, c'est que Ginny ne soit plus là et Julie. Parce que au moins.
1: Ça t'aimait bien. Hein.
0: Ouais, mais même, c'est pas ça, c'est que au moins ça se passait mieux. Et c'était mieux les débats. Et tandis que là. C'est de la merde.
1: Putain, les filles, ça nous manque sur Fun. Hein.
0: Enfin, bref. Putain. C'est pas grave, donc,
1: Et le doc, hein, tu te souviens du doc?
0: On va s'écouter pour finir les patriotes du cul avec.
1: Et Lorenzo aussi.
0: Et Raid Aérien sur ma dent devant et.
1: Dent de devant, celle que tu n'as plus. Voilà.
0: Avec ma dent de devant et donc je vous retrouve dimanche soir avec Sandy.
1: Et avec plaisir.
0: Et pour savoir ce qu'on a fait du petit week-end.
1: Oh, ça doit ça.
0: Et en plus, il y aura des petits comptes à régler, donc on va s'amuser.
17: Oui.
0: Donc voilà, donc sur ce, bah, je vous laisse en compagnie de Seb pour la nuit sans pub. Et je vous retrouve dimanche soir et vendredi. Non, vendredi, qui c'est qu'il y a
1: à la locos.
0: Qui c'est qu'il y a comme Gigi à la loco, je crois qu'il y a Max.
3: Il y a Duplantier.
0: Je crois que j'ai vaguement entendu, je crois ouais. qu'il y a...
1: Vidjar quand même.
0: Il y a un Gigi allemand pour la première fois
3: à
0: la loco.
3: Il y a un espagnol aussi.
0: Didi Coucou. Je sais pas, Max il est pas là donc il peut pas
1: m'appeler. Bah ouais, c'est le problème. Bon, tu veux qu'on l'appelle son portable?
0: Non, mais de toute manière, si on l'appelle, moi je vais lui dire que vous m'avez foutu de la merde.
3: Il y a surtout Terry Lebron Jr.
0: Voilà. Ouais, et je pense qu'il y a Max, non?
1: Non, il est pas
3: Terry Lebron Jr. qui est très connu.
0: Max, il sera où ce week-end? Il a pas une soirée de prévu?
8: tortue, un truc enfin.
9: Non, c'est, ouais, voilà, ouais, je crois qu'il faudra.
15: Je crois que la semaine, ah ben justement, on va en parler. Donc, si vous voulez venir d'ici 8 jours à la grande soirée que Max fait. C'est avec toute l'équipe pour l'anniversaire de Rigaud,
9: oui.
15: Il me semble.
9: Oui, c'est ça.
15: C'est vrai.
9: Ouais, ouais.
15: Ça sera où? Donc, ça sera à l'Écho du Lac en Normandie. Et je pense que
9: l'Écho du Lac, c'est à Torigny-sur-Vire.
15: Voilà, à voilà. Torigny-sur-Vire. Donc, venez nombreux pour l'anniversaire de Rigaud. J'y serai personnellement, je pense. Il y aura Pildar, il y aura Manu,
9: il y aura Rigaud.
15: Il y aura toute l'équipe. Je pense qu'Apolline n'y sera pas.
9: Non, il y a Rigaud qui vient pas.
15: Si, Rigaud est bien, c'est son anniversaire, tu crois qu'il va...
9: Non, mais il fait par téléphone.
15: Mais non, attends, il va... dis-lui pas qu'il vient pas, parce qu'il va te massacrer.
9: Bon, allez, donc, allez. Fais la bise.
15: Hop, sur ce, on vous laisse, et vous allez retrouver Seb pour la nuit sans pub, et je vous dis à la semaine prochaine, jeudi.
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15: Donc, rebonsoir à tous. Donc, la suite des débats du jeudi soir, comme d'habitude. Donc, les numéros de code de téléphone, c'est le 0803 08 5000 et 0870 5000. Et pour les Belges, 79 5000 et bon, toujours 3615 code bonne radio, rubrique direct pour le Minitel. Donc on va accueillir Léa, bonsoir.
27: Rebonsoir.
15: Rebonsoir. Caroline, rebonsoir.
27: Rebonsoir.
15: Vanessa, bonsoir.
28: Bonsoir Gégé.
15: Bonsoir. Lionel, bonsoir.
29: Bonsoir Gérard.
15: Patrick, bonsoir.
29: Bonsoir Gérard.
15: Et Julien, pour finir.
30: Salut Gérard.
15: Salut.
30: Ça va?
15: J'ai pas regardé ce matin, donc...
30: Mais pourquoi tu regardes ce matin?
15: Ça y est.
30: Excusez-moi, monsieur Gérard, c'est la première fois que j'appelle à ce débat et j'aimerais savoir comment ça se passe à peu près.
15: Oui, bon, c'est qui là?
30: C'est Patrick.
15: Bon, alors Patrick, je pose des questions et tu réponds aux questions.
30: C'est genre des questions plutôt quoi?
15: Ouais,
30: oui, quel genre d'études faut-il faire pour participer à ce débat?
15: Non, mais ça, c'était...
28: Faut faire un bac d'allemand
8: C'est plutôt dur comme question.
15: Ouais, voilà.
30: Je vais faire de mon mieux. Hein,
15: ouais, ben...
28: Sortez médico.
30: Ouais. J'espère que c'est plutôt basé intellectuel.
28: Ouais, j'ai dico à côté, il n'y a pas de problème.
15: De quoi, là?
28: Elle a un dico à côté. Bah, j'ai pris le dico parce que... Il y a des fois, c'est trop dur quand tu parles.
15: Attends, qui répond comme ça, là?
28: C'est Vanessa.
15: Ouais, Vanessa, tu pourrais changer un peu ta voix, s'il te plaît.
28: Je peux pas faire.
30: Gérard, que pensez-vous d'un homme comme Michel Pollack?
15: Ouais, bah, pourquoi achetez-vous des tatous ou autres appareils?
30: Bah, Gérard, d'après toi.
15: Bon, alors, qui c'est qui parle là?
30: Bah, là, c'est Julien.
15: Ouais, alors Julien, vas-y, je t'écoute.
30: Bah, attends, mais.
28: D'après toi,
30: pourquoi on achète un truc comme ça?
15: Pour
30: se faire joindre.
15: Ouais.
30: Pas pour se foutre dans le cul quand il est libre.
15: D'accord.
28: Ou peut-être le contraire.
30: Monsieur Gérard, excusez-moi. C'est
15: pas. Non, mais attends, on dit pas monsieur, on dit Gérard tout court.
30: Si j'ai pu en certain point vous offusquer, loin de moi cette idée. Moi, j'ai acheté un tatou parce que je n'avais pas assez d'argent pour acheter un mixeur. Et j'ai vu que ça cuit pas une cacahuète cette merde.
15: Ouais, bah d'accord.
30: Faut le dire.
15: C'est bon.
30: En fait, ça vaut rien, quoi.
15: Bon, c'est qui là qui parle comme ça?
30: C'est Patrick.
15: Ouais, bah Patrick, dans ces cas-là, tu vas aller faire dodo parce que je pense que t'es hors de la plaque. Vanessa.
28: Oui.
15: Mais alors?
28: Bah,
30: ça vaut rien le matos japonais.
28: Bah là, je pense que c'est super. C'est comme ça, personne peut te joindre. C'est toujours plein, donc les messages, tout ça, c'est génial.
30: Liberté.
15: Ouais.
28: T'embêtes tout le monde, ça bloque, il faut rappeler les gens. Les gens qui veulent t'appeler, ils bouffent plein de thunes à t'appeler dans les cabines ou alors à t'appeler sur les appareils. C'est génial pour avoir.
31: On peut donner le numéro à l'antenne comme ça.
15: Ouais, voilà, ça.
30: D'ailleurs, j'ai un numéro de tatou à donner.
28: Ouais, moi aussi.
30: Je crois que tout le monde le connaît.
28: Ah ouais, moi aussi.
30: Alors, c'est le 06 01.
8: Je sais pas, c'est bloqué.
15: Ouais, c'est bloqué. Non.
28: Attends, Patrick, tu peux répéter la jeune.
15: Non, c'est bon.
30: Non, c'est pas Patrick.
28: Tu peux donner le mien, Caroline.
15: Personne donne ce numéro, ok?
30: Si, allez, donne.
8: Le donnez pas, moi j'ai cherché un coca, je suis pas là, vous pouvez le donner.
15: Non.
30: Alors, c'est le 06.
28: 01.
30: Excusez-moi,
15: coupe!
30: Ouais, 06.
28: 82.
30: Et Gérard, appuie sur tous les boutons maintenant. Appuie sur tous les boutons.
8: Arrêtez parce que Gérard va poser un ultimatum, il a retiré son. Gérard, remets ton casque. Mais je peux rien faire. Non, mais c'est de la libre antenne.
30: Gérard, reviens.
2: Non, non, mais vous de, vous, vous amusez pas à donner mon numéro, d'accord?
4: Ouais, donnez pas, le donnez pas.
30: Alors, attention.
2: C'est bon.
30: Je
2: l'ai
30: bien,
2: c'est
30: bon. Je le donnerai pas deux fois. Excusez-moi, j'ai Monseigneur Gérard. Comment c'est
2: Monseigneur Gérard, moi je t'emmerde. Y'a pas de Monseigneur, ok?
30: Tu vas rester poli, enculé, là.
2: Enculé, moi je t'emmerde.
5: Arrêtez! Arrêtez, c'est
31: injure,
30: bon
31: sang, c'est vraiment
30: lassant. Je trouve ça d'une
31: vulgarité intolérable.
30: 57.
6: Gérard, question suivante.
30: 82.
6: Gérard, question suivante.
4: Gérard, enchaîne.
2: Alors, à quoi cela vous sert?
30: 81.
2: Bah, non, second, celui qui vient de terminer. Celle qui vient de parler, là, c'est...
30: Qui est-ce qui vient de donner ses mensurations, là, à l'antenne?
2: Non, c'est pas une mensuration, c'est mon numéro de tatou, alors, dans ce cas-là...
30: J'ai pas compris ça.
2: C'est bon, bonne nuit.
30: Mais c'est bon, on l'a pas donné, Gérard.
2: Bonne nuit. Non, c'est mon numéro.
31: Gérard, ta question, Gégé.
6: Question suivante.
2: À quoi cela vous sert?
31: Eh bien, ça sert à nos correspondants.
2: Sur Point TV, c'est pas la peine de t'amuser à continuer à le donner. Hein.
31: De toute manière, c'est pas le bon.
5: Mais ça sert à rien, les tatous.
2: Bon alors, on y va.
31: Ouais, c'est nul.
2: Léa. Ouais, Léa.
31: J'en ai acheté un et c'est complètement à chier, quoi.
2: Mm-hmm.
31: Au départ, mais quand tout le monde voit que ça taxe, et ben plus personne appelle. Et puis voilà.
2: Mm-hmm.
31: En plus, si t'as pas de copain, c'est pas cool, quoi. On peut pas t'appeler.
2: D'accord. Bah ouais. Caroline.
31: On a pas notre tribu tout le temps. Hein.
2: Ouais. Caroline.
5: Oui.
2: Pour toi.
5: Ben moi, j'ai perdu ma tribu et ils ont perdu mon numéro, donc ils peuvent pas me contacter, quoi.
31: Mm-hmm. Ah, mais faut aller aux objets et trouver.
2: Ouais, c'est ça. Non, bon, Vanessa.
5: Ben, je trouve que ça sert à rien, les tatouages.
2: Ah bon?
30: Le cash.
5: Tu peux pas voir la personne, tu peux pas lui répondre, rien.
31: Mais ouais, ça rappelle une carte pour toi, c'est vrai.
2: D'accord.
31: De toute manière, les répondeurs, ça sert aussi à quelque chose. Hein.
2: Ouais, mais le répondeur, faudrait peut-être essayer de pouvoir avoir des cartes pour pouvoir l'interroger. Hein.
30: Les répondeurs, ouais, c'est quand même des grands tatous. Hein.
2: Ouais, d'accord.
30: Bah, Gérard, bon, je peux te poser une question?
2: Qui?
30: Lionel.
2: Ouais, vas-y.
30: Toi, ça te sert à quoi ton tatou?
2: Moi, mon tatou? Comment? Qui c'est qui vient de répondre là?
31: À donner les codes des portes.
2: Oui, c'est ça. À donner mon code des portes.
31: 805.
2: Oui, ça c'est des codes personnels que je donne à qui je veux, d'accord?
31: Bah pourquoi je le sais alors?
5: À qui tu le donnes?
30: Gérard, tu te calmes. Hein.
31: Personne ne doit le savoir, mais tu l'as dit l'autre jour sur l'antenne, donc faut savoir.
2: Attends, qui parle comme ça là? Donnez vos noms là, celle qui vient de me répondre là.
4: Ok.
2: Voilà.
30: Ouais, c'est qui?
2: Ouais, bah c'est
6: Gérard,
2: bon,
6: c'est pas grave, enchaîne. Ouais, bon, enchaîne, t'en es là.
2: Elle commence à être lourde, les nanas. Hein.
31: Oh,
2: et on a
31: pas de doute, hein, s'il te plaît, pas de moralité.
2: Oh, non, mais vous commencez à être lourde quand vous dites, répondez par vos noms quand vous dites des trucs, hein, ok? Alors croyez-vous que
31: pour vous. La prochaine fois, on le fera.
2: Ouais,
5: c'est pas max, hein, t'es pas sympa.
2: Ouais, bah attends, si ça te plaît pas, c'est le même prix, ma chérie, hein.
5: Je suis pas ta chérie.
2: Bon, bah alors.
30: Bah, enchaîne, Gérard, enchaîne.
31: Moi, je veux bien être ta chérie,
30: Gérard. Allez, Gérard, je vais te péter la suivante question.
2: Alors, croyez-vous que pour votre boulot, c'est utile?
30: Bah, bien sûr que c'est
31: bien
30: utile.
31: Bien sûr,
2: Et
30: Julien?
4: Non, mais Gérard, t'arrives pas à te faire respecter.
30: Ouais, c'est pas te faire respecter, Gérard, t'es qu'un ignare, c'est tout.
2: Ouais, toi, tu la fermes, d'accord?
30: Tu vas aller catcher ailleurs.
2: Ouais, bah, toi, déjà, tu fermes ta gueule et après, je verrai.
30: Quelle vulgarité, là.
31: Léa.
30: Permettez-moi de m'offusquer.
31: Moi, Léa. Je suis étudiante, donc pour mon boulot, ça ne sert pas.
2: Pourquoi?
31: Bah, si je suis étudiante...
2: Pour les étudiantes, la question, elle va revenir dans peu de temps aussi.
31: D'accord.
5: Caroline.
2: Okay. Oui, Caroline.
31: Ouais, bon, moi, d'accord, j'en ai pas, mais admettons, tu travailles dans un bureau, si ton patron veut te tatoufier...
30: Tatoufier, quel terme élogieux.
2: Attends,
30: tu
2: dis de quoi tatoufier?
31: Pour te dire que
2: tu
31: as une...
30: Bah, c'est comme
31: que t'as une augmentation, je trouve ça plutôt sympathique.
2: Ouais.
31: Mais bon, si tu as des interlocuteurs qui ne sont pas très sympathiques, ce n'est pas très sympa.
2: D'accord.
30: Okay. Mais autant acheter un portable dans ce cas-là.
2: Non mais attends, mais de toute manière...
30: Ah,
2: non mais acheter un portable, ça revient aussi cher. Hein. Et ça coûte encore la peau du cul. Hein.
30: Et surtout, en plus ça fait pas position vivante.
31: Un portable, c'est plus stream, quoi, parce que tu te sors avec ton tatou dans la rue, ça fait minable, quoi. C'est
2: ouais, mais même un portable, je vais dire une chose...
31: Attends, si t'as ton portable, tu peux te la jouer, quoi, en fait.
2: Ouais, mais non.
5: Au mieux,
2: non,
5: ça, c'est un portable qu'un tatou.
30: Non, mais Gérard, un portable, ça te servira à rien, puisque ça vibre pas.
31: Moi, je suis plutôt tatou.
2: Et qui
5: sur l'antenne, un tatouage.
2: Attendez, qui c'est qui est plutôt tatou, là?
31: Moi, je suis tatou.
2: Qui?
31: Bah Caroline.
2: Caroline, t'es tatou?
31: Bah ouais.
2: Bah moi.
31: Et tatouage.
30: Et Caroline, est-ce que t'es prête à tout?
31: oui.
2: Non, ah, mais c'est bon.
31: Ça dépend avec qui, hein.
2: Non, mais...
30: Tu me rappelles, alors.
31: D'accord.
2: Non, mais de manière, il y a un truc qu'il faut vous dire, qu'à l'heure actuelle, maintenant, les portables vont être interdits sur les plages. Hein.
30: Gérard, quand ils vont inventer les portables vibrants, est-ce que tu vas en acheter un?
7: Bah, ils en ont déjà, il y en a déjà des portables vibrants.
31: C'est Caroline.
30: N'oublie pas de lever l'antenne, hein, Gérard, petit cochon.
31: Caroline voudrait parler.
2: Oui, Caroline.
31: Ouais, moi je trouve que bon, les portables, c'est vrai que c'est inadmissible sur la plage parce que t'es là en train de bronzer au soleil, t'entends dring, dring, dring.
30: Et alors, que ça peut
31: dans les restos,
2: bah, c'est bon.
30: Dans les restos aussi, dans
2: bah,
30: les
2: Gérard. Bon, stop, on va enchaîner sur l'autre question. Répondez-vous au message que vous recevez.
30: Mais bien sûr.
7: Mais non, mais non.
31: Dépend,
7: mais moi, Gérard, j'ai acheté
31: ça
7: un tatou.
31: Ça dépend du message.
2: Ah, y a,
31: c'est le bagel du coin.
2: Il y a Corinne de Marseille, Julie. Il y a Corinne de Marseille qui voudrait qu'on la rappelle, qui voudrait participer au débat.
30: Il n'y a plus de place, Corinne.
11: J'ai plus de ligne.
30: Il n'y a plus de place.
2: Bah, Corinne, quoi? Désolé.
31: Gérard, c'est quoi que t'as dans le cou, ton tatou?
2: De quoi? De quoi?
30: Hein? Qu'est-ce qu'elle a dit?
11: Ouais, juste une chose avant, Vanessa est partie, il est remplacé par Fonzie.
30: Cool. Fonzie.
7: Bon, Gérard, est-ce que tu pars en vacances avec ton tatou?
2: Non mais attends, c'est pas toi qui poses les questions, c'est moi déjà, tu vas te répondre.
30: Attends, tu pars pendant trop de temps là.
7: Ça va les mains là, hein.

0: Non, tu te fais pas respecter.
1: Voyons, bah ouais.
2: T'as respect pour GG. Par bah, c'est bon. Est-ce qu'on se sert de notre tatou?
3: Bon, ta gueule, toi, derrière.
2: Eh non, mais Gérard.
3: Ouais, ouais, ça y est, vous laissez parler Léa, s'il vous plaît. Corinne. Corinne, sur Minitel, on peut pas te rappeler, on a plus de ligne. Désolé pour toi.
1: Léa.
3: Ouais. Léa, tu réponds.
1: Mais ça dépend des messages, ça dépend qui l'envoie, voilà. Moi, je réponds pas si c'est un con ou une conne. Je réponds, voilà.
2: Ouais, c'est clair que quand quelqu'un te laisse un numéro de téléphone et signe un con, tu te rappelles plus.
1: Voilà, c'est clair.
2: T'as bien raison.
3: Caroline.
2: Gérard, tu l'as déjà appelé?
3: Caroline.
2: Attends,
1: ouais.
3: Réponds. Caroline.
2: Ouais. Réponds.
1: Bah alors,
4: ouais.
1: Bah elle en a pas, elle peut pas répondre.
2: Caroline, est-ce que tu rappelles les cons?
3: T'en as pas, bon, c'est bon.
1: Mais
3: toi, celui qui dit, est-ce que tu rappelles les cons, toi qui as une grande gueule, tu vas répondre.
2: Moi, je rappelle pas les cons, mais ouais. c'est très pratique les tatous, parce que je suis allé en boîte avec.
3: Ouais.
2: Bon, je citerai pas le nom, c'est à Place Blanche.
3: Ouais. Et je me baladais. Comme par hasard, espèce de petit con.
2: Ah non, mais je suis pas un petit con, mais bon, je me baladais comme ça. Entre le rez-de-chaussée, là, l'étage techno.
3: Ouais.
2: Et tout à coup,
3: ton tatou s'est mis à sonner.
2: Ah, voilà.
3: Ouais,
2: et là j'ai su que les toilettes étaient libres.
3: Ouais, c'est
2: ça. Et donc,
5: t'as appelé,
2: je suis allé.
3: Ben oui, c'est ça, t'as raison.
5: T'es content?
2: Eh ben ouais.
5: Gérard, il t'a appelé, t'as donné
1: un message.
2: Eh Gérard, j'ai pas parlé de toi.
3: Non, non, mais c'est bon, j'ai compris ce que ça voulait dire. T'inquiète pas. T'inquiète pas, j'ai compris ta réponse. Alors, recevez-vous des messages d'insultes ou pas?
1: Oui.
0: Ton tatou?
2: Bah,
3: ouais,
2: comment
3: t'es
2: c'est pareil.
1: Léa.
3: Oui,
1: non.
3: Léa. Non. Pourquoi non?
1: Bah, j'en reçois pas, c'est pas de ma faute.
5: Y'a que les cons qui reçoivent des messages cons.
1: Bah voilà.
5: Ouais, n'est-ce pas Gérard?
1: Ouais, Gérard, est-ce que tu réponds aux messages, toi?
3: Je réponds aux messages quand je peux.
1: Qui
3: me dit je t'en envoie plein?
5: Moi, je t'en envoie plein, moi.
1: Moi, je t'en ai déjà envoyé. Et en plus, c'est gentil, hein. C'est pas méchant.
3: Attends, Léa?
1: Ouais.
3: Léa?
1: Ouais.
3: Tu dis que t'as envoyé des messages?
1: Ouais.
3: Ok.
0: Gérard, tu reçois quoi comme message d'insulte sur ton tatou?
5: Je te prends, un exemple, Gérard, je te prends, je te retourne.
3: Gueule!
5: Je t'enchaîne contre les méchants.
0: Tu reçois des messages de Christine, des fois?
1: Les messages d'insultes, c'est Christine, quoi.
3: Non.
5: Non, mais Gérard reçoit souvent des messages de Christine, de Carole.
1: Ouais,
5: parce qu'elle regrette, en fait, ce qu'elles ont fait maintenant qu'elle voit que Gérard est une star. C'est qui, Christine?
1: Ouais, parce que moi, je
5: suis une
1: star
2: devant ses prénoms qui défilent.
1: Mais alors, Carole...
6: 30 secondes, je voulais juste demander un truc à Gérard. Parce que tu parles des tatouages, etc., où est le tien?
3: Le mien, il est en haut.
5: C'est pas dur, il est dans l'épaule. Bah, j'ai une idée. On a qu'à appeler pour qu'il sonne, comme ça, il va le retrouver.
3: C'est ça.
0: Voilà, on n'a pas le numéro.
5: Et quand on verra Gérard tortiller
0: du cul. On n'a pas le numéro du tatou.
5: Alors, attendez. Donne le numéro, Gérard. Donne le numéro. 38, 32.
1: 52.
3: Eh ben, c'est bien, dans ces cas-là.
5: Non, mais écoutez, donne le numéro, moi, ça m'étonne.
3: Musique.
0: Bonne soirée, Gérard.
5: Lâche le numéro.
0: Lâche le numéro.
5: Lâche le numéro.
2: Moi, je suis chez moi, je me balade à poil. Vas-y.
3: Eh ben, tu fais ce que tu veux, c'est toi, tu me balades à poil, j'en ai rien à foutre. On va mettre une musique. Vous fermez vos gueules.
5: Allez, on lâche le numéro. 06 57.
2: 57. Non, 82.
5: 21.
2: 21.
5: 81. 81. Si c'est ça m'a rapporté des millions. Merci Gérard.
3: Eh ben, c'est bien, dans ce cas-là, mon pote. Eh, petit con. C'est bon, petit con. C'est bon.
5: On est riche.
3: Ta gueule. Déjà
5: on emmène Christine en vacances, on prend tout le monde.
3: Eh ben, bonne nuit à tous.
5: Passe le numéro, double million.
0: On a le tatou de Gérard. On a le tatou de Gérard. On a le tatou de Gérard. Allez, on a les messages. Répétez le numéro.
5: Ça rapporte l'argent, mon amour. On est parti en vacances.
1: Ouais.
5: 56, 57. Gérard, est-ce que tu vibres?
1: 82, 81.
0: Non, Gérard, je te rappelle que t'es quand même en direct là, parce que Gérard est en train de regarder son tatou qui sonne. Où il y a des messages écrits qui apparaissent dessus, comme sur tous les tatous.
5: On est riche.
3: Ouais, c'est ça.
5: Et Gérard, c'est qui qui a fait ça? Je connais, elle comprend pas tout de suite.
6: On se calme 30 secondes. On voit le champagne. La question numéro 8.
1: Oui,
5: elle est allumée,
6: donc Gérard, tu prends ta question s'il te plaît.
5: Il en a sauté, c'est pas possible.
1: Ouais, Gérard, Julie. Question 8, ça fait beaucoup.
5: Hein.
3: Ouais,
5: bah,
3: question 8. Ta gueule à toi!
5: 57? Bah, allez, on parle depuis chez
0: Gérard, je suis chez moi. Vas-y,
5: c'est
0: franchement,
5: je me balade à toi. Allez, on continue.
1: La question.
5: On y va, c'est parti.
6: C'est signal qu'ils attendent la question, là, Gérard.
3: Ouais, non, mais ils attendent la question.
6: Bah, ils sont pas chantés.
3: Ils ferment leur gueule. Que je pose la question. Vous fermez vos gueules.
1: 22.

0: Alors que pensez-vous? Oh ta gueule toi,
1: laisse tomber.
2: Gérard, t'es grossier quand même.
3: Tu restes poli avec les filles.
1: Pense à nous deux, sur les plages, les cocotiers, vas-y. Pose la question.
0: Pensez-vous que ceci a une grande importance pour passer le bac, comme il y a une étudiante là? Elle peut peut-être répondre.
4: Non.
1: Ouais.
4: Moi j'ai passé le brevet, on m'en avait prêté un, j'ai eu mon brevet.
0: Ça t'a aidé?
4: Je ne me rappelais plus de la solution du théorème de Pythagore en fonction de pi est égal à r.
1: Mais arrêtez, vous parlez trop compliqué pour ça. 2+2, c'est dur pour lui, alors le théorème de Pythagore, faut pas déconner non plus.
0: Non mais déjà, toi tu vas l'affirmer, c'est pas toi que je m'adresse, c'est celle qui parle, donne son nom s'il te plaît.
4: C'est Caroline.
0: Ouais, alors Caroline.
1: Mais Gérard, le théorème de Pythagore, c'est 3/14.
0: Ta gueule à toi, je t'ai pas parlé.
1: Mais Gérard, tu sais compter au moins?
0: Ta gueule.
1: Jusqu'à 12.
0: Ta gueule.
1: Pourquoi tu parles comme ça, Gérard?
0: Alors pour l'instant, vous allez affirmer, vous allez laisser parler Caroline, s'il vous plaît.
4: Caroline. Ouais, bah moi, ça m'a servi pour mon brevet. Ouais. Parce que, en fait, je ne savais plus la solution du théorème de Pythagore. Point de vue de la racine carrée au cube de...
0: Attendez, il y a un message sur Minitel, il y a FIFA qui dit, GG dit à Julie de décrocher la Belgique, dis-le à l'antenne, c'est urgent, merci.
1: C'est d'accord, elle a raison.
5: La Belgique sonne pas, j'ai rien à décrocher.
0: Donc,
5: je suis en train de débat, ça n'a pas de rapport.
0: Le FIFA sur la Belgique, personne sonne. Donc,
1: il est de quelle couleur ton tatou?
0: Ça te regarde pas, donc...
1: Ta couleur au moins.
4: Il est vert.
1: Quelle couleur il est? Il est de quelle couleur ton tatou?
4: Il est vert, Gérard, c'est ça?
0: Non, il est noir.
1: Pourquoi tu veux pas le dire?
4: Il est vert, c'est ça?
1: T'es trop un con, Gérard.
0: Ouais, t'es trop con, et ben moi je t'emmerde.
1: Mais non, mais quand même, c'est vert, ta couleur.
0: Alors, allez hop, la 8e elle est posée, on va passer à la 9e.
4: Déjà?
0: Bah oui.
2: Comme mais attends, il en a sauté combien, là?
4: Ouais.
1: Je suis tombé, c'est pas ce qu'il dit.
0: Attends, je sais pas ce que je dis, mon pote, si t'es pas content, tu vas te faire foutre.
1: Mais non, tranquille, oula. Mais il est complètement en sous, alors.
4: C'est ça.
1: On en est à la 9, vas-y.
0: Recevez-vous des messages d'amour, on va mettre une musique, on va mettre, est-ce que tu viens pour les vacances quand même?
1: Gérard,
4: c'est de la dope, ça.
1: Gérard, mais seul d'abord, bonne musique.
0: On va mettre, quoi?
4: Anaïs et Didier Barbelivien pour
6: changer. C'est marqué, Gérard, t'as qu'à lire.
0: Ouais, attends.
6: Mais c'est marqué.
0: Ouais, je comprends pas ce que tu m'as marqué.
6: Marqué Veurant.
4: De Rembrandt, avec Friends.
0: Dire Rembrandt, c'est...
4: Friends. Happy there for you.
0: Ah, ouais, c'est une musique. Ouais. Donc on va accueillir Léa, Caroline...
4: Sandrine. Toudou.
0: Quoi, Sandrine? C'est nouveau, ça, Sandrine.
1: Welcome. Trop du cul, Gérard.
4: La caramel.
1: Bah, elle est là depuis le début.
4: Ouais. Bah ouais, je suis là depuis le début, moi.
1: Alors, Gérard, tu débloques?
0: Oh, bon, c'est bon?
1: Ouais, c'est bon.
0: Ça y est, vous allez vous calmer?
1: Ouais.
0: Donc, je redonne les numéros, donc 0800, 0800 5000 et
4: 0800 3.
6: Ah,
0: non, mais c'est bon.
6: Moi, j'ai
4: mais tu t'es trompé.
6: J'ai un message sur le tatou de Gérard, c'est marqué ça, Gérard.
0: Non, mais ça, j'en ai rien à foutre là-dessus, c'est même pas la peine de t'amuser avec.
6: Non, mais je...
0: Donc, je redonne les numéros, donc
4: 0800 5000
0: et pour les Belges
1: 0 39 5000.
0: Comment?
1: 39.
4: 0331 79 5000.
0: Voilà, et 3615
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1: Alors, quelle couleur est l'être, tatou?
4: Noir.
0: Ça te regarde pas.
6: Il est noir, moi.
1: Mais putain, pourquoi tu peux pas le dire? C'est qui t'empêche de le dire? Culé, va.
0: Culé! Oh! L'enculé, tu sais ce qu'il dit, il t'emmerde!
1: Il t'emmerde! Ouais.
0: Ok, l'enculé, il t'emmerde!
1: C'est qui t'a donné ton tatou?
0: Gala, je vais attendre ta réponse, je sais pas ce que tu veux me dire, hein, Gala, donc
1: Ah, mon avis, elle va te dire free for desire, and the pleasure is free for me!
0: C'est pas le terme!
1: Gala, elle couche sur la question qui nous fait chier,
0: là!
1: Allez, vas-y, allez, la cinquième question!
4: Allez, la cinquième, là!
0: On était juste sur toi, gros con!
1: Oui.
4: Léa.
1: Oui.
4: Oui.
1: De quelle couleur il est, ton tatou?
4: Léa,
6: oui. Il est noir, je l'ai devant moi, il y a un message marqué sale, Gérard.
0: Attends, déjà celui qui s'a...
6: Il y a un message.
0: Non, mais c'est bon.
4: C'est moi, c'est mon portable qui t'appelle, Gérard.
1: C'est qui l'appelle? Arrête.
6: Comment je fais pour...
0: Non, mais moi, je fais pas de débat.
6: Comment je fais pour lire?
0: Non, mais tu te démerdes.
1: Arrête, Gérard, tu lâches tout. Arrête. Il faudrait peut-être dire le numéro à l'antenne.
4: C'est quoi l'école entre toi et Christine? Débat de GG. Allez,
6: vas-y, Gérard.
0: Alors, je viens de poser la question. Recevez-vous des messages d'amour?
4: Oui.
1: Gérard,
0: ça dépend. Le com.
1: Je pense que c'est le message d'amour que tu
0: reçois.
1: Mais jamais le mercredi. Le mercredi, je reçois jamais.
0: Le mercredi, tu reçois jamais. Je m'en bats les cacahuètes, ok?
4: Pourquoi? Mais non, c'est important.
1: Les cacahuètes. Parce que je t'aime le lundi. Je vais passer jamais le mercredi, parce que jamais dans un bus.
0: C'est moi qui pose les questions.
5: Gérard.
0: C'est moi qui pose les questions.
5: Gérard, tu te calmes?
1: Alors, le 06.
5: Tu te calmes, tu enchaînes ton débat et tu...
0: Non, mais déjà, ils vont la fermer, ils vont répondre à la question.
1: C'est clair,
5: tu n'arrêtes pas de hurler, comment veux-tu qu'ils se calment? Alors tu te calmes et tu reprends ton débat.
0: Déjà, ils vont se calmer quand je parle,
5: tu
0: quand je pose la question.
5: Tu reprends ton débat. Je les enlève, tu poses ta question et tu les reprends un par un, ok? On y va.
0: Alors, recevez-vous des messages d'amour? Léa?
4: Oui.
0: Oui, pourquoi?
4: Bah, je sais pas, on m'en envoie, je... Voilà.
0: Et tu réponds?
4: Non.
0: Non, d'accord.
4: C'est un inconnu en ce moment, ça fait 2 mois que ça dure.
1: Bon d'accord. Mais jamais le mercredi.
4: C'est GG justement.
1: Putain, on m'entend là ou quoi? Jamais le mercredi.
4: Non, c'est vrai.
1: Oh, je peux parler. Moi, je pense que il y a Christine qui envoie des messages d'amour à Gérard. Non, parce que sur sa touche, on l'a dit d'as. Gérard.
0: Ouais.
1: Je peux parler.
4: Ah, rien, t'as entendu, blanc, là,
1: attends. C'est toi.
0: Bon d'accord, ok. Bon, Caroline.
4: Ah. Bah, moi, je peux pas recevoir des messages.
3: Elle en a pas!
1: Non, non, c'est pas une excuse, Caroline. C'est pas une excuse, c'est moi, on va voir un.
4: Oh là là.
0: De quoi?
1: T'en veux un, t'as tout, Caroline?
4: Ouais, je veux bien.
1: Mais de quelle couleur?
4: Noir, pas bleu, violet.
1: Comme Gérard.
0: Bon, ok.
1: Est-ce que tu veux le tatou de Gérard, marron chiasse?
0: C'est ça.
1: Bah, il est rouge, celui de Gérard.
0: C'est la même couleur.
1: Ah, parce que tu veux dire, Gérard, t'as des hémorroïdes, des dents éclatées, c'est ça?
0: Ouais, bah, c'est bien. Toi, quand t'auras fini avec tes petites conneries, tu me feras signe, ok?
1: Ok, Gérard. Bah, je peux pas te faire signe, attends. Il y a pas de caméra chez moi. Ouais, il est électrique ou nucléaire, ton tatou? On voit la Surfun TV, regardez. Regardez-moi.
0: Ouais,
1: on voit. Il me parle à la poire chez moi.
0: C'est ça.
1: Si tu veux, Gérard, on peut se cotiser pour t'en faire un cerveau.
0: Hein. Ouais, bah, c'est bien, t'as raison. Continue.
4: Hey, Gérard.
0: Oui.
1: Pose une autre question.
4: Tu vois derrière toi, on voit une fille. C'est qui?
0: C'est la même soeur dans la culotte d'un zouave.
4: Non, mais les deux qui sont à côté de toi.
1: Et là, la bouteille, Gérard.
0: À côté de moi, il n'y a personne.
4: Mais non, mais derrière toi, sur l'écran Sun TV.
1: Mais derrière lui, c'est un écran bleu.
6: Bon, Gérard, continue ton débat, là, parce que c'est Françoise, la fille.
1: Ouais, la sixième question.
0: Donc alors, lors des entretiens, votre tatou, lors des entretiens professionnels, est-ce que votre tatou sonne?
1: Je sais pas, j'ai pas de boulot. Non, je le prends pas.
0: Bah, attends, et celui qui dit, je sais pas, j'ai pas de boulot, bah dans ce cas-là, mon pote, tu te démerdes pour en trouver.
1: Oui, j'ai pas de tatou, j'ai pas de boulot.
4: Il en cherche, hein.
0: Mais attends, il en cherche,
4: Et qu'est-ce que t'en sais?
1: Je cherche un tatou avant, hein. Et toi, tu parles, mais est-ce que t'as un boulot?
4: Ouais.
0: Qui?
1: Mais il a un tatou.
0: Qui?
1: T'as un tatou, Gérard?
0: Non, mais attends, qui c'est qui vient de poser la question bête et méchante, là?
1: Un mec. C'est un mec.
0: Ouais, donne ton nom,
1: lâche ton nom, ouais.
4: Mais on
1: lâche
4: ton nom,
1: Gérard, il veut pas lâcher son nom.
0: Ouais,
1: c'est Julien.
0: Ouais, alors?
1: T'en as un de boulot, toi?
0: Ouais, pourquoi, ça te gêne?
1: Bah ouais, parce que j'en ai pas.
0: Bah, si t'en as pas, tu fais comme moi, hein.
1: Gérard, t'as pas de boulot, Gérard, il se fait manipuler, c'est pas pareil.
0: Ouais, c'est ça.
1: Eh, si t'as un boulot, c'est parce que t'as un tatou?
4: Gérard, il a une sécurité.
1: Tu parles, les gars, avec les 20 balles par mois qui gagnent.
0: De quoi?
1: Non, rien. À quelle couleur il est, ton boulot?
0: Mais quelle couleur?
1: Il est rose.
0: Pour petit con.
1: Il est rose.
0: C'est pas parce que t'as, Julien, mais t'as... Je vais te dire une chose, pour moi, t'es vraiment con. Hein.
1: C'est pas moi qui t'ai parlé, Gérard, là.
0: Non, mais même.
1: Gérard, tu me rendras ma gomme, hein, et mes crayons. Gérard, on est tous des cons, et toi le premier. Je suis sûr que t'as un tatou en location, toi.
0: Ouais, bah, je vais te dire une chose, tu sais ce qu'il te dit, le con? Avec un con comme moi, on s'amuse, avec un con comme toi, on se fait chier. Ok?
1: Ok.
0: Voilà.
1: Non, ça me fait rire.
0: Alors maintenant, Léa.
4: Eh ben.
0: Ouais. Lors d'un entretien professionnel, est-ce que ton tatou sonne?
4: Non.
1: Mais pourquoi?
4: Bah, je sais rien. Je me demande des fois.
1: Eh, ouais. Vous êtes un petit peu bête, les gars. Lors d'un truc professionnel, on l'éteint son tatou.
0: Tout à fait.
4: Ah, c'était une question.
1: Mais Gérard, lui, quand il travaille, il l'éteint pas.
4: Pourquoi tu l'éteins pas? C'est pas professionnel.
1: Et toi?
0: Non, il est éteint,
1: rien. Et toi? Ouais, parce que quand tu suces, bon, ça vibre, et pas après, j'ai plein de cicatrices.
0: Ouais, je vais te dire une chose, quand t'auras fini de t'amuser avec l'histoire de te sucer ou autre, hein, tu me feras signe, ok?
1: Bah, je vais me faire la poêle.
0: Maintenant,
1: je continue. Tu peux dire ce que tu veux.
0: La dernière question. La dernière question.
1: Non, c'est l'avant-dernière.
4: Après, c'est pas possible.
0: La dernière question, parce que après, Tu vas aller au cours.
1: La dernière question. Est-ce que votre tatou sonne quand vous prenez une douche?
4: Non, faut continuer là. Ça va pas s'arrêter.
1: Vous foutez-vous votre tatou dans le cul?
0: Est-ce que tu te fous ton tatou dans ta bouche quand tu manges?
1: Non, mais toi, tu te fous dans le cul quand
2: Ouais, mais ça dépend. Alors là, je vais dire, mais ça remonte à longtemps. Non?
0: T'as raison.
2: Bah, il le faisait déjà avant toi.
0: Alors, lors d'un contrôle de police, est-ce qu'il sonne souvent?
2: Alors, c'est quoi cette fameuse histoire?
1: Allez, contrôlé par la police, toi.
0: Non, mais je vais vous prendre chacun votre tour, vous allez répondre.
4: Léa, j'ai dit non.
0: Pourquoi?
4: Parce que t'en as pas. Mais si, j'en ai un.
0: Ouais, mais quand on te demande tes papiers, ton tatou, est-ce qu'il sonne ou pas?
4: Bah non.
1: On n'est pas tous comme toi, on se fait pas contrôler toutes les 5 minutes par les flics.
0: On n'a
1: pas tous une gueule de con, s'il te plaît. Gérard, t'as un attentat à la pudeur à lui tout seul.
0: Attends. Et celui qui dit que j'ai pas une gueule de con, tu sais ce qu'il te dit, la gueule de con, à ton merde.
4: Oh, t'as une gueule de con, Gérard.
1: Je suis désolé, mais t'as vraiment une gueule de con, Gérard.
0: Eh ben, dans ce cas-là, si j'ai une gueule de con.
1: Malgré que t'as un corps de boys band.
0: D'accord, continue. Je te préviens, il est 1h46, de toute manière, c'est la fin après.
1: Mais non.
2: Gérard, t'as un attentat au mur, ça. Les flics, ils le repèrent à l'odeur.
4: T'es pas au courant, il y a eu des changements.
0: De quoi?
4: Ça continue jusqu'à 3h cette fois-ci.
0: Non, ça s'arrête à 2h du matin.
4: Pour le dernier, c'est dégueulasse.
0: Ça s'arrête à 2h.
1: Il
0: est 1h47 et ça s'arrête à 2h du matin.
2: Je voulais témoigner là pour l'histoire de... J'étais dans ma voiture, c'était une voiture volée. Et puis il y avait des carabines derrière, et puis j'avais une seringue au bras. Puis j'étais en train de semer un pétard, et merde, qu'est-ce qui se passe? Je me fais arrêter par les gendarmes, et mon tatou il sonne. Ils m'ont grillé, c'est con. C'est bête, hein.
4: D'accord.
2: Et voilà. Parce que mon tatou a sonné.
4: Elle en a pas. Non, mais attends, on avait pris.
0: Faudra peut-être vous mettre d'accord. Léa, t'en as pas, Caroline,
4: moi,
0: t'en as pas.
4: Mais écoute-moi, c'est Caroline. Tout à l'heure, je t'ai dit qu'on avait prêté un au moment du brevet. Ok?
0: Ouais.
4: Bon. Et ce jour-là, j'étais dans ma ville et tout ça, et je croise un agent de police. Il m'a demandé mes papiers, tout ça, parce que j'étais mal habillée, j'avais un piercing et j'avais les cheveux rouges. Et ils m'ont demandé mes papiers.
2: Mal habillée.
4: Mon tatou a sonné, c'était marqué « Ta coque est prête, viens la chercher », et du coup, j'ai passé la nuit au poste.
0: Gérard,
2: je voudrais savoir si ton tatou a sonné quand t'as passé ton CAP routier.
0: Mon CAP routier, de toute manière, j'ai pas passé mon CAP routier, d'accord.
1: Menteur.
2: Tu l'as acheté, salaud.
0: Je vais dire une chose, tu sais ce qu'il te dit, le salaud?
2: Je veux pas le savoir.
1: 80.
4: 82.
1: 21.
4: 81.
1: Et bonjour les questions.
2: Même
1: le numéro de tatou du con du village.
0: Pouf. Bande de cons.
2: Gérard, on parle pas de toi, Brutti.
0: Non, mais vous êtes vraiment des cons, là.
1: Merci, Gérard. C'est un compliment, ça va casser, quoi.
0: Ta gueule, toi.
1: Comment tu me parles?
4: Gérard, comment tu parles?
0: Et alors,
1: c'est ça. Je suis pas ton tatou, moi.
0: Et alors, dans ce cas-là, tu la fermes.
1: Déjà, tu vas pas recommencer. Je vais te casser la gueule.
0: Bon, allez, c'est bon.
1: Bonne nuit à tous.
4: La conclusion, vous la faites.
0: Léa.
1: Ta gueule, Gérard.
4: Les tatous, moi,
2: 24 sur 24, il fait la gueule.
4: Je vends mon tatou.
0: C'est bien.
2: Combien?
4: J'en sais rien, en fait.
2: Tu le vends à qui?
4: Justement, Caroline, elle en a pas. Donc, Caroline, ça t'intéresse?
2: Gérard, est-ce que tu voudrais avoir deux tatous pour avoir des
1: questions encore plus vibrantes? Gérard, toujours les mêmes questions et toujours les mêmes tatous.
2: Non, pas dans la main, t'as pas compris.
6: Bon, Gérard, la conclusion, allez.
1: Allez, dépêche-toi et trou de balle.
0: Ta gueule, toi, va te faire foutre.
4: Eh oh, tu parles autrement à tes auditeurs, Gérard.
0: Mais attends, si tu parles comme ça,
1: tu n'es qu'un imbécile, Gérard.
4: Désolé, sur Fun TV, tu n'es pas beau quand tu t'énerves.
0: Ouais, ben,
1: je veux dire.
0: Oh, ma chérie,
1: c'est
0: toi qui
1: t'énerve.
0: Ma chérie, c'est.
4: Je ne vais pas payer 90 francs par mois pour voir une gueule d'un bagel qui s'énerve toutes les 5 minutes à l'antenne pour dire que des conneries.
0: Non, mais attends,
1: c'est pas sympa pour
0: moi. Léa, c'est ton problème, ma chérie. Si tu payes 90 francs par mois, c'est pas moi qui t'ai demandé.
4: Mais Léa, c'est Séverine.
1: Eh ben, c'est pas.
0: Séverine, maintenant. C'est nouveau, ça.
4: C'est
0: nouveau, celle-là, encore.
4: Léa,
0: allez Léa. Léa, la conclusion.
1: Non mais Caroline, tu peux venir chez moi, c'est gratuit, je me balade tout nu.
0: Donc,
1: allez, je cours à poil.
0: On fait la conclusion, on la ferme.
1: Ouais, ouais. La ferme toi-même, gros con.
0: Ouais, va te pas enculer, toi, connard.
1: On l'avait chacun son tour, la conclusion.
0: Alors Léa, ta conclusion.
4: J'ai ma conclusion.
0: Alors Caroline.
4: Léa, tu nous fais chier.
0: Eh ben c'est bien. Toi,
1: la conclusion, la chérie, c'est un con point final à la ligne.
4: Je suis pas ta chérie, t'as compris. Puis de manière que... Non, non.
1: Elle commence à parler comme toi. Elle a chopé
0: Caroline,
1: le virus.
0: Ta conclusion.
4: J'en ai pas, j'ai pas de tatou. Qu'est-ce que tu veux que je te dise?
0: Bah alors pourquoi que t'appelles?
1: Tatou.
0: C'est bien, Olivier.
1: Allô,
0: c'est bien.
4: Allez, réponds.
0: Caroline. La conclusion.
4: La
5: conclusion.
4: La conclusion.
5: La
6: Gérard est un con.
1: Tu pourrais moins répondre maintenant.
0: C'est bon.
4: Il est vraiment...
1: Il est vraiment... Oh. Ouais, je prends. Oh, il va
0: c'est bien, dans ce cas-là, la conclusion...
4: Le tatou de GG. Le tatou de GG.
0: Bon, toi, tu le fermes, Léa.
1: Il se fout dans le cul, il se fout dans le cul.
0: Et Léa.
1: Et les amis, là, jusqu'aux
0: amis. Léa.
1: Et il lui en sort par les trous de nez. Mais Gérard, est-ce que tu...
0: Ça commence à...
4: C'est pas beau de siffler à l'antenne, Gérard.
0: Oh, vous êtes lourd.
1: Oh, Gérard, tu amènes ton tatou en vacances.
5: Wow. On fait la conclusion, alors. Gérard. Léa et Caroline ont déjà conclu, tu continues avec les garçons.
0: Ouais, quand il y a...
1: Allez, mec ton cul, chacun son tour.
0: Maintenant, celui qui vient de dire mec ton cul, tu vas répondre tout de suite, toi.
1: Voilà.
0: Alors?
1: Alors?
0: Eh,
1: il
0: n'y
1: a plus personne, là.
5: Julien,
0: tu t'accouches ou quoi, là?
1: Vas-y, Julien.
0: Ta gueule, moi, je t'emmerde, tu fais la conclusion.
1: Ouais, la conclusion, c'est qu'un tatou, c'est très utile.
0: Ouais.
1: C'est vachement chouette.
0: Mmh.
1: C'est extra fou.
0: Ouais.
1: C'est super, quoi.
0: Ok.
1: Ok, ça te va?
0: Ouais, c'est bon, on va prendre...
5: Patrick.
1: Oui, moi, ma conclusion sur le débat, sur le tatou, c'est que j'ai pas de tatou, et sur les vacances, c'est que je travaille.
0: Ok.
1: Donc comme ça, c'est clair.
0: D'accord.
5: Lionel?
3: Moi, j'ai acheté un tatou, simplement, pour embêter Gérard.
0: C'est bien. Et qui c'est qui nous restait?
5: Fonzi,
0: là.
3: C'est le tatou que je passe avant toi.
0: C'est bien. Moi, je vais vous dire une chose que...
6: Et ton poème?
0: Non, il y a pas de poème sur les tatous.
6: Il n'y a pas de poème?
0: Donc maintenant, s'ils sont encore là, si on pouvait les reprendre les uns derrière les autres et qu'ils me posent...
6: Non, ils sont plus là.
4: Moi, je suis encore là.
1: Et moi aussi.
0: Donc,
6: il n'y a pas de poème? Attends, mais tout le monde va être vachement déçu.
0: Non,
4: voilà,
0: Non.
4: Poème, hein.
1: Allez, Gérard,
0: Moi, je m'en fous de manière de... Je viens demain. Alors, t'arrêtes un peu avec ça.
4: 80.
6: Gérard, non, mais
1: gros PD.
0: Gros PD. De manière, c'est rien que des enculés qui disent ça.
1: 82, 21, 80.
0: Ouais, c'est bien. Continuez comme ça, tu m'intéresses. Alors maintenant, je vais poser Léa. Je te demande, pour finir en attendant, est-ce que t'as deux questions à me poser sur moi?
4: Moi j'en ai plein, Gérard.
1: Moi j'en ai deux, Gérard.
0: Non, ta gueule pas. Les chums, vous fermez vos gueules un peu.
4: Ouais, moi j'en ai. Que s'est-il passé exactement avec Carole?
0: Qui pose cette question?
4: Léa.
0: Alors Léa, je vais te répondre tout de suite avec Carole. Comme tu veux en savoir ce qui s'est passé.
4: Ouais.
0: C'est que Carole a eu soi-disant un accident de voiture.
4: Ouais.
1: Finalement, elle a eu une érection, tu t'es
0: appelé. Ta gueule à toi. Toi, tu vas la fermer déjà.
4: Attends, c'est triste.
1: Bon, Gérard, tu vas la mettre Carole, il s'appelle Gérard.
4: Vas-y, vite. Dépêche-toi, j'ai pipi.
1: Ça va prendre.
6: Fais-toi respecter un peu, Gérard.
1: Bon, Gérard, lâche la bouteille et parle.
4: Bah, GG.
0: Oh!
4: Enlève la bouteille de whisky là.
0: Alors,
4: ça
0: Léa,
4: pas beau,
0: ouais. L'histoire de Carole, c'est que soi-disant qu'elle aurait eu un accident de voiture et qu'elle serait hospitalisée et qu'elle aurait eu pas mal de problèmes et je me suis renseigné. Donc apparemment, ça serait faux. Elle n'aurait rien eu.
4: Donc c'est une mythomane.
0: Voilà.
4: Après, c'est la deuxième question.
0: Oui.
4: Est-ce que c'est vrai que dans les chiottes de la loco, il se passe certaines choses avec toi?
0: Non, c'est faux. Là, je peux te
1: menteur.
0: Dire
1: ça.
4: Il faut une preuve.
0: C'est
4: en
0: tout
4: fait,
0: à fait faux.
4: Carole, elle a
0: faux.
4: Fait semblant d'avoir un accident parce que quand elle a vu ta gueule, elle s'est dit...
0: Non. De toute manière, elle a jamais répondu à mon courrier. Olivier, tu m'arrêtes ça, s'il te plaît, maintenant.
5: Oh bah. Gérard, tu continues, s'il te plaît.
0: Ah, t'as
4: tu l'as entendu, une dernière question?
0: Ben, si t'as répondu, Léa, donc, si tu veux en savoir plus un peu sur moi, ben, t'attends un petit peu, je te rappelle, ou...
4: Ah ouais!
0: Ou autre. Ok?
4: Ou Julie me dira tout, ou Olivier.
0: Non, ouais. non, mais si tu veux me parler, tu laisses ton numéro et je te rappelle après.
4: Okay.
0: Donc, Caroline, pardon?
4: Ben, moi, je voudrais savoir si t'as vraiment fait l'amour et est-ce que tu vas faire un enfant à Françoise?
0: Non.
4: Parce que...
1: Oh, il va pas être joli, hein.
0: Alors, je vais
4: non,
0: dire
4: mais déjà, quand je vois sa gueule sur Fun TV et celle de Françoise, quoi, je me demande, mais qu'est-ce que c'est là, quoi?
0: Ouais, bah d'accord, bah alors dans ce cas-là, qu'est-ce qu'on fout là si t'es pas contente ma cocotte? Dans ce cas-là, tu changes de radio et tu
4: non rends...
1: De toute façon, est-ce que... tu seras sur Europe 1, donc tu seras un petit peu partout.
4: Radio, c'est la...
0: Attendez.
4: C'est pas là.
0: Ouais, ben tu la fermes.
5: Est-ce que Gérard pourrait nous rappeler combien d'auditeurs il y a tous les jeudis déjà qui t'écoutent?
6: Ouais, pour conclure un peu.
1: Ouais, 12 milliards.
5: Pour conclure.
1: Alors 12 milliards.
4: Christine et Françoise. Il y en a que deux. C'est Fun TV.
5: Pour conclure les statistiques...
0: Alors, il y a 12 milliards 764 millions 956 auditeurs.
1: On en a gagné depuis
0: entre 1h et 3h du
1: c'est
0: matin.
1: Bien, ça.
0: Voilà.
1: Il y a 12 milliards en France.
5: Il y a donc, plus de la terre entière qui nous écoute tous les jeudis soir.
4: Je te pose ma deuxième question.
0: Oui. C'est qui?
4: C'est Caroline.
0: Oui, Caroline, j'écoute.
4: Attends, je vais en trouver une. Enfin, dépêche-toi.
0: Non, mais dépêche-toi.
4: Est-ce que tu as fait l'amour avec Angélique?
0: Faux.
1: C'est faux.
0: Bon, attends, c'est pas au Kim que je m'adresse, d'accord?
1: Non, mais c'est faux, j'ai deviné tout de suite.
0: Non, mais de toute manière, c'est pas à toi
1: que je m'adresse. Je sais pas pourquoi, j'ai une intuition comme ça, j'ai été touché par la grâce.
0: Ben, d'accord, et ben voilà. Donc,
1: c'est faux.
0: Donc, ben voilà, donc, ben maintenant, je vous donne rendez-vous à la rentrée.
4: Et moi, Séverine?
1: Ah, merde.
0: Ah, ben, non, mais attendez, il y a pas de Séverine, hein, normalement.
4: Mais merde.
0: Non, il y a pas de Séverine.
1: Bah, tu vas bien revenir avant, Gérard.
0: Il y a une Séverine?
4: Bah oui.
0: Bon, ben alors, Séverine, vas-y, je t'écoute.
4: Ouais, je voudrais savoir, est-ce que ça t'a fait du bien quand t'as fait l'amour avec Arnett et Luigi?
0: Là, je vais te dire une chose que je suis pas du tout de branché, mec. Bon, ouais, c'est bon, Olivier, s'il te plaît, quand on me pose des questions. Mais merde, ça nous emmerde, ça!
4: Homme et homme, non.
5: Tu réponds aux questions.
0: Donc, Séverine, je te dis tout de suite, je préfère être branché côté nana que mec, ok?
1: Prouve-le.
4: Ouais, parce que la
1: ouais, prouve-le d'abord, prouve-le.
0: Bah déjà,
1: parce que d'abord ce qu'on entend à la loco, ça doit être quelque chose. Hein.
0: Bon, non, mais déjà à la loco, de toute manière, quand vous aurez fini vos conneries. Bon, ça y est.
6: Mais je suis pas rien.
0: Non, mais c'est bon.
4: Il y a
0: pas
4: de ça, j'arrive pas à le... tout, là, je sais pas quoi.
0: Bon, donne-moi ça.
6: J'arrive pas à le...
0: Donne-moi ça.
6: Il y a un numéro, dessus. On t'a envoyé un numéro, Gérard.
0: Non, mais ça, j'en ai rien à foutre.
1: J'ai une idée, on va pas le garder son numéro dans la ville.
4: Gérard. Ah ouais, c'est une bonne idée ça.
1: Hein
5: bon, Gérard, les gens ils écoutent à la radio, ils voient pas ce que tu fais, c'est
6: Gérard
5: ton tatou, donc
6: voilà.
5: Tu enchaînes tes questions.
6: Il a éteint son tatou.
0: Voilà, comme ça il est éteint, comme ça je serai plus emmerdé. Donc
1: bon,
0: Séverine. Non, mais toi tu la fermes pour l'instant.
1: Il a eu un accident de voiture.
0: Séverine.
4: Oui.
0: Ta deuxième question.
4: Est-ce que t'as envie de faire la moitié Julie?
0: Alors là, j'ai
1: oui,
0: dit...
1: Oui, tu peux le dire.
0: Non, mais ça...
4: Non, pas
0: Non, mais attendez. Ah, oh.
1: C'est ton fantasme. Avec quoi tu veux qu'il fasse ça aussi?
0: Avec Julie, de toute manière, il n'y a rien eu, Julie. Peut-être quelqu'un, on n'en sait rien, ça c'est pas mon problème, c'est pas moi qui irai l'embêter là-dessus.
4: Comme tout le monde.
0: Non, de quoi sur mon t-shirt, tu as marqué quoi?
4: C'est marqué Julie, je t'aime, je vais faire l'amour avec toi.
0: Ah bon? Depuis quand?
4: Bah, c'est marqué, hein.
0: Ah ouais, c'est marqué où?
1: Sur
0: si t'as Fun TV? Où?
4: Dans le dos.
0: Ah, dans le dos, c'est marqué Fun Radio. T'as raison, toi, t'as moitié starbé, ma chérie.
1: Ouais, de toute façon, il sait pas lire, alors.
0: Non, tu vois, allez. Allez, on va terminer. On va terminer avec deux chansons, donc je vous souhaite, de bonnes vacances pour le mois d'août. Pour
1: ceux qui partent. Je te dis.
0: Donc, bonnes vacances, c'est pour ceux qui travaillent,
4: Adieu.
0: Ouais,
1: moi, je te souhaite de bonnes vacances.
6: Ouais, on va mettre une.
1: Ouais, bonnes vacances, Gérard.
6: Une chanson que tu choisis entre les deux. Choisis laquelle?
0: La première. On va finir sur la deuxième et puis donc je vous souhaite.
6: Laquelle?
0: On va partir avec Quitter l'autoroute.
1: Oh
0: Comme ça, ça peut... Comme il y en a beaucoup qui sont sur la route, prudence.
4: Mais c'est nul comme chanson.
3: Bah moi, sur la route, j'ai surtout peur de croiser Gérard.
0: Donc c'est nul, mais quitter l'auto...
4: Pourquoi t'écoutes pas, je sais pas, moi, Nirvana, et puis voilà.
0: Mais non, mais il n'y aura pas de Nirvana.
3: Gérard, on va passer quitter l'autoroute en hommage à Carole.
0: Non, ça sera quitter l'autoroute voilà. Pour tous ceux qui partent en vacances et...
3: Voilà. Bah, c'est Carole, puisqu'elle a eu son accident quand même.
4: Non, elle n'a pas eu l'accident, la gueule de Gérard, elle est sauvée, elle a bien fait partant, en fait.
7: Là, on va s'arrêter, et puis je tenais juste à dire qu'on retrouvera donc Gérard à la rentrée avec ses débats, et qui, j'espère, aura à chaque fin de débat un poème comme c'était prévu. En tout cas, vous nous avez bien fait une fois de plus ce soir au débat. Et je sais que Caroline, c'est ton vrai prénom, non? C'est quoi ton vrai prénom? Elle est pas là? Caroline, non, elle est pas là, elle est partie. Caroline, elle est là?
8: Elle est partie.
7: Non, mais elle est partie. Donc elle a regardé Fun TV, beaucoup de gens ont regardé, on sait bien pour elle.
9: C'est bien amusant au téléphone.
7: Non, mais c'est juste pour dire qu'elle avait Fun TV et que apparemment elle s'est bien régalée et qu'on s'est bien
0: marré de notre côté. Pour 90 balles, si c'est pour dire qu'avec Awa une gueule de con, bah.
7: Ceci dit, t'as pas une gueule de rêve non plus, hein. On peut pas non plus.
0: Julie, Léa, elle est toujours là ou pas?
7: Oui, elle va te la passer en antenne. Bon, en tout cas, on te retrouve à partir de la semaine du...
0: Du 4
7: Septembre.
0: Bah oui.
7: Ah non, avant, mois d'août, dans la semaine du 18 août.
0: Hein?
7: Bah oui, moi je reviens le 18.
0: Ah non, mais attends,
7: On verra ça en antenne. Dans tous les cas, nous on est à l'antenne à partir du 18, on est là demain, de toute façon, 22h. Et pour conclure, donc, comme nous l'a dit Gérard...
0: Quittez l'autoroute pour ceux qui partent en vacances et prudence sur les routes et revenez-nous en forme à la rentrée.
7: Voilà. Enfin, il y a demain encore l'antenne, hein, puis il y a la loco, puis il y a plein de choses. Hein.
0: Et demain, n'oubliez pas pour la dernière de Lorenzo qui part en vacances, je crois, je sais plus où, là, qu'il a dit.
7: Malheureusement,
0: au Bahamas.
7: C'est dur.
10: Vous êtes toujours sur Fun Radio, c'est le deuxième débat. Donc il est 2h21 et donc pour le deuxième débat, donc vous pouvez toujours nous appeler au 0803 08 5000, Pilar et le standard, donc il va vous accueillir.
11: Bonjour
10: à toi, Brouty. Rigo, le super chef.
11: Le rigolo.
10: Le super chef de l'internet qui fait du bon boulot toutes les semaines, donc qui vous attend.
11: C'est moi.
10: Au www.frfunradio. Donc on est combien là maintenant, Rigo?
11: Qui l'eût cru?
12: Tu peux l'appeler par téléphone avec, non? En faisant ça.
10: Tout à l'heure, Fildar, tu vas te prendre une baffe. Ce coup-là, ça, je vais pas te rater, toi.
11: Eh ben, enfin,
10: donc, on est combien?
11: On est 4282.
10: Ah bah, c'est bien.
11: Ce qui est beaucoup.
10: Donc, je voudrais qu'on aille jusqu'à 5000. Et puis, Manu qui est à l'arrière.
13: La grosse.
10: Bonsoir à tous. La grosse, ça t'emmerde, toi, la grosse espèce de.
11: C'est pas bien de parler de la femme de Gérard comme ça.
10: Donc, on va accueillir Mégo de 19 ans de Brest.
14: Salut Gérard, ça va?
10: Je sais pas, j'ai pas regardé ce matin.
14: Allez, bravo.
10: Pierre, 24 ans de Bourbon. Hey, annoncez-moi les fréquences. Mégo.
14: Ouais,
10: Brest.
14: 84.16. Ouais, voilà.
10: Ouais, mon cul, tiens.
14: Ah, ok, excuse-moi, 84.6, excuse-moi.
10: Ouais, je préfère. Voilà. Pierre.
15: Salut.
10: La fréquence.
15: 82.
10: Ouais, tu connais pas ta fréquence, alors on va te faire sauter. Miss Essonne, 19 ans de Saint-Etienne.
12: Ouais, on a une Miss France, j'avais oublié de te le préciser. Miss Essonne qui était première dauphine en 1980.
15: Oh là là, le 9 ans, le nom régional. La même suite de gaz, quoi.
10: Miss Essonne, 19 ans de Saint-Etienne.
15: J'écoute.
10: Votre tableau, tu réponds.
15: Salut le Brésilien. Tu vas chanter à l'Eurovision bientôt, toi.
10: Ouais. Oh là là là là là là là là là là.
12: Elle est enrouée.
10: Ça commence.
12: Elle est enrouée.
15: C'est une fille encore.
10: C'est une nana, c'est un trablot, ça. Qui c'est qui m'a choisi ça? Fildar.
15: Un pote Fildar.
10: Un Fildar. Donc, Mikos, 20 ans de Lyon.
15: Oui, je suis là.
10: Tu es Q-Dan?
15: Oui, c'est moi. Ça va, j'ai...
10: 24 ans de Nogent-sur-Marne, ouais, on écoute...
15: 101.16.
10: Non, c'est ça, 101.9, d'accord. Foutre un peu de ma gueule.
15: Non, mais je déconne, un petit rayon.
10: Foufoune de Nantes.
16: Salut.
10: Salut à toi.
12: Non, c'est Lady de Nantes, non.
10: Fildar, fais gaffe, parce que tout à l'heure, ça...
12: C'est Lady.
16: Lady
12: de
16: Nantes.
12: Pas le tunnel, Manu.
15: Ah, non.
12: Pas l'Alma.
15: Non, tunnel anal.
12: Gérard, assieds-toi, t'as pas Fildar dès le début.
0: Pas, d'accord. Allez. Sinon, tu retournes en arrière.
15: Pas le tunnel anal, on a dit.
10: Bon, ta gueule à toi.
15: C'est monsieur Bouygues.
10: Bon, continuez à me casser les burnes au deuxième débat. On va éclaircir vite le débat. Hein.
15: Ouais.
16: Ça commence bien.
15: Allez, on va creuser, vas-y.
10: Alors, que préférez-vous dans Miss France? On va demander ça à Mégo.
16: Moi, j'aime bien ces robes.
10: Ouais.
16: Ouais, je trouve que c'est des bons couturiers.
9: Elles sont vachement cultivées, je trouve.
13: Ah, mais tu peux donner plus de précisions?
9: Bah, je trouve que, je sais pas, moi, ouais, elles sont cultivées, quoi. Tu peux leur poser n'importe quelle question, genre, quelqu'un l'a fait hier, tu vois, à chaque fois, elles te répondent bien. Hein.
13: Ouais.
9: Tranquille, hein.
13: Ouais, tranquille, tout à l'heure, tu vas faire tranquille au standard, toi.
9: Okay,
17: tranquille.
13: Pierre.
17: Ouais, moi j'aime bien les hawaïennes, donc j'aime bien son boule, en fait. Et c'est
13: ouais, ça. Tony. Ok, Tony. Allez, Tony, terminé pour toi.
18: Non, mais Gérard,
13: là, il a rien
18: non,
13: dit,
18: mais,
13: quoi. Non, mais attends, faut pas déconner. Hier, il est passé, il passe pas dans les débats aujourd'hui. C'est clair, net, précis. Je dis, j'en veux pas. Ok, et toi, tu vas me faire du boulot correct, ce coup-là.
18: Non, mais si Tony il peut plus passer jamais, s'il ouais. passe plus jamais, qu'est-ce qu'il va faire dans sa
13: et
18: vie?
13: Et alors?
18: Qu'est-ce qu'il va faire dans sa
13: et
18: vie?
13: Ouais,
18: maintenant il faut le passer.
13: Il passe dans la semaine et c'est tout, il passe
18: a rien
13: pas
18: à côté.
19: On peut pas. Ou alors on essaie de voir, parce que c'est vrai que dans la vie, bon, soit.
13: Non, faut arrêter là de.
19: Ou alors
13: de
19: faut que
13: passer.
19: Ça. Ou alors on teste, faut qu'on teste. Bah la première incartade.
13: Parce que de toute manière, il est pas de Bourbon.
19: Il va en prison.
18: Mais non, parce que
13: si,
19: il est en vacances.
13: Non, attends.
17: Je suis en vacances.
13: Bah ouais, tiens, mon cul. Hier, tu étais à Paris, et puis là, ce soir, t'es à Bourbon.
19: Ah bah, attends, ça t'arrive jamais, toi. Moi, le soir, je suis à Paris, le soir, je suis à Lyon. Quand je vais faire une soirée, je mets pas 10 jours pour y aller, hein.
13: Enfin.
19: Il y va, hein. Il a un scooter, c'est tout.
13: Alors, Tony, vas-y.
17: Non, mais j'aime bien la hawaïenne, là, en fait. Je l'ai trouvé très séduisante.
19: Ah, ouais. C'est Tony.
17: Bah ouais.
13: Non, ouais, c'est le Tony, c'est celui qui est passé hier dans.
19: Mais je sais.
13: Avec toi. Alors.
19: Non, mais il est bien.
17: Il fait un score de
19: il a le cul propre, en plus, en ce moment.
17: Il a une belle boîte à caca. J'aime bien la hawaïenne, en fait.
13: Ouais, non, mais seulement que préparez-vous dans Miss France.
17: Ouais, mais il paraît que c'était truqué. Je sais pas si t'as entendu ça.
13: Non, mais attends, pour un instant, Tony, tu dis pas de conneries parce que c'est pas les questions, d'accord? Alors, ou tu réponds correctement ou tu dégages.
17: Non, je vois que t'es un peu trop sur moi là, mais moi je te dis, moi j'aime bien Miss France, ouais.
13: Bon, ok.
19: Décale-toi un peu, Gérard, t'es trop sur lui.
17: Trop sur moi.
13: Recule
17: que je m'en fous.
19: Rigo,
20: Gérard, il y a Madame de Fontenay sur l'IRC, la vraie.
19: La vieille, là?
20: Ouais, qui voulait te prévenir que si tu dis que les élections de Miss France sont truquées, elle t'attaque en justice.
13: Fais ce qu'elle veut, moi je l'emmerde.
19: Oh,
13: oh là là, procès. Miss Essonne.
20: Elle va te mettre un procès au cul.
17: On l'emmerde, elle
21: est bien la courette.
13: Miss Essonne.
21: Oui, écoute. Alors, quand est-ce que tu t'es fait opérer, toi?
13: Bon, allez, hop.
21: Raconte-nous tout.
13: Allez, hop. Terminé, allez, moi. Non, mais moi, allez, hop.
21: Bon,
13: allez, bonne nuit.
19: Mais
13: allez, hop.
19: J'ai pas sommeil.
13: Non, mais bonne nuit pour Miss Essonne, hop. C'est fini pour elle. J'aime pas quand je pose des questions, j'aime pas qu'elle réponde à moi.
19: Je peux la garder quand même.
13: Non, tu l'as
19: pour moi.
13: Non, mais tu
19: la kiffes.
13: T'as qu'à la sauter si tu veux. Moi, j'en ai rien à foutre. Mycose.
17: Ouais, bah écoute, ce que je préfère chez les Miss, c'est quand même leur cul. Hein, on va pas dire le contraire.
13: Ouais.
17: Faut être franc, leur cul et leur nibar.
13: Ouais.
17: Par contre, c'est vrai qu'il y a un peu de la triche. Elles sont dopées à mort, c'est clair.
13: Attendez 5 minutes.
19: Je te laisse, je te souhaite une bonne nuit. Et je te rappellerai peut-être la semaine prochaine.
13: Ouais.
19: Salut.
13: Tu vas pas la rappeler, d'accord? Et elle change pas sur. Tu passes pas sur un autre nom.
19: Tu joues à quoi, Fildar?
13: Non. Tu vas sur Taylor, tu vois. Tu vas laisser ta place à Manu.
19: Ah non.
13: Dégagez là-haut.
19: Ah non, il fait du bon boulot au standard, Fildar.
13: Ah ouais, il fait du bon boulot, tu vois.
19: Non, c'est le meilleur, c'est le meilleur.
13: Ouais. Et si on perd du monde à cause. Sur l'IRC, à cause de lui, faudra pas se plaindre.
19: Pas de soucis, on en gagne. Merci.
13: Mycose.
17: Oui, donc je te disais, elles sont quand même dopées au maximum. Je sais pas si t'as vu les formes qu'elles ont. Je veux dire, s'il n'y a pas de l'hormone bovine là-dedans, je sais plus, je m'y connais plus, quoi, tu vois. Madame de Fontenay, elle refile quand même pas mal de saloperies à ses miss.
9: C'est Théo?
17: Ouais, je crois, entre autres choses.
13: Arrête, Gérard!
17: Bon, Gérard, c'est avec
19: viens t'asseoir, ou... écoute les auditeurs au moins.
17: On fait le travail à ta place.
13: Kudan.
22: Ouais, bah alors moi, les nanas de Miss France, tout ça, je sais pas, je leur trouve rien de spécial. Des fois, je sais pas, dans la rue, on a des mieux, quoi. Ouais, c'est ça que je comprends pas, ça t'intéresse pas les femmes, toi.
13: Allô?
17: Ouais, c'est clair.
13: Foufoun.
22: J'aime pas trop ce que tu viens de dire.
13: Bon, ça y est, on se calme derrière, s'il vous plaît, merci. Foufoun.
9: Moi, j'aime bien leurs dents et Jean-Pierre Foucault. Bonne radio. Je trouve qu'elles ont des super belles dents.
13: Non, mais attends, Fildar, attends 5 minutes. Fildar, tu es, si tu veux. T'as qu'à allumer ton micro et puis gueuler dans le micro, dire allô, Fun Radio.
22: Bah,
13: c'est pourquoi?
19: Je travaille.
13: Attends, c'est pourquoi? Et t'as besoin de gueuler comme ça?
19: Bah, ils
13: m'entendent pas. Bah, allez. Voilà, Foufoun.
9: Ouais, je te disais, j'aime bien leurs dents et Jean-Pierre Foucault.
13: C'est ça, bah, t'as qu'à l'appeler puis tu lui demanderas ce qu'il
9: sait. Non, mais moi, je trouve vachement séduisant.
13: Non, mais attends, t'as qu'à lui demander ce qui s'est passé pour élire Miss Tahiti. Ok?
9: Qu'est-ce qui s'est passé pour élire Miss Tahiti?
2: Non, attends, Rigaud.
20: Oui, il y a Miss Davy One sur l'IRC qui te demande si Sandy a gagné le concours Gros Plein de Soupe. Miss Gros Plein de Soupe.
2: Alors, c'est qui?
20: C'est Miss Davy One.
2: Alors, on a retrouvé Miss Davy One. Sandy a ton merde. Ok pour toi. Voilà. En de bonne annonce, Tony, tu.
22: C'est pas moi.
20: Gérard, il dit qu'il t'emmerde lui aussi.
2: Eh ben, c'est bien, là, dans ce cas-là, il peut laisser des messages, c'est même plus la peine de me les annoncer pour lui.
22: Ah, je vais les connecter, là, parce que. C'est dommage pour son corps, parce qu'elle a une belle tête.
2: Tony, Sandy a t'emmerde.
22: C'est vrai qu'elle est belle.
2: Sandy a t'emmerde.
22: Mais il dit qu'elle est belle.
2: Sandy t'emmerde.
19: Bon, alors Tony, tu te calmes. Sinon, on accueille à la place de Miss Essonne Georges, 43 ans de Saint-Louis, qui en fait est le père de Miss Berry. C'est celle qui a perdu. Je l'ai au standard sur les 24 lignes. Bonsoir.
20: Elle est sur IRC, Miss Berry.
19: Ah.
22: Ouais, bonsoir.
2: Bon, bonsoir, Georges.
5: Oui, bonsoir, monsieur Germain.
22: Oui, Georges, ta fille, c'est un boudin. Hein.
2: Ça y est, derrière, oui.
22: C'est normal qu'elle ait perdu, c'est un plomb.
5: Bah, elle avait plus de points aussi.
2: Bon, tu me calmes un peu ça, là, parce que ça va.
19: Tu te calmes qui?
22: C'est un peu un plomb.
2: Voilà.
22: Pars bien.
2: J'ai bien rien, allez. Bravo.
19: Mais quoi, j'ai rien fait.
2: Bravo le boulot que tu es en train de me faire. Bravo.
22: Tu nous fais de la merde, là.
2: Là, tu ferais mieux de rester à l'arrière, ça vaudra mieux.
19: Non, hein. C'est bien, là.
2: Alors, seriez-vous d'accord pour inscrire votre copine au concours de Miss France? On va demander ça à Mégo.
6: Ouais, mais en fait, ma copine a déjà concouru pour l'élection l'année dernière, mais le problème, c'est qu'elle a perdu, quoi. Donc, depuis, elle est un peu traumatisée, quoi. Et donc, voilà.
23: Oh là.
19: Mais Gérard, il vous écoute pas, il est en train de taper Fildar.
6: Putain,
19: Manu. Non, c'est pas possible, ça. Ça, c'est pas possible, Gérard. Ça,
2: non,
19: c'est...
2: Moi, dans ce cas-là, moi. Dans 14 minutes,
20: Gérard,
2: j'arrête.
20: Gérard, s'il te
2: dans
20: plaît.
2: Dans 14 minutes, j'arrête.
20: Repose la question, s'il
2: 14
20: te plaît.
2: 14 minutes, j'arrête.
20: Gérard.
2: Il fait que de la merde. Il est en train de se. Il fait que des conneries, donc moi, dans 14 minutes, j'arrête. Je fais même pas les 11 questions.
19: Non, moi, j'écoute. Qu'est-ce qu'il y a? Qu'est-ce qui se passe?
2: Mais attends, ils ont
19: pas fait
2: que des conneries. Tu fais que des conneries.
19: Mais qu'est-ce qu'il a fait? Ça s'est bien passé dans le premier débat.
2: Ouais, pour l'instant, il est en train de me faire que des conneries.
19: Pourquoi? Mais qu'est-ce qu'il a fait? J'écoute, moi, j'ai pas compris.
2: Je lui demande quelque chose.
19: Donne des raisons. Donne une raison. J'écoute, ouais, moi. Qu'est-ce qui se passait à l'antenne qui te plaisait pas?
2: Moi, je lui demande de calmer les gens, il les calme pas.
19: Si?
2: Non, il les a pas calmés. Ils sont en train de se foutre. Tout le monde se fout de la gueule des gens. Hein? Et lui, il fait rien. Il est même pas capable de faire un boulot correctement. Si le premier débat, à l'arrière. Alors autant mettre Manu au standard, ça vaudra mieux.
20: Gérard?
2: Ouais.
19: C'est pas possible, hein.
20: Sur IRC, il y a Mister Yankee qui dit qu'avec une perruque et sans ta moustache, tu ferais bien Miss Bois de Boulogne.
2: Ça, je m'en fous. Mégo?
6: J'ai bien répondu, moi. Tu m'écoutais pas aussi, là?
2: Bah non, mais vas-y, dis.
6: Non, mais je disais... Ouais, c'est quoi la question? Je sais plus, hein.
2: Alors, seriez-vous d'accord pour inscrire votre copine au concours de Miss France?
6: Non, je serais pas d'accord.
2: Et arrête de renifler.
6: Ouais, excuse-moi, là. T'es gris ce soir. Moi, je suis pas d'accord. Hein. Je suis pas d'accord pour faire subir ça à mes copines. D'abord, c'est des amis, je leur ferai jamais ça, hein.
2: D'accord.
6: Voilà.
2: Tony?
22: Ouais, non, moi je la garde pour moi.
2: Bah, tu peux préciser?
22: Elle est trop chum.
2: Comment?
22: Elle est trop chum, moche. Elle est laide.
2: Bah, tu peux préciser le fond de ta pensée?
22: Affreuse. Vilaine.
6: Oh, qu'est-ce qu'elle pue?
22: Berk.
2: Ouais, okay. Georges.
20: Gérard, attends.
2: Attends.
20: Sur IRC, il y a Miss Olio qui te demande si les Miss France t'excitent.
2: Non, pas du tout. Pas du tout. Mais Georges?
5: On va pas mal, 56 ans, donc.
20: Pourquoi? Il te demande pourquoi elle t'excite pas.
2: Parce que ça m'intéresse pas.
22: Elle est trop belle.
2: Bon, Tony, ça suffit. D'accord? Maintenant, tu laisses parler les gens.
20: Il y a Miss Berry qui dit que t'es un menteur.
2: Mais ben, je m'en fous. Georges?
5: Après Miss France, il faut avoir 20 ans. Ma femme, elle a 56, donc. C'est pas pour être Miss France.
6: Elle est vieille, ta femme?
5: Je n'ai pas 20, moi. J'en ai 56.
22: Mm-hmm. Il y a Miss Tigri qui t'encule.
19: Je l'ai viré juste quand j'ai entendu ça, Gérard.
2: Alors lui, c'est terminé pour lui. Mycose.
19: Justement, je l'ai viré parce que c'est lui qui foutait le bordel tout à l'heure.
2: Ah bah alors c'est bien.
19: Donc à la place, on a Clafouti, 19 ans, qui appelle de Brest. Et
24: au jour d'aujourd'hui, 14h précise, je viens faire une requête au sieur
25: Périglioni.
19: Et qui appelle de Brest et qui te souhaite une bonne soirée.
24: Au jour d'aujourd'hui.
6: Salut Gérard.
2: Salut.
1: C'est Clafouti. Mmh. Ouais, alors moi j'ai été hôtesse de présélection des Miss et j'ai été refoulée parce que j'avais une jambe plus courte que l'autre. Mmh. Et ça se voyait en maillot de bain.
2: D'accord.
1: Alors je trouve que c'est inadmissible.
2: Ok.
1: Voilà.
2: Kudan.
3: Moi la question va être vite réglée. Je n'ai pas de copine.
2: Ok. Foufoune.
4: Moi j'avais une copine, je pouvais pas la blairer. Et je l'ai inscrite au concours de Miss Boudin Noir à la Clusaz l'année dernière pendant les vacances de ski. Et cette conne, elle a gagné.
2: Ça y est, c'est tout. C'est tout ce que tu as à me dire.
4: Bah oui, ça y est, c'est tout.
20: Gérard.
2: Oui.
20: Sur IRC, il y a Miss Devito qui te demande est-ce que les Miss, quand elles gagnent le concours, elles gagnent une CB?
2: Non. C'est même plus le thème des débats sur les CB. Hein.
19: Demande à machin Devito là s'il gagne pas une Dreamcast.
2: Puis tu lui demanderais qu'il réponde correctement aux questions, pas en dehors des débats.
3: Allô.
20: Gérard, il y a Madame de Fontenay qui dit que vu que ces Miss ne t'excitent pas, elle suppose que t'es homo.
2: Et alors, qu'est-ce que ça peut y foutre?
20: Ah, c'est vrai.
19: Bah alors, GG, quoi?
2: Non, mais attends, qui c'est qui s'amuse à faire des conneries derrière?
19: J'ai coupé les auditeurs, là, Gérard.
2: Donc, troisième question. De nos jours, la beauté de Miss France est-elle importante?
3: Non, elle est pas importante.
7: C'est Kevin.
3: Hein.
7: Ouais, bah justement...
8: Samedi soir, on organise...
3: Une partie de 17h.
2: Tu fais une partouze à 17h, moi je t'emmerde et tu vas fermer ta gueule maintenant.
4: C'est où?
3: C'est 12 rues.
2: Ouais, oh.
3: Il a
2: oh
3: du château.
4: Château comment?
3: Il est même pas en niqué une.
2: Tu me calmes ça là. Déjà tu me calmes Tony parce que là il commence à me gonfler lui.
3: Plus,
19: Tony. Tony.
2: Non.
19: Tony, tu te calmes.
2: Non, tu les prends, Tony se calme.
19: Autrement tu dégages Tony. Moi je te dis à l'antenne comme ça il va flipper.
2: Ouais, ouais. Ben il va dégager dans moins de 2 minutes lui si
19: calme
2: continue.
19: Tony.
3: Non mais je sais même pas quand je suis à l'antenne, quand je suis hors antenne.
2: Ça ouais, fait... pour l'instant tu vas répondre à les questions maintenant.
3: Non mais répète-la moi parce que je sais pas.
2: Non, je répète plus les questions.
3: Bon, alors attends, je te fais un appel. Mais go, c'était pour toi Tony.
2: Mais go.
1: Ouais, je t'écoute là. Bah, en fait, c'est vachement important surtout pour les bicycles qui regardent. Hein.
2: Mmh.
1: Et puis moi je m'en fous un peu quoi de la beauté des Miss France là.
2: Mmh.
1: Voilà.
2: Donc pour toi la beauté c'est pas importante.
1: Bah c'est important pour les bicycles qui regardent, sinon pour moi non c'est pas important quoi.
3: Ah, ok. Ça y est, j'ai compris la question, je peux répondre?
2: Ouais.
3: Ouais, bah ouais, c'est très important la beauté, sinon à quoi ça sert de regarder Miss France?
2: Ah, ok.
3: Eh hey, Gérard.
2: Quoi?
3: Tu sais ce qu'elle fait Miss France quand elle
2: voit... qui
3: c'est Kudan. Tu sais ce qu'elle fait Miss France quand elle voit une peau de banane par terre?
2: Non.
3: Merde, je vais encore me casser la gueule.
2: Ouais, bah alors merde, je vais te dire une chose que là maintenant tu peux dégager.
3: Non, c'est pas méchant.
2: Au revoir.
3: C'est pas grave.
2: Mais
3: c'est pas méchant.
1: C'est pas méchant.
2: Putain, mais arrête avec ta merde là, tu me gères un peu ça là. Tu me fais quoi là, de la merde?
19: T'as compris?
2: Tu me vires Kudan. Hop, terminé.
19: Ah.
1: Ouais,
2: tu me vires Kudan. Hop, terminé. Georges.
25: Oui, la beauté, ça sert. T'as pas tenté la France quand même. Hein. Même on aurait, sinon, on aurait une mauvaise image de la France.
3: Un routier, ça.
2: Clafouti.
26: Bonjour.
1: Ouais, c'est pas. Moi, je trouve que la beauté, c'est n'importe quoi. Parce que c'est pas parce que j'ai une jambe plus courte que l'autre que, en fait, bah, j'étais pas belle, quoi. C'est n'importe quoi. En fait, j'étais aussi belle que les autres, mais évidemment, en maillot de bain, ça se voit trop, quoi. C'est ça le problème.
2: Ah, tu peux préciser?
1: Eh ben, je précise que bah, la beauté, c'est pas si important que ça, quoi. On peut avoir une jambe en moins et.
26: Ouais, c'est vrai.
1: Bah ouais.
26: Ouais.
1: Et puis être Miss, quoi.
26: Ouais.
3: Eh, Gégé, tu veux pas faire une blague à Sandy et l'inscrire à Miss France?
2: Comment?
3: Tu veux pas faire une blague à Sandy et l'inscrire à Miss France?
2: C'est qui? C'est qui parle?
3: Rodrigo.
2: Bon. J'ai l'impression qu'on va s'arrêter dans moins de 3 minutes.
1: Oh non, Gérard.
3: Tu fais ton débat là, c'est bien. Non,
1: franchement, c'est cool, ouais. C'est bien, c'est clair.
26: Ouais.
2: Alors, Foufoune.
1: Ouais. Je pense que c'est un minimum, ouais, qu'elle soit jolie au moins et puis qu'elle sache aligner deux mots, quoi.
26: Ouais. Mmh. Bonjour, ça va?
1: Oui, ça va. Là, j'ai dit trois mots, t'as vu?
26: Bonjour.
3: GG, tout à l'heure, il y a une fille qui disait qu'elle avait inscrit sa copine à Miss France.
26: Bonjour.
3: Moi, j'ai inscrit un copain, tu sais, question pour un champion pour lui faire une blague et ouais. Il a été éliminé au 4 à la
2: c'est
3: suite.
2: C'est pas le thème du débat. Hop, terminé pour Tony.
3: Non, mais attends.
2: Terminé pour toi, c'est fini le matin.
3: Non, mais je t'ai pas insulté.
2: C'est terminé.
3: Ok, alors retourne à la vase, espèce d'enculé.
2: Oh, moi, ton nom, salaud. Oh là, tu me le vires complètement.
19: Il est viré.
2: Là, moi, un connard comme ça, moi, j'en veux pas.
13: Alors, maintenant, tu m'envoies la musique, on va calmer tout le monde maintenant.
20: Ok, bah t'annonces les numéros de téléphone et tout ça, s'il te plaît.
13: Alors donc, vous pouvez toujours nous appeler au 0803-08-5000, les 0870-5000, et toujours de lire www.fr, où que Rigo vous attend. Rigo, tu peux nous dire combien qu'on est? Je crois qu'on a dû perdre...
20: 4382, c'est bien, et on s'écoute
13: 4300, bon ça va. Donc on se retrouve tout de suite après. Et voilà, vous venez d'écouter les petits sons de la bonne avec débat résilié. Et donc, vous êtes toujours sur Fun Radio, donc 2h44 du matin.
0: Ouais.
13: Donc, j'espère qu'on va atteindre, et ça, mon chef il vient de me le demander, j'espère qu'avec Rigo, on va atteindre les 5000 avant 3h du matin.
20: Je pense que ça devait être possible.
13: J'espère.
20: Possible. Si le débat se passe bien et que tu gueules pas trop, ça devrait le faire. Hein,
13: ben,
20: que, vu que là, vu, quand le 10 s'est arrêté, on était à 4462-4, ça devrait le faire.
13: Ok. Alors, donc, on récupère Margot.
10: Mégo, pardon.
26: Ouais.
13: Excuse-moi.
26: D'accord,
13: j'ai dit Margot, mais c'est pas
26: ouais,
13: grave.
26: Ouais, que c'est pas Margot, non?
13: Bah ouais, pourquoi pas, c'est le nom d'un chien, en plus.
26: Ouais, d'accord, ok, bon.
13: Ok.
26: Ouais, c'est
13: ça. Okay. Poussin.
11: Bonjour.
26: Oui, donc, bonsoir à tous. Bonsoir
13: 24
26: Hugo,
13: ans de...
26: Bonsoir Fildar, bonsoir Max.
13: Salut. Bonsoir mon chien.
20: Bonsoir Poussin Mystère.
26: Ah, bonsoir Gérard, excuse-moi, je t'avais oublié.
13: Ah ouais, bah c'est simple. Georges.
12: Bonsoir à tout le monde.
13: Bonsoir, Clafouti.
14: Ouais, salut, toujours là.
13: Boule de pu. Ah, boule de pu,
12: salut,
13: bordel.
12: Salut, GG.
13: Boule de pu.
12: Ouais, je suis là, bonsoir Gérard, bonsoir Sandy Capé, bonsoir tout le monde.
13: Sandy Capé, je vais te dire une chose, que boule de pu, tu vas pas commencer tes conneries, d'accord?
12: Pas de problème. Moi, je suis calme.
20: T'es dans le coup aussi, non?
12: Ouais, à fond.
13: Et Foufoun.
14: Ouais, salut Gérard, salut Sandy.
13: Alors.
14: Bah, je vous rassure tout de suite, je m'appelle pas Sandy. Hein. Tu me rassures.
13: Alors, la quatrième question. Donc, non, c'était la troisième. Non, quatre. D'après vous, que mangent les Miss France?
12: Ouais, ça doit être de la bite.
13: Comment?
14: De la bite, c'est des crudités, hein. Surtout.
13: Attendez. Qui c'est qui vient de répondre là que c'est de la bite?
14: Pas moi. Hein.
12: Pas moi.
14: Pas moi non plus.
13: Bon alors, on va demander Foufoune.
14: Ouais, bah, je sais pas, elles sont élevées au grain, en plein air, dans le foin, quoi.
13: Mm-hmm. Bah, non mais tu peux préciser.
14: Elles mangent des choses saines, sans bactéries, sans EPO, elles font des picouses et elles font de la gym.
13: Mm-hmm. D'accord.
14: Bah elles sont bien gaulées, donc il y a du travail, quoi. Elles passent par la chirurgie esthétique, elles mettent des millions là-dedans pour faire Miss France. Hein.
13: Ouais mais ça c'est pas elle, en fin de compte c'est pas elle qui paye.
14: Ah non, c'est Madame de Fontenay qui paye.
13: Non, faut bien se dire une chose.
20: Non, c'est les Restos du Cœur qui paye.
14: Ah bon,
13: non mais attends, toi t'es à ton micro. Hein. Donc faut se dire une chose, que pour être Miss France, déjà, c'est pas Madame de Fontenay comme tu viens de dire.
14: Ouais, c'est les impôts.
13: Donc ça passe par des concours donc de mode et tout ça. Donc on va demander à Boule de Pu.
20: Gérard, avant sur IRC, il y a Trizo, Miss Trizo qui te demande quel est le QRZ de Madame de Fontenay.
13: C'est pas le thème des débats.
20: Pas belle, ouais. Je crois. Pas belle ou vilaine.
13: Non, mais c'est pas du tout le thème des débats. La CB est terminée maintenant, c'est sur les Miss France. Donc on va demander à Clafouti.
12: Bah, je pue de la gueule, moi.
14: Ouais,
13: Qui?
12: Boule de pub.
13: Bah, tu viens de répondre?
12: Bah non, j'ai pas répondu.
13: Bah alors, tu réponds.
12: Ouais, alors, je pense que, je sais pas, elle doit bouffer 2-3 Big Mac le midi, un bon sauciflard le soir et un rôti de veau. Pour avoir une belle ligne.
13: D'accord. Tu crois qu'en mangeant tout ça, elles auront de là une belle ligne?
20: Bah, je crois que le midi, elles mangent des frites, moi.
12: J'en suis la preuve.
13: Bah attends, parce que t'es belge, toi?
10: Ah non, je sais pas, je dis ça.
13: T'es devenu belge?
20: Et après, chez elle, ça pue l'huile.
13: Ouais, non, mais
20: ça pue l'huile.
13: T'es bien. Ouais, mais t'es devenu belge, toi.
20: Ah non.
13: Ouais, mais t'es comme Fildar, vous devenez belge, là, tous les deux.
12: Bah alors, toi, qu'est-ce que t'es, Gérard?
13: Clafouti.
26: Ouais, bah moi je pense que elle mange des asperges en boîte.
13: Ouais.
26: C'est super bon pour la forme et qu'elle boive du lait de chèvre parce que ça c'est super top pour le teint.
13: Mm-hmm.
26: Et puis en fait la Fontenay par contre elle mange des frites. Hein.
13: Non non mais attends, clafoutis,
26: ouais.
13: On en a rien à foutre de la Fontenay, d'accord?
26: Ouais, mais c'est quand même une miss. Hein.
13: Non non mais on en a rien à foutre.
26: Bon,
13: on en a rien à foutre.
26: Fout,
13: Georges.
25: Non, elle boit de résine, dragonien, elle mange de la salade, d'ailleurs sur mon terrasse,
13: mm-hmm.
25: pour aussi. Hein.
19: Qu'est-ce, ouais. qu'est-ce que t'as donné à manger à ta fille, toi, avant qu'elle fasse le concours, Georges?
25: On a été voir un diététicien, il a fait un régime
13: pour les
25: salines, puis c'est tout, son terrasse.
13: Mm-hmm. Poussin.
26: Ouais, bah, moi, je suis d'accord avec Georges, c'est vrai qu'il mange surtout des salades, tu vois.
25: Audité, concombre,
26: même des
13: bébés.
25: Ok, super.
13: Oh, derrière, vous laissez les gens répondre, s'il vous plaît. De... Oh !
26: Excuse-moi.
13: Vous laissez les gens répondre. Ça vaudra mieux pour tout le monde. Parce qu'il est 2h49 et on n'en est qu'à la quatrième et il y a 11 questions.
25: Oh putain.
13: On dit pas putain.
25: Qu'est-ce que
13: c'est? Alors, donc pour finir, Poussin, si tu pouvais continuer ce que tu me disais.
26: Ouais, donc je te disais, les Miss France, ils ont franchement un régime draconien parce que faut qu'elles mangent des crudités, des betteraves, concombres, des salades. Donc ils n'ont pas droit à la graisse, ni au sucre, rien du tout.
13: D'accord. Mégo, pardon.
0: Cool. Moi, je dis que les Miss France, là, elles mangent rien. Elles pensent à rien, elles mangent rien. Et puis, je dis, quand elles ont vraiment, vraiment faim, au bout d'une semaine, elles mangent une courgette.
13: D'accord.
0: Voilà.
13: Question IRC.
20: Oui, une question de Madame de Fontenay, la vraie. Elle te demande pour quelle Miss tu aurais voté.
13: Personnellement, moi je voterai pour personne.
19: Oh, donc, t'as regardé ou pas? T'as bien un petit avis quand même?
13: Non, non, mais même.
19: Tu préférais?
13: Non, non, mais même, vu ce qui s'est passé, ça m'intéresse pas.
19: Mais.
13: Non, mais.
19: T'avais bien une préférence, je veux dire, moi j'avais une préférence, Ego il avait une préférence.
20: Ouais,
13: j'aurais.
20: Qu'est-ce qui s'est passé?
13: Genre, de toute manière, ça va être la dernière question. Donc, okay. On n'est pas couché. Donc, 43% des gens utilise la Miss France pour découvrir la région de la France, les régions de France, pardon.
19: Bah ouais.
13: 28% des Miss France utilisent seulement les portables pour s'appeler entre elles. Ça, je vois pas du tout le rapport.
19: Bah
13: 71% des Miss France préfèrent être Miss univers
19: solitaire.
13: Univers solitaire, c'est quoi ça?
19: Bah donc, au-dessus de ta Miss France. T'as Miss Monde,
13: ouais.
19: T'as Miss Univers et ouais. Univers Solitaire. C'est le top des Miss.
13: Ouais, ben c'est bien. 23% des gens pensent que la Miss France ne sert à rien sauf pour se masturber. Alors ça c'est vraiment des.
19: Il y a
13: sondages.
19: Beaucoup de gens qui pensent ça quand même. Hein.
13: Ouais, ben ouais. Si non, si.
20: Combien
13: 23%.
20: Beaucoup,
19: c'est
20: hein.
19: énorme. Hein.
20: Ouais, ça fait beaucoup. Hein.
13: Et 32% des gens pensent que l'abonnement au Miss France est trop cher. Il n'y a pas besoin d'abonnement. Voilà. Non.
19: Voici. Bah,
13: c'est ça, Rigaud, hein, je me suis pas trompé dans les sondages.
19: Non, c'est ouais, ça.
20: T'as bien joué.
13: Alors, une question que je vais poser à tout le monde, et ça, je peux préciser que sur la question que je pose, personne n'a été capable de me le donner sur les sondages, et ça, c'est bête. Donc, d'après vous, depuis quelle date Miss France existe-t-elle? On va demander à Mégo.
0: Ouais, ben écoute, ça a toujours existé depuis la nuit des temps, parce que au départ, l'élection de Miss France, c'est une légende. C'est une légende, et puis ça s'est perpétué, et puis... pardon? Allô?
13: On t'écoute.
0: Ouais, je disais donc... ça date depuis... Bon, on me laisse parler, là? C'est possible?
13: Ah, vas-y.
25: Bonjour, c'est Boule de Pub.
13: Toi, Boule de Pub, pour l'instant, tu...
0: Fini,
13: oh, Manu, Fildar,
19: ouais.
13: Calme-moi, Boule de Pub, là, pour l'instant, c'est pas son tour.
25: Calme-moi, Fildar.
0: Ouais.
13: Mégo, donc, précise.
0: Ouais, avant, je disais, ça a toujours existé, depuis le début. Au départ, c'était une légende.
13: Mmh.
0: Et en fait, voilà, comme ça se concrétise, tout le monde peut voter, tout le monde peut participer, maintenant c'est génial, voilà.
13: D'accord. Ok, Rigo.
20: Oui, il y a Miss Acétone qui te demande, c'est quand l'élection des Miss Calendrier de Routier?
13: Ça, je sais pas. Ça, je pourrais pas lui répondre. Qui c'est qui va passer derrière? C'est quoi ça? Ah, c'est le poussin vert mystère, là?
19: Un poussin mystère tout court.
13: Poussin vert mystère.
26: Écorche pas mon nom, s'il te plaît.
13: Moi, ça, je fais ce que je veux de toi, d'accord? Bah, alors, pousse un verre mystère.
26: Bah, écoute, moi, ce que je peux te répondre, c'est que ça existe déjà depuis très très longtemps.
13: Ouais.
26: Et que déjà à l'époque de Cro-Magnon, ça existait.
13: À l'époque de qui?
26: À l'époque de Cro-Magnon.
9: C'était qui Cro-Magnon?
13: C'est qui Cro-Magnon?
26: C'est les hommes préhistoriques.
13: Oh, on se calme derrière, on laisse passer le poussin vert mystère de mes genoux.
19: Faites
13: là.
19: Place, faites place.
13: C'est un homme préhistorique.
26: Bon, non, c'est à l'époque des hommes préhistoriques, quoi.
13: Il y avait des femmes
26: qui étaient miss.
13: Ah ouais, mais c'est à l'époque où que Jésus-Christ est allé sur la Lune.
26: Ouais,
22: c'est avant, hein. Ok, super.
13: Hein, poussin?
9: T'as de l'humour ce soir, Gérard.
22: Oh,
9: putain.
22: T'es un mec cool,
13: Gérard.
9: Ah ouais,
13: oh,
26: non.
13: Poussin.
26: Oui.
13: Même ça c'est à l'époque où le premier homme est monté sur la Lune.
9: Ouais, c'est super beau.
19: Allô,
20: Poussin.
26: Oui.
20: Quand tu parles de l'époque préhistorique, c'est l'époque...

0: Oh là, toi, t'es carrément parti sur...
1: C'est vieux, hein.
2: Ouais,
0: sur,
2: mais c'est vachement vieux, en fait.
0: Hein, ah ouais, mariage, vache. Oh, la vache. Eh, pourquoi que c'était pas l'année de la vache, les Miss France?
2: Mais non, mais tu te rappelles pas, Marianne, avec son chapeau, là, et tout ça, c'est clair, quoi, c'était elle, c'était l'ancêtre de l'autre, la Geneviève et tout, elle avait le chapeau, c'est clair, c'est 1789. Ok, d'accord.
0: Ok. Bah ouais. Boule de pu.
3: Ouais, alors moi, je sais pas du tout, je pourrais pas te dire une date exacte, mais je sais que je regarde depuis l'âge de ma naissance, que je kiffe Miss France.
0: Mm-hmm.
3: Elles sont bonnes, quoi.
0: D'accord. Foufoune.
4: Ça existe depuis que Madame de Fontenay a pris un extra en 1962. Mmh. Et depuis, elle s'en est permise.
3: Je reste parti avec Laurent Garnier.
0: À mon avis, je pense que vous vous trompez tous. Ça existe depuis 1965 et il y a eu un reportage.
4: Ah, j'ai pas 3 ans.
0: Il y a eu un reportage.
3: N'importe quoi.
5: C'est faux.
3: Tu mens, Gérard. Tu mens comme tu respires.
0: Oh, moi, je t'emmerde.
4: N'importe quoi.
0: Bon, tu me mets tout le monde en air.
3: Ouais. On est en air.
0: Oh, j'en connais un tout à l'heure, il va se prendre une baffe si je l'attrape lui. Bon, tu me coupes tout le monde.
5: Voilà.
0: Donc, alors, moi, je peux vous dire une chose, que ça existe depuis 1965. Et ça, c'est vrai, parce qu'il y a eu un reportage qui a été fait samedi sur la Une avec,
1: ça a été... de Carolis.
0: Non, sur la première, c'est pas avec
1: Henri Chambon.
0: Ah, avec Henri Chambon. Ouais. Et donc, ça existe depuis 1965 exactement, les élections de Miss France.
1: Moi aussi, Chambon. Regarde, Chambon, Gérard, sans.
0: Hop, suivante question. Sortiriez-vous avec la Miss France en boîte ou autre?
4: Allô?
1: Attendez, parce qu'il est parti, ça va, t'es Olivier, parce qu'il a mis le double
5: son. Olivier, casse-toi. Dégage, Olivier.
6: T'arrêtes tes conneries, d'accord?
3: Et avec
6: toi. Tu reviens dans les studios, tu me fais une connerie, je te claque. Okay.
1: Allez, reviens, Gigi. Allez. On reprend les auditeurs. Allez, c'est parti.
3: Ok.
0: Alors, on va demander à Foufoune.
4: Ouais, non, moi j'irai pas avec elle.
0: Mais tu peux expliquer?
4: Parce que je vais dans des boîtes pas très saines et je pense que pendant un an, elle a pas trop le droit de fréquenter ce genre d'endroit, donc non, j'irai pas.
0: Non, bah là, tu te trompes.
7: Ils m'ont tout sur moi, c'est tout.
0: Manu, tu arrêtes avec ce remix. Tu arrêtes.
1: J'ai rien fait.
0: Tu arrêtes ou sinon j'arrête là.
1: J'ai rien fait.
0: J'arrête dans 4 minutes les débats.
1: Bah ouais, c'est le but.
0: D'accord, bah allez, on y va. Donc, Foufoune, je suis... oui,
8: il y a Miss Davy Free qui te demande si on peut lire dans les chromosomes d'un embryon si le bébé il sera futur Miss France. Et si c'est un garçon, comment on fait?
0: Non, je pense pas qu'on peut lire là-dedans.
8: Et il te demande combien ça fait en euros.
0: Ouais, ça, j'en sais rien. Boule de pu.
3: Alors, moi, je suis chaud comme la braise pour sortir avec une meuf, une Miss France. Mmh. Elles ont pas le droit, pendant l'année où elles sont Miss France, de sortir avec des gars. Des gosses, interdit de rien faire des pots.
0: C'est ça, je crois que tu te trompes complètement.
3: Non, pas du tout.
1: C'est-à-dire, Gégé.
0: Tu te trompes parce que... Les nanas qui sont élues ont le droit de sortir et après une fois qu'elles sont élues, je t'explique pas les soirées qu'ils font.
1: Et c'est quoi comme soirée?
9: À poil et tout.
0: Non mais attends.
8: Des trucs cul
1: ou avec des menottes et tout.
0: Non après ils sont invités à dans des soirées Moulin Rouge ou autre.
1: Ils vont au Ritz. Ils prennent des Mercedes.
0: Bon, Fildar, tu fermes ta gueule maintenant. Tu m'énerves. Georges.
10: Non mais moi je suis avec ma femme, ça me suffit.
0: D'accord. Plus un.
3: De ça.
0: Comme boule de pute, tu t'écrases.
10: C'est comme 6 ans, c'est bon.
0: Donc Georges.
10: Ouais, non, avec ma femme, ça me suffit. Hein.
0: Ok. Pousse un mystère.
10: Hein?
0: Pousse un mystère. Putain!
3: Quelle bouffonne celle-là, sérieux.
4: T'es la grosse.
3: Ouais, pas la grosse. T'es où la grosse pour là. Finir ça.
0: Putain! Fils
4: d'air! Ah, mais calme-toi là, le vieux con là!
0: Mais non, mais Gérard, reviens, Gérard!
6: Attends, l'autre il arrête pas de me couper les gens! Il avait son truc là, il me coupe n'importe qui! T'as là, il va se prendre des claques dans sa gueule encore!
11: Qu'est-ce que t'as fait?
1: C'est navrant!
6: Non!
11: Y'a rien!
6: Mais rien, regarde!
11: Viens, là! Je veux dire que là, ils sont tous à l'envers!
6: Bien sûr! Pourquoi qu'elle était là? C'est moi qui viens de leur mettre!
11: Ah!
6: Il l'avait mis en air encore. Alors il va prendre des claques dans sa gueule.
11: Ah, en air, c'est quand t'es à l'antenne. Il l'avait mis en out.
6: Ouais.
0: Il voulait pas qu'elle parle.
1: Ah, c'était
0: comme d'habitude.
1: Erreur. C'était une erreur.
0: Ouais, c'est une erreur. Tant que tu vas prendre des

0: Clé dans ta gueule.
1: C'est comme un faux numéro, c'est pareil.
0: Alors Poussin. Ah,
2: c'est bon, ça va rien de
3: ouais, bah tu m'écoutes, Gégé, ou pas?
0: Je t'écoute.
1: Fildar a fait un bon premier débat.
0: Ouais, mais là, pour un son, il fait de la merde.
1: Oui, mais comme tu me l'as pas remercié au début, tu remercies pas les gens quand ils font du beau boulot.
0: Pour un son, au premier
1: débat. Exécrable. Il fait un truc exécrable.
0: Bah ouais, mais il va pas
1: non.
0: Continuer comme ça.
1: Mais d'accord, mais ça s'est bien passé.
0: Ouais, ben alors dans ces cas-là, qui me passe un deuxième débat.
1: Qui bosse bien pour le moment? Qui bosse bien?
0: Pour l'instant, Rigaud, on est à combien sur l'internet?
4: On a perdu, quand t'as dit que tu te cassais, il y en a plus de 1000 qui sont partis, on est à 3722.
0: Donc, j'espère qu'on va récupérer.
1: Bah, dis-leur de revenir.
0: Manu, au premier débat, il a fait du bon boulot au standard.
5: Oh merde, c'est pas vrai!
1: Attends, c'était pas vrai! T'as gueulé dessus?
0: Non.
1: Bah, j'ai la DAT, t'as gueulé dessus. J'ai la DAT.
0: Sur certains auditeurs.
1: On va refaire le débat juste pour dire à Rigaud, là, tu peux leur demander de revenir aux 1000.
0: Donc, voilà. tous ceux qui sont partis là sur Minitel, essayez de revenir.
1: Non, Internet. Internet, ça s'appelle.
0: Sur l'Internet, pas sur le Minitel, parce qu'il fonctionne pas.
1: Non, mais Minitel, Internet, vas-y, parle de l'Internet.
0: Donc, l'Internet, donc, vous pouvez toujours nous joindre au www.frfunradio.
1: Revenez.
0: Et donc,
1: rebattre leur corps ce soir, Rigaud, s'il te plaît.
0: Faut qu'on arrive à 5000.
1: Il faut que tu nous en trouves 5000.
0: Et là, il est 3h01. Normalement, je devrais avoir fini le débat.
4: On va chercher.
0: Donc, Poussin.
3: Oui, donc, je te disais, je pense que les... c'est sortir avec les Miss France.
0: Hein. Ouais.
3: Donc,
0: c'est pas sortir avec moi. Hein. Poussin.
3: Moi, personnellement, je pourrais pas sortir avec une Miss France vu que je suis une nana. Mais avec un mec qui fait Miss France, oui, pourquoi pas.
0: Ah ben, t'as déjà vu des mecs...
2: Je regarde si ça fonctionne.
3: Qui pour les concours de beauté?
2: Quoi?
6: Qu'est-ce qu'elle est teubée, celle-là?
1: Qu'est-ce que tu fais, Gérard?
3: Non, je suis pas teubée, c'est vrai.
1: Attendez.
3: Pas mal à la télé.
2: Non, on arrête.
1: Qu'est-ce que tu fais, Gérard?
2: On arrête.
1: Pourquoi tu... Mais non, on n'arrête pas.
0: Non, il recommence.
2: Je suis là,
0: arrêté. Poussin.
2: Non, mais c'est Manu.
1: Mais non, parce que là, je les coupe, parce que tu parlais.
2: C'est Manu qui coupait.
0: T'as été coupé combien de fois?
1: Manu, c'était Manu.
3: Je peux pas te dire parce que j'ai pas fait gaffe.
0: Ouais.
4: C'est pas la religion, en plus, on parle pas de la religion, là.
0: Donc, qui c'est qui me reste? Mégo.
3: Ouais, bah moi, je suis d'accord avec Poussin Mystère, là. Je trouve qu'elle a bien répondu à la question et moi, je suis d'accord avec elle.
0: Mmh.
3: Voilà.
0: Mais tu peux préciser quand même le fond de ta pensée?
3: Ben, que moi, je pourrais pas sortir avec une fille qui est dans l'élection de Miss France parce que je suis pas intéressée par les filles. Et puis, par contre, un mec qui va dans l'élection de Miss France, ouais, je suis d'accord. Pourquoi pas?
0: D'accord.
3: Voilà, c'est ce qu'elle a dit, non?
0: Ouais.
3: Voilà.
0: De toute manière, il n'y a pas que les boîtes. En fin de compte, qu'on peut inviter une Miss France, tu peux l'inviter au restaurant et autant.
3: Ouais, mais il faut du pognon, putain.
0: Ouais, mais ça.
2: Tu
3: peux l'inviter faire les boutiques aussi, hein.
0: Ouais. T'as les lèches-vitrines, t'as.
3: C'est faux. Pour un mystère, hein. Oui, ouais, quand tu fais les boutiques, tu vas où, toi? De quoi? Quand tu fais les boutiques, tu vas où, toi? Moi, je vais généralement dans Paris.
7: Ouais, mais où dans Paris?
3: Il y a une ville, mais je pourrais pas citer, quoi, parce que sinon, ça ferait trop de marques.
0: Ouais, bon, on va peut-être d'accord. Reprendre les débats, Gérard. Tu gères un peu, on y va. Donc, alors, sur la question, donc, Rigo, une question avant.
2: T'as avancé sur le débat ou pas, là?
4: Il y en a plein. Il y a Miss Paradox qui te demande, est-ce que tu penses que l'élection de Miss France, c'est pas un racket visant à enrichir France Télécom?
0: Je pense pas. Mais justement, cette question-là, tout le monde l'attend, mais je vais la poser tout de suite, là.
2: Non, je l'attends pas.
0: Bon, attends, toi, tu fermes ta gueule et c'est tout. Manu, tu me fais du bon boulot.
1: Bah ouais, je fais que ça. Hein. Je fais que ça.
0: Alors, donc, il y a 86% des gens... Bon, allez, hop, conclusion terminée. Moi, j'arrête.
4: Non, Gérard, je suis en train d'essayer de récupérer des gens.
1: Regarde, on va battre leur corps.
4: On est remonté au-dessus de
0: Manu.
4: Gérard,
0: on va battre leur corps.
4: On y va, on continue.
0: Alors, il y a 86% des gens qui ont vu Miss France ont vomi et s'en remettent pas. Donc ça, je vais te dire une chose, Gaël, quand tu me sortiras des trucs comme ça, tu me feras signe. 53% des gens rêvent toutes les nuits de se prendre une bonne grosse Miss France. Donc je sais pas ce qu'elle... Alors là, l'histoire des calendriers, je la pose pas, ça sert à rien.
2: Pourquoi c'est, bien
0: c'est... Non, non.
1: C'est des routiers. 47% des routiers ont des calendriers de Miss France nus dans leur camion, c'est vrai ou pas?
0: Non, c'est faux. Alors toi, tu t'écrases. Tu fais ton boulot et tu t'es. 36% des gens ont tué Miss France pour avoir un chien. Alors là, Gaël, je vais te dire une chose que là, je termine même plus.
1: Elle t'embrasse quand même, elle te dit bisous, GG.
0: Allez hop.
1: Sondage terminé. Paru dans Miss France News.
4: T'as oublié de dire que 43% des gens pensent que Miss France est une salope.
5: Et que 1% des gens préfèrent Monsieur France en string que Miss France en short.
0: Ouais, ben, ça y est, le sondage est terminé pour...
5: C'est fini. Hein.
0: Bon, alors, maintenant, on va continuer le débat. Alors, l'élection de Miss France est-elle truquée? Donc, on va demander ça à Mégo.
3: Non, elle n'est pas truquée. Je trouve qu'elle se passe normalement devant les huissiers et tout ça. Voilà.
0: T'es sûr?
3: Bah ouais, je suis sûre. Hein. Bah ouais, parce que... Si, moi je pense que c'est tout à fait légal. Et puis, il n'y en a aucune qui est choisie dès le départ. Et puis, voilà, quoi. Moi je pense que c'est tout à fait légal.
0: D'accord. Voilà. Pousse un mystère?
6: Non, moi je pense qu'au contraire, c'est truqué. Parce que quand tu vois ce qui s'est passé à la télé il y a à peu près 2-3 jours, ils ont expliqué que normalement c'était la Miss Berry qui devait être élue. À la place de la Miss. Ouais, Miss Berry à la place de Miss
0: Berry. Berry.
2: Qui Berry?
0: Oh, ta gueule,
4: merde de
6: Berry. C'est ça que j'ai dit, Berry.
0: Georges.
7: Oui, bah ça aurait dû être ma fille, hein, mais il y a de la triche.
6: Mais elle est truquée, c'est un scandale, de fond.
0: D'accord. Question Minitel, IRC, pardon.
4: Non, c'est pas une question, c'est... attends, parce qu'il faut que je la retrouve. Je sais plus qui c'était qui me disait que c'est truqué, en fait, pour gagner, faut sucer.
0: Je ne pense pas. Clafouti.
8: Bah, je me demande si faut sucer Geneviève ou quoi. Non, faut sucer Jean-Pierre Foucault. Ah, Foucault. Oh. Ouais, d'accord.
0: Ouais, ça. Boule de pu.
9: Ouais, bah moi je pense que c'est bien truqué parce que je me souviens en 1975, il y a Sandy Plodocus qui a gagné le concours et je voudrais savoir, c'est pas possible quoi.
0: Fildar, s'il te plaît.
2: Ouais.
0: Tu me vires boule de pu.
6: Non, mais c'est intéressant ce qu'il dit, genre, t'inquiète pas.
0: Foufoune.
8: Ouais, c'est pas truqué.
0: Tu peux expliquer?
8: Parce que Sandy a dit que c'était truqué, donc je veux pas dire comme elle.
0: Alors moi je peux te dire une chose.
8: Oui.
10: Bonjour.
8: Bonjour.
4: Gérard, en attendant, il y a Miss Davy Fort sur l'IRC qui dit que en tout cas s'il voit Sandy au Miss France, il considérera que c'est clair que c'est truqué.
0: Mais n'importe quoi. Donc moi je peux vous dire une chose, que l'histoire de Miss France. Bon, alors, moi, terminé, je suis...
6: Non, Gérard, c'est bon,
4: regarde. Qu'est-ce qu'il y a?
1: Regarde, Gérard.
0: Hé, Olivier, t'arrêtes un peu tes conneries derrière.
7: Oui.
8: Allez, c'est toi, Gérard, c'est bon, allez.
0: Fais pas le con, toi, non plus.
2: Olivier, il travaille dans le studio à côté, alors c'est lui. Salut, Max.
0: Ouais, alors, fais pas le con, toi.
1: Salut, c'est pas moi, Gérard.
0: Ouais, fais pas le con, parce que de toute manière, c'est terminé. Moi, je fais la dernière question.
6: Non, on te fatigue pas, GG, c'est bon.
0: Non, mais c'est terminé, maintenant. Allez, hop. Moi, je peux vous dire une chose, que ça a été truqué. Bon, parce que pour une bonne chose, c'est que la Miss Haïti pleurait avant. La présidente qui a donné un mouchoir pour qu'elle s'essuie les yeux, et normalement c'était Miss Berry qui devait être élue non Miss Haïti. Ouais. Donc pour moi ça a été truqué. Ouais. Et ça, personne, dans la presse, ils en ont parlé, mais maintenant ils écrasent. Pour l'instant, ils ont camouflé, ils ont mis fin comme dans un jury. Ils ont dit c'est une affaire classée. Donc pour moi c'est de la merde.
1: Pour Mixfile.
0: Voilà. Donc, conclusion du débat.
2: Hein?
6: Non, déjà?
2: Non.
0: Bah ouais.
4: Gérard, je suis en train de rattraper des gens, là, si tu veux qu'on dépasse
0: encore
4: les 5000 pour continuer le débat, là. On est à 4722, on est beaucoup remonté. Il m'écoute même pas.
0: Si.
2: Non, mais non.
0: J'écoute, Rigaud.
2: Non, mais tu m'écoutes pas.
0: On était à 4000.
2: Tu m'écoutes pas.
0: On est à combien? 4722. Ah. Voilà.
4: Bon, ça va, tu m'écoutes, c'est bien.
0: Alors, devrait-on faire une élection de Miss Boudin? On va demander à Mégo.
3: Ouais, moi je suis d'accord avec cette idée-là. Hein. Je pense qu'il n'y a pas que les beautés qui doivent participer à une élection, quoi. Il y a aussi les boudins, hein. Il n'y a pas que des beautés sur Terre. Hein. Voilà, quoi. Puis je pense que chacun y trouvera son compte, non?
0: Ben, je pense. Pousse un verre mystère.
6: Ouais, donc moi aussi je pense que pourquoi pas, parce qu'il y a bien aussi des miss pour les personnes âgées, enfin pour les mamies, quoi.
0: Ouais.
6: Il y a des miss mamies, quoi.
0: Et il y a des mêmes. Non, mais je dirais plus tard. Georges?
7: Ouais, tout le monde doit être égaux. Hein.
0: Ah bah, c'est bien, quoi.
7: Bah oui.
0: Donc, on peut élire n'importe qui. Oh là là, qui c'est qui a un téléphone pourri, là?
7: Pas n'importe qui.
6: Mais Gérard?
0: Oui.
6: Là, c'est Poussin. Je voulais te dire que, tu sais, en Amérique, ils font aussi les concours d'élection sur les femmes qui sont un peu fortes. Et donc ça fait les élections de Miss Ronde.
0: D'accord. Ok, pousse un mystère vert.
2: Tu t'es inscrit, non?
0: Clafouti.
8: Ouais, j'avais une question. Comment on fait pour les maillots de bain, alors?
0: Ben, tu peux préciser ?
8: Si on fait l'élection de Miss Boudin, on fait comment pour les maillots de bain, quoi ?
0: Ben, tu peux trouver des maillots de bain.
8: Taille unique. Taille
0: unique ?
8: Bah ouais, c'est taille unique, ça craint.
0: Non, ouais. Ouais, mais de toute manière, tu peux trouver des maillots de bain qui sont assez qui sont faits pour ta taille. Hein.
8: J'ai poil de temps.
2: T'as taillé, non ?
8: Faut pas qu'il
4: crade
8: aussi, hein.
4: Gérard, sur IRC, il y a Miss Pourras qui demande, est-ce que c'est vrai que Miss France est à la beauté ce que Sandy est au saucisson à l'ail ?
0: Ah, bah ça peut-être. On verra. On lui demandera. Boule de pu.
8: Ouais.
0: Boule de pu!
2: Tu l'as viré!
0: Non, bah,
10: il est là. Ah, bah oui, quand même, je suis là. Bah, vu que Fildar m'a pas mal calmé, il m'a bien engueulé au standard.
0: Ouais, il t'a vachement calmé, il est en train de faire le con avec
10: sa caméra. Non, c'est quelqu'un d'autre, je sais pas qui c'est, je connais pas les voix.
0: Ah, bah, tu as
10: la question.
0: Ah, bah, t'as pas entendu la question, je la répète pas.
10: Ah, s'il te plaît, j'ai pas été méchant pendant le débat.
8: Attention, c'est l'élection de Miss Boudin.
10: Voilà, Miss Boudin. Et c'était quoi, répète?
0: Non, mais attends, répète, t'as compris.
10: L'élection de Miss Boudin, c'est ça? Bah si Sandy participe, y'a pas de problème, ouais.
0: Alors Sandy, à ton merde, tu dégages pour de bon pour toi.
10: Ça
0: c'est
10: allez.
0: Terminé. Allez hop. Hop là. Alors, qui c'est qui nous reste donc, boule de pu. Tu me reprends quelqu'un d'autre, hein. Oh là là là, Fildar.
2: Quoi?
0: Tu me trouves quelqu'un d'autre?
2: Non, j'ai pas le temps.
0: Ouais, t'as pas le temps, tu vas travailler. Foufoune.
8: Ouais. Pourquoi pas non plus faire l'élection de Miss Jambe de Bois, Miss Oeil de Verre ou Miss Culotte de Cheval, quoi, c'est ridicule.
0: Mmh.
8: Voilà.
0: D'accord.
4: Gérard ?
0: Oui.
4: Y a Miss Eason qui me demande, est-ce qu'une fille qui n'est pas française peut participer à Miss France ?
0: Je pense.
2: Non, ouais. C'est faux.
4: Pour une fois, il a raison, c'est faux.
8: Hein. Ouais, attends.
0: Je peux vous dire une chose. Il y a toutes les villes qui participent.
4: Gérard, ouais, c'est français, les villes. Gérard, il y a Miss Paradox qui me dit qu'il a vu Sandy à l'élection de Miss Tchernobyl 92.
0: C'est bien, c'est pas mal. Donc, moi, je peux vous dire une chose qu'on pourra faire plus de. Bon, celui qui s'amuse derrière, il arrête! Bon, allez, terminé, conclusion. Hop. Voilà, c'est fini. Conclusion, donc...
1: Attends, on est combien sur Internet tout, Combien Internet, Rigo?
4: Bah, on a perdu, conclusion, il se casse.
1: Oh là là. Mais non, Rigo, t'es
4: con. Combien sur Internet?
1: Combien?
4: 4722.
0: Aïe. Mais c'est pas grave.
1: La semaine prochaine, c'est les vacances, donc ça devrait cartonner. Ah,
11: peut-être
1: donc,
11: que dans la conclusion, ils vont
4: revenir.
0: Toi, tu t'écrases.
4: Si ça se passe bien, mon avis,
0: ils vont revenir. Tu fais du boulot de nasse, tu t'écrases au standard.
4: Sinon, Gérard. Ah,
0: Nassim, en premier débat.
4: Gérard.
0: Oui, Rigo.
4: Nassim, il donne sa conclusion tout de suite avant de se barrer. Il dit que si Miss France est truquée, il n'y aurait que des Sandy en finale. Donc, c'est pas truqué.
0: Si, ça a été.
2: Ah, c'est pas moi.
0: Ça a été truqué. N'essaye pas de me virer tout le monde au standard avant les conclusions, toi, parce que sinon.
2: Oh, ouais, non.
0: Damn. Ça commence.
1: Gérard, arrête, ne tape pas dessus.
4: Arrête.
1: Allez. Gueule pas, ils vont pas revenir sur Internet après.
0: Mais go.
8: Ouais, conclusion là donc.
0: Ouais, on arrête là, c'est fini.
8: Bah écoute, moi Gérard, je veux te dire une chose. Pendant le débat, je suis tombée amoureuse de toi.
0: Non bah c'est bien, mais je suis
8: Moi, je suis tombée amoureuse de toi, grave. Je pensais qu'à toi cette nuit là.
0: Eh bah c'est bien, t'as...
8: Non, s'il te plaît, c'est quelque chose là.
0: Non, mais moi je peux rien faire pour
8: gentil,
0: toi.
8: Non, mais quelque chose de gentil seulement.
0: Bah tu reprends Fildar, tu reprends Fildar, pousse un verre.
2: Ouais, j'ai te filé son numéro.
8: Ouais, bah écoute, je pense que c'est...
0: Fildar.
8: Allô?
10: Non, en fait, c'est cool.
8: Il y a quelqu'un?
10: Oui, il y a moi.
0: Pousse un verre.
8: Oui, non, mais je suis là, t'inquiète pas. Hein. Mais
0: conclusion.
8: Tu m'entends, là?
0: Oui.
8: Donc, conclusion, ce que j'ai à dire, c'est que c'est un très bon débat, le meilleur que t'aies fait. Mmh. Et en fin de compte, je pense que je vais m'inscrire à l'élection Miss France.
0: Non, d'accord.
8: Le tout pour le tout. Hein.
0: Georges.
10: C'était bien, mais l'année prochaine, ma fille, ça va être Miss France.
0: De quoi ?
10: Berry, l'année prochaine.
0: Qui ?
10: Ma fille. Miss
0: ouais.
10: Berry, ça sera Miss France l'année prochaine.
0: D'accord.
10: Voilà.
0: Clafouti ?
8: Ouais, bah, moi, je pense qu'il faut garder l'émission des Miss France, parce que comme ça, on peut bien se marrer à la télé, quoi.
0: Ouais, non, mais il y a des limites. Et Foufoune ?
8: Tu me rappelles après.
0: De quoi ? De quoi ? Qui c'est que je rappelle après ?
8: C'est un message personnel. Je voulais dire que tu te trouvais pas trop le cul parce que depuis la rentrée, tu fais un débat suivant le reportage qui est passé samedi d'avant sur la Une.
3: Donc je pense que tu pourrais faire preuve d'un peu plus d'imagination et d'un peu plus de culture. Sur ce, en de bon entendeur, salut.
0: Salut, et bien la prochaine fois on t'appellera pas, parce que les débats que je fais sont déjà convenus avec Max, et ça on en avait discuté, donc le débat sur Miss France c'était prévu. Exact. Normalement on devait faire La Solitude et j'ai annulé
1: parce qu'on voulait rebondir
0: Miss France,
1: parce qu'on Miss France, ouais, on voulait rebondir sur l'actualité de
0: voilà.
1: Miss France,
11: Miss
1: France,
11: Miss fucking.
0: Toi écrase.
4: Gérard.
0: Donc moi je voulais
4: j'ai une grande nouvelle, on a dépassé les 5000 enfin.
0: Ouais.
4: Quand ils ont entendu que j'ai demandé de revenir pour la conclusion, ils sont revenus. On est à 5003. Je vais citer quelques conclusions.
1: Bah, cite, peut-être, on va peut-être remercier les 5000.
0: Donc,
1: bah
0: ouais, on va remercier.
1: Non, mais on va peut-être les citer, on va peut-être donner leur pseudo. Donc, okay. Ça va peut-être un peu long.
4: Miss Acétone, Miss Boudin, Miss Davy One, Miss Foras,
0: bon,
4: Miss
0: ZZ, bon.
4: Miss Olio, Rip, Ara, Beko, Benichou, Bigo Pleu, Hélène Deal, Finger Ritter, Jean Lucien.
1: C'est bon.
4: Attendez, il m'en reste, j'ai pas fini. Trizo, Webshark, Sweet Boy. Une petite conclusion quand même de Miss Turpentine. Elle dit que ton débat il avait ni queue ni tête comme toi.
0: Bon bah ça je m'en doute, c'est toutes les semaines que j'en
4: sinon,
0: pense ça.
4: Sinon il y a aussi Yankee, il y a aussi Madame de Fontenay quand même.
1: Merci
4: Miss
1: Rigo,
4: France,
1: c'est bon.
4: Miss
0: ça
4: Berry,
0: va, c'est bon.
4: Miss
0: Là vous allez retrouver Rigo.
4: J'ai oublié Beko.
0: Ouais bah Beko.
4: Désolé.
0: Merci
4: à tous.
1: Tu pourrais saluer les demoiselles auditrices. Il y en a 4 ou 5 sur l'histoire du Havre.
0: 4 personnes du Havre qui sont venues.
1: Et
0: qui sont venues aussi pour toi, pas spécialement que pour moi.
1: Ah si, elles ont entendu.
0: Il y en a une qui t'a posé un lapin.
1: C'est qui? Cette semaine?
0: Ouais. T'as eu deux lapins en espace d'une semaine.
1: Ouais. Mangue-toi, j'ai plus de batterie.
0: Non, t'as plus de batterie,
4: Gérard. Non, j'ai oublié Miss LGM.
0: Ouais, bah ça, allez. Bon.
1: Conclusion du débat, Gérard, toi de Miss France, qu'est-ce que tu penses de Miss France et de tout ça?
0: Personnellement, j'en pense que c'est. En fin de compte, ça a vraiment été un peu.
4: Et Miss Paradoxe, excuse-moi.
0: Ouais, bah, c'est bien. Donc, pour moi, je pense qu'à mon avis, ça a été un peu truqué. Parce qu'il faut se dire une chose, que ça a bien été précisé dans la presse, même sur Exclusif, ça a bien été dit que comme quoi que la présidente avait bien donné son mouchoir à Miss Tahiti, et que normalement ça devait être bien Miss Berry qui devait être élue. Donc la semaine prochaine, étant donné...
1: C'est le 24 au soir, non seulement nous serons là pour fêter Noël avec vous, pour tous les pauvres paumés qui sont de l'autre côté, qui ne fêtent pas Noël et qui sont malheureux. Donc nous on fêtera pas Noël en famille en ce qui nous concerne et on sera là. Et comme ça tombe un jeudi. Donc Gérard sera là pour ses débats.
0: Ben ouais mais.
1: Et
0: normalement...
1: un débat de 3 heures.
11: Attends. Vas-y dis Gérard.
0: Un débat qui va porter uniquement sur mes copains les routiers.
1: Ouais.
0: Et je veux des routiers à l'antenne et même devant la radio pour Noël je veux entendre klaxonner.
1: Voilà, donc il y aura un débat de 3 heures avec à peu près 20 questions.
0: On va faire 22 questions.
1: Ouais.
0: On va essayer d'avoir 22 questions.
1: Ouais.
0: Et je vais les travailler pendant...
1: Avec la même équipe quand même.
0: Si...
1: Ouais.
0: On verra. Si ça se calme. Donc, vous allez retrouver, donc pour finir, Rousseau. Donc, excuse-moi du temps, tu reprends avec un peu de retard, mais c'est pas grave. Je t'avais dit pas avant 4 heures, donc on n'est pas loin.
1: T'as de la veine.
0: Donc, Rousseau pour la nuit sans pipe, 6h-9h, Barthes, après la suite des émissions. Bien sûr, demain soir, 22h, minuit. Max avec Jean de Neubert. Et bien sûr, si vous voulez des places à la loco, n'hésitez pas, Fildar va vous attendre. Il va vous récupérer pour avoir des places à la loco. Donc sur ce, je vous souhaite une bonne nuit.
1: Des places
0: à tous.
1: De ciné aussi, des places de parking, des places de...
0: Ah ben, tout ce que tu
1: tout
0: veux.
1: Ce que tu veux.
0: Et bien sûr, demain soir, n'hésitez pas. Branchez-vous tous sur Fun.
1: Aucune hésitation possible.
0: Maintenant, vous avez plus le droit de vous tromper. Écoutez,
11: moi, je me mets sur énergie,
0: hein, ça. Oh, ta gueule, à toi. Oh, voilà, toi, tu vas te faire sauter, toi. Tu vas aller dans une poubelle sur énergie.
1: Voilà.
0: Donc,
1: le dernier disque, avant de se dire au revoir, c'est...
0: Et le dernier disque, c'est Mets tes doigts dans les fesses avec le beurre, c'est mieux. Avec du beurre, c'est mieux. Et c'est...
12: You know you better.
0: Tu m'aimes pas ça?
1: Si?
12: Some guys.
1: Alors.
0: Non, ça, vous allez vous faire foutre avec ça.
1: Bon, Gérard.
13: Heureusement, oh, je vais pas commencer. Si, je vais commencer. Je cache, je m'abonne. Eh, dégage-toi. Voilà. On couche pas ensemble, d'accord?
1: Commencez pas, commencez pas, commencez pas. Allez, hop, top, top, top, terminé.
14: Gérard, tu gueules pas tout de suite.
15: Allez, ça commence.
1: Alors, Gérard est avec nous ce soir, bien sûr, pour un débat qui portera sur la prostitution. Gérard, est-ce que tu as suivi les derniers grands événements et les derniers reportages qui ont eu lieu à la télé sur la prostitution?
13: Ouais.
1: Ouais, et alors?
13: C'est pour ça qu'on fait un débat là-dessus.
1: C'est quelque chose qui t'a touché?
13: Personnellement, oui.
1: Ouais, ça t'a beaucoup
14: aimé. T'as pratiqué, Gérard, déjà ou pas?
13: Non.
14: Non, ah bon.
1: Bah, on peut dire, t'as déjà eu, en tant que quand t'étais routier, t'as déjà vu des prostituées.
13: Bon, mais ça, on en parlera, on en rediscutera.
1: Si Gérard est avec nous 5 minutes avant le début des débats avec Mélanie, on a été assez, pas choqués,
14: ah,
1: en
14: si,
1: tout
14: cas. Si, moi je suis éplapourdi.
1: C'est vrai qu'on est assez déçus.
13: Non, mais de manière, c'est simple, ça va aller vite, hein. Moi, je vais pas y aller par 36 chemins. Je vais pas y aller par 36 chemins, c'est simple. Ça recommence comme l'année dernière. Donc c'est simple. Ça va aller dans le bureau à Victor.
1: Et... Il est au courant? Il est au courant.
13: Ah bah je sais pas s'il est au courant parce que ça a été mis devant la sortie d'RTL.
1: Mais on donc, sait même pas de quoi tu parles là, hein, pour le moment. C'est un trac.
13: Là ouais mais si ça recommence et ben c'est simple et ben les débats vous irez vous faire foutre tous les auditeurs et toutes les auditrices et puis ça sera terminé, vous m'entendrez plus sur les ondes.
1: Oh non. Voilà. En même temps c'est vrai
13: parce
1: qu'il faut
13: que là de manière ça recommence comme tous les ondes. À chaque fois, c'est pareil.
1: Il y en a eu un. Moi aussi, j'en ai eu.
13: Non, mais il y en a pas eu qu'un. Il y en a eu qui ont été jusqu'aux places du Trocadéro. Même pas déconner.
1: J'en reçois aussi personnellement sur mon nom personnel. Donc, pareil, je pense que ça doit être la même personne, qu'elle s'amuse, qu'elle en profite. Mais avec Gérard.
13: Non, mais ils vont pas s'amuser longtemps.
1: On va s'associer et voilà.
13: Ça va aller aux flics.
1: Alors, le trac, il est là, je vais te le donner.
13: Non, non, mais moi, je le lis pas, hein, le trac, t'as.
1: Qu'est-ce qu'on a dit tout à l'heure?
13: Non, mais ça, tu le gardes, tu donnes ça au CSA quand tu iras, tu donneras ça à Victor.
1: Il faut le lire, si tu veux.
13: Mais c'est tout. Mais non, mais de toute manière, je vais le lire, les gens, ils vont se donner de ma gueule, alors c'est pas la peine.
1: Si tu le lis pas, ça n'a aucune crédibilité.
13: Non, mais de toute manière, c'est comme ça.
1: On avait dit.
14: Déjà envoyé au CSA, Gérard, demandé ce soir.
1: Gérard,
14: il est parti, hein.
1: Alors, écoutez bien ce document, voilà.
13: Non, mais je vais pas le lire entièrement, hein, parce que là,
1: quand même, si. Non, mais ça dure, ça va vite, tu lis vite, alors vas-y.
13: Alors, renforcement des moyens de sécurité dans le département des Hauts-de-Seine. En effet, une personne du type moustachu, sale, cheveux gras, trois dents et boitant aurait été aperçue dans une cabine à Nanterre près du foyer Sonacotra, alors que c'est faux. D'après les témoins, cette personne serait armée d'une jambe en acajou télescopique qui manierait très bien. Cette personne est très dangereuse. De plus, cette personne serait répandue avec son odeur de clochard, une maladie très grave qui serait à l'origine de nombreuses amputations, de pertes de mémoire, de problèmes...
15: De flatulence.
13: Flatulence et fidélité d'haleine et trop tripotage d'anus en feu à l'aide de bâtonnets entourés de coton. Cette personne aurait été aperçue dans le bois de Boulogne 92 le 2 octobre 2002.
1: C'est faux.
13: Déguisé en travesti avec son ami prénommé Henri, alors que je le vois plus, en pain de à ces problèmes d'argent.
1: Écoutez bien ce passage-là maintenant qui arrive, c'est ça ou c'est choquant?
13: Alors, faut-il ajouter que des indices auraient été trouvés dans une cabine téléphonique à Nanterre, en effet des bouchons en ferraille qu'il mettrait dans son anus auraient été ramassés, ainsi que plusieurs bouteilles de verre contenant de la bière. Hop. Et
1: 1664 et Heineken.
13: Non, mais on va couper.
1: Ainsi que du pastis.
13: Une investigation profonde va être réalisée dans tous les départements, ainsi qu'une opération policière très importante va se dérouler dans un foyer de Nanterre. Toute personne témoin de ce drame possédant des informations à propos du SDF sont priés de se présenter au commissariat de Nanterre. Une grande récompense est prévue. 50 000 euros.
1: Brésilien.
13: Alors ça, c'est simple.
1: Écoutez bien.
13: C'est simple, c'est clair, net et précis. Toi, tu fermes ta gueule, c'est pas sur toi qu'on s'attaque, c'est sur ma vie privée. Alors c'est simple, où ce soir le débat.
1: Non, pardon, revenons à ça, le débat, donc l'ultimatum.
13: C'est simple, clair, net et précis, que si ça continue, ça va directement dans les mains de Victor.
14: L'envoyer, bravo.
13: Et ça va aller dans les mains, Victor.
14: Bravo.
13: Et celui qui s'amusera à continuer comme ça sera poursuivi en justice. justice. Oh, et là, je ne ferai pas de pas d'exception. Je ne ferai pas comme ça s'est passé à Suresnes. Parce que là, je ne parviendrai plus. Voilà. Donc, en de bon entendeur, salut pour l'enculé qui s'amuse à faire ça.
14: Bravo.
13: Donc voilà, terminé. Bon, ça y est, c'est fini maintenant vos conneries. Merci. On va le garder. Non, non, mais vas-y, rigolez. On verra qui va rigoler le dernier bientôt.
1: Ouais,
13: rigolez bien.
1: Je peux vous dire, et Mélaguer en est témoin,
13: qui rigolera le
1: il
13: dernier.
1: Est très chaud comme la braise, Gérard.
13: On verra qui va rigoler le dernier.
1: Ouais. Sans mal, il va parler d'un débat qui lui tient à cœur, et ça, on en a vu beaucoup. Alors, pour ceux qui n'ont pas suivi Envoyé spécial Zone Interdite Capitale, Gérard va vous faire une petite synthèse.
14: On est fatigué.
16: Je crois que ça va pas être facile.
14: Je vais y aller.
1: Attends, allume ton micro, c'est de la radio, GG. Ce soir, GG, on y va, on lance le standard.
14: Allez, c'est parti.
13: Ouais, mais pour un
16: moment, il marche déjà mal.
1: Eh, hey, mon con, regarde.
13: Ah ouais, mais le site internet, pour l'instant, il fonctionne pas tellement.
1: On va le mettre en action,
14: Gérard. Ben
16: oui, on va te la mettre.
1: J'espère qu'ils sont tous arrivés, l'équipe, là. Non, ils sont pas là.
14: Il y a eu une déficience technique.
1: Ah bon ?
14: Ils sont partis à la recherche de celui qui a écrit le track.
1: Ouais.
14: Ça va être des nouvelles personnes, Gérard, ce soir.
1: Ah, il n'y a pas Esteban et tout ça,
14: non,
1: c'est pas possible. C'est pas possible. 0-825-08-5000 pour la radio. Et Mélanie, demain, spécial Starac.
14: Bon courage, je vous écoute, bien sûr.
1: Ah, bien sûr, on va être très attentif.
14: 2h30.
1: Moi aussi, je vais écouter, en tout cas, 2 heures de pur débat. GG, tu lances le standard officiel ?
14: Allez, Gérard,
13: vous pouvez
14: toi.
13: Appeler au 0-825-08-5000 et pour les Belges au 33-0825-08-5000 et le chat www.funradio.fr.
1: Voilà.
13: Et après le débat, je serai encore sur le chat jusqu'à 6h du matin. Et ça sera peut-être le dernier, on verra.
1: On de bon entendeur.
13: Donc, alors, on de bon entendeur, salut. Et là,
1: salut,
13: je voulais souhaiter un petit coucou parce que on me le demande depuis que je suis sur le chat. Donc, un petit coucou à Johan et puis à Diana de Nîmes, malheureusement, qui ont eu des petits problèmes d'inondation durant ces derniers temps. Donc, j'espère que ça se passe mieux qu'avant. Voilà.
1: On s'écoute un petit disque avant tes débats. Allez, c'est
13: et
1: parti.
13: On va s'écouter
1: c'est bon, ça.
13: Les 4 du périph' avec moi bien profond, et on se retrouve tout de suite après au 0825-08-5000 pour le début des débats.
1: Belle nouveauté.
17: C'est Rigaud là qui a récupéré ce track qu'il a donné à Fildar et qui le lit, mais c'est Rigaud qui l'a récupéré.
18: Ouais, mais Fildar, il
17: le lit. Lui, il y est pour rien. Lui, il lit simplement le truc, mais c'est vrai.
18: Ouais,
17: relis-le. Attends, ouais, Fildar va le relire parce que.
1: Bonsoir, Gérard.
18: Soirée. Ta gueule, toi.
17: Ça va être dur, hein. S'il faut qu'il ferme sa gueule alors qu'il faut qu'en même temps il te lise.
1: 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Un poète de renommée comique se produira devant le public Martégal, suivi d'un débat de Gérard. 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Soirée organisée par Europe 1 Martigues.
17: Oh là là, Gérard.
1: De la mairie de Martigues. Tu vois,
18: ouais, c'est ça. T'as raison. Fous-toi bien de ma gueule.
17: Non. C'est Max qui te parle. Moi, je peux te dire que le track, je l'ai également sous les yeux, parce qu'il a fait des photocopies. Tu vas quand même pas travailler pour Europe 1 Martigues.
18: Ben attends, je travaille avec qui?
17: Avec beaucoup d'autres. Hein.
18: Quoi?
17: Là, j'ai une autre soirée.
18: Non, mais j'entends mal là.
17: Au stadium de Vitrolles à 20h et au Gay Follies. Une soirée qui s'annonce très chaude, surtout pour la deuxième partie. Entrée gratuite pour les garçons non accompagnés au Gay Follies.
18: Ouais, avec
17: les garçons.
18: Tu te foutrais pas de ma gueule un peu?
17: 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Oh, ça suffit, Fildar là maintenant. Hein.
19: Non, mais Gérard, c'est Rigaud.
17: J'ai la liste.
18: Non, mais attends, tu sais ce que tu fais avec tes listes?
17: Non.
18: Tu t'écarres. Tu vois, si t'as pas de papier cul chez toi, tu le prends et tu torches le cul avec, parce que j'en ai rien à branler.
17: Ouais, mon frère.
18: Maintenant, je commence à en avoir ras-le-bol de toutes vos conneries.
17: Ça, c'est clair. Ça, je suis assez d'accord avec ça.
18: Maintenant, je commence à en avoir ras-le-bol.
17: Non, mais là, on en a tous marre. On est tous au bout du rouleau. On est tous sur le point de craquer. Il faut tenir, hein, Fildar, Manu, toute l'équipe. Ouais,
18: l'autre, Fildar, il va se calmer, lui.
17: Non, mais il faut tenir, Gérard. Ceci dit, il faut arrêter à chaque fois de mettre Gérard dans Europe. Martigues, Europe 1,
18: j'ai même. Non, mais attends, mais moi.
17: J'ai même entendu une nostalgie. J'ai entendu une nostalgie Metz alors la dernière fois.
18: Écoute-moi, Max.
17: Ouais.
18: Je vais te dire une chose.
17: Mais j'ai ta parole quand même, j'ai ta confiance, j'espère que tu nous trahis pas.
18: Mais attends, Où tu veux que j'aille appeler Europe 1 et puis tout ça?
17: Non, mais que...
18: Attends, c'est des conneries.
17: Ouais.
18: Attends, déjà...
17: J'ai du mal quand même, parce que quand même, il y a quand même beaucoup de tracks qui circulent sur ton dos, donc à un moment donné, je vais finir par avoir des problèmes avec ma direction de radio. Hein.
4: On nous l'a dit à Marseille.
18: Moi, je vais te dire une chose, je travaille qu'avec toi. Hein? Donc c'est avec toi que je travaille, c'est pas avec n'importe qui. Et si je veux faire autre chose, je te demande l'autorisation avant.
17: Ouais, bah okay, bon, on nous a quand même
18: jusqu'à
17: dit que
18: maintenant, jusqu'à maintenant, je t'ai pas demandé ouais, mais si pas je pouvais faire autre chose.
17: Ouais, enfin bon, moi j'ai entendu aussi que t'étais sur le coup de travailler éventuellement pour RTL de Vanves.
18: Non, attends, c'est quoi encore ces conneries là?
17: Non, c'est des trucs RTL Malakoff aussi, comme quoi tu bosserais pour RTL Malakoff.
18: Mais attends, c'est des conneries là. Ah,
17: c'est ce que nous a dit Manu et Phil Dark, ils ont récupéré
18: sur un site internet. Leur boulot correctement, d'accord.
17: Ça, je suis d'accord, ceci dit, on aura l'occasion d'en reparler, mais bon, alors tu peux nous confirmer que tu fais rien?
18: Non, je fais rien.
17: Et voilà, ouais, je suis sûr que c'est du boulot, ça, encore. Voilà, du business, là, putain. Mais tu t'es vraiment cassé la jambe, parce qu'il y a des gens qui disent que t'aurais fait semblant pour aller faire une tournée.
18: Attends, l'autre, il va parler français avec moi plus tard.
17: Qui?
18: Laisse-moi-le.
17: Non, direct à la radio, Gérard, donc tu penseras ta copine derrière. Il paraît que il y a des gens qui disent que tu te serais pas cassé la jambe, que c'est un prétexte pour te reposer, pour travailler avec énergie.
18: Là, je vais te dire une chose. Alors, viens demain si tu veux. Et
17: viens,
18: tu verras.
17: À la maison.
18: Non, mais viens, et tu vas voir. Même jeudi, comment tu veux que je vienne?
17: Non, mais ça, on verra, c'est un autre problème. Arrête toujours de parler des problèmes dont on va parler hors antenne, à l'antenne. Tu mélanges toujours tout. T'es toujours aussi peu professionnel.
18: Il y a Henri qui est là.
17: Ouais.
18: Hein, il peut confirmer comme quoi que j'ai bien un plâtre.
17: Passe-le-moi.
18: Ouais, je te le passe.
17: Bon, là, ça va, à mon avis, ça va bien déconner.
19: Oui, mec.
17: Ouais, salut Henri. Donc Henri, qui est quand même le manager de Gérard.
20: C'est son producteur.
17: Tu peux nous confirmer, mais on va ratiner, c'est des conneries, c'est ça?
19: Ton plate?
17: Ouais.
19: Ouais, mais enfin, Sandy joue quand même à la bébête avec. Hein.
21: Henri, ça va, hein?
19: De quoi?
21: Qu'est-ce que tu
19: joues avec la bébête, là, GG?
21: Ouais, ça te regarde.
20: Mais attends, on te demande le plat, on te demande pas.
19: Ouais, mais il est pas jusqu'à la bébête, le plat, il est en dessous.
17: Il a la bébête plâtrée.
20: Et tiens-moi lui.
17: Bon, Henri,
19: oui.
17: Tu bouges pas, donc t'es le manager de Gérard, on va en reparler dans un instant. Tu vas nous raconter un petit peu comment vit Gérard son nom plâtre. Hein,
19: ouais.
17: S'il y a du business, parce que tu nous as dit qu'il y avait eu des affiches qui avaient été faites sur l'autoroute il n'y a pas longtemps.
19: Ah oui, il y a 15 jours à moi.
20: Non, Henri, on en parle plus tard.
17: On va en parler dans un instant, donc tu ne bouges surtout pas, Henri, surtout.

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0: Aurélie.
1: Oui, bonsoir.
2: Salut Aurélie.
1: Bonsoir.
0: Non mais c'est bon, pour l'instant je pour l'instant.
3: Alors attendez la radio, éteignez la radio, éteignez toutes vos radios s'il vous plaît, sinon ça va pas.
1: Ça y est, ça y est.
3: Merci, merci.
0: On va accueillir Rose.
4: Bonsoir.
0: Bonsoir. On va accueillir Malika. Malika une fois.
5: Ouais, salut Gérard.
0: Bonsoir.
5: Ça va ?
0: On va j'ai pas regardé ce matin.
6: Ah, toujours aussi drôle.
0: Ouais, bah d'accord. Alors Nico et Anthony,
3: non, devant ton micro Gérard, toujours.
0: Donc Nico.
7: Oui. Salut Gérard.
0: Ouais, déjà je t'ai reconnu.
7: Non, attends,
0: je passe
7: avec toi.
0: Oh, déjà,
3: devant ton micro, prends ta feuille dans les mains et parle devant. C'est
0: et déjà, tu as baissé ton son qu'il y a derrière parce que c'est pourri.
7: Moi ?
0: Tu as déjà baissé. Voilà, là ça va déjà un peu mieux.
3: Non mais éteignez la radio complètement derrière les enfants. Hein.
7: Je t'emmerde.
3: Et les téléphones
0: sont
3: sur.
0: Je t'emmerde.
7: Mais comment il parle lui?
0: Attends, bon, je t'emmerde.
7: Toi, tu vas casser.
0: Attends, déjà tu vas pas commencer.
1: Oh, on commence doucement.
0: Non mais déjà, le mec qui vient de dire je t'emmerde. Le mec qui vient de me dire je t'emmerde.
7: Ouais, ça peut être dégage.
3: Il faut qu'il se calme quand même là parce que sinon.
7: Il va casser.
3: Sinon ça va casser, ouais.
1: Oui, ça va casser, ouais.
0: On termine, Anthony.
8: Bonsoir.
0: Anthony.
8: Bonsoir.
0: Anthony,
8: je t'aime.
0: Anthony, s'il te plaît.
8: Bonsoir,
0: tu
8: c'est
0: réponds.
8: Moi. Ouais. C'est Anthony.
1: Ouais, super.
8: Salut Anthony.
1: Ça va?
7: Ouais, ça va bien, ouais.
8: Ah, c'est super.
7: Ça va super bien.
0: Ça commence déjà un peu mal, hein.
3: Ouais, ça commence.
7: Faudrait calmer sous tout ça, là.
0: Ouais,
7: faudrait
0: calmer
7: le jeu, Gérard.
0: Bon alors si tu m'emmerdes, tu dégages. Déjà pour commencer, le mec qui me dit je t'emmerde, tu dégages.
7: Comme
0: ça va être vite. Ça va être vite fait, bien fait.
8: C'est clair.
0: Tu dégages.
7: Et moi Gérard, tu m'as oublié.
0: Et Albert pour finir.
7: Bonsoir Gérard.
0: Bonsoir.
7: Gérard, tu m'as oublié.
1: Bonsoir Albert.
0: Qui j'ai oublié?
7: Nicolas.
0: Attends, je viens de dire Nico, ok?
7: Bah ouais, bah c'est pas Nico, c'est Nicolas alors.
0: Ouais,
7: déjà,
0: bah
7: Gérard, je l'appelle pas Gégé, ouais, alors bon. Que mon tatou, je l'emmène pas en vacances. Nicolanus.
0: Alors déjà, vous avez vous calmer les trois chums, hein.
3: Voilà, bon, alors, moi je vais vous laisser, je vous laisse le débat, je vais écouter, j'espère que ça va aller doucement au début, que ça va monter crescendo au fur et à mesure du débat, et vous allez pas me faire comme les derniers débats où ça a été de l'apocalypse dès les premières secondes.
1: Au revoir, Max.
3: Parce que
1: je suis
3: dans le coin, si ça se passe mal, je
7: déjà,
3: serai là pour
7: Max, on n'aura pas besoin de toi, Max.
0: Non, mais vous avez pas besoin.
3: Qui est là pour me dire ça?
1: Malika.
3: Ouais, Malika, ouais, on verra.
0: Pour l'instant,
7: non,
0: vous
7: mais Max, on a toujours besoin de lui parce que.
0: Vous allez vous
7: faire. Gérard, tu la fermes deux secondes entre nous là.
0: Non, non, mais attends, pour l'instant, c'est pas toi qui commande, c'est moi.
7: Gérard, tu permets, on parle à Max là. Max, il met pas les dents, c'est pas comme Gérard, c'est enculé.
0: Alors toi Nico, déjà tu dégages, t'as un téléphone portable. Bonne nuit.
1: Bien, c'est cassé, tiens.
0: Bonne nuit Nicolas.
8: Bonne nuit Nicolas.
7: C'est pas Nico. Ouais, ciao. Ouais, c'est pas moi. Alors.
0: Ouais, ben je m'en fous. Téléphone portable, j'en veux pas dans des débats.
7: Mais c'est pas important
0: déjà,
7: que j'ai.
0: Déjà pour commencer.
1: Mais t'énerve pas.
7: Bon, je vais poser la première question à la place de Gérard.
0: Non.
7: Tu
1: l'as fait.
8: Vas-y Gérard.
7: Mais pourquoi est-ce que les vacances de toute manière à peu près?
0: Alors stop.
8: Laisse parler Gérard.
0: Déjà la première question, vous allez y réfléchir. Déjà, le débat, c'est... Que pensez-vous des vacances? C'est la première question. On va vous mettre Ricky Martins pour vous mettre un peu dans l'ambiance. On met Ricky Martins.
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0: Et voilà, vous venez d'écouter Rick Armstrong avec Undo Stress. Et donc, c'est Gérard. Donc, vous pouvez continuer d'appeler au 0870 5000 ou 0800 370 5000 ou sinon sur Minitel 3615 code Fun Radio rubrique direct. Oula. Donc c'est les débats de Gérard. Donc le premier débat c'est sur les vacances. Donc on va recueillir Aurélie.
1: Et Gérard a le Minitel devant les yeux aussi.
0: Hein. Oui, oui. J'ai le Minitel devant les yeux donc.
2: Et le micro dans le cul.
0: C'est bien, tu restes poli s'il te plaît parce que.
2: Ah, il y a trop de balles. Tu vas passer.
0: Non, non, mais vous.
2: Restez... Gérard, c'est pas Ricard Martin, hein. C'est Princesse Erika Martin.
0: Non, non, c'est Ricky Martin. Alors déjà, vous.
2: Toi, tu dégages.
0: Non, non, mais vous restez poli s'il vous plaît.
2: Ok. Ok, super, Gérard. Ouais. Tu vas faire. Gérard Santoni, mais... est-ce que tu pourras me dédicacer Princesse Erika Martin, s'il te plaît?
0: De quoi?
2: Est-ce que tu pourras me dédicacer Princesse Erika Martin?
0: Non, négatif.
2: Bon, d'accord.
0: On va accueillir Aurélie,
3: ouais,
0: Rose,
3: salut.
0: Malika,
3: salut.
0: Nico, Anthony oui. Et Albert.
4: Bonsoir.
0: Alors, la première question, je pense que vous avez eu le temps de réfléchir.
2: Ouais, on a réfléchi, on a fait que ça.
4: Répétez la question.
0: Non, non, mais c'est bon, vous allez pas me prendre pour...
3: Bah, tu peux la répéter non, quand même.
2: T'as pas pour un con, donc. Alors, première question, pourquoi est-ce que les vacances, de toute manière, à peu près?
0: Non, c'est que pensez-vous des vacances? Alors, déjà, celui qui pose la question à ma place, tu vas te calmer. D'accord.
2: La question, bien, bien intéressante.
0: Voilà. Alors, que pensez-vous des vacances, Aurélie?
3: Pas grand-chose.
0: C'est-à-dire?
2: Rien.
3: Bah, rien du tout, en fait.
2: Voilà.
0: Mais pourquoi?
3: Pourquoi? Parce que les vacances, bah, c'est bien, mais c'est pas bien, c'est tout.
0: Mais pour quelle raison que c'est bien et c'est pas bien, pourquoi?
3: Les vacances, c'est bien quand tu pars à l'étranger, c'est pas bien quand tu restes en France.
2: Ouais, pourquoi tu peux très bien t'éclater en France? Tout dépend où tu es, tout dépend où tu vas.
5: Ouais, c'est clair.
3: Ouais, mais
5: vas,
3: ouais, moi bon, je dis que je m'emmerde en France.
2: Même sur Paris,
3: je
2: sais pas où aller, c'est tout. Il y a des boîtes sympas. France, on emmerde aussi à l'étranger, quoi. C'est
0: non,
2: pareil.
0: Il
2: y a des boîtes sympas sur Paris, comme
0: stop,
2: la loco.
0: Et toi, non, c'est bon, c'est bon.
2: Ok, ok, c'est bon. Il y a même les Japonais qui viennent maintenant.
0: Stop! Okay, Nico et Anthony et Albert, vous allez vous calmer un petit peu, s'il vous plaît.
2: Mais dit,
0: vous allez vous calmer.
2: Mais non, mais c'est elle, elle m'énerve.
0: Vous allez vous calmer.
2: Ok, d'accord. Excuse-moi. La loco, c'est un peu un parc d'attractions.
0: Bon,
2: c'est
0: tu la fermes.
4: Les toilettes, surtout.
0: Bon.
5: Ouais. Non, bah, moi, je voudrais dire que les vacances, en fait, c'est plus agréable. On a plus de temps pour aller à la loco. Et pour se chasser dans les chiottes, quoi.
4: Gérard.
5: T'es pas d'accord, Gérard?
2: Non, bon, là, c'est Nicolas qui parle. Moi, je tiens à dire, vous êtes pas très sympa avec Gérard. Déjà, Gérard, là, il interrompt ses vacances pour venir faire une émission spéciale.
0: Ouais.
2: Et vous d'entrée,
4: c'est ça,
2: vous
4: c'est
2: avec
5: la loco, qu'est-ce qu'il faut pas faire pour faire sucer la bite quand même?
2: C'est, je sais pas, moi j'ai respecté-le quoi un peu.
0: Bah d'accord, bon. Tu as déjà vous avez aucun mec parce que c'est pas à vous que je pose la question, c'est maintenant je vais poser.
2: Bah qu'est-ce qu'on fait là alors?
0: Bah qu'est-ce que vous faites
2: c'est,
0: là?
2: C'est à qui tu la poses la question sans gêne, tu nous le dis quoi?
0: Parce que vous commencez déjà par sur des sujets qui me plaisent pas trop.
2: Ouais, mais
3: bah, c'est quoi, on parle des vacances, hein.
0: Non, non, mais attendez, il y a vacances et vacances, on parle pas.
3: Bah non, il y a vacances et vacances, explique-moi les deux choses.
2: Bah non, il y a vacances et travail, quoi.
0: Ouais, non, mais faudrait peut-être éviter aussi l'histoire de la locomotive, d'accord?
3: Pourquoi?
0: Parce que
3: là-dedans,
0: il y a rien du tout. Ok, c'est clair et net.
2: En fait, Gérard, il veut
0: c'est
2: pas en parler.
0: C'est clair et net, à la loco, il n'y a jamais rien eu. Alors, vous arrêtez avec cette histoire de loco, il n'y a jamais rien eu. Ok, point final à la ligne.
2: Ouais, t'as raison, Gérard, putain.
5: Non, mais c'est vrai.
0: On dit pas putain, on dit maman travaille déjà pour commencer.
2: Exactement.
0: Ok.
2: Ok, alors, Gérard, comment t'expliques toutes les cicatrices sur la bite à Tony?
0: Ouais, ben, dans ce cas-là, t'attendras ton tour. Maintenant, ben...
4: C'est vraiment un imbécile, celui qui est en train de parler, là, mais grave.
0: Ouais, ben...
2: Oh, Monica, t'en poses des questions pour bien.
3: Oui.
0: Rose.
6: Bonsoir Gérard.
0: Rebonsoir. Donc, je te repose la même question. Que penses-tu des vacances?
6: Bah écoute, les vacances, ça dépend. Parce que comme tu disais tout à l'heure, il y a vacances et vacances.
0: Mmh.
6: Et moi, personnellement, ce que je pense des vacances, en fait, ça dépend où je vais,
0: mmh.
6: Avec qui je vais.
0: Ouais.
6: Surtout avec qui. Parce que c'est vrai, quand tu pars comme ça...
0: Ouais, mais attends, Rose.
6: Oui.
0: Rose, là... Là, je comprends pas trop.
6: Attends, j'arrive.
0: Ouais. Explique-toi, parce que là, j'ai du mal à te suivre. Hein.
6: Bon. Alors, écoute-moi.
0: Oui. Bah, je t'écoute, hein.
6: Donc, je disais, il y a vacances et vacances. Moi, personnellement, les vacances, j'aime pas trop parce que je me fais chier.
0: Mm-hmm.
6: Parce que je m'en vais jamais avec les bonnes personnes.
0: Oui.
6: Donc, voilà, en gros, ce que je pense des vacances.
0: Mm-hmm.
6: C'est pour ça que je te disais, il y a vacances et vacances.
2: Ok, super.
0: Ouais, bon.
2: Ouais.
0: Je vois pas trop de réponse parce que moi je vais dire une chose pour ouais. l'instant moi ça fait plus de 4 ans que je suis pas parti en vacances.
5: Ouais. T'es sûr que j'avais pas plutôt 4 ans que t'es en vacances?
0: ça te regarde pas si ça fait 4 ans ou pas que je suis pas parti en vacances ou si je pars en vacances ou si je suis en vacances, d'accord? Ça c'est pas ton problème. D'accord, c'est le mien.
5: Et madame,
0: c'est mon problème, d'accord?
7: Après, c'est personnel.
0: Voilà. Donc, pour revenir à ta question, Rose,
7: ouais.
0: bon, tu dis que t'aimes pas partir ou tu veux pas partir, c'est ça apparemment?
7: Non, c'est pas ça, c'est qu'il faut déjà pouvoir partir.
0: Ouais.
8: Elle aime bien partir avec les bonnes personnes.
7: Et puis, j'aime bien partir avec les bonnes personnes et en général, je les trouve jamais. Donc, c'est pour ça que les vacances, si tu veux, ça fait longtemps.
8: Et tu prépares à l'avance.
0: Mais de toute manière, il y a certaines personnes qui vous posent des lapins en dernière minute.
7: Exactement, voilà. Je pensais à ça, justement.
8: Mais tu pars toute seule.
5: Voilà, pars toute seule, puis tu fais connaissance sur place.
7: Ah ouais, mais partir toute seule, j'aime pas trop.
0: Attendez, parce que là, faire des connaissances sur place, c'est pas évident. Moi, je voulais...
5: Pour une nana, c'est
7: difficile pour une nana.
5: Non,
0: à mon avis, je pense pas. Hein.
8: Je sais pas,
0: des fois, mon standard, on pouvait avoir peut-être un petit avis de la standardiste
5: si elle avait eu
0: des rencontres bizarroïdes ou pas, ou si elle est partie seule, non.
5: Elle a déjà fait ta rencontre.
0: Dans la caille.
9: Pas de vacances.
0: Elle part pas en vacances, donc vous voyez. Olivier Delapro, pareil. Moi, pareil, donc vous voyez, donc ça va être dur, hein. Bon.
5: Gérard, pourquoi est-ce que tu n'emmènerais pas Julien en vacances?
0: Ah bah attendez, ça faut que déjà Julie soit d'accord pour que
5: je sois avec elle. D'accord. Amener Julie en plus.
0: Attendez, on va demander quand même à Malika de répondre sur la première question.
8: Moi j'aime bien les vacances.
0: Ouais, mais dans quel sens?
8: Comme celle qui a répondu avant. Faut partir avec les bonnes personnes.
5: Ok, super.
0: Ouais, d'accord. tu réponds à la question, hein, Rose?
7: Exactement.
0: Ouais, d'accord. Tout à fait, directement, hein?
7: Directement.
0: Ok, bon...
8: Mais partir tout seul, c'est bien aussi.
7: Ça dépend.
0: Non, mais de toute manière, faut mieux être seul que mal accompagné.
5: Ouais, hein, exactement.
1: Ouais.
5: Des fois, on
1: n'a
5: pas le choix.
1: Exactement.
5: Des fois, on n'a pas le choix, hein, Gérard.
0: Qu'est-ce que tu disais, Olivier?
1: Non, je t'ai...
0: Non, mais de quoi?
5: Juste que t'étais mal accompagné.
0: Ouais, bah, de toute manière, faut être seul que mal accompagné pour partir en vacances. La seule chose qu'il faut mieux faire, c'est partir seul et puis faire des rencontres sur place.
5: Bah, c'est d'avoir l'habitude, Gérard, de partir seul.
0: Nico, pour conclure sur la première, parce qu'il y a quand même deux débats à faire et donc je voudrais qu'on avance un peu.
5: Moi, je pense que les vacances, c'est bien, quoi. Même si qu'on parte ou qu'on part pas, qu'on parte à l'étranger ou qu'on reste en France. Je pense que c'est bien, même pour quelqu'un qui n'a pas de thune et qui reste chez lui. De toute façon, il peut se lever à midi, quoi, et à la limite, s'il n'a pas d'argent pour sortir, il peut toujours lire. Enfin bref, tant que tu ne travailles pas, je pense que c'est bien, quoi.
0: Non, mais attends, Nico, là, t'es complètement là, à la plage.
7: Exactement, c'est pas travailler.
0: Mais que pensez-vous des vacances, Nico? Punaise, t'es carrément à côté de la plaque, là.
5: Non, je trouve ça génial,
0: mais
5: moi, les vacances.
0: Mais pourquoi? Non, c'est pas du tout le truc de la question.
7: C'est pas le terme du débat.
5: Moi, Gérard, moi c'est Anthony. Moi, je suis pour la journée de vacances à 24 heures.
0: C'est-à-dire
5: 24 heures de vacances par jour, si c'est possible, hein, si on peut voter ça. Je dis que 16 heures, c'est quand même 8 heures pour dormir, quoi. Mais non, on dort pas, parce que comme ça, les 8 heures, c'est en congé payé, si tu veux. On rattrape.
0: Il y a Soleil qui dit Julie, je t'emmène en vacances, Julie, je t'aime.
5: Voilà. C'est pas à toi qu'on dirait ça, Gérard.
0: Malheureusement. Donc, Albert.
5: Gérard, ça serait plutôt je te fous dans la cave et je t'aime pas.
0: Bon, d'accord, ok. Bon, c'est bien. Donc, on va passer à la deuxième question.
1: C'est très gentil.
5: C'est vrai, c'est pas sympa ce qu'il a dit, Anthony.
0: C'est pas grave, de toute manière, je suis habitué maintenant. Hein. D'accord, parce que j'ai à peu près...
1: Vas-y, Gérard, la deuxième question.
0: Donc, où êtes-vous parti en vacances? Alors, on va commencer par les cums, tiens.
10: Il l'a scare.
0: Albert!
5: Ouais, moi, je suis pas parti.
0: T'es pas parti?
5: Non, je me casse dans pas longtemps.
0: Mmh. Et tu pars où?
5: Je vais dans un petit patelin de merde à côté de Monaco.
0: C'est-à-dire?
5: Menton.
0: Menton, à côté de Monaco, à Menton, ok.
5: Oui.
0: Anthony?
5: Je pars pas, je travaille.
0: D'accord. Nico?
11: Je pars à Toulon, moi.
0: Tu pars à Toulon?
5: Ouais, pour un jour, Nicolas.
11: Pardon?
5: Rien.
0: Bon, d'accord. Vous verrez ça à la fin du débat.
2: Bah, vous écrirez. Ouais, on s'écrit. Ouais.
5: Pas de problème.
2: Je t'envoie une carte postale, Gérard.
0: Ouais, bon. Ben, si tu veux, t'envoies ça à Fun Radio, ça sera aussi bien.
2: Ouais.
0: Malika, pour
8: non, moi, je pars
0: continuer.
8: Pas, moi. Je pars pas.
0: Merci, chef.
1: Mon Gérard, chef. Continue.
0: Non, Malika. Malika. Malika, tu pars où en vacances?
2: Malika, partez pas, t'es sourd ou quoi? Qu'est-ce qui t'a fait, ton chef?
0: Non, c'est rien, bon.
9: Allez, heureuse. Raconte-nous, Gérard. On n'est pas là pour voir, nous. Raconte-nous.
0: Bah, c'est bon, ça y est, c'est terminé. Allez, hop, on en parle plus. Rose.
11: Oui.
0: T'es partie où en vacances, toi?
11: Moi, je pars pas.
0: Tu pars pas?
11: Non.
5: Bah, tiens, pour changer.
0: Et Aurélie?
12: À l'île de Ré.
0: Oh. À l'île de Ré. Ok. Ouais. C'est bien. Eh ben, moi, je vais vous dire une chose que, moi, les vacances, je les fais, entre Montigny-le-Bretonneux et Suresnes. Hein.
12: Voilà. Ouais.
5: Et Neuilly.
12: Voilà.
0: Non, et Neuilly, non, parce que...
5: Bah, t'es où, là?
0: Ben, je suis à la radio, et bon...
5: Eh ben, c'est où, la radio? C'est où, la radio,
0: Gérard? Bon, alors...
5: Espèce de teubé, va.
0: Alors, à une question, ça va s'adresser, et là, vous allez réfléchir, on va... Je pense qu'on... Je vais voir...
5: On va pas passer à la troisième, encore.
0: On va passer à la troisième.
5: Ouais.
0: Comme, pour l'instant, ça a l'air de bien se passer.
5: Allez, vas-y, répétez la troisième.
0: Allez, on trouve de nouvelles copines, là, alors... Oh, Nico, tiens.
2: Oui, vas-y.
0: Nico.
2: Ouais,
0: t'as trouvé une nouvelle... comme tu pars pas, est-ce que tu...
2: Non, si, je pars, moi.
0: Ouais, mais est-ce que tu penses trouver une nouvelle copine en vacances ou pas?
2: Ah bah oui. Ah bah oui, c'est clair. En plus, je vais à côté de Toulon, donc là-bas, t'as tous les touristes, quoi. J'ai de la famille qui habite là-bas.
0: Mm-hmm.
2: Ils connaissent un tas de gens, donc de toute façon, à chaque fois que j'y vais, quoi, j'ai une nouvelle copine, ça c'est sûr.
5: C'est bien vrai.
0: D'accord.
2: Mais tu peux venir avec moi, si tu veux.
0: Non, quoi, c'est bon, je te parle de copine.
2: Ouais,
0: je
2: ne
0: parle pas d'un copain, d'accord? Ok.
2: Nico,
0: c'est clair et net. C'est bien, on part. C'est bien le titre de la question, le terme de la question. C'est, avez-vous trouvé de nouvelles copines?
2: Ah bah pas encore,
0: c'est pas des copains, c'est des copines, ok?
2: Oui,
0: des copines. On comprend pas les torsons et les serviettes.
2: Eh, t'es naze quoi, Gérard?
0: Ok,
2: je t'ai dit que j'allais voir des femmes sur la côte.
0: Ok.
2: Mais t'as compris?
0: Anthony.
5: Anthony. J'ai pas suivi l'histoire des serpillères et des torchons, excuse-moi.
0: Non mais attends, tu réponds à la question ou si tu comprends pas la question, tu restes chez toi.
5: Ah si je veux faire, mais je t'ai dit que je partais pas en vacances, je travaillais parce que je m'aidais.
0: Ouais mais dans ton boulot tu rencontres quand même des copines.
5: Ouais quand même un petit peu mais bon.
0: Bon ok, d'accord, t'as tout compris sur.
5: Ouais
0: sur...
5: non mais tu me poses une question sur les vacances, je pars pas en vacances.
0: Mais alors.
5: Donc moi
0: mais, dans ce cas-là pourquoi t'appelles pour réagir sur le débat des vacances?
5: Parce que c'est pour contre. Alors il y en a qui sont pour les vacances et d'autres pour le travail.
0: Non, le thème c'est le truc des vacances.
5: C'est un peu vague le truc des vacances quand même.
0: Ouais mais c'est un peu vague, c'est pas dans ce cas-là.
8: Ouais mais Gérard, les vacances en général, même si on part pas.
0: Ouais mais de toute manière il y a ceux qui partent et ceux qui partent pas, d'accord.
8: Et ben alors.
0: Bon
8: voilà.
0: Bon alors maintenant.
5: Bon moi je pense rencontrer beaucoup de filles sur la plage là dans mon taf, voilà.
0: D'accord, t'as raison.
5: La Panam Beach.
0: Ouais, voilà. Albert.
5: Ouais, tout le monde est content.
0: Albert.
5: Ouais.
0: Ouais, réveille-toi un peu, hein.
5: Ouais, non, bah.
8: Le Chabert.
0: Ouais, voilà,
5: c'est mon bébé qui va se faire des meufs.
0: Un café ça avec dormir, hein.
5: Alors, bah ouais, mais non, mais le problème, c'est que c'est toujours pareil. En vacances, si on rencontre des meufs qui ressemblent à des certaines filles, comme Christine ou Carole, c'est clair que ça joue ou Aurore.
1: C'est la Saint quoi aujourd'hui d'ailleurs?
0: Aujourd'hui, c'est la Saint, j'en sais rien, mais déjà une.
5: Ouais.
0: Alors déjà Albert.
5: Ouais.
0: Je te préviens d'une chose.
1: C'est pas la Saint.
8: La ferme.
5: Ouais, tu vas me dire une chose.
0: Non, mais déjà une chose. Christine.
5: Aujourd'hui, c'est la Saint-Suceur. Bonne fête, Gérard.
0: Ouais. Tu vas te calmer. Le début
5: avait pas le long de l'antenne. Vas-y, Gérard. Accouche.
0: Si je veux, d'accord.
5: Ok, bah tu accouches.
0: Alors le début avait bien commencé.
5: Ouais.
0: Maintenant Albert, tu viens de jouer sur sur un truc
9: c'est
0: que
9: vrai,
0: j'aime pas. Albert.
5: Gérard, je parle pas de ta Christine.
9: Ouais, mais Albert, tu déconnes là.
1: C'est la Sainte Christine aujourd'hui, en plus ils foutent la merde, je crois.
5: C'est la Sainte Christine, c'est tout. Voilà, c'est pour ça que je parle de Christine. Te sens pas vexé, merde.
8: Bonne fête Christine, voilà.
0: Bon, ok. D'accord.
5: Je t'ai sorti avec un ton, c'est pas de ta faute.
0: Ça pas ton problème, c'est le mien. Là, c'est pas ton problème, c'est le mien, d'accord? Je fais ce que je veux.
5: Exactement.
8: Nous sommes en démocratie.
2: Majeur vacciné.
0: Alors, Aurélie. Donc,
5: non, mais moi, je voudrais savoir si Albert, il va se faire des meufs, quand même.
0: Non, non, mais c'est bon, pour l'instant.
1: Vas-y, Gérard, vas-y, enchaîne.
0: Aurélie.
11: Ouais, mais j'en ai rien à foutre de me faire des copines, moi.
0: Ouais, ou des copains. C'est pareil, t'en as rien à foutre. T'as un copain, tu voilà. parles avec ton copain et c'est tout.
11: Voilà.
0: Ok. D'accord, je vois à peu près. Rose.
13: Oui.
0: Donc, toi. Pour toi.
13: Enfin, moi, pour moi,
0: Penses-tu trouver des amis que tu pourras revoir par la suite ou un copain ou autre
5: Bah, c'est exactement la même chose, si on trouve des trucs comme Gérard, d'accord.
13: Ouais, je pense que ouais.
5: Est-ce qu'Aurélie, elle reste sur Paris?
0: Bon, Malika.
14: Ouais, moi je...

0: Gérard, ça doit
1: s'installer dans. Oh là là, c'est dégueulasse quoi.
2: Il n'y a pas d'intimité.
3: Moi, Gérard, je fais jamais de camping parce que j'ai des business sur les
4: fringues. Non, mais attends, déjà.
5: Ça va casser, hein, ça va casser.
4: Déjà, celui qui part pas en vacances, c'est.
2: Il a fait.
0: Gérard, c'est Albert. Je peux répondre?
4: Ouais, vas-y.
0: Ouais, bah moi je trouve que les campings ça craint à mort, c'est vraiment trop pourri quoi.
2: Il y a pas d'intimité, c'est pas bien.
0: Non, mais déjà on rencontre plein de beaufs.
2: On se fait piquer plein de trucs aussi, excuse-moi.
0: Ouais, voilà, on se fait piquer plein de trucs, on rencontre que des beaufs.
3: Que des beaufs en tongs et en short.
0: Ouais,
4: c'est ça, t'as raison. Stop!
0: Eh, mais je peux continuer.
4: Stop! Non, pour l'instant tu la fermes, il y a Julie qui veut me dire quelque chose, c'est tout.
6: Juste qu'on accueille à la place de Rose Dr Melraka.
2: Quoi? Bonjour, docteur.
6: Docteur Melraka, à la place de Rose.
7: Voilà. Oh là, bonsoir, Gérard.
0: Salut.
2: Bonsoir, docteur.
7: J'ai plaisir à faire votre connaissance par le biais de Fun Radio, Gérard.
4: Ouais, c'est bon, ouais. Déjà, celui qui s'amuse avec les touches de téléphone, il se calme.
3: Mais docteur Melraka, est-ce que t'opères les kystes? Parce que Gérard, il a des problèmes.
0: Ouais, c'est clair, je crois qu'il en a un sur toute la gueule.
3: Sa tête, c'est un furon.
7: Mes amis, si j'ai...
2: T'as pas un problème dans le cerveau?
7: Si je devais pigmenter, Gérard, le débat, si oublions Sainte-Christine et souhaite qu'elle soit bonne, si prenez vos questions, Gérard, la question sur le plaisir des vacances.
4: Ouais. De quoi?
0: Attends, t'arrives en retard, toi, là.
4: Paul Toubib, là, tu te réveilles. Toubib, tu te réveilles ou tu bires, hein?
7: D'accord, donc on pourrait parler aussi de Montrigny-Bretonneux, c'est ça les vacances
4: ouais,
7: d'il y a 4
4: bon,
7: ans.
4: El Toubib, dégage, allez hop, prenez-lui.
3: El Toubib, il a besoin d'une consultation.
4: Non, mais c'est bon, El Toubib, dégage.
1: El Toubib, il faut qu'il prenne des suppos aussi, hein, même.
4: Ah non, El Toubib, il dort. El Toubib, il est à moitié endormi.
1: Jacques,
4: Ouais, El Toubib, là, qu'est-ce que tu penses du camping?
7: Bon, faut laisser l'histoire de la loco, genre, sur le camping à la locone.
4: Oui, il est complètement starbé, c'est bon. Ouais, c'est bon, ouais, bonne nuit.
1: Bah, c'est bon. Nicolas.
4: Ouais.
1: Ouais, moi, je veux dire qu'en fait, les campings, c'est pas bien, quoi. Parce que bon, d'abord, tu y vas. D'abord, tu vas dans les douches, elles sont froides. En plus, que tu fasses ta queue une heure, après, tu vas dans les toilettes. Ouais. C'est dégueulasse. La plupart du temps, elles sont pas nettoyées.
0: Non, non, mais le problème dans les toilettes, c'est qu'il y a des mecs comme Gérard qui sont passés devant toi, quoi.
4: Non, mais c'est bon, allez, c'est bon, on arrête sur le camping. Alors,
1: on va mettre
4: pour l'instant, vous allez réfléchir à la quatrième question.
7: Et on va mettre une, on va mettre une musique et ça s'appellera, Gérard, est-ce que tu viens pour les vacances?
3: Gérard, est-ce que tu peux mettre un...
7: Gérard, je suis aussi... Gérard, à l'astrologie, Gérard, je suis aussi voyant et je la chanson, ce sera...
4: Mais je m'en fous de ta voyance!
1: Les bijis, les
4: bijis! Déjà,
7: Gérard, je vous vois, je vous connais,
5: calmez-vous, là.
7: Je vous connais, Gérard.
4: Bon, bah, tu la fermes, le Toubib de mes deux.
7: Melraka. Docteur Ali Melraka.
4: Alors, c'est Ali Melraka, tu vas la fermer, tu vas m'écouter, déjà.
7: Oui,
4: Maintenant, vous allez écouter la cinquième question. C'est que pensez-vous des discothèques en vacances? Et on va se mettre les Spice Girls avec Vanab. Et après, les Rubettes avec Super Baby Love. Et c'est parti. Et ouais, c'est la suite de la Libre Antenne, donc vous pouvez toujours nous appeler au 0800 08 5000 ou 0803 08 5000 et 3615 code Fun Radio. Et pour les Belges, donc c'est 0331 47 99 79 5000. Et donc il y a un petit sondage qui a été fait là.
5: Sondage quoi?
4: Un sondage Sopress ou je sais pas quoi.
5: Médiamétrie.
4: Ouais, Média. Donc vous êtes 12 764 956 auditeurs entre 1h et 3h qui écoutent Fun Radio. Donc
5: on va un Français sur 5 quand même.
4: Ouais, ça fait quand même beaucoup, hein. Quand même tous les jeudis, je trouve que c'est pas mal. Donc on va continuer le débat. Donc si vous voulez réagir, donc n'hésitez pas. Donc on va accueillir Léa, Mathilde, Docteur Melraka, Franck, Albert et Anthony.
3: Gérard, peut répéter les chiffres là parce qu'on n'a pas très bien.
4: Bon, je répète les chiffres pour la dernière fois.
1: C'est 12 000 ou c'est 120 000?
4: C'est 12 764 547 milliards.
1: Mais en France uniquement?
4: Comment?
1: En France ou alors ailleurs?
4: Ah ben ça je sais pas si c'est en France ou autre.
1: Mais écoute ton standard.

0: Je peux rien dire, quoi, dans ce cas-là, faut préciser.
1: Bah, dans ce cas-là, bah, vous regardez les journaux et puis c'est tout. Hein.
2: Redis le chiffre, GG, il y en a qui n'ont pas compris. Hein. Sur Fun TV, on demande combien, recommence.
1: Donc,
0: Gérard, quand tu lis les chiffres en direct, c'est 12 millions 765 965 000. Pourquoi Gérard se baladait-il avec une porte de voiture à côté de lui dans la rue?
1: Pourquoi? Alors vas-y.
0: Parce qu'il est tellement con qu'il ferme la fenêtre quand il pleut.
1: Plus con que moi, tu meurs, et quand on est con, ferme sa gueule, d'accord?
0: Ouais, sérieux, t'abuses, Nicolas.
1: Non, dans ce cas-là, ta blague...
0: Non, c'est pas Nicolas, là, c'est Gérard, plus con que toi, tu meurs, pourquoi il est vivant encore?
1: Bon, ouais, c'est bon, ouais.
3: Allez, Gérard, j'ai posé des questions.
1: Alors, que pensez-vous des discothèques en vacances, et avez-vous été en boîte pendant les vacances?
0: C'est Albert, je voudrais répondre.
1: Ouais, vas-y. Albert, vas-y.
0: Faudra fréquenter plus souvent la loco, je pense, pendant les vacances.
1: Attends, déjà, la loco, elle est fermée, ok. Je te parle des boîtes.
0: Non, elle est ouverte.
2: Elle est pas fermée, elle est ouverte et il y a une soirée demain.
4: Ouais. Et d'ailleurs, Gérard, on voudrait poser la question, est-ce que tu es là demain?
1: Ça te regarde pas, c'est mon problème.
4: Tu veux faire ça incognito, salaud.
1: Attendez. Et déjà, vous allez être poli parce que je pense que ça va être la dernière pour ce soir là, parce que c'est
3: bien. Il n'y a pas d'ultimatum.
1: C'est des vacances. Là, ce soir, je viens. Donc, je voudrais que le débat se passe correctement, sans engueulade. Ok.
3: Ok.
1: Point final à la ligne. On parle pas de la loco, on parle de rien.
5: Et sans gueuler, hein.
0: Ok, mais
5: sans
0: gueuler.
5: Comme tu fais.
0: Je crois que la soirée de la loco de demain, c'est une soirée spéciale WC, quoi.
1: Ouais, WC, bah dans ces cas-là, tu restes chez toi pour demain, d'accord? Ok.
3: Et tu la fermes.
1: Voilà. Et tu la fermes.
6: Tout à l'heure, vous avez dit, faut laisser l'histoire de la loco.
0: Faut pas en parler, quoi.
6: C'est vos propres termes.
1: Est-ce que tu viens pour les vacances?
6: Ah, je l'avais dit,
3: c'est tout pas pour toi.
1: Bon, qui c'est qui vient de dire ça?
5: Gérard. Tu peux embrayer sur le débat, là, parce que...
1: Bon, alors, on y va. Donc, je viens de vous dire, que pensez-vous des discothèques en vacances et avez-vous été en boîte pendant les vacances?
3: Malika. Ouais, moi, je dis que c'est très bien, les boîtes de nuit. Ouais. Surtout si c'est à l'étranger.
1: Hein?
3: Surtout si c'est à l'étranger.
1: C'est-à-dire?
3: Ben, l'année dernière, j'étais en boîte, c'était au Maroc.
1: Ouais.
3: Et je me suis bien fait draguer parce que j'étais une étrangère.
1: Ouais.
3: Et tu rencontres plein de monde, c'est vachement canon, les gens ils sont vachement sympas et tout.
7: Ah, moi je suis d'accord.
4: Ouais, c'est super les remixes d'Assan 2, c'est vrai.
1: Ouais, d'accord.
7: Non, mais.
4: Les remixes à Montrigny,
3: Bretagne, c'est bien les boîtes d'Ibiza aussi.
1: On se calme là, Léa.
7: Il faudrait qu'on appelle Max et qu'on lui demande si les boîtes d'Ibiza c'est bien.
1: Il vous en a déjà parlé, allez, c'est bon.
0: Non, mais Gérard,
5: il y a beaucoup de garçons là-bas.
1: On accouche sur le débat,
0: c'est bon.
3: C'est
4: Anthony.
1: On y va là.
4: Donc, moi je suis allé en boîte aussi en province.
3: Tu t'es fait éjecter?
4: Non, pas du tout. Parce que j'étais pas accompagné de toi, c'est pour ça.
1: Attends, mais je voulais dire que j'ai les mains. Vous commencez à être lourd là sur le débat. Hein.
7: Bah, la prochaine question.
6: Avec une brosse, les cheveux coupés en brosse.
1: Avez-vous fait du nature?
0: J'aime pas répondre à la question.
1: Moi. Ouais, mais je m'en fous, vous commencez à être lourd. Si c'est pour me dire des conneries,
0: c'est pas grave.
2: C'est pas grave, on se calme. Gérard, prochaine question.
4: Bon, allez, Gérard, moi je suis contre la différence d'âge.
1: Mais c'est pas le thème des questions, merde!
4: Mais si.
0: Allez, accouche,
4: je suis en vacances.
1: Le gros con, il t'emmerde, ok? Alors tu retournes chez toi, bonne nuit.
5: Cassé.
4: Moi, je trouve que l'éclairage en boîte en province, c'est pas pareil qu'à Paris, parce qu'ils n'ont pas de sous pour acheter des ampoules.
0: Ouais, exactement. Allez, avec la question,
2: Gérard.
5: Soyez cool, laissez parler un peu Gérard, il a une question à poser depuis une demi-heure là.
3: Salut Gérard.
1: Avez-vous fait du naturisme pendant les vacances et que pensez-vous des comptes de naturisme?
0: Moi j'en parlais, Nicolas.
1: Franck. Nicolas.
0: Oui.
1: T'as une grande gueule, tu as l'ouvreur le premier.
0: Ouais, exactement. Et bah tu sais quoi, moi je dis qu'on peut faire du naturisme en boîte dans les soirées SM et ça c'est vraiment excellent.
1: Mm-hmm.
8: Ah ouais. Okay. Jean Bier, docteur Melraka.
1: Non, non, mais attends, docteur
8: pardon.
1: Machin, là.
8: Pardon.
1: Nicolas.
8: Ouais.
1: Non, Nicolas.
8: Ouais.
1: Et qu'est-ce que t'en penses?
8: Eh ben, des camps naturistes, mon beau, alors des soirées SM en boîte.
1: Des camps naturisme.
8: Ah bah moi j'y sais bien, parce qu'en fait tu peux faire plein de rencontres, quoi, notamment des rencontres avec des échangistes.
9: Comme ça tu vas tout de suite le matin.
1: Ouais, d'accord.
8: Et bah,
1: ouais. Non mais,
8: c'est cher, hey, Nicolas, je regarde, tu te balades
1: Nicolas,
8: bon, t'as pas d'habit sur toi.
1: Nicolas.
8: Oui, je lève le doigt.
1: Hey, Nicolas.
8: Oui, je t'écoute.
10: Je lève le doigt.
8: Oui, Gérard, je t'écoute.
1: Pour l'instant, t'es en train de confondre.
10: Hein. Je vais répondre,
8: Bah pourquoi?
1: Bah, c'est bon, allez, bonne nuit. Bonne nuit, Nicolas.
8: Gérard, c'est Albert.
1: Ouais.
9: Ça va, Nicolas?
8: Moi, je voudrais parler un peu des camps naturistes.
1: Ouais, mais mange-toi parce que on n'a pas trop le temps, parce qu'il y a quand même deux débats à faire.
8: Ouais, bah tu te calmes et tu me laisses parler. Merci.
1: Ouais,
8: bah,
1: déjà, tu as accouché, vite fait.
8: Bah ouais. Donc, ouais, moi, je pense que les camps de naturistes, ça t'arrange bien parce que tu peux te faire prendre les fesses plus vite, non?
11: Moi, je pense que vous devriez vous calmer parce que Gérard va poser un ultimatum si ça continue.
1: Ouais,
8: non,
1: bon,
8: non, mais
1: c'est
8: vrai.
1: Bon,
8: calmez-vous,
12: non, Gérard.
1: C'est bon.
8: Non, mais c'est
1: vrai.
8: T'énerve pas, si tu t'énerves, c'est que c'est la vérité, quoi.
1: Non, mais attends, déjà, j'en ai jamais fait des camps. Et
8: arrête, Gérard, je t'ai vu plusieurs fois dans des camps naturistes. Ah bon, c'est pas sur Fun Radio.
1: Ouais, c'est ça. C'est ça.
12: On te demande sur Fun TV si t'es nudiste ou naturiste.
1: Aucun des deux. Voilà, comme ça va plus vite.
8: Non, vous êtes vous-même, Gérard, masochiste. Vous êtes vous-même bon et généreux.
12: Est-ce que tu peux expliquer?
8: Je peux pas la montrer. Nerveux, parfois.
11: Non, arrêtez, soyez cool.
12: Juste 30 secondes, Gérard. Tu peux juste nous expliquer la différence entre nudiste et naturiste?
11: Parce que je crois que... Manière,
1: c'est les deux.
8: Oh, bah, qu'est-ce que t'es intelligent, Gérard? Mais rien à voir. Un nudiste, c'est pas ça.
1: Non, un nudiste, c'est quoi?
12: Alors,
1: un nudiste, c'est quoi? Le nudiste, c'est celui qui se met à poil. Et le naturiste aussi. Ok.
8: Mais non, le naturiste, c'est celui qui se met à poil. Et le nudiste, c'est celui qui se prend Gérard dans les chiottes de la loco.
1: Bah, alors, toi, mon pote, tu dégages, je veux plus t'entendre. Hop, bonne nuit.
8: Okay, ouais, non, mais Gérard, t'as rien à voir, là, c'est Anthony.
1: C'est bon, non.
8: Les nudistes et naturistes, c'est deux courants de peinture, je crois.
1: Ouais, c'est ça. Alors, bah, toi, avec ta peinture, tu te l'accordes au cul.
8: Ou de la sculpture.
1: C'est ça, ou de la Star Chef ou de la Lilas, c'est ça?
8: T'as pas la peinture, Gérard?
1: Non, bah alors, dans ce cas-là, tu dégages. Allez, hop, bonne nuit. Allez,
8: voilà.
12: Allez. Il y a déjà trois personnes en moins, je te signale, là. Il y a plus personne, hein.
8: Docteur Merrick.
1: C'est pas grave. C'est pas grave.
12: Bah, les prochaines questions.
8: Ah, ça y est, j'ai trouvé. C'est de la peinture. Les nudistes, ils peignent avec leur queue, et puis les naturistes, ils chient direct sur la toile. Voilà, c'est ça.
1: C'est ça.
11: Bon, Gérard, enchaîne.
1: Ouais. Alors, aimez-vous partir en vacances en juillet, en août ou hors saison?
8: En août, Franck. Franck, il préfère partir en août.
9: En août.
1: Pourquoi?
8: Ben, parce que nous, d'abord, il fait plus chaud, quoi, c'est là où il pleut moins, et il y a le soleil, quoi.
1: Non, attends,
8: en juillet, c'est plus dur.
1: Franck!
8: Ouais.
1: Franck!
8: Oui.
1: Tu crois pas qu'au mois de juillet aussi,
8: Attends,
1: de quoi
8: je préfère partir au sport d'hiver en été, ouais. Et puis à la plage en hiver.
1: Ouais, c'est ça, ouais. C'est bien.
8: Chacun ses goûts.
1: Mais là, je vois pas du tout...
8: C'est comme ça, quoi. J'ai pas le choix, parce que j'ai un contrat bidon, là.
1: Ouais, ben,
8: c'est bien. Tu vois, j'ai signé ça, ils m'ont eu, quoi.
9: Avec Europe 1?
8: Non, pas du tout. Ça, c'est... Tu confonds avec Gérard.
1: C'est bon, allez, Malika.
9: Ouais.
8: Non. Elle part pas, Malika, elle s'en fout, elle, juillet, août, septembre.
11: Malika, elle dort, je pense.
9: Non, je pars pas,
1: j'ai l'impression.
8: Elle écoute la radio.
9: Oh,
1: Malika,
8: docteur Malika, s'il
9: vous plaît. Gérard, moi,
8: je me posais une question, s'il vous plaît.
1: Malika,
9: j'ai parti en mois d'août, Gérard, en vacances.
8: S'il vous plaît.
9: J'aimais partir en mois d'août, Gérard, en vacances.
8: Gérard?
1: Mais c'est qui, là, derrière, qui...
8: Les docteurs, les
9: Malika.
8: Ouais.
9: C'est Malika qui parle.
8: Oui, joue sur Fun TV. Oh. Depuis que vous avez votre coupe, la coupe de l'été.
1: Vous commencez à être lourd, là. Laissez Malika répondre.
9: Ouais,
1: juillet, août ou hors saison?
9: J'adore votre saison de cheveux.
1: Regarde, le docteur! Merde, un peu!
8: Tu me dis que c'est la coupe de l'été.
1: Oh là là là là là là là.
8: Eh, mais Gérard, quand est-ce que c'est le Paris Ben de l'été?
1: Bon, allez, c'est bon.
11: Bon, Gérard va poser un ultimatum. Si ça continue, vous allez avoir gagné, hein.
1: Non, mais préférez-vous être
12: servi?
1: Préférez-vous être servi ou vous faire servir?
11: Devant le micro.
8: Ah bah, être servi à l'hôtel, tranquille, au petit déj, et c'est dégagé devant et long derrière.
1: Bon, alors déjà.
12: Vous faire servir.
1: Ouais, tu comprends pas là qui c'est qui est en train de chercher?
8: Non, oui.
9: Tu peux répondre à la question, Gérard, s'il te plaît.
1: Préférez-vous être servi?
9: Ah par toi.
4: Gérard, il est plus enfoncé à l'arrière quand même.
1: On l'est quand même.
4: Servi par un con comme Gérard, ça peut être sympa.
1: Bon, allez, c'est bon, on met une musique et on reprend le deuxième débat.
4: Allez,
9: une conclusion, Gérard.
1: Non, bah dans ce cas-là, il se calme.
9: Calmez-vous
4: un peu là.
1: Sinon, il n'y a pas de deuxième débat.
9: Alors,
1: préférez-vous être servi ou vous faire servir?
4: Mais dans quelles circonstances, Gérard? Je préfère que tu me serves. Ouais, moi aussi.
9: Non, mais moi, je comprends pas la question.
1: Bah, à l'hôtel.
9: Il y en a un qui dit quelque chose, aussi, je veux dire moi aussi.
1: Ta gueule!
4: Moi, je préfère être servi, moi.
10: Si j'étais voyant, je saurais que le prochain débat, c'est les tatous.
1: Eh, vous commencez à être lourd, là, hein.
4: Un peu comme toi, Gérard.
9: Bah,
10: je vous vois blanc, vêtu de blanc. Je vous vois blanc.
1: Comment ça être lourd, celui-là, le docteur Mécouille?
4: Docteur Fonzé.
1: Docteur Mécouille.
12: On débat, Gérard.
4: Ouais, docteur Mécouille.
1: Ouais, bah,
4: bon, Gégé, on vient de voir, là.
9: Il va avoir les pubs.
1: Bah, c'est bon, là, il y a...
4: Bon, allez, Gérard, enchaîne la prochaine, Gérard. On passe le bras,
5: Gérard. Allez, Gérard. Arrêtez de parler, là.
1: Bon, déjà, le téléphone portable, là, c'est bon, tu dégages, parce que là, je...
4: On a un portable.
12: Juste 30 secondes à la place de Malika, on a Caroline.
4: Eh ben, c'était pas trop tôt d'avoir une meuf Gérard, je t'imagine moche. Y'a pas besoin d'imaginer, hein.
9: Bonsoir Gérard, bonsoir à tous. Bonsoir Caroline.
4: Salut. Salut Caroline. Ton combiné...
9: Bah, alors la question, GG, parce que moi, je comprends pas, là. Être servi ou se faire servir, donc.
1: Bah oui. Pourquoi tu comprends pas?
9: Je sais pas, j'ai du mal à comprendre.
1: Bon, quand t'es en vacances.
9: Ouais.
1: Tu préfères quand tu pars seul.
9: Ouais.
1: Ou tu pars.
9: Oui, bon. C'est beau, Gégé.
4: Bon, voilà, t'es en vacances, hein. T'as fait le travail.
1: Merci. Est-ce que tu préfères? Donc je vais t'expliquer en deux mots. Est-ce que tu préfères te servir? Donc tu préfères que ça soit un homme ou ça soit des serveuses ou autres dans le restaurant qui te servent?
9: Ouais.
1: Ou tu préfères que ça soit toi qui te fasse la bouffe et que tu...
9: Ah, moi je préfère me faire voir tes tongs. Je préfère que ce soit les autres qui me servent en fait.
1: Qui c'est qui répond là?
9: Léa.
1: Oui, Léa.
9: Au resto quoi.
1: Ouais. Tu préfères te faire servir?
4: Bah oui.
9: Ouais.
1: Donc, c'est bien ce que je disais, moi, c'est pareil. Quand je pars quelque part, je préfère me faire servir que me servir moi-même.
4: Et quand tu pars où, Gérard?
1: Ça te regarde pas.
4: Bah pourquoi?
10: Sous un rocher au bois de Boulogne.
1: C'est ça.
4: Eh pourquoi, Gérard?
1: Je vous préviens.
4: Il soulève un rocher au bois de Boulogne. Eh Gérard, pourquoi tu chies devant les supermarchés?
1: C'est ça, t'as raison. T'as raison, continue, tu m'intéresses. Ok. Donc, Caroline, pour toi, ta réponse?
9: Bah moi, je préfère me faire servir. T'es en vacances, t'es pas trop travailler. Hein.
13: Bah voilà.
4: Moi, je sais où il a trouvé Christine.
5: Pourquoi cette question, Gérard?
1: Parce que...
4: Je veux tout révéler.
1: Non, mais de toute manière, là, pourquoi cette question?
4: Mais elle raca.
5: Il y a des gens sur Fun TV, ils se demandent. Pourquoi la question? Est-ce qu'il y a des gens sur Fun TV, ils se demandent?
1: Mais pourquoi? De toute manière, pour mieux se faire servir que se servir soi-même.
4: Bah, Gérard.
1: En fin de compte, pour mieux être
4: c'est
1: servi.
4: C'est quoi le nom du docteur, là? Docteur Caramel.
1: Docteur Mélanie.
9: Mais là, c'est passif ou actif?
1: Comment?
9: C'est marqué sur Fun TV, c'est passif ou actif?
1: Quoi?
9: Tu es passif ou actif?
4: Le surnom à Gérard, c'est Gérard Mélévent.
9: Les deux.
1: Ouais.
4: Gérard, moi je dirais plutôt qu'il est actif. Hein.
1: Ouais,
4: mais il est bien. Hein.
1: Alors que pense. Maintenant, on va continuer sur.
5: Attends. Avant la prochaine question, bouge pas, j'ai un truc pour toi. 30 secondes pour te calmer un peu et pour vous calmer.
4: Un espoir, une responsabilité.
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15: 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Allez décrire l'indescriptible.
16: L'abus d'alcool est dangereux pour la santé.
9: Ah, l'abus d'alcool est dangereux.
4: Ouais. Vous avez vu des trucs comme ça sorti quand même.
5: Donc vaut mieux pas se faire servir du tout en fait.
1: Voilà.
4: Ouais.
5: D'accord. Bon, donc, l'autre question, Gérard, vas-y.
12: La question d'après, oui.
1: Que pensez-vous des vendeurs de glace sur les plages?
4: Ah, elle est mal barrée, là.
10: Bah, moi, je dis qu'ils font chier, quoi.
4: Ouais, c'est clair.
9: Ils font du bordel.
4: C'est
9: Caroline.
1: Bon, Caroline, vas-y.
7: Ouais, ils sont tout le temps autour de toi, tout ça. Ouais, achète-moi quelque chose, c'est prenant quoi, si t'as pas envie de...
1: Non, non, c'est pas achète-moi quelque chose. Si t'as besoin de
13: Gérard, c'est quand même curieux, c'est le métier que je faisais quand j'étais à Brontigny sur Breton. C'est le métier type que je faisais, je vendais des gaufres sur la plage. Eh Gérard, tu l'as déjà fait toi? Non. Ça c'est quand même une coïncidence, enfin une...
1: Bon, ouais, c'est bon.
13: Gérard, c'est pas toi que j'ai vu sur la plage, là, à Deauville, 100 francs, avec une, une pancarte, 100 francs, la pipe.
1: L'hippopotame derrière, c'est bon.
13: Ouais,
1: c'est bien, de toute manière, je vous préviens, au deuxième débat, je vais pas entendre tout ce bordel.
13: D'accord,
1: La dernière question avant de faire...
13: La conclusion.
7: Ouais.
1: Et après, on va enchaîner sur le deuxième débat, parce qu'il est déjà 1h01.
13: Oh putain, faut que je me lève demain.
1: Alors, que préfère...
13: Gérard, t'abrèches, parce que demain, je me lève, je travaille.
17: Ouais, alors, mec, ton cul, un peu.
1: Bon, attends, si t'es pas content, mon pote, dans ces cas-là...
7: Ça va casser, hein.
1: Tu fais une chose. Si t'es pas content, t'appelles pas à la radio et on t'appelle pas, ok? Si tu travailles,
7: bah, allez, tu restes chez toi.
13: J'espère que quand tu reviens, on repart, tu iras plus tôt, quand même.
1: Alors, bon, tu la fermes, Caroline.
13: Gérard, tu restes poli, s'il te plaît.
1: Et toi, tu la fermes aussi derrière, c'est moi qui pose
7: la
1: question. Alors, préférez-vous être servi par un homme ou par une femme?
11: Dans les toilettes.
13: Par une femme.
7: Ça dépend.
13: Par une femme, dans les toilettes, sont habillés.
11: Dans les toilettes de la loco.
13: Et toi, tu vas casser, toi.
1: Alors, celui qui s'amuse. Bon, ben, c'est bon, ben, personne veut répondre. Alors, la conclusion.
7: Ouais.
13: Si, moi, je réponds.
1: C'est bon, conclusion.
13: Pour les vacances. Putain, on n'a pas le temps de répondre, tes questions, la con.
1: Eh ben, si t'es pas content, mon pote, tu vas te faire sodomiser.
13: Tu vas te faire sodomiser par Gérard.
1: C'est ça, alors maintenant...
13: Ah, vas-y, doucement, je suis pas habitué.
1: Léa, ta conclusion, qu'est-ce que, malgré que t'as pris le débat en cours, si tu l'as écouté, qu'est-ce que t'en penses?
7: Vive les vacances.
18: Vive les vacances.
1: D'accord. Caroline?
7: Moi, je dis que les vacances, c'est cool, quoi, quand il n'y a pas Gérard sur scène.
1: D'accord, ça, c'est bien. Merci. Ok.
13: Docteur Maboule. Non, je parlais à ma bûche.
1: Oh!
13: Excusez-moi, je parlais à ma bûche.
1: Ouais, ben, tu travailles pour la conclusion, hein. On n'est pas là pour...
13: Je suis là maintenant, je te vois.
1: Bon, t'accouches! Bon, allez, c'est bon, allez, hop, bonne
13: et
1: nuit.
13: Et là, je...
1: Ouais, c'est bon. Bah, dans ces cas-là, pour ce premier débat, bon...
13: Et moi, je peux faire ma conclusion. Trouluc, je fais de la gueule, moi, pour la conclusion.
17: Ouais, moi aussi.
13: Trouluc, il a pas encore parlé, là. Eh, c'est Anthony, je peux faire ma conclusion.
12: Il en reste trois qui n'ont pas fait de conclusion. Il nous reste Franck.
13: Ouais.
1: Vas-y. Alors, Franck.
13: Ouais, bah, moi, je pense que c'est bien, les vacances, quoi. Je dis, vive les vacances, pourvu que ça dure.
1: Ok.
13: Voilà.
12: Anthony.
13: Moi, je sais pas, je travaille, donc. Okay. Pas dire.
1: Et Albert.
17: Bah moi, je trouve que les vacances de Noël c'est vachement chouette. Ouais.
1: Ouais, d'accord. Les vacances de Noël, alors qu'on est sur les vacances
13: d'été. Et alors, j'ai le droit de parler des vacances de Noël, non?
1: Ouais, t'as raison. Avec
11: près
1: six
11: du
1: mois
11: micro,
1: d'avance.
11: Gérard. Près du micro.
1: Avec 6 mois d'avance.
13: Ouais, avec 6 mois d'avance.
1: Ouais, ben moi je vais vous dire une chose.
13: C'est mieux d'avoir 6 mois d'avance que 2 mois de retard.
1: Bon ben, tu fais comme tu veux, c'est pas mon problème, et puis c'est tout. Moi, je vais vous dire une chose, bon ben, tous ceux qui sont en vacances, eh ben, continuez bien de vous reposer, de bronzer et tout. Et puis ben, là, on va attaquer le deuxième débat avec les messageries de poche.
11: Gérard, t'as pas un petit poème, là, pour...
1: Non,
11: Si, t'as, moi, je crois que tout le monde veut un poème, là. Gérard va ouvrir sa valise. Siphone TV pouvait la montrer, parce que...
1: Pour
11: ah ouais, non mais attends, mais t'as vu, là, il sait pas le faire, quoi.
1: Pas le tatou, hein. Attends. J'ai pas pu en faire un.
11: Il se fout de la gueule du monde.
1: Et alors, pendant les vacances, on peut faire des nouvelles rencontres, ça c'est sûr, parce qu'il y en a beaucoup qui ont dû en faire. Mm-hmm. Pendant les week-ends, on peut boire l'apéritif entre amis, ça c'est vrai. Pendant les vacances, on peut faire du pédalo, surtout s'il fait beau. Pendant les vacances, on peut se séparer des parents, pour ceux qui sont encore avec les parents. Pendant les vacances, on peut écouter la radio, comme il y en a qui font. Pendant les vacances, votre tatou sonne ou pas. Ça va être suite au deuxième débat. Regardez-vous souvent la télé pendant les vacances toute la nuit. Écrivez-vous souvent aux gens que vous connaissez. Et appelez-vous souvent vos voisins ou répondez-vous aux courriers durs. Ou même... Appelez-vous souvent Max.
11: C'est quoi ça là? C'est pas un poème, Gérard?
1: Non, mais c'est un truc que j'ai inventé.
19: C'est pas des poèmes que t'as fait là, c'est des questions que tu poses. C'est nul. Non, mais attends. Hey, qu'est-ce qu'on avait dit tous les deux?
1: Ouais, ben le poème sur les vacances, qu'est-ce que tu veux que je fasse? J'ai pas pu te le faire.
18: Pourquoi?
1: C'est trop long à faire.
18: Mais attends, mais faire des poèmes, c'est trop long, mais ça prend 5 minutes tes torchons à faire.
1: Ouais, mes torchons, oh.
18: T'as même pas fait un débat sur les tatous? Bon, ton débat était moyen. Hein.
1: Ouais, tu parles moyen quand tu... Quand, ouais, c'est moyen. C'est moyen quand tu reprends les mêmes, hein, Anthony, Franck, Nico, tout ça. Non, non, mais c'est bon, j'ai compris comment que ça se passait. Quoi? Alors, au deuxième débat, c'est pas les mêmes.
18: Hein. Ben non, mais moi, j'ai pas entendu. Moi, j'ai trouvé ça bien, bien, mais bidon. Les questions étaient pas mal, mais le débat était le poème était pas terrible. Décevant.
1: Non, mais même de toute manière.
18: Bon, alors là, il va y avoir un ou deux disques. Hein, il va y avoir une grosse surprise pour GG. Mais avant le tatou, les deux trois questions, tu peux peut-être poser la première question du débat.
1: Ben, pourquoi achetez-vous un tatou ou un autre appareil? Et à quoi cela vous sert?
18: D'accord, ok. Là, j'espère que vous allez donc réagir également. Les numéros de téléphone.
1: 0800
18: 70 5000 et 0803 08 5000. Julie toujours au standard, il faut
1: et
18: que ça.
1: Et pour les Belges 0331 99 5000.
18: Fun TV a raison, peut mieux faire, hein. J'espère que tu feras mieux, hein.
1: Bah, en espérant.
18: Et puis il faut faire un petit coucou sur les gens qui sont sur le Minitel, parce que tu en parles pas assez du
1: Minitel.
18: Ouais,
1: mais bon ben
18: 3615 code Fun Radio rubrique direct.
1: Voilà. Donc on se retrouve juste après pour la suite du débat.

Toi qui écoutes Fun avec Max pour lui dire que tu l'aimes. Toi qui écoutes Max et tu l'appelles pour dire que tu es con cul. Toi qui écoutes Max et tu lui dis que tu as reçu une bouteille sur la tête. Toi qui demandes à Max comment on fait une fellation. Toi qui demandes à Max comment on fait pour faire une sodomie. Toi qui demandes à Max ou Florent pour sortir avec une fille. Toi qui rappelle le lendemain pour lui dire qu'elle n'est pas venue. Toi qui appelle pour demander comment va Gérard. Toi qui voudrais pas lire un Géoir mais n'est pas descendu dans la cabine.

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1: Et voilà, donc bonsoir à tous. Donc vous êtes sur Fun Radio, donc toujours sur l'internet www.fr où que Rigo vous entend. Donc,
2: bonsoir.
1: Bon appétit à toi, Rigo.
2: J'ai fini. Hein.
1: Donc, au standard, vous avez Manu. Ah,
3: n'appuie pas avec tes poings comme ça, tu vois, parce que ça s'entend.
1: Là, mais je fais rien, là.
3: Tu poses tes mains et tu les touches plus.
1: Je fais rien, parce que tout à l'heure, je vais t'en mettre un coup de poing, moi. Ouais. Tu vas voir comment que ça va faire. Donc, au standard, vous avez Manu.
4: Bonsoir.
1: Et Apolline.
5: Et qui bonsoir, GG.
1: Qui va faire le premier débat de
6: sa vie.
5: Avec de Gérard. De ma vie, c'est quelque chose quand même.
1: Et donc, on récupère Grosse Méduse.
7: Oui, bonsoir Gérard.
1: Bonsoir à toi.
7: Bonsoir
1: Gérard. Bonsoir. Banana Split.
3: Slip.
8: Oui, bonsoir Gérard, bonsoir Manu.
1: Ouais.
8: Bonsoir Felder.
1: Ouais, ben ça y est, les bonsoirs. Ça y est, les bonsoirs. Les bonsoirs, ça y est, on a compris. Comment ?
7: On se calme.
1: Ouais, on se calme. Déjà, quand je te dis que les bonsoirs,
3: Gérard,
1: c'est terminé.
3: Gérard.
1: C'est terminé, ok. Petit Guillaume.
9: Bonsoir Gérard, bonsoir les habituels.
1: Donc, bien sûr, les habituels comme toi.
9: Ah non, pas du tout.
1: Donc j'espère. De toute manière, je vais le savoir au fur et à mesure des questions.
9: Pas de problème.
1: Ouais, Tony.
3: Il n'y a pas de Tony, allez, on y va. On va pas commencer là.
1: Papaye.
10: Salut tout le monde.
1: Donc, et puis Gigi pour finir.
11: Bonsoir Gérard.
1: Bonsoir. Alors donc, que veut dire le mot Club Med ? On va demander ça à Gigi.
11: Alors, Club Med, ça vient de l'arbre. L'arbre, le Med.
1: Ok.
11: Parce qu'au début, tous les villages, ils le construisaient autour d'un arbre qui s'appelait le Med et c'était le grand Med.
12: Excellent, excellent.
1: Bon, alors, Tony, tu fermes ta gueule, dégage.
13: Il est pas là.
1: Stop. Si, il est là.
11: Non,
1: il est là. Il est là. Non, mais même, de toute manière, attends, pour l'instant, c'est moi qui commande dans mes débats, je veux pas les habituels, donc il est là.
3: Mais ils y sont pas.
1: Non, à peine, à peine.
3: Ah, il y a un mec déjà dans une cabine. Hein.
1: Ouais.
3: Les bons souvenirs.
1: Non, Manu.
3: Les bons souvenirs de la cabine.
1: Attends, Manu.
3: Attends, on va le choper à la sortie, t'inquiète.
1: Ouais. Alors donc, vas-y, Tony, maintenant.
11: Non, attends, Gérard, moi c'est Gigi, j'ai pas fini de répondre. Je veux dire que moi j'étais géo au Club Med, donc je travaillais souvent au Club Med et je sais donc j'ai souvent bossé avec eux et je connais bien le Club Med.
1: Mmh.
11: Et donc en fait à l'origine, les gens croient facilement que c'est Club Med, Club Méditerranée, mais non, ça vient d'un arbre. D'un arbre qu'on mettait au milieu des villages, c'est un rituel.
12: Chez vous, Adana Squid, est-ce que je peux répondre ?
1: Non. Toi, pour l'instant, tu réponds pas parce qu'on t'a reconnu. Alors donc, c'est pas la peine de répondre. Tu fais partie de Poitiers. Pas la peine de répondre.
11: Gérard ?
1: Oui ?
11: Je vais te demander si toi-même, tu avais déjà travaillé au Club Med. Parce que comme Géo, ils t'ont embauché, ça, c'est sûr.
1: Non. Non, justement, je voulais... Comment ?
11: T'as voulu ? Parce que tu sais, il y a beaucoup de routiers qui sont devenus Géo au Club Med. Il y a Lagaffe qui était routier, qui était Géo.
12: D'ailleurs, j'ai travaillé avec Lagaffe, si ça intéresse quelqu'un.
1: Alors Manu.
3: Gérard, qu'est-ce qui se passe?
1: Alors Manu, tu me fais une chose.
3: Oui.
1: Tu me gères les gens. Parce que déjà, celui qui vient de dire qu'il travaillait au Big Bill, donc ça sert à rien, c'est David Alpa. Alors dans ce cas-là, moi je commence pas des débats comme ça.
3: Mais Gérard. Il n'y a pas d'habituel, alors arrête.
1: Si, il y a des habituels. Il y a David Alpa qui a fait chier Sandy, qui a dit comme quoi qu'il allait appeler ce soir.
3: Mais il n'est pas là, c'est nous qui rappelons les gens, Gérard, tu le sais. Et je t'ai expliqué dans la voiture.
1: Non. Tu rappelles les gens sur quoi? Sur un bouquin avec tous les numéros. Alors donc, il est hors de question.
3: Ouais. Donc, on continue? Vas-y, Gérard.
1: Non. Non, mais
5: calme-toi, Gérard, c'est pas bon pour ton cœur.
1: Ça, il est hors de question. Alors maintenant, on va en virer.
3: Mais non, on en vire personne.
1: Déjà, Tam-Tam, c'est pas la peine.
3: Mais Tam-Tam, je l'ai pas encore rappelé.
1: Non, mais de toute manière, c'était la semaine dernière. Alors moi, je commence pas des débats comme ça.
2: Gérard, sur IRC, il y a Cybertiti qui dit que tu fais une parfaite illustration de l'esprit Club Med.
3: Ouais, c'est vrai, c'est un peu le je m'en foutisme. Le mec en a rien à foutre. T'es en vacances, quoi. C'est un peu ça. Hein, Gérard?
1: Non, non, mais de toute manière, il est là. Il est là, donc, de toute manière, je veux pas de Tony, c'est tout.
5: Non, mais GG, c'est moi qui ai sélectionné les auditeurs et il n'y a pas de Tony.
1: Mais attends.
5: Non, mais il a la même voix, c'est tout.
1: Non, mais même, je veux pas le savoir. Alors, dans ces cas-là, tu vas prendre comme tout le monde. Moi, je veux dire une chose, faut pas prendre les habituels, faut pas qu'ils prennent
5: Mais GG, ils sont pas là, c'est moi qui les ai sélectionnés.
1: Faut pas les prendre sous d'autres noms.
3: Même s'ils sont là, pas là.
1: C'est tout. Même qu'ils essayent d'appeler.
2: Gérard, écoute, il y a Tony et Goldo qui sont là et il y a Arnett, ils sont sur l'IRC, ils peuvent pas être en même temps, ils utilisent leur ligne téléphonique pour être sur l'IRC.
1: Et l'autre abruti de. Comment qu'on l'appelle Sandy.
2: Non, mais Gérard, ils sont pas là.
1: C'est pas le débat en plus.
2: On fait le débat,
1: Gérard,
2: on va jamais
5: avancer. Non, mais c'est pas grave, en plus, ça n'a pas d'importance.
3: Gérard, ce que j'aimerais bien très sérieusement, puisque. On te dit qu'ils sont sur l'internet, tu peux faire confiance au moins à Rigo et à Pauline, c'est que tu avances sur le débat parce que ça fait 20 minutes que tu as commencé. Pour l'instant, on ne sait même pas le club méditerranéen depuis quand ça existe et ce qu'on y fait.
1: Alors maintenant, on va demander.
3: Le club Med, c'est fait pour rigoler, c'est pas fait pour faire la gueule. Si t'es là pour faire la gueule et que t'es jaloux.
1: Non, mais attends, parce que j'avais demandé quelque chose dans la voiture.
3: Ça a été fait.
1: J'ai même pas les statistiques. J'ai que dalle maintenant. Il y a pas d'imprimante, il y a rien. C'est quoi ce boulot?
3: Merci. Alors, pendant que Gérard regarde les statistiques, moi j'ai Pierre sur le Minitel qui demande ce que c'est avec la musique des yeux dans les bleus. Est-ce que tu pourrais le renseigner, Gérard?
1: La musique dans les bleus.
3: Non, la musique de la cassette des yeux dans les bleus. Tu sais ou pas?
1: C'est la musique de la Coupe du Monde.
3: Ouais, bah, c'est Roudoudou. Hein. Voilà, ouais, Pierre.
1: Grosse méduse.
3: Pardon, excuse-moi, je les avais coupés. Ça y est, ils sont là.
1: Bien. Attends, toi tu as commencé par faire du boulot correctement parce que sinon tu as morflé.
3: Ouais.
11: Gérard, je voulais juste te demander un truc avant, je voulais savoir si t'avais vraiment été Géo ou pas.
1: Parce que, mais qui c'est qui est dans une cabine?
0: C'est moi.
1: Qui moi?
0: Papaye.
1: C'est pas possible là.
3: Ferme la porte, Papaye.
0: Non. Je suis désolé.
1: Non, Papaye, je suis désolé, on va pas pouvoir continuer avec toi, je suis désolé.
5: Et Gégé, t'es dur hein, quand t'étais dans une cabine, on ne disait rien.
1: Attends. Moi dans la cabine, on n'entendait pas les voitures quand je faisais mes poèmes.
5: Bah moi je les entendais.
1: Non.
2: On les entendait, Gérard.
1: Non. Alors donc pour Papaye, va falloir que tu trouves un autre système.
0: Bah j'ai mon portable, mais t'en veux pas non plus hein.
1: Non, je travaille pas avec des portables.
0: Bah voilà, je fais comment moi alors?
1: Eh ben
0: mon téléphone.
12: Est-ce qu'on peut parler du club méditerranéen ou voilà?
1: Quoi?
12: Est-ce qu'on peut parler du club méditerranéen?
1: Tu peux retirer ta main, ton doigt que t'as mis dans ta bouche?
12: Oh, c'est ma voix, c'est le frère à Zozo.
1: On continue la première question. Banana Split.
11: Tu pourrais me laisser répondre.
1: Ah, mais merde, vous allez vous calmer, c'est moi qui commande.
11: La question, tu m'as pas répondu.
1: Pour l'instant, vous allez répondre à la première question maintenant, ok?
11: Ok.
1: Oh là là, Manu,
3: tu gères un peu le standard? Est-ce qu'on n'arrive pas à bosser tranquillement là? Vas-y Gérard, tranquillement.
1: Alors première question, on va demander à Grosse Méduse.
11: Oui, donc la signification du club méditerranéen, donc c'est un club de vacances qui est donc sur la Méditerranée. Ce qui me paraît très bizarre parce qu'il y en a en Espagne, bon il y a la Méditerranée aussi tu me diras, mais en Allemagne et tout ça, et moi je comprends pas pourquoi. On appelle ça le club Med.
1: Mais que veut dire
11: Que veut dire Club Med?
1: Voilà.
11: Bah, ça veut dire ce que ça veut dire, club, donc club de vacances.
1: Ouais.
11: En Méditerranée, donc près de la mer.
1: D'accord.
11: Mais il y a des clubs qui sont pas près de la mer, si tu vois ce que je veux dire.
3: Mais peut-être que Rigo peut
11: renseigner tout ça.
3: Excusez-moi, peut-être que Rigo peut nous renseigner sur le Club Med. T'as regardé sur internet?
2: Alors j'étais en train de regarder là justement et je l'avais tout à l'heure et je retrouve plus, mais en fait c'est du suédois. Club Med en suédois, apparemment, on m'a dit ça voulait dire je vais passer des vacances chambées.
3: Ah bah tu vois.
1: Bon.
3: Qu'est-ce que t'en penses Gérard? Tu crois que c'est ça?
1: Non, personnellement non. Rigo. Bon, s'il vous plaît.
2: Oui, Gérard.
1: Bon, Rigo, c'est pas grave si je crie, mais pour l'instant, excuse-moi.
2: Ouais.
1: Donc j'espère que. Moi je veux faire plaisir à Max. Je voudrais qu'on déplace les 8000 personnes ce soir.
2: Bah pour l'instant, je peux pas du tout savoir combien on est. On n'a pas l'air d'être beaucoup.
1: Non.
3: Ah, il y a un problème à l'internet alors.
1: Ouais. Oh non, dis-moi pas que on va faire la même audience que Max.
2: Bah, on va voir. Je vais essayer de récupérer ça dans la nuit.
1: Oh non, mais faut
3: Gérard, il faut attaquer le débat.
1: Donc Banana Sleep là. Banana Sleep.
12: Oui, je suis là, je suis à l'antenne.
1: Ouais, t'es à l'antenne.
12: Ah voilà. Donc moi j'ai en fait moi je t'ai dit que j'étais Géo. au club méditerranéen de, je sais pas si tu connais, c'est l'île de Pédos. Et on joue à cache-quéquette avec nos amis les Grecs.
1: Non, mais c'est bon pour lui. Ouais. Allez, hop, au revoir.
5: Non, mais attends, je m'en occupe.
1: Allez, au revoir, tu vas faire cache-quéquette dans ton lit. Hop, au revoir. Petit Guillaume. Ouais. Non, mais c'est bon, lui, c'est même plus la peine. C'est même plus la peine qu'il revienne, hein. Tu le retires et tu prends quelqu'un d'autre sans
2: Gérard,
1: un autre nom.
2: Gérard, oui. Sur l'IRC, il y a Davy One qui te demande s'il y a du soleil et des nanas dans la didadada.
1: Ah bah oui, bah ça, justement, voilà la question que j'attendais. C'est vrai que c'est un film que tout le monde a vu, je pense. Ça a été tiré par...
2: À 5000 exemplaires.
1: Non, un peu plus, mais c'était qui c'était
2: Christian Santé.
3: Oui, Gérard. Oui,
1: c'était avec Michel Blanc.
3: Ouais.
1: C'était avec Michel Blanc.
3: Ouais, Gérard Jugnot.
5: Et Mireille Mathieu aussi.
3: Et il y avait qui?
1: Mireille Mathieu. T'as raison, toi.
5: Mais Gérard,
1: tu ressens maquillé à Mireille Mathieu.
5: Mais je te dis qu'il y avait Mireille Mathieu.
1: Mais non, il n'y avait pas Mireille Mathieu. Mais non. Donc.
3: Je suis pas sûr.
1: Mais non.
11: Il y avait Madonna.
1: Mais ouais, c'est ça. Pourquoi il n'y avait pas Sandy non plus dedans?
11: Bah, je crois que je l'ai vu.
1: Ouais, tu l'as vu? Et t'as pas vu Tentacule en kill ta sœur?
11: Oh, c'est pas bon, ça, Gérard.
1: Voilà, alors petit Guillaume.
9: Ouais, Gérard. En fait, c'est pas du tout ce que vous avez dit. Ça vient du brésilien. Et en fait, ça veut dire en français, en gros, tu peux me passer de la crème.
1: Ouais. Ouais, mais merci pour les Larsen. Voilà, c'est super. Alors merci pour celui qui a un portable, c'est encore meilleur. Alors là je crois que ce soir
3: on est gâté, hein.
1: Là, on est gâté. Bravo au standard.
3: Bravo Manu.
1: Merci.
3: C'est trop cool.
1: Merci, je sais. Ouais, ben je crois que là vous avez fait fort entre les cabines téléphoniques.
3: Allez, on va avancer quand même, Gérard. Hein, Gérard.
1: Papaye.
0: Oui, bah tu veux toujours me parler, hein, même s'il y a des voitures derrière.
1: Ouais,
3: on s'en fout, vas-y.
1: Allez, accouche.
0: Oh, ben me parle pas comme ça.
1: Oh, allez, dégage. Allez, hop, au revoir. Allez, hop, au revoir, au revoir. Ouais, comme ça, tu répondras demain. Gigi, t'as répondu?
11: Ouais, j'ai répondu, mais tu m'as pas répondu à la question. Est-ce que t'as bossé au Club Med, toi? Parce que t'es un peu joué à Fun Radio.
1: Non, moi, j'ai jamais travaillé dans un Club Med.
3: Et est-ce que ça t'aurait plu?
1: Personnellement, non, parce que faut se dire une chose, que c'est pas évident de travailler là-dedans.
3: Pourquoi?
1: Déjà, faut pouvoir comprendre certaines langues.
3: Mmh.
1: Donc, faut parler.
3: Ouais, faut parler l'anglais.
1: Il y a l'anglais, il y a l'allemand, il y a l'italien, il y a l'espagnol.
3: Ouais.
1: Il y a
5: turc aussi.
1: Si,
5: c'est vachement important.
3: On va peut-être en parler. Apolline, avance pas trop dans le débat parce que je pense qu'on va en parler avec Gérard.
1: Bah non, justement, il y a pas les langues. Donc, il y a même, je crois que si je me trompe pas, il y a même des gens qui ont du mal à s'exprimer en japonais.
3: Ah ouais.
1: Donc là-dedans, c'est pas évident. Rigo, une question.
2: Un sondage. J'ai un sondage de THX sur l'IRC. Alors je l'ai pas lu encore. On va le vérifier en même temps. À la question, avez-vous déjà été au Club Med? 25% des personnes ont répondu oui s'il y a des soirées sodo. 25% seulement si Sandy et Géo et Sus pour 5 balles. Ah désolé, j'avais pas lu. 55% ne connaissent pas le Club Med.
1: Alors moi j'ai un petit sondage. Êtes-vous déjà allé au Club Med? 40% sont hétéros. Je pense que c'est ça.
3: Ouais, c'est ouais, ça.
1: C'est à peu près le même truc. Donc
3: 30% ne s'en rappellent plus.
1: Ouais, 30% ne s'en rappellent plus. Et 26% ne veulent pas en parler. Et 10%, si je pouvais avoir un peu plus de lumière.
3: Ils sont allés
1: en deltaplane à pédale. Donc, je vois pas du tout ce que ça veut dire.
3: Bah si, ça veut dire ce que ça veut dire, baby.
1: Bon, bah, ça veut dire...
3: Oh, vous êtes à l'antenne, oh.
1: Alors, d'après
4: d'ailleurs, excuse-moi Gérard, avant pour remplacer Bananas Slip, on a que le Popeye. Bonjour Popeye.
10: Bonsoir.
1: Bonsoir Popeye.
10: Bonsoir à tous.
9: Salut Popeye.
10: Salut Popeye.
5: À pas confondre avec Popeye, Gérard.
10: Ouais. Je voulais seulement dire au boss de l'émission que si on est en antenne, c'est impossible de travailler.
1: Ouais, ben alors dans ce cas-là, si c'est impossible de travailler, tu rentres chez toi.
10: C'est juste une plaisanterie. Ouais, une petite plaisanterie, une petite private joke.
2: Gérard, sur IRC, il y a Seigneur qui te demande si on peut rentrer en basket.
1: Bah justement, c'est...
10: Non, c'est faux. Non, costume cravate, Gérard.
1: Oh là là là là là.
3: Ça dépend des clamèdes. Bon, GG, on en est où? Parce que ça avance pas, hein. C'est bien.
1: Faudra peut-être qu'ils arrêtent de couper. Donc, je voudrais savoir, à la place de Papeille, là. On l'a virée ou pas, ou elle est toujours là, elle?
4: Ah non, on la tèche comme une merde.
1: Non, non, mais hop, pour elle, c'est terminé, hein.
3: Ouais.
1: On reprend quelqu'un d'autre. On
3: va.
1: Alors, d'après vous, le Cumned est-il réservé aux couples de 60 ans ou autres? On va demander ça à Popeye.
10: Ouais, c'est vrai qu'il y a beaucoup de grabataires qui sont abonnés au Club Med, parce qu'en fait, l'air et le soleil leur permettent de retrouver...
1: Non, mais attends, la question, tu l'as bien comprise,
10: oui,
1: ou pas?
10: Tu me parlais des gens de plus de 60 ans, c'est ça?
1: Est-ce que... Alors, d'après vous, le Club Med, oui, est-il réservé aux couples de 60 ans ou autres?
10: Ah, s'il est réservé,
1: c'est-à-dire,
10: en fait,
1: est-ce que toi, quand tu vas avoir 60 ans,
10: ouais,
1: ou par exemple une personne de 25-30 ans,
10: ouais,
1: pourra y aller? Voilà la question.
10: À mon avis, le Club Med, c'est ouvert à toutes les personnes désirant s'amuser. Donc, il n'y a pas de limite d'âge, ça, c'est faux.
1: Ouais, tu peux préciser? Non, tu peux, non, mais
10: tu peux
1: non,
10: quand même le faire, parce que tu m'as tendu la perche.
1: Ah bah oui, bah, de toute manière, je suis là pour tendre les perches aux gens.
3: T'es un peu comme le maître nageur.
1: Voilà.
11: Sauf si c'est pas nager, quoi.
10: Tant que t'éjacules pas, c'est bon.
1: Mais attends, si j'éjacule pas, dans ces cas-là, alors dans ces cas-là, terminé pour toi, Popeye. Gigi.
3: Attendez, il y a une question Minitel avant de...
1: Attention, si ça parle de Sandy, c'est pas la peine, parce que je te gaufre.
3: Ah non, non, non. C'est Nomad du département 11 qui demande si... enfin, il dit que les portables ne sont pas autorisés au Club Med, c'est inadmissible.
1: Ah bah ça, je vais te dire une chose. De toute manière, les portables ne sont pas autorisés dans les trains, dans les avions.
3: Et pourquoi c'est pas autorisé au Club Med, alors?
1: Ah mais ça, attends, pour l'instant, on ne sait pas si c'est...
3: Mais lui, il me dit que ce n'est pas autorisé parce qu'il a été dans un Club Med l'été dernier.
1: Il
3: non,
1: a quel
3: dans
1: âge?
3: Le département 11.
1: Ouais,
3: il a 19 ans.
1: À 19 ans, il a déjà été...
3: Avec ses parents, oui.
1: Je pense pas que dans les Club Med, les portables, ils les interdisent. Hein. À mon avis, je pense pas.
5: Si, ils les interdisent.
1: Bah, Rigo.
2: Sur IRC, on me demande si les portables, ils sont autorisés au Big Bill, par contre.
1: Non plus. Ah ben ça, mais attendez, mais qu'est-ce qu'ils ont tous, là?
3: Qu'est-ce que ça vient foutre, le Big Bill, là-dedans, sans
1: mais moi, qu'est-ce hein. que... C'est qui?
3: Ah, c'est qui? Faut dire qu'il y a peu de... Y a
1: non,
3: peu
1: mais attends, c'est naze. Pour l'instant, il y a...
3: Non, mais
1: y a...
3: c'est pas le terme du débat, ce que je veux dire.
1: Non, mais
2: voilà,
1: pour
2: Gérard,
1: l'instant,
2: Gérard,
1: Rigo, il me donne les questions.
4: C'est naze.
1: Donc, pour l'instant, il n'y a que lui, okay, à peu près, qui
2: Gérard,
1: fait à peu près du bon boulot.
2: Le problème de l'IRC ce soir, c'est que j'ai l'impression qu'il y a vraiment peu de personnes. J'ai pas encore les chiffres, mais apparemment, on est moins de 1000 personnes. Ça craint pas mal, vu que la semaine dernière, on avait dépassé les 7000. Donc, j'essaye de trouver des trucs intéressants.
4: C'est nul.
1: Ouais. Non, mais attendez, s'il vous plaît, les
2: 901,
1: auditeurs.
2: On est 901.
1: Non, mais oh, là, attendez, là, les auditeurs d'IRC, ça se voit que c'est les vacances, hein, parce qu'apparemment, vous...
3: C'est pas les vacances,
4: C'est pas les vacances, c'est naze.
3: Non,
1: pour l'instant, c'est les vacances de février pour la
3: Non,
1: la
3: c'est
1: zone.
3: La fin de l'année, hein. C'est à la fin du mois,
1: non,
3: c'est ouais. pas
1: Non, vraiment. Pour l'instant, c'est les vacances de Pâques. C'est les vacances de février.
4: Les vacances de Pâques.
5: Ouais, pour la zone B.
1: Ouais, ben dans ce cas-là, je pense que on va s'amuser, hein.
4: Ouais.
1: Alors donc, ça m'étonne. Ouais. Non mais dis ce que tu veux dire à Rigo.
13: Gérard, tout à l'heure, s'il te plaît.
1: Non, oui, il est 0h56. Voilà. Gigi.
11: Ouais, moi ce que je vais dire, c'est que je bosse au Club Med. Donc je suis en ce moment au Club Med d'Avoriaz, donc je peux tout de suite répondre. Oui, il y a des personnes de moins de 60 ans. Et il y a aussi des zones portables. On a fait un peu comme les zones fumeurs, non fumeurs, on a fait des zones portables, pas portables. Parce qu'il y a des gens qui veulent s'amuser avec le portable et sans le portable.
1: Mmh.
11: Donc et puis il y a les gens aussi avec les portables de moins de 50 ans. On a des zones portables de moins de 50 ans, des zones portables de plus de 60 ans et des zones autres.
1: Mmh.
11: Et des zones sans portables.
1: Ouais.
11: Sans portables moins
1: non,
11: de
1: 50 ans.
11: Tu comprends comment ça se passe?
13: Et vous avez volé des thunes dans mon larfeuille.
1: Bon, alors, d'accord. Alors, maintenant, vous allez réfléchir. On va s'écouter les sambas de Bigorneau avec mon coquillage. Pote-moi mon gros.
3: Alors, tu refais ça correctement, s'il te plaît.
1: Alors, c'est la samba des Bigorneau avec mon coquillage. Pote-moi gros cochon. Et on se retrouve juste après pour la suite des débats. Pauline à côté, maintenant tu vas perdre ton boulot.
4: Qu'est-ce qui se passe?
1: Non, mais même quand je parle, les micros vous les éteignez. Non, mais j'en ai ras-le-bol. Maintenant, j'en ai ras-le-bol. Maintenant, vous avez bossé correctement au standard. C'est moi qui vous le dis. Parce que sinon, moi, j'arrête.
14: Qu'est-ce qui se passe?
1: Bah attends. Là, ils sont même pas capables de faire leur boulot.
14: Qu'est-ce que vous avez fait?
1: Attends,
14: ils
1: sont même pas capables.
14: Qui?
1: Là, t'es même pas capable de...
2: Mais regarde, c'est minable. Mais c'est minable, regarde, t'es à 70 sur l'IRC.
14: Pauline, elle y est pour rien, Pauline.
1: Mais moi, je veux pas le savoir.
14: Ceci dit,
1: moi, vous faites votre boulot correctement, c'est tout.
14: Là, je suis d'accord avec lui.
2: Toi, t'avances pas dans le débat.
1: Vous faites votre boulot.
15: Mais Gérard, ça va aller.
1: Attends, on est 900 personnes sur...
2: C'est naze.
1: D'habitude, on est à une heure, on est...
5: Mais ouais, mais Gérard, c'est parce que tu
1: ne peux pas... Mais même
2: tout naze.
1: Attends. Ils sont même pas capables de répondre aux questions. Alors dans ce cas, vous me prenez d'autres personnes. Faites votre boulot, standard, c'est pas à moi de le faire, le standard.
14: Il y a combien de connectés sur Internet?
15: Il n'y en a que 900.
14: Arrête! Putain, mais arrêtez de vous battre! Non, c'est bon,
15: moi je garde les copes.
14: Non, arrête. Il va y avoir du connecté maintenant, c'est moi qui vous le dis.
5: Non, mais ça va remonter, j'ai...
1: Mais non!
5: Mais si tu...
1: Mais non! Mais vous me changez les gens là, j'ai reconnu Tony!
5: Mais il est pas là!
1: Mais si, il y a Tony! Mais non, regarde David Alpha, vous me changez les gens!
14: Change-moi tout, bordel! Qu'il y ait du connecté sur l'internet, quoi!
2: Ça monte un peu, on est 902!
14: Non, mais on va changer! Ça monte sur internet un peu ou pas?
1: Bah, 902!
14: Ah, ça y est!
1: C'est tout!
14: Ça monte sur internet, on est 902! C'est parti, la machine est lancée!
15: Ça monte!
2: 902,5, ça monte!
1: Toi, sur Minitel!
14: Oui?
1: T'habites de me dire des messages pourris!
14: Bah oui, j'ai demandé si elle est portable au ComMed.
1: Ouais, tu parles.
16: Et gros bigornous avec mon coquillage, pote-moi gros cochon. Et là, vous venez d'entendre un remix.
14: De sur toi-même.
16: De moi-même. Donc, on va récupérer pour la suite du débat.
2: Gérard, avant de reprendre les auditeurs, sur IRC, on a dépassé les 1000. On est 1230, c'est pas beaucoup, mais ça remonte. Et il y a Rip Agadou qui te donne un compliment. Il dit que tu es le géo de nos débats.
16: Eh ben,
14: ok, merci chef.
16: De rien, c'est gratuit. Donc, pour ça, on va accueillir Grosse Poulpe.
17: Oui, bonsoir Jean.
16: Ouais, ben, bonsoir à toi.
17: J'espère que tu vas bien.
16: Crème solaire.
17: Oui, bonsoir.
16: Oh là là, mais c'est quoi ce téléphone là?
17: Allô,
16: Eh non, qui est un portable, hein, ou un sans fil.
17: Allez, bonsoir.
16: Oh là là,
17: on m'entend bien, là.
16: C'est quoi là?
17: On m'entend bien là. Allô.
18: Oh là là.
17: Ah, il y a quelqu'un qui est portable. Je crois que ça va pas être.
16: C'est quoi là? C'est quoi là?
17: Il y a une masse, dans le combiné.
5: Ah voilà, c'est mieux.
16: Ah. Mais non, ça revient.
17: C'est de la masse. Oh, il y a quelqu'un qui est portable là.
14: Déplace le micro vers la gauche.
2: Ouais. Attends, celui-là.
14: Ouais. Ah bah voilà.
17: Voilà.
14: C'est ça, ça.
2: Résolu. C'est quoi cette histoire?
14: Bravo Manu, hein.
2: Attends, on va réessayer. On va réessayer, voir si ça le fait.
17: Merde.
2: Ah ouais, attends, on va l'enlever. Ah
17: allô
2: ouais, attends. Bon, ben...
14: Ah bah celui-là, on le met de côté, il est mort. Gérard, tu peux continuer, vas-y.
16: Donc, on va accueillir...
17: Crème solaire.
16: Non, mais ça y est, on vient de te dire bonsoir à toi.
17: Ouais, mais j'ai pas dit bonsoir. Bonsoir. Et je voulais seulement avertir Fildar que la prochaine fois qu'il met en antenne, je lui décolle complètement les oreilles de la tête.
16: Ouais, bah alors dans ces cas-là, tu vas aller revoir Manu. Non, mais tu vas aller voir Manu. Tu vas aller voir Manu. Il va te décoller les oreilles lui-même. Ok. En de bon entendeur, salut. Salut pour Manu.
14: Non.
16: Tu me reprends.
14: Allez, Gérard,
16: solaire.
14: le débat, GG.
5: Allez, GG, les questions.
16: Donc, Arnaud. Ou qui c'est qui m'a marqué ça?
14: Ananas.
16: Ananas, pardon.
19: Bonsoir, Gérard.
16: Bonsoir. Bikini.
20: Bonsoir, Gérard, ça va?
16: Et parasol bleu.
19: Salut, Gérard.
20: Je voulais souhaiter un bon anniversaire à Sandy.
16: Ouais, bah pour un 170, elle est pas là.
14: Je voulais saluer quand même les gens sur le Minitel qui sont pas mal. Il y a As de cœur, il y a Seigneur, il y a As de cœur. On est 43 connectés.
16: Sur internet.
2: Ça remonte, on est 1380, ça remonte doucement.
16: Ouais, ben, je pense que.
2: C'est bien déjà, Gérard.
16: 1h08.
2: Personne ne fait ça.
16: Non, mais 1h08, d'habitude, on était plus loin. Alors, d'après vous, donc la deuxième, on l'a fait. Donc, peut-on faire des rencontres de stars ou autres au Club Med? On va demander ça, Grosse Poule.
20: Oui. Grosse Poule. Donc oui, moi j'ai déjà rencontré une star au Club Med, j'ai rencontré effectivement Corbier.
16: Ouais, ah, c'est sympa.
20: Et donc
16: ça.
20: Il m'a joué un petit morceau de guitare, c'était au Club Med à Opio.
16: Ouais.
20: Et c'était très très amusant.
16: D'accord. Crème solaire.
17: Moi j'ai pas eu cette chance d'aller au Club Med. Mais j'aurais bien aimé. Mais oui, il paraît que c'est très très réputé pour avoir pour y avoir justement beaucoup de stars, beaucoup de gens célèbres.
16: Ouais, tu peux préciser.
17: Aznavour, Sardou, Phil Mitchell, Led Zeppelin.
20: Isidore Nocklier aussi.
17: Isidore Nocklier Thomas.
16: Ananas.
17: Lee Majors.
16: Ananas.
18: Ouais, bah, moi, je pense aussi qu'il doit y avoir pas mal de stars, parce que vu que c'est très cher, tu vois, ils ont la thune pour se payer, quoi. Et ouais. Mais je sais pas qui, quoi. Mais bon, c'est clair que vu les gens qui vont là-bas, il doit y avoir pas mal de stars, quoi.
16: Ok. Bikini.
21: Bah, je sais pas s'il y a beaucoup de stars dans les clients, mais il y a en tout cas parmi les gens qui ont travaillé au Club Med, il y a beaucoup de gens qui sont devenus des stars. Il y a eu Lagaffe, il y a eu Dominique Farrugia, tu sais, c'est le mec des nuls, tout ça.
3: Il y en a, mais c'est vrai que Gérard.
21: Il y a beaucoup de comiques qui ont commencé au Club Med.
3: Oui, Lagaffe, il a bossé au Big Bill. Hein. Enfin, il a bossé au Club Med avant de faire Big Bill.
21: Se voit, hein.
3: Il était Géo. Qu'est-ce que t'en penses?
21: Il était routier aussi, Lagaffe.
3: Qu'est-ce que t'en penses, Gérard?
16: Celui qui vient de dire qu'il était routier.
3: Non, c'est peut-être vrai, mais là, le.
16: Non, Lagaffe, il a jamais été routier.
3: Lagaffe a été géo au Club Med. Tu crois que c'est bien d'avoir commencé au Club Med pour faire le Big Bill ou pas?
16: Je sais pas.
3: Bah, t'as pas un avis?
16: Je peux pas te dire, moi, je peux te dire une chose que.
3: Non, mais est-ce que tu crois que depuis qu'il a fait le Club Med, il fait bien son émission de TF1, le Big Bill?
16: Oh, bah attends, de toute manière, un présentateur, un animateur comme lui, de toute manière, t'en retrouveras pas.
17: C'est clair. Moi, j'ai lu un article où certains géos qui avaient travaillé avec lui l'aimaient pas du tout. Hein. C'était quelqu'un qui faisait les accents belges, les accents arabes, et qui énervait les gens. Hein. Il se mangeait pas mal de caillasses.
16: Ouais.
17: Et puis les gens l'aimaient pas du tout, en fait.
16: Ouais, hein. Ouais.
21: Mais Gérard.
17: Non, mais il faut que je te le dise, hein, parce que j'ai lu ça. Je sais pas si c'est vrai, parce que je sais que toi, tu l'aimes beaucoup. Cette espèce de beauf, donc voilà.
16: Alors, l'espèce de beauf, Tony, merci, au revoir à toi. Merci.
17: Non,
16: et là, faut quand même pas déconner, là, je viens de retrouver. Non, attends, tu crois que je t'ai pas reconnu, là?
2: Non, Tony, il est sur l'IRC, il peut pas avoir.
16: Mais attends, mais c'est qui, là?
2: C'est un autre, c'est peut-être quelqu'un qui a la voix qui ressemble.
22: C'est moi qui ai choisi les auditeurs.
16: Mais arrêtez de.
22: C'est parce qu'il a la même voix que Tony.
16: Mais j'en ai ras-le-bas, là.
3: Et ben, même s'il a la même voix, faut changer sa voix.
16: C'est mais il a pas à passer, c'est tout.
23: Mais c'est pas lui.
22: Mais c'est pas Tony.
16: Bon, Bikini.
23: Ouais, j'ai une question à poser à Rigaud.
16: Non, il n'y a pas de question à poser à Rigaud. Tu réponds aux questions ou pas du tout?
21: Ouais, c'est Bikini. Ouais, comme je viens de dire, il y a beaucoup de stars qui ont commencé à travailler au Club Med.
16: Te fous pas de ma gueule, toi, là-bas.
3: Mais non, Gérard, je te dis d'avancer dans
16: ouais.
21: Donc, allô?
3: Oui, t'es là, vas-y, on t'écoute, mon
21: gars. Ok, donc je te disais qu'il y a beaucoup de stars qu'on commence à bosser au Club Med, mais dans les clients, j'en ai pas vu des masses. Hein.
16: D'accord. Parasol Bleu.
24: Ouais, il y a beaucoup de stars qui ont fini en fait leur carrière au Club Med, comme Patrick Topaloff,
17: Jalo,
24: Dorothée, ah ouais. Des fois fait des galas aussi.
17: Cousteau aussi.
16: Non mais je pense que là pour l'instant je vais vous dire une chose que de toute manière vous dans un club même vous allez jamais rencontrer des stars.
24: C'est pourquoi? J'ai vu Bonnet M.
3: Pourquoi?
16: Non, de toute manière les stars vont s'amuser pas à aller dans les.
17: Va gueule,
16: c'est moi qui pose la question, d'accord? Pourquoi j'en ai marre?
3: Et pourquoi? Est-ce que tu
16: ta gueule avec tes pourquoi?
3: Non, excuse-moi, je vais pas dire pourquoi. Est-ce que tu trouves que c'est cher alors le Club Med s'il y a parce que.
16: Eh, c'est cher, ben justement la
3: si
16: question.
3: Oui, pourquoi?
16: Ah bah. Oh ta gueule avec tes pourquoi aussi,
2: Gérard,
16: toi tu fais
2: ton
16: au lieu de faire tes dessins de merde. Et celui qui avait un portable, dégage.
2: Gérard,
16: au revoir.
2: Gérard, pour calmer le débat.
25: Rien à foutre de l'internet.
2: De quoi?
16: Déjà, vous en avez rien à foutre de l'internet, moi j'en ai rien à foutre,
2: Gérard,
16: de votre gueule.
2: Gérard, c'était ta voix, ça, je te signale.
3: C'est pas grave.
16: Ouais,
3: c'est
16: bah toi, t'arrêtes, ok.
3: Bah, j'ai rien fait.
16: T'arrêtes.
3: Bah, j'arrête de rien faire. C'est pas grave. Vas-y, Rigo.
2: Oui, il y a Davy One sur l'IRC qui te demande si tu fais partie du club mec. Le
16: ouais,
2: club
16: échangiste celui-là.
2: Homo. Bon, bah, je répéterai alors.
3: Ben oui, mais qu'est-ce que on va pas lui attacher les mains?
16: Non, je tape pas. C'est lui là, il arrête pas de faire des conneries. Il me passe des saloperies là.
3: Mais non.
16: Et je te préviens, tu t'amuses pas à me passer Christine et tout ça, ok?
3: Ben non.
16: Parce que sinon ta gueule elle est démontée. D'accord?
3: Ben oui.
16: Et toi le cochon, c'est pareil.
3: Je m'échauffe la voix.
16: Ouais.
23: Il est connecté sur internet.
2: On remonte, on est à 1400.
22: Ouais, bah tu vois, Gigi, on va y arriver.
2: Mais vu qu'ils ont entendu ta voix dire on s'en fout de l'internet, je sais pas s'ils vont arriver. Hein.
16: Ouais, mais c'est qui? C'est l'autre abruti là. Alors maintenant vous allez arrêter.
3: Il y a Cheikh Emad sur le.
16: J'en ai rien à foutre de Cheikh Emad sur l'internet, d'accord?
3: Non, là,
16: moi je veux 8000 personnes sur l'internet. Il y a alors, ta gueule avec tes conneries.
3: Il y a Ratou sur le
16: ta micro gueule.
3: Qui demande si la foire du trône c'est comme le Club Med ou pas.
22: Non.
3: C'est une question Minitel.
16: Non, j'en ai rien à foutre. Je répondrai pas sur la question Minitel.
3: D'accord.
16: Je réponds que sur la question Internet.
3: D'accord, bah ça sert à rien de vous mettre sur Minitel.

0: Poulpe,
1: s'il te plaît. Donc oui, il en existe à peu près, je sais pas, une bonne centaine.
0: Bah, tu peux me dire où qui se trouve?
1: Alors en France, je crois qu'il y en a 5-6. En Suisse, en Allemagne.
0: Oh là là là là, attends, grosse poule, c'est toi qui as un téléphone pourri?
1: Ah non, moi j'ai un téléphone de très haute qualité.
0: Alors qui c'est qui a un téléphone pourri?
2: C'est un Sony?
3: On veut des noms là.
1: Non, c'est pas un Sony, non.
3: Pas de mal.
1: Bien sûr que c'est un Sony. Moitié prix Sony.
4: Je pense que c'est un Nokia, moi.
0: Ouais, ben pour l'instant, au standard, vous m'éteignez votre.
5: Je disais, je pense que c'est un Nokia.
2: Gérard, sur IRC, il y a Turpentine qui te demande si...
6: Il y en a foutre de l'internet.
4: Voilà, ah, c'est pas moi, Gérard, c'est dans l'os.
2: Ah ouais, là, je sais pas d'où ça vient, ça.
7: Il éjaculait pas.
0: Bon, alors, hop, terminé.
4: Non, arrêtez les auditeurs.
0: Non, non, c'est pas les auditeurs, c'est vous qui... C'est vous qui chopez les auditeurs, ok?
7: Mais
0: bon,
7: non, mais...
0: Max.
4: Arrêtez,
7: Max,
0: non, non, non, non, non, je ne cherche pas. Je ne cherche pas, vous êtes responsable au standard.
7: Mais ouais. Regarde, j'ai pose tes questions et puis tout va bien.
0: Ouais, ouais, ouais, attends. De toute manière, c'est le premier débat que tu fais, tu vas voir comment que ça va se passer.
4: Bah, t'es nul.
0: Bah, non, toi aussi.
4: Il va te serrer la vis.
0: Toi aussi, t'es nul.
4: Non, mais attends. Moi, je le sais, moi.
7: Mais non, mais j'essaie d'arranger les choses.
0: Non, non, moi, je veux pas le savoir, vous vous démerdez.
7: Bah voilà, vas-y, pose des questions, GG.
2: En attendant, il y a Yankee sur l'IRC qui te demande si t'as vu Jimi Hendrix au Club Med de Brest l'année dernière parce qu'il y était.
0: Non.
4: Il y a une question sur Minitel de Yankee qui demande s'il y a un Club
0: non,
4: Med.
0: Non, j'en ai
4: à
0: rien à foutre.
4: Il y a un Club Med à Suresnes ou pas?
0: Et sa mère.
4: Il y a un Club Med.
0: Et sa mère. Et sa mère, elle a monté un Club Med.
4: Bah non, justement, il demande s'il y a un Suresnes, il y a un Club Med.
0: Vous m'éteignez le micro au standard, s'il vous plaît, vous faites votre boulot.
7: Ta mère, c'est une pute.
0: Ah. Bon, alors.
3: Oh là là.
4: Ah, Gérard.
7: Gérard.
4: Bon, bah Gérard, il sort.
7: Mais Gérard, viens. Attends, mais j'ai trouvé qui c'était, on l'a dégagé.
4: Donc Gérard est sorti du studio hein, pour vous expliquer, bien sûr, il est parti chercher Max.
2: Et comme on n'a plus de micro-casque, on ne peut pas vous faire écouter.
4: Mais c'est pas grave, il est parti gueuler, si on se tait, on peut peut-être l'entendre. Voilà. Voilà, vous l'entendez. Il continue pas, il paraît. Donc là, à mon avis, Max va essayer de le gérer.
7: Ouais, il va revenir.
4: Ouais, bien sûr. Essayez de calmer les auditeurs, quand même.
7: Ouais. On va essayer.
4: Ouais, c'était une nana. Ah, Gérard ne veut pas continuer. Ils sont pas capables. C'est ça.
7: Gérard.
4: C'est clair, ils sont pas capables.
0: Eh, vous avez bossé correctement ou pas?
4: Ah.
0: T'as compris, toi? J'ai bossé.
2: Vas-y.
7: Non, mais Gérard, c'est bon, on a trouvé la personne, on l'a retiré. On l'a jarté.
0: J'aime pas qu'on traite ma mère de pute.
2: Oh là là.
0: Alors maintenant vous vous démerdez. Vous démerdez, je continue pas. Non, non,
4: bon.
0: Là c'est pas possible. Là moi je travaille pas comme ça.
4: Bon.
0: Ouais, j'arrête.
3: Ah bah, bravo.
0: Mais
7: non, vas-y.
3: Merci Gérard, merci.
0: Non, merci
3: pour
0: moi. Merci à Pauline, merci Manu.
7: Non mais Gérard, on a trouvé la personne, on l'a viré.
3: Non, elle vient de démarrer, sois pas con.
0: Mais non, ils sont... Hey, et toi là,
4: hey.
0: Et toi, connard, quoi, tu as arrêté tes conneries, ok?
2: Putain, mais t'es pas bien, toi.
0: Maintenant, vous avez bossé. Hein? C'est quoi, ça?
4: C'est des noms.
0: Ouais. Notez. Tu balances ça aux auditeurs.
7: Hey, Gérard, pour mon anniversaire, reprendre
0: des... Hein?
2: En plus, ouais.
3: Qu'est-ce que vous me faites?
7: Gérard.
8: Allez, pour l'anniversaire
0: des... Ah, vous faites quoi là?
4: Bali.
0: C'est toi qui balance ça.
4: Bali, c'est quoi?
3: Arrête, va t'asseoir, il n'y a rien.
8: Voilà, aujourd'hui, j'ai
3: 27 ans.
0: Hein?
8: Pour l'anniversaire des
0: Saints. Non, non, non, non, vous me reprenez des gens, tu me mets un 10.
3: Ah non, non, tu vas où? Mais quoi? Tu te crois chez toi ou quoi là?
0: Moi, je continue pas comme ça.
7: Mais ça va s'arranger, t'inquiète. Mais Gégé, on l'a viré, le mec qui disait des conneries.
0: Moi, je continue pas comme ça. Désolé. Désolé.
7: Et justement.
0: Désolé, moi je continue pas. Non, non, Manu, t'amuses pas à rechanger les auditeurs, hein. Parce que vous êtes tous les deux responsables, là.
4: Je les rechange pas.
3: Elle fait rien, Pauline.
4: Moi je les garde, ils sont très bien. Là, Gérard mange.
0: Ben, je m'en fous. Tu te démerdes, toi.
4: Parle pas la bouche pleine, c'est mal poli, hein.
0: Ouais, bah toi aussi.
4: Ouais. Ah là, Gérard sort du studio pour manger son sandwich, poliment. Max en a marre. Ah, l'ambiance règne. Non, c'est bien, on s'éclate. Hein. Moi, j'ai le nez pété, Brett. C'est parce que je me suis pris un micro. En fait, il m'a pris par comme un traître, vous voyez, par derrière. Donc, il m'a tapé la tête. Je me suis pris le nez dans le micro. Et j'ai mal. Avec la dent, tout ça. Là, il y a Rigaud qui est en train d'argumenter avec Manu pour savoir ce qu'on fait. Les mecs, on fait quoi? Vous parlez, là? Vous parlez
9: pas, on fait un morpion.
4: Vous parlez de quoi?

0: Vous voulez entendre... j'arrive pas à trouver qui c'est qui a fait.
1: Vous voulez entendre quoi? Une interférence? Comme ça. Ah non, ça c'est pas interférence, interférence, ça fait ça. Ah, voilà, c'est ça. Qu'est-ce que j'ai d'autre? Attends, j'ai un petit extrait des Bronzés.
2: Salut Jérôme.
3: Salut.
2: Vous amenez le soleil.
3: T'as le moindre pépin, je suis médecin. Enfin, essaye de pas me déranger pour des bricoles quand même. Je suis en vacances. Merci.
1: Ah ouais, là c'est quand Clavier en fait il fait quoi? Il est médecin là-bas?
0: Ouais.
1: Il est médecin au Club Med et donc il dit, il arrive, il se la pète un peu.
0: Genre avec les poils qui dépassent du slibard.
1: Ouais, si vous avez un problème, je suis médecin, vous m'appelez, il n'y a pas de souci, un deuxième.
4: Bonsoir, nous allons nous coucher.
1: Ah ouais.
5: Bonsoir, nous allons les niquer.
1: Là c'est quoi Manu? Parce que toi il paraît que t'es un pro du débronzé à la mer.
0: Non, c'est quand ils sont dans la fête là, au
1: ouais,
0: spectacle.
1: Ouais, il y a une teuf. Ouais, ouais, il y a un spectacle.
0: Je crois que c'est Clavier et
1: l'ermite.
0: Qui rencontrent deux Suédoises de 2m10 et elles partent, elles font bonsoir.
1: Non, elles sont vieilles et tout, elles sont ridées,
0: ouais, elles sont
1: vilaines.
0: Elles sont grandes, moi c'est ça qui m'a choqué.
1: Ah ouais, t'aimes bien les grandes toi? Non. Tu kiffes les grandes?
0: Non, non.
1: Et le troisième extrait?
6: Moi je me suis niqué plus de 80 gonzesses depuis le début de la saison.
1: Ouais.
0: Sans me vanter.
6: Et sans te flatter.
1: Non, flatter.
6: J'ai l'impression que tu vas être dans les 10-15 premières, toi.
1: Ouais, ouais. Alors ça, c'est l'ermite, c'est le chaud lapin.
0: Ouais, c'est quand il est dans la chambre avec Balasco et après il se prend le pied de lit sur le.
1: Hey, mais il se tape vraiment Balasco ou pas dans le truc?
0: Ouais.
1: Putain Manu, t'es calé toi.
7: Voilà, je t'explique. Papa est avec une amie.
1: Ouais.
7: Mais il dit que si on veut venir, on peut quand même parce que ça le dérange pas vraiment.
8: Ouais. Et pourquoi pas une partouze aussi tant qu'il y est?
7: Oh non, quelle horreur.
1: Et là, c'est où Manu?
0: Oh non, quelle horreur. Et après, il fait...
1: Là, c'est quand il essaie de se taper la Vanant. C'est
0: ouais,
1: ça.
0: Voilà, ouais. Ah, ils sont devant la case de Popeye.
1: Ouais.
0: Non, de l'Avanant.
1: Ouais.
0: Je crois, et il y a.
1: Et il pleut, non?
0: Et il y a l'autre dedans. Non, il pleut pas.
1: Ah non, il y a l'ermite qui est en train de saper quelqu'un dans la case.
0: Non, il y a Gigi avec Bernard.
1: Ah, il y a Gigi.
0: Voilà.
1: Et Gigi et Bernard.
0: Il fait. À deux, s'il monte. Non, à trois, s'il monte. Déjà qu'à deux, c'est dégueulasse.
1: Ah oui.
0: Voilà.
1: Gérard, tu refais le débat, Gérard? Gérard, on continue ou pas?
9: Non, mais je reprends. Faut pas essayer de rier les noms. Maintenant, vous me faites une liste correcte au standard et c'est tout.
1: Ouais, parce qu'il y a des limites.
9: Celui qui a été dire que ma mère c'était une pute,
10: je veux pas le savoir. C'était tout à l'heure, c'est fini. Voilà, on continue. Il y a un peu de gens qui sont arrivés sur l'IRC. On va bientôt dépasser les 2000, donc s'il te plaît, Gérard, on fait ça bien.
9: Alors donc la question c'est combien coûte combien de Club Med existe-t-il et où se trouve-t-il? Et pour ça on récupère.
0: Bah t'es sympa, non, j'ai pas le temps là.
9: Ah ben t'as pas le temps, dans ces cas-là.
10: Lis un sondage pendant ce temps-là, Gérard.
9: Qu'aimez-vous trouver au Club Med? Alors il y a 42% qui aiment leur forfait lavage, rinçage et essorage. Je sais pas ce que ça veut dire. 23% adorent leur géo en string. 15% aiment trouver des cafards dans leur couscous. Et 9% aiment que le géo Gérard fait son striptease. Alors là, des trucs comme ça, tu vois. Voilà. Ça
10: Gérard,
9: va,
10: Gérard t'es pas le seul au monde à t'appeler Gérard, hein, je te signale.
9: Ouais, mais même
1: il y a beaucoup de géos qui s'appellent GG, c'est leur petit surnom.
9: Non, mais même des conneries comme ça, c'est même
8: non,
9: pas la peine.
8: Non, mais il y a un Gérard qui est géo à Nice.
9: Ouais.
8: Et il est très connu, donc à mon avis, c'est lui dont tu parles.
9: Ouais, je pense pas. Je pense pas à mon avis.
8: Si GG.
1: Tu sais, Gérard, t'as les nouveaux auditeurs.
9: Alors donc
1: on va accueillir qui?
9: Bip bip.
11: Ouais. Bonjour. Bip bip.
9: Ouais.
11: C'est la teuf.
9: Monsieur Duss.
12: Oui, bonsoir.
13: Avec un D.
12: Bonsoir. Bonsoir, Chabot.
11: GG.
9: Quoi?
11: Bip, bip.
9: Ouais, la merde. Petit perroquet.
14: Allez.
9: Eric.
13: Jean-Jean. Bonsoir, l'équipe de les Belettes.
9: Et Patrice Juliette.
15: Salut, Gérard.
9: Bonsoir à toi.
12: Je voulais simplement dire que le Ciné Club, là, juste avant, c'était un gros moment de radio.
9: Ouais, mais.
12: Excellent.
9: On en a rien à foutre du Ciné Club, ok?
12: Parce que moi, je voulais raconter Titanic, si c'est possible. J'ai vu ce film. À un moment, il y a Jacques qui est sur le parapet, comme ça, il fait un. Il l'emballe comme un chacal. Et c'est super, Titanic, ça, je vous reproche. Bonsoir.
9: Alors, la question, c'est combien de clubs. Oh merde, à toi! Parce que tout à l'heure, tu as dégagé, bip bip, ok?
11: Mais c'est pas moi, Gérard.
9: Bon alors tu t'écrases.
11: J'ai rien dit.
9: Peut-on faire des rencontres intéressantes de... Ben non, on l'a posé. Combien de Club Med existe-t-il?
11: On a déjà fait,
9: Non, personne n'a répondu.
10: Gérard, à ce propos, sur IRC, il y a Turpentine qui te demande si on peut trouver un Club Med sur l'océan Pacifique.
11: Tout à fait.
9: Alors, sur l'océan Pacifique, c'est possible?
14: Bah non.
9: Quoi, non? Attends, j'arrête.
12: Parce qu'il y a de l'eau, il y a beaucoup d'eau. Je pense ça.
9: Ouais, d'accord. Donc, si vous voulez ben, pas me laisser répondre, ben, vous avez raison. Alors maintenant, vous, bien sûr, t'as... Alors maintenant, tu as toi qui dis qu'on s'en fiche, tu vas répondre.
12: Non, on t'en prie.
9: Tu vas répondre. Tu vas répondre, t'as ouvert ta gueule, maintenant tu réponds.
12: Essaye de pas être trop agressif avec moi, je te kiffe.
9: Ouais, ben, pour l'instant, tu vas répondre et tu vas l'affirmer.
12: Oui, mais la question, le problème, c'est que t'as posé trois questions, t'as dit que celle-là, elle est pas bonne, celle-là, pas bonne, et il y en a une qui est bonne, mais je sais pas chez laquelle.
9: Bon, alors, dans ces cas-là, tu retournes au standard, tu retournes au standard.
11: J'en ai marre de retourner.
9: Ouais, bah t'en as marre. Bah, moi, j'en ai ras-le-bol de t'entendre. C'est qui ça?
8: Non, mais c'est pas grave, j'ai
9: pas. Non, c'est qui? C'est qui?
12: C'est. Attends.
9: Pablo.
12: Voilà, Rodrigo, qu'est-ce que tu veux?
9: Ah ouais, qu'est-ce qu'il vient faire encore là? Manu! Tu fais ton boulot correctement, merde!
12: Monsieur Deuche.
8: Manu,
9: putain, mais c'est pas vrai!
11: Je vais répondre à mes questions.
8: Calme-toi, Gégé, t'occupe pas d'eux et continue.
9: Putain, mais vous allez faire votre boulot, standard ou quoi?
1: Je vais le trouver, je sais pas d'où il sort, mais je vais le trouver.
10: Gérard, pour
8: et c'est pas facile à gérer le standard.
9: Ouais, c'est pas facile. Vous avez qu'à perdre votre boulot. Vous êtes à 24 heures sur 24, vous êtes même pas capable de me trouver des auditeurs potables pour un débat. Vous me prenez des habituels.
10: Gérard, sur IRC, pour te calmer, il y a Checkmate qui te demande si au Club Med on peut se faire faire le maillot.
9: Comment ça?
10: Se faire faire le maillot. C'est pas ce que ça veut dire?
9: Non.
10: Bah,
1: c'est
10: demande.
1: Quand on se fait raser, tu sais.
10: Ouais.
1: Est-ce qu'il y a des centres d'épilation dans les Club Med?
10: Voilà.
9: Oui. Oui, il y a justement, c'est une question qu'on va poser pour maintenant.
10: Mmh.
9: Une fois qu'au standard. Manu, fais gaffe à ta gueule!
1: J'ai rien fait.
8: Il a rien fait, GG.
1: Merci à
9: vous. Putain, vous allez. Vous deux, vous allez commencer à faire votre boulot correctement. Après, on discutera.
1: D'accord.
9: Ok? Alors maintenant, vous éteignez vos micros et vous me cherchez des gens.
1: Voilà.
9: Hein? Parce que les micros allumés, j'en ai ras-le-bol.
1: Ouais, c'est pas comme ça que vous allez trouver des gens.
9: Les gens.
1: Alors,
9: ouais. Fais gaffe, Manu.
1: Au standard.
9: Pardon.
1: Alors, bah vas-y, GG.
9: Attends, pour l'instant, t'es même pas capable de bosser.
1: Putain, c'est pas possible.
9: Bon,
1: alors on en est où, GG?
9: Donc, on revient toujours à la même question.
1: Ouais, donc il reste qui, là?
9: Alors, qui c'est qu'on a viré?
11: Moi, j'ai
1: on a viré
11: là,
1: tout le monde. Il y a Bip Bip encore qui a été viré.
2: C'est Eric Jean-Jean qui est parti.
9: Ouais, c'est ça, Eric Jean-Jean qui se faisait passer pour eux.
1: Là, pour oh, Eric Jean-Jean.
11: Autre.
9: Ouais. Alors, Bip Bip.
1: Ouais.
11: Oui, exact.
2: Allô?
9: Bon, tu réponds!
11: Excuse-moi, Jean, mais j'étais hors antenne parce que Manu m'a pris hors antenne et j'ai pas entendu ta question, moi.
9: Ouais, vous me pétiez de répéter les questions. Monsieur Luce.
11: Eh ben, Gérard, c'est pas gentil.
12: Moi, j'ai tout à fait compris ta question.
9: Ouais, Tony.
12: Non, pas du tout.
9: Mais mets un mouchoir devant. Mets un mouchoir devant.
12: J'ai de... pas de mouchoir, qu'est-ce que tu
9: veux? Merci. Merci, c'est Tony,
12: attends.
9: C'est Tony. Virez-le! Mais merde, je vous dis que c'est lui, mets un mouchoir devant son combiné!
1: Ouais, peut-être.
8: Mais attends, il a dû changer de numéro 3 fois, c'est pas possible.
9: Non, mais attendez, un mouchoir devant un combiné, on peut changer sa voix.
10: Gérard, c'est Tony. Regardez. Gérard, pour calmer le débat.
9: Oh là là, moi j'en ai ras-le-bol. Allez, moi j'arrête.
10: Gérard, arrête.
8: Mais non, j'ai.
9: Non, j'arrête. Vous faites que de la merde ce soir.
8: Mais c'est qui Tony d'après toi? Dis-moi.
9: Et là, c'est monsieur Duce.
1: Monsieur Duce.
9: Et alors, tu sais qui l'a pris? C'est toi, Pauline.
8: Non.
9: Merde, vous me faites chier, là, ce soir.
10: Gérard, donc, pour calmer le débat...
9: Vous me faites chier.
1: Vas-y, rigole.
10: Oui, non, il y a Fouras qui passe le bonjour à sa mère.
9: Ouais, c'est bien.
10: C'est
9: non,
10: ça.
9: Non, Manu. Manu, non. Manu,
8: attends,
9: non.
1: Mais quoi? Va t'asseoir.
8: Mais c'est toi, Gégé.
9: Vous comprenez, là?
8: Mais ouais.
1: Arrêtez
9: de... Ouais, mais magne.
1: Arrête de gueuler, GG, assieds-toi.
9: Oh non. Non, moi je continue pas comme ça. Non.
1: Ah, il y a Max, le Belge, sur Minitel, ouais. Qui dit Je vais dormir parce que le débat, il est trop nul ce soir, il a ni queue ni tête.
9: Ouais, bah, il a salut, ni queue ni tête comme moi. Et bah, dans ces cas-là, il est une heure et demie, top, terminé. On fera pas les 10 questions, c'est pas la peine de prendre des gens.
1: Oh non.
9: On demande entendeur, salut.
8: Il y a plein de gens qui réclament, Gérard. Vas-y, fais les questions.
0: J'ai retrouvé quelqu'un en plus.
9: Ouais, non, de toute manière, tu as
1: Gérard,
9: pas
1: compris.
9: Non. Non, Manu.
8: Attends,
9: non, Manu, je travaille plus comme ça avec toi.
1: C'est pas le même. Ce n'est pas le même.
9: Je ne travaille pas avec toi.
8: Non, mais Gérard, écoute sa voix et puis.
9: Non.
8: Mais si, Gérard.
9: Je ne travaille pas avec vous comme ça.
0: Ce n'est pas le même, Gérard.
9: Vous me faites du boulot de merde.
0: Pourquoi?
9: Maintenant, non. C'est terminé. Terminé, on fait plus de dé. C'est terminé, le débat, il est terminé.
0: Ah bon?
9: Il est clos.
1: Ce qui est sûr, c'est que Gérard n'aura plus de voix.
9: Et maintenant, à cause de vous, je me perds virer. Mais vous allez me le payer, bande
2: mais
9: de
2: con. Mais c'est rien, c'est rien. Mais arrête de t'énerver.
9: Non, mais marre-toi, toi, Pauline.
2: Mais c'est normal que tu te marres. Mais c'est normal.
1: Mais qu'est-ce qu'il a? Qu'est-ce que tu...
10: Je crois que... Non, moi je sais, c'est parce que...
8: Je crois que c'est ma présence.
10: Non, à mon avis, c'est parce sortir. Que... C'est parce qu'il a pas eu de cadeau.
1: Ouais, franchement.
9: Mais
1: Gérard. Tu te tais. C'est moi qui te parle maintenant. Ici, t'es chez moi, t'es pas chez toi. T'es jaloux parce que ce soir, on a offert un cadeau. Depuis le moment où on a offert le cadeau à Sandy, tu fais la gueule.
9: Non.
1: Si.
9: C'est pas ça.
1: Si.
9: C'est que le standard, il est en train de déconner. Ils me prennent que les habituels. Ils me prennent pas les lignes.
0: Ah, ouais, vous prenez les lignes aussi.
9: Alors maintenant, vous allez prendre des lignes qui sonnent. Et vite fait. Vous prendrez pas le débat avant.
1: Non, t'arrêtes pas de mettre des disques. Oh,
9: et toi, Manu, c'est pareil. Au lieu de mettre ton casque avant que je t'éclate ta gueule.
1: Arrête.
15: Quoi que ça fait une demi-heure qu'on a pas...
9: Pauvre con, va.
15: Ouais. Ouais. Bon, quoi que ça fait une demi-heure qu'on a pas mis un disque. Hein. On va mettre un petit disque, alors.
1: Filda. On va mettre un disque. Et après, on finit parce que là, on peut plus, là.
15: Ah oui, je sais, j'ai plus d'oreilles. J'entends plus.
9: Manu, tu dégages. Tu vires d'ici. Voilà.
1: Dégage. Top.
15: Ah, Manu est parti, Gérard, c'est pas la peine de crier.
9: Bonne radio.
1: Fun. Tu vois, il y a des problèmes.
8: Fun. Mais ouais, c'est pas notre
1: faute. Faut que Lynn qui clignote.
9: Fun.
1: Bon, alors, mets un disque et on se retrouve à travailler parce qu'il y a Phil. Oh là
9: fun.
1: Là. Aïe, aïe, aïe.
9: Fun. Pas d'insultes.
16: De Gérard.
1: C'est le CD qui finit,
0: c'est le disque
1: qui se termine. Tu veux que je te mette la fin
10: c'était pour la que tu fin sois du sûr disque. À la fin, il y a le mec qui parle, c'est rien, Gérard. Ouais.
9: Ah, donc c'était les petits proutes du soleil avec de la crème spéciale pour les fesses. Et vous êtes toujours sur Fun Radio sur les débats du jeudi, donc avec des petits problèmes, mais c'est pas grave, on a
1: avec
9: réglé ça.
1: Avec la pleine pêche.
9: On a réglé ça, donc on récupère Coquillage.
17: Ouais, bonsoir Gérard.
9: Bonsoir. Snoopy.
18: Salut.
9: Salut, Kiwi.
19: Ouais, salut GG, j'arrive en renfort, j'espère que ça va bien se passer.
9: Et serviette de plage.
18: Salut Gérard.
9: Salut à toi. Donc la question, donc seriez-vous prêt à tout quitter pour aller au Club Med? On va demander ça à Coquillage.
17: Moi je pense pas, parce que je pense que le Club Med, c'est pas terrible quoi. Moi je vais tout le temps au Cap Estérel, tu connais non?
9: Non.
17: C'est sur la Côte d'Azur. C'est où qui tourne, comment? La série Sans Limite, tu connais?
9: Non.
17: Bah, c'est une série qui passe sur la Une. Et puis, moi, je trouve que là-bas, j'ai rencontré, il y a 2 ans, Olivier Panis, qui était là-bas.
9: Ouais.
17: Franchement, c'est mieux que Club Med, hein, parce que j'ai des copains qui ont été.
9: D'accord, là, c'est bon, Snoopy.
19: Ouais,
18: tu peux me rappeler la question, s'il te plaît?
9: Oh non, mais, je répète pas les questions. Alors, vous prenez Snoopy, vous le...
10: Gérard, sur IRC, on me demande que tu répètes la question, parce que non plus, ils l'ont pas entendu.
9: Mm. Ah non, mais alors, seriez-vous prêt à tout quitter pour aller au Club Med? Alors, maintenant, vous allez prendre Snoopy en antenne, et vous lui faites comprendre. Parce qu'il y en a ras-le-bol que je répète tes questions constamment. Alors, Kiwi.
19: Ouais, bah écoute, moi GG, je te dis, y a aucun problème, je serai prêt à tout plaquer parce que bon, j'ai pas trop de vie privée, moi j'ai rien, j'ai pas de travail,
9: mm-hmm.
19: pas de copine, j'ai pas de vie privée, j'ai pas de vie sexuelle, j'ai rien, j'ai pas d'amis, j'ai pas de famille. Donc à la limite, ouais, je pourrais tout plaquer quoi.
9: Mais non mais Kiwi.
19: Non mais c'est vrai quoi, je suis un peu qu'une merde quoi, j'ai déjà du mal à passer à la radio, tu vois, donc voilà.
9: Non mais Kiwi, moi je te demande, est-ce que t'es prêt, tu vois, de toute manière tout à l'heure on a demandé, est-ce que vous êtes prêt à faire des rencontres?
19: Bah ouais, mais ouais, je pourrais plaquer tout ou rien, quoi. C'est tout ou rien, voilà.
9: Non, mais est-ce que au Club Med,
19: ouais.
9: Dans un Club Med, quand tu y vas,
19: ouais.
9: De cette manière, tu es...
19: Qu'est-ce que c'est que ça? Oh là, c'est RTL qui déborde ou quoi?
10: Parce quoi, il y a Kenny au standard ou quoi?
15: Non, je suis
8: Jean-Pierre.
15: C'est quoi?
16: La fête de la musique.
9: Non, là, ah non, pas lui.
15: Non, il est pas là,
19: pas lui.
15: C'est un mec qui limite ça.
9: Kiwi.
19: Ouais.
9: Donc pour revenir à ta question, donc de toute manière, je pense que la question c'est.
19: Qu'est-ce qui se passe? Bon, vas-y, Gigi, je t'entends, moi.
9: Donc la question c'était est-ce que seriez-vous prêt à tout quitter pour aller au Club Med, tout ça?
19: Ouais.
9: Donc bon, dans un Club Med, de manière normalement, tu peux faire des rencontres.
19: Ah bah ouais, tu vas un peu pour ça au Club Med, il y a la plage et l'écu quoi quand même.
9: Ouais, mais je pense que t'as la plage, t'as
19: la bouffe aussi.
9: Merci pour le double son. Donc t'as la plage, t'as la
15: kinésithérapie.
9: T'as ça.
19: Ouais.
9: T'as la télasso,
19: T'as la télé.
9: Ouais, t'as pas mal
15: t'as
9: de
15: la
9: trucs.
15: La piscine, t'as le jacuzzi, t'as tout ça en fait.
9: Bah t'as pas mal de trucs. Serviette de plage.
8: Ouais, bah moi en fait j'en serais pas capable parce que je suis allergique au soleil.
15: Mm-hmm. Ah c'est con ça.
19: Mais La crème, c'est super.
8: Bah ouais, mais ça me coûte vachement cher en crème, quoi. J'ai essayé, alors je vais taper plutôt les Club Med en Norvège, quoi.
9: Ouais, tu vas en Norvège, c'est pareil. Dès qu'il fait chaud, c'est pareil.
8: Ouais, mais la crème solaire, elle est moins chère là-bas.
9: Ouais, d'accord. Attendez 5 minutes, oui.
15: Ouais, à la place de coquillage, on accueille Tom Cruise. Bonjour, Tom Cruise.
20: Salut.
8: Salut, Tom.
20: Salut, Tom. Salut, tout le monde. Allô?
9: Salut.
20: Ah?
9: Salut!
20: Salut!
15: Coupe ta radio.
9: Voilà, t'éteins ta radio, s'il te plaît, ouais, merci.
20: Allô, truc là. Allô, j'ai.
9: T'éteins ta radio, on t'entend.
20: Il y a pas de radio derrière moi.
15: Ah, c'est un portable. Alors c'est un portable.
20: Ouais.
9: Non. Terminé.
20: Non, c'est bon, change de téléphone.
9: Non, mais.
15: Ah, il a peut-être un autre téléphone, c'est bon alors. C'est mieux.
9: Attends, mais moi je peux pas faire des débats dans des conditions comme ça.
20: Allô, ça va mieux là?
15: Ah bah oui.
8: Ah bah oui, tout de suite.
20: Ouais, excusez-moi. Ouais, bah moi j'appelle, j'ai été barman au Club Med et j'ai un peu tout laissé tomber justement pour y aller parce que en fait ce qui s'est passé une fois je suis rentré plutôt que chez moi.
9: Attends, 5 minutes. Ouais. 5 minutes Tom Cruise parce que là il y a une question importante hier, c'est peut-être.
10: Oui, il y en a plein malgré qu'on soit pas tant que ça. Il y a Turpentine sur l'IRC qui te demande si on peut faire de la clitothérapie au Club Med.
9: Oui.
20: Avec et les doigts ou pas?
9: Comment?
20: Avec les doigts ou pas, je voulais savoir. C'est manuel comme travail ou pas?
9: Avec ma bite dans ta bouche, tu peux le faire?
20: Attends, un massage, tu le fais avec les doigts, tu le fais avec les mains. Je voulais savoir si c'est pareil.
9: Ok.
20: Bah réponds-moi.
9: Non, mais moi je te dis, c'est bon. Ça y est, j'ai répondu à la question.
20: Ah
9: donc,
20: non, là, t'es pas bon du tout, là, tu m'as pas répondu.
15: Ah, mais
20: moi,
15: tu m'as pas répondu.
20: Vas-y,
9: moi je te dis que tu peux faire avec tout.
20: Mais vas-y, réponds, avec tout.
9: Ça y est, je viens de te dire avec tout.
20: Ouais.
9: Ok.
20: C'est limite, hein, quand même, comme réponse.
9: Bon. Serviette de plage, donc pour finir.
8: Bah je t'ai répondu Gérard, non?
9: Ah ouais, donc Tom Cruise.
20: Ouais, ben moi en fait, une fois je suis rentré chez moi plutôt que prévu, j'ai trouvé ma femme au pieu avec mon meilleur pote et j'ai décidé de partir au Club Med.
9: Non, mais attends, Tom Cruise.
20: Ouais.
15: Non, mais
9: Tom Cruise,
20: ouais.
9: Tom Cruise,
20: ouais.
9: Je crois qu'apparemment t'as pas compris la question.
20: Si, ben moi j'ai tout quitté.
15: Écoute Gérard, lui en fait c'est une déception amoureuse.
20: Au Club Med, tu vois.
9: Mais attends, mais est-ce que vous seriez prêt à tout quitter pour aller?
15: Bah oui.
9: C'est quoi ce panne pourri?
15: Il y a un portable.
9: Oh non,
15: c'est ce qu'il a fait, Gérard.
9: Oh non, moi je peux pas continuer. Ouais, attends, l'autre là, t'as un son pas pourri. Ouais, c'est toi qui déconne.
15: Ce qu'il a dit, c'est qu'en fait, il avait un problème avec sa femme qui l'a quitté. Donc, pour se changer les idées, en fait, il a tout plaqué pour aller au Club Med. Voilà ce qu'il a dit.
9: Donc, ouais, bien sûr, et j'ai toujours encore le même son. L'autre, il est toujours avec son portable. Alors, quels sont les prix pour ce voyage ou autre destination?
15: Tu demandes à qui?
9: À Snoopy.
15: Snoopy. Attends, Gérard, je suis en train de voir avec son téléphone. Ah, c'est Snoopy qui a un téléphone.
9: Ah, d'accord. Alors, Kiwi.
19: Ouais, bah, faut déjà savoir dans quelle monnaie.
15: Ah oui, c'est intéressant.
19: Ah ouais, en francs, en euros, en quoi?
9: Pour un son, je parle pas d'euros, d'accord?
3: Non, bah attends, ok, bah alors 2000
9: quels sont les prix pour ce voyage ou autre destination?
20: Ça dépend combien de temps on y va.
3: 2000 copains.
9: Oh là là là là là là là. Mais qu'est-ce que c'est que ces auditeurs que vous m'avez choisi?
21: Non, mais on va dire un voyage de 15 jours.
3: Il y a qui?
21: Et en francs.
3: C'est Kiwi, là.
9: Non, mais qu'est-ce que c'est? Non mais qu'est-ce que c'est que ces auditeurs que vous me prenez là?
21: Et GG, franchement, on a essayé d'assurer. Là.
9: Ouais, vous assurez rien du tout.
21: C'est toi qui est un peu dur, je pense.
9: Non.
3: GG, je peux répondre?
9: Ouais.
3: Parce qu'il y a un blaireau qui parle par-dessus moi là.
9: Ouais, bah, un blaireau, c'est Manu.
3: Non, c'était un gamin au standard.
9: Ouais, bah, c'est Manu.
3: 2000. Je te dirais 2000.
20: Ouais, 2005, Tom Cruise.
3: Tu vois, il est là, le blaireau. Là.
9: Oh là là là, oh, putain, vous...
15: Hey, vous 2005, c'est pas beaucoup quand même.
9: Bon, de toute manière, c'est la dernière question, hein, j'irai pas plus haut.
10: Gérard, sur IRC, il y a Cyber Titi qui trouve que t'es vraiment trop bonnard.
9: Comment ça?
10: T'es bonnard.
9: Qui explique de préciser?
15: Bah t'es bon, quoi.
9: Attends, je suis bonne cochonne et je suis pas une nana, espèce de con.
15: Bah oui, il est con.
9: Ok, alors, en demain entendeur, salut pour toi.
3: C'est Tom Cruise.
9: Ouais, bah bonne nuit à toi, au revoir.
15: La suite, il y a qui encore?
9: Snoopy.
22: Ouais.
15: T'as entendu la question, Snoopy?
9: Mais
21: attends, laisse-la répondre, GG, elle va répondre, regarde.
9: Mais attends, elle est au standard, elle a même pas compris la question, elle dorme là.
22: Je suis en train de
9: m'expliquer
22: qu'il fallait que j'écoute bien ce que tu disais.
15: Et voilà.
22: J'étais pas attentif, il m'a engueulé et tout. Voilà quoi.
9: Oh là là.
22: Moi, je voulais juste participer au débat, c'est tout quoi.
15: Ah, faut pas qu'elle pleure,
9: bon, allez.
15: La Gérard console là, elle pleure.
9: Bah ouais, non, non, moi j'en ai rien à foutre.
15: Là, mais tu l'as fait pas.
9: T'as du monde derrière, vas-y.
15: Mais non,
9: vas-y, Snoopy.
15: Tous les auditeurs.
9: Non, vas-y, Snoopy. Vas-y, t'as du monde chez toi, alors dégage. Hop, au revoir. Elle a du monde derrière. Elle a du monde, je peux pas la dégager, elle pleure.
10: Gérard.
9: Je m'en fous, tu dégages les gens.
15: Alors, t'as pas de cœur.
9: Manu,
15: t'as pas de cœur, Gérard.
3: GG, quand même, tu fais tomber Sandy, tu fais pleurer les filles, ça se fait pas.
22: Ouais. Je pleure pas.
10: C'est vrai, ça.
9: Ah. Bon, allez, conclusion du débat, parce que vous me faites chier.
10: Gérard, j'ai une bonne question.
23: On accueille Thierry à la place de Tom Cruise, merci.
10: En plus. Et j'ai une bonne question sur IRC de Wanobi. Il te demande pourquoi il y a des piscines au Club Med, alors qu'il y a la mer à 300 mètres.
20: Bah, il peut pas y avoir de patinoire.
9: Bon, pour l'instant, c'est moi qui réponds, donc... pourquoi il y a des piscines au Club Med,
10: alors qu'il y a la mer juste
9: la mer
10: à côté.
9: À côté. Donc, c'est pour que les gens... qui puissent aller dans la piscine s'ils ont des problèmes de santé.
10: Ah ok.
9: Voilà. Donc alors de toute manière, je pense qu'on va avoir toujours l'autre avec sa conclusion.
15: Mais attends, c'est pas fini.
9: Non, c'est terminé.
15: Non, c'est pas terminé. Il faut savoir gérer les auditeurs, c'est tout.
9: Quand c'est pas les habituels,
15: ils sont minables.
9: L'autre.
15: Ils dorment.
9: L'autre, tu la bières et puis c'est tout.
15: Eh ben, on continue alors.
9: C'est tout.
21: Ouais, mais on a un nouvel auditeur là, Jerry.
9: À la place
23: de Tom.
21: À la place de Tom Cruise.
9: Combien ah bon, en plus. Ah non, mais de toute manière,
10: on est remonté, on a.
15: Ça plope beaucoup quand vous tapez encore, ça tape. Il y a combien de connectés
10: sur internet? On est remonté, on est à 3720.
9: Non, mais de toute manière, on n'aura pas les 8000. Hein.
15: Ah bah non, c'est clair.
10: Si le débat continue, on peut les attendre.
9: Ah non,
10: si t'arrêtes maintenant, on les aura jamais.
15: Tu vas pas t'arrêter, il y a 3800 connectés sur internet.
9: Alors, qui c'est qu'on a?
21: Jerry, à la place de Tom Cruise.
9: Non, mais... Hey. Alors là, au standard, vous allez vous prendre... Vous allez vous faire engueuler.
15: Ouais. On gueule pas, on parle.
9: Maintenant, vous allez pas me reprendre les mêmes. C'est parce que, même. Coquillage, il se fait passer pour Tom Cruise.
15: Non.
9: Maintenant, il se fait passer pour Jerry. Tiens.
21: Mais non, GG.
9: Comme ça. Bah, pas à moi, à d'autres.
23: Bah, si.
9: À d'autres.
23: Bah non.
9: À d'autres.
21: Écoute sa voix. Écoute la voix de Jerry. Tu sauras, tu verras que c'est pas la même.
9: Bah oui, mais attends. De toute manière, il y a pas longtemps que t'es là. T'es là depuis lundi. Donc les jeudis, quand je commande, c'est moi qui commande les jeudis. D'accord?
21: Ah ouais,
9: c'est
21: d'accord.
9: Pas toi qui commande.
21: D'accord.
9: C'est moi.
21: Ok.
9: Donc quand je te dis de prendre des gens au standard, tu fais ton boulot et c'est tout. T'es là que pour faire ton standard. C'est tout.
21: Oh là.
9: Ouais, mais c'est comme ça avec moi.
15: Okay. Gérard, tu prends il comme
21: pas,
15: tu veux.
21: Ouais, il rigole pas.
9: Tu prends comme tu veux.
15: Ouais.
9: Ça te plaît, ça te plaît, ça te plaît pas, c'est le même prix.
23: Par le trou, par le cul, par où tu veux.
9: De manière, si ça te plaît, tant mieux, si ça te plaît pas, c'est le même prix.
21: Non, mais ça me plaît, il n'y a pas de problème.
9: Donc, c'est à toi de faire gaffe. Parce qu'un conseil à avertir en vaut deux. Je te préviens, ça fait déjà deux
23: on
9: fois.
23: Y va dans le débat, là.
9: Deux fois que je vous engueule.
23: On y va
9: alors, attention.
23: Ouais.
9: Toi, Manu, pour l'instant, tu fermes tes gueules parce que t'es capable de rien foutre.
4: Ouais, mais c'est pas le même. Toi, alors, moi, je te prends des gens si t'en veux pas.
9: Toi, pour l'instant, t'es en train de garder ton casque. Il y a que Apolline, apparemment, qui a l'air de bosser. Toi, t'es en train de garder ton casque et toi, tu fermes ta gueule. T'as 24 lignes là. Et...
4: Ah non, ça, c'est pas possible.
9: Non, non. C'est impossible.
10: Il y en a pas 24.
4: Pas compté.
9: Non, mais alors, pour l'instant, tu laisses tout sonner et tu prends personne. Alors, c'est tout. Manu. T'es toujours avec ton casque. Hein, depuis tout à l'heure, je te vois, tu es en train de rien foutre. Alors, ça va comme ça, ce soir, t'es nul. T'es zéro.
4: T'es bien.
9: T'es un cave.
4: Ouais.
9: Oh non. T'es carrément un cave.
5: Oh.
9: Tu ferais mieux de retourner chez toi, d'aller voir ton bébé rose.
4: Bon, continue.
9: Non, t'es dégueulasse avec moi.
4: C'est pas grave, Manu, c'est pas grave.
21: C'est pas grave.
4: T'auras fait pleurer des gens.
9: Ouais, alors. Même le dimanche, vous n'êtes même pas capable de bosser correctement.
5: Non, c'est dégueulasse.
21: Bon, allez, GG, on continue le pleur, Manu, et puis on continue les questions.
9: Ouais, ben.
5: C'est dégueulasse.
9: Ta gueule.
4: Manu,
9: ok.
4: On accueille les gens.
9: Qui c'est, donc, à la place de Tom Cruise, que tu m'as dit?
21: Jerry.
20: Bonsoir.
9: Salut. Alors donc la question c'est quels sont les prix pour ce voyage ou autre destination?
20: Bah ça dépend de la destination, il y a plein d'endroits au Club Med. Tu peux aller au Baléares, tu peux aller dans le Pacifique, tu peux aller aux États-Unis, tu peux aller partout.
9: Non mais quels sont les prix?
20: Ben si tu vas mettons à Hawaï, c'est tout de suite 10 000 balles pour 15 jours.
9: Mm-hmm.
20: Si tu vas au Baléares, c'est moins cher. C'est 3 500. Quelque chose comme ça, quoi. Maintenant, ça dépend aussi combien de temps tu restes, où tu vas. T'as plusieurs tarifs, plusieurs organisations, c'est variable.
9: Ouais, mais non, mais il y a une question que je suis en train de me poser parce que justement quand
4: c'est
9: je
4: laquelle
9: pose,
4: c'est laquelle
9: quand je pose la question quels sont les prix pour ce voyage ou autre destination, il y a une question que je me demande et ça, je pense que Jerry, serviette de plage, kiwi,
20: ouais,
9: et Snoopy, tu vas pouvoir répondre.
4: Ouais.
9: Donc, est-ce que vous pouvez me dire si par exemple, vous partez par des agences de voyage, est-ce que vous avez des tarifs ou pas?
22: Bah non, hein.
20: Bah,
22: mais en fait, quand tu regardes avec le Club Med, c'est quand même le plus cher, quoi.
9: Non, mais attends, tu peux... c'est qui, là?
22: C'est Snoopy.
9: Ouais, tu peux préciser?
22: Bah, tu regardes, moi, je me suis renseigné, tu vois, pour les vacances, c'est le Club Med, c'est 5 000 balles la semaine par personne. Donc ça fait cher quand même, tu vois, ouais, rien pour la France.
9: Ouais, mais tu pars où, toi?
22: Bah, tu regardes sur Marseille, dans le sud de la France, tu vois, en restant sur la côte.
9: Non, je pense pas. Parce que moi, je vais te dire une chose, j'ai pu voir des petits sondages comme ça. J'ai pu voir des sondages. Je pense que pour une semaine, par exemple, tu pars en Italie ou en Espagne, t'en as déjà pour 15 000 francs. Mais attention, non, mais 15 000 francs, t'as le billet qui est compris.
20: TTC.
22: Ah ouais, mais moi je te parlais sans voyage, tu vois, parce que je restais en France, c'est pour ça. Et c'est vrai qu'avec le billet d'avion, ça fait encore plus cher, hein. Puis en plus, c'est dans l'aéroport, au club, il y a des bus, tout ça, donc faut payer tout ça, hein.
9: Bah, de toute manière, normalement... Non, je pense pas, Snoopy. Normalement, non, je pense pas. Parce que dès que t'arrives à l'aéroport, normalement, t'as une personne avec un panneau, qui dit pour le Club Med ou je sais plus.
22: Ouais, voilà, mais tu vois, après, ils t'emmènent vers un bus, il faut que tu prennes le bus.
9: Mais même, de toute manière, de l'aéroport pour aller jusqu'à, par exemple, la chambre d'hôtel où tu veux aller,
22: ouais,
9: normalement. Non, attendez, s'il vous plaît, derrière, merci. Normalement, c'est pris en charge.
22: Ouais, c'est pris
9: dans.
20: Dans le cul.
9: Non. Pas dans le cul, parce que toi, tout à l'heure, dans le cul, c'est qui dit ça?
22: Dans le cou?
9: Non, c'est qui vient de dire dans le cul?
20: Okay,
22: non, j'ai compris dans le cou, moi.
20: C'est Pedro.
9: Ah, Pedro, c'est quoi, lui? D'où qui te sort encore, celui-là?
20: Pedro.
22: De l'hélico.
9: D'accord, Manu. Bosse bien. Bosse, Manu. Bravo.
5: Merci.
9: Bravo, connard.
5: Merci, connard.
9: Merci. Pour l'instant, t'es en train de perdre des dessins alors que je te demande de savoir qui c'est qui dit.
5: Mais il a répondu, c'est
20: et
5: pas
20: bien. Tu nous as encore une brochette de gogo.
10: Gérard, sur IRC, il y a Père Fouras qui dit à RIP, officiellement, tu peux pas faire rentrer des gens à l'école, mais bon, on passe pour cette fois.
9: Non, mais attends, c'est pas du tout la question.
20: On parle pas de l'école, hein.
9: Bon, toi, tu t'écrases, ok?
20: On parle pas de l'école, c'est vrai.
9: Tu t'écrases?
20: On parle pas de l'école.
9: Tu t'écrases.
6: Mais attends, on parle pas de l'école, c'est tout, je veux dire.
9: Tu t'écrases.
22: Il est à côté de la plaque, le gars, c'est tout.
9: Mais non, il est. Oh. Eh, Manu, au lieu de dessiner.
6: Mais il y a des sujets tabous.
9: Non, mais attends. Ouais, là, je pense.
15: Tabous de vache.
9: Allez. Non, non, allez, hop. Ouais, c'est même pas la peine qu'on continue parce que là, ça sert à rien.
15: Ouais, c'est vachement intéressant. Là,
9: Non, c'est vachement intéressant. Toi, t'es à moitié endormi, tu fais que tes dessins. Alors, terminé, hop, basta, terminé, point final à la ligne. Conclusion du débat, je sais qu'on va.
15: Il y en a qui vont être malheureux, hein, c'est clair. Si
9: on va avoir une conclusion sur l'internet.
10: J'attends que tu continues et qu'on arrive à la conclusion parce que c'est pas l'heure de la conclusion.
9: Là. Ah bah si, il est 2h, donc moi je fais conclusion parce que l'autre il est même pas capable de bosser, donc merci Manu.
22: Ouais, mais
9: non, c'est terminé.
15: Non, bah les auditeurs, on va faire chacun.
9: Non, il y a plus de quart d'heure.
15: Non, mais Gérard n'a pas envie ce soir, donc on va laisser tomber, vous allez faire chacun votre conclusion et puis voilà.
9: Hop. On pourra dire merci à Manu.
22: Merci Manu.
15: T'arrêtes pas de lui dire merci depuis tout à l'heure, donc on va faire la conclusion.
9: Donc alors, conclusion, Snoopy.
22: Bah moi je trouve que le Club Med, tu vois, c'est bien, mais c'est encore un peu cher, quoi.
9: Bah ouais, mais ça, j'y suis pas en rien. C'est le gouvernement qui a décidé ça et on pourra rien faire d'autre, hein. C'est tout.
22: Ouais, voilà. Et je pense qu'il devrait faire de tarifs, tu vois, pour les jeunes, pour qu'on puisse partir moins cher pendant les vacances.
9: Bah ouais, bah voilà. Donc dans ces cas-là, faire des tarifs comme la SNCF pour les moins de 25 ans. Justement.
22: La première semaine gratuite et puis on paye la deuxième si on est content.
9: Non mais justement, le débat de la semaine prochaine va porter sur les tarifs pour les jeunes.
22: Oh non. Ah d'accord.
9: Quoi, oh non ?
6: Ça c'est vachement intéressant. Hein.
9: Tu sais qui vient de dire oh non ?
15: Ouais, puis tu vas être vachement au courant en plus.
6: Ouais, ouais. C'est vrai, t'es comme une vieille croûte. Hein.
9: Ouais, bah moi je t'emmerde toi, connard.
22: Et puis du cul.
6: Oh là les filles.
9: Bravo Manu.
15: Ouais, bravo Manu.
5: Merci.
15: C'était une nana, hein. J'ai déjà reconnu une nana.
9: Ouais. Merci
22: Manu.
9: Alors Kiwi.
6: Ouais, bah écoute, j'ai été très honoré de participer donc à ton débat, GG, ça s'est pas trop mal passé. Et je voulais encore te remercier pour ces 10 minutes de bonheur intense avec une belle brochette de gogol.
9: Non, bah, de toute manière, c'est toutes les semaines qu'on a des gogol grâce au standard.
6: Ouais, il y a des plus ou moins gogol quand même.
9: Non, mais de toute manière, grâce au standard, on a des gogol. Il y en a un qui garde son casque constamment. Je serais que lui, je me mettrai un casque chez moi et je dormirai avec.
15: Mais non, ok, d'accord, je l'enlève.
6: Remets-le.
15: Le Larsen, Manu.
10: Gérard, moi j'ai plein de conclusions sur l'IRC.
6: Ouais, alors déjà.
10: Conclusion d'Arnett qui dit le jour où Gérard sera sympa, on aura tout vu, car pour l'instant c'est trop le roi des. Et aussi des mecs pas sympas. Gérard, ce soir tu as été vraiment pas gentil.
9: Alors, Arnett, si je suis le roi des cons, bah toi.
10: Ah, il
9: toi
10: l'a pas
9: aussi.
10: Dit, hein, il a dit.
9: Non,
10: le roi
9: mais de manière.
10: Il l'a pas écrit, il a mis des étoiles.
9: Ouais, mais c'est ce qu'il a voulu dire. Donc, Arnett, dans ce cas-là, ben, toi aussi, t'es le roi des cons. Et toute la bande avec.
15: À Basile.
10: Il y a aussi une conclusion de Davy One qui dit qu'il y avait personne sur IRC ce soir et que les internautes sont sûrement partis au Club Med. Et il y a une conclusion de Turpentine qui dit que ton débat il avait ni queue ni tête comme toi.
9: De toute manière, Turpentine, comment qu'elle s'appelle ?
10: Turpentine.
9: Alors Turpentine, de toute manière, je commence à en avoir ras-le-bol de toi toutes les semaines. Alors donc t'arrêtes de me balancer tes saloperies, ok ?
6: C'est vrai que t'as une queue dans la tête quand même.
9: Et moi je t'emmerde. Moi je t'emmerde, connard.
6: Non, mais c'est vrai que t'as une queue dans la tête.
9: Alors, serviette de plage.
22: Ouais. D'abord, moi je trouve ça regrettable que Tony, Arnett, Goldo, tout ça n'ait pas pu participer.
6: Ouais,
22: c'est regrettable. Parce que c'est aussi leur débat et c'est sympa quand ils sont là.
9: Non, mais pour l'instant, serviette de plage.
22: Oui.
9: C'est pas eux qui commandent, c'est moi, parce que c'est moi qui fais mes débats, d'accord.
22: Ouais, non,
9: donc si je les veux pas, c'est mes problèmes, d'accord. Parce que j'aime pas qu'on me traite de dire de retourner à la DAS comme Tony l'a fait.
22: Et comme
9: attendez. Tout à l'heure, il y en a une ou un qui était dire que ma mère c'était une pute. Oh, alors ça non.
22: C'est Cartman.
9: Mais moi je veux pas le savoir. Donc,
15: ok, d'accord.
9: Maintenant
15: d'accord.
9: Terminé. Donc serviette de place, je t'ai répondu. Donc c'est moi qui commande. Donc Tony et Arnett ne passeront plus dans mes débats.
22: Ouais, enfin c'est regrettable. Sinon, si ma conclusion, ce soir c'était pas Club Med, c'était plutôt Club Merde, parce que c'était tes questions, c'était vraiment à chier, quoi.
9: Ouais, dans ces cas-là, tu restes chez toi et t'écoutes, ok. En demandant entendeur, salut.
22: Je te kiffe.
9: Jerry, moi je te kiffe pas, ok.
22: Mais je te kiffe.
9: Pas moi.
22: Mais
9: Jerry.
6: Ouais.
20: Ben, moi, je trouve que le Club Med, c'est bien, surtout si on a envie de s'éclater avec eux pendant 15 jours, parce que y a que ça à faire là-bas. Et puis, c'est cher, mais bon, niveau cul, ça vaut le coup, quoi.
9: Non, mais de toute manière, c'est vrai que au Club Med, quand tu y vas, c'est vrai que tu t'éclates un maximum parce que tu bois pas mal de nanas bien branchées.
20: Dans tous les sens du terme, tout à fait, tu t'éclates.
9: Tu les vois bien branchées, question soutif et petite culotte.
20: Voilà,
9: là,
20: sur la plage.
9: Ouais, mais là, t'en prends plein ton grade. Bon, tu me diras, c'est cher dans un sens oui et non, parce que en fin de compte, c'est un truc qui faut se dire, c'est cher dans un sens. Oui, pourquoi? Parce que bon, bah, en fin de compte, ça dépend ce que tu veux faire là-bas.
20: Ouais.
9: Si tu vas...
20: Si tu vas
9: pardon.
20: Mettre en cul pour 100 balles, c'est bon, quoi.
9: Non, mais si tu vas, Jerry. Vas-y. Jerry.
20: Ouais.
9: Bon, Jerry, c'est à toi que
20: vas-y,
9: je réponds.
20: Je t'écoute, vas-y, réagis.
9: Donc, si tu vas pour, par exemple... Pour faire une cure ou autre, bon, je pense que pour 15 000 balles, ça dépend de ta destination, mais c'est vrai que après ça devient cher. Bah, c'est vrai parce que déjà t'as le billet d'avion, après t'as la chambre d'hôtel, on sait pas si c'est compris dans tout ça.
20: Ouais, mais tu peux baiser dans l'avion, tu peux baiser dans l'hôtel, tu peux baiser partout, ça va, ça revient.
9: Ouais, non mais même, je suis pas trop d'accord là avec ce que tu dis.
10: Bah, Gérard, sur IRC, en conclusion, Tony il te demande s'il peut passer la semaine prochaine parce qu'il te kiffe.
9: Non.
20: Ah, moi aussi je te kiffe. Hein. Ah, moi aussi, c'est clair. Ah, mais toi.
1: Ça fait du bien.
20: On te kiffe tous, Gérard. Ah, ouais, on t'aime, Gérard.
9: Alors, du coup, vous allez écouter Snap avec le rythme de la danse et on se retrouve la semaine prochaine. Donc, le débat de la semaine prochaine, ça sera les tarifs pour les jeunes. Et là, vous menez entre deux pour la conclusion, vous menez d'entendre Pildar. Qui s'amusait à mettre sous le soleil. Et on se retrouve la semaine prochaine.
21: Ça détend.
9: Si je serais pas intelligent, ce serait pas des débats, hein, Brouty.
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9: Bonsoir à tous, bonsoir Manu, bonsoir Fildar et bonsoir Hugo.
11: Salut.
9: Bonsoir au chef qui va aller me préparer pour demain sa soirée. Donc on va pour ça on accueille pour le premier débat sur le parc d'attractions Monsieur Mazur. Bonsoir à vous. Allô.
13: Oui, bonsoir, c'est Monsieur Mazur, Monsieur Gérard.
9: Bonsoir.
13: Petit, bien
9: 32 ans de Paris, oui, ça va très bien, je te remercie beaucoup. Petit Mickey,
13: vacances.
9: Bon, ça y est, on commence pas la saison comme ça, d'accord. Petit Mickey, 25 ans, Toulouse, bonsoir à toi.
14: Bonsoir Gérard, bonsoir Toulouse.
9: Et Petit Nougat, 21 ans de Caen, bonsoir à toi.
24: Bonsoir tout le monde.
9: On écoute Fun Radio sur 96.3 et 104.3 pour Toulouse. Hein. J'avais oublié de préciser. Et Paris, c'est 101.9. Et pour finir, Barba Papa, 27 ans de Meudon, donc région parisienne. On écoute Fun Radio sur 101.9. Bonsoir à toi, Barba Papa.
24: Bonsoir Gérard, bonsoir tout le monde.
9: Bonsoir.
13: Oui, bonsoir.
1: Bonsoir.
13: Bonsoir. Alors, c'est Monsieur Mazur.
9: Bon, Monsieur Mazur, on se calme, parce que sinon... On gerbe. Je vais pas commencer les premiers débats de la saison comme ça. Ok.
13: Oui,
9: alors, on se calme, d'accord. Alors, quels sont pour vous les parcs d'attractions ouverts toute l'année plus fêtes foraines? On va demander ça à Monsieur Mazur comme ça pour commencer.
13: Bien, écoutez, pour moi, mon préféré, je vous dirais que c'est le parc Nigloland qui se trouve à côté de Troyes, n'est-ce pas?
9: Ouais, je sais, on en a discuté assez
13: longtemps. Le symbole est un énorme putois, d'ailleurs.
9: Oui, mais quels sont les parcs, quels sont pour vous les parcs d'attractions ouverts toute l'année, plus fêtes foraines? C'est bien la question.
13: Uniquement et un peu la foire du trône à Cabourg.
9: D'accord, ben, faudrait peut-être qu'on se renseigne pour savoir si c'est vraiment réel. Petit Mickey pour toi.
14: Ouais, ben écoute, moi je suis un habituel de la fête à Neneu quand même.
9: Mm-hmm.
14: C'est quand même une des grosses fêtes du moment, donc je conseille la fête à Neneu ou la fête des loges, mais bon, elle est fermée les jours fériés, donc je sais pas trop si ça rentre dans le cadre de ta question.
9: Si, parce que la fête des loges a terminé le 15 août et maintenant c'est au parc de Saint-Cloud qu'elle se trouve à l'heure actuelle.
14: Ah, elle migre, la fête des loges?
9: Ben, la fête des loges est terminée. Une fois que la fête des loges est terminée, maintenant ça va sur le parc de Saint-Cloud qui est au pont de Saint-Cloud.
14: Ah bon, et ils ont prévu de bouger Euro Disney bientôt aussi ou pas?
9: Non, je pense pas.
14: Pour en faire profiter la province quand même.
9: Non, je ne pense pas. Ah. Petit Nougat pour toi.
24: Moi, écoute, c'est Disney. Et puis Mongoliland à Caen une fois par an.
0: Je connais pas de parc d'attractions Mongoliland.
24: Mongoliland, non mais c'est à Caen, tu vois, c'est un truc complètement petit, mais bon, qui anime un peu là-bas, quoi.
0: D'accord. D'accord. Barba, papa.
2: Ouais, moi je suis plus château de la Loire, mini château de la Loire.
0: Non, les parcs d'attractions.
2: C'est... Touraine.
0: Non mais oh Barba, papa.
11: Oui. Barba, truc.
0: Il y a petit Mickey, tu te calmes s'il te plaît, d'accord? Bon, Barba papa, je pense que les parcs d'attractions, c'est pas les châteaux, hein.
2: Ah mais si, c'est très important.
0: Ah non, les châteaux, ça a rien à voir, hein.
2: Bon, bah,
0: parce que c'est pas le thème du débat, d'accord? C'est le thème.
11: J'ai c'est petit Mickey, si je peux me permettre, c'est bien un château. Alors, au Disney, quand même, il y a le château de la Belle au Bois Dormant, non?
0: Ouais, mais ça, d'accord, mais ça fait partie des parcs d'attractions qui est ouvert toute l'année durant le mois de. Bah toute l'année carrément hein, le parc parce que j'ai eu l'occasion d'y aller avec avec la biquette au parc à Disneyland Paris et c'est très beau à voir.
15: Donc quoi le château de la
12: Belle
15: au doigt qui sent.
0: Non, il y avait pas mal de trucs qui étaient bien à voir.
12: C'est-à-dire raconte aux auditeurs, explique-leur pour ceux qui sont allés.
0: Pour ceux qui n'y ont pas été, donc voilà. C'est vrai qu'il y a des trucs à voir qui est drôlement bien. Donc le château de la Belle au Bois Dormant, comme on en a fait allusion là à l'instant.
15: Il y a quoi dedans?
0: Sinon,
15: il y a quoi dans ce château?
0: Bah, je sais pas, on l'a pas visité. Sinon, t'as la nouvelle attraction là le.
15: Passe-montagne.
12: Ouais. Grave nouveau.
0: Sinon, t'as toi comme parc d'attraction, t'as aussi le.
15: T'as pu le faire ça, le passe-montagne?
0: Non, on n'a pas fait.
15: Je crois qu'avec les boules, mais ça explose, ça va trop vite.
0: Ouais. Non, c'est le train là qu'on a fait là, qui est assez, qu'il faut pas être
12: la
0: trop
12: chenille.
0: Grand.
12: C'est la chenille.
0: Ouais,
15: le tape tout. Le tape tout.
0: Non, pas le tape tout. Qu'est-ce qu'il y a d'autre encore? Oh, il y en a pas mal. Et puis il y a aussi les fameux chars qui défilent toute la
15: nuit.
0: Non, les chars avec
15: les chars Panzer.
0: Non, pas les chars Panzer.
15: D'assaut.
0: N'importe quoi, toi. Bon, enfin bref, pas.
10: Gérard, vite fait sur IRC oui. Où on est très beaucoup.
0: C'est-à-dire
10: énormément, on doit être au moins 8500.
15: Hein ? Ah, bravo déjà.
10: Ouais, déjà
0: pour commencer.
10: C'est le premier débat, donc il y a toute la communauté internet qui te souhaite un bon débarras.
15: Ouais.
10: Et sinon, il y a ton pote Christian, il voudrait quand même que tu précises la différence entre un parc d'attractions et une fête foraine.
0: Lequel pote Christian ?
10: Bah, je sais pas, hein, c'est toi qui sais.
0: Moi, je connais pas de pote Christian, c'est celui de la Selle Saint-Cloud, non.
15: Tu crois que Selle Saint-Cloud est à l'internet ?
0: Je pense pas, mais voilà. Je vois pas qui c'est d'autre en Christian, je vois pas.
10: Et donc, pour répondre à sa question ?
0: Quelle est la différence entre un parc.
10: D'attractions et
0: un parc d'attraction et une fête foraine, donc c'est pas du tout pareil, parce que les parcs. Les fêtes foraines, c'est des manèges et les parcs d'attractions, en fin de compte, si
15: les gros manèges,
0: c'est des petits trucs que tu peux marcher. De toute manière, c'est vrai qu'il faut marcher beaucoup dans les parcs d'attractions pour pouvoir tout faire. Voilà, j'espère qu'il aura pu être au courant de ça.
15: Mais Gérard, j'avais une question, c'est de te demander, les fêtes foraines que tu retrouves à Paris, tu en as parlé tout à l'heure, la fête des loges, la fête la fête du cancan.
0: Non, la fête au parc de Saint-Cloud, ouais.
15: Ouais. Est-ce que ces fêtes foraines se déplacent en France?
0: Ben, de toute manière, dès qu'ils font la fête des loges, après ils vont à la au parc de Saint-Cloud.
15: Oui.
0: Et je sais pas parce que petit Mickey, c'est toi qui avais parlé de la fête à Neneu.
11: Ouais, tout à fait.
0: Est-ce que t'es au courant si non, c'est dans le bois de
24: Boulogne.
0: C'est à la porte d'Auteuil.
24: Boulogne.
11: Non, bois de Rambouillet. Au bois de Rambouillet, et d'ailleurs, faut savoir que l'année prochaine, ça sera remplacé par la foire fouille, hein, quand même.
24: T'as une putain de boîte, toi.
11: Ouais,
0: c'est à la porte d'Auteuil. Merci, Manu, tu commences pas le premier débat comme ça, s'il te plaît, d'accord?
15: J'ai rien fait, Gérard.
0: Ouais, non, mais moi, je te le dis. Donc, petit Mickey, tu peux nous donner des renseignements si elle bouge après, cette fête ou pas?
11: Ouais, je te dis, elle bouge. Il y a une tournée internationale qui doit se terminer au Japon pour le 1er janvier de l'an 2000.
0: Non, mais ça, on s'en fout.
11: Il y a Céline Dion en première partie.
0: Ouais, bah, c'est bon, alors. Petit Mickey, si c'est pour me dire des conneries comme ça, tout à l'heure tu vas dégager, ça va aller vite pour toi, d'accord?
11: C'est ce que j'ai eu au programme. Hein.
0: Ouais, c'est ce que tu as eu au programme, mais ça m'étonnerait. Dans quelle fête foraine aimeriez-vous aller? Alors on va demander à Petit Nougat, tiens.
24: Bah écoute, ça dépend quel genre de fête foraine tu parles, parce que moi à Caen, à part Mongoliland, il n'y a rien. Hein.
0: Ouais, mais Caen, il n'y en a pas du côté du Havre où on fleure?
24: Bah disons que je traîne pas trop là-bas, moi je suis sur Caen, et puis il n'y a que Mongoliland une fois par an. Il n'y a rien d'autre, donc je peux pas dire, je me suis pas déplacée dans la France, quoi, j'ai pas...
0: Ah ouais, donc tu restes toujours sur Caen, donc tu peux pas aller voir...
24: voilà. Par,
0: bah pourtant, Caen-Rouen, ça fait combien de bornes à peu près?
24: Bah il y a quoi, une centaine de bornes, mais Rouen, il n'y a rien. Hein.
0: Ah si, il y a une fête, il y a Luna Park, je crois, si je me trompe pas, qui passe...
24: Je sais que tous les ans, il y a des Allemands qui viennent pour leur tournée de bière, mais à part ça, je
0: connais pas... Oh, qui c'est qui a un portable? Qui a un portable? Qui a un portable? Ne répondez pas tous à la fois.
8: Bon, allez-y,
15: alors attendez. Répondez tous à la fois.
24: Qui a un portable? Qui a un portable,
0: alors? Il y a quelqu'un qui a un portable.
8: Qui a un portable?
24: Qui a un portable?
8: Qui a un portable?
0: Bon, Barbe-papa. Bon, Fildar, s'il te plaît, tu me gères celui qui a un portable et tu le vires. Hop, tu lui dis au revoir et c'est terminé pour celui-là.
8: Oui, je
0: j'avais bien dit.
24: Oui, mais
15: je vais essayer de le gérer, de voir si c'est portable. Mais ça se trouve, c'est le standard.
0: Terminé.
15: On en a parlé, c'est peut-être le standard, c'est pas les auditeurs. Je vais voir.
0: Donc, Barba Papa, toi, pour toi.
16: Bah moi, j'adorais m'envoyer en l'air dans les montagnes russes aux États-Unis.
0: Non, mais je te demande, dans quelle fête foraine aimeriez-vous aller? Je te parle pas.
8: C'est fini la guerre froide, hein, laisse tomber.
0: Bon, petit Mickey, s'il te plaît, tu laisses répondre Barba Papa, s'il te plaît, merci.
8: D'accord, merci.
0: T'as déjà répondu, alors pour l'instant, tu attends.
8: Ah non, j'ai pas répondu.
0: Ah bah, tu attends ton tour, c'est tout. Barba Papa.
16: À la fête foraine des États-Unis.
0: Bah, c'est quoi comme fête foraine là-bas?
16: Bah, c'est une super grande fête foraine aux États-Unis. Et, en fait, elle fait toute la côte. Elle part de Los Angeles, elle va jusqu'à San Francisco, passe par Miami.
0: Ouais.
16: Il y a plein de montagnes russes qui font des boucles et des bouclettes. Enfin, c'est super top, quoi.
0: Ouais,
16: attends, c'est sur 50 km de long, hein, tu te rends pas compte.
0: Ouais, d'accord.
10: Gérard, à propos de montagnes russes, il y a Emeric sur IRC, il te demande ce que tu penses des montagnes russes aux États-Unis.
0: C'est pas le thème du débat, donc je peux pas lui répondre. C'est pour ça que Barba Papa, c'était pas le thème du débat non plus. T'as la question que je te posais.
16: Mais j'ai tout faux moi ce soir. Hein.
0: Bah oui, apparemment
16: c'est
0: pour
16: pas la soirée, c'est pas grave.
0: Non mais c'est bon parce que c'est la première. C'est la première. À mon avis, vous êtes pas encore bien revenu.
16: Ouais, il faut
8: prendre l'habitude.
0: Vous êtes pas revenu dans le bon bain, petit Mickey.
8: Bah écoute, moi j'ai en projet d'aller au parc Astérix. Parce que en fait j'ai trippé sur Laetitia Casta dans le film et je me suis dit que c'était peut-être le meilleur endroit pour essayer d'avoir un rencard, donc je pense que je vais aller faire un tour là-bas quoi bientôt.
0: Ouais mais c'est vrai qu'on en a pas trop pas. Qui c'est qui a eu l'occasion d'y aller
15: moi,
0: au parc extérieur
15: aussi? Moi, film
0: aussi.
15: Manu.
24: Moi.
0: Ouais mais qu'est-ce qu'il y a comme attraction là-bas? C'est à peu près comme Disneyland, non?
15: Ouais, mais il y a moins de Mickey quoi.
0: Ouais.
15: Moi, il y a plus d'Astérix.
0: Bah ouais mais ça c'est normal.
10: Et de Romain.
0: C'est normal qu'il y ait plus de...
15: Ben en fait, c'est...
0: Qui c'est qui bouffe, là?
15: C'est pas grave, on va gérer.
0: Ouais, ça commence mal, là, hein.
15: Oui.
8: Tu l'as vu, Laetitia Casta, au parc Astérix? Je veux dire, ça vaut le coup que j'y aille ou pas pour...
15: Je sais pas où elle est précisément, je sais pas dans quel manège elle se trouve.
8: Mais elle y est, tu me garantis qu'elle y est, quoi.
15: Je pense, oui. Okay,
0: non, d'accord. Moi, apparemment, elle a jamais été au parc Astérix, parce que ça n'a pas été tourné au parc Astérix, hein, le film. Pareil, hein.
15: Si.
24: Bah, ils l'ont dit, hein.
15: Parce qu'en fait, c'est la réplique, si c'est vrai, la réplique du village de Golo.
0: Monsieur Mazur, pour finir, avant de passer au sondage.
17: Oui, bah moi je répondrai, malheureusement, je ne suis pas très original, mais toujours Nigloland.
0: Ouais, mais il y a quand même autre chose
17: Monsieur Gérard, mais pour moi, si vous voulez qu'il y ait un couple de putois en mascotte d'un parc d'attractions, je trouve ça extraordinaire. Et d'ailleurs, j'ai entendu dire qu'il y avait une énorme montagne russe qu'ils n'ont pas intitulée russe, mais tchécoslovaque.
0: Ouais, bah ça, on en a rien à foutre.
17: Bah écoutez.
0: On en a rien à foutre, c'est pas le thème du débat, d'accord?
17: Moi, j'ai un ami qui habite là-bas dans une caravane qui m'a dit que c'était absolument exceptionnel.
0: Pour l'instant, moi, je peux dire que vous allez arrêter entre Barba Papa et puis vous, Monsieur Mazur. Vous allez arrêter avec vos histoires de montagnes russes.
17: Je suis complètement d'accord avec vous, Monsieur Gérard. Bon. Il faut arrêter.
0: Ben ça commence à être lourd et c'est pas le thème du débat, d'accord?
17: Absolument.
0: Alors si j'entends encore parler de ça, si j'entends encore parler une fois d'une montagne russe, je vire la personne et ça sera terminé, d'accord?
17: Monsieur Gérard, une question, peut-on parler des montagnes belges?
0: Non plus, c'est pas le thème du débat. Les débats, c'est les parcs d'attractions et fin de forêt. Non, mélange pas les torsions et les serviettes.
17: Absolument, monsieur Gérard.
0: Alors, quel est votre parc d'attractions préféré? Alors, il y a 56 66% des gens préfèrent le parc maître. Ouais, bah ça c'est pour mettre les sous, c'est bien. 30% préfèrent le parc à huîtres, c'est pour conserver les huîtres. 17% préfèrent les parcours, c'est quoi ça? Lesquels parcours? Les parcours de quoi?
15: Bah les parcours dans les parcours. Dans les parcs d'attractions.
10: Bah ouais. Les ours. Bon.
0: Et 9% n'y ont jamais allé, n'y sont jamais allés. Mais ça serait vrai, mais c'est dommage parce que c'est des trucs à voir.
15: Mais c'est absolument aussi, des fois un problème d'argent, Gérard, parce que c'est ouais, pas, mais... c'est pas gratuit les.
0: Non, les justement, on va en parler, on va en faire allusion. Et c'est vrai que c'est pas donné hein, les parcs, surtout le Disneyland Paris, c'est les tarifs sont quand même assez chers. Hein.
3: Tiens, d'ailleurs, on reparle de Disneyland Paris. Justement, il y a quelqu'un sur Minitel qui me demande si t'as essayé la grosse turbine à chocolat là-bas.
0: C'est
3: une nouvelle attraction, il paraît que c'est bien.
10: Toute nouvelle.
3: Ouais, tu te fais fourrer, t'en ressors.
0: Ouais, c'est ça. T'as raison. Troisième question, oui. Aimeriez-vous travailler dans un parc d'attractions ou fête foraine? Et on va demander ça à Barbapapa.
24: Ouais, bah moi j'ai travaillé dans un parc d'attractions. Mmh. Je ne citerai pas le nom parce que pas de pub. Et je
0: vendais. Bah si, parce qu'on fait, on a fait allusion au truc qui se trouve à Troyes. On a fait illusion du parc Astérix. On fait illusion du parc Disneyland. Il y a d'autres parcs. Il y a encore d'autres attractions. Il y en a une du côté de.
24: Jean.
0: Non, de Cergy Pontoise. Je crois que je sais plus s'il y a encore Rigo.
24: La mer de sable.
10: Je sais pas.
0: À Cergy Pontoise, du côté de.
17: Blénoland.
0: Ouais, non, ça. Si. Mais on s'en fout de celle-là.
15: Blénoland.
24: Ouais.
0: Non, il y en a une autre, là, du côté de.
15: Kistoland.
0: Non, c'est
17: Technoland, monsieur.
0: Non, mais on s'en fout.
24: Technoland.
0: Barbapapa, donc toi.
24: Donc, je t'ai dit, je travaille dans un grand parc d'attractions. Je ne citerai pas le nom, de toute façon. Et je vendais des billets, en fait, des bas des montagnes russes.
0: Bon, alors, Barbapapa, au revoir. Hop, terminé.
24: Pourquoi?
0: Allez, hop, terminé, ça commence la première saison. Au revoir. Au revoir, Barbapapa.
24: Je suis la première.
0: C'est malheureux.
10: Gérard, sinon, oui. Sur RC, il y a ton pote Perforas, il dit que la nouvelle attraction à Paris, la dernière au top, c'est un resto au Ritz, une course en Mercedes et on finit en boîte.
0: Ouais, bah lui, il commence pas à me casser les bonbons avec l'histoire de Diana, d'accord? Ah, bah, parce qu'on va pas recommencer une nouvelle saison comme ça, parce que ça se terminera encore mal. Je pense. Petit Nougat.
24: Bah écoute, moi personnellement, j'ai pas travaillé là-dedans et puis ça me branche pas trop parce que, comme je t'ai dit, à part Mongoliland, y a rien du tout. Mmh. Mais j'ai une amie qui a travaillé justement à Disney pendant quelques moments à la nouvelle attraction que Manu a parlé tout à l'heure, à savoir où on te fourre et puis tu ressors.
0: Ouais, mais
24: ça existe.
0: Non, ça existe pas. Ça existe pas pour
24: c'est
0: là.
24: Sorti,
0: moi,
24: c'est sorti au mois de juin et elle a travaillé pendant les vacances là-bas et apparemment, il y a que les mecs qui y vont parce que les nanas, ça les intéresse pas.
0: C'est bizarre parce que moi, on y a été avec quelqu'un que je citerai pas son nom parce qu'elle m'a dit de pas dévoiler son nom à l'antenne. Donc je garde l'anonymat de cette personne-là. On y a été et on n'a jamais vu cette histoire-là. Vous arrêtez de parler des gens politiques, sinon je vais vous comme petit Mickey, tu vas virer aussi, tu vas faire comme Barbapapa.
17: J'ai rien dit.
24: Gérard,
17: en plus, il s'agit de Céline Dion. Alors.
0: Bon, alors, monsieur Mazur, au revoir aussi pour vous.
17: Je n'ai rien dit, monsieur Gérard.
0: Ouais, bah, Céline Dion, c'est terminé.
15: Déconne.
0: On arrête un petit peu. Monsieur Mazur, tu te calmes, d'accord?
17: Absolument, monsieur Gérard.
0: Bon, Gérard. C'est la dernière fois que je te le dis.
17: Oui, monsieur Gérard.
0: Attends, s'il vous plaît.
3: Sur Minitel, il y a quelqu'un qui me dit qu'il a vu Sandy parce que parc Astérix, il y a un show avec un orque.
0: Je ne répondrai pas à la question. J'ai précisé que je ne voulais plus entendre parler de Sandy sur les débats. Parce que ça commence à gonfler. Petit Mickey.
4: Ouais, bah écoute, moi j'ai travaillé au parc des Schtroumpfs. Je sais pas si tu te souviens à l'époque du parc des Schtroumpfs. Parce que avant d'être amoureux de Laetitia Casta, je kiffais la Schtroumpfette.
0: Ouais, mais on en a rien à foutre de Laetitia Casta.
4: J'ai fait le boulot de Schtroumpf beau gosse pendant un été il y a quelques années là-bas.
0: Monsieur Mazur, pour finir.
17: Écoutez, moi, les parcs d'attractions, ils travaillaient. Non, je préfère nettement mon emploi de pianiste dans un bar à pute. C'est beaucoup plus.
24: Oui, c'est
17: au niveau des montagnes russes, voyez-vous, c'est.
0: Mm-hmm. Bon, monsieur Mazur, encore une fois. Encore une fois, les montagnes runes, vous faites comme papa, parce que ça commence à me gonfler aussi.
5: Pardonnez-moi, monsieur Gérard, mais je n'ai absolument pas mentionné ce que vous venez de dire. Je n'en ai pas parlé et tout le monde pourra en témoigner.
0: Oui, ouais, bah si.
18: Je témoigne d'ailleurs.
19: Ouais, il a parlé des prostituées russes, Gérard, des prostituées.
5: Absolument,
19: ouais,
5: monsieur
0: c'est
5: Gérard.
0: Ça, c'est ça.
5: De merveilleuses pipoffes pour pas cher.
19: Comment ça, Svetlana, d'ailleurs.
0: Donc, alors, aimeriez-vous travailler de manière maintenant? C'est vrai que là, la saison va être terminée.
19: Tu travailler, toi?
0: Bah, de manière, ils recherchaient du personnel. Et je crois qu'ils en recherchent encore pour Disneyland Paris, il me semble.
24: Tout le temps.
0: Ils en cherchent constamment durant les années. Mais c'est vrai que...
5: Mais présentez-vous, bon, monsieur Gérard.
0: Pour habiter carrément presque à côté. Alors,
24: ouais, mais je te verrais bien en costume de Mickey, ouais, faire la parade.
19: En
0: ah non.
24: Ça te plaît
0: de quoi j'ai mal entendu, là?
5: Monsieur Gérard.
0: Oui.
5: Ou en costume de mini lors de la gay parade.
0: Non mais ça ils ont déjà leur personnel pour les.
24: Ah. Mais tu sais ils recrutent sans arrêt, hein.
0: Ouais, non mais ils ont déjà du personnel qui est qualifié pour, donc ça.
24: Ou alors à Pocahontas peut-être, je sais pas.
0: Pocahontas, j'ai pas eu l'occasion d'en voir justement là-bas.
19: Ouais, GG, pour approfondir ta question, il faut un diplôme pour travailler comme personnage dans un parc, d'après toi?
0: Je pense pas.

0: Non, mais de toute manière, c'est vrai que pour l'instant, ils recrutent du personnel, mais ils demandent de savoir parler anglais et puis tout ça.
1: Ouais, mais... Attends, Mickey, il parle qu'une seule langue, il parle pas plusieurs
0: langues. Non, mais ça, c'est différent. C'est pour ceux qui veulent travailler, petit Mickey qu'on pose.
1: Ah, d'accord.
0: D'accord.
2: Okay, j'ai entendu dire que tous les gens qui bossaient en parc d'attractions et qui étaient déguisés étaient sourds et muets.
0: Ouais. Non.
3: Si, moi, j'ai vu ça sur Internet.
4: Si, j'ai vu ça, ouais.
0: Ouais, bah, pas moi encore. J'ai pas eu l'occasion. Ouais, il y a quelqu'un d'autre là-bas.
2: Oui, Gérard. Bonsoir.
1: Bonsoir.
2: Il y a Arrière-Train Fantôme qui habite à Brest, qui a comme fréquence le 93.3 FM et qui est très content de te retrouver ce soir. Enfin, c'est une fille.
0: Bonsoir.
2: Attends, elle arrive, voilà.
0: Allô.
2: Bonsoir.
4: Bonsoir Gérard.
0: Bonsoir.
4: Je suis très contente de te retrouver ce soir.
0: Quelle fréquence déjà?
1: Bonsoir.
4: 93.3.
0: Bonsoir.
4: Bonsoir. Bonsoir Monsieur
0: Mazur.
4: Bonsoir.
0: On se calme.
4: Bonsoir.
0: Oh, ça y est, c'est fini les bonsoirs, ou sinon vous virez.
4: Bonsoir.
2: C'est une question de politesse.
3: Bah ouais, du
0: coup. Ça y est. Alors donc. Bon, ça y est, c'est fini.
3: Bon Gérard, pour calmer le débat, il y a Shkoumoun le forain sur IRC, il dit que le point commun entre un manège et Gérard, ça tourne en rond pendant des heures sans avancer, il faut bien s'accrocher au bar.
0: Ça n'a pas le rapport avec le thème, avec les débats.
5: Avec la choucroute.
2: Oui. Donc, Gérard, enfin Rigo, tu peux dire à ton auditeur que Gérard, lui, est gratuit.
3: C'est vrai.
4: Oui.
3: Mais...
2: Voilà.
0: Arrière-train, donc, pour toi.
4: Non, tu tiens pas, ça va plus vite.
0: Et Monsieur Mazur et Petit Mickey, vous allez commencer par vous la fermer ou vous allez dégager tous les deux d'un seul coup. D'accord.
1: D'accord,
5: absolument.
0: Alors, en de bon entendeur, on se calme.
1: Tout à fait.
0: Alors, pour arrière-train, donc, toi, est-ce que t'aimerais... Alors, la question, c'est, aimeriez-vous travailler dans un parc d'attractions ou faites pour une... Enfin, Manu, t'arrêtes de rigoler comme un porc ou tu vas te prendre quelque chose dans la gueule. D'accord, tu commences pas ta nouvelle saison.
4: Gérard, si je te permets...
0: Mazur, au revoir, Mickey, au revoir.
1: Oh bah non,
5: j'ai rien dit, monsieur. Allez, Gérard, vous assure,
0: terminé.
5: Monsieur Gérard, j'ai
0: rien dit. Terminé pour vous deux. Au revoir.
5: Non, monsieur Gérard,
0: au revoir, au revoir, au revoir.
5: Je n'ai rien dit, j'avais la bouche pleine.
0: Je m'en fous. Allez, au revoir pour ces deux-là. Terminé. Ça va aller, ça va commencer vite. Il est déjà minuit et demi. Ça commence déjà pas mal. Alors, arrière-train pour toi.
4: Arrière-train fantôme, s'il te plaît.
0: Ouais, ben. Aimeriez-vous travailler dans un parc d'attractions ou fête foraine?
4: Oui, oui, j'aimerais beaucoup. Comme ça, j'aurais plein de tickets gratuits.
0: Bah, ça, de manière. Déjà, pour commencer, t'as déjà.
4: Ah, oui, c'est clair, il y a des beaux mecs hein, dans les parcs d'attractions. Ouais, enfin,
0: Moi, non, mais il n'y a pas que ça. Il y a quand même pas mal de trucs. Hein.
4: Je parle de tickets.
0: Ouais mais pour les mecs.
4: Mm-hmm.
0: Ouais mais ça c'est pas tout le temps évident. Hein. Donc alors quatrième question, doit-on accepter les enfants de moins de 6 ans plus les femmes enceintes non accompagnées? Ça c'est des conneries à Pildar. Hey, Pildar, tu arrêtes parce que tout à l'heure tu as dégagé du bureau.
3: Le bon. Studio Gérard, le studio.
0: Alors je préviens, Pildar, tu vas arrêter, Manu, c'est pareil aussi. D'accord.
3: Y a pas de problème.
0: Parce que vous n'avez pas commencé la nouvelle saison comme ça tous les deux. D'accord. Alors doit-on accepter les enfants de moins de 6 ans? Parce que femme enceinte non accompagnée, ça c'est des conneries à Pildar. Alors tes conneries comme ça, là c'est la dernière fois que je te préviens que les débats, c'est moi qui les paie les questions, t'as pas à t'en occuper. Ok.
6: Qu'est-ce qu'il y a?
0: Non, parce que ça commence à bien faire vos conneries. Déjà, tu commences ton bordel en me téléphonant. Tu t'amuses à dire des conneries, donc tu n'as pas commencé ta nouvelle saison. Et au standard, c'est pareil. Tu as ces deux-là, je t'ai dit de déborder, tu les bords. Ok. Parce que ça commence à bien faire, déjà.
6: Yeah.
0: Non, mais t'as peu... Regarde. T'as là qui s'amuse à renifler comme des cochons, là. Oh, ça suffit ou quoi, là?
6: Arrêtez.
2: Arrêtez de grogner.
0: Ouais, je
6: sais pas ce qu'ils ont.
0: Ça commence à bien faire hein, maintenant. Alors doit-on accepter les enfants de moins de 6 ans? Petit nougat.
4: Bah écoute, moi j'ai vu des femmes très âgées qui étaient aveugles, sourdes, muettes et qui avaient 80 ans, donc je vois pas pourquoi on n'accepterait pas des enfants de moins de 6 ans.
0: Ouais, mais pour faire les attractions, ça m'étonnerait.
4: Ah bah si.
0: Ah non, parce que j'y ai été...
4: Je te dis, moi, de toute façon, là où je suis, c'est à Mongolieland, donc tu vois tout, hein.
0: Bon, on en a rien à foutre de ça, d'accord?
4: C'est très important pourtant, Gérard. Non,
0: ouais, mais moi, j'en ai rien à foutre de ce truc, hein.
4: Bah oui, mais c'est un parc d'attractions comme les autres, hein, Gérard.
0: Ouais, mais dans tous les parcs d'attractions, de toute manière, c'est bien précisé. Quand vous faites la... Parce qu'il y a des queues énormes pour faire...
4: Des queues énormes.
0: Oui, il y a des queues énormes pour faire des attractions.
2: C'est bien précisé. Aller.
0: C'est bien précisé que tout enfant de moins de 6 ans ou

0: 7 ans, non accompagnés, n'ont pas le droit de monter dans les trucs parce que c'est trop dangereux
1: pour
0: eux.
1: Faut mettre un siège voiture.
2: Ah non, alors, mais ils savent pas si parmi les clients il y a des pédophiles ou pas, il faut faire attention aussi.
0: Ouais, non, mais c'est vrai que. C'est vrai qu'il y a eu, il y a déjà eu pas mal de problèmes dans des trucs comme ça. J'ai vu ça sur, il y a pas longtemps que lors de la parade là
1: la gay parade
0: qui se fait les après-midi, c'est vrai que ouais, à Disneyland de Paris, il y a eu un étranger qui s'est fait faucher par
1: ouais, je sais, à la gay parade de Disney, ouais, il y en a tous les jours, ouais. Ouais.
0: Non mais là c'est la première fois là.
1: C'est fréquent, tu sais, c'est...
0: Bon, Manu Fildar,
3: c'est nerveux. Arrêtez le grenier.
0: C'est la dernière fois que je vous le dis tous les deux, d'accord? Parce que ça va mal se terminer pour vous deux.
4: Gérard.
5: Ah, vas-y, Fildar.
4: Bon, on accueille deux nouveaux auditeurs, Gérard. Donc, il y a Romano, 27 ans, de Lille. Bonsoir, Romano.
6: Bonsoir.
7: Bonsoir, Romano.
6: Bonsoir.
7: Hola, cabrón. Qu'est-ce
6: que? Muy bien, et tout.
0: Oh Romano, s'il te plaît, tu te calmes.
7: Oui, Gérard, oui.
0: Bon, tu te calmes, la fréquence de Lille.
7: 101.5.
6: Vous êtes la fréquence à de Lilia.
4: Et on accueille aussi Star Turk, de 22 ans, de Montpellier, 107.7 FM.
6: Ah, c'est Tartan.
8: Bonsoir Gérard.
0: D'où, tu m'as dit?
8: De Montpellier,
4: 107.7 FM.
8: Tout à fait.
6: Salut Poussin.
8: Bonsoir.
5: Et donc, pour calmer le débat, vite fait, il y a Idiboy19 sur l'IRC. Il te demande si tu aimerais créer ton GG Land vu que t'as déjà une grosse roue.
0: Non. Alors, si c'est des conneries. Bon.
5: De quoi?
0: Ouais, vous avez fermé vos gueules là, tous les deux. Toi, tu vas faire ton boulot correctement et tu vas te. Je sens que Pildar, tu as te manger quelque chose avant la fin du premier débat. Hein. Alors, donc, pour Romano.
7: Ouais.
0: Donc, pour toi.
7: Ouais.
0: Donc, la question, doit-on accepter les enfants de moins de 6 ans dans les parcs d'attractions?
7: Non,
0: dans les parcs d'attractions, je me trompe. Pour faire des
5: attractions.
0: Des attractions.
8: Traduit en espagnol, là, pour
0: nous. Non, je traduis pas, ok.
8: Por favor,
1: señor.
0: Tu sais que... Bon, Fildar,
7: ouais,
0: s'il te plaît.
7: La question, oui. Vas-y, ouais.
0: T'essayes qu'il parle correctement,
7: ouais,
0: parce que...
7: Bon, il faut parler aussi, hein.
0: Bon, doit-on accepter les enfants de moins de 6 ans pour faire des attractions ou dans les fêtes foraines aussi? Alors...
7: Tu travailles, c'est ça, là-bas, moi j'ai dit oui.
0: Bon, toi, tu penses que tu laisseras un enfant...
7: Oui, on peut faire travailler des
0: non,
7: enfants
0: non, non. Est-ce que les enfants
7: d'attractions.
0: Doit-on accepter les enfants de moins de 6 ans pour faire des attractions, pas pour y travailler? Attention, nuance.
7: Ah, ok, d'accord, ok.
0: Pour faire les attractions non travaillées,
7: ouais,
0: d'accord.
7: Les attractions comme si tu te servais d'un aimant, c'est ça?
0: Non, pour faire... Oh là là là là là là là.
8: Ah, il comprend rien, le Manu.
0: Je crois que... Ouais. Fildar, tu lui expliques comment que se passe un débat, s'il te plaît. Startuc. Putain, mais arrêtez, mais merde. Putain, mais... Bon, tu réponds là.
8: Oui, tout à fait, Sartre. Donc moi je pense pas, les 6 ans c'est beaucoup trop jeune pour les faire travailler, il faut attendre au moins 7 ans et demi.
0: Non, c'est pour qu'ils fassent des attractions, je te demande.
8: Mais comment ça, genre la femme tronc, la femme à barbe?
0: Non, par exemple, pour les fêtes foraines, les voitures tamponneuses, tout ça. Oh là là, mais ça commence à bien faire là, celui-là. Hein.
8: Tu remplaces les jetons par des enfants de 6 ans.
0: Attends, non, mais est-ce que les... Oh là là, hey. Oh, tu vas te calmer, toi, parce que sinon tu vas dégager aussi.
8: Je comprends pas le sens de faire l'attraction, si tu veux.
0: Bon, est-ce que...
4: On va rentrer dans le manège,
0: voilà.
4: C'est ça.
0: Voilà,
4: non accompagné des parents.
8: Papa et tout ça.
7: Mais entrer dans le manège, pourquoi?
8: Oh là. Mais non, tu sais qu'en dessous de 6 ans, ils sont trop petits, ils passent sous la barre, donc ils peuvent pas aller dans les montagnes russes.
0: Bon, alors, tu vas voir Fildar au standard aussi.
4: Non,
0: toi,
4: c'est vrai, il a raison.
8: Mais
4: parce
8: non,
4: que dans Space Mountain,
8: il y a une taille minimum. Tu sais, si les enfants ils sont trop petits, ils peuvent pas passer. Ils ont pas le droit de rentrer dans
4: on
8: le
4: manège. On avait vu.
0: Ouais, mais de toute manière, c'était s'ils sont pas accompagnés les parents, parce que c'est bien précisé, c'est bien mis devant les parcs avant de les faire.
5: Même avec les parents, je crois que c'est interdit.
4: Oui, parce que si il y avait eu l'histoire.
5: Le Space Mountain, c'est interdit.
0: Ouais, mais peut-être là, mais moi je vais te dire une chose. J'ai fait une attraction où j'avais des enfants. Et fais-moi confiance que les enfants, à un moment donné, ils commençaient à pleurer. Hein. Donc, ils étaient déjà accompagnés avec les parents.
4: Oui, mais Gérard, tu sais, il y a des manèges où tu es harnaché, tu sais, tu as le harnais en haut. Ouais, et si tu n'es pas assez grand pour mettre le harnais, assez grand, ouais. Tu vois, ça te prend à la tête. Et Mimi Mathy, elle même... va, par exemple, faire le Space
0: Mountain. Ouais, mais d'accord, mais ouais. On s'en fout de Mimi Mathy, d'accord.
4: Bah, non, mais c'est
0: non, parce que c'est vrai qu'il y a le fameux truc, là, le train là, qui passe dans les montagnes, là, pas les montagnes russes, comme tout le monde est en train de nous faire chier avec. Oui. Mais c'est vrai que là, déjà, c'est pris, on est protégé uniquement. Qu'ici, on n'a pas protégé.
5: C'est où
0: là,
5: ici là. Parce que les auditeurs ils voient
0: non,
5: pas.
0: Non, c'est à la limite du ventre.
5: Ah d'accord.
0: Non. Sur,
4: non, mais
0: sur...
4: je veux dire, tu parles devant le micro.
0: Ah ouais, d'accord. Mais sinon, c'est vrai que c'est assez dangereux cette attraction-là et c'est vrai que pour l'instant, il n'y a pas encore eu d'accident dans les attractions encore.
4: Ouais, mais donc on peut dire qu'il y a quand même des manèges en fonction de l'âge.
0: Non, si on veut, dans un sens, non, je pense que non. Hein.
4: Est-ce
0: non.
4: que tu peux, par exemple, aller à la pêche au canard sans tes parents?
0: Et toi, est-ce que tu peux aller chercher ta pigeauve sans l'autorisation de tes parents? Non. Bon, alors, dans ce cas-là, petit nougat.
4: Tu coupes ça sur la DAT, c'est nul.
9: Non, mais voilà l'état de la vanne, quoi.
0: Ouais. Petit nougat. Bon, petit nougat, je pense que tu avais répondu.
2: Oui, j'ai répondu. Ça
0: arrière-train aussi.
2: Fantôme. Tout le monde a répondu.
0: Et Romano, il a quand même compris comment ouais. ça se passait, un débat.
7: Mais
0: il est prêt à répéter.
2: Ça y est, Romano.
0: Ça y est, t'as...
2: Bon, c'est comprendre.
7: Ouais.
0: Bon, ça y est.
7: Et
0: arrière-train fantôme.
7: Des enfants, toi, surtout.
0: Comment?
2: Pas de malheur.
0: Arrière-train fantôme et petit nougat, vous vous taisez parce que j'ai pas compris ce qu'il m'a dit.
2: Justement.
7: Je disais au niveau de l'attraction pour les enfants, si tu prenais la Trocadéro à clé, tu pouvais pas la voir.
2: Non.
0: Mais tu peux préciser le
7: point. Bah oui, c'est tout simplement quand tu prends là-bas.
2: Ouais, puis t'es trop loin. T'es trop loin.
7: Ouais.
0: D'accord.
2: Ça peut pas se faire après.
0: Justement, quel est le meilleur âge pour visiter un parc d'attractions? Il y a 45% des gens qui répondent qu'il vaut mieux avoir plus de 10 ans, et ça c'est vrai. 31% répondent qu'il est préférable d'être né, donc je vois pas du tout ce que ça veut dire. On trouvera bien une solution à ça.
4: Ça regroupe les femmes enceintes.
0: 20% répondent qu'il vaut mieux ne pas être incontinent. Incontinent, ça veut dire quoi ça, Fildar, s'il te plaît?
4: Bah, c'est que t'en fous plein ton ben quand tu montes en manège, quoi.
0: Et 12% répondent qu'est-ce que ça peut me foutre? Je suis médecin. Bon, ça.
4: T'es pas médecin, je crois.
0: Non, ouais, je ne suis pas médecin. De toute manière, j'en ai rien à foutre. Aussi. Alors, 5 questions IRC, non?
5: Il y en a énormément. Vu qu'on n'arrête pas de monter, on est déjà 9722.
2: Ouais.
0: Ça va.
5: Donc il n'y a pas ton pote Sad Hill. Alors attends parce que ça va très vite. Donc il n'y a pas ton pote
0: Sad Hill. Oh, on se calme. Manu, s'il te plaît, arrête de me couper mon micro sans arrêt parce que j'aime pas ça, d'accord, merci.
5: Il voulait savoir, pas ton pote Sad Hill, si on peut recharger un portable en euros dans un parc d'attractions pour médecins de nuit qui sont en Formule 1 et qui sont pas enceintes de plus de 6 mois.
0: Alors là, je vais te dire une chose, que les histoires de portables, déjà pour l'instant, c'est interdit dans les parcs d'attractions. Il me semble.
5: Ah non.
0: Non, c'est pas interdit, mais pour les. Moi j'y ai été, mais j'ai pas pris le mien parce que il y a pas mal de fauches. Non, mais il y a pas mal de fauches déjà pour commencer.
4: Et il y a du vol
5: dans les poches.
0: Hein, dans les parcs d'attractions, t'as pas vu le monde qu'il y a, toi? Il y a plus de 60 000 personnes qui vont dans des parcs d'attractions. Tiens, Disneyland, durant le mois de juillet, au mois d'août, d'après un sondage qui a été fait, il paraît qu'il y avait plus de 60 000 personnes qui vont.
5: Le même jour.
0: Il y a pas mal d'étrangers en plus. C'est rien que des étrangers. Hein. Ouais.
9: Sur Minitel, il y a Guillaume qui te pose deux questions. Il demande si tu connais le parc Kistland, à côté de Bordeaux.
0: Non.
9: Il paraît que le symbole, c'est une rotule, je sais pas. Tu connais pas?
0: Non, je connais pas.
9: Et il me demande aussi si tu connais l'attraction GG, j'ai agrandi le coton-tige.
0: Lui, il ferme sa gueule parce qu'avec ces histoires-là, cette année, je veux pas en entendre parler. Sinon, ça va mal se terminer.
9: Ok.
0: Alors, quel genre de manège préférez-vous faire? Arrière-train?
2: Fantôme?
0: Ouais, bon, je m'en fous que ça soit avec fantôme ou pas, je m'en fous.
2: Bah justement, c'est le train fantôme.
0: Ouais, c'est ça. Le train fantôme, c'est ça le manège que tu préfères?
2: Ouais. Parce que c'est tout noir.
0: Ah bah d'accord. Ah bah, t'as pas trouvé mieux que de me répondre ça?
2: La chenille.
0: Ouais. Ça, c'est...
2: Attends, ça fait peur, la chenille.
0: Ouais.
4: Mais ça dépend aussi. On parlait tout à l'heure du budget, de l'argent qu'il faut pour avoir pour aller dans les manèges. Est-ce que tu peux donner un budget, toi? Quel est le prix aujourd'hui pour faire un manège?
10: Ouais, d'un tour.
0: Attends, on répondra après, on va déjà faire répondre les gens, d'accord?
4: Non, mais
0: faut pas tout mélanger. Faut pas mélanger les torsions et les serviettes, d'accord?
5: Il te pose énormément là, cette question sur IRC.
0: Ouais, bah justement, je vais y répondre.
5: Oublie pas. Hein.
0: Petit nougat, mais il me la répétera.
2: Bah moi j'aime bien les miroirs.
0: Ouais.
2: Mais sinon, généralement, j'y vais pour manger, donc...
0: Ah d'accord, donc toi tu fais...
2: Les barbes à papa...
0: Ouais, donc t'as aucune... T'as aucun manège que tu préfères,
4: aucun plaisir.
2: Les petits bateaux. Ou alors les. Tu sais les manèges avec les chevaux dessus.
0: Avec les chevaux dessus?
2: Oui,
0: oh ouais, non, mais ça c'est. Vu l'âge que t'as, je crois que c'est plus bon pour toi. Hein.
4: Tu bossais Gérard dans ces manèges-là, non? C'est pas toi qui récupérais le crottin?
2: Mais non, c'est lui qui prend les tickets.
0: Ah ouais, d'accord, je vois ce que tu veux dire, d'accord.
2: Non,
0: Star-tuc, là.
8: Star-tuc. Ouais, bon. Écoute, moi, mon manège préféré, c'est la boîte javanaise.
0: C'est quoi, ça, ce truc?
8: Bah, c'est quand la fille, elle met ses pieds là, tu vois, comme ça.
0: Oh non, mais attends, hey. Oh, faut pas confondre le parc d'attractions, les fêtes foraines...
2: Et
0: la boîte à pute en même temps, parce que ça, c'est pas du tout dans le thème du débat, ça, les boîtes à pute.
8: C'est quand même un tour de manège.
0: C'est pas le thème du débat, c'est quand même
5: une attraction.
2: De toute façon, quand tu prends un manège, tu peux t'envoyer en l'air aussi. Hein,
0: ouais, mais ça, c'est... Ok. Romano.
7: Ouais.
0: Toi
7: Moi, mon attraction préférée, enfin, il y en a deux, c'est...
0: Oh, Star-tuc, s'il te plaît. Oh, on se calme, s'il te plaît. Merci.
7: Ouais. C'est donc je disais, c'est la caravane qui pue et Motus sur France 2.
0: Bon, alors au revoir, Romano, au revoir.
7: Au revoir,
0: Romano.
4: Fais gaffe, Fais gaffe, il peut venir.
0: Ouais. Oh. Alors, donc, moi, quel genre de.
7: Ça sourire à la gitane, là.
0: Oh, c'est bon, toi, au revoir, lui.
7: Ah, parce que moi, j'arrive, hein.
0: Tu lui dis au revoir, c'est terminé. Donc, quel genre de manège préférez-vous faire donc, soit dans les parcs d'attractions, dans les fêtes foraines? Et c'est bizarre que personne a eu le
4: réflexe.
0: Le réflexe de parler du Grand 8 et de la Grande Roue. Ouais.
4: Ah.
0: Ouais. Et pourtant, ça, c'est des attractions que tout le monde aime bien faire, même des trucs tamponneuses. Hein.
4: Et justement, est-ce qu'elles sont chères, ces attractions?
0: Ces attractions-là sont assez chères, parce que déjà, pour faire 10 tours, ça te coûte à peu près 50 balles pour les voitures tamponneuses. Mm-hmm. Pour le Grand 8 et le...
4: Les montagnes russes?
0: Non, et merde, comment on appelle ça? Le Grand 8 et la Grande Roue, je ne sais pas, parce que j'y suis jamais monté dedans.
5: Gérard, à propos des Grands 8, il y a Isidore sur IRC, il demande pourquoi 80% des Grands 8 ne font pas de Grands 8.
0: Ah ben ça, je ne sais pas, faudrait demander ça à un forain qui travaille dans une fête foraine,
4: On peut peut-être essayer d'avoir un forain, Fildar.
0: Ah bah ouais. Voilà, Fildar, s'il te plaît, t'essaye de nous trouver un forain qui travaille dans une fête foraine, mais un vrai.
4: Un travaillant en fête foraine.
0: Pas un cave.
4: Un forain en boucherie, ça t'intéresse?
0: Non, mais pas quelqu'un qui travaille dans une fête foraine que je voudrais avoir.
4: Ok.
0: D'accord. Donc, c'était la question, c'était ce que vous voulez que je réponde, donc c'est bon.
5: Il y a Bobby qui te demande le thème du débat.
0: Non mais attends,
4: il est con lui hein.
0: Il vient d'arriver ou quoi lui?
5: Bah je sais pas.
0: Le thème du débat c'est parc d'attraction et fête foraine, Bobby.
2: Montagne russe.
8: Les forains homosexuels.
0: Sixième question. C'est justement peut-on dormir sur place si on veut tout visiter? Donc on va demander à Star-tuc.
8: Ouais bah écoute, comme tu disais tout à l'heure, il y a de la fauche. Donc moi je te dis, si tu plantes ta guitoune et que tu te ramènes avec ton sac de couchage et que tu passes la nuit là-bas, c'est clair, les manouches ils vont te dépouiller et tu vas repartir en calbar. Donc je déconseille à tout le monde d'essayer de camper cette foraine quand même.
0: Non mais d'accord, je suis d'accord avec toi Star-tuc, mais c'est vrai que là-bas y a, moi j'ai vu
8: sur...
0: C'est
8: vrai que tu connais la vie des manouches de l'intérieur, t'as de la famille côté des gitans un petit peu quand même.
2: Très loin.
0: Ma vie privée te regarde pas et puis...
8: Ah non mais je sais pas, non, ça aurait pu apporter, une pierre au débat, c'est pour ça.
0: Non mais je te dis, ma vie privée te regarde
8: d'accord,
0: pas.
8: Non, mais t'aurais d'accord. pu parler des caravanes quand même. Quoi.
0: Non, mais justement, on va en discuter parce que pour ceux qui travaillent à Disneyland Paris, sont logés sur place. Et quand t'as des étrangers qui arrivent, ils viennent. Fildar, c'est bien.
4: J'arrive.
0: Il y a quelqu'un qui a coupé. Petit nougat.
5: Peut-être parti, petit nougat.
4: C'est petit nougat qui est parti, je gère.
0: Alors, arrière-train fantôme.
2: Oui.
0: Alors, pour toi?
2: Pour moi, c'est comme tout à l'heure.
0: Quoi?
2: Bah, la question.
8: Tu passes la nuit ou pas?
0: Non, c'est peut-on dormir sur place si on veut tout visiter?
6: Moi, je déconseille, en fait. Ou alors, dors dans ta bagnole, quoi. Mais dors pas dans la grande roue.
10: C'est interdit, Gégé. On n'a pas le droit de dormir dans les voitures. Hein.
0: Non, normalement, c'est strictement interdit.
10: Surtout
0: parce qu'on
10: a bord de fête foraine.
0: Non, mais même, de toute manière, les gens, s'ils viennent, c'est vrai que pour visiter les fêtes foraines, de toute manière, il y a des parkings. Et c'est vrai que là,
5: c'est payant. Parking,
0: ouais.
5: C'est
0: payant. Les parkings sont payants. Mais je crois que c'est 5 ou 10 francs l'entrée.
5: Pour non.
10: Toujours moins cher.
5: C'est au moins 50 francs.
0: Pour rentrer dans un parking, moi je vois celui de la fête de Saint-Cloud, c'est marqué gratuit le parking. Hein. Ah. Il y a un panneau.
5: Pour les fêtes foraines peut-être, mais pour les parcs d'attractions.
11: Gérard, j'ai un forain, je le rappelle là.
5: Ah.
11: Ouais. Ouais, ok.
10: Là, je te rappelle. Pas de caisse. Hein.
0: En espérant que c'est un sûr. Hein. Pour répondre à la question, à ta question, Startuc, donc c'est vrai que ceux qui travaillent à Disneyland Paris, de toute manière, sont logés et nourris sur place. Et
10: en caravane
0: Y a des caravanes, ouais. T'en as qui viennent avec des caravanes.
10: Et des bungalows bohémiens et tout.
0: Non, il y a des. Il y a des. Comment. Des camping-cars aussi.
10: Ah, et bien.
0: Et ils sont nourris, logés, donc leur paye. Non, ils sont pas blanchis, justement. Ah. Ils sont habillés, c'est déjà pas mal. On va pas les blanchir non plus. Hein. On va pas faire comme ceux qui sont en tôle. On va pas les nourrir, loger, blanchir.
11: Oui.
0: On fait de la princesse.
11: Donc, oui. Excusez-moi, donc j'ai le forain que tu cherchais. On a eu de la chance. Il a Cognac. Il s'appelle Maurice Mike. Il a 42 ans. Et la fréquence là-bas, c'est 87.2.
10: Pour Maurice.
11: Bonsoir Maurice Mike.
5: Salut Maurice.
11: Salut. Par contre, il est importable.
0: Ouais, mais c'est pas grave. Maurice Mike.
10: Je voulais demander à Maurice, est-ce qu'il peut nous faire une animation, tu sais, comme s'il était dans son manège
6: et qu'il
10: chauffe la foule, quoi, en fait.
12: Ok, d'accord.
10: C'est quoi comme manège d'abord, Maurice, excuse-moi de te couper.
0: Startuc. Startuc.
12: Bon, attends, Gérard, laisse-moi répondre au jeune homme, quoi. C'est pas vraiment un manège, tu vois. C'est une attraction plus, tu vois, où on te file des boules.
10: Ouais.
12: Et puis tu les lances, puis tu détruis des trucs.
10: Ah ouais, d'accord, ah cool. Tu casses.
11: C'est un chamboule tout, Gérard, ça, non?
12: Ouais. En fait, là, justement, je peux lancer un petit appel, là, Gérard, parce que c'est pour le boulot. Bon, un peu emmerdé. C'est-à-dire, il faut lancer des boules contre des piles de conserve. Et je suis en manque de conserve parce que les affaires marchent pas très fort. Mmh. Alors là, pour le moment, je suis obligé de mettre en tant que cible ma famille, c'est-à-dire mes trois filles, ma femme et puis le clébard. Alors, je commence un peu à être bleuté de partout, tu vois. Alors, s'il y avait quelqu'un qui pouvait m'envoyer des conserves vides, ou pleines, hein, d'ailleurs, faut pas hésiter, je laisse mon adresse standard.
0: Y a pas de problème. C'est la question qu'on posait là tout à l'heure, pour les combien que ça coûte à peu près pour faire les trucs là dans les fêtes foraines, grosso modo, les tarifs.
12: Écoute, tout ça c'est un peu comme partout, je te dirais que ça dépend si c'est fait avec la main ou la bouche, quoi. Bon, mais
0: non, mais par exemple,
12: alors, ensemble, je sais pas, moi je suis pas un vrai professionnel, j'y suis allé 2-3 fois.
0: Non, mais là pour faire l'attraction que vous avez.
12: L'attraction. Mmh. Moi mon attraction là, écoute, moi je prends pas cher, pas plus de 150 francs, quoi, par personne.
0: Combien?
12: 150.
0: Ouais, c'est un peu cher, hein.
6: Mais
0: c'est un peu cher là.
12: 150, attends Gérard, 150, ça c'est le prix que je fais au moins de 6 ans.
6: Ma breakfast?
10: Il y a un breakfast.
12: D'accord,
10: ouais.
12: Au moins de 6 ans.
0: Ouais.
12: Et pour les parents, ça va chercher dans les 400.
0: Ah bah d'accord, ça fait un peu cher, hein.
12: Ah bah attends, t'es gentil, t'as bien vu dans les actualités tous les problèmes qu'on a, faut qu'on vive, hein.
0: Ouais, mais ça c'est sûr, ouais.
12: Ah ouais, qui c'est qui va y mettre l'essence dans la caravane et la remorque et tout ça? C'est pas toi, hein.
0: C'est
10: forain et puis ça roule en Mercedes ou en BMW.
0: Startuc, tu arrêtes s'il te plaît, monsieur Maurice, on se calme, hein, parce que là faut qu'on speed un peu, parce qu'on va Non mais ça y est.
10: Soit disant, il faut un gros moteur pour tirer la caravane.
0: Ouais. Startuc. Bon, ça y est, on a assez tourné là-dessus. Maintenant, on va continuer parce qu'il reste plus que à peine 10 minutes pour continuer.
5: Allez, bon, Gérard, vite fait.
0: Oui, vite.
5: Sur IRC, il y a ton pote Anakin de Fun, il te demande si t'es adepte du trou fantôme.
0: Non.
10: Du trou noir. Hein.
0: Non.
9: Excuse-moi Gérard, juste avant sur Minitel, on me dit aussi que t'es quand même le seul à réussir à glisser sur une palette de verglas aux autotamponneuses.
0: Ouais, mais ça, je sais avec sur quoi tu fais allusion, je ne répondrai pas.
5: Moi, on me dit que t'es le seul à tamponner une grosse roue aussi.
0: D'accord. Combien de parcs d'attractions existe-t-il en France ou autre Monsieur Maurice Salé. Grosso modo.
12: Quoi parc, grosso modo, moi je dirais pas plus de 4.
0: Pas plus de 4
12: gros. Ah mais vraiment grosso. Hein.
0: Ouais, grosso
12: modo, mais plutôt grosso.
0: D'accord. Starduc.
10: Oh là là, j'ai aucune idée. Je sais pas, une fourchette entre 10 et 1000 quoi, à peu près.
0: Non, non, quand même pas. Ah ouais, si on mélange. Non, mais si on mélange les parcs d'attraction et fêtes foraines.
10: Ouais, les petites fêtes foraines en province, là, machin, où il y a trois manèges, tu vois, ça peut faire beaucoup.
0: Non, mais je pense que.
10: Il y a des trucs qu'on n'a pas cités. Regarde, t'as pas parlé du Futuroscope, tout ça, il y en a plein d'autres. Il y a plein de trucs qu'on a oubliés.
0: Non, mais Futuroscope, je crois pas qu'il y a de manèges. C'est un truc à viser. Si, il y a des.
13: Il y a des montagnes russes.
0: Ouais, bon.
4: Il y a Vulcania aussi, le truc de.
0: Arrière, un fantôme, ça suffit. Petit Nougat, on l'a récupéré.
4: Non, à la place, on a Sucre d'Orge. Capelle de Rouen, 97.5 FM. Bonsoir, oui. Sucre d'Orge.
0: Sucre d'Orge, bonsoir.
13: Bonsoir.
0: Rouen.
12: Bonsoir.
0: Bon, ça y est. Oh.
4: On va aller vite là parce qu'il reste 10 minutes.
0: Allez. Sucre d'Orge. Combien de parcs d'attractions existent-ils en France ou autre? Allez.
13: Je sais pas, une trentaine.
0: Toi, t'es sur Rouen, donc t'es au courant de Luna Park qu'il y a sur les bords de la Seine.
13: Oui, tout à fait. Ouais. Bah, je sais pas, une trentaine en tout toute la France.
0: D'accord, je pense pas. Hein. C'est dommage qu'on n'aille pas de sondage sur ça.
4: Il y a quoi comme sondage
9: hein? Il y en a d'autres, hein, il y en a là.
0: Non, mais avez-vous déjà dormi sur les parcs d'attractions?
9: Ah, si, c'est bien. Tu l'as pas fait, ça?
0: Ouais. Non, je l'ai pas fait, mais je l'ai fait en dernier avant la conclusion. Et arrière, train fantôme pour finir.
6: Oui. Eh ben moi justement je me suis renseigné et il y en a exactement 1274.
0: Ah bah non, c'est chiffre précis hein.
6: Ah bah je peux pas être plus précise. Hein.
0: Ouais bah donc tu comptes tous les.
13: En fait elle est passée au petit nougat.
0: Petit Nougat nous a quitté donc voilà. Non, combien 8e. Oh s'il vous plaît.
4: S'il vous plaît. Vite là.
0: Bon ouais. Bon, Fildar, s'il te plaît, ton boulot, c'est de les calmer, d'accord?
4: C'est fait.
0: Merci.
5: Bon, sinon, sur IRC, il y a Figeot qui conseille à tous d'aller à Orphelinland.
0: Oh, bah lui, Figeot, il commence à me casser les cacahuètes, alors qu'il commence pas à me faire chier, lui. Existe-t-il un autre moyen pour rentrer dans les parcs d'attractions que l'argent? On vous demande à... Voilà. Bon, arrière-train fantôme.
6: Tu rentres sans payer?
0: D'accord, ouais, mais faut que tu connaisses quelqu'un, d'accord?
6: Ouais, ou tu suces l'ouvreur, mais bon.
0: Ou t'essayes de faire de l'œil au caissier.
10: Oh! Oh, mais c'est une vraie salope!
0: Bon, Startuc, au revoir! Startuc, au revoir!
6: Non, mais c'est moi, je suis une vraie salope!
0: Non, Startuc, tu lui dis au revoir!
4: Non, j'ai viré, mais il y a des moyens, genre si, par exemple, tu sais, tu te fais passer pour quelqu'un d'autre, pour une star ou des trucs comme ça.
0: Ouais, mais ça, de toute manière, il y a déjà eu Michael Jackson qui y a été, tout ça, donc on va pas s'éterniser là-dessus.
9: Tu peux rentrer dans des costumes aussi.
0: Sucre d'orge.
13: Bah écoute, je sais pas, à moins que tu te déguises en Mickey, ou enfin ça dépend où tu vas, quoi. Tu sais, tu peux te déguiser en fantôme, ou tu sais, tu peux toujours trouver le moyen de rentrer. Hein.
6: Mm-hmm. Moi, Gérard, t'as pas besoin de te déguiser, toi.
13: Ouais, voilà.
0: Non, mais moi, de manière, la fois qu'on a été à Disneyland Paris, on y est rentré gratuitement.
13: Bah, ça m'étonne.
0: Je vous dirai pas.
13: Ils ont dû le prendre pour dingo.
0: Je vous dirai pas par quel moyen qu'on y est rentré, parce que ça vous regarde
9: t'as
0: pas.
9: T'as couché encore, mon salaud.
0: Et ça, c'est quelqu'un.
4: Non, c'était.
0: S'il vous plaît.
5: Non, mais si, c'est pas ça.
0: C'est une auditrice qui nous a fait rentrer gratuitement. Et qui veut pas que je dévoile son nom à l'antenne. C'est tout. Maurice, pour finir la question.
5: Elle s'appelait Maurice.
0: Maurice.
12: Ouais, bah écoute, moi je dirais que par expérience, hein, moi je vois la seule chance d'entrer gratos, moi mon avis, c'est de se déguiser en nain luxembourgeois, je vois pas sinon.
0: D'accord.
12: Bon, c'est un déguisement vachement poussé. Hein. Mmh.
6: Ça, c'est tout.
12: Mais ça peut marcher.
0: D'accord. Alors, comment doit-on s'habiller pour aller au parc d'attractions? La tenue vestimentaire, on demande au hasard. Sucre d'orge.
13: Tu peux te déguiser en drag queen, ça marche très bien généralement, parce que tu sais, les gens te regardent tout le temps, et puis c'est amusant, ça fait attraction aussi pour les autres.
0: D'accord.
4: Gérard, en fait, voulait dire peut-être pour la façon d'être plus à l'aise, tu vois, pour aller dans un parc d'attractions, parce que c'est pas évident.
6: Mais laisse-nous dire ce qu'on veut.
0: Bah,
13: à poil.
0: Ouais, à poil, ça m'étonnerait, là. Qui c'est qui vient de dire ça? C'est Sucre d'Orge, ça.
13: Bah non.
0: Voilà. Non, c'est... Alors, arrière-train fantôme, toi ?
6: Oui.
0: Alors, pour toi ?
6: Oui, moi, je te déconseille les talons aiguilles, Gérard.
0: Non, bah ça, j'en mets pas, donc t'es tout de suite servi ?
6: Et puis aussi les faux ongles.
0: D'accord, bah ça, j'en mets pas non plus.
2: Les fossiles, t'as essayé ?
0: Non plus. Non,
6: les faux cuits.
0: Maurice ?
14: Ouais. Bah donc... écoute, l'essentiel, moi, je dirais...
2: C'est de se raser avant.
14: Ouais, déjà d'une. Mmh. Et puis ensuite, de mettre... c'est surtout au niveau du pantalon, tu vois, tu choisis 3-4 tailles au-dessus. Mmh. De manière à ce que l'hiver, tu vois, tu puisses déposer ce que tu as déposé pour que ça te tienne chaud. Mmh. Tu perds pas ton temps, tu te fais passer devant dans les putains de files d'attente. Le temps que tu ailles aux toilettes, tu vois, tu reviens, boum, ça y est, t'as encore une heure de trucs à faire. Quoi.
2: Ouais, ouais.
14: Donc moi, je considère...
2: Ou tu peux mettre des couches.
14: Oh bah non, elle connaît rien, la petite demoiselle, là, faut pas mettre des couches, ma chérie, parce que si tu mets des couches, tu sens rien, et puis, c'est, tu vois, le bonheur de la vie, le bonheur de l'acte, c'est de sentir ce genre de choses.
0: D'accord. Je vais faire les deux sondages, là, qu'on n'a pas fait, puis après, on posera la dernière question, puis on fera la conclusion du débat. Donc, avez-vous déjà dormi dans un parc d'attractions? Il y a 75% des gens pensent que c'est interdit. Je ne pense pas, parce que de toute manière, si tu veux tout visiter, tu es obligé de dormir sur place, mais dans une caravane, mais pas dans une toile de tente, parce qu'il n'y a pas d'herbe là-bas. J'en ai pas vu à Disneyland Paris, dans d'autres parcs d'attractions peut-être. Je pense que ce sucre d'orge du côté de Rouen, il y a des terrains où on peut planter des tentes, toi, là-bas. Du côté de Rouen. Sucre d'orge, s'il te plaît.
2: Il est mort de Rouen.
0: Sucre d'orge.
2: Oui, tu peux me reposer la question, s'il te plaît.
0: Je te demandais si à Luna Park, quand les gens y vont, est-ce qu'il y a un coin pour planter une toile de tente? Voilà la question. J'attends la réponse.
2: Non, tu peux... je sais pas.
0: Tu ne connais pas.
2: Planter une tente, non, peut-être pas, mais...
11: Et des hôtels, non?
2: Ouais, tu peux planter ton hôtel.
0: Ah d'accord, planter un hôtel, t'as raison, toi. Je crois que, à mon avis, t'habites à Rouen, mais t'es pas au courant de s'il y a des coins pour que les gens, quand ils viennent, s'ils peuvent installer une caravane ou autre.
2: Bah non, mais t'as le parking, donc tu peux faire ce que tu veux dans le parking.
0: Ouais, d'accord, dans un parking sans herbe, tu peux planter une tente, toi. T'es vachement balèze, hein.
2: Oui, je sais, on l'a toujours dit.
0: Ah ouais, ben 29% des gens que le bas, il n'y a pas de... Il n'y a que des hôtels de pour putain. Alors ça, je vois pas du tout le rapport avec le truc. 5% pensent que les animaux sont interdits. Donc les animaux sont interdits. Ça c'est vrai. Et donc que ma femme il n'ira jamais. Ça c'est faux. Donc alors pour ces sondages de merde, c'est pas la peine.
11: Merci,
0: dernier. Mais pas toujours tout sur la potarigo, parce que toi tu y en es pour quelque chose.
5: C'est un sondage, ça, quand même.
0: Parce que si je mets les 23%, fais-moi confiance que là j'ai des emmerdements, et ça sera par ta faute si ça arrivera. Donc tu vois, celui-là je le ferai pas. Et donc dernier sondage pour la tenue vestimentaire. Donc quelle est la tenue vestimentaire la plus appropriée pour visiter un parc?
11: Justement, on en parlait là.
0: 60% répondent qu'un costume et une cravate suffisent. Non, parce que ça est... Vu le temps que tu passes, costume-cravate, c'est...
11: Mais pourquoi ça va pas, ça?
0: Bah attends...
2: très bien.
0: Ouais, mais attends, le mec, tu crois pas qu'il va faire des attractions en costume-cravate? Non, mais attends...
2: Mais il y en a qui viennent après le boulot, hein.
0: Ouais, mais d'accord, mais... ouais, mais ils ferment à quelle heure, les parcs d'attractions?
11: Bah, ils ferment pas si tu dors là-bas.
0: Si, il y en a qui ferment quand même. 40...
2: Ou alors un pyjama
0: si tu dors là-bas. Oh, c'est un sucre d'orge.
2: Oui.
0: Si t'as du monde derrière, t'arrêtes de parler avec eux, parce qu'on entend tout ce que tu dis, d'accord?
2: Oh bon, d'accord.
0: Alors, je crois que...
2: Mais il n'y a personne avec moi. Donc
0: ouais, non, mais... Alors, 45% répondent des vieilles tongs et un t-shirt qui pue, ça, non? Des vieilles en tongs, c'est possible.
2: En pyjama, s'ils dorment là-bas.
0: Ouais, mais même, ça peut tout est...
11: Tout est bon.
0: Tout est bon. 36% pensent que des déguisements de Pluto est le mieux, ça c'est vrai. Il y a des chapeaux qui sont faits en forme de Pluto et d'autres. Et 18% pensent que non, et c'est tout, ben c'est pas mal, et voilà.
11: Gérard, pour la dernière question et pour la conclusion, on accueille Capitaine Kurde de Nice, 103.3 FM.
2: Capitaine Kurde?
15: Oui, bonsoir, c'est le Capitaine Kurde à la part.
0: Ouais, la fréquence
2: Kurde.
0: De Nice.
2: Bonsoir, Capitaine Kurde. Bonsoir, Capitaine Kurde.
15: 103.3, bonsoir.
0: 103.
15: Bonsoir,
0: Capitaine Kurde.
15: Bonsoir.
0: Bonsoir, Gérard. Oh, ça y est.
2: Bonsoir.
0: Sucre d'orge, arrière-train, fantôme, on se calme.
2: Capitaine Kurde.
0: Bon, sucre d'orge, encore une fois, et tu dégages. Donc dernière question, les
5: vite fait, Gérard, excuse-moi de t'interrompre, mais il y a Alligator qui a une question importante. Il voulait savoir s'il pouvait faire un barbecue à Space Mountain.
0: Les barbecues sont interdits. Donc barbecue à Space Mountain, Route. Non.
11: Route, c'est grillade, interdit. Grillade, merguez, saucisse.
0: C'est interdit. La dernière question. Les gitans ont-ils le droit d'ouvrir des parcs d'attractions? On va demander à Monsieur Maurice.
12: Ouais, évidemment qu'ils ont droit. Attends. Ouais.
0: Ça, c'est une question à Fildar. Hein,
11: c'est faux.
0: Faut. Moi, ça,
11: j'étais avec Fildar. C'est une question à toi. C'est toi qui.
0: Non. C'est Fildar.
11: Bon, on va répondre. Non, c'est pas grave.
0: Maurice.
12: Je te ferai juste remarquer que les gitans ont complètement le droit, bien entendu.
0: Ouais, parce que c'est votre gagne-pain.
12: Ouais, et la preuve...
0: Sucre d'orge et Warrior Train Fantôme, s'il vous plaît, bon, vous calmez toutes les deux. Merci. Maurice, pour finir.
12: Ouais, alors je te disais, la preuve, il y a EGP King, ils en ont ouvert un en Camargue, là, pas loin.
0: Ah d'accord, ok. Capitaine machin, là.
16: Captain Cure, tout à fait. Je conseille d'ailleurs à tout le monde d'aller au Sainte-Marie de la Mer, à Bombolé, ou Hollande, là, ou je sais pas quoi. Là.
0: Quoi,
16: c'est Gypsy King dont il parlait, c'est au Sainte-Marie de la Mer.
0: D'accord.
12: Absolument.
0: Bombolé,
12: Hollande.
16: Voilà.
0: Sucre d'orge. Merci. Arrière-train fantôme, pour finir. Arrière-train fantôme. Arrière-train fantôme. Arrière-train fantôme, tu réponds ou tu t'en vas?
17: Oui, Gérard.
0: Alors tu réponds à la question, tu t'en vas tout de suite si tu recommences à chanter. Comme ça, il n'y aura pas de conclusion.
17: Je ne chantais pas, moi j'attendais qu'ils arrêtent de chanter.
0: Bon alors, maintenant tu réponds.
17: Oui, ça m'a perturbé l'esprit, je ne sais plus la question, Gérard.
0: Les gitans ont-ils le droit d'ouvrir des parcs d'attractions? C'est la dernière question et après on fait la conclusion et on commencera par toi, ça ira plus vite.
17: Oui.
0: Bon alors,
17: Oui,
0: ah bah d'accord, alors c'est bien.
16: Regarde, Esmeralda, elle a bien fait notre...
0: Non mais moi je pense qu'ils ont le droit, parce qu'en fin de compte c'est quand même leur gagne-pain quand même pour eux aussi, donc je pense que tout le monde a droit d'ouvrir des parcs d'attractions. Hein. Alors, peut-être des...
5: On fera les conclusions tout à l'heure en fait.
0: Alors,
5: je voulais juste dire qu'on a dépassé les 10 000 tout à l'heure.
0: Oh non.
5: Si, si, et on est redescendu, mais ça va remonter.
0: Bon, ok. Alors, arrière-train fantôme, donc toi, la conclusion du premier débat de la rentrée.
17: Conclusion, ça fait vachement du bien et je suis déçu que tu sois toujours aussi con.
0: Alors, arrière-train fantôme, je vais te dire une chose, que moi, je suis content que les auditeurs qui nous écoutent, qu'il n'y a pas longtemps, qui sont sur Fun, soient sympas.
17: Alors pour les auditeurs qui sont là depuis peu, Gérard est con.
0: Eh ben toi, t'es une petite conne, au revoir pour toi.
17: Gérard.
0: Voilà, comme ça ira plus vite. Sucre d'orge.
11: Non, elle est partie.
0: Elle est partie. Ah bah elle, comme ça... Elle a rien répondu.
16: Capitaine Kurde, écoute, très très bon débat, moi je l'ai trouvé excellent. Je suis étonné que t'aies pas plus parlé la foire du trône, parce que les GOG, ça te connaît quand même.
0: De toute manière, on a fait allusion quand même à pas mal de fêtes foraines, et c'est vrai que la foire du trône, elle est après la fête de Saint-Cloud, je crois.
16: Je sais pas.
0: Si, il me semble, Manu, non?
11: Oh bah moi, bien sûr.
16: Bah oui, Manu,
11: Mais si.
16: Si,
11: je suis d'accord.
0: Rigaud, non, parce que c'est du côté de du côté de Vincennes là-bas. Mm-hmm. Et toi, c'est pas ton quartier là-bas, toi. C'est pas dans le quartier 9-4, donc toi, tu connais pas. Toi, c'est le quartier 10 où t'as ton espèce de parc d'attractions.
5: Les débats.
16: C'est vrai, Gégé, qu'ils vont installer un aquaboulevard à Suresnes, dû à la consommation d'eau qui augmente chaque année.
0: Je n'en sais rien.
11: À l'eau qui reste et qui ne sert pas.
0: Maurice, pour la dernière conclusion.
16: Attends, Gégé, je voulais dire que j'étais pas du tout d'accord avec l'auditrice d'avant qui disait que t'étais toujours aussi con, t'es quand même vachement plus con que l'année dernière quand même.
0: Ouais, bah moi je te...
16: Allez, bonne soirée à toi.
0: Ok, salut connard. Voilà. Maurice, pour terminer.
12: Écoute, moi j'y...
0: C'est vrai, on t'a pris en cours de débat, mais tu nous excuseras.
12: Moi je dirais vraiment, ça... Je crois que les vacances t'ont fait vraiment du bien, t'es revenu en pleine forme.
0: Mm-hmm.
12: Bon voilà, tu fais une bonne rentrée. Maintenant on sait pas dans qui tu vas la rentrer, mais. Non, mais c'est... Voit, hein.
0: Ouais, d'accord. Non, mais c'est vrai que...
12: J'ai un mystère, quoi.
0: Ouais, voilà. Non, mais c'est vrai que... Bon, c'est vrai que là, le premier débat, on a quand même eu des petits problèmes avec certains auditeurs et puis auditrices qui ont voulu trop se la jouer, mais je pense qu'ils vont se calmer pour le deuxième, parce que sinon, Manu, il va trinquer pour Fildar. Ça va pas être pareil.
11: C'est bien, ça, c'est bien.
0: Ça va être lui le responsable. C'est lui le responsable du deuxième débat. Moi, je pense que le premier débat, ça s'est pas trop mal passé.
5: Ah, j'ai quand même quelques conclusions de l'IRC, hein, ouais. Vite fait. Donc, oulala, ça défile un peu trop vite, mais on va retrouver. Il y avait Davy One qui vient d'arriver à l'instant, et parce qu'il pensait pas que, il pensait que les tes débats avaient été remplacés par un documentaire animalier, et après réflexion, il se rend compte que ça revient au même, donc il est assez content. Et en big up à Turpentine, tout le monde considère que ton débat avait ni queue ni tête comme toi.
0: Oh bah ça, elle va pas commencer sa saison à m'emmerder comme ça, parce que sinon ça va coûter cher à celle-là. Des questions sur des conclusions sur le Minitel, non?
11: Non, il t'emmerde.
0: Ah bah moi aussi je les emmerde sur le
11: Minitel. Arrêtez d'être vulgaire, moi j'ai beaucoup de gens qui.
0: Et on est combien sur le Minitel quand même, parce
11: 128.
0: Ouais bah tu pourrais quand même l'annoncer de temps en temps, hein.
11: Non, c'est pas assez.
0: Ouais non mais tu
11: 128
0: pourrais...
11: je l'annonce pas.
0: Ouais non mais tu peux quand même annoncer le nombre d'auditeurs, parce que là sur l'IRC on a fait quand même 9722, monsieur Manu. Ok. Donc qu'est-ce que j'ai d'autre à vous dire? Que le deuxième débat va porter sur l'éclipse. Et là, on va faire une pause
11: musicale, ça s'appelle.
0: Musicale, et on va commencer par là. Carabine à Morpion avec Chamboule tout sur mes dents de devant. Et le deuxième, c'est le petit Mickey avec Viens me faire des montagnes russes sur mes kystes. Et on se retrouve tout de suite après pour le deuxième débat sur l'éclipse. Et vous pouvez toujours nous appeler au 0803 08 5000, et l'IRC ou Crigo vous attend, et toujours le 3615 code Fun Radio, rubrique direct. À tout de suite.
18: Oui, je vous entends très mal.
19: Bon, ah bon, vous nous entendez mal, Pierre Fula?
18: Oui.
19: Et mal, loin?
18: Oui, de loin, loin. Ah ça, bon. Ça vient juste de couper, ça. Je vous entends très loin, quoi.
19: Bon, très bien. Pierre Fula avec nous, et puis on a besoin de Rigo, je pense, hein, pour mettre du son. Alors, attention.
18: Petite parodie destinée à Sandy.
19: Gérard?
18: Dire à Gérard que des deux.
0: Ah, Bibi?
18: Des deux, Gérard.
19: Deuxième degré, apparemment, il faudra pas le prendre mal, hein.
0: Oh non.
19: Il y a une chance.
18: Ça s'intitule Ta grosse vilaine.
19: Ça s'appelle comment?
18: Ta grosse vilaine.
19: D'accord.
0: Oh! Oh, ça pas hyper plaisir.
19: Ah, c'est pour rigoler, elle sait bien, elle a de l'humour. Attention,
0: bon,
19: alors attention, il y a Rigo qui va se mettre aux platines derrière également. Et c'est parti, donc, parodie sur Ma Benz de NTM, de Pierre Fula pour Sandy, la femme à Gérard. C'est parti, attention. Mais ça part pas, ça se plaît pas, c'est parti. Oh là, putain, c'est mort. Ça va, t'entends bien?
18: Aïe, c'est bon.

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1: On recommence.
0: J'arrive pas à me caler dans le son, j'entends très mal, c'est pour ça.
1: Ah
0: quoi.
1: C'est pour ça, t'entends pas assez fort.
0: Ouais.
1: Bah ouais, mais on peut rien faire. Bah non, mais c'est pas grave, c'est que t'entends peut-être mal, c'est pas facile aussi. Attention, on y va.
0: En plus, quoi.
1: Hein?
0: C'est du direct en plus.
1: Alors on y va. Attention, let's go.

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0: spéciale dédicace. Aïe.
1: Eh ben c'est chaud mon pote hein. Oh là là là là là là. Je crois que là il y a bien longtemps que t'étais pas venu, mais au niveau du texte là t'as carrément assuré. Je crois que d'ailleurs on a notre petite Sandy qui doit être avec nous. Sandy, est-ce que tu es là?
2: Allô?
1: Alors comment, qu'est-ce que t'en as pensé?
2: Bah écoute, c'est super hein, c'est vraiment génial, mais par contre faudrait changer un peu les paroles parce que...
1: Bah je sais pas,
3: mais... j'ai pas le temps de parler.
2: Non mais attends Gigi, c'est pas à toi qu'on veut parler, c'est à moi.
1: Il y a Phil Dark qui vient d'arriver. Attends, c'est le bordel, parce qu'il y a Phil Dark qui vient d'arriver, donc
2: bah oui, justement, c'est GG, il me dit ouais je m'en vais. Bah je dis bah oui tu t'en vas.
1: Pas de problème, dans ces cas-là, il n'y a aucun problème. Et puis qu'est-ce qu'on a pensé donc du texte, fort ou pas?
2: Ouais c'est assez fort, mais je tiens à signaler quand même que j'ai quand même des beaux yeux verts.
1: Sandy,
2: faut pas l'oublier hein.
1: Attends Sandy, ouais, va te parler.
2: Ouais, je disais que j'ai quand même des beaux yeux verts.
0: Ouais Sandy.
2: Ouais.
0: Ton poids sans indiscrétion.
2: Le quoi?
0: Ton poids sans indiscrétion.
2: Bah c'est qui parle là? Non mais attends, moi je peux pas te dire mon poids parce que je le connais pas exactement alors.
0: Ok.
4: 30-40 kilos près.
2: Hein? De quoi je t'entends pas là? Je t'entends très mal.
4: Tu disais
2: hein.
4: Ton poids à 30-40 kilos près, tu dois bien le connaître quand même.
2: Non, je le connais pas. Hein.
0: Donc, elle fait deux fois son poids, en fait.
1: Elle ne le connaît pas. Non, en tout cas, donc toi, t'as apprécié la version?
2: Oui, j'ai bien aimé, mais par contre, il faudrait un peu changer les paroles. Hein, quand même.
1: Qu'est-ce qui t'a gêné dans les paroles?
2: Bah, Bulldog, et puis, je sais plus, il a parlé de Bulldog, de je sais plus de quoi, de sodomie ou je sais pas quoi, là.
1: Je sais pas, mais c'était Cool Chain et Joe Star, mais je sais pas.
2: Mais n'empêche que c'était cool, quand même.
1: C'était cool, hein, quand même, hein.
2: Ouais.
1: Spécial Cast d'élite. C'était Joe Star qui te parlait, peut-être qu'il veut te parler, Joe Star, je sais pas.
0: Bah,
2: Non, mais c'était bien.
1: Ouais, c'était sympa, hein.
5: Oh, tu me pisses sur le jeu, j'avais besoin de ta vie, t'es une salope.
2: Mais quoi, je suis une salope? Qu'est-ce que t'en sais que je suis une salope?
6: Sandy, Maxime, il est à moi, tu le lâches. Hein.
5: Mais moi, je te Gérard, c'est un enculé, Gérard.
6: Non, mais je le garde, il n'y a pas de problème. Alors maintenant, t'arrêtes de l'appeler, quoi.
5: Cindy, t'es une petite pétasse, Cindy.
6: Mais j'en ai rien à foutre de ta gueule, c'est même pas comme ça qu'ils font parler pour m'avoir.
5: De toute façon, je t'aurais se mettre dans tous les trous, je t'enculerais dans tous les trous.
1: Arrêtez. Alors déjà, ça s'appelle pas Cindy, mais ça s'appelle Sandy.
5: Sandy, je te prends dans tous les coins.
1: Ça va Sandy, ma petite chérie?
6: Ouais, enfin, ça va, mais DJ Maxime, il croit que c'est comme ça qu'il peut avoir des nanas.
1: Non, mais il est fou ce mec, hein.
6: Mais il a qu'à prendre une autre nana, mais pas moi en tout cas, moi j'en ai strictement rien à foutre de sa gueule. Mais alors, rien.
5: C'est une petite salope, Cindy.
6: Mais qu'est-ce que pourrais-tu...
5: T'es une pucelle, t'as jamais tiré ta crop, Gérard, c'est un enculé, Gérard.
6: Comment ça? De quoi? J'ai jamais tiré ma crop?
5: Non, j'avais tiré ta crop.
1: Attends, on va appeler Gérard, il nous entend derrière? Non, reste avec nous, Sandy, on va appeler Gérard. On va appeler Gérard sur le portail, comme ça vous avez tous les trois à l'antenne.
5: Gérard, ça va être le bordel.
1: Justin, ça va être chaud. Oh là là.
6: Moi, je n'ai rien à foutre de...
1: Attends, Ingrid, t'es là?
6: Ouais, mais Maxime, il est à moi, quoi, il n'y a pas moyen. Hein.
1: Attention,
6: ouais, moi, y a pas de problème, moi, je te le laisse, moi, j'en
5: veux
6: pas.
5: Mais
6: non, t'arrêtes pas d'appeler, t'arrêtes pas d'appeler.
5: Non, mais t'es une garce, t'es une pute, t'as jamais baisé, mais t'es un gros cul, tu dois avoir une grosse fesse, t'as rien dans la
7: gueule. Toi, fils de pute.
1: Ah non!
5: Toi, fils de pute, j'ai rien.
1: Ah non, c'est bon, stop.
5: Espèce d'enculé, t'as jamais tiré ta crampe.
7: Mais attends, l'enculé, tu sais ce qu'il dit?
5: Il dit, t'as un macron, je peux dire que tu vas te faire enculer par les mecs.
7: Mais toi, t'as un gros macron.
5: Et toi, t'es un colon, toi, tu t'as jamais baisé, Gérard, ta vie.
7: Mais va te faire enculer,
5: va te faire mettre par les gitans, par les bougnoules.
1: Non, tu vas trop loin, là, tu dis n'importe quoi.
7: Ouais, tu vas te faire enculer, que je te donne, le jour où je te vois, je te nique ta mère, moi.
5: Moi, je te vois, je te nique ta mère.
1: Enlevez-moi tout ça! Oh là là, mais t'es fou, Maxime!
5: Je l'aime pas, Gérard, je peux pas le saquer!
1: Mais c'est pas une raison pour insulter les gens comme ça!
5: Je l'encule aussi, Gérard!
1: Oh mais non!
5: Dans ce débat, il est nul, il a tout cassé!
1: Bon, alors, reparlons, essayons de dialoguer calmement avec Sandy. Juste Sandy, s'il te plaît, Manu, et après on remettra Ingrid. Sandy.
2: Non, mais moi, ce que j'ai à lui dire à DJ Maxime, c'est que j'en ai rien à foutre de sa gueule, c'est tout. Il a pas à dire. Il croit que c'est en parlant comme ça aux nanas, oui, je vais t'enculer et tout.
1: Mais t'as raison.
2: C'est pas comme ça qu'il faut parler à une nana.
1: T'as raison, Sandy.
2: Elle a besoin de tendresse, elle a besoin de.
1: T'es pas d'accord, Maxime?
5: Je suis d'accord. Gérard, je peux dire que c'est une grosse merde.
1: Non, mais on
2: parle. Mais t'en sais rien si c'est une grosse merde. Tu l'as jamais vu. Pourquoi tu.
5: Parce que dans ce débat, il est nul, il voit rien.
1: D'accord, mais on parle pas.
2: Mais alors, c'est pas toi qui fais les débats.
5: Cindy, je peux dire pourquoi je cherche la merde? Parce que je l'ai jamais aimé, Gérard.
1: D'accord, mais on n'est pas là pour parler de Gérard et pour parler de ces débats.
5: J'accepte de te pardonner, je t'emmerderai plus.
1: D'accord.
2: Non, mais moi j'en ai rien à foutre de toi, tu comprends pas.
5: J'en ai rien à foutre. J'ai envie de t'enculer quand même. J'ai envie de t'enculer, de toucher la chatte.
6: Mais moi, j'ai mal. Bon, alors là, essaye de faire. Alors,
5: tu je vais t'enculer dans tous les trous, je vais te prendre partout.
1: Non, c'est bon, allez, c'est bon, on va arrêter là. Ça, c'est pas possible, on va jamais y arriver là, c'est pas possible.
5: Gérard,
1: bon.
6: La seule chose que j'ai à dire à Didi Maxime, c'est que j'en ai rien à foutre. Tu peux tout essayer.
5: Et toi, t'es une pucelle.
6: Hein?
5: T'es une pucelle et t'es une pétale.
6: Non, je suis pas une pucelle, non, parce que je signale que j'ai déjà eu un gamin et le gamin, il est mort. Alors, hein,
1: non, bon, c'est bon, alors, c'est bon, on arrête. Stop! Mais là, l'émission, ça tourne trop loin. Stop. Sandy, pas besoin d'aller dire ça à l'antenne quand même, franchement.
6: Non, mais bon. Lui, il m'énerve aussi. Il me
1: fait je sais, j'aurais pas dû, il va trop loin. Maxime, tu vas trop loin quand même.
5: Je sais trop loin, je l'ai jamais aimé la copine de Gérard.
1: Ouais, mais alors t'aimes pas la copine.
6: Je t'ai jamais aimé, de toute façon, t'as vu comment tu parles à une nana, tu crois que
5: je peux dire, je les chauffe, les nanas, j'ai une copine, j'y vais au cul, ma copine.
6: Et attends, c'est pas parce que je suis une nana.
5: J'y vais au cul, je peux dire, t'es moche, tout. Tu as dû voir des
6: mais
5: grosses femmes avec d'autres, tu dois être grosse.
6: J'ai pas à plaire, ni à toi, ni à qui que ce soit.
5: Tu dois être grosse, là, tu dois être là.
6: Moi, je suis pas grosse.
5: Tu dois être là, je peux dire, tu dois avoir un
1: grosse. Non, non, je vais dire, elle est pas grosse parce que même Gérard, même Fildar a réussi lors de ses défis de la porter, elle est très légère, elle se relâche.
5: Légère, elle doit avoir des strings dessous.
1: Ouais.
6: Mais ça te regarde pas si je porte des strings.
1: D'ailleurs,
5: si tu as des strings, tu dois avoir une jolie chouchoune.
1: On peut le dire.
6: Et alors
1: Gérard et Sandy seront présents dans les studios jeudi soir.
5: Jeudi soir, je vais les chauffer là.
6: Ouais, bah j'espère qu'il n'y aura pas toi dans les studios. Hein.
5: Non, non. Il y a moi dans les studios.
1: Non. Il sera pas là. Bon, Sandy, excuse-moi.
6: Oui, je suis désolé. On contrôle pas Maxime.
1: Bon, bah, Maxime a du mal à dialoguer. Gérard, j'espère que, bon, bah, de toute façon, Gérard s'en est très bien sorti. Il a dit ce qu'il avait à dire. Il l'a bien dit, d'ailleurs. Il a bien parlé. Tu quittes pas, je te repasse le standard, Sandy.
6: Ok.
1: D'accord. Je t'embrasse et t'embrasse mon pote GG, hein.
6: Ok, j'y manquerai pas.
1: Tiens, mon pote, Gérard.
8: Il est
1: hors antenne, ouais. D'accord, mais peut-être qu'on l'entendait derrière le portable de notre ami Sandy. Donc, on va récupérer Maxime.
5: Est-ce que t'as envie de moi ce soir? Je suis en chaleur, ma queue elle est toute pleine, je vais te l'enfoncer, je vais te prendre dans la salle de bain, sur la télé, sur les chaises, même sur le trottoir, partout, même dans la voiture, je vais te faire jouir très fort.
1: Deux pauvres aplos.
9: Vous entendez bien là?
1: Ouais. Les mecs ils vont s'inquiéter, vont dire c'est ça les mecs de fun. Putain les chambres d'écho, les DJ, vous entendez? Et attention, vous avez dit, l'équipe de fun est dans les parages. Attention. Attention, c'est parti. Oh,
9: la patte folle en l'air.
1: Oh, fallait le caméscope pour ça, putain. Tout le monde se marre.
9: Ah, tout le monde chante avec lui, c'est beau.
1: Ah, c'est bon. Oh, Gérard, de Suresnes. Gérard de Suresnes en direct d'un karaoké qui chante la belle histoire de Michel Fugain, le beat bazar, écoutez ça siffle. Et vous entendez Fildar en train de rire.
9: Le problème c'est qu'il a le pied du micro devant l'écran, il bouge pas. Oh là là. Il ramène.

0: vers le brouillard.
1: Les mecs, ils vont pas digérer.
0: Surtout qu'il doit transpirer comme un bouc, ça doit sentir bon encore. Oh l'horreur. Putain, en plus, c'est moi qui dois le ramener après les débats. Putain. Enfin, j'ai intermède de la bombe.
1: C'est fini.
0: Oh. Et tu demandes des applaudissements, une ovation.
1: Il n'y a pas de quoi.
2: Précision également, commandant Philippe, ça c'est très important, que si vous répondez mal à la première question, vous êtes au rez-de-chaussée, vous redescendez directement au parking et vous reprenez votre véhicule et vous rentrez chez vous.
3: Il va y avoir un souci.
2: Pourquoi
3: Je suis en smart. Et à 4, c'est pas évident.
2: Personne n'a son permis, vous êtes le seul à avoir un véhicule.
3: Oui, j'ai amené l'équipe.
2: Je vous conseille donc fortement à l'équipe de répondre correctement à la première question pour éviter de rentrer à 4 en smart.
4: D'accord. Oui. Très bien, Jean-Pierre.
2: Très bien. Je pense qu'on va pouvoir attaquer.
3: Oui.
2: Mission. Qui veut des euros? On y va tout de suite. On joue pour la première question avec 1,46€. C'est parti. Écoutez bien la première question. On joue pour 1,46€. Comment joue-t-on de la guitare? Pour ça, plusieurs possibilités de réponse. A, avec un archet. B, avec la bouche. C, avec des jambes. D, avec des doigts.
3: Avec un archet, c'est sûr que non.
4: Ouais, à mon avis, non, c'est clair.
3: Un arc, une flèche, la bouche.
4: Moi, il me semble que j'ai vu quelqu'un jouer avec la bouche dans la rue, ouais.
3: Oui, je sais.
5: Il n'avait pas de bras.
4: Oui, c'est vrai, oui.
2: Et alors là, attention, je rappelle quand même à Philippe que s'il le souhaite, hein, bien sûr, puisque c'est à lui de valider la réponse à cette question qui n'est pas évidente, je le reconnais, vous pouvez utiliser un joker, hein, c'est-à-dire vous avez l'appel d'un inconnu, le 75-25, ou l'opinion des téléspectateurs également.
3: On va prendre un joker, Jean-Pierre Delbadois.
2: Oui. Vous prenez un joker, vous validez, ce n'est aucun problème. L'appel à un inconnu, 75-25, ou l'opinion des spectateurs?
3: Je pense on va appeler un inconnu.
2: D'accord. On appelle qui?
3: Je sais pas.
2: On l'appelle.
6: Oui, allô?
3: Allô, oui, bonsoir monsieur, je m'excuse de vous déranger, c'est pour un jeu. Voilà, je vous explique, c'est pour qui veut des euros, c'est ma mission. Voilà, et je vais vous poser une question. Alors, comment joue-t-on de la guitare? Alors, il y a plusieurs possibilités. Petit A avec...
6: Je suis à la télé là.
3: Oui, donc je vous explique la question. Comment joue-t-on, c'est la question, comment joue-t-on de la guitare?
6: Faudrait que je réponde en fait.
3: Oui, voilà, écoutez bien. Comment joue-t-on?
6: Très mal, hein.
3: Oui, je sais, excusez-moi. Comment joue-t-on de la guitare? Alors, petit A avec un archet, petit B.
6: Faut que je réponde à la question que vous venez de poser. Là.
3: Voilà, petit A.
2: Ouais, mais malheureusement, trop, ah oui, c'est le problème d'utiliser ce joker.

0: Oui, je confirme, Jean-Pierre Delbadois.
1: On y va. Comment joue-t-on de la guitare? On m'a dit avec des doigts. On regarde tout de suite. Bonne réponse! Eh ben bravo! Eh ben bravo, ça nous fait 1,46€. Qu'est-ce qu'on fait? On arrête là? On continue? C'est à vous de choisir.
0: Je pense, allez, on continue.
1: Vous continuez?
0: Oui,
1: alors on y va pour une deuxième question. On va jouer cette fois-ci pour 2,13€. La deuxième question, Philippe, Anne-Catherine, Emmanuel et Marc. Écoutez bien. Paris est la capitale de quel pays? A, la France. B, le Venezuela. C, le Cambodge. D, le Canada.
0: Le Canada.
2: Je crois qu'il y a un piège.
3: Ouais.
4: Le Venezuela, c'est Beyrouth. Hein.
0: Okay. Ouais. Le Cambodge.
3: Je crois que le Cambodge, il y a des mines françaises, mais je ne sais pas, c'est peut-être là le piège.
1: Vous pouvez utiliser, je vous rappelle que vous restez encore deux jokers, hein, le 75-25 ou l'opinion des spectateurs. Hein.
0: Bien sûr, Jean-Pierre Delga. Ouais.
1: Sachant que là, c'est une question, vous êtes obligé d'utiliser sans joker. Hein.
0: Oui, je sais.
3: Ah, d'accord.
1: C'est la règle du jeu.
2: C'est pas évident. Hein.
0: D'accord.
4: Le Canada, il parle français.
1: Il va falloir une réponse.
0: Et là, si je réponds pas, on part avec l'euro 46.
1: L'euro 46 est à vous à partager à 4. Hein. De toute façon, c'est pas un euro 46 par personne, c'est à diviser à 4. Hein.
0: D'accord. Bah, je pense, bon, c'est concerté là.
3: Oui,
0: il y avait un piège, mais bon, je pense que la France.
1: Vous hésitez entre quoi et quoi?
0: La France et le Canada.
1: Pourquoi vous ne prenez pas le 75-25?
0: Non, je préfère garder les jokers. Ouais. Pour la suite, mon équipe est d'accord.
3: Tout à fait. D'ailleurs, ça commence par un F, France. Je pense qu'il n'y a pas de.
0: Paris, la capitale de la France.
1: D'accord.
0: C'est peut-être ça.
3: Ouais.
0: Ma réponse, Jean-Pierre Delbadois, la réponse A, la France.
1: Est-ce que vous confirmez votre réponse?
0: Oui, je confirme, Jean-Pierre.
1: Alors, pour 2,13€, Paris est la capitale de quel pays? La France, le Venezuela, le Cambodge et le Canada, vous m'avez dit la France. Bonne réponse, bien joué, effectivement, il s'agissait de la France, c'est finement joué, ce qui nous fait 2,13€. Qu'est-ce qu'on fait? Est-ce qu'on continue ou est-ce qu'on arrête?
0: Continue l'équipe.
2: On continue.
1: Allez, on continue, Jean-Pierre Delbadois. C'est votre choix, vous continuez. On vous applaudit. Troisième question. Mission. Qui veut des euros? Dans quel film Louis de Funès a-t-il joué? A, Terminator. B, Braveheart. C, Le Cornio. D, Matrix. Je rappelle qu'on joue pour 5,562€ et vous pouvez atteindre le premier étage. On vous laisse réfléchir quelques instants.
3: Bon, moi je pense que Matrix c'est trop vieux. Hein.
2: Ouais.
3: Parce que déjà.
0: C'est le début du siècle.
2: J'ai un doute sur Terminator quand même. Parce que
3: même
2: là,
3: aussi.
2: C'est dans la neige là. C'est,
3: ouais, hein, tout à fait, ouais. C'est, il se transforme là avec des bras métalliques, tout ça. Ouais.
4: Dans Braveheart, il y avait. Il me semble qu'il mangeait de la soupe peut-être.
0: Ouais, je sais, ouais. On va prendre. Je pense qu'on
1: peut utiliser un joker. Hein, oui, je vous rappelle, vous êtes le commandant de cette équipe, oui, hein, commandant Philippe. Vous pouvez utiliser, bien sûr, en vous concertant avec votre équipe, vous êtes le seul décisionnaire. Il vous reste, je vous rappelle, le 75-25. Hein, donc vous utilisez vous retirez des syllabes à des mots ou l'opinion des spectateurs.
0: Nous allons prendre un joker, Jean-Pierre Delbadois. Nous allons prendre le 75-25.
1: Le 75-25, c'est-à-dire que vous choisissez où on retire 75% des syllabes de chacune des réponses, oui, ou seulement 25%. Ou vous compliquez l'affaire, ou vous la simplifiez.
0: 75.
3: On est joueur.
1: 75. Ah, oui. On retire 75%
0: du mot.
1: On y va. C'est parti. On retire l'ordinateur. Dans quel film Louis de Funès joue-t-il? Attention. A, Terre. B, Vra. C, Le Corps. Et enfin D, Ma. Là, il nous faudrait une réponse.
0: Il faut y aller, l'équipe là.

0: Terre, non, Terre.
1: C'est encore un joker, vous pouvez sinon faire l'opinion des spectateurs.
0: Hein. Brave, non. Terre, le non. Corps, le corps.
2: Ça me dit quelque chose,
3: le
2: non.
3: Corps.
0: Le corps,
3: ouais,
0: je pense que c'est
3: le corps.
0: Corps. Ouais. Le corps, ah, ouais, le corps. Je m'en souviens, bien sûr, le corps.
2: Phonétiquement, oui, c'est ça.
1: Le cornator
0: non, le... non, non, le corps. Le corps.
1: Le corneau.
0: Le corps, corps.
1: Le corneau, quoi.
0: Oui. Oui. Jean-Pierre, notre réponse, c'est la réponse, c'est le corneau.
1: On rappelle qu'on joue pour 5,562 €. Ou vous arrêtez là, tout de suite, Philippe, ou on y va?
0: Non, non, l'équipe continue. Je confirme, Jean-Pierre Delbadois. La réponse, c'est le corneau.
1: Est-ce que vous confirmez votre réponse?
0: Oui, je la reconfirme, Jean-Pierre Delbadois.
1: Vous la reconfirmez, c'est votre droit. Dans quel film Louis de Funès a-t-il joué? Terminator, Braveheart, Le Corneau, Matrix, vous m'avez dit. Et c'est bien joué, peut-être, je n'en sais rien. Le Corneau,

0: réponse. Effectivement, il s'agissait du corneau. C'était pas simple, effectivement. La seule chose qu'on peut préciser, que le corneau a été fait dans les années 60, alors que les autres films ont été faits dans les années milieu 90, hein. Donc ouais, ça n'avait vraiment rien à voir.
1: C'est vrai.
0: Il y avait hésitation, je comprends. Attention. Qui veut des euros? C'est la mission. Avec l'équipe Fun.
1: Oui.
0: Pour l'instant, vous en êtes au premier étage, vous en êtes à 5,562 €.
2: Ouais, quand même.
0: Eh oui, quand même. Ça passe. Ou vous arrêtez là et vous repartez. Cette somme vous appartient, elle est divisée par 4.
1: Oui.
0: Vous décidez de passer encore l'étape supérieure et cette fois-ci on joue pour 8,18 €.
1: Je pense qu'on continue.
3: On continue.
1: On continue, Jean-Pierre Dalbadois.
0: Question numéro 4, mission. Qui veut des euros? En quelle année le pape Clément VII refuse l'annulation du mariage entre Henri VIII et Catherine d'Aragon? A, 1528. En B, en 1529. C, en 1997. Et en 1474. D'à votre avis, bah là, réfléchissez. Mais y a c'est pas une besoin. Question difficile.
1: Sans hésitation.
0: Difficile. Vous avez un joker.
1: Oui, je sais, mais
0: vous pouvez réfléchir. Vous avez un joker. Vous pouvez.
1: Pas besoin, je connais la réponse.
0: Peut-être que vous allez un peu vite, je ne sais pas.
1: Non, j'ai tous les livres du pape. Clément IV.
0: Vous avez déjà lu tous ses livres.
1: 6, 7. Oui, j'ai réponse B, 1529. Il n'y a pas d'hésitation. Sans hésitation, ne vous inquiétez pas. J'ai tous ses livres.
2: On a confiance, Philippe.
1: Je confirme, Jean-Pierre Dalbadois. Réponse B, 1529.
0: D'après vous, en quelle année le pape Clément VII refuse l'annulation du mariage entre Henri VIII et Catherine d'Aragon? Sans hésitation, vous me dites en 1529.
1: Je confirme.
0: Vous confirmez?
1: Je confirme, Jean-Pierre Dalbadois.
0: Le sort est entre vos mains et entre votre réponse. Veulent des euros.

0: Bonne réponse, effectivement. Yes. 1529. La question que je vous pose avant de continuer, de savoir si vous arrêtez là, comment? Vous n'avez aucune hésitation, parce qu'il y avait 1528, 1529, 1997 et en 1474, et vous m'avez répondu comme ça instinctivement, votre équipe quelque part en cobaye. 1529.
1: J'ai toute la collection, j'ai la trilogie, j'ai tout. Donc je pouvais pas me tromper, je connaissais la réponse. Il fait beaucoup référence à cette date, qui est une date charnière pour lui. Donc voilà, j'étais sûr de moi, donc il n'y avait pas de souci.
0: Mission qui veut des euros. Vous aussi, vous pouvez jouer. Pour ça, il suffit de vous inscrire au numéro qui s'inscrit sous vos enceintes. La question maintenant, commandant Philippe, que je vous pose, avant que votre vaisseau ne redécolle, peut-être. Vous êtes, c'est sûr, vous êtes propriétaire à 4 de 8,18 €. Mais la question est simple. Est-ce que vous souhaitez ou pas continuer?
2: Je pense que... Ouais, là, ça mérite... Je pourrais m'acheter ma roulotte et tout.
0: Il vous reste un joker quand même. Hein. Vous avez encore l'opinion des spectateurs.
1: Je pense qu'on va s'arrêter là. Non, je pense qu'on va s'arrêter là.
0: Vous arrêtez là?
1: Oui.
0: Vous êtes sûr?
1: Bah oui.
0: Alors le problème, c'est que je vous pose la question pour faire bien.
1: Oui.
0: Mais à cette étape du jeu, la question numéro 5 est obligatoire. Ah, je vous repose donc la question. Philippe, en tant que commandant,
1: oui.
0: Est-ce qu'on arrête là ou est-ce qu'on continue? C'est une règle simple. La réponse est simple.
1: Je pense qu'on continue.
2: Oui, on est joueur. Hein.
3: On continue.
0: À partir du moment que c'est une obligation,
1: bah oui, on va être joueur.
0: On continue.
1: On va être joueur.
0: On va jouer pour 10,23 €. C'est leur mission. L'équipe de fun. Qui veut des euros? Vous voulez des euros, vous aussi? Vous voulez qu'il gagne ses euros? Eh bien, ne rebougez pas, on revient juste après ça.
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1: Et voilà, donc vous pouvez toujours nous contacter au 0800 08

0: Bonsoir.
1: Bonsoir Mathieu, t'appelles d'où?
0: J'aime bien quand tu m'appelles comme ça.
1: Ouais, vas-y, espèce de tremblot.
0: J'appelle de Paris.
1: Oh, putain, mais merde.
2: Je sais où le voiture se trouve.
1: Hop, carrière, je le tire. Christophe, le site internet, s'il te plaît, là, on y va, là. Christophe,
3: on n'a pas que ça à foutre, hein.
4: Moi, je t'allais faire pitouille.
1: Avez-vous lu le livre de Madame Chirac?
5: Alors, moi, Marcelino, je ne l'ai pas lu, mais Gérard, je te conseille un livre, La guerre des boutons.
1: Ouais. Non, mais La guerre des boutons, je m'en bats les cacahuètes. Oh, ça lui casse la musique derrière, arrête!
6: Mais s'il prend une pute et qu'il roule pas.
1: Ah, bah ça, c'est son problème, c'est pas le mien.
5: Salut, Gérard, c'est Monsieur Johnny.
1: 109.
5: Exact. Oh.
6: Mais sinon, Gérard, t'as pas de nouvelles de cette vieille poufiasse de samedi?
1: Mouna.
6: Oui.
1: Au revoir.
6: Oui, je m'interroge.
1: De quelle manière se traduit la bulimie? Tu réponds correctement à la question.
3: Non, mais explique-la, Gégé.
1: De quelle manière?
7: On n'a pas dit répète, on a dit explique, du con.
1: Alors, du coup, il t'emmerde, pousse-toi de là, mon pote.
3: Ouais, mais qu'il évite de parler de l'arrière-carte, ça me fera bien plaisir.
1: Et qui c'est qui nous reste là?
8: Bah Maurice, il est toujours là.
6: Ah non.
1: J'ai dit au revoir à Maurice là.
8: Moi, pour conclure,
1: c'est qui toi?
8: C'est Jean-Michel.
1: T'es encore là, toi?
8: Bah oui, je suis revenu. Je voulais proposer
1: Attends. Ah bah non, on t'a dit au revoir, toi.
7: Ah bah alors, pourquoi tu m'engueules parce que je suis pas là, Blaireau?
1: Oh! Eh, Blaireau, il t'emmerde, alors au revoir. Ça te dérangerait de dire bonsoir que de dire des conneries? Ouais, fils de pédiatre, fils de... du doc.
9: C'est Jeanne. Oh!
1: Mais c'est quoi ce bordel, là?
3: C'est Spitz, il déconne.
1: Ouais, bon, allez, tu lui... Manu, tu lui dis au revoir à lui et c'est terminé. Allez, hop.
5: À qui?
1: Bonne nuit. Donc.
5: Est-ce que je peux répondre?
1: Qui?
5: Monsieur Spiff.
1: Mais je viens de te dire au revoir.
5: Mais pourquoi vous me dites
1: au revoir? Je te dis au revoir, c'est tout.
5: Pourquoi? Écoutez.
1: Au revoir.
3: Je peux pas, son père peut me faire aller sur Skype.
1: Au revoir.
5: Je réponds à votre débat.
1: Non. Bipudus, tu arrêtes, s'il te plaît, merci.
6: D'accord.
7: Ouais, donc je disais que dans ces cas-là, tu gonfles. Et donc voilà, donc forcément, il y a un moment où c'est un peu comme une cocotte minute, quoi. Faut que ça sorte.
1: Bipudus, tu arrêtes, s'il te plaît.
2: Girardo.
1: Non, alors Lolo, c'est toi qui viens de dire en culo. Alors je viens pour encore voir.
2: Ah mais non.
1: Terminé. Dans les banques ou autres services.
5: Je sais pas.
1: Donc pourra-t-on encore échanger des francs dans les banques ou autres services? Donc pourra-t-on encore échanger les francs dans les banques ou autres services? C'est la dernière fois que je répète la question.
5: C'est quoi le mot?
1: Alors.
5: Écoutez, moi je vous répondrai l'équivalent de 4 ports.
1: C'est-à-dire?
5: Eh bien, 1, 2, 3, 4 ports.
1: Monsieur Mazur.
5: Oui, monsieur Gérard.
7: Pareil.
1: Je pense qu'alors, pour l'instant, vous êtes en train de vous foutre de ma gueule.
5: Pareil.
1: Alors, on s'écoute, Jean Biffon, il n'y a que de la maille dans mon portefeuille doré. Et voilà, donc, en fin de compte, c'était pas ce qu'on venait de ce que j'ai annoncé. Et c'était donc les Bee Gees avec Stenoline.
5: Moi, j'ai eu un petit problème avec le grec, c'est que j'ai séché les cours pour aller coucher avec des femmes plus vieilles que moi.
1: Putain, mais moi, j'ai regardé, c'est abréviation de famille Bach égale Bacho, c'est tout ce que je peux vous dire. les gens, c'est vraiment des connards. C'est tous des cons à trois.
3: Ça arrive, Gérard, d'avoir un anus artificiel, c'est pas grave.
1: Ça y est, c'est terminé.
5: Dernier truc, j'ai pris ton vieux chapeau Rav Calin en otage, monsieur Gérard.
1: Oui, monsieur Mazur.
5: Alors, vous m'entendez?
1: Oui, je vous entends.
5: Parfait, moi aussi, monsieur Gérard. Je suis ravi d'être de retour.
1: On sait pas ce qui s'était passé.
5: Bonsoir, monsieur Mazur. Oui, bonsoir.
1: Ça y est, les bonsoirs, Jean-Luc et puis Michel Panini, là. Joyeux Noël.
10: Bonsoir Gérard. Bonsoir Diana. Il faut que tu allumes ton micro, Diana, le bouton rouge.
11: Bonsoir.
10: Voilà.
12: Et donc bonsoir à Cyril et à...
10: Ton micro, Gérard. C'est l'autre. Appuie.
12: Voilà. Donc, bonsoir à Cyril et bonsoir à la crapette qui est au standard. Donc, comme prévu, les débats du jeudi soir. Donc, ce soir, le premier débat portera sur les médiums et le deuxième sur les films porno et les magazines porno. J'espère qu'on va s'amuser un petit peu parce que je voudrais bien qu'on s'amuse un petit peu le jeudi soir sur un des deux débats. Donc, là, on vient d'entendre, c'est...
10: Gangsta Paradise.
12: Oh, ça... De quoi?
10: Gangsta Paradise.
12: Ouais, je préfère que tu le dises, Julie. Pour moi, c'est trop compliqué.
10: Voilà. Est-ce que tu peux nous rappeler les sujets de tes débats?
12: Donc, c'est les films porno et les magazines. Et puis sur les médiums. Donc j'espère que vous allez nous appeler nombreux. Donc le numéro de téléphone, je vous le rappelle, c'est le 0803 08 5000, 0870 5000. Et toujours le Minitel 3615, code Fun Radio, rubrique direct est à votre disposition si vous voulez réagir sur ça.
10: Et pour les Belges?
12: Et pour les Belges, alors là j'ai pas le numéro en tête. C'est le 0033 1 47 99 5000. Et n'oubliez pas, bien sûr, les soirées qu'il y a en à venir, surtout demain et samedi.
10: Ouais, j'ai juste un petit message de la part de Max qui a faim. Donc s'il y a des gens qui veulent venir à manger, c'est-à-dire du saucisson, du pâté, du pain, du coca, il a faim, le pauvre petit. Donc
12: ramenez-nous ce que vous voulez.
10: Ouais, on a déjà un très bon gâteau au chocolat, donc il y a
12: j'aime pas le chocolat, c'est bête parce que ça donne des crises de foie. Donc si vous avez du saucisson, du jambon ou autre, n'importe quoi, vous pouvez les ramener avec du coca. Et même s'il y a des belles filles qui veulent venir participer au deuxième débat avec GG, ben...
10: Belle, on s'en fout, son téléphone.
12: Ouais, mais même s'il y en a qui veulent se présenter devant la radio, n'hésitez pas à venir.
10: Est-ce que déjà tu peux nous présenter Diana?
12: Donc, Diana, bonsoir.
9: Bonsoir. Alors, je tiens à préciser, moi, je ne suis pas du tout médium. Hein. J'ai vécu une expérience dans ce domaine, qui a d'ailleurs été un petit peu, qui a failli être dramatique pour moi. Et donc, je pense avoir une sensibilité télépathique qui a été exploitée lors d'une analyse thérapeutique. J'ai déposé une plainte au conseil de l'ordre.
10: Je tiens quand même à le dire, je l'ai déjà raconté,
9: c'était pour situer brièvement à nouveau la situation pour ceux qui n'ont pas entendu ce que j'ai dit la semaine dernière. Donc j'ai reçu des menaces, etc., m'incitant à accepter la protection d'un médium qui aurait plus de connaissances que moi dans ce domaine. Actuellement, là, j'ai redéposé une plainte auprès du procureur de la République par rapport à cette situation. Et je dois rencontrer un avocat. J'ai eu contact avec un collectif de scientifiques à Toulouse.
10: Voilà, tu
9: nous donnes
10: juste numéro, on va s'arrêter là, parce que tu l'as déjà dit.
9: C'est pour ceux qui n'auraient pas entendu. Donc, un collectif de scientifiques à Toulouse, Yves Lignon, qui s'occupe justement de ce genre de problème, c'est-à-dire des médiums, ou des personnes qui ont une sensibilité télépathique et qui subissent des pressions du fait de cette sensibilité télépathique.
10: Bon, mais de toute façon, ce soir, t'as donc une expérience.
9: Alors,
10: médium,
9: je peux même vous donner le numéro de téléphone du médium.
12: Non, qu'il y a un médium qui a des problèmes.
9: 05. Non, il accepte.
10: Ah, Gérard a coupé le micro de Diana.
12: Non, Diana, tu donnes pas des numéros de.
11: C'est avec son accord. Hein.
12: Non.
9: C'est avec son accord que je donnais son numéro de téléphone.
12: Je suis pas d'accord.
9: S'il y a un médium ou quelqu'un qui a vraiment des difficultés en ce moment.
10: Dire...
9: Alors sinon, il y a la DFI. Alors ça, c'est une association de lutte contre les sectes.
12: Non, attends, c'est pas ce soir. Diana.
9: Mais c'est l'occasion d'émissions comme ça pour donner des informations qui sont importantes. Moi, je n'interviens pas du tout, ni en tant que voyante, ni en tant que médium. C'est pas ma profession et je ne compte absolument pas en faire ma profession.
12: Non, mais attends, Diana. Moi, je vais te dire une chose. C'est pas pour te mettre en colère, mais moi, je préfère te dire tout de suite que l'émission. Ce soir, je voudrais que
9: Je me présente.
12: Non mais je suis d'accord avec toi, mais je voudrais qu'on fasse une émission, que ça se un débat, que ça tourne bien, parce que je voudrais pas qu'après que
9: mais là ça tourne justement.
12: Que
9: je suis en train de donner des informations importantes pour quelqu'un
12: Moi, je suis désolée, mais s'il y a sept ans,
9: j'avais su où m'adresser, j'en serais pas où je suis là actuellement.
12: La DFI, c'est
10: bon, c'est pas le problème. De toute façon, on va commencer le débat.
12: Non, Diana, tu donnes pas...
10: commencer le débat. Gérard,
9: mais pourquoi tu veux pas que je ne me donne un numéro
10: de téléphone? Parce que Diana, ce n'est pas le sujet, tu le feras plus tard. Tu as déjà eu l'occasion de le faire et ce n'est pas le sujet, c'est Gérard qui est là pour faire son débat.
9: On peut trouver le numéro de téléphone dans le Minitel. C'est dans le. Attendez. C'est 46.
10: Bon, Gérard, s'il te plaît, tu te concentres. Et déjà pour dire que sur Minitel, on a Nicolas, Hélène, Alex.
9: C'est Alex le 47, 97,
10: et Zabil. Zabil. Et Gérard, j'aimerais bien que tu accueilles les gens qui vont participer à ton débat. Et Diana, on arrête avec ton truc. Tu es là juste pour réagir sur le sujet si tu as des choses à dire.
12: Cyril, tu te retires, s'il te plaît.
10: Gérard.
13: Oh là là, tu sors alors sinon. Oh là là.
12: Bon, Diana, c'est bon.
10: Gérard.
13: Bon. C'est pas une question de censure, ton numéro c'est sur une radio publique, donc ça se passe pas comme ça.
12: Bon. Contre les sectes, bon, Diana, s'il vous plaît. Diana.
11: Je donne pas quelque chose de scandaleux.
12: Non, bon, ça y est. C'est bon, on arrête. On présente les gens, on fait le débat. Parce que moi, à 3h, j'arrête. Hein. Donc, on accueille Boris. Bonsoir, Boris de Marseille.
14: Bonsoir.
12: Oh là, je t'entends mal, Boris.
14: C'est vrai?
12: Oui.
14: T'entends mieux, là?
12: Non, pas tellement, non. Thierry, 23 ans d'Arcachon.
15: Bonsoir.
12: Sonia, 18 ans, Paris.
16: Bonsoir.
12: Laura, 18 ans, de Pontoise.
16: Bonsoir.
10: Je suis désolée, on a oublié les bonsoir Sonia. Personne ne sait ça.
16: Bonsoir Sonia.
10: Vous êtes nuls.
12: On commence. Boris.
14: Oui.
10: Bonsoir Boris.
12: Bonsoir Boris.
14: Bonsoir.
12: Vous vous réveillez derrière, s'il vous plaît.
15: Oui.
12: Oh là là.
10: Allez après, Gérard.
12: Thierry. Bonsoir Thierry. Sonia.
14: Bonsoir Sonia.
12: Laura.
14: Bonsoir Laura.
12: Delphine.
14: Bonsoir Delphine.
12: Et Émilie, pour finir.
17: Bonsoir Émilie.
12: Oh là là. Ça dort.
17: Bonsoir Émilie.
14: Bonsoir Sonia. Bonsoir Gérard. Bonsoir tout le monde.
17: Bonsoir Diana.
14: Bonsoir Père Noël.
9: Bonsoir.
12: Donc, on va commencer pour le premier débat. Alors, êtes-vous pour ou contre les médiums? Alors, Boris.
14: Je suis totalement pour.
12: C'est-à-dire.
14: Donc, en fait, voilà.
10: Non, Gérard, j'aimerais que tu me donnes d'abord la définition d'un médium pour toi.
12: Donc, un médium, c'est une personne. Donc, j'ai pas eu le temps de trop chercher, mais je peux m'en souvenir comme ça, parce qu'à force de voir certains trucs.
15: Il raconte que des conneries.
12: Merci. Donc, c'est une personne qui peut vous dire ce qui va vous arriver dans les jours à venir.
16: Les résultats du loto, par exemple.
12: Dans votre vie. Sur le tiercé.
16: Le quartier, le quintet.
12: Ouais, c'est bon, merci.
16: Bingo.
12: Donc,
16: le millionnaire, ça marche. Mais Gérard, réponds.
12: Non, mais de toute manière, je viens te répondre.
16: Ok.
10: Bon, et toi, t'es pour ou contre les médiums, Gérard?
12: Moi, je suis contre, tout à fait contre.
10: D'accord.
16: Depuis que t'as rencontré Dana.
12: Non.
10: Pourquoi t'es contre?
12: Parce que, bon, bah, en fin de compte, j'y crois pas du tout. Pour moi, c'est vraiment. Du bidon.
10: Personne t'a dit que un jour t'allais être Gérard sur Fun Radio.
12: Voilà.
10: D'accord. C'est à cause de ça.
12: Bon, Cyril, s'il te plaît.
10: Merci. Laisse la caméra tranquille, tu fais de la télé comme de la radio.
12: Non, mais j'ai pas besoin qu'il me la mette en pleine figure.
10: T'as répondu à Boris. Boris, non,
12: donc,
10: t'es
12: Boris,
10: contre.
12: Donc, Boris, t'es contre.
14: Non, je suis pour.
12: Ah non, tu nous as dit contre.
14: Non, ni pour. Non, pour.
12: Bon, alors pourquoi t'es pour?
14: Non, moi je suis contre.
12: Ah non mais attends, mais prends pas les gens pour des cons, hein. Tu vas pas me faire gueuler au premier débat.
16: Ah c'est toi le problème.
14: Oh lolo.
12: Eh ben, Boris s'est dit que t'étais contre.
16: Ah mais bon? Non il a dit qu'il était pour. Ah non il a dit que t'étais pour.
12: Faut pas mélanger tentacule et encule ta sœur, hein. Ok. Je vais pas m'énerver sur le premier débat.
16: C'est super drôle Gérard, hein.
12: Ouais bah il est 1h49, je vais pas commencer comme ça.
16: On va dormir.
15: Faut arrêter le café Gérard.
14: Oh Gérard.
16: Hein? On lui fait pas la tête, Gérard.
12: Non,
16: pas
12: non,
16: grave.
12: Mais attendez, je veux pas m'énerver sur un premier débat. Sinon, ça va aller vite, moi j'arrête tout de suite, on met de la musique.
16: Oh là là, mais t'es susceptible.
2: Bon, moi je suis
12: pour. Non, maintenant, Boris.
16: Alors, hein.
12: Boris, oh, alors. Est-ce que t'es pour ou contre?
18: Je suis pour.
12: Alors pourquoi?
18: Parce que c'est très bien.
12: Non, mais tu baisses la radio derrière, s'il te plaît.
18: Ah non, je n'ai pas de radio derrière.
12: Alors t'es pour, pourquoi?
18: Je suis pour, car ça permet de connaître l'avenir.
12: Oui. Et tu crois vraiment à ce qu'on te marque sur l'horoscope et,
15: tu vas trouver demain?
18: Bah, je regarde, mais ça m'intéresse que quand c'est bien
12: pour moi. Attendez.
9: Si je peux intervenir, je dirais que là, c'est la définition d'un voyant. C'est-à-dire, un médium, c'est pas nécessairement un voyant, c'est pas nécessairement quelqu'un qui prédit l'avenir. Un médium ou une médium, c'est quelqu'un qui a une sensibilité particulière dans un domaine ou l'autre. Bon, ça peut être un domaine télépathique, c'est-à-dire, moi c'est ce que j'ai vécu comme expérience, c'est-à-dire que je pense que je peux communiquer à distance avec quelqu'un. Avec quelqu'un qui a la même sensibilité que moi.
12: Thierry? Thierry? Thierry, pour toi. Thierry, s'il te plaît.
16: Allô?
15: Oui.
16: Allô?
12: Thierry?
15: Oui.
18: Gérard, on t'entend plus, là.
12: Bon, alors, est-ce que t'es pour ou contre?
15: Moi, je suis contre.
12: Et pourquoi?
15: Parce que ça sert à rien de savoir ce qui va nous arriver, quoi.
12: Mm-hmm.
15: Parce que, imagine-toi, on te dit demain, tu auras un carton de voiture, tu vas pas te lever de chez toi, quoi.
12: D'accord.
15: C'est nul.
12: Ok. Sonia?
19: Ouais.
12: Donc,
19: moi,
12: pour toi?
19: Pour et contre, à la fois.
12: Bah alors, donne-moi déjà le contre.
19: Le contre, parce que bon, il y a beaucoup de charlatans qui te racontent des conneries.
12: Mm-hmm.
19: Et puis bon, le pour, bah, si tu tombes sur quelqu'un de bon, et tu peux te, ça peut te permettre d'éviter certains trucs, quoi.
12: D'accord. Le contre?
19: Bah, je te l'ai dit. Si, bah, il y a des charlatans qui peuvent...
12: Alors, le pour.
19: Bah, le pour, c'est que ça peut t'éviter de certains trucs, quoi. Si maintenant il dit que tu vas faire un carton en voiture, tu prendras pas ta voiture.
12: Non, mais attends, tu me donnes.
15: Ouais,
12: tu me donnes
15: là, elle, dans ces cas-là, on sort plus de chez soi, quoi.
12: Mais attends, qui c'est qui parle là?
15: Thierry.
12: Ouais, Thierry.
15: Dans ces cas-là, on sort plus de chez soi. Si on dit à chaque fois, il veut nous arriver quelque chose.
12: Ouais, mais Thierry, tu crois pas que Sonia nous donne les deux mêmes versions sur le pour et le contre parce qu'elle nous dit deux fois l'histoire du carton de voiture?
19: Non, pas du tout.
12: Non. Bon, c'est pas grave. Autant pour moi. Donc, on va demander, on va essayer d'activer quand même parce qu'on n'est pas là pour. Laura.
20: Oui.
12: Laura, alors toi?
20: Moi, je suis pour.
12: Alors, pourquoi t'es pour?
20: Parce qu'ils m'ont dit plein de choses vraies, ça s'est passé, mm-hmm. Voilà quoi.
12: Ouais, mais c'est-à-dire, qu'est-ce qu'ils t'ont dit de comme chose réelle?
20: Oh, ils m'ont dit plein de choses quoi, du style comme quoi.
15: Prostituée.
20: Plein de trucs quoi. Trop de choses, quoi, ils y croient.
12: Mmh. C'est-à-dire?
20: C'est-à-dire, ils m'ont dit comme quoi j'allais m'en sortir dans l'école et tout.
12: Mmh.
20: J'allais plus à l'école, j'ai retrouvé une école et tout, et puis voilà, quoi.
12: D'accord. Ok. Delphine?
21: Delphine s'est absentée un petit peu, hein. Elle revient tout de suite, elle te prie de l'excuser, elle arrive dans 2 minutes.
12: Ok, donc on va demander à Émilie sa réaction, le pour ou contre.
16: Ouais, moi je suis pour,
12: oui.
16: Parce que comme je sais plus, c'est Sonia, c'est ça? J'ai plus.
20: Oui.
12: Oui, c'est Sonia qui a dit.
16: Alors moi c'est pareil, moi j'ai eu affaire à des voyants, mais bon, j'ai demandé conseil, du moins entre guillemets.
12: Mm-hmm.
16: Et ils m'ont dit des trucs vrais, ça s'est passé, et donc il faut savoir tomber sur le bon, c'est tout.
12: Mmh.
16: Et voilà, donc j'y crois un petit peu quand même, avec un bon voyant du moins, ça peut marcher. Mmh.
12: D'accord. Donc on n'a pas la réaction de Delphine pour l'instant. D'accord. Donc on va poser la deuxième question.
15: Vas-y.
12: Donc moi je vous dis tout de suite je vous donne ma réponse à la première question. Moi je suis contre tout à fait parce que je n'y crois pas du tout.
15: Ouais, mais ça c'est une question d'y croire et ou pas d'y croire, quoi.
12: Non, mais de toute manière, le pour ou contre, moi je suis tout à fait contre.
15: Tu serais pour ou contre quand te disent ton avenir?
12: Ah, mais moi de toute manière je vais te dire une chose, que mon avenir je le vis moi-même, tu vois, à l'heure actuelle.
15: Au jour le jour, quoi.
12: Ouais, voilà.
20: Mais c'est bien de savoir, Gérard.
12: Oui, mais je vais te dire une chose, que
15: ta gueule.
12: Non, mais vous restez poli s'il vous plaît derrière, hein.
15: Du con.
12: Bon, bah d'accord. Alors, le Ducon...
15: Allez, ta gueule.
9: Moi, ce que je voudrais dire, c'est que je pense qu'il n'y a pas à être pour ou contre. Il y a des phénomènes, Ils existent, des phénomènes paranormaux. Ce qui serait important, je crois que justement, il y a des phénomènes paranormaux et qui serait important de les étudier en tant que tels, de façon scientifique. Et les voyants, c'est vrai, tout ce qui est voyance, astrologie, il y a énormément de charlatans. Je dis pas qu'ils sont tous des charlatans, mais il y en a. Et ce serait peut-être important justement de sortir un petit peu de cette voie qui est pas du tout scientifique et que les scientifiques, d'ailleurs c'est le cas d'ailleurs, mais ils nous le disent pas toujours. Ils s'y intéressent déjà depuis plusieurs années. Mmh. Et je pense que ce serait important que ce soit étudié de façon scientifique et que ça reste pas du domaine du charlatanisme.
12: Bon, de toute manière, je vais te dire une chose, Diana, là tu viens de parler du paranoïa, donc c'est le thème du prochain débat de la semaine prochaine. Donc,
9: Du
12: prochain débat de la semaine prochaine. Donc,
9: t'as dit un mot là que j'ai pas entendu.
12: Paranoïa.
9: Dis-moi-le dans l'oreille.
12: Du paranoïa. Enfin, croyez-vous. Donc je pose la deuxième question parce que là faut quand même qu'on accélère parce que là on s'endort un peu. Je pense que je vais pas aller jusqu'au bout avec celui-là. Hein, j'ai l'impression. Donc croyez-vous,
9: tu vas y arriver. Hein.
12: Croyez-vous en quelconque une forme de voyance tarot et horoscope. Alors on fait vite, Boris.
18: Je t'entends mal, Gérard. Tu peux répéter, s'il te plaît.
21: Gérard, c'est la même question que la première.
12: Ah non, pour ou contre le médium, croyez-vous en quelconque en forme de voyance tarot?
21: Comme s'il croyait au médium,
12: façon. Ouais, bon, d'accord.
21: Ça revient pas complètement, mais bon.
12: Alors donc, avez-vous déjà consulté un médium? Si oui, ces prédictions sont-elles réalisées? Oh là là, je vais y arriver ce soir.
0: Allô, Gérard?
12: C'est qui?
0: C'est Caramel.
21: Oh, Caramel.
12: Ouais, non, mais c'est bon, Caramel.
21: Salut, Caramel.
0: Bonjour,
21: Caramel.
0: Bonjour,
21: Caramel.
0: C'est Caramel.
21: Ça va?
0: Ouais. Ça va, Gérard?
12: Ouais, c'est bon, allez. Boris?
18: Oui.
12: Allez, on active là parce que.
0: Gérard?
12: Ouais, c'est bon, Caramel!
21: Oui, Caramel!
12: Bon, et Caramel dort, et bonne nuit! Allez hop!
18: Bon, Gérard!
21: Gérard, il a rien fait,
12: Non, mais moi, je vais pas m'endormir à 2h du matin avec un mec qui dit salut, Gérard!
21: Eh ben, mène ton débat et pose tes questions!
12: Alors,
0: Gérard?
12: Bon, ça y est, Caramel!
0: C'est Caramel!
12: Ouais, ben, ça y est, on le sait!
21: Salut Caramel.
12: Salut, bon, allez, Boris.
21: Salut Caramel.
0: Alors, je voudrais répondre à la question. C'est quoi?
12: Mais merde!
21: J'ai un fluide qui l'énerve.
0: Oui, j'ai été voir un voyant une fois.
12: Va, bah, c'est bon là maintenant.
0: Et donc,
21: il y en a un qui cause.
12: Alors, Boris.
21: Non, Gérard, tu peux écouter les auditeurs, s'il te plaît. Au lieu de t'énerver, ça ne sert à rien. Tu écoutes les auditeurs et la réponse qu'ils donnent.
12: Bon, alors maintenant, Boris.
18: Oui, bah, je viens de te la donner, la réponse.
12: Ouais, mais j'ai pas entendu parce que avec la caméra en pleine figure, j'aime pas ça. Je l'ai déjà dit. Ça suffit.
21: Mais tu te calmes.
12: Allez.
21: Gérard, calme-toi.
0: C'est Caramel, là. C'est Caramel.
12: Bon, allez, vas-y, alors. Caramel, parce que tu commences à m'énerver, là.
0: Alors, moi, je suis pour les médiums.
12: Non, tu peux. C'est là, on en est déjà à la troisième question.
0: Oui, mais Gérard, je n'ai pas répondu à la première.
12: Je m'en fous.
18: Oui, donc Gérard, comme je te disais, oui, j'ai déjà été voir un voyant.
12: Et alors?
0: Bah, j'ai.
18: Voilà.
12: Caramel, ça suffit, c'est pas à toi que je m'adresse, c'est à Boris ou à Thierry qui répondent.
0: D'accord.
12: Alors, Boris. Oh, vous vous réveillez, là?
21: Alors, Boris, tu te réveilles un peu, là?
0: Alors, Boris, tu te réveilles?
12: Bon, Sonia.
9: Je crois qu'il faudrait repréciser la question.
0: Ta gueule,
9: je vous pose la question.
12: Oh, bon, alors, ta gueule. Eh ben, dans ce cas-là, vous me dites ta gueule, le débat est terminé, on passera au deuxième débat.
18: Bonjour.
12: Pour ou contre les films porno, bonne nuit, on passe un disque.
18: Ouais,
9: mais c'est ça le droit à l'expression, à la parole.
0: Laisse parler Gérard, notre
21: Gérard, t'as été vulgaire, tu nous avais promis que tu ne serais plus vulgaire.
12: Non, mais dans ce cas-là, Caramel n'a pas à foutre sa merde. Et avec la caméra, j'en ai ras-le-bol.
21: Il a pas foutu sa merde, Caramel, t'as dit bonsoir.
12: Ouais, mais Caramel, il dit bonsoir trois fois, il comprend pas la troisième question. Je suis désolé, on met un disque.
21: Parce que tu lui as pas dit bonsoir. Débat.
18: Mais Gérard,
0: Caramel à l'appareil. Ouais. Bonsoir Gérard.
12: Bonsoir Caramel. Et ouais, ça continue. Caramel, ça fait 5 fois que je te dis bonsoir, c'est tout.
18: Bonsoir, Caramel Gérard.
12: Bon, ça y est.
21: Donc maintenant, Gérard, tu te calmes et tu reprends ton débat.
18: Bonsoir, Julie.
21: Bonsoir, Caramel.
18: Bonsoir, Julie.
21: Bonsoir, Gérard.
18: Alors, je
21: ceci est que sur Minitel, Gérard, Zabil nous met, Gérard, je m'ennuie, Gérard. Gérard, laisse tomber les mots compliqués de la part de Steph, 45. Donc, il serait bien que tu te reprennes ton débat et que tu mènes un petit peu les choses.
12: Avez-vous déjà consulté un médium? Si oui, ces précisions sont-elles réalisées?
0: Caramel peut répondre?
12: Alors, vas-y, Caramel.
0: Alors, la question c'est...
12: Bon, la question c'est que toi, pour l'instant, tu me prends pour un con, tu retournes au standard. Bonne nuit, Caramel. Comme ça, t'auras compris la question.
0: Bonne nuit.
12: Boris.
4: Bonne nuit, Caramel.
0: Bonne nuit.
4: Bonne nuit, Caramel.
12: Boris.
0: Bonsoir, Gérard.
20: Caramel.
12: Bon,
20: Gérard, bouge un peu.
21: Je crois que c'est moi qui l'énerve.
20: Non, mais ouais, c'est vrai, Diana, là, je crois que...
21: Non, là, j'ai un fluide qui lui, ne le réussit, lui réussit pas du tout.
20: Exactement.
21: Hein, et ben j'ai rien fait pour ça. Pourtant, j'étais très gentille avec lui, mais je sais pas. Eh oui, ouais, je sais pas, il s'énerve. Hein, et pourtant, j'ai peut-être été trop gentille avec lui. Bon. Ah, c'est peut-être pour ça.
20: Ah bon, ça
21: non, Gérard est en train de s'énerver. On le voit de se balader dans les studios. Là, c'est la crise. Je crois que vous l'avez énervé très très fort. Ouais, là, c'est
8: donc pourtant, ils n'ont rien fait.
21: Non, c'est clair.
20: Allez Gérard, reviens.
21: Demandez tous Gérard.
8: Enfin,
21: vous avez l'antenne pour vous.
8: Gérard, Gérard, Gérard.
21: Alors tout le studio manifeste. Allez, continuez, il faut l'appeler.
0: Allez Gérard, reviens.
21: Il se fait prier.
20: Gérard, Gérard.
21: Il veut qu'on double son salaire.
20: Gérard.
21: Bon, on a l'accord. Bon, on double son salaire, donc je pense qu'il va revenir.
8: Max est en train d'essayer de calmer le jeu. Gérard s'énerve en fait parce que Gérard est une star puisqu'il est filmé pour Fun TV. Je pense que vous l'entendez hurler dans les studios, dans les couloirs. Il est hystérique. Donc, écoutez, je pense qu'on va s'écouter un petit disque. Hein, et puis on va revenir juste après. À tout à l'heure.
12: Oui, c'est bon.
21: Non, intérêt.
12: Oui,
21: allez,
12: écoutez, Dépêche Mode avec Gamel Amerguez. Voilà. Donc, on va récupérer Boris.
0: Présent.
12: Thierry.
22: Présent.
12: Sonia.
23: Présente.
12: Laura.
23: Présente.
12: Delphine.
24: Présente.
12: Et Émilie.
25: Présente.
26: Bonjour, Émilie.
12: Bon,
25: Bonsoir, Émilie. Bonsoir.
26: Une très belle voix, Émilie.
25: Oh, c'est gentil, merci.
26: Gérard aussi.
12: Bon, ça y est, je peux poser la troisième question.
26: Vas-y.
25: Mais vas-y, écoute.
12: Bon.
25: Allez, accouche. Allez, Gérard.
12: Alors,
26: Gérard.
12: La troisième question. La troisième question, c'est avez-vous déjà...
25: Allez,
12: la troisième question, c'est avez-vous déjà consulté un médium? Si oui, ces prévisions se sont-elles réalisées?
25: Oui.
12: Alors, qui oui?
26: Non,
25: oui. Émilie.
12: Alors, Émilie, pourquoi?
25: Bah, pourquoi quoi? Oui, j'ai déjà consulté un médium, et oui, déjà, oui, j'ai... Mais...
26: Ça s'est arrivé.
25: Tu m'avais dit, c'est arrivé.
12: Ouais, mais est-ce que ça s'est réalisé?
25: Oui, ça s'est réalisé. Tu veux que je te dise exactement ce qui s'est passé?
12: Oui.
25: Bah, en gros, c'est que je devais aller... Enfin, je devais rentrer en école.
12: Mm-hmm.
25: Je savais pas du tout où, parce que j'avais passé plusieurs concours pour rentrer dans une école en France.
12: Mm-hmm.
25: Et voilà, et on m'a dit que je devais venir à Paris, et je suis à Paris.
12: D'accord.
25: Gérard,
12: oui.
25: C'est Delphine.
12: Oui, Delphine.
25: Moi, j'ai jamais consulté de médium, mm-hmm. parce qu'en fait, moi, je suis un peu médium. Et je peux te dire que tu as rencontré le grand amour,
12: mm-hmm.
25: et tu le sais pas encore.
12: Ok, d'accord.
25: Et tu la connais.
23: C'est Diana.
25: Non, mais on sait déjà qui c'est, non? Tu crois pas?
12: Alors attends, Delphine. Delphine. Delphine. Delphine. Delphine.
25: Mais oui.
12: Delphine, maintenant tu vas le dire et tu vas donner le nom de la personne que j'ai rencontrée.
25: Ah mais tu sais pas encore qui c'est. Ça peut être n'importe qui.
12: Non mais attends, tu viens de me dire que t'as consulté quelqu'un et que
25: mon rêve s'est
12: réalisé.
25: Je suis médium un peu.
12: Bon bah alors dans ces cas-là tu me dis qui j'ai rencontré.
25: Ben, t'as rencontré une fille, t'en as rencontré plein et parmi celles-là il y a l'amour de ta vie.
12: Alors c'est-à-dire qui?
25: Mais j'en sais rien.
23: Elle peut pas te donner
25: une fille que tu connais. Ça peut être Feuille de Rose ou j'en sais rien moi. Par exemple.
12: D'accord. Ok. Laura.
23: Oui.
12: Laura.
23: Oui je suis là.
12: Donc toi?
23: Bah, moi, je crois aux voyants,
20: J'en ai vu un plusieurs fois, que je connais très très bien.
12: Mmh.
20: Et il m'a dit bah, pour mon école, et voilà quoi.
12: Mmh. D'accord.
20: J'ai trouvé.
1: Gérard.
12: Sonia.
3: Ouais, bah moi aussi j'en ai vu un.
12: Mmh.
3: Il m'a carrément sorti le prénom.
12: Non mais parle plus fort s'il te plaît.
3: Il m'a carrément sorti le prénom de mon mec.
12: Mmh.
3: On n'avait même pas parlé quoi.
12: D'accord. Thierry.
5: Ouais, moi non, j'ai jamais été.
12: D'accord.
5: Ça m'intéresse.
12: Ok, Boris.
6: Bah écoute, moi j'étais voir un médium une fois, et donc je vais te raconter en fait pourquoi j'y crois plus.
12: Mmh.
6: Parce que le médium m'a dit que tu allais devenir beau.
12: Hein? De quoi, de quoi, de quoi?
6: Un médium m'a dit que tu allais devenir beau.
12: Qui?
6: Un médium.
12: Qui?
6: Ah, je peux pas dire son nom.
3: Qui va devenir beau?
12: Non, non, mais qui va,
6: ah,
12: qui va,
6: de...
12: qui va devenir beau?
6: On a à toi.
12: Ah, d'accord.
7: Mais il donc... est déjà beau. Alors,
12: donc,
7: comment
12: alors,
7: il va
12: attendez,
7: devenir,
12: stop.
7: Il est
12: déjà
7: beau.
12: Stop.
6: Donc, c'est pour ça que j'y crois. Quand t'as une touche avec Diana, là.
12: Stop. On va maintenant, je vais demander la question à Diana en espace de deux minutes parce qu'on va, on va quand même
6: ouais,
12: activer sur le débat.
5: Elle n'est pas partie, elle?
12: Elle n'est pas partie,
7: non,
12: c'est pas toi qui l'as invitée, d'accord? Donc, pourquoi?
6: Toi non plus, d'ailleurs.
12: De toute manière, c'est pas moi qui commande ici, d'accord? Ok, bon. En de bonne entendeur, salut pour celle qui m'a parlé de ça. Donc, pour toi, Diana,
7: non,
12: qu'est-ce
7: moi,
12: que t'en penses?
7: De toute façon, tout ce qui est voyance, astrologie, moi, ça m'intéresse pas du tout.
6: Bah,
7: donc, en effet, j'ai jamais. Non, parce qu'il y a une grande différence entre, c'est ce que j'ai déjà dit tout à l'heure, entre être un médium et être un voyant. Je crois tout à fait à la sensibilité télépathique, puisque, bon, j'ai vécu des choses dans ce domaine.
6: Mais
7: je pense, oui, avoir une sensibilité télépathique.
6: Diana,
7: mais en
6: et ta sensibilité télépathique par rapport à Gérard, que tu
12: non,
6: ressens...
12: Non, non, mais ça,
7: là,
12: non,
7: mais là, il n'y a pas
12: non,
7: besoin
12: non,
7: d'être sensible.
12: Non, non, non, attends, attends, Diana, Diana, Diana,
7: sensible,
12: Diana, s'il te plaît, Diana, s'il te plaît, je te coupe. Celle qui vient de...
7: Il est
12: de
7: nerveux,
12: par...
7: ça, je... Oui,
12: non,
7: je
12: non, mais
7: sais
12: la,
7: pas
12: la
7: si
12: question,
7: c'est dû à moi.
12: La question n'est pas là, c'est pas sur moi que ça se passe, c'est moi qui pose les questions. Je demande à Diana la réponse sur le truc... Voilà. Ouais. Donc
7: La réponse, c'est que bon, moi je crois pas à l'astrologie. Je pense qu'on peut certainement, justement, par une sensibilité télépathique, comprendre certaines choses d'une personne qui est en face de vous. C'est ce qui se passe pour les voyants quand ils peuvent vous dire, quand ils peuvent vous dire des choses du passé. Des choses de toi et de par rapport justement à une sensibilité que tu dégages, des choses peut-être sur ton avenir.
12: Non, d'accord.
7: Mais tout ce qui est astrologie,
12: bon,
7: moi, alors là.
12: Donc,
7: j'y crois pas.
12: Alors, êtes-vous plus grave que les médiums? Donc, on va demander à Boris.
6: Êtes-vous quoi?
12: Êtes-vous plus grave que les.
6: Plus grave
12: que les médiums?
7: Qu'est-ce que ça veut dire, excuse-moi, Gérard, parce que je n'ai pas compris.
6: Plus grave, c'est ça?
12: Êtes-vous plus grave que les médiums?
7: Ou plus aigu, c'est comme vous voulez. Une voix aiguë, une voix grave.
12: Voilà.
5: Connerie que eux ou quoi?
12: Non, mais Boris.
6: Grave.
12: Grave pourquoi?
6: Bah, parce que, quand même.
12: Non, mais alors, explique-toi.
6: Bah, je vais dire, il y a un médium.
7: Attends, et toi, Gérard, t'es plus grave ou que médium?
12: Moi, de toute manière, j'ai jamais été en consulté, hein, pardon.
7: Non, mais est-ce que t'es plus grave que médium?
12: Non.
7: Pourquoi?
12: Moi, je m'en fous.
5: Non, mais plus grave.
7: Non, mais est-ce que tu peux m'expliquer?
12: Non, mais moi, de toute manière, je suis pas plus grave ni plus aigu. Moi, je suis... je suis neutre.
7: Non,
12: voilà.
7: En fait, on ne comprend pas la question.
22: D'accord.
12: Bon, bah, dans ces cas-là...
5: Est-ce qu'il faut être plus con qu'un médium ou plus grave, c'est quoi?
12: Bon, bah, alors, c'est
6: mais
12: bon.
6: Si le médium est un homme, je suis plus aigu.
12: Mm-hmm.
6: Si le médium est une femme, c'est
12: je
6: à
12: suis
6: peu
12: plus
6: près
12: grave.
6: Pareil.
12: D'accord.
7: Voilà.
12: Voilà. Donc, croyez-vous... Croyez-vous en quelconque influence des médiums sur votre avenir ou réel de leur part?
5: Non.
6: Non. Non, je pense pas, non.
5: Non.
12: Non, alors.
6: Non.
12: Non. Qui, non?
6: Oui, non. Dieu. Non, non.
12: Mais
6: oui,
12: alors,
6: non.
12: Attendez.
6: Oui, non.
12: Boris.
6: Non, non. Oui.
12: Boris.
6: Non. Oui.
7: Non, non peut-être.
6: Pardon?
12: Boris.
6: Oui.
12: Oui ou non?
6: Non.
7: Ah,
6: bah non.
7: Peut-être. Non.
6: Éventuellement. Peut-être.
5: Non.
12: D'accord. C'est bon, Boris.
6: Non, mais j'ai jamais été voir un voyant.
12: Bon, d'accord. Thierry.
5: Ouais.
6: Allez, on s'en fout. On passe
5: non,
6: au suivant.
5: Mais non.
12: Bon alors.
6: Oh, il dort.
12: Oh là là. Bon. Possédez-vous un don de voyance?
6: Oui.
5: Non.
6: Mais Delphine, oui.
5: Non. Il y en a aussi.
12: Bon,
7: non,
12: alors, Delphine.
7: Non, moi, j'ai aucun don de voyance.
6: Mais je t'ai dit, moi, ce qui allait t'arriver.
12: Bon, d'accord.
6: Tu as rencontré l'amour.
12: Bon, ok. C'est
6: mais
12: bon, on enchaîne.
5: Comment
12: ça s'appellera,
5: GG?
12: C'est qui?
1: C'est Thierry.
12: Ouais, alors vas-y Thierry.
1: Elle s'appellera Robert.
12: C'est ça, t'as raison. Et pourquoi pas la main de ma soeur dans la culotte d'un zouave?
1: Bien.
10: Pourquoi pas même la main de ta mère?
1: Quel
12: comment
1: nouveau, maître Capello.
12: C'est bien. C'est les médiums sont-ils plus...
10: Toi, Gérard, est-ce que t'as des dons de voyants?
12: Non.
10: Non? Mais qu'est-ce que t'en sais?
12: Parce que j'ai aucun don.
10: Mais parce que tu n'es pas
11: de voyants. Ça, au moins, c'est vrai.
10: Gérard.
12: J'ai aucun don de voyants, cette manière, je n'y crois pas.
10: Tu ne les exploites pas, il faut que tu les exploites.
12: Mais même, je n'y crois pas du tout.
1: Gérard, ferme.
12: Non, mais attends, tu crois pas que je vais m'amuser à écouter tes conneries?
10: Concentre-toi, Gérard. Mais écoute, Gérard, t'imagines, on va pouvoir te dire ton avenir, là.
12: Ouais, bah, de toute manière, vous me le dites sans fermer les yeux, vous me dites votre... Après, vous allez me dire votre avenir, chacun votre tour.
1: Gérard.
12: Quoi?
1: Donne-moi ta date de naissance.
12: Non, je te donnerai pas ma date de naissance en direct.
10: Quatre numéros entre 1 et 2.
12: Eh ben, je te donne le 0.
10: Gérard, humour.
12: Allez hop.
10: Gérard.
12: Les médiums sont-ils plus faibles que les...
10: Que Gérard.
1: Numérologue.
10: Bah, écoute-moi, Gérard.
12: Sont-ils plus faibles?
10: Plus faibles que quoi?
11: Est-ce que les médiums sont...
1: Ils sont plus forts.
11: Non, est-ce que les médiums sont plus faibles?
1: Ben non, parce qu'ils ont des dons. Alors on peut faire quelque chose.
10: Non, ils sont plus faibles que quoi? Mais s'ils font de la muscu, ils sont plus forts et voilà. Non.
12: Plus faibles que les exilés. Voilà la fin de la
11: plus
12: question.
11: Plus faible que les quoi?
12: Exilés.
10: Non mais c'est clair, les médiums sont plus faibles que les exilés, c'est clair. Écoutez. Bah évidemment, c'est clair, ils sont plus faibles que les exilés.
11: T'en penses quoi, Gérard, de ça?
12: Moi je m'en fous complètement.
11: Non mais tu t'en fous parce que tu comprends pas la question. Tu poses des questions que tu ne comprends même pas.
10: Exactement. Mais qui a écrit les questions?
11: Est-ce que tu peux nous expliquer les questions? S'il te plaît.
1: C'est Thierry là. Tu sais pas ce matin?
12: Quoi?
1: Mais oui.
10: Mais c'est évident.
12: Eh, aussi t'as un
10: pote.
12: Non, il n'y a pas Gérard, de Gérard, je t'aime.
1: Ah non,
12: c'est dans. Oh là là, punaise, vous commencez. Alors donc...
1: Oui, il y a ce qui est fait dans la forêt.
12: Diana pose une question et je vous préviens, c'est moi qui contrôle la situation.
10: Oui, vas-y, Gérard. Vas-y, Diana,
11: Avez-vous
10: vu Diana.
12: On se calme, s'il vous plaît. On se calme, vous laissez la question et c'est moi qui vous prends les uns derrière les autres. C'est bon.
11: Avez-vous une expérience dans le domaine télépathique? Et si oui, laquelle?
12: Donc, Boris.
13: Tout à fait.
12: Oui, mais alors, laquelle?
13: Donc, une fois, j'étais là.
12: Non, mais parle plus fort, s'il te plaît, parce que...
13: Excuse-moi, Gérard. Excuse-moi. Donc, une fois, j'étais là, et mon copain était là-bas.
12: Ouais, là-bas. Et ouais, bah, baisse la radio, s'il te plaît, derrière toi.
13: Pardon?
12: Baisse la radio.
13: J'ai pas de radio, Gérard.
10: Bon, allez, Gérard, active.
13: Donc, j'étais là.
10: On dort, Gérard.
13: Mon copain
12: ah, bon.
13: Donc, comme j'étais là, je pouvais pas être là-bas.
10: Bonne nuit, Gérard.
13: Donc, de loin, voilà.
12: Bon, ok. Thierry.
13: Non, Gérard, as-tu compris, Gérard?
12: Ouais, c'est bon, Thierry.
11: Non, pour vous, qu'est-ce que c'est que la télépathie?
1: C'est.
10: Communiquer avec quelqu'un.
1: Communiquer sans les paroles.
12: Hein?
11: Ouais.
1: Communiquer avec quelqu'un sans parler, sans faire de gestes, ni rien, qu'avec la pensée.
11: Voilà,
1: mais non, ça
11: y avait quelqu'un
1: pas.
11: Qui est à distance ou qui est à une proche distance.
1: Ouais.
11: On pourrait faire une expérience.
10: Ah, ouais.
11: On ferme les yeux très très fort.
10: Bravo pratique.
11: On ferme les yeux très très fort, on se concentre.
10: Et on reste Gérard.
11: On pense
10: dans les toilettes.
11: On pense à Max très très fort et on va voir s'il rentre dans le studio.
1: Ouais.
10: Ah.
11: Allez, Gérard, on fait une expérience.
12: Non.
11: Tu veux pas?
1: Allez,
12: Thierry. Thierry.
11: Attends, Gérard, c'est un autre qui est rentré. Gérard, alors là, c'est raté. Bon.
1: Gérard.
11: En fait, c'est pas Max qui est
12: rentré. Je vais te dire.
11: Gérard, t'as une question Minitel.
12: Ça répond. Bon, allez, bonne nuit.
11: Gérard, tu fais de la radio, que je sache. Gérard, il y a une question Minitel de Ilide qui dit la télépathie, est-ce que c'est la maladie de la télé pour toi?
12: Non.
11: Gérard.
12: Non.
11: C'est quoi alors?
10: C'est une chaîne par câble.
12: De quoi?
10: Pathie
25: télévision.
12: Et qu'est-ce que ça veut dire pour toi?
21: Non, mais je pose la question à toi, Gérard. Repose pas la question, je te pose la question à toi.
12: Moi, je m'en fous, hein.
21: Bah, tu t'en fous? Non, tu sais ce que ça veut dire ou tu sais pas ce que ça veut dire? Est-ce que pour toi, c'est la communication de la télé?
12: Non, c'est pas une
21: Est-ce que c'est la maladie de la télé?
12: Non.
21: Non? On dit homéopathie, etc. Est-ce que c'est...
2: Enfin,
21: c'est
2: moi, je peux répondre, je trouve que la question est très intéressante. Parce que s'il y a une fascination par rapport à ces phénomènes de télépathie, c'est peut-être en effet dû à l'influence de la télé, des médias. Parce que maintenant, on communique énormément par... quand les gens communiquent énormément par l'intermédiaire de la télé... Du Minitel, il y a une distance. Quand on voit qu'il y a des gens qui se rencontrent par Minitel, eh ben, oula, ça vous plaît pas trop ce que je raconte?
21: Je crois que c'est un petit peu trop compliqué. Enfin, c'est, faut pas aller trop loin. Faut rester très simple, Yann.
2: Ah, bon, faut rester très simple.
21: Bon, j'ai compris le message. Gérard, tu reprends ta question, s'il te plaît. Tu as la radio, tu as un micro devant toi, tu as des gens qui t'écoutent.
12: Donc, si non, alors c'est qui veut répondre?
14: Yana, t'es bonne?
12: Bon, c'est bon, c'est
25: pas le... Elle a 45 ans quand même.
16: Et elle est folle en plus.
12: Toi, la nana qui vient de dire ça, si t'es plus folle qu'elle, je me fais moine à la fin de l'année, d'accord?
25: Bah t'es moine alors, hein.
12: Ok, on verra ça plus tard. Donc, quelle est la différence...
14: Entre Diana et
25: Gérard.
12: Non,
25: entre
12: là,
25: une banane volante et une tomate volante.
12: C'est quoi,
14: Gérard, que j'ai du poil sous les bras.
17: Gérard.
12: Attendez, quelle est la différence entre eux?
2: Entre un médium et un voyant. Mais je crois qu'on y a déjà répondu tout à l'heure.
12: Ouais, je pense.
2: Puisqu'on a dit, enfin, c'est moi, je crois. Mmh. J'ai dit que, bon, un voyant, c'était quelqu'un qui prédisait l'avenir. Et qu'un médium, c'est quelqu'un qui a une sensibilité paranormale. Pas nécessairement télépathique, mais une sensibilité paranormale. C'est vrai qu'on ne connaît pas tous les mécanismes de notre cerveau. Voilà.
12: Bon, alors là.
14: Y arrives, toi, télépathie?
12: De quoi?
14: Est-ce qu'elle y arrive, Yana, à faire une télépathie?
12: Non, mais ça.
2: Je pense avoir une sensibilité télépathique. Bon, mais moi, je proposais une expérience, mais personne n'a voulu.
12: De quoi?
25: Elle est un peu bidon, ton expérience, quand même.
21: On n'est pas là pour ça, de toute façon. J'aimerais que Gérard reprenne son débat, s'il vous plaît. Gérard, question suivante.
12: Donc, c'est pas moi qui la pose. Hein. Elle va poser la dixième.
2: Est-ce que les phénomènes...
12: dixième avant d'attaquer le deuxième débat et on va changer d'auditeur.
2: Est-ce que les phénomènes... Alors là, c'est vous qui répondez. Hein. Je pose une question, mais c'est vous qui répondez. Hein.
25: Tu nous aimes pas.
12: Non, mais c'est parce que... Attends, Diana.
2: Non, mais attendez.
12: C'est pas vos gueules, c'est vos gueules les mouettes, là, les goélands, on pose la question et vous répondez chacun votre tour. Et c'est moi qui demandera aux gens de répondre et je demande la conclusion sur ce débat-là. Avant d'attaquer le deuxième, sur les magazines porno.
14: Ah, j'adore ça.
12: Donc, Diana, si tu veux. Stop! J'ai dit que on posait la dixième question et après on changerait d'auditeur après le disque. Donc Diana, tu poses la dixième question, ça sera la dernière du débat.
2: Bon, est-ce qu'à votre avis, les phénomènes médiumniques doivent être considérés comme scientifiques et étudiés comme tels?
12: Alors, donc, Boris...
25: Déjà, tu vas répondre à la question. Hein, d'abord.
12: Déjà, je vais demander à Boris... Qui répondent.
21: Oui. Mais je crois, Gérard, qu'on a un auditeur qui vient d'arriver qui peut être très intéressant puisque c'est un médium.
25: Ah ouais.
12: Et c'est qui à la place de qui? C'est qui à la place de qui?
2: Mon appel a été entendu.
19: Bonsoir.
21: À la place de Laura.
12: Bah donc, Laura est partie et c'est qui qu'on récupère?
19: Bonsoir.
21: Donc, un médium qui n'a pas voulu donner son nom.
12: D'accord, et si j'entends un mot connard, il va vite dégager. Donc Boris, la question, tu l'as très bien compris.
19: Bonsoir.
12: Merci de baisser la radio, s'il vous plaît, derrière. En demande entendeur, salut. Alors Boris...
19: Allô?
25: Allô?
12: Boris?
25: Oui?
12: Tu réponds à la question... Boris, tu baisses la radio, s'il te plaît.
25: Gérard, je n'ai pas de radio.
21: C'est pas Boris.
17: Non mais j'ai pas de radio.
12: Alors Boris, tu réponds à la question, s'il te plaît.
17: D'accord. Donc je pense que, enfin, nous vivons dans un monde ouvert.
12: Ouais, mais après.
17: C'est-à-dire que comment peut-on dire ça alors que
25: le médium se manifeste.
12: D'accord, Thierry.
22: Bien sûr que je savais en attendant.
12: Quoi?
22: Mais si.
17: Je suis tout à fait d'accord, Thierry.
19: Oui, j'aimerais intervenir.
12: Bon, ouais, d'accord. Le nouvel arrivé, là, soi-disant qui est médium, alors vas-y, vite fait.
19: Bonsoir.
12: Salut.
19: Bonsoir, médium.
12: Bon, alors. D'accord, bonne nuit. Sonia.
4: Ouais.
12: Oh là là. Sonia.
4: Ouais, bah moi, j'ai rien compris à la question.
19: Allô.
4: Ouais.
19: Oui, c'est Caramel.
4: Ah, Caramel. Allez, Caramel.
12: Bon, c'est bon.
4: Caramel.
12: Conclusion.
19: Caramel. Je suis le médium. Bonsoir, Gérard.
7: Bah, on peut peut-être laisser parler.
19: Pardon.
11: Tu pourrais médium, laisser parler Caramel, Gérard. Ouais. Il t'a dit bonsoir,
12: non,
11: Gérard.
12: Non, pour l'instant, il va me dire qu'il n'a pas compris les questions et il va recommencer encore son cinéma de tout à l'heure.
19: Je vois que Gérard est voyant, car effectivement, je n'ai pas compris la question.
12: Voilà. C'est bien ce qui me semblait. Alors, les oreilles, c'est comme le cul, ça se lave.
7: Bon, est-ce que les phénomènes paranormaux. Alors, je repose la question. Est-ce que les phénomènes paranormaux doivent être considérés comme scientifiques et étudiés comme tels?
19: Alors, je peux répondre, c'est Caramel.
12: Alors, magne-toi, Caramel.
19: Oui, alors, je voudrais répondre donc à la question de Gérard, surtout la 7e tout à l'heure, parce que nous avons...
12: Non, non, oh, c'est la 10e pour l'instant, tu réponds à la 10e.
7: Il a le droit de répondre à la 7e.
19: Allô, Gérard.
7: Les médiums sont-ils plus fiables que les XXL? XXL? Je sais pas ce que c'est, les XXL, déjà.
19: Moi, je lis mon horoscope tous les matins.
12: Ouais, magne-toi, accouche.
25: T'es quoi comme signe?
19: Pardon?
25: T'es quoi comme signe?
19: Vierge.
25: Hein? Ah,
19: comme Gérard.
25: Et comme moi.
12: Bon, c'est bon, allez hop, conclusion.
25: Bon. Moi je suis balance comme Max.
12: Allez
25: moi,
12: hop, conclusion.
19: Allô Gérard?
7: Alors il y en avait un qui voulait intervenir.
12: Conclusion.
19: Oui, c'est Caramel. Je peux faire une conclusion?
12: Magne-toi.
25: Vas-y, du poulon du fion.
7: Une conclusion chacun, chacun son tour.
12: Alors Caramel.
19: Alors moi j'aurais aimé qu'on parle un petit peu plus des aigus et des graves.
25: Mmh. Mais on en a parlé un peu.
12: Ouais, mais t'as qu'à te réveiller, Caramel.
19: Pas suffisamment à mon goût.
25: Oui, je trouve aussi.
19: Et j'ai hâte en conclusion de qu'on parle ensuite des films porno tous ensemble.
12: Non, non, mais Caramel, tu feras pas partie du débat.
19: S'il te plaît, Gérard.
12: Non, tu feras pas partie du débat, sinon j'arrête.
19: Gaël m'a dit que j'étais dans le débat.
12: Non, Gaël, t'as rien dit du tout pour l'instant.
19: Gaël m'a dit
12: que... Je dis que je virais tout le monde et que je reprenais des nouveaux auditeurs.
19: Caramel, à l'appareil.
12: Non, non, mais Caramel, tu la fermes.
19: Caramel,
12: c'est... Caramel, tu la fermes.
19: Je fais partie des débats.
12: Caramel, tu la fermes.
25: Et Delphine.
19: Oui, Delphine.
25: Moi, j'insiste pour que Caramel participe au débat sur les films porno.
12: Eh ben, dans ce cas-là, il n'y aura pas de deuxième débat si vous me faites chier.
25: Oh, Gérard. Mais on ne fait pas chier, on veut juste qu'il participe.
11: Gérard,
12: non.
25: C'est dégueulasse, hein.
19: On ne fait pas un débat sur la scatologie, mais un débat sur le porno.
12: Non, mais alors, Caramel, pour l'instant, je te demande ta conclusion et tu la fermes.
19: Ma conclusion, c'est que je suis content d'avoir participé à ce débat, Gérard,
12: ouais.
19: Et je sais hâte de commencer le débat sur la porno.
12: Non, mais tu feras pas le deuxième débat. Bonne nuit, Caramel.
19: Elle m'a dit
12: bonne
19: que
12: nuit. Non
19: Gérard.
12: Non.

0: tête. Mais dans ce cas-là, quand j'ai Caramel constamment qui sait pas en quoi répondre, pour moi, c'est un con.
1: Caramel est resté parfaitement calme et parfaitement poli. Tu t'énerves.
0: Non, mais Caramel, il n'arrête pas de poser n'importe quoi comme question, c'est pas ce qu'il dit. Alors, Caramel, dégage.
2: Pose-moi une question, je te réponds.
0: Non, bonne nuit.
3: Mais Gérard,
0: bonne
3: c'est ridicule.
0: Bonne
3: c'est
0: nuit.
3: Ridicule.
2: Pose-moi une question.
0: Bonne nuit, vous allez.
2: Gérard, attends, c'est... Gérard, tu déçois, alors.
0: Les disques, c'est les frères Jacques avec les rocks. Hein, y a-t-il aussi le twist? Et je veux d'autres personnes pour le deuxième débat.
2: Gérard. Caramel à l'appareil.
3: Ah, Caramel.
2: Tu peux me répondre, s'il te plaît?
3: Vas-y.
1: Ah, mais on fera pas la pause tant que tu n'auras pas fini ton débat, Gérard. Tu n'as pas fait de conclusion.
3: Mais je crois que tu devrais t'excuser aussi, là, auprès de Caramel.
2: Gérard, arrête de faire l'enfant.
1: Allez, Gérard, s'il te plaît, tu fais de la radio, alors tu prends ton micro et tu parles.
3: Non, mais
1: alors,
3: c'est déjà, petit gamin,
0: Caramel, il va la fermer. Alors.
2: Mais t'as que là, Gérard.
4: Oui, Gérard, tu m'as appelé.
0: Caramel, tu la fermes.
2: T'as pris tes cachets, Gérard.
0: Et toi, tu la fermes avec.
3: Va voir ta gueule à la récré.
4: Laissez parler, Gérard.
0: Alors, Delphine, ta conclusion.
4: Mais Caramel, c'est après. Hein.
0: Ta gueule, toi.
4: D'accord.
0: T'as déjà fait ta conclusion, tu dégages.
3: Non, mais je ferai pas une conclusion dans une ambiance pareille. Je suis désolé, Gérard.
0: D'accord, ok. Delphine, bonne nuit.
4: Ah non.
3: Eh ben, bonne nuit.
0: Ok.
4: Alors,
0: Sonia.
5: Bonne nuit, Gérard.
0: Ta conclusion?
5: Faut faire attention au charlatan.
0: De quoi?
5: Faut faire attention au charlatan. Faut pas aller voir n'importe qui.
0: Ouais, ben.
5: Et ça coûte rien à la personne d'essayer, ne serait-ce qu'une fois.
4: C'est toi qui as 18 ans?
5: Ouais.
4: C'est Caramel qui te parle.
0: Non mais Caramel, pour l'instant c'est pas toi que je m'adresse, t'as déjà fait ta conclusion.
4: Bon, est-ce que je peux avoir son numéro pour parler de porno avec elle hors antenne?
0: Eh ben tu te débrouilles, tu vois ça avec Gaël au standard.
4: D'accord. Et
3: moi je trouve Caramel charmant,
4: merci.
3: Personnellement.
4: Merci beaucoup.
0: Chérie.
4: Merci les filles. Arrêtez parce que je vais être tout mou, après je vais devenir tout mou.
0: Chérie.
2: Oui.
5: Caramel.
0: Oui. Ta conclusion.
2: Moi j'aime les filles.
4: Oui,
2: les
4: pas de problème.
5: Ok.
4: Oui.
5: T'habites sur Paris?
4: Oui.
5: Ok.
0: Thierry, ta conclusion?
2: Oui, mais j'attends.
0: Alors?
5: Allô?
2: Oui.
0: Thierry, ta conclusion, allô, s'il te plaît?
2: Bon, mais j'aime les filles avec des gros seins, moi.
0: D'accord.
4: Christine, alors.
0: Ok, merci pour celui qui vient de dire ce mot-là.
4: C'est Caramel, de rien.
0: Ah ben, Caramel, tu commences à me les gonfler.
5: Gérard?
4: Boris? Allô?
5: Allô?
4: Gérard? Bon, je peux faire ma conclusion?
3: Bon, allez, Gérard, écoute.
4: Gérard, écoute, Caramel.
0: Caramel, tu commences à me les gonfler sérieusement.
4: On peut te les vider, Gérard.
5: Au secours, Max.
4: Allez. Vas-y, Caramel.
0: Vas-y, Caramel, mange-toi.
5: Au secours, Max.
4: Allô.
3: Allez, Caramel, vas-y.
4: Alors, je fais quoi, là, la conclusion?
3: Oui.
4: Calme. Caramel? Oui.
0: Caramel, ta conclusion, s'il te plaît.
2: Fantôme, Caramel.
4: Eh ben, c'est que le débat était super et que j'ai hâte de commencer celui sur le porno.
0: Non,
3: et
0: bah,
3: Gérard
0: tu
3: est très gentil.
4: Gaël m'a dit que je pouvais participer au deuxième débat.
0: Non.
3: Merci, Gérard.
4: Gérard, c'est Caramel qui te parle.
0: Non, ben bah, moi, Gérard, il te dit non, tu feras pas le deuxième débat sur les pornos.
4: Gaël m'a dit oui, alors.
0: Non, ben bah, moi, je te dis non.
2: Ah, moi aussi, elle m'a dit oui.
1: Mais c'est plus gay, les médiums.
4: Gérard, toi, ta gueule, la médium.
1: Ça va être très triste, hein, le débat sur le porno. Hein.
0: Bon, bah dans ce cas-là, il n'y a pas de deuxième débat.
4: Ah,
0: il n'y aura pas de deuxième débat si c'est comme ça.
4: Non, c'est moi qui vais le faire, alors.
0: Tu vois, moi, tu feras rien du tout.
3: Moi, je crois que Caramel devrait faire le débat sur le porno.
0: Non, moi, je dis non, je pense que... Je dis, je changeais d'auditeur. Point final à la ligne.
2: Tu veux les changer?
4: Change de prénom, si tu veux.
5: T'as pas dû faire bourrer, Gérard.
0: Comment?
2: Pourquoi tu veux les changer?
0: Parce que je vous veux plus.
4: Mais je ne sais pas.
0: C'est tout.
2: Hein, nous on t'aime.
3: Pourquoi tu ne nous aimes pas?
2: Lâcheur.
0: Donc, le débat.
4: Toi,
0: le premier débat.
4: Conclusion, Gérard, c'est quoi ta conclusion?
0: Ma conclusion, le premier débat. Vous avez. Bah, tu permets, je fais la conclusion.
4: C'est Caramel, écoutez-le.
0: Bon, Caramel, tu la fermes, s'il te plaît, quand je parle.
4: Bah, c'est moi qui mets de l'ordre.
0: Ouais, bah, attends, Caramel. Pour l'instant, c'est pas toi qui commande.
4: Alors, vas-y, si c'est moi qui commande, écoutez. Vas-y, allez-y, foutez le souk. Arrêtez, on écoute Gérard.
0: La conclusion, c'est que...
4: Foutez le souk.
3: Ouais.
0: Eh ben, bonne nuit.
4: Arrêtez, on écoute Gérard.
1: Gérard, tu reprends ton micro, s'il te plaît. Tu s'appelles un blanc,
4: Gérard. Caramel le chef, c'est Caramel le chef.
1: Tu annonces le deuxième débat. Merci, Gérard.
4: Caramel le chef, ça va les filles?
0: Bon, ouais, Caramel, tu la fermes et tu dégages, tu vas retourner au standard, je te veux plus.
4: On t'écoute.

0: écoute, Gérard.
1: Ouais,
0: Gérard.
1: Bah, pour l'instant, c'est pas toi qui commande.
0: C'est Gérard qui commande, c'est Caramel qui commande. On y va. Gérard, ta conclusion.
1: La conclusion, c'est que vous avez rien compris dans le débat.
0: Ces questions étaient idiotes.
1: Eh ben, elles sont comme toi. Dans ce cas-là, t'envoies des questions au 143 avenue Charles de Gaulle.
0: Comme ça, tu fais pas ton travail.
1: Voilà. Dans ce cas, le deuxième débat, c'est les films porno.
0: Ah, je veux y participer.
1: Et les magazines porno. Non, je veux d'autres auditeurs. Je veux d'autres auditeurs, j'ai dit.
2: Alors moi, j'aurais quelque chose à dire en conclusion. Je dirais que, bon, ce sujet, c'est une affaire à suivre. Et qui serait en effet important d'en parler peut-être dans d'autres lieux. De médias, etc.
3: Caramel ?
0: Oui. Caramel, je peux parler ?
3: Oui.
0: Oui.
3: Tu veux qu'on fasse un débat en tête à tête ?
0: Oui.
3: Ok.
0: Allô, Gérard, c'est Caramel.
2: Bon, Gérard est en train de s'énerver, donc je pense qu'on va faire une petite pause et on se retrouvera pour le deuxième débat.
0: Un
2: disque,
0: hein,
2: disque pour le détendre.
4: À tout de suite. 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
1: Si je suis précis, je serais pas intelligent, je serais pas des débats, hein, broutille. Et voilà, bonsoir à tous. Bah attends! Vas-y, c'est bon maintenant. Mais tu es con. Fildar, tu es aussi con qu'avant. Ça changera pas. Donc, bonsoir à tous. Bienvenue pour la dernière émission de l'année 99. J'espère que vous avez écouté du début. Donc, j'étais là, j'ai pas beaucoup parlé, je le sais. Mais bon, fallait laisser la place au chef. Je salue Rigaud. Bonsoir à toi, Rigaud.
5: Bonsoir, Gérard. Bonsoir à tous.
6: Salut.
1: Bonsoir, gros plouc mal rasé là-bas au standard.
6: Bonsoir, connard, ça va bien?
1: Et bonsoir, petite pute qui vient de retourner de vacances pour me faire chier pour le débat.
6: Bonsoir Gérard, t'as passé de bonnes vacances?
1: Qu'est-ce que ça peut te foutre à toi, espèce de connard? Et donc, pour ça, on va accueillir gros putois. Bah tiens, 25 ans de Lille, bonsoir à toi.
7: Bonsoir Gégé.
1: C'est possible, quand vous me donnez les noms avec les villes, d'avoir les fréquences. Merci au standard.
6: Mais maintenant, il n'y a plus qu'une seule fréquence partout.
1: Ah bon, d'accord. Ouais. Pudebec, 23 ans de Marseille. Attends déjà, toi, pour commencer, celui qui a des radios et qui a du monde derrière, c'est ça.
8: Ah, c'est pas moi, Gégé, c'est pas
1: non,
8: moi.
1: Non, mais y a pas de. C'est pas moi. Mm. Le premier qui a des radios.
8: Bon, comment tu vas sinon, mon petit Gégé, ça va?
1: Qu'est-ce que ça peut te foutre?
8: Pour l'instant. Téléphone et le fait de te parler, bah écoute, ça me fait plaisir.
1: Bon, pour l'instant, moi je dis que ceux qui ont du monde derrière et qui ont des radios sont priés d'éteindre. Et qui disent à leurs copains de fermer, ou à leurs copines, de fermer leur gueule.
8: T'inquiète, tu doutes, il n'y a pas de problème.
1: D'accord, donc s'il y a du monde et que j'entends quelqu'un qui dit « Ouais, je connais ceci, cela », je vire, d'accord. Vous savez comment que je fais les débats?
8: Ouais.
1: Bon.
8: Carrément, t'inquiète. T'inquiète pas, on te connaît.
1: Petite bouse.
8: Pour moi, la fréquence, c'était 109.8.
1: Non, mais je m'en fous. Je m'en fous.
8: Ok.
1: Petite bouse.
3: Bonsoir, Gérard.
1: Bonsoir, celui qui s'amuse à faire ça, arrête.
6: Bon, Gérard, vas-y.
3: Ouais, franchement, arrête de l'embêter.
1: La dernière, salope, 20 ans de Paris, pour finir.
3: Salut Gérard, salut l'équipe, salut à tous.
6: Salut.
1: Bon.
0: Salut.
1: Alors, ça y est, on attaque.
8: Alors, première question.
1: Oh, si vous êtes pas content, vous. Qui c'est qui est pas contente, là, déjà, pour commencer? Vous avez pas commencé. Alors pensez-vous que le millénium va-t-il changer le monde? On m'a demandé à la salope.
3: Oui Gérard, mais tu pourrais commencer calmement. Oui, je pense que ça va changer le monde. Déjà sur ton carnet de chèques, il y aura plus écrit 1999, il y aura écrit 2000. Et ça va être une grande avancée vers le pas vers l'homme.
1: Non mais déjà pour commencer, c'est pas la question. C'est pensez-vous que le millénium va-t-il changer le monde? On parle pas des carnets de chèques parce que moi, si vous voulez qu'on parle de ça, dans ces cas-là, je peux vous dire que le 1er janvier 2000, c'est-à-dire samedi ou voire lundi, normalement, on va passer avec l'euro. D'accord?
3: C'est samedi ou c'est lundi, le 1er janvier?
1: Le 1er, c'est samedi, alors arrête de te foutre de ma gueule.
8: Non mais elle a raison, Gérard, c'est toi, tu es en train de te tromper, je te signale que c'est lundi.
1: D'accord, le millénium, c'est lundi.
8: Eh oui, c'est lundi. Ouais, oui,
1: alors, c'est qui vient de dire ça? C'est qui?
8: Tu vas être à la bourre, hein. Tu rigoles ou quoi? C'est lundi à minuit, Gérard.
1: Oui, c'est ça. Fous-toi bien de ma gueule.
8: Plus du bec.
1: Pour l'instant, tu la fermes. Je t'ai pas appelé pot de chambre. D'accord? En de bon entendeur, salut, c'est la première et dernière avertissement que je te donne pour ce soir. Parce qu'il y a pas mal de monde qui appelle au standard, d'accord? Ok.
3: Moi, j'étais un peu trop excité, puis du bec. Hein.
1: Bon, alors, la salope pour toi.
5: Allô, oui, bonjour, c'est Bill. Bill, l'extraterrestre de Bill. Bonjour Gérard. Alors, ce débat est très intéressant, mais je crois qu'il faudrait quand même que je vous pose une question qui, je crois, va calmer tout le monde. Qu'est-ce que vous pensez des terriennes?
1: Fildar, si tu reviens de vacances pour me faire chier, tu dégages. D'accord, en demande entendeur, salut Fildar, un avertissement aussi. Plus du bec, au revoir. Allez, terminé.
6: La salope. Vas-y, réponds à la question, la salope.
1: Terminé pour celui-là.
3: Mais je crois que j'avais répondu, mais il n'était pas d'accord avec moi sur les carnets de chèques. Alors bon, moi je pense ça en fait.
9: Parle des cartes bleues.
3: Oui, les cartes bleues, mais il n'en a pas non plus. Hein.
1: Non, mais même, de toute manière, faut bien se dire une chose que.
6: T'as la avec, Mastercard, Gérard.
1: Avec ces histoires-là.
3: Des restos.
1: Avec ces histoires-là, l'année va changer, donc on va passer en euros. Donc l'euro est prévu normalement pour le début de l'année.
3: Ah bon, mais j'en ai pas entendu parler, samedi. Moi non plus. Hein.
9: Non, je pense.
1: Non, mais vous savez pas, ben faudra peut-être vous informer.
9: Je suis pas occupé à préparer le réveillon, c'est ce que.
1: Non, mais de toute manière, c'est pas le thème du débat, donc.
9: Moi, je dépense mes francs tant que ça existe encore. Hein,
1: bon ben, petite bouse.
3: Oui.
1: Donc pensez-vous que le millénium va-t-il changer de vie? Attends 5 minutes. Changer le monde, pardon, oui.
6: Oui, je voulais juste accueillir Al Bundy, 26 ans de Nîmes, à la place de Puy du Bec.
1: Comment qu'il s'appelle?
6: Al Bundy.
3: Salut Al.
9: Bonsoir.
3: Peggy, ça va?
9: Ça va bien.
1: Bonsoir.
3: Je peux répondre à la question?
9: Vas-y.
1: Ouais, ben réponds.
3: D'abord, je voulais te dire que le millénium, il commence que l'année prochaine.
1: Non, il commence demain soir.
3: Non, l'année prochaine.
1: Oh, mais arrêtez de me prendre pour des cons, d'accord?
9: Ouais, l'embrouillez pas, c'est trop compliqué déjà.
1: Ça commence le 31 décembre, ok?
3: D'accord.
1: Hey, Manu!
9: Manu!
1: C'est qui ces câbles là, que tu me prends là?
6: Bah, c'est ceux qui veulent te parler, rien, hein, Gérard. Non, mais en fait, ils ont raison, c'est que, tu vois, l'année, elle commence pas à zéro, elle commence à 1.
1: Non!
6: Donc en
1: l'année,
6: fait, le nouveau millénium
1: commence le 31 à minuit, d'accord? Alors Fildar, tu fermes ta gueule. D'accord, clair, net, précis.
6: D'accord.
9: Je peux pas comprendre.
10: Gérard, sur IRC, il y a énormément de monde qui me signale que le 31 à minuit, c'était il y a 3 minutes.
1: Non, mais le 31 décembre. Pour l'instant, on est le 30.
9: Ouais.
1: On est le 31 janvier. On est 31 décembre.
6: On est le 30 aujourd'hui.
3: C'est pas long. On est le 31.
6: Ah oui, depuis 4 minutes, c'est
1: voilà. Ouais. On est le 31 et le 31.
6: C'est maintenant qu'on souhaite la bonne année.
9: Bonne année.
1: Bonne année.
9: Tranquille.
1: Bonne année.
9: Ça va, c'est du bien.
6: C'est bon ça, alors on est en 2000 là, c'est
9: ouais,
10: apparemment.
1: Super, c'est cool. Non, pour l'instant on vous attend 99.
9: Mais non, on est là.
6: Gérard, t'as 3 euros pour un café ou pas?
1: Non.
9: C'est la Saint-Sylvestre.
1: Toi, ta gueule.
3: Bonne fête de Sylvestre alors.
1: Gros putois.
9: Bah écoute, ça va changer la date déjà. Ça va changer donc les calendriers forcément. Va falloir renouveler les éphémérides aussi.
3: N'importe quoi.
9: Donc monsieur, t'es pas d'accord avec moi?
1: Non, mais vas-y.
9: Ça va changer toutes les dates. C'est tout, point barre.
11: J'ai l'offense d'Ave.
6: Mais Gérard, c'est vrai, il y aura plus de boulot parce que tu vois, les calendriers tous les ans, ils avaient qu'à rajouter un chiffre, mais là il faut qu'ils en rajoutent 4.
1: Pour l'instant, c'est pas à toi que je m'adresse, Ludo.
6: Je te pose une question, les auditeurs, on va savoir.
1: Moi je te dis, c'est pas à toi que je m'adresse.
9: Non, mais il a raison quand même.
1: Alors si t'es venu pour foutre ta merde, autant que tu restes
6: où t'étais
1: en vacances,
6: Gérard.
1: Pour l'instant, je m'adresse pas à toi. Donc, gros putois.
9: Ouais, ben je te levais le problème de la date, donc des calendriers, donc voilà.
1: Calendriers sont déjà prévus, t'avais qu'à en acheter, mon pote.
9: C'est sûr. Comment ça se fait que les calendriers, ils sont en vente avant l'an 2000? C'est pas normal, ça.
1: Et alors, il les prend toujours.
9: C'est encore une histoire de fric.
1: C'est
3: une histoire d'euros, tout ça.
1: Non, mais de toute manière, les calendriers.
9: Attends, tu sous-entends.
1: Oh, ça va, oui,
9: les éboueurs, ils
1: ont du temps.
6: Quoi? Qu'est-ce qu'il y a?
1: Ça suffit là ou quoi?
6: Mais y a rien.
10: Il me racontait ses vacances.
1: Non, mais si vous voulez discuter, vous sortez, d'accord? Vous faites pas le bordel tous les deux.
9: Est-ce qu'on pourrait poser le débat, s'il vous plaît?
1: Bon.
9: On pourrait parler des éboueurs et des facteurs avec les
1: non, mais pour l'instant, c'est pas la question.
9: T'as donné des problèmes, GG, toi?
1: Non, pas encore. Albadin.
0: Non, Al Bundy.
1: Ouais, Al Bundy, là, je sais pas quoi, là. Bah, à toi.
0: Bah, pour moi, l'an 2000, c'est qu'une date, donc pour moi, je me pose pas trop de ce genre de questions, quoi.
9: Toi, t'es un homme moderne.
1: Ouais, mais toi, pour l'instant, tu t'en fous, alors.
0: Non, je m'en fous pas. Bon, c'est qu'une date, je vais faire la fête, y a pas de problème, je serai torché comme d'habitude, quoi.
1: Bon, ouais, bah, de toute manière.
3: C'est sûr, toi.
0: Ouais. Voilà.
1: Bah moi je peux vous dire une chose que qu'est-ce que j'en pense, c'est vrai que ça va déjà changer tout.
9: Comme quoi?
1: Bah disons que en espérant que ça sera pas comme cette année, il y aura quand même un peu plus de trucs.
3: Ouais,
1: de...
3: tu vas te marier, c'est bien, ça fait.
1: Non mais ça vous regarde pas de toute manière. Donc il y aura un peu plus de trucs qui risquent de se prévoir, comme Jean de Neubert vous l'a dit et tout ça, donc vous verrez par la suite. Hein.
6: J'espère qu'il y aura moins de guerre, tout ça.
1: Non mais ça, on n'en a rien à foutre.
0: Oui, pour la fin dans le monde.
6: Une catastrophe naturelle.
1: Non mais...
6: La Tchétchénie, tout ça, machin.
1: Donc...
6: Oui, Manu.
1: Non mais Manu, c'est bon.
10: Bon comment... Gérard, pour calmer le débat, l'IRC, on est déjà quand même 7022.
1: Oh, déjà
10: et, ouais, déjà.
3: Ah,
10: et il y a MacLeod qui voulait savoir pour le prochain Millennium, est-ce que si tu refais les débats, est-ce qu'il faudra préparer d'autres tartes?
1: Bah ça, pour l'instant, on verra ça avec Max. Pour de toute manière, cette histoire de tarte, ça m'étonnerait parce que. Je pense pas que ça continue comme ça. Si ça continue comme ça, de toute manière, ça va être simple. Ça va être non. Donc, faudra bien se dire une chose que...
10: Forcément.
1: On verra ce que l'année 2000 me réserve.
10: Okay.
1: Pour l'instant, apparemment, on n'en est pas arrivé là. Donc, on verra bien. Donc, qu'attendez-vous du Millennium en famille ou autre? Alors, on va demander à Albanine.
0: Non, c'est Al Bundy.
1: Ouais, bon...
0: Ouais. Vas-y, Al. Alors, en fait, moi, je passerai pas le Noël, pour moi, c'est plus...
1: Oh, si t'as du monde derrière toi, tu leur dis qu'ils se calment ou sinon tu casses.
0: Pas du tout. J'ai pas de monde derrière moi.
1: Non, mais tu crois que je t'ai pas reconnu, toi?
0: Non, mais bon...
1: Non, pas du tout.
3: Canada.
6: C'est la fête.
1: Non, mais je t'ai pas reconnu.
0: Bon, d'accord. Bon, je
1: disais Anthony.
0: Non, pas du tout.
1: Non.
0: Je pensais que...
1: Non, c'est pas Tony, c'est pas Goldo, c'est pas Arnett.
0: Mais non, mais rien.
1: Non.
6: C'est peut-être Mégane au pire, mais...
1: Voilà. Non.
0: Donc,
1: non,
0: moi,
1: mais attends, il faut...
0: Pour répondre,
1: Manu, je te préviens, c'était bien précisé que je voulais pas les habituels, ok?
6: Ok.
1: Alors, de bon entendeur, salut.
6: Okay,
1: donc,
6: salut,
1: apparemment...
6: Gérard.
1: Apparemment, non, mais apparemment, tu recommences tes conneries.
6: Ah, c'est pas le genre de la maison.
1: Non, c'est pas le genre, mais si, c'est le genre.
0: Y a pas
1: c'est le genre de la maison, parce que, de toute manière, j'ai très bien compris ce que vous allez me réserver. Il y a même Olivier Delapro qui est prévu dans les débats. D'accord?
6: Puis un gâteau à la fin.
1: Ouais. Et toi, tout à l'heure, tu vas te prendre. Ouais, bon, alors, Fildar, t'arrêtes, s'il te plaît. Parce que t'es pas venu là pour foutre ta mère.
6: Sur moi, c'est tout.
3: Tu m'aimes, moi.
1: Bon,
6: donc on avait. C'était quoi la question?
1: C'était quoi la question? Si t'arrêtais de foutre pas ton bordel, toi, t'es pas venu là pour foutre ta merde.
6: Moi,
1: t'es venu là pour faire la réa, pas pour foutre ta merde, d'accord?
0: On
1: de bon entendeur, salut, c'est le deuxième avertissement, le troisième, c'est là.
9: Deux, c'est chaud, deux.
3: Voilà, le troisième, okay.
0: Pour répondre à la question, moi je dirais que Noël, c'est plus consacré à la famille.
1: Ouais. Non, on ne parle pas de Noël, abruti.
0: Non, mais justement.
1: On ne parle pas de Noël, on parle du Nouvel An.
0: Oui, j'allais y venir. Donc, et pour le Nouvel An, c'est plus entre copains, quoi.
1: Ouais, c'est ça. Alors, tu passes Noël en famille et Nouvel An avec tes copains, espèce d'abruti. Je passerai le Nouvel An en famille.
0: Je pense que les gens sensés font la même chose
9: que
0: moi.
9: Parce que t'as pas d'amis, c'est tout.
3: Ouais, c'est comme ça, hein.
1: Bon, alors, celui qui est pas content, c'est gros putois, au revoir. Au revoir, gros putois.
9: C'est pas le genre.
1: Allez, hop, terminé pour lui.
0: Voilà.
1: Moi, je cherche pas. Et Albanine, fais gaffe parce que tu risques de faire pareil.
0: J'ai rien dit, là, j'ai répondu à la question.
1: Oh non, mais tu risques de faire pareil, toi, si tu continues. D'accord?
0: Tranquille.
1: Alors, la salope de 20 ans de Paris, à toi.
3: Oui, et ben moi, je fais pas le premier de l'an en famille. Parce que
1: attends, 5 minutes avant que tu me répondes.
6: Je voulais juste accueillir Coco Prout à la place de gros putois.
1: Je te signale, ne t'amuse pas.
6: Non, il était en attente.
1: Sans gêne, non.
6: Il était en attente, c'est pas le même, tu vois.
3: Salut, Coco Prout.
9: Bonsoir Gérard.
1: Bonsoir.
9: Bonne année à l'avance.
1: Non, c'est de...
9: C'est demain.
1: Ouais, ben même...
6: Il te verra pas demain.
1: Pour toi, la salope, excuse-moi, mais vas-y.
3: Oui, donc je te disais, je fais pas le premier de l'an en famille, parce que je fais Noël en famille, et j'ai pas que ça à foutre non plus, donc premier de l'an avec des copains.
1: D'accord. Petite bouse.
3: Ouais, c'est ça. Ouais, moi je fais Noël en famille et mon père il travaille le premier lin, donc je préfère la faire avec des copains, puis au moins je pourrais boire et me torcher.
11: On parle pas des parents.
1: Non mais ça, de toute manière, c'est votre problème, hein, si vous voulez vous torcher la figure.
0: Ouais, mais t'es obligé, hein, pour l'an 2000.
3: Attends, c'est l'an 2000, hein.
0: Faut marquer le coup, hein.
1: Donc,
12: c'est un peu tous les jours comme ça pour les quand même.
1: Coco Prout.
0: Oui, bah alors moi en fait, je pense qu'avec les amis c'est bien mieux que le passer avec sa famille.
6: Mais généralement c'est tout le monde, tout le monde fait ça. Hein.
12: Ouais, alors, Noël en famille. Ouais,
1: non, moi je pense, faut mieux faire. Noël entre potes et puis le nouvel an.
6: Tu fais pas les cadeaux entre potes, hein, oui. C'est la famille qui fait les cadeaux.
1: Non, mais attends, de toute manière, qu'est-ce que vient faire Noël en famille? Pour avoir les mêmes cadeaux? Tu vas avoir quoi? Tu vas avoir des CD, du pognon ou des fringues? Ça va
6: bah, c'est bien, c'est bien. Non, t'as déjà vu des amis qui t'offraient du pognon, des CD, des fringues, toi?
1: Bah,
6: à toi, non, mais.
1: Moi, cette année, j'ai rien eu, alors.
6: Mais si, t'as eu des pompes.
1: Des pompes. Mais alors, ça te regarde pas, toi.
10: Gérard, sur IRC, il y a beaucoup de gens qui se demandent pourquoi tu penses qu'il faut passer le réveillon de Noël entre potes.
1: Bah, entre potes, disons, c'est pas moi qui le pense, hein, c'est les auditeurs qu'on a et les auditrices qu'on a sur l'antenne, c'est eux qui veulent le passer en famille, entre potes. Pourquoi? Parce que ça prend un peu plus de bruit. Mais c'est sûr que... Vu le bordel qu'ils annoncent pour le réveillon de l'an 2000 sur les un peu partout, à mon avis, je pense que ça va mal se terminer.
0: Sur les champs là, ça va être la folie, hein.
1: Ouais, mais je pense parce que ça commence déjà.
0: Ça va se taper là.
6: Ah, j'ai un quart d'heure pour me garer, moi. Ils sont en train de fermer toutes les rues là.
1: Mais c'est normal, ils ferment tout. Espèce d'abruti, t'avais qu'à pas venir en voiture, t'avais qu'à venir en transport en commun.
0: En plus, ils dressent que des roues, là. Moi, je voudrais le top spin, là, les trucs, là, les autotamponneuses, là. Ils mettent que des roues. Qu'est-ce que t'en penses?
1: Mais ça, de toute manière, tu fais une chose, si t'es pas content, t'essayes de voir les représentants qui s'occupent de ça, et puis tu leur dis.
6: Ouais, mais c'est les forains, non? C'est les forains, non?
1: Non, à mon avis, c'est pas des forains, là, parce que...
0: Pourquoi ils mettent des roues, GG? Parce que je comprends pas, moi.
1: Sais rien, moi, pourquoi qu'ils mettent des roues? T'as qu'à écrire au président de la République.
0: Non, mais moi, je paye mes impôts, si c'est pour
1: ça. Mais là, mais tout le monde paye des impôts, espèce d'abruti. Ouais, tu demandes au président de la République pourquoi qu'ils mettent des roues.
0: Je veux dire, c'est avec l'argent de ton RMI qu'ils ont construit ces roues-là.
1: Bon, alors toi, tu dégages, au revoir. Allez, hop, terminé. Celui-là, Manu.
3: Au revoir, Mégane.
1: Premier et deuxième. Première fois que...
6: Troisième, on n'est pas au chiffre les lettres.
1: Non, mais moi, je vais te dire une chose.
0: Mm-hmm.
1: Le prochain qui s'amuse à dire des conneries comme ça, c'est pas la peine. C'est direct dehors, d'accord?
6: C'est vrai que t'es même pour RMI. Gérard, tu fais quoi toi au premier de l'an? Enfin, t'es en famille?
1: Non, au premier de l'an, je sais pas ce que je fais encore.
0: Ah bon? Bah, faudrait peut-être t'y prendre, hein, Lascar.
1: Si t'es pas content, c'est le même prix, toi.
0: Ah bah, je dis ça pour toi, hein.
1: T'as les moyens de sortir?
0: Oui. Non.
6: Mais ça sert à rien de sortir si t'as pas rien.
1: Non, je suis avec Sandy, donc on fera ça.
3: Je vous invite tous les deux.
1: Non, on fera le réveillon avec Sandy et c'est tout. On
0: avec
1: fera
0: une
1: tout.
0: Bonne bûche de Noël.
1: C'est ça, t'as raison, pauvre con.
3: Ok.
1: Ça suffit, celui qui s'amuse à mettre des conneries derrière.
10: Bon, Gérard, j'ai une petite suggestion de la part d'un peu tout le monde. Il se demande si tu penses qu'à partir en l'an 2000, Elisabeth Guigou sera toujours aussi bonne.
1: Je répondrai pas à cette question.
6: Bonne question.
1: Non, je répondrai pas à cette question parce que ça a rien à voir.
10: À quel niveau?
1: Non, mais je vois pas pourquoi que les gens s'amusent à poser des questions cons comme ça.
10: Ah.
1: Donc, celui qui a posé cette question, ben, qui se la carre ou que je pense. En espérant que pour la conclusion, j'aille pas l'autre espèce d'emmerdeuse là, qui me dit que mon débat n'avait ni queue ni tête comme moi, parce que c'est même pas la peine de me le dire, Rigo, d'accord?
10: Ok.
1: Donc,
0: c'est quelques prout, s'il vous plaît. Je voudrais savoir si Sandy, pour l'an 2000, a décidé de perdre 2000 kilos.
1: Alors, caca prout, au revoir. Voilà.
0: À plus.
1: Ça comme, vite, ça, comme ça, t'es renseigné.
6: Majoran, on a laquelle question, là?
1: On est à la troisième. Alors, attends. Comment...
6: Oui, attends,
10: Juste avant, j'aimerais qu'on accueille Faucon Millennium.
13: Bonsoir à tous.
3: Salut Faucon.
13: Bonsoir GG, bonne année à tous, joyeux Noël.
3: T'as ton jingle toi, c'est dégueulasse.
13: Bonne fête, ouais, t'as vu, hein, c'est étudié. Hein.
3: Je suis dégoûté.
1: Donc, la troisième question. Comment allez-vous fêter le nouveau millénium et pourquoi? On va demander à Faucon.
13: Bah écoute, moi je propose le petit cocktail habituel, c'est-à-dire alcool, sexe, peut-être un peu de drogue aussi.
11: Et rock'n'roll.
13: Et puis voilà, ouais, éventuellement rock'n'roll, rap pour ce rap, enfin tu vois, techno, comme tu veux quoi.
1: Ouais.
13: Les goûts et les couleurs, ça se discute pas.
1: Non mais comment tu as le fêté toi
13: Avec des potes, on va faire la teuf, on va se torcher comme tout le monde.
1: Ouais,
13: toi.
1: Non, donc d'après ce que j'ai entendu, tu vas faire un peu de musique.
13: Je vais en écouter.
1: Tu vas venir, je pense, sur les Champs-Élysées, tout ça, non?
13: Non, du tout, non.
1: Non?
13: Non, rien à voir.
1: Non, parce que c'était pour savoir, parce que...
13: Ah ouais, mais non.
6: Tu vas y aller, toi, Gérard, sur les Champs?
1: Non, attends...
13: Attends, je t'en reviens, toi, sur les Champs.
1: Non, mais vu le monde qui va y avoir, je vais te dire une chose...
6: Il y aura trop de mecs bourrés et tout, ça va être chiant.
11: Ça fera une roue en plus.
1: J'en connais tout à l'heure qui m'ont dégagé, ça va aller vite. La salope.
13: Poids lourd, c'est interdit sur les...
11: Oui, Gérard.
1: Donc toi?
11: Eh ben moi, j'ai décidé de commencer le millénium, comme tu dis.
1: Le millénium, pardon.
11: Et gangbang.
1: Ah d'accord, carrément toi.
6: Mais ça c'est bien. Tu vois, tu commences le gangbang, par exemple, tu pourras le faire, tu sais, à 23h59 et tu finis à minuit 2.
11: Ouais.
6: Comme d'habitude, mais au moins t'auras l'impression d'avoir fait ça un an, tu vois.
1: Bon, Fildar, tes questions cons, j'en veux pas. petite bouse, pardon.
11: Ouais, ben moi j'avais prévu de le faire avec Sodoman, mais il peut pas venir, alors...
13: Je peux le remplacer, t'inquiète. Hein.
11: C'est vrai?
13: Ouais, on peut.
1: Non, arranger. Mais pour l'instant, faucon, ouais. Tu te tais, ouais. S'il te plaît, merci.
13: Ok.
1: Tu laisses répondre petite bouse.
13: Ouais, excuse.
11: Ben alors, pour la peine, je fais une méga partose avec des copains, si vous voulez venir, pas de problème.
13: Tu laisses tes coordonnées
1: hors
13: antenne.
1: Ouais, ben, non, hors antenne, s'il te plaît,
13: ouais,
1: merci.
13: Hors antenne.
1: Comment allez-vous faites-le tout le monde m'a dit...
6: Avec des potes.
1: Non, mais j'ai demandé pourquoi, et toi, petite bouse.
11: Pourquoi?
1: Ben, et pourquoi?
13: Parce qu'elle aime la bite.
1: Fildar, ça suffit. T'as rien d'autre à faire, la salope?
11: Bah pareil, j'aime le cul, j'aime la bite.
1: Oh d'accord.
6: Il n'y a pas que ça, merde, c'est le réveillon.
1: À mon avis, toi la salope, tu parles bien ton nom et petite bouse, c'est pareil. Hein.
11: Bah c'est pareil.
1: À mon avis, vous attendez que ça. Hein.
6: Bah ouais, mais pourquoi vous parlez pas de dîner, de repas, genre des huîtres, du foie gras, du caviar, du homard. Merde, putain, des trucs.
13: Tu fais quoi toi, GG, toi? Tu fais quoi avec ton faisant?
1: Avec mon faisant et ton merde, faucon, d'accord?
13: Alors
1: faucon, tu t'écrases. Faucon, c'est un avertissement.
13: Ok.
1: Alors, qu'allez-vous faire pour le 30? Qu'allez-vous faire le 31 décembre? Alors, 60% des gens ont répondu qu'ils dormiront. Ben ça, il y en a certains, oui. Comme Fildar, je pense qu'il dormira avant. 29% des gens ont répondu qu'ils viendront me faire chier. Ben ça m'étonnerait parce qu'ils n'ont pas mon adresse. D'accord, Fildar?
6: Ouais.
1: De toute manière, c'est des questions encore cons sur l'IRC, ça m'aura étonné. Fildar, fais gaffe à ça tout à l'heure, tu vas
6: morfler. Je rigole, vas-y, GG.
1: Et 14% ont dit que oui. Mais seulement, si peut-être, et pourquoi pas, ben ça, j'en ai rien à foutre. Voilà, comme ça, ça va plus vite. Et donc, quatrième.
6: Voilà, tu poses la question, puis on va mettre un petit disque, là.
1: Ouais. Alors, quand sera le prochain millénium dans le monde brut? Et on va s'écouter Emily Ennium avec « Viens sur le champ, on va te faire le plein ». Et voilà, donc, à mon avis, c'était pas du tout ce qui était prévu.
6: C'était quoi, prévu?
1: C'est pas Emily Ennium avec « Viens ce soir sur le champ, on va te faire le plein ».
6: Sur les champs.
1: Ouais, sur les champs, parce que déjà, faudrait peut-être écrire un peu mieux. Donc, c'était un remix de « Sur moi ».
14: Faites gaffe, hein.
1: D'accord, Fildar.
6: Oui.
1: Alors, ça fait déjà la deuxième fois.
6: C'est l'OPO qui
1: non,
6: déconne,
1: mais c'est pas l'OPO, d'accord. Donc apparemment, j'ai eu un petit sondage que Max a eu par téléphone et il paraît qu'on serait déjà 11 731 000 auditeurs.
6: Ça vient d'où?
1: Et sur l'internet, on aurait bien voulu savoir parce que Max il me l'a demandé.
6: Non mais c'est pas obligé, Rigo, c'est pas chier.
10: Non mais ça me fait plaisir.
1: Pour l'instant, tu t'écrases, ok. T'es pas venu là pour nous faire chier, d'accord? T'es venu là pour
6: Par contre, quand je suis arrivé, j'ai été chier. Putain, ça m'a fait
1: Ouais, ben je m'en fous. Donc Rigo, combien que tu m'as dit?
10: 7 000, j'arrive pas à avoir
6: 7 500.
1: Manu, s'il te plaît, ouais. quand Rigaud dit quelque chose, t'es prié de le laisser parler, merci.
14: D'accord.
1: Donc 7700 à peu près, hein.
10: Ah non, 7700, pardon.
1: 7700, ok. Donc la question c'était, comment allez-vous faire... Non,
14: la 4 c'était.
1: Quand sera... Non, c'était ça.
14: Ah bah pardon.
1: Bah non, même pas, parce que...
14: Ah
1: on
14: merde,
1: l'a...
14: alors.
1: Ah si, quand sera le prochain millénium pour vous, dans le monde ou autre, on va demander à...
14: Attends Gérard, parce qu'il y a des auditeurs qui ont changé. Donc on a toujours Faucon Millénium.
15: Bien sûr.
14: Ouais, on a ouais. toujours la salope, mais on va accueillir Zaza et on va accueillir Monsieur Mazur.
16: Oui, bonjour.
1: Ah ça y est, encore lui.
14: Bah quoi, c'est la fête, merde.
1: Ouais, non, mais encore lui, comme...
14: C'est cotillon, paillettes et plumes dans le cul.
10: Ah, c'est la teuf sauce.
16: Salut,
1: Monsieur Mazur.
16: Oui, bonsoir, Monsieur Gérard, c'est Monsieur Mazur. Quel plaisir de vous retrouver.
1: Ouais, ben, pour l'instant, c'est moi...
16: Joyeuses années, Monsieur Gérard. Joyeuses années.
15: Bonne année, Monsieur
16: Mazur. Bonne année.
1: J'ai l'impression que ça va encore aller vite fait, ça.
16: Monsieur Gérard,
10: pour calmer le débat avant de repartir avec les auditeurs, il y a Destroy 2000 sur l'IRC qui aimerait bien que tu répondes à la grande question. Quelle est la différence entre un millénaire et un millénium?
14: Bonne question, Rigo.
1: Alors, le millénium, c'est pas pareil parce qu'on change d'année. Donc, le millénaire, c'est-à-dire 1000. Mm-hmm. Et là, on passe en l'an 2000. Mm-hmm. Donc, c'est pas du tout pareil.
14: C'est un double millénium.
1: Voilà. Il est content,
14: c'est
1: le
14: quand
1: monsieur.
14: Même facile, merde. c'est pas cher.
1: Pas compliqué, merde.
16: C'était facile pourtant, hein.
1: Voilà.
10: C'est vrai.
1: Bon, alors, la question, c'était quand sera le prochain millénium? Dans le monde ou autre.
14: Tu peux expliquer ta question, Gérard, ouais, ou c'est trop tonneux.
1: Quand sera le prochain millénium? Non,
14: c'est pas dit de la relire, c'est dit d'expliquer.
16: Par répéter. Bon.
1: Alors, c'est-à-dire, quand ce...
16: Vas-y.
1: C'est-à-dire, le prochain millénium, c'est quand?
14: Bah, ça veut dire quoi? C'est quand?
1: Bah, quelle date? Quand bah, c'est quand? Ça sera en 2001.
14: Ah, d'accord.
10: Bon, bah, tu peux passer la question, t'arrives. Ah.
1: Voilà. Bah ben voilà, mais maintenant que j'ai répondu, espèce de con. T'es vraiment un pourri pas fini, toi. T'aurais mieux fait une recette dans ton pays de merde, dans ta ville de merde de Troyes. Pauvre tâche. Et voilà, maintenant la question,
14: ah,
1: là.
14: Merde, hop,
1: merde. Oh, terminé, la quatrième.
16: T'es vraiment méchante, hein, Fifi, hein, d'avoir donné la réponse.
1: Et voilà, c'est terminé.
14: Pas moi qui l'ai donné, c'est lui.
16: C'est vrai.
1: Alors, avez-vous pris des bonnes résolution pour le nouveau millénaire, si oui, lesquels merde. Avez-vous pris de bonnes résolutions pour le nouveau millénium? Si oui, lesquels? On va demander à petite salope. La salope, pardon.
17: Eh ben moi, j'ai pris la résolution de ne plus sucer après m'être fait enculer parce que ça avait un goût amer dans la bouche.
1: Oh, n'importe quoi, toi. La salope.
17: Oui.
1: Tu sais ce qu'on va te dire?
17: Non, pourquoi?
1: Eh ben, au revoir.
16: Au revoir.
1: Allez, hop.
16: Revoir. Allez, ça suffit maintenant, les filles à l'antenne. Hein.
1: Allez, hop. Comme ça ira plus vite.
16: Bien sûr.
1: Zaza, t'y vas, toi?
16: Écoute mon poulet, moi, comme...
1: Bon, ouais, ben, écoute mon poulet, pour l'instant, tu vas répondre correctement à la question et tu vas éviter de prendre ta voix de PD.
16: Bon, bah, mon chou, alors, pour répondre... Le plus facilement à la question, moi j'ai pris la décision, tout comme toi, de ne plus hurler dans le nouveau millénium.
1: Alors, je vais te dire une chose.
16: Oui, vas-y, dis.
1: Que pour l'instant, tu vas répondre correctement et tu vas prendre ta voix normale, d'accord?
16: Mais c'est tout à fait ma voix normale, maintenant.
1: Ouais, c'est ça. Fous-toi bien de ma gueule.
16: Tu as quelque chose contre moi.
1: Mais oui, mais fous-toi bien de moi.
16: Que je passe à l'antenne, comme d'habitude.
1: Ouais, monsieur Mazur. Bah, c'est bon, ça y est. Ça y est. Ça y est, on a compris, d'accord? En de bon entendeur, salut, c'est un avertissement que je te donne à toi.
16: D'accord.
1: Monsieur Mazur.
16: Oui, eh bien, écoutez-moi, bonne résolution. Je vous dirai, monsieur Gérard, qu'en premier lieu, j'ai choisi de soigner un corps au pied qui me fait atrocement souffrir.
14: Ouf.
16: Et par la suite, je compte aller replanter quelques arbres, puisque, comme vous le savez, il y a eu d'énormes intempéries récemment sur la France. Et voilà, je crois qu'il est de bon ton d'aller replanter quelques arbres. Et le plus rapidement possible, bien entendu.
18: Allô,
16: monsieur Gérard, m'entendez-vous?
18: Allô, allô, Gégé. Gégé,
16: monsieur Gérard.
18: Allô, Gégé, qu'est-ce qui t'arrive?
16: Monsieur Gérard, allô.
18: Tu t'es coupé les couilles?
19: Allô,
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1: Allô. Ça marche plus.
10: Petit problème là.
19: Allô, allô. Allô, Will. Allô, ouais.
10: Ouais.
19: Ça y est, tu vois, hey, moi je viens d'arriver.
1: Bon, allez, allez, allez.
19: Attends, ils ont changé des trucs pendant les vacances. Ils ont changé des trucs pendant les vacances.
1: Ah oui, parce que maintenant, il ne faut plus allumer là, il faut que tu allumes.
19: Ah merde.
1: Non, c'est lui, non, parce que ça a changé pendant les vacances.
19: Ah ouais, excuse-moi.
1: Excuse-moi, ouais, non, non, mais fais bien le con, toi. Tu vas voir tout à l'heure, tu vas morfler, toi.
19: Excuse-moi.
1: Je te le dis.
19: Bonne année.
1: Non, ouais, tu vas voir tout à l'heure, bonne année. Je t'en mets une bonne année, moi, quelque part.
18: Oui, ça. Manu.
10: Ouais, je voulais dire qu'on accueille Giorgio, 12 ans.
1: Oh non, non, non, non, non. Hop, quoi. Le mec de 12 ans, j'en veux pas.
10: Mais
1: j'en
10: si, passe aussi le nouveau millénium.
1: Non.
10: Il passe aussi le nouveau millénium.
1: Non, je ne veux pas des mecs de 12 ans sur l'antenne.
10: Dis-lui bonjour. Non. Giorgio, t'es là, hein.
1: Bonne nuit.
18: Bonsoir, Giorgio.
1: Bonne nuit. Bonne nuit, bonne nuit, bonne nuit.
20: Non, mais j'ai des avis sur le millénium.
1: Bonne nuit.
20: Non, mais tranquille, je vais me faire des meufs, là.
1: Bonne nuit.
18: Mais laisse-le, GG.
1: Bonne nuit, je veux pas des mecs de 12 ans.
18: Pourquoi?
1: Hop, à dégager.
18: Ah, t'es dur.
1: Et voilà, moi je veux pas des petits gamins, moi.
18: Mais moi, c'est la teuf, GG, putain.
1: Non, non, mais. Faucon.
18: Ouais, bon, alors moi je vais arrêter la bandade de morue parce que j'ai remarqué qu'en général, je fais de la gueule après quand même. Et que pour le.
1: Eh, hey, t'arrêtes un peu le boucan derrière toi, s'il te plaît, merci.
18: Ouais, écoutez ce que je te dis, GG.
1: Non, mais t'arrêtes le bordel un peu qui est derrière toi.
18: Ah, mais y a pas de bordel derrière
1: non,
18: toi.
1: Non, non, fous-toi bien de ma gueule.
18: Respecte un peu ce que je te raconte quand même.
1: Ah, ouais, ouais.
20: Vas-y, vas-y.
18: Je vais arrêter le Sky aussi. Je vais arrêter le whisky, je vais arrêter de boire du whisky. Je vais me mettre à la vodka parce que ça coûte moins cher, et puis pareil. Et puis, bah, déjà, c'est pas mal, quoi. Hein.
1: Bien sûr, Olivier de la production.
18: Ah, tu vois que c'est pas moi.
1: Merci, merci.
18: Olivier de la production.
1: Ouais, ouais. Eh ben, Zaza, au revoir.
18: Tu pourras t'excuser.
1: Non, non, allez. Manu, s'il te plaît, tu me passes pas Olivier de la pro, d'accord?
10: Mais il est pas là.
1: Mais si, mais attends. Je t'ai bien vu discuter avec Max, comme quoi que vous allez me le faire passer. Il est là derrière, alors tu me le sac. Hop, tu lui dis au revoir. Ça vaudra mieux. Allez, hop.
10: Ok.
1: Bonne nuit pour lui. Alors, Faucon.
18: Non, je répète pas, tu respectes pas ce que je te dis, tu m'écoutes pas.
1: Eh ben c'est bien, si vous voulez pas répondre aux questions,
10: non,
1: ça sert à rien.
10: Voilà, tu l'écoutes pas quand il répond.
18: T'avais qu'à écouter, c'est tout, on verra la prochaine.
1: Ouais, d'accord, bah la prochaine, toi, si tu continues, tu vas dégager.
18: Non, non, faut respecter, c'est tout.
1: Oh, bah attends, c'est toi qui commande.
18: Toi aussi, prends des bonnes résolutions.
1: C'est toi qui commande.
18: Bah écoute, ouais, si, ouais, pourquoi.
1: Ouais, bah c'est toi, si c'est toi qui commande, t'as qu'à venir dans les studios et tu peux le débattre, espèce de petit con.
10: Tu cartonnes.
18: Bravo, depuis le temps qu'on y travaille, y a pas de problème.
1: Ouais, c'est ça, bien sûr. Bien sûr, c'est bien parce que la surprise c'était ça, Manu. Ah, vous allez me faire passer des gens de la radio. Bien sûr.
19: T'as pas reconnu, c'est le doc.
1: Ben oui, c'est ça. Fous-toi bien de ma gueule, toi.
10: Bon, Gérard, pour calmer le débat, il y a Turpentine sur IRC qui pose une question existentielle, à savoir à quoi sert le millénium.
1: Ben, Turpentine, c'est pas la peine parce que j'y répondrai pas.
10: Mais à quoi sert le millénium, Gérard?
1: Je répondrai pas à elle.
10: Mais à moi, tu me réponds quand je te demande à quoi ça sert.
1: À quoi ça sert? Ça sert à célébrer une nouvelle année. D'accord. C'est tout. Et elle, j'y répondrai pas parce que je connais très bien ses réponses à la fin, du débat.
19: Dépêche-toi, Gérard, dans 5 heures, il y a des pubs.
10: Faut qu'on speed. Alors pour ça, on va accueillir Petit God et Couille d'Ours.
18: Oula.
19: Bonsoir.
21: Bonsoir.
10: Bonsoir.
1: Allô. Petit God et Pine d'Ours.
18: Non, Couille d'Ours.
1: Un Couille d'Ours.
18: Bonsoir Gérard.
1: Bonsoir.
18: Couille d'Ours, la couille.
21: Bonsoir, c'est Petit God.
1: Bonsoir Petit God.
21: Bonsoir à tous, bonsoir Gérard. Bonsoir, bonsoir. L'équipe. Bonsoir.
1: Et qui c'est qu'on a derrière ces deux-là? On a toujours Faucon.
10: Bien Mazur. Sûr. Faucon et...
18: Et Giorgio.
10: Et Mazur.
22: Monsieur Mazur.
18: Oui, bonsoir, c'est Monsieur Mazur.
21: Bonsoir.
1: Monsieur Mazur.
18: Bonsoir.
1: Et l'autre, le gars. Oh, Mazur, ça suffit.
18: Bah, écoutez, je vous salue à tout le monde, Monsieur Gérard.
1: Eh oh, Mazur, au revoir.
19: Non, c'est pas du au revoir, c'est de la politesse, Gérard. Si tu sais pas ce que c'est, bah tu vas à l'école.
1: Ouais, bah merde. Toi, tu vas à l'école, toi, tu ferais mieux de rester chez toi au lieu de venir me faire chier ici.
19: Bon, les débats, on y va.
1: Tu dis à Mazur qu'il se calme, d'accord?
18: Absolument, monsieur Gérard, c'est
1: d'accord?
18: Oui, monsieur. Oui, monsieur Gérard, oui.
1: Alors, Petit God.
21: Oui, Gérard.
1: Donc, avez-vous pris des bonnes résolutions pour le nouveau millénium? Si oui, lesquelles?
21: J'ai décidé de prendre la résolution de ne pas prendre de résolution. Comme ça, je vais pas avoir de choses à tenir, tu vois?
1: C'est-à-dire?
18: C'est une rebelle.
21: Je vais pas me lancer de défis, comme ça, j'aurai pas à les relever. par exemple, je fume, mais j'ai décidé de ne pas arrêter de fumer en l'an 2000.
1: D'accord.
21: Tu vois ?
19: Ouais, c'est comme toi, Gérard.
1: Couille d'ours.
2: Ouais, bah alors moi, les bonnes résolutions, bah, c'est tout d'abord d'arrêter de péter parce que j'ai des gros problèmes de bide. Ça me ferait bien plaisir d'arrêter.
19: Et puis, de skate, alors.
2: Ouais, voilà.
1: Un petit Gérard, tu fermes ta gueule.
19: Ouais.
2: Non, mais voilà. Et voilà, Gérard. Sinon, j'ai pas vraiment de bonnes résolutions. Je m'en fous. 99, 2000, c'est la même chose.
1: Non, bah, de toute manière, t'en as rien à foutre.
2: Voilà.
1: Donc,
19: j'ai l'impression que les gens sont blasés, tu sais, que ça leur fait rien qu'on passe en
1: non,
19: l'an
1: 2000.
19: Non,
1: mais même, c'est vrai. De toute manière,
2: deux heures d'un album, Willenium, on s'en fout d'Will Smith, c'est bon.
10: C'est vrai.
1: Ça aura des non, mais de toute manière, t'en as rien à foutre. C'est tranquille.
19: Il n'y a pas de différence, alors, Gérard, en fait.
1: Bon, enfin.
19: Dis-moi.
1: De manière, c'est même pas, je sais même pas pourquoi qu'on fait un débat sur.
19: Non, justement,
1: sur ça.
19: C'est intéressant.
1: Mais si, ouais,
19: c'est
1: non, intéressant, Gérard. Ça sert à rien d'avoir. Oui. Ça sert à rien. Parce que de toute manière, je sais très bien la surprise qu'il y avait, c'est que toi, t'allais venir. Et que vous allez me reprendre les mêmes. Donc ça a pas loupé.
10: Non, je t'ai dit la surprise, je t'ai dit ce que c'était. C'est
1: mais, oui. Mais oui, mais c'est ça. Le rapport, elle va se faire enculer elle-même.
2: Elle attend que ça, ouais.
1: Ouais, ben.
19: Non, mais Gérard, si on reparle un peu du débat, c'est quoi, ouais voilà. Pourquoi les gens, ils en ont rien à foutre, tu vois, qu'on passe en l'an 2000 alors que.
1: Mais même
19: ça débute un nouveau truc.
1: Mais non, mais de toute manière, ça va rien changer.
19: Oui, mais dans la tête des gens,
1: mais
19: peut-être
1: ça,
19: que.
1: Mais ça va rien changer. Pourquoi? Parce que ça va pas les empêcher de faire les conneries qu'ils ont fait à leur école. Et ça continuera. Ouais. Ils arrêteront pas.
19: Mais tu crois pas que ce soir, les gens à minuit vont pas péter les plombs, ils vont faire des conneries.
1: Mais de toute manière, ça arrêtera pas. Alors, qu'ils arrêtent de dire que ça va changer quelque chose, ça changera rien du tout.
2: Il faudra aller bosser lundi, de toute manière, c'est tout.
1: Et voilà.
2: Et voilà.
1: Qu'est-ce qui vous a marqué?
19: Attends, t'as pas répondu à la question. Toi, tes bonnes résolutions pour l'an 2000, c'est quoi?
1: Non, mais moi, je les dis pas maintenant, c'est tout.
19: C'est maintenant ou jamais.
1: Je les ai déjà dit depuis. T'avais qu'à ouvrir tes esgourdes, espèce de con.
21: T'arrêtes de picoler?
1: Ta gueule, toi.
2: Oh là là.
1: Voilà, comme ça, ça va plus vite.
10: Bon, Gérard, j'ai une très bonne question sur l'IRC de Isidore qui te demande pourquoi on dit le millénium et non pas le deux millénium.
1: Ben non, parce que ça a été précisé, le millénium. Pourquoi? Parce que ça fait 1000 années.
10: Donc, ben non, voilà. 2000, on rentre en 2000.
1: Ben ouais, mais moi, justement, c'est...
2: Moyen-Âge.
1: Mais ça suffit, les auditeurs, c'est pas vous qui répondez. On vous la fermez. Merci. Donc, je sais pas, moi, c'est pas moi qui ai décidé de dire le millénium. Mm-hmm. Ça a été marqué le millénium. Pourquoi pas l'an 2000? Donc, pourquoi le millénium? C'est ça le truc que je voudrais savoir.
19: Mais
1: aussi.
19: Pourquoi l'an 2000 aussi? Pourquoi 2000
10: aussi, ouais.
19: Ça part de quoi? Pourquoi le 2000?
1: De 1900, on passe en l'an 2000, donc ça fait déjà 1000 ans.
19: Ah oui, ça c'est clair,
10: ça fait 100 ans.
19: 1900 à 2000, ça fait 1000 ans.
1: Ouais, bon, ça fait 100 ans. Bon, toi, tu t'écrases et c'est tout. t'étais né en 1900? Non, t'étais encore dans les couilles de ton père.
19: Oui, même dans
1: d'accord,
19: les.
1: D'accord, comme moi. Alors, ok, en de bon entendeur, salut.
19: Qu'est-ce que je veux dire? Bah, on peut peut-être appeler les Bogdanov.
10: Ah.
1: Non.
19: Puisqu'on les connaît.
1: La question, qu'est-ce qui vous a marqué le plus ces dernières années? On va demander à Petit God. Alors attention, je précise, qu'est-ce qui vous a marqué le plus ces dernières années, c'est-à-dire dans les 100 ans, me parlez pas de...
19: Titanic et tout ça.
1: Non, de la guerre et tout ça, parce que si c'est pour entendre parler de la guerre et tout ça, laissez tomber. Hein.
19: Des choses positives alors.
1: Donc, Faucon, Petit God, pardon.
21: Ben moi, c'est quand je me suis acheté ma voiture. Ça a changé ma vie. Parce qu'avant, je n'avais pas de voiture. Et depuis que j'ai une voiture, c'est génial.
1: Non, mais attends. T'as quel âge, toi?
21: J'ai 20 ans.
1: Mmh. Donc, en 1900, déjà, tu savais ce que c'était une voiture.
21: Pourquoi tu me parles de 1900?
1: Ben attends, si je te demande, qu'est-ce qui vous a marqué?
19: Parce que t'as
1: le
19: pas
1: plus
19: le choix, c'est 1900 et 2000.
1: Lors de ces dernières années.
19: C'est tout, c'est pas...
10: Il n'y a rien entre les deux, si
19: entre,
10: tu veux.
19: Y a rien.
21: Ah, c'est le bug, le fameux bug de l'an 2000.
19: Le bug de l'an 1000, c'est 1900 aussi.
21: Voilà.
1: Ouais. Bon, enfin bref.
21: Voilà, c'est ma voiture, ça a changé ma vie.
1: Ah, ça t'a changé ta vie, d'avoir une voiture, ça te change ta vie.
21: Oui, bien sûr.
1: Ah ouais?
21: Pas toi?
1: Ah non, personnellement non.
21: T'as pas de voiture?
1: Couille d'ours.
2: Ouais, bah alors moi, ce que j'ai trouvé vraiment génial. Excusez-moi, c'est quand t'as rentré à Olivier. Ouais, en lycée. Ouais, non, en fait, c'est la gaffe et le big deal. Je le trouve génial, ce mec-là. Et puis voilà, quoi, je kiffe. Voilà.
1: Ouais, d'accord.
2: Ok,
1: tu te foutrais pas de ma gueule là?
2: Mais non, pas du tout. Moi, je kiffe la gaffe.
1: Non, mais
2: avec
1: tu te foutrais.
2: Tu costumes tous les soirs.
1: Tu te foutrais pas de ma gueule, tu prends le train?
2: Non, le thé, ouais.
1: Non, mais j'aime bien, Pilda. Vas-y, continue tes conneries.
19: C'est pas moi,
1: c'est à cause de toi.
19: C'est couille douce.
1: À cause de toi. Si tu continues, on va couper le débat. Alors, serait toi. Je laisserai ma place à quelqu'un d'autre.
19: Je passe, alors, couille d'ours, je passe.
1: Oui, au revoir.
19: Je laisse ma place.
1: Au revoir, couille d'ours.
2: Il a rien dit.
1: Au revoir.
2: Il a déjà fait du bicule.
21: Il a rien dit pourtant.
2: Oh, Dieu, le mec.
1: Au revoir.
4: Oui, bonsoir, monsieur couille d'ours.
2: C'est beau, celui-là.
4: Bonsoir.
1: Au revoir.
2: Hop là.
1: Manu, tu dis au revoir directement, s'il te plaît.
19: Au revoir directement, s'il te plaît.
1: Parce que tout à l'heure, c'est moi qui vais aller là-bas et je vais zapper tout le monde, tu vois, ça va aller vite.
19: Ah bah oui.
1: Faux con.
18: Bah écoute, moi ce qui m'a marqué dans le siècle qui vient de s'écouler, c'est en fait la mort de l'enfant de Phil Barnet dans la chanson. Ça m'a un petit peu traumatisé, comme toi d'ailleurs. Et voilà, ça m'a beaucoup marqué.
21: C'est bon ça.
1: Ouais,
18: émotionnellement je parle, hein, émotionnellement parlant bien sûr.
19: C'est l'histoire que t'as eu.
18: C'est beau, ouais, non, c'est beau, ouais. Franchement c'est beau, c'est triste mais c'est beau.
21: Tu sais, c'est pas le bébé qui est mort, hein, c'est la femme.
1: Ouais, justement.
18: Ah, ouais, ah d'accord, exact.
21: Peut-être te changer ta vie de l'an 2000 là.
18: Exact, bah, ça va me révolutionner.
1: Non mais tu vois, Faucon.
18: Ouais.
1: Faudrait peut-être écouter un peu plus.
19: Dans ton micro, Gérard.
18: J'ai bien aimé aussi quand Jean-Pierre François lui a dit je te soulèverai, tout ça, j'ai kiffé.
1: Je te soulèverai, espèce d'abruti.
18: Bah oui, je te soulèverai. Oui,
1: ouais, ben moi, Faucon, tu vois, moi je te soulève pas, moi je t'enterre. Alors au revoir.
18: Mais pourquoi?
1: Au revoir.
18: Pourquoi?
1: Au revoir, Faucon. Voilà. Monsieur Mazur.
19: Attends. Pour le remplacer, on accueille Jean-Claude et on accueille aussi comme tu veux.
1: Alors Jean-Claude à la place de qui?
19: À la place de je sais plus qui, on s'en fout, t'en as quatre, c'est tout.
1: Alors Jean-Claude.
7: Bonsoir, je suis tchétchène.
1: Jean-Claude et l'autre. Je te préviens, toi, Jean-Claude, tu vas répondre.
7: Ah oui, mais je vais répondre, y'a pas de problème. Hein. Attends, je suis venu là pour répondre, moi.
1: Bon, allez hop. Bonne nuit, allez hop. Manu.
19: Non, Gérard, reste à ta place, ça sert à rien.
7: Gérard, pourquoi tu t'en vas?
1: Non, allez. Oh. Allez hop. Au revoir. J'aime pas les câbles.
19: Mais Gérard, il y a un autre auditeur qui est là, allô?
22: Allô, oui, bonjour.
19: Salut.
22: Bonjour.
19: Ton prénom?
1: Allez hop, Manu.
19: C'est Mokhtar.
1: Non, allez hop. C'est bon. Allez hop. Vous m'en faites une gueule. Non, allez.
22: Pourquoi tu veux? À chaque fois, c'est la même chose.
1: Bonne nuit.
22: Gérard, je voulais te souhaiter une bonne année.
1: C'est ça, au revoir.
22: Bonne année, Gérard.
1: Pierre Bouchelet avec Quand j'aurai des dents en l'an 2001. Pierre Bouchelet,
19: c'est...
1: Non.
23: Manu, honnêtement.
1: Manu.
23: Yo. Il est con ou quoi, lui?
19: T'as pas d'auditeur, t'as rien?
23: Il est où, Manu?
1: Mais c'est que dalle, là.
24: Gérard, t'es animateur, faut que tu combles, là, normalement.
23: Attends, ils veulent remplacer. Non,
1: casse-toi.
19: Attends, pendant que Manu n'est pas là,
1: Non.
24: Bah alors, Manu.
23: Je me faisais sucer, là, bordel.
1: Allez, putain. Bon, apparemment, d'après les derniers sondages qu'on a pu avoir par Max, c'est quelqu'un qui... 0h45, donc on est 13 903 000 auditeurs sur l'antenne. Et sur l'internet, Rigo, si tu pouvais faire un petit point.
24: Alors, sur l'IRC internet, on peut faire des petits points, des gros points. On était 8250 à l'instant.
19: Putain, ça monte pas, ta merde, là.
24: Et il y a quand même une petite question de Camus qui voulait savoir si on est obligé de changer d'heure en l'an 2000.
1: Non. Ah bah ça, changement d'heure, de toute manière, oui, on sera obligé comme tous les ans.
23: Ego.
1: Mais par contre...
23: Peut-être citer les noms, peut-être des gens.
24: Ah, on va les citer.
1: Ouais, tiens, si des fois on avait des...
24: Alors, quelques noms à citer, on a Bosniak, Checkmat, Destroy 2000, Fesse de Babouin, Camus, Kérosène, Michel, Loutre, je sais pas quoi, Moulinex, Misto, il y a deux Perforas comme c'est bizarre, Spitfire, Turpentine, Sadi, Lali, Big Bézu,
1: Candyman,
24: Chapi Alu, oui.
1: Loutre, c'est pas...
24: Lautrec, j'ai mal lu, Michel Lautrec. Et Villebaine, Feux d'artifice, Gozzi, Isidore, Jay-Z.
19: Il y a pas Tatoum.
24: Paranoid, si, peut-être, je sais pas. Elle doit être réclamée encore.
1: C'est bizarre parce qu'en ce moment, on n'a pas beaucoup de Minitel qui fonctionnent. Donc
24: c'est normal.
1: On peut pas l'annoncer. Donc on accueille Rambou pour ça.
19: Rambou,
1: bonsoir. Allô. Merci Filda.
4: Allô les relais.
1: Roger. T'appelles d'où?
4: Oui, c'est Sergent Rambou, bonsoir, je t'appelle de Guyane.
1: D'accord, allô. Petit God.
5: Oui, rebonsoir Gérard, rebonsoir l'équipe.
1: L'outre en chaleur.
19: Salut.
4: S'il vous plaît, bonsoir Gérard, bonsoir.
1: Bonsoir, Nigor quoi?
19: Bogdanov, c'est un des frères.
1: Ah, on a les Bogdanov.
19: On a un Bogdanov, c'est bon.
4: Un Bogdanov. Ouais.
1: Fildar, tu fermes ta gueule, c'est pas toi qui mène les débats, d'accord?
4: Attends, on a un Bogdanov, arrête.
1: Toi, si t'es pas content, tu retournes chez toi.
19: Et un indice, je vous donne seulement un indice pour le mix suprême, 1h-5. Okay. C'est tout ce que je peux dire.
1: Je préviens d'une chose, okay, que le premier qui appelle pour le mix suprême, je coupe le débat et je me casse.
4: Bah, j'appelais pour ça, donc...
1: Alors, en de bon entendeur, salut pour toi.
4: Ouais, j'ai une fin d'embrouille.
19: Non, mais Gérard.
24: Gérard, reviens.
19: Mais non, mais c'est pas grave, reviens.
1: Mais c'est arrêté.
19: Ne tape pas.
1: Ça serait nul.
19: J'ai rien dit.
1: Tu te casses. Tu sors du studio. Je veux plus te voir.
19: Qu'est-ce qu'il y a?
1: Je ne veux plus te voir.
19: Mais qu'est-ce qui se passe?
1: Tu te casses.
19: Phil, viens au standard, Phil.
1: Supreme, il se casse.
19: Phil, viens au standard.
1: Allez hop, casse-toi pour de bon maintenant.
19: Putain. Ouais, annoncer le mix suprême.
1: À 1h-5 maintenant.
24: Oh la vache.
4: Alors c'est quoi?
19: Ouais, attends, ils ont pas appelé pour ça.
1: Si si.
19: Bah non, mais à qui c'est qui réa?
24: Mais non, bah je sais pas.
1: Bah tu restes.
19: Ah bah non, je suis pas là, moi je suis en train de travailler sur un truc là.
24: Putain, comment on fait, ça merde là.
19: On est à la petite lune là, cul d'ail.
1: Non,
19: Olivier.
24: Bah si Olivier.
1: Non,
19: je le fais pas, Gérard, je le fais pas.
1: Non.
19: Bon.
1: Non. Non, il t'appelle. Il t'a fait voir le bordel, tu te casses. Tu te casses.
19: Bon, on sort. Bon, alors, attends, on va lui...
1: Tu te casses.
19: Bon, là, sort. Bon, là.
1: Tu te casses.
19: On sort et on va lui redonner une deuxième chance.
1: Non, il n'y a pas de deuxième chance pour
19: Il fait le standard, il fait le standard.
1: Non plus.
19: Fildar, viens voir. Ça, c'est
1: Fildar. Non.
19: Fildar, viens voir. Non, mais je vais lui parler, je vais mettre les points sur les T.
24: Lui tire pas trop les oreilles, hein, parce que déjà que.
4: C'est chaud.
19: Qu'est-ce qu'il y a? T'étais où?
8: Ouais, j'étais en train de fumer une clope.
19: Ouais, bah tu te calmes. Alors tu fais tes excuses et puis t'annonces que le mix suprême est supprimé.
8: Oh non.
19: Si, on annule le mix.
8: J'ai dit à ma mère de
19: découper. Non.
8: Merde.
19: Alors t'annules.
8: Bon, j'annule le mix suprême.
19: Sera peut-être un peu plus tard, mais après il débat Gérard. Après il débat Gérard.
4: Oh non.
19: Parce que si on fait gagner 300 000 francs pendant les trucs, ça nous est déjà arrivé une fois avec Capoli, on va pas remettre ça.
8: Bon, j'annule. Je m'excuse.
1: Non, mais de toute manière, il n'y a rien à gagner, c'est tout.
4: T'as abusé, Fildar.
8: Ouais,
1: non, mais je veux pas le savoir. Comme ça, le débat, il va vite se terminer au lieu d'une heure et demie. Il va vite se terminer.
4: Ok.
1: Alors donc, la question, c'est... Qu'est-ce qui vous a marqué le plus lors de ces dernières années, c'est tout? Rambou.
4: Ouais. Bah écoute, nous, ça a été quand même la conquête de la Guyane française.
1: C'est-à-dire?
4: Avant toute chose, ben, on a posé des barrages en amont, au sud-sud-ouest de l'azimut 47. Ensuite, on est arrivé par un mouvement de tenaille venant de l'est, et on s'est imposé, c'est tout.
1: Non mais attends, c'est ce qui t'a marqué, toi, le plus?
4: Moi, c'est ce qui m'a marqué, j'ai perdu 12 camarades, quand même.
1: D'accord. Tu parles de la guerre, toi?
19: Carrément. Il y a des choses positives, hein.
1: Petit God.
5: Ouais, c'est la vie, c'est l'armée, c'est tout. Gérard, c'était ma voiture.
1: Ah ouais, toi c'est vrai, ta voiture.
19: C'est quoi, Gérard?
1: L'outre en chaleur.
4: Ouais, alors bah moi c'est la Coupe du Monde de football, hein, remportée par la France en 98.
1: Non mais attends, il y a quand même plus de choses que ça, non?
4: Bah ouais, mais c'est ce qui m'a le plus marqué.
1: Ah ouais, mais ça, je pense que c'est tout le monde qui pense que la Coupe du Monde, c'est vrai, hein.
4: C'est vrai, oui, c'est sûr que c'est vrai.
1: Et Nigor?
4: GG, la rediffusion de Dallas aussi, c'était vachement pas vrai.
1: Bon, mais ça, j'en ai rien à foutre de Dallas.
4: C'est ce qui m'a marqué, et de sauver par le gong, c'est tout.
1: Oh non, bah voilà, moi je vais te dire une chose, Dallas, c'est pas moi qui te suivra. Hein. Désolé pour Françoise, mais c'est pas moi qui va suivre.
4: J'ai pas envie que tu me suives, je te rassure.
1: Des feuilletons comme ça, moi ça m'intéresse pas. Hein.
4: C'est derrière.
1: Nigor.
9: Oui. Allô?
1: Pardon, ouais, on t'écoute.
9: Allô, bonsoir, je suis Nigor, je suis spécialiste du futur. Ok, parle-nous du Big Bang, vas-y. Gérard, vous m'entendez? Concentré.
1: Bon, allez.
4: T'es espignol ou quoi?
1: Oh, hé.
0: Bon, allez, hop,
3: tiens, c'est un bouc d'anneau,
0: ça. Non,
3: merde. C'est un bouc d'anneau,
11: c'est un scientifique.
0: Non, mais je veux pas le savoir, moi, je veux pas.
3: J'ai trois cerveaux par rapport à toi, lui.
12: Gérard, tu m'entends?
13: Oh, 12.
12: Gérard.
0: Bah, ta couche!
13: Gérard.
0: Bon, les auditeurs, vous le laissez.
12: Dans ce siècle énorme et grand, je crois que c'est l'absence de culottes de Mallory Nataf.
0: Bon, alors c'est simple. Nigor, bonne nuit.
12: Nigor,
0: allez hop. Au revoir.
12: Et cette technologie, est-ce que tu peux nous parler du trou noir de GG?
25: Mais absolument. Le trou noir de GG a été formé par l'explosion de deux supernovas.
12: La boîte à caca, ouais.
25: Une blanche, une noire. Et malheureusement, c'est la noire qui a pris le dessus et qui a formé ce que l'on sait. Une immense et intersidérale trace de pneus.
26: Un gros trou.
25: Repéré pour la première fois par le télescope Hubble il y a de cela 11 années déjà.
27: Excuse-moi, Nigor, mais Gérard n'écoute plus, donc ça sert à rien de te fatiguer.
11: C'est pourtant intéressant.
27: Mmh. Oui. Mais non, Gérard, tu pourras mettre ton casque quand même.
0: Non, parce que...
27: Et ton micro, là.
12: Respecte un peu.
0: Non, mais moi je veux pas le savoir, tu.
11: Non, mais ton micro, Gérard.
0: Tu le vires.
11: Ah, d'accord, ok.
0: Tu lui dis au revoir, ça n'est pas la peine.
11: Ça y est.
0: Hop. Moi je veux pas entendre des conneries sur moi, d'accord. Je suis pas venu là pour me faire emmerder par des petits cons. D'accord. Alors, en de bon entendeur, Manu. Tu le prends pas sous un autre nom, s'il te plaît.
27: Non, mais Igor Bogdanov, il a pas que ça à foutre.
0: C'est tout.
12: On va en boîte. Bonsoir, Gritcha.
27: Donc, Gérard, on y va, là.
0: Bon, alors, qu'est-ce qui nous a marqué le plus, toi. Pour moi, ce qui a marqué, donc, c'est vrai que, comme disait Loutre, je pense que c'est toi, Loutre.
12: Oui.
0: C'est toi qui as parlé de la Coupe du Monde.
12: Oui, tout à fait.
0: Bon, c'est vrai que ça fait quand même quelque chose de grand.
12: Au cœur, ouais.
0: Bon, on a eu ça. Faut dire une chose que il y a aussi quand même depuis 100 ans, il y a quand même pas mal de trucs qu'on quand même
27: on a été sur la lune.
0: Fait du mal pour un sans fil d'art, tu t'écrases s'il te plaît, merci.
26: Oui. C'est long hein.
27: Oui donc.
0: Putain, ça commence à bien faire fil d'art avec tes doubles voix, s'il te plaît, tu arrêtes avec ton bordel, ok? Parce que là, ça, tu commences à me les gonfler sérieusement.
27: C'était un auditeur, mais c'est pas grave, vas-y.
0: Ouais, non, mais c'est pas un auditeur qui s'amuse à faire ça, d'accord?
27: Vas-y, continue.
0: Donc, pour répondre à l'autre, il y a la Coupe du Monde, il y a eu quand même aussi, c'est pas pour revenir sur ce que Max a passé tout à l'heure quand il y avait Jean de Nevers, il y a quand même aussi mai 68. T'es d'accord avec moi, l'autre?
12: Ouais, allô? Ouais.
0: L'autre.
12: Ouais, tout à fait, mai 68. Bon, donc, je ne sais pas encore, mais.
0: Ouais, non, mais il y a mai 68, il y a aussi l'histoire du mur de Berlin, il y a quand même la guerre du Golfe, il y a quand même pas mal de trucs.
12: Attends, GG, qu'est-ce que tu penses du 12 janvier 78?
0: 1978.
12: Ouais, tout à fait. Ouais.
0: 1978. Qu'est-ce qu'il y a eu?
12: C'est quand même vachement important. Je veux dire au niveau de l'histoire événementielle.
0: Non, mais qu'est-ce qu'il y a eu cette année-là?
27: Il y a eu ma naissance le 23 janvier.
12: Révise.
0: Non, mais qu'est-ce qu'il y a eu? Dis-le.
12: 5 jours avant la naissance de Manu, quand même.
27: Giscard.
0: Non, mais dis-le.
12: Première dilatation du col.
0: Quel col?
12: Mais le col.
0: Attends,
12: le
0: tu peux me
12: de ta chemise.
0: Pauvre con, va.
12: Le col du utérus.
0: Mais c'est ça, et fous-toi bien de la gueule.
27: Oui, c'est l'avortement, c'est ça?
26: Oui, tout voilà, à fait. C'est ça.
0: Mais attends, bien sûr, Fildar, une question à pas poser à l'antenne, c'était bien l'IVG, espèce d'enculé. Putain, vas-y.
27: Mais c'est la date, on parle d'événements.
0: Arrête tes conneries.
27: On parle d'événements.
0: Putain, une connerie à pas dire, c'était bien ça, espèce de con.
27: Qu'est-ce que t'as dit?
11: Espèce de con.
27: Je sais pas, il a parlé d'IVG, je sais pas.
0: Putain.
27: Il est parti live.
12: Gérard, c'est l'autre tranche, alors. Qu'est-ce que tu as pensé du César, du 7 d'or de la gaffe? Aussi.
0: Ça, je vais pas regarder, tu vois, alors je vais dire une chose que...
26: Ça, c'est un événement, par exemple.
0: Non, mais on parle des 100 ans qui sont passés, donc c'est tout.
12: Ça s'est passé dans ces 100 dernières années.
0: Ouais, non, mais attends, ça, la remise des Césars, dans ces cas-là, pourquoi pas que tu...
12: Les Côtes d'Or de Rocco Siffredi aussi.
0: Ouais, bien sûr, les Côtes d'Or, et pourquoi pas le Côte d'Or de ta sœur.
12: Ah, non.
0: D'accord.
12: Voilà.
0: Alors pourquoi que le Millennium est-il fêté le 31 décembre?
11: Gérard, pour ça, on va accueillir Tampon qui pue.
0: Manu, un conseil que je te donne.
11: Oui.
0: Ne t'amuse pas à changer
1: les noms des auditeurs, parce que c'est simple, il y a 24 lignes qui sonnent et t'en prends aucune.
27: Bah écoute.
1: D'accord.
27: Écoute, écoute.
26: Old. Bonsoir.
6: Salut.
10: Bonsoir fillette.
26: Salut petite.
1: Allô.
26: Oui.
1: Tampon.
26: Qui pue.
1: T'appelles d'où?
26: Moi. De Dijon.
6: T'as quel âge?
1: Ouais, t'as quel âge?
26: 18.
1: Ouais, fous-toi bien de ma gueule. Fous-toi bien de ma gueule, toi.
27: Tu te réveilles, ma grande. Hein.
6: Rappelez Jordiou.
1: Ouais, je crois que.
26: C'est Griscal.
1: Ouais. Ouais. J'ai l'impression que celle-là.
6: Elle a pas beaucoup de poils.
27: Il y a aiguille. Ouais. Il y a aiguille.
1: Ah, bah tiens, on va lui demander. Alors, tampon qui pue.
26: Oui.
1: Alors, tu peux répondre à la question?
26: Ben oui.
1: Alors, vas-y.
26: Tu peux la répéter?
1: Tu te fous de ma gueule ou quoi là?
6: Bah, elle était au standard, Gérard.
1: Non,

0: sympa là, 12 ans, merde.
1: Bon, bah laisse-la réfléchir, passe à quelqu'un d'autre, vas-y.
2: Ouais, non, mais attends, je vais pas rester avec une.
1: C'est pas grave, laisse-la réfléchir.
3: Mais d'abord, t'es critique pas parce que j'ai un problème de la voix, on m'a opéré.
2: Ouais, c'est ça. On t'a pas opéré de la chatte?
1: Arrête, Gérard.
4: T'es fou, quoi.
2: Tu dis encore
5: ça, ça y est. Excuse-moi, mon pote, on va accueillir Grisha.
0: Bogdano,
5: c'est le frère.
0: Ouais. Allô.
2: Non plus.
5: Non mais il est plus intelligent que Igor.
0: Bien. Mais... Allô. Bonsoir Richard. Ouais Gérard, tu m'entends?
2: Je t'écoute.
0: Ça va?
2: Ouais.
0: T'as pas été très cool avec mon frère là, il pleure. Là.
6: Ouais mais
0: j'ai obligé de prendre le téléphone. Oh Igor.
2: Bon. Manu.
0: Quoi?
2: Il est hors de question que tu t'amuses à prendre les deux mêmes.
1: À prendre des jumeaux.
2: C'est son vrai. Non, même.
1: Pas de jumeaux à l'antenne.
2: Pas de jumeaux.
0: Non, pas de jumeaux, c'est bon. Y a mon frère, il est à côté, il pleure, tu l'as fait pleurer.
2: Je m'en fous.
1: Mon show cul de jatte, on a le droit ou?
0: Il y a bien hydrocéphale. Attends, mais qu'est-ce que t'as contre les frères jumeaux, on peut savoir?
2: Bon. Oh, la question n'est pas là, d'accord? On en a rien à foutre.
0: Alors pose la question et j'y réponds.
2: Tu viens de l'entendre.
0: Mais non, je viens pas de l'entendre, j'étais au standard.
2: Oh non, mais faut pas se foutre dans la gueule du monde, d'accord?
1: Pourquoi le mien?
0: J'étais au standard.
2: Ouais, faut pas se foutre dans la gueule du monde!
1: Vigor, écoute, pourquoi le 31 décembre?
5: C'est Grisha, c'est pas Vigor.
0: Ouais, pourquoi quoi?
1: Pourquoi le 31, le millénium tombe un 31 décembre?
0: Parce que le 1er janvier c'est férié, voilà pourquoi.
2: Et pourquoi pas le 13?
0: Comment est-ce que c'est comme ça? Alors, je vais te dire d'abord le 1er janvier.
2: Bah, vas-y, fais comme ton frère, vas-y, raconte-nous ton bobard, vas-y.
0: Mais je peux parler deux secondes,
2: oui. Bah, vas-y, bon. Vas-y.
0: Est-ce que tu savais, Gérard, que la nouvelle année avant, il y a très longtemps, ça se passait le 1er avril et pas le 1er janvier?
2: C'est ça, pourquoi pas le jour du poisson d'avril aussi, non?
0: Justement, c'est pour ça que ça a été instauré comme ça, le poisson d'avril.
2: Mais c'est ça, mais c'est oui, c'est ça.
0: Le 1er avril, demande à qui tu veux.
2: Mais allez.
0: Mais bien entendu! Bien entendu, n'importe qui pourra te confirmer ce que je suis en train de te dire.
2: Mais oui.
0: Mais non, mais c'est vrai en plus, hein.
6: C'est vrai. C'est
2: bah
6: vrai.
2: Attends, petit god. Petit god, t'as 20 ans, tu sais que le 1er janvier tombait le 1er.
0: Mais quoi? Moi, je suis pour rien, je suis dans le coup de répression en ce moment, qu'est-ce que tu veux?
5: J'y fais rien.
7: Qu'est-ce qu'il y a?
5: Non, pas encore.
2: Ouais, non, et là, tu me le sors complètement.
1: Tu me le sors complètement. Sors-moi qu'un bras, on verra.
0: En moitié, déjà.
2: Bon, fil d'art, c'est terminé.
1: Quoi?
2: De manière, c'est simple. À 1h15, j'arrête à cause de fil d'art.
1: Non.
2: Fil d'art, tu dégages.
1: Bon,
2: fil d'art.
5: Gérard, échange.
1: Allez, viens, fil d'art.
5: Échange la team. Voilà.
0: C'est
5: Gérard, j'ai une très bonne question sur l'IRC. De Moulinex qui kiffe Noémie. Il te demande pourquoi le 31 janvier, ça tombe un vendredi 13.
0: Oh là là.
2: Alors c'est simple. Alors ces histoires de vendredi 13 et de 31, j'en ai rien à cirer. D'accord, c'est pas nous qui avons décidé ça comme ça. Alors fil d'art, t'es au standard, tu fermes ta gueule.
5: Il a rien fait.
2: Je ne veux pas devoir allumer le micro, tu prends les lignes qui sonnent. Parce que ça sonne. Ok.
0: C'est chaud.
2: Non, tu.
0: C'est comme au bon vieux temps, hein.
8: Et tête.
2: Oh, je sens que tout à l'heure, ça va mal se terminer, hein.
0: Old school.
2: Alors, je viens d'avoir encore des nouveaux...
7: Il y en a qui m'appellent pour le mix super, on a dit
5: bah
7: que
5: ouais.
7: C'est annulé.
5: Bah oui.
7: C'est annulé.
5: Faut que tu fasses une annonce, Gérard.
7: Avec ça, hein, quoi. Moi, je ne paye pas 300 000 francs.
2: Allez, hop.
5: Fais une annonce, Gérard. Dis que c'est annulé.
7: C'est en euros, en plus.
5: Dis que c'est annulé. Ouais, maintenant, c'est 300 000 euros.
7: C'est annulé.
2: Fil d'art, tu quittes les studios pour toujours. Tu quittes les studios. Tu es en vacances, tu n'as rien à foutre là, tu dégages. Dégage.
7: Genre bien que le mix suprême, il n'y en a pas, moi je paye pas.
2: Non, mais il n'y a rien du tout. De toute manière, ce soir, c'est les débats. Il n'y a rien. C'est Fildar qui payera de sa poche.
0: Alors,
2: Fildar, t'as intérêt de sortir le pognon. Et je viens d'avoir des nouveaux chiffres. On est 14 731 000.
0: Ça va sur Internet?
2: Non, sur qui nous écoute.
0: Ah.
2: Donc, alors pour le mix suprême que Fildar vous a annoncé, c'est Fildar qui paye de sa poche. Donc si vous voulez l'appeler, ça y est, c'est annoncé Max. Donc si vous voulez l'appeler, ben vous appelez Fildar et c'est Fildar qui va se faire un plaisir de prendre votre adresse et de vous envoyer cet argent.
7: Non mais déconne pas hein.
2: Donc Manu, s'il te plaît,
5: quoi,
2: tu t'amuses
5: pas. Je viens de couper les auditeurs là.
2: Non mais tu t'amuses pas à me couper mon micro non plus.
5: Je viens de couper les auditeurs.
2: Donc Fildar.
7: Vas-y.
2: Non mais c'est toi qui paye de ta poche. D'accord. Alors, Rambou.
0: Rambou.

0: Donc pour toi,
1: le 14 juillet, c'était déjà pris, donc c'était
0: non, non, mais je te parle, pourquoi le millénium était peut-être le 31 décembre?
1: Je te dis, parce que le 14 juillet, c'était pris, le 1er, le 8 mai, c'était pris aussi. Qu'est-ce qu'il y a d'autre? Le 11 novembre, c'était pas possible.
2: Le 11 août, il y a eu l'éclipse.
1: Il y avait l'éclipse, tout à fait, il y avait plein de trucs. Donc,
0: ouais, mais l'éclipse, de toute manière, ouais. faut bien se dire une chose, que tout le monde ne l'a pas vu.
3: Attention, Gérard, j'ai vu dans le Paris,
1: il y avait rien à voir.
3: Le 11 août 2000, nouvelle éclipse, rediffusion. Attention,
0: c'est ça. Ouais, bah là, je crois que tu te mets le doigt dans le cul.
3: Non, je l'ai vu dans le Pariscope.
0: Ouais, ouais, c'est ça, tu l'as vu dans le Pariscope, et à mon avis, l'éclipse est pas prévue pour 2000, d'accord?
4: Elle est prévue pour quand, là?
0: Elle est prévue pour l'an 2011.
1: Quel jour? Ça va durer toute l'année.
0: Non, mais attends, il y en a vraiment un qui revient de vacances pour foutre sa merde, c'est Fildar. N'ayez crainte, il revient de vacances, il vous accueille au standard, okay, et il paiera les 300 000 francs de sa poche.
1: D'accord, ok.
0: Alors, petit God. Ah, tu veux retourner au standard?
2: Mais non, je veux gagner 300 000. Parce que...
0: Eh ben alors, tu retournes voir Fildar. Fildar.
5: Ça gère.
0: Fildar, petit God, veut 300 000 balles de ta famille. Voilà. Hop, allez.
5: Bon, Gérard, pour calmer le débat un petit peu, parce que là, ça part un peu n'importe comment, il y a Guerre du cul sur IRC qui voulait savoir si c'est vrai que le nouvel an 2000 dure 2000 heures.
0: Non. Ah là, non, le nouvel an 2000 dure pas 2000 heures. Hein.
5: Il dure combien de temps, alors?
0: Ben, il dure qu'une nuit, hein. C'est-à-dire, on passe du 31 décembre au 1er janvier 2000, et c'est tout. Et bien sûr, c'est vrai, c'est ça que la question est bien posée.
5: Ben ouais.
0: C'est vrai que tout le mois de janvier, du 1er janvier... Merci Manu.
4: J'ai rien touché.
5: Il se passe rien, là.
4: Y'a rien, Gérard.
5: Y'a rien, moi j'ai
0: Manu,
5: normal.
4: Mais continue, Gérard.
0: Manu, tu m'allumes mon micro.
5: Mais il est allumé, Gérard, je t'entends, Gérard. Qu'est-ce que tu fais? C'est allumé.
4: Continue.
5: Monte ton micro, je sais pas, fais quelque chose.
0: Non. Voilà, Manu.
4: Bah, écoute, j'ai rien touché, Gérard.
0: Manu, ça commence à bien
4: faire. Hey,
0: vous êtes deux connards, hein. Ça se voit que le chef fait pas là quand c'est Max, vous faites pas de bordel, mais quand c'est moi, vous foutez la merde. Or, en deux demi, je fais pas de débat.
4: Bah, d'accord.
0: Ok. Bah, toi, tu vas te faire enculer, tu. D'accord. Ouais, non, mais bon, tu vas. Donc, alors, Manu, fais gaffe parce que tu vas prendre.
4: Pose ta question.
0: Ouais. Fous-toi bien de ma gueule aussi. Donc, pour répondre à la question, c'est vrai que tout le monde dit que le nouvel an est le 31 décembre. C'est vrai, on souhaite la bonne année le 31 décembre. Mais faut se dire une chose, que on peut se souhaiter l'année, une bonne année, jusqu'au 31 janvier. Et ça dure un mois, en fin de compte. Voilà, pour répondre à la question de l'IRC qui...
5: Tout à fait, hier du cul.
0: Voilà. Donc, je pense qu'il a très bien compris. Uh-huh. Alors, à la place de qui c'est qu'on...
4: Oui, il va se présenter. Bonsoir.
6: Bonsoir, c'est Cousin.
0: C'est
6: Cousin.
0: C'est
6: Cousin. Cousin.
1: Bonsoir.
6: Bonsoir.
1: Salut.
5: Salut, cousin.
6: Bonsoir, Gérard. C'est cousin.
0: Je le prends pas à l'antenne. Bonne nuit. Alors, Fildar.
5: J'ai rien capté, là.
0: Non.
5: Qu'est-ce qu'il y a?
0: Gérard.
5: Il s'appelle comme ça.
4: Il est parti, là.
0: Pourquoi?
4: C'est son nom.
0: Tu l'appelles pas, Fildar. Tu l'appelles pas, c'est son nom de famille. Tu l'appelles pas. T'es une fils de pute, tu dégages. Noémie, tu viens au standard.
4: Non,
5: ça y est, il est parti, ça y est.
4: Je t'appelle bien cousin.
5: Yo, mon pote. Ça va, la MPC, ça roule.
6: Je comprends
4: pas longtemps, parce que regarde, à cause de... On est plus de 12 millions à cause de...
6: Je comprends pas, qu'est-ce qui se passe?
4: Des chiffres.
5: Il y a du monde, Gérard, il y a du monde.
4: Il te parle, là, mets ton casque. Attendez, les auditeurs. Annoncez ça. À cause de...
5: Mais ton casque, ça fait du Larsen, là, ouais. C'est horrible.
6: Gérard, c'est cousin, l'appareil.
5: Trouvez-lui un casque, là, parce que...
4: Bon, Gérard, tu te manies un peu, là. Combien on est pour le moment, là?
7: Hop, ça va, on est bon, là.
4: Ça va?
5: Ah, on est bon, hein.
4: Oh, on est bon.
6: Gérard, c'est cousin.
1: Allô, cousin?
6: Oui.
0: Tu m'attends les auditeurs,
5: je peux pas, je suis pas au standard, moi.
0: Noémie!
5: C'est la crotte, hein.
4: Ah, faut attendre.
5: C'est pas grave, on va essayer de faire un débat sans auditeur. Vas-y, pose la question.
0: Donc, à cause de Manu et Tuldar, donc à cause de vous deux.
4: Vas-y, pose la question.
0: Donc on est plus que 12 071 000.
7: Yes.
0: Donc voilà. Okay. À cause de vous deux. Okay. Voilà. Donc Manu et Pildar, bravo.
8: C'est du délire.
0: Bravo, ben vas-y, continue tes conneries. Alors Noémie, tu fais une chose, tu me reprends d'autres nouveaux, des autres auditeurs et tu me vires un dénommé Monsieur Machin que je ne veux pas entendre sur l'antenne, c'est tout.
9: On va essayer.
0: Donc, c'est ta chance. Ce soir. Pour l'instant, Manu.
5: C'est la chance de ta life.
0: Donc, pour Manu, donc, t'essayes d'envoyer un disque et on fait une petite pause.
7: Bah, tu vas annoncer le disque. Alors,
0: bah, voilà.
7: Un petit titre.
0: On annonce. Alors, donc, c'est le disque 2001 de l'Odyssée de ma grosse. Avec ma femme, elle porte des slips pour ma... Quoi ?
7: Pour Mammouth, je crois.
0: Pour Mammouth. Ok, on se retrouve juste derrière avec des nouveaux auditeurs. Et la question, ça sera... Donc, la huitième, ça sera... Pourquoi le millionium a-t-il fêté le 31 décembre en espérant que ça se passe mieux que avant. Merci, à tout de suite.
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0: Ouais, si je serais pas intelligent, je ferais pas des débats, hein, Brouty.
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0: Et voilà, bonsoir à tous. Donc, Manu est passé à l'Aria.
7: Oui, bonsoir.
0: Donc, le premier disque, c'était le 2001 de l'Odyssée de ma grosse avec ma femme. Elle porte des slips de pour Mammouth. Le deuxième, c'était...
7: Le deuxième, c'était quoi? Bah, c'était ça. Excuse-moi.
0: Merci. Alors, le deuxième disque, c'était la bourrique sans domicile avec demande une... Une morue en mariage pour l'an 2000, d'accord, merci. C'est pas mal. Et donc, au standard, c'est Noémie qui a repris la relève, donc qui sera responsable du standard s'il y a un problème.
7: Quand vous l'appelez, parlez pas trop vite.
0: Ouais. Donc, s'il y a un problème, c'est Noémie qui prendra sur les doigts, non Fildar.
5: Voilà, et Noémie, t'as le bonjour de Guillaume d'Argenteuil.
9: Bonjour Guillaume.
0: Donc, si on pouvait avoir...
5: Il va faire dans sa culotte.
7: Oh merde.
0: Les auditeurs.
11: Ça arrive, elle sait pas écrire.
9: Ça arrive, j'avais pas de crayon, j'ai dû aller en chercher. Excuse-moi, cher.
0: Alors, la question c'était pourquoi que le millionium est-il peut-être le 31 décembre. Donc,
7: t'as pas un sondage en attendant les auditeurs, un petit truc là?
0: Ah ben si.
7: Bah oui, bah
0: avoir
7: si.
0: Un petit sondage.
7: Bah je pense aussi.
0: Ah bah il est là.
7: Bah vas-y alors.
0: Alors selon vous, qu'est-ce qui vous a marqué le millionium? Alors 40% des gens ont répondu l'éclipse de ma lune. 10% des gens ont répondu le régime de Sandy, alors ça, j'en ai rien à foutre. Et 0% des gens ont répondu mon intelligence, bah c'est bien. Comment allez-vous vous habiller le 31 décembre?
7: Ça, c'est une bonne question quand même.
0: 78% seront sur à poil dans la rue, ça m'étonnerait, parce que vu le temps qu'il fait, ça m'étonnerait.
7: Ouais, c'est pas sûr avec l'alcool.
0: 12% seront en costume à fleurs, ça c'est possible. Et 3% des gens se déguisent en connard, c'est-à-dire tongs, shorts, moustaches et kystes.
5: Ah, c'est vrai, c'est faux, t'as plus de kystes.
0: À la poubelle. Donc on va continuer, tant qu'on y est dans les sondages, en attendant qu'on aille
7: les
0: auditeurs.
7: Ouais.
0: Alors quelle bonne résolution allez-vous prendre pour l'an 2000? Alors 51% des gens ont répondu. Il s'arrêterait de sodomiser, de me sodomiser à sec alors que c'est faux. 29% des gens ont répondu qu'ils allaient arrêter de fumer dans mon du cul. Bon, ça je vois pas le rapport. 5% des gens ont répondu qu'ils allaient offrir quoi? Du slip
7: fast. Du slip fast, je pense.
0: Ouais, bon, bref, ça non plus. D'après vous, combien coûte un repas pour le nouvel an? Alors, 51% des gens pensent que ça coûte vraiment pas cher. Attends. 51% des gens pensent que ça coûte vraiment pas grand-chose de nos jours, alors que si.
7: Ah, ça dépend ce que tu bouffes.
0: 24% des gens pensent que ça coûte le RMI, ça c'est vrai, surtout les prix qu'il y a à l'heure actuelle. Et 10% des gens pensent que s'ils invitent ma femme, il faudra beaucoup de... Désodorisant pour les chiottes. Alors ça, hop, poubelle. Voilà. Alors on va accueillir...
7: Bon, les auditeurs, Gérard. Alors vas-y.
0: On va accueillir Albator, bonsoir.
12: Bonsoir, Gérard.
0: Gland 2000.
13: Oui, bonsoir, Gérard.
0: Et Casimir.
14: Bonsoir.
0: Soupline.
15: Bonsoir.
0: Soupline.
11: Bonsoir.
0: Tu retires tes mains de tes narines, s'il te plaît.
11: Non, mais je suis enrhumé.
7: Ouais. C'est l'hiver, Gérard, ça arrive.
0: C'est ça.
7: Vas-y.
0: Ceux qui s'amusent à soudre de ma gueule vont vite dire, mais...
7: C'est vrai que c'est marrant, mais faut arrêter.
12: C'est trop, trop bien.
0: Ouais, Soupline, d'accord.
12: Très bien.
0: D'accord, Soupline. Je pense qu'avec toi, on va aller loin. Hein, bah, justement, tu vas répondre à la question.
12: Voilà.
14: Pourquoi ça tombe le 31 décembre?
0: Ouais, bah, Soupline.
11: Ouais, bon, alors, ça tombe le 31 décembre, parce que on est en quoi, là? En brumaire, c'est ça?
0: Ouais.
11: Ouais. Alors, en fait, c'était à cause de... En fait, pendant Thermidor, ils faisaient les vendanges.
12: Mm-hmm.
11: Et en brumaire, il y avait 31 mois.
12: Ah, mais ça aurait pu être ventose aussi.
11: Mais c'est le règle de 3, c'est tout, là.
12: Ah ouais.
0: Bon, Soupline.
12: Oui. Non, mais là,
0: tu retires ta main de tes narines, s'il te plaît, pour la deuxième fois.
7: Il est enrhumé, Gérard, c'est pas ses doigts.
0: Non.
7: C'est de la mort, t'en as jamais eu.
0: Non, mais attends. Faut pas soudre de ma gueule, là. Soupline, tu retires tes doigts de ce nez. Parce que moi aussi, je peux le faire comme ça. Moi, je suis enrhumé, d'accord? Ok, alors on devait entendre. Salut, Soupline.
7: Allez, hop, tu dégages et on accueille Cajoline.
5: Classe. De toute façon, c'est bien connu, Gérard, il aime pas la missive.
12: Bonsoir, Cajoline.
11: Salut.
0: En plus. Cajoline.
12: Il est allergique.
0: Cajoline.
12: C'est Cajoline.
0: Bon, alors. Fildar.
7: Ah, c'est pas Fildar, hein. Moi j'ai regardé, c'est Noémie là.
0: Bon, alors Noémie.
12: On enchaîne sur la question là.
0: Non.
5: La question.
0: Non. C'est Noémie. La question n'est pas là, c'est que je vais. Maintenant.
7: Si quelqu'un pouvait aller chercher la question qui est pas là.
5: Mais vite fait.
0: La question pour l'instant, c'est pas toi qui la pose, c'est moi, d'accord. C'est pas toi qui commande. Toi t'es à l'aria.
7: Ok.
0: T'es là pour mettre des disques. Ok.
7: D'accord, mon canard.
5: Vas-y, mais nous.
0: Alors. Noémie.
15: Oui, j'assume mon erreur, Gérard.
0: Donc, ouais, Soupline et Cajoline, c'est pas la peine de faire changer de nom.
14: C'était les Bogdanov, je suis sûr.
0: Voilà.
12: Ok, très bien. On accueille Monsieur Propre.
0: Okay, pourquoi pas Monsieur Sial aussi? Tu te fous de ma gueule?
12: Ok, l'humour. Il fait clair.
0: D'accord.
12: Je préférais l'humour, Gérard.
0: Casimir.
12: Ouais.
0: Non, mais Cajoline, c'est bon.
12: Cajoline.
0: Ok. Cajoline.
12: Casimir.
0: Cajoline, on lui dit au revoir, on prend quelqu'un d'autre.
7: Et on accueille Minimir.
0: Non, il n'y a pas de Minimir.
11: Il y a Minimi.
0: Casimir.
12: Oui, bah alors, en fait, il y a un truc très simple dans la vie, ça s'appelle un calendrier. C'est pas pratique, et là, tu verras que le 31 décembre, bah, ça tombe parce que c'est comme ça.
0: Alors attendez 5 minutes.
12: Ouais, 5 minutes.
0: Fildar.
12: Ah bah attends, on attend.
0: Attendez 5 minutes s'il vous plaît les auditeurs. Fildar, tu n'es pas chef du standard, tu es en vacances, tu n'as pas à dire à Noémie ce qu'elle doit faire. OK. Tu n'as pas à dire à Noémie ce qu'elle doit faire. Elle est assez grande de s'en occuper. Donc toi tu t'occupes des auditeurs, mais tu ne demandes pas à Noémie à dire à Noémie ce qu'elle doit faire. Ce n'est pas tes débats, c'est les miens. Et toi, normalement, tu ne dois pas être là, tu dois être chez toi à 3. Ok? Alors, en de bon entendeur, salut. Donc, Casimir.
12: Ouais, Casimir.
0: Donc, excuse-moi de t'avoir coupé. Ouais, donc, alors.
12: Donc, je disais que, y a un truc très simple, c'est le calendrier. Là, tu verras que le 31 décembre, ça tombe parce que, voilà, c'est comme ça, c'est marqué sur le calendrier, quoi.
0: Bah oui, mais le problème, c'est ce que je me pose, mais pourquoi toujours le 31 décembre?
12: Bah, parce que c'est comme ça.
0: Parce qu'il y en a qui disent le 13 tombe telle date, pourquoi le 31 décembre tomberait toujours le 31? Pourquoi pas le 1er janvier, par exemple? Là, ça tombe un vendredi.
12: Ouais, mais dans ce cas-là...
0: Non, un samedi, le 1er. Le réveillon se fait un vendredi.
14: Ouais.
0: Mais moi ce que j'arrive pas à comprendre, c'est pourquoi qu'ils font pas en milieu de semaine pour que les gens qui travaillent aillent plus de temps pour être en famille.
12: Ouais,
0: par exemple, il pourrait le mettre un mercredi, comme ça fait jeudi, vendredi, samedi, dimanche. Ceux qui travaillent, ça serait mieux. Ils auraient plus de temps, plus Noël. Bah oui, mais c'est ça qu'on n'arrive pas à comprendre.
12: Ça, c'est des magouilles, hein, comme d'hab. Hein.
14: Un jour, faudrait que t'appelles l'Elysée et que tu le demandes carrément, quoi.
0: Ouais, mais ça, c'est pas à moi d'appeler l'Elysée. Il y en a qui sont...
12: Mais GG, tu sais pourquoi
14: c'est toi qui te poses la question.
12: Mais Gérard, tu te poses trop de questions. On se pose pas une question de savoir si la Terre est ronde ou elle est plate et de savoir si toi, t'es con ou intelligent. Dans ce cas-là, on n'en finit plus.
0: C'est qui vient de dire ça?
12: Ça, c'est vite répondu, quand même.
0: C'est Albator?
12: Ah non, du tout, non.
0: C'est Casimir ?
12: Non plus, non.
13: C'est pas moi non plus, hein.
12: T'es sûr ? Ouais, c'est peut-être...
0: Gland 2000, alors, toi ?
12: Ouais, ouais. Allez, hop !
13: Non, moi, la réponse... merde, c'était quoi la question ?
12: Le 31 décembre, là.
13: Ah oui, bah oui, bah je sais pas non plus. C'est parce que, je sais pas, le 22 mars, c'était pas libre. Je sais pas, franchement, le 31 décembre, c'est comme ça. En plus, ça tombe à samedi soir, donc ça perturbe pas l'habitude des gens qui, comme des glands, sur le vendredi, ils vont samedi, recommencer le dimanche, quoi.
0: Gérard, qui ?
12: Gland 2000.
16: Oh !
0: Oh !
16: Tu dis au revoir ?
0: Ouais, ouais, on lui dit au revoir.
16: Quoi, où, là ?
12: Pas possible, ça.
16: Merde !
12: Qu'est-ce qui se passe ?
0: Je te préviens, il reste plus que 8 minutes. On arrête à 1h30.
5: Oula, oula.
12: Ouais, ouais. Bah alors enchaîne.
0: On arrête à 1h30, hein, je vous préviens. Donc, Gland 2000, t'as répondu ?
13: Oui, Gérard, mais t'as dû vachement écouter. Hein.
0: Non, mais c'est bon. Albator.
17: Bah écoute, moi je vais te dire, ça tombe un vendredi, parce qu'en fait, comme ça, les mecs, ils vont remplir les restaurants. Non, mais si, ils vont rendre, regarde, si ça tombait en milieu de semaine, tu remplirais pas pareil les restaurants, les boîtes de nuit et tout. Donc là, c'est encore une affaire de fric. Et bah, ouais, bah oui. Forcément, GG, c'est obligé. C'est encore une histoire de thunes. C'est les patrons de discothèque, là, tout ça, c'est des mafieux, ils arrangent le coup.
0: Non. Attendez, parce que Max, il va faire une soirée, là, il part.
17: Tu crois qu'il y aura autant de monde si la soirée de Max, elle était un mardi, par exemple ?
0: De toute manière, ça serait tombé un jeudi, il aurait eu autant de monde qu'en week-end.
17: Je suis pas sûr.
0: T'en es sûr ?
17: Non.
0: Dans ces cas-là, Max, dimanche soir, il est là, normalement, je pense, hein, Manu.
5: Pardon.
0: Je crois que Max, dimanche soir, il fait 22h minuit. Donc, il vous dira exactement le nombre de personnes qu'il a eu pour les deux jours qu'il fait. D'accord ?
17: Ok. Mais il y a quand même eu moins de monde à mardi, quand même.
0: On sait pas, on verra.
17: Ah, je pense.
0: Gérard, oui.
5: Sur IRC, où on n'arrête pas de monter, on est déjà 9043. Ce qui est assez impressionnant. Donc, mis à part le fan club de Noémie, on va essayer de trouver des questions.
0: Non.
5: Non. Bah, tant pis.
0: Celui qui dit non, c'est pas lui qui commande, c'est moi. Donc, oui. Donc, je voudrais des questions.
5: Donc, il y a Destroy 2000 qui voulait savoir combien de millénium.
0: Non. Manu, s'il te plaît, tu arrêtes avec...
5: Ma question,
0: Oui, je la prends.
5: Donc Destroy 2000 qui voulait savoir combien de millénium il y avait entre 2000 et 2001.
0: Combien de
5: millénium ?
0: Il y en a 100.
5: Bah, c'est simple, entre 2000 et 2001.
0: Il y en a 100.
16: Il
0: y en a 100. Il y en aura 100. Alors, pourquoi que le millénium est-il fêté qu'en France et pourquoi pas ailleurs ?
15: Gérard, si tu le veux bien, on peut accueillir Nigor et Grisha. Les deux frères jumeaux.
0: Encore ? Ah ouais ?
15: Eh oui.
5: Hey.
0: Bonsoir !
18: Oui, bonsoir.
5: Ah, bonsoir.
18: Salut.
0: Non ?
18: Bonsoir.
0: T'as demandé quelque chose ?
18: Tu te rappelles de moi, Gérard ? C'est Nigor. Tu m'as fait pleurer tout à l'heure. Salut les cerveaux.
0: Ouais, les frères.
18: Bonsoir, c'est Grisha.
0: Bonsoir, non, mais... Bon, alors, allez-y.
18: Tu es bien coiffé, Grisha, ce soir.
17: Ouais, vous avez des belles moumoutes, les mecs. Hein.
18: Oui, toi aussi, Igor.
17: Oui.
18: Alors, allez-y, quoi ?
5: Qu'est-ce qui se passe ?
18: Quelle est la question ?
5: Bah, Gérard, tu les écoutes ?
19: Dis-le, ils t'écoutent.
0: Ouais, ben je vous écoute.
18: Ah, écoute, non, Gérard.
0: Alors, pourquoi que le millénium est-il fêté qu'en France et pourquoi pas ailleurs, c'est-à-dire à l'étranger?
18: Est-ce qu'on peut considérer, Gérard, c'est Nigor qui te parle, qu'on peut considérer que les autres planètes du système solaire font partie de cet ailleurs dont tu parles?
0: Oui.
18: Absolument. Eh bien, je crois que c'est Grisha qui va donner la réponse.
20: Exactement, parce qu'un jour, on peut envisager que l'ensemble du système solaire, et c'est pas Nigor qui me contredira, va s'étendre tellement, tel un vase en expansion, que ça ne fera plus qu'un, n'est-ce pas Nigor ?
18: Tout à fait, Grisha, mais je crois que tu prends le problème à l'envers. En fait, il s'agit simplement de savoir si, à travers une nébuleuse qui apparaît dans chaque système solaire lors du solstice d'été, et non pas celui de printemps, comme tu viens de le préciser, il faut justement... C'est peut-être lourd, mais... Si vous ne voulez pas intellectualiser le débat, écoutez, nous avons d'autres choses à faire. Nous avons un gala qui est prévu dans quelques minutes maintenant. Nous sommes déjà bien en retard.
0: Eh ben, alors, allez à votre gala. Allez à votre gala.
18: Un petit point sur la science, ça ne ferait pas de mal.
0: Allez à votre gala. Au revoir. Au revoir, les frères.
20: parlions donc du système solaire.
0: Non, non, mais ça y est, ça y est. Au revoir, au revoir.
20: Je pense que Grisha voulait aborder le problème des trous noirs, un problème très important.
0: Au revoir, au revoir.
20: Le problème du trou noir. Qu'est-ce qu'un trou noir ?
0: Au revoir.
20: Un trou noir, effectivement, comme tu l'as très bien précisé, Nigor,
19: oui.
20: C'est que lors du solstice d'été, ce trou noir va devenir infiniment petit. Infiniment petit.
19: Absolument.
20: Or,
0: on leur dit au revoir.
20: Et plus
0: dealer, on leur dit au revoir.
21: Je fais ce que je peux.
20: Introduire des objets.
0: Non, non, mais on leur dit au revoir là, parce que ça devient trop lourd là.
20: Je vous le rappelle.
0: Ça y est, il y en a que pour eux là. On leur dit au revoir. On leur dit au revoir.
20: Un autre tout noir qui rend la chose impossible.
19: Absolument. L'antimatière, c'est un peu ce qui compose cette
0: Mais essaye de voir sur quelle ligne qu'ils sont, là, on leur dit au revoir.
22: Moi, j'ai pas de touche au standard.
0: Mais tu vois sur quelle ligne, là,
20: Vangueule. Et qui ne supporte plus aucune matière en plus.
22: Bon, tu m'autorises, Gérard, tu m'autorises à regarder.
23: Allez, gère ça, là.
24: Allez, fil d'or.
23: Allez,
22: man.
24: Ouais, beau gosse. La classe.
22: Ah, tu pourrais me dire merci, oh.
19: Ça y est, c'est
22: tu
19: Gérard.
22: Cartonnes.
25: Yo.
19: C'est fini les dossiers de l'écran là.
0: Ah. Alors qui c'est qui nous.
22: Et ton micro, c'est pour les chiens.
0: Ah, pardon. Qui c'est qui nous reste alors Gland 2000 et Albator.
19: Oui, bien sûr.
25: Oui, toujours là.
0: Ouais, mais il nous reste plus que deux personnes pour.
22: Faut savoir, tu remets les jumeaux, moi.
0: Non, tu l'as. C'est bon, on leur a dit au revoir parce que là. Bonne nuit. On peut essayer de revoir du monde ou pas?
21: Eh bien, oui, je vais essayer, bien sûr.
5: En attendant, Gérard, sur l'IAC, il y a Paranoïd qui te demande si des milléniums, si ça se mange ou si ça se boit.
0: Non. Ça se mange pas, ça se boit pas et ça se fume pas.
22: Comme c'est masculin ou féminin? C'est une femme ou un homme?
5: Je sais pas.
0: Millennium. Non, on dit un millénium.
22: Donc c'est monsieur millénium.
0: Un millénium. Et on dit un millénaire.
25: Et une artère.
0: Oui, très bien. Très bien, l'orthographe. Bah tiens, justement, Gland 2000.
19: Laisse tomber.
0: Gland 2000.
25: Oui, Gérard.
0: Bah justement, pourquoi que le millénium est-il fêté qu'en France et pourquoi pas ailleurs?
25: Ah, mais Gérard, je pense que tu as la télé là où tu habites. Et si tu avais vu la télé, tu verrais que sur toute la Terre, on prépare le millénium avec impatience.
0: Ouais, non, mais la question, c'est pourquoi que en France, mais pas ailleurs, c'est-à-dire pourquoi ailleurs.
25: À Bourges ou à Poitiers.
0: Non, mais attends, Bourges et Poitiers, c'est où?
25: Bah, c'est en France.
0: Bon, bah alors, je te parle d'autres pays.
25: Ah non, mais je te dis, Gérard, aux États-Unis, prépare.
0: Attends, 5 minutes, oui.
21: Gérard, Booba vient de nous rejoindre.
25: Oh, c'est Mimi, Booba.
19: Booba,
0: bonsoir.
23: Petit ourson.
0: Oh
19: bonsoir, c'est Booba, vous allez bien?
22: Oh merde, ah, ça te va bien.
19: Bonsoir.
24: Ah, tu m'étonnes.
0: Mais c'est. On n'a pas d'autres personnes là?
19: Quasiment.
0: On a que 3 personnes pour finir le débat?
22: Ouais, bah oui.
19: Bah ouais.
22: C'est pas grave, vas-y.
19: Très bien.
0: Bon, ben, je pense que. Je pense qu'on va arrêter. Je pense qu'on va arrêter à la 13e après.
19: Ok.
0: Je pense qu'on.
5: Il y a quand même une petite question
22: de. Tu penses trop, Gérard.
19: Ouais, c'est clair.
5: Alors, attends, une petite question de Kérosène, quand même. Qui voulait savoir pour le nouvel an si tu préférais fourrer la dinde, bouffer le foie ou lécher les moules.
19: Oh putain, les trois.
0: Non, là, je réponds pas sur des questions dégueulasses. Alors là, ça va plus vite.
25: Moi, j'aime bien qu'on fasse tout ça.
19: Ce qui est bien, c'est les bonnes grosses bûches dans le.
0: Vous voyez qui? Qu'est-ce qui vient de dire ça?
19: Je sais pas.
5: C'était pas Winnie l'ourson?
0: Boomba?
19: Oui?
0: Tu peux répéter ce que tu viens de dire?
19: J'ai rien dit du tout, moi.
0: Ouais, si, je pense que tu m'as dit des grosses bonnes bûches.
19: Des grosses bonnes bûches, tout à fait.
0: La bûche. Oui, et ben, alors, Boomba?
19: Boomba,
0: congélateur. Boomba, Boomba, Boomba,
19: Boomba, oui.
0: Boomba. Eh ben,
19: bimbo, bimbo.
0: Ouais, ben dans Boomba il y a de la joie, ben tu vas aller voir Oasis. Au revoir.
19: Du mal en bas, c'est quand même.
23: Oh, j'ai de la vanne.
0: Au revoir. On dit au revoir à Boomba.
19: Super.
5: Et on garde Boomba.
0: Il nous reste Albator. Alors Albator. Pour finir avec cette question, parce que apparemment vous avez pas l'air de vouloir y répondre.
19: Non, si, moi je pense que le millénium.
0: Gland 2000, s'il te plaît, t'arrêtes de chanter parce que sinon je te dis au revoir.
25: Moi c'est un réflexe.
0: Ouais, ben alors c'est un réflexe, et ben moi le réflexe, je te dis au revoir.
25: Non, mais Gérard, c'est bon.
0: Au revoir.
22: Mais tu vires tout le monde là.
0: Allez hop.
25: Mais je le ferai.
0: Allez hop. Vous essayez de me trouver des personnes.
1: Balance Michel Chevalet.
0: Bien sûr.
1: Allons 2000.
0: À l'heure actuelle, on est 16 millions pile d'auditeurs qui, qui nous écoutent.
1: 16 millions, bravo.
0: Et sur l'internet.
1: Bravo le buto.
24: Alors sur l'internet, on n'est toujours pas 10 000. Mais vas-y, répète, excuse-moi.
0: Moi, de l'autre côté, on est 16 millions.
24: Non, c'était l'auditeur, mais c'est pas grave.
1: Non, c'était bon, on l'a entendu.
24: Ah, ok, c'est cool. Donc voilà, on n'approche pas les 10 000, pourtant on y est presque, et ça va trop vite pour que je puisse te lire quoi que ce soit.
0: Bah non, mais moi je veux savoir à peu près combien qu'on est.
24: C'est
0: parce que si on n'est pas... Non, mais si on n'est pas 10 000, de toute manière, je vais laisser poireauter la dixième. Tant qu'on sera pas 10 000 sur l'internet, je continuerai pas.
24: On est 9 856, il en manque pas beaucoup.
0: Ah non, ben... je laisserai toujours la dixième question en attente, tant que...
24: C'est quoi la dixième question?
0: La dixième question, c'est pourquoi que le millénaire est-il pété qu'en France et pourquoi pas ailleurs. Donc, alors, tant qu'on sera pas 10 000 sur l'internet, je ne continuerai pas. Je veux 10 000 personnes sur l'antenneur. Sur l'internet, pardon.
1: Faut faire jouer une grosse, là, ça va bouger.
0: Non. Tu vas voir tout à l'heure, toi, le bâtard, on va te faire jouer une grosse derrière, toi.
24: On a vu comment ça défile, on doit les avoir dépassés, Gérard.
0: Non, mais moi, je veux 10 000. Je veux 10 000.
1: Voilà.
0: Je veux 10 000 personnes.
1: Voilà.
0: Je veux 10 000. Je veux 10 000, c'est la dernière. C'est la dernière de la saison.
24: On y est, là, Gérard, c'est bon, t'as gagné.
0: C'est la dernière.
24: T'as gagné, on y est, là. On est 10 000, 3.
0: Ouais,
24: je remercie tout le monde.
0: Voilà, alors. Bon, alors, qui c'est qu'on a maintenant?
21: Nous avons Églantine, Gérard.
0: Alors, on a qui? Albator, toujours.
22: Ouais.
21: Albator, Églantine.
0: Albator, Églantine.
22: Ouais, et pour le moment, c'est tout.
0: C'est tout?
22: Ah ouais, hein, t'as viré tout le monde.
0: Vous vous foutez de ma gueule, là?
22: C'est pas grave, on va les accueillir. Bonsoir, Églantine.
0: Bonsoir, Églantine.
1: Ouais, salut, c'est Églantine.
22: Salut.
1: Je m'appelle parce que j'ai reconnu Kenny William, Ricky Martin.
24: Oula.
0: Au revoir, Églantine.
22: De toute façon, c'était pas les bons. Hein.
24: Non, mais non.
22: Voilà. C'était pas les bons.
1: Hein. C'était un début de mix suprême.
22: Ouais, mais c'était pas les bons.
0: Ouais, mais c'est bon, allez, hop, au revoir. Fildar, 300 000 francs de ta poche pour Églantine.
22: Mais non, c'était pas les bons titres.
0: 300 000 francs de ta poche.
1: Mais il les a.
0: Bon, ouais. Bah c'est simple.
22: Il y a Uterine aussi, Uterine qui vient d'arriver, bonsoir.
2: Bonsoir à tous.
1: Ah. Bonsoir Uterine.
2: Bonsoir Gérard.
0: Non, mais c'est Pildar qui paye de sa poche.
1: Il y a Tchuklovis qui voulait pas.
0: Continuez, de toute manière c'est simple, il est 1h34.
1: C'est Jean-Claude Van Damme.
0: Ouais.
22: Allez, donc, Gérard, vas-y.
0: On t'écoute. On t'écoute, Jean-Claude Van Damme, là.
1: Jean-Claude. Allez
2: Jean-Claude.
1: Oh oui, bon, c'est quoi la question?
2: Enfin, c'est quoi ces
0: Non, mais attends, mais oh! Et vous pouvez pas lui dire au standard, là?
1: Non, mais pose ta question, là.
0: Alors, c'est pourquoi que le millénium est-il pété qu'en France et pas ailleurs, et c'est terminé, c'est la dernière?
1: Ouais, mais... Vas-y, Bruce Lee, vas-y. Vas-y, le millénium, il est...
24: Non, attends, je t'arrête tout de suite. Le millénium, s'il te plaît.
0: Oh, Albat...
1: Je suis Niva Bilouz et je vais parler comme toi.
24: Ok.
1: Tranquille, le millénium.
0: Allez, bonne nuit à tous.
1: Non, bonne nuit. Là,
0: allez.
1: Là. T'as mis ta femme ou quoi, là?
0: Bonne nuit à tous. Bonne nuit à tous. Il n'y aura pas de conclusion, comme on n'a pas d'auditeur, c'est dommage.
24: Si, il y a plein de conclusions possibles.
0: Donc, conclusion sur l'Internet.
24: Alors, conclusion sur l'Internet. On va remonter la conclusion de ce cher fesse de babouin qui dit que, bon, visiblement, en t'y prenant un an à l'avance, on voit que tu as toujours voulu soigner un débat. Rien à faire, c'est une nouvelle fois bâclé. Tu nous as encore sorti une grosse merde. Ton débat sur le troisième millénaire, il avait un arrière-goût tout périmé de premier millénaire.
0: Eh ben, c'est bien. Après ?
24: Conclusion, l'an 2000 sera l'année Noémie. Je te kiffe, signé Mouli Baf sur Noémie.
0: Si elle pouvait répondre...
24: Voilà, il y a Maclaude qui a préféré le débat de la semaine dernière.
0: Eh ben, c'est bien, si... Ouais, c'est tout.
24: Et je sais plus qui on doit passer en dernier. Vas-y, je t'écoute.
22: Non, mais nous, il y a encore deux auditeurs qui voudraient faire leur conclusion. Il y a Albator et Uterine quand même. Ils viennent d'arriver.
0: Non.
22: Ah bah si, mais attends.
0: C'est deux habituels, donc ça passe.
22: Mais
0: pas
22: non, c'est pas deux habituels. Vas-y, Albator.
0: Je les ai bien
22: reconnus. Vas-y.
1: Ouais. Tu m'entends?
22: Vas-y, conclusion.
1: Moi, je voulais te souhaiter plein de bonheur quand même pour le nouveau millénium. Pour que ça commence bien. J'ai entendu tout à l'heure des bonnes nouvelles qui m'ont bien fait plaisir. Puis ben, comme quand vous aviez tenté l'année dernière, hein, s'il y a un choc viable sur la portée, tu peux me le garder, quoi.
0: C'est ça,
22: ça arrive là. Hein.
3: Ça arrive là, c'est bon.
0: Ben, je crois que tu iras te faire voir parce que ce sera pas toi.
3: Un petit pékinois là.
0: Ouais, ben ça sera pas pour toi.
3: Non mais attends, faut déjà qu'il soit viable hein, les chiots quand même.
0: Ouais, non mais tu pourras te mettre un doigt bien profond que je pense.
3: Moi, la gueule de ta femme, c'est pas gagné.
0: Voilà. Donc, qui c'est qu'on a ?
22: Utérine.
0: Et Utérine, pour finir ?
25: Oui, pour finir, Gérard, j'aimerais ne pas te souhaiter une bonne année parce que je te déteste toujours autant et puis je kiffe mes potes. Bisous.
0: Eh ben c'est bien, ben moi je te souhaite pas de bonne année, mais moi je t'emmerde.
25: Oui, moi aussi je t'emmerde.
0: Et donc voilà, en de bon entendeur, voilà. Salut.
22: Et je crois qu'on a Guillaume aussi. Guillaume, t'appelles pourquoi?
4: Allô, c'est Guillaume.
22: Oui.
4: Ouais, j'ai gagné le mix parfait.
22: C'est quoi les titres?
0: Non, mais
4: c'est
0: bon.
4: C'est Britney Spears.
0: Oui.
4: C'est Lucretia McNeil.
0: Ouais.
4: Ouais.
0: Ouais.
4: Punk.
0: Ouais.
4: Et Radiohead.
0: Fil d'art, t'as gagné le droit de toute ta paye.
22: Bah non, bah je suis pas là, moi. Ouais,
0: Guillaume, oui. Tu laisses ton adresse à Noémie. C'est Fil d'art qui va t'envoyer le chèque.
22: Ouais, ce que tu oublies simplement par rapport au CSA, c'est que ça s'est passé pendant l'émission du débat de Gérard et que ça va être toi le responsable, mon pote.
0: Mais non, mais manque de poids, c'est Fil d'art, c'est lui qui l'a annoncé.
22: C'est qui le responsable?
0: Hop, je suis pas. Donc, Fil d'art, t'as un gros PD.
4: Je vais mettre en briques.
0: Non,
22: parce que le problème, attendez, parce que là on rigole, mais le problème c'est que c'est Gérard qui gère ces débats et c'est le raid, tu dis que toujours c'est le chef. Non, mais vis-à-vis du CSA et de Fun, c'est toi qui vas payer à cause de. Et peut-être que j'aurai des problèmes à cause de
0: eh
22: toi.
0: Ben, Fil d'art.
4: Ah, tu les enchaînais, hein, les types
0: musulmans. Fil d'art, tu me les rembourseras, tu te démerdes, tu paieras jusqu'au bout de ta vie, ta voiture, je la veux. Alors en demain, entendeur Fil d'art, salut. Donc, c'est
22: quoi tes impressions, Guillaume, quand même?
4: Ah, bah, je suis franchement,
0: non, mais y a,
4: franchement content, merci Gérard.
0: Ouais.
4: Pour les 300 000 balles, quand même.
22: Tu vas en faire quoi?
0: Rien du tout, ah ouais. Tu lui dis bonne nuit. Et c'est tout, Fil d'art, tu paieras de ta poche. Ah bah si, parce que c'est toi qui l'annonces à longtemps.
22: T'es en vacances?
0: Non, mais t'es en vacances, mais t'es là, manque de peau. T'es baisé parce que toi, t'as un jour de mois sur tes vacances. Et là, ta paye, elle est bonne pour Guillaume. Donc, conclusion du débat. Ça a été de la merde, comme d'habitude. Donc, on a voulu me faire plaisir, on a fait venir un connard. On a fait venir Fil d'art qui était con comme ses pieds. Non. Il n'y a pas de non, mais de toute manière, c'est pas la peine de t'amuser, Manu, à mettre des jingles. Normalement, c'était prévu qu'on fasse une fin d'année correcte, et à mon avis, ça s'est mal terminé. Donc, sur l'IRC, on termine à combien?
24: Alors, on termine à 10 008, quand même, on a 5 personnes de plus. Et y a la plupart de l'IRC qui ne te souhaitent pas une bonne année.
0: Eh ben c'est bien, ben moi je leur souhaite
22: ça,
0: pas
22: c'est
0: une
22: dégueulasse.
0: Moi je leur souhaite pas de bonne année à eux non plus. Donc moi je vous souhaite à tous, à Noémie, à Manu, Max, Fildar, Rigo.
22: Ah non, surtout pas Perfora, pas de bonne année.
0: Donc Manu, Fildar et toute la bande, donc pour l'année 2000, je vous souhaite beaucoup de joie, beaucoup de bonheur. Max, je te souhaite tous mes meilleurs vœux de bonheur pour toi et
22: toi,
0: ta
22: surtout
0: copine.
22: Avec Sandy, avec qui tu vas avoir un enfant.
0: Et moi je te souhaite de réussir demain pour tes deux soirées qu'on a déjà fait nous à l'Écho du Lac. Olivier de la Pro, je te souhaite une bonne année malgré que tu m'as fait des petites vacheries durant l'année 99.
22: Ouais.
0: Mais sinon moi Max, ce que j'ai à te souhaiter de la part de Sandy, si on pouvait nous appeler Sandy s'il te plaît, Noémie.
22: Le standard est booké, hein.
0: Ta gueule toi, c'est pas toi qui commande, toi tu dégages des studios.
22: Non mais malheureusement il faut rendre l'antenne, on avait dit une heure et demie.
0: Donc si on l'a
22: là ou pas, attends.
21: Je t'ai rendu son numéro, Gérard.
0: Mais je te l'ai redonné.
22: C'est bon, elle est là.
0: Sandy?
3: Allô?
0: Non, c'est pas Sandy.
22: Si, c'est Sandy.
0: Non,
22: allô,
0: non.
22: Sandy, ça va?
3: Allô, bébé, on va avoir un enfant.
0: Ouais, c'est ça. Alors, allez. C'est pas elle, au revoir.
3: J'aime ton sperme.
0: Ouais, c'est ça, au revoir. Allez, hop, bonne nuit. Donc, de la part de Sandy. Non,
22: elle est là.
0: Non.
3: Je me touche chez toi, tu pues.
22: Attends.
6: Bienvenue sur l'horoscope de Prodige.
22: Vous
6: interrogez les astres, appuyez sur
0: la. Non, allez, hop.
24: Non, les astres et les lumières, c'est pas ça.
0: Hop, donc.
22: Attends, on va essayer. Hein.
24: Ah, on
22: va tenter. Hein.
0: Non.
24: En tout cas, moi, je vous remercie pour le cadeau de Noël, le paquet de clopes, c'était cool.
22: Oui, moi aussi, Gérard, je te remercie.
0: C'est bon.
24: Sympa.
6: Le numéro que vous avez demandé ne correspond à aucun service répertorié.
0: C'est ça. Faut-toi, Fil d'art.
22: Tu vas l'avoir.
0: Non, tu connais pas le numéro, alors laisse tomber.
22: Mais si, il le connaît.
0: Non, il l'a pas.
22: Bah si, il l'a déjà noté sur son portable.
0: Oh, qui s'amuse.
22: Non, qui s'amuse
0: à bon, jouer.
22: Moi, ce que je voulais dire, en tous les cas... c'est qu'on a pris beaucoup de plaisir à te retrouver. que voilà, donc pour le moment ça va se passer comme ça. Alors beaucoup d'auditeurs, j'imagine, demain à l'écho du lac vont me demander quand est-ce que Gérard va revenir, est-ce que Gérard va revenir. Donc normalement il est prévu, bien que Gérard n'est pas non plus au courant, il va l'apprendre en direct. On va essayer de te faire revenir au moins une fois par mois.
0: Mais ça,
22: ça sera comme ça un débat événementiel où on fera deux débats d'une heure comme à la bonne époque.
0: Voilà. Moi, de manière, c'est pas moi qui décide, c'est toi. De manière, il y a que toi qui décide. Donc moi, ce que je peux te souhaiter, c'est
22: une bonne année. Tu me l'as déjà dit.
0: Une bonne année. Soirée, oui. À tes parents, s'ils nous écoutent.
22: Bienvenue. Ça m'étonnerait que mes parents écoutent à cette heure-ci.
0: Mais je leur souhaite quand même.
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9: Non, c'est la fesse.
0: Merci.
9: C'est la fesse.
0: Donc, je souhaite une bonne année à tes parents, Max, s'ils nous écoutent encore, mais de toute manière, tu leur souhaiteras par la petite carte que je vais te remettre. Donc, sinon, ce que j'avais à vous dire, eh ben, restez fun. Restez bien sur l'écoute de fun. Là, vous allez. Qui c'est qu'il y a ce soir
22: Mino, à nouveau.
0: Minou. Donc restez bien
22: Minou
0: à
22: pour la nuit sans... C'est Minou, c'est un nouveau.
0: Minou pour la nuit sans pub. Et demain matin, c'est Bob avec le mix suprême, je crois. Et puis la fameuse nouvelle Volkswagen a gagné.
22: Oui.
0: Et demain soir, j'ai entendu dire que entre minuit et 2h du matin...
22: Il y aura plein de choses avant.
0: Oui, il y aura plein de choses, mais ça, je n'ai pas tout sous les yeux.
22: Malheureusement, Fidan n'a pas fait son programme, ni Manu.
0: Manu non plus.
10: Je sais que dans DJ Fun, ils vont appeler toutes les villes dans des pays qui sont déjà passés en l'an 2000, en fait.
0: Non, mais moi, ce que je veux
10: c'est
0: dire,
10: ça.
0: C'est que...
10: C'est quoi que tu voulais?
0: Demain soir, entre minuit et 2h, vous allez avoir un mix de Max. En direct de l'écho du lac. Et donc non.
22: C'est un mix de 2h que j'ai préparé house, avec à l'intérieur quasiment les tubes qui ont marqué l'année 99. Pas tous, mais il y en a des plus vieux, des moins vieux. Mais enfin, j'ai 2h de mix.
0: Donc en direct sur Fun Radio.
22: Enregistré, faut dire la vérité, parce que je peux pas être ici à minuit, à l'écho du lac à minuit. Donc c'est enregistré, mais j'ouvrirai effectivement le nouveau millénium sur Fun à minuit.
0: Donc bonne année à tous et ben j'espère vous retrouver très vite. Ah ben lundi soir je pense, ou même dimanche si tu veux. Même dimanche soir si tu veux m'appeler pour
10: dimanche soir c'est éclectique hein, maintenant.
0: Hein, ah ouais mais si tu veux m'appeler pour
10: une chose est sûre, c'est qu'on tiendra les auditeurs et auditrices au courant du retour de Gérard au mois de janvier et le thème du débat, etc. etc.
0: Voilà. Donc bonne année à tous et à lundi soir.
10: Un petit remix pour se quitter.
0: Et on se quitte avec le clochard du jour de l'an, avec « Sonne les 12 coups de minuit » dans mes fesses. Bonne nuit à tous.
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0: Si je suis prêt, si je serais pas intelligent, je serais pas des débats, hein, Brouty.
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0: Voilà, bienvenue sur Fun Radio. Vous pouvez nous écouter sur 101.9. On est jeudi et les débats, donc... Au standard, ça sera Manu.
10: Fildar.
0: Non, Manu.
10: Non, mais moi, j'aide Rigo et voilà. Maintenant, je vais au standard.
0: Ah bon, alors, donc, Manu et Fildar au standard.
10: Voilà.
0: Rigo à l'aria et Apolline sur l'internet. Alors, par contre, je voudrais bien que, quand vous me donnez les noms, je voudrais bien que vous me précisez les fréquences, s'il vous plaît. Merci. Hein, le standard? Heureusement que je sais que sur Paris c'est 101.9 et les autres, faudrait que je leur demande. Alors, premier débat qui va porter sur l'internet et pour ça on va accueillir Petit Mulot,
14: bonsoir Gérard.
0: Ouais, bonsoir, ta fréquence s'il te plaît, 21 ans de Tarbes.
14: Tarbes c'est
0: 102.8. 102.8, ok. C'est quoi ?
10: Un serre-moi l'arrêt,
0: 19 ans de Caen.
26: Oui, bonsoir Gérard, bonsoir tout le monde.
0: Ta fréquence ?
26: 104.5.
14: Bonsoir, serre-moi l'arrêt.
26: Bonsoir.
0: 104.5, bonsoir à toi. Site du cul, 22 ans Paris, 100.9. Oui, bonsoir à toi.
14: Bonsoir
0: Gégé. Et Bill... Bill 4 ?
27: Bill Gates.
0: Salut. Bill Gates, 30 ans, Paris, 101.9. Bonsoir à toi.
27: Bonsoir Gérard.
14: Bonsoir Bill.
27: Salut. Bonsoir. Ça va Mulot ?
14: Ça va.
0: Oh ! On se calme, s'il vous plaît. Merci, parce que sinon, ça va chauffer déjà. Alors, pensez-vous que l'Internet sera l'outil de travail pour l'an 2000? On va demander ça, tiens, à Petit Mulot.
25: En effet, Gérard, je te prouve que l'an 2000, c'est dans 9 mois. Donc, je pense que dans 9 mois, l'Internet existera encore et qu'il ne va aller qu'en progressant.
0: Je te demande si ça sera l'outil de travail.
25: Exactement, Gérard. Tu pourras disserter et concerter sur Internet à travers tous les pays du monde.
0: Ouais. Incerne-moi l'arrêt.
9: Ouais, donc c'est clair que ça va être l'outil indispensable pour le travail, puisqu'il l'est déjà de nos jours, Gérard.
0: Ouais.
9: Ça faut que tu le saches. Et je voudrais savoir si toi, justement, tu comptes utiliser Internet pour faire, par exemple, des débats le vendredi soir sur Internet.
0: Ouais, c'est ça.
25: Intéressant, ça. Hein.
0: Tu crois que je vais faire mes débats sur Internet, toi?
9: Ah ouais, pourquoi pas une fois le jeudi, une fois le vendredi sur Internet?
12: Exactement, ouais.
0: Ouais, c'est ça. Et pourquoi pas une fois tous les 15 jours sur...
25: Minitel.
0: Sur le Minitel aussi.
9: Il n'y a pas de problème.
13: Sur CB.
12: Carrément, CB, ouais, c'est carrément mieux.
0: Site du cul.
12: Oui, écoute, moi je pense que ce sera exactement l'outil de travail de l'an 2000. Hein. Déjà, on l'utilise beaucoup dans les sociétés. Mais alors, comme c'est dans 9 mois, comme le disait judicieusement mon ami, eh bien, ce sera de mieux en mieux et donc tout le monde va utiliser Internet.
0: D'accord. Bill.
13: Gates.
0: Bill Gates.
13: Moi, je suis pas d'accord. Je pense que non, parce que bien, grand A. Si mon évier il est bouché, bah c'est pas avec Internet que je vais le déboucher comme outil.
0: Attends, pour l'instant, je crois que t'as pas dû comprendre la question.
25: Il a pas tort, hein.
13: Bah si, c'est l'outil de travail. L'outil de travail, c'est on peut pas tout faire avec Internet. Hein. Si je crève ma roue, hein, je vais pas mettre un écran comme roue de secours hein, avec Internet. Donc ça quand même.
0: Non mais attends, l'Internet, l'outil de travail, c'est pour ceux qui sont dans les bureaux. Et faut pas confondre, oui.
21: Gérard, sur Internet, il y a Snooze qui dit qu'en fait, c'est pas l'outil de travail de l'an 2000, c'est l'outil de travail de l'an 2001, parce que l'an 2000, il y aura le bug, en fait.
9: Ouais, il y a le bug de l'an 2000, ouais, donc plus d'Internet à partir de l'an 2000. Mm-hmm. Donc je vois pas pourquoi tu fais un débat sur l'Internet, Gérard.
0: Bon, alors toi, si t'es pas content, tu dégages, au revoir. Hop. Manu, s'il te plaît. Maintenant, vous allez faire ce que je vous dis. Le premier qui dit une connerie, hop, vous le saquez. Terminé pour toi.
9: C'est vrai? Il va avoir le bug de l'an 2000.
21: Non, il a raison.
9: C'est vrai, Gérard, le bug de l'an 2000, c'est connu.
24: Et Gérard, sur Minitel, il y a énormément de monde. On est quand même... combien? 740.
0: Oh là là, oh,
12: ça va, là.
24: Et ils disent que pour le Minitel, ce sera en 2004.
9: Ouais, le bug du Minitel.
0: Mm-hmm. Toi, tu es la ferme pour l'instant.
9: Et dans pas longtemps, il y a Bugs Life aussi qui sort.
0: Toi, tu es la ferme, je viens de te dire.
9: Ok. Mm.
0: Donc, Bill Cates.
13: Mais ouais, mais pas n'empêche que... Bill Gates. Mais pour le bureau, d'accord Gérard, mais bon, si j'ai une souris au bureau, pour la tuer, je vais pas prendre une souris d'ordinateur, je vais prendre une tapette. Alors l'Internet, je crois que ce soit adéquat pour tout, hein, quand même.
25: À ce moment-là, tu prends un associé.
12: Ouais, je reviens sur ce que tu disais, Bill Gates. C'est vrai, c'est intelligent, parce que dans les bureaux, on peut pas faire un café avec un machine d'ordinateur, donc c'est vrai que...
13: Il y a des filtres, maintenant.
12: C'est vrai, il y a des filtres, ouais, mais...
0: Ouais, là, on parle pas des capés, on parle du service Internet. On parle de service Internet.
12: Bah oui, justement.
0: Alors, vous répondez correctement aux questions, sinon vous gerbez. Toutes.
12: J'ai rien dit, hein.
0: D'accord. Moi, je peux vous dire une chose, que le service, l'Internet, pour le travail, sera utile pour l'an 2000.
9: Bah oui.
0: Parce que c'est ce qui va servir aux transporteurs et à d'autres personnes de trouver des clients.
9: Oui, mais Gérard,
0: ouais,
9: si Internet n'existe plus après le bug, comment ils vont faire?
0: Quoi?
9: Si, après le bug de l'an 2000, comment ils vont faire, les gens?
0: Non, mais attends, Internet, pour l'instant, ils sont pas prêts d'arrêter. Hein.
15: Fermés, hein. Ils sont pas fermés. Hein.
0: Bah non.
9: Ouais.
0: Ils
9: sont la clé pas... sous la porte hein, pour Internet.
0: Ouais, mais c'est ça.
13: Ça a pas de porte alors.
9: La société Internet va être finie, Gérard. C'est pas possible.
0: Ouais, c'est ça. Toi, tu ferais mieux de fermer ta gueule parce que tout à l'heure tu as gerbé.
9: Bon, ok.
0: Hein? C'est un conseil que je te donne.
9: Ok.
0: Possédez-vous dans votre salle de bain. Possédez-vous l'Internet dans votre salle de bain ou autre. On va demander un site de cul.
12: Ouais, bah alors moi, dans ma salle de bain, je n'ai pas encore ça. Moi, j'ai dans ma chambre, dans ma cuisine, dans mon salon, mais pas encore dans la salle de bain. Donc,
0: Tu peux m'expliquer comment tu peux avoir Internet dans ta cuisine?
2: Le câble.
12: Le câble.
0: Bon, vous fermez vos gueules, les mecs.
2: Ouais.
12: T'as pas entendu parler de ces machines? Maintenant, ça existe sur le frigo et sur le four à micro-ondes. Je te jure, j'ai entendu ça à la télé, donc voilà, sur TF1.
2: Non, tu vois, à la télé.
12: Voilà. Oh, donc, si c'est la télé qui le dit.
0: Bon, celui qui s'amuse à jacter derrière va se calmer, parce que sinon on va retourner voir Manu tout de suite, parce que ça commence à devenir rengaine. On est bien d'accord.
2: Pas de problème. Alors,
5: pour moi, l'Internet, c'est pas un outil de travail, parce que j'arrive pas à me curer les dents avec.
0: Site de cul pour finir, continuer ta question.
12: Bah, oui, non, je te disais que maintenant, on peut avoir sur son four à micro-ondes un écran d'Internet.
0: Ah ouais. Alors, moi,
12: pour
0: je peux dire...
12: des recettes.
0: Ah ouais, non, mais attends.
12: Si, c'est vrai.
0: Je me demande comment tu peux avoir le site Internet sur ton micro-ondes si tu fais chauffer de la bouffe.
12: Ah ouais, non, mais c'est complètement indépendant. Hein,
21: Gérard, on me confirme sur Internet qu'en fait, aux USA, il y a un four...
0: Non, mais attends, Pauline, s'il te plaît.
2: Ouais,
0: tu la
16: laisses parler.
21: C'est Internet, Gérard.
0: Non, mais attends, tu laisses finir les auditeurs parler, après...
21: Excuse-moi.
0: Après, je demande la question Internet.
21: D'accord, Gérard, ok.
0: Non, mais attends, oh.
12: Mais justement, je voulais savoir ce que disaient les gens sur Internet.
0: Ah ouais,
2: Oh là là.
0: Allez, hop. Ah non, mais Pauline, c'est la dernière fois que tu me fais une merde comme ça. Hein. tu prends bien de retourner derrière ton téléphone. Hein. Et je me file d'art à l'Internet. Hein.
16: Ouais, ouais,
2: ouais, ouais, ouais, ouais.
0: Cela, faut pas déconner. Hein.
2: Ouais.
21: Ok.
2: Bon.
21: Donc continue, GG.
2: Ouais.
0: Donc,
17: Gérard, sur Minitel, il y a... J'arrive pas à dire son nom, c'est trop compliqué. Il me demande ce que t'en penses, toi.
0: De quoi?
17: De
0: non,
17: ça
0: mais, non, mais attends, déjà, il va préciser son nom, et après, on verra.
16: Et de quelle ville
17: okay,
16: il est?
17: Ok, bah, continue. Et
2: la fréquence.
12: La fréquence.
0: Eh, putain, mais t'arrêtes avec toi. Putain.
16: Qu'est-ce qui se passe, Gérard? Qu'est-ce qui se passe?
0: Tu commences à me faire chier, Pildar, là.
16: M'explique. Hein, ah, reprends le truc là, le débat, le machin que tu fais tous les jeux.
0: Putain.
2: Ouais, vas-y Gérard, vas-y.
0: Donc Irsen de l'arrêt.
2: Ouais, c'est tout à fait ça, ouais. Alors, moi, mon... moi, mon Internet, il est dans mes toilettes, parce que comme ça, je kiffe bien chatter avec mon pote Rigo quand je fais caca.
0: D'accord. Tu crois que je t'ai pas reconnu, toi, encore?
2: Non, je pense pas, parce que c'est la première fois que je te parle, Gérard.
0: Ouais. Petit mulot.
25: Moi, j'en ai une... Enfin, j'ai Internet au-dessus de la baignoire, en fait. Comme ça, quand je prends mon bain, je vais sur des sites de cul et je me touche.
0: Ouais, d'accord. À mon avis, t'as l'air d'aimer les films de cul, toi.
25: Pas du tout.
0: Non, presque pas. Apparemment, ce que tu viens de dire, si. Bill Cates.
18: Moi, Gérard, j'ai l'Internet dans la salle de bain parce que c'est pratique pour se lever le matin. Moi, je gagne du temps, j'utilise...
0: Ouais, bah, t'éteindras ta radio quand je te parle, s'il te plaît.
18: C'est pas de radio, Gérard, attends.
2: C'est un portable, ça.
0: Ouais, c'est un portable. Alors, le portable terminé, au revoir. Ouais. Au revoir.
18: Ouais, bah,
0: bonne nuit.
2: Ouais, Gérard, je pense que tu devrais...
0: Hop, au revoir pour lui. Alors, un sondage avant qu'on passe à la prochaine question. Alors, 43% sont contre les internats. Qui c'est qui a été me chercher ça, là? Qui c'est qui a été me chercher ça?
16: C'est Rigo.
2: Ça, c'est Rigo, ça.
17: Pourquoi?
0: Qui c'est qui a été me chercher ça?
17: J'ai recopié ça sur un site spécialisé.
0: Ah ouais, c'est bizarre parce qu'on parle d'Internet et là, c'est les internats.
2: Oui.
0: Alors les internats...
16: Non, mais il s'est trompé. Ah.
17: Moi, j'ai recopié, tu sais, j'ai fait un copier-coller.
2: Contrôle V, contrôle B.
17: C.
0: Ouais.
17: C'est
0: 34...
12: V, ouais.
0: 34% sont positifs contre les ordinateurs. Bon, ouais, on voit bien. 15% sont d'accord, mais que si c'est pour trouver des photos porno. Alors ça, des photos porno, ben c'est le site internet www.fn.fr.
16: Non, pas .fn.fr.
0: Ta gueule, toi. S'il te plaît, vous m'éteignez les micros.
1: D'accord.
0: Putain, mais c'est pas vous qui commandez aujourd'hui, c'est moi, d'accord.
3: D'accord. Mais, tu nous commandes pas la bouche non plus. Hein.
0: Donc, sur le www.fr Fun Radio, donc, vous pouvez avoir les photos un peu des nanas qui m'entourent ça.
25: À Walp.
0: Ouais, je pense qu'il y en a, oui.
21: Gérard, fois, sur Internet, on me demande si tu comptes faire des débats prochainement sur... Ah, ça a coupé.
4: C'est coupé, ça.
0: Ouais. Bon, alors, quand
21: t'auras... Est-ce que tu comptes faire des débats prochainement sur Internet?
4: Mais on lui a demandé tout à l'heure.
25: Ouais.
0: Bah bon,
4: oui. T'écoutes même pas le débat, Pauline.
21: Mais non, je suis dans l'internet, c'est pour ça.
17: Bon, Gérard, moi je vais lire internet parce que Apo elle fait n'importe quoi.
0: Je préfère que ça soit toi qui t'en occupe.
3: Tu sais le faire, Rigo.
17: Il y a Max le Belge, Gérard, il te dit ouais. Je t'aime.
3: Mmh. Ah, c'est cool.
0: Tu peux me dire combien qu'on est maintenant? Non.
17: Maintenant, peut-être pas. Je vais peut-être attendre un peu parce que. Oh là là, on est 5548.
3: Putain, minuit 45, on est déjà dans la merde.
17: Ça monte sec. Et on est presque
0: 540.
17: Et on est presque 1000 sur Minitel. Hein. On est 823.
25: Pas mal.
3: Ouais, okay. Gérard, tu feras tes calculs après. Vas-y, accouche.
0: Accouche si je veux.
4: Non, mais c'est vrai, Gérard.
0: Pensez-vous que l'Internet va changer le monde? Alors, 53% des gens pensent que oui, ça va changer dans le monde. Ça va changer le monde. Je vois pas du tout. 42% des gens aimeraient que ça puisse changer une ampoule. Ça m'étonnerait. 17% préféraient que ça change les couches des vieux. Alors là, je vais dire une chose. Là, c'est ce qui est clair et net que je ne continuerai pas de lire
25: les sondages.
0: Alors,
1: je vois que t'as une carte son dans la hanche.
0: Troisième question. Et
3: Pour ça, on va accueillir Macintosh à la place de Bill Gates.
4: Ouais, ça va être dur à prononcer pour Gérard.
25: Ouais,
0: alors, Macintosh.
6: Salut.
25: Salut.
6: Bonsoir, c'est Macintosh, salut. Ça va?
0: Ouais, t'appelles d'où?
6: J'appelle de Tarbes.
0: D'un 102.8.
25: Comme moi.
6: Voilà.
4: Ouais.
0: Donc, la
6: question. Pas de radio.
0: Oh
17: Gérard, avant que tu poses ta question, il y a Snooze sur l'IRC, il te demande si les virus que l'on trouve sur Internet et dans les ordinateurs, c'est transmissible à l'homme.
4: Bah ouais.
0: S'il vous plaît, merci. Donc c'est vrai que il y a des trucs comme ça sur l'internet et après qui sont il y a un genre de virus là-dedans qui sont reliés entre eux.
3: Mais je sais pas. Bon,
4: des grippes, tu peux attraper la grippe par internet.
17: Voilà, hein. C'est ça qu'il voulait savoir.
25: Pour la santé, hein.
0: Par contre, j'aurais voulu savoir toi qui est bien.
17: Bah, tu peux demander.
0: Manu, s'il te plaît, t'éteins ton micro, merci.
17: Gérard, tous les auditeurs sont utilisateurs d'Internet, donc tu peux leur demander aussi, hein, ils s'y connaissent.
0: Donc, j'aurais bien voulu savoir s'il y avait des gens.
1: Il y a des vaccins, non?
4: Ouais.
0: Ta gueule!
4: Ouais.
25: Mais il y a des vaccins.
0: Il
1: y a des vaccins!
25: Il y a des vaccins.
4: Ouais, le vaccin contre la grippe d'Internet et tout.
6: Ouais.
0: J'aurais voulu savoir s'il y avait des gens qui sont parmi nous là, les auditeurs.
4: Ouais.
0: J'aurais voulu savoir s'il y en avait qu'on entendu parler de deux jours et trois nuits de l'internet qui s'est déroulé ce week-end.
3: Ça a duré 2 jours et 3 nuits, je crois.
0: Ouais. Bah c'est ce que je viens de dire, espèce de con.
3: Ah bon, pardon.
4: 2 jours et 3 nuits, je précise.
0: Bon, fais gaffe, Tony.
4: Mais c'est pas Tony, Lascar.
0: Ouais, c'est pas... C'est qui, alors?
25: C'est qui prend son bain, là?
0: Je commence à avoir des soupçons quand je demande à ce qu'on prenne des gens au standard. Et pour l'instant, vous ne prenez personne au standard, vous me prenez les habituels.
4: Mais j'ai mis 1h30 pour savoir.
0: Ouais, t'as mis 1h30, c'est ça.
4: Bah oui, genre.
0: C'est ça.
4: Mais c'est vrai?
0: Ouais. Donc j'aurais voulu savoir. Toi Rigo, t'as pas pégalé, toi. Bon, toi, s'il vous plaît, derrière. Oh,
17: allez où?
3: Il y avait une taf.
17: Allez où?
0: Je veux voir le fameux truc comme je t'avais parlé.
17: Non, j'ai pas vu ce week-end. J'étais
4: la rêve de l'internet et tout. C'était charmé, quoi.
3: T'y allais?
4: Métropole internet, c'était mortel.
3: Tu peux y aller? Tu peux nous expliquer alors?
4: Bah ouais, c'était trop bien, quoi.
3: Avec
4: quoi?
3: C'est-à-dire?
4: Bah tu te tapais des.
0: Oh.
3: Ouais.
0: Oh.
4: Allô. Bah voilà, quoi.
3: Vas-y, c'est bon.
4: C'était mortel.
7: Ah, moi, ok.
8: J'ai pris une douche virtuelle, c'est Macintosh, là. J'ai pris une douche virtuelle pendant la fête de l'Internet, c'était trop délire. C'était sur le site www.obao.com/gants-toilettes. On avait tous le disque dur, c'était génial.
0: Bon, la question, ça va être pour quelle démarche vous seriez.
16: Et toi, qu'est-ce que t'en penses, Gérard?
8: Bah, ouais, quand vrai,
0: même. Bah, non, mais moi, j'ai pas pu le voir, j'attends qu'il passe à la télé pour l'enregistrer, pour faire une copie, pour donner à Manu. Oh, vocal derrière!
8: Okay.
16: Une copie à qui tu veux faire?
0: Je vais faire une copie pour Manu, j'attends que.
16: C'est gentil. Il s'en branle, Manu, de l'Internet.
10: Il s'en branle complètement de l'Internet. Hein.
0: Non, il s'en branle. Bon,
16: ah, si, Manu, je te jure qu'il s'en branle.
0: Pour Rigaud, je veux dire.
16: Il faudrait que t'en fasses. Gérard, excuse-moi, il faudrait que tu fasses aussi une copie pour Axel. Il nous a demandé si tu pouvais lui en faire une.
8: Sur une VIP.
0: Tout à l'heure, il y en a un qui.

0: Ouais, aussi, ouais.
1: Moi, je fais de l'internet rose.
2: Ouais, ouais, comme
3: ouais, ouais, dis-moi plutôt du Minitel rose, ça vaudra mieux.
0: Non,
3: parce que de l'internet rose, ça n'existe pas.
0: Bien sûr que ça existe.
3: Ça n'existe pas. Comment? Attends, attends, qu'est-ce que tu viens de dire, toi, Bulldog? Qui c'est qui vient de dire Bulldog?
4: Gérard, calme-toi, il y a des sites sur tous les animaux, faut pas t'énerver pour ça.
2: Ouais. Gérard, sur internet, il y a Seigneur. Ah, ça coupe. Il y a Seigneur qui dit qu'il sert d'internet juste pour se foutre de la gueule d'un poivreau qui passe à la radio.
0: Ah, c'est pas cool.
3: Alors lui, il va se faire enculer.
5: Ah, mais tu lis pas.
3: Dans ce cas-là, tu lis pas des conneries comme ça.
4: Mais ouais.
3: Alors, je retourne au standard.
0: Non, mais à mon avis,
3: ça sera mieux.
0: Il parle d'une autre radio, à mon avis. Hein.
3: Ouais, c'est ça.
0: Ouais,
6: bonjour Gérard, c'est le responsable du www.pizza.fr. Vous recevrez votre code ceinture dans les délais.
1: De l'internet rose. Code ceinture.
0: Elle t'a déjà répondu, Gérard.
3: Irsen, moi l'arrière.
0: Ouais, c'est ça, oui. Moi, en fait, internet, je l'utilise à hacker. Par exemple, je hack des sites comme Chronopost et puis je leur fais envoyer des paquets de merde sur des paillassons, des trucs comme ça.
3: D'accord, alors toi, c'est terminé pour toi, au revoir. Au revoir pour toi.
5: C'était qui? J'ai pas suivi. Dis-moi, c'était qui?
0: Macintosh.
3: Irsen, moi l'arrêt.
5: Irsen, moi l'arrêt.
0: Y a pas Irsen, moi l'arrêt.
3: Si, si. Au revoir pour toi. Ça va t'apprendre. C'est pas la peine de le reprendre sous un autre nom.
5: Je le reprends pas, Gérard.
3: Site du cul.
2: Ouais, bah alors moi je m'en sers pour acheter des produits aux États-Unis, comme des DVD, des CD, etc. Sinon, je vais rencontrer des gens aussi sur les sites, par exemple irc.fanradio. Et sinon, je fais plein de choses, j'ai trouvé du travail. Voilà.
3: D'accord.
2: Internet sert à beaucoup de choses.
3: Macintosh.
7: Ouais, moi j'achète mon pain sur internet, mais alors aujourd'hui malheureusement on peut acheter que du pain de mie parce qu'il faut l'imprimer et ça fait que des tranches, mais il paraît qu'il y a un programme pour faire de la baguette pour l'an 2002,
2: ouais.
7: Qui est développé par Poilane.
2: Exact.
3: Ok.
5: Gérard.
3: Ouais.
5: À la place d'un saigne-moi l'arrêt, là comme tu dis, on accueille Clique Mes Bourses.
3: Qui?
5: Clique Mes Bourses.
8: Allô, bonsoir, bonsoir Gérard, bonsoir tout le monde.
3: Bonsoir.
8: Bonsoir Clique.
5: Attends, je vais te l'écrire, Gérard.
3: Ouais,
2: Gérard, sur internet, il y a Davy One qui sait que t'étais routier et qui demande si c'est possible de commander des camions.
3: Non. Ouais, pour l'instant, je sais pas, ça faudrait savoir si il y a un site. Bon, s'il vous plaît, derrière, merci. Faudrait savoir si, dans ces cas-là, faudrait que je demande à Rigo s'il y a un site internet pour commande spéciale.
7: Ouais, on peut en acheter en pièces détachées, mais alors ça fait beaucoup d'enveloppes pour l'expédition.
3: C'est pour l'instant, c'est pas à toi que je m'adresse, c'est à Rigo.
6: Ouais, Gérard, t'as un internet, toi, dans ton cul.
3: Donc, Rigo, si tu pouvais me confirmer si on pouvait...
4: Ouais, tu peux, ouais. Comme ouais, il a dit l'auditeur.
6: Est-ce que tu crois qu'on peut se servir de l'Internet pour communiquer avec les extraterrestres? Allez, ton cul!
3: Bon, alors, la question...
4: Donc, oui, Gérard, à ta question, je réponds oui.
3: D'accord.
2: Oui.
3: Qui c'est qui a pas répondu? Clique Mes Bourses.
8: Ouais, donc bonsoir. Donc, je viens d'arriver en fait. Donc la question c'est quelle démarche
2: Pour quelle démarche
8: tu te sers? Ok. Bah, pour le travail déjà. Donc je m'en sers pour avoir des infos
5: pour
8: mon boulot.
5: C'est bien ça.
8: Pour avoir des articles ou des trucs comme ça. Pour acheter des fringues ou des trucs comme ça quoi.
2: C'est passionnant.
6: Hey Gérard, tu crois qu'ils ont l'internet au Kosovo?
8: Et puis internet rose aussi, hein, évidemment, ça c'est tout le fait. Hein.
2: Ah mais c'est clair.
3: Macintosh.
8: Oui.
3: Macintosh pour terminer.
2: D'accord.
8: Quoi?
3: Macintosh pour terminer la question.
7: Oui. Je t'ai répondu, c'est moi qui achète du pain sur internet, Gérard.
3: Ok. Alors là.
5: Et toi, Gérard?
3: Moi, pour quelle démarche vous servez-vous de l'internet? Moi, j'ai pas les moyens.
5: Toi, tu boites déjà. Hein.
3: J'ai pas les moyens d'avoir l'internet chez moi, donc.
5: Non, mais tu boites. Tu pourrais le faire à Fun. Tu pourrais faire de l'internet à Fun. T'en fais la nuit pour le faire.
3: Ouais, une question IRC. Vous éteignez vos micros parce que ça commence à m'énerver.
6: Ouais, Gérard, pour moi, l'internet, c'est pas un outil de travail parce que j'arrive pas à me curer les dents avec.
3: Oh là, putain, ça commence à devenir lourd.
2: GG sur internet, il y a Florent qui dit qu'en fait, il sert d'internet pour mater les chiennes en chaleur grâce à webcam. En fait, c'est des caméras dissimulées sur
3: webcam.
2: Internet. Webcam.
3: Ouais, c'est ça. Peut-on communiquer avec les extraterrestres sur internet? Et on se retrouve tout de suite après. Et là, on va s'écouter. Émeille-moi dans les fesses avec.

0: ta grosse souris qui sent, et on se retrouve tout de suite après au 0803 08 5000, et toujours www.fr.radio, et toujours le 3615 Code Fun Radio, rubrique direct. Ce souris qui sent, et il est 1h01 du matin, et vous êtes toujours sur Fun Radio, que Fildar vous attend sur le Gérard. Standard, ouais. Au 0803 08 5000, Rigo qui est à l'AREA avec
1: D'ailleurs c'est plus
0: Manu,
1: l'AREA.
0: Manu
1: ouais.
0: qui sera là pour épauler
1: l'AREA, les
0: Fildar. Merci pour le double son. C'est pas grave. Donc,
2: moi, je ne sais pas faire ça. Hein.
0: Donc, pour ça, on va récupérer les auditeurs.
1: Rapidement, ouais, ils sont là. Vous êtes là, les auditeurs?
0: Allô?
1: Rigo,
0: c'est le copain.
2: Ah, pardon, excuse-moi. Ah, bon, j'ai pas l'habitude.
0: Merci.
1: Ouais, il est con, ce Rigo.
0: Et donc, alors.
1: Ça, c'est pas un chewing-gum, Gérard.
0: Donc, la question, je l'ai posée, je la répète. Je vais la répéter une dernière fois.
1: Putain, t'es fun.
0: Peut-on communiquer avec les extraterrestres sur Internet? Petit mulot.
3: C'est pas possible. Mm-hmm. Que les fils des ordinateurs, ils seraient pas assez longs pour aller dans l'espace. Par contre, s'il y a des extraterrestres sur Terre, oui, il n'y a pas de problème. Mm.
0: Non, mais je te demande si on peut. Mais si on peut communiquer.
4: Gérard.
0: Oh, mais 5 minutes, Apolline, merde!
4: Ah, d'accord, j'attends.
0: Bon, allez, retourne au standard, quoi.
1: Hop, retourne au standard. Non, Gérard.
4: Mais non. C'est bon, Gérard, c'est bon.
0: Punaise, mais. Laisse-moi poser les questions, tu répondras après.
4: Ok.
0: Alors, vous n'allez pas me foutre de la merde ce soir encore? Déjà la semaine dernière, c'était la merde, pas ce soir. Hein.
1: Il n'y a pas de paillasson ici.
4: Je peux poser la question ou je dois...
0: Non.
4: Ok, j'attends.
0: Petit Milo.
3: Je peux finir?
0: Bah oui.
3: En fait, il y a des programmes qui ont été créés pour décrypter le langage et l'écriture extraterrestre. Et en fait, ça a été piqué à l'armée. Et ça reste top secret encore, mais ça va bientôt se diffuser et on y aura tous accès.
0: D'accord. Clip mes bourses.
5: Ouais, alors moi en fait, c'est faux, on peut pas, étant donné qu'on n'a pas encore prouvé l'existence d'extraterrestres. Ça sert
3: pas
5: rien.
3: Du tout.
5: Ah si, mais ça sert à rien qu'on mette en place...
0: Bon, petit mulot, s'il te plaît, tu te calmes.
5: Donc l'armée, je réponds à la question, s'il vous plaît. Putain. Donc l'armée n'a pas encore mis en place des systèmes de communication extraterrestre avec des extraterrestres, étant donné qu'on n'a pas encore prouvé leur existence. Donc ça sert à rien dépenser d'argent comme ça. Et à partir du moment où on aura découvert des planètes habitées ou des trucs comme ça, ou bien des vies quelque part dans l'univers, à partir de ce moment-là, on pourra.
0: Mais merde, Apolline !
5: Bon, mais c'était intéressant ce que disait en plus.
3: Ah ouais.
6: Si, c'était bien.
5: Bah non, mais c'est vrai en plus, donc...
6: Visionnaire.
0: Bon, alors vas-y. Vas-y, maintenant, pose ta question.
4: Voilà, il y a Davy One qui dit que oui, on peut communiquer avec les extraterrestres, parce que lui, il communique avec un extraterrestre qui voit s'y faire à la radio en ce moment.
0: C'est du connerie,
4: c'est de la merde. Je comprends pas ce qu'il dit, c'est tout.
0: Ouais, bah tu dis, tu donnes des trucs mieux que ça.
1: C'est quoi ce bruit?
2: Je sais pas, c'est pas moi, c'est... Ça doit être au standard. Vas-y, tape dessus, parce que des fois, ça marche après.
1: Vas-y, clique mes bourses.
2: Vas-y.
5: Bah donc, t'as compris, Gérard?
2: Voilà.
1: Ah, c'est mieux.
0: Qu'est-ce que t'as fait? Moi, je t'écoute.
5: Allô? Oui, donc voilà, donc c'est pas encore mis en place. Donc, pour l'instant, on ne te parle pas.
1: Oh là là là.
2: Vas-y, retape dessus, Manu, parce que là...
4: Non, mais plus fort.
0: Aïe. Non, mais oh,
1: tu connais pas, toi, putain.
0: Tu connais rien, là. Ça fait à peine 2 mois que t'es là, tu te permets de... Déjà, tu paies l'internet, c'est déjà pas mal ce soir, tu promets de rester au standard. Site du cul.
7: Oui, bah alors écoute, moi je pense que c'est possible, parce que moi, personnellement, je fais www.alien.com /chat, mm-hmm. Et je discute avec des aliens qui vivent sur Terre en ce moment. Donc, je sais pas s'ils se foutent de ma gueule ou pas, mais en tout cas...
6: Rien à voir.
5: Non, ils se foutent de ta gueule.
7: Non, c'est vrai. Non, franchement, j'ai déjà discuté avec eux. Il y en a un qui vient de Vénus.
5: Il s'appelle comment?
7: J'arrive pas à prononcer leur nom, parce que c'est des sites de lettres qui n'existent pas.
5: Le Glabu? Il y a pas ce Glabu?
7: Il y a le Glabu, il y a Chloukmou aussi. Ah, voilà, il y a Chloukmou.
5: Ah,
7: Chloukmou,
5: Potamou.
7: Super sympa, d'ailleurs.
5: Bah, c'est des potes à moi.
7: Chloukmou, trop
0: sympa. Bon, il y a question IRC, parce que depuis tout à l'heure, elle arrête pas. Alors, vas-y, envoie ta question IRC. Tu commences à me les gonfler, toi, sérieusement.
4: Elle souffle dedans. Il y a Jupiler qui dit qu'il... Ah, ça coupe. Avec Big et qui nique... Et qui nique avec Bill.
0: Bon, allez, hop.
1: Allez.
5: Oh non,
8: c'est pas ça, je t'ai dit, c'est pas ça.
0: Macintosh.
9: Oui, alors, non, moi je pense que pour communiquer avec E.T., il vaut mieux utiliser le téléphone, et pour les autres extraterrestres, il vaut mieux utiliser Jean-Claude Bourret.
0: Non, mais je pense que jusqu'à maintenant, j'ai pas vu des extraterrestres qui non, communiquaient sur Internet. Hein.
10: Ouais, et Macintosh, excuse-moi, mais le mec qui fait les débats, il s'appelle Gérard, et il est pas bourré, il a pas bu.
2: Bon Gérard, sinon je voulais juste dire aux gens du Minitel, à savoir Benoman qui me demande si le Minitel marche, je lui réponds oui. Et on est quand même 924 bravo. Sur Minitel.
0: Ouais, c'est quand bravo, même. Oui. Et de l'autre côté,
5: allô, Gérard.
2: Sur IRC, je sais pas, on est 7240.
0: Non, 7240, c'est pas mal. Je trouve que c'est pas mal.
5: Gérard, oui, donc c'est clic mes bourses. J'aurais juste une question, en fait, parce que...
0: Ouais.
5: Est-ce que tu saurais définir ce qu'est, en fait, l'Internet, quoi? Parce qu'on en parle comme ça, mais est-ce qu'on sait vraiment ce que c'est?
0: Alors, l'Internet, justement, c'est quoi? C'est un écran avec un clavier. Tu tapes dessus.
5: Non, c'est un ordinateur, ça.
0: Celui qui est pas content derrière, parce qu'il est...
9: Ouais,
0: compris, Macintosh.
9: Non, c'est pas
0: bon,
9: moi, c'est
0: qu'est-ce qu'il y a encore sur Internet?
4: Rien.
0: Putain, mais...
2: Eh, hey, Apo, il y a au moins 9000 personnes, tu vas pas me dire qu'il y a rien, arrête
4: mais
2: de
4: ouais,
2: mentir.
4: Mais pas une question bien pour GG, là, je vais me faire engueuler, sinon.
0: Ouais, si c'est une question de merde, c'est pas la peine.
4: Voilà.
0: Donc voilà. Alors, l'Internet, c'est un écran.
8: Oh non, c'est pas ça, je t'ai dit, c'est pas ça.
0: C'est quoi? Tu connais rien. Faites-vous des concours.
5: Bon, bref.
0: Du plus beau, des plus beaux, faites-vous des concours du plus beau internet portatif. Et je sais qu'il y a des internets, il y a des appareils portatifs. Vas-y, internet encore, allez! Vas-y, quand même, non mais,
4: ouais.
0: tu vas pas t'amuser à me couper les questions sans arrêt, toi.
4: Bah ouais, mais il te pose des questions, il faut que tu répondes.
0: Non mais attends, les questions, t'attends et c'est tout.
4: D'accord.
0: T'attends que je te donne l'autorisation. Merde.
11: Ouais Gérard, est-ce que tu crois qu'on peut se servir de l'internet pour communiquer avec les extraterrestres?
0: Bah ça y est, la question elle est finite, hein. Petit Mulot.
12: Oui Gérard. S'il y a des concours du plus bel internet
4: portatif.
0: Ouais.
12: Portatif,
0: ouais.
12: Oh putain.
4: Ouais.
0: On dit concours... pas putain, on dit maman travail.
12: Excuse-moi, on parle pas. Il y a des concours de plus beaux sites d'internet, peut-être la plus belle présentation. Maintenant, à savoir si elle est portable, moi j'en sais rien.
0: Ouais. Là, c'est pas évident ta réponse, hein.
12: Bah, ta question non plus.
4: La question n'est pas évidente non plus.
0: Ouais, mais donc. Clip-moi mes bourses. Hein.
5: Alors en fait, moi je participe à ce genre de choses, je sais que ça existe. Exposé à la porte de Versailles du 22 au 26 avril, les plus beaux.
0: Tu devrais quoi? Ouais, d'accord, ok, merci. Clip-moi mes bourses.
5: Bah, je viens de répondre.
0: Ah ouais, d'accord. Moi, je peux te dire une chose, que ça m'étonnerait qu'au mois d'avril, il y ait quelque chose à la porte de Versailles. Hein.
1: Pourquoi?
5: Pourquoi pas?
0: Mais non, parce qu'à mon avis, au mois d'avril, normalement, ça doit être le salon d'automobile ou autre. Ou autre. Site du cul.
10: Bah, je suis désolé, attends, écoute, c'est pas de ma faute, quoi. Ça va, quoi.
0: Oh!
10: Tu restes tranquille, non?
12: Ben moi, personnellement, je ne savais pas qu'il y en avait. Je n'ai jamais participé à ce genre de concours, mais ça doit être très bien.
5: Mais il y a des prix à gagner.
12: Ah, ben alors je vais participer, alors. Voilà. C'est quoi le genre de prix?
5: Ben, le genre de prix, c'est des internets portables encore plus beaux que celui que t'as présenté.
12: Voilà. Ah, c'est pas mal, c'est sûr de gagner l'an prochain.
5: Voilà, exactement.
0: Macintosh.
9: Ouais, alors non... Moi, j'en fais pas, mais sur Internet, moi, Gérard, je fais des concours de mots croisés.
12: Uh-huh.
9: Mais alors, le problème, c'est que comme j'ai pas d'imprimante, je remplis les cases directement sur l'écran.
12: Uh-huh.
9: Et alors, le problème, c'est qu'il n'existe pas de gomme spéciale Internet. Alors, chaque fois, je fais une nouvelle grille, je dois acheter un nouvel écran.
12: Bah ouais, t'achètes
5: Ah, c'est chiant, mais ça tue avec ça.
9: Ah, ouais, non, mais...
0: Non, mais je pense que... Rigo, s'il te plaît. Ah non, mais là, faut arrêter les doubles sons.
2: Mais je sais même pas comment on fait les doubles sons.
4: Gérard, sur Internet, il y a Turpentine qui demande combien c'est le prix d'une communication d'Internet.
0: Elle, pour l'instant, elle va se calmer parce qu'on va en parler. Aurel, de manière sa conclusion, ça sera pas la peine de me la dire parce que je sais qu'elle va me dire que mon débat n'avait ni queue ni tête comme moi, donc c'est pas la peine de dire sa conclusion.
11: Ouais, Gérard, tu pourras me donner l'adresse du site où on voit ta grosse en train de se faire enculer sur Internet.
0: Macintosh, t'as répondu?
13: Ouais, bah oui, je te dis, je fais des mots croisés, mais j'ai des problèmes avec les écrans là, et encore d'un coup des Américains, il y en a marre quoi.
14: Mm-hmm. Ils sont en anglais les mots croisés, c'est ça?
0: Non, mais de toute manière, il y a pas... Non, il y a plusieurs concours qu'on peut faire facilement. Concours de beauté, donc de sang, comme Max essaye de faire à l'heure actuelle, mais pour l'instant, je crois que ça tombe à l'eau.
7: Il y a aussi des concours et la meilleure drague aussi sur Internet.
11: Mais non, mais il fait du slip en plus. Quand je l'ai vu l'autre fois, il avait le slip tout.
13: Il y a aussi des tickets à gratter sur les écrans, mais c'est l'enfer.
0: Ouais. Non, je pense pas. Que va changer la sixième question? Que va changer l'Internet dans les...
10: Excusez-moi, pour cette sixième question, clique mes bourses, il est parti.
0: Ah, et on récupère?
10: On récupère personne pour l'instant.
0: Ok.
10: On récupère Emile,
11: c'est
10: déjà.
11: Thierry, moi, je passe dans les débats pour savoir, pour le catalogue, là, la sodo tartare et tout ça, et tout ça. Tu peux me répondre, s'il te plaît?
0: Alors, je préviens d'une chose, que le petit branleur qui vient de sortir ça va se faire enculer profondément.
7: Très profond.
0: Avec alors donc, pour ça, la sixième question, que va changer l'Internet dans les années à venir? On demande à Petit Mulot, avant de s'écouter le prochain disque. Hein.
12: Ça va pas changer grand-chose. Donc voilà, ça va pas changer grand-chose.
0: Bon, alors, Petit Mulot, oui. T'es à moitié dans le cirage.
12: Non, pas du tout, Gérard.
0: Si, si.
12: Est-ce que ça va changer? Ça va
0: non,
12: pas
0: non, non, mais pour moi, je te le dis, t'es à moitié dans le cirage. Donc, tu retournes voir Manu au standard. Pas au revoir.
12: Tout, au revoir, Gérard.
0: Au revoir.
10: Excuse-moi, donc, Gérard, ouais. On accueille 10 caquettes. À la place de...
15: Bonsoir, Gérard. Salut, bonsoir, c'est 10 caquettes.
0: Ouais, salut à toi.
15: Salut.
0: Donc, t'appelles d'où?
15: De Grenoble.
11: Chez lui, hein.
0: La fréquence
15: 103.8.
0: 103.8, ouais. Ok.
2: Gérard, sur IRC, il y a Yankee qui... sur IRC, sur Minitel, il y a Yankee qui demande à peau à l'AREA. Qu'est-ce que t'en penses?
0: Carton au standard,
4: mais
0: déjà.
4: Il ne veut plus sur Internet, c'est pour
7: mais
4: ça.
7: Elle va cartonner, l'AREA.
0: Ouais, non, mais.
4: Ouais, c'est sûr.
0: Voilà. Alors, d'après vous, combien coûte un Internet? On va faire le sondage avant de passer à la question. Et la question, je vais la poser juste avant de mettre la ZIC.
13: Tu viens de la poser, Gérard?
0: 27% pensent
4: Oui.
0: Ouais, d'accord.
10: Mais non.
0: Alors
10: non.
0: Là,
10: coûte
0: question...
10: que coûte, quoi qu'il en coûte.
0: Quoi qu'il en garde coûte, je choisis ma route. Alors ça, c'est des questions bidons.
10: Non, non, c'est mélomane.
0: 25... Oh, bah, Voyol derrière, s'il vous plaît, merci. 25% des gens pensent que ça coûte pas cher. Alors mieux vaut se laisser faire. Ouais, ben je vois pas. Et 23% pensent que c'est encore moins cher en été. Et moi, je peux vous dire une chose, que le site internet coûte encore deux fois plus cher qu'une communication téléphonique.
7: Trop pas alors là.
0: Non. Ah, ah, si.
10: Non.
13: Ça dépend sur quel service.
0: Ouais ben.
13: Oh non, c'est pas ça. Je t'ai dit, c'est pas ça.
0: Ouais, c'est pas ça, ben...
13: Non, rien à voir, rien à voir.
0: Ouais, ben maintenant, tu vas répondre, toi. Allez, vas-y, disquequette,
10: allez.
16: Ah, ben, c'est pas moi, attends.
11: Si, mais si, c'est toi.
0: Ouais, tu réponds.
16: Bon, alors, le prix,
0: c'est ça. Ouais, et non. C'est que va changer l'Internet dans les années à venir? Ou vous répondez correctement, ou je vous vire. Ah, et on arrête le débat.
10: On accueille Mou de la Touche.
0: Ouais, à la place.
10: À la place
11: de
10: Petit Mulot, voilà.
0: Salut, la touche.
16: Salut, ça va, mon pote?
15: Salut, Ramolo.
16: Ok.
0: Ta fréquence?
16: 98.6.
0: 98.6. Ok, bah, tu vas répondre le premier, tiens.
16: Mais j'ai même pas pu entendre, j'étais au standard, Gérard.
15: Qu'est-ce que ça va
0: changer?
16: Qu'est-ce que ça va changer, Internet?
7: Ouais.
16: Bah, ça va changer qu'il va y avoir plein de nouveautés dans le monde entier. On va pouvoir télécharger plein de trucs. Tout ce que tu vas acheter dans un magasin, bah, tu vas pouvoir le prendre sur Internet et ça arrive chez toi direct.
15: Ouais.
16: Et ça va être trop bien.
2: C'est vrai.
16: Ouais. Mmh. Le kiff. Tu pourras télécharger un paquet de clopes et puis, le lendemain, enfin, 10 minutes après, il est chez toi, quoi.
7: Exact.
0: Mmh. Ouais, 10 caquettes.
15: Ouais, bah écoute, moi je pense que ça va permettre à 2-3 psychopathes de pouvoir finir de s'enfermer chez eux.
16: Ouais, c'est vrai.
15: Ouais, de plus communiquer avec le monde, de plus jamais sortir de chez eux à part par Internet. Donc je pense que voilà, ça va révolutionner le monde des tueurs en série.
0: Ok. Site de cul.
7: Ouais, ben, mon avis, le.
0: Eh oh de...
7: Quoi
0: 5 minutes, Apolline.
4: Je peux te poser une question, Gérard.
0: Non, mais attends, pour l'instant, je demande aux auditeurs, non, après le site internet, on verra.
15: Et Apolline, mon.
0: Putain, mais merde. C'est pas tes débats, c'est les miens.
4: Ben, je sais, Gérard, mais je peux te poser une question.
15: Ah non.
0: Oh là là, oh
2: Gérard, excuse-moi, je passe juste un bonjour à CyberGreg qui est sur le Minitel et on a dépassé les 1000 sur Minitel.
0: Ouais
2: on
0: est... ouais
2: ouais merci, on est 1022.
0: Et l'internet
2: je sais pas, faut demander à Apo, j'arrive pas à voir là.
15: Bah, logiquement, c'est un.
4: On est 8206.
15: Et Apolline, j'ai un problème, j'arrive pas à me connecter à internet, comment je fais?
4: Bah tu.
15: Le câble il déconne ce soir, aide-moi s'il te plaît.
4: Bah tu débranches si... tu...
0: Oh
15: bah non.
0: Merci. Site de cul. Site du cul.
15: Site de cul, réponds.
7: Oui, oui, bah c'est moi. Bah écoute, je te disais, le monde se rapproche, tout devient plus petit, on est beaucoup plus proche des gens, mais on sort plus. Ça, c'est vrai que.
15: Ouais.
7: Ça, c'est ouais. Chiant. On est enfermé chez soi, bon, c'est vrai qu'on peut discuter avec les gens du monde.
4: Arrête,
15: ouais,
4: Gérard.
15: Gérard, calme-toi.
2: Arrêtez, il est parti taper fil d'art, ça y est, ça commence.
15: C'est pas le fil d'art.
7: Oh là là.
2: Bon, tu te rassois et t'écoutes les auditeurs parce que.
0: Ah, t'écoutes rien, hein.
15: Bon, écoute un peu, Gérard.
7: Ah, merde,
15: ouais.
0: Oh, ma gueule, un peu là!
15: Au lieu de jouer à Tekken. Tekken 4.
4: Mais Gérard!
15: Avec Gérard Galoyou.
7: Tekken 4.
4: Mon Gérard!
0: Quoi, c'est pareil, t'es dans ton micro!
7: C'est pas Manu!
0: Bon, ouais, hop! Septième question. Auriez-vous rencontré votre femme par internet? Et on va s'écouter. Mon pote d'internet avec mets ton doigt dans mon disque dur et on se retrouve tout de suite après.
2: C'est naze. Delifan, bonsoir.
17: Allô, Binkington.
2: C'est bon, on y va là. Vous avez fini les gars, c'est bon.
0: Vous avez fini vos conneries.
17: On a pris 2-3 Delifan.
0: Donc il y a pas. Donc c'était mon pote d'internet avec mets ton doigt dans mon disque dur.
15: Ouais salut, c'est pour une Delifan. Alors j'embrasse Thierry, Michel, Lopez et Marcel. Et allô, j'ai une fun embrouille. Et on va s'écouter mon pote Gérard et un doigt dans sa rêve.
18: Réveillez-vous, c'est Lorenzo.
15: Allô, le fun Tony.
0: Allô. Ouais, Tony. Ouais, Tony.
15: Fun Tony, pas fun Tony, mais t'es fou, quoi.
0: Ouais. Bon, Manu, s'il te plaît.
10: Ouais.
0: Tu me le calmes,
2: tu gères.
15: Ouais, tu gères.
0: Non, mais vous me les calmez là au standard.
10: Ah, vous calmez.
2: Pas de problème.
15: Bah ouais, mais faut faire gaffe avec la réa, les gars. On met pas les téléphones, bordel.
2: Gérard, sinon sur Minitel, il y a Yankee qui dit Apo sur l'IRC, c'est comme GG intelligent, c'est impossible.
0: La question donc ben.
15: Et Gérard, il y avait quelqu'un qui demandait une adresse pour ta grosse tout à l'heure. C'est www.keketos.com.
0: Ouais, c'est comment ton surnom toi?
15: Polo. Roberto.
0: Alors Manu, tu me gères celui qui vient de dire ça et tu le vires tout de suite.
10: Pas de problème.
0: Donc alors la question c'était auriez-vous rencontré votre femme par internet? Donc on demande ça à Moule la touche.
15: Ouais. J'ai pas rencontré de femme sur internet puisque j'ai pas de femme, Gérard. Donc je peux pas répondre à ta question en fait. Ouais. Et j'ai pas internet et j'ai pas de femme. Donc comme ça c'est clair.
0: Ouais mais ça t'arrive de répondre correctement aux questions?
15: Je t'ai répondu quoi. Oh,
0: ok, au revoir.
15: C'est pas moi, Gérard, c'est le standard qui déconne.
0: Ouais, c'est le standard, c'est toi qui t'amuses à faire des conneries.
15: Mais non, Gérard.
0: Mais oui.
15: Je t'aime pas.
0: Moi je t'aime pas, d'accord?
15: Bah c'est pas gentil.
0: Disque quéquette.
15: Disque quéquette, ouais. Bah écoute, moi déjà je pense que internet il y a anguille sous roche, comme dirait l'autre. Parce que les nanas, si elles se cachent derrière un écran. À mon avis, c'est louche, c'est qu'elles sont pas belles.
0: Ouais, c'est vrai.
15: Donc, moi, je dirais qu'il faut pas sortir avec des meufs de l'internet parce que ça doit être des boudins, c'est clair.
0: C'est clair.
15: Des meufs de l'IRC, comme l'IA et tout. Pas belles, là, elles ont 13 ans en plus. C'est pas la peine. Elles doivent avoir 13 ans, elles font oui, j'ai 31 ans, je voudrais bien me faire péter le cul et tout. Alors qu'en fait, elles ont 12 ans, laisse tomber.
0: C'est vrai.
15: C'est pas bon.
0: C'est du cul.
15: Méfiez-vous.
7: Écoute, moi, j'ai pas rencontré ma femme sur internet, mais mon homme plutôt.
15: C'est bon ça.
7: Ouais, bon.
15: Mais t'aimes bien les femmes quand même, je suis sûr.
7: À moitié.
15: Voilà, tu vois.
7: Se touche, la moule.
0: Oh
19: hey Gérard, viens d'appeler, j'ai piraté la ligne pour te dire qu'Apolline, en fait, sur internet, elle vire tout le monde. Et nous, on peut pas passer, c'est pour ça que c'est en train de chuter sur internet, salope.
15: Oh non.
4: C'est pas vrai, Gérard, c'est pas vrai.
0: De merde, c'est pas mon problème.
4: Comment il m'a dit qu'il m'a fait?
15: Apo, merde.
0: Tu te démerdes.
4: Je croyais que t'avais dit autre chose.
15: Les interférences.
0: Je te préviens, si j'ai pas les 10 000.
19: ce soir.
0: Si j'ai même pas les 9000 avant la conclusion.
10: Tu bouffes le slip.
0: Tu retournes au standard ou tu retournes en dehors des studios.
4: Ok,
19: Apolline, elle vient de me jeter aussi de l'internet, hein. Je te pisse au cul.
0: Macintosh.
20: Alors oui, alors moi j'ai rencontré ma femme sur internet sur le site www.tournée/manège.fr.
0: Ouais.
20: Je l'ai enregistré sur mon disque dur, ça c'est pratique. Quand je veux coucher avec elle, je l'imprime. Et quand je veux juste une petite gâterie, ben, je mets ma gigabit dans le lecteur de disquette et là, elle avale.
0: Non, mais je pense que le lecteur disquette, je sais pas comment que fonctionne.
20: Ça avale, hein, ça avale le lecteur disquette.
0: Ouais. Je sais pas comment fonctionne l'internet parce que j'ai pas eu l'occasion de.
16: Internet, c'est très simple, ça fonctionne, tu mets une disquette.
10: Ils font des formations à la NPE.
16: Et voilà.
20: Ouais, salut Gérard, c'est Fred.
21: Le bar, la NPE, tu connais.
20: Vous connaissez tournée/manège.fr?
10: Ouais.
0: Bon, question IRC.
4: Ouais,
0: c'est
4: pour
10: là-bas, GG.
4: GG, sur internet, il y a. Ah, ça coupe. Il y a Jordan.
20: Ah non!
4: Bah ouais, mais. Il y a Jordan qui demande si t'as rencontré Sandy sur internet.
20: Oh là là.
4: Sur internet.
20: Oh merde.
0: J'y répondrai pas.
4: Ah bon?
20: Mais ouais!
0: Donc, auriez-vous rencontré une femme, votre femme, par l'internet? Je pense pas. Hein.
10: Ouais, imagine-toi, justement.
21: Pourquoi,
10: comment t'aurais fait, toi? Toi, si par exemple,
0: à mon avis, c'est plus par courrier que tu rencontres des gens. Et encore.
20: Ouais,
0: et encore. Et encore. Oh, vos gueules, s'il vous plaît, merci.
20: C'est bon au 18e siècle, ça.
16: Ouais, voilà.
0: Ouais, mais je pense pas, à mon avis.
10: Non, mais imagine que tu saches faire de l'internet et que tu pianotes tous les jours et que t'as une nana qui discute avec toi et qui t'envoie sa photo.
2: Ah, c'est vrai, qu'est-ce que t'en penses, Gérard?
10: Excusez-moi.
0: t'es vraiment un porc, toi.
16: Dégueulasse, là.
0: T'es vraiment un porc, hein.
16: Mais Gérard, faut voir la description que tu donnes aussi sur internet ou par courrier.
0: Alors, d'après vous, combien de gens peuvent se connecter à internet en même temps? Ah, voilà.
10: Ah, qu'est-ce qu'on se marre.
19: Oh putain,
16: c'est génial. Mais qu'est-ce qu'il est fini? Faut arrêter, les gars, c'est pas bon là. C'est de la
0: bonne. Bon,
16: non, non, Gérard, les écoute pas, on continue le débat. Donc,
19: ouais, moi, Gérard, l'internet, je l'ai pas dans ma salle de bain, mais je l'ai dans mes chiottes, comme ça, je peux regarder des photos de toi en faisant caca.
16: Ouais, ça, c'est copyright. Bon, alors, mais Gérard.
10: D'ailleurs, on prend le débat.
16: Allez.
0: Alors, la question que j'ai là sur un sondage, d'après vous, combien de gens peuvent se connecter à Internet en même temps?
16: Plus de 3000.
0: Donc, 51% pensent qu'il peut y avoir des millions. Ça reste à voir. Faudrait que Rigo puisse me le dire.
10: Tu peux dire ou pas, Rigo?
20: Boulier, ouais.
0: 34% pensent que qu'il ne peut en rester qu'un.
20: Il ne peut en rester qu'un.
0: Ouais. Ça te dérangeait de me laisser parler, toi?
20: Y a pas de problème, mon pote.
0: Ouais, ben toi, tu as dégagé. Comme ça, tu me prends des vacances.
20: Ok.
0: Et 15% pensent qu'il faut avoir une carte routière en euros. Alors ça, c'est des conneries. Et pour terminer le sondage, d'après vous, comment? D'après vous, qu'est-ce qui va remplacer l'internet dans l'avenir? Ça, c'est la question qui a déjà été posée. Donc,
10: Le
16: Minitel 2.
0: 34% pensent que ça sera le Minitel. 24% pensent que c'est les lettres et 16% pensent que rien ne peut remplacer le Morse. La question suivante, c'est combien coûte un internet en euros ou autre monnaie?
20: Voilà.
0: Alors, moule la touche.
10: Monte les enchères.
16: Alors, un internet, ça doit coûter à peu près dans les 5 dollars, 15 euros à mon avis. Et donc en France, ça doit faire dans les 1000 francs, je pense.
0: Non, ça coûte deux fois plus cher.
16: Ah non, non,
20: c'est pas ça.
16: Non, non.
0: Ça coûte deux, ça coûte. Je peux te dire. Quoi, c'est pas possible?
16: Moi, j'en ai acheté un il y a une semaine et je l'ai payé 1250 francs.
20: Hein. Oh là, non, rien à voir,
16: Mais j'ai.
20: C'est un interflou, hein.
16: C'est juste la carte mère aussi.
20: Ouais
0: c'est ça. Disque Kékette.
20: Ouais, Gérard, tu m'as oublié là, c'est Fred. Non.
0: Non, il n'y a pas de Fred.
20: Voilà, il n'y a pas de Fred, Disque Kékette. Donc, moi, je voulais te dire, s'il y a des gens qui sont intéressés, moi, j'ai un peu des business.
19: On s'en fout.
4: Ouais,
16: rien à branler, sérieux.
20: Si, moi, j'ai du très bon matos qui vient.
0: Non.
20: Si, 2000 copecs l'unité centrale.
0: Hop.
10: Mais coupe-le,
0: Manu. Au revoir.
20: Vous appelez.
0: Merci. Site du cul.
3: Ah, ça ouais, pas.
0: Non, non, tu peux lui dire au revoir complètement, c'est pas la peine de le remettre à l'antenne.
21: Ok, au revoir complètement, c'est pas la peine de le remettre à l'antenne.
0: Bon, alors terminé, c'est la, ça va être la conclusion, c'est la dernière question.
22: Bon, il calme.
3: Bah Gérard, t'oublies tout le temps Fred. Hein.
0: Il n'y a pas de Fred, site du cul.
23: Oui, alors, bah, écoute, un abonnement en France, ça fait à peu près 195 francs. Hein.
0: Combien coûte un internet en euros ou autre en euros? Oh, Tony, tu fermes ta gueule.
3: Bon, Gérard, c'est Fred, je peux faire ma conclusion?
23: En euros, ça doit coûter à peu près...
0: Putain, qui c'est qui m'a choisi ces auditeurs?
19: Ouais, Gérard, c'est ton Guy, là. J'aurais aimé savoir si t'avais une adresse internet sur le Verglas ou sur l'autoroute ou les routiers, tu vois.
3: Ouais, j'ai... Alors, c'est www.pondlalma.com.
0: Alors, pour tu dégages, au revoir. Moule de touche, moule la touche, au revoir, Tony.
19: Pour l'adresse pour les accidents
0: du Verglas, c'est verglas.fr.com.
19: Point routier dans ton cul.
0: Ta gueule. Voilà.
21: On va accueillir touche-toi.
0: Non. Bah non, c'est parce que tu viens de...
21: Écoute.
0: Non.
21: Bah allô, Gérard, allô, touche.
3: Fait, tu peux faire la conclusion tout de suite, là, parce que ton débat, il me saoule.
21: Bah, je t'ai viré, toi. Allô, touche-toi.
24: Oui, je suis là.
21: Tu vois une fille.
24: Bonsoir, Gérard. Bonsoir, toi.
0: Bonsoir.
24: On m'aurait menti. Bonsoir, les auditeurs.
0: Ta fréquence, s'il te plaît.
24: Là. C'est
0: 108.9. Ok.
2: Gérard.
3: Oui, Gérard.
2: Sur IRC, il y a Turpentine, elle te demande comment elle fait pour Internet, tu vois, parce qu'elle doit brancher son modem sur son téléphone et elle a un téléphone sans fil, comment elle fait?
0: Elle se démerde parce qu'avec sa conclusion que mes débats n'ont ni queue ni tête, j'y répondrai pas.
21: Non, mais t'aides pas les gens dans tes débats, t'es une merde.
2: Franchement, c'est pas cool.
21: C'est naze, t'es une vraie crotte. Hein.
3: Ouais.
21: Tu connais rien, t'es une crotte.
3: Bon,
21: ça fait des débats, ça sait même pas brancher un modem.
0: Bon, toi, tu fermes ta gueule, tu fais ton standard, d'accord? T'es payé pour toi faire le standard.
21: Et toi, t'es payé pour faire des débats et aider les gens.
0: Et vous êtes payé pour faire votre standard et prendre les gens où que ça sonne.
21: Attends, là, c'est ma sœur, là, c'est ma mère qui a
0: payé. Ouais. Alors, si vous êtes pas capable de faire le standard, vous restez chez vous. Ouais, c'est clair et net. Avec qui j'en ai.
19: Ouais, Gérard, tu pourras
0: site du cul.
19: On voit ta grosse en train de se faire enculer sur Internet.
23: L'abonnement par mois à Internet.
0: Tu peux préciser?
23: Bah, 13 euros l'abonnement par mois à Internet. Il n'y a pas à préciser, je pense. Ça coûte. C'est la réponse à ta question.
0: Touche-toi.
24: Oui, Gérard. Ça coûte environ 352 euros, 50 euros 100. Ce qui fait à peu près en francs 15 000 francs. C'est ce qu'il faut compter pour un bon Internet.
0: Ça va là au standard? Bon, allez hop. On arrête. On va arrêter parce que là vous êtes en train de faire les cons là tous les deux, donc
21: mais
0: ça sert à rien.
21: Non,
0: vous travaillez. Attends, toi tu fais ton l'IRC ou tu retournes au standard. Bon allez hop, conclusion du débat et
19: ouais, Gérard,
0: j'arrête là.
19: T'as un internet toi dans ton cul.
3: Non mais on n'a pas parlé du prix de en euros, Gérard.
21: Ah ouais.
0: Ça va être la fin. De toute manière, j'arrête après.
24: Je peux.
3: Gérard, c'est Macintosh là. Je voulais te dire que pour l'internet, bon, ça dépend déjà pour le coup si c'est une année bisextile ou pas.
20: Non, rien à voir.
3: Ça coûte 247 euros et 673 centimes.
24: C'est faux.
3: Parce qu'en fait, comme Chirac, il a gueulé, les mecs de l'euro, ils ont quand même gardé les centimes. Hein,
0: ouais, c'est ça, t'as raison. Allez, hop, question IRC, on fait conclusion.
23: Il y a Rip qui dit, l'Internet, c'est bien, en abuser, ça craint. T'en penses quoi, Gérard?
0: De toute manière, l'Internet, c'est comme le Minitel, c'est un gouffre pognon.
21: Ouais.
3: T'es vu quand t'as cliqué?
0: Voilà. Donc, conclusion du débat, on va demander à Moule Latouche. Ah ben il est plus là lui.
21: Non, il est parti.
0: Bon,
21: non.
0: Lui il est plus là.
21: Il te reste Macintosh, touche-toi et site du cul.
0: Alors site du cul, conclusion du débat. Site du cul.
23: Ouais, c'est ce que je suis en train de te répondre là. Tu m'entends quand je te parle?
0: Ben réponds.
23: Ben je suis en train de dire que je suis d'accord avec Rip. L'internet c'est bien, on abuse à craint et le débat c'est pareil.
0: D'accord. Touche-toi.
24: Oui Gérard, je me touche. L'internet c'est bien, en abuser ça craint. J'irai même plus loin. L'internet c'est bien, en abuser ça craint.
3: Oh non, c'est pas ça, je te dis, c'est pas ça.
0: Macintosh.
19: Ouais Gérard, je pense que tu devrais
3: C'est surtout de l'histoire de cul, notamment en ce moment on peut commander le catalogue GG6 99 en biroute pour l'an 2000.
0: OK, au revoir. Manu. Quand je te dis, on dit au revoir à cet auditeur-là, tu te coupes, s'il te plaît.
21: Ah, ouais, d'accord.
0: Avant que je t'éclate.
21: Ok.
0: Conclusion sur l'IRC.
23: Ouais, Yasnous qui dit internaute d'un jour, internaute de toujours.
1: Non mais c'est con ces trucs. Ah, ouais,
0: complètement
2: con. Je vais lire une petite conclusion quand même du Minitel pour une fois qu'il marche. On a alors on est encore plus que tout à l'heure, on est 1322 ouais, sur Minitel. Pas sur IRC, hein, sur Minitel. Et il y a une certaine turpentine. Mais je pense pas que ce soit la même. Elle dit que ton débat, il avait ni queue ni tête comme toi.
0: Non, oh bah si, c'est encore la même. Donc, conclusion de l'IRC. Oh on se réveille.
4: Ah, ok, Jérôme. Mais je pensais que je pouvais pas parler. Ça résonne.
5: Bonne.
24: Oh là là, c'est cool.
19: Gérard, je viens d'appeler, là, j'ai piraté la ligne pour te dire qu'Apolline, en fait, son internet, elle vire tout le monde. Et nous, on peut pas passer, c'est pour ça que c'est en train de chuter, son internet salope.
0: Rigaud, tu me fais la conclusion, toi, s'il te plaît, parce que...
2: Ok, on va faire alors quelques conclusions sur l'IRC. Alors, attends, comme je suis pas dedans, il faut que... Qu'a-t-elle Mais non, RIP, l'internet, c'est tabou, on en viendra tous à bout. Qu'est-ce que t'en penses?
10: Ouais, je pense. Hein.
2: Ouais, tu penses?
24: C'est faux.
10: C'est une drogue, l'internet? Tu crois qu'il y a des patchs pour, contre?
0: De manière, c'est comme le Minitel, l'internet, ça devient une drogue pas
10: vin.
0: Possible.
10: C'est comme le vin.
2: Et sinon, il y a Yankee, il fait encore un débat où t'as parlé de ce que tu connais pas. Enfin, voilà.
0: Ouais, ben, j'emmerde.
10: Et quand est-ce qu'on fait un débat sur l'alcool, alors?
0: Mais quand est-ce qu'on fait un débat sur ta mère?
10: Ça peut être sympa.
2: Et sinon, il y a un RIP qui dit à Père Fouras qu'officiellement, il a pas le droit de faire entrer des gens extérieurs à l'école, mais si c'est Aurélie, c'est bon.
0: Donc, tu peux me donner le dernier chiffre avant...
2: Le 2.
0: Le dernier chiffre.
10: Vas-y, donne-le à
0: Là, maintenant, il est 1h37.
10: Vas-y, donne-le à Pau.
2: On est 9896.
0: Voilà.
10: Bravo.
0: 9896. Ok. Donc, tu peux annoncer les disques et puis on se retrouve...
2: Attends, il va te le donner, le disque.
0: Alors, c'est les connectés de l'arrêt avec Bouffouin... Le site à Saint-Doux, du Saint-Doux, et on se retrouve après pour le deuxième débat qui va porter sur les sumo. Donc,
10: ouais, ça c'est bien fait.
0: Et il y aura deux disques, le deuxième c'est...
10: Un remix.
0: Ah bon?
10: Voilà. Deux sur toi.
0: Ok. À tout de suite pour le deuxième débat.
10: Hey go!
2: Bah chop!
10: Oh là là, le tout naze à la
2: Ouais, c'est ça, qu'est-ce que tu veux?
6: Alors, ce soir, Gérard nous fait le privilège de repasser sur l'antenne et de nous offrir deux poèmes.
5: Tu rigoles, toi, deux poèmes? Non, mais attends, t'es tombé ou quoi, là?
6: Pourquoi?
5: T'as fumé la mochette?
6: Deux poèmes, tu m'as dit.
5: Mais ça va pas, toi, attends, j'en avais déjà écrit d'autres, et j'en ai un, deux, trois, quatre, cinq, six, sept, huit, neuf.
6: Oui, bon, on va peut-être pas faire les neuf, on va déjà...
5: Alors, lequel que tu veux. Bah... Alors, je te propose les noms. Banane.
6: Fais-moi banane et betterave pour commencer.
5: Alors, attends, je te donne les noms.
6: Non, mais après, c'est bon, mais je choisis banane et betterave pour commencer.
5: Alors, betterave, on commence par betterave, ok?
6: Allez, vas-y.
5: Alors, ma betterave. Donc, pour commencer, c'est betterave. Alors, ma betterave, je voudrais te dire, et je t'aime en salade. Ma betterave, je voudrais te prendre la main dans une grande surface. Ma betterave, je voudrais te dire, I love you dans un champ. Ma betterave, laisse-moi... te prendre la taille en petite tenue. Ma betterave, prends-moi la taille sous la douche. Ma betterave, dis-moi je t'aime, tu es nu. Ma betterave, dis-moi, donne-moi la main sur un café. Ma betterave, donne-moi ton cœur sur une mallette. Ma betterave, donne-moi ta vie en soutif. Et ma betterave, prends-moi le cœur sur un string.
6: Le cul, pas le cœur. Sur un string.
5: Le cœur,
6: parce que Gérard, d'accord, c'est. Bah bravo, bien joué, bravo.
10: C'est une vraie merde.
6: C'est ouais.
10: Une bonne grosse comme
5: on aime. Arrête, vous dites que c'est de la merde, il va se faire foutre.
6: Vous n'y connaissez rien. Deuxième poème, la banane.
5: Alors, banane. Hop. Ok, c'est parti.
6: Allez,
5: la banane, donne-moi ton affection sur un TFI. Un TJ.
6: Ouais, d'accord, ok.
5: C'est quoi un TJ? T'inquiète pas. C'est pas grave. Ma banane, donne-moi ton affection sur un talitre. Ma banane, donne-moi ton affection sur un tamanoir. Ma banane, donne-moi ton affection sur un tam-tam. Ma banane, donne-moi ton affection sur une tanche. Ma banane, donne-moi ton affection sur un tangage. Ma banane, donne-moi ton nom sur un tapir. Ma banane, donne-moi ton nom sur une tapisserie. Ma banane, donne-moi ton nom sur un torsier. Et ma banane, donne-moi ton nom sur un tatous.
6: Bravo ! C'est quoi, c'est de la merde ? Arrêtez un peu !
8: La honte !
6: Oh, vous êtes chiant.
9: C'est quoi un TJ ?
6: Mais c'est quoi un TJ, Gérard, sérieusement ?
5: Un TJ, ben, vous regardez dans le dictionnaire, c'est comme le port salut.
6: Non, mais dis-le-moi, j'en sais rien, moi. Attends.
5: Un TJ, j'ai pas eu le temps de voir.
6: Ah oui, d'accord, c'est que toi-même t'écris des choses, tu sais même pas ce que ça veut dire. Ça fait plaisir. Gérard, troisième poème, qu'est-ce que tu nous proposes ?
5: Alors, tu choisis entre Bécasse, Cochonne,
6: Cochonne, Cochonne, Cochonne, Cochonne, Cochonne.
5: Ah, Cochonne, ah, on y va. Ah, ma Cochonne, je voudrais te déclarer ma flamme sur un Zodiac. Ma Cochonne, je voudrais te déclarer ma femme sur un Viseron poignet. Ouais, d'accord. Bref, ma Cochonne, je voudrais te déclarer ma flamme sur un Saint-Pongé. Ma Cochonne, je voudrais te déclarer ma flamme sur le Mont-Saint-Michel. Ma Cochonne, je voudrais te déclarer ma flamme sur une cornemuse. Ma Cochonne, je voudrais te déclarer ma flamme sur un Astérix. Ma Cochonne, je voudrais te déclarer ma flamme sur une salamandre. Ma Cochonne, je voudrais te déclarer ma flamme sur la Belle de Cadix. Ma Cochonne, je voudrais te déclarer ma flamme sur un Salmatrose. Et ma Cochonne, je voudrais te déclarer ma flamme sur un Scolopendre.
6: Pas mal.
9: Ouh, c'est de la merde.
6: Arrêtez, quoi, c'est pas de la merde. Oh, faites chier, putain.
5: Oh,
6: non, c'est...
5: les bandes de rayés de merde, là, allez vous faire foutre.
6: Non, parce que le problème, ils sont en train de lire l'internet, et sur internet, ils disent tout ce que c'est de la merde. Bon, Gérard, quatrième poème, en tout cas, j'adore, hein, personnellement, et je pense que ça doit plaire aux filles. Alors, attention, qu'est-ce que tu me proposes en quatrième poème ?
5: Alors, ta bécasse, gazelle, aubergine, TGV.
6: Aubergine.
8: T'as faisant ou pas ?
6: Oh, arrêtez.
5: Non, c'est pas faisant, espèce d'andouille.
6: Alors, aubergine, et après, tu me fais TGV. Aubergine, putain.
5: Alors, aubergine, attends, je l'ai mis. Voilà. Aubergine, ça va être qui love you, hein?
6: D'accord.
5: Alors, mon aubergine, j'aimerais te dire I love you à Santiago. Mon aubergine, j'aimerais te dire I love you à Sao Paulo. Mon aubergine, j'aimerais te dire I love you à Saint-Pétersbourg.
6: Putain, il est en Atlas ou quoi?
5: Mon aubergine, j'aimerais te dire I love you à Singapour. Mon aubergine, j'aimerais te dire I love you à Saint-Malo.
6: La clé S.
5: Mon aubergine, j'aimerais te dire I love you à Marseille.
6: Ah non.
5: Mon aubergine, j'aimerais te dire I love you à New York. Mon aubergine, j'aimerais te dire I love you en Angleterre. Mon aubergine, j'aimerais te dire I love you au Canada. Et mon aubergine, j'aimerais te dire I love you à Mexico.
6: Bravo!
9: C'est une pure merde!
8: Un énorme étron!
6: Oh putain, allez vous faire foutre!
9: Ça
6: mais arrêtez, dites pas que c'est de la merde!
9: Oh, c'est un chien!
6: Allez!
5: Dis à tes câbles là, de Rennes là, qui ferment un peu leur gueule.
6: T'inquiète pas, Gérard, t'inquiète pas, je gère. Le dernier, avant qu'on fasse une pause, et après on aura Alex de Nantes qui aura des questions à te poser, et on passera en exclusivité encore ce soir un remix de Gérard avant la fin de cette émission.
5: Alors lequel?
6: TGV.
5: TGV. Ah, TGV. Alors là, ça va te plaire. Ah, ça, tu les as jamais entendus.
6: Oh, bah, s'ils sont aussi nuls que les autres, hein. Ça va me plaire. T'inquiète pas, va.
5: Bon, bah, ça a intérêt de te plaire.
6: Allez, d'accord.
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0: Alors nous allons refaire un petit tour du côté de notre ami Gérard et de notre ami Sildar. Et puis Morgane, bien sûr, on l'embrasse très fort. Filou.
1: Ouais, j'embrasse Morgane.
0: Ouais, t'es là, Filou?
1: Oh merde, allô?
0: Ouais, t'es là?
1: Ouais, je suis là. T'inquiète.
0: Bon, alors, la bête, elle est là, justement?
1: Bon, bah, je me suis fait ma petite piqûre anti-tétanos, hein, juste avant d'arriver à l'hôpital.
0: Bah ouais, évidemment.
1: À l'endroit, au recueil,
0: ouais, bien sûr. D'accord, ouais.
2: Ouais, tu peux le dire, la SPA, quoi.
0: La SPA, ouais.
1: Ouais, et donc, c'est la place hein, chez lui. Hein.
0: C'est vrai?
1: Attends, c'est Versailles. Hein.
0: Mais t'es rentré ou t'es devant chez
1: non,
0: lui?
1: Non, parce que, en fait, c'est vrai que bon, je suis passé devant, c'était assez chaud, donc Gérard m'attendait à 300 mètres plus loin.
0: D'accord.
1: Devant, des mamies, un peu, à mon avis, qui ont un peu picolé, donc qui sont à quatre pattes par terre, en train de prier ou de je sais pas quoi faire. Donc c'est vrai que c'est limite assez chaud, donc je comprends pourquoi Gérard est là-bas.
0: Ouais.
1: Mais donc je l'ai récupéré et on a fait un petit point de vue, enfin, on a regardé quand même rapidement de quoi ça retournait et c'est beau quoi, tu sais, c'est que de la pierre blanche, franchement on se croit à Versailles quoi.
0: Ouais,
1: des arbres, un petit jardin, franchement il est bien logé hein.
0: Un petit portail et tout, enfin c'est vrai que ça fait petite entrée de Versailles hein.
1: Ouais, pour 5000 balles le mois c'est sympa. Hein.
0: C'est 5000 balles le mois, notre ami Gérard est là?
1: Bon, ouais, je te le passe.
0: Ouais, qu'est-ce qu'il dit?
3: Allô?
0: Ouais.
3: Ouais.
0: Alors c'est vrai que c'est chaud là, je vais chez toi?
3: Ouais.
0: Comment ça se fait?
3: Ouais, mais c'est normal, hein, c'est vu l'heure qu'il était.
0: C'est l'heure de la sortie des bars.
3: Ouais, non, mais même, de toute manière, c'est tous les jours, c'est comme ça. Hein.
0: Ah bon, c'est le bordel.
3: Ouais.
0: C'est-à-dire
3: ouais.
0: Que les gens sont quoi, sont bourrés, ils font la fête.
3: Ouais, ben, je t'explique pas, c'est du matin au soir, c'est comme ça. Hein.
0: Ah, du matin au soir,
3: bah,
0: en fait.
3: Gérard, j'ouvre les fenêtres, hein, ça te dérange pas. Bah, tu vois, puis dans l'autre, je vais le balancer par la fenêtre, tu vas voir.
0: Alors, c'est vrai que ça sent pas bon, là, dans la bagnole, ou?
3: Non, mais là, c'est qu'il a envie d'avoir de l'air parce que j'ai mis du parfum.
2: Ah bah oui, ça se comprend, hein.
3: Non, mais le sauce, c'est une tête de con.
0: T'as mis quoi comme parfum?
3: Harley Davidson. Aïe.
0: Un Harley Davidson 97 qui a dû tourner,
2: un
0: non?
2: Un bon cru.
3: Ouais, je pense.
0: C'est une bouteille de quelle année, ça?
3: Ouais, je sais pas, elle date de vieille, elle est vieille, hein.
0: C'est vrai, c'est une des bouteilles qu'on t'avait offert déjà quand on était à Neuilly?
3: Oh non.
0: Non, bien avant.
3: C'est celle de l'année dernière.
0: Ah, c'est celle de l'année dernière. Non, c'est à l'époque où c'était même pas fun, ça s'appelait Chic FM. C'est... ça, c'est il y a 14 ans, et c'est des vieilles bouteilles. Et...
3: Ouais.
0: Bon, très bien. Bon, Gérard, on te verra donc dans les studios, et tu viendras parler dans le micro d'ici une petite dizaine d'un petit quart d'heure.
3: Ok.
0: Bon, très bien, repasse-moi Sildar deux secondes.
3: Ok. Ben, j'ai su un coup de téléphone.
0: Bon, ouais, tranquille, hein, tout à l'heure, t'as fait du bon boulot. Hein.
1: Non, mais c'est sympa, Gérard est super.
0: Hein?
1: Il est beau comme un camion, ça.
0: Il est bien habillé.
1: On est portugais, là, on va voir ses copains rouillés.
0: Il est habillé comment?
1: Bah, tu sais, comme d'habitude, il a une belle chemise blanche. Bon, pas repassé, normal, hein.
0: Ouais.
3: Ta gueule, elle est repassée, connard.
1: Ah, ouais, d'accord. Bah, il sait pas ce que ça veut dire repasser, alors.
0: Ouais.
1: Un petit gilet de pare.
0: Ouais.
1: Hein, les pins.
0: D'accord.
1: Le flanel et puis les tongs.
0: Ouais, d'accord, enfin comme d'habitude quoi.
1: Voilà.
0: On bien. Prend les mêmes vêtements et on recommence quoi.
1: Eh bah oui, on change pas une équipe qui gagne.
0: Bon d'accord, ok. Bon bah à tout de suite les gars.
1: Voilà, bon bah on s'arrête 5 minutes à porte-maillot pour qu'il se soulage un peu puis on revient.
0: D'accord. Ok, qu'il aille se vider les couilles dans une Yugo. A tout de suite. Tiens, oh, bah je dis ça et oh comme ça c'est pour plaisanter. Attention, j'ai rien contre les Yugo, loin de là, oh là là. C'est simplement parce que là-bas il y a beaucoup de prostituées de cette nationalité.
2: Elles sont
0: c'est
2: belles,
0: pour
2: en
0: ça.
2: Plus, là-bas,
0: en plus, on a une, deux, trois avec des boutons.
2: Ah, je l'ai pas vu de
0: mais
2: en passant,
0: c'est vrai qu'il y a vrai qu'il y en a une ou deux qui est assez jolie. D'ailleurs, je vais aller les repérer maintenant que Fildar est tous les soirs dehors et peut-être que je vais un jour ramener une dans les studios parce que c'est vrai, hein.
2: Ah, tu me dis que j'ai 200 balles pour t'offrir une pipe, tu vois.
0: Ah, j'aimerais bien. Non, moi, ça peut être sympa, ça peut être très sympa. Bon, alors, Fildar est arrivé avec notre ami Gérard. Ça va, t'as pas trop souffert le Harley Davidson?
4: Non. Non. C'est moi, je suis un peu shooté, j'ai l'impression d'inhaler de l'éther, bon.
0: Comment va notre ami Gérard?
5: Ça va.
0: Ça va très bien. Ça va, ça sent pas trop le Harley Watson, Davidson.
5: Non, pour bien.
0: Non, c'était le fond de bouteille, quoi.
5: Non.
0: Oui, il
2: parle pas de bouteille.
5: Il en reste. Ta gueule, toi, là-bas, le jeune marié.
0: C'était le... Pardon, c'est vrai, faut pas dire bouteille, faut dire flacon. D'accord, donc dans un instant, Gérard nous parlera un petit peu de cet été, comment ça s'est passé sur Paris, éventuellement, de tout ce que t'as fait pendant l'été, t'es parti un peu?
5: Non.
3: T'es parti à Cannes,
5: il t'as raison, toi, rêve. Toi, t'es parti où, toi? À Troyes?
6: Alex, big up à...

0: Zelda.
1: Oui, Rigo.
2: Non, je voulais juste dire à Zelda que je suis fan.
1: Ah, ok. Que peut-on faire avec des jeux vidéo?
3: Ouais, donc, normalement, c'est fait pour

0: les soldats. Rigo
1: Link.
2: Oui, bonsoir.
1: Ouais, je suis fan.
0: Ah, ok. Alors, doit-on être intelligent pour faire de la Game Boy ou autre?
1: Ouais, il y a Yankee, le vrai, qui te demande si tu sais jouer à la console, toi.
0: Non.
1: Non, donc...
0: Là,
1: donc, faut bien être intelligent pour jouer à une console.
0: Vas-y, quel est votre jeu préféré?
2: Je
0: voudrais
2: te citer ce jeu-là, un dernier jeu vidéo qui est sorti sur PC. C'est une simulation virtuelle de soirée de Richard de la Loco.
0: Alors toi, c'est terminé pour toi. Au revoir aussi. Au revoir.

0: Fred.
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2: Et voilà, donc bienvenue à tous. Vous pouvez toujours nous appeler au 0803-08-5000 et 0870-5000 et toujours le 3615 code Fun Radio, rubrique direct. Et surtout sur le Minitel, évitez de me parler de la loco de Christine et de Sandy, s'il vous plaît. Merci, on est bien d'accord. Donc vous pouvez toujours nous appeler. Et pour les Belges, c'est le... Manu, s'il te plaît, tu rappelles le numéro des Belges parce que je l'écorche tout le temps.
3: Non, vas-y, rappelle-le. Et moi,
2: donc 0331 00331 47 79 5000. Voilà, donc vous pouvez toujours nous appeler à ce numéro-là. Donc alors les premiers débats, ça va porter sur le dépannage auto. Donc on va accueillir Françoise.
4: Phénoménal.
2: Non, merci. Pour l'instant, je n'ai pas demandé au mec, j'ai demandé à Françoise, s'il vous plaît. Bonsoir, Françoise.
5: Bonsoir, Gérard.
2: Lola.
6: Oui.
2: Bonsoir. Steve.
7: Bonsoir, Gérard. Je te souhaite un excellent débat.
2: Eh ben, j'espère, parce que tu es déjà passé la semaine dernière, d'accord ?
7: Non, première fois, non.
2: Non, tu es déjà passé la semaine dernière. Ok. Goldman.
8: Bonsoir, JJ. J'espère qu'on va passer ensemble à un agréable débat.
2: Non, mais tu as travaillé un petit peu plus, s'il te plaît.
8: D'accord, je me réveille un petit peu plus. Donc je disais, j'espère qu'on va pas...
2: Non, mais tu as parlé, tu as travaillé, tu as parlé un petit peu plus fort devant ton combiné.
8: D'accord, excuse-moi, j'ai un peu citoyen.
2: Ouais, ben, si tu veux. Mais okay. Pour l'instant, tu as travaillé, tu as parlé un petit peu plus fort.
8: Mais je suis en train de manger.
2: Ah non, mais dans ces cas-là... dans ces cas-là, tu vas aller voir Pildar au standard. Tu
3: vas commencer comme ça. Je n'ai pas faim, Gérard.
2: Non, mais attends, il va déjà commencer par...
3: Mais laisse-le manger, vas-y, continue.
2: Il va déjà commencer à se calmer. Parce que dans ces cas-là, si on fait 11 questions et qu'il s'amuse à dire j'ai faim et je mange mon fromage, il va pas répondre, ok?
8: Attends, mais on te demande pas ce que t'as fait.
2: Bon, Babi Sitter.
7: Oui, bonsoir Gérard, je sens qu'on va bien s'amuser ce soir.
8: Bah, on l'espère tous.
2: Et Delphine.
9: Bonsoir Gérard, bonsoir à tous.
2: Bonsoir Delphine. Donc alors, la première question, donc, c'est les dépannages automobiles, vous l'avez bien compris.
9: Oui.
2: Non mais réveillez-vous s'il vous plaît quand je parle.
8: On a compris, la panne automobile.
9: On a compris, c'est bon.
2: Donc alors, combien coûte un dépannage sur l'autoroute?
8: C'est Goldman, c'est la première question.
2: Oui.
7: J'ai une tête de garagiste.
8: Elle est pas mal hein, comme première question.
2: Non mais attendez, vous n'avez pas commencé comme ça parce que sinon, moi je vais couper vite.
3: Gérard, cool, on y va.
2: Alors.
9: Allez.
2: Alors tu sais qui est...
9: Françoise, 450.
2: Alors, 450 francs pour toi.
8: Il dit mieux.
9: 3000 francs pour moi, Lola.
2: Hein?
8: Dis mieux, à ma droite.
9: Lola.
7: 3002.
2: Non, francs. Attendez.
8: Oh
9: 3002. Oh 3000 francs, Lola.
7: Ouais, 3005, hein, tu j'ai vendu, le beau fait sa pouffe.
2: Mais le beau fait sa pouffe, tout à l'heure, tu as perdu le beau fait ton frère.
9: Voilà.
2: Ouais. D'accord.
3: Il est en forme ce soir, le Gérard.
7: Ouais, c'est Steve, je peux répondre, là hein? Non.
2: Alors, qui c'est qui disait 3000 balles sur,
9: moi,
2: sur le
9: toit? 3000 francs.
2: Et pourquoi?
9: Comme ça.
2: Mais ouais, tu disais...
9: Ça m'est déjà arrivé, j'ai payé 3000 francs.
2: Hein? Sur l'autoroute?
9: Ouais.
2: Attends, mais t'as pris quoi comme dépannage?
7: Le métro.
2: Non, mais attends, s'il te plaît, derrière. On se calme. T'as pris quoi comme dépannage?
9: Ouais, je sais plus. Je me rappelle plus le nom de la...
7: Ah oui, mais il faut s'en rappeler aussi.
2: Hein. Non, mais attendez. Oui. Attendez, on ne cite pas de société de dépannage.
9: Ah ben voilà, mais...
2: Hein? Non, mais 3000 balles. Attends, 3000 balles. Mais il y a un problème, là.
9: Ah ben non, il n'y a pas de problème. Hein.
2: Ben si.
9: Et encore, c'est pas cher. Hein,
2: 3000 francs pour te faire dépanner sur l'autoroute.
9: Hein. J'étais loin, hein. J'étais sur l'autoroute, loin de chez moi. Hein.
2: Ouais, mais où, à peu près? Grosso modo. Attendez, s'il vous plaît, derrière. C'est qui? C'est Lola, là?
9: Ouais.
2: Bon, grosso modo, sans donner le nom de la ville, à peu près.
9: Ben, à 800 km de chez moi, j'étais.
2: Ouais. 800.
9: 3000 francs.
2: 3000 balles.
9: Ouais.
3: Oh là. Et 50, Gérard.
2: Attends, mais là, moi, je pense que c'est un peu trop cher pour...
3: C'est de l'arnaque, non?
2: Non, c'est de l'arnaque pure et simple. Hein.
8: Ouais, c'est de l'arnaque.
2: Non, là c'est de l'arnaque.
9: Bah ouais, mais bon, je me suis pas arnaqué.
8: Ah,
2: ouais, je pense, à mon avis, tu t'es fait avoir.
7: Non.
2: Bah ouais, Françoise crois. Françoise, pour toi?
9: Oui, oui. Non, je t'écoute, hein. Moi, j'ai dit 350.
2: Ouais, mais d'accord, Françoise. Alors, 300, 350, d'accord, ok. Mais alors, 350, mais sur l'autoroute?
0: Oui, oui, sur l'autoroute.
2: Attendez, s'il vous plaît, derrière.
8: Ouais, non.
2: Non, mais attendez.
7: Laissez parler Françoise.
2: Attendez, s'il vous plaît.
8: Ouais.
2: Là, il y a Lola qui a répondu, il y a Françoise. Mais de manière, je vais vous demander vos opinions
8: putain.
2: À tous. Non, il n'y a pas de putain, d'accord?
8: C'est pas ça, c'est que si jamais je trouve pas une prise pour brancher le portable, bah, jamais je vais pouvoir vous entendre parce que ça va couper, parce que j'ai plus de batterie.
2: Non, alors dans ce cas-là, sur un portable, je ne prends pas.
8: Merci. Non, mais attends, c'est les tout nouveaux.
2: Non, je prends pas de personne sur un portable.
8: Alors, il est tout neuf le truc, il est pas.
2: Alors, Françoise. Françoise.
0: Oui, oui.
2: Françoise.
0: Oui, oui.
2: Donc 350 pour toi.
0: Bah, 350, tout dépend du parcours où tu dépannes.
2: Mmh.
0: Et puis, bon, bah, pour amuser la galerie, si tu lèves ta jupe, ça coûte encore moins cher.
2: Non, mais attends, Françoise.
0: Ouais, ouais. Non, mais c'était pour déconner, là.
2: Ouais, d'accord. Françoise,
9: t'as levé ta jupe.
7: Surtout si t'as pas de culotte, Françoise.
2: Non, mais attendez, s'il vous plaît. Eh, Françoise.
0: Oui, oui, oui.
2: Tu me dis 350.
0: Ouais.
2: Sur autoroute?
0: Oui, oui, sur autoroute.
2: Mais alors, comment que tu peux faire, vu que t'as pas de voiture?
0: Bah, et la voiture à mon fils?
2: Ouais,
0: et
2: mais René. D'accord.
0: Eh ben, René, il est juste à côté, mais il faudrait que je lui demande...
2: Non, bon, bah, d'accord, Françoise. Non, bah, c'est bon. Bon, Siv.
7: Ouais, ta question, c'est en France ou à l'étranger en France?
2: Combien coûte un dépannage sur l'autoroute? On cherche pas si c'est à France ou à l'étranger, d'accord?
7: Moi en France j'en sais rien, parce que je suis jamais en France, je suis toujours à l'étranger. Donc
2: bon, alors dans ce cas-là, t'essayes. Non mais attends, Steve, ouais. T'essayes de te réveiller s'il te plaît.
7: Je suis parfaitement réveillé. Là, pour une fois cette semaine, j'ai pas bougé, je suis resté en France. Mais ce que je veux dire par là, c'est que Lola, en fait, ça lui a coûté 3000 balles. Donc elle s'est fait vraiment arnaquer, quoi. Moi, ça m'a coûté 2900 francs et nickel, quoi.
2: Et alors, toi aussi, tu t'es fait arnaquer?
7: Elle, ouais, moi, non.
9: C'est déjà plus honnête.
2: Bon, attends.
7: C'est plus honnête, tu rigoles.
2: Attendez. Ouais. Vous n'avez pas vous battre, là. On va essayer d'éclaircir tout ça après. Goldman. Oh, Goldman.
3: Attends, il avait un problème de batterie, je vais rappeler dans 5 minutes.
7: Laisse-le, il bouffe, Gérard.
2: Non, Goldman, c'est pas la peine.
3: Bon, je gère, Gérard.
2: Goldman, c'est bon.
5: Oh!
3: On nous demande c'est combien un dépannage sous un pont. Est-ce que c'est plus cher que sur l'autoroute?
2: Non, mais j'ai prévenu. Sur Minitel.
3: Mais non,
2: tu
3: mais c'est pas pont de l'Allemagne.
2: Non,
3: mais attends, ça n'a rien à voir. On nous demande
2: mais sous un pont, sur quel pont?
3: Pont de Billancourt. Par exemple, sous un pont quelconque.
2: Ouais, mais attends, pont d'Avignon. C'est un différent pont.
7: Bah ouais, oui. Mais sous le pont de l'Allemagne, je crois que c'est gratuit parce que c'est un corbillard qui revient.
2: Bon, Steve, s'il te plaît, tu vas te calmer.
7: Steve, calme-toi, s'il te plaît, pas Steve, tais-toi, toi.
2: Vous allez vous calmer parce qu'il y a des voix que je reconnais, d'accord? Donc, Babysitter.
7: Bonsoir. Donc, oui. Bon. Le dépannage, moi, j'ai pas de caisse.
2: Ah, t'as pas de question?
7: J'ai pas de voiture.
2: Non, bah alors, allez, Babysitter.
7: Attends,
2: tu vas faire une chose.
7: Pour
2: attends, s'il te plaît.
7: Faut avoir une différence d'âge.

0: Non, alors, qu'est-ce s'il vous plaît de demander quoi? D'accord, on cite pas de marque.
1: Elle est rouge.
0: Ouais, mais on s'en fout de la couleur. On s'en fout.
1: J'irai pas payer jusqu'à 3000 balles. Non. 2009 à la rigueur, mais...
2: Ouais, 2009, t'as vu Gérard Festive, 2009 c'est honnête, 3000 non.
0: Non, mais même, attendez, vous croyez que vous avez payé 3000 balles un dépannage sur l'autoroute?
2: 2009, Gérard, 2009.
1: Hé, Gérard.
0: Oui,
1: Gérard.
0: Oui.
1: C'est
0: bon, s'il vous plaît,
1: Gérard.
0: Oh là là, ça commence à bien faire, là.
1: Gérard.
0: Ça commence, j'aime pas trop ça à 1h13, hein.
1: Gérard.
0: Oh, s'il te plaît, Steve, vous calmez.
3: Allez, Françoise, à toi de répondre.
1: D'après mon fils, il faut compter à peu près 600 balles de dépannage.
4: Oui.
0: Hein?
1: 600 balles de dépannage.
2: Ouais, non, c'est
0: arnaqué, attends, 600 balles...
1: 600 francs.
0: Ouais, mais d'accord, 600 balles, à mon avis, tu te fais arnaquer.
2: Gérard, pour les pannes sexuelles, tu prends combien?
0: Bon, à toi, tu dégages. ça, les pannes sexuelles...
3: Non, mais est-ce que t'as besoin d'une dépannage, enfin d'une dépanneuse?
0: Attends. Dans ces cas-là, ils font le débat à ma place et puis c'est bon.
2: Non, mais c'est le débat, c'est les pannes sexuelles. C'est les
0: non, mais attends, pour l'instant, c'est pas le thème du débat, on est qu'à la première question.
3: Excuse-nous, Gérard.
4: Allez, deuxième question.
0: Hein, Fildar, je crois que mardi, on s'était mis d'accord. Et je voudrais qu'on le fasse comme la semaine dernière. Donc, moi, je reviens sur Lola.
4: Oui.
0: Donc, Lola, à mon avis, tu t'es fait avoir.
4: Bah ouais, mais bon, ça arrive.
0: Ouais, mais c'était sur autoroute ou...
4: Ouais, sur autoroute, ouais.
0: Sur autoroute, 3000 balles?
4: À Marseille. Ah,
5: mais, tu roulais vite ou pas?
4: Ouais.
0: Non, il n'y a pas de savoir si elle roulait vite ou pas. Mais attends,
4: non, mais
0: tu me dis... Attends, 3000 balles
4: à
0: Marseille
4: balles, ouais. Hein? À Marseille.
1: À Marseille, c'est des voleurs, voilà.
0: Attendez, j'ai peut-être une réaction.
3: On a un dépanneur.
0: Là, j'ai peut-être une réaction. Attendez, s'il vous plaît. On se calme, merci.
4: C'est le dépanneur.
0: S'il vous plaît.
4: Oui.
6: Alors, à Marseille, moi, sur l'autoroute, j'ai l'habitude, c'est jamais plus de 2005. Il faut être clair. Hein. Sinon, ils se font arnaquer.
4: Ah,
6: hein.
4: Moi,
3: ah oui, c'est clair.
0: Ouais, mais...
3: Gérard, qu'est-ce que t'en penses?
0: Non, mais... là,
6: On n'est pas plus voleurs à Marseille qu'ailleurs. Je veux dire, 2005, c'est déjà hyper cher.
0: Non, mais moi, une question que je vais te poser, dans ces cas-là, si tu fais Paris-Marseille, tu tombes en panne, admettons, à Lyon, il va te prendre combien le dépanneur?
6: Oui, mais il va t'amener dans un garage à Lyon, il va pas te ramener à Marseille, le mec.
0: Ah ouais.
6: Il va te prendre 349 francs de TTC.
0: Ouais, TTC. Mais après... 349. Ouais, mais...
6: Maintenant, si il prend la bagnole en fourrière, c'est 600 balles plus le PV à 230 balles.
0: Ah, d'accord.
6: Si tu prends la majoration, ça peut
3: monter vite à 6000 balles. Hein.
5: Non, 6000. Ça peut aller à 2005.
3: Mmh. Ouais, 2005.
0: Ouais, mais dans ce cas-là, admettons que tu tombes, je sais pas si t'es déjà arrivé, admettons que tu tombes en panne sous une tenette de fourrière. Oh, s'il vous plaît, vous vous calmez derrière les mecs qui disent ça, hein, ok? Là, pour l'instant, je suis en train de poser des questions. Oh, s'il vous plaît, on se calme, ouais. Merci.
7: Là, on se croira la guerre. Saddam Hussein, il est avec nous.
3: On dirait un interrogatoire. On n'a pas l'impression que... Est-ce que tu viens pour t'amuser, Gérard, ou est-ce que tu viens parce que c'est une obligation?
0: Non, mais je voudrais que si, mais...
3: Non, mais tu demanderas aux gens de venir avec le crâne rasé, l'armée, et de faire leur lit au carré. On est pour s'amuser, donc tu gueules comme 1h15. Que tu t'énerves vers 3h, mais 1h15, smile.
0: Ouais, dans ces cas-là, on demande à Steve, à Babysitter, de se calmer parce que c'est des habituels, tout
3: oui,
0: ça.
3: Mais c'est peut-être des habitués, mais il faut toujours que tout le monde se calme. Il faut surtout pas que les gens parlent avec toi.
0: Donc, moi, je repose la question. Je repose la question. Donc, sous le tunnel de Fourvière, par exemple.
6: Ouais, mais attends.
0: Attendez, s'il vous plaît.
6: Si tu poses la question à quelqu'un de Marseille, le mec, il passe pas sous le tunnel de Fourvière. Il y a trop de pollution. C'est pas un endroit où on passe.
0: Mais oui, mais c'est là où on tombe en panne. De manière, on peut rien faire. On est obligé d'appliquer.
6: Non, on passe plus là.
0: Oui, mais d'accord, il y a des contours. Oui, il y a un contour. Mais admettons, avant qu'il y ait des contours et qu'on tombe en panne là-dessus. Donc, combien prend le dépanneur, à peu près?
6: Moins de 2005, normalement, quoi.
0: D'accord.
3: Mais c'est beaucoup moins cher que sous le pont de l'Alma, toi qui es dépanneur. Qu'est-ce que tu...
0: Non, Fildar, s'il te plaît.
6: Non, c'est-à-dire, à l'époque, sous le pont de l'Alma, c'était plus cher parce qu'ils avaient remplacé le Zouave par une bouteille de Coca-Cola. Parce que Zouave d'aujourd'hui, je sais pas si tu te rappelles du slogan de l'époque.
8: Gérard, j'ai aussi une réaction Minitel, un témoignage de Yo-Yo, qui dit, moi j'ai eu un accident fin août avec ma Fiat Uno blanche et ça m'a coûté 2500 balles.
0: Là, je vais te dire une chose, tu vois. Manu, s'il te plaît, tu as calmé ces questions Minitel parce que j'en ai ras-le-bol. Ou sinon le Minitel, on va le couper.
8: Pourquoi? C'est à quoi de méchant?

0: Non, parce que Fiat Uno, ça a un rapport avec Didi, d'accord.
1: Ah, je ne savais pas.
2: Vous êtes à l'antenne, vous êtes à l'antenne.
0: C'est pareil, on va se calmer.
2: Vous êtes à l'antenne, merci.
0: Donc, tout le monde a répondu.
3: Oui, oui.
2: Goldman, il est là, il peut répondre.
0: Alors, Goldman, maintenant, si tu veux répondre.
4: Non, tu vas me dire encore que je suis endormi.
0: Bon, d'accord, merci. Voilà, comme ça va plus vite. Alors, appelez-vous souvent un dépanneur pour votre voiture ou votre moto?
3: Non.
0: Alors, qui non?
3: Moi, Lola.
0: Ouais, alors, vas-y.
3: Bah non. Je me débrouille avec des copains qui savent faire de la mécanique.
0: Mmh.
3: Sinon, ça coûte trop cher. 3000 francs, ça coûte cher.
0: Non, mais attends, Lola. Lola,
3: oui.
0: Lola.
3: Oui.
0: Là, je te demande pas combien coûte un dépannage.
3: Ouais.
0: Je te demande, appelez-vous souvent un dépanneur pour votre voiture ou votre moto. Alors, Lola,
3: oui.
0: Je pense que t'as pas dû comprendre. C'est, est-ce que t'appelles, par exemple, tu te promènes dans la rue, est-ce que t'appelles un dépanneur si t'es en panne? Merci pour celui qui s'amuse à éjecter derrière, parce que là, ça commence à m'énerver, là.
3: Non, j'appelle des copains qui s'y connaissent en mécanique.
0: Mm-hmm.
3: Voilà.
0: D'accord. Françoise?
5: Oui. Je peux pas répondre parce que étant donné que mon fils est mécanicien.
0: Wow. Ah ben d'accord.
5: Alors donc c'est difficile à te répondre sur cette question-là.
0: Ok. D'accord. Steve?
6: Mais écoute, moi j'appelle souvent un dépanneur. C'est un pote. Hein, il s'appelle Thierry Henry. Et je l'appelle souvent parce qu'il est pas parce qu'il est dépanneur, mais parce que c'est un pote à moi quoi. On joue tout ensemble.
0: D'accord. T'es prié d'éviter de dire les noms, s'il te plaît, merci.
6: Non, je t'ai donné deux prénoms, hein, c'est pas un nom. Hein.
0: Oui, mais t'habites, d'accord.
6: Non, je t'ai donné ses deux prénoms, de son baptême et son premier prénom.
0: Oui, mais t'habites, s'il te plaît.
6: Donc, alors, je dis même pas les prénoms.
0: Non, mais tu dis rien du tout,
6: alors,
0: d'accord.
6: T'appelles comment?
0: Ok.
6: T'appelles
0: merci.
6: Comment, Gérard?
0: Non, mais c'est bon. Babysitter.
7: Oui, moi aussi, j'ai un pote qui est mécano, qui s'appelle Zed Zidane.
0: Et bon, vas-y. Alors...
7: Quoi, qu'est-ce qu'il y a?
6: T'as dit un prénom.
7: Mais non.
0: Fildar, s'il te plaît.
7: Un surnom.
0: Steve, s'il te plaît.
7: C'est un surnom.
0: S'il te plaît, tu me les calmes tous les deux.
2: Ok, Gérard.
0: Donc, Delphine.
7: Calme,
0: Delphine.
8: Oui, moi, j'appelle un dépanneur surtout pour ma machine à laver.
0: Non, mais je te parle de voiture auto. Non, mais attends, Delphine.
8: Oui.
0: On parle de dépannage auto.
8: Oui.
0: On parle pas de machine à laver.
8: Oui, mais bon, ça sert aussi les dépanneurs pour les machines à laver.
0: Oui, mais pour l'instant, on fait un dépannage auto.
8: D'accord.
0: D'accord.
8: Non, moi, je l'emmène toujours chez le garagiste dès qu'il y a un petit truc.
0: Oui, mais c'est-à-dire... Bah, alors, attends.
8: Oui.
0: Bah, appelez-vous souvent un dépanneur pour votre voiture ou votre moto.
8: Bah,
0: admettons, attends, moi, je vais te poser une colle. Là, je sais pas si tu veux me répondre.
8: Oui.
0: Est-ce que Lola et Françoise...
8: Oui. Hein.
0: Moi, je vais vous poser une colle à toutes les trois.
8: Oui,
0: est-ce que vous appelez un dépanneur lorsque votre batterie est en panne?
8: Ah, ça, c'est une colle.
5: Hein? J'ai pas compris, là.
0: Bah, quand ta batterie de ta voiture est en panne.
5: Ouais.
0: Est-ce que tu appelles un dépanneur?
8: Non.
0: Qui?
5: Françoise.
0: Oui.
5: T'es pas obligé d'appeler un dépanneur pour la bonne raison, c'est que t'as des fils que si t'as une bagnole qui peut te dépanner, à ce moment-là, tu branches tes fils de dépannage.
7: Je crois
0: d'accord.
7: Qu'il faut appeler...
0: Voilà. Attendez, s'il vous plaît. Dans ces cas-là, moi, je vais te répondre, Françoise. Si, par exemple, tu n'as pas les cosses pour dépanner la voiture...
5: Oui, mais la voiture que tu demandes, si elle les a, à ce moment-là, elle peut te dépanner.
0: Mais, Françoise...
5: Oui.
0: Françoise, admettons que la personne... que tu appelles pour te dépanner, il n'a pas les cosses pour ta batterie. Tu fais quoi?
8: Bah, si c'est un dépanneur, il n'a pas de cosses, c'est pas un dépanneur. Hein.
0: Oui, non, mais attends, c'est qui? C'est qui?
8: C'est Delphine.
0: Delphine, oui, mais Delphine, je pense que tu as subi... Oui, mais t'as subi la question que je voulais dire.
8: Oui.
0: Si
8: oui,
0: par exemple, mais admettons que tu n'as pas le temps d'appeler un dépanneur, que tu n'ailles pas la borne sur la route.
7: Non mais Gérard, quand t'as un problème avec la batterie, il faut appeler EDF directement.
0: Non mais attends, mais qu'est-ce que EDF va avoir? Il va avoir Fildar au standard.
7: Mais qu'est-ce qu'il y a? Mais c'est électrique. Mais
2: ça, il peut parler, Gérard.
9: Pourquoi il a pas le droit de se tromper?
0: Mais qu'est-ce qu'on va foutre avec EDF?
7: Mais parce que c'est électrique, je sais pas moi. Je suis un peu con sur les bords, tu comprends?
0: Bah oui, mais t'es con, mais tu resteras con toute ta vie.
7: Non, mais quoi.
2: Justement, Gérard, c'est à toi de lui apprendre,
7: voilà,
2: donc c'est pas la peine de gueuler. Essaye
0: bon,
2: de lui expliquer.
0: Dans ces cas-là, moi je réponds à Françoise. Si par exemple quelqu'un vient te dépanner, que t'es en pleine cambrousse et que t'es en panne avec ta batterie, que personne a de cosse pour
7: c'est quoi t'as des cosses?
0: Oh, des cosses, c'est pour faire quoi?
6: Ouais, c'est Steve, moi je suis allé en Irlande du Nord.
0: Okay,
6: les cosses, c'est pas mal aussi.
8: Ah ouais.
6: Donc les gens sont un peu plus discrets. temps.
2: Ouais. Bon, Gérard, c'est quoi des cosses? Explique.
0: Les cosses, c'est des trucs qui vont sur la batterie pour pouvoir la démarrer. On est bien d'accord.
6: D'un ah ouais. côté, le pays de Galles, c'est pas
0: t'as,
6: mal.
0: Non, t'as le pays de Galles, tout à l'heure, tu vas dégager, tu vas voir si ça va être le pays de Galles, toi.
2: Ouais.
6: Okay, ouais, Gérard.
2: Tiens, Gérard, bien, à la place de Goldman qui est tombé en panne, on accueille Zarbi.
1: Salut Gégé, ouais. Salut à tous.
9: Salut Zarbi.
1: Salut. Ça va, c'est bien.
2: Excusez-moi, on nous dit, il y a un témoignage sur le Minitel, encore yo-yo, oui. Où on nous dit qu'on peut se faire refaire le pot pour 250 balles au bois de Boulogne, il n'y a pas de problème.
0: Bon, alors le Minitel, tu sais ce que tu vas me faire? Tu vas me le couper parce que j'en ai marre. Je n'en ai marre.
6: Mais c'est bien le Minitel.
0: C'est rien que des conneries.
2: Mais qu'est-ce qui se passe, pourquoi?
0: C'est rien que des conneries, tu vas me le couper. Tu me l'éteins.
2: Voilà. Tu peux appeler Alan, qu'il a, il cherche une
10: scie à métaux.
2: Il faut une scie à métaux dans le local technique.
0: Non. Tu n'as pas appelé Alan, tu me refermes le Minitel, c'est tout. Comme ça, au moins, je serai tranquille. Francis. On n'aura pas le pont d'Almam.
2: Le pont de l'Almam?
10: Le pont, non, Francis, c'est Alan.
0: Allez, hop. Tu me le... Non.
2: Il est coupé,
0: on ne peut pas le couper, Gérard.
10: Oh, arrête un peu.
0: Non,
10: mais tu es toujours... Non. 1h23, pour l'instant, tous les gens sont bien, il n'y a qu'une personne qui est chiante, c'est toi.
0: Ouais, ben, dans ces cas-là... il lit pas les messages.
10: Tu peux sourire un peu à l'antenne, ça fait 23 minutes que tu gueules, ça fait 23 minutes que j'entends les auditeurs qui sont bien.
0: Moi, je sens
10: que
0: ça va aller vite.
10: Ouais, bah, je sens aussi que ça va aller vite avec...
0: Troisième. Choisissez-vous la borne ou l'autostop.
10: Mais rigole un peu, Happy, c'est des débats pour rigoler.
0: Choisissez-vous la borne ou l'autostop. Allez, hop.
9: Quoi? Tu peux répéter, Gérard?
0: Choisissez-vous la borne ou l'autostop.
9: C'est bizarre. L'autostop.
0: Oui. Pourquoi?
9: Bah parce que t'as plus de chances de te faire ramasser comme ça pour aller plus vite vis-à-vis du garage.
0: D'accord. Lola?
9: Ouais, pareil, moi aussi. Autostop. Merci. Comme ça t'as plus
6: de... Choisissez-vous la bande ou l'autostop, c'est ça?
0: Ouais.
6: Comme tu veux. La bande.
0: Ouais, quand tu seras réveillé, tu me feras signe, ok?
6: Attends, je sors du resto et tu parles fort, tu me fais mal à la tête là.
0: Ouais, si ça te plaît pas, mon pote, tu dégages.
6: Ça me plaît, Gérard, ça me détend.
2: Zarbi.
1: Bah je préfère l'autostop et de loin à la bande.
0: Ouais.
1: Pourquoi tu vas me dire?
6: Bah
1: simplement.
0: Babysitter. Babysitter.
6: L'autostop aussi.
0: Babysitter.
6: Oui, je préfère l'autostop. Pourquoi tu vas me dire? Et tu vas me couper?
0: Non, vas-y.
1: Attends, j'ai pas fini là.
6: Vas-y, je t'en prie, Zarbi.
1: Ouais, quand même. Putain, comment il se vénère.
0: Ouais.
1: Bah le
0: Delphine, hop, Delphine.
9: Oui.
6: Et pourquoi tu laisses pas tchatcher Zarbi, Lascar?
1: Ouais, laisse tomber, lâche l'affaire, c'est bon, laisse-moi ce par là.
9: Je fais pile ou face, alors je préfère la borne.
0: Et pourquoi?
9: Parce que ça aurait été face, j'aurais dit l'autostop.
0: Ouais, d'accord, quand tu parles plus fort devant ton combiné, ça me prend plaisir.
6: C'est babysitter, moi je préfère l'autostop parce que j'aime bien me faire ramasser par des routiers vicieux.
0: Ouais, bah dans ce cas-là, tu donneras ton prénom, d'accord?
6: C'est babysitter?
0: Non.
6: Mon prénom, c'est Bas.
0: Ouais, c'est ça. C'est ça.
6: Ibrahim? Non, c'est Bas, le nom, c'est babysitter.
0: Ouais, c'est ça. T'as raison.
2: Et toi, Gérard, tu préfères quoi?
0: Aucune des deux.
2: Et pourquoi?
0: Bonsoir.
2: Non, c'est bon, on n'a plus le temps, c'est bon.
0: Pensez-vous qu'il faut diminuer les dépanneurs?
6: Ça va vite.
9: Quoi?
2: Bah là, on finit à 2h, hein.
9: Qu'est-ce que t'as dit, Gérard?
0: Pensez-vous qu'il faut diminuer les dépannages?
2: Laisse ouvert, il respire plus.
0: Réveillez-vous, parce que là, on est que deux connectés. La semaine dernière, on est arrivé à presque 60. Alors, réveillez-vous sur le Minitel, s'il vous plaît.
2: Il y a une différence, c'est que tu leur as crié dessus tout à l'heure, Gérard, sur le Minitel, donc ils n'osent plus venir te parler.
0: Oui, non, mais sur Minitel, d'accord, mais il y a des questions qui n'ont pas le rapport.
2: Ouais,
0: on est bien d'accord, Manu.
2: Est-ce qu'ils ont...
10: Gérard, toujours d'accord avec toi, c'est toi le chef.
2: Ce qu'ils ont qu'à faire, c'est qu'ils ont qu'à mettre leur réveil. Comme ça, ils se réveilleront. Hein?
0: Donc, qui se réveille, s'il vous plaît.
2: Mettez votre réveil pour 2h05 et puis comme ça, 2h10,
0: voilà,
2: vous êtes sur Minitel.
0: Donc, avez-vous eu des problèmes avec un dépanneur sur Emmet? Ça, c'est une question à fil d'art. Donc, on va récupérer Françoise.
9: Oui, je suis là.
0: Donc, Lola.
9: Oui, je suis là.
0: Fanta.
9: Oui, je suis là.
0: Cécile.
11: Je suis là.
0: Voilà. Oui. Et Cécile, t'as un téléphone pourri.
11: Quoi, j'ai un téléphone pourri?
0: On dit rien.
11: Hein?
0: Elle est pas avec un portable?
2: Non, un vrai numéro.
0: Sébastien.
12: Ouais.
0: Et Delphine.
13: Je suis là.
0: Qui c'est qui a de la musique derrière?
13: C'est pas moi.
2: Non, c'est parce que la porte est ouverte, Gérard, parce que tu as besoin d'air.
0: Ouais, Donc, avez-vous eu des problèmes avec les panneurs sur Emué? Donc, on va demander à Delphine.
13: Oui.
7: Prends la question.
12: Non, ben non, moi je...
0: De quoi, Sébastien? Attends, Delphine, avant de répondre. Qu'est-ce qu'il y a, Sébastien?
7: Non, mais il y a une chance sur 1 million, là, que ça arrive, ton truc.
0: Non, mais attends, Sébastien. Sébastien, dans ces cas-là, tu vas voir Filda.
7: Mais non, non,
0: Sébastien.
7: Objectivement,
0: non, mais Sébastien, s'il te plaît.
7: Il y a une chance sur 1 million.
0: Non, mais Sébastien, s'il te plaît, tu me laisses finir. Tu vas voir Fulder, tu vas lui demander gentiment qu'est-ce que c'est que cette question. C'est Fulder qui me l'a demandé. D'accord? Donc, ok?
13: Ouais, Sébastien, qu'est-ce qu'il y a?
0: Voilà.
13: Ouais.
0: Alors, Delphine?
12: Oui, moi je te disais que j'ai les sociétés, etc., etc. Non, non, faut les laisser, hein.
0: Mm-hmm.
12: Voilà.
0: Et Steve?
6: Bah, je t'ai déjà répondu, mais si tu veux, je te réponds comme tu le veux. Bah disons que si on supprime, bah c'est pas bien parce qu'après on supprime et c'est le chômage.
0: Mmh. Ouais, d'accord.
6: Voilà.
0: Mais voilà. Alors, je pense que t'as pas dû écouter ce que Françoise t'a dit, hein.
6: Ah ouais, c'est vrai que c'est très différent ce que j'ai dit, ouais.
0: Mmh. Zarbi?
14: Bah moi je tiens ça de ma grand-mère donc.
0: Ouais, d'accord. Voilà, toi Zarbi, tu peux aller te coucher, hein.
6: Bah attends, c'est bon ce qu'il dit, hein.
0: Ouais, mais attends, il tient ça de sa grand-mère, non mais n'importe quoi.
6: T'as pas compris, il t'a lancé un message.
7: Subliminal.
14: Mais il comprend rien, putain.
0: Babysitter.
7: Ouais. Non, ouais, je suis comme Françoise, moi je trouve que ça fait trop de chômeurs.
6: Et c'est pas bien.
7: Et t'as pas une question sur
9: les... Non, j'ai pas dit que ça faisait trop de chômeurs. J'ai dit si on les enlève, à ce moment-là, ça fera du chômage.
14: Voilà. Non, mais c'est n'importe quoi. Si on les enlève, ça fera pas de chômage.
9: Bah si.
0: Ouais, je commence à en avoir marre entre Steve et Babysitter.
7: Qu'est-ce qu'il y a encore,
0: hein.
7: Qu'est-ce que t'as gueulé là? Tu commences à me saouler, hein.
0: Toujours. Ouais, si t'es pas content, tu dégages, ok?
14: Eh, faut arrêter les enfers, hein.
0: Delphine. Hey, oui. Non, mais attends.
14: Attendez,
0: avant que Delphine. Ah bah, apparemment, je crois que vous avez pas compris mardi.
13: Non, mais on peut rien faire. C'est toi qui a pas débat, compris. Genre, on va être obligé d'abréger à 3h parce que c'est tu gueules, il y a pas de mouvement. Par rapport à il y a 15 jours, il y a une semaine, tu rigolais. Là, ce soir, c'est n'importe quoi.
0: Oui, mais pourquoi?
13: Mais t'es de mauvais poil.
0: Steve, on l'a eu la semaine dernière. Et Babysitter, c'est des habituels. Alors, j'en ai ras-le-bol. Alors, maintenant, on va mettre un disque et vous me changez toute la liste.
13: Ah ben non, mais j'aime bien le standard. Oh non, pas pour le moment, tout à l'heure. Tiens Gérard, t'as des nouveaux auditeurs, des tout frais, des tout gentils et qui t'embêteront jamais. Et il t'en manque un, mais je te le ramène tout de suite, hein. Voilà. Allô.
7: Ouais.
13: C'est super. C'est les débats de
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13: Gérard.
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13: C'est pas ton boulot Manu, c'est
15: pardon.
13: Le boulot de Gérard.
15: Même il le fait pas.
0: Françoise alors. Françoise, bonsoir.
9: Oui, je t'écoute.
0: Rebonsoir.
9: Oui, rebonsoir.
0: Lola.
9: Ouais, rebonsoir.
0: Fanta.
9: Bonsoir.
0: Bonsoir. Sébastien.
7: Ouais.
0: Bonsoir.
7: Salut.
0: Et Delphine.
12: Oui, rebonsoir.
0: Rebonsoir. Donc, pensez-vous qu'il faut... ça, on a fait la question. Quand vous appelez un dépanneur, attendez-vous longtemps. Quand vous appelez un dépanneur,
9: ouais.
0: Attendez-vous longtemps. Olivia, s'il te plaît, dégage. Olivia, bah, tu dégages.
9: Il faut compter au moins un quart d'heure, 20 minutes.
12: Non, Fanta, je dirais plutôt 30 minutes, quoi.
9: Bah, un quart d'heure, 20 minutes,
12: c'est rapide, Gérard.
0: Non mais attendez, Françoise, attendez, on va pas s'énerver.
13: D'accord,
0: je repose juste, bien ma question.
13: Attends, bah juste avant que tu reposes ta question, on accueille Sandra à la place de Zarbi, qui a 28 ans et qui habite à Royan. Bonsoir.
16: Bonsoir Sandra.
9: Bonsoir à tous.
0: Oh. Mais qu'est-ce qu'ils ont ce soir? Qu'est-ce qu'ils ont? C'est le début du mois de mars et tout le monde dort.
13: Bah
0: et
13: ouais, ils sont comme toi, ils ont leur règle.
9: On est fatigués, on bourgeonne.
0: Ouais, mais vous bourgeonnez, mais ouais. Peut-être vous réveillez.
9: Eh ben, on se réveille, hein.
0: Bon, alors, je répète la question.
17: Oui ou non?
9: Ah, moi, j'ai répondu, hein.
0: Je répète la question.
9: Oui, oui.
0: Quand vous appelez un dépanneur, attendez-vous longtemps?
9: Oui, non. 30, moi, j'attends longtemps.
0: Bon, celui qui s'amuse derrière à dire oui, j'en ai rien à foutre.
9: Moi, je t'ai répondu, je t'ai dit à un quart d'heure, 20 minutes.
0: D'accord.
9: Et quand je te réponds, je te disais que j'attendais 30 minutes.
0: Attends, ben, Fanta. Attendez.
9: Hé, Gérard.
0: Lola.
13: Attends, 2 secondes, je gère. Mais les joueurs, ils raccrochent, ils en ont marre. Moi, je te donne 5 minutes pour te détendre, ou sinon, on a...
0: Bon, et hop, tu mets 2 disques.
13: Non.
9: Mais non, Gérard, on va répondre.
13: La radio, les joueurs, ils écoutent la radio. Il y a et du respect pour les gens qui écoutent la radio. J'ai jamais vu ça. Ça se passe bien, tu t'énerves tout seul. Tout seul. Tu fais rien de bien, là. C'est zéro. J'écoute, c'est nul.
0: Fanta?
9: Oui.
0: Donc, pour toi?
9: Moi, je disais que j'attendais 30 minutes maximum.
0: T'attends une demi-heure?
16: Oui.
0: Même sur le bord de l'autoroute, alors?
16: Même sur le bord.
0: D'accord. Sandra? Sandra? Bon, elle n'est plus là.
17: Non, c'est elle qui a raccroché.
0: Françoise?
16: Oui.
0: Donc toi?
16: Ben, je t'ai répondu à un quart d'heure, 20 minutes à peu près.
0: Un quart d'heure, 20 minutes. Lola?
16: Ouais, j'ai déjà dit 5 à 10 minutes, c'est très rapide. Hein?
0: C'est
16: 5 à 10 minutes, j'attends.
0: Même sur le bord de l'autoroute, t'attends 5 à 10 minutes?
16: Ah ouais, ils vite fait, hein. Ils mettent le turbo, hein.
0: Moi, je peux dire une chose que j'attendrai 5 à 10 minutes, t'es généreuse, hein, Lola.
16: Mais c'est pour ça que t'as payé 3000 balles.
0: Ah oui. Ouais, à mon avis, c'est pour ça. Hein.
16: Service compris.
0: Ah ouais, mais non, mais je pense que 5 à 10 minutes, tu vas vite, hein. Moi, enfin, bref.
16: Bah, moi, c'est eux, hein.
0: Donc, Fanta m'a dit une demi-heure.
16: Oui.
0: Sébastien.
18: Ouais, pareil, ouais.
0: Combien?
18: Bah, pareil.
0: Bah, quoi, eh ben, pareil?
16: Pareil, quoi?
18: Ah, un peu plus, quoi.
0: Mais quoi, pareil quoi? Un peu plus?
18: Bah, qu'avant, quoi.
16: Un peu moins, quoi.
0: Oh, avant, mais Sébastien. Eh, hey, Sébastien.
18: 5 minutes, quoi, 5 minutes.
0: Sébastien.
18: J'attends 5 minutes, pas plus. 5 minutes.
0: Sébastien.
18: Ouais.
0: Sébastien. Je te demande, quand vous appelez un dépanneur, attendez-vous longtemps. Donne-moi un chiffre.
18: Bon, 5 minutes 32 à peu près.
0: Non, ah 5 bah, minutes 32. Facile, hein. Mais attends, mais qu'est-ce qu'on en a à foutre des 32 minutes
18: Non, bah non, il y a les minutes et les secondes, Gérard.
0: Mais secondes, en tout, t'attends combien de temps?
18: Bon, grosso modo. On va dire 5 minutes 30, on va arrondir.
0: Bon, t'attends 5 minutes, c'est tout. Tu mets pas les... Tu mets 5 minutes et tu mets pas les secondes.
18: Bon, bah,
0: donc t'attends
18: 5
0: minutes. Donc 5 minutes, pour toi, le mec, il va aller rapidos.
18: Ah bah ouais, pour 3000 francs, vaut mieux quand même. Bah, oui.
0: D'accord.
19: Et on accueille à la place de Sandra, on accueille Cécile, 22 ans de Lille.
20: Bonsoir Cécile.
21: Bonsoir tout le monde.
20: Bonsoir.
0: Bonsoir Cécile. Donc Cécile, pour toi.
20: Attendez, j'ai pas entendu la question aussi.
0: Alors quand vous appelez un dépanneur, attendez-vous longtemps?
20: Une demi-heure en gros.
0: Une demi-heure. Donc
20: ouais.
0: ça dépend là où t'es en panne.
20: Ouais.
0: D'accord. Ok. Delphine?
22: Bah moi une fois je suis tombée en panne avec une copine, on a

0: Voilà, ça va mieux.
1: Non, mais
0: on a flippé, on a cru que c'était Skyrock.
1: Non, mais je pense que le deuxième, il va pas se passer comme ça.
0: Je pense que c'est pas moi, alors voilà.
1: Non, non, mais tu le fais exprès ou quoi, là?
0: Ah, mais ça, c'est
2: ouais,
0: clair.
2: Ouais, je le fais exprès, ouais.
1: Ouais, ouais. Ah. Non, mais continue.
0: C'est
1: si
0: pas
1: tu
0: moi,
1: veux.
0: C'est pas moi, vas-y. Dis-moi de dégager, dis-moi de dégager.
1: Non,
0: c'est
1: mais
0: pas moi.
1: Continue si tu veux. Comme ça, ça ira plus vite. Enfin. Moi, je peux vous dire une chose que j'attendrai pas moins d'un quart d'heure hein, sur le bord de l'autoroute pour avoir un dépannage.
0: Pourquoi?
3: Pourquoi?
1: Moi, si sur la borne, t'es à côté de la borne.

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1: Là, c'est
0: oh, putain, ce son.
1: Franchement.
0: Fin radio, le. Oh là là, le son est pourri. Je peux pas travailler dans ces conditions. Fin radio, c'est le meilleur mix à suivre.
2: Ça, c'est
0: Zarbin.
2: Bon, allez,
3: Morgane, tais-toi.
0: Fun radio.
2: Mais tais-toi, Morgane.
0: Fun radio. Fun radio, c'est fun radio, fun radio, fun radio, fun radio, fun.
4: Ça passe à l'antenne.
2: Ah, ouais, d'accord. Ah, c'est bon. Ah, c'est merveilleux.
5: Ah, enfin.
4: Ça passe à l'antenne.
0: Gérard, retourne à l'antenne. Retourne à l'antenne.
2: Ah, bah c'est bon, c'est bon. C'est revenu. Vous êtes là, les auditeurs?
5: Ouais, je crois qu'ils sont là.
2: On a cru qu'on était piratés. En fait, c'est un problème de bouton.
5: Non!
2: Mais non, parce que. Mais non, mais tout à l'heure.
5: Il était commuté, je l'ai enlevé et
2: ça passe quand même.
5: Ça passe quand même, donc.
6: Non, mais non, faut se calmer là.
4: Attends,
6: c'est pas parce que tu ne fais plus partie de l'équipe que tu as foutu ta merde.
5: Mais c'est pas lui.
2: Morgane, c'est pareil.
0: Ah, c'est pas moi.
4: Morgane, il faisait son boulot, c'est que c'est un bouton, t'appuies sur un bouton et ça passe.
7: Ça passe là ou pas?
2: Ouais, ça passe. Je sais pas.
0: Allô, allô, allô?
2: Ouais, Morgane est là.
0: Oui, bonjour, ça va bien? Mais qu'est-ce que je fous à l'antenne? Je suis dans un autre studio là.
4: Tiens, il passe tout, ça passe.
2: Rien.
0: Ouais, je vais vous envoyer Céline Dion. Non? Bon d'accord.
2: Céline Dion, non. Non,
8: okay. Alors, moi,
2: non mais là c'est pas normal, c'est qu'on a un problème parce qu'on a changé un truc dans le studio, ce qui fait qu'on peut plus. Faut plus allumer de tranche, faut pas allumer de tranche.
5: Morgane.
0: Salut Gérard, ça va bien?
2: Alors faites-vous l'amour pendant le remorquage et on met un disque.
0: Jamais.
2: Non.
8: Allez, Gérard. Gérard, vas-y.
4: Gérard.
2: Ouais, mais attends, c'est quoi ce bordel? Bah attends, tu vas bientôt être pro, hein, bientôt. Allez, on y va. Faites-vous l'amour pendant le remorquage. Ah, attendez, moi j'ai pas répondu.
4: Ah ouais,
2: j'ai pas répondu à la question.
8: Ah oui, on voudrait savoir. Ah ouais.
2: Donc moi, je peux vous dire que moi, j'attends pas moins d'un quart d'heure.
8: Eh ben, j'étais à peu près dans le même tarif que toi. Hein.
2: Ouais, mais moi, un quart d'heure, moi, je vais te dire, je laisse la bagnole sur l'autoroute et je me casse, hein.
8: Ah bon? Alors, on t'abandonne d'ailleurs?
2: Ah ouais, mais moi, si c'est une panne que... Que c'est trop long, puis que j'ai pas, je suis à côté de Narbonne et que le mec il vienne, le mec s'il me dit. Oui.
5: Devant ton micro, Gérard, merci.
2: Donc, moi, si je suis devant une borne et puis que derrière, on me dise, bon, bah, on vient d'ici 10 minutes, un quart d'heure, je regarde alors que je l'appelle. Bon, s'il te plaît, derrière, tu te calmes, merci.
8: Attends, je
2: hein. Donc, moi, quand je l'appelle, je dis une chose que j'aime bien qu'il soit là rapide.
8: S'il n'est pas là à l'heure, vraiment, comment tu fais?
2: Ben, s'il n'est pas là à l'heure, ben, je laisse la bagnole sur l'autoroute et je me casse.
8: Et tu rentres comment?
2: Je rentre à pied, en stop. Et c'est tout.
8: Et tu laisses ta bagnole?
2: Ah oui.
8: Ben, si c'est moi embarqué, tu payes je sais pas combien pour la fourrière.
2: Et alors, mais de toute manière, si c'est une vieille bagnole, des années
8: X... Si tu attends 5 minutes sur l'autoroute, tu préfères laisser ta bagnole, t'as plus de bagnole.
2: Ah ouais, mais moi, je préfère... Moi, si c'est une bagnole qui est pourrie et puis que faut attendre une demi-heure le dépanneur, je suis désolé. Hein.
8: Et si c'est une bagnole neuve?
2: Oh bah si c'est une bagnole neuve. Non mais si c'est une bagnole neuve, dans ce cas-là, j'appelle le numéro vert des trucs d'assistance. Et là, ils viennent tout de suite.
8: Venir, tu fais comment? Bah, mais s'ils viennent après une demi-heure, tu fais comment?
2: Bah, moi, j'y attendrai parce que la bagnole, si elle est neuve.
8: Ah
2: mais comme les voitures. Ouais mais attendez, comme les voitures neuves sont sous garantie.
8: Bah justement, j'allais le dire.
2: Comme les voitures neuves sont sous garantie, donc c'est à leur frais. C'est pas aux frais des gens qui appellent. C'est à leur frais, à eux.
8: Bah oui. Donc toi, tu paierais pas le dépannage avec ta bagnole
2: pourrie. Non, attends, qui c'est qui me dit ça là?
8: Delphine.
2: Oui, Delphine. Mais regarde, t'achètes une voiture neuve.
8: Ouais.
2: T'as un service dépannage.
8: Oui.
2: Bon. Tu tombes en panne sur l'autoroute.
8: Oui.
2: Par exemple, t'as un problème de batterie, je sais pas,
8: ou autre.
2: Problème de batterie, de bougie, n'importe quoi.
8: D'accord.
2: Bon, tu vois que t'as un problème que t'arrives pas à le faire.
8: Oui.
2: Donc t'appelles le service dépannage, c'est à leur frais.
8: Oui.
2: Parce que ta voiture, elle est sous garantie.
8: Oui.
2: Quand tu l'achètes, elle est sous garantie. T'as une garantie, tu payes la garantie
8: oui,
2: sur la voiture.
8: T'énerves pas, oui.
2: T'es d'accord?
8: Oui, je suis d'accord.
2: Donc, dans ce cas-là, faut mieux attendre. Que la personne vienne.
8: Oui.
2: Pour savoir la panne.
8: Oui.
2: Si, par exemple, la panne est plus importante, ils l'emmènent, mais toi, tu payes rien.
8: Oui.
2: Parce que c'est à leur frais.
8: D'accord.
2: T'es d'accord avec moi?
8: Je suis d'accord avec toi.
2: Donc, je pense que Delphine et François, vous êtes d'accord avec moi toutes les deux.
8: Non, mais le fait sur lequel je ne suis pas d'accord, c'est que tu laisses ta bagnole pourrie.
7: Ouais. Voilà, c'est ça.
8: Imagine, ta bagnole, elle est plus sous garantie, mais bon, elle est encore bien, quoi. Une bagnole de 5 ans,
7: ouais.
8: C'est bien.
7: Si elle fonctionne,
8: toi, tu la laisses parce que t'es plus sous garantie, tu vas payer.
2: Ouais, mais dans ces cas-là, bon, ben, je sais pas, ben, là, on peut aller loin. Hein.
8: Ah bah tu vas loin, on va loin. Hein. Bah
2: oui, hein. Ouais, mais on peut aller loin là-dessus.
3: Ah non, si t'es en panne, tu peux pas aller loin.
7: Bah, c'est sûr. De toute manière, avant de prendre la route, tu vérifies.
2: Attendez. Laissez parler Françoise.
7: Oui. J'ai dit, de toute manière, avant de prendre la route, tu vérifies au moins tes niveaux. Hein.
2: Alors, c'est-à-dire, vas-y.
7: Bah, c'est-à-dire,
2: ton
7: huile.
2: Attendez. Oh, Sébastien.
9: Quoi?
2: Sébastien.
9: Mais quand tu veux savoir le niveau du réservoir, tu trempes quelque chose dedans pour avoir.
2: Non, mais attends, Sébastien.
9: Ouais.
2: Tu viens de dire coton-tige, d'accord?
9: Mais non, mais un coton-tige, un truc, c'est un truc à niveau pour mesurer.
2: Oui, non, mais attends. Dans ces cas-là, Sébastien, je vais faire le tour des questions et vous allez. Le tour de la question que Françoise veut dire. Donc, c'est moi qui vais commencer. Delphine, Françoise.
9: J'ai pas compris, là, mais.
2: Tu m'excuseras si je reprends ta question.
7: Non, vas-y.
2: Hein? Donc, avant de partir en vacances, par exemple, vous partez en vacances.
7: Oui.
2: Vous partez avec votre voiture.
7: Oui.
2: Quel niveau contrôlez-vous le premier?
7: L'huile.
2: Alors, qui?
7: Delphine. L'huile.
9: Mais avec quoi tu mesures le niveau d'huile?
2: Sébastien.
9: On est d'accord.
2: Sébastien, attendez, Delphine. Delphine, Françoise, s'il vous plaît. Sébastien.
9: Oui.
2: T'as pas de voiture?
9: Si.
2: Donc tu contrôles jamais ton niveau d'huile?
9: Si, mais tu t'es emballé quand je t'ai dit avec un coton-tige, mais si tu perds la tige, tu peux le faire avec un coton-tige, un bout de bois, n'importe.
2: Non, parce que dans ta voiture, tu as un niveau d'huile. Ça s'appelle une jauge. Donc tu peux savoir le minimum et le maximum d'huile qui te reste, d'accord?
9: Ah ouais, moi j'ai une vieille voiture.
2: Ouais, d'accord. Donc, Delphine, tu m'as dit l'huile. Sébastien?
9: L'huile et l'essence surtout, quoi.
2: Attends, Françoise.
7: Ouais, d'accord.
2: Attends, il dit l'huile et l'essence.
9: Bah, si je pars faire 400 bornes, je vais pas partir sur la réserve, quoi.
2: Non, mais attends, d'accord. Non, mais en priorité.
9: Bah,
2: en priorité, tu contrôles?
9: Bah oui, moi je te dis, je contrôle l'essence. Hein. J'ai pas envie de tomber en rade au bout de 50 bornes, quoi.
2: D'accord, ok.
7: Après, c'est les pneus.
2: Cécile?
7: Non, après, c'est l'eau.
2: Cécile?
7: Ouais, t'as l'eau et t'as les pneus.
2: Cécile?
7: Ah ouais. Le niveau d'huile?
2: L'huile. Fanta?
7: Le niveau d'huile aussi.
2: Lola?
7: L'huile aussi, ouais.
2: L'huile. Et Françoise?
7: L'huile.
2: Donc, vous avez tous bien répondu, mais en fin de compte.
3: Ils ont gagné quoi?
2: Non, mais moi je vais vous répondre une chose.
9: On a des images.
2: Attendez.
9: Il va nous dire une chose.
7: Ouais.
2: Moi je contrôle le niveau d'huile, les bougies.
7: Waouh.
2: Ah non mais attendez.
9: Non mais il imagine qu'il a une voiture.
2: Non, mais écoutez s'il vous plaît.
7: Allez.
2: Ou sinon je vais encore m'énerver. Vous voulez que je m'énerve?
3: Non, vas-y.
2: Vous voulez que je réponde aux questions?
3: Oui.
5: Vas-y Gérard, réponds.
2: Donc, je contrôle le niveau d'huile, le niveau de les batteries et les bougies. Non mais la batterie c'est important.
3: Pourquoi Gérard?
2: Sébastien, je vais te dire une chose.
9: Oui.
2: Que le jour où tu feras plus de 1000 bornes avec une batterie HS, tu me diras. Si tu peux mettre toujours ta voiture en marche.
9: Ah non, mais je suis d'accord avec toi, avant de partir, je contrôle le niveau de les batteries, hein, c'est sûr.
2: Ah, donc, en premier, l'huile, les bougies, la batterie, les niveaux de pneus, les pneus, c'est
7: l'eau.
2: La pression des pneus et l'eau.
7: Et les bonbons à la menthe?
2: Non.
7: Surtout?
2: Non.
7: Ah, si, c'est sympa si c'est des bonbons à l'amande quand tu comptes.
2: Bon.
9: Non, tu devrais en prendre, hein, c'est bon.
2: Ouais.
9: Puis donc, ça fait plaisir aux gens quand tu leur parles.
2: Bon. Ouais,
7: la laine.
2: Alors, faites-vous l'amour pendant le remorquage.
3: Ça commence à être chaud, hein.
10: Ah, ça devient cul, attention.
2: Faites-vous l'amour pendant le remorquage, Françoise?
7: Oui, pourquoi pas. Si j'ai un bon partenaire pour me dépanner, ouais.
3: Ah, j'ai bien joué, Françoise.
2: Ok. Et c'est tout?
7: Bah oui.
2: Ah, d'accord.
7: Bah c'est à toi de t'imaginer, hein, si t'as un bon partenaire et un bon conducteur, l'autre il conduit, puis en attendant toi tu fais crac-crac, hein.
2: Non mais Françoise, faites-vous. Par exemple, tu tombes sur un remorqueur qui est sur un. T'appelles un dépanneur.
9: Gérard,
2: attendez, s'il vous plaît. Françoise,
7: ouais.
2: Tu arrives, t'appelles un dépanneur,
7: ouais.
2: C'est un dépanneur qui est avec les deux les deux le système tu sais de oui, fourrière.
7: Hein?
2: Sixième pour le système fourrière.
7: Ouais.
2: Tu sais les crochets là.
7: Ouais.
2: Bon, t'es tracté. Est-ce que tu peux même en ayant ta voiture en haut, est-ce que tu peux faire l'amour?
9: En bas.
7: Bah oui.
2: D'accord. Lola.
8: Ah oui.
2: Lola.
8: Ah oui, moi ça m'arrive régulièrement. Hein.
2: De faire l'amour pendant que t'es remorqué?
8: Ouais, d'ailleurs, si tu peux venir me remorquer, y a pas de problème.
2: Hein. Ah ok. Oh, mais moi, c'est quand tu veux. Hein.
8: Ah bah ouais, moi aussi. Hein.
2: Quand tu veux, où tu veux, mais pas sur le tunnel. Pas sur le. Pas
3: sur le pont d'Alma.
2: Non, pas sur le pont d'Alma et ni sur le tunnel de Fourvière.
7: Pourquoi?
2: Ah, parce que je ferai pas 500 km aller-retour. Hein.
9: Oh, il y a bien 500 km jusqu'au pont de l'Alma. Hein,
2: ouais. Comment?
8: Tu tombes en panne qu'au tunnel de Fourvière.
2: Non, mais même.
8: Pourquoi pas sur le pont de l'Alma?
2: Parce que j'en ai rien à foutre. Moi, je vais te dire une chose, je préfère te dépanner, par exemple, sous le tunnel. Attendez que je me souvienne. Sous le tunnel. Sous le pont de Neuilly.
8: Bon.
9: Moi, il y a la scène sous le pont de Neuilly.
2: Vous réveillez ou quoi, la bande de potasses?
7: Hein? Ouais,
3: allez, hop. Allez, Gérard. Allez,
2: oh,
3: Gérard.
2: Bande de cochonnes.
8: Alors là, Gérard.
2: Il y a un tunnel hein, au pont de Neuilly, hein, je vous signale.
8: Bah oui, mais on n'habite pas là-bas, nous.
2: Hein. Bah ouais, si vous habitez les. Mais vous habitez où? Vous habitez tous.
8: Bourges.
2: Ouais, Bourges. Bourges, c'est les bourgeois.
8: Ouais, bah ouais, je suis une bourgeoise.
2: Ouais, la bourgeoise. On va demander à Fanta de Paris. La parisienne.
8: La parisienne. Non, je ne ferai pas l'amour, non.
2: Pourquoi?
8: Parce
3: qu'elle dépanne, c'est une dépanneuse.
8: Voilà,
2: tu préfères dépanner, toi?
8: Voilà, je préfère dépanner.
2: Ok. Cécile?
10: Moi, ça m'est jamais arrivé, mais ça se pourrait.
2: Non, mais tu peux parler plus fort, s'il te plaît.
10: Ça m'est jamais arrivé, mais ça se pourrait.
2: D'accord. Sébastien?
9: Si le dépanneur est vraiment, vraiment mignon, quoi.
2: Mais... ouais, mais je change. Admettons qu'on mette une nana à la place d'un mec au volant d'un camion.
9: Ouais.
8: Eh ben pourquoi pas.
9: Je préfère un beau dépanneur à moustache, moi.
2: Non mais admettons.
9: Non mais c'est mon choix.
2: Oui mais d'accord Sébastien. Mais admettons qu'on mette une nana avec une grosse foufoune.
8: Ah mais s'il aime pas les filles.
2: Non mais attendez Sébastien. Sébastien. Sébastien.
8: Avec des poils.
2: Sébastien.
9: Bah, je vais aller chercher le journal, hein, Gérard.
2: Sébastien.
9: Oui.
2: Sébastien, admettons qu'on te mette une grosse foufoune à la place d'un mec avec un...
9: La chounette.
2: Avec un sexe. Qu'on te mette une chounette, comme le dit si bien Amédée.
3: Patrick Juvet, non, c'est Patrick Juvet.
2: Non, Amédée.
3: Ah, pardon.
2: Amédée. Par exemple, tu prends une chounette, comme dit Amédée, baissez la culotte.
9: Oh là là là
2: là.
7: Non mais tu ferais quoi?
2: Non mais c'est mon derrière, s'il vous plaît. Je demande à Sébastien qui réagisse. Sébastien, pour toi.
7: Baisse la culotte.
2: Sébastien.
9: Ouais, bah je lui dis ça, ouais, je lui dis baisse la culotte, voilà.
2: D'accord. Delphine?
11: Ouais.
9: Ça n'a rien à voir avec sa question, mais c'est pas grave.
11: Non,
2: ouais, mais...
11: Dire au mec qu'on le
2: fera
11: après et en fait je me tiens.
2: D'accord. Non,
3: Et toi, Gérard, si dans la dépanneuse il y a une grosse founette, tu fais quoi?
2: Moi, goulou, hein.
3: Ah bon?
2: Goulou.
11: Tu fais notion, tu sais, pour remettre à comprendre. Donc, si tu veux, je t'apprenne pour dire je suis en panne.
2: Attends, Delphine. Fildar, c'est le
3: pardon, le micro.
2: Tu le prends gentiment, tu lui demandes, non, si il ne comprend pas,
3: j'ai même fait la bise avant de le prendre.
2: Non, mais tu y expliques.
3: Non, mais
2: c'est tout.
3: J'étais en train de lui expliquer
2: Si la question ne lui plaît pas, il ne veut pas répondre, dans ce cas-là, il me dit je m'abstiens, et c'est tout.
3: D'accord.
2: Voilà, et c'est tout. Problème.
3: Non, mais c'est je lui ai expliqué pourquoi on peut avoir des problèmes quand on tombe sur un dépanneur sur aimé.
2: Oui, mais parce dans ce cas-là, s'il ne veut pas répondre, s'il me dit que la question est bidon, dans ce cas-là, qu'il me dise je m'abstiens. C'est tout.
3: Ouais, et puis il s'assoit aussi.
2: Voilà. Donc alors Delphine?
11: Oui, donc je te disais que je parlais le langage des signes, machin.
2: Mmh.
11: Et donc pour dire par exemple je suis en panne, pouvez-vous me dépanner?
2: Mmh.
11: Tu mets ta main, tu formes un puits avec tes doigts, tu vois, tu le mets sous ton menton et tu montes et tu descends.
2: Mmh.
11: Ça c'est pouvez-vous me dépanner. Pour dire par exemple jauge à huile, tu mets ta main à plat, tu écartes les doigts et tu baisses
8: le pantalon.
11: L'auriculaire. Non pas l'auriculaire, le majeur. Et tu montes et tu descends. Et ça veut dire jauge à ville, par exemple.
2: Ah ouais, mais je vais dire une chose, celui-là, c'est celui que les hommes, ils emploient tout le temps pour faire...
11: Pour échauffer la bonne femme, bah oui.
2: Ouais, c'est celui qui que tout le monde emploie pour dire bon bah va te faire foutre.
11: Hein. Non, non, tu le mets vers le bas là, pas vers le haut.
2: D'accord. Ok. Sébastien, c'est calmé maintenant ?
3: Oui, je lui ai expliqué. Il est tout à fait prêt à répondre.
2: Donc alors Sébastien.
9: Donc en fait, je me suis dit bon, je tombe en panne, j'appelle le dépanneur. Et donc je l'ai au téléphone, il est sourd et muet. C'est ça, je lui explique. Mmh. Donc il vient.
7: Bah oui, mais s'il est sourd,
11: il va pas t'entendre.
7: Il peut pas t'entendre.
9: Alors comment je fais pour l'appeler
7: ouais. Bah voilà, et comment il fait pour venir déjà?
9: Parce que moi je peux pas l'appeler, il va pas m'entendre au téléphone.
7: Bah automatiquement.
2: Mais manière, attendez. Françoise.
7: Oui.
2: De manière, avant tu tombes sur que t'es sur la borne.
7: Ouais.
2: Donc automatiquement tu tombes sur le service de la gendarmerie.
7: Ouais.
2: Donc là, il t'envoie le dépanneur.
7: Ouais, d'accord. Mais le dépanneur, il va pas entendre puisqu'il est sourd et muet.
3: Ouais,
7: mais
3: c'est pas grave, il peut conduire.
7: Mais il entendra pas le message qu'on va lui donner.
3: Les gendarmes, ils connaissent le langage des signes.
9: Mais non, parce que le dépanneur, ils vont l'appeler sur son portable, sa Sibi, pour lui expliquer.
2: D'accord.
9: Tu vois, Gérard, pourquoi je te disais que c'est bizarre?
3: Explique-leur, Gérard, pourquoi toi tu sais que c'est possible.
2: Non, mais je vais voir, je vais continuer. Je vais demander à Cécile.
11: Non. Ça m'est jamais arrivé.
2: Ça t'est jamais arrivé. Tu peux parler un petit peu plus fort devant ton combiné, s'il te plaît?
11: Eh ben, je gueule.
2: Non, mais tu retires ta main. Parce que là...
9: Putain, j'entends qu'elle, moi.
11: C'est pas ma main.
2: Non, mais...
3: elle a pas mis sa main.
2: Bon, Fanta?
7: Non, ça m'est jamais arrivé non plus.
2: Toi non plus. Non. Françoise?
7: Je t'ai répondu, hein.
2: D'accord. Moi, je peux vous dire une chose que...
3: Non, vas-y.
12: Non, on nous dit que dans le cas d'un certain animateur du jeudi soir, ce serait bien qu'il soit sur Emuet, sur l'antenne.
7: Ouais.
12: Et c'est Gork.
7: Ouais, s'il y avait un cheval sur l'autoroute.
11: Ouais.
7: Comment on fait
11: si on est à cheval sur l'autoroute?
7: Voilà, ouais.
2: Non, mais ça, je peux pas vous
3: ça,
2: dire.
3: C'est une bonne question, Françoise.
2: Ça, c'est une très bonne question.
3: Bah, t'appelles un dépanneur pour chevaux.
2: Voilà. T'appelles...
7: T'appelles...
2: Je dirais même service hippique.
3: Non, un dépanneur de deux chevaux.
2: Pourquoi il n'y a pas des dépanneurs de coccinelles?
3: Parce que c'est pas la saison.
2: Alors, pour une panne de cœur, alors là, je pense que ça va faire beau plaisir aux nanas.
7: Oui.
2: Malgré qu'on a Sébastien.
7: Uh-huh.
2: Pour une panne de cœur, appelez-vous un dépanneur.
3: C'est sûr, Gérard, il a réfléchi, hein.
2: Attendez, 5 minutes.
7: Fanta, j'appelle Gérard.
2: S'il vous plaît. On va demander à Françoise.
7: SOS détresse.
2: Oui. Ok.
13: Pourquoi?
7: Bah parce que au moins il me conseille.
2: Ils vont te conseiller.
7: Ils me conseillent pourquoi j'ai un gros mal de cœur.
2: Ouais, mais pourquoi?
7: Eh ben si par exemple je suis fâché avec mon chéri, par exemple, un exemple.
2: Ouais.
7: Alors je demande conseil et puis à ce moment-là ça repart aussi sec.
2: Ah oui, je crois pas. Moi
3: qu'est-ce que t'en penses toi Gérard de ce qu'elle vient de te répondre?
2: Non mais on va demander à Lola.
7: Fanta, moi j'appelle Gérard.
2: Non mais Lola. Attends, ouais. Fanta. Attends, Lola.
11: Lola, oui.
2: Lola.
11: Ben moi aussi je t'appelle, hein.
2: Ouais, mais tu m'appelles dans quelles circonstances?
11: Si ça va pas et tout avec mon mec et tout. L'arc, je t'appelle.
2: Mm-hmm.
11: Et puis après, on fait crac-crac toute la nuit.
2: Ah, ok. On fait goulou-goulou?
11: On fait goulou-goulou, ouais.
2: Ah, ok. Fanta?
7: Bah, moi, je t'appelle, comme ça, tu le remplaces.
2: Ah, voilà. Je remplace qui?
7: Bah, mon mec.
2: Non, mais pour une panne de cœur, appelez-vous un dépanneur.
7: Mais non, je t'appelle toi.
2: Ouais, mais moi, si je suis pas dépanneur.
7: Mais tu pourras me conseiller.
2: Ah ouais, mais c'est que c'est pas évident de...
3: Et toi, t'as ton diplôme, toi, pour réparer les cœurs?
2: Ah, mais moi j'ai mon diplôme pour réparer un cœur.
3: Ah ouais, c'est
7: tellement... Tu pourras réparer mon cœur aussi, on sait jamais.
2: Ah non, mais moi, j'ai qu'un cœur à dépanner.
7: Mais non,
2: c'est mon
7: problème, tu pourras le réparer.
2: Ah, tu me l'expliqueras tout à l'heure à la prochaine pause.
7: D'accord.
2: C'est Fanta qui vient de me dire ça.
7: Voilà.
2: Ok. Cécile?
11: SOS Gérard.
7: Eh oui.
2: Mais pourquoi?
7: Attendez, Gérard, on t'aime.
2: Oh, s'il vous plaît. Non, mais quand vous dites SOS Gérard, dites-moi pourquoi.
11: Parce que t'es le meilleur.
7: Elles t'aiment toutes, les meufs. On t'aime.
2: On se calme.
3: Elles sont folles de toi, Gérard. Elles veulent ton corps.
2: Mais ouais, mais. c'est normal.
12: Elles veulent lécher ton sexe. Mais lécher tes pétons, te mettre des mains au cul.
7: Ouais, ouais,
2: qu'est-ce que tu fais,
12: Lina? Non, il répare un truc. Laisse tomber, Gérard, c'est pas grave.
2: Donc, Sébastien.
9: Ouais, bah moi je rappelle le dépanneur qui m'avait déjà dépanné s'il m'a plu, quoi.
2: Ouais, d'accord. Delphine, pour finir.
8: Moi, si j'ai une panne de cœur, j'appelle pas un dépanneur, j'appelle Fred, c'est un copain.
2: Ah, ok. Voilà, bah moi, je peux vous dire une chose, que si j'ai un problème de cœur,
8: bah, j'appelle
2: pas un dépanneur, j'essaye d'appeler mon chef, voir s'il peut faire quelque chose. J'appelle mon chef, ou sinon, j'essaye d'aller me consoler vers les voisines.
8: Tu veux avoir une pute?
2: Oh non.
8: Sinon, tu vas me voir, Gérard.
7: Bah, viens me voir, Gérard, hein. Y a pas de problème.
2: Ah, ouais, bah,
8: tu peux venir me voir, c'est Lola.
7: Non, c'est Fanta, tu viens me voir, moi. Non,
2: voilà, de toute manière, n'ayez crainte, je vais m'occuper de vous tout à l'heure, à la prochaine fois.
7: Ouais.
2: Quand vous payez...
8: Gérard, tu
9: commences par moi.
8: Gérard,
2: comment? Attendez,
8: non,
2: Sébastien.
8: Non, Gérard, tu
2: Sébastien.
8: Moi, Gérard.
2: Oh,
8: non,
2: s'il vous plaît,
9: moi.
2: Là. On se calme, les chéries.
8: Pas moi, hein. Pas moi.
2: On se calme, les chéries.
9: Merci,
2: qui sait,
9: Gérard.
2: Qui c'est qui veut pas?
8: Delphine, tu viens pas.
2: De toute manière, j'irai pas jusqu'à Bourges. Hein.
9: Moi, je veux bien. Pas, hein.
8: Moi, je veux bien, moi.
7: D'accord.
2: Non, j'irai pas.
8: Bah, viens jusqu'à Lille alors. Moi, je vais venir jusqu'à Paris, moi.
2: Qui
8: moi, je viendrai à toi, Gérard.
2: Attends, qui c'est qui habite
8: Lille?
2: Qui c'est qui habite Lille?
8: Cécile.
2: Oh non, mais moi, je veux pas dans le Nord et ça va pas.
9: Bah, et moi, Gérard.
2: Dans le Nord, c'est encore pire. Non, mais même. Et Bourges et Blois, j'irai jamais vous voir. Hein.
8: Non, mais j'habite à côté de Paris, j'y vais tout le temps, moi.
2: Non, non, mais attends, toi, Lola, t'habites Blois, et attends, et à Blois, c'est
8: mais,
2: bon.
8: Et ça, c'est pas loin de Paris, je
2: Ouais, moi,
8: ça
2: m'intéresse pas.
8: Je monte à Paris tous les jours, je travaille
2: là-bas. Moi, ça m'intéresse pas, moi.
12: Gérard, il monte Sandy tous les soirs. La prochaine question, voilà. Gérard.
9: Et moi, Gérard, j'habite pas loin de chez toi, tu viens me voir, non?
7: Moi aussi, j'habite pas loin de chez toi, j'habite à Paris.
2: Ouais, bah, c'est bon, ouais.
9: Non?
2: Non, non, moi je préfère me soulager tout seul. Quand vous payez le.
9: Mais moi je peux te soulager, moi.
7: Moi aussi.
2: Bon, ça y est, je me fais pas dépanner par un mec. Je me fais dépanner par
7: Gérard.
2: Une nana.
12: Il se fait sucer par un mec.
8: Gérard.
2: Oui.
8: On se voit demain?
2: Qui?
8: C'est Lola.
2: Où?
8: À Paris.
2: À Paris?
8: Ouais.
2: Mais j'habite déjà à Paris. Comment tu veux qu'on, comment tu veux qu'on se voie?
8: Bah, parce qu'elle va y aller, je pense. Voilà.
2: Eh, j'y vais, c'est dans les Ardennes.
8: Non, mais je vais demain à Paris,
2: on se voit. Ah, tu vas à Paris demain?
8: Ouais.
2: Ah, mais moi, demain, je fais dodo. Mon dada, tu sais, c'est de faire dodo.
8: Ouais, c'est ça.
2: Une goulou.
8: Ouais,
2: dodo,
8: ça.
2: goulou.
8: Et quand est-ce que tu...
7: Allez, tu viens.
2: Bon, quand vous payez le dépannage, payez-vous à crédit ou carte bleue?
7: Je paye en nature. Ouais, exactement.
2: Alors qui?
7: Ouais,
2: Françoise.
7: Ouais, moi, c'est qui a répondu? Pour les filles, c'est préférable de payer en nature.
12: Non, je comprends pas.
2: Voilà. J'ai modifié.
12: Ah, d'accord. Ah, t'as modifié, ok. T'as modifié la question, okay. C'est pas grave, c'est laquelle?
2: Non, mais j'ai changé le chiffre.
12: Ouais, t'as
2: donc,
12: fait, t'as
2: Françoise.
7: Okay. Bah, pour nous, les femmes, c'est préférable de payer en nature. Hein.
8: Ouais.
2: Pourquoi? Ouais. Ah, ouais, bah, ça, c'est sûr. Ouais, d'accord.
7: Ça coûte moins cher.
8: Ouais, ça revient moins cher.
2: Non, mais payez-vous à crédit ou aux cartes bleues?
7: Nature,
9: nature
7: pour tout le monde.
9: Nature.
2: Donc pour toutes les femmes, c'est nature.
7: Nature.
2: Ouais, ben ça, vous êtes vraiment des cochonnes. Hein.
7: Oh,
2: vous êtes vraiment des cochonnes.
7: Ouais,
2: attendez.
7: Bien,
2: attendez.
7: Du bien, Gérard. On paye en nature.
2: Ouais, mais attendez. Dans ces cas-là, vous allez voir n'importe qui, puis vous lui faites voir votre foufoune.
7: Exactement, sans problème.
2: Oh là là, Françoise, je croyais pas comme ça, ma cochonne.
7: Eh, il faut bien changer de temps en temps.
2: Hein.
7: Bah oui.
2: Eh hein. Ouais, mais après tu vas dire, ouais, mais Gérard, il t'a insulté. Mais là, je te dis, je te croyais pas comme ça.
7: Que j'ai jamais dit ça encore.
2: T'as raison, Françoise.
7: T'es
2: vraiment une cochonne, hein, Françoise.
7: Hein?
2: T'es vraiment une cochonne.
7: Bah, elle a raison.
12: Elle
7: a raison pour
12: protéger. Attends, et toi, si t'avais pas ta carte bleue sur toi, admettons que tu partes sans ta carte bleue, surtout qu'on a pas.
2: Moi, je paye pas, moi.
12: Non, mais c'est clair. Mais est-ce que. Et sans ton chéquier aussi, parce que t'en as pas non plus. Mais est-ce que tu payerais, toi, en nature, si la dépanneuse, c'était pas mal?
2: Je me casse tout de suite, moi.
12: Ah, tu payes pas?
2: Non, moi, je laisse la bagnole. Zobie, moi, je m'arrache.
7: Et si c'est une nana? Menteur, Gérard.
2: Ah, si c'est une nana, si elle est belle, qu'elle est comme Sandy, je fais une goulou. Moi, quand elle va regarder dans mon moteur, si elle est belle, moi, je fais une goulou par derrière.
12: Ouais, mais tu sais, Gérard, il n'y en a pas beaucoup des comme Sandy. Hein.
7: Bah ouais, c'est
12: une perle rare, hein, quand même. Hein.
2: On a qu'une nana de.
12: Je sais pas où t'es allé la chercher. Elle est volée comme un dépanneur. Bien vu, hein, ça c'est clair.
7: Bah ouais.
12: Même on peut dire comme une dépanneuse, hein, mais le véhicule.
2: Ouais, mais elle me dépanne, n'empêche. Hein.
12: T'as plus qu'elle vient crocher un crochet au cul. Ouais, mais elle l'a déjà, je crois. Hop là.
2: Toi, un crochet, toi, attends.
12: Quand tu vas à la pêche, avec un petit absent.
2: Avez-vous des fantasmes avec un dépanneur? Avez-vous eu des fantasmes avec un dépanneur?
3: Non, mais j'en ai avec toi.
7: Bah, si c'est toi qui... Si c'est pas le dépanneur, bah pourquoi pas.
2: Ah, voilà. C'est ce que j'attendais. C'est qui disait ça? Ouais, ça m'aurait étonné.
8: Et Lola aussi.
2: Moi, ah, ça m'aurait étonné. Françoise?
7: Eh bah, pareil. Bah oui, je suis pas la seule alors.
2: Ah bah ouais. Pourquoi t'es pas d'accord? Pourquoi t'es pas d'accord, Françoise? Dis-moi,
7: J'ai pas dit que j'étais pas d'accord. Elle est d'accord.
2: D'accord, je suis d'accord.
8: Gérard.
2: Oui.
8: C'est Lola.
2: Oui.
8: Ben moi, je t'imagine dans mes rêves en dépanneur et je rêve de toi tous les soirs.
7: Moi aussi. Oh là là, c'est des fantasmes. Oh là là. Si t'étais le seul dépanneur de la France, je tomberais tous les jours en panne.
8: Ah bah ouais, moi aussi. Mm-hmm. Hein.
2: Alors, je vais vous dire une chose.
8: Oui.
2: Que je suis sur l'autoroute.
8: Mm-hmm. Ouais.
2: Je suis sur le bord de l'autoroute.
8: Ouais.
2: Et j'attends le dépanneur.
8: Réponse C. Oui.
2: Ah. J'attends le dépanneur.
8: Ouais.
2: Je l'attends, je l'appelais il y a à peu près, là il est, on va prendre là
9: ouais,
2: maintenant.
9: Ouais, bah tu l'attends quoi.
8: Ouais.
2: Il est 2h15.
8: Oui.
2: Et si je vois qu'à 2h20, il est pas là, même 2h17, il est pas là, je m'en vais.
8: Et tu laisses ta bagnole.
2: Ah oui, je laisse
7: ma... Bah ouais, il laisse ta bagnole.
8: Et t'es prêté cette une, quoi.
9: Mais c'est pas la question de...
7: C'est pas la question, Gérard.
2: Hein. Mais Françoise.
7: Oui,
9: Françoise. Bien, la question,
7: ouais. Attends, attends, parce que tout le monde parle, là. J'ai pas compris, là.
2: Françoise.
7: Oui.
2: Tu serais pas une cochonne si t'as déjà eu des fantasmes avec un dépanneur?
7: Bah... Oui.
2: Oui.
7: Ouais.
2: Un petit peu, quand même.
7: Un petit peu, quand même.
2: Mais tu seras pas une petite cochonne?
8: Non, Françoise n'est pas une cochonne.
7: Françoise n'est pas une cochonne.
2: Ah, s'il vous plaît,
8: non,
2: là,
8: elle est une cochonne, elle a raison.
2: Oh, s'il vous plaît, Lola Ponta. Lola Ponta.
7: Oui.
2: Lola Ponta, Cécile et Delphine.
7: Oui,
2: et Sébastien,
7: oui.
2: Vous vous taisez. Oui. Je rigole avec Françoise. Pour une fois que je l'ai dans mes débats, j'ai envie de rigoler avec elle. Tu seras pas une petite cochonne, ma petite Françoise?
7: Oui, Gérard.
2: Ma petite Françoise.
7: Oui, Gérard.
2: T'aimes bien les framboises à la chantilly?
7: À la
2: nuit,
7: hein.
2: À la
9: nuit.
2: Oh, Sébastien, s'il te plaît. On se calme.
9: T'es vicieux quand même. Hein.
2: Ah ouais. Bah, c'est normal. Depuis le temps qu'elle a pas participé dans mes débats, faut bien que je la taquine un peu.
3: Bah, tu peux lui dire maintenant que tu l'aimes.
7: Bah, faut lui dire que tu l'aimes, Gérard.
2: Mais non, bah, moi, ça y est, elle sait que mon cœur, il est pris.
7: Ah, hein, mais non.
8: Ah, mais tu l'aimes, François, ça se voit.
2: Ah, petite Françoise adorée.
7: Ouais,
3: je crois que bientôt Sandy elle va dégager, hein.
2: Non. Sandy a
7: c'est très bien.
2: Donc alors Françoise, pourquoi
3: Sandy elle gardera les mômes.
2: Donc alors. Pour
7: vas-y,
2: toi.
7: Vas-y.
8: Allez.
2: Non, bah, Françoise.
7: Ouais.
2: Françoise, on rigole un petit peu. Maintenant on va y aller sérieux.
7: Bah vas-y.
2: Avez-vous eu déjà des fantasmes avec un dépanneur? Allez.
7: Non.
2: Pourquoi?
7: Non. Hein?
2: Pourquoi?
7: Bah parce que j'ai jamais eu l'occasion d'avoir de tomber en panne et puis à appeler un dépanneur.
2: Ouais, donc c'est pas
7: toi. J'ai pas pu avoir un fantasme avec un dépanneur.
9: Mais si
7: l'occasion se présenterait, peut-être ça serait ma chance.
2: Ouais, mais Sébastien.
9: Non, je voulais savoir si Françoise avait une voiture.
2: Mais non, elle a pas une voiture, c'est son fils. C'est son fils qui conduit.
9: Ok.
2: Donc tu vois, donc Sébastien, c'est pas la peine de couper la parole. Ok. Lola.
8: Oui. Oui.
2: Lola.
8: Oui.
2: Bon, t'as compris la question?
8: Oui.
2: Bon,
8: je
2: alors.
8: T'ai dit, hein, que moi, je t'imaginais en dépanneur et que j'ai des fantasmes de toi, quoi.
2: Ok. Fanta.
7: Bah, j'ai déjà répondu. J'ai dit que si c'était pas le dépanneur, pourquoi j'aurais des fantasmes?
2: D'accord. Cécile.
14: Oui, moi, j'ai déjà eu des fantasmes.
2: Et ça dure combien de temps?
14: Bah, encore maintenant, jusqu'à maintenant.
8: 3 minutes.
2: Ça dure à combien de temps à peu près?
14: 2 jours.
7: Tout le temps.
14: J'en fantasme encore. Moi ça fait 1 an.
2: Ok. Sébastien, t'as répondu?
9: Ah bon? Ouais. j'avais dit que j'attendais 5 minutes.
2: Ouais. Donc Delphine?
8: Bah moi, si le dépanneur est un grand blond d'1m84, oui j'ai des fantasmes.
2: Hein? 1m84?
8: Oui, par exemple. Hein?
3: Attends, Gérard note la taille.
2: Attends, 1m84, tu te rends pas compte de l'asperge?
9: C'est un géant pour Gérard.
7: Gérard, mon copain, il fait 2m2.
3: Non, mais Gérard, elle parle pas de son sexe. Hein.
2: Qui c'est qui a un copain de 2m2?
7: Moi, Fantin.
2: Hein?
7: Oui, 2m2. Il met du 56 au pied.
8: Oh, putain.
2: Ça fait une magie. Mais on dit pas putain, hein.
15: pardon, excuse-moi.
2: On dit maman travail.
15: Maman travail.
9: On dit Gérard.
2: Sébastien, t'arrêtes s'il te plaît tes conneries. Et au standard aussi, s'il vous plaît, merci.
12: Ok, Fidler. Hein? C'est moins de malin.
16: Oh, rigole.
2: Non, mais vous restez calme. 2m2, je vais te dire une chose. Il fait de combien en pointure sans indiscrétion?
15: 56. C'est un basketteur?
2: Du 56?
15: Ouais.
2: Attends, il va chercher. Tu y as chez tout, chez ses pompes?
15: Mais non, il a des états
8: chez Adidas
15: à New York.
8: Pour mes sacs de sport.
2: D'accord. Moi, je peux vous dire une chose, que j'ai jamais eu de fantasme. Par contre, j'ai pas répondu à la...
8: C'est impossible.
2: Non, non, mais de toute manière, j'ai plus de voiture, donc je peux pas avoir des fantasmes.
3: Est-ce que t'as eu des fantasmes quand t'étais en camion?
2: Non.
3: Est-ce que t'es déjà tombé en panne avec ton camion, en fait? Jamais? Toi, tu faisais bien les révisions et tout, là.
2: Non, c'est la société qui s'en occupait.
3: Hein. Ah, d'accord. D'accord, donc t'as jamais eu de fantasme quand tu conduisais la nuit dans ton camion
2: La nuit, je pars, je m'arrête sur les bords d'autoroute pour manger, faire mes pauses normales. Hein,
9: faire prendre le journal et
3: faire
9: tout.
3: Caca.
15: T'as jamais
3: faire caca
15: de...
3: aussi.
15: Est-ce que t'as déjà pris une bonne sœur en stop? Est-ce que t'as déjà pris une bonne sœur en stop?
2: Non, parce que normalement, je peux. De toute manière, c'est pas le thème du débat. Puis je pense que là-dessus, je vais pas faire un débat sur les chauffeurs routiers ou sur les autostops. Oui,
9: sur
2: Minitel.
12: Ouais, on nous demande si t'es déjà tombé en panne avec ton pot. Quand t'étais camionneur, si t'es tombé en panne avec ton pot.
2: Non.
12: Non, jamais.
3: T'as jamais eu de panne de pot?
15: Jamais.
3: Là, il y a pas de problème.
12: Laisse tomber.
2: Non, mais je peux vous dire que bon, ça, là-dessus, je peux pas. Je voudrais bien faire un truc sur les camionneurs ou l'autostop, mais oui. j'ai peur que ça tourne mal.
3: Parce
2: que
3: ça tourne au cul, non?
2: Non, mais non, c'est pas ça. C'est que je voudrais bien faire un débat là-dessus.
12: Ça va tourner à droite, faut pas.
2: Non, mais ce qu'il y a, c'est que si on fait un débat sur les routiers,
15: ça tourne en rond.
2: Sur les routiers, on va voir uniquement que...
12: Que des routiers, ça va pas être possible.
2: Non, non.
12: C'est clair, sur des
2: non,
12: portables en 6 bits.
2: C'est qu'on va voir uniquement que des portables.
15: Mais non.
2: Si, si, si.
15: Mais
2: si.
15: Non, mais non, tu délires. Il y a des routiers qui travaillent pas jeudi soir. Voilà.
8: Bah oui. Il y en a plein qui sont en congé.
2: Non, non, bah, moi je peux vous dire que... Je sais pas qui c'est qui vient de me poser ce... Qui vient de me dire qu'il y a beaucoup de routiers qui travaillent pas le jeudi soir. Moi je peux te démentir.
15: Gérard, il y en a
2: qui... Attendez, il y a une question Minitel ou
12: non,
2: Internet.
12: Pas Minitel, ouais, sur l'IRC Fun Radio. On nous demande si tu avais des fantasmes avec les routiers ou si tu en as toujours.
2: Non. Non,
12: si tu n'as pas voulu le camion d'un autre ou...
2: Non, j'ai toujours des rapports avec certains chauffeurs routiers que j'ai connus.
3: Mais tu mets des préservatifs quand même.
2: Non, mais je garde contact. Non, mais pas pour l'amour, je garde contact avec eux pour discuter.
12: En toute amitié.
2: En amitié, c'est tout.
12: En toute amitié,
2: okay. Non, en toute amitié, c'est-à-dire, quand je les vois, salut, comment tu vas, qu'est-ce que tu deviens, c'est tout.
3: Non, comment tu vas, y'a de poil.
12: Oh. Et toi, la matelas?
3: Ouais, ça va.
2: Donc, alors, la dernière question, il reste plus que 8 minutes avant la conclusion, puis avant d'attaquer le deuxième débat. C'est dommage parce que je voulais que toutes les questions se passent bien. Il a fallu qu'on arrive à la 7e pour que ça se passe bien, c'est dommage. Mais c'est pas grave. Donc, appelez-vous un dépanneur pour une baguette de pain, cigarette, CD. Attendez, au lieu de rigoler. Bon, s'il vous plaît, vous calmez.
3: Ouais. Gérard, ils ont le droit de rire. Tu peux continuer à poser ta question.
2: Donc, appelez-vous un dépanneur pour une baguette de pain, cigarette, CD, etc. Alors, on va demander à Françoise.
15: Moi, j'appellerai toi pour un gros cigare.
17: Non, moi j'appellerai un dépanneur surtout pour mes cigarettes.
2: Pourquoi?
17: Tu dois savoir que j'adore fumer, alors donc sans cigarettes, je ne sais pas comment je ferais. Alors là, je suis obligée d'appeler un dépanneur.
2: Aussi oui, mais Françoise.
17: Ouais.
2: Tu as par exemple, moi je sais pas, attends. Je vais te répondre à ta question tout à l'heure. Ça te dérange pas?
17: Non, pas du tout.
2: Je vais demander à Lola quand même, on va faire le tour de la question là.
17: Oui.
2: Lola.
8: Moi, je demanderai un dépanneur pour tout, pour les cigarettes, pour des carottes, pour des petits pois, tu vois, quand je manque de tout, quoi.
2: Ouais, mais quand je parle, etc., c'est-à-dire fruits et légumes, viande, et puis tout ça. On est d'accord.
17: Tout à fait d'accord.
2: Hein, Françoise?
17: Ouais, tout à fait d'accord.
2: Au lieu de parler de cigarettes, c'est question nourriture aussi.
17: Ah bah oui.
2: Tu me comprends là-dessus?
17: Ah bah à ce moment-là, tu m'achètes, je prends des bananes, des oranges.
8: Vas-y, fais ta liste. Moi, je prends des bananes.
17: Les bananes et des oranges. Mmh. Des préservatifs.
2: D'accord.
17: J'ai
2: plus peur. Bah, attendez. Fanta.
17: Des préservatifs.
2: Fanta.
17: Des préservatifs.
2: D'accord. Cécile.
16: Des cigarettes.
2: Pourquoi?
16: Quoi? Pourquoi?
17: Regarde.
16: Parce que je fume et je fume beaucoup et ça m'arrive de plus en avoir et je suis sur les nerfs quand j'en ai plus.
2: D'accord. Sébastien?
9: Oh bah pour un journal ou des cotons-tiges, je sais pas.
12: Gérard, on nous demande. Il y a Miglou sur les RC Fun qui nous demande encore quand tu vas te dépanner chez un épicier ou tout ça, quand tu rapportes des fruits, tu les mets où?
2: Non, ça dépend des fruits.
12: Ah, okay. C'est-à-dire par exemple
17: les
12: concombres, les bananes.
2: Ça, les concombres, je les fais tout de suite parce que j'adore les concombres et l'huile au vinaigre.
12: Ah ok.
2: Delphine. Delphine.
18: Merde, c'était quoi déjà? Ah oui, si j'appelais un dépanneur. Mm-hmm. Non, moi j'ai une bonne parce que je suis une bourgeoise, donc la bonne fait les courses. Moi je fais rien.
2: Ouais, d'accord. Donc Delphine, c'est dommage parce que t'as pas. Je pense qu'à mon avis t'as pas tellement compris la question.
18: Ah bon, bah si.
2: Mais rappelez-vous un dépanneur. C'est pas parce que t'as rien. Non, mais attends, Delphine. Attends, Sébastien. Delphine.
18: Yes.
2: Est-ce que t'as compris la question?
18: Oui, j'ai compris.
2: Appelez-vous un dépanneur pour une baguette de pain, cigarette, CD, etc. Moi, mais si t'as une bonne dans ces cas-là, c'est pas la peine de le dire.
18: Je te dis non, j'en vois ma bonne. Mais bon,
2: D'accord. Ok. Donc, je vais répondre à Sébastien, Cécile. Même toi, Delphine, je vais vous répondre.
9: Attends, j'ai une question, moi.
2: Oui.
9: Ouais, quand t'en es à la 10e bouteille de pinard le soir et que t'en as plus, t'appelles un dépanneur?
2: Non.
9: Non? Bah, tu fais comment alors?
2: Non. Là, tu vois, Sébastien.
9: Oui.
2: Tu vois ta question, j'ai même pas envie d'y répondre là.
9: Bah pourquoi? Ah, t'as toujours du pinard en réserve.
2: Non, tu vois, je vais dire une chose, Sébastien.
9: Ouais.

0: Donc, Françoise.
1: Oui.
0: Donc, même Laura Fonta et, oui. et Cécile et Delphine, oui. apparemment, vous avez tous parlé de cigarettes.
2: Oui, non, préservatif.
0: Oui, c'est Fonta, ça. Mm-hmm. Oui, mais je pense que, Fonta, oui. tu vois le préservatif. Oui. Tu dis, j'appelle un dépanneur pour un préservatif. Moi, je peux te dire, tu peux aller n'importe où, à n'importe quelle heure, tu vas trouver des préservatifs parce que tu as un distributeur.
2: Mais je peux pas sortir, bien joué.
0: Oui, mais si tu peux pas sortir...
2: Gérard. Mais tu as dit etc. Donc je peux appeler pour n'importe quoi.
0: Oui, d'accord. Mais tu crois que le mec, admettons, par exemple, tu vois, je vais prendre une ville.
2: Oui.
0: Une ville.
2: Oui.
0: T'habites à Lyon.
2: Oui.
0: Bon. Le mec, il habite, je sais pas, tu l'appelles pour ça. Il habite à 300 km de chez toi. Oui. Tu crois qu'il va faire 300 bornes pour te ramener un préservatif?
2: Mais tu crois qu'il va faire 300 bornes pour me ramener des cigarettes aussi, Gérard?
0: Mais ça dépend. Ça dépend si tu le connais bien. Si tu le connais bien, peut-être qu'il fera ce qu'il pourra pour toi.
2: Et si je le connais bien, il m'amènera des préservatifs, puisque c'est pour me protéger.
0: Ah oui?
2: Bah oui.
0: Oui, d'accord.
2: Ah oui.
0: Ah, d'accord. Donc,
3: excusez-moi, on accueille à la place de Seb.
0: Ouais, non, mais là, c'est fini, on fait la conclusion.
3: Non, mais c'est pas grave, il peut quand même donner sa conclusion. Il a écouté le débat. Il s'appelle, c'est un pseudo, il s'appelle Sucette et il appelle de Bordeaux.
0: Allô?
4: Oui, Gérard?
0: Oui.
4: Ouais.
2: Salut, Sucette.
4: Salut, Sucette.
0: Donc, pour toi, Sucette?
4: Tu peux répéter la question?
0: Oh non, mais
2: bah non.
0: Eh, ça commence à bien faire.
3: Gérard, c'est pas grave, tu peux la répéter une fois.
0: Rappelez-vous un dépanneur pour une baguette de pain, cigarette, CD, etc.
4: Ouais, quand j'ai plus à boire, par exemple.
0: C'est-à-dire?
4: Du vin.
0: Bon, allez, hop. Manu, s'il te plaît.
3: Je peux pas tout gérer, Gérard.
0: Oh, l'astico! Fildar!
3: Non, non, faut... Attends, y a une coutume pour l'appeler.
0: Allez, hop. Allez hop, là tu me le vires, Sucette, l'autre il appelle pour des bouteilles de vin, c'est
3: Gérard.
0: Pas la peine.
3: Allez, qu'est-ce qu'il a dit, Sucette?
0: Allez hop,
4: Gérard,
0: il a dit qu'il appelle un dépanneur pour une bouteille de vin. Allez hop, c'est bon.
4: Bonne nuit. Une question avant de partir.
0: Non, il n'y a pas de question.
2: Hé Gérard.
0: Quoi?
2: À quelle saison les nains sont-ils le plus heureux?
0: En été.
2: Non, en hiver. Au printemps.
0: Pourquoi?
2: Parce qu'ils bourgeonnent. Ils sont contents parce que ça leur chatouille les couilles.
0: Ouais, puis ils bourgeonnent. Donc, on fait la petite conclusion. Donc, ouais. Bon, bah moi, je vais vous répondre. Mais, j'ai jamais appelé un dépanneur pour quoi que ce soit. Même, comment...
2: Même pour tes cigarettes?
0: Non, pour mes cigarettes, tu vois, Françoise, je vais te dire une chose. C'est malheur à dire.
2: Même pour une route de secours?
0: Même, pareil. Non mais même on parle pas de Sandy, d'accord. Quand j'ai pas de cigarette,
2: à ce moment-là, tu tapes sur les autres.
0: Ben je demande aux autres. Voilà.
2: Bah oui, ça je sais.
0: Voilà. Donc on va faire la petite conclusion sur le premier débat. Donc on va demander à Françoise ce qu'elle en pense.
2: Pour le premier débat, c'était super.
0: Ouais, mais à part les six premières questions, elles ont un petit peu foiré parce que.
2: T'es énervée.
0: Non, ouais, mais c'est pas que j'étais énervé, c'est que...
2: J'étais un peu énervé sur les bords, quand même. Mmh. Gérard.
0: D'accord.
2: Pas que sur les bords. Hein.
0: Donc, alors, Françoise, pour toi, la conclusion du premier?
2: Hein?
0: La conclusion du premier débat, s'il te plaît.
2: Je viens de te dire, j'ai trouvé ça super.
0: Ok. Lola?
5: Ah, moi, j'ai trouvé ça génial, fantastique. Je trouve que t'assures, Gérard, que t'es une vraie star, maintenant. Et ma conclusion, c'est que je voudrais que tu sois mon dépanneur, que tu viennes m'apporter mes cigarettes, mes préservatifs. Et tu viens nous faire l'amour, et etc. Tu veux?
0: D'accord.
5: Tu veux ou pas?
0: Ok, on verra.
5: Tu veux?
0: On verra, je te dis. Fanta?
5: Demain, Gérard.
2: Tu es une bête, Gérard. Tu es superbe.
5: Ouais, le meilleur.
0: Non, mais vis-à-vis du premier débat, on s'en fout de savoir si je suis une bête ou autre. Je veux savoir ce que vous...
2: C'était superbe.
0: Ouais. Mm-hmm. D'accord.
2: Tu seras mon seul dépanneur maintenant.
0: Ok. Cécile?
6: C'était très bien, puis je suis contente d'avoir participé. J'espère participer à d'autres débats, quoi.
0: Ben, si tu travailles un peu plus et que tu parles plus devant ton combiné...
6: Ah, c'est mon téléphone qui est merdique.
0: Oui, c'est un sans-fil.
6: Hein?
0: C'est un sans-fil.
6: Non.
0: C'est un quoi que t'as? Ouais, mais on t'entend très mal, hein, Cécile.
6: Bah ouais, je change de téléphone.
0: Là, moi, je sais pas, tu vois avec Fildar, hein.
6: Ouais.
0: Je peux rien te dire. Donc, Delphine, pour toi?
7: Ouais. Bah moi, c'était pas mal.
2: C'est la conclusion.
7: Mais ça manque de mecs.
2: Ouais, ça manque de mecs.
0: Mais ouais, mais ça... Non mais tu vois sur certaines questions il y a certains mecs qui vont aller parler du pont de l'Alma ou autre des cantons-tiges. Tu vois même la dernière question.

0: Bon, appelez-vous un dépanneur pour une baguette de pain, cigarette ou autre, tout de suite, CD ou autre, etc. Tout de suite, ils vont se pencher sur le bain. Mais ça, je m'en fous. Mais d'accord, ça manque de mecs. Mais moi, je veux dire une chose, je préfère qu'un débat se passe bien, qu'on puisse, que je puisse répondre aux questions. Bon, là, les quatre premières, les six premières, elles ont foiré parce que bon, là, il y a eu des petits problèmes.
1: Parce que tu m'étais énervé,
0: sur voilà. Oui, voilà. Mais là, ouais, la pince, ça a été bien. Là, moi, je peux te dire une chose, que j'appellerai jamais un dépanneur, même pour une baguette de pain ou un paquet de cigarettes ou même un CD. Pourquoi? Bon, des CD, c'est différent parce que je peux en avoir. Des cigarettes, si j'en ai pas, je fume pas.
2: Tout le monde.
0: Je fume pas ou je demande aux gens qui m'entourent s'ils en ont. Une baguette de pain, je peux me passer d'une baguette de pain.
3: Non, mais si par exemple, tu vois, t'as plus de capote et qu'il y a des dépanneurs pour capote, est-ce que t'appellerais?
0: Parce
3: que t'en as besoin grave quand même.
0: Non, ça là-dessus, je vais pas dévoiler ma vie privée là-dessus.
3: Ah bon?
0: Non.
4: En revanche, peut-être qu'un dépanneur de café pour Gérard, ce serait bien.
0: Voilà.
4: Une boîte qui monte un dépannage de café à domicile. Ok, Gérard, c'est pas grave.
0: C'était une question minutelle.
4: Non, ça venait de moi, je suis désolé.
0: Ah bon, voilà. Donc, on va se retrouver là d'ici 10 minutes.
3: Ouais.
0: Le deuxième débat, donc les poupées
3: gonflables. Les poupées gonflables.
0: Wow. Donc on va s'écouter comme disque les grosses caisses à poil avec j'ai une grosse vessie Avis. Voilà.
4: Les numéros de téléphone pour que les gens puissent nous appeler.
0: Donc alors 0803 08 5000 et 0870 5000 et toujours le 3615 code Fun Radio rubrique direct.
4: Et l'internet aussi si vous voulez.
0: Et l'internet, voilà, je le connais pas.
5: Pas d'insultes de Gérard.
0: Et voilà, donc bonsoir à tous, 0h41, donc vous pouvez toujours nous appeler pour les débats du jeudi, donc au 0803 08 5000 et 0870 5000, toujours l'IRC www.funradio.fr.
6: Oui, tout à fait, 1782,6 connectés quand même.
0: C'est okay. Bien. C'est et donc, bien. N'essayez pas d'appeler sur le Minitel, il ne fonctionne pas. Donc, on va remercier Tony de
6: l'IRC.
0: De l'IRC pour ce que j'avais demandé à Rigaud qui a été fait. Donc, je remercie Tony en passant.
6: Voilà.
0: Et on accueille.
4: Et moi, Gérard, s'il te plaît, avant de commencer, j'ai une dédicace à faire. Ouais. Dédicace à Sandy.
7: Et toi, la grosse, debout, espèce de finiasse, là. Tu vois pas que les autres s'amusent, là. Allez, debout. Viens avec nous.

0: On va commencer, on va accueillir Gemma Lopez, 21 ans, de Valence.
1: Ça va ?
0: 98.8.
1: Ouais.
0: Bourdon, 20 ans, Paris, 101.9.
1: Ouais, mais restez du soir, Gérard.
0: Bonsoir.
1: Bonsoir.
0: Suslamois, 23 ans, Damien, on écoute Fun Radio, 91.8.
2: Quand tu veux, Gérard.
0: Astico, tu commences pas s'il te plaît. Merci. Astico, 18 ans, Pontivy, on écoute Fun Radio sur 94.1.
3: Bonsoir Gérard.
0: Prout, 25 ans, Toulouse, 105.9.
3: Bonsoir Gérard.
0: Et Tekel d'Arcachon, 22 ans, on écoute Fun Radio sur 92.
3: Salut Gégé.
0: Sur 92, voilà, terminé. Donc on attaque sur les catastrophes naturelles. Alors, la première question, comment se déclenche une tempête ? On va demander à Stico.
3: Attends, tu peux passer à quelqu'un d'autre ? Parce que là, je suis en train de mettre mon tampon et puis...
0: D'accord, alors si ça commence comme ça, ça va pas aller. Alors, on va prendre 6 mois là.
2: Oui, comment ça commence une tempête ?
0: Oui, comment se déclenche une tempête ?
2: Je sais pas, t'appuies sur un interrupteur ou je sais pas.
1: Mais non.
0: Qui c'est qui veut répondre ?
1: Ah, c'est Bourdon.
0: Ouais, bah vas-y.
1: Ouais, alors je fais des études de météorologie.
0: Mmh.
1: Et alors, il faut savoir qu'il y a des nuages. Alors, t'as des cumulonimbus et des cumuloanus.
2: Et
1: ok. C'est deux types de nuages bien différents.
0: Mmh.
1: Et quand t'as le cumulopinus qui rentre dans le cumuloanus, ça fait une différence de température et ça fait un orage forcément.
0: D'accord, mais tu...
1: tempête.
0: Oh, Bourdon.
1: Oui.
0: Tu parles bien devant ton micro, tu t'éloignes pas quand tu parles, ok ?
1: Ouais, mais ça, c'est à cause des ailes.
0: On va demander à... j'ai mal aux fesses.
4: Ouais, en fait, les tempêtes, c'est à cause des courants d'air, quoi, parce que parfois, ça fait du vent.
0: Mmh.
4: Et quand il y a beaucoup de vent comme ça, et ça fait beaucoup de vent et ça peut faire des tempêtes, quoi.
0: D'accord.
4: Et parfois, ça... Ouais,
1: ouais, mais dans ces cas-là, tu fermes la fenêtre et puis c'est bon.
4: Ouais, mais il faut le dire aux gens qu'il fait un athlète, mais si jamais il y a beaucoup de courants d'air dans le monde et ça fait des tempêtes, quoi.
1: Fermez les fenêtres, alors.
4: Ouais, il faut fermer les fenêtres, en fait. Quoi,
0: Astico,
4: ça peut être dangereux, quoi.
0: Astico.
3: Ouais, ça y est, donc j'ai fini de le mettre. Donc la question, c'est comment se déclenche une tempête, c'est ça ?
0: Ouais. Parce que je veux pas m'amuser à les répéter, alors vous écoutez bien quand je pose les questions.
4: D'accord,
0: hein.
4: Gérard.
3: Ouais, je l'ai bien écouté, la preuve.
0: Alors, vas-y.
3: Alors, une tempête, c'est très simple, c'est dû à une différence de température.
0: Mmh.
3: C'est-à-dire que quand il fait chaud chez toi, tu ouvres la fenêtre pour que l'air rentre.
0: Ouais.
3: Et quand il fait froid, tu la refermes. Et quand il fait vraiment très très chaud, tu ouvres les deux. Et là, ça fait un courant d'air. Et là, il y a un choc thermique et la tempête arrive.
0: Prout.
2: Moi, je crois que c'est par rapport à l'atmosphère, quoi.
0: Hey, celui qui s'amuse à faire des conneries derrière va se calmer parce que ça il va pas rester longtemps celui-là.
1: Ouais.
0: Alors Prout pour continuer.
2: Moi je pense que c'est l'atmosphère avec le vent, tout ça quoi.
0: Mmh.
2: Sinon moi je sais pas trop donc je réponds ce que je sais quoi.
0: D'accord, t'es quel ?
2: Moi je pense qu'au contraire une tempête est déclenchée par une volute.
0: Oh tu te calmes derrière s'il te plaît, merci.
2: Fais-moi parler, vous avez déjà parlé, donc c'est bon hein.
0: Hey, j'ai mal aux fesses entre Gemma Lopez Bourdon, là, vous allez vous calmer, s'il vous plaît. Hein.
2: Au contraire, c'est déclenché par une violente perturbation atmosphérique et le vent peut souffler à... Ce que je veux savoir, c'est que le vent il peut souffler de 1802 km par heure.
0: Ok. Moi, j'ai pu voir à peu près sur un dictionnaire, donc c'est une violente perturbation atmosphérique sur terre ou sur mer, exactement. Plus pour approfondir la question. Donc, tout le monde a répondu apparemment, donc c'est bon. Alors, la deuxième question, IRC.
5: Oui, vite fait, il y a Jarvis Cooker qui te demande quelle est la différence entre une catastrophe naturelle et une catastrophe surnaturelle.
0: Je vois pas du tout ce que ça peut faire exactement. Il faudrait que je me renseigne sur ça, pour faire les deux. Alors, deuxième question. Un orage peut-il provoquer une catastrophe, arbre arraché, toiture, voiture qui s'envole ?
6: Ou autre,
0: bien sûr.
6: Ouais.
0: Attendez, avant que vous répondiez, parlez... non, c'est pour celui-là que je voulais, c'est celui-là. Voilà, on a des petits sondages. Que pensez-vous des catastrophes naturelles ? Alors, il y a 40% des Français qui n'en veulent pas chez eux.
6: Mm-hmm.
0: Il y a 20% de Français qui ne savent pas ce que c'est. Donc pour eux, c'est con, parce que 20% de Français qui ne savent pas ce que c'est, c'est
1: ouais.
0: Dommage. Hein. 18% des Français n'ont pas compris la question, donc ça c'est comme d'habitude, ça m'aurait étonné les trucs.
7: Non, mais il y a toujours des Français qui ne comprennent rien.
0: C'est bien, parce que même sur le deuxième débat, c'est pareil.
1: Mais non, mais le Français est con, c'est tout.
0: Bah ouais, mais de toute manière, il n'y a pas que le Français qui est con. Hein. Nuance. La dernière, il y a 15% des Français qui aiment être naturels sans sans être des catastrophes. Voilà à peu près ce qu'on pouvait dire sur la première question. Mm-hmm. Donc, alors, deuxième question, donc je pense que tout le monde a pu entendre.
2: C'était quoi déjà ?
0: Alors, un orage peut-il provoquer une catastrophe ? Arbre arraché, toiture, voiture ou autre ? Mm-hmm. Et on va demander ça à J'ai mal aux fesses.
4: Ouais, ça dépend où est-ce qu'il tombe, s'il y a mis sur une voiture, des trucs comme ça, ça peut faire des trucs comme ça, mais sinon c'est bien.
0: Ah bon, c'est bien pour toi ?
4: Non, mais en fait, ça dépend des fois, parce que jamais ça tombe sur une voiture, et si jamais ça peut le faire, quoi.
0: Non mais attends, hey, quand on parle de toiture arrachée, ouais, ou des arbres, c'est carrément le ouais, truc ouais, qui s'abat carrément sur la route. Hein. Attention, les arbres, c'est ce qui s'abat sur la route. Ouais, la voiture, ouais, je pense que vous avez...
4: Non, parce que sinon l'arbre, il peut tomber sur la voiture, mais sinon, ça dépend de la force de l'orage, quoi, si tu veux.
0: Mm-hmm, okay.
4: Pas d'accord avec moi.
0: Ouais, ben, je pense, peut-être. Bourdon.
8: Ouais, bah ouais, c'est clair que ça peut arracher des trucs. Regarde-moi, avant j'habitais au 8e étage.
0: Bon, Fildar, tu m'éteins ton micro, s'il te plaît, merci. Ça, t'as pas besoin de faire de conneries derrière. Oui, mais je t'écoute, c'est Fildar qui fait le con.
8: Bah regarde, avant moi j'habitais au 8e étage, il y a eu un ouragan, et maintenant bah, mon immeuble il s'est cassé la gueule, j'habite au 4e sous-sol. Donc c'est clair, ouais, ça peut arracher des gros trucs. Par contre, un des avantages des ouragans, c'est que ça enlève la pollution.
0: Okay.
8: Ça fait un bon courant d'air et au moins il n'y a plus de pollution, donc en fait...
0: Non mais attends, on parle des catastrophes. Celui qui s'amuse à faire ça, arrête. Et Bourdon, je te préviens tout de suite que c'est pas...
8: Mais attends,
0: ton
8: c'est
0: truc, je vois pas le... Bah, bon, si, et celui qui fait ça, là, il arrête maintenant, ok. Ouais, je sens que ça va mal se terminer, là.
7: Hein. Non, celui qui fait ça, il arrête.
8: C'est nul.
0: Suce-moi là pour continuer.
2: Quand tu veux.
0: Au lieu de dire quand tu veux, tu réponds à la question et tu t'écrases.
8: Cochonne.
2: Les tempêtes, c'était quoi des... Ah oui. Oui, bah oui, ça arrache plein de trucs. Mais on s'en fout, quoi. On est remboursé des assurances, donc.
0: Bah ouais, c'est ça.
2: Non, mais
0: tu crois que les assurances, ils vont rembourser les arbres arrachés, toi.
2: Exactement.
0: T'as vu jouer ça dans Spirou Magazine ou dans Tintin, toi.
8: Ouais.
0: Ça mord.
9: Évidemment, les orages, ils ont tellement une force dramatique, je dirais, mais ça peut être bénéfique pour certaines personnes. Parce que imagine quelqu'un qui veut revendre sa voiture. Il n'y arrive pas. D'accord ?
0: Attends, Astico. Qui c'est qui a un téléphone pourri comme ça ?
8: Ouais, c'est...
7: Non, mais en fait, ce qui se passe, c'est que. Je vais vous expliquer. Le standard, ça fait ce bruit-là parce qu'il y a trop de lignes ensemble. Si j'en mets plus qu'une, là, ça le fait plus.
0: Ouais, mais alors,
7: et plus j'en mets, plus ça fait ce bruit-là. Donc c'est la technique, hein, on n'y peut rien.
0: Ok, donc Astico, tu voulais dire ?
9: Ouais, je disais, imagine tu veux revendre ta voiture, d'accord ? Tu n'y arrives pas pour X ou Y raison.
0: Ouais.
9: L'orage s'abat sur ta voiture.
7: C'est bon, Gérard, j'ai expliqué.
0: Ouais, ça y est.
10: Tu peux répéter pour moi, j'ai rien capté.
0: Non, bah t'as rien capté,
7: T'es naze, c'est tout.
0: C'est tout. Donc, alors tu disais que tu voulais revendre ta voiture pour X raison, donc tu peux pas la revendre parce qu'elle est... Elle est carrément écrasée par un arbre, c'est ça ta réponse ?
9: Absolument pas, c'est pas ça du tout.
0: Ouais, non, mais on va quand même pas s'éterniser sur une question comme ça.
9: Ah
0: hein.
9: Oui, mais si tu me laisserais finir.
0: Bah ouais, bah alors vas-y.
11: Accouche.
9: Alors, imagine, t'arrives pas à vendre ta voiture. Il y a un orage qui s'abat dessus. Mm-hmm. Donc forcément, t'es remboursé par l'assurance.
0: Ouais.
9: Ça t'évite de la vendre parce que t'y arrives pas. Et
0: ouais.
9: Tu touches le pognon et puis voilà.
0: D'accord, mais ta bagnole, une fois qu'elle est écrasée par un arbre, normalement, elle est bonne pour la casse.
9: Mais oui.
0: Voilà. Alors,
7: non, ça te fait une voiture de sport.
0: Non, elle est carrément écrasée par l'arbre. Hein. Ça te fait même pas une voiture décapotable. Hein.
7: Ou alors, t'as une voiture avec un arbre dedans. Si
0: ouais, ben, ça te fait carrément un amas de ferraille. Prout, attends, Prout, ouais.
5: Oui, sur l'IRC, il y a le chien qui te demande si tu as peur de l'orage.
0: Non, pas du tout.
5: Et pourquoi ?
0: Ben, de toute manière, il y a certains trucs qu'il faut éviter de se protéger, de ne pas se mettre sous les arbres quand il y a des orages ou autres.
7: Je croyais que ça protégeait de l'orage, justement.
0: Non, pas du tout, parce que normalement, c'est bien déconseillé de se mettre sous un arbre.
10: Il y a des parasols qui protègent de l'orage.
0: Non, plus.
8: Non, il y a des trucs prévus exprès, ça s'appelle un paratonnerre.
0: Tu crois qu'ils vont mettre un paratonnerre sur un arbre, toi ?
8: Mais non, mais pour protéger...
0: Mais bien sûr.
8: Écoute-moi,
0: bien sûr.
8: Pour protéger de l'orage.
0: Bon, Prout, s'il te plaît, tu réponds à la question.
2: Bah écoute, moi je pense que c'est bénéfique pour certains pays parce que même si ça arrache des trucs, ceux qui ont besoin d'eau, et ben ça leur fait du bien les pays. Voilà.
0: Alors là, je vois pas du tout je vois pas du tout la réponse à la question que je viens de te poser.
11: Mais si, j'ai répondu.
0: Non, non, mais attends, parce que là, ce que tu me dis, ça arrange les gens parce qu'ils ont pas d'eau, mais je vois pas du tout le rapport avec un arbre arraché, des toitures qui volent et des bagnoles qui sont écrasées.
11: Non, mais si, franchement, moi, je suis d'accord, c'est vrai que ça arrache des trucs, mais bon, je veux dire, c'est pas négatif sur tout le plan, quoi.
0: Bon, t'es quel pour terminer?
11: Ouais, donc, un forteresse...
0: Oh, ça suffit derrière.
11: C'est vrai qu'un forteresse
0: bon,
11: peut
0: causer
11: des dégâts considérables par les éclairs de pluie ou de grêle, comme des inondations, quoi.
0: Mm-hmm. D'accord.
11: Voilà.
0: Oui. Qui c'est qui voulait rajouter quelque chose? Personne, bah c'est bien. Donc, ce que je veux dire là-dessus, de toute manière, on appelle tour, mais je pense que là-dessus, des paratonnerres sur des arbres, ça n'existe pas chez moi. J'ai jamais vu jouer ça dans...
8: Mais si.
0: Non, ça n'existe pas, j'ai jamais vu jouer ça.
8: Ta gueule,
0: et va te faire sauter, toi, connard, ok?
5: Bon, Gérard, pour... Ah bah non, c'est trop tard.
0: Alors, bonne nuit pour lui.
5: Gérard?
0: Oui.
5: Il y a Davy One sur l'IRC qui te demande si tu connais la différence entre un typhon et une femme. Et en fait, il n'y en a pas. Dans les deux cas, c'est chaud et humide. Et après, t'as plus de bagnole et plus de maison.
0: Bon, ok. Bah, c'est pas mal. Donc, on va poser la troisième question avant de faire le prochain sondage, parce que le sondage, il a rapport sur pour ou contre les catastrophes naturelles. Je ne vois pas pourquoi les pour ou contre, on en a ras-le-bol.
12: Toujours dans les sondages.
0: Bah, ouais. Alors, peut-on déclencher une éruption volcanique des mâles? On va demander ça. Peut-on déclencher une éruption volcanique chez les mâles?
4: C'est quoi une éruption?
0: Une éruption, tu sais pas ce que c'est?
4: Non.
11: C'est l'acné?
4: Non, mais c'est quoi une éruption?
0: Une éruption volcanique, tu sais pas ce que c'est? T'as jamais entendu... entendu parler d'Arum Tazgef? Qui est plus là parmi nous.
7: Il est où?
0: Et qui est mort. Bon, il est mort à Brutti.
8: C'était le cousin de Cousteau.
0: Bon, ça suffit, toi, avec tes conneries, donc je réponds à celui qui me demandait ça.
7: Ouais. J'ai mal aux fesses.
0: Donc, alors, une éruption volcanique, c'est un volcan qui se déclenche.
8: Ouais, GG.
4: Ok.
0: Voilà. Et alors,
8: Bourdon.
0: Ouais.
8: Ben, je voudrais dire que toi, tu me déclenches pas mal d'érection volcanique, c'est clair.
0: Mmh.
8: Et je voulais dire que des fois, ça entraîne aussi des tremblements de terre, et je voulais savoir si toi, t'avais déjà vécu des tremblements de fesses.
0: Pour répondre à ta question, t'es...
4: N'importe quoi.
0: Lui commence à m'énerver. Hein? Donc pour répondre à ta question qui tient pas debout, je vais te répondre tout de suite que j'en ai rien à foutre de ce que tu m'as dit.
8: T'as jamais vécu de tremblement de fesses, ça?
0: Non, pas du tout.
8: Pourquoi?
0: Alors, si tu dis des conneries comme ça, mon pote, tu vas retourner voir Pildar et tout de suite. Voilà pour toi.
8: C'est pas une connerie, c'est Zrazon Drazef.
0: Ouais, c'est ça, t'as raison, fous-toi bien de ma gueule. Tu retournes voir Pildar, il va te mettre au parfum.
7: Gigi. Moi, j'ai un petit fait divers qu'on a reçu cet après-midi. Tu vas me confirmer ou pas? On a appris que Monsieur Haroun, ta mère, a découvert le plus gros, le plus touffu et le plus dévastateur des volcans. Il l'a découvert à Suresnes sous un pantalon en cuir. Il paraît qu'il appartenait à une certaine Sandy. Qu'est-ce que t'en penses?
0: Alors là, je vais te dire une chose, Souga. Le prochain coup, tu dis une connerie comme ça, tu rentres chez toi tout de suite, toi.
7: Mais
0: je t'emmerde avec tes conneries.
7: Allez, Manu.
0: Ok, Manu, je te signale. C'est la dernière fois que tu me sors ça à l'antenne.
7: Mais c'était pour que.
0: Non, mais moi je te dis que c'est des conneries. Alors tu recommences encore.
7: Okay.
0: Tu sais où que tu vas aller?
7: Tu dégages.
0: Tu vas aller chez toi.
7: Ok.
0: Ok. Alors je te dis de te calmer tout de suite. Ok.
8: Elle a la chatte en feu.
0: Alors, suce-moi là.
8: Elle a la chatte en feu, moi je te le dis.
0: Qui c'est qui parle là comme ça?
7: Non, c'est bon.
11: Je suis là, Gérard.
0: Donc vas-y pour toi.
11: Pour moi, ouais, je suis d'accord.
0: Sur?
11: Bah, sur les éruptions et les catastrophes.
0: Non, mais attends, T'as compris la question ou pas?
11: Je me rappelle plus, donc j'osais pas trop te demander de la répéter, mais...
0: Peut-on déclencher une éruption volcanique chez les mâles?
11: Ah ouais, d'accord.
7: Il faut expliquer, Gérard, pourquoi chez les mâles, parce que on avait vu ça ensemble.
0: Ouais, non, mais ça, j'expliquerai plus après.
7: Bah non, parce que s'ils comprennent pas dès le début, ils doivent pas répondre.
8: Bah ouais.
7: Alors vas-y, explique-le.
0: De manière que ça soit chez les mâles ou chez les femelles, de toute manière, c'est strictement pareil. Je vois pas du tout pourquoi.
7: Mais non, c'est pas la même chose.
8: C'est les mêmes giclées, ouais.
11: C'est quand
0: ça
11: explose dans le caleçon, c'est ça?
0: Voilà, t'as tout compris.
7: Les éruptions volcaniques ne se font que chez les mâles.
0: Mais pourquoi? Les volcans, on sait rien.
7: Mais si, les volcans femelles, c'est pas fait pour faire des éruptions.
0: Non, presque pas.
8: Ça fait des dégoulinures. C'est pas pareil chez les
0: mâles. Bon, Astico.
11: Oui, je suis là.
0: Bon, tu réponds?
11: Moi, à ta question, je pense que oui. Parce que je pense honnêtement que, regarde, chez les femmes, quand elles ont leurs règles, elles sont beaucoup plus chaudes. Donc forcément, chez les mâles, ça peut faire effectivement partie des choses de la vie.
0: D'accord. Prout?
11: Bah écoute, moi aussi, je suis d'accord avec ce qu'elle vient de dire.
0: Voilà. Non mais ça c'est pas mal parce que je fais passer tous les premiers, les autres ils écoutent bien ce qu'ils disent, ouais. Et puis après ils vont dire ah ben je suis d'accord avec ce qu'elle vient de dire. Je cherche même pas dans
7: Elle cherche même pas dans le dico.
0: Manu, Rigaud,
5: oui, s'il te plaît. Il y a le chien sur IRC, vu que tu parles de mâles et des volcans, il te demande quelle est la femelle du volcan.
0: Ça, j'ai pas cherché et je pense que ça existe pas.
5: Et pourquoi?
0: Donc, non, je sais pas.
5: Ah bon?
0: Et t'es quel pour terminer?
2: Ouais, effectivement, je pense que oui, parce que les mâles sont plus énergétiques dans ce domaine, je pense.
4: Mais tu peux pas demander à moi?
0: Moi, qui, toi?
4: C'est mal au fait. Actif
2: aussi, hein.
0: Si, toi, t'as déjà répondu au début, c'est tout.
4: Ah bon,
0: c'est toi qui m'as dit, je sais pas ce que c'est une éruption volcanique.
4: J'ai pas répondu justement.
0: Eh ben tu vas répondre après, tu laisses. Tu laisses Tekel répondre.
8: Ouais, laisse parler le clébard.
0: Bon, attends, le clébard il t'emmerde, toi.
8: Mais non, mais Tekel, c'est un
0: clébard. Ouais, ben tu. Tu la laisses parler.
4: Laisse parler Gérard.
0: Tu la laisses parler, ok, vous la laissez parler, alors maintenant vous laissez parler les gens.
7: Allez, vas-y, Tekel.
0: Tekel.
2: Ouais, donc je t'ai répondu, je pense que les mâles sont plus énergétiques dans ce domaine.
0: Tu peux préciser le fond de ta pensée?
2: Bah, quand ils font l'amour, ils sont obligés d'éjaculer, donc voilà.
0: Ah, ah bah voilà. Bon, attends, la salope, à ton merde, toi.
8: Ah, cochonne.
0: Alors, j'ai mal aux fesses.
4: Bah, je pense que...
0: Attends, c'est ce que tu viens de dire, salope, là, tu as te calmer, toi.
8: Non, mais c'est vrai, c'est une cochonne.
0: Ouais, bah fais gaffe, Bourdon.
8: Bah, elle parle de giclée de
2: mais c'est normal, je suis comme vous, hein.
0: J'ai mal aux fesses, pour terminer.
4: Bah...
0: Ouais.
4: Bah, ça dépend des fois.
0: Non mais attends, tu peux... C'est pas parce que tu parles le dernier que tu vas dire ça dépend des fois, tu vas répondre comme il faut à la question.
4: Bah parfois.
0: Bon d'accord, on a compris, j'ai mal aux fesses, apparemment t'as pas l'air de vouloir...
4: Non mais je sais pas, moi j'ai...
0: Non mais c'est bon, il y a une question IRC, c'est tout.
4: Moi, ça dépend des fois, ça dépend parfois.
0: C'est... Ah bah c'est tout, tu te tais, pour l'instant il y a une question IRC.
2: Ouais, ça dépend.
5: Bon, il y a Zioui sur l'IRC qui te demande si un volcan peut se reproduire lorsqu'il est en érection.
0: Non.
8: Mais si.
0: Non, ça peut pas se reproduire.
7: Mais explique pourquoi, Gérard, alors.
8: Ça sert à quoi qu'il éjacule, le volcan?
0: Comment?
8: Ça sert à quoi qu'il éjacule, le volcan?
0: Non, mais attends, qu'est-ce qui crache, le volcan, à ton avis?
8: Bah, du foutre.
0: Du feu. Ouais, il crache des pierres et de la lave.
8: Ouais, non, c'est du sperme.
0: Ouais, c'est ça, ta connerie, c'est quoi?
2: C'est du sperme.
0: Voilà. Bon. Alors, vous allez réfléchir à la quatrième. Un ouragan s'arrête-t-il de tourner les jours de fête, samedi ou dimanche inclus? Et on va s'écouter le petit puceau de Paris avec sa grosse. Et on se retrouve tout de suite après au 0803-08-5000 et 0870-5000. A tout de suite. Il est 1h03 du matin, vous pouvez toujours nous joindre au 0870-5000 et 0803-70-5000. Et toujours Rigaud qui vous attend sur IRC, ouais. Donc vous pouvez toujours nous appeler sur l'IRC. Donc on
5: récupère.
0: Là, on venait s'écouter.
5: Fildar
0: avec ses 4%, donc ça suffit. Donc,
7: c'est pour ça que t'as pas le droit de dire Fildar vous attend au standard. Merci.
0: Et Fildar qui est au standard, Manu à l'arrière, voilà. Comme d'hab. Et donc on venait s'écouter le petit puceau de Paris avec sa grosse. Et on va récupérer. Mais avant, je voulais donner un petit point sur la question numéro 2 qu'on avait dit. Peut-on déclencher une éruption volcanique chez les mâles? Moi, j'ai trouvé un truc là dans un dictionnaire. C'est un refroidissement brutal au contact de l'air ou de l'eau, du magma qui s'épanche s'épanche d'un volcan. Voilà. Et on va récupérer. J'ai mal aux fesses.
4: Ouais.
0: Rebonsoir.
4: Rebonsoir.
0: Donc tu parles un peu plus fort devant ton combiné, s'il te plaît, merci.
7: Ça va mieux?
0: Voilà. Bourdon.
8: Ouais, ça flotte, mon pote.
0: Ok. Suce-moi là.
2: Ouais.
0: Toujours là. Astico.
2: Oui.
0: Toujours là. Prout.
8: Ouais, salut.
0: El Tekel.
2: Salut.
0: Ouais, salut. Alors, donc, un ouragan s'arrête-t-il de tourner les jours de fête, samedi ou dimanche inclus? Donc, on va demander à J'ai mal aux fesses, comme ça, il va pas me dire qu'après, il a pas répondu à la question.
4: Bah, en fait, il s'arrête la Saint-Volcan, déjà. Parce
0: ouais.
4: Que,
0: hein? Ouais, non, mais vas-y, je t'écoute.
4: Il s'arrête la Saint-Volcan parce qu'il a pas le droit de tourner.
0: Ouais.
4: Et la Sainte-Tempête aussi.
0: Ouais, d'accord.
4: Sinon, les dimanches, il peut pas s'arrêter.
0: D'accord. T'as déjà vu des volcans, toi? Un ouragan qui s'arrête de tourner, toi?
4: Bah ouais.
0: Ah ouais, ben tu me diras quand est-ce que t'as vu ça?
4: Bah, je t'appelle.
0: Ouais, non, mais tu diras ça à Fildar et Fildar me retransmettra ta réponse. Hein.
4: Ah, si tu veux.
0: Ok. Bourdon.
8: Ouais, moi je dis que les ouragans, tout ça, bah, comme tout le monde, ils sont syndiqués. Donc, bah, il y a des jours où ils travaillent pas.
0: Non mais attends, attends.
8: Quoi, il y a un syndicat.
0: Non mais attends. C'est un débat sur les catastrophes naturelles. On parle pas de politique là-dedans.
8: Oui, c'est la CGT et compagnie, tout ça.
0: Si d'accord. Bah si tu veux t'amuser à parler de politique, ça sera pas avec moi. Hein. C'est ce mois-là donc.
2: Ouais. Ils ont pas le droit de tourner le dimanche.
0: Ouais,
2: ils ont pas le droit de rouler le dimanche.
0: Non mais attends.
2: Non, mais ça fait partie de la convention et ils ont pas le droit, c'est tout.
0: Non mais je vois pas le rapport. Là, vous êtes en train de me balancer des trucs politiques. Toi, tu me balances les routiers. Attendez. Il y a une question IRC avant.
5: Ouais, il y a TNT qui te demande si il tourne dans le sens des aiguilles d'une montre.
0: Bah en principe, oui.
8: Non, attends, Gérard.
0: Non, mais attends, tu permets, on va laisser continuer.
8: Mais attends, mais ça dépend des pays. En Angleterre, ils tournent dans l'autre sens. Il y a des pays où ils roulent à gauche.
2: Et
8: les tornades, c'est pareil, ils tournent dans l'autre sens. C'est normal, il faut le préciser.
0: Non mais je pense que là vous êtes en train de dire des conneries.
7: Mais ouais, et j'ai mal aux fesses qui m'a donc dit hors antenne ce qu'il voulait pas que tu entendes. Donc il a dit que c'était les jours fériés. C'était bien les dimanches, jours fériés.
0: D'accord. Astico.
2: Ouais, je suis là.
5: Oh là là. Il y a Capitaine Caverne.
0: Il y en a un qui se trouve où là? Il y en a un qui se trouve où là?
8: Dans
7: une caverne.
0: Ouais, d'accord. Astico.
2: Ouais. Écoute, moi d'après ce que j'ai pu savoir au niveau de Météo France, ils ont le droit de tourner quand ils veulent. C'est-à-dire que les jours fériés et les dimanches, ils ont le droit de tourner. Le fait est que souvent, pendant ces jours fériés et pendant les dimanches, les ouragans mâles ont tendance à rencontrer beaucoup plus de ouragans femelles.
0: Mmh.
2: Et à ce moment-là, ils s'arrêtent de tourner pour justement dévier leur direction et s'arrêter. Et puis, forcément, à la fin, ils s'entendent plus. Et puis alors là, ça repète et ça repart.
0: D'accord. On a... Oui, Prout.
8: Je voulais juste savoir si c'était Sophie d'avant.
0: Non, pourquoi?
8: Ok, non, mais je voulais juste vérifier.
0: Non, mais sinon, on peut savoir aussi si c'est pas Alain Gillot-Pétré,
8: hein. Ça se reconnaît à la voix et à la
0: culture. Alors, Prout.
8: Ouais.
0: Donc, toi.
8: Ouais, moi,
0: Attends. Celui qui recommence à faire des conneries comme ça, il va se calmer parce que sinon, il va raccrocher. Ça va aller vite parce que ça commence à me plaire depuis tout à l'heure.
8: Ouais.
0: Foutez-vous bien de la gueule des gens. Vous allez voir tout à l'heure comment que je vais pas chercher qui c'est, moi.
8: Ok.
0: Alors donc, Prout, pour toi.
12: Ouais, moi j'avais entendu dire qu'en ce moment les volcans ils étaient en grève parce que à cause des empêcheurs tourner en rond. Donc, voilà.
0: Non mais on parle des ouragans, on parle pas des volcans.
12: Ouais bah c'est pareil. Les ouragans étaient en grève en ce moment. J'ai entendu dire ça.
0: Ah ouais d'accord. Ok, TKL.
2: Moi, je pense
0: qui?
8: Oui, c'est Bourdon. Je voulais juste te dire un petit truc qui a tout à fait rapport avec le débat, c'est que je suis boulanger, j'ai des miches à pétrir, donc je vais me coucher. Salut.
2: Salut.
0: Ok, salut.
8: Salut.
5: Gérard,
0: oui.
5: Sur IRC, il y a Suppurator qui te demande comment se déroule la suppuration hormonale d'un ouragan.
0: Oh là là, je sais pas du tout. Hein.
5: Et il me dit aussi que si tu fais un débat là-dessus, il faut savoir de quoi tu parles.
0: Bon bah attends, dans ce cas-là, ils ont qu'à me donner des...
5: Alors, ils te posent des questions et depuis tout à l'heure, tu dis je sais pas.
0: Attends, mais j'ai pas l'atlas pour tout ça. Hein. Je vais pas m'amuser à acheter des atlas. J'ai regardé dans le dico certaines définitions. Je peux pas avoir tout. Hein.
5: Ah ok.
0: Tekel, donc pour finir.
2: Bah moi au contraire je pense qu'un ouragan s'arrête de tourner uniquement si tu lui en as donné l'ordre.
8: N'importe quoi.
2: Bah, moi c'est mon opinion donc.
0: Attends, celle qui vient de dire la pauvre fille, tu as commencé par te calmer toi parce que toi tu m'en fais une belle pauvre fille.
2: Chacun a son opinion.
8: Tout à fait.
0: Donc alors moi je vais vous donner un petit sondage avant de poser la cinquième.
7: Et toi ton avis Gérard en fait?
0: Bah moi personnellement l'ouragan lui il fait ce qu'il veut, s'il veut tourner les week-ends ça c'est son problème. Mais d'après les météorologues en principe tu peux pas demander à un ouragan de s'arrêter de tourner. Hein. Ça c'est impossible. S'il a envie de casser tout sur son passage il cassera tout sans te demander l'autorisation.
7: Ouais comme en fait ce qui s'est passé aux États-Unis avec l'ouragan Mitch.
0: Ouais, aux États-Unis et puis là, il y a pas si bien.
7: Mitch Buchanan, je crois.
0: Il y a pas si.
8: L'ouragan Gérard aussi.
0: Ouais, l'ouragan Gérard, il t'emmerde, toi. Voilà.
8: Ouais, paraît qu'il a envahi sur Rennes.
0: Ouais, bah alors toi, si t'es pas content tout à l'heure, tu vas retourner chez toi.
8: Ah, mais bon. Je
7: suis
8: très content.
7: Gérard, j'ai une petite surprise à la place de Bourdon.
0: Mmh.
7: Parce qu'en fait, cet après-midi, on s'est documenté avec Manu et on a réussi à retrouver le numéro exact d'Alain Gillot-Pétré. On va lui faire une surprise. Donc il est là ce soir.
8: Bonsoir à tous, bonjour à tous.
2: Bonsoir.
0: Salut.
8: Bonsoir. Oui, alors demain sur la Bretagne, de la pluie, des giboulées. Mm-hmm. Sur la Côte d'Azur, de la neige à partir de 37 mètres.
0: Ouais, c'est ça.
8: Et sur la Corse, de la pluie.
0: C'est ça. Alors qu'ils annoncent déjà moins de sur Paris pour cette nuit. Donc ils annoncent de la neige à 37 mètres, alors que la neige elle tombe à 1200 mètres d'altitude.
1: Sur la Côte d'Azur.
0: Oui, oui, c'est ça. 37 mètres sur la Côte d'Azur, c'est
1: on
0: ça.
1: On se décrotte les oreilles.
0: Sur la ouais, bon, on se décrotte les oreilles, on se calme.
12: Moi, je voulais dire, j'aimais pas sa coupe de cheveux. Hein.
0: Ouais, ben là, faudrait mais peut-être.
1: Bonsoir.
0: Oh, ça y est, tu te calmes.
1: Mais bonsoir.
0: Bon, ouais.
7: Non, mais il est là, Alain Gilbert, on peut
0: rien. Non, mais il se calme.
1: Bonsoir.
7: Donc, calme-toi, Alain.
12: Faut pas oui, d'accord, bonsoir. Je vais tomber dans les pommes.
0: Bon, et bonsoir, on a compris, ok.
1: Oui, bonjour.
0: Ouais, bah, bonne nuit. Donc, il y a, à la question pour ou contre les catastrophes naturelles, il y a 60% des Français n'ont pas le temps de répondre à la question. 30% de Français qui pensent pouvoir le faire chez eux, le faire eux-mêmes. Et là, il y a 10% qui estiment que ce n'est pas le thème du débat. Donc, si c'est pas le thème du débat, je pense que c'est comme
5: Gérard,
0: thème.
5: Gérard, c'est bizarre parce que moi, j'en avais un autre. Pareil, la même question, un autre sondage. 55% ont dit, moi, les raz-de-marée, j'en ai ras-le-bol, donc j'ai plus à boire. Je ne capte pas. 40%, mon volcan, il est en éruption quand je mange épicé. Et 5%, non, je vais pas le dire parce que ça va être vénère.
0: Ouais, ben, j'espère pour toi. Donc, la cinquième question, peut-on, à moins qu'il y avait une question IRC, Rigo, avant?
13: Ah, il y en a plein. Hein. Alors, TNT qui te demande si c'est une trompe, l'érection d'un ouragan.
0: Non.
13: Et est-ce qu'on peut faire la vaisselle avec un ouragan?
0: Non plus.
13: Gant.
0: Oh, un ouragan?
7: Trop compliqué.
13: Ouais, un gant oura.
0: Bon, avec d'accord. Des moufles. Ouais, mais avec ses moufles aussi.
12: Big up, Gloria.
0: Alors, la cinquième question, peut-on éteindre un incendie de forêt avec une inondation? On va demander ça à Jamal aux fesses.
4: Ouais, tu pourrais pas me questionner plus tard, il faut le temps que je réfléchisse à la question.
0: Ouais, mais je vais pas coucher 107 ans avec...
4: Allez, d'abord, et puis après tu reviens sur moi.
0: D'accord. Hein?
1: C'est Alain Gilopétré.
0: Ouais, alors vas-y.
1: Oui, bonsoir, bonjour à tous, bonsoir.
14: Bonjour Alain.
1: Oui, bonsoir.
12: Bonsoir à tous.
0: Bon, et ça alors... y est, on a compris les bonsoirs, tu vas pas me répéter ça oui, pendant fait. Les 10 questions. Hein.
1: Oui, tout à fait. Bonsoir. Alors, ce que je voulais dire, c'est que pour les incendies, il faut s'adresser aux trappeurs canadiens et à leur fameux Canadair.
0: Ok.
1: Mm-hmm. Voilà.
0: D'accord. Ok, donc on va demander à Susmoila.
14: Ouais, alors pour les...
1: Oui, bonsoir.
0: Bon, ça y est, on a compris avec ton bonsoir.
14: Bonsoir Alain.
0: Hey, tu vas pas nous faire chier toute la soirée avec tes bonsoirs.
1: C'est à cause de ma nouvelle coupe de cheveux, j'ai fait un coup de soleil.
14: Ouais.
0: Tu peux le calmer, là?
7: Ouais, je le calme.
0: Suce-moi là.
14: Ouais, quand tu veux.
0: Bon, attends, toi, si tu continues tout à l'heure, tu vas voir comment que je vais faire, moi, avec toi.
7: T'as du courage, quand même.
14: Ouais, non, mais...
12: T'aimes les spaghettis.
14: Les incendies, tu les éteins en faisant des inondations, en faisant péter les barrages.
0: D'accord, c'est tout ce que t'as à répondre.
14: Bah oui, pour créer une inondation, tu fais péter un barrage, quoi. Tu vas pas danser la danse de la pluie.
12: C'est pas malin.
0: Ouais, bah dis donc. Astico.
14: Ouais, mais bon, au moins t'as éteint le feu, même si c'est pas malin.
0: Ouais, bah de toute manière, ça m'étonnerait que tu peux éteindre des incendies de forêt en faisant péter un barrage. Hein.
12: Eh, GG.
0: Oui.
12: Ouais, c'est Pedro, je voulais juste te dire qu'un bon rat de marée, toi, tu pourrais nous faire un rat de diarrhée pour éteindre un incendie, non?
0: Attends, qu'est-ce qu'il vient foutre là-dedans, là, Pedro?
12: Ouais, c'est Pedro, je viens d'arriver, j'ai une ligne spéciale France Télécom.
0: Ouais, ben,
7: carrément foiré.
0: Astico.
12: L'opérateur France Télécom, je t'appelle du standard.
0: Ouais, Astico.
14: Ouais, bah écoute, Gérard, dans la logique des choses, il n'y a pas d'inondation quand il y a le feu, quoi.
0: Ouais.
14: Donc déjà là, ta question, elle est stupide.
0: Eh ben alors, si les questions sont stupides, dans ce cas-là, je vois pas pourquoi qu'on t'a sélectionné.
14: Non, attends, il y a que cette question-là qui est stupide.
0: Mais alors?
14: J'ai jamais dit que les autres l'étaient, mais alors celle-là, franchement, elle bat franchement tous les records.
7: Et alors, pourquoi elle le serait pas toute?
0: Eh ouais. Et alors, si t'es pas contente, dans ce cas-là, pourquoi qu'on t'a sélectionné? Tu peux me le dire?
7: Ah, tu peux pas répondre, là.
5: Eh ouais, tu fais moi la maline.
12: Elle a dû sucer.
0: Oh,
7: Gérard.
0: Ah, si, quoi.
14: Ouais, bah, je suis là. Hein.
0: Et alors?
14: Mais non, mais qu'est-ce que tu veux que je te dise? Il n'y a pas d'inondation quand il y a un incendie.
0: Non, mais attends, tu me parles sur longtemps, sinon tu vas dégager, toi.
12: Ouais, tu parles pas comme ça, mon pote GG.
0: Ouais. Prout.
12: Ouais. GG.
0: Bon, allez, on arrête un peu, là. On se calme.
12: On fait un peu la diarrhée.
15: Allô?
0: Prout.
15: Ouais. Ouais, moi, je pense qu'on peut éteindre les incendies qu'avec les lances de pompiers. Et autrement, on peut éteindre avec les lance-roquettes.
0: Ah non, mais attends, justement, les lance-roquettes, c'est avec ça que tu les déclenches.
15: Ouais, mais des lance-roquettes à eau.
0: Ouais, mais non, je pense pas que ça existe, ah, ça. Hein.
7: Non, je crois que c'était... Excuse-moi, Gérard. C'est Fildar, je vais te demander, on éteint pas les incendies avec des Canada Dry, là?
0: Non, pas du tout. Tekel, pour terminer.
14: Ouais, je pense que oui, justement...
2: faut surtout ne pas faire attention de ne pas noyer les habitants pour éviter qu'ils se noient.
0: Ah d'accord. Ah non mais là c'est pas ça c'est une t'as été chercher ça dans quel magazine?
2: Dans Spirou Magazine.
0: Ah, non, mais moi, je crois que t'as plutôt regardé. T'as dû trop regarder.
2: Non, mais j'ai trop fumé la moquette.
7: Alerte à Malibu.
0: Ouais, t'as dû trop fumer la moquette et puis t'as dû regarder ça dans Puff et Hercule mercredi.
7: Dans Puff et Hercule.
0: Qui c'est qui a pas répondu? Ah ben, j'ai mal aux fesses maintenant.
4: Ouais, bah j'y réfléchis. Bon, en fait, je m'en fous, quoi.
0: Ah bah, tu t'en fous alors. Bah, tu vois, j'ai mal aux fesses. Oh, j'ai mal aux fesses.
7: Ça ira mieux, Gérard.
0: J'ai mal aux fesses.
7: Oui, bon, je sais.
0: Je sais pas. Oh, essuie-toi. Ouais. Tu t'en fous.
8: Mais de la crème.
4: Ouais, bah, non, mais en fait, les incendies, je m'en fous un peu, quoi.
0: Ouais, bah, tu t'en fous. Bah, moi, j'en ai rien à foutre comme tu réponds mal, alors tu.
4: Moi, je réponds mal, je m'en fous.
7: Tu patientes.
4: Attends, Gérard, attends, écoute-moi deux secondes. Si jamais il y a une question, je m'en fous. J'ai quand même pas dire n'importe quoi. Je te dis que je m'en fous cette question.
8: Ici,
0: et alors, bah, dans ce cas-là, si t'en as rien à foutre, pourquoi qu'on te sélectionne aussi?
4: Parce que les autres questions m'intéressent.
0: Non mais attends, si celle-là te fait chier.
4: Eh ben je te le dis.
0: Donc dans ces cas-là, je vois pas pourquoi t'as répondu bien aux quatre premières et que la cinquième est en merde.
4: Là je n'ai pas d'avis, je connais pas les incendies, je vais pas te répondre n'importe quoi.
0: Mais attends, dans balance.
8: Attends, tu réponds n'importe quoi, tu fais comme tout le monde, c'est tout.
2: C'est tout.
0: J'ai mal aux fesses.
8: C'est clair.
2: Tu crois qu'on s'y connaît, nous?
8: Tu fais comme les autres.
4: Bah si moi j'ai pas d'avis, je réponds rien, c'est tout, je fais un débat correct, c'est tout, voilà.
0: Non mais moi je peux te dire une chose, que t'habites du côté de Valence, donc t'es pas loin de Marseille. Ouais. Donc fais-moi confiance que des incendies de forêt, il y en a quand même eu pas mal cet été chez vous.
4: Ah bah j'en ai pas.
8: GG.
0: Oui.
8: Ouais, c'est Pedro, je voulais savoir.
0: Pedro, je te connais pas toi, alors
8: et
0: salut.
8: Si, je suis le mec de France Télécom, je t'ai dit.
0: Ouais mais moi je te connais pas, donc
8: je voulais savoir, on parlait des pompiers, c'est vrai.
16: C'est
8: vrai Gérard que t'es le roi des pompiers.
0: Toi, t'es le roi des cons, c'est pas pareil. Peut-il y avoir des incendies de forêt dans le Sahara? On va demander ça à J'ai mal aux fesses. Il va me dire que là, qu'on fait passer les autres, ça va.
4: Non, le Sahara, bah, en fait, je pense que ouais, ça dépend s'il y a trop de soleil, en fait. Ouais,
0: non, mais attends, J'ai mal aux fesses.
7: C'est pas cool ce qu'il a dit.
0: Ouais, ça dépend s'il y a du soleil. Mais est-ce que t'as déjà vu des arbres dans le haut Sahara?
2: Bah, pourquoi tu te poses la question?
4: Bah, ouais, alors.
0: Et alors, pour savoir ce que vous allez répondre, okay, bande de nazes.
7: Vous êtes tout naze.
4: Bon, en fait, je pense que.
7: Et en plus, il y en a des arbres au Sahara, hein, Gérard. Il y a les oasis.
13: Gérard, à ce propos, il y a Yako.
7: Non, gars, il y a des fruits.
0: On se calme là derrière.
4: Ouais.
13: Il y a Yako sur l'IRC qui te demande à quelle température le sable prend feu.
0: Le sable, il prend pas feu, hein, tout de même.
13: Bah, pense si, il y a des incendies dans le désert.
0: Non. Il y a plutôt des tempêtes de vent.
13: On va demander à monsieur Gilles Lopétré, il
8: oui,
13: sait peut-être mieux.
8: Oui, bonsoir.
0: Bonsoir, ça y est, on a
8: Bonsoir. Oui, alors tout à fait. Il faut savoir que les dunes sont inflammables.
2: Mm-hmm.
8: D'ailleurs, les autorités du Sahara sont en train d'essayer d'inifuger, si Gérard comprend le mot, les dunes dans le Sahara.
7: Pas de marque.
8: Ah, pardon, excusez-moi. Et donc, tout à fait, les feux ravagent le Sahara. Oui, tout à fait. Demandez aux scorpions et aux cactus, ils vous le diront.
0: Attendez, stop, là, j'ai oublié de préciser quand même un truc, là, parce que j'ai pas répondu, là. Peut-on éteindre un incendie de
7: forêt? T'as pas répondu, Gérard, la question, là.
0: Ouais, mais justement, là, j'ai récupéré un truc, donc c'est des. Non, mais c'est même pas
7: c'est
0: ça.
7: C'est quoi, une shot piece, un truc?
0: Non, mais. Ben, je suis en train de chercher, mais je l'ai pas. Ah, bah non, bah, je l'ai pas, la question.
7: Bah, bien. Bah, regarde bien en fin de ton slip.
0: Non, mais je l'ai pas. Donc, c'est ce mois-là.
2: Oui?
8: Non.
0: Donc toi?
2: Il n'y a pas d'incendie dans le Sahara, parce qu'il n'y a pas de pétomane dans le Sahara, donc ils peuvent pas mettre le feu aux forêts.
0: Il n'y a pas de?
2: De pétomane.
8: Des pétomanes.
0: C'est quoi ça?
2: C'est les mecs qui mettent le feu.
8: Tout à fait.
0: Ouais, non mais pourquoi? Parce que tu penses qu'il y en a dans d'autres villes.
2: Bah bien sûr, tu sais, dans le sud de la France, c'est les pétomanes qui mettent le feu aux forêts. Il y en a pas dans le Sahara des pétomanes, c'est interdit.
0: Non mais moi je peux dire, je quand même, je vais vous dire, répondre après sur cette question-là. Astico.
17: Oui, moi effectivement je pense qu'il y a des incendies dans le Sahara. La preuve, il y a plus que du sable maintenant.
0: Non mais attends, on vient de dire avec Gemma Lopez qu'il n'y avait pas d'arbres. Donc je vois pas comment. Non, il n'y a pas d'arbres.
4: J'en ai déjà vu avant.
0: Ok, Prout.
18: Ouais, moi j'ai passé mes vacances au Sahara l'année dernière.
0: Ouais.
18: L'été dernier, moi j'ai vu que déjà je voulais dire que la chiasse de dromadaire c'était inflammable. Donc à ce propos, quand t'avais des sultans qui se baladaient dans le Sahara, qui mettaient le feu à la chiasse, ça prenait feu et on pouvait facilement l'éteindre avec des bangas.
0: D'accord, ben c'est bien parce que toi, si tu continues à dire des conneries comme ça tout à l'heure, tu vas même
18: non,
0: pas
18: mais
0: finir.
18: Mais je te raconte la vérité.
0: Ouais, non, mais on va demander à Tekel.
2: Non, je pense pas, parce que comme disait tout à l'heure, il n'y a pas de forêt, donc. À moins que ce soit provoqué.
0: Ok. Ben moi, je peux vous dire. Ça commence à bien perdre, là, vos conneries derrière. Merci.
18: Tekel, elle a le cuit d'un club.
0: Alors, Tekel, à ton merde.
18: Tekel, c'est une catastrophe naturelle, une catastrophe tout court.
0: Tekel, c'est une catastrophe semi-naturelle enrobée d'une secousse,
2: Je t'en prie, Gérard, dis pas tout.
0: Plus ou moins brutale, qui ébranle le sol, tremblement de terre. Voilà ce que je pouvais dire sur.
2: Merci,
0: Gégé.
18: C'est la
2: fête.
18: Ça
16: mise là, allez, debout.
18: Avec nous.
0: Je peux répondre à la question.
18: Allez,
0: vas-y.
18: Et toi, la grosse, bouge-toi, espèce de feignasse.
8: Vas-y, bon, papillon, vas-y, papillon, remue-toi.
18: Tu vas pas comme ça mise.
2: Non, mais je t'ai déjà répondu, GG. Hein.
0: Non, mais moi, je voudrais répondre. Donc, peut-il y avoir des incendies de forêt ou autre dans le Sahara? Donc, je pense pas. Donc, pour préciser à celui qui me posait une question qu'il y avait des pitomanes qui. Oh, attends, si t'es pas content, toi, tu dégages, ok? J'ai le droit de parler, j'ai le droit de m'exprimer, ok? Toi-même! Toi, tout à l'heure, je vais te péter la rondelle, tu vas retourner au standard, quoi! Alors, donc, pour répondre à la
19: question.
0: Oh, ta gueule un peu, toi, tu m'emmerdes avec tes conneries. Donc, pour dire que s'il y avait des pitomanes, de toute manière, normalement, dans les forêts.
19: Pétomane.
0: Ah. Donc pour préciser à cette personne qui m'a posé cette question, qui disait qu'il y avait Sam, c'est qui ?
19: Suce-la-moi.
0: Donc moi je peux te répondre que normalement dans les forêts, t'as des panneaux comme quoi que c'est interdit de fumer.
19: Ouais, mais c'est
0: et de se balader avec des bouteilles, des réchauds ou autres.
19: Mais justement, les pétomanes, ils s'en foutent. Ils
0: Okay.
19: La loi.
0: Attends, bon, ça y est, on a fait le tour, Rigo, oui.
13: Oui, il y a Davy One qui te demande comment font les pompiers pour éteindre les incendies de volcans.
0: Ah ben ça, le volcan, tu peux pas les éteindre. Hein, tu peux pas
13: non,
0: éteindre
13: mais tu peux éteindre l'incendie qui est provoqué par un volcan.
0: Ça dépend parce que vu que la lave est quand même assez brûlante, donc à mon avis, je pense pas qu'ils puissent avoir accès directement là-dessus.
2: Bah, ils prennent un parachute,
18: ils mettent tous autour et puis ils pissent, et puis c'est bon.
0: Mais c'est ça. Et toi, tout à l'heure, tu allais pisser au standard, tu vas voir.
16: Ah non, ça va puer après. Non, non, non.
18: C'est gros envie en plus.
16: Question.
0: Alors, question.
18: Allez.
0: Prendre l'avion, peut-il. Oh, ça y est,
16: C'est la septième, là, Gigi.
0: Oui, c'est la septième.
16: C'est la septième question, magnifique.
0: Alors, prendre l'avion, peut-il faire une tempête de neige, celui qui commence.
2: Oh, la catobe.
0: Non, mais attends, c'est qui, cette espèce de petit con, là?
18: C'est là,
16: tu gères un peu le standard.
0: J'essaie de trouver.
2: Et donc,
0: on va s'écouter la grosse bourrée avec Josette la cochonnée. On se retrouve tout de suite après au 0870-5000 et 0800-08-5000. Et toujours l'IRC ou que Rigo vous attend. Et
16: ouais.
0: Au standard.
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0: Et voilà, donc, de retour pour la suite et la fin des catastrophes naturelles, 1h28. Et donc, vous pouvez toujours nous appeler au 0803-08-5000 et 0870-5000. Toujours Fildar au standard qui vous attend. Rigo,
16: bonsoir, je vous attends au standard.
0: Rigo sur l'internet, donc.
13: Ouais, et d'ailleurs, je voulais quand même dire qu'on est 2584,2.
0: Oh, combien
13: 2584,2.
0: Ouais. Allez, tout le monde debout là. D'accord.
13: Et on va bientôt battre le record, je pense.
0: Bravo, Gérard. Et donc, on venait de s'écouter la grosse bourrée avec Josette Placochonne. Et on va récupérer pour continuer les débats. J'ai mal aux fesses.
18: Bah, mets de la vaseline.
0: Ouais. Oh, il faudra peut-être te réveiller quand t'appelles.
4: Bah, en fait, ça dépend de la taille des hélices. Parce que s'il y a des grosses hélices, ça peut faire bouger la neige et ça peut faire des tempêtes de neige à la fin.
0: Non, mais attends, hey, j'ai mal aux fesses.
4: Ouais.
0: Qu'on te dit bonsoir.
18: Ah, il y va cash, hein.
0: Qu'on te dit bonsoir, on te demande si t'es toujours là, tu réponds oui. Hein, tu réponds pas à la question maintenant.
4: Oui, bonsoir.
0: Alain Gilles Petré.
4: Bonsoir.
0: Suce-moi là.
16: Bonsoir, Alain.
2: Bonsoir.
0: Suce-moi là.
18: Allô, oui, bonsoir.
0: Merci. C'est ce mois-là, toujours là ?
19: Toujours là.
0: Astico ?
19: Oui.
0: Prout ?
18: Oui, bonsoir à tous.
0: Et Tekel, pour terminer.
2: Salut.
0: Bonsoir. Pardon, re-salut. Bravo, bravo. Je me suis retenu. Alors, donc, prendre.
7: Je te rassure, t'as roté. Hein.
0: Bon, alors, donc, vous avez compris la question. Donc, Jamel Lopez a déjà répondu, donc c'est pas mal.
4: C'est vrai, c'est pas mal.
0: Donc.
3: Voilà,
0: t'as une jambe, là, toi, Trablo. Voilà, Gilles Lopetri.
21: Oui, vous pouvez répéter la question, bonsoir.
4: Bonsoir.
0: Bonsoir,
21: bonsoir,
0: Alain.
21: Bonsoir, bon vent.
0: Bon, bon vent. Alors, prendre l'avion peut-il faire une tempête de neige?
21: Je ne vois pas du tout le rapport.
0: Bah, moi, faudrait peut-être répondre à la question. Ok, bah, d'accord, c'est super.
21: Expliquez-vous dans quel sens?
0: Bah, c'est bon, suce-moi là.
21: Ouais, ça dépend si tu voles dans les cunilingus, là, je sais pas quoi.
0: Dans quoi?
21: Dans les cunilingus.
0: C'est quoi?
21: Les cumulopinus et les cumuloanus.
22: Ah, ouais, d'accord, je croyais que c'était les cunilingus.
0: Ouais, bah, un cunilingus, c'est pas du tout
22: ouais,
0: pareil.
22: Non, je confonds.
0: Cunilingus,
4: c'est quoi?
7: C'est pas un cunilingus.
0: Non, mais attends, il y a trop de jeunes encore qui écoutent pour ça. Hein.
4: C'est quoi un cunilingus?
0: Astico.
22: C'est quand tu bouffes la chatte.
0: Astico.
3: Ouais, tu peux me répéter la question parce que j'étais en train de changer mon tampon.
23: Oh là là.
0: Ouais, tu commences à me convoiter. Toi, les asticots, tu commences à me gonfler.
21: Mais ça coule grave, hein. Ça coule grave.
0: Parce que si t'as Terra-Gnagna dans ces cas-là, tu raccroches ton téléphone et tu machines Terra-Gnagna.
23: Elle te gonfle l'astico.
0: Ah, parce que ça commence à bien faire.
7: Eh, t'as qu'à mettre des serviettes, hein.
0: Alors, pour Astico qui commence à nous les casser.
3: Oui.
0: Alors, pour la dernière fois que je répète la question, prendre l'avion peut-il faire une tempête de neige?
3: Non, je ne pense pas.
0: Alors, tu peux t'expliquer?
3: Non.
0: Non, bah
7: t'argumentes ou tu dégages, hein.
0: Bah alors, dans ce cas-là, tu vas faire une chose, tu vas garder ton tampon bien entre tes jambes, et puis on va te dire bonne nuit.
4: Bonne nuit.
0: Voilà, bonne nuit à Sico.
3: Bonne nuit.
0: Alors, Prout.
18: Ouais, moi je pense que les hélices de l'avion peuvent provoquer des tempêtes de neige. Surtout.
0: Oh, mais vous vous calmez derrière là ou quoi? Ou sinon j'ai mal aux fesses, tu as dégagé.
21: Bonsoir.
0: Alors, Prout.
18: Ouais, je viens de dire que les hélices de l'avion peuvent provoquer des tempêtes de neige avec le vent et. Et voilà, en plein été c'est possible.
0: D'accord, t'es quel?
3: Oui. Je pense que oui, parce que si l'avion s'écrase avant même qu'on l'autorise à atterrir, je pense que oui.
21: Oh la gogole.
3: N'importe quoi.
21: Allez, prout, t'es vraiment une conne. Hein.
0: Alors, j'ai mal aux fesses. Si c'est... J'ai mal aux fesses, gare ton matricule, toi.
4: Pourquoi?
0: Ouais, tu vas voir. Donc, tu voulais rajouter quelque chose, Tekel?
3: Non, c'est ma réponse.
0: Ok, moi, c'était ma question. Donc, une question IRC, Rigo?
23: Oui, apparemment, il y a Super Ouragan qui connaît Tekel. Alors là, je suis épaté. Et il demande combien il y a de tempêtes de neige dans le cerveau de Tekel.
0: Alors, dans le cerveau de Tekel.
23: Bah, on peut peut-être
7: ça dépend lequel, parce que des Tekel, il y en a eu pas mal. Hein, quand
23: je
7: regarde bien.
23: Je vois pas comment.
0: Je crois qu'il y en a 5.
7: Il y a eu Tekel Sardou, il y a eu.
0: Donc.
23: Ici, on joue à Tekel 3, quand même.
0: Ouais, Tekel 3, toi. qui c'est qu'on récupère à la place de.
7: Je cherche sur les 24 lignes, Gérard. Okay. Ça sonne.
21: Moi, je dis que Tekel, elle se prend des tempêtes de neige quand elle se prend des giclées dans la figure.
0: Donc, moi, je peux vous dire une chose, que prendre l'avion peut-il faire une tempête de neige? En principe, non, parce que déjà, quand il y a de la neige, ils ont déjà du mal à voler. À décoller, pardon, pas à voler.
7: Ouais.
0: Donc, pour ça, il y a des services des aéroports qui sont spécialisés dans tout ce qui concerne la neige sur le
7: ils font
0: sur la piste. Ils la dégagent et ils mettent, pour éviter que les réacteurs gèlent, ils ont un produit spécial qui leur mettent dessus la nuit pour.
7: Ils foutent dans les réacteurs du produit spécial.
0: Non, mais sur l'avion.
7: C'est de l'antigel.
0: Non, un genre d'antigel qui mettent dessus. Donc, okay. Oui.
21: Ça s'appelle le tempête de joie.
18: Est-ce que tu penses que quand il neige trop, une fois que les avions ils se mettent à givrer, comment ils font quoi pour le redémarrer quoi? Parce que s'ils restent givrés.
0: Non, mais attends, je viens de l'annoncer. T'es borné ou quoi, toi?
18: Non.
0: Non, mais je crois qu'on vient de le dire. Je viens de le dire ce qu'il faisait.
4: T'en bats les couilles.
0: Attends, toi, si tu t'en bats les couilles, tout à l'heure, tu as dégagé, toi. Tu vas pas me faire chier longtemps. Hein.
23: Bon, Gérard, à propos d'avion, il y a Davy One qui te demande si c'est pas dangereux d'aller aux toilettes dans l'avion pendant que l'avion fait un looping.
0: Quand on était à New York avec Tekel, j'ai jamais eu l'occasion. J'ai jamais eu l'occasion.
23: Elle va être jalouse sans dire.
0: J'ai jamais eu l'occasion d'aller aux toilettes pendant le vol.
3: Si tu tombes dans le trou.
7: Avec elle? Attends, tu passes pas.
0: Attends, 5 minutes toi, au lieu de dire des conneries, là, qu'est-ce qu'il y a, Tekel?
6: Non, si tu tombes dans le trou, c'est normal. Hein.
0: Non, mais attends, hey, tu tombes dans le trou déjà, je sais pas où t'atterris.
6: Bah oui, mais dans les toilettes de l'avion, il y a forcément un trou quand tu fais caca, donc...
9: Oh, t'es dégueulasse.
0: Oh là là, oh. Mais toi, de toute manière, faudrait peut-être arrêter
6: voilà, de... Voilà, quand tu fais tes besoins, voilà.
0: Ouais, bah, toi, arrête de fumer la moquette ou fume bien la moquette, hein.
6: Non, mais
0: je vais m'occuper de ton matricule tout à l'heure, toi.
7: Gérard, excuse-moi, à la place de Asticot,
0: ouais.
7: On a Loudenay.
6: Oui.
10: Bonsoir,
6: maman. Salut.
10: Bonsoir, Loudenay.
6: Bonsoir, Loudenay.
10: Bonsoir à tous.
0: Donc, t'es d'où, toi?
6: Moi?
0: Non, pas non,
7: non,
0: pas,
7: ta,
0: moi,
7: soeur.
0: Non ta soeur.
6: Je suis d'ici et d'ailleurs.
10: Elle habite à Narine.
7: Non, elle est d'ici les Moulineaux, pas d'ici et d'ailleurs.
0: Donc,
7: région 100... parisienne, 101.9 FM, elle a 21 voilà. ans.
0: Et 21 ans, ok. Donc, alors pour toi, je répète la question comme tu étais au standard. Donc, prendre l'avion, peut-il faire une tempête de neige?
6: De con, hein.
0: Mais attends, mais tu commences à me les gonfler, toi, avec le répondeur, là.
7: C'est pas le répondeur.
0: Non, c'est quoi, là, qui est en train de bouger, là, depuis tout à l'heure, que t'es en train de me mettre en vert?
7: Alors,
0: c'est le répondeur. C'est le répondeur.
11: Ben non, c'est pas en vert.
0: Ben oui.
11: C'est en vert.
0: Ben ouais, mais c'est le répondeur de
11: t'es en vert, ça.
6: Eh, connard.
0: Ta gueule, moi, je t'emmerde. Moi, je t'emmerde, Loudenay, donc, pour continuer, là.
6: Oui, ben, en fait, moi, je pense que les tempêtes de neige, quand on est dans l'avion, l'avion est en haut, et la tempête de neige commence plus bas. Donc, forcément, il n'y en a pas dans l'avion.
0: D'accord. Ok. Donc, huitième question. Est-on assuré lors des inondations quand
7: à Suresnes? Non, assuré.
0: Est-on assuré, abruti, pour Suresnes?
6: C'est où, Suresnes?
0: Assuré.
6: C'est où?
0: Oh là là,
7: c'est dans le nord de la France.
6: C'est où, Suresnes? Hein?
0: Dans le 971, du côté de la Guadeloupe. Ouais. Est-on assuré lors des inondations quand on n'a pas de bouée? On va demander à... J'ai mal aux fesses.
7: Répète bien la question.
23: Assuré, on me demande que tu répètes la question.
0: Est-on assuré lors des inondations quand on n'a pas de bouée? On va demander à J'ai mal aux fesses.
10: J'ai pas bien entendu, là.
0: Oh non, mais attends, t'es bouché, toi aussi?
10: Bonsoir.
6: Je suis pas trop
10: média, là.
6: Salut.
10: Bonsoir.
0: Oh, mais ça y est, là, le bonsoir, on a compris.
10: Gérard, tu parles trop vite, là.
6: Oui, bonsoir.
0: Alors,
10: je
0: répète, est-on assuré lors des inondations quand on n'a pas de bouée?
6: Ça dépend.
0: Bon, alors, on va demander c'est qui.
10: Je m'appelle d'abord. Bon, alors, moi, j'ai dit que ça dépend quelle bouée c'est.
0: Non, attends, il y a une question IRC déjà pour commencer.
23: C'est pas une
0: avant.
23: Question, on me dit que Tekel, elle a pas à répondre parce qu'elle a déjà une bouée naturelle.
0: Ah bah, elle répondra et c'est tout.
6: Non,
0: si
6: non,
0: ça,
6: non, j'ai pas de bouée. Hein.
0: Si ça plaît pas au mec de l'IRC, qui se calme.
23: Ils sont
0: j'ai mal aux fesses.
23: Ils sont quand même 2852.
6: Ouais. Oh là là.
0: J'ai mal aux fesses.
10: Oui, bah, Gérard
0: c'est j'ai quoi, mal aux fesses.
10: Oui, mais on a compris qu'on a une bouée aussi.
24: Et de la crème.
0: Putain, mais tu vas répondre à la question correctement ou tu vas virer, toi?
10: C'est quoi comme genre de bouée, Gérard?
0: Bon, allez, dégage, hop, carburant pour toi. Ce coup-là, tu me les casseras plus. Alain Gillot-Pétré.
24: Oui, bonsoir. Je voulais dire que une fois, j'ai été inondé dans ma salle de bain, j'avais pas de bouée.
0: Ouais.
24: Et j'ai pas été remboursé par l'assurance.
0: D'accord. C'est ce mois-là.
24: Okay.
6: Ouais. Bah, ça dépend parce que normalement, ouais, faut avoir deux bouées chez soi. Si on, quand tu dis si on n'est pas assuré, si on n'a pas deux bouées, bah non, si on n'a pas deux bouées, on n'est pas remboursé.
0: Non mais j'ai dit.
6: Bouées, t'es pas remboursé, il faut en avoir deux.
0: Ah d'accord. Ok. Loudenay.
6: Ouais, et ben en fait, ça dépend si la bouée elle est gonflée ou si elle n'est pas gonflée. Si elle est gonflée, c'est bon, ça marche, les assureurs sont d'accord, mais si elle n'est pas gonflée, ça marche pas.
0: D'accord. Prout.
10: Ouais, ça dépend depuis quand t'es assuré. Si tu fais du canoë-kayak, c'est bon, t'as pas besoin de bouée.
0: D'accord. Qui c'est qui me manque? Ah bah, t'es quel?
6: Ouais, effectivement, certaines personnes veulent être assurées, mais uniquement si on les aide à nager.
0: Ouais. Ouais, non mais même si on les aide pas à nager, donc est-ce qu'on peut les assurer?
6: Bah, je pense aussi, hein.
0: Tu penses?
6: Tout dépend de la personne, hein.
0: Mm-hmm.
6: Si la personne a les possibilités de nager ou pas, ça dépend, hein.
24: GG,
0: oui.
24: Je voulais dire que c'est Pedro là, c'est le mec de France Télécom. Je voulais dire que Tekel, même avec une bouée, avec le poids qu'il a fait, c'est clair et cool. Hein.
0: Eh ben, Tekel, attends, merde, Pedro.
6: Voilà, d'abord, tu peux pas savoir quel poids que je fais. Hein.
24: Non, je t'ai déjà vu.
10: Ouais. T'as pas besoin de bouée, elle est
24: pas traité, tu prends la
6: moi, je t'ai jamais vu, mais je pense que tu dois pas être beau à voir. Hein.
24: Mais
0: non, non, mais ça y est, c'est terminé là parce que ça commence à m'énerver.
24: T'inquiète pas, je te surveille, toi.
0: Alors, à la question, faut-il être catastrophique pour naturaliser. Alors là, je suppose il y a 100% français qui n'étaient pas chez eux quand nous les avons appelés pour ce sondage. Mais c'est quoi ce sondage là de naze?
23: Ah. Bah, ils ont
0: c'est
23: posé
0: quoi, ça
23: adressé à Rigo, non, c'est Rigo Internet. Je les ai récupérés sur le net, sur un site sur les catastrophes naturelles. Et apparemment, bah, tous les gens, ils ont appelé plein de gens pour cette question et les gens n'étaient pas chez eux.
0: Ouais.
1: Et bien ton sondage.
0: Ouais. Alors, huitième question. Huitième, on vient de la faire.
1: Ouais. Gérard, juste avant que tu poses la question, justement, on accueille à la place de Gemma Lofès, Carambar d'Angoulême. Bonsoir.
5: Bonsoir, Carambar. Bonsoir, Monsieur Georges du 20e arrondissement.
12: Bonsoir à tous.
5: Dis donc, Gérard, tu me demandes pas comment ça va, moi?
0: Salut, Carambar.
5: Tu me demandes pas comment ça va?
0: Comment vas-tu? T'en sais rien, t'as pas regardé ce matin? C'est ça? T'inquiète pas, tu me le feras pas à moi.
5: Ouais, donc, bon, tu peux me répéter parce que moi j'étais avec la personne.
0: Avec Fildard. Donc, voilà. Est-on assuré lors des inondations quand on n'a pas de bouée? Voilà la question.
5: Bah, quand par exemple, Théolie avec Sandy, bon.
0: J'ai coupé. Voilà, bah, c'est bien. Bah, lui, ça a été vite fait. Donc, 9e question.
14: Gérard?
0: C'est
14: oui.
0: Qui?
14: Oui, bonsoir, c'est Alain Gillot-Pétré. Je voulais juste vous dire bonsoir parce que j'ai une météo à présenter demain matin, donc il faut que je me couche.
0: Ok.
14: Salut.
0: Bonsoir.
14: Bon vent.
0: Ok. Bon vent à toi. Alors, 9e question. Un politicien est-il considéré comme une catastrophe naturelle, normalement? C'est qui?
5: C'est Carambar. Je me suis calmé. C'est bon. Excuse-moi.
0: Bah alors, vas-y. Alors, dépêche-toi.
5: Un politicien est-il considéré comme une catastrophe naturelle? Je sais pas, Gérard. Qu'est-ce que t'en penses, toi, perso?
0: Non, mais attends, tu réponds à la question parce que.
5: Ouais, une catastrophe naturelle, je trouve que la politique, c'est une catastrophe, de toute façon.
0: D'accord. Voilà, voilà ce que je voulais entendre.
5: À la ligne.
0: Voilà, alors, suce-moi là.
15: Ouais, je pense que les mecs de droite sont des catastrophes naturelles, mais bon.
25: Ouais, on cul ton qui?
15: C'est une idée
5: d'un peu.
0: Complètement un starbé, celui qui s'amuse à faire ça derrière. Lounné.
26: Ouais, bah moi je pense que c'est ceux qui votent qui sont considérés comme catastrophes naturelles.
25: C'est ta merde.
26: C'est les gens qui votent qui sont considérés comme une catastrophe naturelle.
0: Ok. Prout.
27: De con.
28: Ouais. Ouais, moi je suis d'accord.
0: D'accord. Bah, c'est ça ta réponse?
28: Non, mais bon, plutôt le samedi et jamais le lundi.
0: Ouais, d'accord. Tekel, pour terminer.
29: Ouais, mais je pense qu'il n'y a pas que les politiciens, il y a aussi les animateurs.
0: Moi, ouais, je pense aussi, mais je pense que les animateurs, ils ne sont pas considérés comme catastrophes naturelles. J'en ai pas encore connu quelques-uns.
29: Bah, ça dépend qui, hein. Surtout. Bah, ouais. Si, je pense qu'il y a déjà toi, déjà.
0: Ah bon, bah, c'est ça, merci. Bah,
1: c'est
0: attends,
1: attends. Allez, elle dégage.
0: Toi, tu vas voir, toi. Attends.
29: Elle a raison.
0: Ouais, dégage, vous allez voir. Faire l'amour, c'est la dernière question. Après, on fait la conclusion parce qu'il est déjà 1h42. Et...
28: Non, c'est bon, on a le temps.
0: Ouais, bah attends, t'as le temps, peut-être toi, mais pas moi. Alors, faire l'amour provoque-t-il un tremblement de

0: Mais alors, si vous répondez tous comme ça, sans me donner d'explications, je pense qu'on va faire la conclusion tout de suite.
1: Parce que c'est parce que t'as jamais provoqué tremblement de terre en faisant l'amour, mais si t'avais connu ça, tu poserais même pas la question.
0: Non, bah, de manière, des tremblements de terre, il y en a pas des masses en ce moment. Hein. Il y en a dans d'autres pays, mais pas par ici. Tu sais, il y a eu des secousses dans le sud de la France, je crois. Il y a pas tellement longtemps.
2: Sur ta porte.
0: Troute.
2: Ouais, moi je pense que c'est possible parce que j'ai vu sur un site internet www.bulldogdesurenne.fr.
0: Alors, Prout, c'est terminé pour toi. Pildar, s'il te plaît, merci. T'as quel terme pour finir?
1: Oui, donc effectivement, parce que je pense que oui, parce que mon copain, quand il me fait l'amour,
0: vous laissez parler les gens, s'il vous plaît.
1: La maison s'effondre presque toutes les semaines.
2: Et
1: c'est à cause de ton poids.
2: T'es quel, il paraît que ton copain, il jouillait pas.
1: Bah écoute, quand on a un partenaire comme Tekel, je pense que oui.
2: Bah il mentait sur moi.
0: D'accord. question IRC, celui qui s'amuse à dire des conneries comme ça, ça rigole ouais, sur IRC. Bas,
3: alors on me parle de tremblement de glaire lors de fellation. Et il y a Oxide qui demande si les bombes atomiques de l'armée sont-elles des catastrophes naturelles.
0: Ben je pense que oui. Voilà, je peux lui répondre oui à mon avis. Voilà.
3: À ton avis.
1: Bah, voilà.
0: Alors conclusion 40 barres.
2: Une grosse bête. Ah ben non.
0: 40
2: ouais,
0: barres.
2: Non, tu... Ouais, mais ouais, je veux dire ouais. Non, je veux dire je suis malade. Voilà, je suis dépressif. Bonsoir.
0: Salut.
2: Voilà.
0: Salut. Suce-moi la conclusion.
3: Suce-moi la conclusion.
1: Bon bah Gérard, c'est quand tu veux hein. C'est tout.
0: Bon, tu fais ta conclusion?
1: Bah, c'est quand tu veux.
0: Quoi?
1: Voilà, suce-moi-là quand tu veux.
0: Bon, voilà, tu vas te faire foutre, toi. Lounné.
4: Ça sera sans commentaire.
0: Pourquoi?
4: Parce que.
0: Alors,
4: sinon, tu vas me virer, alors je préfère rester sur ma position, c'est-à-dire sans commentaire.
0: D'accord.
4: Si tu veux approfondir un peu plus.
0: Ouais, je sais, tu vas me dire comme toutes les semaines que mon débat n'a ni queue ni tête, c'est ça?
4: Bah, attends, c'est la première fois que j'interviens sur l'antenne, alors je vois vraiment pas pourquoi je pourrais te dire ça toutes les semaines.
0: Et alors, dans ce cas, quand je te demande la conclusion des catastrophes naturelles, tu l'as fait, c'est tout?
4: Bah, je viens de te dire, c'était nul.
0: D'accord, bah, je m'en doutais. Prout!
2: Ouais, encore un débat tout naze avec des questions toutes nazes, sans pour autant être aussi chiant qu'on pouvait le penser.
0: Ah ben, si ça vous plaît pas dans ces cas-là, hein, bah vous faites une chose, bah vous écoutez la radio et puis on vous sélectionnera pas.
3: J'ai une conclusion de Delight sur IRC. Alors il dit que quand le sable brûle, ça provoque de big catastrophes et on est obligé de pencher la terre pour éteindre les incendies provoqués par les avions qui s'écrasent après avoir provoqué des tempêtes de neige.
5: C'est compliqué peut-être pour Gérard.
0: Ouais, c'est vachement compliqué pour moi. Ouais,
3: alors attends, il résume. En conclusion, ton débat c'est de la merde.
0: Ouais, bah c'est bien. Tekel pour terminer.
1: Donc très bon débat et puis faites attention parce qu'il va y avoir beaucoup de tempêtes, surtout en ce moment.
0: D'accord, bah moi je t'en prépare une pour tout à l'heure, toi.
1: Tu
0: vas voir, ouais, bah c'est quand je veux ou tu veux. Tu vas voir la tempête de neige que je vais te faire, toi. Sur les catastrophes naturelles, le premier débat, c'était dans l'ensemble plutôt pas mal, ça s'est bien passé. Pour une fois que Pildar, il a bien fait son boulot.
5: Merci, Gérard.
0: On va voir le deuxième débat, mais je pense que le deuxième débat va être aussi bien que le premier, je l'espère. Donc on va se retrouver pour le deuxième débat qui va porter sur les moyens de communication. Et vous pouvez toujours nous appeler au 0803-08-5000 et 0870-5000 et toujours
5: www.funradio.
0: Voilà.
3: Tout à fait. Attends, je regarde vite fait. Ah, on a dépassé les 3000.
5: Combien?
3: 3242.
5: C'est joli.
3: Oh la vache.
0: Sur un débat?
3: Ouais.
0: 3356
3: maintenant.
0: Ah bah d'accord.
5: Et ils tiennent tous sur un écran?
3: Bah non, malheureusement, on se débrouille.
5: On fait ce qu'on peut, d'accord.
0: Donc bah, on se retrouve tout de suite après, donc pour le deuxième débat.
5: Qui
0: donc,
5: portera sur
0: les moyens de communication. Et on va s'écouter les mouettes de Boulogne avec la chaise dans les chaussettes.
6: Si je ne serais pas intelligent, je ne ferais pas des débats, hein, Brutus.
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6: Et voilà, donc, bonsoir à tous. Bonsoir Manu, bonsoir Pildar.
8: Salut.
6: Et bonsoir Noémie. Donc, c'était pas prévu pour ce soir. Donc, Voilà, donc je suis là, mais c'était pas prévu, donc pour ça...
8: Oui, on ira jusqu'à 1h, hein, pas jusqu'à 2h.
6: Voilà,

0: Bon,
1: voilà, ouais. Exceptionnellement ce soir, c'est jusqu'à 1h, hein, donc n'ayez crainte des auditeurs.
0: Donc le débat, un petit débat improvisé, c'est ça,
1: un mini débat sur les impôts.
0: Sur les impôts,
2: ça, voilà, ça c'est du bon.
1: Donc pour ça, on va accueillir Trombon. Voilà, tu peux me dire ton nom s'il te plaît, 27 ans là de Paris, parce que c'est pas moi, j'arrive pas à dire ton nom là, c'est...
3: Trombosiliane, bonsoir Gérard.
1: Bonsoir à toi,
0: Trombosiliane.
3: Trombosiliane.
1: Okay. D'accord. Grosse touffe, bonsoir, 25 ans de Toulouse, je peux avoir les fréquences ça.
0: C'est bon une grosse touffe, hein.
4: Bonsoir, 103.6.
1: Ouais, d'accord, encore une tentouze.
0: Non,
4: calme-toi un peu.
0: C'est bientôt la journée de la femme en plus.
1: 103.6 à Toulouse, ça m'étonnerait.
4: Bah, c'est fait.
1: Fisc, quoi?
0: Fisc fucking.
4: Fisc fucking, bonsoir.
1: Bonsoir, Dijon.
4: Tout à fait.
1: Ta fréquence?
4: 107.2.
1: 107.2. Et Monsieur Mazur, comme par hasard.
0: Ah, cool.
4: Oui, bonsoir, Monsieur Gérard. Bonsoir à tous.
1: Bonsoir.
4: Bonsoir, c'est Monsieur Mazur. Bonsoir.
1: Bon, Monsieur Mazur.
0: Il est poli, merde.
1: Monsieur Mazur, pour l'instant, c'était imprévu, donc vous n'allez pas faire comme il y a 15 jours, d'accord?
4: Ah oui, alors, Monsieur Gérard, permettez-moi d'apporter une explication par rapport à ce qui s'est passé il y a 15 jours. Mm-hmm. Je suis totalement outré, car des amis à moi m'ont rapporté, qui ont donc écouté votre émission, qu'une personne mal intentionnée a commencé par m'imiter, a carrément créé une imposture en déclamant je ne sais quel répondeur à caractère pornographique, je vous assure, et je n'y suis absolument pour rien, et au standard, il pourrait en témoigner très facilement. Demandez donc à monsieur Manu ou monsieur, comment s'appelle-t-il, Spirouli.
1: Spirouli, non, c'est monsieur Fildar. Fildar, c'est le rat. Monsieur Mazur. Monsieur Mazur et Manu et Fildar, s'il vous plaît.
5: Monsieur Gérard.
1: Ça serait possible d'avoir...
0: Un peu d'ordre.
1: Ça serait possible d'avoir un micro qui marche un peu mieux.
0: Non, mais il est très bien, ton micro. C'est le meilleur qu'on ait trouvé.
1: Parce que là, je vais te dire une chose.
0: Je te dis qu'il est impeccable.
1: Ah là,
0: impeccable. Bah, mets du son dans ton casque, c'est le casque qui est mal serré, mais.
4: C'est peut-être ta voix.
0: C'est peut-être ses oreilles qui sont trop grandes. Non, il est très bien ton casque, GG. Bon, on y va.
1: Bon, on va essayer de faire comme ça, mais je peux vous garantir que.
0: Ouais, c'est très bien, ça
1: j'ai
0: marche.
1: Pas du tout de retour, hein.
4: T'entends mal.
1: J'ai un faux retour. Mais là, devant, t'as ta bouche. Non, t'as ta bouche.
6: Voilà, là, c'est mieux, là.
1: Vous m'entendez?
4: Allô.
1: Non, j'entends
4: bien,
6: Non,
1: j'ai rien.
6: Oh là là, j'ai rien. Aussi. Attends deux secondes.
4: Monsieur Gérard, êtes-vous là?
6: Ouais, c'est vrai que le son est pas fort.
3: Vous m'entendez, monsieur Mathieu?
4: Allô.
6: C'est bien, là.
4: Allô. Monsieur Mathieu.
3: Je m'entends pas, Gérard.
1: Ouais, mais là maintenant ça va déjà mieux.
4: Ah, voilà. Donc moi je voulais dire.
0: C'est bon. C'est pas le micro.
4: Oui, allô.
3: Allô.
1: Bon, alors première question.
4: Allô.
1: Ouais,
4: allô.
1: C'est qui dit allô là?
4: Oui, c'est une grosse touffe.
1: Non,
4: grosse touffe qui dit allô, monsieur Gérard. Moi.
1: Non, mais pour l'instant.
4: Alors, je t'entends très mal.
0: Non, il t'entend très bien. Bon, grosse touffe, tu t'accouches un peu et t'as tes conneries.
4: Moi, j'entends très bien.
0: Passe les poils et voilà.
1: Bon, alors, faut-il payer ses impôts sans ressources financières, monsieur Mazur, pour vous?
4: Bah, écoutez, ça me paraîtrait un peu difficile si vous n'avez pas d'argent de payer les impôts. Mais cependant, si vous ne les payez pas, c'est la prison.
1: Mm-hmm.
4: Et ajouterais-je quand même, quelque part, vous l'aurez bien cherché. Parce qu'après tout, c'est un peu de votre faute, vous n'avez qu'à avoir de l'argent.
3: Exactement.
1: Non, mais sans ressources, faut bien se dire une chose, c'est une personne qui n'a pas de ressources, donc c'est-à-dire qui ne touche pas le RMI, ni les ACDIC. Donc comment qu'une personne comme ça peut payer des impôts? Est-ce qu'elle a...
4: Écoutez, je crois simplement qu'il faut, alors si cette personne... n'est-ce pas, physiquement, ne peut pas payer ses impôts, mettons, elle est dans le coma, ou bien elle est décédée.
1: On parle pas de décès ni de coma, pour l'instant.
4: Bon, ben, écoutez, si cette personne est donc complètement consciente, etc., mais qu'elle ne peut pas payer ses impôts à cause de, comme vous l'avez dit, d'un manque d'argent, eh bien, je pense qu'il faut aller prendre l'argent chez ses proches, sa famille, ses enfants. Pourquoi pas?
1: D'accord.
4: Fucking.
1: Ouais. Toi, pour toi.
7: Alors moi, pour moi, il y a un truc bien pour ça, justement, pour répondre à ta question.
1: Mm-hmm.
7: C'est qu'en fait, il faut s'arranger pour chaque métier un plafond. Si tu dépasses le plafond, tu payes des impôts.
1: Ouais, mais attends, tu peux. Je pense que.
0: Il faut être grand pour dépasser le plafond.
1: Non, mais je pense que le plafond normalement pour déclarer des impôts, je crois qu'il est
0: 3,20 m un plafond.
1: Non. Il y a un plafond qui.
0: Ça dépend, tu peux avoir des poutres ou des.
2: Regarde, chez moi c'est super haut par contre.
0: Oui, t'as un plafond.
1: On s'en fout de vous deux.
2: Parce que moi j'ai des petites moulures en fait.
1: Et ouais, c'est bon, tu vas pas me faire chier comme il y a 15 jours, d'accord?
2: Non, mais je vais pas informer les gens de mon intérieur.
1: Non. Mais on s'en fout de ton intérieur.
2: Tu connais ton intérieur par cœur, ça c'est clair, mais le mien non.
1: Ça dépend
7: de la grandeur du plafond. Mais est-ce que vous connaissez celle du fou qui repeint son plafond?
1: Voilà, demandez à Manu et Pilar, ils vous expliqueront ça demain. Il y a un plafond.
5: Gérard, j'ai une question sur l'IRC. On demande si tu paies tes impôts.
1: Ben non, je paye pas d'impôts étant donné que je n'ai aucune ressource.
3: T'es pas solvable.
1: Voilà, je ne suis pas solvable.
7: T'es pas payé là, t'es pas payé.
1: Ça c'est pas ton problème. C'est qui vient de poser cette question?
7: Monsieur Mazur.
1: Non, c'est pas Monsieur Mazur. Comme par hasard, c'est pas lui justement à l'instant.
3: Sur internet, c'était qui?
1: Non, c'est monsieur Grossouf qui a dû poser une question.
7: Ah non, pas du tout, moi j'ai rien dit, j'attends qu'on me donne la parole.
1: Eh ben justement, tu vas répondre à la question.
7: Eh ben écoute, moi je pense que tout le monde doit payer ses impôts, parce qu'après tout, même un clodo qui dans une gare, il profite des services publics, et pourquoi il ne paierait pas d'impôts, hein? Je pense que tout le monde doit payer ses impôts, et n'importe qui profite...
1: Tu payes illusion
0: à quoi?
2: Je t'ai aidé, t'as vu?
1: Ouais, tu fais illusion à qui, là?
0: Tu fais quelle illusion, là?
7: Attention! Je fais aucune illusion.
1: Je
7: pense juste que n'importe quel pauvre paumé qui serait dans les rues doit payer des impôts.
1: Tu peux aller plus loin de ta pensée?
7: Plus loin de ma pensée?
1: Oui.
7: Bien sûr. Je pense qu'après tout, même quand tu dors dans un lieu d'accueil public, tel qu'un hôpital ou n'importe lequel, tu dois payer des impôts.
1: Manu!
7: Parce que je pense que...
1: Manu!
7: Allô?
2: Excuse-moi, Biquet.
7: Allô?
1: Au revoir.
2: À qui?
1: Gros souffle, au revoir.
7: Ah, mais t'as été influencé, là. Hein.
1: Hop! Merci, gros souffle.
2: Bye bye, gros souffle. Voilà.
7: Une pute, sérieux.
1: Ouais, tu vas voir, grosse pute tout à l'heure, tu vas voir. Trop beau d'Isiac, là.
3: Trop beau d'Isiane. Hein.
1: Ouais, excuse-moi.
2: Faut changer de nom. Hein.
1: C'est pas possible. Manu, quoi.
3: Facile, hein.
1: Manu, non, tu lui dis au revoir et tu reprends quelqu'un d'autre, c'est
2: ça? Bah oui, ça y est, justement, il y a quelqu'un d'autre, là.
0: Tu fais une bise, tu fais un kit et tu le dégages.
1: Donc, pour toi.
2: Ma kit.
3: Oui, Gérard, bah, moi je suis d'accord avec mes prédécesseurs. Hein. Je trouve qu'il est tout à fait normal que tout le monde paye des impôts. Il n'y a pas de raison qu'on soit riche, qu'on soit pauvre, qu'on n'ait pas de fric, qu'on n'ait pas de famille, on paye des impôts.
2: Gérard, je vais te poser une question. Pourquoi tous les Français, ils doivent payer des impôts? Alors qu'il y a des gens comme en Suisse, ils payent que dalle, ces enfoirés.
1: Ah ouais, mais ça c'est vrai que la question est bien dite, parce que c'est vrai que en fin de compte,
2: merci,
1: nous en France on en paye plus que dans les pays étrangers, et ça c'est avec le gouvernement qu'il faut essayer de savoir le pourquoi.
2: Bah moi je sais comment. Pourquoi, hein, c'est pour te faire bouffer que les gens ils payent des impôts.
1: Ouais, Non, non, non, parce que faut bien se dire une chose.
2: Non, parce que
1: c'est que en Suisse, que ça soit en Suisse, en Allemagne, en Angleterre et tout ça,
2: ils sont tous du chocolat, pas nous.
1: Eux là-bas, ils payent moins d'impôts que nous en France.
2: Non, mais ils en payent pas du tout là-bas.
1: Ah ouais, mais eux ils payent
2: mais
1: rien.
2: Mais toi non plus, t'en payes pas, donc t'es un peu suisse.
1: Non, mais
2: c'est
1: des
2: Suisses, t'as pas compris.
1: Non, non, je suis pas suisse.
2: Nous en va, mon con.
1: Non, mais faut dire.
2: Fais voir ton petit coucou alors.
1: Non, non, mais c'est vrai que ce que tu dis. Pilar, c'est vrai que là-bas, dans leur pays, ils payent pas d'impôts. Mais on se demande pourquoi. Donc c'est pour ça qu'il y a plusieurs personnes. C'est pour ça qu'à l'heure actuelle, on est dégoûté parce que nous, Français, on paye.
2: Ouais, mais toi, tu t'inquiètes
1: ouais,
2: pas.
1: Mais non, moi, de manière, j'en paye pas. J'en paye pas parce qu'avec ce que je touche à l'heure actuelle, je peux pas en payer.
3: Mais combien?
1: Ça te regarde pas.
2: T'as un RMI, quoi.
1: Non, j'ai rien.
2: Ouais, mais ça arrange, elle vaut de la thune maintenant avec la porcelaine.
1: Non, mais justement, il y a un truc qu'il faut bien se dire dans la tête. C'est que tout le monde me dit, faut déclarer des pensions, tout ça. Et alors, normalement, les pensions, que ça soit une pension pour un accident de travail ou une pension alimentaire, normalement, les pensions alimentaires, tu les déclares, ça c'est vrai. Mais les pensions, par exemple, suite à un accident de travail comme j'ai eu, normalement, tu dois pas la déclarer parce que c'est tous les 3 mois.
3: C'est faux.
1: Hein, comment?
3: Non, faut que tu déclares tout, hein.
1: Non, je vais te dire une chose. Alors, dans ces cas-là, je vais te dire une chose. Je touche que 900 francs par mois. Tu crois qu'avec 900 francs, c'est la classe?
7: Monsieur Gérard.
1: Avec 900 francs par mois, tu ne peux pas vivre, tu peux.
7: Monsieur Gérard, permettez-moi.
4: Monsieur Gérard.
3: 1000 balles par mois et c'est dur à vivre des fois.
8: De quand?
4: Non mais monsieur Gérard,
8: Monsieur Mazur, 5 minutes. Qu'est-ce que tu disais, Trombon-Ziliane, là?
3: Bravo, je gagne 29 000 balles par mois et des fois c'est dur de finir les fins de mois. Alors,
8: Et tu déclares combien aux impôts?
3: Bah, 29 fois 12, tu fais le total.
8: Ouais, bah donc tu dois dépasser le plafond qui est autorisé.
3: Je suis à plus de 200 caisses, moi.
8: Quoi?
4: Ouais,
8: bah t'as plus de 200 caisses, alors bonne nuit, au revoir. Allez hop!
7: Mais c'est l'argent qu'elle gagne, Gérard.
9: C'est l'argent qu'elle gagne, ouais.
8: Mais dans ces cas-là, elle doit payer des impôts parce que...
9: T'as jamais dit le contraire.
8: Ouais, le plafond, normalement, tu dois... Pour pas payer d'impôts, normalement, ton plafond que tu dois respecter quand tu déclares, c'est entre 20 000 et 60 000 francs exactement.
7: À peu près.
8: Grosso modo, hein.
7: Grosso modo, ouais.
8: En gros, tu dois pas dépasser 60 000. Si tu dépasses les 60 000, tu payes des impôts comme...
7: Ouais.
8: Bon.
9: Accueillir un auditeur ou t'as pas fini ta thèse, là?
8: Ah, si, c'est bon.
9: Ok, j'ai laissé un troisième bug de neuf. Je voulais accueillir Lucien Chaval. Bonsoir.
10: Cheval, bonsoir. Bonsoir, Gérard.
8: Ça, voilà. Bonsoir.
10: Tranquille.
8: Lucien Cheval, hein.
10: Cheval.
8: T'appelles d'où?
10: De Paris.
8: D'accord.
10: Je sens 1.9 pour les impôts.
8: D'accord. T'as entendu la question?
10: Non, pas du tout.
8: Alors, donc, je la répète, mais si, par exemple, puisque Funky, si tu veux réagir, réagir sur ce qui a été dit par rapport avec l'auditrice d'avant, tu peux. Hein,
7: Écoute, j'ai vu qu'elle avait beaucoup d'argent, donc je voulais savoir si elle était célibataire.
8: Ah ben ça.
7: Elle est partie.
8: Ouais. Ah, elle est partie.
7: Bah, elle est prise alors, c'est pas
8: grave. Ah bon, bah d'accord.
9: Elle a dégagé.
8: Qui? Ah bon, bah.
9: Qui?
8: Mais non, elle est là.
9: Trombosillane, non?
3: Non,
9: mais
3: non, elle est là.
7: Ah, bah, bon. Je voulais savoir si t'étais célibataire.
3: Ouais.
8: Bon, Lucien Cheval, attends.
9: Cheval, comment Cheval?
3: Cheval,
8: ouais, on va voir s'il y a une question.
10: Intéressante.
8: IRC intéressante.
10: Ok. Allez,
9: prenez votre temps.
3: Intéressante, c'est peut-être beaucoup dire.
9: Il y a plein de trucs sympas.
3: Sympas.
10: Ah ouais, d'ailleurs.
7: Oui,
8: bon bah il y a rien, d'accord. Bon bah c'est bon, c'est bon sur l'IRC apparemment.
9: Mais attends, parce que Noémie elle sait pas lire l'internet.
3: Mais si, je sais.
8: Oh non, on va pas faire des
3: trous. Bon bah d'accord, je te pose la question, Gérard.
8: Bon bah alors,
3: est-ce que tu arrives à acheter tes contre-tiges avec 900 francs?
8: Je répondrai pas sur une question de merde.
9: C'est nul ça, putain.
8: Alors hop, bonne nuit.
9: C'est dans ce cas-là, là.
8: Hop.
9: Moi aussi, si t'as réussi à acheter ta meuf quand même.
8: Fildar, t'as toi qui arrives là-haut.
9: Ouais.
8: T'arrives à voir les questions?
9: Ouais, nickel.
8: Bon, alors, qu'est-ce qu'il y a?
9: Qu'est-ce qu'il y a? Il y a rien pour le moment, ça arrive. Attends, mettez des questions.
8: Bon, alors, avez-vous... Bon, donc on va faire un sondage avant que Lucien Cheval réponde.
10: Un sondage. Bon, ok, c'est bon.
8: Alors, avez-vous déjà eu... à payer des impôts. Alors 48% des gens répondent oui, c'est bien un problème, ma foi. Alors 27% répondent non, et ma réponse est catégorique. D'accord. 17% des gens, parfois, c'est plus mal que ça. Bon, je vois pas du tout. Fildar, merci.
9: De rien, man.
8: Et 9% sont plus intéressés par s'abstenir à chaque fois que c'est le cas. Donc, je vois pas du tout le rapport.
9: Faisons une note parce que ça là était incompréhensible.
8: Ouais, bah ça c'est incompréhensible. Et de toute manière, un truc sur les impôts, c'est pas ça que j'attendais, mais c'est pas
9: ça. Ça dépend.
8: Que doit-on faire pour devenir imposable? Alors, 45% des gens répondent qu'il faut avoir une préférence pour les partouzes entre voisins. Alors ça, mais gros. 31% répondent qu'il faut le permis de la grande instance de l'autorité paternelle.
9: Ouais.
8: Je vois pas du tout le rapport avec ça.
9: Je sais pas, c'est Noémie qui a fait des sondages, tu peux...
8: 20% pensent qu'il faut suivre des études de comment bien se faire entuber dans les règles de l'art, c'est pas mal. Et 12% des gens pensent qu'il faut connaître la racine carrée du volume au mètre cube de son appartement. Alors,
9: ça va vite,
3: j'ai trouvé tout ça sur internet, Gérard.
8: Ouais, c'est bien parce que ça a rien à voir du tout.
9: Ouais, bravo.
8: Avec le truc des impôts. Alors, par contre, on va continuer parce que comme ça va aller plus vite. Que peut apporter les impôts? Alors, 75% des gens répondent la possibilité La, 75% des gens répondent la possibilité d'être à découvert. Ça, je vois pas du tout le compte en banque, ce qu'il vient faire là-dedans. 29% répondent.
2: C'est pas moi.
8: Entre parenthèses, hic et ta mère, ouais, d'accord.
2: Quoi? J'ai rien compris. Répète.
8: Non, non, mais ça, je, celui qui s'amuse à sortir ça,
2: ah oui, mais moi,
8: il ferait mieux de se la fermer. 20 à 23% des gens disent l'envie de se faire mater dans la rue. Ouais, bon, bref, on en a rien à foutre. 5% répondent l'assurance d'une protection anticonstitutionnelle.
2: Non, laisse tomber ce mot-là, laisse tomber.
8: Du siège social de, du groupe des coordinations de... Ouais, d'accord.
2: Est-ce que tu comprends ce que tu dis ou pas?
8: On s'en fout de manière...
2: On sent tout de suite que Noémie est un télo, hein.
8: Ça, pour moi, c'est un sondage de merde.
2: Bah ouais.
8: Qui a inventé les impôts? Alors 60% des gens sans hésitation prospèrent le roi du pain d'épices. 45% des gens le maire de Palvas des Flots, les Flots, on s'en fout. 36% pensent que c'est Elvis Presley, on s'en fout. 18% pensent que c'est un petit peu exagéré de mettre ça sur le dos de Swellen. Alors celui qui regarde Dallas, ok, terminé, bonne nuit, au revoir,
2: alors,
8: à
2: alors
8: demain.
2: Que... Alors que tout le monde sait qui c'est quand même.
5: Tout
8: le monde sait qui c'est
5: les impôts. Mais j'ai passé du temps pour
8: faire. On s'en fout des sondages comme ça.
2: C'est de la merde.
8: C'est de la merde. Et
5: la
8: voilà.
5: Fois,
8: allez. Alors, Lucien Cheval, pour répondre à la première question, faut-il payer des impôts sans ressources financières? Et
2: allez,
8: ce sera
2: allez,
8: la dernière fois que je réponds à la question, que je répète la question.
2: On y va.
10: Allô.
2: Une petite quatrième.
10: Ok.
2: Allez, on y va.
10: Tu cartonnes.
2: Donc, tu cartonnes.
8: Gérard, tu arrêtes avec ça, s'il te plaît, merci.
10: Tu cartonnes. Putain, les mecs.
8: Y a pas de putain, on dit maman travaille, d'accord, alors,
2: tu te casses les
10: paiements. Oh, c'est la vanne.
8: Allez,
10: donc, non, moi, je paye pas d'impôts, Gérard.
8: T'as quel âge?
10: J'ai 22 ans.
8: Mm-hmm.
10: Et je ne paye pas d'impôts puisque mes parents sont dans le biz et puis je bosse au noir et tout, donc.
8: Ouais, d'accord. Alors, donc, tu bis, donc.
10: Dans le business, moi.
8: Ouais, mais pour l'instant. Merci pour. Merci pour celui qui a le téléphone derrière.
10: Ah ouais, c'est relou, Jean.
8: Merci, Filda. Bon, alors ça commence à bien faire, Filda, s'il te plaît.
2: J'ai rien fait, ma chouine.
8: Ouais, ouais, mais tu t'amuses pas à faire comme il y a 15 jours. Parce que sinon, on va te faire écouter le débat de...
10: Le truc coché. Il est collé par cœur.
8: Alors, une question. À partir de quelles ressources peut-on faire une déclaration? On va demander à Monsieur Mazur, comme il s'y connaît bien.
10: 500 francs.
8: Ah oui, 500 francs, d'accord.
10: Bah écoutez, oui.
8: À partir de quelles ressources peut-on faire une déclaration?
10: On devrait, à partir de 500 francs, monsieur Gérard, il n'y a pas de raison. Nous vivons en démocratie, la démocratie c'est tout le monde au même niveau.
8: Mm-hmm.
10: Eh bien, je ne vois pas pourquoi les gens qui, comme la demoiselle de tout à l'heure, se plaignaient, et je la comprends, d'avoir du mal à joindre les deux bouts avec 29 000 francs par mois, je ne vois pas pourquoi cette personne devrait pâtir, je veux dire, de la cruauté des impôts, alors qu'une personne qui gagne, bon, je ne sais pas moi, mettons 900 ou allez, peut-être 1200 francs,
8: Non, mais monsieur Mazur, faut bien dire une chose, que sur les 29 000 francs, est-ce que c'est brut ou net?
5: Net.
10: Ah,
8: c'est net. Mmh.
10: Ouais.
8: Donc, normalement, sur ta fiche de paye, si t'es salarié, tu dois avoir un net imposable.
10: Mais...
5: J'ai 31
10: 000
5: de net imposable.
10: Mais écoutez, j'espère bien que c'est net en tout cas, parce que sinon je ne vois vraiment pas comment cette pauvre demoiselle pourrait s'en sortir.
8: De toute manière, 31 000, c'est ce qu'elle doit déclarer aux impôts.
5: Ouais.
8: C'est pas...
5: D'ailleurs, tu pourrais pas me prêter un peu de fric parce que là j'ai du mal à finir mes mois là.
8: Ouais, ben là tu.
2: Il a un franc. Il a qu'un franc.
5: Ben c'est pas grave, je prends au moins.
8: Toi, pour l'instant, tu devrais savoir ce que t'as sur ton compte au lieu de t'occuper de ce que j'ai sur mon compte. En de bon entendeur, salut. En de bon entendeur, salut.
5: Oh, on va faire un club.
8: Tu l'as, d'accord?
2: Ah ouais?
8: Quoi? Tu la fermes?
2: Mais j'ai piraté avec Internet.
8: Ok. En de bon entendeur, salut. Ta réflexion comme ça, je m'en dispense.
2: C'est un fond symbolique. Moi, je consulte ton compte sur Internet tous les jours.
8: C'est ça.
2: Il y a des variations.
8: Ouais.
10: Bon
8: allez, Manu, t'éteins ton micro, tu t'occupes du standard, d'accord?
2: C'est la bastard,
8: Manu, t'éteins ton micro!
2: Il y a trois jours, t'es allé au Monoprix.
8: Et toi, t'écrases!
10: D'ailleurs, Gérard, enfin les mecs, Filda et Manu, si vous voulez faire un bise, www.sandix.com, il y a le coup, il y a de quoi faire la maille avec des sites de cul comme ça.
5: Cool.
8: De...
2: Tu racontes, toi?
8: Qu'est-ce que tu viens de dire, là?
7: Qu'est-ce que tu dis?
8: Oh,
7: ouais.
8: Alors, fisc.
7: Non, c'est pas moi, c'est pas moi, c'est l'autre, l'autre.
8: Ouais, c'est Lucien Cheval.
7: Voilà, tout à fait.
10: Non, pas du tout.
8: Je veux pas le savoir, qui c'est qui vient de dire quelque chose de travers.
7: C'est pas grave.
8: Tu veux pas le savoir, ça va.
10: On s'en fout, tu veux pas le savoir.
8: Alors, Lucien Cheval, à toi.
10: Moi je réponds pas à ta question, je voudrais juste savoir si ça tente une petite soirée pouf fucking
8: Alors dans ces cas-là, Lucien Cheval, au revoir.
10: Salut.
8: Bonne nuit.
10: Je te fous un gros pouce.
8: Moi je t'emmerde.
10: Mais un gros pouce. Hein.
8: Manu, s'il te plaît, tu lui dis au revoir, je veux plus le voir celui-là.
10: Ok Michel.
8: Hop, bonne nuit. Puisque Funky.
7: Fist fucking.
8: Donc pour toi.
7: Oui, alors moi je dirais que en fait les plafonds ça dépend de la CSP, c'est-à-dire de du métier que tu fais.
8: De quoi?
7: Ça dépend du métier que tu fais. Si t'es, tu vas pas payer, tu vas pas avoir le même plafond si t'es cadre que si t'es ouvrier. Ou que
8: non,
7: si
8: mais
7: t'es...
8: à partir de quelles ressources peut-on faire une déclaration?
7: 600 francs.
8: Bah, si avec 600 francs, tu vas pas faire une déclaration.
4: Ah, vous voyez, monsieur Gérard, j'ai raison. Voilà.
8: Tu peux pas faire,
7: de 500 à 600.
8: Mais tu peux pas faire une déclaration de 600 balles, de toute manière, c'est impossible.
4: Et en tout cas, moi, je milite pour qu'à partir de 250 francs, on soit d'ores et déjà imposable.
7: Oui, parce qu'il y a beaucoup de personnes qui touchent 250 francs, ça doit être la majorité de la population.
3: Oui.
7: Et donc, les riches, il y en a pas tant que ça. Il y en a 3-4 dans
8: le pays. Tu peux parler
3: très peu, en fait.
8: Non, c'est impossible. Mais oui, Manu.
9: Oui, donc on va accueillir TV Achier à la place de Lucien Cheval.
4: Bonsoir.
3: Bonsoir à tous.
4: Bonsoir.
8: T'appelles d'où?
4: Alors j'appelle de Toulouse. 107.7.
7: Pas le barbac,
4: non. Non, du tout.
8: Donc t'as entendu la question?
4: Ouais, tout à fait. Moi, je sais pas, une fourchette large de 500 à 500 000. Là, on est sûr de taper dedans, quoi.
8: Voilà.
4: Mais bon, il faut s'arranger pour rester juste sous la tranche imposable, en fait.
8: Ouais, mais la tranche imposable, je viens de le dire, c'est entre 20 et 60 000.
4: Bah, tu te mets sous la tranche.
9: Oh, c'est bon, tu te maintiens.
8: Non,
9: en fait.
8: Mais de toute manière, entre 20 et 60 000, de toute manière, si tu déclares, admettons, par exemple, comme trop beau Zilliane. Donc, elle a déclaré 31 000. Donc, Fildar, s'il te plaît, tu arrêtes avec ça ou sinon tu vas te prendre le carton.
9: C'est pas moi.
8: Fildar, tu arrêtes.
9: C'est pas moi, c'est les auditeurs qui font.
8: Non, c'est pas les auditeurs, c'est toi. Bon, donc, comme je disais, donc à mon ami, je pense que le barème entre 20 et 60 000, au-dessus de 60 000, de toute manière, tu paieras des impôts, mais en dessous, tu peux être sûr que tu déclareras rien.
9: Mais comment ça se fait, ça?
8: Bah, ouais, non, mais, de toute manière, Fildar, tu arrêtes!
9: C'est pas moi.
3: Il était beau. Hein.
9: Rockman collé sur les oreilles, en roller sur les champs, dans ton slip.
8: Fildar, tu arrêtes! Ça, je te signale, c'est pas parce que celle-là, elle est pas guérie, je peux encore taper de celle-là.
3: Ah, qu'est-ce qu'il a à la main?
9: Ouais. Il s'est pété un truc en tapant sur quelqu'un.
8: Non, parce qu'il a un sac de sable chez lui.
4: Attention, lorsque vous masturbez quand même, n'y allez pas trop fort.
8: Je disais qu'entre 20 et 60 000, c'est le barème à l'heure actuelle. Et
9: comment
8: au-dessus,
9: t'es au courant de ça?
4: Attends, non, parce que le barème...
8: Vous me laissez parler. Merci.
9: Attendez, il va nous expliquer. Attendez.
7: Le barème de quoi?
8: Le barème.
4: Le barème,
8: de toute manière, est déclaré entre 20 et 60 000. Si tu déclares plus de 60 000, automatiquement, tu paieras des impôts. Si tu déclares moins de 60 000, tu ne paieras pas d'impôts.
7: Tu pêches où?
8: Donc, faut tailler le barème entre 20 et 60 000.
3: Par mois?
8: Monsieur Gérard. Tu ne comprends rien, toi, la nana.
4: Monsieur Gérard, si mettons on gagne 500 francs par mois, est-ce que vous estimez judicieux de déclarer 60 000?
8: Ouais, mais sur une année, monsieur Mazur, sur une année,
4: mais
8: vous...
4: C'est exactement ce que je dis, sur une année vous gagnez...
8: Non, vous disiez par mois, alors c'est sur une année, je vous demande.
7: Vous disiez pas bien, monsieur Mazur. Monsieur Gérard, mais vous exprimez mal. Monsieur Gérard, je suis en train de vous demander si à partir du moment où l'on gagne 500 francs par mois, on peut se permettre de déclarer 60 000 pour une année.
8: Monsieur Mazur, au revoir.
4: Et pourquoi, monsieur
8: Gérard? Manu, tu dis au revoir à monsieur Mazur.
4: Monsieur Gérard,
8: ça fait 5 fois que je t'ai dit.
4: Monsieur Gérard,
8: ça suffit.
9: Ça y est, suffit de le dire.
4: fallait demander aux femmes de gueuler.
9: Audiblement, j'avais pas entendu.
8: Bon,
4: article.
8: Je pense que
9: attends,
8: le débat.
9: On va faire une pause. Non, on va faire une
8: je
9: pause.
8: Je pense que le débat de lundi, vous n'avez rien compris.
9: Non, mais si, mais attends deux secondes.
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9: Non. C'est bon, on a fait une petite pause pour te calmer.
13: Le piquet, le chef de la loco,
9: ça, c'est pour l'audience. Tu vois, c'est pour faire revenir les gens parce que.
8: Ah ouais, c'est pour l'instant, tu vas fermer ta gueule. D'accord.
13: 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J'habite à l'hôpital et j'écoute Fun.
9: On y va, Gérard.
13: Je vis dans un hôtel, je ne sens pas de qui, j'écoute Fun. Je nique un sanglier tous les soirs, j'écoute Fun.
8: Et moi, je nique ta mère, j'écoute pas Fun.
9: Il vient de sortir un DVD en plus. Sympa.
8: Manu, tu me calmes un peu les auditeurs, s'il te plaît.
9: J'allais accueillir quelqu'un pour calmer tout le monde parce qu'il. Il en connaît un rayon là-dessus, c'est monsieur professeur Christian.
14: Ah.
9: Voilà.
15: Oui, bonsoir.
14: Bonsoir, professeur.
15: Bonsoir. Bonsoir, Gérard.
8: Manu, je te préviens que si c'est d'autres, un autre auditeur que tu m'as pris sous le nom de monsieur Mazur, tu vas mordre.
9: Mais non, c'est pas monsieur Mazur, je lui dis au revoir, il est là
15: au bout. Bonsoir. C'est une voix de mots comme d'hab.
9: Ça, c'est une touche qui essaie de faire une voix de mal.
15: Ouais, c'est clair.
9: Je le sens, je sais
14: pas
8: pourquoi.
14: Il
8: n'y
14: arrive pas.
9: C'est qui?
15: Bonsoir.
9: Professeur Christian.
15: Bonsoir, Gérard.
8: Bonsoir. Et ça, c'est... Bien sûr.
15: Une tafiole.
8: Ouais, c'est ça. Alors, bonne nuit, Marco. Au revoir.
9: Il n'y a pas de Marco, mais... mais c'est qui, Marco?
8: Marco,
9: viens tout de suite.
8: Viens, Marco.
9: Marco. Non, mais on va calmer, Gérard.
8: Non,
9: c'est pas possible.
16: En attendant, j'ai une petite question sur l'IRC. Est-ce que si on gagne...
9: Ouais, bah non.
16: Si on gagne au Big Deal, il faut déclarer ou pas ce qu'on a gagné?
8: Non, c'est non imposable, tout ça.
9: Bon, Gérard, Marco, il est là, professeur Christian, parlez.
15: Les gains de jeu sont non imposables.
9: Voilà, alors voilà. Voilà, Gérard, mets ça ta gueule. Voilà, question suivante, on y va, on enchaîne.
2: T'es niqué moustache, hein.
8: tu fermes ta gueule, toi, d'accord?
9: Ma biquette.
15: Enfin, je voudrais rajouter quelque chose quand même. Les gains de jeu sont imposables maintenant depuis, je crois, un an ou deux ans.
8: C'est ça. Fous-toi bien de ma gueule.
15: Non, je me fous pas, absolument pas de votre gueule.
8: Fous-toi bien de ma gueule, alors que je vais te dire une chose, que c'est non imposable. D'accord. Alors, de bon entendeur, salut. Alors, tu t'écrases. Bon, quand tu sais pas ce que tu dis, tu t'écrases.
15: Je m'écrase.
8: Les inspecteurs des impôts sont-ils méchants? On va demander à.
9: Il est gentil, il est méchant.
8: Ah, Christian, tiens.
15: Non, les inspecteurs des impôts sont là pour vous aider à remplir votre déclaration d'impôt.
8: Oui,
15: et dans certains cas, maintenant, c'est vrai que les inspecteurs des impôts sont souvent là aussi pour contrôler si les déclarations d'impôt sont tout à fait correctes et si ça ne manque pas de...
8: Alors, attends, une question que je vais te poser. TV à chier, donc... Tu es une funky et trombosidiane?
14: Ouais.
8: Donc, alors, on va répondre à monsieur Christian. Comment qu'on fait pour aller voir un inspecteur des impôts qui sont en grève à l'heure actuelle?
9: Vas-y, ta conscience.
15: C'est-à-dire que dans certains cas, il n'y a pas besoin d'aller voir l'inspecteur d'impôts puisque...
13: Ah oui, reprends sa voix de vous.
8: Christian,
15: laissez-moi répondre, s'il vous plaît.
8: Non, mais attends, moi je te demande comment qu'on fait maintenant qu'ils sont en grève. Comment tu vas aller les voir quand t'as un problème pour ta déclaration d'impôt?
15: Les inspecteurs d'impôt.
8: Ils sont en grève.
15: Ils ne sont pas tous en grève.
8: Ils sont tous en grève. T'as qu'à écouter les informations.
15: Bande de feignasses.
9: T'as qu'à être assez intelligent pour pas avoir besoin d'eux.
14: Comme les routiers.
8: Merci pour celui qui vient de mettre pour les routiers. Alors celui qui vient de mettre pour les routiers, t'emmerde.
15: Ouais. Pourquoi poser cette question, monsieur Gérard?
8: Justement, c'est toi qui viens de l'ouvrir. Qui viens de dire qu'ils étaient là pour nous aider à faire nos déclarations. Oui. Alors qu'à l'heure actuelle, ils sont en grève.
15: De toute façon, vous, ils ne vous êtes pas
8: sur le déclaration
15: d'impôt.
8: De manière si, j'ai besoin de les voir pour quelque chose.
15: Pourquoi?
8: Ah, mais ça te regarde pas.
14: Tu veux payer des impôts?
8: Non, mais moi, j'ai besoin de les voir pour un truc.
9: Allez, cherche un appart.
8: Non.
15: C'est ardois. Sur le RMI, il n'y a pas d'impôt à l'extérieur.
8: Non, non, sur autre chose.
15: Bon, écoutez, de toute façon, les inspecteurs des impôts...
8: Ça y est, ça, t'as raison. Ils sont en grève. Ils sont en grève. Alors arrête de me prendre pour un con, parce que pour l'instant, il n'y a aucun centre d'impôts qui sont ouverts. Et normalement, il te reste plus que 8 jours pour déposer ta feuille d'impôt, alors qu'ils sont en grève et tu peux pas...
15: On n'est pas obligé d'aller voir l'inspecteur des impôts pour déclarer... Mais bien sûr,
8: dans ces cas-là, s'ils n'ont pas les feuilles en temps et en heure, vu qu'ils sont en grève...
15: Oui, mais laissez-moi parler, c'est un débat où il faut vous laisser parler tout le temps, répondez-moi tout de suite, s'il faut vous laisser parler tout le temps...
8: Mais attends, mais c'est toi qui as dit que de toute manière on pouvait aller voir un inspecteur des impôts alors qu'ils sont dehors, on peut faire chier tout le monde.
15: Laissez-moi m'exprimer.
8: Non, laissez-moi parler,
15: on n'est pas obligé pour remplir sa déclaration d'impôt d'aller voir un inspecteur des impôts.
8: Ah bah pourquoi?
15: On peut remplir sa déclaration tout seul.
17: Il y a des gens qui savent compter, c'est vrai.
8: Ouais, mais de toute manière, faut savoir, faut bien vous dire une chose, les personnes âgées, est-ce qu'elles peuvent le faire?
15: Et pourquoi les personnes âgées tout de suite? Les personnes âgées sont tellement compétentes que
8: les personnes âgées.
15: Non, mais attends, déjà, elles n'arrivent pas à tout, toutes seules, elles vont pas remplir leur déclaration tout seules.
17: Bien sûr que si, les personnes âgées, peuvent très bien remplir leur déclaration d'impôt.
8: Mais ouais, t'as raison, allez, c'est du pipeau, allez, bonne nuit. Allez, va te coucher, Finky. Donc, t'as écouté à peu près ce qu'il vient de dire,
7: ça? Tout à fait, non, mais c'est inadmissible, c'était de la mythomanie pure. Mm-hmm. C'est faux, tout ça.
17: Moi, je suis d'accord avec Fuck Me, là.
8: C'est bien chier.
18: Excuse-moi, avant, j'ai une question là que je viens de choper sur Internet, de la part de Nico, qui demande, est-ce qu'il va y avoir un mix en or avant la fin du débat ou pas?
19: Moi, je voudrais bien.
8: Il est quelle heure, il est moins 20, donc on va accueillir quelqu'un. On va accueillir quelqu'un, puis on va faire une petite pause.
18: Non, on enchaîne.
17: On fait l'enfant seul.
8: Manu, tu m'as pris personne du standard, j'ai tout là.
17: Comme Godouche, je sais que c'est toi. Comme Godouche.
18: Salut Oxmo.
17: Salut, reste tranquille.
15: Comment va ta mère?
17: Ouais, fais gaffe. Non, vas-y, tranquille.
7: Tu connais le 113 un peu?
18: Bon, Gérard, tu gères un peu?
8: Osmo, quand tu diras bonjour.
17: C'est bon, attends deux secondes, je finis de rouler mon spliff.
8: Peut-on vous saisir si vous ne payez pas l'impôt? Donc, je parle d'impôt. Là, on va.
18: Les impôts locaux ou pas?
8: Je précise.
15: On parle pas de la loco.
8: Toi, tu fermes ta gueule. Osmo, au revoir.
17: La pousse connaît que
8: ça. Au revoir. Manu une fois. Manu deux.
15: C'est quand même autant
17: dans les marfons.
15: Un fils, c'est un fils.
17: À la radio, je vais te fumer ta race. Lève le béton, je vais te fumer ta race.
15: Et là, il va te bouffer, hein.
7: Retourne dans les marfons, Osmo.
18: Alors là, Thomas, chaud.
8: Manu, regarde là-bas.
18: Ouais.
8: Putain, mec. T'as le chef.
18: Ça va bien?
15: On s'est chaud.
8: Ah ouais.
15: Bonsoir.
8: Manu, je te signale, on va repasser
18: T'as couche là ou pas?
8: On va repasser la petite bande de ce que j'avais dit.
18: Tu bandes petit.
8: Alors peut-on vous saisir si vous ne payez pas d'impôt? Donc on parle sur là.
15: Sur la bite.
8: Non, là faut bien se préciser sur les impôts, donc impôts sur la taxe d'imposition et sur le revenu
15: immobilier.
8: Donc c'est les deux, hein. Ouais. Donc c'est sur le revenu et sur les impôts normaux. Taxe d'habitation et sur les impôts normaux qu'on déclare régulièrement.
18: Les impôts locaux alors.
8: Eh ben c'est ça. La taxe d'habitation, c'est les impôts locaux.
18: T'en payes une en ce moment ou pas?
8: Non.
15: Putain, t'as la chance.
18: C'est comme moi, tu sais, je suis hébergé, donc moi j'en paye pas parce que je me fais héberger.
8: Ouais, mais justement, t'as intérêt de faire gaffe parce que...
18: T'es en centre aussi.
8: Ouais, non, mais... t'es à chier. Donc, toi?
15: Ouais, bah écoute, pourquoi pas.
8: Ouais, non, mais... Non, mais attends, pourquoi tu me dis pourquoi pas?
15: Bah, je sais pas, comme ça. Par manque d'inspiration, dirais-je.
3: Pourquoi tu peux pas te faire saisir?
19: Ouais, voilà, exactement.
8: Normalement. Normalement.
19: Non, moi, ce que je trouve, merci. Moi, ce que je trouve chelou, en fait.
8: C'est qui?
19: C'est toujours TVA, chez oui. bien sûr. C'est que, en fait, moi, je connais des gens qui se sont fait saisir alors qu'ils payaient pas d'impôts.
8: Mm-hmm.
19: Et ça, en fait, ça va à l'encontre de ta question, je trouve, quand même.
8: Ouais, mais.
19: Regarde, t'imagines, on te saisit alors que tu payes pas d'impôts, c'est dégueulasse. Déjà, on te saisit, tu payes des impôts, c'est dur, mais si t'en payes même pas.
8: Ouais, mais, non, mais il y a un truc qu'il faut bien se dire. C'est que là, il y a un truc vraiment qui va vraiment pas. 5 minutes, Manu, s'il te plaît, merci. Il y a un truc qui est vraiment dégueulasse, c'est pourquoi qu'on oblige une personne qui a pas de ressources ni rien à payer une taxe d'habitation, mais qui ne paye pas d'impôt sur le revenu.
3: Mais c'est normal.
8: Non. Ouais, mais alors dans ces cas-là, la personne, si elle peut pas payer sa taxe d'habitation, on va la saisir.
3: Eh ben non,
8: Eh ben si.
7: Il faut tout agrafer au sol, il faut tout clouer.
3: Elle travaille, c'est tout.
8: Mais même une taxe d'habitation, de toute manière, c'est pas parce que tu travailles. La taxe d'habitation n'a rien à voir avec l'impôt sur le revenu. L'impôt sur le revenu, c'est quand tu travailles. La taxe d'habitation, c'est autre chose.
3: T'as qu'à travailler pour payer tes impôts.
19: Ouais, t'as jamais travaillé, t'as toujours squatté une poubelle, de quoi tu parles.
8: Alors, TVA chier, au revoir. Comme ça, j'aurais squatté une poubelle.
19: C'est pas moi, hein. Non plus.
8: Bah, c'est qui, ça?
19: C'est Pépito, bonsoir.
7: Bonsoir, t'es viré, hop.
19: Je me présente, j'appelle le Thaïlande.
8: Fildar!
18: Et c'est pas moi!
7: Vous avez le satellite ou quoi, non?
8: Fildar, tu arrêtes, s'il te plaît, une fois!
18: C'est pas moi!
8: Fildar, deux fois!
18: C'est pas moi.
8: Fildar, trois fois.
3: Ah, j'ai vendu Fildar.
18: Ouais, merci.
8: Donc c'est Fildar qui fait le con, ça changera pas, il fout sa merde dans les débats, ça changera toujours pas.
18: Bon, je peux accueillir mon auditeur, non?
8: Vas-y.
18: Voilà, Michel Thor.
8: Oh la vache, le revenante.
18: Ouais. Salut Michel.
8: Ok.
19: Ouais, salut, on parle de moi.
3: Salut Michel.
18: Ah, bonsoir.
19: Salut. Parler de quoi?
3: Parler d'impôts, un truc.
19: Ah ouais.
8: Non mais attends,
18: en fait, tu pas la ramasse celui-là. Hein.
19: C'est qui l'animateur?
8: Eh, t'as cherché où celui-là?
18: Sur les 24.
8: Bah sur les 24 lignes, hein. Ouais, je vois.
18: Il sort tout droit du standard, pas briefé comme ça.
8: Non mais, tu crois qu'il est vachement réveillé là?
19: À l'ancienne.
8: Bah non.
3: Et t'as appelé pourquoi Michel Thor?
19: Bah, je sais pas, moi, on me dit, appelle, il y a un mec qui cause, alors j'appelle.
7: Non, c'est Arnold.
8: Ouais, d'accord.
7: L'animateur, c'est Arnold, mais il est torché.
8: Fildar, Manu, s'il te plaît.
18: Oui, quoi?
8: Tu lui dis au revoir parce qu'il comprend pas du tout.
18: Mais non, c'est bon.
8: Tu lui dis au revoir.
18: Mais vas-y, c'est bon.
8: Tu lui dis au revoir.
18: Non, tu lui demandes rien aussi.
8: On revient avec,
19: Vas-y, on tire les questions, putain, on se fait chier là-dedans, vas-y.
8: Si ça vous plaît pas, vous dégagez.
19: Mais vas-y, fais ton métier un petit peu, putain.
8: Donc, on dit pas putain, on dit maman travail. Voilà. D'accord.
18: La deuxième.
8: J'encule ta mère, moi aussi. D'accord. Alors, donc, peut-on vous saisir si vous ne payez pas d'impôts? Donc, on va demander à Michel Thor.
18: Saisir quoi? Si t'as pas d'impôts.
3: De bras.
8: Michel Thor.
19: Ouais, bien sûr qu'on peut te saisir, pourquoi pas. Alors, raconte-nous quand Lucille a débarqué chez toi. Et qu'il a voulu
8: Tu peux préciser, Michel Thor, s'il te plaît, parce que je commence à m'endormir.
19: Tu bosses pas, d'accord. Tu gagnes pas ta vie, d'accord. Bon, mais rien, je vois pas pourquoi tu n'as pas payé tes impôts comme tout le monde, ça déjà d'une. Et puis, bien sûr, on peut te saisir, tu te balades dans la rue, les flics arrivent, ils te saisissent, ils te foutent dans le fourgon et hop.
7: Voilà, c'est tout ce que t'as.
8: Non, n'importe quoi.
19: Mais bien sûr, c'est arrivé, moi, devant mes yeux, c'est arrivé.
8: Ah ouais?
19: Ouais.
3: Ouais, c'est arrivé à un cousin.
19: Mais tu t'es fait saisir, toi, GG, non?
8: Non, moi, ce meilleur.
19: C'est que l'huissier, il voulait prendre ta femme, il croyait que c'était le canapé.
8: Eh ben, dans ces cas-là, t'es bien chier.
19: Un gros pouce.
8: Au revoir!
3: Une grosse pouce qui pue.
8: Au revoir. Et de toute manière, la dernière question, comme ça, ça ira vite.
7: Eh ben voilà, on a fait bien.
18: Hein. Attends, tu peux demander à tout le monde, toi, qu'est-ce que t'en penses, alors?
3: Qu'est-ce que t'en penses, toi?
8: Bah, moi, personnellement, si tu payes pas des impôts, de manière, ils ont pas le droit de te saisir, parce que déjà, t'es pas solvable. Donc, automatiquement, ils peuvent pas te saisir.
18: T'es insoulable. Hein.
8: Ils ont pas le droit de te saisir. T'es insoulable.
19: Ils sont. T'inquiète pas, ils le prennent.
8: Ils n'ont pas le droit.
19: Qu'est-ce que tu crois que c'est avec ton beau sourire à quatre?
8: Ils n'ont pas le droit de. Ils n'ont pas le droit.
19: Officiellement, ils ont pas le droit, mais ils le prennent le droit.
8: Ouais, mais normalement, c'est interdit.
19: Ah oh bah ouais, toi tu fais jamais des trucs qui sont interdits dans la vie.
8: Bon alors Manu.
18: Oui, je voulais juste accueillir Marco Polo à la place de TVHC.
3: Salut Marco.
19: Bonsoir.
8: Salut Marco.
19: Du Polo. Bonsoir.
8: T'appelles d'où?
19: J'appelle de Paris.
8: D'accord. Et Michel Thor, t'appelais d'où?
19: Paris aussi.
8: Eh bien,
18: il est parisien, Manu.
8: Rien que direct de Paris, hein.
18: Bien Manu. Mais non, mais on les met en local, hein, plus personne te kiffe. Ça va, vous connaissez la fréquence, c'est bon?
19: Bon, ah ouais. Si j'ai de pêcher, j'appelle de Bordeaux, voilà.
8: Ouais, c'est ça. Fous-toi bien de ma gueule. Ah, Gérard.
19: Fous pas de ta gueule, attends.
18: Par exemple, là, tu payes pas d'impôts, mais tu saisis quand même sur ton salaire, puisqu'ils récupèrent la thune que tu leur as jamais donnée.
8: Non, non, mais ça, c'est, ça, ça te regarde pas, d'accord?
18: Non, mais
8: t'as pas... non, mais ça, t'as pas besoin de le balancer à l'antenne, d'accord?
18: Non, mais c'est un exemple.
8: Non, mais tu fermes ta gueule là-dessus.
18: Mais c'est un exemple.
8: Ça, tu fermes ta gueule. Je sais. T'as pas besoin de le balancer.
18: Imaginons que Bernard n'a pas payé son loyer pendant 5 ans. Et donc il se fait saisir sur son salaire.
19: Moi je dis
8: qu'est-ce qu'il fait? Non, tu fermes ta gueule.
18: Alors qu'il paye pas d'impôts.
8: Alors tu t'occupes de ton cul, tu t'occupes pas de mes problèmes, d'accord?
19: Bernard,
8: à partir de quel âge faut-il faire une déclaration?
18: À 12 ans.
20: C'est pour ça que Fandia fait une 15e.
8: Quoi? J'ai mal entendu là.
18: Ouais, moi aussi.
19: Moi aussi j'aimerais bien.
8: J'ai cru mal entendre là.
18: J'ai cru mal entendre. Qu'est-ce qui s'est dit là? J'ai pas entendu.
19: Recale.
8: J'ai cru mal entendre l'enculé qui vient de dire ça.
18: Si quelqu'un peut le refaire.
19: Recale, pas entendu.
18: Tu veux qu'on repasse la bande?
19: Oui.
18: Ouais, vas-y.
8: Attends, attends.
20: C'est la pute dans le 15e.
18: Ah voilà. Ah,
8: voilà.
19: Okay.
18: Ah, c'est ça.
8: Bon, bah c'est bien, comme vous voulez continuer de parler de Sandy.
18: Non, mais ils ont pas dit ça.
21: Ils ont parlé dans le 15e.
8: Attends,
18: ils ont dit Barbie.
8: Non. Remets la bande et ferme ta gueule un peu, toi.
18: Ok,
8: d'accord.
18: Non, la remets pas, ça va tout niquer. Non,
20: attends,
18: on peut pas.
20: Gérard, on parle pas de Sandy, on parle juste de celle qui s'est fait caresser les fesses par Jacques Chirac au salon de l'agriculture.
8: Ouais, bah c'est toi.
20: C'est la même.
8: Ouais. Je vous préviens, vous allez vous calmer parce que je sens que de toute manière, c'est terminé, donc ça va aller vite.
19: Gros mystère.
8: Alors, à partir de quel âge faut-il déclarer, faut-il faire une déclaration
18: d'amour?
8: Alors toi?
20: Eh ben en fait ça dépend pas de l'âge, ça dépend de quand tu commences à travailler.
8: Non, de manière
20: Parce que bon moi je peux t'expliquer, donc quand j'ai 18 ans je fais une déclaration mais je gagne rien donc ça servait à rien, donc j'ai fait des déclarations jusqu'à temps que je gagne quelque chose. Et pendant 10 ans j'ai fait des déclarations mais je gagnais rien donc je déclarais rien.
18: Bah non, parce que moi
8: il y a une chose qu'il faut se dire déjà. Déjà tant que vous avez pas d'appartement, vous pouvez pas faire de déclaration. Automatiquement, dès que vous habitez, si vous êtes... Oh, vos gueules derrière, s'il vous plaît.
19: En France ou quoi?
8: Manu, t'attends ton micro.
19: Ouais, Manu, s'il te plaît, ton one man show, c'est demain.
8: C'est demain. C'est demain que vous faites votre bordel là, les deux caves.
19: Ça caille. J'ai des questions à vous poser.
8: Tu verras ça demain. Demain sur 01 40 521 521 pour Manu et Filda.
19: D'accord.
18: Y a pas de chauffage dans le studio, ça caille. Hein.
8: Alors faut dire une chose que pour faire une déclaration d'impôt.
19: Ouais, pour faire.
8: Pour avoir un appartement, gueule. Bon, Manu, tu les calmes.
21: Ok, calmez-vous les mecs. Merde.
18: Calmez-vous.
8: Et toi, t'es un peu micro.
18: Calmez-vous.
21: Calmez-vous.
18: Pas de duel.
8: Qu'est-ce que t'as ton micro?
21: Calmez-vous, mais calmez-vous.
19: Calmez-vous.
18: Non, je voulais te demander, Gérard. Moi, j'étais chez mes parents et je payais des impôts parce que je gagnais quand même de l'argent parce que je travaillais. Donc c'est pas parce que j'avais pas d'appartement.
8: Alors,
18: que je
8: de toute
18: pas
8: manière, faut dire une chose que lorsque vous avez... Oh, ta gueule quand je parle.
19: Bah dis ta chose là. Bah ouais, dis-le.
8: Pour l'instant, tu fermes ta gueule. Merci.
19: De rien.
8: Donc une déclaration d'impôt.
19: Donc, une déclaration ou ça?
8: Bon. Voilà.
18: Merci.
8: Donc une déclaration d'impôt se fait. À partir de quel âge? Quand vous avez un appartement, dès que vous êtes plus chez papa et maman, quand vous êtes chez papa et maman, pour l'instant, c'est vos parents qui déclarent.
18: Non, moi j'ai déclaré.
8: Non, mais c'est les parents qui déclarent.
19: Voilà, c'est les parents qui déclarent.
8: Eux, ils déclarent. Ta gueule! Merci, Fildar, et tu me les laisses en attente. Comme ça me permettra de parler. Une déclaration d'impôt, tant que t'es chez papa et maman, c'est eux qui déclarent. Pourquoi? Parce qu'ils vont déclarer deux par et demi. C'est-à-dire... Oh, ta gueule!
18: Ils sont pas là.
8: Ouais, tu me les laisses où qu'ils sont?
18: Bah oui.
8: Et tu t'amuses pas à appuyer dessus, sinon j'arrête tout de suite de m'expliquer.
18: D'accord. Vas-y.
8: Donc, je répète, les parents déclarent deux par et demi, parce que... Vous êtes toujours encore avec eux.
18: Ouais.
8: Tant que vous n'avez pas d'appartement seul. Une fois que vous vivez seul, c'est à vous de faire votre déclaration vous-même. Les parents ne sont plus là pour vous aider. Claire, net, précis.
18: Ah si, parce que moi je déclare des impôts, mais c'est mes parents qui payent, j'en ai rien à foutre.
8: Non, ben ça, de toute manière, c'est une fausse déclaration. Mais ta gueule à toi, quand ça... Ok.
18: Mais non, ce que je veux dire, c'est que moi je déclare mes impôts, donc je vais devoir payer une certaine somme, mais c'est mes parents qui me filent un chèque.
8: Normalement, non.
18: Mais si, parce que moi, mais si, parce qu'ils me remboursent la somme que je débite, j'en ai rien à branler, moi.
8: Normalement, une fois que tu quittes tes parents,
1: Tes parents sont obligés de faire une
18: déclaration. Non, mais ils sont obligés, mais ils sont dégénérés.
1: Tes parents sont obligés de faire une déclaration. Ta gueule! Moi, je te dis ta gueule!
18: Je coupe. Deux secondes.
1: Une déclaration. Lorsque tu n'es plus chez tes parents.
18: J'ai compris ça.
1: Tes parents sont obligés de déclarer aux impôts comme quoi que tu n'habites plus chez eux.
18: Allez, vite.
1: Voilà, c'est tout. T'as très bien compris, tu le fais exprès, tu veux pas comprendre. Voilà.
18: C'est toi qui comprends pas.
1: Non, non, mais voilà. Moi je comprends bien, tu vas pas essayer de
0: Bon, moi je voulais juste demander à Phil Darm et à Manu ce que ça leur fait d'avoir un show demain soir.
1: Bah, ça leur fait que pour l'instant ils ferment leur gueule et ça part.
0: Ils payent leurs impôts pour l'instant.
1: Bah, voilà.
18: Voilà.
20: Il y a Sandy qui m'appelle, là je suis dans le 15ème, faut que j'y aille parce qu'on en a deux qui nous attendent.
1: Et ta soeur elle est en train de faire ça.
18: Et là, ça y est, c'est à la fini. Place tout de suite, on accueille David, on enchaîne, on enquille.
1: Non, non, mais c'est fini.
18: Mais comment ça finit, quoi? Mais tu t'en vas où, là?
1: Mais ça y est, c'est terminé.
6: Et la confusion et tout,
18: Il y a David, là, qui est à l'antenne.
1: Manu, pour l'instant, c'est pas toi qui commande, c'est moi. David, c'est terminé.
0: Allô?
1: Non, oui, c'est bonsoir. Terminé!
0: Gérard, j'avais une question. Je voulais savoir comment tu faisais, parce que toi t'es un enfant de la DAS, pour tes parents, comment
1: tu faisais? Ta mère, d'accord, enculé, au revoir!
18: Je coupe!
1: Non, Gérard, tu peux lui dire au revoir, et Manu! Manu, tu passes au rapport avec Max dans le bureau.
18: Ok, j'ai trop peur.
1: De toute manière, Max!
18: Non, Gérard, j'avais une question juste avant, sur le débat. Quand, tu sais, là tu dois faire ta déclaration pour le 15. Le 15 mars. C'est-à-dire que si après, enfin, tu oublies de la déposer avant le 15 mars, t'as une majoration.
1: Ouais, mais là, non, mais d'accord, je vois ce que tu veux dire. Normalement, t'es majoré de 10%. Mais vu qu'ils sont en grève, on espère, et ça, c'est tout le monde qui le souhaite,
18: ouais.
1: Que la.
18: D'accord.
1: Non, tu les laisses, parce que là, ce que tu viens de me poser comme question, c'est très bien. Mmh. Et ça va intéresser tout le monde.
18: Il y en a plein qui veulent répondre.
1: Non.
18: Tu expliques et après, ils répondent. Vas-y.
1: Ça, faut bien se dire une chose, que là, pour l'instant, ils sont en grève. Mmh. Pour l'instant, on ne sait pas. Si c'est maintenu jusqu'au 15 mars, le terme de la déclaration, normalement la déclaration d'impôt doit être dans les boîtes aux lettres jusqu'au 15 mars. Et étant donné qu'il y a une grève, est-ce que ça sera repoussé ou pas? On ne sait rien. Pour l'instant, on ne peut pas le savoir. Et pour une bonne cause, c'est qu'ils sont en grève. Même si tu veux aller chercher une déclaration, même que tu l'ailles par sous, tu vas dans un truc, un centre des impôts, tu ne peux pas. Tu vas en mairie, ils ont pas. Maintenant, où qu'il faut aller, je pense, et ça je ne suis pas sûr, mais il me semble que en préfecture, tu peux en avoir.
18: Ah mais si tu vas à la manif où ils sont.
1: Non, c'est bon. Si tu as envie
18: de dans la manif.
1: Si tu as envie de t'en prendre plein ta gueule, c'est ton problème, c'est pas le mien.
0: Gérard, comme ça. Gérard.
1: Oui, c'est qui?
0: C'est Marco Polo. C'est
1: un
0: pote. Ouais. Je voulais juste savoir pourquoi t'imposais pas un impôt sur les imposés.
1: Quoi?
0: Parce que
1: un impôt sur les imposés. Allez hop.
18: Mais non mais.
1: C'est quoi ça? Un impôt sur les
18: imposés,
1: c'est quoi?
18: Bah, c'est comme l'impôt sur les grandes fortunes.
22: C'est pareil.
18: Tu payes un impôt, tu dois payer un impôt parce que tu
22: t'es imposé.
1: Mais non, mais je viens de le dire. Le barème à ne pas dépasser, c'est 60 000.
0: C'est 60 000, c'est bien ce que je dis.
1: Et alors, qu'est-ce que tu viens me parler d'impôt imposé là?
0: Bah c'est abusé, c'est bien ce que je dis, c'est abusé.
1: Mais attends, mais tu sais lire sur une fiche de paye? C'est marqué net imposable à déclarer. Tu prends ça et c'est tout.
18: Et justement, on parlait des...
0: Non, je suis pas d'accord là, Gérard.
18: Bah, c'est
0: vrai. Je suis personne.
1: T'es barjot ou quoi là?
0: Non, mais non.
1: Mais alors, qu'est-ce qui est marqué sur ta fiche de paye?
0: Il y a marqué non imposable.
1: Sur ta fiche de paye, c'est marqué non imposable?
0: Bah ouais.
1: Non mais attends, tu te fous de ma gueule ou quoi là, où tu prends le train?
0: Non, je t'assure.
1: Non mais tu prends le train, ça te coûte moins cher, c'est ça?
18: T'as la carte jeune.
1: Sur une fiche de paye, j'ai jamais vu marqué non imposable, c'est sur une déclaration d'impôt que je vois ça.
18: Ça fait longtemps que t'en as pas eu de paye non plus.
1: Attends.
0: Qu'à moi de deux secondes, est-ce que pour avoir le droit de plus porter de caisse, tu payes des impôts ou pas?
1: Et ta connerie, apporte des impôts pour au moins faire de pipe.
0: Oui, t'as eu là.
1: Ok. Alors conclusion.
18: Deux secondes, je voulais reposer le terme du débat sur les impôts sur la grande fortune.
0: Okay.
18: Comment ça se passe?
1: Sur quoi? Quelle grande fortune?
18: Mais il y a des gens qui ont tellement de blé qu'ils doivent payer un impôt supplémentaire parce qu'ils en ont plein.
1: Ouais, mais sur quoi? Bah alors, si tu sais de quoi tu parles dans ce cas-là,
18: ben parce que je côtoie des gens comme toi qui sont dans ce cas-là. Qui cachent leur jeu, mais ils en ont plein. Dans les poches, quand
5: je cache bien. Hein.
18: Non, mais sérieux,
1: comment ça se passe?
18: C'est ça, c'est super important.
1: Écrase, je répondrai pas à ta question, allez con. Allez con comme
18: non, mais, non, sérieux.
1: Allez con!
18: Mais non, mais sérieux, il y a des gens qui touchent tellement d'argent que.
1: Quoi?
18: L'État, les pompes, de payer plus. Ouais. Les pompes de
1: mais sur quoi tu veux parler?
18: Bah, sur l'argent qui gagne.
5: L'impôt sur la grande fortune, t'as déjà entendu parler.
1: Mais quoi?
18: Bah, l'argent qui gagne.
1: Mais attends, ils vont gagner quoi comme fric s'ils touchent un loto, tout ça?
18: Non, pas un loto.
5: Il y a
18: des mecs qui touchent plus de 6000 balles par mois.
1: Mais attends, t'en as qui...
18: Dans le showbiz, tout ça, ils payent des impôts sur les grandes fortunes.
1: Mais ça, on sait pas. Ça dépend ce qui est déclaré. S'ils ont, si c'est reconnu ou pas. C'est tout. Conclusion du débat. Conclusion, enfin...
18: Oh, t'abuses, là. Tu pourrais penser
10: à cette question. Tu laisse tomber un truc de ouf. Le truc pas de l'année, quoi.
18: Réponds.
10: T'es tellement un beauf que tu vas rien faire. Vas-y, j'ai enchaîne.
1: Conclusion.
10: Ah, mais réponds à la question, s'il te plaît, c'est Funky. Bah ouais, réponds à la question, là, parce qu'on...
1: Terminé. Conclusion
10: là. On a rien appris, là.
1: Conclusion.
10: Ok, la conclusion.
5: Non, moi, je fais pas la conclusion tant que t'as pas répondu à la question.
1: Ah bah alors, bonne nuit.
10: Allez, hop, on voit. www.arnetdefun.fr.fm.
1: Voilà, c'est bien, merci Arnet.
10: J'ai fait le compteur, là.
1: Bien, merci Manu.
18: De quoi?
1: Alors, je te préviens, Manu.
18: Non mais regarde, il y a des mecs qui font de la pub pour Arnett.
1: Ouais, non mais voilà, c'est pas...
18: Merci
1: Manu.
18: Merci Manu. Oui Gérard, moi je peux faire de la pub pour son site.
1: Pauvre con.
18: www.arnettdefun.fr.fm, tu vois, c'est pas moi.
1: Terminé, conclusion. Conclusion.
18: C'est un site bidon, mais c'est pas grave.
1: Conclusion du débat. Conclusion, alors Arnett. Conclusion.
18: Je me pousse poussi, non?
1: Non, c'est du parti. Conclusion.
10: Ah, tu réponds à la question.
1: Non, je répondrai pas.
10: Mais réponds. C'est quoi, on conclut ou on impose, là?
1: Bon, allez hop. Bonne nuit à tous.
10: Non.
1: Vous allez retrouver Rousseau pour la nuit sans pub.
18: Bah, faites en conclusion, moi. Il y a une conclusion internet aussi, Noémie, elle a une conclusion
1: internet. Sur l'internet, pour l'instant, c'est...
10: Ah, j'étais mort, internet, ce soir.
1: Laisse tomber.
16: Non, il y en a 8748.
18: Ah, quand même.
10: Le mytho.
18: Ça, c'est ce que tu
1: montres,
18: c'est ça.
1: Du baratin.
18: Mais elle monte ses seins, c'est pour ça qu'il n'y en a pas beaucoup. Ouais. Il y a une webcam maintenant dans le studio.
16: Ouais, voilà.
10: Voilà,
18: classe. Ah non, c'est pas les seins de Noémie, c'est les kystes.
10: Hey, Lolo Ferrari, on parle pas de seins, s'il vous plaît.
1: Oh, vos gueules à vous. Merci. Allez, bonne nuit.
16: Non,
1: Manu, j'ai dit, Fildar, j'ai dit au revoir aux auditeurs, c'est terminé, maintenant vous allez retrouver Rousseau pour la nuit.
18: Non, tu fais un boulot carré ou tu le fais pas, donc t'es venu là.
1: Il est pas 58, il est 1h du matin.
16: Conclusion, si on imposait les cerveaux sous-développés, ça va trop vite pour moi.
18: Non, sous-développés, on est non, mais j'en prendrais pour 20. Bon, je répète, hein. Ça défile trop vite. Conclusion, si on imposait des cerveaux sous-développés en un an, j'ai dit on prendrait pour 20 ans.
1: D'accord, et ça, je répondrai pas, c'est une question pourrie
18: d'ailleurs. Conclusion, qu'est-ce qu'il y a d'autre?
5: Turpentine.
18: Il y a une turpentine.
16: Jean-Louis 2000, conclusion, les impôts, c'est comme Gérard.
18: Si on n'en avait pas,
16: on serait mieux.
1: Ouais, bah c'est bien.
18: T'as compris, Gérard?
1: De toute manière, s'il y en avait pas, il aurait fallu les inventer. Merci.
18: Voilà.
1: Merci, Arnaud.
18: Allez, on va faire sa conclusion.
10: Conclusion. Émane-moi un peu, parce que j'ai pas que ça à foutre, moi.
18: C'est qui?
5: Tu vas te grouiller, là, le SDF. Tu vas te grouiller, le SDF. On est imposable, nous.
1: Et moi, je t'en viens, alors, au revoir. Non, mais on s'égare, Bon, la liste des auditeurs.
18: Bon, Marco Polo, ta conclusion.
10: Quoi?
18: Dépêche-toi, ça caille.
10: Ma conclusion, c'est que je t'impose de continuer, gros porc.
1: Mais gros porc, elle t'emmerde, connard.
10: Putain, j'ai plus de batterie.
1: Tant mieux, au revoir.
10: J'ai plus de batterie.
1: Tant mieux, vas-y, conclusion.
10: Je vais encore t'insulter. Donc,
18: on
10: va te
18: faire
10: foutre.
18: Oh non.
5: Ça y est, il est parti.
18: C'est n'importe quoi.
1: C'est bien, Manu.
5: Il reste Michel Thor, fils fucking David.
18: Voilà, allô?
1: Allô?
18: Il y a plein de monde, là.
10: Bonsoir.
18: C'est qui, là?
10: On sait quoi, le deuxième débat, là?
18: Non, il y a plus Michel Thor, fils fucking et David, pour la conclusion.
10: Bon, fils. Et moi, là. Oh.
18: Bah oui, t'es là, oui.
10: Ouais, Gérard.
1: Moi, je t'écoute. Conclusion.
10: Gérard.
1: Conclusion!
10: Je pense que si tu pouvais payer tes impôts et ta grosse, ça suffirait.
1: Voilà, t'as une grosse, ça t'emmerde!
18: J'ai coupé, on enchaîne.
1: Hop, ensuite!
18: Michel Thor?
10: Ouais.
18: Salut.
10: Bah, on n'a pas appris grand chose, hein, si ce n'est que, tu pouvais faire payer tes enfants, quoi, c'est ça qui est bien.
8: Alors dégage, au revoir.
19: Bah, pourquoi dégage?
8: Au revoir. Bah,
19: pourquoi dégage?
8: Au revoir. Bah,
19: pourquoi dégage? T'as pas de môme, toi.
8: Ça te regarde pas. Moi, ça te regarde pas, au revoir. Merci, c'est bon,
18: j'ai coupé. Il reste fisc fucking.
8: Non, ça y est, lui, il a commencé à me casser les burnes du départ.
18: Mais non, il est là, il a pas fait de conclusion.
8: Alors, conclusion.
19: Oui, vive les impôts.
8: D'accord, ah bah,
18: c'est bon ça. Hein.
8: Voilà,
18: il en reste un aussi, je sais pas qui c'est. C'est...
19: Ouais, c'est l'invité Mystère 3. Alors moi je pense que Gégé, avant de payer tes impôts, tu devrais d'abord régler ton ardoise au relais Carnot, parce que j'ai vu le patron l'autre jour, il gueule encore, alors magne-toi.
8: Mais ta mère va se faire foutre, au revoir.
18: Et il reste une meuf encore, je sais plus qui c'est.
20: Vas-y Sandy, vas-y, mets-toi des pouces, ouais.
18: Putain, voilà, c'est
8: oh non. Mais dis pas là. Coupe-la Gérard, coupe-la. C'est bon, c'est coupé. Mais vas-y, c'est bon. Oh là, le travail. Oh là là, le carnage.
19: Allô.
18: Allez, c'est bon, allez. En fait. C'est bon, c'est carré.
16: C'est compliqué, hein,
18: ce
16: temps-là.
18: Mais t'es grave, toi, Manu. Ah, c'est Noémie qui le dit.
8: Bon, alors.

0: ça fait deux débats que vous merdez.
1: Non.
0: Donc c'est terminé.
1: Ah, t'as quand même un rêve, c'est quand même de payer un jour des impôts.
0: C'est terminé.
1: T'aimerais quand même un jour payer des impôts.
0: C'est terminé, donc.
2: On a fait 12 millions ce soir.
1: Ah, génial.
0: Malgré qu'ils aillent foirer.
2: Mais c'est tout à toi.
0: Oh, et sur l'internet, on n'a rien fait.
2: Combien?
0: 1700 même pas.
2: Ouais.
3: Ah, c'est nul, hein.
0: Toi, ouais. Tu t'écrases parce que toi, t'as foutu ta merde.
2: Ah, mais 17 millions quand même.
0: Ouais, mais toi, t'as foutu, pas grâce à toi, heureusement.
4: Et moi, Gérard, je pourrais revenir la prochaine fois, Gérard.
0: Ouais, ça, je sais pas.
1: Tu t'envoles, toi.
0: Où tu verras ça avec Max. Donc, okay. Vous allez retrouver Rousseau pour la nuit sans pub et on va s'écouter Popo Ferraro. Avec souffle plus dans mes ballons et je fais un gros bisou à ma bibi. Ciao.
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0: Bah bien sûr, allez foutez-vous de ma gueule. Foutez-vous de ma gueule, allez hop. Oh là là là, je commence à avoir un ras-le-bol des habituels.
6: Ouais, je suis pas en train de te parler du pont de l'Allemagne.

0: anal avec des trucs sur toi que je
1: non,
0: puisse...
1: Non, mais attends, attends, attends, là, tu vas te dire un peu loin, mon pote, hein.
0: Oh, merde.
2: Enfin, attends, s'il te demande des annales, il va même très profond.
0: Ouais. Bah, je sais, c'est pour ça que...
1: Non, non, mais là, là, je vais te dire une chose, tu peux te mettre le doigt au cul.
0: Justement, je te dis, je veux des annales.
2: Alors?
0: Bah, je sais pas, donc Gérard, t'es pas au courant, quoi.
2: Françoise, pourrais-tu ou Stéphane aider pour la philo, Sébastien?
1: Non, non, mais de toute manière, il n'y a pas besoin de l'aider, comme il dit des conneries sur moi.
0: Oh,
1: non,
0: c'est pas la peine de l'aider. Ouais, Stéphane, Alain ou François, je sais pas, vous pouvez m'aider un petit peu.
1: Non, mais de toute manière, pour l'instant, t'es en train de dire des conneries.
0: Bah, pas du tout, écoute, Gérard...
2: Vas-y, t'auras peut-être des choses à dire, Stéphane, ce que sera peut-être plus...
3: Quel est le sujet des philosophes?
0: Eh ben, je te dis, donc, c'était un poème de Gérard à compléter, et après, mais... c'était Gérard, sa vie, son œuvre, et il fallait un petit peu parler de lui.
3: L'intitulé des poèmes du Gérard?
0: Je voudrais te dire, je t'aime, je me rappelle plus exactement la suite, j'ai pas pu le compléter, mais ça s'est terminé, c'était I love you. Hein,
3: oui, la question sur ce sujet.
0: Eh ben, c'était Gérard, sa vie, son œuvre, avec un point d'interrogation à la fin, et donc, fallait
3: disserter. T'es pas très trempé, c'est pas Gérard de Nerval?
0: Non, pas du tout, non, je crois pas, non, c'était Gérard de Suresnes, hein, c'était bien marqué en dessous.
1: Non, non, mais attends, attends.
2: C'était peut-être pas de Suresnes, mais de Depardieu, non?
3: Il faut pas ridiculiser Gérard, là.
0: Oh, bah non, mais pas et du tout, justement, sont moi pas... j'étais assez fier pour lui.
1: Non, non, mais attends, attends.
3: Ses poèmes sont pas encore parus, sont pas édités.
0: Bah
3: puis...
0: justement, non, mais je suis d'accord, c'est pas attends,
1: Gugus.
0: Ouais.
1: T'as quel âge?
0: J'ai 19 ans.
1: 19 ans?
0: Oui.
1: Attends. Non mais là pour l'instant t'es sûr de ce que tu viens de raconter là?
0: Bah écoute Gérard, j'appellerai pas le jour de ton anniversaire.
1: Non mais attends. T'es sûr que ta truc de philo c'était sur les poèmes de Gégé avec je voudrais dire je t'aime
0: ou
1: I love you.
0: Oui.
1: T'en es sûr?
0: Ah oui. Non mais dire,
1: non mais attends.
2: Non mais il y a tellement de bonnes choses chez toi, ils en ont peut-être fait un medley.
1: Non mais attends, pour l'instant à mon avis pour moi c'est des conneries.
2: À peau pourri.
0: Bah écoute Gérard, j'y peux rien moi. Écoute, je t'appelle pour te mettre
1: au courant. Ouais, non mais attends. Tu m'appelles à 3h
0: Bah parce que ça fait plus de 2 heures que j'essaye de te joindre.
1: Mais alors ça me fait une belle jambe que ça fait plus de 2 heures que
0: Mais
1: alors
2: pour conclure.
1: Donc moi je vais te dire une chose mon pote, pour l'instant tu vas te démerder avec ta connerie.
0: Ouais, bah c'est sympa.
2: Ouais. Gérard se démerde bien avec la scène au quotidien.
1: Donc tu vas te démerder avec ce que tu viens de nous dire.
0: OK.
1: Hein? Et puis, on reverra ça, tu reverras ça l'année prochaine?
0: Tu crois que je vais le louper, donc?
1: Ah, de toute manière, 1/2 de l'aura cette année.
0: Ah, merde.
2: J'ai pas entendu ça quelque part.
1: C'est toi qui l'as dit.
0: Gérard, un petit dernier truc, là. J'ai entendu il paraîtrait que tu ferais la fête de la musique, tu ferais un truc, là, sur Paris, c'est vrai?
1: Non, mais attends, hé, Lascar.
0: Oui.
1: Lascar. Déjà tu passes ton bac. Déjà tu as déjà essayé de l'avoir.
0: Ouais,
1: après tu parles. Attends Lascar. Attends Lascar. Oh Lascar, tu m'écoutes s'il te plaît.
0: Oui.
1: Déjà tu as essayé d'avoir ton bac.
0: Oui.
1: Après on parlera de la fête de la musique, ok?
0: Non mais est-ce que tu veux faire un truc?
2: Pas de bac, pas de musique, pas de bras, pas de chocolat.
1: Tu as la fermée, tu as passé ton bac. Ok.
2: Gérard,
1: passe ton bac. Après tu pourras discuter d'autres choses.
0: Non mais est-ce que tu fais un truc que je sache, quoi? Que je sache avant?
1: Non mais attends, que tu saches.
0: Oui.
1: Que tu saches une chose.
0: Oui.
1: Lascar.
0: Oui.
1: Que je ne fais rien pour
0: merde.
1: La fête de la musique. Y a pas de merde.
0: Oh putain.
1: Y a pas de putain. On dit maman travaille, d'accord?
0: C'est vrai, tu fais rien du tout. Merde.
1: Non, je ne fais rien du tout.
2: Sébastien, on va conclure là, on a bien compris.
0: Ok.
2: Il n'y aura rien, pas de débat, pas de machin. Voilà.
0: Ouais.
2: Bonne bourre à toi, Seb, merci.
0: Ok, salut Max. Ciao,

0: Très bien, on va faire une petite conclusion de Stéphane, de Françoise, de Jarre et de Alain, bien entendu, s'il le veut. Alain, oui, non?
1: Oui, oui, oui.
0: Petite conclusion, donc d'accord. Et on rappelle que demain, jeudi, Gérard sera quand même là pour l'une de ses dernières. Parce qu'après, il y aura les vacances, déjà, en ce qui me concerne, donc tu seras en vacances aussi. Débat qui portera sur toi. C'est ça, Gérard? C'est-à-dire.
2: Philippe! Qu'est-ce qui se passe derrière, là-bas?
0: Je sais pas, il se fout de ta gueule.
2: Bon, mais c'est pas grave.
0: Donc, un débat sur toi.
2: Ouais, ben, c'est tout.
0: C'est tout, quoi. Donc, est-ce que Gérard doit continuer à mettre de l'Adidas?
2: Ben, ça...
0: Ça, c'est clair, moi, je dis non.
2: Maintenant, vous verrez.
0: Le Drakkar, c'est plus sympa, le Drakkar. Non, c'était quoi, le... Antarctique. Antarctique. Alors, petite conclusion de vous quatre. Ensuite, on laissera la place à Yannick. Stéphane, petite conclusion. Microphone.
3: Oui, moi, j'étais très heureux ce soir.
0: Parle bien devant le micro.
3: Je suis très heureux ce soir d'être parmi vous. Et cette soirée, elle est très bien réussie. Et puis, j'espère que Gérard passera une belle année.
0: Merci. Françoise? Pas besoin du casque, hein, sinon c'est juste pour parler, donc t'as pas besoin du casque. Vas-y.
4: Moi, j'étais très heureuse de participer à l'émission. Encore plus, j'ai mon partenaire juste à côté de moi. Alors, c'est déjà pas mal.
0: Ton partenaire sexuel?
2: Quoi?
4: Mon partenaire!
2: De
4: toi!
2: Quoi?
4: Toi!
2: Quoi? Attends, quoi?
4: T'es mon partenaire? N'oublie pas!
2: Attends, partenaire dans quoi, là?
4: T'es mon partenaire?
2: Non, mais attends, tu rêves, là, ma grande, hein?
4: Tout le monde a dit que je couche avec toi.
2: Attends,
0: Léon dit. Tu vois, Gérard, après tu dis que c'est que des conneries.
2: Tout
0: le monde va en parler jeudi. Au débat de jeudi, tout le monde va en parler maintenant.
2: Non, mais maintenant, tu vas faire 6 mètres. Il y a ta fille qui est là, tu te débrouilles.
0: Et alors, ta fille est peut-être heureuse d'avoir un beau-père comme toi?
2: Non, mais. Moi, de toute manière, pour l'instant.
4: Non, mais disons que j'étais très heureuse d'être là. Et encore plus. Je te re-souhaite un joyeux anniversaire.
0: Ça, c'est gentil. Et donc, c'est ton partenaire?
4: Ouais, disons, c'est une façon de parler.
0: Tu te débrouilles avec les auditeurs.
2: Hey, je vais te dire une chose. Tourne bien cette fois ta langue dans la bouche
4: avant de parler. Avant de parler.
0: Même quand t'as la bouche pleine. Hein.
2: Et combien les doigts de ta main pour savoir...
4: J'en ai 10. Non, j'en ai 20.
2: Calcule bien.
4: J'en ai 20.
2: Ouais, non, mais calcule bien. Pour savoir si on aura l'occasion de se revoir un jour.
0: Calcule bien les doigts de ta main pour savoir si tu auras l'occasion de le revoir un jour. Mais dites bien sur ce que a dit Gérard, à mon avis, ça te prend une petite semaine.
2: Calcule dans ta petite.
5: Réponds, j'en ai 20.
0: Alors, donc vous ne couchez
4: vrai,
0: plus.
4: J'ai 20 doigts.
2: Ah, t'as 20 doigts. Ah, ouais, d'accord. Hey. Attends.
4: Dis 1, 2, 3, 4, 5, 6, 7, 8, 9, 20.
2: Non, mais attends.
0: Oula. Alors le mec. Ah ouais, d'accord.
5: Ça calme ça.
0: Il vaut mieux ne pas perdre un doigt, quoi.
4: Ouais.
0: D'accord.
2: Bon, on va laisser la parole au dernier, qui a presque rien dit.
0: Ouais.
6: Bah oui, ça fait rien.
0: Non, mais Alain était content d'être avec nous, je le sais. Ouais. Ça lui a fait du bien, ça lui fait une petite sortie et on était heureux.
6: Ouais. Bon anniversaire.
0: Ah, parce que bonne année, c'était quand même il y a longtemps, hein, quand même.
2: Je te remercie.
6: Et merci à tous. Voilà.
0: C'est très sympa de ta part, Alain. Alain, qu'est-ce que tu penses? Je vais quitter, comment ça l'embrouiller. Gérard.
2: Bon, bah, moi, le mot de conclusion, bon, bah, je remercie tous ceux qui sont venus nombreux à l'appel de Max depuis le début de la semaine dernière. Parce qu'il en a parlé depuis une semaine. Donc, je remercie tous ceux qui sont venus devant la radio, parce que je sais que avec Agnès on a été manger à Pizza Pino, et dès qu'on est arrivé avant qu'on aille à la pizza, il y avait déjà quand même pas mal de monde qui était devant les locaux.
0: Ouais.
2: Donc je remercie tous ceux qui sont venus
0: et puis ceux qui écoutent, parce que
2: et tous ceux qui écoutent
0: entre ceux qui écoutent et ceux qui sont venus, il y en a
2: beaucoup qui ont peut-être pas pu passer en direct sur l'antenne, donc ouais. Je les remercie tous.
0: Ouais.
2: Donc je remercie tous ceux qui sont venus.
0: Ouais.
2: Bon, toi Yannick, ta bouche.
0: Ferme.
5: Tu rigoles, je suis rentré d'essai, c'est
2: ta bouche, t'es tout noir, toi, alors.
0: Il est revenu exprès des États-Unis,
2: ça fait plaisir.
0: Et je peux te dire qu'il est déçu d'être revenu.
5: Complètement avec l'accueil, là, ouais, tu m'aides.
2: Donc, je vais dire à toi, je vais te remercier pour quand même la soirée que tu nous as fait passer.
0: Ouais.
2: Ça m'a fait un grand plaisir.
0: Et pour ceux qui veulent faire de la radio demain, si vous avez à gérer ce que j'ai géré, je peux vous assurer que vous pouvez faire de la radio dans le monde entier. Hein. Parce que c'est pas facile. Hein. Avec la télé, la radio et des lascars comme vous.
2: Non, mais je.
0: Crois-moi que c'est pas simple. Hein.
2: Non, mais je te remercie quand même.
0: Ouais.
2: Pour la deuxième année.
0: Ouais.
2: Pour ce que t'as fait.
0: Voilà.
2: Donc voilà. Donc maintenant, vous allez retrouver Yannick pour la nuit sans pub.
0: Exactly.
2: Ouais. Avec, je sais pas quoi, on va peut-être punir sur un.
0: Alors, un sur le remix exclusif que Stéphane Hanoverger nous a fait spécialement pour cette soirée. Et juste avant, un petit débat de 3 minutes 14. Comme ça, on rendra quasiment l'heure à 4 heures pile.
2: Voilà.
0: Il y avait eu, il y a 15 jours, un débat sur la bisexualité. Je sais pas si tu l'avais suivi.
2: Moi aussi, il l'a suivi.
0: J'étais là, t'étais là.
2: Encore là.
0: Je suis con. Nous avons fait pas mal de conneries.
2: Ouais, bon.
0: Ce soir-là. Et, après le débat de la bisexualité, il y a eu, un débat sur le mariage, qui avait été, hyper chaud.
5: Ça cogne.
0: Je sais pas si t'en souviens, vers 3h moins le quart du matin, 2h30, 3h moins le quart.
2: Mais c'était pas sur le mariage,
0: si, il y a eu un débat sur le mariage juste après la bisexualité, avec les mêmes auditeurs que la bisexualité. Et ça dure 3 minutes 15, et je peux vous assurer que là, c'est la cerise sur le gâteau, et ensuite, on exclut de nouveau le dernier remix de Gérard, qui s'appelle, maintenant vous la fermez, ou tu gueules quand même pas mal pendant tout le remix. Et on aura le plaisir de te retrouver jeudi pour ton débat sur toi-même, hein.
2: Voilà.
0: Regarde-toi bien le nombril. Et nous, on se retrouve tout à l'heure à partir de 22h pour la libre antenne de Fun Radio. Bisous tout le monde, merci d'avoir suivi cette émission, et dans un instant, bien entendu, pour la suite du programme, Yannick!
2: Bon, alors maintenant. Je vais vous poser la question, donc vous allez répondre chacun votre tour. Je sais que c'est la première question, c'est une question vraiment bidon. C'est êtes-vous pour ou contre le mariage?
1: Alors moi, bon, salut, c'est Thierry de Rennes, donc.
2: Oui, vas-y.
1: Je suis
2: animateur
1: dans une discothèque et moi, je veux dire, je suis contre le mariage parce que une fois qu'on est marié, on peut plus se faire sucer sous la console. Mais
2: ouais.
1: Je suis pour le mariage parce que d'un autre côté, une fois qu'on est marié, on peut se faire sucer sous la console.
2: Mais ça va, là, je vais dire une chose, Thierry.
1: Oui.
2: T'es carrément à côté de la plaque.
1: Michel,
2: je t'écoute.
7: Oui, bah, je voudrais te poser une question sur Christine et le mariage.
2: Non, non, alors c'est bon, Michel, tu retournes au standard. Bonne nuit.
1: Allez,
2: au revoir.
1: Ouais,
2: au revoir, Michel. Donc, comme tout le monde parle, hop, c'est bon. On enchaîne. Pensez-vous au mariage. Pensez-vous au mariage.
1: C'est bon.
2: Ouais, maintenant, vous allez le fermer.
1: Ouais, c'est bon.
2: Bon, hey,
1: ça va.
2: Tu viens, Thierry. Tu viens, Thierry.
1: Ça va.
2: Hey.
1: Gérard,
2: Gérard, Thierry, Marcel, Pascal.
7: Gérard, avant de me virer,
2: tu viens, Pascal, Marcel, Chris et Thierry.
7: Tout à l'heure, il y a Michel qui a dit sur l'internet que t'allais te marier avec Arnette, je crois.
2: Allez, c'est bon, tu me vires tout ça. Allez, tu me vires tout ça.
1: Tu vires tout le monde.
2: C'est bon, allez, tu me le chopes.
1: C'est mieux.
2: C'est bon, allez.
7: Allez, Gérard.
2: Bonne nuit à celui-là, Billy. Billy, bonne nuit.
1: C'est pas
2: Billy.
7: Gérard, c'est pas Billy qui parle, hein.
5: C'est Gérard, on n'a rien dit encore.
7: C'était l'autre, Billy, il est sage pour l'instant.
2: C'est qui?
1: Ça va, Billy.
2: Allez, hop, dehors celui-là. Dehors, dehors, dehors, dehors.
1: Billy.
2: Dehors. Dehors, dehors.
7: Gérard.
2: Dehors.
1: Gérard.
5: Je crois que c'est Jean-Pascal, je vais le virer.
2: Tu me chopes le mec, tu me
7: mets
2: à la poubelle. Hop, dehors cela.
7: Gérard, tu serais pour un mariage homosexuel ou pas?
2: Non.
7: Pourquoi pas?
2: Contre.
7: Et un mariage
5: homosexuel. Nouveau Pologne, un Pologne.
1: Pologne. Cachez ta main dedans, c'est pas
2: le
1: moment. 5 minutes maintenant.
7: Alors, on entend pas.
1: Sortez, Gérard. Ouais. Y'a la main.
7: Plus Gérard là.
8: Allô?
7: Gérard?
8: Il est où?
7: Gérard,
8: on t'aime. Les poèmes de Gégé.
7: C'est tout à l'heure, j'ai le
8: il habite ta su, il habite ta su.
2: Attends, mais qu'est-ce que c'est, s'il te plaît?
7: Tellement déçu, tellement haché.
8: Les auditeurs sont priés de baisser leur radio, merci.
2: Voilà.
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0: Attends, tiens, Olivier.
1: Mais toi, qu'est-ce que t'étais dire?
0: Ouais, c'est ça, ouais. Ouais, Olivier, le DAT que tu... Ouais. Ouais, c'est ça.
1: Qu'est-ce que t'étais dire que tu voulais faire plutôt que du tatou? Qu'est-ce que t'étais dire? Non, je t'ai rien dit au téléphone.
0: Si, t'as dit, tu vois, alors faut savoir Olivier aussi, Gérard.
1: Non, c'est pas appelé hier, t'es un menteur. T'es un menteur. C'est pas appelé, j'appelle que dans le bureau à...
2: Parce que au téléphone, t'as dit
1: non, non, non, non, c'est pas vrai, t'es un menteur.
0: Bon, Gérard, faut savoir ce que tu dis aussi.
1: Depuis jeudi, on t'a demandé de t'en occuper, tu l'as pas fait, moi je l'ai fait du coup.
2: Bah ouais, bah moi j'ai appelé les tatous, et imagine-toi qu'ils m'ont dit, vous foutez vous, c'est pas votre tatou, vous foutez...
1: Mais
2: vous
1: moi avez, je l'ai maintenant.
2: Vous êtes un imposteur monsieur, c'est pas ce numéro-là et tout ça. C'est
1: ouais, pas bah moi aussi, c'est ça.
0: Non, héros.
1: Ouais, t'as mieux su le donner toi ce coup-là.
0: Ouais, parce que là...
1: Amuse-toi là.
2: Bah moi j'ai appelé Tatou et ils m'ont pris pour un imposteur.
1: Ouais bah parce que je leur ai dit qu'on s'amusait trop avec l'ancien numéro et le nouveau, personne l'aura maintenant. Comme ça, personne le dispatchera.
2: Ouais. Il va peut-être virer à cause de toi.
1: Et bah, je m'en fous.
0: Bah alors, de toute façon, il y a la réunion quand même. Hein, pour, parce qu'il a une mauvaise nouvelle à t'annoncer, Gérard. Mais enfin, tu lui diras tout à l'heure.
3: Au niveau du sexe, elle est que...
4: Non, pour les questions des débats, pour ça.
0: Pour la question des débats.
3: Mais ouais, mais elle m'a dit après...
2: Non, mais tu l'as déjà enculé, non,
3: pour sans déconner. Hein,
4: bah, je fais pas mal aux filles.
3: Ouais.
4: Pas comme notre Christine qui disent des conneries.
3: Qu'est-ce qu'elle t'a dit? Non mais c'est ce qu'on disait, tu dis pas ça aux filles à l'antenne pour les attirer, mais après quand elles sont avec toi, tu les encules.
4: Mmh. Non.
5: Oh allez Gérard, tu peux nous le dire. À nous.
2: Bon alors, on va faire la réunion. Avant qu'Olivier arrive quand même donc pour les débats de jeudi. Il y a des trucs à vous. Enfin Gérard a des trucs à vous dire, donc il va vous les dire. Bon, alors déjà ce que je tenais à te dire, c'est que donc lui. N'est pas sûr normalement de partir pour énergie Fildar, donc il a un préavis de toute façon avec Axel Duro qui est de 1 mois, donc il sera obligé de rester encore 1 mois. Alors déjà savoir ce que tu veux rester ou pas.
4: Ben moi si reste avec nous je veux bien, mais pas dans d'autres conditions, pas comme tous les jeudis.
3: Bah ouais mais Gérard t'es marrant.
4: Bah ouais mais quand je te dis quelque chose dis quelque chose t'écoutes, c'est tout, t'en fais pas qu'à ta tête derrière.
3: Bah ouais parce que Gérard m'a dit.
4: Si t'en fais qu'à ta tête, ça servira à rien pour continuer. Quand je dis, même pour Manu, quand je dis au standard, je veux pas les mêmes, c'est que quand on dit à la personne on le vire. On s'amuse pas à la reprendre avec un autre.
3: Mais ouais, mais s'il a une façon de passer sur les autres, nous on peut pas
5: gérer.
2: Mais s'il y en a qui passe sur les autres, c'est vrai.
4: Ouais, mais toi, de toute manière, je te veux pas dans l'équipe. Ça.
2: Pourquoi tu veux pas?
4: Non, toi, je te veux pas dans l'équipe.
2: Non,
4: moi je te dis tout de suite, c'est négatif pour toi.
2: Pourquoi?
4: Parce que je veux pas que tu t'amuses à faire le bordel avec
3: non mais il peut arrêter, on peut essayer de changer ça.
5: C'est grave ça, pourquoi tu veux pas?
4: Parce que je veux pas, c'est tout.
5: C'est lamentable.
4: Bah oui, c'est comme ça, c'est tout.
3: Parce qu'il y aura quand même moyen, on aurait peut-être pu s'arranger, on aurait peut-être trouvé une technique ou un truc, tu vois.
4: Déjà la dernière fois que t'as fait l'équipe, j'étais en train de poser des questions, t'étais en train de jacter avec le micro allumé.
2: Mais c'est toi, attends, tu veux toujours tout gérer, tu veux commander, tout ça.
4: Bah ouais mais c'est normal, c'est mes débats, pas, c'est pas les débats,
3: quoi. Non mais c'est ses débats. Non mais ça je suis d'accord.
4: C'est moi quand je te dis d'éteindre ton micro, t'as pas t'amuses à l'allumer. Hein.
3: Non, c'est vrai. Hein.
2: C'est toujours Olivier par ça.
4: Que ça soit Olivier, Fildar ou Manu, c'est pareil.
3: Façon, je vais te dire
2: tu vas gueuler, c'est ça.
3: Non mais je vais te dire un truc Olivier, je suis bien content que tu fasses plus partie de l'équipe, parce que moi je suis avec Gérard. Moi je suis d'accord avec ce qu'il dit quoi.
2: Tiens bah voilà.
3: Ouais bah c'est bon. On est en réunion avec Gérard, vous rappellerez.
2: Voilà.
3: Et Gérard c'est un mec bien, ok.
2: Ouais exactement. Ah t'es vraiment fou cul.
3: Non je suis pas un fou cul.
4: Non mais moi je vous préviens c'est tout.
3: Attendez. Qu'est-ce qu'on fait? Parce que Gérard a décidé, parce que c'est quand même ses débats, on a tendance à oublier, c'est quand même les débats de Gérard, c'est pas les mêmes mes débats ou Olivier. Donc Olivier, moi je pense que ça serait mieux quand même qu'il réintègre l'équipe. Parce que c'est quand même quelqu'un.
4: Il y a des conditions, moi je te le dis tout de suite, parce que si je dis c'est le bordel, c'est pas la peine qu'on continue comme ça.
3: Non là je suis d'accord.
4: Moi si je dis si il y a une merde sur le premier débat je laisse tout.
3: Hein. Alors on la nettoie et puis
4: Non, on va pas s'amuser à nettoyer sans arrêt.
5: On appelle Diallo et hop c'est parti.
3: Oh, on est là pour sérieux là. Parce que genre on a marre, il m'a dit qu'il était prêt à arrêter que si ça se passait pas bien.
4: Voilà, moi si je dis c'est le bordel, la semaine prochaine c'est pas moi. Ça sera plus moi là.
3: Attends Olivier,
5: reviens.
3: Olivier aussi. Mais alors qu'est-ce qu'on fait pour Olivier?
4: Non, il reprend pas les.
3: Mais il y a personne aussi, Gérard. Le problème, c'est que tu fais pas l'effort.
2: Il est buté, quoi.
4: S'il reprend, moi je veux bien qu'il reprenne, mais dans d'autres conditions.
6: Quelles sont les conditions de maintenant?
4: Dans ces cas-là, il ne fait pas en réa. Il reste au standard, mais sans s'amuser avec... Non, je veux pas.
6: Qui fait la réa alors là, pour jeudi?
4: Jeudi, c'est Fildar qui fait la réa.
6: Les deux?
2: Les deux fus Fildar quoi, sans déconner.
4: Les deux, et si ça se passe mal, on mettra Manu.
6: Merci Gérard.
4: Les six premières questions, tu les fais au standard.
6: Ce que je fais, Gérard.
4: Tu prends le standard, mais sur les lignes vertes.
6: Du premier débat. Et après, je fais la réa, je fous le bordel après la réa.
4: Parce que si tu fous le bordel, tu quittes les studios de jeudi.
6: Non mais c'est vrai en plus.
4: Jeudi, donc tu fais le standard, donc tu prends les gens sur les lignes. Et Manu fera la réa.
6: Ok.
4: Au deuxième débat, tu fais le standard sur avec les lignes normales, sans reprendre les gens.
6: Et là, Gérard m'a parlé d'un truc, il avait entièrement raison, parce que ça, c'est un truc que j'ai déjà remarqué. C'est concernant il y a beaucoup de gens qui appellent et vous décrochez pas.
4: Et ça, il y a les 24 lignes qui sonnent et il faudrait peut-être les prendre.
6: Mais Gérard, tu nous dis, arrêtez de passer votre temps au téléphone. Alors, ce que tu veux.
4: Dans ce cas-là, vous prenez les gens, vous prenez les numéros, dès qu'il y en a un qui foire, vous le verrez, vous reprenez celui qui a appelé. C'est simple, c'est pas compliqué.
6: Ah, c'est ça le standard alors?
4: Tu sais comment que ça se passe toi.
2: Ok. Mais Sandy, il faut qu'elle ferme sa gueule aussi un peu quoi.
4: Non attends, Sandy, elle dit rien elle. Hein. Alors mets pas Sandy en jeu toi, d'accord? Ça n'a rien à voir elle.
6: Non mais t'es moins motivé pour
2: les gens. Ouais, c'est vrai, ça sent. Hein,
6: depuis
2: que t'es avec
6: elle. Quand elle est là avec toi, elle est moins motivée. Elle était moins motivée, tu te la pètes plus quand elle est là dans le studio que quand elle est pas là. Pourquoi t'as voulu jeudi qu'elle soit automatiquement une auditrice qui passe dans les débats?
4: C'est elle qui a
6: voulu. Ouais mais quand elle est nulle, elle est nulle.
4: Non, je l'ai viré trois fois. Trois fois, qui c'est qui l'a viré? C'est toi qui l'a repassé sous un autre nom.
6: Je l'ai coupé carrément.
4: Moi je sais, elle me l'a dit.
6: Je me prenais la tête.
4: Elle me l'a dit. Mais là, jeudi, elle va repasser sa passe sous.
6: Elle fera le débat, non?
4: Non. Elle sera avec moi.
6: Il n'y a plus le roi dans le studio, Gérard. Non, parce qu'à côté.
4: Elle sera en haut à m'écouter si elle veut, mais voilà, on l'appelle, on fera autrement.
6: Ils veulent pas qu'elle soit dans le studio.
2: Je veux pas qu'elle soit là.
4: Mais bon, moi, si tu fais une merde jeudi, ça va aller vite. Hein. La semaine d'après, tu le vires. Moi, je veux bien que tu réintègres l'équipe, mais sous d'autres conditions, pas comme avant.
2: Mais jusqu'à quelle date?
4: Je te dis, t'as une semaine.
6: Mais ça c'est clair, ça je suis d'accord.
4: Une semaine de délai.
6: Gérard est sympa, il veut bien essayer de remotiver l'équipe.
4: Donc les débats c'est le...
6: L'aspirateur.
4: L'aspirateur est sur les sports de glisse. Donc les questions sont là derrière, il les a vues.
2: C'est toi qui les as
4: écrites
2: les questions?
4: Je les ai fait avec Sandy. Donc,
6: tu peux les lire? Vas-y, alors on va les regarder ensemble, on va laisser le travail. Et par contre, attendez. Moi j'aurais voulu avoir des photocopies, mais il est hors de question qu'on ait les questions à l'avance, à l'antenne.
2: Sur internet?
6: Par exemple. Donc ça c'est un truc qui était inadmissible, je sais pas lequel de vous trois s'est amusé à faire ça, mais ça on recommence pas.
4: Non mais ça vous le lisez chacun votre tour, je vous l'ai dit pas.
6: Vas-y, lis-le.
4: Non,
6: on est en réunion, donc c'est ça les réunions.
4: Donc ça va, c'est sur l'aspirateur, avez-vous un aspirateur chez vous? Combien de fois passez-vous l'aspirateur? Préférez-vous l'aspirateur au balai? Dormez-vous avec à côté de votre aspirateur?
6: Pas si vite.
4: Mais non, si. Mais ça, de toute manière, tu auras les photocopies.
6: Ouais, mais attends.
4: Faites-vous l'amour avec votre aspirateur? Êtes-vous pour ou contre l'amour avec l'aspirateur? Êtes-vous pour ou contre l'aspirateur chez vous?
6: Je suis contre.
4: Ouais, c'est
6: nul, moi je suis d'accord.
2: T'es pour?
4: Feriez-vous une teuf avec votre aspirateur? Allez-vous vous marier avec un aspirateur? Peut-on avoir des fantasmes avec un aspirateur?
6: Ouais.
4: Votre aspirateur est-il un fidèle ami?
6: Ouais.
4: Pensez-vous que c'est bien les gens qui abandonnent leur aspirateur sur le bord de la route, ça?
6: C'est ça, c'est
4: un puissez-vous.
6: Pensez-vous
4: que je manque d'aspiration comme un aspirateur qui serait pourri? Ça, c'est sa question bidon. Et l'autre, c'est sur le sport de glisse.
2: On reconnaît ton écriture pourrie.
4: Mon écriture pourrie, à ton merde, d'accord? Tu commences pas comme ça, sinon je dis tu rentres pas.
6: Cassé, là.
4: Tu te calmes. Donc avez-vous déjà été en sport d'hiver? Savez-vous ce qui est? Si oui, quelle médaille avez-vous? Donc le flocon, or, bronze et argent.
6: Ouais.
4: Le ski est-il pour vous votre sport favori préféré?
6: Ouais, c'est un peu bon sens.
4: Faites-vous de la glisse en faisant l'amour? Croyez-vous qu'en hiver à Paris il neige? Avez-vous fait l'amour sur...
6: Quel rapport entre Paris et le fait de savoir s'il neige? Quel rapport avec le sport de glisse?
4: Ouais, mais là, je vais la virer, celle-là, je vais changer.
6: On va la retravailler les questions, là. Donc,
4: mais non, on en a déjà d'autres.
6: Ouais, mais c'est pas bien, là. Il y en a qui c'est trop facile, ouais. Ça. Tu travailles pur.
4: Aimez-vous faire l'amour sur une motoneige? Mm-hmm. Peut-on avoir des envies de sexe avec les spatules de ski? Croyez-vous faire du ski nu sur de la glace? Peut-on faire bien, du ski nautique à 4? Le ski est-il plus fatigant que de faire l'amour?
2: Attends, sur la question, peut-on faire du ski nautique à 4? C'est à 4 sur le même ski ou sur 2 skis?
4: Bah oui, sur le même ski.
6: Ouais.
4: Pensez-vous qu'à Nagano, il roule des patins? Êtes-vous pour les Jeux Olympiques d'hiver à Tahiti, voilà.
6: Où tu vas chercher tes conneries?
4: Non, ça c'est lui, là, les deux derniers.
2: C'est mais vous voyez dans la semaine qu'il a...
4: Non.
6: Bon, alors moi,
4: on les a travaillés avec Sandy.
2: Premières, je trouve que ça a baissé le niveau des questions.
6: Bah, c'est un peu le problème. Alors, eux, ils sont pas d'accord, ils trouvent que les questions sont beaucoup plus mauvaises qu'avant.
4: Dans ces cas-là, si c'est plus mauvais, bon, bah, on va refaire toutes les semaines, on reprend les mêmes débats.
2: C'est bien avec Françoise, en fait.
6: Bon, c'est ce qu'il m'a dit, parce que si vous prenez toujours les mêmes détails, il a dit qu'il allait faire toujours le même débat.
4: Donc, si la semaine prochaine, c'est encore les mêmes, si cette
6: qui
4: semaine, les c'est les mêmes,
6: oui, ils disent que non.
4: Mais il faut prendre les 24 lignes.
6: Ils changent leur voix.
4: Ils changent
6: leur numéro. Ils vont de cabine en cabine. Comment tu veux qu'on gère, nous?
4: Non, mais la semaine dernière, j'ai précisé, lors des débats, je n'ai aucun portable. La semaine dernière, quand tu as fait le standard, alors c'est toi qui avais appris quelqu'un. Il y avait un portable. La nana, elle avait un portable.
6: C'est Sandy.
4: Non.
6: Bon,
4: non,
6: Sandy, elle était là. Le téléphone merdé, on lui a filé un portable.
4: Non, parce que son portable, c'est moi qui l'ai, là.
6: Mais non, mais pas un portable. Un portable d'ici.
4: Non, mais cela, si c'est pour continuer de travailler comme ça, mais c'est pas la peine qu'on continue.
6: Non, mais il faudrait aussi faire un truc pendant les débats, c'est que toi, quand tu poses une question, c'est que tu les laisses répondre et qu'après, toi, tu réponds, parce que c'est ça qu'ils attendent. Et à chaque fois, tu te défiles.
4: Ouais, mais t'as vu la semaine dernière, on a laissé tout le monde parler, t'as vu le bordel?
6: Je te parle de toi.
4: Oui, mais moi, je réponds en dernier.
6: Ouais, mais tu réponds jamais.
4: Bah, ouais, mais après, je reprends les questions.
6: Bah,
4: je réponds
6: au
4: fur et à mesure, après.
6: Donc ça sert à rien si toi tu fais un débat et que tu donnes ton avis.
4: Quand tu leur demandes de se calmer, et même quand on se demande de les calmer au standard, c'est pas la peine de faire croire que tu les calmes alors que tu les calmes pas.
6: Je les calme, Gérard.
4: Ouais, mais faut les calmer.
6: Après, c'est à toi aussi à l'antenne de.
4: Ouais, mais à un moment donné, c'est devenu le vrai bordel et personne. Toi, t'as rien dit. C'est l'aria, t'avais qu'à les calmer. Hein. T'as vu le deuxième débat, on a fait
6: quoi? Attends, qu'est-ce que t'as dit, Olivier, tout à l'heure? T'as dit que c'est toi qui gérais, donc j'ai pas les calmer, ça.
4: Ouais, mais si, à l'aria, c'est toi qui t'en occupe.
2: C'est toi qui commande.
6: Bah ouais, hein.
2: Bah oui.
4: Ouais, mais t'es là derrière aussi.
6: Bah, le problème, Gérard, c'est que tu dis que c'est les débats de Gérard et que c'est toi qui décides et que c'est toi qui commande quand est-ce que tu veux prendre quelqu'un et quand est-ce que tu veux garder quelqu'un. Et puis une fois que t'es dans la panique, il faut que ce soit nous qui faisons le boulot à ta place.
2: Bah ouais.
4: Ouais, à l'aria, c'est à lui de s'en occuper.
6: Et l'aria, c'est quoi? C'est envoyer des disques, hein.
4: On parle non de disque.
6: Ouais.
4: Bah, amuse-toi pas à mettre des conneries comme Révolution 69. C'est 909.
6: C'est 9 sur les révolutions. Ouais, en plus, la révolution, c'est en 68. Hein.
4: De qui tu parles?
6: De quel disque?
4: Des Das Fuck.
6: Ah, les Das Fuck.
4: C'était 909, ça. C'était pas 869, là, comme tu m'as dit. Puis marque bien les titres.
6: Non mais c'est vrai, fait.
4: Puis cale bien le CD, cale pas un CD qui n'a pas rapport, qui n'a rien à voir avec le titre que tu m'as balancé.
6: Ouais, mais des fois, on a le droit de mettre des nouveautés dans tes débats.
2: Les autres radios dans le casque, c'est pareil quoi, c'est quoi ce bordel là?
4: Non mais ça, normalement sur le standard.
2: Directeur, comme quoi il y avait
6: les autres radios dans le casque. Également, alors après bon, ça c'est le débat donc c'est bon. Donc on va voir ça. Le courrier, alors en plus, où est-ce qu'il est le CD? On a reçu des remix.
2: Faut que je rentre, moi. Je casse.
6: Vas-y.
2: Ouais, j'aime ça.
6: Les Gérard remix. Donc ça, je vais te faire écouter. Tu vas me dire ce que t'en penses. Pareil. Alors, il y en a un parmi vous où je sais pas que c'est quelqu'un de fun. Vous êtes au courant de la cassette des Belges? Le cassette,
2: ouais.
6: C'est toi, Manu?
2: C'est Manu. Ouais, c'est moi.
6: Bon, le Belge, là, c'est qui était venu une fois avec les camions. Je te l'ai dit tout à l'heure à l'antenne. Il est en train de refaire un best-of des débats de Gérard.
4: François.
6: Voilà.
4: Donc son numéro, on va s'en occuper.
6: Et le problème, c'est que lui, il dit qu'il va sortir une cassette vidéo pour les Belges. Parce que c'est comme ils n'ont pas Fun TV là-bas, c'est pour justement passer pour pouvoir. Et lui, il vend ça 250 francs. Hors de question, mais nous, on n'a pas notre accord. Alors toi, tu te...
4: Ouais. Même Fun TV, moi, je suis pas d'accord qu'il laisse le feu vert comme ça.
6: Le feu vert 2.
4: Pour qu'il fasse.
7: Bah attends, on n'a rien à voir là-dedans, nous.
4: Bah ben, si, parce qu'ils ont pas fait TV, ils veulent, les récupérer.
7: Ah ouais. Ah mais ça, faut voir ça avec les chefs. Hein, les...
4: Bah oui, mais tu travailles où alors? Tu travailles bien pour Fun TV, donc ça
7: te semble bien. Dans un mois, je me casse, hein, je m'en fous.
4: Ouais, mais ça, on sait pas encore, tu verras bien.
7: Tiens, le courrier, au fait, déjà.
8: Il y a un éditeur qui t'a envoyé 20 francs aussi.
4: Pour?
8: Bah ça, c'était les trucs des jaunes, alors comme il était à la bourre, il te félicite pour...
4: Transférer, c'est vous
7: qui êtes trop avec ça.
6: Alors, bon, bah, voilà, on tient le courrier. Et il y a un mec qui t'a écrit en braille, t'imagines? C'est sympa, ça.
4: On comprend que dalle.
6: Bah évidemment, t'es pas aveugle. Je peux te le lire.
8: Ferme les yeux.
6: Braille. Cher Gérard, espèce d'enculé.
4: C'est bien.
6: Je la sodomise comme je sodomise le cul de Gérard.
7: Ah bah, apparemment c'est pas très... Après c'est marqué tes débats c'est de la merde.
6: Tes débats c'est de la merde.
7: C'est vrai ça.
6: Alors, remix. Écoute bien, remix. Ça va être commercialisé aussi.
4: Moi je suis pas d'accord.
6: Bah ouais mais bon, de toute façon, moi je crois que t'es d'accord, c'est sûr que tu fais quelque chose.

0: Il y a plein de remix comme ça, il y a un tout 70.
1: Il recommence lui. De quoi? Il recommence lui.
0: Qui?
1: Espèce de babouin.
2: Ouais.
1: Il n'a encore pas compris.
2: C'est quoi ça?
3: C'est excellent ça, le connard en génie.
2: Alors, qu'est-ce que c'est ça?
1: Il n'a encore pas compris.
2: Mais oui, mais je te dis, il en distribue au moins 3000 ou 4000 ce mec.
1: Il faut qu'ils arrêtent celui-là.
2: Mais c'est toi, il paraît que t'es d'accord.
1: Non.
2: Gérard vous invite à l'occasion de son mariage de Sandy le 21 juin 98 au domicile de Suresnes.
1: Bon, ça y est, il se fait pas chez moi en plus.
2: Alors, avec Sandy, on a décidé de se marier le 21 juin, le jour de la fête de la musique et le premier jour de l'été parce que c'est le plus beau jour de l'année. Si vous voulez vous joindre à nous et passer la plus belle journée de votre vie dans votre programme. Alors, apéritif, lecture de poèmes, sodomie ou coton-tige. Oh.
1: Ça, tu vois, c'est même pas la peine que de continuer de lire, ça va là. Ça va la poubelle.
2: Repas, branlette, débat sur le mariage, sur demain, bière et champagne, coup de gueule de Françoise.
1: Non, ça, c'est pas la peine de continuer, là.
2: Course à poil. Fais gaffe, tu vas me faire tomber mon matos, là. Course à poil dans les rues de Suresnes. Tournée des bars. Drucker à la télé, Ricky Martin s'enfonce sur la chaîne. De Max m'a offert un karaoké. Participation de Max, Gaël, Fildar, l'Alligator, Manu, Françoise, Alain, Amédée, Christine, Jacques Chirac, Stéphane, Ricky Martins, Olivier, Tony, Arnett, Caramel, Luigi, Louis, Figio, Fesse de Babouin, etc., etc. Venez nombreux à Sandy le 21 juin à partir de 21h, etc. C'est ton adresse. Ensuite, qu'est-ce que c'est que ça? Première journée d'action anti-Gérard. La première journée mondiale de la lutte contre Gérard est organisée le mercredi 25 février 1998 par Fesse de Babouin. Tous les auditeurs de Fun Radio sont invités à manifester leur mécontentement. De nombreuses manifestations sont organisées à Suresnes devant Fun Radio et partout en France. Si vous voulez organiser une manif dans votre ville ou dans votre village, appelez Fun Radio pour transmettre le lieu de ralliement de tous les auditeurs. Tous les auditeurs sont conviés à appeler Gérard sur son portable en lui communiquant leur haine. Le numéro est disponible sur Internet et sur Minitel. Sur le téléphone est occupé ou décroché, ils peuvent aller sur la messagerie du tatou de Gérard. Un grand concours est organisé. Inscrivez les 15 lignes maximum de lettres d'insultes de Gérard. De toute façon, toi, t'en as rien à foutre alors, Gérard. C'est pour ça que je peux pas t'aider, hein. Je peux rien faire, Gérard, je suis désolé, hein. Je sais bien, le problème c'est que
4: tu déchires mais tu réagis pas.
1: Mais alors, je vais réagir, tu penses combien de fois qu'on lui a dit de se calmer à celui-là?
4: Bah ouais, mais peut-être qu'il a pas.
1: Pourquoi que les Françaises on les calme mais pas les miens?
4: Bah je sais pas.
1: Vous préférez Françaises que moi alors?
4: Peut-être que vous allez les calmer, hein.
2: Bah arrête Gérard, mais c'est pas du tout le problème.
1: Mais si.
2: Mais tu fais rien.
1: Attends, j'ai. Qui c'est qui fait ça?
2: Mais j'en sais rien moi.
1: Hein? L'autre, il se permet de donner tous les numéros et puis l'adresse aussi.
2: J'en sais rien moi. Moi j'essaie de t'aider. Qu'est-ce qu'il dit là?
4: J'ai entendu jeudi 12 février à la fin des débats que Gérard, entre parenthèses,
1: le bâtard
4: et Sandy la grosse,
1: ouais,
4: allait se marier le 21 juin 98.
1: Qui reste un peu poli celui-là.
2: Et tu fais rien.
4: Cette nouvelle
2: viole. Ça t'amuse toi.
1: Non, moi je rigole pas.
4: J'ai besoin de réagir. Et je m'oppose fermement à ce mariage et à toute autre forme de bonheur pour Gérard.
2: Ah ouais.
4: Je suis heureux d'annoncer que je compte porter plainte contre Gérard et Sandy pour cette union misérable.
2: Carrément.
4: Mon action sera d'autant plus facile que je connais personnellement le maire de Suresnes.
1: Oui.
4: Et je compte également faire part de mon opposition lors d'une éventuelle cérémonie religieuse. Croyez-moi, déterminé, irrespectueusement, fesse de babouin.
1: Non, mais c'est signé que ça, celui-là.
4: Et
1: ça, c'est la bande à l'autre, là.
2: Ah, oui, mais enfin bon, si tu dis jamais rien à l'antenne et que tu te laisses comme ça et que tu déchires les papiers, qu'est-ce que tu veux
4: aller, quoi.
2: Lui, il est persuadé que ça l'amuse.
1: Plus d'une fois, on lui a dit de se calmer.
2: Ouais, mais comme t'as pas les couilles, comme Françoise, elle est plus respectée. Françoise, elle fait peur. Toi, tu fais pas peur aux gens.
1: Tu penses, l'autre fois, on l'a appelé, il recommence.
2: Qui, tu l'as appelé ou
1: l'autre?
2: Non, on l'a pas appelé.
1: Qui?
2: La fesse de babouin.
1: Le Pluton, on l'a appelé.
2: Non.
1: Pas bon.
2: Si le plutôt, on l'a appelé soir avant les débats. Eh ben alors, ça
1: il recommence.
2: Eh ben ça veut dire qu'il a pas peur, parce que tu le fais pas peur.
1: Ah
2: parce,
1: ouais.
2: Que parce que tu fais que gueuler, tu gueules dans le vide. Là c'est quoi là? Ça c'est le connard enchaîné, après le canard enchaîné, le magazine officiel de Gérard, mais gay homosexuel numéro 2. Panique en Irak, les États-Unis préparent une riposte gérardique.
1: Non, mais ça me fait rire.
2: Et parce que ça me fait, j'ai l'impression
1: non,
2: que...
1: mais ça me fait rire de lire ça.
2: Mais je le dirai pas à l'antenne.
1: Bah, comme l'autre fois, t'avais qu'à pas le lire aussi.
2: Bah, mais là, parce que la dernière fois, je me suis trompé. Lors de la tension, alors que la tension monte entre Bill Clinton et Saddam Hussein, pardon, tout le monde s'interroge sur l'éventualité de la nécessité d'une seconde guerre mondiale, la guerre du Golfe. Pourtant, les États-Unis semblent maintenir prêts à mener la guerre rapide et efficace. En effet, Zobby Lamouche, notre envoyé spécial de Washington, a mis la main sur les documents ultra secrets émanant du Pentagone, dans lequel il est écrit que les États-Unis viennent de réaliser un clonage de notre genre national, cet abruti, afin de les réaliser des missiles chimiques.
1: Dans ça, tu me le mets de côté, mais jeudi, tu vas avoir lieu avant de commencer les...

0: Pourquoi je t'ai dit tout à l'heure de me poser des questions, bon.
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3: Et voilà, bonsoir à tous, donc bienvenue sur Fun Radio, donc débat de Gérard, donc le débat c'est sur la SPA. Donc pour ça on va accueillir Karine qui est au standard.
4: Bonsoir Gérard, bonsoir tout le monde.
3: Bonsoir Karine, donc à côté de toi donc
4: Aurélie,
3: donc bonsoir à
4: bonsoir
3: toi Aurélie.
4: Gérard, bonsoir tout le monde.
3: Donc Simon, pas à l'AREA mais au...
5: Honnête.
3: Sur le site internet, donc ce soir, on va essayer de travailler un peu mieux que d'habitude. Et à la réanimation, quand il aura fini de faire le singe, parce qu'on va l'appeler Monsieur Babouche.
5: Bonsoir.
3: Bonsoir à toi, comment vas-tu?
5: Bah ça va, puisque tu parles le singe, c'est bien, parce que les débats c'est sur la SPA.
3: Ouais, et sur la SPA, mais ton jingle c'est de la merde.
5: Oh ça va, c'est bon.
6: Ça commence.
3: Donc,
6: ça attaque.
3: À revoir, d'accord?
5: Ok, ça marche.
3: Donc, bah voilà, donc débat sur la SPA, j'espère qu'on va former une bonne équipe ce soir. On va tester, donc je pense que normalement devrait pas y avoir de problème, parce que Aurélien a déjà travaillé avec moi. Karine, bon, j'en parle pas, elle a l'habitude de me connaître maintenant, donc elle sait comment que je travaille. N'est-ce pas, Karine, on répond s'il vous plaît au chef?
4: Oui, chef.
3: Parce que le chef, quand il est pas là, c'est moi qui commande le jeudi, d'accord? Merci. Et merci pour ton café, hein, Karine, je l'attends toujours. Mais c'est pas grave, on verra ça plus tard.
5: il est gonflé à bloc, là, GG.
3: Donc, première question. Donc, sur le net, par contre, Simon,
6: ouais.
3: Je préfère te prévenir tout de suite que là, le débat est important. Donc, le net, tu vas pas le mettre du côté de d'Aurélie. Tu vas le mettre plusieurs mois quand même, qu'on puisse voir à peu près comment que ça se passe. Et de temps en temps, je te demanderai des personnes qui veulent réagir. Mais alors, faut bien préciser. Je veux pas les bordels. T'as dû entendre jusqu'à maintenant comment ouais. que ça se passait. Donc, ouais. je ne veux pas que ça se repasse, hein. Donc,
6: okay, ça marche.
3: Je veux des gens qui répondent sur le thème du débat et qui puissent me dire bon oui on n'est pas d'accord et ceci cela. Mais des trucs sérieux, hein.
6: Ça roule,
3: d'accord.
6: Ouais.
3: Si je pouvais avoir la fiche quand même au standard, si ça vous dérange pas. Donc Aurélie, tu prends quand même du monde aussi, hein. Et puis en même temps, ben vous me donnez. Ouais, mais c'est bien ça.
4: C'est bien, t'es content?
3: Ouais, non mais c'est bien, mais j'ai même pas les fréquences.
4: Tu sais pourquoi? Parce que j'ai remarqué que tu te fais un malin plaisir à le demander toi-même.
3: Ah ouais, non mais c'est à toi de le faire, ma grande.
4: Ah non, plus maintenant.
3: Si. Ah bah là, je vais te dire une chose. C'est qu'on maintenant, on va mettre les choses au clair. Au clair, c'est qu'à partir d'aujourd'hui, et ça, on va peut-être reculer un peu, comme c'est Simon qui répond derrière nous, donc il m'a dit que c'était pas un problème si on pouvait déborder.
6: Jusqu'à 6 heures.
3: Donc, non, mais je vais pas tenir jusqu'à 6 heures. Donc, je vais te dire une chose, que les fréquences... T'es prié de demander aux gens d'où ils appellent. D'accord?
4: La région plus la fréquence ou juste la fréquence?
3: Juste la fréquence. La région et la fréquence si ça te dérange pas.
4: Non, là ça va pas être possible.
3: D'accord? Bah, je te fais les yeux doux, tu vas me donner les fréquences et les régions.
4: D'accord, Gérard.
3: Bon.
5: Oh là, qu'est-ce qui se passe là?
3: Non, mais de toute manière, hier, elle m'avait dit qu'elle allait bien faire son boulot. Monsieur Mazur, bonsoir. Monsieur Mazur, s'il vous plaît.
6: Allez, ça commence.
7: À l'appareil, bonsoir. M'entendez-vous, monsieur Gérard?
3: Monsieur Mazur, bonsoir. Comment allez-vous depuis 15 jours?
7: Eh bien, écoutez, ça va fort bien, vous-même.
3: Vous appelez d'où? La fréquence, c'est tout. Le reste...
7: Ah, juste la fréquence, d'accord. 101.5.
3: Merci. Ocapine.
8: Oui, bonsoir, Gérard.
3: T'appelles de...
8: J'appelle de Crash en Josas, 112.6.
3: Hein?
8: Crash en Josas.
3: 112.6?
8: Oui, tout à fait.
3: Ok.
8: Fais un petit coucou à toute l'équipe.
3: Saluer quand même l'équipe, c'est vrai.
8: Oui, bah oui.
3: J'allais dire non, mais oui.
6: Bonsoir, bonsoir.
8: Donc, je fais un petit coucou à Babouche, à...
3: Ouais, non, mais ça y est, c'est bon, ouais.
8: Hop. À Diallo, à Benoît.
3: Non, mais c'est bon, oh.
8: Très bien.
3: Tu commences pas?
7: Pardonnez-moi, vous souhaitez que l'on salue le journal l'équipe?
3: Non, merci.
8: Et puis, l'animateur qui faisait les phénomènes brouillon.
3: Tu vas commencer à te calmer, d'accord?
8: Très bien.
3: Alain Dubourg-Gras?
9: Alain Dubourg-Gras.
3: Ouais.
9: Bonsoir.
3: T'appelles d'où?
9: Bonsoir tout le monde.
3: Tu appelles d'où, s'il te plaît, merci.
9: J'appelle de Montmoignon, dans le Morbihan, 117.7. Bonsoir tout le monde.
3: Ok, bah quand je demande la fréquence, c'est tout.
9: 117.7.
3: Et où's Abeille?
10: Oui, à l'Abeille, oui, bonsoir.
3: Bonsoir, t'appelles d'où?
10: 78.9.
3: Ok. Bonsoir. Merci pour le Larsen.
10: Bonsoir tout le monde, bonsoir l'équipe, bonsoir les auditeurs.
3: Merci pour le Larsen.
10: Bonsoir, monsieur Mazur.
3: Merci pour le Larsen que je viens de dire à l'instant. Je ne sais pas qui m'a fait un Larsen, mais j'aime mais pas trop.
7: Oui, monsieur Gérard.
3: Oui, monsieur Mazur.
7: S'il vous plaît, monsieur Gérard.
3: Monsieur Mazur, oui.
7: Qu'est-ce qu'un Larsen?
3: Un Larsen, c'est quelqu'un qui met son micro devant le... C'est quelqu'un qui met un casque devant le micro, comme ça.
7: D'accord.
3: D'accord.
7: Ah oui,
3: bravo Gérard. Bravo. Eh ben, j'explique à monsieur Mazur ce que c'est un Larsen. Donc, la question.
7: Allez.
3: Merci. Alors, si ça commence comme ça, je préviens que le premier... qui fait une couille ce soir, j'ai pas l'intention de me laisser marcher sur les pieds.
7: Il retourne à la SPA.
3: Il retourne à la SPA. Et toi, et faites bien réfléchir, faites gaffe à quoi est-ce que vous allez répondre. Ouais. Parce que là, j'ai pas l'intention de gâcher mes débats. C'est la dernière fois que j'essaye une nouvelle équipe. Si l'équipe ne marche pas ce soir, vous pourrez dire adieu à Gérard de Suresnes.
11: Oh non.
3: D'accord. Je préviens. Donc ce soir, c'est la dernière tentative qu'on fait.
6: Non.
5: Bon, Gérard.
3: C'est non. Moi. Non, non.
6: Non, mais t'es d'accord, Gérard. Mais je veux dire, c'est pas toi qui t'arrêtera, c'est qu'on virera définitivement. Il y a des gens ce soir qui vont, il y a des têtes qui vont tomber, c'est tout.
3: Voilà. Donc, je préfère prévenir d'entrée que si ça se passe mal ce soir, attention aux têtes.
5: Gérard, on y va parce que quand même la SPA c'est un sujet
3: un
5: assez
3: sujet
5: important. Donc,
3: très important.
5: Donc on y va.
3: Qu'on est en train d'aborder. Donc, la première question. Que pensez-vous du scandale qui vient de se passer à la SPA? On va demander à Ouyabeille.
12: Oui, à l'abeille.
3: Oui.
12: Écoute, je suis pas du tout au courant du scandale. Je sais que il y a un article qui a fait figure d'un certain argent qui aurait été détourné par la SPA, mais je n'ai pas lu. Donc j'attends que tu m'expliques en fait.
3: Non, mais j'espère que les gens qu'on a, j'espère qu'il y en a au moins un sur les quatre qui a pu essayer de lire au moins les journaux pour savoir ce qui se passait.
7: Ouais.
3: Je l'espère. Parce que si, c'est pour commencer. Comme ça, ça ne sert à rien.
7: T'énerve pas, Gérard.
3: Non, mais je préfère prévenir. Parce que déjà, la première auditrice, elle est déjà même pas au courant de ce qui se passe.
12: Mais moi, je n'étais pas au courant du thème du débat.
7: Voilà, peut-être
3: non, mais ça, les thèmes du débat, faut bien vous dire une chose.
5: Gérard, on y va.
3: Non, mais attends, je mets les choses au clair.
7: Ouais.
3: Les thèmes du débat, vous ne les aurez pas d'avance. Vous les aurez le jour où je viendrai, c'est
12: alors
3: tout.
12: Comment veux-tu que les gens
4: Non, mais comment ils peuvent savoir?
3: Mais c'est comme savoir. Ça.
7: Tout en impro.
3: C'est comme ça maintenant.
7: Un peu quand même.
5: Gérard, le débat, s'il te plaît.
3: Dans
5: on y va,
3: là. Karine. Le jour où tu veux savoir le thème du débat, tu m'appelleras avant, d'accord?
4: Mais je parle pas de moi, je parle de eux.
3: Non, mais les auditeurs, ils ont pas besoin de le savoir parce que après, ça va faire du bordel sur le net. Donc voilà. Donc Alain du gras là,
7: ouais,
3: je sais
7: moi
3: pas quoi.
7: J'ai suivi l'actualité, j'ai lu les journaux et c'est vrai qu'il y avait une double page dans Paris Boum Boum et il parlait du scandale financier de la SPA et moi je trouve ça dégueulasse.
3: Dans
7: Paris Boum Boum,
13: c'est pas cher.
3: C'est bizarre. C'est bizarre parce que j'ai pas du tout les mêmes articles que toi.
7: Ah
3: mais
7: bon,
3: c'est pas grave. Non, mais c'est pas grave.
7: On parlait dans plusieurs journaux, c'est pour ça. Il y avait le réverbère et tout ça.
3: S'il te plaît.
7: C'est le lampadaire. C'est,
3: oh
7: bien, c'est le lampadaire, c'est
13: pas cher non plus.
3: Bon alors. Bourgoin debout. Au revoir. Allez hop.
5: Gérard, tu vas pas commencer à virer les gens tout de suite. Non, laisse-le encore un petit peu. Écoute, tu vas pas commencer.
3: Si, on va.
4: Non,
5: mais attends.
4: C'est pas toi qui décide.
5: Attends, laisse-le sur l'antenne encore un petit peu, écoute.
3: Non,
5: tu vas commencer.
3: Ça va pas commencer comme ça, d'accord?
5: Ça fait 10 minutes que le débat est commencé, tu commences à virer les gens.
3: Alors, Capine.
13: Alors moi d'abord je tiens à te féliciter Gérard pour aborder ce genre de sujet de...
3: Tu réponds à la question, de toute manière les félicitations, d'accord. On verra ça à la fin du débat.
13: Oui. Donc moi c'est vrai que j'ai pas les mêmes lectures que ce cher auditeur précédent. Moi j'ai vu un article très très bien illustré dans Le Monde qui en fait parlait justement du détournement d'argent à la SPA. Mais par contre ils sont restés sur les questions. Enfin ils ont posé les questions du détournement d'argent, mais ils sont pas allés plus loin.
3: Monsieur Mazur. Attends, 5 minutes au Capine, on va laisser quand même réagir monsieur Mazur.
7: Mais écoutez, monsieur Gérard, qui aurait pu penser qu'une telle chose pourrait un jour arriver dans une société que nous appellerons civilisée, malgré
13: c'est la décatombe.
11: Malgré tout, écoutez, moi je suis complètement, les mots me manquent, je suis complètement atterré, n'est-ce pas, par la teneur de ce scandale, et c'est tout à fait scandaleux, je le répète, de s'attaquer à des animaux sans défense qui, au bout d'une semaine, je vous le rappelle, sont piqués sans aucune pitié par le...
3: Ouais, non, mais attendez, monsieur Mazur. Monsieur, donc, attendez. S'il vous plaît.
11: Je vous écoute, monsieur Gérard.
3: Il faut bien se dire une chose. Oui. C'est que là, j'ai l'article, mais il y en a trop à lire.
13: Hein? Est-ce que tu pourrais lire les grandes lignes?
3: Attends, tu vas peut-être me dire que je suis bourré, c'est ça?
13: Non, c'est pas ça. Je te demande juste de lire les grandes lignes, parce que pour tenir au courant les auditeurs et puis ton cher public.
12: Je suis pas au courant de ce qui s'est dit dans cet article et ça m'intéresse, en fait.
3: Bibi Froc, on a Bibi Froc en plus. De 118.8.
14: Oui, bonsoir, c'est Bibi Frog, j'appelle de Montpilon-sur-Blénau, 118.8. Bonsoir tout le monde.
3: Bonsoir. Donc, t'as entendu la question?
14: Sur le scandale de la SPA?
3: Oui.
14: Bah oui, malheureusement, ouais, je suis au courant, Gérard, et je suis avec toi. C'est dégueulasse, surtout en période électorale, ça tombait.
3: Non, mais attends, on parle pas de période électorale, d'accord?
14: Non, mais c'est juste pour dire que ça tombe au mauvais moment, quoi.
3: Oui, non, mais on parle pas des périodes électorales, d'accord?
14: Oui, d'accord.
3: Ça, la politique, faut pas confondre la politique et ce qui se passe à l'heure actuelle avec les histoires de la SPA. La SPA, je peux te dire une chose. Mm-hmm. Hein, je vais pas m'éterniser là-dessus.
14: Ouais.
3: Hein, parce qu'il y en a trop à dire. C'est que bon, il y a un dénommé monsieur X, donc qui est le nouveau président de la SPA, qui est accablement à la dérive sur la gestion passée de l'association. Et donc il y a eu des détournements de fonds de 1,116 milliard de francs à l'heure actuelle qui sont dans la nature, hein. Donc des fiscales ont été piquées dans les caisses. Donc ça, c'est des trucs que j'ai là sous la main.
5: Vas-y, continue.
3: Non, mais attends.
5: C'est dans quoi? C'est dans l'équipe? C'est dans quoi?
3: Non, c'est pas dans l'équipe, c'est dans un journal que j'ai récupéré, que Max m'a donné pour qu'on puisse faire le débat, parce que je savais très bien ce que j'allais faire. Donc, le truc est assez important. Les chiffres, je les ai. Hein, je les ai sous la main. Et je peux vous dire une chose, qu'à l'heure actuelle, c'est un peu dégueulasse ce qui se passe.
13: Gérard, oui. Pour aller dans ton sens, c'est aux capines. Là, tu viens de dire le chiffre de 116 milliards, mais il faut savoir que la femme de ce monsieur X, Zezette, l'épouse de X, a annoncé 120 milliards.
14: Où veut vivre
13: X? 120 milliards.
5: Ah là là, c'est énorme, ça. C'est
3: non,
5: énorme,
3: mais attends, moi j'ai 116, j'ai ça, j'ai pas d'autres chiffres derrière. Hein. Bon,
13: moi,
3: maintenant, peut-être...
13: pour massacrer des animaux.
3: Non. Dans le Gard... Où la trésorerie se faisait escroquer par des vendeurs de publicité fictive pour 1,500,000 francs.
5: Oh là là,
15: dans quel Gard?
5: C'est dans quel Gard?
3: Non, c'est pas dans quel Gard, c'est dans le Gard. Ça a rien à voir avec les gares SNCF. Donc voilà, donc on va pas s'éterniser sur ça.
14: Ouais.
3: Hein, moi je pense qu'à mon avis cette personne-là devrait être sanctionnée, c'est tout.
5: Ouais, je suis d'accord avec toi.
3: Donc voilà, donc la question est à la, on y est pensé. Alors pensez-vous qu'il n'y a pas assez d'associations pour les animaux? Ouais. On va demander à Bibi Froc.
14: Bah écoute, ouais, quand on voit
3: Attends, 5 minutes, Bibi Froc.
14: Oui.
3: Site internet du nouveau an.
15: Gérard, alors déjà un petit point pour le nombre de connectés. On a commencé à 1664 tout à l'heure. Et là, au bout de 20 minutes, on est quand même à plus de 4660, un truc comme ça. Donc ça va, pour l'instant, ça se passe bien.
3: Et j'ai une question. Attends, 5 minutes, je te coupe. Eh, le standard, ça vous dérange de travailler là que de discuter?
4: Non, mais tu sais, la SPA, nous...
3: J'aime pas trop
4: les animaux, moi.
3: Non, mais c'est bien, vous aimez pas trop les animaux, mais je vois que les 24 lignes sonnent...
4: J'aime bien les chattes, mais à part ça...
3: Oui, non, mais on s'en fout de ce que t'aimes. Pour l'instant, je t'ai pas posé si t'aimais les chiens, les chats, les singes, les crocodiles ou les éléphants.
4: Bah, surtout les
3: chiens. Moi, je vois qu'à l'heure actuelle, les 24 lignes sonnent, et apparemment, vous êtes en train de dormir.
4: Ah oui.
3: Alors, faudrait... Non, Karine, s'il te plaît. Karine,
4: il y en a 10.
3: Karine, s'il te plaît.
4: 20.
3: Ouais, Karine, 20, s'il te plaît. Qu'est-ce que tu m'as dit hier? Attention.
4: Fun Radio, bonsoir.
3: Bah ouais, non mais t'éteins ton micro. Oh. Ça y est, là, au standard, là, vous avez bien travaillé, hein, parce que sinon vous avez morflé.
16: Ouais, je t'entends mal.
3: Ouais, c'est bon, là, bon.
15: Alors attends, Gérard, j'avais une question internet très très très très pertinente de Pine de Lapin. En tant que marraine de la SPA, Loana a-t-elle une place gratos dans le chenil?
3: Alors attends, pour question Loana, ça, on va pas parler de des histoires comme ça parce que là c'est un débat que je ne ferai jamais.
15: Parce non, mais que c'est à propos de la SPA.
3: Non non,
15: quoi.
3: Ouais non, mais même elle de toute manière elle je vois pas pourquoi qu'elle se permet de bon, de toute manière on je peux pas lui répondre parce que pour moi Loana n'a rien à voir là-dedans.
15: Ah ouais?
3: Non.
16: Pourquoi?
3: Non non, bah là ça, elle avec ce qu'elle a comme problème, elle ferait mieux de s'occuper de ses problèmes que de s'occuper des animaux. Donc voilà, c'est tout.
15: Ok.
3: Donc bon, Bibi Froc.
17: Sors-tu plus. Hein.
3: Bibi Froc,
17: ouais,
3: s'il
17: ouais,
3: te plaît.
17: Toujours, on est en antenne. Bah écoute, les associations, moi je pense qu'il y a des gens qui perdent du temps à faire des associations, tu sais, qui ont un peu trop rien à voir, genre pour lutter contre l'illettrisme ou.
3: Non, attention, Bibi Froc. Attention, ouais. Je te ne parle pas des associations hors de la SPA. Là, c'est un débat sur la SPA.
17: Sais,
3: c'est un débat qui est quand même assez... Débat, hein. Non, mais attention, c'est un débat qui est quand même assez grave, qu'on entend parler régulièrement, donc
16: c'est vrai.
3: Il ne faut pas mélanger.
17: Est-ce que je peux finir ma phrase? Qui perdent du temps à faire des associations complètement inutiles comme celle que je te citais, l'illettrisme, la conservation du patrimoine, tout ça, alors qu'il ferait mieux de faire des associations pour les animaux. C'est ça que j'allais te dire.
3: Bah oui, mais ça, mais justement, c'est ce que je te demande. Pensez-vous qu'il n'y a pas assez d'associations pour les animaux?
17: Eh ben donc, en l'occurrence, c'est oui. En l'occurrence, c'est oui. Il faut arrêter de faire des associations qui n'ont aucune utilité, comme celle dont on vient de parler. Il faut s'occuper de la SPA, tout ça.
3: D'accord.
17: Ils luttent contre les maladies nosocomiales, tout ça, ça n'a rien à voir. C'est des souris, des chats, des chiens, tout
3: non,
17: ça.
3: Non, mais ok. Amis, aux abeilles.
18: Oui, à l'abeille. Ben moi, je pense qu'en fait, il n'y a pas d'association dans le sens où il y a plein de personnes qui s'occupent des animaux individuellement. Et en fait, s'ils se réunissaient tous, ça créerait une super association qui serait plus puissante que la SPA et qui ne soignerait pas que des chiens et des chats. Et
3: ça
18: aurait plus d'influence sur la protection des oiseaux, parce que c'est vachement important, les oiseaux.
3: Ouais. Non mais attends, pour l'instant, on te parle des animaux, on ne te parle pas des oiseaux.
18: Ah, les oiseaux, c'est pas des animaux.
3: On te parle des animaux, nos amis les bêtes.
18: Eh ben,
3: les
18: oiseaux sont mes amis.
3: Ah ouais, d'accord. Bah toi, ouais. Tu prends ça comme ça, toi?
18: Bah
3: ouais.
18: Non, bah écoute.
3: Ah ok, attends, c'est bon.
17: Qu'est-ce que t'entends par nos amis les bêtes? C'est les chiens et les chats, c'est ça? Ça s'arrête là?
3: Bah
18: les
3: chiens.
18: Amis, les domestiques, hein, les chats domestiques.
3: Bah les animaux domestiques qu'on a et qu'on aime, c'est tout.
19: Oui, alors peut-on considérer les morpions comme animaux domestiques, monsieur Gérard?
3: Monsieur Mazur.
19: Monsieur Gérard.
3: Les morpions.
19: Oui.
3: Les morpions, c'est des trucs que certaines personnes ont et c'est tout, d'accord?
20: On dira pas les noms.
19: Écoutez, tout à fait, bien entendu, mais...
3: Ok, enfin, Alain Bourgoin...
17: Ah non, chut, attention.
3: Alain Bourgoin du goût, du gras. Il est parti. Bon, bah alors, dans ces cas-là, on récupère la personne que j'ai demandé.
17: Je veux bien en faire deux. Hein.
3: Non, et hop.
21: Non, parce qu'à la place du gros machin, là, il y a Bibi Froc.
3: Bibi. Ah ben ça y est, lui, il a répondu, donc faut me prévenir quand vous virez des gens au standard comme ça.
21: Ah non, on a rien viré là. C'est toi qui avais viré Alain du bout du gras.
3: Ah non, parce que Babouche, il a dit on le gardait pour un
22: faut le garder un petit peu, attends.
3: Bon, bah c'est pas grave, c'est pas grave.
21: Moi, j'obéis à Gérard, pas à Babouche. Hein.
3: Ouais, bon, mais...
22: Allez, le débat.
3: Dans ce cas-là, quand il faut le virer, qu'est-ce que t'as oublié de faire?
22: Bah, il faut mettre ça quand on vire quelqu'un.
3: Bon.
22: Voilà.
3: D'accord. Donc le prochain coup, tu le mets, ok?
22: Ok.
3: Merci, alors, au capille.
20: Oui, au capine. Alors d'abord, avant tout Gérard, je tiens à te féliciter, encore une fois, pour ce débat d'actualité, encore une fois. Et c'est vrai que la SPA est en position monopolistique sur le marché des animaux. Et je pense qu'il faudrait décentraliser, en fait, le pouvoir de la SPA. Parce qu'on voit bien la dérive que ça peut entraîner. Des capitaux qui s'enfuient je sais pas où, vers la Suisse ou vers l'Espagne.
3: Non, mais attends, on parle pas des capitaux pour l'instant. Je te demande s'il faut créer d'autres... pensez-vous qu'il n'y a pas assez d'associations?
20: Pour moi, non. Il faudrait en créer d'autres. Maintenant, à savoir lesquelles, ça, je te laisserai répondre à la question parce que je sais que tu es mieux placé là-dessus que moi.
3: Non, pas du tout. Hein. Si je fais un débat là-dessus, c'est que même moi... Comment?
17: Si tu fais un débat là-dessus, c'est que tu connais rien.
3: Et c'est comment ton nom, toi?
20: Ouais, c'est quoi ton nom?
17: C'est Roberto, bonsoir.
18: Alain Bourgoin Dubourg, hein, je crois.
3: Non, il est déjà plus là.
17: Si, je suis revenu, c'est Alain, bonsoir.
3: Karine.
0: Bonsoir, c'est Alain du bout du bras. Oh,
22: Karine, bah alors, Karine, écoute.
0: Je te foutrai un coup de chevrotine dans Alain.
3: Alain Bourgoin-Dugour.
0: Alain du bout.
3: On lui a dit au revoir.
21: On lui a dit au revoir il y a longtemps.
3: Ouais, non, mais pourquoi qu'il est encore là? Bah, Bibi Froc, eh ben, dans ces cas-là, bon, on va lui dire au revoir à celui-là aussi.
22: Déjà? Déjà?
3: Ouais, ouais, bon, on lui dit au revoir. Comme ça, ça y apprendra à dire des conneries.
22: Allez, il a pas dit de conneries!

0: pingouin de la...
1: Non, non, mais attendez, attendez, parce que moi, je vais vous répondre. Maintenant que tout le monde a répondu, moi, je pense qu'une... Moi, je peux vous dire une chose. Que la SPA, à l'heure actuelle, a trop d'animaux et ils ne peuvent pas tout gérer. Donc, il n'y a pas assez d'associations. Il faudrait qu'il y ait d'autres trucs comme la SPA qui puissent recueillir des animaux.
2: Mais monsieur Gérard,
1: Les centres, attendez, laissez-moi finir. Tous les centres de la SPA, à l'heure actuelle, sont débordés.
0: Ouais, c'est vrai. Mais là, c'est aux capines. Tu sais bien, bon, Gérard, t'aimes pas trop parler politique, mais est-ce que tu penses que certains partis politiques pourraient s'approprier le truc?
1: Non, mais la politique et puis la SPA, ça n'a rien à voir. Faut pas tout confondre. Ouais, maintenant, il y a eu un détournement d'argent. Là-dessus, la question, elle est claire. Allez, elle est faite. Maintenant,
2: Gérard,
1: oui, monsieur Mazur.
2: Vous dites que la politique et la SPA n'ont rien à voir, mais je suis désolé, j'ai vu, il y a à peu près une semaine de cela, un homme politique dont je tairai le nom, aller adopter un petit bâtard dans un des refuges de la SPA.
1: Oui, mais d'accord.
0: C'est un mec de nature, pêche et fellation.
1: Tradition. Oh, c'est bon, là, vous arrêtez de dire les noms, parce que, allez, au capine, au revoir.
0: Pourquoi?
1: Au revoir.
0: C'est
3: déjà
0: vrai, c'est son parti.
1: Au revoir.
0: C'est son parti, nature, pêche.
1: Au revoir.
0: Au revoir.
1: Ça. Voilà. Donc, qu'est-ce que je pouvais rajouter d'autre? Bon, donc il faudrait quand même qu'on récupère qu'il y ait d'autres associations, parce que la SPA, pour un sens, sont débordés, que ça soit sur la région parisienne ou même voire en province. Il y a trop de demandes d'adoption, mais faut dire une chose, que certaines personnes ne peuvent pas les adopter, malheureusement.
4: D'accord. Alors justement, à ce propos, Gérard, j'ai une question, oui, internet de Seigneur. Enfin, c'est pas vraiment une question, c'est une proposition. Il propose, pour remédier au problème de la SPA, qu'elle fusionne avec la DAS pour former la DAS-PA et faire des promos, genre un gosse adopté, un animal offert. Donc ça, c'est Seigneur, sur le net.
1: Alors Simon,
4: c'est quand même assez... C'est à propos du débat.
1: Non mais Simon, tu vois, je suis bien gentil avec toi. Je t'ai demandé de participer sur le net. Mais tu vois, une connerie comme ça...
4: Ah ben, c'est pas moi, hein.
1: Non, mais Seigneur...
5: Oh, tu peux les trier quand même.
4: C'est Seigneur.
1: Seigneur, je vais te dire une chose. Malgré que tu t'appelles Seigneur, tu vas te faire enculer.
3: Oh.
1: Paf.
3: Voilà.
1: Parce que ton truc de la DAS, tu vas te le carrer dans le cul, mais bien profond.
4: Direct.
1: Et wow, je ne veux plus t'entendre réagir sur le net.
4: D'accord.
1: Merci.
4: Je l'efface, regarde.
1: Et donc, on va s'écouter... on accueille Brigitte Daubard. Bonsoir.
6: Bonsoir, c'est Brigitte Daubard, je sens pas très bon. J'appelle de Paris. Bonsoir Gérard.
1: Bonsoir, et on accueille aussi Rouge Gland.
7: Oui, c'est Rouge Gland de Saint-Quetard en Vaseline. 113.76. Bonsoir.
1: Eh, si vous commencez à vous foutre de la gueule du monde, vous allez gerber vite fait, bien fait.
7: C'est clair.
1: Alors vous allez vous calmer.
6: C'est pas possible, j'ai rien mangé ce soir.
1: Alors tu dégages, au revoir. Au revoir Daubard. Tant pis pour ta gueule.
3: Ouais, t'es vulgaire, Gérard.
1: Tant pis pour ta gueule, c'est comme ça maintenant, c'est tout. Je vous préviens, il est 1h du matin, on en est qu'à la deuxième. Alors maintenant, vous allez fermer vos gueules.
8: Gérard, qui as-tu viré?
1: Brigitte Daubard.
8: Déjà?
1: Ah ouais, ça y apprendra. Donc la question est, Brigitte Bardot a-t-elle raison de défendre pour ne pas tuer les animaux? Brigitte Bardot a-t-elle raison de se défendre pour ne pas tuer les animaux? Et on va s'écouter Wapwood, les chats, je sais pas quoi.
3: Ouaf,
1: de manière, Babouche vous le redira. Et on se retrouve tout de suite après au 0825 08 5000 et sur le net www.funradio.fr. À tout de suite.
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1: Vous arrêtez de vous fendre la gueule derrière, parce que tout à l'heure ça va. J'en sois pas au hasard.
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1: Eh, hey, tu parles encore plus fort, je comprends pas, espèce de con.
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1: Et voilà, donc rebonsoir à tous. Vous venez d'écouter Wouf Wouf, les chats sauvages et tout ça. Donc vous pouvez toujours nous appeler au 0800 300 0800 25 0. Merde, j'ai même plus le numéro de téléphone.
4: Eh ben Gérard, c'est du propre.
1: Oh, puis il est même pas affiché derrière moi.
4: Ah,
1: donc c'est 0825 08 5000, c'est ça?
3: Ouais. Bravo.
1: Donc vous pouvez appeler, il y a Karine et Aurélie qui est au standard sur le net.

0: Simon, s'il te plaît, tu me le donnes parce que moi je l'ai pas en tête. Ouais,
1: donc
0: le
1: c'est funradio.fr/loul@.
0: Voilà, donc à l'heure actuelle, on était à 7292, donc c'est déjà pas mal.
2: C'est bien.
0: C'est déjà bien pour... il est quand même 1h du matin, on ouais. est qu'à, déjà arrivé qu'à la troisième. Donc j'espère qu'on va se réveiller un petit peu plus et puis que ça va bouger un petit peu. Alors, Monsieur Mazur, rebonsoir.
3: Oui, bonsoir, Monsieur Gérard.
0: Scooby-Doo.
4: Oui, bonsoir, c'est Scooby-Doo.
0: 119.9.
4: 119.9, Saint-Jean-de-Buz. Bonsoir tout le monde.
0: Et Scarabée 101.9.
5: Scarabée, il est parti.
2: Oh là là!
5: Il a raccroché
2: quoi,
5: au nez, à mon nez.
2: Oh là là.
0: Eh ben, tu
5: il
0: le rappelles.
5: Cool, hein, ah non?
0: Bah, si, tu le rappelles. Je suis désolé.
5: D'accord.
0: Tu rappelles le scarabée?
5: Genre la grande gueule.
0: Oh!
5: Ouais.
0: On se réveille, s'il vous plaît, au standard, ou sinon je me lave et ça va chauffer pour votre matricule.
2: Oula.
6: Oh là.
2: Qu'est-ce que c'est que ça? Karine, le standard.
0: Eh, Karine, s'il te plaît, là, tu. Qu'est-ce que tu m'as dit? Oh!
4: Oh!
0: Eh, hey, c'est qui commande là?
4: C'est toi.
0: Eh hey.
2: On a entendu le téléphone.
1: Non mais là, on y
0: hey
1: va.
0: Tu me rappelles le scarabée s'il te plaît tout de suite?
4: Là, c'est un bordel, quelque chose de mignon.
2: Bon Gérard, le débat, allez, vas-y, il est une heure là.
0: Alors Brigitte.
2: Oh Karine, le stop.
5: La ligne. C'est la ligne, regarde.
2: Pas, utilise pas cette ligne alors. Utilise pas
0: eh
2: cette
0: ben,
2: ligne.
0: Tu prends pas cette ligne là, t'en prends une autre.
5: Bah, il faut attendre parce que les autres marchent pas.
0: Non.
5: D'accord.
0: Ah non, je travaille pas sur trois lignes, hein.
5: Non, c'est bon. Ah, ça y est.
0: Hein, alors, ça va comme ça, donc tu rappelles le scarabée 101.9.
2: Gérard, le débat.
0: Donc, Brigitte Bardot a-t-elle raison de se défendre pour, ne pas tuer les animaux? On va demander à Monsieur Mazur.
3: Écoutez, Monsieur Gérard, excusez-moi, mais je crains de ne pas comprendre la question. Pouvez-vous la formuler autrement?
0: Non, mais est-ce que Brigitte Bardot
3: se défend contre les animaux ou bien...
0: Est-ce qu'elle a raison de se défendre pour oui. éviter que les gens tuent les animaux pour en faire de la peau?
7: Mais c'est pas elle qu'elle défend, c'est les animaux.
3: Oui, bien entendu.
0: Mais attends,
3: oui.
0: t'es qui, toi?
7: Mouya.
0: Oh!
7: Mouya.
0: Quoi?
7: Mouya l'abeille.
5: Et ça répond plus, hein, Scarabée, apparemment.
0: Non, mais attends, mais c'est... Mais qu'est-ce que vous perdez au standard, là, ce soir? C'est quoi, là, la nana, là, qu'on a?
7: Je suis là depuis le début. Hein,
2: elle est là depuis le début, Gérard, Mouya l'abeille.
7: Mouya
2: tu te rappelles pas?
7: Oh,
2: regarde tes fiches.
0: J'ai même pas la fiche, j'ai Monsieur Mazur, normalement, j'ai Scarabée, et après, j'ai Scooby-Doo.
2: Mais regarde par terre.
0: Non, j'ai rien. Non,
5: mais tu nous as demandé la fiche tout à l'heure, j'ai pas eu le temps de le marquer.
0: Bah alors, elle est là-bas, la fiche.
4: Oublié,
0: oh là là, putain, mais c'est quoi ce bordel là?
5: On te refait une jolie fiche toute propre.
0: Vous essayez de joindre le scarabée? Et vous arrêtez derrière, s'il vous plaît.
7: Je jouais pas.
0: Ta gueule!
2: Oh putain.
0: Et je sens que on va pas faire 15 questions ce soir, hein.
2: Bon, allez Gérard, le débat, écoute.
0: Bon Monsieur Mazur.
3: Oui Monsieur Gérard. Je vous écoute.
0: Bah, vous répondez à la question ou quoi?
3: Eh bien, écoutez, Monsieur Gérard, si vous n'étiez pas omnibulé par le standard et vos fiches, j'aurais pu répondre à cette question depuis longtemps.
4: C'est clair.
0: Bah alors maintenant, je vous pose la question.
3: Eh bien, je vais vous y répondre, Monsieur Gérard, calmez-vous. Eh bien, écoutez, bien entendu, cette personne, Brigitte Bardot, a tout à fait, c'est tout à son honneur de défendre la cause animale, bien entendu, parce qu'à son âge, il faut dire qu'il ne lui reste plus guère que cela. Et je dois dire, en tout cas, qu'elle le fait très bien. J'aimerais prendre, pour exemple, cette levée de bouclier de sa part concernant l'affaire de ce célèbre rappeur Joe Star, n'est-ce pas?
0: Non, mais c'est bon, on va pas s'éterniser.
4: Attends, il s'est quand même tapé avec un capucin, quoi.
0: Mais on va pas s'éterniser sur ça.
4: Quand même, hein.
3: Monsieur Gérard, pouvez-vous m'apporter des précisions sur des violences qu'il aurait apportées à son petit singe ou un animal de ce genre?
4: Avec ses grosses bagouses.
7: Mr. Capucine.
0: Bon! Alors maintenant, vous allez fermer vos gueules! D'accord?
4: Moi, j'aimerais répondre à cette question, Gérard.
5: Et moi, Gérard, j'ai un début de migraine, là.
0: Je m'en fous!
4: J'aimerais répondre à cette question, Gérard, si tu me le permets.
2: J'ai décaché, si tu veux.
4: Gérard, merci. Tu me le permets?
0: C'est qui?
4: C'est rouge. J'aimerais répondre à cette question.
0: Tu sors d'où?
4: Bah, j'étais avant le Scud, je suis désolé, c'était rouge gland de 5 stars en vaseline.
0: Oui. Ah, toi, je t'avais dit au revoir.
4: Ah, non, pas du tout.
2: Hein. Non, Gérard, mais bien sûr que...
4: Non, j'aimerais répondre à la question.
0: Hé!
1: Putain, Gérard, t'as fait sauter l'internet, là.
4: C'est possible.
0: Putain, mais c'est quoi ce bordel? Karine!
2: Karine?
0: Putain!
2: Gérard est super énervé, là. Réponds-lui.
0: C'est quoi ce bordel ce soir?
6: Quoi?
0: C'est quoi ce bordel? C'est qui ces auditeurs?
8: Qu'est-ce qui se passe, Gérard?
0: C'est quoi ces auditeurs que j'ai même pas de piche? C'est quoi, ils sortent d'où là?
9: Oh là là là là.
0: Putain, mais merde!
9: Bah, ouais.
10: Ne gueule pas tout de suite.
8: Gérard, c'est la catastrophe. Depuis que t'as tapé sur la table, on est passé à 1233.
0: Ouais, bah,
8: il faut remonter tout ça.
0: Ça commence à bien faire, hein, ce soir. Eh, faut peut-être vous réveiller au standard.
9: Bah, qu'est-ce qu'on fait?
10: Arrête de crier, toi.
0: Ouais, bah, arrête de crier, tu fais même pas ton boulot.
9: Bah, t'as raison, ça réveille.
0: Ouais, bah.
2: Bon, le vieux couple, là, c'est fini, on y va? Il est 1h05.
0: Hein?
9: On n'est pas un couple.
8: T'aimerais bien, Gérard. Hein.
2: Alors, arrête,
0: putain,
2: vas-y.
0: Non, putain, y'en a qui vont m'appeler.
8: T'oserais pas.
2: Bon, Gérard, le débat.
0: Rouge gland. Je sais pas d'où qui te sort, celui-là.
4: Ouais, j'aimerais répondre à la question sur Brigitte Bardot. Déjà, je tiens à dire que je respecte ses convictions de femme, parce qu'elle a fait du cinéma.
0: Et celui qui s'amuse à Pierre le Pierre Farette.
4: J'aime pas trop les oiseaux. Et donc, elle a fait du cinéma et ensuite, elle a fait une œuvre caritative en faveur des animaux. Mm-hmm. Par contre, il y a un truc qui m'a surpris dans ses actes. Je sais pas.
0: Celui qui arrête. Putain, mais je vais parler français tout à l'heure. Je sens que je vais m'énerver, je vais virer tout le monde. On va reprendre des nouveaux auditeurs. Parce que vous commencez à me casser les couilles.
4: Mais non, monsieur Gérard, votre débat est là.
0: Vous commencez à me casser les couilles.
8: Voilà, Gérard, qu'est-ce qu'on fait là? C'est le bordel là. On a combien sur le net? Ça grimpe un peu, rassure-moi. Pas terrible, ça remonte qu'un petit peu. Hein. 2412. Ah, mais faut pas taper sur la table.
0: Je sens qu'au standard, tout à l'heure, vous allez m'entendre chanter la Java de Broadway en japonais.
8: Vas-y.
0: Et vous allez voir comment ça va faire.
8: Non, mais tu rigoles, mais là, on perd de l'audience.
0: Vous allez me faire du boulot correctement.
9: Alors, attends.
8: On va mettre un disque après, on va se calmer parce que là.
0: Oh là là,
8: c'est le bordel, Gérard.
0: Attends,
8: tu rigoles, mais ça fait ça.
0: Qui c'est qu'on a là-dedans? Eh, c'est quoi là toute cette fiche? Allez, merde, balance un disque, allez hop.
2: Ouais, vas-y Gérard, on l'a pas posé beaucoup de questions.
8: Ah, mais là,
2: hein.
8: Tu rigoles, tu prends ça à la plaisanterie.
0: Eh, c'est quoi ce bordel?
9: Je t'explique, il y a Monsieur Mazur sur la ligne 1.
8: Oh, j'en ai marre.
9: Sur la ligne 3, il y a Rouge Gland.
0: Non, sur la ligne 3, j'ai Scooby-Doo.
9: Non, c'est sur la 7, Scooby-Don.
0: Mais qu'est-ce que c'est que ce bordel là?
2: Oh là, l'organisation.
9: Attends,
0: alors,
9: j'ai
0: monsieur. Attends. Monsieur Mazur.
4: Monsieur Gérard.
0: Scooby-Doo.
11: Oui, bonsoir.
0: Petite loutre.
11: Allô.
0: Petite loutre.
11: Allô. Bonsoir.
0: Ragondin City, 102.8.
11: Bonsoir.
0: Rouge Gland.
11: Bonsoir.
0: Et celui qui sait. Oh putain, mais vous a. Eh, je vous préviens.
12: Il y a moi aussi, hein.
0: Mais tu sors d'où, toi?
12: C'est moi.
0: Oui, l'abeille. Putain, mais
12: oui,
0: c'est.
12: L'abeille.
0: Mais c'est quoi ce bordel? J'ai deux personnes sur la même fréquence.
4: Mais je suis en capucine.
0: Eh, mais c'est quoi ce bordel au standard?
4: Je suis en capucine.
8: Eh, Gérard, faut faire quelque chose.
0: Oh non, mais attendez.
9: Attends, là, Gérard, s'il te plaît. Écoute, s'il te plaît, 2 secondes. On va bien travailler maintenant. Reprends tout comme si on n'existait pas, et après, ça va aller.
0: Non mais, tout à l'heure, je vais pas reprendre comme si qu'il faut bien travailler. Tout à l'heure, je vais me lever, je vais vous en coller une à chacune.
2: Oh,
0: vous allez bien travailler. Parce que là, c'est le bordel complet.
9: Voilà, mais justement.
0: Alors, j'ai Monsieur Mazur, Scooby-Doo, Petite Toute, Rouge Gland, Will Abeille. Sur deux mêmes fréquences, je comprends plus rien. C'est le bordel complet.
9: Voilà, parce que on s'est trompé, parce que.
10: C'est moi qui ai fait une erreur, parce que.
9: Non, c'est moi, c'est moi.
10: Appels, et puis, non, moi après, moi. J'écris.
8: Voilà, Gérard, on peut plus, hein.
0: Oh là là là là là.
2: On met un disque, je crois, là.
8: Parce que là, tu vas faire chuter, c'est même pas la peine, là. On reprend sérieusement. Gère ton débat.
0: Non, mais c'est quoi, là, ce bordel, là?
9: Ça va aller.
8: Non, mais ça va pas du tout, les filles.
0: Non, mais
9: ça
0: attendez. C'est pas que ça va pas aller, c'est que maintenant, va falloir bosser correctement, parce qu'il est 1h10. On en est qu'à la 3e.
8: On va mettre un disque.
0: Il reste 12 à faire.
9: Oh là. On va effacer toutes les filles.
0: Là, ça commence, comme ça.
2: Tiens, on met un disque.
0: Si vous n'avez pas bossé, vous le dites, vous restez chez vous.
2: Tiens, il y a le titre là.
9: Hein? On adore bosser avec toi, mais c'est dur.
0: Ouais. Toi, je t'ai prévenu, d'accord?
2: Tu vas faire la vaisselle ce soir.
0: Alors, cuit, oiseau de nuit, et on se retrouve tout de suite après, merci.
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0: Et voilà, rebonsoir à tous donc pour sur ce qui s'est passé tout à l'heure sur le net. Bon, excusez-moi les auditeurs, donc vous pouvez y aller. Donc on venait de s'écouter Cuit l'oiseau de nuit, donc vous pouvez toujours nous appeler au 0825 085 5000. Et sur le net www, je sais pas quoi, donc Simon va vous le dire.
14: Bon Gérard, tout à l'heure t'as tout niqué, mais ça remonte doucement. 5999, faut arrêter de taper sur la table, hein, franchement.
0: Mais non, mais
15: t'as tout cassé, Simon.
14: Et donc j'ai une question de Mac Wallace qui demande si t'aurais aimé être distributeur de yaourt à la SPA.
0: Alors cette question-là, c'est même pas la peine de la poser parce que j'ai...
14: Mais si tu réponds à aucune question...
0: Non, mais ça c'est une question de con. D'accord, parce qu'ils savent que j'ai travaillé à Paris 10, donc automatiquement, comme je m'amuse à mettre les yaourts, automatiquement, c'est pour ça qu'ils veulent faire allusion à ça.
14: Et donc
0: voilà.
14: Et donc t'aurais plus ou pas?
0: Non.
14: À la SPA?
0: Non, pas du tout.
14: Ok.
0: Voilà, donc alors pour ça, on récupère Monsieur Mazur pour continuer le débat.
3: Oui, tout à fait, Monsieur Gérard, oui.
0: Rouge gland.
3: Oui, bonsoir, j'espère que vous êtes calmé.
0: Petite loutre.
16: Bonsoir, c'est Petite Loutre Mystère, merci. Et j'appelle de Ragondin City.
3: Ah bah le voilà. On le cherchait.
0: Non mais hé, Karine.
16: Oh putain. Mais j'ai rien dit.
0: Karine,
16: merci s'il vous plaît.
0: Karine, s'il te plaît. C'est quoi ce Ragondin Mystère qui est encore là dans Petite Loutre?
16: C'est Petite Loutre Mystère et non pas Ragondin. Ragondin, c'est ma ville.
0: Ok, Scooby-Doo.
17: Toujours présent, Scooby-Don.
0: Ok. Je préviens tout de suite que on va pas s'éterniser et le premier qui répond mal à la question vire, hein, parce que ça
17: bordel. Bon,
0: on est déjà à 1h15, faut peut-être accélérer. Donc la question, tout le monde l'a compris, alors maintenant vous allez répondre.
16: Malheureusement non, tout le monde ne l'a pas compris.
0: Qui a pas compris?
16: Je suis désolé Gérard, c'est Petite Loutre.
0: Non mais attends, tu te fous de ma gueule ou tu prends le métro toi?
16: Je viens d'arriver.
0: Non, tu viens pas d'arriver avant que je pousse ma gueulante.
16: Oui.
0: Tu as très bien compris la question.
16: D'accord.
0: Alors tu réfléchis ou sinon je te dis au revoir. Tu choisis. Alors tu réfléchis, le temps que tu réfléchis, tu vas réfléchir au standard définitivement.
16: C'est bon.
0: Il va réfléchir au standard.
15: Oh là
0: il était là quand j'ai posé la question. Il y a eu le bordel, il était là.
3: J'aimerais répondre, c'est Rouge Gland.
0: Ouais. Rouge Gland, vas-y.
3: Ouais. C'est toujours la question sur Brigitte Bardot.
0: Oui.
3: Ah, ouais. Alors, c'est ce que j'essayais de te dire tout à l'heure, mais bon, apparemment, t'étais un petit peu énervé. J'aimerais un petit peu recentrer le débat, parce que c'est quand même un débat de fond. Et c'est très agréable que tu fasses ça sur Fun Radio. Puis, je voulais te dire que, bon, Brigitte Bardot, c'est vrai que, bon, connaissant son immense carrière d'actrice, ensuite, elle s'est recyclée dans l'aide aux animaux.
0: Mmh.
3: Et je trouve ça louable comme truc. Mais par contre, il y a un truc, je pense que tu vas être d'accord avec moi, Gérard.
0: Peut-être.
3: Je sais pas si t'as entendu parler de l'épisode de l'âne castré.
16: Oui.
0: Non.
16: Ça fait.
0: Parce que merci pour le larcène.
14: C'est toi, Gérard, qui fait du larcène.
3: Ouais, c'est pas bien.
16: Ouais.
3: Je sais pas, parce que je te l'explique en vite fait ou pas?
0: Vas-y, parce que si c'est une connerie, je vais te dire une chose.
3: Non, c'est pas une connerie, c'est véridique.
0: Fais gaffe à ce que tu vas sortir.
3: C'est véridique, Gérard.
0: Non, mais je te préviens. Fais gaffe à ce que tu sors.
3: Bon, bah alors, je préfère passer mon tour.
0: Ouais, bah alors, dans ces cas-là, tu ferais mieux de fermer ta gueule.
3: Très bien.
0: Ça vaudra mieux que de l'ouvrir, d'accord? Alors, Petite Loutre, maintenant, t'as compris la question?
16: Ah non, pas plus, mais j'ai...
0: Bon, alors, Petite Loutre, t'as rien compris, au revoir. Allez, hein. Bonne nuit.
15: Allez.
0: Celui-là, comme ça, il comprendra mieux ce que ça voudra dire.
3: Un peu plus de tolérance.
0: Scooby-Doo, Monsieur Mazur, c'est pareil, vous allez vous calmer parce que ça commence à...
15: Il a rien fait, Monsieur Mazur, attends.
3: Vous énervez Gérard. Tout seul depuis tout à l'heure.
0: Toi, ma grande, tu vas me faire le plaisir de faire ton boulot correctement, sinon je vais m'énerver.
9: Petit Gérard, je voulais dire que on accueille Scarabée.
0: À la place de Petite Loutre.
9: Voilà.
0: Monsieur Scarabée, bonsoir.
16: Monsieur Gérard, bonsoir. Excusez-moi, hein, 115.8 la fréquence.
0: 115.8. Merci pour le larcène,
15: putain. Mais c'est toi, Gérard. Abaisse ton casque.
0: Abaisse mon casque, tu vois pas que j'abaisse mon pantalon non plus.
15: Oh bah, ça fera peut-être plaisir à Karine.
0: Bon, c'est bon, toi.
15: Allez, bon, le débat. Allez, le débat, là.
0: Bon, allez, je répète la question pour Scarabée.
17: Non, bah non.
0: Non, c'est bon, vous avez entendu?
16: Oui, tout à fait, monsieur Gérard, je l'ai entendu la question.
0: Bon, bah alors, c'est bon. Attendez, avant que vous répondez, monsieur Scarabée, je vous préviens.
16: Ouais.
0: Scooby-Doo, Rouge Gland, Monsieur Mazur et Scarabée, j'espère que là, vous allez comprendre les questions et on va terminer au moins jusqu'à 2h avec vous.
4: Ouais, mais faudrait pas que tu t'énerves trop quand même.
0: Non, non, mais rouge gant, je te préviens. Tu réponds correctement aux questions, c'est bon. Monsieur Mazur, pareil, et Scarabée, pareil. Parce que là, j'ai envie de terminer un débat correct. On était à 7002, j'ai fait une connerie, j'ai assumé. Je m'en suis pris après tout le monde, c'est normal, parce que c'est moi qui commande le jeudi. Ah, donc là, je veux que le débat se termine à plus de 10 000 connectés.
14: On est remonté.
0: Alors, la question.
14: On est à 7214.
3: Monsieur Gérard, j'aime vous entendre comme cela.
0: Alors, Putain, c'est...
15: Ah, c'est toi, Gérard.
0: Ouais, c'est, ça doit être moi, mais ça doit être là-dedans que ça...
15: Ça
0: doit merder.
15: Bon, tu bricoleras ça après, on y va, là.
14: Voilà. Gérard, j'ai une question internet rapide.
0: Ouais, vite fait.
14: De Biquette, combien coûte un chat en euros?
0: Putain, ils vont commencer à me prendre la tête, à me poser des questions que je sais même pas. Pour l'instant, je ne sais pas exactement.
14: Ah bah c'est Biquette qui a demandé. Hein.
0: Ouais, bah Biquette, elle va se calmer, la Biquette, parce que je vais à la caler voir, à la caler, à la caler brouter dans les pâturages. Allez, monsieur Scarabée, monsieur Scarabée, vous avez entendu la question?
16: Oui, monsieur Gérard.
0: Alors allez-y, je vous ai...
16: Donc, est-ce que Brigitte Bardot fait bien de consacrer sa vie aux bêtes, en fait? C'est un petit peu ça, la défense.
0: Bah disons, c'est Brigitte Bardot a-t-elle raison de défendre, de se défendre pour ne pas tuer les animaux? Donc en fin de compte, si j'explique la question que je voulais poser, c'est de savoir, est-ce qu'elle a le droit, est-ce qu'elle a raison de continuer de se battre pour éviter qu'il y a trop de personnes qui tuent les chiens, les chats, tout autre animaux qu'on de la peau, pour en faire des manteaux. Voilà. Donc, monsieur Scarabée.
16: Eh bien, écoutez, moi, je pense qu'il y a des animaux qu'on tue de toute façon pour les manger.
0: Ouais, mais c'est au Japon, ouais, je m'en doute.
16: Bah, non, je parle pas que des chiens. En France, on mange, je sais pas, du bœuf, du veau, tout ça.
0: Mm-hmm.
16: Et pourtant, on fait des vêtements avec la peau du bœuf. Hein. On fait des canapés en cuir aussi avec la peau des vaches.
4: Ouais. Mmh.
16: Donc tant qu'à faire à les tuer pour les manger, on peut faire quelque chose avec la peau plutôt que de l'acheter.
4: Et Dick Rivers, il met que du bœuf au pied. Hein. Mmh.
0: C'est de la vache. Rouge gland.
16: Non, du crocodile des fois aussi.
4: Ouais, c'est vrai.
0: Rouge gland, Scooby Doo.
4: Oui.
0: Calmos.
4: Non, mais j'aimerais documenter un petit peu les propos de.
0: Non. Ouais, non, mais moi je vous dis Calmos, d'accord.
4: Très bien.
0: Hop. Moi la question. Donc pour moi, elle a raison de se défendre parce que.
15: C'est toi, Gérard. Hein.
0: Ouais, mais là, va falloir trouver un autre casque.
9: Hein. Gérard, je crois qu'il faudrait que tu baisses le son dans ton casque.
4: Ouais, prends ton métier.
0: Ah, mais...
9: Approche-toi pour voir maintenant.
0: Ça sera
9: voilà.
0: Pas.
16: Non, mais
9: t'as
16: ton micro pour voir.
0: Ouais, t'as mon micro tout à l'heure. Je vais t'éteindre quelque chose. Toi, tu as retourné au standard. Donc, moi, je voulais dire que Brigitte Bardot, celui qui fait l'oiseau arrête parce que ça m'énerve. Donc, Brigitte Bardot, elle a tout à fait de raison de continuer de se. Oh, c'est fini, s'il vous plaît.
15: Il y a un nid là.
0: Non, mais ça faut arrêter parce que là ça commence à me gonfler. Alors Laria, s'il te plaît, tu essayes de me faire du boulot correctement parce que je vais pas continuer comme ça.
15: Ah bah bien sûr,
0: je vais arrêter bien avant 2h du matin si ça continue.
15: Mais c'est pas moi, Gérard.
0: Je suis désolé.
4: Mais c'est agréable.
15: Oh là là.
0: Non, mais moi je veux pas continuer, je veux pas me casser la voix pour des conneries.
9: Mais c'est un débat à thème.
0: Ouais, mais hey, au standard.
9: Elle a raison. Hein,
0: les espèces de tourterelles là, vous la fermez.
9: Non.
0: Quand je vous appellerai. Les tourterelles, ouvrez les guillemets, vous parlerez. Ou sinon, c'est vos gueules les mouettes, blalé goéland, d'accord?
15: Bon, Gérard, le débat!
14: Oh là là. Gérard, 8910 connecté sur le net, ça monte.
0: Ah bah tant mieux, 8000, donc c'est bon. Donc, qu'est-ce que je voulais dire?
15: Le débat,
0: c'est
15: tout.
0: Ah ouais, j'ai pas répondu moi à la question. Donc pour moi, elle pourrait continuer de se défendre, parce qu'à l'heure actuelle, il y a trop de choses qui se passent, et on en entend de trop sur les radios, et tout ça à la télé. Et ça, c'est des trucs que j'ai horreur d'entendre, c'est qu'on fasse du mal aux animaux. Si les gens prennent des animaux, c'est comme un enfant. Un animal, tu l'aimes, c'est comme un enfant. T'as un enfant, tu l'aimes. Dans ce cas-là, si tu prends un animal, tu es capable de l'assumer comme un enfant. Sinon, ça ne sert à rien d'avoir d'enfant si tu l'aimes pas, et une bête si tu l'aimes pas. Est-ce que tout le monde est d'accord avec ma question?
4: Oui, forcément.
16: Alors là.
0: Donc voilà. Donc faut-il? La question suivante, faut-il plus de manifestations pour adopter les animaux? Donc on va de monsieur Scarabée.
16: Plus de manifestations pour adopter les animaux?
0: Parce que là, à l'heure actuelle, il y a que la SPA qui fait des manifestations pour pouvoir adopter des animaux. Mais est-ce qu'il faudrait pas d'autres associations que la SPA?
16: Ah bah si, et tant qu'à faire qu'ils mettent pas de l'argent de côté pour leur poche.
0: Ouais, mais ça on en a discuté dès le départ.
16: Mais je n'étais point là, très cher. Non, il faut-il plus d'associations? Bah, bien sûr, il n'y en a jamais assez. Hmm? Mais la question a déjà été posée, il me semble, tout à l'heure, non?
0: Non, parce que c'est que pensez-vous du scandale qui vient de se passer sur qui vient de se passer à la SPA avec les 116 milliards là, 116
16: milliards de francs. Hmm? Mais la deuxième question, c'était est-ce que vous pensez qu'il y a pas assez d'associations pour les animaux?
0: Ah oui, autant pour moi, autant pour moi. J'ai le droit de faire des erreurs quand je pose mes questions, d'accord?
15: D'accord.
0: Il y en a bien qui font des conneries, je dis rien. Alors, hop!
15: Tu dis rien, c'est ça.
0: Avez-vous écouté les infos sur les gens qui... Oh!
17: Ça fracasse,
0: le premier, le prochain. Allez, rouge gland, au revoir.
17: Allez, hop! Allez, hop.
0: Avez-vous écouté? Au standard.
9: Oui, on a.
0: Rouge gland.
9: Ça y est,
15: hey, il est parti,
9: la four micro-ondes.
16: Ouais, c'est encore mal.
0: Quoi?
9: À la place, la four micro-ondes.
0: Four micro-ondes, bonsoir.
18: Bonsoir, c'est four micro-ondes.
17: Bonsoir, fourmi.
18: Bonsoir, tout le monde.
16: Bonsoir, fourmi.
15: Bonsoir, fourmi.
18: Bonsoir,
0: t'appelles
18: d'où? Les auditeurs, Gérard.
0: T'appelles d'où?
18: J'appelle de 114.7.
0: Merci.
18: De rien.
0: Enfin, est-ce que quand je vous demande d'où vous appelez, vous répondez?
15: C'est où, ça?
0: C'est d'où, ouais, en plus?
18: C'est près de Bordeaux.
0: Ah, bah, en plus.
15: Bon, ah oui, je connais.
0: Ah ouais, bah, c'est l'équipe à...
15: Voilà, c'est ça.
0: C'est l'équipe à Mélanie. Hein? Okay. Les bandes de chauvins, là. Oui, le site internet.
14: Oui, Gérard.
0: 5 minutes, s'il vous plaît, sur les auditeurs, merci.
14: Alors, on redescend un petit peu, on était près de 9000, on est à 8701. J'ai l'impression que c'est mal barré pour les 10 000 ce soir.
0: Non, mais on va y arriver,
14: Deux petites questions, alors une...
0: Attention.
14: Attention.
0: Des bonnes questions.
14: Bah je sais pas, des questions internet. Une question d'Epsilon qui te demande s'il peut te considérer comme l'un de ses 30 millions d'amis.
0: Alors si oui,
14: oui. Oui ou non, oui d'accord. Oui. Et Juge de Lyon qui te demande si t'es allé au zoo dernièrement et si de ce fait tu es zoophile.
15: Oh putain.
14: Alors est-ce que tu te considères comme zoophile ou pas?
0: Là cette question j'y réponds même pas du tout.
14: Mais pourquoi?
0: Non parce que je vois pas le rapport. Je vois pas le rapport avec la question.
14: Les animaux.
0: Bah les chiens ils sont pas dans un zoo, ils sont.
14: Ah ouais,
0: sont
14: mais il y a pas que des chiens à la SPA.
0: Ouais, mais il y a des singes et des crocodiles, on le sait. Comme toi, de toute manière, toi, tu vas me faire un boulot correctement, quand même.
15: Attends, il fait très bien son travail.
0: Bon, et toi, tu t'écrases un peu, c'est moi qui commande encore.
15: Oh, putain.
0: Alors, avez-vous écouté des infos sur, oh là, si je parlais un petit peu moins vite. Merci. Oh, putain, mais c'est quoi,
15: mais c'est
0: ce...
15: toi!
16: C'est quoi?
15: C'est toi.
0: Alors, avez-vous écouté des infos sur les gens qui tuent les chiens pour avoir la peau ou les chats? Donc, on va demander un fourmi-onde.
18: Aimez-vous les gens qui tuent les chiens?
0: Non, avez-vous écouté les infos sur les gens qui tuent les chiens pour avoir la peau ou les chats? Donc, c'est-à-dire les gens qui tuent, que ça soit chien ou chat, pour récupérer la peau, pour en faire des manteaux.
18: Et on fait pas des manteaux avec la peau de chien?
0: Ah bah, la preuve que si. Et je peux te dire que si. Et ça, je vais te dire, je vais laisser répondre tout le monde, ouais. Et je vais te dire exactement que si ça existe.
18: Ah, mais oui, t'as raison, regarde, dans les soins dalmatiens, elle veut piquer des peaux dalmatiennes.
0: Hé, fourmi-onde.
18: Oui, micro-onde.
0: Ouais, fourmi-micro-onde, là. Tu vas te calmer parce que tout à l'heure, tu vas te retrouver cramé et tu vas te demander où qu'est passée ta peau.
18: Mais non, mais je donne une explication à ta
0: question. Et celui qui fait le cochon, il arrête. Parce que ça commence à me gonfler, sérieusement. Alors je préviens.
17: Il y a toute une ménagerie là.
0: Oh là là là là.
17: Il y a des chevaux, il y a des canards.
0: Bon allez, terminé, j'arrête de rigoler maintenant. Le premier qui dit une connerie, je zappe.
17: Ouais.
0: Attention, Scarabée.
16: Oui, donc les vêtements en peau de chien ou de chat, c'est ça?
0: Avez-vous écouté des infos sur les gens qui tuent les chiens ou les chats pour en faire des manteaux?
16: Non, mais cela dit, je comprends, parce que j'ai rencontré une dame qui avait un magnifique manteau qui n'était pas en peau de bête, mais en poil, un manteau en poil de chatte, et j'ai trouvé ça très doux, très agréable au toucher.
0: Non, mais c'est bon, ok. Scooby-Doo.
17: Ouais, moi j'ai un pote qui a un manteau en teckel. Et c'est vrai que l'hiver ça tient chaud. Maintenant, est-ce qu'il faut rentrer dans le délire carnage des chiens, tout ça, pour s'habiller?
0: Il y a certaines personnes qui le font, je suis désolé.
17: Je suis pas sûr que ça soit la bonne solution, moi.
0: Monsieur Mazur, pour finir.
19: Écoutez, oui, bien entendu, j'ai entendu ces informations et je dois dire que je regrette absolument qu'il n'ait pas communiqué l'adresse des magasins où on pouvait se procurer ces manteaux.
14: Alors, excusez-nous, mais Gérard, il faut que tu commentes cette question, cette photo qu'on vient de m'envoyer. C'est Signorita qui vient de l'envoyer.
0: Non, mais j'hallucine de voir ça.
14: Ah, vas-y, décris-la, parce qu'on fait de la radio.
0: Non, mais j'hallucine. Et Monsieur Mazur, Scooby-Doo, Scarabée et Fourmi Ondre. Ah là, j'hallucine.
14: Mais c'est une vraie photo.
0: Non, mais j'hallucine. J'hallucine ce que je vois.
15: Gérard, décris ce qu'il y a.
14: Vas-y.
0: Non, mais attendez, j'hallucine ce que je vois sur le net. Alors là, je sais pas qui c'est qui est, d'où ça sort ce truc. Mais alors, faut vraiment.
15: Mais vas-y,
0: voir.
15: Décris.
14: C'est Signorita et.
16: Dis-nous ce qu'il y a dessus.
15: Vas-y, décris.
0: Non, mais faut me voir avec un espèce de chat. Mais alors, le chat.
14: Câlin, il s'appelle. Câlin.
0: Ouais, mais alors, grave de chez grave. Hein. Non, mais c'est bon, faut me l'imprimer, ça.
14: Eh, t'es pas mal comme ça avec un.
0: En fait, mais c'est bon. Allez, on reprend le thème du débat, c'est bon, on s'éternise pas sur ça, parce que là.
15: Donne l'adresse.
14: Bah, non, c'est compliqué, là. Mais je vais l'imprimer, et puis on va la.
0: Faut la sortir, parce que là, faut arrêter un peu ces conneries.
15: En fait, on voit Gérard avec un énorme chat, entre les mains, et
14: peut-être une chatte.
0: Là, vraiment.
14: Ouais, peut-être.
0: Vraiment, faut être con pour faire ça. Monsieur Mazur, donc vous avez pas répondu à la question.
19: Mais vous n'avez pas écouté.
0: Ah bah excusez-moi, parce que comme on était en train de rigoler.
19: Bien entendu, oui. Alors je disais effectivement que j'avais entendu ces informations et que je regrettais uniquement que l'on n'ait pas communiqué les adresses des magasins où on pouvait se procurer les manteaux.
0: Non, mais ça, bon, moi oui. Je peux donc je vais quand même répondre à la question. Parce que c'est vrai que ça m'a tué quand j'ai entendu ça. Bon, je peux vous dire très bien sur quelle radio que j'ai écouté ça. C'est une radio concurrente là où qu'on est hein, à l'heure actuelle. Donc c'est avec comment qu'on l'appelle.
15: Baisse ton casque.
0: C'est avec l'animateur du matin qui fait 10h30 ou 12h30.
20: On s'en
19: fout. Voilà,
0: Fourmi Ondre. Fourmi Ondre, si on s'en fout, tu le dis tout de suite, tu t'en vas.
20: Non mais GG, comment ça se fait que t'écoutes la concurrence?
0: Non, mais moi j'écoute parce que je veux savoir ce qui se passe, et c'est de là que j'ai entendu dire qu'il y avait des personnes, et je peux vous dire où que ça se passe, c'est en Belgique. Il y a des gens... Oh,
20: t'écoutes la radio parce que t'as pas de télé?
0: J'écoute ce que je veux, d'accord, et j'ai pas d'ordre à recevoir par des nanas.
20: Non, je sais pas, je me demande.
15: Gérard, le débat, s'il te plaît.
0: Donc, je réponds à la question. Donc, j'ai écouté, et donc j'ai entendu dire qu'en Belgique, il y avait des gens qui tuaient les chiens et les chats pour en faire de la peau. Et ça m'a révolté. Et j'ai même entendu qu'il y a des associations qui se permettent, sans l'accord de la SPA, de faire des faux tatouages.
15: Oh là
0: sur
15: là.
0: D'autres chiens.
15: Oh là là là.
0: Parce qu'il y a un jeune qui est passé la semaine dernière sur l'antenne, et c'est pour ça que je veux éclaircir cette histoire de SPA et des associations, parce qu'il y a des associations qui mentent. Donc ces associations là, il y en a marre. Vous arrêtez s'il vous plaît.
20: Et pourtant elle là.
0: Donc il y a des associations qui s'amusent. Celui que j'attrape à faire ça va me dégager. Scooby-Doo, au revoir.
20: Ah ben non, attention. Hein.
0: Au revoir.
20: Attention.
0: Au revoir. Voilà. Donc, je disais que il y a une association. Bon, Max, ça suffit.
15: C'est pas Max.
0: Non, mais faut pas déconner, hein.
15: Attends.
0: Non, mais c'est tout. C'est toute l'espèce, c'est le même bordel, j'en ai marre.
15: Gueule pas comme ça.
0: C'est tout.
15: Concentre-toi sur le débat. Vas-y.
0: Donc, je disais que j'en ai marre.
21: Attends.
0: De voir des associations comme ça qui se permettent de faire des faux tatouages avec des faux carnets de santé, comme il se passe à l'heure actuelle.
22: C'est pas moi, hein.
0: Et qui sont sur Paris. Non, mais alors c'est qui s'amuse à faire des...
22: C'est à l'antenne, là.
0: Ouais, non, mais c'est personne.
15: Mais c'est les auditeurs.
0: Non.
21: Bah justement, on a viré Scooby-Doo, donc à la place, on met Stipi Ali.
0: Okay. Ouais, ben, de toute manière, je vais poser une question, je vais écourter les questions parce que je vais pas aller jusqu'à 2h15, hein. Jusqu'à 2h, je crois pas. C'est qui?
21: Bonsoir, Stipi Ali.
0: On s'en fout des gens qui vont dans le...
21: On dit bonjour, alors je dis bonjour.
0: Non, mais on s'en fout, pour l'instant, t'es dans mes débats, t'es pas avec ceux qui...
15: Le débat, Gérard, s'il te plaît.
21: Bonsoir, Stipi Ali.
0: Bonsoir, Stipi.
23: Allô, oui, bonsoir, c'est Stipi Ali. Je suis le kangourou boxeur fou, j'appelle de Kangoo Lover.
21: Bonsoir.
23: Bonsoir Gérard, bonsoir toute l'équipe.
0: Donc, salut. Je répétais, donc je ne suis pas d'accord avec ce qui vient, ce qui a été dit sur une fréquence qui est concurrente à la nôtre.
14: Vraiment, tu te recules, Gérard.
0: Donc alors voilà. Voilà, ouais, si je parle, je m'entends plus derrière. Donc ce qui se passe, c'est que à l'heure actuelle, il y a une association qui est sur Paris qui se permet de faire des faux carnets de santé avec des faux tatouages, parce qu'il y a une personne de 17 ans qui avait perdu son chien avec un numéro de tatouage qui a été donné sur l'antenne. Donc je peux vous dire sur quelle station. De manière, c'est dans l'émission de Julien Courbet, donc c'est sur RTL. Et je peux vous dire que ces émissions sont très bien. C'est pas la peine de...
14: Non, mais c'est qu'on voit encore des photos, quoi, ça arrête
0: non,
14: pas.
0: Non, mais là, sur le net, je préviens d'une chose. Là, sur le net, vous allez vous calmer, et au standard, vous allez arrêter. Et vous allez me calmer celui qui siffle, parce que sinon, ça va dégager. Donc, je disais, je ne suis pas d'accord avec ça. Donc, c'est dans les émissions de Julien Courbet. Donc, cette association-là, très bien se reconnaîtra. Donc, qu'ils arrêtent de mentir sur des trucs comme ça. Parce que faire des faux tatouages, ce n'est pas possible. Avec des faux certis, avec des faux carnets de santé.
15: Bravo, Gérard.
0: Donc cette association-là se reconnaîtra. Et ouais, je dis à Julien Courbet que je suis tout cœur avec toi pour faire quelque chose.
15: On est avec toi, Julien.
0: Voilà. Alors, celle-là, on va pas la faire. Si, on va la faire, mais on va voir comment ça va se passer, parce que sinon, je vais vite, ça va vite. Donc, faut-il laisser ces animaux sur le bord de la route au moment des grandes vacances? On va demander à Skippy.
23: Oui, je pense que non, c'est pas une chose à faire, parce que c'est pas très sympa pour ces petits animaux qui restent tout seuls sur l'autoroute, qui ont de fortes chances pour se faire renverser par un camion qui glisse sur une plaque de verglas.
0: Bon, Skippy, Skippy, Skippy, Skippy.
23: J'ai du mal, hein, ce soir, je suis désolé, Gérard.
0: Non, mais Skippy.
23: Oui, oui.
0: Skippy.
23: Oui.
0: Tu vas rester avec tes kangourous, au revoir.
23: Attendez.
15: Tu veux déjà
0: au revoir.
23: Mais j'ai rien
0: au revoir. Ouais, non, mais il apprendra une chose, que les plaques de verglas, c'est mon problème, d'accord? Alors, au revoir. Au revoir. Au revoir. Au revoir. Fourmi-onde.
1: Moi, je trouve ça dégueulasse d'abandonner les animaux sur le bord de la route. Et en plus, ils pourraient se faire écraser par des voitures. Et puis, on se perd dans la forêt. Franchement, c'est pas cool, quoi.
0: Scarabée. Oh, le standard! Ça vous dérange d'éteindre le micro?
21: Non, pardon, je m'éteins parce qu'on allait accueillir Coup de Chienne.
0: Ouais, non, mais vous allez me refaire une liste parce qu'on va s'écouter une musique.
21: Non, Coup de Chienne.
0: Je suis ni...
15: Pas tout de suite, hein, vas-y.
0: Ah, si.
15: Vas-y.
0: Si, on fait la question et... On fait la question, donc, Coup de Chienne, là.
5: Bonsoir, c'est Coup de Chienne.
1: Bonsoir, cool.
5: Dans 15.5, j'appelle...
7: Bonsoir, Madame Chienne.
5: Bonsoir, les auditeurs, bonsoir, l'équipe, bonsoir, Gérard.
0: Bonsoir. Bon, tu réponds à la question.
5: Les animaux abandonnés au bord de la route.
0: Oui.
5: Moi, je dis ça peut se faire éventuellement, mais il faut prévoir son coup, il faut leur laisser une gamelle d'eau, des croquettes. Enfin, tu peux pas les abandonner comme ça, quoi. Si tu les abandonnes, il faut faire ça dans de bonnes conditions. Il faut que ça soit bien fait. Donc, tu leur laisses de quoi subsister pour prolonger la souffrance. Tu peux même les attacher à un arbre, si tu veux.
0: Ouais, si. Je répondrai après.
5: Ouais.
0: Monsieur Scarabée.
7: Oui, monsieur Gérard. Ah ben, tout dépend des circonstances pour lesquelles on le fait. Vous voyez, c'est vrai que personnellement, j'ai un chien. Ça va peut-être vous choquer ce que je dis, mais je change de chien chaque année. Attendez, laissez-moi finir. Parce que je pars en vacances.
1: Non,
7: je prends l'avion.
0: Attendez, monsieur Scarabée. Fourmi micro-ondes, là.
1: Non, mais je veux bien les foutre. Abandonne son chien.
0: Fourmi micro-ondes.
1: C'est dégueulasse.
0: Oh, fourmi micro-ondes.
1: Mais je t'écoute.
0: On t'a laissé parler.
1: Mais c'est dégueulasse.
0: On t'a laissé parler. Tu laisses parler les gens. C'est moi qui commande, c'est pas toi qui commande. D'accord. On demande un ordre. Salut.
1: Donc tu t'es.
0: Alors au revoir.
15: Tu veux la virer?
0: Hop, bonne nuit.
15: Direct.
0: Allez, va voir tes fourmis dans ton micro-ondes.
14: Waouh. Ça
7: l'a réparti.
0: Alors monsieur Scarabée, pour attendez. C'est une question sérieuse ou pas?
14: Attends, monsieur. Ouais, enfin je sais pas, tu vas voir. C'est Calvinator qui demande si tu es tatoué.
0: Alors je réponds même pas. Je suis tatoué, www.funradio.fr. Toi, terminé.
15: Ouais. Bravo, la répartie, GG.
0: Allez. Scarabée.
7: Oui.
0: Merci pour le portable.
21: Michel Klein est sur présent.
0: Et j'espère que...
5: Bonsoir.
0: Le portable à qui il appartient.
7: Ouais, t'es où, là?
0: Oh là là là. Bon, allez, vous allez réfléchir.
15: Gérard, vas-y, continue.
0: Non, il y a un bruit de portable, ça m'énerve.
15: Il n'y a plus rien, là.
0: Donc un scarabée.
23: Oui, donc je disais que moi je change de chien chaque année parce que si je veux partir en vacances avec mon chien, ça me coûte super cher. Et alors moi je voudrais, si vous me le permettez Gérard, un tout petit problème, c'est que justement mon chien, enfin que je change chaque année, je le laisse à un endroit précis sur le bord de la route pour que quand je revienne de vacances, je puisse le récupérer. Et à chaque fois, il y est plus. Est-ce que c'est normal?
0: On verra ça après, Monsieur Mazur. Monsieur Mazur.
19: Écoutez, Monsieur Gérard, je crois vous rejoindre. Je n'ai qu'un mot, à dire concernant cette pratique totalement abjecte. Eh bien, je dirais que ça pue.
0: Comment?
19: Ça pue, Monsieur Gérard.
10: Ça pue.
0: Attendez, mais là, je comprends pas ce que vous voulez dire, Monsieur Mazur, là.
19: Eh bien, oui, Monsieur Gérard, ça pue. Abandonner des animaux, n'est-ce pas, sur le bord de la route, ça pue.
0: Non, mais ça, de toute manière, faut bien dire une chose.
19: Alors, vous direz,
0: attendez, Monsieur Mazur. Monsieur Mazur.
19: Eh bien, ça pue un peu moins,
0: Monsieur Mazur, c'est Monsieur Mazur. Monsieur Mazur. Coupez-moi, Monsieur Mazur, parce que je peux pas parler. Merci. Donc, je disais que l'histoire... Donc, qui c'est qu'on a, alors, maintenant?
10: Michel Klein.
0: Michel Klein, donc, réponds à la question avant que je réponde vite fait.
21: On a aussi Woody Woodpecker.
0: Et Woody Woodpecker, là.
10: Je préfère laisser répondre Woody.
0: Voilà, allez on s'éternise pas sur... Vous allez pas savoir qui va répondre, parce que tout à l'heure, je vais vous faire répondre tous les deux. Je vais vous dire bonne nuit.
10: D'accord. La question, c'est sur... sur quoi exactement?
0: Hey, Woody.
10: Oui.
0: Eh, Woody Wood, là.
10: Oui, mon frère.
0: Eh ben, t'iras faire ton canard, chez toi. Au revoir.
10: C'est pas moi,
0: T'iras sur les bambous de Seine. Allez, hop. Au revoir. Au revoir.
10: Je le jure.
0: Au revoir. Au revoir.
10: S'il vous plaît, Gérard.
0: Il persiste.
10: Au revoir. S'il vous plaît, générique.
0: Au revoir. Au revoir. Allez hop, terminez celui-là. Hop, coup de chienne pour finir. Ouais, que je réponde.
11: C'est déjà répondu, on a parlé de la gamelle de croquette et de flotte qu'il faut leur laisser quand même.
0: Bon, ok, Michel Klein.
10: Ouais, bah moi je cautionne pas ce genre de truc d'abandonner des animaux au bord de la route. Et voilà quoi.
11: C'est tout.
10: Ah oui, c'est tout.
0: Alors moi je vais vous dire une chose.
15: Oula.
0: Tout à l'heure je l'ai dit. Avoir un animal, c'est comme si qu'on avait un enfant.
10: C'est vrai.
0: Dans ce cas-là, si vous abandonnez un chien sur le bord de l'autoroute pendant que vous partez en vacances, c'est comme si que vous abandonnez un enfant. C'est strictement pareil.
11: Ouais, mais j'ai
0: dans ce cas-là,
11: avoir un animal de toi.
0: Attends, et toi, fous-toi bien de ma gueule, tout à l'heure, tu vas pas rester longtemps, toi.
23: Quoi?
0: Hein? Alors, une chose qu'il faut bien se dire, faut bien se mettre ça dans la tête, c'est que les animaux, si on prend un animal, c'est qu'on l'aime. Un enfant, c'est pareil. C'est un être humain. C'est un animal qui a besoin de vivre, qui a besoin de tendresse, qui a besoin d'affection, comme un enfant. Donc, si vous êtes pas capable de leur donner ce que l'animal a besoin, à l'enfant, ça sera pareil. Donc ça ne sert à rien d'avoir des animaux. D'accord. Voilà.
15: Gérard président.
0: Et donc on va s'écouter. On va poser la question.
21: D'abord. Et tu vas dire bonjour à.
0: On va dire bonjour. Quand je reprendrai l'antenne, d'accord.
21: D'accord.
0: Hein? Parce que c'est encore moi le patron ici.
15: Allez vas-y.
8: C'est toi le tenier.
0: La question. Faut-il créer des SPA pour les singes ou crocodiles? Et on va s'écouter. Peau de singe lover, grimpe au rideau, ma cochonne. Et on se retrouve tout de suite après au 0825 08 5000 pour la suite et fin du débat. Et je pense qu'on ira un peu plus loin que 2 heures.
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0: Et voilà donc, bonsoir à tous. Donc on venait de s'écouter Peau de singe l'auvert, grimpe au rideau, ma cochonne. Voilà. Donc on récupère Monsieur Mazur toujours là. Monsieur Mazur!
15: T'as pas viré Monsieur Mazur tout à l'heure?
0: Karine, au standard là, qu'est-ce qui se passe? Monsieur Mazur, il est où?
11: Monsieur Mazur.
21: Ça va, il est là, regarde.
11: Monsieur Mazur.
0: Monsieur Mazur.
21: Tu lui as demandé de lire.
0: Allô. Monsieur Mazur.
23: Oui, monsieur Gérard.
0: Bon, ça y est bon. Scarabée. Eh, vous me mettez les gens...
2: Online.
0: Bah non, je viens de l'avoir. Je lui ai dit qu'on continuait.
21: Ça vient de couper.
0: Bon, bah, faut le rappeler. Faut le rappeler. Donc, Michel Klein.
2: Bonsoir.
0: Et, qui c'est qu'on a, Coulchienne.
2: Coulchienne, toujours là.
0: Donc. Putain, ça commence à bien faire, ce bordel. Donc, faut-il, donc, vous avez compris la question?
2: Bien sûr.
0: Donc, alors, monsieur Mazur, tiens.
23: Quelle question, monsieur Gérard?
0: Oh, putain, ça y est,
2: pour
0: ça commence.
2: Les crocodiles et les macaques.
0: Voilà.
23: Ah, les singes et les crocodiles.
0: Voilà.
23: Bien entendu. Écoutez, c'est-à-dire que c'est un thème qui mérite plus ample réflexion, vu la taille, n'est-ce pas, de ces animaux. Comment voulez-vous, n'est-ce pas, entreposer un crocodile, par exemple, dans un refuge SPA? Surtout qu'il, c'est un animal assez agressif, il pourrait être amené à manger les singes. Alors, il y a bien entendu...
0: Non, mais si on les sépare,
23: Justement, puisque vous en parlez, ce qui est une très bonne idée, il y a des précautions de sécurité intrinsèques à prendre quant à l'installation de ce type d'animal dans des refuges, n'est-ce pas, bien entendu, ou bien encore, pourquoi pas, je ne sais pas, momentanément, les entreposer sur des aires de repos d'autoroute ou des refuges
0: non, routiers... Non, mais c'est bon, monsieur Mazur.
23: Oui.
0: Monsieur Mazur.
23: Oui, monsieur Gérard.
0: La question des abandons, ça y est, c'est terminé, j'ai répondu, hein.
23: Ah, très on n'en parle plus. Gérard,
0: donc c'est bon, allez, monsieur Klein.
2: Oui, je pense moi qu'il n'y a pas de discrimination à faire entre crocodile, macaque, lama, tout ce que tu veux, et que ces animaux-là ont autant le droit d'avoir un refuge que des chiens, des chats ou autres. Donc je vois pas pourquoi il y aurait une discrimination dans ce sens-là, en fait.
0: Voilà. D'accord. Coulchienne.
2: J'y vais doucement au début.
6: Ben écoute, moi, les crocodiles, je m'y connais pas trop. Les singes, c'est un peu plus mon truc. Je suis un peu plus calé en gallinacés, quoi. Moi, franchement, ce qui me frappe, c'est surtout ouais pour les singes, parce que c'est quand même un peu nos cousins, quand même, les singes.
0: De toute manière, on descend du singe. Hein.
6: Ouais, voilà, c'est quand même nos cousins, les singes, quoi.
2: Et est-ce que t'as entendu parler des singes bonobos?
6: Ah oui.
0: C'est quoi ça?
2: Alors les singes bonobos, c'est des singes, c'est terrifiant. Hein. C'est des singes qui ont une sexualité comme la nôtre.
6: Voilà, ils niquent tout le temps.
2: Voilà. Et en fait, les conflits...
0: Attends. Attends, comment que ça s'appelle ça?
2: Les singes bonobos.
0: Bonobos?
2: Oui.
0: Bonobos.
2: C'est des singes qui en fait règlent leur petite querelle en, par exemple, en cunilagus, en fellation.
0: Ah mais tu veux dire, par exemple, comme une nana?
2: Voilà, exactement.
0: Fallait dire ça.
2: Voilà, bah oui.
0: Bah, faut pas se gêner, c'est pas parce qu'il y a une.
2: Ah, tu sais, moi je suis un petit peu timide. Hein.
0: Mais on s'en fout de manière où l'émission est réservée à un public averti, c'est tout.
2: Ah, oui. C'est bon, vous avez envoyé le jingle.
0: Non, mais de toute manière, c'est moi qui décide, c'est tout.
2: Voilà, en fait, c'est des singes femelles avec des énormes chattes rouges.
0: Ouais.
2: Ils frottent la chagate. Voilà. Et puis,
0: c'est pour ça qu'ils ont le cul rose. Ok, c'est bon. Donc, non, mais on déconne un peu là, mais non. Ouais, sérieux, non, mais.
2: On déconne.
0: Non, mais faut dire une chose que je pense pas qu'il y a. Je pense pas. Oh, ça y est, c'est bon là.
6: C'est le cousin des singes.
0: Non, non, mais c'est bon. De toute manière, je pense pas qu'on arrivera un jour à trouver un truc comme ça pour les animaux. Je pense pas que ça existera. Pour les singes, bon, ils ont le zoo, les crocodiles, bon, ils ont des trucs spécialisés pour eux, donc je pense pas qu'on pourra inventer un truc de SPA pour ça. Hein.
13: Pour les crocodiles?
0: Non, je pense pas.
23: Monsieur Gérard, croyez-vous, même chez Lacoste?
0: Non, mais monsieur Mazur.
23: Oui.
0: On s'en fout des marques, d'accord?
23: Oui. D'accord, monsieur Gérard.
0: Non, mais c'est bon, la question est close, c'est terminé.
6: Il aurait pu dire le coq sportif aussi.
0: Ouais, non, mais ça y est, c'est bon. Les marques, c'est bon. Alors, pourquoi
6: il y a Puma? Attends, il y a Puma aussi. Il y a Puma, par exemple.
0: Et tout à l'heure, toi, tu vas faire le Puma dans ton lit, toi.
23: Oui, bien joué.
0: D'accord, coup de chienne?
6: Ok, pas de problème.
2: Non, on te remplace par Joe et Star, ça va être vite.
0: Donc, pourquoi, question internet intéressante.
13: Ouais, Gérard, un petit point pour le nombre d'internautes. Alors, bon, là, ça commence à bien cartonner. Tu vois, regarde. 9210. On n'est pas loin des 10 000. Et alors, attends, j'ai Jacques Villevieille qui dit qu'il va te dénoncer la SPA parce que les mouches tombent autour de toi. Voilà.
0: Alors, cette question-là, c'est une question con. Donc, il va dénoncer qui veut à la SPA. Moi, je vais le dénoncer parce qu'il dépense son pognon mal à propos à France Télécom.
13: Okay.
0: Voilà. Donc, toujours la suite. Donc, pourquoi existe-t-il des chiens qui sont si méchants? Alors, je précise.
2: Exact.
0: Donc, coup de chienne, vas-y.
6: Bah, il y a les Big Bulls déjà. Qui sont
0: Big Bulls.
6: Les Big Bulls.
2: Les Shit Bulls.
0: Big Bulls.
6: Ouais, il y a les Rottweilers aussi.
0: Ouais, mais attends, ouais.
6: Ouais.
17: Qu'est-ce qu'il y a d'autre? Il y a le caniche de Malaisie aussi qui attaque bien. Et ça, c'est des chiens, moi je dis, s'ils sont pas pris sous
0: le contrôle. Caniche de Malaisie?
17: Ouais, le caniche de Malaisie.
0: C'est quoi comme race de chien, ça?
17: C'est un croisement entre un dog breton, en fait. Je sais pas si tu veux, est-ce que tu connais un petit peu les races de chiens, en fait?
0: Non, mais vas-y, dis-moi ce que c'est ton truc, là, parce que
17: c'est un croisement entre un dog breton et un épagnol portugais.
0: Bon, d'accord, ouais. C'est ça. Bah, allez, c'est bon, ouais. Michel Klein.
3: Ouais, c'est vrai qu'il y a des champs, des chiens franchement dangereux, mais en fait ça dépend de l'enseignement qui est préconisé par le maître. Si le maître est méchant, vilain, qui gueule sur tout le monde, le chien va être pareil. Alors que si le chien est doux, si le maître est doux, le chien va être super doux. Que ce soit un Rottweiler, Monsieur... un caniche de Malaisie ou...
0: Monsieur Mazur.
4: Oui, alors écoutez,
21: chien qui gueule, là, vous voulez pas le frapper?
0: Mais la chienne!
3: Je vais pas le frapper, si je donne un sucre, il me suce la bite.
21: Non, mais il fait chier.
14: Fais gaffe, Gérard.
0: Hey, tu parles comment, toi?
14: Elle va te frapper, hein.
3: Moi, je me lâche, il y a un jingle.
0: Attends. Attends, rallume ton micro, toi, la chienne, là. Tu me parles comment, là? Attends, je suis pas votre chien là.
21: La chienne
0: là, vous la fermez. Non mais vous prenez pour qui là? On dirait que c'est moi votre maître. Non mais ça va, ouais. Je vous ai
15: allez,
0: pas
15: Gérard,
0: mis des os.
15: On s'égare là, Vas-y.
0: Donc Monsieur Mazur, pour finir.
4: Écoutez, je suis, c'est-à-dire, je rejoins un peu l'opinion générale. Effectivement, le comportement du chien dépendra de celui du maître, mais cependant, je dois.
0: Monsieur Mazur.
4: Je vous écoute.
0: Vous allez pas me faire une réponse avec une grande liste, parce que je vais pas m'éterniser sur vous, sinon je... Vous répondez court.
4: Que pour 4 minutes, monsieur.
0: Ouais, non, mais 4 minutes, c'est bon. Il est 53, 4 minutes, il reste encore 5 questions à faire.
17: Ouais, un débat, c'est le truc.
15: Alors vas-y, pose-les les questions, Gérard, vas-y.
4: Bien, je m'abstiens, monsieur Gérard.
0: Donc, alors pourquoi existe-t-il des chiens méchants? Comme Monsieur Mazur voulait dire, c'est vrai que ça dépend des gens qui ont les chiens. Parce que si la personne dit au chien d'attaquer, sera méchant toute sa vie, chien-là.
17: Attends, GG. Quand tu dis que le chien, en fait, il adopte un peu le comportement de son maître.
0: Oui, mais si c'est le maître qui dit d'attaquer, automatiquement, le chien va être méchant.
17: C'est-à-dire que si toi, t'as un chien, il va être illettré, dégénéré, alcoolique.
0: C'est qui vient de dire ça?
17: Bonsoir, c'est Pedro.
0: Non, y a pas de Pedro sur l'antenne.
17: Bonsoir, c'est Rodrigo.
0: Ouais, fous-toi bien de ma gueule, alors Michel Klein, au revoir.
3: Non. Regarde, j'ai pas la même voix. Ouais. Allô, 1-2, essaye 1-2.
17: Bonsoir, c'est pas,
3: pas du tout la même voix, hein. C'est tombé. Bon.
0: Je sens que je vais faire deux questions, je vais rendre l'antenne pile à 2 heures.
3: J'ai fait péter une cassette.
0: Non, mais je vais vous faire péter l'anus, moi. À deux heures, je rends l'antenne pile. Je rends l'antenne à deux heures. Monsieur Klein, ta gueule.
14: Moi, Gérard, je dis qu'il faut pas rendre l'antenne maintenant parce que t'es à 9687 connectés.
0: Non, mais je veux pas le savoir.
14: Si, il faut continuer. On a dit qu'on allait jusqu'à 10 000.
0: Non, mais moi je rends l'antenne à 2 heures si c'est pour que les gens se foutent de ma gueule quand je vais répondre. Donc, s'il y a des chiens qui sont méchants, c'est de la faute un peu des maîtres, comme les pitbulls. Ou tout autre pitbull et Rottweiler. Ça c'est les gens. C'est les maîtres.
17: Ouais, Gérard.
0: Oui.
17: Ça te brancherait, toi, d'avoir...
0: C'est qui?
17: C'est Coup de Chienne. Est-ce que ça te brancherait d'avoir un chien dans ce style-là, un Rottweiler ou un truc comme ça?
0: Non, parce que moi je vais te dire une chose.
17: Ouais.
0: Que si c'est pour avoir un chien qui est méchant.
17: Mais non, mais toi, t'es gentil, donc le chien...
0: Mais même, ça veut rien dire, ça ne veut rien dire.
17: Bon, il sentira pas très bon, mais...
0: Bon, allez, coup de chienne. Coup de chienne, au revoir.
17: Ah, c'est pas moi, là, hein.
0: Au revoir, c'est toi qui viens de parler. C'est toi qui viens de parler, au revoir. Allez, hop. Eh, vous me récupérez... Oh! Il me faut des gens.
21: C'est bon.
0: Il me faut du monde, là.
21: On a une personne, déjà.
0: Alors, donc, terminé.
21: Bastakleps. On accueille donc Bustakleps qui vient de Seine-Saint-Denis.
0: Seine-Saint-Denis.
23: Non, Seine-Chien-Denis, c'est pas la même ville. Bonsoir.
0: Hey, je te dis une chose, si c'est 101.9, c'est Seine-Saint-Denis, d'accord? Et tu vas pas me contredire.
23: Ah, vous avez peut-être raison, effectivement.
0: Wow. Or, tu vas pas confondre les villes avec Tentacule et Encule ta sœur.
23: Oui, bien joué.
0: D'accord.
15: Bravo Gérard.
23: Il est chaud.
0: C'est clair, net et précis. Ok.
15: Vas-y, Gérard.
23: Tout à fait.
0: La question. Seriez-vous prêt à adopter un animal chez vous?
23: Alors, moi, Sébastien Kleps, je voudrais y répondre.
0: Ouais.
23: Effectivement, moi, j'ai dû adopter un animal chez moi. On m'a un peu forcé. Et j'en suis très mécontent, en fait.
0: Pourquoi?
23: Parce que ça aboie tout le temps, faut le descendre, et c'est un peu ennuyant quand c'est pas son chien.
0: Ah, voilà. Mais ça, je vais te dire une chose, dans ces cas-là.
23: Oui.
0: Si t'étais pas d'accord, t'es pas obligé d'adopter un animal.
23: Je suis un peu obligé, effectivement, puisqu'il est parti à mes parents, en fait, donc j'ai...
0: Ah bah oui, mais dans ces cas-là, tes parents, ils sont où?
23: Ils sont chez eux, tranquille.
0: Eh non, mais attendez 5 minutes, là. Ouais. Je vais mettre un peu les choses au clair. Foutez-vous pas de ma gueule au standard. Prenez du monde.
21: Non,
0: parce que toi, mais pour l'instant, je vois, vous êtes en train de jacter. Alors, foutez-vous pas de ma gueule, là.
9: Non,
0: mais vous allez prendre du monde. Parce que là, je sais pas qui c'est que j'ai. Parce que j'ai pas de fiche.
21: Non, mais là, tu cherches la petite bête, hein.
0: Cherche la petite bête. Toi, hier, tu m'as dit que t'allais me faire du boulot comme il faut. Tu me fais du boulot de merde. Malheureusement. D'accord?
9: C'est lui une fiche, ma puce.
0: Tu parles correctement aux gens qui sont standards ou sinon tu vas te coucher.
21: Je vais te rendre une belle fiche propre.
9: Ma puce, c'est mignon.
0: C'est qui vient de dire ça? Michel Klein, au revoir.
9: Attends, j'ai pas la même voix, écoute,
15: pas virer tout le monde non plus.
0: Les gens qui sont standards n'appartiennent pas aux auditeurs, c'est moi qui les commande. Alors, au revoir, Michel Klein. Michel Klein, au revoir. Voilà. Donc, Monsieur Mazur.
16: Oui, Monsieur Gérard. Eh bien, écoutez, malheureusement...
0: En ayant réponse à l'auditeur qu'on avait juste avant, qu'obligé de garder l'animal de ses parents.
16: Hein. Oui, non, mais bien entendu. Alors, écoutez-moi, je ne suis absolument pas prêt, n'est-ce pas, à adopter un animal, encore moins un enfant, car j'ai des occupations professionnelles, n'est-ce pas, qui ne me permettent pas de pouvoir sustenter à ses besoins.
0: Mmh.
16: Comprenez-vous?
0: Non, mais d'accord, mais... Bon, un animal, il y a certains...
16: Vous l'avez dit vous-même, Monsieur Gérard.
0: Non, mais il y a certains...
16: Il faut aimer un animal tel un enfant.
0: Oui, mais je suis d'accord avec vous. Mais si vous aimez un animal, donc l'animal, si vous le dressez bien, en principe, si quelqu'un le sort, si vous êtes, quelqu'un de votre entourage... Non, mais attendez, Monsieur Mazur, s'il vous plaît.
16: Il faut avoir le temps, n'est-ce pas, pour le dresser, pour le sortir.
0: Non, mais attendez, monsieur...
16: Je crois comprendre que vous n'êtes pas quelqu'un... Donc vous avez effectivement le temps qu'il vous faut. Mais quant à moi, il est hors de question.
0: Non mais d'accord, je suis d'accord avec vous. Mais dans ces cas-là, si vous avez quelqu'un que vous connaissez bien de votre entourage, il peut le sortir à votre place.
16: Monsieur Gérard, alors si je demandais à quelqu'un de mon entourage, ça irait à l'encontre de ce que vous avez dit tout à l'heure, qui est... lorsque l'on a un animal, il faut s'en occuper soi-même, n'est-ce pas? Parce que si je le donne à quelqu'un de mon entourage, l'animal va s'habituer à cette personne, il ne me reconnaîtra plus, et il se jettera sur moi, pensant peut-être que je suis un intrus dans ma propre maison.
23: Et oui.
16: Comprenez-vous, monsieur Gérard?
0: Non, mais je vois ça, parce que de toute manière, c'est ce qui s'est passé là, il n'y a pas longtemps avec une...
16: Mais tout à fait.
0: Avec un auditeur qui est passé dans une émission.
16: Non, mais attendez,
0: laissez-moi finir, monsieur Mazur, merci. Donc, c'est pour continuer, pour répondre à une question que j'avais dit tout à l'heure, que j'avais répondu sur le truc avec Julien Courbet. Donc, il y a eu encore une confirmation encore aujourd'hui. Les personnes qu'on récupérait, donc c'était un berger allemand. Donc maintenant que le berger allemand s'est bien adopté à eux, ils ne veulent plus leur donner à la personne à qui il appartenait.
16: Mais
0: donc moi je trouve ça...
16: Et monsieur Julien Courbet doit être très triste de ne pouvoir récupérer son berger allemand.
0: Non, mais c'est pas lui. Il a dit qu'il allait tout faire pour que le berger allemand retourne à la personne attitrée.
16: Oui, bien entendu.
0: Et ça, moi, je lui dis, je suis d'accord. Donc voilà. Il est quelle heure? 2 heures du matin.
15: Conclusion.
0: Donc la conclusion du débat. Donc Monsieur Mazur.
16: Écoutez.
21: La conclusion, tu peux annoncer juste ce qu'on t'a passé là.
0: Donc alors on a Richier,
16: Richier Cunningham.
0: Cunningham. Donc 102. Et Joël Star 101.9 pour terminer. Et puis Busta Club.
23: Il y a un peu trop de copyright lover.
0: Bon alors, dernière question, allez. D'après vous, combien y a-t-il de chiens et chats?
15: Gérard, conclusion.
0: Non, je fais la dernière parce que comme ça, les trois personnes qu'on n'a pas eues. Donc d'après vous, combien de chiens et chats et autres animaux sont-ils placés dans les SPA en France? Et pour finir, attendez, avant que vous répondiez, sur le net, oui.
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14: On arrive presque au but. Mmh. Et une question de Francis Gabon qui me demande si tu serais prêt à adopter un babouin.
0: C'est
14: chez toi, hein, bien sûr.
0: Non, mais c'est pas évident parce que faut déjà avoir quand même un espace et puis même faut avoir une dérogation spéciale pour adopter.

0: Et c'est une gamme. Moi, je dirais 5012,8.
1: Non, mais monsieur Gérard, à 10 000 près.
2: Non, mais je donnerai mon chiffre après.
1: Près. Voilà, 10 000 près parce que c'est important d'avoir.
2: Joestar. Joestar.
3: Arlette.
2: Joestar.
3: Moi, je trouve 100 000.
2: Ouais. Et Busta, je sais pas quoi là.
4: Busta Kleps, je pense qu'il y en a à peu près 592 000 à mon avis, sachant que une centaine d'animaux sont abandonnés par jour. C'est très triste.
1: Mais à 10 000 près, monsieur Gérard, n'est-ce pas?
2: Non.
1: 10 000.
2: Ouais, à peu près à 10 000.
1: Pas, plus, pas moins.
2: Oh, monsieur Mazur, s'il vous plaît.
1: 10 000 près.
2: Bon, monsieur Mazur, avec votre...
1: Le chiffre est important, n'est-ce pas?
2: Oui, ben moi je peux vous dire une chose, que le chiffre est de 60 000.
1: Voilà, j'avais raison, à 10 000 près.
2: Non, mais 60 000. 60 000, ça fait un peu de trop, quand même.
1: Ah, oui, coupez votre portable, monsieur Gérard.
2: Monsieur Mazur, j'ai pas d'ordre à recevoir de vous, et c'est pas mon portable.
1: Mais...
2: Donc, la conclusion du débat terminée, monsieur Mazur, conclusion.
5: Non, il y a une question internet d'abord, une question de Savio. Est-ce que t'as appris à ton chien à ramener ta jambe de bois, Gérard?
2: Bah, tu diras qu'il aille se faire foutre.
5: Oh, putain. Savio, donc, hein.
2: Voilà.
6: Bon, allez, conclusion, Gérard.
2: Conclusion. Monsieur Mazur.
1: Eh bien, écoutez, selon votre habitude, j'ai trouvé que c'était un débat passionnant, n'est-ce pas? Aussi bien traité dans la forme que dans le fond. Et je crois que là où c'était intéressant, c'est que vous avez su faire prendre conscience à vos auditeurs de l'importance de l'attachement qu'il faut apporter à la race des canidés.
2: Non, mais ça...
1: Parce que, bien entendu, un canidé...
2: Non, mais monsieur Mazur... Monsieur Mazur... Monsieur Mazur...
1: C'est pas un canidé, vous le souhaitez pour les
2: voir. Allez.
1: Il faut effectivement...
2: Oh, oh, oh. C'est bon, la conclusion, je vais pas m'éterniser. Richie Curigan.
0: Oui, ben moi, je suis arrivé un petit peu les 12 dernières secondes, mais j'ai quand même écouté le débat du début à la fin. J'ai trouvé qu'il a été un petit peu long à prendre. J'ai trouvé, monsieur Gérard, que vous êtes un petit peu vilipendé au début sur les gens qui travaillaient avec vous. Cela dit, le débat a été par la suite de haute voltige. J'ai trouvé très instructif. Et ben écoutez, voilà, c'est tout ce que j'aurais à dire.
2: Joestar.
3: Joestar Led, quoi. Comment tu me parles? Ton débat, c'était trop de la merde, trop de la balle, je vais te casser.
2: Va te faire foutre, espèce de pétasse! Vas-y, va lui dire au revoir à celle-là, c'est même pas la peine que je lui parle. Mister Kleps.
4: Ouais, je vends des pites à plein temps. Et en conclusion, je dirais que j'ai été honoré de participer à ce débat, Gérard. Que vous m'aviez accepté, ça me fait vraiment plaisir. Et que bah sinon le débat je l'ai trouvé un peu sans intérêt parce que bon le chien c'est un peu on s'en fout quoi. Tu vois ce que je veux dire?
2: Ouais bah si vous aimez pas les animaux dans ce cas-là.
4: Ah mais moi je les aime pas, surtout les chats, quand je les vois je shoote dedans comme ça, une belle roue à l'extérieur du pied et bim, en pleine lucarne.
2: Ouais bah moi je vais te dire une chose, dans ce cas-là, si t'aimes pas les animaux, t'aimes pas les enfants. Je suis désolé.
7: Je suis désolé.
4: C'est
7: vrai, ça.
4: Je vous aime pas non plus.
2: Eh ben, dans ce cas-là, je sais pas pourquoi qu'on t'a sélectionné.
4: Et je ne vous aime pas, Gérard aussi.
2: Eh ben, dans ce cas-là, bah.
4: Gérard, c'est pas bon.
0: Gérard, c'est Richie Cunningham. Moi, j'aime bien les animaux, mais par contre, j'aime pas.
2: Bah, alors, t'es un con.
0: Bah, non, ça a pas de poils, un enfant. Moi, j'aime bien caresser les poils sur les animaux. Et j'aime pas les animaux qui ont pas de poils.
2: T'as qu'à caresser les poils d'une foufoune, tu verras si c'est.
6: Bravo,
2: si c'est un animal, ok? En de bonne entendeur, salut!
4: Quelle vanne de qualité, ça!
0: Ah, devant ton réparti, je m'incline, hein!
2: Ouais, bah c'est bien. Alors, conclusion du net.
5: Alors, il y a plein de conclusions, Gérard. Alors, malheureusement.
2: Non, mais attention! Attention, conclusion correcte, hein, pas de merde.
5: Non,
2: je veux savoir à combien qu'on termine.
5: Alors, malheureusement, on n'a pas atteint les 10 000.
2: Non, mais je veux savoir.
5: Ça sera pour une prochaine fois. 9 981.
6: Bravo quand même.
5: C'était pas loin.
2: Non mais c'est bon quand même. Donc alors les conclusions.
5: Les conclusions, il y en a plusieurs. Signorita qui dit un débat ressemblant à un chien sans queue ni tête comme toi Gérard.
2: Ça c'est bien, de toute manière ça m'étonne pas des nanas.
5: Ok.
2: Ça changera pas.
5: Epsilon propose que l'on te mette en cage et qu'on te remplace par un petit babouin qui fera mieux le boulot que toi.
2: Bah dans ce cas-là
5: Epsilon.
2: C'est une nana ça?
5: Je sais pas.
2: Bon bah de toute manière on dirait une tête de singe, c'est pas grave.
5: Voilà. Ensuite il y a Moltz qui dit conclusion 1 SPA ça va, 3 SPA bonjour les débats.
2: Je vois pas le rapport avec le thème du débat.
5: Ah bah si, c'est la SPA.
2: Non mais ouais, mais ça veut dire un verre ça va, deux verres ça va, trois verres bonjour les dégâts, merci.
5: Bouge pas, il y a encore deux conclusions, une conclusion de fesses de babouin, statitique.
2: Non c'est bon.
5: Si.
2: Non.
5: Il dit qu'un beau berger allemand a plus de chances d'être adopté qu'un vieux bâtard boiteux et plein de puces.
8: OK, c'est bon.
5: Bah vas-y, réponds-lui au moins, Gérard.
2: Non, c'est même pas la peine de... Le prochain coup, tu me passes pas cette conclusion-là.
5: Et la dernière conclusion, c'est Evil Ghost qui a fait...

0: petit sondage. Que pensez-vous de la SPA? Alors 65% des gens pensent.
1: Non, mais attends Simon. Dans ces cas-là, les sondages, faut me les donner avant les débats, pas à la fin du débat. Donc
0: mais
1: voilà,
0: terminé.
1: Si, Gérard. J'ai dit non, terminé. Donc prochain thème du débat. Ah, un débat que j'adore parce que ça commence à nous gonfler. On va faire un débat sur les grèves.
2: Voilà.
1: Et je vous préviens pas, je vous dis pas quand.
2: Ça sera la surprise.
1: Donc ça sera la surprise de, du chef avec la cerise sur le gâteau.
3: C'est celui que tu peux parler, c'est par rapport aux actualités là. Parce
1: donc c'est vrai qu'en ce moment on a trop de grèves et donc ça commence à nous prendre la tête. Alors donc on c'est normalement c'était prévu sur un autre débat qui était un peu plus sérieux que qui était aussi sérieux que la SPA, mais vu l'actualité qui bouge, et ben normalement on devait faire un débat sur les trucs des sans-papiers, mais en fin de compte vu que vu que les thèmes donc c'est au sujet des actualités, puis là les actualités sont quand même assez importantes, là on a trop de grèves qui nous emmerdent. Donc bah voilà, ben il y en a qu'on peut plus aller justement à cause des grèves surprises, qu'on peut plus aller pour passer un truc, un brevet, je sais pas d'où là.
3: Les gens confondent pas avec la grêle, hein.
1: Faut pas confondre grêle et grève. D'accord, au standard.
2: Rien à voir avec la météo, donc.
1: Faut pas confondre les grêles et les grèves.
3: Ouais, donc c'est sérieux, là.
1: Parce que les grêles, ça prend deux L, et les grèves, ça prend un V.
3: Conclusion de Gérard.
1: Alors, la conclusion de moi, alors. Sur qui je vais m'en prendre? Au standard! Non, ça... Le standard ce soir. De la merde complète.
4: Bravo les filles.
1: Mais grave, grave, grave de chez grave. Il a fallu que je gueule. Vous avez pas été capable de me faire un boulot sérieux. Karine, malheureusement, c'est toi qui va morfler pour ta copine.
2: Tu vas faire la vaisselle.
1: Tu feras la vaisselle pendant 6 mois. Donc.
2: Et tu feras le repassage aussi.
1: Allez. Donc le truc. C'est qu'hier, tu m'avais dit que t'allais faire un bon boulot, et apparemment, tu m'as tout saccagé. Donc, je suis pas content. Donc, c'est du mauvais boulot que tu m'as fait ce soir. Malheureusement. Et ça, va falloir que tu récupérer du bon boulot. La deuxième personne, donc, au standard, ça a été pareil, c'est...
4: Mais fallait bien une première fois, quand même.
1: Ouais, mais ça fait déjà la deuxième fois qu'on essaye.
4: Ça fait longtemps.
1: Ouais, mais ça fait longtemps, mais de toute manière, on t'avait
4: attends, je t'ai fait des jolies fiches.
1: On t'avait prévenu.
4: Ah, tu m'as pas beaucoup briefé tout à l'heure.
1: Ouais, mais je t'ai pas briefé, mais de toute manière, hier, t'étais avec Max, il aurait pu te faire écouter comment que je travaillais, donc, ça a pas été fait.
4: J'ai écouté 30 débats toute la nuit, j'ai pas beaucoup dormi.
1: Ouais, ben, c'est pas parce que tu dors pas beaucoup que tu dois faire du boulot de merde.
0: Attends, ça va, viens bosser gratos.
1: Simon, tu la fermes, toi? Parce que toi, pour l'instant, je peux pas dire que t'as bien travaillé parce que tu m'as...
0: Ah bon?
1: Tu m'as presque rien donné comme solution.
0: Ah bah merde.
1: Tu m'as sur le net, on a terminé à 9981, d'accord?
0: Ah bah ouais, ça.
1: Mais par contre, alors là, la réa, cette semaine, mais alors là, de la décatombe.
2: Ah bah, t'es pas
1: de
2: sympa.
1: De la décatombe.
2: Attends, de la décatombe,
1: bruits,
2: t'es pas sympa.
1: Les bruits de chiens.
2: Mais j'ai rien mis.
1: Poule, lapin, cochon.
2: Regarde, j'ai rien mis.
1: Non, mais même, là, ce soir, je sais pas ce qu'il y avait, mais ce soir, là, ça n'a pas été du bon boulot.
2: Ouais.
1: On a terminé quand même à 9980, mais bon.
2: C'est bien, on l'a pas dit.
4: Non, mais quand même.
1: C'est dommage.
0: C'est pas 10 000, hein.
1: C'est dommage, mais. Ma conclusion, bon, j'espère que les prochains débats se passeront un peu mieux. Bon, ben, maintenant, vous avez le prochain thème du débat.
3: T'as pas un message à passer pour les gens de la SPA ou les gens qui tapent les chiens?
1: Ben, disons, sur ces personnes-là, bon, ben, si vous avez des noms d'associations pour pouvoir essayer de faire quelque chose, ben, n'hésitez pas à les donner à qui droit. Et puis ben si vous prenez des chiens, ben faites pas comme y en a qui font tous les ans, qui les laissent sur les bords de route, ça servira à rien. Surtout là que ça va être la période, donc ça ne servira à rien. Alors si vous prenez un animal, mettez-vous bien ça dans la tête. Un animal, c'est comme un être humain.
2: C'est qu'aime pas les gens.
1: Ça a besoin d'affection. Donc si vous aimez un animal, vous aimez l'être humain. Si vous n'aimez pas l'être humain, vous n'aimez pas l'animal. Donc dans ces cas-là, ça ne sert à rien d'essayer de dépenser votre fric pour acheter pour dire bon, je vais acheter
3: des chiens, après ils achètent des couches.
1: Je vais acheter un animal, je vais à la SPA, je vais faire le bien, je vais acheter un animal et puis tout, ben dans ces cas-là non. Dans ces cas-là, si vous aimez pas les animaux, c'est pas la peine de y aller. Voilà. On devait entendre salut.
0: C'était la pensée du jour.
4: Ouais.
5: Merci Performance.
3: Merci Gérard.
1: Et donc, on va s'écouter pour finir les animaux du monde, tout en Tokyo. Et bah, je vous dis bah, à bientôt.
6: Eh bien putain, mais tu vas laisser ton micro éteint, tu vas faire ton boulot comme il faut au standard, ou tu fais le truc casse là.
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1: Et voilà, bonsoir à tous, bonsoir à toutes. Donc ce soir, débat sur le bizutage. Donc pour ça, au standard, vous avez Pauline et Laurent au 0825 08 5000 et pour les Belges au
9: 0 33 25 08 5000.
1: Voilà. Sur le net www.funradio.fr, donc vous avez Valérie.
10: Bonsoir.
1: Bonsoir à toi Valérie, bonsoir Laurent. Pauline, je sais pas où elle est.
9: Elle arrive, c'est pas grave, vas-y, continue.
1: On travaille. Et bien sûr, sur le...
9: Bonsoir Gérard.
1: Sur Alaria, celui qui vous enverra des... Les... Boum boum.
9: Ah, je les ai pas préparés.
1: Ah bah si, il faut le préparer, le boum boum.
9: Ils arrivent.
1: Donc pour le boum boum, donc vous allez avoir Manu qui sera à l'Aria.
11: Bonsoir à tous.
1: Bonsoir à tous, à toi. Merde. D'accord, ça commence déjà pas mal la soirée. Elle est déjà bien partie. Bien. Alors pour... Oui, tu disais Manu, on l'a le boum boum.
9: Non mais j'ai rien dit encore, mais je le trouve, vas-y enchaîne là parce que...
1: Alors on accueille Barbatruc de Saint-Denis, 92.4.
12: Barbatruc, bonsoir.
1: Bonsoir. Macouille. Macouille une fois, macouille
13: ouais,
1: deux fois.
13: Bon, ben, je suis là, mais attends, c'est au standard là, ils sont en retard, ils mettent les gens en retard à l'antenne.
1: Et tu te calmes hein.
13: Parce... Moi je suis calme, moi tu sais, ça va.
1: Qu'est-ce que ça peut te foutre? T'es médecin ou t'es plombier?
13: Pas trop les yeux qui piquent, ça va.
1: Non mais t'es vétérinaire, alors ok.
14: Bonjour monsieur Macouille.
13: Bonjour.
1: Lascar.
15: Oui.
1: Lascar.
15: Bonsoir Gérard.
1: Bonsoir.
15: C'est Lascar, j'appelle de Jolo. Et j'écoute RTL2 sur 105.9.
1: Je te signale que t'es pas sur RTL mais sur Fun Radio, d'accord connard?
9: C'est la même boutique, ouais. On est des potes.
1: Ok, salut, et Manu. Pour finir... Ta gueule.
9: Salut.
1: Et pour finir, Capucine 101.9 Paris, bonsoir.
16: Bonsoir mon bébé d'amour.
1: Bonsoir, bonne nuit. Pardon, bon, d'accord, je commence vachement bien mon débat, moi.
16: Croyez que t'aimais pas les femmes à bite.
1: Comment?
16: Croyez que t'aimais pas les femmes à bite.
1: Eh oh, qui c'est qui vient de dire ça? C'est Barbatruc.
16: Et c'est mon bébé tranquille, là.
17: Ah, c'est ton bébé, excuse-moi.
1: Et attention parce que ça va gerber dans moins de 2 minutes.
9: Ça risque de gerber, mais on peut le commencer ce débat ou pas?
1: On va le commencer. Alors ouais, mais si j'avais un peu de lumière que je demande depuis tout à l'heure.
10: On voit pas le rapport hein.
1: Ouais non mais moi je veux de la lumière pour les questions. Alors qu'est-ce qu'un bizutage? On va demander à Barbatruc.
16: Bah c'est quand on fait plein de bisous.
15: Oh c'est mignon.
1: Oh putain. Ok, bon, d'accord, je vois, c'est ça. Macaille, ouais, Macouille.
13: Un bizutage, bah, c'est quand, par exemple, tu entres dans une école, et comme t'es nouveau, bah, ceux qui sont plus anciens que toi, ils bizutent.
16: Ils te font des bisous.
1: L'escar.
15: Le bizutage, en fait, c'est un regroupement d'adeptes de bézu. C'est une secte.
1: Putain, mais... Eh, oh, Lascar.
16: Tout le monde s'éclate.
15: Ah, la queue.
1: Oh, vous fermez. Oh, qui c'est qui te demande, là?
10: Eh, tu vas pas commencer à gueuler, hein.
1: Et attends, toi, tu vas te calmer, tu vas faire ton...
10: Qu'est-ce que je fais, là?
1: Ton internet et tu te tais.
9: Elle a pas tort, hein, parce que...
1: Et toi, tu fermes ta gueule.
9: Ça crie tout de suite,
1: là. Et toi, tu es... Oh, non, mais vous allez fermer vos gueules, c'est moi qui commande.
9: Non, mais d'accord, c'est toi qui commande, bravo. Mais on peut y aller, là, sans crier?
1: Lascar. Lascar.
15: Ouais, je rejoins Macouille et je dirais qu'en fait ouais c'est des gens qui se font bizuter quand ils sont nouveaux dans des établissements qui se font bizuter par les anciens.
13: Mais ça se trouve, si je peux me permettre d'ajouter un truc, c'est que Bézu, quand il est entré à l'école, quand il était nouveau, il a dû se faire bizuter Bézu.
15: Ah ouais, dans la classe tu veux dire?
13: Ouais ouais.
15: Bah
13: ouais,
15: c'est clair, par Blaise, Pompon, tout ça.
1: Oh Pompon. Je sens que Lascar, Macouille et Barbatruc, vous allez dégager dans peu de temps si
13: mais
1: ça
13: non,
1: continue.
13: Mais attends, mais pas du tout, on répond à tes questions.
1: Capucine pour finir.
16: Quand t'es nouveau, t'arrives, tu te fais taper dessus, tu te fais jeter des yaourts sur la tête, tout. Voilà.
17: Moi, j'avais pas compris ça, hein. Je crois que c'était quand on faisait des bisous, mais en fait, c'est bizutage.
16: Non, c'est plus violent.
1: Non mais attendez, hey, oh, y a qu'une nana dans sur l'antenne,
16: ouais.
1: Donc vous la laissez parler. Alors Capucine.
16: Donc oui, c'est plus violent en fait le bisutage. C'est pas
5: non, on a dit de laisser parler la nana.
16: Ouais, alors moi je croyais que c'était quand on fait des bisous, parce que tu dis bisutage, mais en fait le bisutage c'est quand tu rentres dans une école et que tu te fais envoyer des trucs dans la gueule. C'est comme quand on arrive en prison.
1: C'est quoi le standard là, vous me faites quoi?
15: Mais le problème c'est GG.
1: Le standard, vous me faites quoi? Attends, pour l'instant, c'est pas à vous que je m'adresse, au standard.
5: Ouais, soyez cool, les auditeurs et les
1: vidéos. Vous me faites quoi au standard? Normalement, il n'y a qu'une nana, il n'y en a pas 50.
0: Non, il y en a deux, puisqu'il y a Barbatruc et il y a ta petite copine Capucine qui est là aussi.
5: Donc 1 plus 1, ça fait 2.
0: 1 plus 1, oui, attends, en effet.
1: Alors pourquoi que Barbatruc, quand je lui pose la question, elle me répond en voix de mec?
16: Ah non, j'ai une voix de fille, moi, j'ai des seins.
0: Voilà.
1: Bah attends, moi j'ai une bite entre les jambes et...
0: Demande plutôt à quelqu'un.
1: D'accord.
16: Et ça te sert à quoi?
1: Ça te regarde pas. Donc, en de bon entendeur, salut, t'as répondu. Donc maintenant, tu laisses parler Capucine et tu l'ouvres. D'accord. Capucine.
16: T'as répondu, Gérard.
1: Ok. Bon, alors...
15: Gérard, si je peux me permettre, c'est l'ASCAR.
1: Ouais.
15: Le problème, c'est que t'as changé de débat en cours de route, là. Moi, j'avais un petit peu préparé sur la drogue. Donc, est-ce que c'est possible que tu demandes, en fait...
1: Alors, toi, Lascar, je vais te dire une chose, que tu as déjà commencé par te calmer, parce que je viens de te reconnaître.
16: Moi, je suis défoncé, là.
15: Ah bon? Ah bah, c'est bon, alors, là, on fond dans le débat.
16: Préparer la drogue et tout.
15: Yes.
5: Moi, tu le gères, ton débat, là, Gérard?
1: Alors, je sens que Lascar...
5: Oui.
1: Lascar, tu t'appelles Tony, d'accord? Et Barbatruc, tu t'appelles...
5: Barbatruc.
1: Non, elle s'appelle pas Barbatruc, parce que là, je vous préviens au standard... J'avais prévenu.
16: J'ai des seins.
1: Ouais, mais moi je t'emmerde.
5: Mais elle t'a pas agressé, elle a dit qu'elle avait des seins, Gégé, c'est pas
1: grave. J'en ai rien à foutre, de manière, c'est des auditeurs qu'on a l'habitude d'avoir dans mes débats. Et ça, il est hors de question.
5: Eh ben, dégagez au lieu de prendre 36 chemins, là. Tu leur dis au revoir et on continue.
16: Au revoir, Gérard.
1: Un élève. Alors, qu'est-ce qu'un bisutage? Donc, c'est un élève de première année dans une classe préparatoire aux grandes écoles. Voilà.
16: Tu sais qui t'a soufflé?
1: La main de ma soeur dans la culotte d'un zouave.
4: Gérard, il y a une question internet pour toi. C'est Jeune Bisut qui demande, est-ce que tu t'es fait bisuter quand tu es rentré dans le cercle très fermé des routiers à la jambe de bois?
1: Non, pas du tout. Et puis ça, c'est des questions comme ça, Valérie.
4: Ouais, je suis désolée, c'est pas moi, Gérard. C'est Bisut qui t'a posé la question.
1: Non, mais des questions comme ça, tu vois, je n'en veux pas.
4: Excuse-moi.
1: D'accord.
5: Gérard, cette question m'amène à une autre. Hein. Je me demandais, tu sais, ça fait longtemps que t'as fun au départ, et tu sais qu'on est arrivé rue Bayard, tu t'es quand même pris une tarte à la crème, tu t'es fait entarter. Hein, et je me demandais si c'était pas un peu du bisutage.
1: Bah,
5: est-ce que ça rentre dans ce cadre?
1: Oui, tout à fait, justement.
16: Non, c'est du foutage de gueule.
1: Non, mais de toute manière, ça, quand j'aurai de la lumière pour pouvoir dire des sondages, on verra. D'accord. Alors, y a-t-il...
4: Oh, t'es chiant, hein.
1: Chiant. Bah oui, mais moi je travaille avec de la lumière lors de mes débats, je travaille pas dans le noir.
5: Bah ça y est, allez, on y va.
1: D'accord. Alors, y a-t-il des bisutages à la maternelle? Non, c'est même pas celle-là. Non, c'est pas
5: elle
1: celle-là,
5: bien,
1: c'est
5: elle
1: pas.
5: Bien.
1: Qu'est-ce que le bisutage?
16: Tu viens de le dire,
15: c'est bien ta petite question sur la maternelle. Hein.
1: Qu'est-ce que le bisutage?
5: Tu viens pas de la poser?
16: On vient de le dire.
1: Non.
5: C'était quoi celle d'avant? Excuse-moi, juste pour savoir.
1: Qu'est-ce que le bisutage?
4: Tu viens de la poser, GG, excuse-moi.
1: Non.
5: Bon, bah, c'est pas grave.
1: Non, on
15: refait les mêmes réponses, c'est pas grave.
16: Ok.
15: Allez.
1: Tony, tu fermes ta gueule, au revoir. Lascar, c'est terminé pour toi.
16: Arrête, calme-toi.
1: Voilà, ça c'est Lascar. Et toi, Barbatruc, fais bien attention parce que je reconnais ta voix. Tu risques de dégager.
16: Je vois pas de quoi tu parles. Calme-toi.
1: D'accord.
5: Écoute ta petite femme, là.
1: Alors, qu'est-ce qu'un bisutage? Qu'est-ce que le bisutage, pardon?
16: Ah, c'est pas la même question.
1: Non, c'est pas du tout la même question. Faut pas confondre tentacule et encule ta sœur, Barbatruc. D'accord. Et bien, tu vas répondre pour une fois.
16: Si tu pouvais laisser la grotte à ma sœur.
0: Gérard, si je peux me permettre...
1: Non, mais attends. Mais moi, si je peux me permettre, avant que tu me dises qui c'est qu'on va recueillir, un conseil que je te donne, ne t'amuse pas à me reprendre les mêmes auditeurs, parce que sinon, tu vas te retrouver dehors.
16: Calme-toi,
1: Gérard. Ok?
0: Non, d'accord.
5: Ah, il t'écoute même
1: pas. Merci.
5: T'es sa meuf, il t'écoute pas. C'est moche.
16: T'en fous, hein.
15: Ouais.
0: Donc, à la place de Tony, de Lascar, on va accueillir Polio Technique, qui nous appelle de Cap-Mont-12. C'est 119.9, la fréquence où il nous écoute. Bonsoir à toi.
11: Bonsoir tout le monde.
1: Ah, bonsoir.
11: Bonsoir DG, bonsoir l'équipe, bonsoir les auditeurs.
16: Polio.
1: Alors, la question, qu'est-ce que le bisutage? On va demander à Barbatruc.
12: Eh ben, le bizutage, c'est quand tu rentres dans une école et qu'on te jette des trucs dans la gueule.
14: Si tu veux, oui. Ma couille, pardon.
13: Le bizutage, c'est quand tu rentres dans une école et qu'on te jette des trucs à la gueule.
12: Et qu'on te fait la bite au cirage.
14: Ça, c'est plus à l'armée, hein, d'accord ?
13: Ouais, mais l'armée aussi, il y a des...
12: On en parlera après ?
14: Non, parce que c'est pas du tout dans le thème du débat, d'accord ?
12: Ça rentre dedans, à fond. Hein.
14: Ouais, non, mais c'est moi, je te le dis, non.
13: Ça doit moins faire mal, en plus.
14: Comment ?
12: C'est pareil ?
14: Comment ? J'ai mal entendu, là.
12: Arrête, alors calme-toi.
14: Polio.
13: Tranquille. Écoute, c'est ça, c'est quand, en fait, t'accèdes à un niveau d'études élevé, style CE1 ou CE2, à ce moment-là, comme disaient les autres, les gens, ils jettent des trucs, quoi, en fait.
14: D'accord.
13: En fait, c'est ça, c'est pour l'élite intellectuelle, quoi, en fait. Mmh. C'est pour leur apprendre à se sentir comme des sous-merdes aussi, tu vois.
14: Ah oh, ouais, d'accord.
13: Il n'y a pas de raison, quoi.
14: Oui, ok.
5: Excuse-moi, Gérard, t'as été bizuté, toi ?
14: À l'armée, mais je répondrai après. Capucine, pour finir.
16: Oui, donc le bizutage, c'est quand t'arrives en prison et que tu te fais sodomiser dans les douches.
13: Aussi, ouais. C'est vrai.
14: Ah bah d'accord.
12: C'est
13: vrai.
14: Alors, Barbatruc.
12: Au revoir, Macaille.
14: Au revoir.
13: Allez, hop. En prison, quand même.
5: Oh, tu l'harcènes encore, mon con, aujourd'hui.
14: Alors,
10: Gérard, excuse-moi, une question internet. Est-ce que tu t'y fais bizuter étant petit pour avoir perdu autant de dents ?
14: Alors,
10: c'est une question d'Emmanuel Chien.
14: Oui, eh ben, cette question-là, j'y répondrai pas, parce que de toute manière, ma vie privée, je l'ai toujours dit que je ne la dévoilerai jamais à l'antenne.
10: Mais les gens auraient bien savoir
5: c'est
10: si
5: vrai, tu l'as jamais fait... dévoilé ta vie privée. Hein.
14: De toute manière, je la dévoilerai jamais.
5: C'est sûr. Ça s'est jamais produit, jamais, jamais, jamais.
14: De toute manière, ça a été déjà.
5: Non, mais
14: ça a été déjà dit plus d'une fois. Et donc maintenant, il est hors de question que je continue.
10: Faut pas
14: donc,
10: tout mélanger. Hein.
5: Non, mais ça c'est clair.
14: Voilà. Donc alors, qu'est-ce que le bizutage ? Alors le bizutage, c'est un ensemble de brimades des inauthentiques qui marquent traditionnellement l'entrée de nouveaux élèves en classe préparatoire d'une grande école. Voilà ce que ça voulait dire, le bizutage exactement.
5: Et ah ouais, quand même, il y a de la recherche là sur ce débat, je suis épaté, GG.
14: Et donc, alors, sondage. Alors, que faire en cas de bizutage ? Alors, il est défini dans le code pénal comme étant le fait pour une personne d'amener autrui. Oui, autrui, contre son gré ou non, à subir ou à commettre des actes humiliants ou dégradants lors des manifestations ou des réunions liées au milieu scolaire et socio-éducatif. Quel que soit le lieu où se déroule, ce délit est puni de 6 mois d'emprisonnement et de 7 500 € d'amende. Voilà.
5: Gérard, je voulais savoir, tu t'es fait visiter en cours de lecture, toi, ou...
14: Non, pas du tout. Et par contre, justement, on va en finir. Et donc,
5: 6 500 ans.
16: Gérard, ça me permet.
13: T'as été visité, toi.
16: 8 000 ans. Je t'ai demandé si tu t'es fait visiter quand tu étais routier.
13: Bah oui, il a dit autrui, donc il s'est fait visiter.
14: Non, pas du tout, Capucine, si c'est toi qui me poses la question.
16: Oui.
14: Non, pas du tout.
10: Gérard, sur Internet, les gens aimeraient bien savoir quand même, hein, si tu t'es déjà fait bisouter.
14: Je viens de dire non, donc ça y est, c'est bon, et on va pas y coucher avec cette question.
10: Et pourquoi ?
14: Parce que c'est non, c'est tout.
13: Est-ce que c'est vrai que quand ils ont vu ta bite, vu qu'elle était toute noire, ils ne l'ont pas passée au cirage parce qu'ils ont cru que c'était déjà fait ?
14: Et pourquoi, Polio, que t'es aussi con et que tu as...
13: Non, c'est pas moi, c'est pas la même voix, regarde.
14: Ouais, tu...
13: C'est pas la même voix. Hein,
14: non, mais tu te foutrais...
13: C'est comédien, rien à voir, c'est pas la même voix.
14: Ouais, regarde. Non, mais tu te foutrais pas de ma gueule ou tu prendrais pas le train.
5: Espèce de petit con.
14: Alors, le bizutage est-il interdit dans les écoles ? On va demander à Polio.
13: Le bizutage interdit dans les écoles, non, vu que c'est l'essence même du bizutage. Donc, en fait, le bizutage, il est interdit partout, sauf dans les écoles, bien évidemment.
14: Mmh.
13: Si t'avais compris les mots du dictionnaire là quand t'as lu tout à l'heure, tu te saurais que ça se passe dans les écoles.
14: Ouais, non mais d'accord, mais moi j'ai autre chose derrière que.
13: Ah, autre chose derrière, là, ça on sait.
14: Ma couille.
18: Si je peux me permettre.
13: Moi je dirais que en ce qui concerne le bizutage, non, c'est pas tellement interdit vu que moi j'ai entendu dire, et ça je sais pas, tu me diras si c'est vrai ou pas, qu'il existait des écoles de bizutage là où tu pouvais apprendre des de ce que tu avais dit là tout à l'heure, à humiler, à, tu vois, à faire des trucs, quoi.
5: Non, à immuler, attention.
13: Ah, pardon.
5: Immuler. Attention.
13: J'ai les yeux qui piquent, alors.
5: Comment? Non, il a les yeux qui piquent, mais c'est qu'il y a de la crème chez lui.
0: Si je peux me permettre.
5: Oui.
0: Sachant qu'il manque une personne pour participer à ce
14: débat. Non, deux personnes.
0: Non, il manque une personne, Gérard. On est d'accord.
14: Ouais.
0: Sachant que c'est Barbatru que t'as viré. Hein, salement. Moi, j'ai préféré prendre BTS qui nous appelle de Paris. C'est 101.9, bien entendu, la fréquence. On t'écoute. Bonsoir, BTS.
18: Bonsoir, Laurent. Faudrait penser à me mettre à l'antenne quand tu me dis bonsoir.
0: Bonsoir.
14: Laurent. Un conseil que je te donne, c'est pas toi qui donne les fréquences comme ça, c'est moi, d'accord? Quand je reçois les gens,
5: c'est tout ce qu'il fait dans ses
14: sur débats, l'antenne, alors. D'accord? Alors tu t'écrases.
10: Tu déconnes.
14: En de bon entendeur, salut.
18: Laurent, il remplit son quota de nous.
14: Hein. BTS.
18: Oui, bonsoir.
14: Bonsoir.
18: Merci de m'applaudir.
13: Bravo.
14: Alors le bisutage.
5: Mais continue, Gigi, c'était parce qu'on était pris dans tes paroles.
14: Vous commencez à me casser les couilles.
5: Non, on était pris dans tes paroles, là. On était dedans, t'es ouf.
14: Non, non, mais je suis pas Perrin, moi, pour ça, d'accord. Alors, si vous voulez applaudir Perrin, vous l'applaudissez, mais moi, vous me laissez faire mon boulot. Alors, ta gueule. BTS.
18: Oui, bonsoir. Alors, pour répondre à ta question, le bizutage est interdit dans les écoles, mais c'est pas pour ça que les élèves ne le pratiquent pas.
14: Mmh. Donc, pour toi, ça serait non.
18: Pour moi, c'est interdit, mais c'est pas pour ça que c'est pas fait. C'est comme, par exemple, c'est interdit de pas prendre le train sans avoir de ticket, pourtant, il y en a qui le font.
13: Voilà.
14: Ouais, merci. Bonjour. Merci de ta réflexion. Capucine.
13: T'as le droit de te faire
18: oui.
14: Capucine, pour toi.
19: Oui. Il dit que c'est interdit, mais tout le monde le fait aussi. Aussi bien dans les prisons, dans les écoles, chez les routiers, partout.
14: Alors bon, donc la question c'était le bizutage est-il interdit dans les écoles? Moi j'ai d'après ce que j'ai vu sur des sondages et tout, donc c'est oui, d'après la loi de 1998 et 99.
13: T'as acheté un code pénal ou quoi?
14: Non, pas du tout.
13: Ah bon. Mais qui ça veut dire, Gérard, c'est ma couille. Est-ce que ça veut dire qu'avant on avait le droit et maintenant on n'a plus le droit?
14: De toute manière, d'après la loi de 98 et de 99, normalement, le bizutage est-il interdit dans les écoles? Bon, d'après eux, ça serait oui.
13: D'accord.
14: Donc ils disent pas c'est pas interdit, c'est oui. Mais ça dépend des lois.
13: D'accord. Alors j'ai juste une autre question. Ça va aller très vite, mais ça veut dire qu'avant 98 on n'avait pas le droit et maintenant on a le droit.
14: Bah la preuve hein. C'est ce que j'ai.
13: Ouais, ce que je voulais savoir. Voilà. Merci.
14: Une question internet,
10: ouais,
14: non?
10: Ouais, en fait, il y a beaucoup de gens qui se demandent si tu vas bizuter ta nouvelle belette.
14: Alors ça attention. Là, je vais commencer par m'énerver.
5: Ah. Il va commencer par ça, hein.
14: Donc ce qui va se passer avec la belette ne vous regarde pas.
20: T'en parles alors.
14: Toi, tu.
5: Oh,
10: il a pas tort, hein.
14: Si j'en parle, c'est mon problème. Donc, si ce qui va se produire avec elle ne vous regarde pas, ma vie privée ne vous regardera pas.
10: Bravo.
14: D'accord. On est bien d'accord là-dessus, Capucine.
18: Gérard.
14: Capucine.
18: Oui.
14: Oh, ça y est, c'est terminé.
13: Mais Gérard, je comprends pas qu'il s'appelle Belette ou Capucine.
14: Comment?
13: Belette ou Capucine?
14: Bon, attends.
18: Belette, c'est Capucine?
19: Oui.
13: Ah, d'accord. Mais tu vas pas la bizuter, mais tu vas la mazouter avec ton foutre, quand même.
18: Ça va coller.
13: Un petit peu.
18: Ah, il va me prendre, ça c'est sûr.
13: C'est une marée noire, quand même.
18: Tu t'attends que ça, en fait, je suis sûr.
19: Ah oui.
5: Bon, c'est un cormoran, hein. En fait, Belette.
18: Comment tu veux être excité?
13: C'est la mococadis. J'ai les yeux qui piquent.
5: Bon, Gigi, on reprend le débat.
14: Ma couille, au revoir. Comme ça, t'auras les yeux qui piquera encore plus dans ton lit. Voilà.
13: C'est chaud.
14: Comme ça. Ouais, mais fais gaffe, t'as polio, hein.
13: Allez, ouais, je suis là.
18: Allez, reprends le débat.
14: Alors, faut-il. Bon, ben, on va. Je vais poser la question.
18: Allez, vas-y.
14: Attends.
10: Encore une question internet. Hein,
14: si c'est pour une question par rapport à ce qui va se produire avec Pauline.
10: Pas du tout.
9: Les anguilles.
20: Pauline, oh là.
14: Avec ce qui va se passer. Attention, moi je préviens tout de suite. Si c'est pour poser des questions de ce qui va se produire avec Capucine, tout ça, je ne répondrai pas.
10: Non.
14: Si c'est.
10: D'accord, ok, c'est pas grave, on va laisser tomber.
9: Il y avait une question, on pose la question.
10: C'était une vraie question. Faut-il se faire bisuter pour intégrer un groupe ou autre?
14: Non, pas spécialement.
9: Même un groupe de rock,
14: Non, il n'y a pas besoin.
21: Si je peux me permettre, puisque nous sommes que trois dans le débat et qu'il faut une quatrième personne, on est d'accord, GG. Moi, j'ai décidé de virer quelqu'un parce que j'ai pas beaucoup aimé la prestation de ma couille, donc j'ai.
14: De toute manière, c'est moi qui l'ai viré. Ah bon, déjà pour commencer, c'est pour toi. Okay. Donc alors tu commences à faire ton boulot, tu me donnes le nom de la personne en espérant que ça soit pas le même.
21: Non, c'est une jeune fille parce que depuis que t'as ta relation avec ta
14: mère. Non, on en a rien à. Ça te regarde pas et tu vous allez arrêter d'en parler parce que sinon.
21: D'accord, ok, très bien.
14: Tu as dégagé.
21: En attendant, il y a quand même beaucoup de jeunes filles qui interviennent au standard. Et c'est Tentacule et Incultasseur qui nous appellent de Marseille et qui écoutent Fun Radio sur le 112.4. Je crois que c'est ça. Bonsoir, Tentacule et Incultasseur.
22: Bonsoir, Gérard.
14: Bonsoir.
22: Bonsoir, Tentacule.
23: Salut, Tentacule.
24: Bonsoir, tout le monde.
25: Bonsoir, Tentacule.
23: Bonsoir.
14: La fréquence de Marseille.
23: J'ai oublié.
14: Non, bien sûr. Oui. Quand vous appelez, vous êtes prié de. Quand je vous demande des fréquences, vous êtes prié de me les donner,
23: ouais,
14: d'accord?
23: Je me suis réveillé pour toi.
14: Oui, c'est ça. Arrêtez de me dire n'importe quoi parce que là maintenant, ça commence à me gonfler.
23: Je
14: commence à me les gonfler sans arrêt, à me dire ouais, je me réveille pour toi pour écouter des débats, patati patata.
9: Ah, c'est gentil, c'est.
14: Alors maintenant, j'en ai rien à foutre. Maintenant, ça y est, je l'ai dit tout à l'heure, j'étais casé, terminé, point final à la ligne. Maintenant, ok, c'est terminé, je veux plus rien entendre. Voilà. Alors, faut-il mettre un préservatif pour faire le bisutage? On va s'écouter.
9: Ah, on s'écoute un disque maintenant, mais oui. À la demi. Après, la question d'après, ouais.
26: À la demi, à 30.
14: Alors, Tentacule. Comme tu connais pas la fréquence de Marseille.
23: Ouais, je vois pas le rapport, hein, pour visiter, je vois pas pourquoi il y aurait besoin d'un préservatif. Jusqu'ici, on n'a jamais parlé partout dans visitage, mais bon.
14: Ah oh bah si, ça existe, hein, malheureusement.
23: Bah peut-être dans tes pensées, mais moi, tous les visitages que j'ai vus, c'est des trucs un peu drôles, enfin des mecs qui se déguisaient dans la rue et tout ça.
14: Ah, parce que pour toi?
23: Oui.
14: Avant que BTS, Polio et Capucine répondent. Ouais. Donc pour toi, ouais. Pour toi, de voir quelqu'un se faire bisuter dans la rue, ça te fait rire.
25: Dans la nuit.
14: Oh non, mais attends, mais t'es vraiment tobé ou quoi, toi?
9: T'es tobé.
23: Non, je suis pas.
14: T'es vraiment tobé, hein.
23: Tobé,
14: non. Oh là là là là.
10: Tous des tobés.
9: Tobé alors.
23: Je pense que c'est vraiment très drôle, quoi. Enfin, je veux dire, un mec habillé en sac poubelle dans la rue qui se les gèle, moi, ça me fait super rire.
9: T'as été bisuté ce soir, alors, GG?
14: N'importe quoi.
23: C'était tous les
14: jours. Oh là là là là.
23: Bah, tu veux que je te dise la vérité, je te dis la vérité, hein.
14: Ouais, bah, à mon avis, je crois que tu te mets le doigt dans l'œil, ma petite.
23: Non, je me le mets pas là, mais c'est pas grave.
14: Ouais, mais BTS.
24: Eh ben, je sais pas ce qu'on t'a raconté la fois où on t'a pénétré, mais c'était pas un visitage. Hein.
14: Mais attends, BTS.
24: Oui.
14: Tu parles de quoi, là?
25: On parle de ta garde à vue de la semaine dernière.
14: BTS.
24: Oui.
14: Au revoir.
25: Aïe.
14: Polio.
25: C'était pas gentil, tout ça.
14: Fais gaffe, parce que toi, tu risques de faire pareil.
25: C'est possible. Le port du préservatif est recommandé. Par contre, je sais pas si c'est dans ces situations-là, en fait. Honnêtement, j'ai un doute. Hein. Ta question a soulevé une espèce de doute en moi.
14: Ah bah ça.
25: Avant, je croyais que ouais, mais maintenant, je suis plus sûr. En fait, tu me fais douter là.
14: Ah bah ça, moi, je te pose la question. Faut-il mettre un préservatif pour le bisutage? Donc, pour toi, donc, t'as un doute.
25: Par précaution, t'en mets un quand on sait jamais quoi.
14: D'accord.
25: Voilà.
14: Capucine, pour finir, avant que je réponde.
24: Ça peut être utile pour les gros bisutages, par exemple, si tu bisutes mon ours ou comme ça.
25: Oula, elle est chaude, Capucine.
14: Bon, d'accord. Toi, attends, je vais m'occuper de toi.
25: Est-ce que tu peux faire un double bisutage? C'est ça qu'elle veut dire, je pense.
14: Non, mais toi, est-ce que toi, est-ce que tu crois que tu as continué de faire le débat?
25: Ah non, mais c'était pour l'aider, c'était pour elle. Moi,
14: non, mais attends, mais elle a déjà un nom, déjà pour commencer.
25: La poulette?
24: La belette.
25: La boulette? La crevette?
24: La belette.
25: La lavette?
27: La croquette?
14: Alors, Polio. Aïe. Au revoir. Au revoir. Voilà, mon pote, ça va.
28: Monsieur Mazur, monsieur Gérard, m'entendez-vous? C'est monsieur Mazur à l'appareil.
14: Allô.
2: Monsieur Mazur,
3: on vous entend.
2: Capus. Bonsoir.
6: Monsieur Gérard, comment allez-vous? Je suis très heureux de vous entendre.
14: Non, mais pas moi, parce que je vous ai pas demandé de participer au débat.
6: Ah, écoutez, j'ai appelé le standard, j'ai passé de la filtration et j'ai pu pénétrer dans cette
14: aire. Vous allez pénétrer que vous allez retourner au standard.
6: Mais
14: au revoir.
6: Cela, attendez.
3: Oh, Gigi, attends.
14: Laisse-moi une chance,
6: Gigi. Vous avez à mon égard une sorte de racisme, non?
14: Non, parce que j'en ai marre que vous participez dans tous mes débats, donc alors demain au standard,
3: salut. Vous n'étiez pas la dernière fois.
6: Je n'étais pas là la dernière fois.
14: Ben non, parce que la dernière fois, je ne l'ai pas fait, parce que, pour renseigner quand même tous les auditeurs et tous mes fans qui m'écoutent sur le site internet, et comme j'en ai parlé à Capucine, ce qui s'est passé la semaine dernière, c'est que je me suis pris la tête avec un contrôleur, donc je me suis fait serrer par les poulets, et je suis resté jusqu'au lendemain matin, 6h. Voilà, c'est pour ça que vous ne m'avez pas eu sur l'antenne. Comme ça, qu'on arrête de me demander pourquoi j'étais pas là ce jour-là. Voilà. De toute manière, je l'avais dit à la belette le lendemain, comme quoi, que ce qui m'était arrivé. Et ce soir, ce qui a manqué de m'arriver, encore la même chose que la semaine dernière.
3: Oh là là.
14: Ouais, c'est vrai, bébé.
3: Ouais, c'est vrai, ouais. Ah non, pardon.
14: Excuse-moi,
3: je me suis garé. Un vieux fantasme, GG, laisse.
14: Putain, mais...
3: Non, je suis désolé, je sais pas ce qui m'a pris. Tes fesses, tout ça, ta moustache, je sais pas. Écoute, je sais pas.
14: C'est pas à toi que je m'adresse
3: quand
14: je dis ça. Encore
3: sculpté, tout ça, ça m'a mis dans tous mes états.
7: Faut pas me piquer, mon bébé.
3: Non, excuse-moi.
14: Ah, c'est vrai, bébé, je te l'ai dit tout à l'heure quand je t'ai appelé.
7: Ah ben oui, mon amour.
14: Bon, alors maintenant, je vais répondre à la question. Alors, faut-il mettre un préservatif pour le bizutage? Non, puisque ça ne concerne pas la sexualité. Voilà ce que j'avais à dire. Alors...
3: Je sais plus où l'on est, il patauge.
8: Oh, il est perdu.
14: Non.
8: Quelqu'un en attendant, non? Peut-être.
14: Si t'avais quelqu'un.
8: Bien sûr. C'est Jacques Longoufouré qui nous appelle de Casablanca, 677.
20: Bonsoir, jeunes gens.
3: Bonsoir.
20: Bonsoir, les
6: gars. Oui, bonsoir, monsieur Lera.
14: Par contre, là, Olivier, s'il te plaît. Olivier, je vais te demander un truc. Et là, je vais pas être méchant. C'est de savoir qui a demandé à monsieur Mazur d'intervenir dans les débats alors que, à l'heure actuelle, il y a Capucine Tentacule et le nouveau.
6: Et
14: Langue Fourrée.
6: Et monsieur Mazur.
26: Moi, je veux pas m'en mêler parce que c'était débat, Gérard. Maintenant, je pense que monsieur Mazur apporte la parole quand même parce qu'il a un certain âge. Et tu vois, il peut t'apporter des choses.
14: Ouais, mais.
26: Après, c'est vrai qu'il faut que je gère, mais ça, c'était débat et je sais que tu peux gérer ça, quoi.
20: Oui.
7: Gérard.
14: Oui.
7: Laisse-le parler, il a le droit, comme tout le monde.
14: C'est qui me parle?
7: Capucine.
14: Ah merde, oh pardon.
7: Bah oui.
14: Putain, tout à l'heure, qu'est-ce qui va m'arriver sur le coin de la gueule? Pardon.
7: Je vais
14: te
7: taper sur les doigts.
14: Ouais, bah, bon, ça, je m'en doute, hein. Merde, je sais même plus quelle est la question que je voulais poser. Parce que je voulais poser une question avec, par rapport à celle-là, mais je m'en souviens plus.
20: Ah. C'est dommage.
14: La question avec ça, là, tu m'avais dit tout à l'heure, mais non, c'est pas grave. Et alors, y a-t-il plus de bizutage en hiver qu'en été? Et on va s'écouter Jacqueline Lachaudasse avec Défonce-moi au foyer. On se retrouve peut-être après au 0825-08-5000. À tout de suite.
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14: Eh ouais, vous venez d'écouter Jacqueline Lachaudasse avec Défonce-moi au foyer. Et pour ça, on va récupérer pour la suite du débat. Donc, si j'avais la liste. Ça dérange pas au standard que je puisse avoir une liste?
8: On a toujours monsieur Mazur. Oh là, il y a beaucoup de monde sur internet, hein, Gérard. Hein. On a monsieur Mazur, on a Tentacule, Occultasseur. On a Capucine, bien entendu.
14: Alors, monsieur Mazur.
6: Oui, bonsoir, c'est monsieur Mazur.
3: Bonsoir, monsieur Mazur.
6: Bonsoir, c'est monsieur Mazur.
3: Bonsoir.
14: Ouais, on le sait, monsieur Mazur. On sait que c'est monsieur Mazur, d'accord? On va pas s'échelonner 107 ans.
6: Tout à fait.
3: Ça, on se l'échelonne pas. Hein.
14: Après monsieur Mazur.
8: On a Tentacule Occultasseur, on a bien entendu Capucine avec nous.
14: Ouais.
8: Et enfin, pour terminer, en beauté, Jacques Langue Fourré qui est avec nous.
20: Eh oui, toujours là.
14: Jacques Lande, t'appelles d'où?
25: Jacques Lande Fourré, je t'ai dit, j'appelle de Casablanquette, c'est 118-8.
14: Ouais, fous-toi bien de ma gueule.
25: Attends, 118?
14: Non, mais fous-toi bien de ma gueule, comme ça, ça ira deux fois plus vite.
25: C'est quoi le souci, là?
14: Non, mais c'est bien, fous-toi bien de ma gueule avec ta fréquence de merde.
25: 118-8, c'est de la bonne
14: fréquence. Oui, ben c'est bon, allez, hop.
25: La bonne fréquence de 12.
14: T'as raison. Continue, tu vas voir, tout à l'heure, tu vas pas faire long feu.
10: Une question, Gérard, internet.
14: Oui.
10: Est-ce que le passage à l'euro est un bizutage que nous a fait subir l'État?
14: Non, pas du tout.
10: Et pourquoi?
14: Pourquoi? Parce que je vois pas du tout le rapport, le bizutage et puis l'euro, donc je vois pas du tout le rapport avec. Voilà. Alors,
25: bien répondu.
14: Y a-t-il plus de bizutage en hiver qu'en été? Donc on va demander à Jack Lang.
0: C'est pas possible d'être con comme ça, quoi.
25: Ouais, je suis d'accord.
14: Non, mais c'est pas la peine de mettre Star Academy... Academy, mais Popstar, hein.
1: Star, ah, c'était pas Popstar, hein.
14: Non, c'était quoi?
1: C'était d'ailleurs, c'est pas moi, donc.
25: Bruno, moi, je veux Bruno.
14: Toi, tout à l'heure, tu allais faire Bruno dans ton lit, si tu continues, d'accord?
25: En hiver, il y a un problème au niveau du bizutage, c'est qu'il fait froid, quoi. Donc, comme les mecs, on les fait souvent galoper les michalaires, tu vois, courir dans la neige et tout, vaut mieux que ça se passe en été. Si tu veux courir dans la neige, vaut mieux que ça soit en plein été, quoi. Franchement, parce que tu te cailles moins, quoi. Donc l'été est plus propice, si t'arrives à saisir l'essence de ce mot, l'été est plus propice au bizutage quand même. En même temps, c'est les vacances, donc pour le bizutage scolaire, c'est pas gagné. Mais bon, tu fais comme tu veux.
14: Mmh. D'accord.
4: Le bizutage dans les camps naturistes aussi.
14: C'est qui là qui parle?
4: Capucine.
14: Oui, Capucine.
4: Visez, il y a le bizutage dans les camps naturistes aussi après.
25: C'est vrai.
14: Ouais, mais ça, faut déjà savoir, faut pouvoir y aller, puis le pratiquer, le naturisme.
4: C'est une écouille.
14: Tentacule, Capucine, tu répondras tout à l'heure, ça te dérange pas?
4: Non.
14: De toute manière, tu viens de répondre alors, donc Tentacule.
11: Moi, je pense que c'est mis en été.
14: Hey, tu peux pas baisser un petit peu ta radio, s'il te plaît, ça ferait...
11: La radio, elle est éteinte.
14: Non, mais attends, tu prends pas une voix de chaudasse, parce que tout à l'heure, tu as dégagé.
11: Non, mais je prends pas ma voix de chaudasse, je parle comme je parle d'habitude.
14: Ouais, c'est ça, tu parles comme tu parles d'habitude, alors que c'est la première fois que tu participes dans mes débats, d'accord?
11: Oui, non, mais je parle d'habitude comme ça à tout le monde, à tous les gens qui m'entourent, pas à toi, Gérard.
14: Ah bah heureusement, parce que de toute manière, c'est pas avec toi que je sortirai, hein.
11: Oh non, mais moi non plus, hein.
4: Ah non, bah, j'ai peur.
14: Comment?
11: J'ai peur.
14: Comment?
11: Non, rien, mais enfin, vu ton odeur...
14: Ouais, bah, dans ce cas-là, tu vois, tu vas même pas répondre à la question, je te dis au revoir. Au revoir.
10: Moi, Gérard, il y a une question. Question internet. Bon, je suis désolée, bon, c'est pas moi. Hein. Est-ce que tu prépares un bizutage avec Belette pour Halloween?
14: Je répondrai pas à cette question. Monsieur Mazur.
12: Oui, alors, écoutez, moi, je dirais que la notion olfactive est à prohiber. Ça, c'est un premier point. Et puis, alors, secondo.
14: Là, on n'a pas fini avec lui. Hein.
12: Non, absolument.
14: Secondo,
12: je pense qu'effectivement, l'été est une des meilleures saisons pour pratiquer le bizutage, puisqu'elle correspond à la fin de l'année scolaire, n'est-ce pas?
25: Tu vois?
14: De quoi? Ça correspond à la fin de l'année scolaire. Oh là là là là là. Bon, moi, d'accord.
12: Gérard, c'est l'honneur de vous informer que les cours se terminent l'été, oui.
14: Oui, le 28 juin, merci.
12: Absolument. La fin de l'année scolaire, on bizute à la fin de l'année.
14: Ouais, d'accord. Et ils reprennent le 3 septembre, d'accord? Merci, monsieur Mazur, de ce renseignement-là.
25: C'est très bien renseigné. Et attends, t'as déjà fait des fins d'année scolaire, toi, GG, ou pas?
14: Mais qu'est-ce que... Mais je vous ai déjà dit... Putain, mais vous allez... Attendez.
25: Ouais.
14: Vous allez faire une chose. Mmh. Vous allez vous calmer sur ma vie privée.
25: Ouais.
14: Parce qu'il y a des surprises qui sont à venir dans les semaines.
25: Oula.
14: Voire dans les mois.
1: Dans les semaines qui arrivent.
14: Dans les semaines à venir, il y a des surprises.
1: Il y a des surprises qui arrivent.
14: Il y a des surprises qui sont annoncées. Je ne peux pas vous en dire plus. Voilà.
1: Non, il peut pas en parler.
10: Tu nous en as trop dit, là.
14: Bon, alors maintenant...
1: Balance pas que tu vas te faire opérer et que tu vas être une femme. Ah non, c'est pas celle-là, excuse-moi.
14: Je sais que Manu, pour la fin de l'année...
1: Je vais voir au bois de Boulogne, tout ça, je sais.
14: Un striptease bois de Boulogne. Voilà, donc vous pouvez y aller. Qu'est-ce que je voulais dire? Ouais, bah maintenant que vous le savez, donc je vous ai presque vendu la mèche. Donc, avant que je réponde à la question, donc pour... répondre à Monsieur Mazur, à Capucine, à Jacques Lande et à Aliop. Bonsoir, Aliop.
10: J'ai envie de le faire chier.
25: Aliop.
14: Aliop.
25: Aliop.
14: Alliop une fois, Alliop deux fois, Alliop trois fois. Au revoir.
5: Bonsoir,
13: Toulouse
5: 114.4,
14: bonsoir
5: tout le monde.
14: Bonsoir
5: Gérard.
14: Donc ce que je voulais vous annoncer. Merci à Liop de me couper la parole quand je vais annoncer quelque chose.
15: Question de monsieur Cousin.
14: Question de ta mère, tu vas te faire enculer. Alors donc ce que je vais annoncer, et ça fera tout le plaisir à pas mal de monde sur internet, c'est que.
15: Question de monsieur Cousin.
1: Vas-y GG, j'ai coupé les gens, annonce.
14: Donc
1: annonce
14: ce qui est annoncé, ce qui est prévu, donc pour l'instant, on ne sait pas encore quand ça sera et c'est prévu, Max m'en a touché deux mots. Donc ce qui est prévu, c'est que maintenant, vous allez avoir une semaine à débat et une semaine, une libre antenne avec moi. Et Max, comme ça, peut-être.
5: Non, on n'est pas
1: couché.
5: Que tu
1: gueules
5: à moi.
1: Ils vont enchanter, ça c'est cool, ça vous fasse plaisir.
14: Peut-être que vous en saurez un peu plus sur ma vie privée d'ici là, mais pour l'instant, je ne peux pas vous dire les dates exactes. Donc, voilà. Donc, Alliop.
5: Je sais tout sur
14: ta
5: vie privée.
14: Qui ?
5: Moi.
14: Qui ? Qui, moi ?
5: C'est
14: Belette. Ah ouais, Belette, ouais, bah, parce que je te l'ai. Je te... Bon, toi, je le sais. Alliop.
1: T'as confondu avec Tony, excuse-moi.
5: C'est quoi la question, Gérard ? J'ai pas entendu.
14: Alors, par contre, au standard, au lieu de vous foutre de la gueule du monde.
5: Oui.
14: Oh !
15: C'est tellement de la tienne.
14: Tu permets ? Quand j'ai quelque chose à vous dire, vous écoutez ce que je vous dis ?
1: Bien sûr. Donc, on travaille, c'est pour ça.
14: Ouais, tu travailles peut-être, mais quand je pose une question, l'auditeur,
15: monsieur Cousin,
14: l'auditeur qui n'a pas entendu la question, vous êtes prié de lui répéter.
1: D'accord, Gérard.
14: D'accord, en de bon entendeur, salut, t'éteins ton micro.
15: Allez,
14: merci.
15: Hop.
14: Alors, Alliop.
5: Allez, hop, c'est tout, c'est quoi la question alors ?
14: Ah bah, moi, c'est Alliop que j'ai de marquer.
15: Non, mais toi, tu sais pas lire.
5: Allez, hop.
14: Dégage-toi, Olivier. Merci. Y a-t-il plus de bisutage en hiver qu'en été ?
5: Y en a plus en été.
14: Et pourquoi ?
5: Déjà parce que la température est plus propice et puis c'est la saison des bisutages, tout simplement. L'ouverture du bisutage, c'est un peu comme l'ouverture de la chasse, quoi. Ça dure pendant un mois et puis.
14: Ah, parce que tu crois qu'en été, la chasse est ouverte ?
5: Non, c'était une comparaison, mais je vois que tu comprends pas, donc.
14: Non, mais attends, non, mais dis carrément que je suis con, mieux.
5: Moi
14: aussi, dis-le, il te
5: demande. Non, c'est possible.
15: Franchement, c'est possible.
5: Je
14: ne
5: me permettrai pas.
14: Fais gaffe, Jack Land, parce que tout à l'heure, si tu dis que c'est possible, tu vas dégager vite. Fais bien fait, toi.
15: Je ne parlais pas de ça. Attention, il y a erreur, là.
5: J'ai les yeux qui piquent. Tu veux des petits enfants ?
15: Ouais, c'est les yeux qui piquent. Est-ce que tu crois que c'est les mêmes gars comme
14: moi ? Bon.
5: Non.
14: Je sens que tout à l'heure, ça va aller très, très vite.
5: Ils ont fait rentrer Gérard dans le théâtre.
16: Arrête de crier, Gérard.
15: Oh non.
1: Allez, on enchaîne la question.
14: Alliop.
5: Alliop, bah oui, je t'ai répondu, là, ça y est.
14: Non, mais je vais te dire une chose.
5: L'histoire. Plus en été.
14: Hey, l'histoire du théâtre, tu vas te calmer, d'accord ?
5: Je vois pas de quoi tu parles.
14: Ouais, non, mais j'ai bien reconnu ta voix, d'accord ? Merci. Donc, pour toi. Tu parlais de la chasse, qui s'est caparé comme on dit. Capucine, oui.
16: Oui, mais je t'ai répondu au début, Gérard, dans les camps naturistes.
5: Bah oui, t'as bien répondu.
16: Oui. Ils se peignent les boules, tout, ils doivent courir tout nus.
14: Merde, non, bon, j'ai pas fait gaffe alors.
5: Une réponse authentique en plus.
16: Tu m'oublies en plus ?
14: Non, je t'oublie pas, mon bébé.
1: C'est dégueulasse. Pardon, c'est mignon. Non, désolé, ce soir, je sais pas ce que j'ai des lapsus.
14: Ouais, Et alors, Manu, autant pour moi. Tu fais une chose, tu t'excuses tout de suite auprès de Capucine.
1: Capucine ?
16: Excuse-toi.
1: Je tenais vraiment à m'excuser. Auprès de toi, je t'emmerde vraiment et je t'embrasse.
16: Tu pardonné.
1: Ah là, je suis pardonné, la classe quoi. La classe américaine.
14: Et t'es vraiment une pute pas finie, toi. Hein.
1: Une pute pas finie, ouais, si tu veux.
14: Bon, allez, parlons peu, parlons bien.
15: Oh bah oui, c'est nouveau.
14: Ouais, pour une fois.
15: Ouais, bah ouais.
14: Pour une fois que je vais pas dire de conneries. Pour une fois que je vais pas dire de conneries.
1: Pour une fois que t'as pas bu.
14: Merde. Je sais même plus où est ma question, moi.
5: Oh, t'es nul, là.
1: Il est perturbé, le GG, hein.
14: Voilà.
16: Gérard.
14: Oui.
16: Je te perturbe.
14: Comment ?
16: Je te perturbe.
9: Non, l'amour en aveugle.
14: Oh là là là, punaise. Bon, non, attendez, parce que là, je... non, il n'y a pas de, il n'y en a pas qu'on était puisque c'est les vacances et en hiver, quelqu'un.
1: Je soupçonne que t'es directeur.
14: Cela n'est pas des grandes écoles terminées. Oula. Ah, il est clair.
1: Quoi? Oh non, mais non, Gégé, tu dis pas des trucs comme ça, t'es un gueudin ou quoi?
14: Stop.
1: Non, mais Gégé.
26: Gérard, tu t'excuses
14: de... Oui, je m'excuse auprès des auditeurs de ce que je viens de dire. Voilà, je retire ma parole.
1: Voilà.
14: Pour de bon entendeur, salut pour celui qui a pas compris ce que ça voulait.
1: Non, Gigi, on va mettre un disque et on revient juste après le disque.
14: Non.
1: Si, moi je te dis, on met un disque. Donc tu l'annonces.
14: Non, moi je veux une question.
1: Moi je te dis, on met un disque. Donc c'est pas grave, tu te désannonceras après, on se retrouve juste après pour les débats de Gigi.
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14: Et voilà, bonsoir à tous et bonsoir à toutes. Donc on va saluer tous les potzos qui sont sur la route, les chauffeurs de taxi, les infirmières et tout ça, tous ceux qui travaillent de nuit. Bisous à la Lily et bisous à la puce, elle se reconnaîtra du 91. Donc on va saluer au standard Hervé. Bonsoir Hervé.
19: Bonsoir.
14: Donc bonne fête avec une semaine d'avance malgré que c'était le jour de mon anniversaire.
19: Dortard, c'était le jour de ton anniversaire.
14: Ouais, ben on y a pas pensé, excuse-moi. Donc avec un peu de retard, je te souhaite une bonne fête. Bonsoir à Céline qui est au standard aussi pour vous accueillir.
21: Bonsoir Gérard.
14: Donc à l'arrêt à bonsoir Céline, passez une bonne petite semaine, pas trop dure.
21: Non, ça va Gérard, je vais très bien.
14: Bon, ok. À l'area, donc, Pedro, qui sera là pour nous épauler durant la nuit, en espérant que ça se passe très bien, vu que c'est quasiment le dernier débat de la saison. C'est peut-être le dernier débat de la saison, on ne sait pas encore. Donc, voilà. Et sur le www.funradio.fr, donc vous avez Esteban qui est là et qui sera prêt à recueillir toutes vos réactions sur le débat des puceaux et des pucelles. Donc je préviens tout de suite que les questions sur le www.funradio.fr, c'est Esteban qui les dira et je ne veux pas de conneries. Et donc vous pourrez nous appeler toujours au 825-08-5000. Et pour les Belges, Hervé, s'il te plaît, parce que j'ai du mal à le dire, ce numéro. Le 0833-08-5000, c'est ça?
26: Ouais, c'est ça, ouais.
14: C'est ça, c'est bien ça, Hervé? Ouais. Donc voilà, donc...
19: 825.
14: 0825-08-5000, c'est ça?
19: Non, 0825-08-5000.
14: Ah, ok, pour les Belges.
19: Pour les Français aussi.
14: Bah non, c'est 0033... 0800 25 0. Bon, bref. Enfin, on reverra ça. Alors, pour ça, on va accueillir Jeanne de Poitiers, 113.4. Allô.
22: Allô.
14: Non, attendez, j'ai demandé Jeanne pour l'instant.
22: Je sais pas. Moi, je m'appelle Jérôme. Je suis de Poitiers. Bonsoir.
23: Ouais, c'est Jérôme. Oh,
26: c'est Jérôme Gérard, tu t'es trompé, tu sais pas.
14: Oh ouais, mais c'est tellement mal écrit, bon, c'est pas grave.
23: Non, mais c'est Jérôme.
14: Ok, bonsoir Jérôme, 113.4 pour nous écouter, Poitiers, Stanley Lubric.
23: Tout à fait, Stanley Lubric.
14: Donc de Tourpi.
23: Ouais.
14: Donc 119.9, hein.
23: Non, c'est Tombouctou, 119.9, bonsoir.
14: Gemouille, 101.9.
28: Oui, bonsoir.
14: Bonsoir.
28: Bonsoir tout le monde.
14: Alors là par contre, je sais pas qui c'est qui a été m'inventé ça.
23: De quoi?
14: Alors Trevor joue Internet Angleterre.
23: Estekhazen.
14: Ah non. Alors là, je ne commence pas comme ça.
26: Qu'est-ce qu'il y a, Gérard?
14: Je ne commence pas.
23: Stop.
14: Ah non, je commence pas comme ça. Là, okay. Je ne commence pas comme ça avec celui-là.
26: Bon, arrêtez de chanter, on peut le remettre.
23: Non, ce soir.
26: Ouais, bah, tu l'as, c'était joyeux anniversaire?
14: Oui. Non, mais même. Ouais,
26: c'était sympathique.
14: Non.
26: Merci.
23: Just
26: beaucoup.
23: To wish a happy birthday to Mr. Sk.
14: Voilà. Ouais, d'accord. Alors, là, Hervé.
26: Je l'ai censuré.
14: S'il te plaît, le 4. Terminé, c'est même pas la peine qu'il vienne.
25: Il a cuté, hein. C'est bon.
14: Non, non, mais là, je préviens tout de suite, c'est pas parce que ça va être... C'est sûrement le dernier débat de la saison.
2: C'était qui? C'était...
14: Trevor joue Internet d'Angleterre, ça, il est hors de question que ça se passe comme ça ce soir.
2: Ok, on l'a zappé. C'est, ce soir, sur quoi ça porte le débat, Gérard?
14: Donc, alors, puceau, pucelle et vierge, donc voilà.
3: Ouais. Alors, c'est Max, je l'ai calmé, c'est bon, hein, t'inquiète pas, parce qu'il avait pas compris.
14: Non, non, mais...
3: Allô?
14: Allô?
3: Voilà.
6: Hello.
3: Il est calmé, c'est bon.
6: Ah, cool.
3: T'inquiète, Gérard. Je suis là, je gère.
6: Ok.
28: Hello.
6: Max, hello. How are you?
28: Fine.
14: Très bon joueur Internet d'Angleterre.
6: Trevor Jones. From
14: d'accord.
6: England and the Internet.
14: Ok, bonsoir.
6: Alors,
14: à quoi reconnaît-on une pucelle d'une vierge? On va demander à Trevor, tiens.
6: Une poubelle.
14: Oh là, ça va pas être possible de travailler avec ça. Hein.
6: Attendez, 5 minutes.
14: Oui, question internet.
3: Non, pas question. Pour tu m'avais dit tout à l'heure te rappeler si jamais tu oubliais de le faire.
14: Ah ouais.
3: La définition.
14: Ouais.
3: La différence.
14: Non mais je pense. Ouais, mais si j'arrive pas à le faire entier, tu prendras la suite, Esteban. Oui, Esteban. Je suis pas trompé. Bon alors, Trevor. Parce que je pense qu'on va pas pouvoir travailler comme ça.
6: La différence contre eux.
14: La pucelle. À quoi reconnaît-on une pucelle d'une vierge?
6: Yes. Oui. Alors le goût du doigt. Mm-hmm.
28: Dans le chat.
14: Yeah, non.
6: La pucelle.
14: Hervé, s'il vous plaît, au standard. Ah non, on va pas pouvoir faire avec lui, c'est
7: là,
14: pas la
7: en
14: peine.
7: En même temps, Gérard, faut donner de la chance aux gens qui appellent.
14: Ouais, non, mais même.
6: Contre l'Europe.
25: Ah, c'est l'Europe, hein, c'est vrai.
6: Mais
14: attendez, mais les questions sont pas là, commencez pas à me chatouiller, là.
25: Parce que t'es pas bilingue, c'est pour ça.
14: Non, mais on va pas commencer à tout mélanger. Donc moi, j'ai dit que je vais pas pouvoir travailler comme ça, c'est tout.
25: Mais tu fais comme nous.
14: Basta.
25: On improvise.
14: Alors, je mouille.
28: Oui. Ben, en fait, la différence, elle est essentiellement littéraire.
14: Mmh.
28: Étant donné la similitude profonde entre ces deux termes, si ce n'est en outre la différence qu'il y a, tu vois, à la découverte. Coucher avec une pucelle, c'est pas comme coucher avec une vierge.
14: Mmh.
28: Ça n'a rien à voir.
14: Donc pour toi, ça serait...
28: littéralement différent.
14: Donc ça, pour toi, c'est différent?
28: Littéralement.
14: Littéralement.
28: Voilà.
14: Donc tu peux très bien dire que tu couches avec une pucelle,
28: ouais,
14: qu'avec une vierge.
28: Non, c'est pas la même chose.
14: C'est pas du tout pareil.
28: Non, je vais laisser les autres t'expliquer.
14: Ok. D'accord. Stanley.
25: Ouais, Stanley Lubric. Écoute, déjà ça s'écrit pas pareil.
14: Mmh.
25: Pucelle et vierge, ça s'écrit pas pareil.
14: Bah non, bah ça, je le sais, hein, merci.
25: T'avais remarqué, ouais.
14: Bah oui, je suis quand même pas con à ce point-là.
25: Ah bah non, pas encore. Et la deuxième chose, c'est qu'en fait, la vierge, elle a encore son hymen.
14: Mm-hmm.
25: Alors que la pucelle, elle l'a plus. Et c'est ça qui fait en fait la différence entre la pucelle et la vierge.
14: Mm-hmm.
25: C'est une question d'hymen, quoi.
14: D'accord.
25: Voilà.
14: Jérôme de Poitiers.
8: Ouais, moi je dirais que pucelle et vierge, pour moi, c'est la même chose. Bah, c'est des filles qui ont décidé de rester vierges et mm-hmm. je trouve ça louable.
14: Mmh.
8: De rester vierge jusqu'au mois mariage, je trouve que c'est...
14: Non, mais attends, commence pas à bouffer les questions. Hein.
8: Ah, il y a une question sur les vierges louables.
14: Non, mais on verra ça après, d'accord?
8: Ok, donc c'est ma réponse, GG.
14: Donc, pour toi alors?
8: Donc pour moi, vierge et pucelle, c'est pareil, quoi. C'est des filles qui ont décidé de garder leur, comme disait l'auditeur précédent, leur hymen, qui ont décidé de rester innocentes, quoi, et d'attendre le mariage, et... de se dépuceler avec l'homme.
14: Merci Pedro.
8: Avec lequel elle pense faire leur vie, quoi.
14: Ok. Attendez, on va accueillir Boudin Rouge de Montoncule. La fréquence, ça m'étonnerait qu'elle existe.
9: Qu'est-ce qu'on a écrit?
14: 475-32.
9: Il y a eu erreur, j'ai pas dit ça, c'est 101.15.
14: Ah bon? Ah ouais. Je préfère.
9: Bonsoir, monsieur Boudin.
14: Bonsoir.
9: Salut tout le monde.
14: 115, combien?
9: 15.
14: 115-15 ? Ça
9: non,
14: existe ?
9: 101-15.
14: Ah, 101-15 ?
9: Là, ça existe. Hein. Ouais, bah oui.
14: Mmh. Ok, ben alors pour toi, la question ?
9: Moi, je crois que c'est une question d'âge, la différence.
14: Ah bon, parce que tu crois qu'il y a un âge ?
9: Ouais. Je crois que vierge, c'est à partir de 15, et pucelle, c'est tout ce qu'il y a en dessous.
14: Ouais. Non, je pense pas.
9: Ah bah écoute,
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28: Alors c'est quoi? C'est la majorité sexuelle, ouais. Donc c'est logique.
14: Ouais, pourquoi? Non, mais même. Non, parce que.
0: Il y a plus de vierges que de pucelles, en fait.
28: Ouais.
14: Ah, bah, non, oui. Mais. Non, parce qu'il y a. Il y a un problème qu'il faut bien se dire. Là-dessus, moi, je pense que... bon, je vais vous dire un sondage, hein, parce que à mon avis, je pense que...
22: Non, mais ta réponse avant, Gérard.
14: Non, ouais, mais moi personnellement... Attendez, parce que je demande à Pedro, là, j'ai du mal à avoir du retour dans mon casque.
26: Bah, monte le son, peut-être.
14: Maintenant, je suis à
26: fond. Change-le, débranche-le, mets-le à côté, voilà. C'est mieux?
14: Ah là, ça va un peu mieux. Donc, vous m'entendez, là, les auditeurs?
26: Ah bon, on t'entend bien depuis tout à l'heure, Gérard.
14: Non, parce que j'avais un problème.
26: D'accord.
14: Non, moi j'ai vu un sondage parce que pour moi personnellement, à quoi reconnaît-on une pucelle d'une vierge? Pour moi, on peut pas reconnaître une pucelle d'une vierge. Et moi, on a récupéré un sondage grâce à Esteban sur le site internet.
26: Il y en a même une définition que tu vas lire après.
14: Donc qu'on lira, mais je vous la lis.

0: La pucelle. La pucelle, elle, au contraire de la Vierge, n'a jamais couché avec qui que ce soit de toute sa vie et refuse à penser le contraire, à l'inverse de la Vierge. Alors, exemple, je ne peux pas coucher avec elle. Elle est pucelle. C'est ça, hein, Esteban?
1: Ouais, c'est ça.
0: Non.
2: Elle est pucelle, là.
0: Alors, deuxième exemple. Donc, Jeanne, la pucelle la plus connue. Bon, bah, ça, on va pas en parler parce que ça va être.
3: Fini, c'est le dernier exemple.
0: Non, mais justement, c'est de là qu'on va en venir aussi d'où vient le mot pucelle. Donc, on va le garder, celui-là, le deuxième. Je peux faire ce que je veux encore. J'ai pas d'ordre de recevoir des auditeurs. Donc, voilà. Donc vous avez à peu près compris ce que ça voulait dire.
1: Donc, selon les définitions, une pucelle, ce serait une fille qui aurait pas de magnétoscope par rapport à la Vierge. Donc.
0: Mais disons, c'est une personne, bon, qui a pas encore eu l'occasion de coucher.
4: Et qui a envie ou pas? Attends, Gégé, quand tu parles de trucs charnels, là, c'est comme un végétarien en fait. Ça mange pas de chair, ça mange pas de viande, c'est ça?
0: Ah je sais pas, moi c'est ce qui a été, c'est avec une personne du sexe opposé, hein. On dit bien.
4: Truc charnel à un moment.
0: Oui, la Vierge est une femme qui a refusé toute relation sexuelle ou charnelle avec une personne du sexe opposé, c'est-à-dire avec une personne du sexe féminin.
1: Féminin.
4: Ouais, c'est Boudin Rouge, je voulais savoir juste un truc par rapport à charnel, il y a un truc qui est pas clair, quoi.
0: Mm-hmm.
4: Parce que c'est un grand couturier, je crois, charnel, ça vient foutre quoi là-dedans?
0: Justement, je sais pas, mais
4: c'est ça qui est étonnant quand même.
0: Non, mais c'est ce qui m'a été rapporté du site internet.
1: J'ai des dictionnaires Lafouf là, j'ai cherché cet après-midi et les définitions, ça a rien à voir avec ça. Hein,
0: mais moi j'ai regardé, mais bon, de toute manière, pour moi personnellement, je vois pas à quoi reconnaît-on une personne, une pucelle d'une Vierge. Hein. Pour moi personnellement, il y avait aucune définition.
5: Hein. T'en as jamais connu?
4: C'est pareil, t'en verras jamais. Ouais.
5: T'en as déjà connu ou pas, Gérard, toi?
0: Non. Jamais.
1: T'as déjà cassé des hymens, toi, Gérard?
0: Des
1: hymens?
0: Non.
5: Mais t'as déjà couché avec des filles qui avaient jamais couché avant?
0: Ah bah ça, on va y venir là, justement.
5: Non, mais je te pose la question, toi, personnellement, t'as déjà couché avec des filles avec qui t'avais jamais couché, qui avait elle jamais couché avec d'autres mecs avant?
0: Personnellement, non, pas encore.
5: Non, jamais.
1: Pedro, il bouffe les questions là.
0: Non, mais il bouffe pas les questions parce qu'il les connaît pas.
5: Je connais pas, donc.
0: Il y a une question internet.
3: Une question hypothétique. Si on considère que les morpions dans les poils de couilles sont des petites puces, Gérard, peut-on dire que tu es puceau?
0: Non, pas spécialement. Et puis là, c'est des questions vraiment un peu crades.
1: Ah, c'est dégueulasse.
0: Oui.
2: Est-ce que c'est pareil pour les garçons? Parce que depuis tout à l'heure, on parle des filles.
0: Bah justement, on va y venir petit à petit. Hein.
4: Est-ce que toi t'as encore ton hymen de la nuit GG ou pas, toi?
0: De quoi?
4: L'hymen de la nuit, tu l'as ou pas, toi?
1: Ta rondelle?
0: Bah moi pour l'instant c'est pas.
4: Tu l'as encore toi?
0: Bah moi je suis plus il y a longtemps que je suis plus puceau.
4: Ah t'as plus ton hymen de la nuit?
1: Un coup de pénis un peu alors.
0: Comment?
1: T'as un coup de pénis alors?
0: J'ai déjà donné, merci. Hein.
4: Ah, d'accord. Ok.
0: J'ai déjà donné pour ça à certaines nanas.
1: Je te fais confiance alors là.
0: Par contre, ça faudra peut-être que ça cesse aussi parce que sinon ça va mal se terminer.
4: Ça commence à peine.
0: Alors, trouvez-vous normal qu'à l'âge de 25 et 26 ans, les garçons, filles, sont encore pucelles ou puceaux? Alors je précise, parce que si, comme tout le monde apparemment écoute Fun et qu'écoute Max la nuit et tout ça, donc c'est des auditeurs. Et des auditrices qui avaient appelé une fois et qui avaient dit qu'à 28 ans, qu'il n'avait jamais couché avec une nana. Donc voilà le rapport de la question.
1: Bien joué. Il
4: est super le rapport, hein, franchement.
0: Alors, Boudin Rouge.
1: Moi, je dirais c'est un peu chacun qui voit midi à sa porte, tu vois. D'ailleurs, t'en as, ça se passe hyper tôt. Puis t'en as, parce que peut-être ils sont très moches, ils sont très cons, ou il y a toujours un truc qui...
0: Non mais hyper tôt, tu veux dire que quoi à peu près?
1: Hyper tôt, tu vois, vers, je sais pas moi, 11, 12, 13 piges, ouais.
0: Ouais mais ça, je pense que...
1: 13, c'est vieux déjà, hein, je trouve.
0: Ouais mais c'est vrai que j'ai entendu, il y a pas si longtemps que ça, je crois que c'est hier, c'est pas plus tôt qu'hier.
1: Ah ouais, non, c'était hier, c'est pas plus tôt qu'hier, ouais.
0: Je crois que c'est lundi.
1: Aussi, ouais.
0: C'est lundi avec une nana qui a 13 ans, et qui veut faire croire, qui veut sortir avec une de ses copines et tout ça. Mais ça, on en reparle.
1: Il y a des broutes-minous à cet âge-là.
0: Ben, tu sais, il n'y a pas d'âge.
1: Il n'y a pas d'âge pour aller où c'est, il n'y a pas d'âge.
0: Donc, Boulin Rouge.
1: Ouais. Ah ben, moi,

0: vrai que bon bah ça dépendait un peu de chacun quoi. Il y a peut-être des trucs, soit t'es trop moche, soit t'es trop con, soit il y a un truc qui va pas, qui fait que bon bah tu rencontres pas les gens, la bonne personne avec qui ça peut se passer, puis voilà quoi. Ou peut-être aussi parce que t'es faucheman, voilà. Tu peux pas aller aux putes, enfin voilà. Bon.
1: Oh non non, attention.
0: Au bout d'un moment, le nombre de mecs qui sont professionnels.
1: Attention, on va pas parler tout de suite du système des putes parce que c'est pas. C'est pas dans les questions.
0: Non mais je comprends. Et puis en plus
1: c'est pas du tout. Ouais ben d'accord.
0: C'est chiant.
1: Non, mais attendez. Non, parce que là, si on s'en va comme ça, donc dans ces cas-là, on va aller vite, on va même pas faire les questions, on va parler que de ça. Bon, ouais. C'est vrai que pour un mec qui a jamais eu l'occasion d'avoir une nana et qui a jamais couché, c'est vrai qu'il va voir des putes.
2: Ouais.
1: Bah oui. Et la nana, c'est pareil, elle va dans des clubs et échangiste. Une question internet intéressante, j'espère.
3: Une question de Papose qui espère qu'il va pas t'énerver. Il dit, si je mets des cotons de tige dans le cul, suis-je encore puceau?
1: Je vois pas le rapport avec le rapport de...
3: Ah, si, le rapport, la question est, Gérard, indirectement, c'est est-ce qu'il faut forcément une relation humaine et non pas avec un objet pour être considéré un puceau?
1: Ben non, il y a pas besoin d'avoir des objets pour être puceau ou pucelle. Hein. Moi, je pense pas, non.
3: D'accord.
1: Non, pas du tout. D'accord. Donc voilà. Voilà pour sa question. Je mouille pour continuer. Je mouille. Merci, Pedro.
2: Oui, excuse-moi, je me souviens plus de ta question. Ah oui, 25-26 ans.
1: Voilà.
2: Ça peut être parce qu'ils sont moches et cons, comme l'a dit Boudin avant. Mmh. Mais ça peut aussi venir du fait qu'ils ont choisi de pas se dépuceler avant le mariage. Et,
1: ouais, non, mais attends.
2: Mais
1: commence pas à prendre les questions du mariage.
0: Ouais.
1: J'ai dit qu'on allait en venir.
2: Et je t'explique pourquoi ils sont encore vierges à ce stade.
1: Ouais, non, mais dans ces cas-là, on va parler de religion aussi.
0: Voilà.
1: Tant qu'on y est.
0: La guerre en Afghanistan, tout ça.
1: Oh, c'est bon là, hey, attention hein.
2: Bah attends, je réponds à ta
1: question. Non, mais c'est pas toi que je mouille là. C'est pas à toi que je m'adressais déjà pour commencer.
2: Mmh.
1: C'est aux autres. Commencez pas à parler de n'importe quoi, d'accord?
2: Non, mais
1: c'est pas à toi que je m'adresse, je mouille. Je viens de te dire, punaise, mais t'es borné ou quoi?
2: Alors,
1: toi?
2: Dis les noms avant de parler, parce que nous on sait pas toujours. Hein.
1: C'est au mec que je parle.
0: Ouais,
1: parce qu'il y en a qui parlait du truc de l'Afghanistan, donc on n'en est pas là. Ok, c'est bon, Jérôme, et tout ça, d'accord?
0: Jérôme, je pourrais répondre.
1: Merci.
0: Gérard.
1: Attends, laisse finir, je mouille, après on continue.
0: Okay.
2: Eh bien, j'avais presque fini, je te dis, religieusement, il y en a qui n'ont pas le droit, ou qui choisissent de ne pas se dépuceler avant le mariage, quoi.
1: Mm-hmm.
2: Voilà, pour se consacrer à une seule personne. Moi, personnellement, je trouve ça con, mais bon, voilà, quoi.
1: D'accord.
2: Faut tester les choses avant de savoir lequel est le mieux, quoi.
1: Mm-hmm. Stanley Lebric.
4: Ouais, bah écoute, moi je vais pas te parler de mariage, mais je pense qu'il y a aussi des gens qui se réservent pour la nuit de noces, ce qui est pas pareil.
1: Mmh.
4: Donc il faut quand même prendre ça en compte. Maintenant, ouais, 26 ans, ça fait tard. Il y a pas d'âge pour en manger, hein, à mon avis. Hein.
1: Non, mais de toute manière.
4: Bah attends, deux.
1: Non mais. Stanley, faut bien dire une chose que le mec qui avait appelé puis la nana, elles avaient quand même 28 balais, hein.
4: Bah attends, 28.
1: Et un 28 et l'autre 26, hein, si je me souviens bien.
4: Attends, 28 balais, c'est plus des glaouis, c'est des sacs à dos que tu trimbales.
1: Ah bah ça, de toute manière, Max avait posé la question, est-ce qu'il faisait la poignée, et il a répondu oui, hein.
4: Ouais, c'est clair. Enfin, comme toi.
1: Personnellement, moi je le fais pas. Alors c'est bon, Stanley, d'accord. Jérôme.
0: Là, j'arrive.
4: Ouais, qu'il y a des chiens au foyer.
1: Oh.
0: Moi je dirais.
1: Stanley. Attends, Jérôme.
0: Ouais, vas-y,
1: Stanley.
5: Attendez. Hop là, on va les mettre en attente. Qu'est-ce qu'il y a?
1: Stanley. Tu me laisses Stanley à l'antenne.
0: À l'antenne.
4: Ouais.
1: Et Stanley.
4: Oui.
1: Je te préviens, tu viens de dire un truc.
4: Qu'est-ce que j'ai dit?
1: Tu viens de parler du foyer, là. Un petit conseil que je te donne.
4: Ouais.
1: Tu restes poli.
5: Il a parlé des femmes au foyer, attends.
1: Voilà. Ouais, non, mais. Ok.
5: Parler des femmes au foyer, celles qui travaillent pas. Tu
1: attention.
5: Vois.
4: Merci mon Pedro.
1: Ah ouais. Il y a pas de merci mon Pedro parce que tout à l'heure tu as gerbé vite fait toi. Ok.
4: Tranquille pépère.
1: Alors je vous préviens pour l'instant tout se passe bien.
4: Ouais.
1: Il est une heure. Donc je veux que ça continue.
4: C'est vrai que c'est bien.
3: Moi je voudrais juste faire une intervention par rapport à Molls sur l'internet. Je refuse de poser ces questions juste pour que ce soit clair. Du genre est-ce que Gérard parce que c'est un sot qui pue peut-on dire qu'il est puceau? ou depuis que Gérard s'est fait enlever son kyste, est-ce qu'on peut dire qu'il a été dépustulé? C'est hors de question, je passe ce genre de questions.
1: Ah non, mais ça, de manière, c'est bien clair et net.
0: Il n'y a pas la place dans cette émission pour des jeux de mots de peau aussi.
3: Exactement.
1: Non, mais là, il n'y a même pas question de poser des questions. On peut savoir le chiffre internet quand même à 1h du matin?
3: Exactement.
2: Le
1: on est combien?
3: Ah, pardon. On est 6196.
0: Wow. Eh ben, tu es chiant.
5: Oh là là.
3: Un bon début.
1: Pourquoi que c'est un bon début? Parce que je m'énerve pas et que tout se passe bien pour l'instant.
0: Mais t'inquiète, ça va venir.
1: Voilà. Non, il y a pas que ça va venir, c'est tout. Jérôme, pour terminer.
0: Bah moi, je dirais, pour répondre à ta question, que chacun fait ce qu'il veut. Hein. S'ils ont envie de rester vierge à 25-26 ans, bah chacun voit midi à sa porte, c'est clair. Moi, je vais prendre mon cas personnel. Bon, moi, je me suis dépucelé à 17 ans. Donc, franchement, j'étais pas un foudre de guerre à 17 ans. Donc, tu vois, j'ai joué au bout de 5 minutes.
4: Ça n'a pas changé. Hein.
0: Ensuite, j'ai payé la fille, je me suis barré, quoi.
1: Eh, mais ça suffit derrière, là.
5: Il se fait tripoter par Céline, c'est pour ça.
1: Okay. J'aime pas ça en plus. Hein.
5: Gérard, à quel âge tu t'es fait dépuceler, toi?
1: Moi, j'ai commencé à sortir avec des nanas, j'avais 12 ans.
5: Et à quel âge t'as perdu ta virginité?
1: 14 ans.
5: D'accord, donc t'as été dépucelé à 12 ans et t'as perdu ta virginité à 14 ans.
1: Non, ma virginité, j'étais dépucelé, je suis plus puceau depuis l'âge de 12 ans, voilà.
5: Attends,
1: Céline, on va te poser la... Je vais te renvoyer la balle dans peu de temps, oui.
5: Donc t'as été dépucelé à 12 ans, c'est ça?
1: Voilà.
5: Et t'as perdu ta virginité à 14 ans.
1: Moi, 14-15 ans à peu près.
5: D'accord, ok, très bien.
1: Alors maintenant, Céline, comme t'as voulu l'ouvrir, à toi.
6: Moi?
1: Oui, toi. Moi, merci pour le Larsen.
6: Je suis désolée. Moi, j'ai perdu ma virginité à, je sais pas.
1: Merci pour le Larsen.
5: Mets ton casque. On va gagner du temps.
6: Et
5: voilà.
6: Et puis, j'ai été dépucelée à 16 ans.
1: Ouais. D'accord. Ok, on a tout compris. Donc, voilà. Donc, vous avez les réponses à tout.
5: Voilà. On va peut-être passer un disque.
1: On va faire un petit sondage.
5: Ah oui, un sondage, d'accord.
1: À quel âge moyen du dépucelage? Qu'est-ce que c'est que...
5: Quel est l'âge moyen du dépucelage?
1: Quel est l'âge moyen du dépucelage? Alors, il y a 90% qui disent aux alentours de la quinzaine, donc à peu près la quinzaine d'années. Donc 70% à l'âge de 8 ans, mais 8 ans pour moi c'est un peu trop jeune. Moi tu me diras, c'est vrai qu'à 8 ans il y en a qui commencent à jouer au médecin, au docteur et tout ça. 50% après la ménopause.
6: Comme ça.
1: Ouais. Voilà, merci, je mouille de dire des conneries. 30% avant les menstruations et 10% peu après 18 ans. Ben c'est vrai que peu après 18 ans, de toute manière, on revient à peu près dans l'âge qu'on était. Hein.
0: Okay.
1: Alors, peut-on trouver des revues sur les puceaux ou pucelles? Et on va s'écouter les Gloubi Gloua de Vierge Pucelle. Et on se retrouve tout de suite après au 0825 08 5000. Tout de suite.
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1: Et voilà, donc toujours la suite du débat sur les puceaux, les pucelles. Et on vient de s'écouter les Glou Big Glouga de Vierge Pucelle. Ouais, c'est bien. Vierge Pucelle, voilà, donc c'est bien ça. Donc vous pouvez toujours nous appeler au 0825 08 5000 et pour les Belges 033 0825 08 5000 et sur le net www.funradio.fr. Donc Hervé toujours sur le site Esteban sur le site internet. Donc on est à 8999 et j'espère que ce soir on va faire péter le net, hein. Donc voilà, donc pour ça on va récupérer Jérôme, toujours là.
0: Oui, toujours là.
1: Stanley.
4: Oui.
1: Je mouille.
2: Toujours.
1: Boudin rouge.
0: Ouais.
1: Et donc peut-on trouver des revues sur les puceaux ou pucelles et vierges, Jérôme, bien sûr. Oui, Jérôme.
0: Bah moi j'étais avant de me faire dépuceler, j'étais abonné au magazine Ocapine.
1: Non mais c'est pas la peine de préciser les.
0: D'accord.
1: Les magazines.
0: Franchement ça a disparu des kiosques, quoi. Tu vois, c'était une revue de branleurs, franchement ça a complètement giclé des kiosques. Et ouais, ça m'a appris certaines choses, oui, comment draguer les filles, comment faire en sorte que la relation sexuelle se passe bien, avec tendresse, avec délicatesse. Et franchement, ouais, ça m'a aidé, ouais.
1: Ok. Stanley.
4: Ouais, bah écoute, moi effectivement, je suis abonné à quelques revues spécialisées. Il faut savoir qu'effectivement, on trouve ce genre de trucs dans les kiosques, mais c'est quand même pour les initiés. Hein. C'est pas accessible à tout le monde quand même. Par exemple, toi, si tu te pointes comme ça, tu vois, avec la gueule enfarinée, ils te serviront pas, quoi, tu vois.
1: Non, mais c'est pas parce que moi, de toute manière, je répondrai tout à l'heure, mais ça m'énerve, c'est l'arzane, je sais pas ce qui se passe.
0: C'est ta prothèse qui fait mal.
1: Non,
4: un petit peu, attends.
1: Non, on doit avoir quelque chose.
5: Non, mais ton casque est trop fort, je crois, Gérard, et quand tu t'approches du micro, voilà, ça va être un peu mieux.
4: C'est un courant d'air avec
1: toi. Non, mais après, j'ai plus, j'ai mal.
5: Après, t'es sûr.
1: D'accord.
0: Je mouille. On va parler plus fort.
1: Je mouille.
2: Oui, bah écoute, je sais pas s'il y a des magazines, mais je sais qu'il y a des films. Et il y a des films où il y a des nanas et des mecs qui sont dépucelés devant la caméra, ouais.
1: Ouais, mais ça, c'est style les cassettes X et puis les films porno.
2: C'est pas X parce que c'est des puceaux et des pucelles, donc...
1: Ouais, non, mais tu vas pas mettre ça... Bon, attends...
4: Ah bah oui.
1: Non mais vous savez, ouais, faut quand même, faut attends, je vais répondre après. Non mais je vais te répondre, je mouille, t'inquiète pas. Boudin Rouge pour finir.
0: Moi j'ai un pote qui vend des journaux et il me dit effectivement que... Ouais, ça existe et que d'ailleurs les clients ils sont assez bizarres ceux qui viennent quoi, puisqu'ils sont tu vois genre super discrets et tu les repères parce qu'ils ont plein d'acné, qui transpirent vachement et qui dégagent un certain côté, une certaine matière un peu odorante quoi, tu vois.
8: C'est un peu les phéromones de branleurs, ouais, c'est clair.
0: Ouais. Et que en plus quand ils ont leurs journaux, ils demandent à avoir une grande enveloppe, tu vois les enveloppes marron.
2: Kraft.
0: Ouais, Kraft, comme ça ils mettent dedans et puis ils se barrent super discretos quoi.
1: Eh, Boudin Rouge.
0: Ouais.
1: Je vais te dire une chose, que ce que tu viens de dire, tu fais allusion à moi, d'accord?
5: Il a dit quoi?
1: J'ai bien entendu ce que tu viens de dire, mais t'inquiète pas.
5: Il a dit
1: c'est un avertissement oral que je te donne.
5: Qu'est-ce qu'il a dit?
0: Attends, qu'est-ce que j'ai dit? Je comprends pas.
1: Non, mais.
4: Attends, là, tu vends des journaux?
1: Non.
4: Tu crois que c'est toi, c'est
1: toi? Oh, l'histoire des kystes et tout ça, j'ai très bien compris ce que t'as voulu dire, d'accord?
5: C'est un truc qui te
1: Ne me prends pas pour un con. Ok? J'ai pas l'intention.
0: Oh! Bah attends, j'ai dit quoi? Bah vas-y, dis-moi ce que j'ai dit alors.
1: Non, mais c'est bon, j'ai compris. C'est bon. Terminé.
5: Gérard, il a dit quoi pour que les autres le répètent pas? Il a parlé de quoi?
1: Non, parce qu'il a fait allusion au kyste que j'avais tout ça.
5: T'avais un kyste
1: avant. Ouais, ce que j'avais dans le cou, donc c'est pour
5: d'accord.
1: Ça. Donc,
5: c'était gros.
1: Assez, oui.
5: Ah d'accord.
1: Donc.
0: Même pas que t'en avais un. Comment j'aurais pu savoir?
1: Ouais, c'est ça.
0: Bah attends, ça va pas ou quoi? Attends.
1: Ouais.
0: Bah, je te jure, arrête d'être carano, Gérard.
4: Tu faisais la pub pour le bœuf, c'est tout. T'étais vendeur chez Charal.
1: Hey, je vous préviens, alors balance, je cherche pas au hasard Stanley. Voilà, ça commence. Alors là,
3: moi, j'ai une question de supputation qui dit: est-ce que c'est parce qu'on lui a enlevé le noyau du cul qu'on appelle ça de l'huile d'olive vierge?
1: Non, alors là je vois non.
5: C'est très poétique, hein.
0: Développe un peu, Gérard.
1: Non, personnellement, non, je vois pas du tout le rapport avec la question que je pose, hein.
3: Bah, tu sais, les olives des noyaux.
1: Ouais, mais de toute manière, je vois pas du tout le rapport avec la question, hein. Je demande s'il y a des revues, peut-on trouver des revues sur les puceaux ou pucelles? Je vois pas le rapport avec.
0: Mais Gérard, pourquoi est-ce que tu demandes une question pareille? Tu t'en cherches, toi, des revues?
1: Non, personnellement,
0: ah bon?
1: Non.
0: Ah bon, ok, d'accord.
2: Mais ça existe, hein, tout ce qui est magazine pour ados.
1: Ouais, non, mais je sais, merci. Ce que je reproche, de manière à certains marchands de journaux...
2: Il n'y a pas assez de puceaux à poil?
1: Non, mais c'est pas ça, c'est que les marchands de journaux, il y a des trucs qui sont sous cellophane et d'autres qui sont comme ça, et que les jeunes puissent acheter à n'importe quel âge.
5: Gérard, ils sont sous quoi?
1: Sous cellophane, donc cette année.
5: D'accord.
1: Ouais, d'accord. On a
2: c'est pour obliger les gens à acheter, puis
1: les parents, dans ce cas-là, ils ont qu'à faire attention.
2: Ils ont qu'à les acheter eux-mêmes, les parents. Puis
1: ils ont qu'à les planquer, voilà, c'est tout.
0: Tu trouves ça normal que ces revues elles soient plastiquées, Gélé?
1: C'est normal pour pas que les jeunes puissent les avoir facilement, hein.
0: Ouais, mais bon, s'ils sautent en même temps, tu vois. Elles sont minées, ces revues, hein.
1: Ouais, mais bon, elles sont minimes, mais t'as quand même des jeunes qui achètent ça ou des cassettes vidéo, hein.
0: Ouais, mais tu claques tout leur argent de poche dans des revues comme ça.
1: Moi personnellement, je sais que la question que Pedro va me poser, est-ce que moi j'en achète?
5: Non.
1: Voilà, la question, c'est tout.
5: Justement, j'allais te demander si tu les empruntais, hein, et à qui.
1: Non, pas du tout.
5: Tu les empruntes pas? T'en as pas chez toi?
1: Non.
5: Ah bon, d'accord.
1: Robert Robson de 118.8.
9: Bonsoir, c'est Robert Robson.